0: Accueillir la personne.
1: Ouais.
0: Moi, je vais te dire une chose. C'est pas la peine, même avec Apolline qui a été à côté, c'est pas la peine d'essayer de me virer les gens pour les prendre sur d'autres.
1: Non. Mais essaye.
0: Parce que là,
1: je sais.
0: Là, non, mais moi, je vais te dire une chose.
1: Ouais.
0: Si vous jouez comme ça, la semaine prochaine, il n'y aura qu'un débat.
1: Ok. Tiens, bonsoir, petit sourcil.
2: Allô ?
1: Bonsoir.
0: Oui, bonsoir.
2: Bonsoir, Gérard.
0: Bonsoir.
2: Ça va ?
0: Je sais pas regardé.
2: Ouais.
0: En plus, j'ai pas bu mon café, donc je suis de mauvaise humeur.
2: Ah non, mais t'inquiète pas.
0: T'appelles d'où ?
2: De Tulin.
0: Et c'est quelle fréquence ?
2: 98.8.
0: 98.
3: Non, parce qu'il note, hein.
0: Il note. Tulin, c'est où ça ?
2: Ah, c'est pas loin de Grenoble.
0: Ouais, c'est ça, d'accord. Ok, je vois. Ok, donc on va revenir sur la première question. Si je pouvais avoir un peu plus de lumière pour lire les questions, ça serait un peu.
1: Okay,
0: ça serait sympa.
1: On va gérer la lumière.
0: Voilà. Alors donc, on va demander maintenant ça à Vatkassé.
4: Ouais. Moi, je pratique une profession qui ne nécessite pas de travailler beaucoup. Je fais un métier de rue. Donc, je travaille environ 20 heures par semaine à 400 balles de l'heure. Ça me fait 8000 balles par semaine. Donc,
0: Non, mais attends, va te casser.
4: Oui.
0: Je te demande pas combien tu gagnes et tout ça. Moi, je te demande, que pensez-vous du passage des 39 heures aux 35 heures? C'est tout.
4: Bah, moi, ça me concerne pas. Je te dis, je bosse 20 heures. Mais sinon, pour ceux qui se crèvent le cul à bosser 39 heures, bah, tant mieux pour eux, quoi.
2: Et c'est quoi tes tarifs?
0: Non, mais attends, toi, celui qui parle derrière, pour l'instant, tu te tais, s'il te plaît, merci.
2: Non, je demandais ses tarifs, c'est tout.
4: Non, mais c'est pas cher.
2: C'est combien ?
4: Tarif de groupe, 500.
0: Ah, ouais. Bon, alors...
4: Pas mal, ouais.
2: Tu fais des réductions pour les chômeurs.
0: Eva la Guillère.
5: Oui, c'est moi. Bah, alors là, je pense qu'avec les 35 heures, je crois qu'on nous ment, on nous spolie.
2: Ouais.
5: Parce que les 35 heures, c'est quand même un gros mensonge, hein, parce qu'on ne pense pas assez aux pêcheurs de poissons qui, eux, ils font beaucoup plus de 35 heures ou de 39 heures.
1: C'est vrai.
5: Et je trouve que c'est dégueulasse, quoi. Et
0: oh,
5: dire.
0: Non, mais attends, hé. Eva Laguillet. Pour l'instant, je te demande, que pensez-vous du passage ? Que pensez-vous du passage ? Je te demande pas qui, si c'est vrai ou si c'est faux, on s'en fout. Mais pour l'instant, moi, je te demande l'histoire du passage. C'est tout.
5: Bah oui, mais je te le dis, Gégé, je trouve que c'est dégueulasse parce que c'est pas assez, quoi. C'est encore trop, je trouve.
0: Mais
5: 35 heures, c'est beaucoup trop.
2: Gérard.
0: C'est qui ?
2: Ouais, c'est Gros Chamallow, parce que j'ai une question à te poser.
0: Gros Chamallow, normalement, il ne doit plus être là.
2: Ouais, attends, deux secondes. Je voulais juste savoir...
0: C'est qui qu'on a viré ?
2: Quand ça passe des
1: 39... C'est Tony qu'on a viré.
0: Ouais, mais à la place de qui ?
1: Tony, c'était Petit Pou. Excuse-nous, Gros Chamallow. Hein.
2: Bah oui. Non, je voulais savoir, quand ça passe des 39 heures aux 35 heures... Qu'est-ce qu'on fait des 4 heures enlevées ? On les replace où ?
0: Non, ouais. Mais attends, mais là...
5: Bah, tu viens voir si t'as le temps.
0: Non, vous vous calmez, s'il vous plaît, merci.
2: Ok, monsieur.
0: Moi, il y a une question qui me vient à la tête. C'est vrai que les 4 heures, à Passou... Bon, les 4 heures, c'est pour aller chercher vos enfants, ceux qui ont des enfants qui sont à la crèche ou autre.
1: Ça prend 4 heures, ça ?
0: Mais non, mais même, ça leur permet... Non, mais, s'il vous plaît. Mais non, mais attendez, laissez-moi parler.
2: Non, mais c'est un vrai problème, moi, j'ai...
0: Oh, mais merde, laissez-moi parler, c'est moi qui commande.
2: Ça me prend plus de 4 heures, quoi.
0: Oh là là. Mais c'est qui, ce bouffon, là, qui parle?
1: C'est intéressant, ce qu'il dit, pourtant.
0: Oh ouais, bah là, tu me mettras encore plus de son.
3: Gérard.
0: Oh là là là.
3: Sur IRC, il y a Belge...
0: Putain, Manu.
3: Gérard. Sur IRC, il y a Belge Boris, et il te demande, vu qu'on passe de 39h à 35h, est-ce que le TGV Paris-Bruxelles passera de 3h à 2h ?
0: De toute manière, le TGV, il a toujours fait 2h. Hein. Ça ne bougera pas. Maintenant, ça va être les machinistes. Et ça, justement, les questions, on va y arriver. Mais à une condition que, Manu, tu me fasses un boulot correct.
1: Je coupe les auditeurs quand tu parles.
0: Non, mais pour l'instant, j'ai un retour de son.
1: Là,
0: pas possible.
1: Non, mais il y a une petite réverbe, mais autrement, on va pas travailler comme ça. Vas-y, mon chou. Vas-y, ça y est. Vas-y, ma biche.
0: Alors, donc, on va demander à Petit Roux, il n'est plus là. Donc, c'était Tony.
1: Et à la place, t'as Petit Sourcil. Hein.
0: Et à la place de
1: Petit
0: Tony,
1: Roux.
0: Petit Sourcil.
1: Voilà.
0: Alors, petit sourcil à toi.
6: Ce que je pense des 35 heures.
0: Ouais.
6: Non, je pense que si on parle des 35 heures, il faut quand même parler des fonctionnaires.
0: T'appelles d'où, s'il te plaît, c'est,
6: si Tulin, c'est bien. Moi, j'ai dit Tulin.
0: Tulin, et ta fréquence, c'est 98.8.
6: Bingo.
1: Tu la sens bien, non?
0: Ok. Vas-y. Qui c'est qui a un portable? Qui c'est qui a un portable?
3: Ah, crie pas, s'il te plaît. Ça.
0: C'est pas moi. Oh là là. Hé. Bon, alors, attends. Rigo, oui. Si tu veux pas que je crie,
3: ouais.
0: Retire 5 minutes ton casque, parce que là, je vais m'énerver.
1: Ah, merde.
0: Alors, c'est à vous.
3: Oui.
0: Là, vous avez fait quoi? Vous m'avez choisi des auditeurs avec des portables?
1: Mais non, il n'y en a aucun.
0: Non, si! Si, non, si, non, si, si, si! Ouais! Tiens, t'affiches!
7: Allô, Gérard?
0: Quand tu vas faire ton boulot correctement? La semaine dernière, tu étais malade? Hein? Alors maintenant, tu as écouté ce que je vais te dire. Sinon, ça va pas aller.
8: Ok.
0: Alors maintenant, vous t'emmerdez!
7: Ta gueule!
0: Voilà, ta gueule! Alors va pas enculer, connard! Hop! Bon, on Gérard, commence déjà bien.
3: Gérard.
0: Alors maintenant, vous vous démerdez.
3: Gérard,
0: au standard.
3: Gérard. Sur IRC, il y a Yankee qui te...
0: Quoi, je suis fou.
3: Gérard, tu
1: non,
3: m'écoutes.
1: Je parle de Manu.
3: Gérard, tu m'écoutes. Il y a Yankee sur IRC, il te dit en fait que tu es perdant si on passe aux 35 heures, vu que déjà que t'es pas beaucoup payé pour 3 heures, si tu dois en faire 35, tu vas encore te faire enculer, quoi.
0: Non, mais ça regarde personne. Ça, c'est mon problème avec...
1: Non, mais c'est pour toi, mais comme pour tout le monde,
0: non,
1: en fait.
0: Non, mais moi, c'est le problème avec la direction. Ça regarde personne. Donc, je répondrai pas sur cette histoire-là. Donc, que je sois payé 35 ou 39, ça regarde personne.
3: OK.
0: Alors maintenant, moi, une chose que je vais vous dire, vous avez intérêt de faire votre boulot correctement bien avant que j'arrive. Parce que là, vous me choisissez des auditeurs que j'aime pas.
1: Mais ils étaient bien avant que tu arrives, mais
0: t'es arrivé
1: trop tard, en
0: fait. Oui. Alors, Tony, hier, j'avais bien précisé que Tony passait pas. Et pourquoi qu'il est passé? Hein? Au lieu de regarder ce que tu vas mettre comme musique.
1: Bah oui, excuse-moi, hein, je prépare.
0: Ouais, non, mais tu prépares, mais moi, je voudrais bien que tu répondes. Hier, c'était bien précis.
1: Bah, j'avais pas compris ça, moi.
0: Ouais, t'avais pas compris, tu comprends jamais rien.
1: Bah
0: toi.
1: Non, hein. Je suis désolé, Sandy, elle m'avait dit que c'était possible, donc c'est pour ça.
0: Non, Sandy, elle passe sur le deuxième débat et personne va la faire chier à la maison. Parce que maintenant, les gens
1: c'est
0: qui vont
1: le
0: faire...
1: C'est pas ça que je te dis. Maintenant,
0: maintenant, Sandy, vous allez lui foutre la paix, les autres.
1: D'accord, mais c'est pas le débat.
9: On fait le débat ou pas?
1: Voilà.
0: Alors, tu me refais la liste correctement.
9: Ouais. Pour l'instant, il y a Eva Laguillé qui voulait répondre.
0: Donc, Eva Laguillé, je t'écoute.
8: Bah, j'ai déjà répondu, hein, GG. Pardon.
0: Alors.
9: Ça va casser.
0: Non, ça a déjà répondu aussi.
8: Exact.
9: Ah, gros chamallow.
2: Ouais.
0: Il a déjà répondu.
9: Eh bah, il y a Petit Sourcil alors.
6: Non, mais j'ai pas répondu, Gérard.
9: Voilà.
0: Qui?
6: Petit Sourcil.
0: Bah, alors, je t'écoute.
6: Donc, je disais que pour parler des 35 heures, il fallait avant tout parler des fonctionnaires. Parce que...
0: Ouais, mais attends, Petit Sourcil.
6: Oui.
0: Ça, c'est une question que qui est dans les débats.
6: Ah, d'accord.
0: Mais moi, je te demande, que pensez-vous du passage des 39 heures aux 35 heures?
6: Ah, ok, non, j'avais
0: est-ce
6: mal
0: que
6: compris.
0: Pour vous, est-ce que pour vous, les 35 heures sont bien ou les 39 heures? Que préférez-vous là-dedans?
6: Ah, bah oui, non, mais oui, d'accord. Non, moi je sais pas. Non, moi je préfère les 39 heures. Comme ça, c'est comment dire, c'est plus traditionnel comme horaire.
0: Mm-hmm.
6: Et alors que 35 heures, ça fera plus feignant, si tu veux. Ça fera plus fonctionnaire, justement.
0: Ouais, non, mais de toute manière, tu fais 39 heures, c'est 7 jours sur 7. T'es d'accord avec moi?
6: Ouais, bah ouais.
0: Et 35 heures, c'est. Tu retires 2 jours, ça te fait 5 sur 5.
6: Ouais, à peu près, ouais.
0: Hein? Mmh.
8: Ça fait 1
0: Ça te fait lundi, mardi, mercredi, jeudi, vendredi.
6: Ouais.
0: Parce que t'en as qui travaillent le samedi et le dimanche.
6: Ouais.
0: Ça, c'est pour les agents de sécurité et tout ça.
6: Mais ça fait combien en euros?
0: Ah, ben ça, justement, on
9: c'est
0: verra
9: une question,
0: ça après.
9: C'est une question, hein, oh.
0: On verra ça après.
9: On avance vite, hein, ce soir.
3: Gérard? Okay. Gérard, c'est moi. Sur IRC, on est déjà 6022.
0: Oh là là,
1: hein,
0: joli.
3: 6022.
6: C'est beau, ça.
3: Et il y a RIP qui te demande si maintenant les épiceries seront ouvertes 35 heures sur 35.
0: Alors, les épiceries sont ouvertes 7 jours sur 7. On est bien d'accord. Donc, ils sont fermés un jour par semaine. Donc, ça fait 7 jours sur 6. Mais c'est vrai que les épiceries, je ne pense pas qu'elles puissent faire les 35 heures, à mon avis. Et sur l'IRC, comme j'ai oublié de préciser avant d'arriver, je veux qu'on atteigne les... qu'on débatte, qu'on dépasse le record de la semaine dernière, c'est-à-dire les 8723. Je veux qu'on arrive à 10 000. Parce que Max, en semaine, il n'arrive pas à faire ça.
2: Donc,
5: sans problème.
0: Comment ?
5: Ouais, mais c'est pas toi aussi. Hein. Toi, t'es doué aussi pour attirer les gens sur l'IRC, quoi.
2: C'est vrai.
0: Non, parce que là, la question est pas
1: c'est
0: là.
1: C'est pas le débat sur Internet.
0: Non. La
1: c'est
0: question clair, est pas
3: on
0: là.
3: On enchaîne.
0: Alors, pensez-vous que les 35 heures, il y aura moins de chômage ? Pensez-vous qu'avec les 35 heures, il y aura moins de chômage ? Voilà la question. Alors, on va demander... Oh là là !
3: Gérard, avant non, que...
1: J'ai trouvé... Excuse-moi, Rigo. J'ai trouvé, en fait, c'est pas importable, c'est que Petit Sourcil est dans une cabine. Parce que chez lui, il a un problème de téléphone, donc il a préféré...
0: Ah ouais, mais là...
1: Ouais, mais la cabine,
2: c'est
1: bon...
2: C'est faux.
1: Non, Petit
0: Sourcil. Quoi, c'est faux ?
2: C'est pas vrai, j'ai un bon téléphone.
0: Ouais, mais qui c'est qui a un bruit comme ça, là ?
2: Ah, c'est pas moi, Gérard, je t'assure.
0: Non, c'est ma soeur qui bat le cul d'un catcheur entre 90 à l'heure.
1: Ouais.
0: Putain, okay. Ça
1: vas-y, Rigo, excuse-moi.
2: C'est beau.
0: Rigo.
3: Alors, c'est Snooze qui te demande est-ce qu'on va être obligé de tous racheter des montres où il y a 35 heures, en fait ? Parce qu'il n'y en a que 24 pour l'instant.
0: Non. Non, on n'a pas besoin de racheter de monde pour ça. Donc, alors, la question, c'est... Pensez-vous qu'avec les 35 heures, il y aura moins de chômage ? On va demander ça à Gros Chamallow.
2: Bah, écoute, moi, je pense que le problème, c'est qu'il y a un moment, il y en aura moins, et puis il y a un moment, il y en aura plus. En fait, parce que, comme tu es au courant, il y a l'heure d'hiver et l'heure d'été. Alors, je sais plus, là, c'est en été où on gagne une heure ou je sais plus quoi, et puis en hiver...
0: Mais attends tu me laisses parler. Bon, allez, hop, terminé pour lui. Hop, au revoir. Gros chamallow, bonsoir. Parce que on parle pas des heures, ok ? Bah,
2: j'allais te répondre si tu me laisses.
0: Non. Allez, hop, bonne nuit, au revoir.
2: Bah non, mais attends, et si tu
0: veux. Au revoir. Non, moi je te dis au revoir. Je veux plus t'entendre.
10: Ton cul.
0: Bon, alors Manu !
1: C'est pas moi, Gérard !
0: T'arrêtes tes conneries ou sinon je te balance... Je te balance ça dans ta gueule !
1: C'est un fautif, arrête ! C'est pas moi, regarde !
0: Vous arrêtez vos conneries avec Christine ! Ok !
10: Piquez des euros dans mon porte-monnaie !
1: Ce n'est pas moi, Gérard ! Calme-toi !
9: C'est qui ? Mais c'est qui alors, Manu ?
1: Je sais pas, mais c'est pas
3: qui,
1: moi !
3: Ça vient d'où ?
9: Oh là là !
1: Gérard,
3: tu vas où, là,
1: Gérard,
3: c'est Gérard, c'est tu vas où ? Vas-y, ouais, ferme la porte pour sortir, c'est mieux.
1: Ah, là, je pense qu'il cherche le chef. Il cherche son chef.
9: Bon, qui a fait Christine là ?
0: Tu es une merde, toi, je chope Max.
1: Bah, vas-y, mais c'est pas moi, c'est pas le problème.
0: Tu me retires les DVD là.
1: Mais il y en a pas.
0: Tu me retires ça.
1: C'est le répondeur.
0: Ouais, mais je m'en fous.
1: Bah, ouais, tu t'en fous.
3: Viens t'asseoir, il a entendu, il va arriver.
0: J'en ai marre d'entendre
3: toi,
0: Christine. J'en ai marre.
1: C'est pas moi, c'est un auditeur.
0: J'en ai marre.
1: Gérard va se rasseoir. Ça y est, t'as fini ?
0: Ok. Tu me rapaces, Christine ? Je te balance tout, là !
1: Mais c'est pas moi !
0: Tu te démerdes !
1: Bah, je peux pas gérer les auditeurs de l'AREA.
0: Tu te démerdes !
1: Bah non.
0: Je veux pas te savoir !
1: D'accord. Allez, on reprend dans le calme.
0: Vous allez pas me casser les couilles ce soir, hein !
1: J'ai dit, on reprend dans le calme.
0: Ça va se casser ?
2: Putain, il peut pas quitter son tranquille, lui.
5: Oui ? Ça y est, t'es calmé ?
0: Gros chamallow, tu me le vires, hein ?
1: Ouais, il est viré.
0: J'en veux plus.
1: Ouais.
0: Alors ça va se casser.
5: Je sais plus ce que c'était ta question, tu m'as...
11: Avec les 35 heures, tu penses qu'il y aura moins de...
0: Alors pensez-vous qu'avec les 35 heures, il y aura moins de chômage ?
5: Il y aura plus de travail, ouais.
0: Non, moins de chômage ?
5: Bah oui, il y aura plus de travail.
0: Ouais, mais la question c'est, pensez-vous qu'il y aura moins de chômage ou pas ?
5: C'est ce que je te dis,
0: Gérard. Oui, d'accord, mais il y aura plus de travail à une condition que...
5: Il y ait moins de chômeurs.
0: Non, mais à une condition que les patrons soient d'accord pour embaucher.
5: Ah bah ça, c'est leur problème. Hein. Il y aura moins de chômeurs, il y aura moins de travail.
0: Mm-hmm.
5: Mais ils gagneront plus.
0: Ouais, mais ils gagneront plus sur quoi ?
5: Bah sur leur fiche de paye.
0: Ouais,
1: peut-être.
5: Tu vois pas ce que je veux dire ?
0: Si, mais je pense pas, à mon avis.
5: Bah c'est pourtant simple, hein, mais...
1: J'attends Gérard que tu finisses parce qu'on va accueillir le nouvel auditeur.
0: Ben, on peut l'accueillir tout de suite. Tu y
1: C'est pas ça, c'est pas ça le premier auditeur. C'est André. Il a 26 ans, il appelle.
0: Alors je te préviens, Fildar.
1: C'est André qu'on accueille, c'est pas un ro.
0: Non, mais moi je te préviens.
1: Oui.
0: Ou ce soir, vous me faites du boulot correctement.
1: Ouais, mais il va être correct.
0: Ou vous me faites de la merde tous les deux. Parce que là, pour l'instant, l'autre, toi, t'es en train de dessiner quoi là? Hein? Tu dessines, là, ça sonne, tu fais rien.
12: Écoute, Gérard, t'as assez de
0: Non, moi je veux pas le savoir. Alors vous vous démerdez, c'est à vous de faire votre boulot, c'est pas à moi. C'est pas moi qui ai au standard, ok? C'est okay. À vous de faire votre boulot.
1: On sait faire notre boulot. Vas-y, Gégé, accueille André, là, il s'impatiente.
0: Ouais, tu vois.
1: André, 25 ans de Bourges, salut.
13: Ouais, salut, ça va? Gérard, salut, c'est André.
0: Salut.
13: Ça va?
0: Qu'est-ce que ça peut te foutre?
13: Bah, je sais pas, je demandais comme ça pour être poli, quoi.
0: Donc, la question, c'est, pensez-vous qu'avec les 35 heures, il y aura moins de chômage? On va demander ça à Eva Laguillet.
5: Ouais, alors, pour les 35 heures, à mon avis, de toute façon, il n'y a plus de boulot. Hein, la boucle est bouclée, le système a la tête sous l'eau.
0: Attends.
13: En quatrième top.
0: Oh, ta gueule, toi!
5: Mais non, mais j'ai essayé de répondre exactement à ta question.
0: Bon, alors, au quatrième top, il sera qu'on va mettre un disque. Et vous me faites chier!
5: Mais non!
0: Vous me faites chier! On va mettre un disque! Les ouvriers en retard avec après bouffer, c'est.
3: Répète du début, Gérard, parce que là, on n'a rien compris.
0: Les ouvriers en retard avec après bouffer, c'est
1: Hiroshima.
0: Hiroshima dans mon slip. Et on se retrouve juste après. Et les ouvriers en retard avec après bouffer, c'est. Hiroshima dans mon slip. Donc, vous êtes toujours sur Fun Radio, donc il y a toujours Manu qui vous attend à l'aria.
1: Ouais.
0: Donc,
1: vous allez attendre longtemps.
0: Fildar au 0803 070 5000. Faudra peut-être que je le marque et je m'en souviens.
1: Bah oui.
0: Et toujours Rigo qui est sur l'IRCW.fr Fun Radio.
3: Toujours. Et il y a Rip qui te fait un compliment. Il dit que tu es le politicien de nos débats.
0: Eh, c'est bien. Et on est combien, s'il te plaît?
3: On est 6847.
1: Bon. Putain.
0: J'avais une fiche.
1: Elle est là. Je t'ai renoté là, juste là, parce que j'ai.
0: J'avais déjà marqué un chiffre.
1: Là, oui, il est là, 6000.
0: 6000.
3: Il a remarqué que le record.
0: Ouais, mais il me l'a effacé. 6847, hein, voilà. C'est ça?
3: Ah, bah non, ça a monté en fait. Depuis, on est 6924.
0: Ah, 6924. On accueille pour la suite des débats. Donc, vous êtes toujours sur Fun Radio, donc avec Gérard, les débats du jeudi. Donc, on accueille pour ça Vascassé.
14: Salut Gérard.
0: Ça va casser, pardon.
14: Re-salut, ouais.
0: Ouais. Eva Laguillet.
5: Oui, bonsoir.
0: André.
13: Salut, tu vas bien?
0: Et Henri...
1: Kratzabi.
0: Henri Kratzabi, 23 ans de Lille.
15: Oui, bonsoir à toi, Gégé.
0: Bonsoir à toi.
15: Bonsoir à toute l'équipe.
0: Salut. Alors, la question, c'est... On en revient toujours à la même question. C'est que pensez-vous que les 35 heures, il y aura moins de chômage?
5: Alors moi, j'étais en train de répondre, Gégé.
0: C'est qui?
5: Eva Laguillet.
0: Oui.
5: Alors en fait, je te disais que en fait, avec les 4 heures en moins, là, il y aura moins de rendement. Donc, forcément, il va falloir rattraper les choses. Donc forcément, les patrons, ils vont plus embaucher. Donc à mon avis, il y aura moins de chômage.
0: Oui, mais il y a une question que je veux te poser.
5: Oui.
0: Par exemple, si la personne veut... non, mais ça, c'est des questions que je vais passer lors du débat.
5: Des questions, oui.
0: Mais qu'est-ce que tu penses, toi? Ça fera moins de chômage? Par exemple, est-ce qu'ils vont remplacer les personnes qui sont pré-retraitées? Est-ce qu'ils vont les remplacer par des jeunes ou pas?
5: Bah, à mon avis, oui, il y aura plus de jeunes. Il y aura des systèmes de stage pour... Enfin, ouais, les mais... pré-retraités, à mon avis, ils vont faire des systèmes de stage avec les jeunes pour expliquer le métier, des trucs comme ça, tu vois. Mmh.
0: Mais tu penses, est-ce que tu penses que les jeunes de moins de 25 ans, parce que maintenant, d'après ce qu'on voit sur les journaux, et j'en ai encore vu un hier, tu penses que les moins de 25 ans, si tu as plus de 25 ans, tu pourras trouver un emploi ou pas ?
16: N'importe quoi.
5: Bah, je pense pas. Enfin, disons que les études, elles sont de plus en plus longues déjà. Donc, avec un bac plus 2, t'as rien. Donc, on fera des études de plus en plus longues. Donc, avant 25 ans, c'est dur de trouver du boulot. Mmh. Et après 25, c'est assez difficile, mais ce sera plus facile plus tard, à mon avis.
0: Non, mais moi.
5: Là,
0: moi...
5: je suis optimiste, mais bon.
0: Non, mais moi je pense une chose, c'est que. Là, j'ai vu un reportage encore aujourd'hui.
5: Ouais.
0: J'ai vu un reportage, ouais. Mais je peux vous dire une chose, que l'histoire des 35 heures, à mon avis, c'est de la merde. Parce que moi, je vais vous dire pourquoi. Parce que ça. Par exemple, une personne qui a 55 ans, par exemple, c'est un machiniste.
5: Ouais.
0: Un conducteur de bus ou autre.
5: Ouais, je vois bien. Ouais.
0: Hein, il va pas être remplacé par un jeune, parce que le jeune va falloir le former.
5: Bah voilà, c'est ce que je disais tout à l'heure. Ouais.
0: Et donc la formation, qui c'est qui la paye ?
16: C'est le contribuable.
0: Non.
17: Les vieux.
0: Non, ça va pas être l'entreprise, ça va être la NPE. Et la NPE, en ce moment, ils sont en déficit et ils sont pas capables de trouver du boulot.
16: Boucher le trou de la NPE.
0: Hein? Donc.
16: Boucher le trou de la NPE.
0: Bon, toi, tu fermes ta gueule.
17: Je bouffe, moi, ton.
0: Bon,
3: Gérard.
17: Allez.
3: Sur IRC, il y a Ice-T qui me dit. Aïsti qui me dit, Gérard, c'est 35 conneries toutes les 35 secondes et un changement de slip toutes les 35 heures, ça changera donc pas grand-chose.
0: Bon, lui, il va se faire foutre. Hop, terminé pour lui, sa réponse, elle est claire. Alors donc, pour répondre à Eva Laguillet,
5: oui.
0: Donc moi, je vais te dire une chose, en fin de compte, c'est pas nous qui décidons, c'est les entreprises. Et les entreprises, s'ils n'ont pas envie de prendre un jeune de moins de 35 ans, ne pourront pas.
17: Un jeune de moins de 50.
0: Oh, tais-toi, toi.
17: Ah, mais précise.
0: Ta gueule, à toi. Pour l'instant, je t'ai pas appelé Potchum. Okay, quand je t'appellerai Potchum, tu sortiras de sous le lit, ok ?
17: Vas-y, enchaîne.
0: En de bon entendeur, salut.
17: Ciao.
5: Mais tu sais, de toute façon, je pense que les patrons, c'est des pourris. Faudrait leur mettre la tête sur un pic.
16: Mmh. On va faire la révolution.
0: Mais non, mais même, de toute manière, faut voir les patrons qu'il y a à l'heure actuelle. Maintenant, les patrons, c'est quoi ? C'est des vieux. Ils sont même pas capables de partir à la retraite pour laisser la place aux jeunes.
5: Et ouais, et ça, je trouve ça dégueulasse, voilà. En fait, faudrait faire... que des gens à peu près de moyenne de 30 à 40 ans.
0: Hein. Ben ouais, mais regarde, t'as qu'à voir n'importe où, même pour remplacer une personne qui part à la retraite, le patron, dès que t'as un jeune qui se présente, oh ben non, de toute manière, on reprend personne. Pourquoi ? Parce qu'il sait très bien que sa boîte, elle va couler.
5: Ben oui, forcément, ils veulent pas prendre du fric pour les former, donc forcément, ils prennent.
0: Et voilà. Et voilà. Alors, pourquoi il y a tant de chômage ? C'est à cause de...
5: Mais voilà, c'est ce que je disais tout à l'heure. Faut
0: ok. Ok. Merci, Eva.
5: De rien.
0: Donc, André.
18: Ouais. Tu vas bien?
0: Tu réponds, s'il te plaît. Il n'y a plus de tu vas bien maintenant. Ah, ok.
18: Bah, moi, je crois que... ouais, effectivement, ça risque de... Moi, je suis pas tout à fait d'accord avec ce que j'ai entendu, parce que je crois que ça risque de... Comment de faire baisser un peu le chômage, quand même, ouais.
0: Bon, André.
18: Ouais.
0: T'as du monde derrière toi?
18: Bah non, j'ai personne derrière moi, non.
0: T'es avec un portable ?
17: Je veux bien être derrière André, moi.
0: Bon,
18: Non, c'est pas un portable, c'est simplement un vieux téléphone qui est depuis 1978. Mais
0: Non, mais attends, André, tu vas aller voir Pildar parce que pour l'instant, t'as un son pourri. Non, mais j'en ai marre.
19: Gérard, c'est pas que André a un son pourri, c'est qu'en fait, quand tu mets quatre auditeurs ensemble, t'as l'impression que André a du son pourri. Tu vois ce que je veux dire ?
0: Ouais, non, mais attends, parce que là.
18: Gérard, je t'entends super bien, tu vas bien ? Allô ?
19: Oui, il t'entend, André.
20: Il est énervé, je crois.
19: Demande à Henri Krabzobi.
17: Ouais, GG.
0: Bon, Henri.
17: Ouais, c'est Henri Krabzobi. Bah, moi, je suis pas du tout d'accord avec toi.
0: Pourquoi ?
17: Parce que je pense que si tu travailles seulement 35 heures au lieu de 39, ça te laisse quand même 4 heures de plus dans la semaine pour aller chercher du taf. Donc 4 heures de plus pour trouver du taf, donc moins de chômage quand même.
0: Si non mais attends, Henri.
17: Bah si, ça te laisse 4 heures de plus pour aller à la...
0: Henri.
17: Ouais, tu peux m'appeler Krabzobi.
0: Henri.
17: Oui.
0: Moi, je vais te dire une chose. C'est que pensez-vous, les 35 heures, y aura-t-il moins de chômage?
17: Bah oui. Parce que t'as 4 heures de plus pour trouver du taf, c'est évident, non, c'est
0: mathématique. Non, mais attends, Henri. Ouais. Henri, faut te dire une chose, que si c'est passé aux 35 heures,

0: pourquoi, je veux juste trouver un petit boulot de 4 heures pour compléter ma semaine. Comme
1: bah, oui, mais, bah oui, mais alors bah, et alors, alors et ça s'appelle quoi, ça?
0: Bah j'ai le droit
1: c'est
0: d'avoir
1: du blague. Deux tafs. Ça s'appelle du travail au noir.
0: Non, j'ai le droit d'avoir deux tafs.
1: Non.
0: Ah bah si.
1: Bah, non, Henri.
0: Ouais, quoi.
2: Oh. Non, c'est vrai, il a le droit.
1: Non, parce que, faut que ça soit déclaré la Sécu.
2: Alors, t'as le droit, hein. Vas-y, Henri.
0: T'as le droit, hein.
1: Non, mais. Oh, mais Manu, arrête de gueuler de dire que c'est faux. D'accord.
2: Arrête, Hugo, il est malade.
0: Eh, t'as des mecs qui sont animateurs de jeudi brésilien le reste de la semaine.
1: Putain, tu me fais chier, toi, hein.
3: D'accord.
4: Il a quand même réussi à percher le soutif sur.
1: Là, tu commences à me percher, hein.
3: Ouais.
1: T'es sépaux, là.
3: D'accord.
5: Ouais, Gérard, c'est André. Moi, je voulais juste dire qu'effectivement, on a le droit d'avoir plusieurs emplois.
1: C'est faux.
5: Parce que tant que tu
1: dis un certain
5: nombre d'heures par mois, c'est bon, quoi.
0: Ouais. T'as des animateurs le jeudi, des Brésiliens le reste de la semaine, hein, ça existe. Hein.
1: Tu veux parler qui, le Brésilien de Max? Alors Max, il t'emmerde, d'accord? Alors toi, tu vas te faire enculer. Tu vas te faire enculer. Tu dégages. Tu dégages.
2: Non.
1: Allez hop.
6: C'était qui, Henri Kratzobi, c'est ça?
1: Je veux pas le savoir. Hop, tu le dégages. Hop. Dehors. On n'insulte pas un chef comme ça.
2: Mais pourquoi tu dis que c'est une insulte en brésilien, quoi?
1: Non, mais attends.
6: C'est pas sympa pour les brésiliens.
1: Oh, faut arrêter vos conneries un peu, la bande de caves, hein. Rigo, une question IRC?
4: Ah bah y en a plein, faut que j'en trouve une parce que elles sont toutes aussi bien les unes que les autres. Alors, je te jure c'est grave. Voilà, on va prendre celle de LGM, le Gérard Masqué, qui se demande si passer aux 35 heures, c'est pas avancer vers le bug de l'an 2000.
3: Super.
1: Ça c'est vrai que là on arrive bientôt sur l'an 2000 et c'est vrai que
4: le bug de l'an 2000.
1: Ouais mais je pense que si on va taper dedans hein. Malheureusement.
6: Taper dans quoi?
1: Dans le bug de l'an 2000.
6: On parle pas de pont.
4: Arrête.
3: Mais j'ai rien fait, Gérard.
1: Toi, tu fais gaffe à ta gueule.
3: J'ai rien fait. Arrête de péter.
1: Je te signale parce que sinon, tu vas aller voir ton bébé rose.
6: À la place d'Henri Kratzobi, Gérard, que t'as viré, on accueille Jean Hubert, 27 ans de.
1: Ouais, non, mais attends. Toi, c'est pareil.
6: Regarde, il est là.
1: Ouais, non, mais toi, c'est pareil. Va falloir trouver des auditeurs sympas.
6: Bah, ils sont sympas, mais tu les jartes tout le temps.
4: Gérard.
1: Ouais, ouais.
6: Salut Jean-Hubert.
7: Oui, bonsoir GG.
4: Mon salut, pote Jean-Hubert.
7: Bonsoir tout le monde.
2: Salut
7: Jean-Hubert. Ciao.
1: Donc alors, pour toi, que penses-tu de...
7: Mon pote.
1: Bon, tu réponds à la question correctement et c'est tout.
7: Oui, c'est un standard, Gérard. Tu peux me
1: répéter. Oh là là, non, je répète plus les questions.
7: Désolé, j'étais au standard, moi.
1: Je ne veux pas le savoir, t'avais qu'à écouter la radio, plus les questions.
7: Mais c'est pas de ma faute.
1: Je ne répète plus les questions.
7: Alors, je vais te répondre.
2: Tu peux répéter à ta place,
7: Gégé,
2: si tu veux.
7: Ouais, vas-y.
2: Bah, en fait, est-ce que tu penses qu'avec les 35 heures, il y aura moins de chômage?
8: Mais c'est pas ça, c'est faire 39 ou 35 heures.
7: Comment?
8: C'est pas ça du tout la question.
2: Ouais, c'est vrai.
1: Bon, ouais.
7: Gérard, je vais te répondre.
1: Bon, Fildar.
7: Je suis tout à fait d'accord avec toi.
6: Oui, Gérard.
1: Fildar.
6: Oui, Gérard.
1: Tu vas me les calmer tous. Parce que ça va mal se terminer. Gérard, pour l'instant, t'es en train de me faire un débat en couille.
4: Gérard, pour te calmer, vu que je trouve que c'est toi qui es le moins calme dans ce débat, il y a Turpentine, Sire IRC, qui te demande. En fait, elle dit que donc on travaille 35 heures par jour, mais vu qu'il n'y a que 24 heures par jour, où sont passées les 11 heures qui manquent?
1: Non. Justement, la question, on va la poser, c'est est-ce que vous travaillez 35 heures par semaine ou par mois? Parce que par jour, tu ne peux pas faire 35 heures, c'est impossible. Mm-hmm. Parce que tu as 12 heures dans une journée.
6: Ouais. T'en as 24.
4: Ah non, 12.
9: Mais non, 12, c'est con, quoi.
1: T'es vraiment con, toi.
6: Mais les mecs qui bossent de nuit.
1: Il y a 12 heures.
6: Dans une journée, bien sûr.
1: Et ça commence. Tu fais de minuit à midi, ça fait 12. Mmh. Et après, tu refais.
6: De midi à minuit, ça fait 12, ça fait 24.
1: Ouais, et 24. Et alors, et après, 24 et 24,
6: 48.
1: 48 heures. Est-ce que le patron va te payer 48 heures?
6: 4 plus 2.
1: Il va pas te payer 48 heures, il va te payer combien?
6: 7 divisé par 3, ça fait combien?
9: Racine de 12.
1: Il va te payer combien?
6: Bah 24 heures.
1: Non, il va te payer 35 heures.
6: Ah putain. Ouais.
1: Et alors, est-ce que les heures supplémentaires sont payées? T'en sais rien. Ça, c'est une question que je vais poser.
6: Ça, c'est du blague, c'est ce que tu fais, c'est ton bise.
4: Gérard,
6: ça, c'est pas mon problème.
4: Gérard, sinon, il y a Catel sur l'IRC qui te demande comment on va faire pour les décalages horaires par rapport aux autres pays, vu qu'ils n'auront pas les 30...
1: On en a rien à foutre, Rigo, ta gueule.
4: Oh.
1: Bah attends,

0: Rigole toi-même, espèce de con.
1: Donc je répète.
2: Répète pas, lâche l'affaire.
0: Oh, toi tu fermes ta gueule. Parce que là pour l'instant vous êtes deux PD en train de me faire des conneries.
2: Tu kiffes mon chou?
3: Un slipot, ouais.
0: Bon, Max, il est où?
1: Non mais il va arriver, vas-y.
3: Vas-y, on rigole.
1: Donc c'était pour
3: non,
1: savoir.
0: Bon, allez hop.
4: Moi je travaille pas avec vous.
3: Non mais on plaisante, Gérard.
1: Vas-y, Gérard.
3: Putain,
1: la pauvre Catel, elle va pas avoir de réponse à sa question.
0: Ouais.
1: Comment on va faire?
0: Pas avec deux
5: la pauvre Catel.
3: Rappelez Gérard.
1: C'est barré. Il est parti.
5: Catel.
6: Pas
0: avec vous. Gérard. Reviens.
3: Mais on rigolait. Bon.
0: Allez,
3: GG, viens.
1: Bon.
3: Rigo, repose ta question sérieux. Allez, vas-y, Rigo.
1: Elle va pleurer, en plus, à cause de toi, elle va pleurer, Catel. Vas-y, reviens, Gérard, merde.
3: Vas-y, pose ta question.
1: Ne mets pas dans la merde comme ça.
3: Vas-y. Mais les auditeurs, man.
1: Bon, les auditeurs.
5: Ouais.
3: Je voulais appeler. Allez, Gérard.
1: Il t'appelle tous.
3: Gérard.
1: Vas-y, reviens.
5: GG.
3: Allez, Gérard.
0: Non, là je veux pas dire lui. Lui il fait des conneries, lui là-bas c'est pareil.
6: Et
0: puis l'autre, elle est pour rien.
5: Pote. Rico.
0: Amenez-moi, c'est fini. Travaille pas comme ça.
5: Laisse tomber.
0: Travaille pas comme ça.
3: Allez, Rico, repose ta question.
2: Allez, vas-y, pose ta question.
0: Non. Il y a deux questions. Vous changez les auditeurs.
1: On est à 7427.
3: Oh, putain, 7400.
1: J'ai un lien que tu te rassois. Allez.
0: Hop. Tu balances deux disques et...
2: Ah non, c'est pas possible.
0: Non, mais t'en mets un, moi je veux pas le savoir. Je travaille pas comme ça.
3: Mais ok. On a embêté un peu Rigo.
0: Non,
3: mais
0: ça, je veux pas le savoir. Rigo, j'arrive pas à l'emmerder. Y'a que lui qui fait du bon boulot. Regarde, l'assassin. Et là, tu prends personne.
3: Bah oui, mais j'attendais que Rigo pose sa question.
0: Tu m'appelles Tony et tout ça.
3: Mais non, il est pas là.
0: Non, il est pas là. Non, tu l'as pas appelé en premier.
3: Ah non, moi je suis arrivé, il était déjà là.
0: Ouais.
1: C'est vrai.
0: Alors moi, il est hors de question que les habituels passent.
3: C'est vrai.
2: Mais elle savait pas, Pauline, c'est pas de sa faute.
0: Non, je veux pas le savoir. C'était bien précisé hier.
3: Et c'est un pot qui a fait une connerie.
7: Mais tu te regardes le score, 7000, mais comment tu vas battre tout le record encore?
0: Un disque.
7: Si tu me fais 10 000 connectés, moi j'arrête la radio. C'est pour me battre le
0: record. Moi je m'en fous, moi. De bon, manière, on verra dimanche combien qu'on prend. Alors pourquoi que le gouvernement a voté les 35 heures, on se retrouve après?
3: Gérard,
1: tu t'assois.
0: Par ta faute, à cause de toi, le débat, je vais pas faire les 10 questions.
3: Mince. Peut-être qu'à la troisième, oui.
0: Bah ouais.
1: Il avance pas.
0: Mais attends. Ils arrêtent pas les connards là. Là, ils sont même pas capables de me les gérer.
3: Tu vas vous en être qu'à la troisième question?
1: Mais ouais.
3: T'as vu, vous déconnez ou quoi? Là, on fera pas le deuxième débat parce qu'on va...
1: J'ai une question qui attend.
0: Mais arrête pas de gérer les auditeurs.
3: Mais quoi? Je me change à chaque fois que tu les vires.
0: Non, tu te démerdes, tu me... Moi, j'attaque le deuxième, hop.
3: Mais non,
0: moi, je fais les connexions, c'est tout.
6: Gérard.
0: Non, c'est de la merde, là. Là, tu me fais de la merde.
3: Mais arrête.
0: Tu me fais de la merde.
3: Ah, dégueulé.
0: Attends. Allez-y. Vas-y.
3: Non, mais on est en direct, là.
7: Mais reviens, Gérard.
0: Non, mais je m'en fous.
3: Viens, allez.
0: Mais attends, on a la troisième question, fait que de la merde. Ils sont pas capables de faire quelque chose.
3: Putain, mais ça fait trois quarts d'heure, vous avez fait deux questions en trois quarts. Mais non, on a mis un disque, on a posé des questions sur Internet, il y a des petits sondages en plus, tu parles même pas des sondages.
7: Bon, alors pourquoi le gouvernement a voté les 35 heures?
3: Mais ça, on a répondu, c'est bon.
0: Non.
3: Ah bon?
0: Personne n'a répondu, c'est la question que je viens de poser.
2: Bon, bah alors, mais les auditeurs.
3: Allez, vas-y, on y va, allez, on attaque.
0: J'ai plus rien
5: à faire. Putain,
0: là.
1: On va enchaîner avec cette chère question Internet.
0: Non,
5: un gros vent à moi.
0: Toi, tu fermes ta gueule, ok?
3: Ah oui?
0: Tu fais le standard et tu fermes ta gueule.
1: Remix.
5: GG, remix direct.
3: Allez,
1: c'est clair.
5: Un truc de ouf.
0: Cela, qu'est-ce que tu vas prendre dans ta gueule, hein?
5: Enfin, un bon remix.
0: Oh, ta gueule à toi.
5: Gérard, on reprend le débat.
0: Bon alors maintenant, pourquoi que le gouvernement a voté les 35 heures?
3: Tu cartonnes, 8000 pratiquement.
5: Oh, 8000.
3: Ah ouais.
0: Pourquoi que le gouvernement a voté les 35 heures?
6: Tu peux crier encore plus fort parce que j'ai pas entendu.
0: Va te faire enculer, salope!
5: Ça c'est malin.
0: Allez hop, tu dégages!
5: Gérard, je vais te répondre. Alors,
0: allez hop, au revoir pour celle-là!
5: Allez hop!
0: Putain, mais Mais vous faites quoi la bande de PD là? Un fil d'air manu.
5: Un verre c'est bon, deux verres, bonjour les dégâts.
0: Allez hop!
3: Non. Mais il se passe rien en plus!
0: Arrête!
1: Il est en train de frapper!
0: Tu m'as fait quoi toute la journée? Tu m'as cherché de la merde!
3: T'as pris du fumier!
0: Arrête! T'es fou quoi?
3: T'as pris du fumier maintenant!
1: Arrête, mais c'est lui là!
4: Arrête, calme-toi ou pas là!
0: Et toi, tu m'as fait quoi?
3: Moi j'ai rien fait, moi je travaille!
0: Quoi, tu travailles quoi?
3: Allez, c'est moi qui travaille aussi.
0: Je
3: travaille l'auditeur.
0: Et l'autre, là, elle est où là? Elle est où ta suppléante? Elle est où?
3: Elle est partie.
0: Elle est même pas là. Elle est malade encore.
3: Elle est partie faire une petite crotte.
0: Ouais, elle est malade.
5: Un petit caca d'Apolline.
0: Bon, elle est malade.
3: Bon, c'est pas c'est toi là qui est malade. Tu bats tous les records d'internet. Il y a 8000 connectés. Alors, tu reprends le débat, maintenant t'as décidé de t'énerver, tu reprends ça calmement, sinon c'est moi qui arrête tout là. Parce que ça se passe bien, j'écoute depuis tout à l'heure alors.
5: C'est vrai, c'est mortel.
0: Ouais, t'écoutes.
3: Oui, j'écoute.
0: Ouais, bah t'écoutes, tu prends mieux de.
3: Ouais, bah, je vais les calmer. On se calme.
5: Ouais, on est calme.
0: Non, mais dis-le toi.
3: Vous vous calmez tous les deux.
2: Ok, d'accord.
3: Voilà. Et là, je veux du bon boulot.
0: Alors maintenant, tu.
5: Ouais.
0: Alors pourquoi le gouvernement a voté les 35 heures? Tu me vires.
3: Oui, c'est fait.
0: Et tu me cherches quelqu'un d'autre?
3: Ouais.
0: Et tu vas et. Ouais, vas-y, tu vas me mettre qui?
3: Bah attends, je vais chercher.
0: Ouais.
3: Bah garde la feuille, je te redonnerai tout à l'heure.
0: Non, tu cherches là, sur les lignes. Parce qu'il y en a ras-le-bol maintenant. Hein, d'appeler les habituels. Hein.
3: Alors,
0: pourquoi que le gouvernement a voté les 35 heures? On va demander ça à Eva Laguillet.
8: Alors à mon avis, tu es, ils nous ont pris pour des cons parce que en fait, on n'arrêtait pas de faire des manifs et tout. Alors ils se sont dit, bon bah, pour les calmer, on va leur donner 35 heures, on va leur enlever 4 heures. Comme ça, ils vont être contents. Mais en fait, c'est n'importe quoi. Voilà.
0: Ouais, mais justement, là, y a le truc, qu'on se pose. Bon, celui qui renifle comme un bouc, arrête.
1: Gérard, il est peut-être malade, hein. Moi aussi je suis malade et je renifle, mais...
5: Oh, j'ai attrapé une angine, excusez-moi.
1: Pas comme un bouc.
0: Oh là là, putain, mais il y a encore des habituels ou quoi, là?
2: Mais il a attrapé une angine.
0: Tu me prends pas dans le bouquin.
5: J'ai attrapé une angine.
0: Non, tu me prends en standard.
5: Mais c'est moi,
0: je suis pas d'habituel.
8: Bah, on est pas des habituels.
0: Rigo.
1: Oui. Donc, alors attention, ça va cartonner fort, attention, ça va péter. Ah, j'ai un petit sondage, ça peut être bien ça. Un petit sondage de Davy One sur l'IRC.
2: Ah,
1: alors, 25% des internautes travaillent 70 minutes par heure. 22% des internautes aimeraient réentendre le titre du dernier disque qu'on a entendu sur Fun. Tu peux le redonner ou ça c'est le prochain? Non, bah on peut pas.
0: C'est les ouvriers en retard avec... après avoir... avec... après... Alors ça c'est une écriture à fil d'art. C'est pas grave. C'est les ouvriers en retard avec après avoir bouffé. C'est Hiroshima dans mon slip.
1: Voilà, 15% des internautes trouvent que parler travail à 1h30 du matin c'est pas humain. Et 89% des internautes espèrent que le débat va durer 35 heures.
0: Non, mais alors attends. Attends, il y a une question que je voulais dire, que travailler, il y a une question là que j'ai pas très très bien suivi. Tu me dis, sauf à part faire 35 heures lors des débats, mais c'est l'autre avant.
1: Comme quoi 25% des internautes travaillent 70 minutes par heure.
0: Ouais.
1: Bah voilà.
0: Il y a bien des routiers qui travaillent plus que ça.
1: Plus que 70 minutes par heure.
0: Oui. Mmh. Donc, faudrait qu'ils se mettent d'accord. Hein.
1: Bah ouais, c'est clair.
0: Donc, alors, c'est toujours la même question.
8: Mmh.
0: On André.
1: Bah on a perdu un peu, comme t'as gueulé, t'as dit que t'allais arrêter et que ça avançait pas, mais on est quand même à 7238.
5: C'est beau.
8: Bravo, Gérard. Ouais.
1: Alors on y va dans le calme, comme ça va remonter.
0: Alors pourquoi que le gouvernement a voté les 35 heures? Alors me dites pas oui parce que c'est des entreprises, ceci, cela. J'ai une réponse à ça. Donc on va demander à
5: Jean Hubert.
0: Non, à André.
9: Ouais, salut, tu vas bien? Alors. Moi, je pense que le gouvernement a voté 35 parce qu'il voulait s'aligner comme on travaille 5 jours par semaine et que 39, rien qu'au niveau des chiffres premiers, c'est pas tellement ça.
0: Moi, je André.
9: Ouais.
0: André, et les agents de sécurité, ils travaillent combien de temps par semaine?
9: Ouais, non, mais attends, je parle pas des agents de sécurité.
0: Comment? Qui c'est qui dit qui vient de qui c'est qui dit ça là?
9: Non, mais je parlais pas des agents de sécurité. Je dis
0: Non, mais attends, André. Il ouais. y en a une. Il y a des foutoriens.
9: Ah bah c'est pas moi.
8: Ah, c'est pas moi.
0: Non, c'est pas moi. Non, mais c'est une bonne nana. À part ça,
3: je vais trouver. Vas-y, je continue.
0: Donc alors, André, pour toi.
9: Bah, moi, simplement, je pense qu'ils essayaient, au niveau des chiffres, de s'aligner sur 5 jours. On travaille 5 jours par semaine. Donc, il est normal que le nombre d'heures, ça se termine également par un 5.
0: Ouais, mais... Non, mais c'est pas parce qu'il y a 5... Normalement, dans une semaine, il y a 7 jours. T'es d'accord avec moi?
9: Ah, bah, complètement.
0: Bon, certaines entreprises ne font que 5 jours par semaine.
9: Oui.
0: Donc, dans les bureaux, ils travaillent que 5 jours par semaine.
9: Oui.
0: Les agents de sécurité font 7 jours sur 7. Ah, les chauffeurs routiers font 7 jours sur 6. On est bien d'accord. Les chauffeurs de taxi font 7 jours sur 7.
9: Oui.
0: Les infirmières font 7 jours sur 7.
8: Les ambulanciers,
0: c'est pareil. Les chauffeurs de taxi, c'est pareil. Donc,
9: ils travaillent dans les
8: agriculteurs aussi. Hein.
0: Non, mais faut dire, même à la radio, même que tout le monde soit relayé, n'ayez crainte, tout le monde fait 7 jours sur 7. Alors, pourquoi que le gouvernement a demandé les 35 heures?
1: Gérard, sur IRC, il y a Snooz qui me dit que selon un journal, il m'a donné la marque, mais je le citerai pas parce que pas de marque, le vote a été truqué.
0: On ne sait pas parce que ça a été voté à l'Assemblée, donc on ne sait pas. Mais moi, je peux vous dire une chose, que là-dessus, je suis contre. Mais c'est tout.
3: Gérard, je voulais te demander pourquoi ils ont choisi 35 heures et pas 36 ou 34.
1: Ouais. Bah ouais.
0: Et non, mais ça c'est pour pourquoi? Pour qu'il y ait moins de chômage.
3: Mais changé quoi si c'était 34 ou 32 ou...
0: Non, mais même, de manière que tu me dises 34 ou 36, de manière ça reviendra au même. On aura autant de chômage. C'est pas pour ça que les jeunes de moins de 25 ans ou plus de 25 ans trouveront du boulot. C'est pas possible.
3: Ça, c'est pour ça qu'ils ont choisi 35 alors.
0: Mais pourquoi? Mais ça, c'est le gouvernement qui l'a voté. C'est pas nous. Nous, c'est sûr, quand on vote pour les élections pour élire un président, maintenant, on l'a. On en chie. Donc, c'est quand même avec lui. Lui, il a fait son gouvernement pour tout. Donc, maintenant, on en chie.
3: Et tu as voté, toi?
0: Moi, je vais dire une chose. Tu sais ce que je fais, moi?
3: Bah non, mais j'aimerais bien que tu me le dises.
0: Tu vois, moi, je prends ça.
3: Ouais.
0: Et je mets ça dans l'urne. Hop! Juste un truc blanc. Parce que moi, j'en ai rien à foutre. Parce que ça soit 35, 39, de manière, on en chiera quand même. C'est pas pour ça qu'il y aura moins de chômage. Au contraire. C'est, à l'heure actuelle, le chômage, il augmente. Grâce à qui? Grâce à eux. Et c'est pas eux qui vont nous déboucher. Parce que pour l'instant, ils sont dans les entreprises. Dans les entreprises. Ils sont même pas capables de remplacer ceux qui s'en vont en prêt, en retraite.
3: Mais comment on va faire alors? Ça va être le bordel, hein?
0: Ah ben, il y aura plus de chômeurs. Là, le chômage, il est arrivé à 7 300 000, je sais plus combien. Sur l'IRC.
3: Oui. Est-ce que tu peux avoir les 7 millions de chômeurs sur l'IRC en même temps?
0: Non, mais moi, je voudrais que sur l'IRC, il y a quelqu'un de sérieux qui me donne le chiffre réel du chômage à l'heure actuelle.
3: Wow. Ah, Gérard, j'ai un mec au standard, là, qui l'a.
0: Non, je m'en fous, moi. Ouais,
3: t'as le chiffre, 8 millions 42.
0: Non, je m'en fous.
1: 8 millions 42. Ouais, combien ouais. Après? Parce que moi, on est en train de
3: 722.
1: 722.
3: 47.
1: 47, ouais.
0: Voilà. Ouais, bah, je pense qu'on a, on a plus de 8 millions de chômeurs. Ciao. On a plus de... On a atteint. Alors, qui c'est qui a pas répondu? Pâté en croûte.
10: Bonsoir, Gérard.
0: Bonsoir.
10: Je sais plus.
11: Ah non, c'est pas bon ça.
0: Alors toi, c'est non, pas bon, tu fermes ta gueule.
10: Je viens d'arriver à l'antenne en fait.
0: Non, mais c'est pas toi que je m'intéresse.
3: Non, c'était Jean-Hubert, mais il disait c'est pas bon, ça se souvient pas de la question. Mais la question
0: non,
3: c'est
0: mais,
3: pourquoi
0: lui,
3: le gouvernement a-t-il choisi 35 heures?
10: Ah d'accord.
0: Alors moi, je vais dire une chose, Fuldar.
3: Oui.
0: Tu vois, on va faire une pause.
3: Ouais.
0: Je vais poser la quatrième.
3: Non, on passe à la cinquième, parce que celle-là, on a répondu, c'est bon.
1: Ouais, c'est vrai, on passe à la
3: cinquième.
11: Tiens, Lorigo.
3: Passe la 5 et mets un peu d'huile.
0: Alors, est-ce que les pays étrangers ont accepté les 35 heures?
1: Non. Dès qu'ils répondent pas, Gérard, sur IRC, il y a l'IA qui dit « J'ai fini ta cassette et joue au jeu, merde ».
0: Ah bah c'est bien.
5: Moi j'ai même pas pu répondre à la question sur les 35 heures.
0: Et on va se mettre Gigi le Brésilien de Suresnes avec de la glu 3. Je m'épile l'arrêt et on se retrouve juste après.
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0: Et voilà, vous venez d'écouter Gigi le Brésilien de Suresnes avec de la glu 3. Je m'épile avec l'arrêt.
3: C'est bien donc, ça.
0: Vous êtes toujours sur Fun Radio, donc il y a toujours Fildar et ben Fildar pour l'instant il est en train de voir quelque chose, je sais pas où.
3: Il va arriver.
0: Au standard, donc 0800 75 000, c'est bien ça le numéro ?
3: Non, 0800 08 5000.
0: 0800 03 08 5000.
3: Voilà.
0: Et toujours le 3615 code Fun Radio rubrique direct, Manu qui est à l'arrière.
3: Venez, donc, voilà, je vais lire vos messages.
0: Donc, si c'est des messages bidons, c'est pas la peine.
3: T'inquiète.
0: Ok. Et toujours Rio sur l'internet, www.fr/funradio. Et on est combien?
1: Alors, attends, faut que j'attende une seconde. On est 7847 moins 1.
3: Ah mince.
1: Parce qu'il y en a un qui est entre...
0: 7847.
3: Là, là. Ah ouais,
1: 7000...
3: mais c'est quelqu'un de bien.
1: Ouais, c'est un pote.
3: Ouais.
0: 7847 et je veux que ce soir, on atteigne les 10 000. Rien que pour faire péter l'audimètre à max. Donc, on reprend. Donc, c'est toujours les débats sur les 35 heures. Donc, on va abréger parce que vu que...
3: Ouais, à 2 heures, on passe à l'autre.
0: Ouais, bah, je le sais.
3: Max a dit.
0: Ouais, ben, je le sais, t'avais qu'à venir avant.
3: Alors vas-y.
0: Avant, on aurait pu faire les 10 questions. Ok? Alors, pour quel genre de métier seront acceptées les 35 heures? Et...
5: Ouh là là.
10: Oh putain.
5: Ça, c'est le téléphone de quelqu'un, ça va.
0: Non, mais, c'est pas mal, Fildar. Ouais, Fildar.
13: Attends.
0: Ouais, bah pour l'instant, on n'a pas d'auditeur. On a plus personne.
5: Mais je suis là, Lascar. Je te lâcherai jamais, mon pote GG.
0: T'es qui, toi?
5: Moi, je suis Jean Hubert.
0: Ouais, ben, toi, tu vas te calmer, d'accord?
5: Ah, bah, moi, j'ai la pêche, Lascar. Y a pas de problème.
0: Ouais, ben, Lascar, moi, je t'emmerde.
5: Bah, c'est gentil, Lascar.
0: Ok.
3: T'as rien dit?
5: T'as rien dit?
0: Non, mais moi, arrêtez de me prendre la tête.
5: Ok, d'accord.
0: Hein?
5: Ok, pas de problème.
0: Alors, pour quel genre de métier seront acceptées les 35 heures? Donc, pour toi?
5: Bah pour les métiers de journaliste, des éboueurs.
0: Ouais. Non, mais attends, attends. Déjà, les éboueurs, ils font pas 35 heures. Hein. Parce qu'ils ils commencent, par exemple...
5: Non, mais il y en a
0: aussi. Hein. Non, pas tous. Hein.
5: Si,
0: pas
5: si.
0: Tous. Non,
5: pas
0: non,
5: tous,
0: non,
5: pas
0: non,
5: tous,
0: non.
5: Pas tous, mais il y en a certains, quand même.
0: Non, pas tous. Tony, tu fermes ta gueule.
5: Quoi?
3: Il n'y a pas de Tony, Gérard.
5: Ça va pas, Gérard?
10: Il n'y a pas de Tony, là,
5: y
10: ce soir.
5: Il n'y a pas de Tony.
0: Oh!
5: Il
0: n'y
5: a pas d'habituel.
0: Ouais, non, mais il n'y a pas d'habituel, on verra. Donc, moi, je te dis, Jean-Hubert...
5: Jean-Hubert, pas Jean-Gueur. Jean-Hubert.
0: Ouais, ben, moi, je te dis, les éboueurs ne font pas les 35 heures.
5: C'est vrai.
0: C'est faux.
5: Ils ne font pas les 35 heures.
0: Non, parce que...
5: Bon, d'accord, je te crois.
0: Ils commencent à 5 heures du matin. Oui. À 8 heures, ils sont dans leur lit.
5: À 8 heures, donc, du matin ou du soir?
0: Non, du matin.
5: Oui.
0: Hein, ils sont couchés. T'es d'accord avec moi?
5: Okay.
0: Jusque-là. Après, ils reprennent sur un coup de 17 heures.
5: Oui.
0: Hein, mm-hmm. Et ils finissent à 20 heures, 21 heures.
5: 21 heures.
0: Okay. Donc, ça fait combien d'heures en tout?
5: Ouais, ça doit bien faire 35 heures.
10: Ouais, vers les 35, non?
0: Non, parce que faut dire une chose que certaines villes, t'en vois pas beaucoup. Hein.
5: C'est vrai, il y a des villes, c'est un peu crade quand même.
10: Ouais, c'est
5: ça
10: clair.
5: Se sent bien.
0: Donc,
1: Gérard, sur IRC, il y a Yankee qui dit que les animateurs de débats pourris, ils font pas 39 heures.
3: Il y a aussi Bocal qui dit sur le Minitel que les éboueurs, ils travaillent 35 heures devant la baraque à GG.
0: Alors Manu, tu fais une chose, tu vas me remonter le clavier.
3: Bocal, c'est pas gentil.
0: Non, mais tu me remontes le truc avant que ça soit moi.
3: Ça y est.
0: Et je veux plus entendre parler du Minitel. Donc
3: d'accord.
0: Le Minitel, ça sert à rien. Donc IRC, la question c'était
1: Il y a Lagafou qui me demande de regarder mon mail parce qu'il voulait connaître une bonne zik techno, je sais pas quoi.
0: Bon, la musique techno, peut-être qu'on en aura.
3: André, excuse-moi, André est parti, on accueille Force Ouvrière à la place, bonsoir.
13: Oui, bonsoir.
14: Bonsoir.
10: Alors, en fait, il fallait que je cherche les métiers de ceux qui acceptaient les 35 heures, c'est ça?
0: Pour quel métier, pour quel genre de métier seront acceptées les 35 heures? Je vais vous dire une chose, c'est pas parce que je suis arrivé à la bourre, mais il faudrait peut-être qu'on active parce que dans moins de deux minutes, je change. Alors, vous acceptez? Vous répondez vite fait?
10: On répond alors.
0: Ceux qui n'ont rien à dire, vous fermez vos gueules.
13: Et aussi compte tes pieds.
0: Alors, va te faire enculer.
13: Oh, ça, c'est pas gentil ce qu'il a dit, lui.
10: C'est clair.
0: Eh ben, l'aiguillère.
10: Oui, l'aiguillère, s'il te plaît. Et en fait, je pense qu'il y a les ouvriers, donc genre les fabricants, genre ceux qui font les escaliers, les pantalons et tout. T'as les docteurs, à mon avis, ils font 35 heures. Les éboueurs, je suis d'accord, Puis. Non, c'est vrai que les animateurs, ils font pas leurs 35 heures, à mon avis.
0: Non, mais pour quel genre de... Tu me la dégages. Je m'endors pas sur une nana comme ça. Hop, au revoir. Salut. Patin en croûte.
15: Oui. Moi, je pense que ce sera les professions libérales.
0: C'est-à-dire ?
15: Comme les buralistes, les vendeurs de journaux, les grossistes en cigarettes. J'ai pas de marque.
13: Les dealers aussi.
0: Attendez.
15: Oui.
0: Les mecs, vous fermez vos gueules maintenant. Parce que sinon, moi, je vais conclure et j'attaque le deuxième débat dans moins de deux minutes.
13: Pas de problème.
0: Pas de problème, Tony, hein ?
13: C'est pas Tony. Mais Gérard, c'est pas Tony, là, c'est Jean Hubert.
15: Continue, Gérard. Je continue, il y a les caissières, les professeurs d'auto-école, les gens qui vendent des trucs sur le marché, les gens qui balayent dans la rue, mais ça on en a parlé tout à l'heure, les pilotes d'avion.
0: Non mais
15: aussi les DJs.
0: C'est qui là?
15: C'est Pâté en croûte.
0: Pâté en croûte. Tu fermes ta gueule toi quand je parle?
15: Oui, je t'écoute, Gérard.
0: Hein? Donc, pour quel genre de métier seront acceptés les 35 heures? Donc, tu précises des jobs. Mais pourquoi tu parles pas des chauffeurs routiers, tout ça, les ambulanciers?
15: Ça les concerne pas. Ils bossent déjà 55 heures par semaine. On va pas les faire bosser 34 heures en plus.
0: Non, mais attends. Est-ce que tu penses qu'eux, ils font 35 heures?
15: Non, ils ne font pas 35 heures.
0: Attends 5 minutes derrière, s'il te plaît, celui qui parle.
13: Oui.
0: Est-ce que tu penses que les ambulanciers font 35 heures?
15: Non plus, ils font pas 35 heures.
0: Est-ce que les chauffeurs de taxi font 35 heures?
15: Non.
0: Est-ce que les animateurs font 35 heures?
15: Loin de là.
0: Bon, bah alors. Donc, dans ces cas-là, je me demande pourquoi. Donc, je reviens là. On aurait pu la mettre avec la 3. Mm-hmm. Pourquoi que le gouvernement a voté les 35 heures?
15: Pour faire chier, justement, ceux qui ne font pas 35 heures.
0: Mais si les patrons ne veulent pas que les employés passent les 35 heures, donc, est-ce qu'ils seront payés plus cher ou moins cher?
15: Les patrons?
0: Non, les employés.
15: Mais ça dépend ce qu'ils font.
0: Ouais, mais attends, tu prends un chauffeur routier Non, mais attendez.
13: Ouais.
0: Est-ce qu'un chauffeur routier, lui, par exemple, il part du dimanche soir...
15: Il part d'où?
3: Bordeaux.
0: Bon, de Bordeaux.
15: Il part de Bordeaux un dimanche soir à quelle heure?
3: Non, pas Bordeaux, Nantes. Nantes, c'est mieux.
0: Nantes, tiens, de Troyes. Rien que pour faire chier.
3: Bah, ok, si tu veux.
13: Allez.
0: Il part de Troyes. Non, ils partent de Troyes.
15: Ah d'accord, ils sont trois.
0: Non, ils partent de Troyes, la ville de Troyes.
13: Ah, ils partent tous les trois.
0: Là où c'est les Andouillettes.
15: D'accord.
0: Donc,
15: j'ai compris.
3: Tiens, non.
0: Ils partent de là-bas.
15: Ouais.
0: Ils ont un truc en urgence à livrer en moins de 24 heures.
15: Un piano, par exemple.
0: Voilà, sur la région parisienne.
15: Mais où?
0: Sur la région parisienne, je te dirais pas où. Est-ce que...
15: on précise.
3: rue de Convention.
15: Rue de la Convention.
3: Rue de la Convention,
0: admettons. On va prendre cette rue-là, comme c'est Fildar qui le dit.
15: C'est donc, quel arrondissement?
0: Bon, oh, tu t'as hâte de te foutre de ma gueule ou sinon tu dégages?
15: C'est bien de préciser.
0: Non, mais attends, t'es en train de te foutre de ma gueule ou quoi, là?
15: Ouais. Bah vas-y, explique, t'arrives à quelle heure?
3: Allez, dégage.
0: Hop,
3: allez.
0: Bonne nuit, pâté en croûte.
13: Mais non, mais Gérard, ça se fait pas.
3: À la place de pâté en croûte, on accueille Stéphanie Roger, bonsoir.
13: Direct.
0: Stéphanie.
14: Oui, bonjour.
0: Salut.
13: Salut, Steph.
14: Salut.
13: Salut.
1: Salut, Steph.
14: Salut.
13: Salut, Hugo.
0: Bon, salut. Pour finir, salut. Parce que...
13: Salut, Fildar.
0: Salut. Oh, ça y est.
13: Salut, GG.
0: Ta gueule.
13: Oh, bah attends, je te dis bonsoir.
0: Putain, vous avez fermé vos gueules un peu.
13: Voilà, t'écoutes, Gérard. Oui, maître.
0: Bon, de toute manière, Gérard, dans une minute, on arrête.
1: Sur IRC, il y a Isti qui te dit que, en fait, qu'est-ce qu'on fait avec la parité? Parce qu'en fait, ça fait 17,5 heures pour les femmes et 17,5 heures pour les hommes.
13: Oh, mais ouais, non. Mais les filles, elles en branlent pas, ouais. C'est connu.
1: Parce que lui, il préfère regarder ses cassettes du Big Bill plutôt que d'écouter le débat, si tu comprends pas, quoi.
0: Non, mais attends, parce qu'il y a des trucs qu'il faut bien se mettre dans une chose, dans sa tête, c'est que le gouvernement a voté les 35 heures. Pourquoi? On n'en sait rien. Pour qu'il y ait moins de chômage. Mais à l'heure actuelle, il y a plus de chômage qu'autre chose. Parce que tu vas pas me dire qu'un chauffeur routier fera 35 heures. C'est faux. Ça regarde.
3: Le... Il en fait bien moins.
0: Hein? Tu rigoles? Non, c'est toi qui viens de parler. Non, c'est toi parce qu'il est en train de chercher. Il dit rien. Alors, c'est toi qui viens de parler. Les chauffeurs routiers. Les chauffeurs routiers, eux, ils font plus de 35 heures.
3: C'est faux. Mais toutes les combien aussi?
0: Non, mais attends. Ils partent le dimanche.
3: Ouais.
0: Hein? Et ils rentrent un jour sur deux chez eux. Mm-hmm. Et t'en a qui partent.
3: Eh ben, ça plus fait 20 loin. Heures, ça, par semaine.
0: Oui, 20 heures par semaine.
3: Gérard, mais je voulais te demander, attends, si le mec il met 35 heures pour amener une baguette de pain, elle va être pourrite, hein, la baguette.
0: Non, mais attends, on ne parle pas des boulangers.
3: Non, mais les routiers qui livrent le pain.
0: Non, j'ai jamais vu des smirmans
3: de pain.
0: Non, j'ai jamais vu des smirmans qui livraient le pain. Et puis, toi, tu fumes la moquette, toi, t'es comme la gaffe, hein. Enfin bref, passons.
3: Une dernière question quand même.
13: Parce que moi je vais te faire un petit truc, Goldo.
16: J'ai pas répondu.
0: Je crois que.
13: Vas-y, réponds, réponds.
16: Alors c'est Force Ouvrière, je peux répondre?
0: Ouais, Goldo.
3: Non, bah, Force Ouvrière.
16: Pas du tout, tu reconnais pas la voix, c'est pas. Non. Donc les professions, alors moi j'ai réfléchi un petit peu. Vous parliez des éboueurs, je suis pas du tout d'accord.
0: On parle pas des éboueurs. On parle de tous les métiers en général.
16: Justement, Gégé, je vais étayer.
0: Bon, attends, 5 minutes. 5 minutes, il y a une question IRC.
1: Il y en a plein, et comme Shkoumoun, il va aller se coucher, je vais lire sa question. En fait, il voulait savoir si les prostituées, elles vont sucer 35 heures maintenant.
13: Pour le même prix, hein, faut préciser.
1: Ouais, pour le même prix.
0: En euros.
1: En euros ou en France, c'est pareil, c'est le même prix.
13: Bah non.
0: Putain, mais arrêtez de parler d'euros!
3: C'est vrai, merde.
0: Putain, mais éteins ton micro et fais ton boulot, là. Il y a des lignes qui sonnent. Prends-moi des gens pour le deuxième débat.
13: Ouais.
3: C'est fait.
0: Putain.
3: C'est fait.
0: Ouais, c'est fait.
3: Non, mais regarde.
0: C'est qui pour le deuxième débat?
3: Bah, j'ai pas les noms, mais j'ai les numéros, regarde.
0: Ah ouais, fais voir.
3: Je rappelle tout ça.
0: Non, fais voir.
3: On fait le débat, allez.
0: Ouais, je te préviens, gare. Si ça va mal, le deuxième débat, il fait comme le premier, on arrête à la septième.
16: Ouais, Gérard, tu peux répéter la question?
0: Non.
13: Oh, le rio.
0: Comment se passe une journée de 35 heures?
16: Ouais, Gérard, tu peux répéter la question?
1: Allez, hop. 35 heures, Gérard, faudrait peut-être faire la conclusion, là, en fait.
0: Allez, hop, terminé, on fait conclusion.
13: Non,
0: les 35 heures, on les refera un peu plus tard, parce que là, vous me faites chier.
13: On les fera dans 35 heures, un truc comme ça.
0: Ouais, toi, tu fermes ta gueule.
13: Pas de problème, mon pote GG.
0: Toi, tu fermes ta gueule, parce que là, vous me faites chier.
13: Bah, on est gentil avec toi.
0: Ouais, mais prenez-moi les habituels, allez-y. Bravo.
13: Bravo, Fildar. Faut pas prendre les habituels, Gérard.
0: Bravo. Bravo.
3: C'est très bien qu'il n'y ait aucun habituel.
0: Non, presque pas.
16: Attends, Tony, tu l'as viré tout de suite et il a pas
0: fait de mots. C'est ça. Conclusion.
13: Le pauvre Goldo, ça se fait pas.
3: On fait la conclusion, les auditeurs.
16: Allez, conclusion. Bon, c'est Force Ouvrière.
0: Ouais, vas-y.
16: Ouais, bah, Gérard, tu peux répéter la question?
0: Non.
16: Bon, alors, conclusion. Donc, je te disais, moi, je trouve que pour un gars qui fait deux pauvres heures d'émission par semaine, je te trouve gonflé de faire un débat sur les 35 heures. Et voilà, je vois pas trop ce que tu connais aux 35 heures, à part 35 heures de foncé ou de tease, je vois pas trop.
0: Mais sinon, alors toi, bien. Tu vas te faire enculer, toi, espèce de sale PD.
16: Au revoir. Sinon, c'était.
14: Merci.
16: Ouais, Jean.
14: Ouais.
16: C'est moi.
17: Direct.
16: Jean Hubert. Donc ouais, pour un mec qui a 35 heures de retard, je trouve que aussi faut être un peu grande gueule pour parler d'un débat de 35 heures. Parce que c'est clair que tu bosses une heure par semaine ou deux. Et donc je trouve que tu devrais continuer de t'excuser auprès de tous les auditeurs jusqu'à 4h du mat.
14: C'est ça, t'as raison. Alors là,
2: moi non plus, je suis pas d'accord.
14: Là tu vas te faire foutre.
16: Quoi, t'es pas d'accord?
2: Non,
16: je te kiffe, Manu.
2: Merci.
14: Ouais, d'accord. On t'a à peine reconnu, toi.
3: Et il y a quand même Stéphanie Roger.
14: Ouais, et Stéphanie.
17: Ouais, alors moi je trouve que quand même, j'ai pu remarquer que t'étais quand même vachement calé en politique. Hein. Je suis quand même pas mal impressionnée. Hein. Tu connais vachement de trucs sur les 35 heures. Donc ouais, c'était intéressant. Non, bien.
14: Non, mais ce qu'il y a, je suis pas calé en politique. C'est qu'en ce moment, ils n'arrêtent pas d'en parler. Ils nous parlent des 35 heures sans arrêt. Ils nous gonflent.
17: Bah ouais,
14: maintenant, va essayer de... par exemple, moi, je demande, est-ce que le gouvernement va trouver du boulot pour un jeune de plus de 25 ans? Non.
17: Bah ouais, c'est clair, mais...
14: Ils trouveront pas.
17: Bah ouais.
16: Bon, Gérard, toujours d'accord pour le...
14: Ta gueule, toi, derrière.
17: Mais je trouve que t'es quand même pessimiste, hein. Il y en a quand même quelques-uns qui arrivent à trouver un petit peu de boulot, quoi.
14: Ouais, non, mais attends, mais faut se dire une chose, c'est que le gouvernement, c'est eux qui l'ont voté, c'est pas nous.
16: C'est
14: faux
16: ce que tu dis.
14: Ta gueule, à toi, c'est faux, là, tu vas te faire enculer, toi, tu me fermes ta gueule, maintenant. Ok. Et vous, toi, tu fermes ta gueule aussi, Manu.
2: J'ai rien dit.
14: Maintenant, vous arrêtez. Vous allez pas me faire chier pour le deuxième débat. Parce que sinon, je vous éclate.
2: Pas de problème.
14: Ok.
2: D'accord.
14: Alors maintenant, c'est le gouvernement qui a choisi ça. Ouais. Maintenant, le gouvernement, il fait ce qu'il veut. Maintenant, c'est qu'ils se plaignent pas que même s'ils ont pas, même pour les étudiants, c'est malheureux à dire. Même si les étudiants, ils ont pas assez de professeurs pour réussir leurs études, c'est à cause d'eux. Ouais. C'est à cause du gouvernement, parce que c'est le gouvernement qui pousse à merde.
17: Par contre, je peux te poser une question. Est-ce que les enseignants, vont faire 35 heures? À ton avis?
14: Mais ouais, mais tu vois, la question, je te renvoie à la balle. Pourquoi que le gouvernement a voté les 35 heures? Ben, est-ce que tu crois que les enseignants vont faire 35 heures? Moi, je te dis non. Pourquoi que le gouvernement a voté les 35 heures? Pourquoi qu'il nous les a pas laissés à 39 heures?
18: C'est vrai.
17: Ben ouais, non, c'est vrai, on peut se poser la question. Hein.
14: Donc, alors pourquoi? Donc, maintenant, c'est au gouvernement de voir ce qu'il a à faire.
16: C'est ce que tu dis.
14: Ouais, tu me les vires là. Parce que là, j'en ai ras-le-bol. Et toi, tu vas mettre les bidules là, parce que tu m'énerves.
2: Y a rien.
14: Donc, moi je peux dire une chose, que c'est de la faute du gouvernement.
18: C'est faux.
17: Ouais, mais ils abusent de la bière, à mon avis. Hein.
14: Bon, Stéphanie.
17: Oui, non, je te dis, ouais.
14: Non, parce que mais pour l'instant, à mon avis, c'est quelqu'un qui s'amuse à passer sur toi. Donc moi, je peux
2: merde, on kiffe tous.
14: Je réponds à ta question. Donc c'est de la faute du gouvernement, c'est pas de notre faute. Ouais, c'est tout. Ouais. Nous, c'est vrai que tout le monde a voté. Maintenant, on l'a. On a ce gouvernement-là. On va en chier pendant 5 ans.
1: Coupe-le.
14: Donc, voilà.
17: Ouais, non, c'est dur.
14: Et maintenant, pour ce qui est des 35 heures, maintenant, ça va être dur, parce que maintenant, tout le monde va avoir du mal à s'habituer aux 35 heures. Même l'EDF, tu vois, l'EDF...
3: GDF aussi, GDF.
14: EDF, GDF, c'est pareil. Alors, merci pour celui qui me l'a dit. Donc, eux, c'est pareil, ils en ont marre, parce que faire 35 heures, ça leur fait travailler que 5 jours dans la semaine.
3: Les acteurs,
17: mais Gégé, si EDF, GDF travaille que 35 heures, nous, on fera comment pour avoir de la lumière, de l'électricité?
14: Non, mais attends, mais le problème, il est...
1: Oh là là.
14: Non, mais attends, je lui réponds, je vais répondre à sa question, quand même.
1: Oh non.
14: C'est comment qu'on va avoir du courant? Bon ben, ils nous le branchent et c'est tout.
17: Ah oui.
14: Mais ils travaillent le lundi, le mardi, le mercredi, le jeudi et le vendredi. C'est tout.
1: Bon,
14: ça fait 5 jours. Mais sur 5 jours, alors tu fais pour atteindre 5 fois 7,
3: 42, 42.
14: 7 fois
3: 42.
17: 52, oui.
14: Non, 6 fois 5, 30.
1: Gérard, comme tu sais pas compter sur IRC, on me dit qu'il faudrait mieux que tu fasses ta conclusion, quoi. Ça sert à rien d'essayer de compter.
14: Ouais, moi, je les emmerde sur l'IRC maintenant. Donc voilà, donc je pense que j'ai pu te répondre à ta question.
17: Ouais,
3: super.
17: Complètement. Ouais.
14: Mais c'est bête parce que il y avait d'autres questions, mais
3: on leur fera le débat de toute façon. Les 35 heures, bah c'est pas encore passé. Hein.
1: Bah ouais.
14: Comment c'est pas encore passé les 35 heures? Si, ils sont passés.
3: Ah bon?
14: Maintenant,
3: ils sont passés.
14: Non, non, mais maintenant, tout le monde a voté pour les 35 heures. Maintenant, on fait 35 heures.
3: Merde.
14: Rigo, une conclusion sur l'IRC à part.
1: Alors, il y en a plein. Alors, il y a Perfouras qui dit à RIP qu'officiellement, il peut pas faire rentrer de gens, mais pour cette fois, ça sera bon si c'est l'IA ou si c'est Catel. Je vois pas trop de quoi il parle. Et il y a Turpentine qui te dit connard de Gérard, ton débat, il a ni queue ni tête comme toi.
14: Eh ben, moi, je l'emmerde, elle. Parce qu'elle commence à me casser
3: les noix.
14: Couilles.
3: Les noix.
14: Oui.
3: Les noix.
14: Elle commence à me casser les couilles. Alors, au deuxième débat, je veux pas t'entendre pour ta conclusion. On était combien pour finir?
1: Alors là, on a dépassé les 8000, contrairement à ce que Arnett me dit, parce que lui, il est sur un autre serveur et il me dit que chez lui, il y a personne. Je sais pas pourquoi. On est 8200. 40.
14: Manu, enfin, s'il te plaît, tu arrêtes de couper le micro à Rigo, ça ne sert à rien.
18: J'ai rien touché.
14: T'as rien touché, mon cul.
18: J'ai rien touché.
14: Alors, tu laisses Rigo parler, s'il te plaît, merci.
1: Donc, on est 8428.
14: Mmh.
1: Vas-y, note.
14: 8428.
1: Et normalement, d'après ce qu'on m'a dit, il devrait y avoir encore plus de monde parce que.
3: Il y a un quart de Suédoise qui arrive à 2h30 sur Internet, il paraît.
14: Maman, dans ta gueule, toi.
3: Deux quarts de Belgique.
14: Donc, le débat sur les 35 heures, on va les refaire. On va les refaire, mais c'est pas grave. Grâce à Fildar et Manu. Alors, celui que.
19: Voilà.
14: J'ai compris.
1: Sinon, il y a Fesse de Babouin qui dit que les 35 heures, c'est comme tes débats, c'est une aberration.
14: Ouais, ben lui, il va se faire foutre. Son numéro, il est déjà transmis au commissariat de Suresnes, alors qu'il fasse gaffe à sa gueule.
3: Alors, deuxième débat, ça porte sur quoi, Gérard?
14: Ça portera sur les collections. Alors, la première question qu'on va poser, c'est que peut-on collectionner de valable ou autre? Et on s'écoute les fonctionnaires de ce branle avec vient me raboter les parois anales. Et on se retrouve tout de suite après.
20: Bon, on y va.
21: On y va, hein.
20: Ouais, on a oublié, j'entends. Putain, je me dis, tiens, c'est la raccro, c'est fini. Bon, mais pas de musique, hein, les enfants. Toujours en direct, Fun Radio, le Star System, la radio libre, vraiment dans toute sa splendeur. Et on va le vérifier dans un instant, hein, Françoise. Hein, tu bouges pas?
22: Non, pas du tout, Max. Donc,
20: ça va, ma chérie?
22: Ça va, Max.
20: Bon, avant qu'on balance donc ce grand moment de radio de 97,
22: ouais.
20: Il dure combien de temps?
22: 54. Une heure.
20: Hein?
23: 54 minutes.
20: Mais c'est en montant plusieurs fois ou c'est d'un coup?
23: Non, d'un coup.
20: D'accord, d'accord.
22: D'un coup, mais il y a eu une coupure à un moment.
20: Ouais, mais bon, là, on la fera pas. On a monté, on a fait un petit montage. Mmh. Donc là, ça va hurler parce que là, maintenant, on est en train de se foutre de ma gueule à moi aussi, en plus de Gérard. Il y a un truc qui s'appelle Pokémax.
23: Oh là là.
20: Alors, il y a des jeux, des trucs, on peut gagner 2000 euros, enfin bon, n'importe quoi. Donc, il y a des gens qui pensent qu'ils vont se faire de l'argent sur mon dos. Donc, je vais le lire tout à l'heure. Et il y a un autre, donc, la même personne qui s'amuse à faire ça, donc le FG Core et le Wonder L avec les logos de Fun Radio. FG Core, catalogue officiel, FG Core, rentrée 2000. Gérard, dis-le, moi je vais lire le mien, mon document, et ça va servir de document de preuve. Alors là, je peux vous assurer que celui qui a écrit ça, ça va chier.
23: Ça va chier.
20: Écoutez.
23: Ah, vas-y, lui
24: le tient en premier.
20: Alors, grâce au Pokémax, les jeunes auditeurs apprendront tous à s'amuser et à se faire plein de cadeaux pour la rentrée. Effectivement, il y aura des boosters, des paquets de cigarettes, ainsi que des euros à 150 francs l'euro, plus des jeux de cartes Pokémon à 150 000 euros, ainsi que 100 euros gagnants standard.
23: Eh bien,
20: la règle du jeu, écoutez bien, toute personne qui appelle ayant raccroché deux fois par manière consécutive de deux personnes assemblées se verront offrir automatiquement un paquebot emballé pour deux personnes instinctivement diffusé après orientation. Veuillez vous adresser à... Il y a l'adresse de Fun Radio. Voilà.
24: Mais derrière, t'as encore autre chose.
20: Alors... Chaque joueur propose à la table de 5 cartes Pokémon au standard d'une évolution permanente, restant après le retrait des points de vie Pokémon à une valeur absolue par X au carré de la racine de cheveux. Le total divisé en cartes de chaque 97 de neurones en lisant les règles divise les ingrédients de factoriser expliqués au plus haut. D'accord, ok, ben ça je le garde comme preuve.
3: Par contre, c'est vrai que la règle est simple.
25: C'est limpide.
20: Alors, l'autre... Alors, écoutez bien, donc c'est le catalogue... Non, mais lis-le, vas-y.
24: Catalogue FG Core, mais de toute manière, la première partie, je ne la lirai pas parce que c'est en anglais, j'y comprends que...
20: Non, mais c'est pas grave, lis-le quand même.
24: Donc, deuxième partie...
20: Non, la première partie, lis-la quand même.
24: C'est marqué déjà GG d'Agostino, les holophiles du 15e break.
20: C'est pas
24: donc,
20: de l'anglais, ça.
24: Non, c'est pas de l'anglais, mais vous savez très bien qui c'est, d'accord. Alors, foutez-vous pas de ma gueule. Ok, toi, t'éteins ton micro quand je parle parce que ça te regarde pas. C'est pas toi qui es le concerné. Donc après GG avec George Michael Fun Me Off Before You Go. Donc
20: fuck.
24: Ouais ben je t'ai dit de fermer ta gueule, ok.
20: Flux d'assez. Parce,
24: on se demande si c'est pas toi qui est en train de faire des petites saloperies derrière mon dos.
20: Non, parce que j'ai les mêmes, regarde.
24: Hein? Parce que c'est bizarre ces histoires.
20: Mais non.
24: Ah, parce que c'est bizarre, il y a une semaine. Quoi, ça pue et mais dans ce cas-là, tu dégages, tu vas à Avenue de Wagram là dans ton McDo. Ok, alors tu me casses pas les couilles.
20: Lis la suite du catalogue.
24: Hein?
20: Si c'est en anglais, laisse tomber, si on passe à autre chose.
24: Alors, les films, alors Pitbull Mister et l'alcoolo enragé, donc apparemment ils veulent parler de moi avec Sandy.
20: Ah bon,
24: Pitbull Mister, contre-attaque, donc apparemment vous voulez parler de Sandy qui s'amuse à ça.
4: Qui attaque.
24: Hein? Pitbull Mister dans le break du 15e, donc vous voulez parler d'Henri. Alors maintenant ça commence à me casser les couilles avec le 15e, ok. Clair, net et précis. Putain, oh!
6: Il se passe un truc là.
4: Ah, il vient de voir sa jambe passer toute seule, GG, et il est pas content.
6: On est attaqué dans le studio. Oula! Non, j'ai pas,
4: viens, reviens. Et il va s'en servir comme du bat de baseball sur Marc et Marco.
20: Il y a Marc et Marco qui travaillent sur Fun et qui ont ramené la jambe en bois qui servait à l'époque à Gérard de courir. Et malheureusement, ils l'ont voulu ramener dans le studio et l'autre il s'est mis à courir. Gérard, ils sont cons, putain, ils font chier.
4: Ouais, c'est clair.
24: L'autre, s'il veut rentrer, il se démerdera, il a plus de carte.
6: Ah.
20: Quoi? Comment ça, il n'y a plus de carte?
4: Carte quoi? Carte orange.
20: Il n'y a plus qu'une carte orange à quelqu'un.
4: C'est bon, tu peux coller ta photo dessus, c'est déjà ça de gagner.
24: Donc.
20: Alors, relis tout.
24: Alors, Pitbull Mister et l'alcoolo enragé. Donc, ils veulent parler de moi. Pitbull Mister contre-attaque. Donc, ils veulent parler de Sandy. Pitbull Mister dans le break du 15e. Donc, ils veulent parler d'Henri. Et donc, ça commence à me casser les couilles. L'amour du clito risque. Donc, on ne sait pas ce que ça veut dire. Documentaire, alors visite des trous noirs du tonneau de bière, la vie sexuelle des pitbulls, donc vous voulez parler de Sandy, donc c'est bien. De manière, on va essayer de savoir qui c'est qui fait ça, parce que les feuilles, c'est pas des photocopies,
4: la première partie.
24: C'est des originaux.
20: Fais voir la première partie, fais voir.
4: Je crois qu'il y a un GG Presley ou un truc.
20: Alors, moi je vais vous lire, GG d'Agostino, alors les zoophiles du 15e break. GG et George Michael, fuck me off before you go.
24: Non mais ça, de toute manière, c'en est un qui s'amuse à jouer avec. Donc s'il s'amuse avec comme ça, ben ça va aller vite. Hein. Pour le 21, on va voir si on fait quelque chose. Hein. Parce que moi, pour l'instant, tant que ça s'arrêtera pas, je ne continuerai pas.
20: Là, ça me fait rire tellement que le mec, il va être mal si je le chope. GG Presley, avec Love Me Thunder, Love Me True.
24: Non mais ça vous fait rire, mais de manière, tant qu'on s'attaque pas à votre vie privée, vous en avez rien à foutre.
4: Moi, c'est parce
24: mais
4: que ça m'énerve, privée, moi, que je rigole.
24: La vie privée des autres, ça vous en avez rien à foutre. La vôtre, vous, ça vous fait rien, mais tant que c'est sur moi, vous vous en lavez les mains.
4: Gégéto, ça va.
20: Attention, Gégéto qui est pas beau, Timothy Foucault.
4: Oh là, chaud. C'est du zouk ça.
20: Alors, Laurent Graphique de Garnier. 200 de ce big babouche.
24: Non mais hey, je te préviens.
4: De quoi?
24: Non mais hey, je te préviens Max, tu rigoles.
20: Attends mais je rigole parce
24: non,
20: que
24: non,
20: ça
24: mais
20: va.
24: Non mais hey, je te préviens, s'ils parlent de Garnier, à mon avis ils veulent parler de Laurent Garnier.
4: Non, du shampoing. Hein.
24: Non non mais ouais mais fais gaffe toi. Fais gaffe parce que je me demande si c'est pas vous qui essayez de faire conneries derrière mon dos.
20: Il y a marqué Laurent Graphique de Garnier.
24: Ouais non mais attends.
20: The big babouche.
24: Mais soi-disant que ça aurait été envoyé, comme par hasard on n'a pas les enveloppes. On n'a pas d'enveloppe pour savoir d'où ça vient.
20: C'est Dalida, nous, Dalida, non. Attendez, parce que là ça va loin. Dalida, là, dire la dada.
4: Oh là là.
20: GG l'amour aux os. La chanson qui te donne envie. Et de gratter la mandoline. Alors, vilaine fermière, sodomatique-moi. Mat GG 160064. M et GG, le complexe de la corne flash. Flasque, pardon. Et donc, effectivement. Les documentaires aussi. Alors, tiens, putain, le mec, il va aller loin.
4: Il est mal.
24: Mais les documents, je viens de les lire.
20: Non, relis les documentaires, là, en bas.
24: Donc, alors, c'est la visite du trou noir d'un tonneau de bière, la vie sexuelle des pitbulls, la cure de désintoxication des putois alcooliques avec une jambe de bois. Alors là... Toi, espèce de gros porc, tu ferais mieux de fermer ta grande gueule.
3: Ouais,
24: ça vaudra mieux.
3: Je n'ai point ri.
24: Hein? Parce que ça, c'en est qui se sont amusés ici, parce que c'est pas du courrier envoyé, c'est du courrier.
3: Ici. Bah, attends, mais
24: c'est pas du courrier envoyé. C'est du courrier. C'est du courrier fait ici et qu'ils ont changé les logos. Je suis désolé, c'est pas du courrier envoyé.
20: Bon. Il y a un bulletin trimestriel également, non Gérard. Adresse, Pont-sur-Aisne, Terminal 2. T'étais en terminal toi?
24: Non.
3: Non, c'est la rame du bus.
20: Parce que t'étais en terminal 2 et nombre d'absences, 365 jours. Ça paraît beaucoup quand même dans une année. Alors, tu me dis si c'est vrai ou pas. Alors, c'est sur 20 les notes. Mathématiques, 3,14. Alors après, il y a les appréciations du professeur. Problème de conversation. Français, 7 sur 20. Élocution, apocalyptique. Géographie, histoire, 2 sur 20. Concept de l'Europe, mal acquis. Anglais, 1 sur 20. Parle anglais comme une vache.
7: Qu'est-ce qui se passe? Qu'est-ce qui se passe, Gérard?
3: Je sais pas, il pète les plombs. Tu as un morning salé. Il n'arrive pas à ouvrir la porte.
7: Putain. Oh, tu te la lourdes, toi. Tu te la lourdes, David Clay. Putain. Tu te la lourdes. À toi, je te... Est-ce que je t'attrape et je te dépose ta mère.
20: On vient de vivre un moment extraordinaire qui est visuel. Vous savez, pour accéder au studio, il y a deux portes sas, et il y en a une qui était fermée, il y en avait qui tenait la porte de l'autre côté, et Gérard tapait dedans alors que c'était quadruple vitrage, et on l'a écouté.
7: T'as compris toi? Que si tu veux ta carte orange, tu viendras me voir.
8: La carte orange?
7: Ouais.
20: Faut voir si c'est sa carte orange.
7: Fais voir.
8: Non.
9: De toute façon, il s'en fout, il rentre jamais chez lui.
7: Non.
9: Il dort à la radio.
7: Pourquoi? Non, tu vas retirer ce que t'as planqué. D'accord. Tu vas retirer ce que t'as planqué tout de suite.
8: En prod.
20: Putain.
9: Va chercher la jambe tout de suite. Va chercher la jambe.
7: T'as été planqué là derrière.
8: J'ai rien planqué là.
20: Allez.
7: T'arrêtes tes conneries maintenant parce que tu vas pas jouer avec moi.
20: Rends-lui la carte, mais t'inquiète pas.
7: Ok.
20: Ouais.
7: Je pensais que tu vas pas jouer comme ça avec moi.
8: Ok, Gérard.
7: Ça va.
20: Voilà, donc faut que ça se
3: calme. Tu m'as bien fait rire.
20: On est bien d'accord. Ah ben là, on a pleuré de rire tous les quatre, là. Gérard en train d'essayer d'ouvrir la porte, en train d'hurler, alors qu'il y a un quadruple vitrage en train de shooter dedans. Mais c'est normal, putain, vous faites chier aussi.
24: Non, mais moi, de toute manière, le 21 se précise, il n'y aura rien. Terminé. Hop, basta. Comme ça, tu t'en branleras après ton équipe de naze.
20: D'accord.
3: C'est de notre faute?
24: Non, c'est pas de ta faute.
20: Alors, bon.
24: Vous n'êtes pas capable de savoir qui c'est qui dépose ça à l'entrée.
20: Ça, on va le savoir, parce que ça, on va mener une enquête, ça c'est clair.
24: Parce que ça, c'est quelqu'un qui dépose.
20: Françoise. Qui dépose, oui. Françoise.
19: Oui.
20: Excuse-nous, ça hurle un peu.
19: Ah non, mais c'est pas grave.
20: En 97, donc, pendant cette année, entre Gérard et Françoise, il y avait des règlements de compte à chaque fois par l'intermédiaire de la radio.
19: Ouais.
20: Gérard dans ses débats. Toi pour tes coups de gueule du mardi.
19: Ouais.
20: Et il y avait des auditeurs qui, par interposé, vous disaient, voilà... alors, il y avait des auditeurs qui appelaient Françoise chez elle en disant, ouais, on a entendu Gérard, qui passait sur d'autres radios, qui t'insulte, etc. On faisait pareil avec Gérard.
19: Exactement,
20: donc
19: ouais.
20: Vous n'arrêtez... Merde, j'arrive plus à parler.
3: Vous n'arrêtez pas
20: de gueuler.
3: N'arrêtiez pas.
20: Vous n'arrêtiez pas, voilà, putain, j'arrive plus à parler. De parler... l'un contre l'autre, vous n'arrêtez pas de vous engueuler.
19: Ouais.
20: J'ai décidé un soir de faire venir donc Françoise et Gérard et de pouvoir régler les petits problèmes et de laver sur l'ensemble en famille. Et qu'est-ce que tu gardes comme souvenir de ça, Françoise?
19: C'est plutôt marrant parce que moi, de temps en temps, je m'amuse à regarder directement la cassette. Donc,
20: Oui, parce que ce débat avait été diffusé sur Fun TV. Hein.
19: Sur Fun TV, mais l'inconvénient, c'est que quand tu vas le passer ce soir, qu'est-ce que je vais faire? C'est que je vais remettre ma cassette en route parce que à écouter le débat, c'est bien, mais le voir directement, voir déjà la tête de Gérard, te voir toi, voir la gueule que j'avais, je te dis pas, c'est pas terrible, hein.
20: Ah, c'est pas triste.
19: Non, c'est pas triste.
20: Bon,
19: mais il y en a un sur le débat justement qui a vraiment foutu la merde, qui s'appelle Babar, et c'est lui, c'est à ce moment-là que j'ai commencé vraiment à m'énerver.
20: Ouais, Gérard, qu'est-ce que tu gardes comme souvenir toi de ce grand moment?
24: Moi, rien du tout. J'ai simplement à dire une chose. C'est que les gens qui s'amusent à aller dire des conneries sur mon compte ou s'amusaient à se faire passer pour moi sur d'autres radios, je commence à en avoir ras-le-bol, c'est tout. C'est tout ce que j'ai à dire. Maintenant, ceux qui ont été dire...
20: Ah, tu peux applaudir, toi, t'es de mèche ou quoi?
24: Ceux qui ont été dire que j'avais insulté Françoise dans le courant de la semaine sur d'autres radios, bah, alors que c'est faux.
20: Ça recommence, ouais.
24: Donc, à l'heure actuelle, c'est faux. Donc, alors, maintenant, s'il y en a qui s'amusent à vouloir jouer les gros bras et faire les cons, bah, dans ces cas-là, qu'ils appellent le 0803-08-5000, on va s'amuser avec eux. Et c'est tout.
20: On va s'occuper de vous.
24: Voilà. Alors maintenant, s'il y en a qui ont les couilles au cul de le faire et qui sont passés pour moi sur d'autres radios, eh ben qu'ils le disent.
20: C'est
24: on
20: comme
24: verra.
20: Ça, le CD des remix, Françoise, au passage, il y a des remix qui reviennent des CD qui sont en train de se vendre de nouveau, Gérard, comme à la bonne époque.
24: Ouais, mais ça, c'est pareil, de toute manière, j'ai prévenu, de toute manière, pour le 21, de toute manière, le débat des JO, tu peux prévoir une croix de 6,
20: c'est niette. Non,
24: c'est niette,
20: non. T'inquiète pas,
24: Non, pas ce coup-là.
20: Tu nous fais le coup à chaque fois, on peut pas.
24: C'est quoi encore ça? C'est quoi encore ces conneries?
20: C'est quoi ça?
24: C'est quoi ça?
5: Pas pour toi.
20: C'est quoi?
10: C'est un truc internet, c'est pas Star System.
24: Non, on en a rien à foutre.
20: On a le droit de bosser.
24: Bah non, mais de toute manière, c'est ton truc. Alors dans ce cas-là, tu le dis avant d'envoyer les débats et c'est tout. Tu fermes ta gueule. T'as rien foutu de la journée.
20: C'est vrai. Bah si, j'ai bossé toute la journée.
11: Il a l'OMAC.
24: Bien sûr. Il a été au McDo. Et il a été voir aussi les chauffeurs de taxi cet après-midi qui ont foutu leur merde.
20: Bah oui.
24: Et alors?
20: Ah, t'as bien fait le double appel chez Diffoul, toi.
24: Bah ouais, c'est ça. C'est ça, allez-y, je m'amuse à appeler les gens derrière, je m'amuse à appeler d'autres radios, bien sûr, c'est ça. Alors que moi, je travaille avec une radio, c'est Fun Radio. Oh, ok, voilà, je travaille pas avec n'importe qui.
20: Et la preuve, il sera là.
24: Sinon, je serai pas là.
20: Tu seras
24: là.
20: Bah ouais, mais bon, si tu commences à dire que tu travailles pour Fun et qu'après, en même temps, juste avant, tu dis que tu viendras pas bosser, c'est
24: dommage. Non, mais pour le 21, je vais voir. Je vais voir parce que j'ai pas.
20: On va en discuter avec Gérard. En tous les cas, je vais mettre.
24: C'est tout.
20: On va régler tous ces petits problèmes. Donc,
24: parce que moi, il y a une chose que je vais dire, je vais préciser. Hein, et Sandy à l'écoute, et ça je commence à l'avoir ras-le-bol, c'est que faudrait peut-être que ça cesse. Parce que Sandy en a marre, a fait des dépressions nerveuses. Alors maintenant, faudrait que les petits branleurs qui arrêtent de dire des conneries sur elle, parce qu'elle en a ras-le-bol. Hein, et l'histoire du break et tout ça, faudrait que ça cesse, parce qu'on en a marre avec Sandy.
10: Elle a qu'à faire du smurf aussi.
24: Ouais, bah toi tu fermes ta gueule, tu t'occupes de la tienne, d'accord?
20: Exactement.
24: Okay. Hein, parce qu'elle, elle en a marre. Parce que son père aussi, il a écouté la radio et je l'ai eu au téléphone et apparemment il est pas trop content parce qu'on nous insulte et on prend son nom de famille. D'accord? Alors ceux qui s'amusent à faire des tracks comme ça, comme la semaine dernière, hein, avec le nom de famille de Sandy, c'est clair, net et précis, qu'il arrête, parce que sinon ça va mal se terminer. Ok, alors on demande entendeur salut pour le 21, je ne sais pas, on verra. Bonne nuit. Ah mais tu rigoles, mais moi ça me fait pas rire.
20: Ah non, je rigole pas.
12: Allez, d'un truc là, mais ça s'est pas fait là, l'histoire de la tondeuse.
20: Non, mais on n'a pas le temps.
12: Débat. Oui, mais on n'a pas le temps, oui.
20: Allez hop, débat.
12: Donc, Manu toujours à l'arrière.
20: Ouais.
12: Sophie est toujours là pour sa première lors des débats. Je sais pas qu'est-ce qu'elle va en penser de ce que je fais.
11: Mais j'aime beaucoup.
12: Et toujours Fuldar qui est derrière. S'il me donne l'affiche pour que je puisse annoncer les gens, ça sera impeccable. Donc deuxième débat va porter sur les nains de jardin. Donc je pose la première question. Possédez-vous un nain de jardin? Si oui, pourquoi? Donc je sais pas les auditeurs. On peut s'amuser. Fuldar, c'est quand tu veux.
21: Bah 5 minutes, je suis au téléphone avec ma mère, tu peux
12: attendre. Non, mais attends, moi j'en ai rien à foutre, moi, je fais du boulot. Moi je suis pas payé à rien foutre, ok? Je suis pas comme toi. Ok, merci.
20: Gérard,
12: allez hop.
20: Gérard, si t'as pas encore les auditeurs,
12: Non, mais c'est bon, il y avait peut-être.
20: Non, ok, non.
12: Non.
20: Bah Manu il me dit non.
12: Moi, bah si, moi je dis.
21: Sophie elle me dit non.
12: Non mais.
20: Ah mais ça c'est parce que Fuldar elle lui a dit dans l'oreille.
12: Ouais. Donc Rigo, t'avais peut-être une question.
20: Oui, il y a le nain Yankee de jardin qui te demande combien ça coûte un nain de jardin en euros.
12: Ah bah ça justement, je voudrais le savoir aussi. Et je voudrais bien qu'il y ait des gens qui peuvent me poser me dire combien que ça fera. On va accueillir Yoda, 19 ans Paris, 101.9 FM. Bonsoir à toi, Yoda.
25: Bonne année, mon petit nain préféré.
12: Bonsoir à toi, bonne année à toi. Hachoum.
26: Salut Gérard, salut Sophie.
20: À tes souhaits.
11: Salut.
12: Bonne année.
26: Bonne année.
12: Si ça t'écorche pas.
26: Ça me fait un peu la gueule. Ouais,
14: ça t'écorche un peu la gueule de souhaiter une bonne année aux gens.
26: Ouais.
14: C'est dommage.
26: Et surtout la santé.
14: Ouais. Gagne coucou.
0: Giant coucou.
26: Giant coucou.
14: Attendez, j'ai oublié de préciser. Atchoum, on écoute Open Radio sur à Brest 97.3, c'est bien ça?

0: 19 ans de Nantes, on peut écouter une Nantes Fun Radio sur 104.1.
1: Ah ouais, salut Rigo.
0: C'est bien ça.
1: Ça doit être ça. Salut Rigo.
0: Ah, ok. Petit gazon de Arles.
2: Salut Gérard.
0: Bonsoir à toi, on peut écouter Fun Radio sur 104.3.
2: Exact.
0: Ok, alors on y va, on attaque la question. Donc je pense que vous l'avez entendu.
1: Ouais, non.
0: Donc possédez-vous un nain de jardin? Si oui, pourquoi? Donc on va demander ça à Petit Gazon.
2: Moi j'en possède 19.
0: Ouais.
2: Alors ils sont classés par ordre alphabétique dans mon jardin.
0: Ouais.
2: Voilà.
0: D'accord.
2: Je leur ai donné des noms, on s'amuse bien, je les lave tous les matins. Et on s'amuse comme des fous dans mon jardin.
0: Ouais, et tu leur fais des pipes de temps en temps?
2: Non, c'est eux qui me lèchent.
0: Ah, ok. Ok, gros barbu.
1: Ouais, moi j'en ai un.
0: Ouais.
1: Ouais, il s'appelle Bernard.
0: Ouais.
1: Ouais, c'est le copain de ma tortue.
0: Ouais, ben c'est bien. Je vois pas le rapport avec la tortue puis les nains de jardin.
1: Bah si, hein.
0: Bah attends, dans les nains de jardin, il n'y a jamais eu de tortue?
1: Bah si, on s'est ravis, ils se croisent, hein.
0: Ouais, bon.
1: Si.
0: Jeanne Coucou.
3: Ouais, bah tout à fait, moi j'ai une grosse collection de nains de jardin, ils sont aussi classés par d'alphabétique de...
0: Tiens, c'est bizarre, tu changes de voix toi, d'un seul coup.
3: Pas du tout. Ils sont donc classés, je te disais, de A comme anus jusqu'à Z comme zoophilie. Et tout à fait, moi j'en ai parce que je trouve qu'en fait ça structure et ça embellit le jardin et je voulais savoir ce que tu pensais de ça.
0: Ah bah personnellement, oui.
3: Ouais,
0: attendez, il y a...
3: Esquive.
0: Non, attendez, 5 minutes, on récupère un auditeur.
4: Ah, non, je voulais te demander si...
0: Ah bah non, bah attends.
4: Aux toilettes.
0: Non, mais attends, t'as envie d'aller aux toilettes?
4: Bah oui.
0: Bah tu te démerdes, tu fais ce que tu veux avant que je t'éclate.
3: Ok,
0: alors dégage.
3: Avec Sophie,
0: bah, c'est grillé
3: quand même. Ouais, mais attends, Gégé, tu m'as pas répondu.
0: C'est qui? Jeanne Coucou.
3: Jeanne Coucou, ouais, tu trouves que ça structure et que ça embellit le jardin, toi?
0: Bah personnellement moi j'ai pas de jardin donc je peux pas le savoir hein.
3: Bah tu peux en avoir sur ton balcon.
0: Ouais non mais je pense pas. Rigaud. Ouais,
5: oui, il y a Perfouras le nain géant qui te demande est-ce que les nains de jardin repoussent quand on passe la tondeuse?
0: Alors ça déjà tu passes la tondeuse, tu retires tes nains de jardin parce que tu peux pas passer, ou sinon tu passes la tondeuse en travers et après tu prends un truc avec des fils de pêche assez gros.
5: Et sinon il y a Yankee le nain magique,
0: ouais,
5: qui te demande si comme il y a des nains de jardin, est-ce qu'il y a des nains de balcon, des nains d'appartement, des nains de terrasse?
3: Voilà.
0: Ah bah moi j'ai un gros nain à la maison.
5: Ça on sait.
0: Donc je sais pas si on l'a. Atchoum.
1: Ouais, moi je veux pas me fouler, donc j'ai un appartement miteux et j'ai pas de nain, j'ai pas de jardin. Voilà, comme ça c'est clair.
2: En effet, tu te foules pas, hein.
1: Non.
0: Yoga.
2: Bah moi j'en ai 7 de nains, mais ils sont dans mon salon parce qu'il paraît que dans son jardin ça fait kitsch. Et puis en plus comme il pleut en ce moment, ils ont pas d'imperméable.
0: Eh ouais. Mais attends, mais t'as déjà vu des nains de jardin avec des imperméables, toi?
2: Bah non, justement, mais il pleut, donc j'ai peur qu'ils attrapent la crève.
0: Ah ouais, mais...
5: Bon, Gérard, je reviens, je vais me laver les nains.
0: Ah bon.
1: Ah, vous faites... Vous avez oublié votre truc, là, avec Sophie, là.
0: Non, mais Sophie, elle est au standard,
6: ça suffit,
0: c'est
6: hein.
0: Tout.
6: On parle des débats, pas de moi.
0: Donc, Yoda.
2: Ouais.
4: Yoga.
0: Yoda, moi, j'ai...
4: Ah bon? Parce que tout à l'heure, t'as dit yoga, alors.
0: Yoda. Oh, mais yoga ou...
4: De
0: toute manière, par contre, j'aurais bien voulu qu'on essaye de voir un auditeur sur les 24 lignes et qui s'appelait Simplet.
1: Pas de problème, je peux changer de nom.
0: Non.
4: Bon, ben c'est pas grave, allez, Sophie, elle va gérer ça. Et
0: Donc, alors, possédez-vous un.
1: Sophie, si ça tenait qu'à moi, tu serais déjà dans l'équipe. On va te faire passer des tests.
0: Bon, toi, tu t'es.
4: Allez, Gérard.
0: Alors, deuxième question. Peut-on remplacer sa femme par un nain? On va demander à Yoda.
2: Bah, à mon avis, non, je crois pas.
0: Mais pourquoi?
2: Parce que des nains de jardin, c'est décoratif.
0: Ouais.
2: Et une femme, c'est pas tellement... Enfin, je sais pas, non?
1: Il y en a qui sont décoratives, hein.
3: Ouais.
2: Ouais, il y en a qui parlent pas, qui font bibelot, mais enfin,
1: ouais,
2: je sais pas.
0: Tu peux préciser ta pensée?
2: Bah, je suis pas d'accord, quoi. T'as des femmes, je sais pas, comme ça me dit, peut-être qu'elle est inintéressante et qu'elle parle pas et qu'elle fait peut-être office de bibelot dans ton salon, je préfère une femme à des nains de jardin.
1: Quoi?
0: C'est qui vient de dire ça?
1: Ouais, allez, corrige-la.
0: Hop, Yoda terminé.
1: Allez,
0: Yoda terminé.
7: C'est moi, je sais.
0: Yoda, c'est bon pour elle.
6: Mais d'accord, c'est bon.
4: D'accord, on l'a viré. Gérard, par contre, là, j'ai. Sur les 24 lignes, on a.
1: Je vois bien ce mec, là.
4: Ouais, Sophie, grave. Elle a trouvé un mec, c'est le président. Non, c'est le président.

0: De l'association des voleurs de nains de jardin.
1: Ah ouais, FLNC.
2: FLNC. Et toi, tu vas te
1: prendre
2: une
1: montre. Toi, tu fermes ta gueule.
0: S'il vous plaît, s'il vous plaît.
1: Tu fermes ta gueule derrière si je me trompe. Ok.
0: Voilà, on l'accueille.
1: Merci.
0: Monsieur Ménez.
3: Allô.
1: Voilà, putain, le téléphone pourri.
3: Allô. Non, c'est-à-dire que j'ai voulu rester dans l'anonymat parce que j'ai peur qu'on me reconnaisse.
4: Salut Ménez.
5: Le mot t'a reconnu, Bernard Ménez.
1: Ouais. Tu me le laisses parler, autres tu me les mets en air.
0: Okay.
1: Donc on t'écoute.
3: Je fais partie effectivement du FSNS, c'est-à-dire la défense des nains de jardin.
0: Ouais.
3: Et je trouve qu'il était temps que quelqu'un sur la radio puisse enfin faire un débat là-dessus. Je voulais vous en remercier et j'espère pouvoir répondre à vos questions.
1: Ben justement, donc pour te remplacer sa femme par un nain, donc je vous pose la question à vous en priorité avant les autres.
3: C'est-à-dire que si déjà on est nain à la base, non, on peut très bien mettre sa femme dans un jardin et ça suffit largement. Par contre, le nain de jardin est quelque chose d'essentiel.
1: Mais précisez.
3: Disons que le nain de jardin existe depuis 1932, je ne sais pas si vous avez l'occasion d'en parler.
1: Je vais pas trop m'aider. Non, parce que là, on va pas trop s'éterniser là-dessus. Moi, je peux dire une chose. J'ai vu un reportage il y a à peu près 15 jours, je pense, que tout le monde l'a vu là dans l'équipe.
6: Non, rien du tout, moi.
1: Non.
0: J'ai vu, moi.
1: Vous avez vu, toi, le samedi, là, protéger nos nains, ou je sais plus quoi,
3: oui, ça s'appelait.
0: Non, c'était Blanche Fesse et les Sept Mains.
1: Non, mais de toute manière, faudrait que je récupère le truc.
7: N'importe quoi.
1: Ouais, c'est ça. T'as raison, toi. Ok. Maintenant, on va récupérer la tchoum.
8: Est-ce que c'est possible d'avoir une voix déformée? Parce que là, je me galère avec une main devant le combiné.
1: Ouais, c'est ça. Ouais, entendu. Allez, hop. Bonne nuit. Bonne nuit à toi. Comme ça, t'iras voir tes deux mains dans le combiné.
8: On a avec les grands jeux.
1: Ouais.
3: Allô?
1: Gien coucou.
8: Ouais, Gien coucou. Donc, moi, je voulais dire que, parce que bon, comme tu le sais, j'ai fait un petit peu de porno.
1: Ouais.
8: L'avantage, si tu veux, quand j'ai une femme, j'aime bien que quand elle me suce, elle soit à genoux, parce que comme ça, elle est soumise, cette chienne. Et le problème, c'est que le nain de jardin, quand il me suce, il est toujours debout. Et donc, en fait, j'ai pas l'impression de le dominer.
1: Non, mais attends.
8: Donc, un nain de jardin ne peut pas remplacer une femme, quoi.
3: Ah, si, c'est possible, hein, tout à fait.
8: Ben non, si tu n'as pas l'impression de la dominer, cette salope, ben ça peut pas le faire, quoi.
1: Eh, on dit pas salope, alors tu restes poli, s'il te plaît, Gien coucou. Gros barbu, c'est terminé pour toi, Gien coucou.
8: Non, mais c'est dans l'action, quoi.
1: T'es terminé.
8: Quand je lui tire les cheveux, c'est dans l'action, c'est pour ça.
3: Ah, on peut pas tirer les cheveux d'un nain de jardin, hein,
1: ah, bon. Oh, on se calme, merci.
8: Tu lui tires le bonnet.
1: On se calme, gros barbu.
9: Non. Allô?
1: Ouais, on t'écoute.
9: Non, j'entendais rien là.
1: T'entends rien là?
9: Non, mais je t'entends là, c'est bon.
1: Oui, Rigo, justement, tu vas attendre.
9: Ok.
10: Du nain de jardin d'Evi Wanachum. Il y a un sondage sur l'IRC. Alors, comment trouvez-vous votre vie de nain de jardin? Sondage effectué auprès des nains de jardin. 12% en ont marre de se faire chier dessus par des chiens. 21% en ont marre de se faire kidnapper par des sales gosses du voisin.
3: On a rien à voir, monsieur.
10: 25% aiment les merguez parties en hiver et 32% s'essuient le cul en courant dans l'herbe.
3: Mais ça n'a rien à voir, monsieur.
10: Ah.
1: Bah oui. ça n'a rien à voir, mais c'est le thème du débat.
10: Attends, laisse-le parler, Gérard, il
3: connaît. Non, mais ce qui est intéressant dans votre débat, monsieur Gérard, c'est qu'effectivement, on parle des nains de jardin et monsieur Vigo en parlait sur l'internet. C'est-à-dire qu'il peut y avoir également les chiens de jardin, les chats de jardin.
1: Non, mais ça, c'est une question IRC, hein, non, nuance.
3: Il peut y avoir effectivement des nains de jardin, mais des chats de jardin, des chiens de jardin, ça existe, hein, comme les maisons de jardin, des.
1: Ouais, d'accord. Gros barbu.
5: Ouais. Bah moi je pense que tant qu'il n'y aura pas de femme de jardin, bah ça vaudra pas le coup.
3: Ah mais ça existe, des femmes de ménage jardin portugaises.
5: Ah ouais.
1: D'accord. Ok. Petit gazon.
11: Oui, excuse-moi, je toussais. Moi j'ai remplacé mon mari par mes nains, ouais.
1: Non mais peut-on remplacer sa femme par un nain? Donc c'est-à-dire, toi, à la place d'un nain.
11: Ouais, bah tu vois, au lieu de mari, j'ai pris un nain.
5: Tu mets ta femme dans ton jardin.
1: Ouais, tu mets ta femme dans ton... Tu remplaces ta femme par un nain.
11: Mais non, je suis une fille, donc en l'occurrence, j'ai pas de femme, mais un mari.
3: On peut pas faire des choses pareilles, monsieur Gérard. C'est comme abandonner son chien pendant l'été. On peut pas remplacer sa femme.
1: Ouais, mais non, mais ça, on parle pas d'abandon de bête. Ok, ok, ok, ok.
2: Gérard, excuse-moi, à la place de Yoda que t'as viré, on a trouvé Simplette. On n'a pas trouvé un garçon, c'est une fille. Bonsoir.
4: Bonsoir. Excuse-moi, Gérard, je suis un petit peu en deuil ce soir parce que ma maman elle a croqué dans une pomme et puis ça s'est mal fini.
1: Ouais. Alors tu peux répondre à... On en a rien à foutre parce que c'est pas le thème du débat, c'est les nains de jardin.
3: C'est intéressant quand même, hein.
1: Ouais, mais moi je m'en fous. Alors tu te tais, toi.
3: Mais pas les autres.
1: Ouais, mais faut se calmer derrière, d'accord.
2: Et à la place d'Atchoum, on a Atchoum 2.
7: Salut. Salut Atchoum 2. Salut Atchoum 2. Vive le théâtre.
1: Je sens que Pildar, tu as encore morflé.
7: Bon, c'est quoi la question là?
1: Ouais, c'est quoi la question?
7: Ouais.
1: Eh ben, t'avais qu'à te déboucher les oreilles.
3: Est-ce qu'on peut répondre à d'autres questions?
7: Ouais, c'est que tu veux croquer ma pomme.
1: Alors, quel genre de nain? Moi, je peux vous dire qu'on peut pas remplacer une femme par un nain, c'est faux.
3: Absolument.
4: Et pourquoi?
1: Mais pourquoi? Ben, de toute manière, une femme, c'est fait pour la vie entière. Hein. De toute manière, quand tu passes à... Oh, vous fermez vos gueules quand je parle, merci.
3: Oui, mais là, vous dites n'importe quoi.
1: Une femme, quand tu passes devant la mairie, tu dis oui, c'est pour la vie.
12: C'est faux ce que tu dis.
1: Bon, ta gueule. Bon, ouais.
10: Gérard,
1: là, ça commence à bien faire.
10: Gérard, calme-toi. Gérard,
1: ça commence à bien faire.
10: Gérard, sur IRC, il y a Oxyde le nain, il trouve que tu parles beaucoup des nains de jardin, mais est-ce que tu connais les nains terphones ou les n'importe quoi ou les nains, je sais plus, les nains imbéciles?
7: Les nymphomanes.
4: Les nymphomanes.
1: Ouais, ben les nymphomanes, il y en a beaucoup. Combien qu'on est sur IRC là quand même? Oh ouais, c'est moi qui commande, d'accord?
3: Oui, enfin, vous pensez plus à savoir combien.
1: C'est moi qui commande. C'est moi qui commande, c'est moi qui commande, je dis. Alors pour l'instant, je veux savoir combien qu'on est sur Internet. Et vous taisez.
4: En euros.
1: Et vous taisez. Vous taisez.
7: Allô? C'est qui le nom du président des jardins là?
1: C'est ta gueule et tu la fermes pour l'instant. Je veux savoir combien qu'on est sur Internet, s'il vous plaît. Merci. Bon, ouais, Manu.
13: Oui.
1: Hop.
13: Ah, je les coupe.
1: Hop.
13: Bon, ça y est, je les coupe.
10: Pour que Gérard se... Bah, qu'est-ce qui se passe?
1: Manu.
10: Attends, je vais allumer mon micro parce qu'il s'est éteint. Donc, on est exactement...
1: Ouais. Manu, t'arrêtes, s'il te plaît.
10: J'ai rien fait. 6547 moins 4.
1: 6000.
10: Il y a toujours moins 4 qui traîne.
1: 6547.
10: Ah,
1: Manu. Hein, Manu,
13: ouais.
1: On s'amuse à éteindre le micro de Rego quand je vais y parler.
13: C'est pas marrant, ça.
3: Bah,
1: hein?
7: Bon,
1: GG. Bon, troisième question.
7: Attends,
1: on se tait. Non.
7: Je voulais savoir, tu demandes si on peut remplacer sa femme par un homme, mais je pense que tu devrais demander si on pouvait remplacer sa femme par un sumotori, parce que je pense que ça te concerne quand même un peu plus.
1: Alors toi, tu dégages. Au revoir.
14: Hop.
1: Bonne nuit. Allez, hop.
14: Allez, hop.
15: Ça y est, il est parti.
1: Non, terminé pour de bon. Et toi? Putain.
14: J'ai rien fait.
16: Mais si, c'est toi.
14: J'ai rien fait.
1: Et toi, t'arrêtes tes conneries, d'accord?
14: D'accord.
3: Il peut avancer le gogol ou pas?
1: Et là, tu vas te calmer, hein?
13: D'accord.
1: Parce que dans 7 minutes, t'es plus là.
13: Tu peux gueuler un gros Manu, comme ça, je serai dans le remix.
1: Non, bah, tu vas gueuler dehors, ok?
13: Ok.
3: Bon, on avance ou quoi, la merde?
1: Alors,
4: question.
1: C'est qui?
4: C'est Simplette.
1: Ouais.
4: Et tu crois pas qu'un nain de jardin, c'est immortel, tant qu'une femme, c'est... On n'aime pas les nains de jardin.
7: Qu'est-ce que t'attends?
1: Oh là là, putain, vous êtes vraiment des câbles, hein, au standard ce soir.
3: Oh là là.
1: Eh, c'est quoi là, ce bordel là?
3: Bon, Gérard,
1: t'y vas,
3: t'accélères un peu là.
1: Manu, fais gaffe à toi.
10: Gérard, sur IRC, il y a des V1 qui te demandent si les recherches.
1: Bon, Manu, t'arrêtes s'il te plaît, ok?
10: Si les recherches sur les nains de jardin se font dans des laboratoires.
1: Dans les laboratoires, non. Bon, au standard maintenant, vous avez bossé correctement ou pas? Vous avez l'intention de m'emmerder jusqu'au bout?
2: Bah, je suis en train de former la petite Sophie, hein, c'est du bordel. Hein. Donc à la place.
1: Non, c'est pas elle, c'est toi qui lui fais faire du bordel.
10: Il a raison de s'énerver, Gérard. Là, le débat, il avance pas. Si ouais, pouvais...
15: Gérard, à la place de Jeanne Coucou. Gérard, à la place de Jeanne Coucou, on accueille Passepartout. Il vient de Nice. Il a 20 ans et c'est 93.3 FM la fréquence.
7: Et bonsoir à tous.
1: Bonsoir Passepartout.
7: Bonsoir, bonne année.
1: À la place de.
15: À la place. Et Jeanne Coucou.
7: Voilà, mais qu'ils aient du porno, là. Je vous rassure, j'ai les clés. Ouais, j'ai les clés, c'est bon.
10: Ah, Gérard,
7: c'est
10: bien. Gérard, sinon, il y a.
3: Est-ce que le gros moustachu pourra monter sur son débat?
1: Le gros moustachu, il t'emmerde à toi. Alors, bonne nuit à toi, au revoir.
2: Non,
1: hop.
2: Non.
1: Hop, bonne nuit pour lui.
10: Bon, Gérard.
1: Ouais, non. Moi, je dis oui, c'est moi qui commande, ok?
2: Il m'a dit, si je le vire, il nous faut un contrat sur la
1: table. Je m'en fous. Hop, dehors. Dehors pour lui.
10: Bon Gérard, pour revenir au débat, il y a Davy One, le vrai nain sur l'IRC, qui demande si les nains de jardin ils roulent en coccinelle.
1: En coccinelle?
7: Ah, pas mal.
10: Bah ouais.
7: Ça allait bien ça.
1: Bah non, bah je pense pas qu'ils roulent en voiture, hein, les nains de jardin.
5: Ils roulent
1: déjà,
5: en fouette, les nains.
1: Déjà, ils ont...
5: D'arrêter les jeux de vos foireux, s'il vous plaît.
7: Ouais.
1: C'est possible que tu fermes ta gueule, toi, derrière?
12: Ils jouaient pas.
1: Bon, alors là, maintenant on va se mettre un. L'Estrom fait en folie avec ses potes m'enfument, l'arrêt, et on se retrouve juste après, merci. Et cette terre, tu as. Tu sais là-bas, il y a un studio.
10: Non, mais je m'excuse, on démarre.
1: Hein?
10: Ok.
1: Et donc, on accueille qui alors maintenant?
2: Alors il y a Simplette.
1: Ouais.
2: À la place de Yoda, tu peux le noter. Hein,
1: ça ouais, ça y est, je l'ai. Okay.
2: Hatchoum 2.
5: Ouais. Vive le hip-hop, vive la délinquance, vive Rigo.
1: Ouais, bah alors, toi, si tu parles de la délinquance, tu vas pas rester longtemps.
2: Passe-partout.
5: Ouais, je suis là, je voulais dire Express Yourself et big up pour le retour de mon pote Olivier. Ouais.
2: Gros barbu.
1: Gros barbu.
5: Ouais, salut.
2: Alors là, on accueille quelqu'un bon, que j'ai au standard. Il a une voix cachée, pareil. C'est Joe, le tueur de nains. Bonsoir.
16: Ouais, salut.
5: Salut.
7: Salut, Joe.
16: Salut, bonsoir, Gérard.
7: Est-ce que tu accepterais de prendre un contrat, Joe? Il faut que tu exécutes une petite grosse avec des tresses.
1: Allez hop,
2: ah, on va finir. Et il y a aussi Petit Gazon qui est là. Hein.
17: Salut Olivier.
1: Salut à toi, Petit Gazon.
17: Salut.
1: Alors, question. Quel genre de nain de jardin existe-t-il actuellement? Ben là, on va voir les gens qui vont répondre. Alors, ben tiens, on va demander à l'autre là.
10: C'est vachement dur, tes questions.
1: À Joe? Ouais.
16: Bah, il existe plusieurs nains de jardin, moi je suis.
1: Non, mais. Eh, ta couche, on va
2: faire attention, Gérard, il est sensible.
1: Oh, il est sensible, tu vas voir, moi tout à l'heure, je vais te mettre une sensible quelque part, toi.
5: Il y a la gâchette facile.
16: Alors, il en existe 150.
1: Ouais.
16: Mais moi, il y en a 2-3 que j'aime particulièrement flairer et tuer. Il y a le petit nain, il y a le nain de jardin, le mini-corps, qui est un nain dans les 30 cm de hauteur et qui pue du cul.
1: Ouais.
16: On a le viscéral, alors ça c'est.
1: Ouais, c'est bon, ça y est, hop, on a compris. Simplette. Simplette. Simplette.
17: Est-ce que je peux te poser une question d'abord, Gérard? Après, je réponds.
1: Non, tu réponds à la question, tu me réponds après. Je répondrai à ta question après.
17: Ah, ok. Bon, en fait, à la télévision, moi j'en ai vu plusieurs fois, donc il y a des petits nains de jardin bleus.
16: Ouais, suivant.
1: Oh!
16: Ah bah attends, je peux pas répondre.
1: Hey, hop, dors celui-là. Hop.
2: Non, je peux pas.
1: Non, tu peux pas!
2: D'ailleurs,
1: tu vas morfler, tu vas voir tout à l'heure.
10: Non, mais il est sympa, Gérard, tu peux le laisser répondre.
2: Je peux pas le virer.
5: C'est bizarre, il y a des préférences.
7: Ouais.
17: Chouchou. Moi, Gérard, je peux continuer.
16: On a même pas le temps de répondre, au bout de 2 secondes, on se fait jeter.
5: T'as vu, c'est dur, hein?
7: Ouais.
2: C'est vrai, il a même pas le temps de répondre que tu dis d'arrêter. C'est
1: normal.
10: Tu vois bien qu'il y a des problèmes pour parler en plus.
5: Et encore, te plains pas parce que t'as la voix trafiquée.
7: Ouais, c'est un métier.
1: Ouais, mais toi, Tony, tu fermes ta gueule.
7: C'est un métier, hein.
1: Bon, allez, hop. Hop, vous me direz ça.
2: Je vais le calmer.
1: Non, il n'y a pas, tu le calmes, tu le vires.
2: Mais non, je veux pas.
10: Calme-le.
1: Je veux pas te savoir, non, ça a viré. Ok,
10: Gérard, pour te calmer, il y a un sondage sur l'IRC. Quel moyen de transport utilisent les nains de jardin? 26% utilisent des coccinelles, 28% utilisent des Volkswagen, 24% utilisent des Citroën, mais ils n'ont pas tous les pneus Michelin.
1: Ouais, mais ça... Ouais. Tu vas où, toi?
10: La pipi.
1: Ouais, ben, non.
18: Non,
1: va pas calmer derrière.
18: Derrière.
1: Hein?
18: Hein?
1: Ouais, la double voie, là, que tu mets avant de partir. Alors, tu restes là. Tu te dépêches.
16: Dépêche.
10: Ça y est.
1: Simplette.
17: Ouais, donc je continue. Donc, en fait, il y a plusieurs sortes. Donc, il y a les schtroums. Déjà, il y a les mini-pousses. Et après, il y a
16: suivant.
17: Il y a vraiment les. Et tu m'as parlé. Après, il y a vraiment les petits nains classiques. C'est ce qu'on appelle les nains de jardin, quoi, avec un petit chapeau rouge et le petit costume habituel.
16: Ouais, je les tue, les nains de jardin.
1: Bon, toi, tu fermes ta gueule. Parce que j'en ai ras-le-bol.
17: Bon, Gérard, tu peux répondre à ma question maintenant?
1: Alors, pose ta question.
17: Est-ce que tu trouves que c'est qui tuer les nains de jardin?
2: Chez qui?
1: C'est quoi?
17: Est-ce que c'est kitsch? C'est-à-dire luxueux, beau,
12: has-been.
16: Raisonnable. Non, faut les tuer, ça pue, les nains.
12: Donc ça fait chouette, quoi.
16: Tu trouves ça cool?
1: C'est qui s'amuse à la...
16: C'est moi, je suis un flipper.
12: Gérard, tu me réponds?
1: Non, mais c'est... Voilà. Non, mais je resserre mon truc de mon casque. C'est moi qui suis un petit blanc.
2: Ça traîne un peu le débat, je trouve.
1: Ouais, mais bon, allez. Petit gazon. Allez, hop.
12: Ouais, il y en a de toutes les sortes, de toutes les couleurs, de toutes les tailles, et lubrification, etc.
16: Il y en a même des moustachus.
1: Gros barbu.
5: Non, il y a des nains dans toutes les positions. Il y a des nains qui font pipi, des nains à poil. Je sais pas. C'est la fête de ce soir.
1: Bon, bah, je pense que, apparemment, vous avez pas. Vous avez l'intention de me faire chier.
5: Non.
1: Vous avez l'intention de me faire chier pour le premier débat de l'année.
5: Non,
1: presque pas.
7: Pas plus que d'habitude.
1: Pas plus que d'habitude.
7: J'ai pas répondu, là.
1: Alors, vas-y.
7: Ouais, c'est passe-partout. Donc, je voulais dire que quand l'autre il aura fini de ronfler.
1: Ouais, ben moi aussi, je voudrais bien que ça se calme.
7: Voilà, on peut pas travailler.
1: Le standard, vous allez vous réveiller vite fait, bien fait.
7: On peut pas travailler.
1: Parce que tout à l'heure, je vais faire une chose, je vais me lever et je vais virer tout le monde.
10: Gérard, si t'as un problème, il y a Turpentine Lapine, elle te dit que tu peux appeler un inspecteur de police.
1: Ah ben, de toute manière, je fais que ça de les appeler. Donc, alors, au standard, vous faites du boulot correctement.
18: Où ça?
1: Ou bien.
18: Là.
1: Ça se terminera très mal pour vous deux. Alors,
2: je veux pas aller au tribunal.
1: Tu te démerdes.
15: Passe à une autre question, Gérard.
1: Quoi, ta gueule, la tienne, les connards. Ok, alors on devait en entendre ça, il n'y a plus de questions.
10: Ça c'était pour le remix de celui qui m'a demandé les Gérard.
7: Voilà,
1: pourquoi? Alors, vous me changez tout le monde.
2: Ah, Master, là c'est pas possible.
1: Quoi, c'est pas possible, vous vous démerdez.
15: Y'a plus personne.
1: Ça commence à bien faire. Tu fais de la merde et tu continues.
2: Je dis rien, je travaille.
1: Non, tu travailles, tu fais rien.
2: Il travaille là.
1: Non, il travaille. Ouais, il travaille. Regarde.
2: Elle aussi alors.
1: T'as 6900.
2: Combien, Hugo?
10: Non, non, pas encore 6900, Gérard. On est à 6722.
1: Après, 6700.
2: C'est bien.
10: Mais
2: déjà.
10: Comme il y a des nains, ça fait que 6400.
1: Eh ben tant pis, moi, vous reprenez d'autres gens et c'est tout.
2: Mais c'est des fausses lignes.
1: Tu balances un disque de n'importe quoi.
10: J'ai rien de calé.
1: Moi je reprends pas les mêmes. Donc vous vous démerdez.
2: Je vais les calmer, Gérard, un par un.
1: Non.
2: Là je te mets plus.
1: Il y a pas d'aller calmer. Et hop, tu me le changes et c'est tout. Hop, c'est moi qui commande le jeudi. C'est pas toi. Ok.
10: Ok.
2: À toi, pas à toi.
1: Terminé. Hop, t'en vas.
10: On les reprend, calme-moi.
1: Dans ce cas-là, on arrête. Non, mais on arrête.
5: Mais j'avais une question, Gérard.
2: Si ils ont des questions, ils ont dû dire, mais
1: toi, non. Pour l'instant, c'est encore les mêmes, alors il est hors de question.
5: Non, c'est.
1: Allez, hop. Non, allez.
10: Non, Gérard, hop. Tu me changes
1: tout ça, moi j'arrête.
2: Ça fait 5 minutes que t'as repris, on va pas mettre
1: un casque. Non, mais moi je veux pas savoir. Ça fait 5 minutes.
2: Mets ton casque.
1: Toi, ça fait 5 minutes que t'es là, c'est pareil, tu me fous de la merde.
2: Non.
1: T'es en train de mettre des doubles sons, alors t'arrêtes tes conneries.
10: Moi, Gérard, pour
1: alors
10: revenir...
1: Maintenant, au standard, vous me prenez d'autres personnes et c'est terminé.
2: Je reste là maintenant, Max reste là.
5: Voilà.
1: Alors Gérard, maintenant, vous me prenez d'autres personnes et vite fait, bien fait.
10: Gérard, pour revenir au débat, il y a frère de Ice-T, le nain, qui te donne la définition de nain de jardin. Il dit « Personne de petite taille, le plus souvent portant la barbe et coiffé d'un bonnet rouge, vit dans les jardins, surtout en Europe de l'Ouest, France, Allemagne, Thuringie, exemple. » Tiens, Michel Petrucciani a encore perdu son bonnet. Ah, ça, c'est...
1: Ouais, non, mais ça, justement, je veux pas en parler. Non,
15: Gérard,
2: c'est dingue, ça.
15: Gérard, je les ai calmés, c'est bon, là, ils ont compris.
1: Gérard, calme-toi.
5: On est calme.
1: Non, mais moi, il est hors de question que je continue un débat comme ça. Là, c'est le premier débat, déjà le premier. On n'a pas fait des questions, je crois que là, il reste moins d'un quart d'heure. Donc, vous vous calmez, ou et sinon je vous vire tous.
5: On est calme,
1: Ouais, ouais.
5: Tranquille.
1: Ouais, ouais, bah, on va voir.
5: On va voir. Ok.
1: Où achetez-vous le plus souvent vos nains de jardin?
5: Ouais, je sais, moi.
1: Qui?
5: Au barbu.
2: C'est quoi? Ah, c'est ça. C'est vous qui mettiez. Ah, putain.
1: Atchoum.
5: Ouais, non. Pas du tout.
17: Bonsoir.
5: Non, j'achète pas dans les magasins de nains de jardin. Je suis pas acheteur.
1: Ouais, Tony. Tony, prends ta voix correctement, d'accord?
5: Je suis pas acheteur. Non, tu te trompes, là.
1: Ouais, je me trompe. Ouais, c'est ça. Tu crois que je me trompe sur ta voix? Ouais. Tu crois que je l'ai pas reconnu? Tu crois que j'ai pas reconnu ta voix?
5: Bonsoir, bonne année.
1: Ouais, ben alors au revoir à toi, Tony. Hop, salut.
5: Bonne année, Tony.
17: Gérard.
1: Hop, salut, Tony. Atchoum 2 terminé pour lui.
15: Sandy, il est parti.
1: Oh, coupe-le.
19: Il y a des soirs comme ça où tout.
1: Tony. Oh, Tony. Oh.
5: Ça met les pieds dans sa carrière.
18: Allez.
1: Alors, passe par.
17: C'est simple, tu peux répondre?
1: Oh là là. Ouais, bah vas-y.
17: Bon, en fait, moi je les achète dans le jardin de mes voisins.
1: Ah ouais, tu les voles carrément, toi?
17: Ah ouais, c'est peut-être ça, ouais.
1: Ouais, tu les achètes pas?
17: Ouais, en fait, je les vole.
1: Ouais, d'accord. Je veux dire une chose, que voler, c'est pas beau, hein?
18: C'est faux ce que tu dis.
1: Ouais, ta gueule!
17: Non, mais en fait, je les vole, t'as raison, c'est le terme, en fait, c'est ça, je les vole.
1: Ouais, mais je pense que faut mieux pas voler, hein?
18: C'est faux ce que tu dis,
17: j'ai jamais fait prendre.
1: Oh! Bon, ça.
17: Je me suis jamais fait prendre.
2: Il est où,
17: bon.
1: L'autre, je vais l'attraper, je vais lui mettre une barbe dans sa gueule. Qu'est-ce que t'as été dire aux auditeurs, toi? Qu'est-ce que t'as été leur dire?
18: Mais
1: quoi? Pour l'instant, tu me fais de la merde!
18: Merde!
1: Alors, c'est terminé, conclusion. Hop, on arrête.
5: Non, Gérard.
2: Mais il a rien fait, il était même pas dans le studio, Gérard Filda. Il était debout.
1: Non, moi je suis.
2: Alors, c'est Sophie qui va être chef du standard pour la fin du débat, ok? C'est plus Filda qui décide, maintenant c'est Max qui a décidé comme ça. Vas-y, Gérard, c'est bon.
1: Ouais, mais on va voir. Non, mais là, tu me
2: retires
1: ça.
2: Non, mais je l'éteins, regarde.
1: Non, mais ça.
2: Mais c'est là.
1: Non, mais ça, je m'en fous.
15: Gérard, on accueille Atchoum 3.
1: Non. Non, alors là, faut pas reprendre les mecs pour. Faut pas prendre Atchoum 1, 2 et 3. Ça, il est hors de question que Tony y repasse. Lui, Tony, c'est terminé.
10: Gérard, calme-toi. Sur IRC, il y a Rip qui dit les nains, c'est bien, on abusait, ça craint.
18: C'est faux ce que tu dis.
1: Oh, ta gueule! Et toi, t'as de dire aux auditeurs ce qu'ils doivent dire. Parce que tu les as prévenus.
2: Ouais,
1: tu les as prévenus avant.
10: C'est ça, t'es parti les appeler hors antenne là.
18: Hein? C'est faux ce que tu dis.
1: Tiens, c'est faux ce que tu dis comme l'autre, il disait, il jouissait pas. Hein? Espèce de connard.
18: Il jouissait pas.
1: Ta gueule.
2: Arrêtez.
18: Ah oui.
1: Connard, va. Allez, dégage chez toi, va. Non, moi, on reprendra le débat
2: elle
1: avec...
2: Elle est là, regarde, elle est là maintenant, elle est là.
1: Non, ouais. D'autres personnes.
2: Mais c'est bon, elle est en train de gérer.
1: Non. On reprend d'autres personnes.
15: Et fais-moi confiance, Gérard, ça va.
1: On reprend d'autres personnes, je veux pas des mêmes.
15: Attends, je vais les prendre en temps et puis j'ai 4.
1: Non. Atchoum 3, il dégage, c'est terminé
15: mais
1: pour lui.
15: Mais il est pas là, il y a c'est personne.
1: Non, ouais, mais il va revenir sur
2: mais
1: un
2: non,
1: autre nom.
2: Allez, on arrête, il reste 10 minutes, allez.
1: Ouais, ben, 10 minutes, j'espère.
18: Donc, c'est faux ce que tu dis.
1: Ta gueule.
2: Ah,
18: c'est pas moi.
1: Qu'est-ce que tu as balancé aux auditeurs?
2: Rien. C'est bon.
1: Là, je vais te faire avaler ta clope.
18: Hein.
17: Va te faire péter la bûche.
1: Bon, allez, hop, terminé.
2: Non, mais c'est bon, dégage. Allez, tu
1: non, terminé.
2: On les prend un par un. Non, mais c'est bon, regarde, ça y est.
1: Non,
2: j'ai coupé Gérard, c'est bon, je les ai coupés.
1: Non, maintenant.
2: Non, c'est bon.
1: Maintenant.
2: Non, mais il est pas arrivé en plus, Rousseau, alors c'est la merde.
1: Non, mais c'est pas grave.
2: Non, si c'est grave.
1: Non, mais je vais faire un petit sondage.
2: Non.
1: Je vais demander aux gens qui m'appellent au 0803 085000 et 0870 5000, et ça, Fildar et Sophie, vous allez les prendre.
2: Non, mais c'est maintenant, c'est la suite du débat, la fin, là.
1: Ouais, ben, on repose une question, après, je veux que des gens me posent des questions sur... je répondrai.
2: Oh non, mais on s'en fout, tu veux faire des...
1: Alors, doit-on décorer son appartement avec des nains de jardin? Si oui, comment?
2: Ben, ils attendent, à qui tu poses la question? Ils sont
1: alors, simplette.
17: Bah ouais, enfin moi il m'est arrivé une histoire incroyable la fin dernière parce que j'avais mis mon nain de jardin à côté de ma collection de poupées en porcelaine.
1: Ouais.
17: Tu vois, c'est super chouette comme collection. Et en fait, bah figure-toi que le lendemain matin, quand je me suis réveillée, le nain de jardin avait changé de position.
1: Mmh.
17: Il avait bougé de place.
1: C'est
17: incroyable.
1: Ouais, mais tu l'as retrouvé où?
17: Je l'ai retrouvé assis sur le canapé.
1: Ah, carrément?
17: Carrément, je te jure.
1: Ah bah,
10: il regardait la télé?
17: Ouais.
1: Il regardait Big Bill?
17: Ouais.
1: Et qu'est-ce que t'en penses du Big Bill?
17: Ouais, c'est pas mal.
1: Non, on dirait presque.
17: C'est un vrai.
1: Ouais, mais on dirait peut-être un nain de jardin aussi,
17: ouais,
1: bien.
17: Ouais, un petit peu, si ça tombe, c'est ça, hein.
1: Bah, de toute manière.
2: Excuse-moi,
10: c'est pas
2: le micro allumé.
10: Max, c'est pas les gars. C'est les nains de jardin, c'est pas l'euro.
2: Non, j'ai pas vu.
1: C'est pas celui qui va roter le plus fort, hein.
2: Non, je sais.
17: Ça, bah, dis donc, ton chef, Gérard, au chapeau, hein.
1: Ouais, mais c'est pas
2: grave. J'avais pas vu les micros allumés, je croyais qu'il était éteint, j'avais les allumés, j'ai pas fait gaffe.
1: Il l'a pas fait exprès. Petit gazon.
17: Moi, j'évite de les mettre dans mon appartement parce que j'ai une chatte qui aime beaucoup les nains de jardin. Mmh. Et quoi que je fasse, elle va s'exciter dessus, donc je suis obligée de les laisser dehors.
1: Ouais, mais tu penses pas que les nains de jardin.
17: Oui.
1: Au lieu de lâcher ta chatte dehors.
17: Oui.
1: Tu crois pas que c'est plutôt les nains de jardin qu'il faut mettre dehors qu'une bête?
17: C'est ce que je te disais, Gérard. Mes nains de jardin sont dehors, ma chatte est à l'intérieur.
1: Ah, ok. Ok. Gros barbu.
20: C'est parti, gros barbu.
1: Il est parti?
20: Ouais.
1: Non, mais c'est bien, on a qui là? Parce que là, pour l'instant, t'es au téléphone avec qui, toi? Tu vas me dire que t'es au téléphone encore avec ta mère?
20: Non, avec chez toi.
2: Il essaie de contacter Sandy. Alors, tu vois, il fait des efforts.
1: Alors, passe-partout.
2: Heureusement qu'il est là.
21: Moi, j'aimerais bien être à l'intérieur de la chatte de Petit Gazon. Là. Et ce que je voulais dire, c'est que les nains de jardin, par définition, ils sont faits pour être dehors. Donc, on va pas les mettre dedans. Je sais pas si t'as déjà vu, quand tu mets un nain de jardin dedans, il est pas du tout acclimaté. Donc, il a du mal avec le milieu. Et tout de suite, il dépérit parce que pas assez d'humidité, pas assez de lumière. Quoi.
1: Mm-hmm.
21: Donc, à moins de l'arroser à peu près tous les jours et de le rempoter régulièrement, t'arriveras pas à le garder à l'intérieur. Et
18: c'est faux ce que tu dis.
21: Bah non, c'est pas faux, non, je veux dire, si tu t'y connais un peu, c'est dommage qu'on ait plus des voix mystères pour confirmer.
1: Non mais attends, la voix mystère à ton merde, d'accord, à toi, passe-partout.
21: Pas celle du Front de Libération, là.
1: Ouais, oui, bah alors, passe-partout, c'est terminé pour toi.
2: Il a dit que c'était dommage que ce monsieur ne soit plus là, il a pas dit qu'il était prêt, voilà, mais écoute voilà. Ce que tu...
1: C'est possible d'avoir une fiche propre?
20: Ça arrive,
15: ouais,
20: ça.
15: Alors...
2: On peut la repasser ou au moins la mettre au lavage, mais un truc propre.
21: Un coup de déo, là.
2: Un truc propre.
1: Rigo, une question internet avant d'accueillir un nouveau auditeur?
10: Oui, il y en a plein sur internet. Il y a Aisty Grincheux qui te demande comment on appelle le nain de jardin qui fait des poèmes dans sa cabine en tongue.
1: Gérard. Voilà. Après?
10: Alors, après, attends, je regarde après, hein. Ne laissez pas traîner les nains dans la culotte, RIP, c'est ça.
1: Moi, la main de ma sœur dans la culotte d'un swap, ça, tout le monde la connaît.
10: Voilà.
1: Sinon?
10: Et sinon, il y a Perfouras Petrucciani, c'est pas sympa.
2: Ah non,
1: c'est bon, c'est pas la peine. Hop, terminé pour lui. C'est pas la peine. L'affiche, elle arrive quand?
10: Il y en a une autre, Gérard, il y a Perfouras pas Petrucciani, qui dit que t'es un nain de jardin dans le jardin de la touffe de Sandy, quand même.
1: Ah mais ça c'est mon problème. Je fais ce que je veux avec elle.
19: Sandy, c'est mon
1: nom.
18: Alors,
1: non. C'est qui là, ce con là, qui s'amuse à traiter Sandy comme ça? Alors on accueille.
15: On accueille Gronin maintenant.
1: Gronin.
15: À la place d'Atchoum.
2: Ah.
15: Et il vient de Nice, lui, il a 20 ans.
10: Et Gérard, sur IRC, il y a Aisty Grincheux qui te demande si c'est toi le nain qui chantait I-E-I-O, je rentre de la loco.
1: Non, moi je chante, il est vraiment phénoménal.
2: Alors attention, on termine avec le débat, donc.
1: Ouais,
2: Sandy, mais... peut-être elle est là.
1: Non, elle est là, Sandy.
20: Elle veut pas répondre.
1: Oh. Ouais, elle veut pas répondre.
20: Mais non.
1: Réponds, espèce de feignasse, va te reculer, toi, connard.
19: Sandy.
2: Oh,
1: allez, hop.
19: Sandy, c'est moi.
1: Je l'appelle en direct, toi, tu vas voir. Elle va répondre.
20: J'assure bien la chanson.
1: Ta gueule.
19: Sans trop savoir.
1: Garde-moi les autres.
19: Problème de toi. Tu n'as pas eu le choix.
1: Garde-moi les autres.
19: Et pour gagner ta vie.
1: Allô?
22: Salut, vous êtes chez Sandy Gérard.
1: Bon, Sandy, tu réponds. Hey, Sandy, tu réponds, c'est Gérard.
19: Sandy,
1: tu
19: réponds à moi.
1: Ouais, vas-y,
19: vas-y avec les doigts.
2: Ah, c'est Tony, ça.
19: La bouche.
1: Bon, allez, hop.
19: Tu vois, c'est
18: Sandy. Elle est là, Sandy. Il n'y a personne d'autre, c'est Sandy, ça.
19: Je sais même pas lire un livre.
2: Elle est où, là, Sandy, là?
22: Libre. Bon, la grosse.
2: Alors,
1: Sandy.
22: Oui.
19: La bille, c'est mon hobby.
10: Alors, à propos de Sandy, il y a Aisty Grincheux qui te demande si c'est Sandy qui jouait dans Blanche Fesse et un boulot.
1: Non, tu me les vires. Tu me vires tout le monde et moi j'attends que Sandy réponde. Tant qu'elle répondra pas, je continuerai pas.
2: Bon bah on va attendre alors, chance.
1: Donc
2: alors, elle est là.
19: D'arriver.
2: Oh là là.
1: Sandy, tu raccroches le téléphone, s'il te plaît, merci.
19: C'est mon ami Gégé. Sandy, Sandy, tripote-la moi.
0: Non, ouais, non, tiens, ça sert à rien.
2: Non, non, non, non, c'est pas ça, c'est lui. Quel mec à l'antenne, Tony.
0: Allez, tu me vires ça.
2: Si je le coupe, regarde, c'est pareil. Regarde, je l'ai coupé, ça, c'est rien à voir.
0: Non, non, tu me vires.
2: Il y a rien.
0: Non, non. Bon, allez, hop, terminé, c'est fini.
10: Attends, j'ai plein de questions.
0: Non, non, le premier débat, c'est de la merde. Les deux débats, vous m'avez foutu de la merde.
2: Pour Sophie, c'est pas cool, c'est son premier essai.
10: En plus, on a battu le record, là, on est 6892, ce qui est énorme.
22: Bravo.
10: Et il y a énormément de questions.
22: Bravo.
10: Déjà, il y a Père Fouras qui te demande si Sandy, elle a été naine de jardin avant d'être un boudin.
22: C'est faux ce que tu dis.
10: Oh là là.
22: Un boudin quoi,
6: elle. Pas un boudin infomane.
22: Non, elle était boudin depuis le début. Hein.
10: Et il y a Davy One, le vrai nain, il demande si les nains jardins, ils jouent à la Nintendo.
22: C'est
10: le
22: bon nain, là.
6: Oh non.
0: Bon, alors moi, je répondrai aux questions quand ça sera...
2: Ah oui, ah oui, ah oui.
22: Et puis 2 euros dans mon sac.
2: Bon, alors, on finit le débat ou pas, là?
0: Non, non, mais ça y est, le débat, on fait conclusion, c'est tout.
2: D'accord. Eh ben, conclusion, alors.
0: On arrête.
2: Donc, conclusion.
0: Donc, simplette. De manière, je pense que je voulais attendre les 7000, mais on les attendra pas. C'est dommage.
10: Non, mais on a quand même battu le record, Gérard.
0: Ouais, 6800, ouais.
10: Oui,
22: Oui,
0: Ouais, ben, il y a Crégo qui a fait du bon boulot parce que.
22: Tribunal.
0: La nouvelle, je peux pas dire parce que Fildar s'amuse à la
2: bête. Demande-lui quand même, qu'est-ce qu'elle a fait? Elle a fait du bon boulot ou pas?
15: Qu'est-ce que t'en penses, Gérard?
22: Alors?
0: Ben, personnellement, faudrait que. Quand je demande que les gens se calment, faudrait déjà.
22: Ils se calment.
0: Bon, toi, tu fermes ta gueule. Parce que tout à l'heure, moi, je vais te calmer et je vais te raccrocher au nez, ça va être vite fait.
2: Eh non, j'ai rien, ça marche pas. Regarde, il y a rien d'allumé, juré.
0: Donc, moi, je peux vous dire une chose.
2: Il n'y a rien qui tourne.
0: C'est un peu con parce que.
22: Sous le pont.
2: Oh là là.
22: Sous le
2: pont. Bon, tu me vires. Allez, merde! Qu'est-ce que tu fais?
15: Mais ça y est, j'ai viré tout le monde. Ça y est, là, il n'y a plus personne.
2: Faut que je cale le disque, alors on va y aller, on va dire au revoir. Il n'y a rien dedans, regarde, il n'y a rien.
22: Jouez pas.
2: Voilà, c'est pas moi, j'ai les mains levées. C'est les auditeurs qui s'amusent à faire les cons. Micro.
6: Bon, donc moi je recherche un producteur pour commercialiser.
0: Ouais, toi tu fermes ta gueule.
2: Tony, merci.
0: Merci, au revoir. Parce que le prochain coup que tu pineras l'année en me disant que je sors de la DAS, que tu me feras signe, ok? Alors maintenant je veux plus de toi dans les débats. C'est clair et net et précis. C'est bien? C'est bien compris, ok? En de bon entendeur, salut. Pour toi c'est terminé. Et je veux plus t'entendre de l'année 99. Donc maintenant, tu me refais le numéro de la maison et je le sens dit en direct.
22: Oh là là.
2: Quand vous dites la maison, c'est vous habitez ensemble.
0: Je vais avoir ma bibi.
2: Ah.
0: Mon bibi. Mon petit bibi.
2: T'as même pas fait une conclusion du débat et tout ça?
0: Ouais, mais on va demander à bibi qui m'aide à faire la conclusion.
2: Ah, on y va.
22: Allô?
2: Qu'est-ce que t'as fait?
0: Bon, fais-moi le numéro du portable parce que je sais ce qui se passe.
10: Bon, Gérard, il y a quand même.
0: Alors, moi, je préviens une chose, que tous les gens qui s'amusent à m'emmerder sur chez moi, en train d'en plaire, ça ne sert à rien.
22: Non.
0: Ok. Alors maintenant, vous nous foutez la paix.
22: C'est quoi ton numéro?
0: C'est la même nasseur dans la culotte d'un zouave.
2: Ouais.
0: Et encule ta mère. Et
2: oh non, Gérard, toi, t'es vraiment.
10: Gérard, il y a Père Fouras, il dit que ça sert quand même de t'appeler chez toi.
0: Ouais, bah lui, il ferait mieux de se calmer aussi, lui. Parce que lui aussi, on l'a de temps en temps au téléphone.
2: Non, mais parfois, c'est peut-être pour ça participer à Fort Bayard.
8: Bonjour, bienvenue sur notre serveur vocal, édité par Édition et Publicité.
0: Non.
8: Service.
10: Gérard.
2: C'est pas ça, ok.
10: Gérard, comme tu parlais des conclusions, sur IRC, il y a une conclusion de Turpentine qui dit que ton débat, il avait ni queue ni tête comme toi.
0: Bon, bah ça, de toute manière, c'est toutes les semaines que j'entends ça sur l'IRC.
2: Alors, appelle Sandy, là.
0: Appelle Sandy. Sandy, tu raccroches. Si ça.
2: Attends, c'est bon.
0: Non.
8: Salut, tu es sur la ligne des
23: diables. Sandy, c'est moi.
8: Sans
23: trop savoir pourquoi, toujours un problème de poids. Tu n'as pas eu le choix, je sais, et pour gagner ta vie.
2: Vas-y, donne une ligne. Alors, Gérard est en train de composer le numéro de téléphone de lui.
23: Allume le micro, là. Avec les doigts.
2: C'est bon, c'est le numéro de Belgique.
23: Et quand tu sens ça,
2: là, c'est mieux là.
23: Ouvre la bouche. Tu vois, c'est magnifique, mais tu sais même pas lire un livre.
0: Ah putain, le mec. Alors, bon, Sandy, tu raccroches.
2: Putain, t'es.
0: Ou quoi?
23: La bite, c'est mon regret.
2: Il a tourné en air. Il a raccroché tous les auditeurs. Hein, donc.
0: Personne. Bon, alors, conclusion.
1: Conclusion. Dommage pour. C'est dommage pour la nouvelle année, mais. Ben, ça c'est.
2: Non,
1: ça,
2: c'est... Oh, c'était bien.
1: Non, non, ça c'est mal passé.
2: Combien de connectés?
9: On a battu le record.
10: Ouais, on a battu le record, vu qu'on est monté quand même à 6842.
2: Et c'était 6000 la fois d'avant.
10: Ouais, on a fait 6001 bah ouais, la dernière fois. Non, 6000 piles.
1: Non, 6000.
10: Non, pile. Tout pile.
1: Tout pile.
2: Grâce
1: tout
2: à pile, pour 6800, le record ouais, est battu, bravo.
10: Quand même.
1: Non, mais pour la fin de l'année, on a fait quand même 6000 personnes. Hein.
10: Ouais, grâce à.
2: Là, 6008 là.
1: Et là, on.
10: 6800.
1: Là, 6800.
10: Quand même.
1: Donc, ben. Je tenais, bon, ben, à vous souhaiter, que Max, il en a marre que les auditeurs appellent pour ça. Moi, je tenais à souhaiter une bonne année à tous. Donc, si la semaine prochaine tout se passe bien, merci Olivier, tu te marres, mais je sais, je me doute de ce que tu m'as fait là. T'inquiète pas, c'est toi. Ouais, c'est ça. Donc, j'espère que la semaine prochaine tout se passera mieux.
2: Voilà.
1: Donc, la semaine prochaine, ça sera des débats sur.
2: Les dessins animés. Les dessins animés.
1: Les dessins. Parce qu'il y en a qui.
2: Goldorak, Albator, voilà, Capitaine Flamme, Sam Kukai, Mickey, Candy.
1: Voilà.
2: Billy Bull et Barjabul.
1: Non, mais il y a plein de dessins animés.
2: Boule et Bill. Bill et Puff. Nounours et Pif.
1: Non, Pif et Hercule.
2: Pif et Gadget.
1: Bibi. Docteur.
2: Bon, et le deuxième débat, on sait pas encore ou.
1: Non, pour l'instant, je pense que.
2: J'avais pensé à un truc, parce que j'ai entendu parler tout à l'heure, et c'est vrai qu'on a fait penser à Rigaud, vive la délinquance, un débat sur la délinquance.
1: Non, pas dans les nouveaux studios, ça, il est hors de question qu'on fasse un débat là-dessus.
2: On va tout péter là-bas.
10: Gérard, sur l'IRC, il y a.
1: Oui.
10: Il y a Turpentine qui espère que ton débat la semaine prochaine, il aura pas ni queue ni tête comme toi quand même.
1: Eh ben, dans voilà. Ces cas-là, j'espère que la semaine prochaine, ça sera moins le bordel que cette semaine.
2: Voilà.
1: Fildard.
2: Ouais, je voulais seulement dire qu'il y aura une surprise la semaine prochaine, c'est qu'il n'y aurait pas Internet.
10: Ah ouais, ouais au fait.
2: Pourquoi?
10: Parce que à RTL, on peut avoir que 50 connectés.
1: Oh, mais merde, qu'est-ce qu'ils nous font là-bas, Bayard?
10: On verra, hein.
1: Oh là là là là.
2: Non, on va s'arranger pour les Gérard pour le jeudi, on fera un effort.
10: Ça devrait être réglé d'ici là.
1: Ils ont intérêt. Donc on s'écoute.
2: Je sais pas, j'ai pas le titre, c'est Fildar qui s'en est occupé, je comprends pas.
1: T'es en grève, alors dégage chez toi, va te faire foutre. Va récupérer tes
2: fonds. Voilà, merci Fildar, merci Manu qui est rentré chez lui parce que bébé Rose était un peu malade, elle a vomi, je sais pas, du cul, donc on appelle ça vulgairement la diarrhée, hein, mais bon. Merci Rigaud d'avoir soutenu 6800 personnes et puis surtout d'être resté à côté de Gérard. C'est
10: ça pèse.
2: Ça pèse.
1: Non, mais c'est bien parce qu'au moins, il y en a qu'un qui a fait du bon boulot ce soir.
2: Sophie, quand même, qui fait des essais toute la semaine jusqu'à demain inclus, qui a quand même voulu rester pour les débats de Gérard. Merci de me laisser parler, Gérard, pour qu'on comprenne ce que les auditeurs puissent entendre. Et donc, on peut la féliciter quand même parce que c'est pas facile. C'est quand même un test énorme.
15: Tu m'as pas déçu, Gérard, merci. Hein.
1: Non, ben.
2: Et Sophie peut confirmer parce que des gens pensent encore que c'est un comédien, que c'est un vrai de vrai.
15: Ah oui, autant
2: et que même dans les studios, pendant les 10, c'est là où c'est souvent même on dirait le plus violent, quoi. Contrairement à ce que vous pouvez croire, ça se calme pas pendant les 10. Au contraire, ça a tendance à monter encore crescendo entre Fildar et.
1: Ouais, mais
2: et Manu et Gérard.
1: Ouais, mais surtout qu'on n'est pas tellement copains avec Fildar.
2: Non, mais ça serait tardé.
15: Ah bon?
1: Non, on n'est plus copains.
2: Ça va revenir. Non. L'année 99, c'est la vôtre, les enfants, à vous deux. Voilà, merci encore Gérard. Et puis, bien sûr, on se retrouve tout à l'heure à partir de 22h. Vous retrouverez Jean Denebert. Sophie sera là encore pour sa dernière, pour ses essais. Rigaud, Manu, Fildar, Gaël, bien sûr, Olivier de la production. Il y aura DJ Smas, mais DJ Phil, on vous prépare 2-3 petites choses. Donc faut rester avec nous bien sûr et puis c'est Rousseau qui va prendre la nuit hein, d'ici. Voilà, tout tranquille, tout pépère et puis Gérard on te retrouve. Faudrait pas que tu reviennes à la loco quand même. Il y a le retour de la loco vendredi, ce serait bien qu'un de ces quatre tu viennes nous rendre une petite visite.
1: Ben, moi avant que Rousseau il attaque, j'insiste pour qu'on appelle Sandy. C'est tout.
2: Non, ça on vient de faire encore, il est 3h, l'émission est terminée et
1: Sandy, tu laisses sonner. Et tu laisses répondre.
9: Voilà, en gros, tu laisses sonner à l'arrivée. D'accord, ok, très bien, merci. L'autostoppeuse que vous pouvez trouver sur une face B d'un maxi de Bob Sinclair. Et bien, c'est tout de suite, et c'est un extrait de film de cul qu'on vous offre. Attention, assez violent, donc on vous aura prévenu. Interdit au moins de 18 ans. Bonne nuit, à demain 22h.
11: Tiens, une fille qui fait du stop.

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2: Allez, je préviens. Une chose, celui qui s'amuse à balancer des conneries en remix derrière, il va virer. Quel est le... vous arrêtez, s'il vous plaît !
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4: Et voilà, bonsoir à tous. Donc, c'est pas minuit 2h comme c'est prévu, mais donc minuit 3h. Et voilà, c'est petite rectification.
5: Bien vu, Gérard.
4: Donc, alors, bonsoir Pildar, bonsoir Manu, bonsoir Anka et bonsoir Rigaud.
6: Bonsoir Gérard.
7: Salut, donc,
5: bon anniversaire Gérard.
4: Ça y est, c'est déjà fait, hein. Arrête un peu. Donc, ce soir, si j'ai pas 10 000 connectés pour le dernier débat de la saison et de l'année, peut-être, on sait pas ce qui va se produire pour la rentrée. Donc, s'il y a pas 10 000 connectés, à la rentrée, vous irez vous faire voir. Voilà ce que j'avais à dire. Donc, pour ça, on va accueillir Toxicator. Ouais, oui. Dis donc, t'as 101.9. Hein,
8: oui,
4: parce que Manu il a oublié de vous demander vos fréquences.
8: Bonsoir tout le monde, bonsoir l'équipe, bonsoir GG.
4: Salut à toi.
8: Désintoxicator Paris 101.9.
4: Ok, Amanda Délire, 27 ans de Tours, la fréquence de Tours, s'il te plaît, bonsoir.
9: Bonsoir, c'est 102.8 la fréquence.
4: Ok. Tabina.
10: Tabita, s'il te plaît.
4: Tabita, 26 ans de Paris, donc 101.9.
5: Oui, Tabita Fleury.
4: Et Bidouf.
11: Très drôle.
12: Bidouf, bonsoir.
4: Bonsoir, Toulouse, fréquence.
12: Troisième du nom, Toulouse, 102.5.
4: 102.5.
12: J'habite à Toulouse.
4: Ouais, on le sait, merci.
5: Gérard, avant de continuer le débat, on a oublié de parler du sponsor.
3: L'émission sponsorisée par Chocopip.
12: Ah, ouais.
4: N'importe quoi.
5: Il faut le passer, hein, c'est important.
12: Il faut.
4: Enfin, bon, voilà, donc le débat de ce soir.
5: Bonsoir, Gérard, ça va? Tu vas bien?
12: Bon anniversaire en fait.
4: Ta gueule toi.
5: Comment ça s'est passé cette semaine?
4: Ta gueule.
12: Comme d'hab.
4: Voilà, donc alors le débat de ce soir c'est milliardaire
13: Gérard,
4: et
13: avant,
4: la jet set.
13: Avant de commencer le débat, je voulais dire ça attaque très fort, on est quand même 5742.
10: Wow, ouais.
4: Combien 5000?
13: 742.
4: Ah bah ça va.
13: Et
4: ça.
13: La plupart des gens voulaient savoir pourquoi le débat se fait aujourd'hui et pas jeudi.
4: Parce que le débat se fait aujourd'hui. Pourquoi? Parce que c'est des raisons personnelles. Donc je ne dirai pas le pourquoi de la chose.
5: Tu pars dans les îles.
10: Tu vas te faire désintoxiquer, c'est tout.
4: Tabina, là, si tu commences à chauffer, ou Amanda Délire, si tu commences comme ça, tu vas pas rester longtemps sur le débat.
10: Hein.
5: C'est clair.
4: Ouais, mais je préviens tout de suite les deux nanas qu'il y a. Hein. Donc, alors, première question. Ouais, un milliardaire peut-il faire de la radio ou chauffeur poids lourd? Bite de ouf.
11: Elle est bien, celle-là.
12: Bite de ouf.
10: Attends,
12: bite
10: de ouf.
12: Troisième du nom.
4: Quoi?
10: Qui a fait cette question?
4: C'est moi, ça. C'est... Qui est pas content des nanas?
10: Ah oui, je la trouve géniale pour ça.
12: Mmh, elle est bien.
4: Je vous préviens que si ça.
12: J'aime bien tes questions.
4: Ouais, ben si ça plaît pas à certaines, vous le dites, on prend d'autres personnes.
10: Non,
4: d'accord.
10: C'est génial cette question.
4: Alors, bite de ouf.
12: Bah, tu sais, moi, c'est bien que tu me poses cette question parce que moi, je suis un putain de bourge qui rêve d'être pauvre, comme dans les séries. Ouais. Et moi, c'est vrai que. Enfin, je peux tout me payer, moi. Mmh. Donc, être animateur radio ou routier, pour moi, c'est la même chose. Hein.
4: Mm-hmm.
12: C'est deux choses que je pourrais tout à fait faire, c'est à ma portée.
4: Mm-hmm.
12: Et voilà.
4: Ok. Tabina.
10: Oui, Tabita, s'il te plaît.
4: Ouais, Tabita.
10: Oui, donc moi-même j'ai fait de la radio grâce à mon fric. J'étais sur une petite radio associative. Je ne ferai pas de pub, hein. Ça s'appelait
4: si.
10: Prends ton pied.
4: Si, tu peux.
12: Vas-y.
10: Oui, ça s'appelait Prends ton pied. C'était.
12: Ils ont dû te faire tourner, toi.
10: Voilà.
4: Et alors
10: donc un milliardaire, oui, peut faire de la radio, oui, je pense.
12: Là, du tourner, ma
4: ok. Amanda Délire.
9: Moi, j'étais routier, hein, avant d'être connu.
4: Mm-hmm.
9: Donc, oui, on peut être routier, il n'y a pas de problème.
4: D'accord.
9: Je ne m'appelais pas encore pas Amanda.
4: Ok. Rigaud, oui.
13: Oui, une très bonne question sur les RC de Destroy. Qui
5: moi, je ne te crois pas.
13: Je t'assure, tu vas voir, ça cartonne. Qui voulait un peu de clarté dans le débat. Il voulait savoir à partir de combien d'argent on dit que quelqu'un est milliardaire.
4: Bah, justement, on va en venir.
9: En euros.
4: On va poser des questions, on peut pas tout de suite, dès la première, dire...
13: Mais combien... comme tu parles de milliardaire, autant mettre les points sur les i tout de suite.
4: Bah, combien d'argent qu'il peut posséder, ça dépend de ce qu'il a déjà devant lui. Hein.
12: Des milliards, ça dépend du milliard. Hein.
4: Bah ouais, s'il a plusieurs milliards, il peut faire ce qu'il veut. Hein. Ouais. Donc voilà. Ouais. Des intoxicateurs, là.
1: Ouais, bah écoute, effectivement, moi je pense que chez les routiers, il y a des gens aisés, parce que c'est quand même une profession qui draine des salaires quand même assez mirobolants, il faut le dire. Mmh. Donc je pense que pour faire futur milliardaire, tu fais une formation de routier, je pense que t'es sur la bonne voie, quoi, bien sûr. Ouais.
4: Non, mais attends, parce que là, tu parlais de. Tu dis que les routiers sont aisés, comment ça? Dans quel sens?
1: Bah, dans le sens financier, en fait, tu vois.
4: Ah, ouais.
1: Ah, bah ouais, quand même, avec les salaires qui touchent, hein.
10: Sur les routiers.
4: Ouais, mais attends, pour dire que les salaires qu'ils ont, bon, c'est vrai que.
5: Ils méritent pas, ces salauds.
6: Vérité, ouais.
4: Non.
6: Ils claquent tout dans des putes, enfin.
10: Les salaires qu'ils ont, c'est trop.
4: Non, mais même, là, tu m'as. De quoi, Bidouf?
12: Non, moi, je disais que les routiers, c'est Riquet la Belleville, là, c'est Silver Spoon, c'est.
1: Avec le petit train, tout ça.
4: Non, mais même, non, mais je pense que là.
5: De toute façon, comme boulot, déjà, c'est de la merde à la base.
4: Bah, c'est de la merde s'ils ont choisi ça.
5: C'est
4: que ça leur plaise. Hein.
5: Parce qu'ils n'avaient pas de diplôme.
4: Bah, de toute manière, t'as pas besoin de. De quoi?
1: C'est un peu de l'esbrouf quand même. C'est de la poudre aux yeux quand même, le métier de routier, faut le dire. Hein.
4: Ouais, mais.
10: C'est un
4: bon.
10: Peu de feignasse, hein.
1: Oh là.
4: Qui c'est qui vient de dire ça?
5: Elle va se dénoncer, c'est sûr.
1: Une voix d'animal.
4: Ça, c'est une nana. Alors, on en a que deux sur le.
5: C'est bizarre.
1: Sur le plateau, là.
10: C'est curieux quand même.
4: Ouais, mais tout à l'heure, je vais en virer une au hasard. Ça va, les bites.
5: Je crois que c'était bite douf.
12: Ah non.
4: Non, c'est une voix de nana. Combien de. Donc la deuxième.
5: Mais attends, et toi, Gérard, qu'est-ce que t'en penses?
4: Bah, ça y est, moi, j'ai déjà répondu.
5: Qu'est-ce que t'as répondu?
4: De toute manière, j'ai répondu que le salaire qu'ils ont, les routiers peuvent pas. C'est vrai que c'est dur pour eux, c'est tout. Ouais, bon, maintenant,
5: on parle pas des routiers, on parle des milliardaires.
4: Bah ouais, mais de toute manière, si un milliardaire veut être routier, c'est son problème. Hein. S'il veut pas faire de la radio, c'est son problème aussi. Hein.
5: Attends, qu'est-ce qu'il va se faire chier à faire routier s'il est déjà milliardaire?
4: Bah ouais, mais de toute manière, peut-être pour continuer d'avoir du fric. Hein.
1: C'est un métier intéressant en plus.
4: Bah
1: ça,
4: ouais.
1: Ça fait découvrir du pays, on peut pas dire. Hein.
4: Bah ouais, ça.
1: Ouais. Moi, GG, toi, t'as fait routier dans un premier temps.
4: Ouais.
1: Maintenant, tu fais animateur radio. Est-ce que la prochaine étape, c'est milliardaire après la cure?
4: Bah, je sais pas, on verra.
1: Ouais, bon.
4: Okay. On verra. De toute manière, qui c'est qui vous dit que je fais une cure? Personne?
12: Non, mais en fait.
1: Ah, on n'a pas dit ça, pas du tout.
4: Tabita qui a dit ça tout à l'heure, vous savez même pas pourquoi que je m'en vais.
1: Attends, t'as le droit, si t'as mal au dos, tu vas faire une thalasso comme tout le monde.
4: Hein, bon, bah,
10: il a mal au dos, il est alcoolique.
4: Bon, Tabata, au revoir. Hop, allez, terminé. Ça t'apprendra.
12: C'est rare ce que tu disais là sur les alcooliques, les milliardaires routiers. Parce que moi, je trouve le triangle de Roquencourt magnifique. Hein. Même si on a de l'argent, on peut aller voir le triangle de Roquencourt.
4: Roquencourt.
1: Il y a de la thune là-bas.
4: Bah ouais, bah ça m'étonnerait parce que c'est bouché constamment. Alors.
12: Je te suis bien la bite au début, après je t'insulte.
4: Bon, alors toi, tu dégages. Au revoir, bite de ouf, tu lui dis au revoir. Hop.
1: C'est une technique de débat, ça.
4: Voilà, bah, il y en a plus que deux. Ça commence déjà pas mal.
5: C'est réglé.
1: T'inquiète.
4: J'en avais un d'avant, j'avais prévu que tu virerais.
1: Bravo,
4: tout le monde. On a Michel Pousnareff.
7: Bonsoir, Michel. Bonsoir, Jean.
10: Salut, Michel.
5: C'est tout, Michel.
4: T'habites où?
7: Paris.
4: 101.9.
7: Exactement. Pour Michel.
4: Alors, la deuxième, t'as entendu la première ou pas?
7: Pas du tout, mais c'est pas grave. Ah, si, la première. Si, j'ai entendu, ouais.
4: Bah alors, tu veux répondre avant que je passe la parole pour le site, l'Internet?
7: Comment? Ouais, non, vas-y, fais l'Internet.
4: Bon, alors, tu réfléchis, tu réponds après à la question. Oui, Rico.
13: Oui, donc ça monte sec, hein, on est déjà 6033.
4: Ouais.
5: Oh, excellent. C'est bon, ça.
13: Je vous jure. Et il y a SAS le beau gosse, et il voulait savoir, est-ce qu'il faut réviser, avoir le bac pour être milliardaire, ou sinon un autre diplôme?
4: Non. Il n'y a pas besoin de réviser pour être milliardaire ou d'avoir un bac, hein, ça, non.
13: Alors, comment on fait?
4: Bah, tu deviens milliardaire comme ça, puis c'est tout, hein, ça... Soit en faisant de la route ou en gagnant un tiercé ou un loto comme Fildar il a fait, que personne n'a vu les papiers.
5: Est-ce qu'on peut devenir milliardaire en ne faisant que travailler, en fait?
13: Très bonne question.
4: Ben, tout ça dépend de ce que tu gagnes et ce que tu mets de côté derrière.
5: Oui. Par exemple, toi.
4: Ben, de toute manière, je peux pas devenir milliardaire du jour au lendemain si j'ai...
5: Putain, oui, ça, je sais.
7: Il faut combien de siècles?
4: Ah, ça, je sais pas, hein.
10: Combien de vies?
5: Non, mais en admettant, combien tu peux mettre de côté par mois, toi, par exemple?
4: Bon, environ 11 ans.
7: Deux verres de carré de vigne.
10: Un euro?
5: 15 balles, quoi, un demi. Ouais. Un demi par mois, si tu te rassures.
4: Voilà.
5: Bon.
4: 100 balles. Ouais, à peine.
7: Que se dit, quoi?
5: Bon, donc, alors attends, on va calculer, ça m'intéresse.
13: Combien de temps ça fait?
5: Ouais, parce que donc ça fait un demi.
13: 10 balles par mois?
5: Ouais.
13: 10 balles par mois, putain.
7: Attends, enlève un zéro, ça fait quand même 100 millions, ouais. 100 millions de mois.
13: 100 millions de mois.
5: Mais déjà, Gérard, il peut pas mettre d'argent de côté, il en doit tellement, déjà, il faut qu'il rembourse.
13: C'est vrai.
4: Bon, mais Michel Pouf, là.
5: Pousnareff.
4: Ouais, bah tu réponds.
7: Très bien. Bah, je pense que quand t'es milliardaire, en fait, t'as pas trop besoin de faire de la radio ni d'être chauffeur.
4: Mm-hmm.
7: Alors, parce que bon, si tu veux faire de la radio, bah, à la rigueur, tu t'en achètes une de radio, quoi.
4: Bah non, mais je te parle d'être animateur radio. Ah,
7: tu te fais ta propre radio et t'animes tout seul.
4: Non, mais attends, pour avoir ta propre...
7: C'est ce que tu veux.
4: Ouais, mais pour avoir ta propre radio, faut que t'ailles du fric.
7: Bah,
4: okay. Ouais, automatiquement, donc t'es obligé de travailler puis avoir du fric.
7: Sauf si t'es milliardaire.
4: Bah ouais, voilà. Donc, deuxième question. Combien de maisons peut posséder un milliardaire?
5: Bonne question, ça.
4: Amanda, délire.
9: Oh, bah, tant qu'il veut, hein.
4: C'est-à-dire?
9: Bah, tant qu'il a du fric, il peut acheter des maisons, mais bon, ça, moi je trouve ça un peu con, quoi. Tu peux pas habiter dans toutes tes maisons en même temps.
4: Bah, il peut. Eh, si! Il achète plusieurs maisons et puis il les reloue. Comme ça, ça lui fait du fric en plus.
9: Ouais, mais s'en fout, les milliardaires.
4: Ouais. Mais ouais, mais il peut très bien les relouer pour avoir du fric encore.
9: Ouais, bah, je trouve ça débile.
4: Bah, peut-être, ouais. Oui, ouais, Manu. Ça
7: sera le
4: oui.
7: Bonjour à Hugo.
5: Très drôle.
4: Des intoxicateurs.
5: Attends, on accueille quelqu'un.
4: Attends, Manu. Des intoxicateurs. Les bonjours, c'est pas chez moi que ça se passe.
5: Bonjour à l'antenne, ok.
7: Écoute un peu les voix, moi j'ai.
4: Et Michel Poufmarès, c'est pareil.
7: Très bien.
4: Ok.
7: Attention.
4: Fildar, tu commences pas, s'il te plaît, merci. Ouais, Manu.
5: On accueille Madame de Fontenay. Elle fait flipper, elle.
7: Ouais.
4: De Fontenay.
14: Bonjour, Madame de Fontenay.
4: Vous appelez d'où, là? T'appelles d'où?
14: Vous pouvez me vous voyez si vous
4: ouais,
14: voulez.
4: Ouais, bah si je veux, allez hop. Là, il est la fréquence, là, on allez, se réveille, merde.
13: Allez, là-haut.
14: Paris,
15: oui, c'est moi.
4: Oh là là, Manu, tu me la reprends au standard.
15: Parce que, loulou.
4: Manu.
5: Non, je suis pas sûr que ça vienne du standard.
4: Non, non, mais Manu, tu la reprends. Bon, tu la récupères et tu me la réveilles ou sinon oui, tu lui dis bonne nuit.
15: Loulou, bègue.
4: Bon, file-la, s'il te plaît.
15: Parce que, loulou.
4: Tu arrêtes.
5: C'est bon, elle est réveillée, ça y est.
4: Bon, non, non, tu l'as pas.
5: Si. Faut la secouer un peu, regarde. C'est bon. Ça y est, je l'ai secoué dans tous les sens, regarde.
4: Ça y est. Ouais, bah on dirait pas.
13: T'as la classe.
5: Ouais, Gérard, tu peux tourner sur la gauche, s'il te plaît.
4: Ta gueule.
13: Okay. Oui, donc sur IRC, il y a une question de Stamon, vite fait. Il demande s'il y a une webcam dans le studio. Effectivement, il y en a une et elle marche pas.
5: Elle est anal.
13: Voilà. Et il y a une très bonne question aussi de Vanouchnif. Il voulait savoir si t'étais milliardaire, Gérard, comment tu dépenserais tout ton fric.
4: ça, j'en ai rien.
5: Elle est bonne, celle-là.
4: Je peux pas lui répondre. Ah, ça, c'est personnel, donc je répondrai pas.
5: Bon, tu t'achètes un bar.
4: Eh hey, mais c'est quoi là ce son là?
5: Je m'achète un camion.
4: Oh
5: bah, j'avais moi. Oh,
4: c'est quoi là le son? J'ai rien dans les.
5: Dans les esgours, dis donc.
4: Eh hey, c'est quoi là?
5: Il bah, y a rien là.
13: Qu'est-ce qu'il y a? Ton volume, je sais pas.
4: Bah non, je suis déjà à fond là.
5: Mais y a rien.
4: Change ton oreille. Mais non, je suis à pont, j'ai rien.
5: Mais qu'est-ce que c'est ce talus là?
4: Oh, c'est quoi ce bordel?
5: C'est quoi ce talus là?
4: Mais c'est quoi ça?
13: Faut changer les oreilles aussi.
4: Attends, j'ai rien du tout. J'ai quasiment rien.
14: C'est pas quoi ça?
5: Ah non, il a fait fondre son casque.
4: Mais non, le truc.
5: C'est mieux là.
7: C'est

0: Ça vire pas comme ça.
1: Ouais, ouais, ben, faudra peut-être qu'elle se réveille parce que si c'est pour. Ouais, non, mais faut parler plus fort devant le combiné. Pauvre.
2: Oh là.
1: Ok. Michel Poufmaref.
2: Ouais, bah disons que ça dépend le style de maison que tu veux acheter. Si c'est des maisons polypocket, tu vois, tu peux en acheter beaucoup, quoi.
0: Ouais. Chaud, il est
1: de
0: chaud.
1: De quoi Poufmaref,
2: c'est ça. Ah, je suis chaud. Ouais.
1: Grave. De quoi
2: Ok, non, mais tu comprendras pas de toute façon, donc je vais enchaîner.
1: Ah, tu peux répéter, tu répètes, s'il te plaît, ou tu dégages.
2: C'est un cerveau de polypocket aussi, donc ça risque pas.
1: Allez, bonne nuit, Michel Poufmaref. Hop là. Terminé. Amanda Délire.
3: Oui, mais je t'ai déjà répondu.
1: Ah ouais, parce que je t'avais dit, de manière, il peut les relouer, tu m'as dit que c'était dégueulasse. Ouais. Il pouvait les louer, tu m'as dit que c'était dégueulasse, c'est ça?
3: Tu m'as dit, de manière, il peut les louer. Hein.
1: Ouais, et puis toi, tu m'as répondu que c'était dégueulasse.
3: C'est con.
1: Ok. Désintoxicateur.
4: Je sais pas, moi, une fourchette entre, je sais pas, entre 2 et 500, quoi. Mm-hmm. Ça dépend de la taille du milliard, en fait, du milliardaire. Mm. S'il a un gros milliard, il a plus de maisons. Avec un petit milliard, t'as moins de maisons. C'est
1: ouais,
4: logique,
1: ouais,
4: quoi.
1: Vrai. Ouais, mais comme on disait tout à l'heure, donc, s'il en possède plusieurs, donc, est-ce qu'il va les relouer comme Amanda Délire me dit, c'est dégueulasse. Madame alors, de Fontenay.
5: Oui.
1: Si ça vous dérange pas, si vous voulez participer à la conversation. Ah, non, mais vous pouvez, hein, c'est pas interdit, hein. Parce que sinon, je vais vous dire au revoir, ça va aller plus vite, moi. Hein.
5: Non, je participe et justement, j'étais tout à fait d'accord. Ça dépend de la taille du milliard. Plus c'est gros et plus ça.
1: Ouais, mais comme je disais, s'il veut les relouer, c'est son droit. Bon, bah maintenant, si c'est comme ça va.
4: Regarde, Gégé, il a pas de droit, puisqu'il les loue pour faire de l'argent, mais le milliardaire, il s'en fout, il a déjà plein de fric. Donc,
1: mais ouais, mais.
4: Tu vois, il n'y a pas de nécessité, quoi.
3: Il a pas besoin de les louer.
5: Oui, mmh. Regarde, il y a ton chapeau qui est de travers.
1: Ouais. Bon, donc un petit sondage. Ah, un petit sondage.
4: Ouais.
1: Un petit sondage.
0: Attends, mon grand, ça va être bien ça.
1: Ouais.
4: Vas-y.
1: Avez-vous déjà été dans la jet set? C'est bien parce que.
0: Bah oui, mais je savais pas que. Bah, commence par une question sondage milliardaire.
1: Bah non, bah maintenant.
0: Bah si, bah attends, on s'en fout.
1: Alors, les milliardaires sont-ils nécessaires? Alors, 70% disent oui, car tout le monde rêve d'une vie heureuse. Oh,
0: monsieur, oh, non, tout le monde rêve d'une vie heureuse. Oh, oh, oh, oh.
1: Ouais, ben, on a pas besoin de tout ça. Hein. 33% répondent oui, car sinon, tout le monde pourrait acheter de la couque. Ouais, ben.
0: De la couque.
1: Ouais, mais.
0: De la couque.
1: Ça, je vais te dire une chose.
0: Non, c'est pas des torchons, c'est pas un torchon.
1: Ouais, mais c'est peut-être pas un torchon, mais il y a certains trucs qu'on n'a pas besoin de dire à cette heure-ci sur l'antenne, ouais. D'accord?
0: Non, mais je veux dire, c'est vrai que si tout le monde avait du pognon, enfin, tu vois, ce serait pas dur d'avoir de la drogue chère, tu vois?
1: Ouais, non, mais c'est pas la peine d'en parler à cette heure-ci sur les radios, d'accord? Et 23% des clochards ne disent de fermer ma gueule. Alors ça...
0: Bah oui, toi, tu les as vexés.
1: Ouais, bah toi, tu fermes ta gueule déjà pour commencer, parce que c'est toi qui fais des sondages de merde, c'est pas Rigo. Non, c'est pas Rigo. Je suis désolé, vous mettez tout sur le dos à Rigo. Et Rigo n'est pas là de la semaine, c'est vous qui êtes là toute la semaine.
0: Rigo, non,
1: les sondages,
0: justement, la semaine...
1: Les sondages, ils sont sortis qu'aujourd'hui.
0: Mais il travaille toute la semaine
1: non,
0: dessus.
1: Non,
6: il
1: non,
6: est au
1: non.
6: truc là, BVA Bavaria.
1: Non.
0: C'est lui qui fait le grand
1: 18%
0: jury.
1: 18% me répondent de rajouter s'il vous plaît car je suis mal poli. Bah moi je les emmerde.
0: Non mais les milliardaires ils aiment être polis.
1: Okay.
7: Et ça c'est mal poli.
1: Voilà. C'est tout. Bon alors troisième question.
0: T'en as pas un autre là?
7: Il y en a deux.
0: Une question milliardaire.
7: Il restait, ouais, une question.
0: Parce qu'il y en a pas mal, quoi. Il faut qu'on en fasse au moins deux par heure. Il y en a six, il y en a neuf.
1: Ouais, ouais, ben sur neuf, j'ai que deux questions.
0: Non, c'est faux.
1: Non, après, peut-on être milliardaire et ne pas faire partie de la jet set?
0: Non, je crois qu'il y a une question, c'est...
1: Quelle est la différence entre un bon
0: et un mauvais milliardaire?
1: Non, bah moi je vais faire la 4, ça ira plus vite.
0: Ok.
1: Alors, comment être milliardaire? Alors, 60% répondent en faisant beaucoup travailler sa grosse... Sa grosse au black, pourquoi pas, bien sûr. Ça, c'est pour Phil Lard.
0: Non, bah non.
1: 45% ouais. des gens répondent que la seule façon, c'est de voler dans un sac à main, bien sûr. Ça, c'est bien tes conneries.
0: Mais non, 55, c'est pas moi.
1: C'est ta gueule, c'est toi qui t'amuses à sortir des mètres comme ça. 55% des gens pensent qu'il faut connaître Philippe Rizzoli et Foucault, pourquoi pas. Faut bien préciser les noms. Hein,
0: non, mais Rizzoli pour le millionnaire.
1: Ouais, c'est ça.
0: Et Foucault, il va gagner des millions.
1: Il copie sur les pays étrangers parce que c'est eux qui l'ont sorti avant.
0: Mais oui, on a racheté le produit.
1: Ils
0: ont racheté.
1: Oh, le millionnaire, il est
7: grillé.
1: Le millionnaire, il n'existe plus, je te signale.
7: Ouais,
0: mais si, c'est pas
1: plus à la, peut-être les tickets, mais plus à la télé. Espèce
0: mais Rizzoli, il fait ça au black le week-end, il a la roue, il a gardé
1: 98%
0: la roue.
1: 98% pensent que moi je suis un dromadaire à trois bosses plein de Richard, bien sûr, pourquoi pas. Ça, c'est bien tes conneries, Phil.
0: T'es pas milliardaire, t'es dromadaire.
1: Ouais, c'est ça. C'est bien tes conneries, enfin, bref. Donc.
0: Attends, décale-toi.

0: Troisième question. Croyez-vous que tout le monde... Que tout le monde peut devenir milliardaire. Et on va demander à...
1: Attention, juste avant, j'accueille quelqu'un pour qu'on soit quatre quand même. Hein. Ah. On accueille Monsieur Mazur, bonsoir.
0: Oh, encore lui ?
1: Non, ah, mais,
0: putain, vous
2: Mazur.
0: Commencez à me casser les couilles avec lui.
2: Bonsoir, M. Mazur.
3: Bonsoir à tous.
0: Vous commencez à me casser les couilles avec ça. Hein.
3: Quel plaisir de vous avoir, Monsieur Gérard.
0: Ouais, j'en ai rien à foutre de vous.
3: Attends, c'est la Jet Set, très intéressant que vous fassiez un débat sur la Jet Set étant vous-même milliardaire.
0: Oh, ça y est, j'ai compris. Si vous n'êtes pas content, vous dégagez, vous n'allez pas me casser les couilles. Aujourd'hui, vous...
1: Bah doucement, Gérard.
0: D'accord.
4: Ne crie pas avec près, monsieur.
0: Punaise, je commence à en avoir ras-le-bol de l'avoir toutes les semaines, celui-là.
3: Oui, bonsoir, c'est monsieur Mazur.
0: Voilà. Bon, ça y est, on a compris que vous êtes monsieur Mazur. Maintenant, vous fermez votre gueule.
5: Bonsoir, monsieur.
0: Ok.
5: Bonsoir.
6: Gérard.
0: Merci.
6: Pour calmer le débat, il y a une très bonne question de Magic qui voulait savoir est-ce qu'un milliardaire peut devenir millionnaire?
0: Bah oui.
1: Ah non, non.
0: Bah si, parce qu'un milliardaire, déjà avant d'être milliardaire, il était millionnaire. Donc automatiquement, ça revient au même.
1: Gérard, tu crois que c'est plus facile de gagner des milliards ou des millions?
0: Les deux, c'est pareil. Parce que tu gagnes des milliards ou des millions, c'est pareil. De toute manière, tu seras toujours millionnaire ou milliardaire.
7: L'unité de mesure du million.
0: Quelle unité de mesure? Et puis c'est pas la peine de fermer tes yeux quand tu parles aussi.
7: L'unité de mesure du million, en fait. Est-ce que c'est le franc?
0: Non, mais j'en sais rien,
7: je te demande.
0: Bah, c'est l'euro.
4: C'est l'euro, hein.
0: Ça doit être l'euro.
1: Mais Gérard, en fait, les milliardaires, c'est justement, j'ai une question qui me vient là. Les milliardaires, quand on va passer à l'euro, ils vont plus l'être?
4: Bah oui.
0: Bah si, ils y seront toujours, mais sauf que ça sera en euro leur truc, voilà. On va pas s'éterniser sur les questions. Bon, croyez-vous que tout le monde. Croyez-vous que tout le monde peut devenir millionnaire? Allez, tu vois, monsieur Mazur, parce qu'il est toujours dans les. Bon, ça y est, on a compris.
3: Monsieur Gérard, permettez-moi une petite réflexion, s'il vous plaît. On ne dit pas l'unité de mesure, mais l'unité de mesure, bien entendu.
0: On n'en a rien à foutre.
7: Jeu de mots.
3: De bonne aloi.
0: On n'en a rien à foutre. Tout à l'heure, vous allez dégager, vous allez voir, ça va aller encore plus vite que ça, vous.
3: Absolument.
0: Ouais, bah alors, vous répondez à la question.
3: Écoutez, je n'ai pu malheureusement entendre votre.
0: Monsieur Mazur. Vous foutez de la gueule du monde ou quoi, là?
3: Absolument pas, monsieur Gérard, je n'oserais pas, vous savez bien.
0: Croyez-vous que tout le monde peut devenir millionnaire?
3: Effectivement, il suffit bien entendu de jouer rien qu'une fois au loto, 100% des gagnants ont tenté leur chance et bien entendu...
0: Milliardaire, pas millionnaire, je me suis gouré en même temps.
3: Mais monsieur
0: Gérard, c'est pareil.
3: Millionnaire, c'est déjà un pas vers...
0: Millionnaire et milliardaire, c'est pareil.
3: Milliardairisme.
0: Oh là là là.
3: Mais non, écoutez, monsieur Gérard, excusez-moi de vous contredire, mais millions et milliards, ça n'est pas pareil, n'est-ce pas?
0: Oh, ce qu'il est lourd celui-là. Enfin, madame de Fontenay.
4: Oui, à mon avis.
0: De Fontenay, pardon.
4: Monsieur Mazur a raison parce que c'est vrai que...
0: Oh, qui c'est qui a un téléphone portable?
1: Il y a un sans fil.
0: Qui a un téléphone pourri?
4: Moi, j'ai un téléphone fixe qui marche très bien. Je l'ai acheté très cher et il marche très bien.
0: Ouais, qui c'est? Manu, t'essayes de gérer qui c'est qui a un téléphone pourri, là, s'il te plaît.
6: Ouais.
0: Manu!
4: Ah oui.
0: Manu, je suis en train de le faire, alors merci.
6: En attendant que Manu gère, il y a une très bonne question de Frenzy sur l'IRC. Il te demande si les animaux peuvent devenir milliardaires.
0: Comment? Comment?
7: En volant dans des porte-monnaies?
1: En jouant au loto?
0: Peut-être comme en faisant des bandes dessinées, peut-être.
4: Regarde, mais Flipper, le dauphin, par exemple, qui est milliardaire.
0: Tu prends ton plan, c'est pareil. Tu prends un Milou, c'est pareil.
6: Milouz.
4: C'est pareil. Hein.
0: C'est pareil. Qui c'est qui a pas répondu? Madame de Fontenay, elle a répondu. Amanda Lear. Amanda Delire, pardon, merde.
1: Pas de nom à l'antenne.
4: Pour devenir des millionnaires, c'est ça?
0: Oui.
4: Bah, je sais pas, tu travailles ou t'as du pot. Je crois que le mieux, c'est d'avoir de la chance, quoi. Ou alors de naître millionnaire, mais c'est pas évident. Hein. Pour les parents et tout.
5: Pas donné à tout le monde. Hein.
4: C'est vrai que l'héritage, c'est quand même assez intéressant.
0: Ouais. De quoi?
4: Ça marche aussi par l'héritage. Hein.
0: Ouais, mais il n'y a pas besoin. Il n'y a pas que l'héritage qui compte. Faut pas compter que sur l'héritage, quand même. Hein.
7: Non, mais Gigi.
0: Ouais, attendez.
5: Il faut des parents.
0: Attendez, merci. On attend d'être désintoxicateur.
1: Ouais, je voulais seulement dire qu'il pouvait y avoir des héritages mystères.
0: Manu.
7: Non, je voulais te parler du nouveau jeu de TF1, du jeu de l'été là.
0: Comment gagner des millions?
6: Demande à Filda.
7: Tu peux m'en parler, Phil?
1: Bon, un jeu très simple qu'on a racheté un peu cher. Bon, on est d'accord, mais bon, je pense que ça a bien cartonné. On va s'en foutre plein les fouilles.
0: Mais de toute manière, le jeu c'est simple. C'est tu dois répondre à des questions et si tu fais un parcours sans faute, à la fin tu gagnes le million, c'est tout.
4: Tu vas jamais gagner alors.
0: De toute manière, c'est sur sélection parce que là ils font des sélections au mois de juillet.
1: C'est truqué.
0: Va te faire enculer toi-même des
5: incotes. Ah non, c'est pas moi.
0: Bonne nuit. Bonne nuit.
6: Dis-lui à jeudi.
4: C'est chiant, tu pourras.
0: Ah, bonne nuit, celui-là. À jeudi, hein,
2: des attentes. Jeudi, prends ton sac, hein.
0: À jeudi, on refait un débat, jeudi.
2: Prends ton sac à dos, on va dans les Alpes.
0: Amanda Délire. Amanda Délire.
4: Répondu.
0: Ça y est, tout le monde. Madame de Fontenay, t'as
4: répondu. J'ai déjà répondu.
0: Monsieur Mazur, pareil. Bon, bah. Bah
2: justement, je voulais. Par rapport, on dit comment.
0: Ouais, Manu.
7: Bon, j'ai un auditeur, hein. Bon. Si vous voulez, ça vous fait plaisir, un 4ème. Bon, on se faire kiffer.
6: T'en as pas un milliard.
7: Ok, attention.
2: Bon, bah.
7: On accueille Steve O'Steez.
8: Bonjour, c'est Dimitri.
9: Bonsoir. Manu.
0: Bonsoir. Bonsoir.
4: Salut Steve,
10: bonsoir.
0: T'appelles d'où?
9: Moi j'appelle de Paris.
0: 101.9. Eh, vous pouvez pas essayer de me trouver des gens de province?
7: Non, mais c'est pas ça, c'est que regarde, la jet set c'est le showbiz, et le showbiz, bah ouais, tu vois, c'est pas
0: non, non, non,
7: c'est
0: on n'a rien à foutre.
7: Attends, c'est la jet set, c'est les paillettes, la coke, le strass, le
2: maillard. Il n'y a pas que ça, écoutez.
9: Le sexe.
8: Oui, c'est moi.
0: On en a rien à... on s'en fout, hein, que ce soit le film qui est sorti sur Paris, mais il faut prendre un peu des gens de province.
7: Pas du film,
0: parce qu'à l'heure actuelle, on a qu'Amanda Délire qui est de Tours, sinon on n'a aucune personne de province.
4: Justement.
9: C'est pas grave.
6: C'est la jet set.
0: Quoi, qu'est-ce qu'il a, lui?
2: Gérard, je vais te demander par rapport au millionnaire, tout à l'heure, à ta question. Est-ce que si toi on est héritier de millionnaire, il faut payer pour avoir la fortune?
4: Ouais.
0: Comment ça?
2: Bah, est-ce qu'il faut payer des droits pour avoir l'héritage quand c'est beaucoup d'argent?
0: Non.
2: T'es sûr?
4: Ah,
2: non,
4: c'est
2: non.
4: Sûr, parce que moi j'ai entendu dire ça. Hein. Des droits de succession, Gérard, ça te dit rien?
2: Bah non.
0: quand tu touches un héritage, y a pas des droits derrière.
2: Hein. Là, lui, il a des droits de suspicion, mais...
0: Bon, enfin bref.
6: Gérard?
0: Oui.
6: Sur l'IRC, il y a une très bonne question de Snake.
2: Décidément,
6: c'est que des très bonnes questions, je te jure. Snake, il voulait savoir combien il y a de zéros dans un milliard.
4: Oh,
2: bravo Snake.
0: Voilà, il y a la... Attends, faut que j'y répondrai tout à l'heure, faut que je voie.
6: Tu as compté sur tes doigts.
0: Non, faut que je
2: si tu veux, j'ai un disque de 7 minutes. Star Wars.
0: Non, non, mais c'est bon. Quatrième question avant la pause.
6: Tu réponds.
2: J'ai un Z de 10 minutes, si tu veux.
6: Okay.
0: Alors, pensez-vous qu'il y aura de la jet set dans les années à venir? Et tu m'envoies le disque, Manu.
11: Oh là. À jet set. Oh,
9: oh. On est pauvres, mais on danse quand même.
0: Et là, on va s'écouter.
2: Attends, tu peux répéter juste avant la question, parce que je crois que même moi, je l'ai pas écouté. Donc,
0: c'est la 4. Pensez-vous qu'il y aura la jet set dans les années à venir? Et on se retrouve après au 0803-08-5000. Vous pouvez toujours nous appeler, l'IRCWW.funradio, et vous cliquez, et je veux 10 000 personnes. Et on est combien avant la pub, Rigo, s'il te plaît?
6: On est 7047.
0: 7047 et on va s'écouter Joe Bassin avec les petits, avec les pets câlins, et on se retrouve tout de suite après pour la suite du débat. A tout de suite.
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2: Ouais, c'était celui-là que je devais mettre.
0: Et donc voilà, donc on se retrouve pour la suite du débat, donc milliardaire et jet set. Donc c'était Joe Bassin avec les petits P câlins. Donc voilà. Bah. Alors pour ça, pour répondre à la question, l'IRC, il faut exactement 8 zéros.
2: C'était quoi la question?
0: Truc.
6: C'était combien de zéros dans un milliard?
0: 8.
2: Ah oui.
0: 8. Voilà, donc on récupère Steve de Paris 101.9.
2: Tu parles en ancien franc là.
0: Bon, ça y est, on a compris. Steve, 101.9 donc de Paris.
9: Bonsoir à tous.
0: Amanda Délire de Tours, 102.8.
4: Oui, bonsoir.
0: Madame de Fontenay sur Paris 101.9. Et Monsieur Mazur, Paris 101.9.
9: Absolument.
0: Donc la question, vous l'avez entendue.
9: Tout à fait.
0: Donc Steve, alors.
9: Alors, c'est sur la Jet Set en l'an 2000, c'est ça?
0: Pensez-vous qu'il y aura la Jet Set dans les années à venir? Pas spécialement sur l'an 2000, hein.
2: Mais elle existe déjà.
9: Moi, je pense que ça va aller en s'empirant. Je pense qu'ils seront encore plus défoncés.
0: Ouais.
9: Je pense qu'ils seront encore plus obsédés sexuels, tout ça. Bon, moi, je parle de ça, je suis pauvre, tu vois. Donc, je fais mes petites fêtes à moi, mais moi, ça me paraît terrifiant, leur fête, là, non?
0: Bah,
11: oh, l'acteur.
0: Hey, tu parles correctement ou sinon je te dis au revoir?
9: Mais non, mais je parle comme je parle. Je veux dire, non, mais ces fêtes-là, avec toute cette coco, toute cette drogue,
0: Mais pas dans le film. Ça a été le voir, le film? On parle pas du film, hein.
9: Non, mais en règle générale. Oh,
0: c'est fini, là?
9: Non, mais je te parlais en règle générale.
0: Oh! Eh, merde! Putain, mais qui c'est qui répare les micros, là, ici?
9: C'est pas grave,
2: c'est l'Alan.
9: Alan, il est torché.
0: Mais dis donc, c'est quoi encore ce micro de merde?
9: Non, mais Gérard, moi, je te posais une question, je voulais...
0: Mais c'est quoi, là, ce bordel?
9: Mais qu'est-ce que t'en penses, toi, de cet
0: Bon, attendez, les auditeurs, là.
4: Ouais, on attend, ouais.
9: qu'est-ce que t'en penses, toi?
2: Gérard, il a un problème de micro, Gérard, donc il est en train de réparer, comme d'hab. Ah,
10: mais arrêtez de mettre toujours la musique aussi.
2: Ouais, mais Gérard, voilà. Si tu le branches là, ton micro, faut que tu changes de boîtier, t'es au courant. Hein.
4: Couillon.
2: Je vais pas t'apprendre la vie.
9: Il y a trop de groove.
2: Voilà. Alors
0: plus, ouais, là, ça va déjà mieux.
2: Ah ouais, bah.
9: Responsable de cette
0: enfin, bref.
6: Gérard
0: toi, je te signale, t'arrêtes avec ta musique maintenant, sinon tu vires.
2: Non, on parle
0: d'accord
2: du film.
0: Non, non, mais moi je te préviens, c'est pas parce que c'est la dernière de l'année, c'est le dernier débat de l'année que tu vas foutre ta merde. Mmh. Ou sinon tu vas virer avant toi. Mmh. Avant tes vacances, tu vas voir.
2: Ouais, ouais.
0: Ok, Gérard. C'est la dernière fois que je te le dis. Ouais, Rigo.
6: Sur IRC, il y a Jet Sex, il voulait savoir si on peut devenir milliardaire quand on a que 1,36 francs sur son compte.
2: Ouais, je sais pas.
0: J'y répondrai pas parce que ça c'est de la faute à Pildar, c'est Pildar qui a été balancé ce que j'avais sur mon compte. Donc j'y
2: Jet
0: répondrai
2: sex,
0: pas.
2: Jeu de mots.
0: Voilà. Bon, t'arrêtes, oh. Allez, hop dehors! Dégage!
2: Ah, j'arrête, allez.
0: Dégage!
2: Allez, c'est bon.
6: Bah ouais.
0: Amanda Délire.
4: Oui. Bah oui, je pense pareil que le phénomène va devenir de plus en plus important et que bientôt, en fait, la jet set, ça va être ouvert à tout le monde. Et c'est ce qui fait que dans 10 ans, il va y avoir de la Kaira, tout ça, donc c'est pas la peine, quoi. Ah, je suis pas d'accord.
0: Hey, dans les studios, là, de l'autre côté, ça vous empêcherait d'arrêter un petit peu, s'il vous plaît, merci.
4: T'as écouté ce que je t'ai dit?
0: Ouais, non, pas tout à fait, non.
4: Non, t'écoutes pas quand on te parle.
0: Ben non, parce qu'à côté, ils sont en train de faire du boucan, ils n'entendent pas.
4: Concentre-toi sur ce qu'on te raconte, et au moins la politesse de nous écouter.
0: Oh, ouais, Amanda Lear, je t'emmerde, au revoir. Allez, hop, au revoir.
2: Connasse.
0: Allez, hop, celle-là, va pas me casser les
9: caca.
7: J'avais tout prévu, j'avais un auditeur d'avance.
2: Bien vu.
0: Alors,
7: Poussy contre les vampires, bonsoir.
13: Oula.
0: Pildar, dégage!
13: Bonsoir. Bonsoir, Gérard.
0: T'appelles d'où?
13: J'appelle de Brest.
0: Comment il s'appelle? Fréquence
13: 104.2.
0: Oh, l'impro.
9: Comment il s'appelle ton mec?
13: T'as vu l'impro? C'est un truc de ouf.
0: Steve, tu fermes ta gueule ou sinon tu dégages aussi?
6: Pouce Angel.
9: Ah, c'est Angel avec son sourcil.
6: Pouce Angel.
0: Steve, tu fermes ta gueule ou tu dégages?
9: Très bien.
2: Bon, on revient.
0: Merci. Alors, madame de Fontenay.
14: Ouais, alors écoute, moi la jet set, je pense que c'est quand même très très fermé. D'ailleurs, on a prévu pour les années à venir avec mon pote Eddie Barclay, je sais pas si tu connais. Oh, on a prévu des super.
0: Bon, et madame de Fontenay.
2: Pas de marque.
0: Un conseil que je vous donne, vous répondez à la question correctement.
14: Je réponds à la question, justement, je te dis, la jet set va se développer énormément. Mmh. On a prévu des super soirées.
0: Ouais, avec qui?
14: Gang Bang.
0: Là, la bonne nuit, allez hop,
9: c'est pas grave, laisse-la, elle m'intéresse.
0: Renvoie-le au standard,
7: très bien.
0: Hop, Steve va rejoindre.
7: Non, il est bien.
9: Non,
7: Steve.
9: Non, moi je suis bien.
2: Gérard, je vais te poser la question. Mais tu te dis là, quand est-ce que va continuer ou se développer la Jet Set? Mais elle existe déjà, non?
0: Non, mais pensez-vous qu'il y aura la Jet Set dans les années à venir.
2: Et mais ça fait combien de temps qu'elle existe?
0: Oh, j'en sais rien. Monsieur Lazur.
15: Oui, monsieur Gérard.
0: Qu'est-ce que vous venez de dire? J'ai pas trop compris là.
15: Pardon?
0: J'ai cru entendre quelque chose.
15: Ah, écoutez, je ne vois pas de quoi vous parler.
0: J'espère pour vous, parce que sinon vous allez dégager.
15: Non, des auditeurs écoutez, mystères. Je m'apprêtais à répondre à votre question. Je
0: ouais, bah, on va accueillir un auditeur, vous
7: exactement,
0: répondrez après.
7: Tout compris, beau gosse. Eddie Clébard, bonsoir.
16: Beau gosse, c'est vite. Oui, bonsoir.
0: Manu,
16: bonsoir,
0: ça te dérangerait pas de me mettre un peu de nana que des mecs, là?
7: Tu les vires toutes.
9: Les cochons, elles sont chaudes et tu les vires.
7: Tu les vires toutes.
0: Toi, Steve, tu vas fermer ta gueule, parce que ça fait déjà deux fois que je t'avertis. Alors fais gaffe à la troisième, tu risques d'aller dehors.
6: Gérard, pour calmer le débat, tu fais une très bonne suggestion de Yankee sur l'IRC. Il voulait savoir comment ça se passait pour les morts. Tu vois, les poètes ou les peintres qui étaient pas riches et qui sont devenus par la suite milliardaires. Est-ce qu'ils rentrent dans la jet set?
0: Bah en principe, oui, je pense. Hein.
6: Mm-hmm.
0: C'est qui l'auditeur?
2: C'est ça tes pauvres réponses, putain, mais fais
0: chier. Et il appelle d'où?
2: De quoi? Qu'est-ce qui se passe?
0: Il appelle d'où?
2: J'ai des mots.
9: Bien évidemment. Même pas un anagramme.
0: Fildar, tu arrêtes s'il te plaît.
2: Mais quoi, on peut rigoler quoi.
0: T'appelles d'où, Eddy?
16: J'appelle de Saint-Tropez 117.7.
2: Et sois bon.
16: Bonsoir.
0: Bon, et qui c'est qui s'amuse avec la musique là?
16: Je peux le produire. Hein.
0: Ouais, ben moi je te dis, je vous dis d'arrêter. Bon, monsieur Mazur, vous répondez maintenant.
15: Eh bien écoutez, je pense que bien entendu, la Jet Set est appelée à se reproduire tout au long de ces futures années. Et je dirais moi-même en faisant, n'est-ce pas, quelque peu partie, je dirais, eh bien tant mieux, cela nous promet beaucoup plus de putes et de cocaïne, n'est-ce pas?
0: Bon, alors monsieur Mazur, j'ai déjà dit tout à l'heure qu'on parlait pas de ça, je vous dis bonne nuit.
15: Attendez,
0: bonne nuit, allez,
7: il était pas
0: bonne nuit. Bonne nuit, monsieur Mazur. Monsieur Mazur, au revoir.
15: Dans le calme,
0: Manu,
15: et de la courtoisie.
0: Tu dis à monsieur, non, au revoir.
15: N'est-ce pas, je pense.
0: Manu, tu lui dis au revoir. Tu lui dis au revoir.
7: Écoute,
0: tu lui dis au revoir.
15: Dans lequel chaque pensée.
2: Manu, il faut le mettre.
0: Bon, alors,
2: ça ira.
0: C'est terminé, tu le sacs. Terminé pour lui.
2: Gérard raye un nom.
0: Alors.
15: Aussi, je me demande bien.
0: Oh, Manu bien. Manu
7: il revient.
0: Tu le sac
15: la jet set.
2: Oui, Manu.
0: Fais gaffe parce que portable. C'est le portable que tu te prends dans ta gueule. Ah, ouais.
7: Ce serait vraiment trop con.
0: Gros con, va.
2: Allez, on va revenir au débat sérieusement.
7: Tout petit Nokia, là, le nouveau.
0: Poussy,
2: désolé,
0: Poussy, là.
2: Mesure, enculé.
0: Poussy.
17: Ouais, Poussy contre les vampires, s'il te plaît.
0: Bah, oh, si je veux,
2: il
0: je
2: est
0: dirais.
2: Un portable.
0: Eh, c'est quoi, t'as, c'est un portable ou un sans-pile?
17: Ni l'un ni l'autre, un téléphone fibre.
0: Ouais, bah, on t'entend mal, alors tu parles comme il faut devant ton combiné.
17: Très bien. Donc, bah, je pense que dans les années à venir, effectivement, il y aura de la jet set.
0: D'accord, enfin quand même.
17: Hey que, ces gens, n'est-ce pas, font partie.
0: J'arrive pas. Manu, c'est la dernière fois que je te dis de virer.
17: Mais non, mais Gérard,
15: bug.
17: Monsieur Mazur a raison. La règle d'or de la jet set, c'est vive les putes, vive la côte.
0: Poussy, pareil, au revoir.
17: Allez hop.
0: Poussy, au revoir.
15: Je suis d'accord avec toi, GG.
0: Poussy, au revoir, allez hop.
7: Ça y est, il est parti, j'avais prévu. J'ai Laurent Boyer, bonsoir.
2: Oh, génial.
18: Ouais, salut.
17: Bonsoir Laurent.
18: Ouais, salut, j'appelle de Paris.
7: On sent un peu. Là, c'est vrai, hein, franchement.
18: Bonjour tout le monde.
17: J'adore tes
0: salut. Filles. Alors Steve, t'as
2: réponds avant bon, Gérard, j'aimerais qu'on réponde à la question que je t'ai posée tout à l'heure.
7: C'est vrai.
2: La jet set elle existe depuis combien de temps?
0: Mais j'en sais rien que je te dis.
2: T'as pas une définition? Qu'est-ce que ça veut dire la jet set? Qu'est-ce que ça veut dire?
0: Mais de toute manière, la question elle est pas là. D'où vient le mot de la jet set? On n'en est pas encore là. Qu'est-ce que tu as plus vite que la charrue, toi?
2: Mais attends, on va pas parler d'un truc dont on connaît pas.
0: Mais pour l'instant, la réponse elle est là. D'où vient le mot jet set? Tu vas pas me casser les couilles à sorcier, toi. Merde.
2: Mais c'est quoi si on sait pas qu'est-ce qu'on réponde?
0: Mais pour l'instant, la définition c'est moi qui l'ai. On la donne tout à l'heure à la question 11. Ok.
2: C'est un peu tard.
0: Bon.
6: Gérard, comme tu ne veux pas donner la définition de la jet set, il y a Tite Poil, alors il te demande des noms célèbres de la jet set pour donner des exemples.
0: Ceux qui ont tourné le film, on a dit qu'on parlait pas du film.
2: Mais non, mais des vrais jet set, ça existe la jet set.
0: C'est quoi? T'en sais rien, moi non plus.
6: Mais si, t'as la réponse là.
0: Non, mais ça, c'est pour tout à l'heure la question.
2: Putain,
0: c'est d'où.
2: Donne des indices.
0: À votre avis, d'où vient le mot jet set, c'est tout. J'ai la réponse et je dirai pas d'où. C'est tout. Bon, tu arrêtes avec ça, s'il te plaît, toi, maintenant. Sinon, tu vas dégager.
15: C'est parce que t'as vu Jet Set, putain, t'aurais vu Gladiator, on aurait fait un débat sur les tarlouses.
0: Steve, tu fermes un peu ta gueule, t'as déjà répondu.
7: Sur les gitans.
0: Eddie.
2: Sois bon.
17: Bah écoute, moi je pense qu'on est juste au début de la Jet Set, hein, ça vient de commencer. Je pense que dans les années à venir, il y aura plein de Jet Setters, à mon avis. Et l'hégémonie de la Jet Set, c'est pour bientôt, méfiez-vous, quoi, hein, moi.
15: C'est ce que
17: j'ai à vous dire, hein.
15: Légèrement.
17: Moi je sais que déjà ils prévoient de doubler le festival de Cannes.
0: Ça va faire
17: deux fois par an.
0: Ouais.
18: Oh là là.
17: Et déjà ça à mon avis c'est un signe.
0: Attends, de quoi faire le festival de Cannes deux fois par an?
17: Ouais.
0: T'as vu jouer ça où toi dans
17: ton
2: Spirou?
0: T'as vu jouer ça où? T'as entendu ça où?
17: Non, moi je dis voilà, c'est tout.
0: Toi tu fermes ta gueule avec dans ton cul parce que moi je t'emmerde, espèce de connard.
17: Qui c'est qui dit ça? C'est pas bien là.
0: Toi, Fildar, tu as morflé.
2: C'est pas moi, Michel.
0: Tu as morflé, Fildar. Laurent. Non, Eddie, là. Bon, t'as entendu ça où, là, cette histoire de Cannes?
17: Je l'ai dit dans Voilà.
0: Ah, dans Voilà.
17: Bah, parce que je lis un peu la culture française.
0: Ouais, non, mais moi, c'est bizarre parce que pour l'instant, ça n'a jamais été dit. Hein. Alors, t'as des fausses informations.
17: Écrit, mais faudrait savoir.
0: T'as des fausses informations.
17: Déchiffrer les symboles.
0: T'as des fausses informations.
2: Attention, Gérard.
0: Merci.
15: Gérard, dans ton cul.
0: Ta gueule, toi, connard.
2: Gérard, excuse-moi, je voulais te demander, on sait pas ce que c'est un jet set, donc un jet setter c'est quoi? C'est un mec qui qui boit trop de jet 27 et qui doit aller dans les Alpes se revigorer les poumons.
0: Voilà, t'as tout compris. Voilà, c'est tout. Bon, Laurent.
18: Ouais, Laurent Boyer. Bah j'espère qu'il y en aura encore beaucoup, hein, des fêtes jet 27.
0: Enfin, jet set.
18: Ouais, non, parce que bon, j'ai encore plein de copains à faire, parce que bon, faut que je me fasse de la thune pour être millionnaire en faisant des émissions, quoi.
2: Intéressant.
0: C'est vachement intéressant ton.
2: Non mais c'est vrai. Attends,
0: réponse, hein.
2: Laurent Boyer, il se fait de la thune en parlant des mecs qui en ont déjà.
18: Ouais. Bah, si tu veux, je mets des.
2: Moi, excuse-moi, ça.
0: Qui c'est qui a coupé?
2: Oui, ça a coupé.
0: Steve.
15: Non, je suis là.
0: Bah, ça y est dit. Alors non.
17: Je suis là.
0: Qui c'est qui a coupé?
7: Je sais pas.
0: Tu voulais pas me donner un auditeur et c'est peut-être lui qui a raccroché alors.
7: Non, j'ai rien là pour l'instant.
0: Ah bon? NK, faut y aller là, faut essayer de m'en trouver là.
7: J'ai le bon nom.
0: Faut chercher là.
19: Dégage. Allô, t'as vu comment il balance?
0: Non, mais je m'en fous moi.
19: Regarde ma fiche.
0: Regarde ma petite fiche. Non, mais moi, et alors.
19: C'est pas de ma faute si les gens sont super bavards et quoi.
0: Non, mais moi, je veux pas le savoir. Mais de toute manière, tu rappelles un auditeur et c'est tout, tu demandes à Manu.
7: J'ai quelqu'un. On a Vladimir Poustine.
20: De retour.
0: T'appelles d'où?
20: J'appelle de Russie.
2: Putain, mais rachète-toi un téléphone, Vladimir.
0: Oh, mais Manu, tu me le récupères à l'antenne, tu me le réveilles.
2: Il pue son téléphone, Vladimir.
0: Mais non, son téléphone, il est pourri.
7: Mais écoute-le 30 secondes, mais
0: il est pourri, son téléphone.
7: T'as une voix de merde et pourtant tu fais 3 heures de
0: téléphone. Laisse-moi, je t'emmerde.
20: Non, mais il a raison un peu là-dessus. C'est vrai que t'as une voix de merde, genre.
0: Bon, alors tu dégages, Steve, au revoir.
6: C'est le réseau.
0: Allez,
20: descends à la cabine.
0: Hop, Steve, au revoir.
7: Mais c'est pas Steve,
0: Steve, je veux pas le savoir,
7: c'est
0: pas
7: Steve, c'est
0: Vladimir. Je veux pas d'avance savoir, allez hop.
20: J'ai rien fait moi.
7: Je comprends rien, Gégé.
19: Mais c'est pas Steve.
0: Alors c'est qui?
7: C'est Vladimir.
0: Alors tu le vires. Et puis c'est tout, vous me faites chier là au standard, vous faites du boulot de merde encore.
20: Brice Letio.
0: Hein? Eh, je t'avais prévenu Anka, hein.
2: Ouais. C'est ta chance.
0: Lors de la nuit de marathon, je t'avais prévenu qu'il fallait bosser et prendre des auditeurs. Hein.
19: Je bosse. Hein.
0: Ouais, bah pour l'instant.
19: Mais c'est pas de ma faute, il marche pas ce standard de toute façon.
0: Ouais, ouais, il marche pas. Hein.
19: Ça marche pas, ça marche une fois sur 15 000.
20: En plus,
0: quoi, ça recommence encore.
19: Mais ouais, c'est. Ouais.
2: Non, elle dit des bêtises.
0: Mais ça m'étonnerait.
19: Personne.
0: Quoi, ça. Quoi? Attends, y'a personne, tu rigoles là?
2: Il fout de notre gueule ou quoi là? Oh.
0: Bah tu prends personne, ça clignote, tiens, tu prends personne. C'est quoi là ce bordel là?
20: Feignasse va.
0: Ouais, bah va falloir qu'elle bosse un peu plus elle.
20: C'est quoi en plus, Gégé, elle est désagréable au standard Anka en plus.
21: Ouais, c'est limite. Hein.
20: Ouais, c'est limite.
19: Et ben voilà, c'est quand même une preuve que tu vois. Hein,
0: bah tu vois, c'est
19: que les gens sont à l'antenne.
0: En plus, c'est les auditeurs qui te le disent.
2: Elle insulte.
0: Qui c'est qui a pas
21: traité de sale?
0: Ouais, Manu.
7: On va accueillir un nouvel auditeur. On accueille Étienne Daha.
22: Salut, c'est Étienne Daha.
0: T'appelles d'où, Étienne?
22: J'appelle de Rennes.
0: La fréquence?
22: 95.8.
0: Eh, tu peux parler un tout petit peu plus fort devant ton micro?
22: J'arrête pas. Enfin, j'ai une voix qui passe super mal, on me dit.
0: Ouais. Attends, t'as un téléphone fixe ou...
22: Ah, je suis sur un téléphone fixe, on a que ça à Rennes.
0: Oh là là là.
22: J'ai eu le même problème, une fois, je suis parti en week-end à Rome.
0: Ouais.
22: Et ça passait super mal.
0: Bon, la fréquence de Rennes?
22: De Rome?
0: De Rennes!
22: Ah, pardon, je te l'ai dit, 95.8.
0: Oh là!
2: T'es tatoué ou pas?
22: Ouais, ton épaule est tatouée, ouais.
0: Alors,
6: Gérard,
0: oui.
6: Pour continuer dans la lancée, sache qu'on a un petit peu perdu sur l'IRC, on n'est plus que 5237.
20: Non, non, elle a rien perdu.
6: Ah, merde. En fait, c'est pas
0: ça. Alors, au hasard, Steve, au revoir!
20: Non!
0: Terminé, comme ça, Sandy, à ton merde! Allez hop, terminé pour Steve! Ça m'aurait étonné.
6: Parti. Les gens, ils s'en vont parce que, en partant, ils disent que c'est inadmissible que t'aies pas la définition de jet set, donc il faudrait la trouver.
0: Bah, je l'ai, mais pour l'instant.
2: Mais dis-la, merde!
0: Mais merde, c'est la question.
2: Mais tu la diras tout à l'heure, c'est pas grave!
0: Alors, la jet set définition, comme ça, ils vont pas me casser les couilles sur l'internet, et puis Fildar, il va fermer un peu sa gueule, il va faire son boulot correctement.
6: Tu crois?
0: Élite
2: Coca-Cola,
0: ta gueule. Comme ça, tu comprendras tout de suite. Élite cosmopolite, faisant fil du temps, mais obsédé par l'argent, mode de transport, jet privé. Voilà.
20: Attends, tu peux traduire en non-alcoolique, s'il te plaît?
0: Alors toi, tu vas te faire enculer,
2: doucement.
20: Parce que j'ai rien compris, là.
0: Ouais, bah t'as rien compris, bah moi, je te dis au revoir, comme ça, tu t'auras tout compris ce que ça voudra dire.
23: Sponsorisé
0: au revoir.
23: Par les camions Balbo.
0: Fildar, tu arrêtes avec ça parce que ça m'énerve, d'accord?
2: C'est les sponsors.
0: Alors, avez-vous déjà
6: une petite question quand même, vite fait, au passage, de Kérosène, le meilleur pote de Manu. Est-ce qu'il est vrai que quand on est milliardaire, il est illégal de travailler?
2: Très bonne question.
0: Oh, pas obligatoirement. Pas obligatoirement, il peut travailler s'il a envie de travailler, le mec.
2: Je crois que les mecs qui ont de l'argent, ils doivent payer pour travailler.
6: Ah,
0: pas forcément.
6: Bah si, pour créer des emplois.
0: Bah ça, c'est eux qui voient, hein. S'ils veulent acheter des entreprises et créer des emplois, c'est leur problème. Mm-hmm. Ça, c'est
2: un problème qui est quand même important, ça pourrait aider des gens.
0: Ouais, mais ça pourra aider du monde, mais ça dépend aussi de la personne s'il y a en prendre des gens. Ça, c'est là qu'est le problème.
7: Ouais, peut-être qu'il y a des gens qui veulent pas aider.
0: Voilà. T'en as beaucoup, t'en as certains qui veulent pas le faire, hein. Ça, c'est peut-être aussi leur problème. Ouais, ouais. Manu, on a deux autres personnes, non?
7: Ouais, ouais.
0: Alors, vas-y.
2: Bah, en attendant, oui, mais non, on peut préparer deux petits sondages sur la Jet Set quand on est dedans, là.
7: Ah oui, donc on accueille les gens, on accueille Guy Bedeau et Gladiator, bonsoir.
24: Oui, alors moi c'est Guy Bedeau, c'est La Rochelle 94.5.
0: D'accord, et
25: Oui, bonsoir, c'est Gladiator, j'ai pas de fréquence.
0: Hein?
25: Je m'appelle Maximus, mais je veux pas que ça se sache.
0: Ta fréquence?
25: J'ai pas de fréquence.
0: T'appelles d'où?
25: Je veux pas que ça se sache.
0: Alors tu dégages. Allez.
25: J'ai un masque.
0: Hop, terminé.
25: J'ai un masque.
0: Terminé, au revoir.
25: Ta question avant que je te coupe la tête, l'alcoolique.
0: Va te faire enculer, dégage.
25: Avec mon épée.
0: Voilà, merci. Alors, avez-vous déjà été dans la, jet set? Alors, 50. Putain, mais c'est quoi ces micros de merde là?
2: Eh, mais c'est le son, tu sais.
0: Putain, je suis à. Ah. Non, c'est pire.
2: Non, je suis à fond là. Je peux rien faire de plus. Je suis à fond.
0: Oh, mais attends, tu t'amuses?
2: Non, je te jure que non.
0: Alors, ça, avez-vous déjà été dans? Oh, tu attends, t'as le double son.
2: C'est rigot. Mais c'est rigot. Mais arrête, c'est rigot. Regarde.
0: C'est pas rigot.
6: Mais non, c'est pas moi.
0: Fais gaffe parce que tout à l'heure tu vas te le prendre dans ta gueule là.
2: Oui.
6: En plus, <si.
2: rire> en plus c'est pas à 20 grammes.
6: Toki Walkie de CRS.
0: Avez-vous déjà été dans la jet set? Alors 59% des gens répondent qu'ils ont déjà essayé, mais avec Vaseline. Ça c'est pas la jet set, c'est pas dans le cul hein, qu'on parle. Enfin bref, 40% répondent qu'ils ne boivent pas de Jet 27. Ça sert à rien, je vois pas non plus le truc avec le film.
2: Ouais, ils ont dû confondre.
0: Mmh, ouais, je pense. 20% des gens disent que oui, en cassant un carreau, bah pourquoi pas.
2: Mais ils sont rentrés dans la jet set.
0: 11% disent qu'ils sont déjà allés à la bourboule, mais pas à la jet set. Ok.
2: La bourboule.
0: Bah, c'est ce que j'ai dit, la bourboule. Ouais, Manu.
2: Pareil que t'aimes bien, bourboule, je sais pas.
0: Manu, oui.
2: On accueille.
1: Ah oui, t'entends bourre des boules.
2: Ouais, c'est ce que je voulais dire en fait. Jeu de mots.
1: Oh, elle me tente pas, toi. Hein.
2: On accueille Poussy Mitchell, bon sang.
1: Mais attends, il y en a un autre, non?
2: Poussy. Ah bon, pardon. Ah bon. Moi j'accueille, hein,
1: salut,
2: j'accueille.
1: Salut Poussy, salut.
3: Bonjour, c'est Eddie Mitchell.
0: Hey, Jaé.
5: Bonjour, c'est Poussy Mitchell.
0: Je crois que j'ai. Oh! Eh! Hey, je l'avais déjà viré, lui!
2: Non.
1: Ah, c'était Poustine.
2: T'as eu. Ouais, Poustine, Pousnareff.
0: Non!
2: T'as eu Poussy. Poussy contre les vampires. Mais c'est pas la même chose.
6: T'as eu Poustine.
1: C'est Poussy Mitchell.
0: T'appelles d'où?
5: C'est Poussy Mitchell.
0: T'appelles d'où?
5: J'appelle de Paris.
1: Oh, mais arrête, Paris.
0: Putain, mais arrêtez avec Paris.
1: Arrêtez avec Paris, vrai. Merde, y a pas que Paris.
0: Putain, ça commence à me prendre la tête, là.
6: Bon, Gérard, maintenant que t'as donné la définition de...
0: Oh, ta gueule un peu, la Poussy.
8: Tu t'écrases, la Poussiade.
6: Maintenant que tu as donné la définition de la Jet Set, y a Yankee qui voulait savoir où est-ce qu'on peut trouver la Jet Set.
0: Oh putain, mais il me casse les couilles, lui. On peut pas la trouver, la Jet Set, qu'est-ce qu'il me fait chier, celui-là.
6: C'est comme la Matrice, un peu, non?
0: Oh,
24: ouais,
0: voilà.
6: Je l'ai vu hier.
0: Mm-hmm. Oh, putain. Oh, ouais, ça. Bon.
2: J'ai un zone 6 à 50.
0: Alors, question. Un milliardaire peut-il posséder une femme de ménage? Le Poussy. Poussy.
6: Elle cartonne celle-là.
5: Carrément. Ouais, un milliardaire.
0: Hé, t'as un téléphone comment là?
5: Bah attends, il est très bien.
0: T'es avec quoi comme téléphone?
5: Mais non, c'est un téléphone de Jet Set.
0: Je te demande, c'est quoi comme téléphone?
5: C'est un téléphone filaire.
0: Putain, mais il est borné ou quoi?
2: Il dit c'est un téléphone filaire.
0: Il est, c'est un Pix?
2: Ouais.
0: Parce qu'il est pourri.
8: Tu vas pas me casser les couilles longtemps.
0: Ouais. Alors. Bon, alors, Poussy, tu réponds?
5: Ouais, alors, bah ouais, quand t'es milliardaire, tu peux te payer une femme de ménage, c'est sûr. Puisque tu es milliardaire, donc tu as des milliards.
0: Mmh.
5: Donc, une femme de ménage, en général, c'est pas très cher. Quand même.
0: N'importe quoi.
2: Est-ce que justement quand...
0: Oh, s'il vous plaît, on se calme.
2: Quand t'es plus riche, est-ce que tu la payes plus cher?
5: Ah, ça dépend la qualité de la femme de ménage.
24: Ah oui, ça c'est sûr. Cherchez chaud.
2: Mais t'as pas besoin de femme de ménage quand t'es milliardaire.
0: Bah ouais, en principe, non. Hein.
2: T'as pas d'argent avec l'adiateur.
5: Quand t'es milliardaire, tu peux nettoyer tout seul.
0: Ouais. Laurent.
21: J'ai appelé les mégots chapeaux.
0: Laurent.
21: Oui. Oui, moi je le conseille, hein, franchement, faut être con pour être milliardaire et faire le ménage soi-même. Moi j'en ai une, je la paye décemment
2: à 4000
0: francs
21: par mois.
2: C'est Alice.
0: Oh, voilà, attends, qui c'est qui s'amuse avec son téléphone? Eh, Poussy, t'arrêtes, ou Étienne et Guy, vous arrêtez là avec de bouger vos téléphones.
2: Poussy, Étienne et Guy.
0: Oh,
2: c'est bon ça.
0: Eh, j'ai parlé là, je voudrais bien qu'on réponde.
21: Ouais, on arrête. Ouais.
0: Merci.
5: Ouais, j'arrête.
0: Oh putain, l'autre, la voix de Tantous, celui-là, je t'explique pas. Enfin, donc toi Laurent, tu me disais que t'en avais déjà une et que tu la payais assez cher, c'est ça?
21: Ah oui, je la paye plutôt cher, oui, moi je trouve, hein, elle gagne 3000 balles par mois, sans frais, sans rien, parce que bon,
2: faut pas exagérer,
21: quoi.
2: Au black,
21: moi tu l'as payé. Quoi, elle est déclarée, parce que je gagne de la thune sur elle, elle est handicapée mentale, donc...
0: T'en profites pour sur les handicapés, bah je vais te dire au revoir.
21: Non, pourquoi, c'est vachement...
0: Bah je te dis au revoir.
21: Non, je
0: au revoir.
2: Ça y est, parti.
0: Laurent, Manu.
2: Oui.
0: Tu lui dis au revoir.
2: Ça y est, elle est partie.
0: Étienne.
5: Ouais.
0: Weekend à Rome. Bon, tu réponds?
3: Attends, il y en a un qui connaît, c'est super cool.
0: Eh, hey, il y en a un qui connaît, que je te demande, tu réponds la question et tu fermes ta gueule maintenant.
4: Je te prendrai nu.
3: À Rennes, si tu veux, il y a énormément de milliardaires qui ont énormément de femmes de chambre, de domestiques.
0: Des femmes de ménage, espèce d'andouille.
3: Bah oui, c'est la même chose.
0: Ouais, d'accord, si tu veux. Oh, j'ai envie. Hey, tu peux pas parler encore un petit peu moins fort, comme ça j'entends rien encore.
3: Ah bah écoute, je suis désolé, on a tous la
0: tu parles commun. Plus fort, c'est pas quand même écoute, pas Gérard, compliqué ce que je te demande.
3: Gérard, j'ai eu un accident.
0: Ouais, t'as eu un accident de la langue.
3: Mais ouais.
0: Ouais bah ça, je vais te dire une chose, tu commences à me les gonfler, hein.
3: Il y a 2 ans, je suis tombé pour la France et puis je me suis...
0: Bon, alors Étienne, au revoir. Comme ça, tu iras tomber à Rennes. Bah, tu iras tomber à Rennes, bah, allez, bonne nuit.
3: Pour la France, il y a 2 ans.
0: Ouais, bah c'est bon, allez. Manu, tu lui dis au revoir et puis c'est tout.
3: Tu me le coupes, lui.
0: Tu le coupes. Anka, coupe-le. Anka, tu le coupes, tu demandes, tu regardes sur la fiche à Manu, il sait. Rigo.
6: Oui, genre une... Calme-toi, toi. Une question de touriste sur l'IRC, il voulait savoir, est-ce qu'on paye plus d'impôts quand on est milliardaire?
0: Bien sûr, ça, oui. Ça, justement, c'est...
2: Ah, toi qui es bien passé par
6: là. Alors, du coup, il voulait savoir, quel impôt supplémentaire paye-t-on?
0: Bah, de toute manière, vu ce qu'il déclare, de toute manière, il paye des impôts. Automatiquement, il en paiera des impôts.
6: Il déclare pas.
0: Bah ouais, mais attends, ça dépend de ce qu'il a comme revenu. Il touche quoi, lui?
6: Ah, il touche l'argent de la drogue.
0: Ouais, bah, ça, je réponds pas à des questions comme ça. Ça, salut, ça va plus vite.
6: Ah, bah, quand on
0: Guy,
6: en parle...
0: Oui, on a personne, là? Manu,
2: il y a quelqu'un.
0: Allô. Manu, on a quelqu'un.
7: Bah, on a toujours Guy Bédo.
0: Oui, Guy, et puis Poussy, c'est tout.
7: On a Poussy Mitchell, toujours. Et on a Millionnairito aussi.
10: Bonsoir.
24: Bonsoir.
10: Bonsoir tout le monde. Bonsoir.
0: T'appelles d'où?
10: J'appelle des Sainte-Marie-de-la-Mer.
0: La fréquence
10: 113.3.
0: Bonsoir. C'est bizarre, la semaine dernière, lors de la nuit marathon, on a eu un auditeur de Sainte-Marie-de-la-Mer.
10: Ah, c'est la famille.
0: Et c'est bizarre, ouais. il a pensé me donner la fréquence.
10: Ouais, mais moi je te dis, c'est 113.3, je te jure.
0: Ok.
10: Tu vois.
0: Ouais. Donc Guy, tu veux répondre?
24: Je suis en train de répondre, ouais, bah, alors moi je te dis, c'est très logique. Quand on est milliardaire, on a forcément une grande maison, donc c'est obligatoire d'avoir des femmes de ménage.
0: Mmh.
24: Donc forcément, on est même obligé d'en avoir plusieurs, parce qu'une, elle peut pas se taper tout le boulot.
0: D'accord.
10: C'est faux.
24: Donc, et puis moi, j'en ai plusieurs, par exemple, mais je les paye au noir, je les paye que dalle, parce que bon, elles sont un peu immigrées, enfin bref.
0: Ouais, d'accord. Je te signale, Pega, parce que tu dis quand même, il est quand même 1h du matin, parce que sinon, tu risques d'avoir des petits problèmes, je vais te forcer de te virer. Hein.
24: Ouais, c'est gentil.
0: Milio machin, là.
10: Millionnairito, ouais.
0: Ouais.
10: Moi, je pense que, ouais, faut avoir des larbins quand même. Parce que nous dans la gitanerie, je veux dire, quand on a de l'argent, quand t'as de la caillasse, c'est pour en profiter. Donc tu vois, autant te faire servir, quoi. Tu vois, puis bon, si tu fais des enfants avec ta femme, c'est pas pour rien, faut bien qu'ils servent à quelque chose aussi, tu vois.
2: Excuse-moi, milliard et du tout, je sais pas quoi là, tu fais quoi, t'es guise là?
10: Ouais, là j'ai guise là, ouais.
2: Ah d'accord.
10: Alors d'ailleurs.
0: T'arrêtes, si ça te dérange pas, tu peux arrêter parce que je voudrais que tu répondes à la question correctement.
10: J'ai une licence.
0: Arrêtes déguiser, s'il te plaît, merci.
10: J'ai une licence de Raymond.
0: Bon, allez hop, bonne nuit.
6: Je crois qu'il est en train de limer
10: plutôt.
0: Oh, Manu.
10: Non,
7: mais il va arrêter. Il va arrêter.
10: C'est bon, c'est quoi la liaison? La licence de Rémouleur.
7: Ah. Par contre, j'ai un quatrième auditeur si ça vous fait kiffer.
0: Ouais, bah on va le prendre. On va le prendre avant la pause.
7: Ok, c'est cool. On accueille Mazarine de Rothschild. Bonsoir.
25: Bonsoir.
10: Bonsoir Mazarine.
24: Bonsoir
25: à tous.
24: Bonsoir.
0: T'appelles d'où Mazarine?
25: Moi, j'appelle de Castres.
0: La fréquence
25: 102.5.
0: Hey, quand je vous dis, quand je vous demande, vous appelez d'où? Vous me donnez la fréquence 102.8?
25: 102.5, hein.
0: Ah, 5, pardon.
25: Voilà.
0: Bon, donc.
6: Gérard, sur l'IRC, on remonte, hein, on est arrivé à 7123.
0: Voilà, ça va bien, ça.
6: Noter. Et je vais essayer d'attraper une question vite fait. Il y a ZZ qui te demande. Il y a ZZ qui demande à Bernard, à mon avis, c'est à toi qui parle. Il dit que si tu penses pas que si t'étais milliardaire, tu pourrais faire élargir les portes de ton foyer pour permettre à ton facochère de circuler librement.
0: Bah, ça, j'y répondrai pas, tu vois. C'est même pas la peine que.
6: Mais est-ce que tu le ferais?
0: Non, de toute manière, je réponds pas à ça.
10: Est-ce que tu te ferais faire les dents aussi?
0: Mazarine.
6: Ah, là, c'est milliardaire.
0: Mazarine. C'est toi qui viens de dire ça? Mazarine!
25: Ah non, pas du tout, hein. Je viens d'arriver, hein. J'ai une voix grave. Hein.
0: C'est qui vient de dire ça?
24: Tu viens de dire quoi?
10: C'est là.
0: C'est qui?
6: Bonjour,
0: c'est
6: Moussaillon, c'est les innocents.
25: J'ai la tête à Mitterrand, mais je suis bonne. Hein.
10: Ouais. Bonjour, c'est Joe Cocker.
0: Je sens que tout à l'heure, je vais en saquer quelques-uns encore. Hein.
10: Ok, super.
0: Ouais, ben vous allez répondre parce que comme ça. Bon alors, Poussy, au revoir.
10: Ouais, c'est pas moi, Gérard.
0: J'ai reconnu ta voix,
2: c'est qui? Poussy quoi? Poussy Mitchell?
0: Poussy Mitchell, tu lui dis au revoir. Voilà, comme ça on sera tranquille.
25: Salut Poussy.
0: Bon, donc la question c'est... Donc tout le monde a... Mazarine, tu veux répondre avant la pause?
25: Non, je préfère la pause.
0: Bah tu vas répondre tout de suite ou sinon je te dis au revoir avant la pause.
25: Mais le problème c'est que la question il s'est mal posée. Hein.
9: Les domestiques.
25: Je voudrais que tu me refasses la question s'il te plaît.
0: Tu fous de ma gueule?
25: Pas du tout. Hein.
9: Les domestiques.
0: Non, bah de toute manière je répéterai pas la question.
24: Bah il était au standard.
0: Bah oui. Il avait qu'à écouter au standard.
25: Mais non, mais j'étais avec Manu là, il me parlait de ses préparatifs pour le mariage.
0: Bon alors Mazarine, au revoir.
25: Mais pourquoi?
0: Au revoir.
11: C'est un bordel.
0: Voilà. Comme ça on va être tranquille. Il nous reste Guy et Million.
11: Je peux pas écouter un disque de Cure.
0: Non, non. Alors, on va s'écouter.
11: J'aime bien le groupe Cure.
12: Je dis.
0: La question.
11: Je dis quoi?
0: Je dis.
13: Oui, c'est moi, Loulou Bega.
0: Vildar, tu dégages.
14: On fait une pause, je me calme.
0: Non, mais tu vas.
14: Une pause, je me calme,
0: tu vas aller là-bas au standard.
14: Je vais me prendre un peu de Gatorade.
0: Alors, donc, on va s'écouter le petit ton du caniveau avec Donne-moi du mou dans tes fesses car ça brûle et on se retrouve tout de suite après au 0803-08-5000.
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0: Fildar, c'est la dernière fois que tu me mets ce jingle-là avant que tu te prennes le portable dans ta gueule. Je te préviens d'entrer. Et tu arrêtes avec ta musique, Max, il te l'a dit aussi. Ok, en de bon entendeur, salut. Bon, alors, pour la dernière
14: salut,
0: fois...
14: Salut, tu vas bien?
0: Pour la dernière fois ce soir que je vais encore gueuler, mais ça
26: c'est
0: changera
26: quoi,
0: pas.
26: Écouter, là, c'est bien.
0: C'était le petit ton du caniveau avec Donne-moi du mou dans tes fesses car ça brûle. Et voilà.
14: D'accord, c'est sympa.
0: Donc vous pouvez tout nous appeler au 0803 08 5000. C'est Manu qui est au standard avec Anka, mais Anka va se réveiller un petit peu parce que ça commence à dormir et ça n'est pas bon.
14: Pas bon.
0: Donc les auditeurs, tu prends les numéros. S'ils veulent participer au débat, s'ils ont un téléphone fixe et qu'ils arrivent à comprendre ce qu'on veut dire, ils appellent, sinon ils restent chez eux, d'accord?
27: Mais je fais que ça, Gérard.
0: Ouais, mais c'est pas la peine de
27: les mettre. Je suis victime d'une injustice, je proteste.
0: Ouais, mais
27: j'arrête pas de bosser, c'est moi qui bosse le plus.
0: Ouais, mais pour l'instant, c'est pas toi qui prends les auditeurs, c'est Manu qui me les donne, d'accord? Parce que pour l'instant, j'ai aucun auditeur à toi.
27: Manu.
0: J'ai aucun auditeur à toi. Voilà. Ça va là, tous les deux?
14: Mais attends, on prépare l'émission, nous.
0: Ouais, bah. Alors, on accueille Guy Bedos. Fildar! Tu arrêtes avec ça, s'il te plaît, merci.
14: Vas-y, c'est pas grave, y'a qui d'autre? Y'a qui après?
0: Alors, Nerito, là.
14: Bonsoir.
0: Philippe Risoli, t'appelles d'où?
28: Ouais, 101.9.
29: Bonsoir, Philippe.
28: Bonsoir
14: Philippe.
0: Et Jean-Pierre Marielle.
30: Oui, bonsoir les filles.
0: La fréquence.
28: Salut.
30: 101.9 Paris.
0: Putain, encore. Ouais, là, c'est en vraiment. C'est vraiment uniquement que du Paris qu'on a en ce
28: là,
0: moment.
30: Mais c'est à Paris qu'il y a la jet set.
0: Mais on s'en fout, moi je veux des auditeurs de province un peu.
30: Oui, mais c'est à Paris qu'il y a
0: la jet set. Mais j'en ai rien à foutre. Tu vas la fermer, ouais.
29: Mais la jet set de la campagne, lui.
0: Ouais, je crois. Bon, tiens, on va faire un sondage, comme ça, ça va changer. Que doit-on faire pour rentrer dans... Oh bah, non, je vais pas le faire, celui-là.
29: Dans ton cul.
14: Pourquoi?
0: Jean-Pierre Mariel, c'est toi qui viens de dire ça?
14: Jean-Pierre?
30: Jean-Pierre Mariel ne s'abaisserait pas à dire des trucs comme ça, s'il te plaît.
0: Alors, Philippe Risoli, c'est toi?
28: Ah, non plus, hein.
0: Alors, ça doit être Milio Nerito.
29: Non, vas-y, va, c'est pas moi, moi.
28: Ouais.
0: Très bien, celui qui s'amuse à dire des conneries comme ça.
30: On pourrait relever le débat un peu.
0: Si je veux.
29: Un coup de couteau papillon, là, attention.
0: Un petit sondage. Dit, au revoir.
14: Non, c'est pas Rizzo.
0: Manu.
14: Mais c'est pas grave, fais le sondage.
0: Non, mais tu lui dis au revoir, c'est tout.
14: Ouais.
0: Comme ça, ça ira plus vite. Alors, que doit-on faire pour rentrer dans la jet set? 73% des gens répondent qu'il faut ramper le cul nu, bien sûr, pourquoi pas. 31% des gens répondent qu'il faut des tickets d'entrée, bien sûr.
14: Bah oui.
0: Bah, pour aller voir le film, il faut des tickets. 29% des gens qu'il faut être 7 et venir en jet, sinon on ne rentre pas, bah ça en principe.
14: Oh, jeu de mots.
0: Oh, 17 estiment que je suis mal placé pour faire... Me faire enfourcher, bah ça c'est bien.
14: Ah
0: c'est...
14: Bah non, mais il faudrait que tu te tournes un peu.
0: Putain. Bon, je te dis d'arrêter avec ça, tu m'énerves, d'accord?
14: Arrête d'écarter les cuisses, ça fait du bruit.
0: Donc,
12: ça flingue, chambé.
0: Alors, la question. Quelqu'un de la jet set peut-il faire un crédit pour une voiture ou autre et a-t-il le droit d'avoir un découvert?
30: Alors...
0: Guy Bedos.
27: Ouais, c'est compliqué parce que moi,
0: perso,
27: j'ai jamais eu de découvert, hein, donc je sais pas ce que c'est. Hein.
30: C'est normal quand
0: on est... Attends, Guy Bedos, t'as quel âge?
27: On n'a même pas de...
0: Attends, t'as quel âge?
27: Hein?
0: Tu as quel âge?
27: Moi, j'ai 25 ans, si tu veux. Et je suis milliardaire, donc j'ai pas de découvert, quoi.
0: Quand non, même. Mais quelqu'un de la Jet Set peut-il faire un crédit pour avoir une voiture ou
27: ouais,
0: autre?
27: Ouais, à mon avis, ouais.
0: Et l'autre, la deuxième question qui vient en même temps, c'est a-t-il le droit d'avoir un découvert? Voilà.
27: Ouais, à mon avis, bon, il peut toi, faire un découvert, ouais, s'il veut, ouais, mais c'est son problème, hein. Enfin, moi...
0: D'accord, eh ben c'est vachement bien ta réponse. Hein.
27: Bah, écoute, franchement, moi je connais pas.
0: Je te demande s'ils peuvent faire un crédit pour une voiture haute.
27: Pour le crédit, ouais, moi je te dis ouais.
0: Moi, ouais, tu me dis ouais, d'accord. Ben, je crois que.
30: Mais non, mon petit, ben non, on fait pas de crédit pour une voiture.
0: C'est celui-là.
30: Un crédit pour un diamant, mais Marielle. Pas pour une voiture.
0: Bon, Jean-Pierre Mariette. Mais ça va, ouais. Qu'est-ce que vous voulez dire, Pidlar?
2: Oui, excusez-moi, les auditeurs. Je vais te demander si tu fais partie de la Jet Set et que tu fais un prêt, c'est que t'as pas de thunes, donc t'es pauvre. Donc t'es pas obligé d'être milliardaire pour être dans la Jet Set.
0: C'est vrai. Bah ouais, mais non, mais c'est quelqu'un, j'ai précisé, c'est pas un milliardaire que je parle.
27: Ah ouais,
0: c'est quelqu'un de la Jet Set.
27: Ah ouais, attends,
2: donc on peut être pauvre dans la Jet Set.
7: Bah ouais. Est-ce que tu peux faire un prêt?
2: Est-ce que tu peux?
7: Ouais, ça tu peux.
0: Est-ce que ta gueule? Alors ta réponse, tu te la carres au cul, ta question.
7: Tu te la
0: carres au cul, j'y répondrai pas.
7: C'est une pure question. Est-ce que quand on est pauvre?
0: Non, sérieux,
7: là je suis sérieux.
0: J'y répondrai pas.
2: Est-ce que Gérard, on est sérieux, fais gaffe.
7: Je suis sérieux là.
0: J'y répondrai pas.
7: Attention, sérieux.
2: Fais gaffe, hein.
0: millionnaire et tout, t'arrêtes, s'il te plaît.
6: Vas-y.
7: Est-ce qu'on peut, quand on est pauvre, faire un prêt pour rentrer dans la Jet Set?
2: Non, putain.
0: C'est une question pour.
7: Comme ça, on fait un prêt, on est riche, et hop, on peut y aller.
0: N'importe quoi.
7: Et après, on rembourse.
13: Ah, stop.
2: Pas d'état d'âme, hein. Pas d'état d'âme entre nous.
6: Doucement, Gérard.
2: Là, il est en train de débrancher une machine dont je ne me sers absolument pas.
6: Il sait ce que c'est.
7: État d'Amérique.
0: Rigaud. Une question.
6: Alors, une question. Durandal, il voulait savoir.
7: C'est une bonne question.
6: C'est pas grave, c'est la première que j'ai sous les yeux. Il voulait savoir ce que tu ferais pour aider le monde si t'étais milliardaire.
0: Oh non, mais attends, je pose la question. Je croyais que c'était une question. Tu fermes ta gueule ou quoi là? Bon, Pildar, tu dégages des studios, je veux plus te voir.
7: Par contre, on parlait du monde, mais il y a le Figaro, Libé.
0: Ta gueule, toi.
6: Gérard, tout à l'heure, t'as pas voulu avouer que si t'étais milliardaire, t'achèterais un milliard de bières. Donc, pour l'humanité, qu'est-ce que tu ferais si t'étais milliardaire?
0: Je répondrai pas sur des questions comme ça, parce que c'est pas des questions qui portent sur le débat.
2: Non, mais sérieusement, si toi, t'avais de l'argent, t'aiderais les gens, comment pas?
7: Tu pourrais faire quelque chose.
0: Non, mais ça, c'est mon problème. J'ai dit que je ne dirais rien sur ça. Si j'avais de l'argent, je ne dirais pas ce que j'en ferais, c'est tout. Ça c'est mon droit. Voilà, c'est tout. Millionerito.
2: Justement, je voulais dire, mais il n'y a pas.
0: Non, mais ça y est, hop.
2: Il y a pas une association, les enivrés.
0: Merde.
27: Regarde, ensemble et tout, ils font des trucs.
0: Oh, ta gueule, toi, Guibedos. Quoi? Millionerito.
29: Écoute, ouais, moi, je pense que déjà, si tu veux acheter une voiture, tu fais un chèque. Déjà, ça marche bien, à la place de faire un crédit.
6: C'est vrai.
29: Moi, s'il y a quelqu'un qui a besoin, j'ai des plans au niveau des caisses.
7: Ouais, mais bon, faut voir.
29: Ah ouais, non, honnêtement, j'ai des bonnes rentrées.
27: Ouais.
29: Et tu disais qu'en plus, l'histoire du découvert, j'ai des décapotables, hein, donc il n'y a pas de problème.
0: Ouais, ça, tu réponds carrément à côté de la plaque.
29: Quand tu parles des découverts à des voitures, c'est des
0: Tu réponds carrément à côté de la question.
29: Attends, c'est une décapotable,
0: de la question.
7: Non, non, mais par contre, pour aller dans le sens de Millionerito, c'est vrai que ça dépend quelle voiture t'achètes. Tu vois, si t'achètes une Porsche...
27: Si tu prends une
0: Twingo,
27: franchement...
0: Bon, allez, Guy Bedos, au revoir, ça t'apprendra de citer les marques. Allez, hop, terminé pour elle, ça fera une de moins.
30: Philippe, s'il vous plaît, est-ce que je peux intervenir?
0: J'ai un Philippe Rizzoli.
1: Ouais. moi je crois que faut pas faire de crédit pour acheter une voiture, quoi. Si t'achètes une petite voiture, mais bon, en même temps, tu peux faire un crédit avec des intérêts de 20%, t'es pété de thunes, tu t'en fous, quoi.
0: Et s'il veut acheter autre chose?
1: Une Twingo?
0: Mais punaise! Ça vous arrive de répondre aux questions correctement, aux questions que je pose?
1: Je réponds à ta question, hein. C'est ta question.
0: Je te demande, quelqu'un de la Jet Set peut-il faire un crédit pour une voiture ou autre? Et a-t-il le droit d'avoir un découvert? Putain, mais répondez correctement aux questions, sinon ça va plus aller là.
30: Qu'on peut avoir un découvert.
1: Évidemment, mais comment veux-tu avoir un découvert en étant millionnaire? Faut tout péter.
0: Quelqu'un de la Jet Set. C'est pas un millionnaire que je viens de dire, merde.
1: La Jet Set, ils sont millionnaires.
0: Putain, mais c'est pas vrai, vous êtes borné là ce soir.
1: GG, t'as vu le film?
0: Non.
1: Bah alors.
0: Mais justement, on parle pas du film, nom de Dieu de merde. Vous me faites chier là.
2: Mais j'ai raconté dans la Jet Set, est-ce que c'est toi qui conduis ou t'as un chauffeur?
6: Ah, j'avais la même question sur...
0: Bah, en principe, c'est un chauffeur.
2: Mais t'as pas besoin de bagnole là.
0: Non, c'est... Mais de manière... On parle pas du film, mais me cassez pas les couilles avec vos questions de merde.
6: Ouais, faut arrêter.
0: Putain, c'est qui sur l'IRC?
8: Est-ce qu'il meurt à la fin, GG?
0: Ta gueule, toi. Toi, tu fais ton standard et tu fermes ta gueule maintenant.
8: Ouais, oui, je fais les deux en même temps.
29: GG.
0: Ouais.
29: T'achèterais quoi toi si t'étais mis.
0: Pour l'instant il y avait une question, je veux savoir sur l'IRC c'est tout, mais je répondrai après à la question.
6: C'était une bonne... On peut peut-être la faire tout de suite sa question.
0: Alors vas-y.
6: Question.
0: Non, je veux celle de l'IRC, ils attendront un peu.
6: Bah, une question de stéréo, ils voulaient savoir pour s'inscrire à la Jet Set, est-ce que c'est comme pour s'inscrire au Club Dorothée?
0: Ça n'a rien à voir.
2: Faut être membre, faut ta carte.
0: Ouais, hein. Là je crois que
29: j'ai le numéro de Monsieur Cadeau si ça intéresse quelqu'un.
0: Tout à l'heure tu vas voir le numéro de Monsieur Cadeau que je vais te dire au revoir si tu me fais chier.
29: Donc, des photos ça va aller. Emile Bassiste en train de bourrer Ryan quand même.
0: Alors, Philippe Rizzoli, au revoir. Allez hop, Manu. Rizzoli, au revoir. Terminé ça pour lui.
6: Il y a un auditeur qui avait une question pour toi, Gérard.
0: Ouais, il est qu'il dise.
29: Ouais, c'est Marcelito, donc je répète. Ouais. Si toi, t'avais plein d'argent, si t'avais de la caillasse, qu'est-ce que tu ferais? T'achèterais quoi? Toi, t'achèterais une voiture ou autre chose?
0: J'achèterais autre chose, je peux pas dire quoi exactement. C'est
2: par exemple. Gérard, est-ce que t'aimerais faire à partir de la Jet Set?
0: Non.
2: Pourquoi?
29: Est-ce que t'aimerais avoir de l'argent?
0: Bah, en principe. En principe, hein. Donc Jean-Pierre Marielle.
29: Ok, le mec il rêve, il voit loin, tu vois.
2: C'est clair. Tiens Gérard, tu peux rentrer tes boules là, il y en a une qui est sortie.
0: Millionnaire. Gérard, t'arrête. Je te jure, tu vas le prendre avant la fin de la nuit, toi, le portable dans ta gueule.
29: C'est pas beau à voir.
0: Jean-Pierre Marielle.
30: Oui, je suis là, mon petit.
0: Alors tu réponds.
30: Mais qu'est-ce que tu veux savoir? Tu me demandes et je te réponds, je suis comme ça, moi je suis sincère.
0: T'as compris la question ou tu te fous de ma gueule?
30: Bah moi je te dis que t'as pas besoin de faire un crédit pour acheter un yacht.
0: Alors tu l'achètes comment?
30: Et ton yacht, tu l'achètes en faisant des films, tu fais comme moi, tu tournes.
0: N'importe quoi ça.
29: Gérard, il a tourné, ouais.
0: Ouais, c'est ça.
30: Attends, j'ai tourné, j'en ai fait des films.
0: T'as tourné dans quoi?
30: Oh bah attends...
0: Dans la même nassau, dans la culotte d'un zouave?
30: Bah non, à nous les petites anglaises.
0: Ouais, c'est ça.
30: Tu te souviens pas?
0: Ouais, c'est ça.
2: Excuse-moi, t'étais dans Jet Set?
0: Tu arrêtes!
9: Oui, c'est moi.
2: Lançage.
29: C'est Lulu.
0: Je t'ai prévenu, hein!
2: Attention.
29: Qu'est-ce qu'il a acheté, là?
2: Je sens Bic, son parfum Bic.
0: Ouais, bah tu l'envoies, là.
2: Il y a le prix, 2,40 francs.
8: Oh non, putain, tu t'as fait un crédit? Est-ce que toi t'as fait un crédit pour avoir
0: Manu,
8: pour te payer ton billet?
0: Bon, les auditeurs,
2: s'il vous plaît, s'il vous plaît.
29: Attention.
8: Alors, on va accueillir deux auditeurs.
2: Ça pue par contre.
8: On va accueillir Gérardo da Causino.
0: Très proche. La fréquence.
12: Obrigado.
0: La fréquence.
12: Gérardo da Causino, c'est moi.
0: La fréquence.
12: La fréquence. 101.9, je ferme.
0: Oh putain, quel connard ce mec.
2: C'est un auditeur.
12: C'est un pas Brasil.
0: Ta gueule. Manu, tu le calmes et il reviendra après quand je serai décidé celui-là. J'ai un accueil,
2: je le calme.
8: À la terrasse, Poképousse.
2: Ça enchaîne de tous les côtés.
12: J'adore ça.
6: Moi j'ai un pour.
12: Allez, on y va.
30: Écoute mon petit.
12: Doucement, ce que tu fais à Bibi.
6: Du coup, Gérard, pour calmer.
0: Je sens que le débat à 2h, il va être terminé. Je vais pas durer jusqu'à 3h.
12: J'ai vu Sandy décoré en Michelin.
2: J'ai coupé, c'est pas moi.
0: Tu dégages des sujets,
2: c'est bon. Fais un break avec ta vie.
6: Ouais, tranquille.
0: Je veux plus te voir. Je veux plus te voir dans les studios, tu dégages.
6: Gérard, laisse-le, je voulais te dire sur l'IRC, on a dépassé les 8500. On est 8736. Donc ça monte, donc on va essayer de rester tranquille. Et il y a une très bonne question de François sur l'IRC, elle est très bonne, attention. Il voulait savoir si les sportifs connus sont dans la Jet Set.
0: Pas obligatoirement.
8: Question de merde.
0: Pas obligatoirement.
2: Non, depuis la Coupe du Monde, ils sont dedans.
0: Les gens ça n'a rien à voir le foot avec la Jet Set.
2: Non mais ils sont dedans maintenant.
0: Ils sont dedans, mais bien sûr qu'ils sont dedans. Mais ils n'ont pas besoin de jouer dans un film pour ça. Ça n'a rien à voir.
2: Quel film?
8: Est-ce qu'il faut jouer dans un film pour être dans la Jet Set?
6: Ça c'est une bonne question.
0: Mais non, t'appelles d'où Poképousse? Poképousse là.
6: Du pays des Poképousse.
29: Du Pokémon Center, de Poképousse Center.
2: T'es où? C'est à Tokyo, t'as vu la taille de ton téléphone?
0: Ta fréquence.
29: 100.9, je suis rue de la pompe en fait.
15: Bonsoir.
30: Bah on est voisins.
5: Bonsoir.
0: Je sens que Pokémon.
7: Par contre, j'ai eu Gérardo da Causino. Et c'est bon, je l'ai calmé, il est là.
0: Alors, on va continuer. Donc, Gérardo, tu réponds à la question.
5: Gérardo.
2: Tu te calmes, sinon tu vas en culo.
29: Ouais. Mettre un coup de capoeira, attention.
0: Ouais, tu réponds à la question.
5: Très bien, je peux te plaisir. Et Gérard, s'il te plaît, tu peux répéter la question.
0: Alors, quelqu'un d'un jet set peut-il de faire un crédit pour une voiture ou autre et a-t-il le droit d'avoir un découvert?
5: Moi, totalement, le truc qui est fait à partir de la jet set, c'est le découvert. Tu peux aller voir banquier, pisser à l'arrêt zigzag, et tu peux vraiment faire tout ce que tu veux quand tu es jet set, tu emmerdes les gens.
0: Ok.
5: Tu vois, et pour le crédit voiture, c'est exactement la même chose. Tu arrives, tu prends le crédit voiture, tu fais tout sur l'autoradio de la voiture. Et voilà, c'est fait.
0: Ça y est, ok, merci. Poképouss.
2: Attrapez.
29: Moi, quand tu dis mon nom, ça me fait mal.
0: Poképouss.
29: Oh putain. Jet Set, il a pas besoin de faire de crédit, Gérard.
0: Bah, tu peux expliquer?
29: Bah, parce qu'il est pété thune, le mec, tu vois.
0: Oh, mais ça va, là, tous les deux, là. On vous dérange pas?
7: Non, ça va.
0: Ça y est, ça m'aurait étonné. Hé, tu me donnes du son dans ton micro ou quoi là-bas?
2: Tu veux du son?
0: Espèce de connard.
5: Bon,
0: Gérardo, tu fermes ta gueule.
29: Y'a ta femme qui est garée en double fil, elle gêne là.
0: À qui tu parles toi?
29: À toi, enculé.
0: Eh ben, va te faire enculer toi-même.
29: Ah, c'est chaud.
0: Allez, au revoir, Gérardo.
30: Mais alors, mais qu'est-ce que ça veut dire?
0: Bon.
29: Mon petit.
0: Alors, septième question.
29: Il y en a combien en tout?
0: Il y en a 20.
29: Oh, putain. Oh, c'est bon, ça.
0: Eh ouais, on dit jusqu'à 3h du matin, malheureusement.
2: C'est sur quoi les débats, déjà?
0: Ta gueule.
7: Là,
2: non, mais répète-le pour les gens qui viennent d'arriver.
0: C'est milliardaire et Jet Set. Mais je sais pas si on ira...
7: Excuse-moi, Jet Set, le film?
0: On parle pas du film, mais enfin. Ah. Bon, quelqu'un de la Jet Set est-il obligé d'avoir un garde...
2: Allô?
29: Ouais.
30: Allô?
0: Vous me laissez poser la question ou quoi, là?
29: Allô?
2: Oui, ils sont là, c'est bon.
0: Quelqu'un de la Jet Set peut-il avoir... Est-il obligé d'avoir un garde du corps? On va demander à Poképouss. Poképouss une fois, Poképouss deux fois, Poképouss trois fois, au revoir.
5: Gérard, tu es très très brasier ce soir.
0: J'ai dit au revoir à lui, hein.
7: Non, c'était Poképouss qui faisait le...
0: Non, non, mais Gérardo, il m'a traité d'enculé.
7: Non, non, mais justement, c'est pas lui, c'est Poképouss qui est parti.
5: Je pense qu'il est enculé à toi. Mais ça va pas, je comprends un peu, je comprends pas ce mot.
29: Il voudrait bien t'enfiler quand même.
5: Non, je veux pas enculer, mais qui dit ça? Moi, je comprends pas. Je vais appeler l'ambassade Brésil.
0: Bon, alors tu réponds à la question.
5: J'écoute toi, Gérard.
0: Bon, alors tu réponds à la question.
5: Mais j'ai répondu déjà.
0: Non, mais c'est la septième. Quelqu'un de la Jet Set, est-il obligé d'avoir un garde du corps?
5: Obligatoire. Obligatoire pour entrer. Pour entrer dans une discothèque. Pour entrer, c'est effrayer passage entre PTF pour fiance ou disque. Oui, bien sûr, il faut absolument garde du corps. Garde du corps, comme quand tu vas faire carnaval samba Rio de Janeiro.
0: Okay.
5: Il faut garder du corps.
0: D'accord. Hey, hey, ouais, ouais.
5: Personne pour garder ton corps à toi.
0: C'est bon. Jean-Pierre Marielle.
30: Oh non, mais je crois que là, on est dans l'irréel. Imaginez Schwarzenegger avec un garde du corps. Alors où va-t-on?
0: Eh ben, ouais. Il y en a un, je crois, hein, à mon avis.
2: Ça sert à quoi?
0: Bah, c'est quelqu'un qui le protège en cas
2: Mais non, mais non, je sais ce que c'est du coup, un garde du corps.
0: Bah, moi, je t'emmerde, PD.
2: Mais si je le sers, pourquoi?
0: Espèce de gros con.
30: Espèce
0: de petit trou du cul, hein.
30: Oh, débat.
2: Tu le connais?
29: Vas-y, balance des
30: trucs. Allons vraiment de la Jet Set, la vraie, celle dont je fais partie.
2: Oh, et pourquoi Schwarzenegger qui est balèze et super baraqué, il aurait besoin d'un garde du corps?
0: Et alors, ils sont tous obligés d'avoir des gardes du corps maintenant.
30: Mais pas Schwarzenegger quand même, c'est l'homme le plus puissant du monde.
0: Ouais, mais c'est ce que je dis, allez, bref.
2: T'en as un, toi?
30: Ouais,
0: non, j'en ai pas besoin.
2: Pourquoi?
0: Question IRC.
6: Oui, ça monte beaucoup, on a dépassé les 9000. On est 9222, tout pile.
2: Bien, bravo.
6: Et il y a une question de ton cousin Caca d'Oiseau. Il disait qu'en tout cas toi Gérard, avec les 1,60 que t'as sur ton compte en banque, il pense que le moyen de moyenner que t'auras, ce serait juste d'entrer dans la Jet Set en Roumanie, voire au Pakistan.
0: Bon, alors lui, c'est même pas la peine que j'y réponde à sa question, parce que c'est des questions qu'on sur...
6: On propose la Tchétchénie.
0: C'est ça, ben, il peut garder sa question, sa réponse, il ne l'aura pas. Millionerito.
2: Excuse-moi, juste avant Gérard, est-ce que je me posais la question et je pense que...
0: Tu permets, les auditeurs, ils ont pris avant toi.
2: Oui, il va dire.
0: Alors, mais millionnaire.
2: Comment s'habille un mec
0: millionnaire, Rito?
29: Ouais, bah écoute, ouais, je pense qu'il faut se faire accompagner. parce que ça évite les émeutes. Moi, je pense que tu connais le problème. Je pense que si t'es un garde du corps, les mecs s'amusent pas à coller des affiches, distribuer des tracts et compagnie, tu vois. Mm-hmm. Il y a quand même un gars qui surveille, ça évite les cacas sur les paillassons.
6: C'est vrai.
29: Non, mais ça, honnêtement, ça peut servir.
2: Tu peux entrer en jet-set avec ta caravane ou pas?
29: Ouais, je pense que c'est jouable.
0: Fildar, tu fermes un peu ta gueule, tu laisses les auditeurs parler maintenant.
29: Et je pense que t'as bien fait de t'équiper du dernier modèle de Molos quand même, parce que vu la notoriété que t'as atteint maintenant, il était temps, quoi. Hein.
6: C'est vrai.
29: Faut pas que tu joues avec ta vie, quoi. Protège-toi, quoi.
0: D'accord.
2: Non, mais Gérard, il a le GPS. C'est lui.
0: Ouais, mais.
2: Je laisse réfléchir deux secondes.
6: Vas-y, Manu.
8: On accueille

0: Puis,
1: il n'y a pas de bonjour, merci.
0: À Yvan Le Bloch. Et donc voilà, ce que je peux te dire, c'est que moi j'ai pas besoin de garde du corps, je me bats avec mes sourcils.
1: D'accord, question IRC.
2: Non, juste une suggestion d'un certain Manu sur IRC, il dit que toi qui sais pas quoi faire si t'étais milliardaire, il dit que tu pourrais payer une vidange à ton gros poids lourd.
1: Alors ça, j'y répondrai
3: bravo,
1: pas.
3: Bravo,
1: je
3: bravo.
1: Merde, hein,
2: question de merde.
3: Ouais. Putain, l'internet des fois c'est limite.
2: Il s'appelait Manu. Hein.
1: Ouais, ben ça m'étonne pas. Manu, ouais là-bas.
4: Sondage.
1: Qu'est-ce que vous voulez?
2: Un petit sondage.
1: On va me donner un autre auditeur.
2: Pas du tout.
1: Non, bon, alors on va faire le sondage. Ah bah d'où vient la jet set?
3: Non mais d'où vient? C'est pas pareil.
2: D'où vient?
3: C'est pas qu'est-ce que la jet set?
2: Ah c'est vrai.
1: Alors 87% disent qu'elle est née pendant la révolution albanaise. Je vois pas du tout. Bref, 51% des gens pensent que c'est la sœur du Jet Li et qu'elle vient de Taïwan. 37% disent qu'elle vient de ton cul. Ouais. Ça vient du cul à fil d'art, ça m'étonne pas.
3: Non.
1: 21% des gens estiment que ça dépend des pays, ouais.
3: Bah oui, ça dit. Ah oui, donc, est-ce qu'il y a une différence de jet set entre les pays? C'est une bonne question, on peut y répondre maintenant, autrement ça sert à rien que je la pose.
1: De quoi? Bah non, mais il n'y a pas à poser de questions là-dessus, qu'est-ce que tu me casses les couilles?
3: Non, mais je te demande si la jet set est différente dans les pays.
1: Mais qu'est-ce qu'on en a à foutre?
4: Est-ce qu'il parle la même langue aussi donc?
1: La question, on l'a déjà posée, tu vas pas me prendre la tête avec ça, d'accord?
2: Non, mais qui dit plusieurs jet set dit plusieurs langues de jet set.
0: Ouais, hein? Est-ce que la
1: ou dialecte. Croyez-vous que tout le monde pensez-vous qu'il y aura la jet set dans les années à venir? On va pas s'éterniser sur des questions pourrites.
0: Est-ce que la jet set c'est international?
1: Bah on est en APIs.
3: Mais est-ce qu'un Français qui est dans la jet set peut aller dans la jet set des États-Unis?
1: Ah, bah de toute manière, j'en sais rien, bien sûr.
3: Mais pourquoi?
1: Oh merde, tu me fais chier avec tes pourquoi.
2: Malgré le décalage horaire.
1: Non, on s'en fout des décalages.
0: Regarde, toi,
1: ouais,
0: c'est vrai.
1: C'est qui?
0: C'est Mars, c'est comment je m'appelle? Millionnairito, bien sûr. Toi, par exemple, si on regarde, t'es un peu millionnaire en COPEC, mais ici, t'es un peu un clochard quand même. Donc,
1: bon, alors, Millionnairito, au revoir.
0: Clochard, ça m'a dit quand même.
1: Au revoir. Et Fildar, les doubles sons, t'arrêtes. Merci. On n'a pas quelqu'un d'autre? Alors, on le prend tout de suite.
2: On a Thierry Lhermitte, bonsoir.
5: Bonsoir.
3: L'Indien dans la ville.
5: Tout va bien.
1: T'appelles d'où?
5: 52.1.
2: C'est cela, oui.
5: C'est pas en mégahertz, hein, c'est une vieille radio.
3: T'es en grande onde.
6: Mais ouais. Quel est drôle.
5: Ouais, je sais.
1: Et c'est d'où, ça?
5: C'est de Pithiviers.
1: Pithiviers, 45, Loiret.
5: Ouais, d'accord.
3: ouais, j'ai eu mon bac en géo.
2: Incollable.
1: Alcoolique. Et toi, gros con? Et toi, espèce de gros porc?
2: Il a dit...
1: Non, c'est toi qui l'as dit, espèce de gros con.
2: Ah non, moi j'ai dit incollable.
1: Alors ferme ta gueule.
2: J'ai dit incollable.
1: T'as dit alcoolique, tu fermes ta gueule, espèce de gros porc. Rigo, ouais, avant que je lui repose la question.
2: Non, vas-y, repose-lui, ça vaut.
1: T'as entendu la question, Thierry?
5: Non.
1: Alors, quelqu'un de la Jet Set est-il obligé d'avoir un garde du corps?
5: C'est fortement conseillé, même deux.
1: Deux, ouais, à la rigueur, pourquoi pas, ouais.
5: Bah oui, pourquoi pas.
1: D'accord. Bon, donc, prochaine question.
3: Attends, tu viens de la poser, t'es ouf ou quoi?
1: Mais non, mais ça y est, tout le monde a répondu à celle-là.
3: Et toi, t'as répondu?
1: Bah, j'ai dit que oui, tout le monde, j'ai dit
3: quoi,
1: que oui.
3: Quoi?
1: J'ai répondu à la question du garde du corps, qu'est-ce que tu me...
7: Ah non.
3: C'est encore celle-là?
1: Bah ouais.
3: Ah ouais, on n'avance pas, alors.
1: Donc...
3: Oh putain.
2: Donc on va s'écouter.
1: Donc on va poser
3: Attends, deux secondes.
1: Avez-vous croisé quelqu'un de la jet set? Qu'en avez-vous pensé? On va s'écouter les demoiselles pure porc avec nous sommes deux sœurs pucelles sous le signe de Zomo. Et on se retrouve tout de suite après pour la suite du débat. A tout de suite.
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1: Et voilà, donc on vient de s'écouter les demoiselles pure porc avec nous sommes deux sœurs pucelles, nées sous le signe de Zomo. Et pour ça, vous pouvez toujours nous appeler au 0803-08-5000. Et donc c'est la suite du débat donc qui porte sur qui passe sur les millionnaires et la jet set.
3: Devant ton micro, hein.
1: Pour ça, on accueille...
3: On
1: récupère Jean-Pierre Marielle. Bon, rebonsoir. Oh
9: bonsoir.
1: Merci, Fildar.
3: Pardon.
1: Jean-Pierre Marielle.
9: Oui, bonsoir, mon petit, je t'adore.
1: Gérardo. Gérardo!
3: Ah, faut peut-être que je le rappelle, excuse-moi. Je rappelle.
1: Non, attends, c'est pas grave.
3: Attends, je fais un test.
9: Oh, mon petit.
1: Ouais, donc, non, mais c'est pareil. Hein.
9: Oh, tu me fais kiffer.
1: Bah, je vais...
9: Oh, j'adore, moi, ça, j'adore ça.
1: Non, mais c'est pareil. Hein.
9: Oh, c'est super.
1: Bon, Gérardo.
7: Ça y est, il est là. Gérard, tout m'entends.
1: Bon, oh,
9: Gérard,
1: ouais, c'est bon. Bruno Solo. Wow. Bruno Solo. Putain, mais tu me donnes du son, là, dans le casque.
3: Je suis à fond.
1: Bah, c'est quoi ce bordel?
9: Oh,

0: Bernardo, tu fermes un peu ta gueule quand je parle.
1: Oui, avec plaisir, au bout de garde.
0: Bon, allez, tu lui dis au revoir.
2: Pas tous en même temps. Pas tous en même temps.
3: C'est vrai.
0: Tu lui dis au revoir, c'est tout terminé pour lui. Hein. Allez hop.
4: Allez hop.
0: Terminé. Bruno Solo.
4: Bonsoir.
0: Bruno Solo, pardon.
4: Bonsoir, ça va bien ?
0: Et Thierry l'ermite, là, je sais pas quoi.
5: Ouais, l'ermite, salut.
0: Salut. Bon, ouais, alors, Thierry, alors vous avez entendu la question, hein ?
5: Non.
0: Mmh. Ah, attends, fous-toi pas de ma gueule, Thierry l'ermite, là.
4: L'arbi.
6: 3-0 le Brésil.
0: Bon, alors, avez-vous croisé quelqu'un de la Jet Set ? Qu'en avez-vous pensé, tu fermes ta gueule ? Jean-Pierre Mariel.
6: Ouais. Question.
0: Oh là là, oh là là.
6: Bah attends, tu parles au milieu de tout le monde, j'entends pas tes questions.
2: Non, c'est vrai que c'était un brouhaha.
0: Avez-vous croisé quelqu'un de la Jet Set et qu'en avez-vous pensé ?
6: Bah ouais. Écoute, je me croise tous les matins quand je me regarde dans la glace, tu vois. Je fais partie de la Jet Set.
0: Eh, ça commence, tu commences à me casser les burnes, hein.
2: Pourquoi tu veux jamais écouter les gens qui ont des trucs à dire ?
0: Attends, l'autre, ça commence à bien... Eh, qui c'est qui renifle comme un porc ? Bon allez, Bruno Sodo, au revoir.
4: Mais non, mais attends, c'est pas moi, non.
2: Non, c'est pas lui, je sais pas qui c'est.
3: Bon, j'ai un pour...
2: Oh, c'est fini, là !
3: Pour calmer,
2: moi, je coupe, hein, je coupe tout.
3: Pour calmer le débat, je change de sujet. Juste une petite citation de... Une citation de Yankee. Citation du débat, qui mange un chien, chihuahua.
0: Ouais, bah, c'est pas mal. Ouais, ça, je vois pas du tout le rapport avec le débat. Bref.
3: Bah, c'était pour le calmer.
0: Thierry l'armée.
1: Allez, oh, les bisigons.
5: Ouais, moi, j'en ai... Vous
1: parlez,
5: j'en ai souvent croisé.
1: Un petit blanc, s'il te plaît,
0: Lucie. Oh, tu fermes ta gueule ou quoi, toi ?
2: Tu sais qu'il est dans un bar, là.
1: Chauffeur rigideuse. Bon con, ouais.
6: J'ai connu une Polonaise qu'on bouvait tous les matins au petit déjeuner.
0: Bon, Jean-Pierre Mariel et Bruno Solo et Thierry, c'est vous qui pètes les clowns comme ça ou quoi ?
1: Ah, moi, jusqu'à jeudi avec
4: moi,
1: ça.
4: J'ai envie de parler des riches, moi.
5: Je
4: ne réponds même pas.
0: Bon, allez.
4: Parler des riches.
0: Manu, tu me coupes.
2: Je coupe qui, moi ?
0: Jean-Pierre Mariel, tu lui dis au revoir, comme ça ira plus vite.
2: Ok.
6: Salut, Coco.
0: Alors, il nous reste Bruno Solo et Thierry. Donc, Thierry l'ermite qui voulait répondre maintenant.
5: Oui, je te disais, j'en croise assez souvent, j'en connais déjà beaucoup pas mal, mais le plus qui m'a marqué, c'est Jean-François Derek.
0: Ouais, mais ça, c'est dans le film.
2: Non, c'est à Jet Set, ça.
5: Ah non, je l'ai croisé bon, à une occasion que je te dirai pas, parce que bon, c'est perso, mais non, mais c'est un mec sympa, hein.
0: D'accord.
5: Plus de camionneur et tout, mais mec sympa.
0: Ok. Bruno Solo, t'as répondu ?
4: Non.
0: Bah alors à toi.
4: Moi, une fois, j'ai eu l'occasion de croiser Alice Saprich et je l'ai emballée.
0: Non, mais attends, je te parle de quelqu'un de la Jet Set.
4: Bah ouais, elle était carrément dedans. Hein.
0: D'accord.
4: Elle était chaude.
0: Ok. Bon, on va faire un sondage avant de reposer une question, parce qu'il nous manque des auditeurs, on va attendre que Manu il nous en donne. Ou qu'un cas, elle se réveille pour me donner des auditeurs.
2: C'est pas à gagner, hein.
0: Peut-on traiter...
7: Je suis complètement réveillé, moi.
0: Ouais, non, mais on le dirait pas, parce que pour l'instant, c'est
7: attends,
0: dur.
7: J'ai le téléphone qui est greffé dans la main, maintenant. Tu
0: ouais,
7: vois,
0: non, mais... On va peut-être aller de l'autre côté, puis on appeler. Donc, peut-on être viré de la Jet Set ? Alors, 45% des disent non, car c'est fermé à clé. 33% disent oui, si on sait gratter le fond du cul... Quoi ? 33% disent oui si on sait... Si on s'est gratté le fond d'une veine avant de...
2: Le fond du ben avant de serrer la main.
0: N'importe quoi. 23 des gens répondent oui car je ne suis plus en CDI, ça veut rien dire. Et 11% pensent que c'est plus grave car c'est payé. C'est après Y et la Jet 8. Ben pourquoi pas.
2: Merci. N'importe quoi, répète, j'ai rien compris.
0: Ben c'est toi qui fais des sondages
2: non,
0: de merde.
2: Non, c'est pas moi, c'est rigolo.
0: C'est toi.
2: Vas-y.
0: Tu fermes ta gueule.
2: C'est quoi tout.
0: C'est 11% des gens pensent que c'est pas grave, car après, il y a la Jet 8. Je vois pas du tout le rapport.
2: Oui, d'accord.
3: Je sais pas, moi, faire des trucs comme ça.
0: Alors, on va continuer, comme on a toujours...
4: c'est bon. Là, dans la ville.
2: Il y a bon, Jet Manu. 9 après, hein. C'est bon.
8: On a Yvan Les Baloches,
0: ah.
8: Et on a Purie Pousseline.
9: Bonsoir.
0: Yvan, t'appelles d'où ?
2: C'est quoi ce son ?
9: Bonsoir, c'est Yvan.
0: Ah, c'est quoi là, ce son pourri là ?
2: Ouais, mais c'est pas de notre faute, c'est Alan.
4: Salut Yvan, c'est Bruno.
0: T'appelles d'où ?
9: Bonsoir Bruno. J'appelle de Toulouse, 104.4.
5: Pour dire bonjour.
9: Bonsoir tout le monde.
0: Et l'autre, Manu ?
8: Purée Pousseline.
0: Purée Pousseline.
10: Oui, bonsoir, j'appelle de Lyon.
5: Purée
10: Pousseline de Lyon.
4: Pousseline de Lyon.
10: Bonsoir Pousseline.
0: Fréquence ?
10: 101.4.
3: Moi je connaissais sa fille, Pousseline.
0: Ça m'étonnerait que ça soit 101.4.
9: Je reconnais une, elle est cochonne.
0: Alors, avez-vous croisé quelqu'un de la Jet Set et qu'en avez-vous pensé pour Yvan et Purée Mousseline ?
2: Bonne question, ça.
9: C'est Yvan. Moi, un jour, j'ai croisé...
0: Tu peux pas parler un petit peu plus fort dans ton combiné ?
9: Là, je suis à fond, là. Là, franchement, je peux pas faire...
0: Alors, c'est les micros qui déconnent.
9: Ouais, c'est les micros.
2: Mais pars de bien devant, comme ça.
0: Mais je suis devant, c'est pareil.
2: Lève-le un peu.
0: Putain, tu me fais chier.
2: Voilà.
9: Alan, impeccable. Tu
11: déconnes, tu vas pas me casser les couilles longtemps.
9: Ouais. Bon, bah, moi, je voulais te dire qu'une fois dans un aéroport, j'ai quand même croisé Darry Cole.
0: Mmh. Ouh là là. Ça n'a rien à voir avec le film.
2: Bah, non, mais grosse Jet Set. Hein.
9: C'est la Jet Set Darry Cole.
2: Grosse Jet Set.
9: Darry Cole, c'est pas la Jet Set. Attends.
2: Oh. Ouais, si qu'on s'en même rebeu que moi, attention.
11: Là, je suis sujet par Bernard Ménez.
0: Bon.
9: Je sais qu'aussi il y avait Roland McDan aussi à une époque.
0: Oh c'est ça, continue de donner des noms tout à l'heure, tu vas voir, tu vas vite gerber toi. Tu vas aller voir s'il y a des saucisses à Toulouse.
9: Très belle moustache comme dans Jet Set.
5: Tu oublies le grand Patrick ?
9: Ouais, non, mais je crois que là, ouais, on a quand même résumé les bases, quoi.
0: Purée Pousseline.
12: Ouais, bah, moi, la seule personnalité que j'ai croisée, c'est Dick Rivers, qui m'a dédicacé ses pattes.
9: Ouais, c'est chaud,
12: ça fait plaisir.
0: Ouais, punaise. Un millionnaire est-il obligé de laisser un pourboire pour le service? On va demander.
2: C'est la quelle question ça?
0: La 9.
9: Non, tu vivrais pas. Hein.
0: La 9. On est presque à la moitié du débat déjà.
2: Oh ouais. Yes. C'est bien. Ça
12: j'ai croisé aussi Gérard Cousin.
0: Bon alors toi tu Yvan, au revoir.
3: C'est dans le caniveau ça.
0: Purée Pousseline, au revoir.
11: Ah non, c'est pas moi, Gérard.
0: Si.
2: Allez, ça y est, il est parti.
0: Purée Pousseline, ça y apprendra.
3: Bon, Gérard, un truc qui a rien à voir, mais
0: putain,
3: on reste.
0: C'est quoi, c'est
3: sujet.
0: Son pourri.
2: On peut rien faire.
3: C'est rien, j'espère que c'était pas la voix que t'appelles son pourri. Alors, nous avions une question de la touriste, elle voulait savoir si.
2: Attends, une bonne question?
3: Ça peut aller. Est-ce que tous les enfants de milliardaires sont obligés d'aller dans des écoles de riches?
0: Mais ça a rien à voir avec la question que je viens de poser.
3: Oui, c'est une autre question.
2: On n'a pas dit le contraire.
3: Justement.
0: Bah, de toute manière, pourquoi ils sont bien obligés d'aller à l'école s'ils veulent apprendre, hein. S'ils restent chez eux, ça sert à rien. Mmh. Enfin, bref.
3: Mais ils sont obligés d'aller dans une école de riches, alors?
0: Bah non, ils n'ont pas besoin, ils peuvent aller dans n'importe quelle école.
3: Ah, ils peuvent se faire rapiter, Gérard.
0: Tu gueules hein, demain, toi, parce que là, c'est de la merde, la leçon qu'on a. Hein. C'est pourri, mais catastrophe.
3: Ça n'intéresse pas les auditeurs. Est-ce que...
0: Ils ont des écoles, ils vont dans les
2: moi,
0: écoles.
2: Moi, perso, Gégé, je pense que, franchement, les enfants de milliardaires, comme ça, ils prennent des cours particuliers, quoi.
0: Bah, il y en a qui prennent par correspondance, c'est leur problème.
3: Parce qu'ils risquent de se faire raqueter.
2: Un professeur qui vient chez...
0: Non,
2: dans leur
0: ouais,
2: château.
0: Ouais, à la rigueur, ouais. Si tu veux, ouais. Ouais. Bon, qui c'est qu'on a?
2: Jérôme. Ouais.
3: Bonsoir.
0: Bon, Jérôme.
2: Sinon, t'as la thune ou pas?
0: Jérôme.
13: Ouais.
5: C'est moi.
0: T'appelles d'où? Hey, Thierry, tu t'écrases parce que tu commences à me gonfler avec à t'amuser à chanter.
5: Je n'ai ouais. rien dit.
0: Ouais, bah, j'espère.
13: Oui, Jérôme. Hein.
0: T'appelles d'où?
13: J'appelle de Lens.
0: La fréquence
13: 104.2.
0: Oh là là, putain, mais vous êtes borné quand je vous demande quelque chose. Hein.
13: Bah non, tu me demandes. Moi, je te réponds.
0: Un milliardaire est-il obligé de laisser un pourboire pour le service
2: de...
0: On va demander à oui Jérôme.
13: C'est moi. Non, je n'ai pas.
0: Allez,
13: changé.
0: Bonne nuit. Tu comme ça, tu vas te coucher. Au revoir. Au revoir.
13: C'est moi, Jérôme.
0: Au revoir.
13: Je vais répondre à ta question.
0: Yvan.
2: Attends, il allait répondre.
0: Non, non, non, je lui ai dit au revoir, ça y apprendra de chanter. Non, non, je laisse plus de chance maintenant.
2: Non, mais
0: moi.
2: Tu vires tout le monde.
0: Non, non, mais
2: attends.
0: Je veux pas le savoir. Allez, hop, tu dis
2: bah,
0: au revoir.
2: Écoute,
0: on prend
2: une question, c'est nul, on le dégage.
5: La nuit, il est obligé de travailler maintenant.
0: Yvan. Non, ouais. Mais il a NK, il a casse de merde avec NK. Il prend des numéros de téléphone, on n'a aucun auditeur à elle.
13: Il a NK.
0: Donc, tu lui laisses passer
2: NK. C'est bon ça.
0: Elle appelle un auditeur, on le prend et c'est bon, tout.
2: Ça. Ok, d'accord.
3: C'est un peu raide aussi.
0: Alors, okay. Yvan.
9: ouais, bah écoute, ouais, moi je pense qu'il y a quand même des gens qui vivent des petites pièces jaunes.
0: Non, Manu,
2: quoi?
0: Je t'ai pas dit toi qui appelle les auditeurs de Anne Cannes. Ouais. C'est Anne Cannes qui appelle ses auditeurs elle-même.
2: Anne Cannes,
0: tu appelles. Non, tu appelles toi-même tes auditeurs que t'as choisi. C'est pas le boulot à Manu. Parce que le jeudi, c'est moi qui décide. C'est moi
7: mais
0: qui commande.
7: Il veut pas
0: je veux pas le savoir. Tu
7: mais
0: fais ce que
7: Manu,
0: je te demande.
7: C'est pas moi, c'est Manu.
0: C'est pas Manu, c'est moi qui commande. Tu appelles tes auditeurs toi-même.
2: Manu, il se débrouille. On va en appeler un, pas de problème, t'inquiète.
0: Yvan. Yvan.
9: Oui, tu m'entends?
0: Ouais, alors.
9: Ouais, donc je te disais qu'il y a quand même des gens qui vivent des petites pièces jaunes que leur laissent les autres. Aussi bien les serveurs que les gens qui font la manche, hein, il faut le dire.
0: Non, mais on parle pas de ça, on parle des milliardaires, hein, là.
9: Bah ouais,
0: on parle pas de ceux qui font de la manche. Hein.
9: Les milliardaires, ils laissent des pourliches comme tout le monde, non?
0: Ouais, mais ça dépend. Non, mais je te demande, est-ce qu'ils laissent un gros. Est-ce qu'il a un pourboire
14: au caca, ce qu'ils peuvent.
9: Ouais, c'est quand même
14: ceux qui sont pauvres, ils chient.
9: Un peu désenculé parce qu'il laisse pas grand chose.
0: Ouais, mais ça c'est justement, c'est là la question. Je me demande pourquoi qu'il laisse, s'il laisse rien du tout, ça sert à rien qu'il laisse quelque chose dans ce cas-là. Thierry.
9: Moi, je pense qu'ils sont pas prêteurs. Hein.
5: Moi, je crois qu'il laisse rien aussi. Il y a un proverbe qui dit plus on en a, moins on en donne. Hein.
0: Non, mais ça.
14: C'est pas toujours vrai, hein, je suis pas d'accord.
0: Ouais. Ça dépend des gens. S'ils veulent laisser quelque chose, ils laissent. De toute manière, c'est pas obligatoire. Hein,
9: Toi, Gérard, tu donnes ou pas, toi?
0: Ah non, moi, je donne jamais rien, moi.
5: Bah, si, oui,
14: à chaque fois que tu rentres,
9: tu donnes, toi.
5: Plus non, on en a, moins on donne.
0: Bruno Sodo.
15: Non, mais moi, je suis d'accord. Avec l'expression.
14: Sodo, ça me dit un truc. T'as pas joué dans un film?
15: Tout à fait.
14: Lequel?
0: Bon, ça y est, on en a rien. Tu commences à me faire chier, Pildar. Bon, Pildar, tu vas au standard maintenant.
14: Non, j'arrête parce qu'il y a une cale.
7: J'ai un auditeur.
0: Ah bon?
7: J'ai Richard Lalin.
0: Richard Lalin.
9: Mais non, Richard, tout court.
0: Richard, t'appelles d'où?
9: Salut Gérard, ouais, PD, j'ai un portable pourri.
0: Ah bah alors, tu t'en vas.
9: Ouais,
0: hey, les portables. Au revoir.
7: Super.
0: Non, tu lui dis au revoir, je veux pas de portable.
9: Va te faire foutre, Gérard.
0: Toi-même, voilà.
14: Bien, l'auditeur d'Anka, bien.
0: Bien, avec un portable. Alors que j'avais dit que je veux pas de portable.
14: L'animateur, l'enculé.
0: Pas mal.
3: Bon, Gérard.
0: Pas mal, Anka.
7: Il m'avait pas dit qu'il avait un portable aussi.
3: C'est bon, Anka.
0: T'en reprends un autre.
14: C'est vraiment.
3: Calme-toi.
0: T'en reprends un autre et c'est tout.
14: Elle
0: allez,
14: est nulle.
3: Rentre dans ta cage.
0: Vas-y.
3: Et donc, il y avait allez. Une. Oui, une question de Jet 27 sur l'IRC. Il voulait savoir si la Jet 7 a les mêmes sponsors que le débat.
0: Non.
16: L'émission sponsorisée par les camions Balbo.
0: En principe, non, je sais même pas s'ils ont des sponsors, la Jet 7.
3: Ah bah si, forcément.
0: Si. Je crois que c'est.
14: Ils ont Ricard, Pastis.
0: Ouais, je ne sais pas. Donc,
14: Johnny Walker,
0: Bruno Sodo.
15: Oui, je viens de répondre, je viens de répondre.
0: Ah, tout le monde a
15: oui,
0: répondu.
15: Ouais. Tout enchaîne, là.
0: Thierry, t'as répondu?
5: Oui, oui.
0: Et Yvon?
9: Ouais, vas-y, ok.
0: Aussi. Manu?
17: On accueille Céro Michel, bonsoir.
0: Qui?
18: Bonsoir.
0: Bonsoir. Qui, Céro?
17: Ouais.
18: Oui, Michel, bonsoir, Céro. Michel Céro.
19: Bonsoir, monsieur Mazur.
0: T'appelles d'où?
18: J'appelle de Parignon.
9: Bonsoir, ouais. Michel Leb.
0: Merci, j'ai...
9: Salut André Lamy.
0: Alors, un milliardaire est-il obligé de laisser un pourboire pour le service pour Michel Serrault?
18: Ah ben je pense que oui, hein, mon ami.
14: Faut changer.
18: Ouais.
14: Change de cœur.
0: Oh là, putain, mais c'est grave, c'est lui.
15: Le monde au perso, là.
0: Ouais, je crois que... Non, enfin, on va changer de question parce que là...
15: Mais fun, c'était bien avant.
0: Alors, une personne de la Jet Set peut-il s'habiller chez les grands couturiers?
14: Ah, voilà une bonne question.
3: Là, là, là.
15: On a pourri notre radio, l'alcoolique.
0: Miss... Alors, Bruno, Yvon, au revoir.
9: Non,
0: au revoir.
9: Attention,
0: Yvon, tu lui dis au revoir.
15: Yvon, au revoir.
0: Au revoir.
15: Non, mais qu'est-ce que c'est que ce truc?
5: C'était Michel Serrault.
0: Au revoir, Michel Serrault. Michel Serrault, une fois Michel Serrault, deux fois Michel Serrault, trois fois.
18: Je suis là, j'arrive.
0: Alors tu réponds à la question.
14: Il y a un mélange de bébé.
18: Bien sûr qu'un grand, quelqu'un de la
14: tête
18: peut s'habiller n'importe où. Hein.
14: Tiens, boum.
3: Clavier, j'aurais dit.
0: Hey, tu t'habilles pas toi dans la cage au fond, non?
18: Mais si, mais avec des plumes. Les plumes, je les trouve n'importe où. Je suis pas obligé d'aller chez un grand couturier.
14: Bah non, c'est vrai. C'est vrai, Gérard, lui, il se fait des comment on appelle ça, des couettes en plumes de pigeon, tu sais.
0: Bah, disons,
14: sous les ponts, il y en a plein.
0: J'espère qu'il va répondre aux questions correctement, qu'on se marre un peu, parce que...
15: Non, mais arrêtons le débat tout de suite.
0: Non, alors là, si je vois, c'est pas toi qui commande, mon pote. Hein.
14: Gérard.
0: Thierry.
14: Gérard, un sondage serait le bienvenu.
0: Ta gueule. Thierry.
14: Un sondage serait le bienvenu.
5: Oui.
0: Non, il y en a plus, là, c'est le dernier, c'est le milliardaire. Ah ouais, non. Ouais, Thierry.
5: C'est les gens qui s'habillent, ouais. C'est
0: ouais.
5: Bah ouais, en général, ouais. T'as déjà vu de loin.
0: C'est une personne de la Jet... Attends, je te coupe pour redire la question. C'est une personne de la Jet Set peut-il s'habiller chez les grands couturiers, hein, bah c'est oui. Ça la question.
5: T'as déjà vu.
18: Mais il faut dire des noms aussi.
0: Toi. Non, on dit pas de nom, Céro. Sinon, je te dis au revoir. Alors, ouais.
5: Oui,
0: je t'écoute.
5: Bah oui,
18: même pas un petit peu.
5: Même conseiller, c'est pas des charclos, hein.
0: Ok, d'accord.
5: T'habilles pas au secours populaire.
0: Moi, je m'habille pas au secours populaire et j'ai pas des fringues de...
15: Menteur.
0: J'ai pas des fringues de secours populaire sur moi, je te signale.
3: De SDF.
14: En ce moment, en plus, il y a les soldes, et nous, tu vois, on est à côté de grandes boutiques, là, il y a de grandes marques.
0: Bah, t'as qu'à y aller.
14: Non, mais on voit des gens faire la queue. Est-ce que les mecs de la Jet Set, ils font la queue pendant les soldes aussi, même s'ils ont de l'argent?
0: Bah, je
14: ils
0: pense.
14: Ils font la queue. Ouais.
0: Bah, ils sont obligés, hein, ils sont comme tout le monde. Hein.
15: Oh bah oui, ça fait pourquoi la queue.
0: Bah, ils sont obligés de faire la queue. Hein.
14: Non, mais je veux dire, pourquoi ils font la queue pendant les soldes? Ils peuvent pas y aller quand il y a personne?
0: Bah, de toute manière, les soldes, ça dure jusqu'au mois d'août, ça dure 6. Ouais, ça dure jusqu'au mois d'août, je crois.
2: Ouais, mais eux, ils sont riches, ils s'en foutent des salles.
0: Ouais,
2: ils
0: s'en foutent.
2: Mais pourquoi ils y vont quand même, c'est
0: rare. Ouais, parce qu'ils veulent, changer de vêtements, c'est tout. Ils veulent se racheter d'autres fringues. Ouais, t'as un nouvel auditeur, Manu ?
2: Ouais.
0: Ou c'est un auditeur qui a la choisi ?
2: Bah, c'est un auditeur Anka, mais.
0: Ouais.
2: On accueille Anne Roumenov.
19: T'es dans un bar ?
20: Anne Roumenov, de.
0: T'appelles d'où ?
20: 113.3.
0: Attends, mais t'es où, là ?
20: Sainte-Marie-de-la-Mer.
15: On n'entend rien.
0: Voilà, mais c'est quoi ce bordel qui est derrière ?
2: Bah, c'est mieux, là.
0: Bon, oui, alors, Anne, donc, la fréquence, tu m'as dit ?
20: Oui, 113.3.
0: Non,
2: 107.3.
0: Non, 113.
2: Ah, pardon.
0: 113.3. Donc, la question, c'était...
18: Oui, on se souvient même plus.
0: Bruno Sodo.
18: Oui.
0: Bruno Sodo, toi.
18: Oui, bah, ils sont bien habillés, les Richards, bien sûr.
21: Bah non, c'est pas vrai, ça. Alors là...
18: Si, ah, ça dépend, aussi bien
20: franchement,
18: que moi.
20: Ça dépend. Il y en a qui ont des merdes.
18: Ils ont les moyens, moi je m'habille comme un
21: Gérard,
18: fouilleux.
21: Gérard, habillé comment ce soir ?
0: Mais qu'est-ce que ça peut te foutre, toi, espèce de ton tremblot ?
21: J'ai envie de fantasmer,
0: Oh, ça va, tu te calmes, toi, un peu, là.
3: C'est... Sérieux,
0: hein. Bah, ça, je vais te dire... Non, on va le garder
21: Gérard,
0: un petit peu.
21: Est-ce que tu as mis ton petit string ?
0: Bon, allez, hop, dis-lui au revoir, ça vaudra mieux, celui-là. Hop, bonne nuit.
20: Voilà. Mais des body strings.
0: Allez, hop. Fais gaffe, Thierry, parce que toi, tu risques de te faire comme lui.
20: Oui, je t'imaginais, c'est tout.
0: Anne, machin chouette, là.
20: Ouais, Anne Roumenov, s'il te plaît.
0: Ouais.
20: Donc, écoute, oui, normalement, il s'habille bien, enfin, bon... ils ont un certain goût. Moi, par exemple, je m'habille comme une poubelle, mais bon, ça fait mode, quoi. Ça fait tendance, mais...
0: Ah ouais, tu sors comme ça dans la rue en habillé comme une poubelle.
20: Ouais, ouais, mais c'est la mode, si tu veux. La jet set, ils font comme ils veulent, quoi.
0: Ouais, mais on parle pas du film, hein, je te signale.
2: Quel film ?
20: Non, non, du tout, bien sûr, mais...
0: Bah si, parce que là,
20: des gens qui font partie de la jet set.
18: Oh oui.
0: D'accord.
18: Je vais te gazelle fougueuse.
20: Donc, voilà.
0: Oh, ça y est, Bruno Sodo, là, tu te calmes un peu. Merci. Rigo, ouais.
3: Oui, il y a juste un certain fesse de babouin, je sais pas si c'est le vrai. Il dit qu'en parlant de jet set, tu vas parlant de jet set que tu vas gagner du pognon, Gérard, tu ferais mieux de retourner sur le trottoir, clochard.
0: Dans ces cas-là, fesse de babouin, tu fais une chose, tu vas carrément dans ton coin de merdique et tu fais la pute. Voilà. Ouais, et bon. On est combien sur l'IRC ?
20: Avec la mère à Jésus.
3: On est remonté.
22: Et bienvenue sur le répondeur de Monsieur Mazur. Un répondeur ouvert à tous et à toutes 24 heures sur 24.
18: C'est cool.
20: Wow.
22: Pour avoir des renseignements sur ce qu'il se passe.
0: Combien qu'on est, on s'en fout de ça.
22: Si tu veux écouter la lambada version poil de cul, tape le 2.
20: Le 2, ok.
22: Tu as choisi le 2. Nous allons te faire écouter la version Lambada poil de cul interprétée par Gérard Cousin et son orchestre. Pour démarrer l'enregistrement et le diffuser, tape sur la touche étoile.
0: Fildar, tu arrêtes s'il te plaît, merci.
2: Tape étoile.
0: C'est bon. Fildar, tu arrêtes s'il te plaît.
22: Bon bah, une fois. Des poils de cul.
2: J'ai coupé.
0: Quand je te dis de couper, tu coupes ou sinon t'as ma main dans ta gueule.
2: Oui, mais j'ai coupé.
0: C'est la dernière
22: évolution.
2: Mais Manu, c'est pas moi.
0: Standard.
22: Sur Lambada poil de cul par Gérard Cousin.
2: Mais Manu.
22: Maintenant, si tu veux.
0: On est combien sur l'IRC ?
22: Sans compter sur le répondeur de Monsieur
0: Mazur. On est combien sur l'IRC ?
22: Tape le 618.
0: 9747.
2: Pas mal.
22: Tu as choisi de dépenser ton argent sans compter.
0: La question.
22: Tu as bien fait. Si tu es au RMI,
0: Anne Romanoff.
22: Envoyez une petite
0: remise. Oh, mais les auditeurs.
2: Mais Manu, c'est lui.
0: Bon, allez, moi je cherche Max.
22: 1%.
2: Non, mais arrête-le, coupe-le. Ça y est, il est coupé. Il a coupé, écoute.
3: Max. Gérard, reviens, il a coupé.
20: Reviens, le colis.
0: De la réelle et fait des conneries.
3: Ah.
0: Allez hop, tu dégages.
2: Mais quoi ? Mais j'ai rien fait, c'est Manu. C'est Manu, il passe Mazur.
0: Il
2: passe le répondeur Mazur.
0: Mais non, c'est pas moi.
2: C'est peut-être Anka.
0: Non,
2: mais il a coupé.
3: C'est que des merdes, Anka.
23: Attends, c'est pas moi, c'est Rigo là. Là, ça peut être que Rigo.
0: Non, c'est pas Rigo.
18: Je fais une radio au début.
2: Ton micro, tête de blé.
18: Je me souviens, moi.
0: Non, mais là,
2: c'est ton micro, allume. C'est l'autre.
0: De manière, c'est des sons pourris qu'on a ce soir, alors c'est pas grave. Non, mais il s'amuse à balancer des trucs de Monsieur Mazur avec mon nom de famille à l'antenne. Lui, il va se prendre ma main dans sa gueule avant la fin de la soirée, lui.
2: Non, il a pas dit ton famille.
0: Toi,
2: il a dit boursin.
0: Tu fermes ta gueule, tu vas au standard maintenant, espèce de petit PD. Tu te dépêches.
2: Non, je te permets pas.
0: Tu vas au standard, tu fermes ta gueule.
2: Oh, t'as attendu le week-end dernier.
0: Tu vas au standard, tu fermes ta gueule.
2: T'es homophobe.
0: Au standard. Au standard, je continue pas. Au standard.
3: Allez, Gérard.
24: On a un terrain d'entente là.
3: Gérard, on est 9700.
0: Fildar au standard.
3: Enchaîne, Gérard.
0: Fildar au standard.
3: Tu vas pas avoir les 10 000.
0: Tu prends des auditeurs, tu dégages de l'area, je veux plus te voir là.
14: Qui va faire l'area, Olivier?
0: Non, c'est Manu.
14: Oh non, ça pue du bec.
0: Non, allez hop.
22: Si tu trouves que Fildar est un petit PD, appuie sur la touche 18 de ton téléphone.
1: Ok.
22: Fildar, gros PD, Fildar, gros PD.
0: Et à part ça, c'est pas toi qui le fais. Non,
14: non, celui-là.
0: Non, alors tu... Manu, tu vas
22: maintenant,
0: à l'arrière.
22: Si tu veux avoir des renseignements sur les cures de désintoxication...
0: Ouais. Sur coupe. Coupe.
22: Appuie sur le numéro 1.
0: Coupe. Okay. Bon, on va faire une pause, je le sens.
14: Mais non, je coupe, j'essaie de le couper.
0: On va se faire une...
22: Les cures de désintoxication.
0: Coupe. Arrêtez.
14: C'est pas moi.
0: Allez hop, tu m'envoies le disque.
14: J'ai coupé.
0: Tu entends moi un disque terminé.
14: Non, j'ai coupé.
0: La pause.
14: J'ai coupé.
0: Pause, je veux pas savoir.
14: J'ai coupé.
3: Il aurait dit que ça commence jeudi.
0: Bah, de manière, d'où vient le mot Jet Set, on l'a dit, donc maintenant c'est plus la peine de... Bah si, on va voir ce que les auditeurs nous disent. T'as un nouvel auditeur?
2: Non, pas pour l'instant, dans tout ce bordel.
0: Bon, alors, d'où vient le mot Jet Set, Bruno Sodo?
6: Jet Set, d'où ça vient? Alors là, je crois que ça vient
0: je l'ai dit tout à l'heure.
6: Ça vient de l'américain, non?
0: Non, je l'ai dit.
20: C'était quoi, Gérard?
0: Essayez de chercher, hein.
6: Alors on va chercher, attends, bouge
20: non,
6: pas.
20: Moi, je dirais,
6: est-ce que ça a un rapport avec l'euro 2000?
0: Ben, de toute manière, voilà. Ça y est, elle a trouvé, c'est qui, c'est Thierry?
20: Non, moi je suis Anne Roumenoff.
0: C'est toi qui... Ben, j'avais posé la question à Thierry, hein.
20: Ah bon, bah, pardon.
6: C'était quoi la réponse?
0: Alors en fin de compte, je redis la définition qu'on a eue sur l'internet.
6: C'est pas un plan du genre baccalauréat.
0: Non, c'est élite cosmopolite, faisant fi du temps, mais obsédé par l'argent, mode de transport jet privé.
6: Ah d'accord, c'est comme nous, sauf qu'on en a pas, quoi.
0: En fin de compte, c'est tout ce qu'on a pu avoir comme définition.
14: Dans la définition, il y a eu un terme faisant. C'est perso.
0: Faisant fille.
20: Mais c'est faisant, oui.
6: Avec un E.
0: Mais ouais, mais non, c'est.
14: C'est le truc qui sent mauvais, là. Qui sent
0: mort. Non, je sais pas. C'est ce que j'avais demandé à Anka. C'est ce qu'Anka m'a trouvé sur l'Internet.
14: Il n'y a rien de personnel.
0: Non. La question, ouais. Ça y est.
20: Donc, sur,
6: ça veut dire quoi, Gérard?
2: Parlez pas tous en même temps parce qu'on comprend rien.
0: Donc, Manu, ouais.
14: Tu serais Kramsy, Manu, ou quoi?
3: Non, pourquoi?
14: Je sais pas, t'as les mêmes.
0: Manu,
3: t'es tombé dans le Mac aussi en boîte.
2: Non. On accueille Jeune Vert Solidaire.
8: Oui, bonsoir.
0: Quoi?
2: Aïe. Jeune Vert Solidaire.
8: Oui, bonsoir.
0: Jeune Vert, ouais. T'appelles d'où?
8: Je habite en face de la prison de Fresnes, 94.
0: 101.9.
8: 101.9, et je te dis bonsoir et je te dis Nam. Bonsoir.
20: Bonsoir.
8: Bonsoir, bonsoir.
0: Bon, on va faire la petite pause. Mais tu me donnes le.
14: T'as des KitKat ou pas?
0: Tu me donnes la fiche.
2: C'est du
0: Twix,
2: c'est un deux doigts.
0: De toute manière, la question.
14: Tu viens de la poser, la question, parce que t'as accueilli les.
0: Bah ouais,
14: auditeurs.
0: Mais non, mais tout le monde a répond. On l'a donné déjà dès le début, la fréquence.
14: C'est quelle question, là, que tu fais?
0: La 12.
8: Manouche.
14: On est à la 12, là?
0: Bah ouais.
14: Vas-y, piano, il reste une heure.
0: Bah ouais.
14: Tu peux finir.
0: Dans ce cas-là, on met deux disques, là.
3: Ah non, tu vas encore partir.
0: On met deux disques, hein.
14: T'es vraiment une feignasse, quand même.
0: Bah tiens, on met qu'un disque à chaque fois, là, on va mettre deux disques.
14: Ouais, on peut mettre celui-là. C'est la fête.
0: Bah tu mets celui-là, puis tu mets...
14: Non, celui-là, ça sera en deuxième. Mais t'inquiète, ça arrive.
0: Alors donc, c'est quoi ça? Tu sais qu'elle a été chercher des titres comme ça? Manu.
8: C'est quoi ça, Manu?
3: C'est quoi le titre?
0: Je pense GG Sodo à la loco avec Dans mon pot de Clodo, j'en ai pris des kilos. On va s'écouter ça, mais si c'est pas ça, bah vous verrez ça après avec Fildar. Donc on se retrouve après. Donc la question que je vais vous poser, c'est quelqu'un de la Jet Set peut-il faire du cinéma?
14: Un caca de Jet Set, non?
0: Que d'autres personnes. Et on se retrouve tout de suite après aux 0803-085000. On s'écoute deux disques et on se retrouve tout de suite après.
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24: Ah oui, excuse-moi. Mais on me l'avait calé, j'ai pas fait attention, excuse-moi.
0: Ouais, mais t'es prié de plus repasser ça, d'accord?
24: Je sais, c'est mon boulot aussi.
0: Ouais. Donc, on venait de s'écouter Mambo.
24: Oui.
0: Et avant, c'était...
24: c'était Loulou Béga.
0: Loulou Béga, et avant, c'était... Loulou Béga, pas Loulou.
24: Mais Loulou, écoute.
25: Oui, c'est moi.
0: C'est Loulou Béga.
24: Mais dis Loulou.
25: Oui, c'est moi. Loulou Béga.
0: Et avant, c'était écouter GG Sodo à la loco avec Dans mon pot de Clodo. J'en ai pris des kilos. Voilà. Donc, suite du débat. Donc, vous pouvez toujours appeler au 0803-085000. Et pour en finir, on a toujours Bruno Sodo. Bonsoir.
6: Bonsoir.
0: Rebonsoir Thierry.
20: Rebonsoir.
0: Anne Roumaroff.
20: Ah oui, bonsoir.
0: Et fine vert.
1: Non, jeune vert solidaire.
0: Ouais, jeune vert. Bon, alors la question c'est, quelqu'un de la Jet Set peut-il faire du cinéma que d'autres personnes? On va demander à jeune...
14: Gérard, j'ai pas compris.
0: Quelqu'un de la Jet Set peut-il faire du cinéma que d'autres personnes? Voilà.
14: Que d'autres personnes, c'est-à-dire?
0: Ouais. Que d'autres personnes, c'est tout.
14: Mais non, je veux pas la fin de la phrase, c'est ça.
2: Il manque des mots, je crois.
0: Que d'autres personnes.
14: C'est un rébus, donc
0: voilà.
14: C'est une phrase à trous.
0: Donc, jeune vert.
1: Ouais, bah, moi je pense que des autres peuvent faire du cinéma parce que sujet, verbe, complément, quoi.
20: Ouais, je suis d'accord.
1: Moi je pense que ça suffit largement, complément d'objet direct ou indirect, peu importe.
0: C'est de la, Anne.
1: Une construction de base quand même.
0: Ouais. Anne Romanoff.
20: Ouais, moi je pense que c'est pareil que les autres. La jet set, mais pas tous, hein, pas tous. Il y en a certains qui peuvent pas, mais il y en a certains qui peuvent.
1: Ouais, mais excite, toi. Que des autres.
20: Que
1: quoi.
20: Les autres, exactement.
0: Thierry.
20: Ouais.
1: Excite bien comme il faut.
0: Bon, ouais. Ça va, jeune vert solitaire, parce que tout à l'heure tu as dégagé.
1: C'est pas moi.
0: Thierry.
4: Moi, je pense que y a des gens de la Jet Set qui devraient s'abstenir de faire du cinéma.
20: Oui, c'est vrai. On n'aimera pas. Hein.
4: Sous prétexte qu'ils sont dans la Jet Set, ils font du cinéma alors qu'ils jouent comme des burnes, quoi.
1: Ouais.
0: Et Bruno Sodo pour terminer.
4: Je ne veux pas dire de nom, hein, Bruno.
1: Ouais. On parle pas d'Ophélie Winter.
0: Non, Bruno non, Sodo.
10: Ouais, non, mais c'est vrai. Non, mais pourquoi ils ont de l'argent et pourquoi ils font des films?
1: Que des autres.
10: C'est la question que je te pose. Pourquoi argent, ils font des films?
0: Et alors, c'est moi qui pose la question, c'est pas toi.
10: Bon, bah voilà, c'est ma réponse.
0: Bah ok.
10: J'enlève le point d'interrogation.
0: D'accord, donc sondage. Alors, peut-on être milliardaire et ne pas faire partie de la Jet Set? Alors, 99% des gens répondent. Ne me répondent pas car il y a de la rectif du Big Bill sur
14: la rediff.
0: C'est n'importe quoi, c'est bien des conneries de fil d'art. Du Big Bill sur TF1, 55% estiment que cette question est incompréhensible, bien sûr.
14: Bah 41% répète la voix.
0: Me demande si j'ai pas 10 francs pour le caddie à machin chouette. Et 16% sont...
14: C'est Gérard, ça sert à rien que tu le dises, tu dis n'importe quoi.
0: Ouais, ben ça sert à rien de me mettre des sondages de merde.
14: Convenablement.
0: Tu fermes ta gueule.
14: Nous on est dans le studio, on comprend rien.
0: Ben, c'est vrai. Moi je lis pas des
14: relis
0: sondages.
14: Convenablement,
0: je lis pas des sondages de merde.
14: Mais c'est pas des sondages de merde, tu les comprends pas, c'est tout.
0: Ouais, ben quand tu parleras, quand vous arrêterez de sortir le pont de l'Allemagne et Carrefour, tu me signe d'accord, espèce de petit con. Alors maintenant, tu fermes ta gueule.
14: C'est quoi l'allusion avec
0: le pont d'Allemagne? Tu fermes ta gueule.
14: C'est quoi l'allusion?
0: Alors, quelle est la différence entre un bon et un mauvais milliardaire? Alors, 92% des gens pensent que c'est au niveau de l'épaisseur de la moquette dans les chaussures. Bien sûr, tu mets de la moquette dans les chaussures, t'as n'importe quoi. 88% des gens estiment qu'il n'y en a pas, ils sont tous les deux aussi cons que moi. Ben ça c'est bien pour Fildar. 37% des gens pensent que le mauvais milliardaire met des fausses marques comme déballe ton Adidas. ça c'est vraiment un sondage.
14: Débathlon. Tu connais pas la marque de la fausse marque Débathlon?
0: Ta gueule.
14: Et Adidas.
0: Et 0% me demande de passer à la question 7 parce que je commence à se nitner, je sais pas.
14: À suinter.
0: Ouais, ben, moi je t'emmerde et ça, c'est des sondages pour eux.
3: T'as raison, hein, ça se
0: fait. À la plus belle, là.
3: Gérard ?
0: Voilà.
3: Il y a une petite question de Rocco quand même sur l'IRC.
14: Excuse-moi, c'est une bonne question ?
0: Oh, Manu, tu fermes ta gueule, tu fais ton standard.
3: Ça peut aller. Donc Rocco qui demande, est-ce que les enfants des membres de la Jet Set sont aussi membres de la Jet Set ? Et donc, est-ce qu'il y a une Jet Set pour enfants?
0: Ben non, il n'y en a pas. S'ils font partie du membre de la Jet Set, ils sont de la Jet Set. Hein.
3: Mmh. Mais les enfants?
0: Ben, je viens de te répondre. Je viens d'y répondre à sa question.
14: Non, mais ils peuvent aller, tu sais, au lieu d'aller en colonie de vacances, peut-être qu'ils vont... Je sais pas, moi.
11: Comme ils ont plus d'argent, ils peuvent aller plus loin, genre Philippines, Tchétchénie, quoi.
0: Mec, ça te ferait mieux d'y aller, ça te ferait du bien un peu là-bas.
1: Encore faut-il être certain.
0: À votre avis, comment fait-on pour rentrer dans la Jet Set, Bruno Solo?
10: Comment on fait pour rentrer dans la Jet Set?
20: Par le cul.
14: Ça suffit, ça.
10: Je sais pas du tout, hein. Parce que si j'avais la recette, je l'aurais fait, hein.
0: Non mais je te pose la question, donc essaye de répondre quand même.
14: Gérard, on peut leur demander parce qu'en fait c'est l'histoire du film, on va pas en parler, mais c'est l'histoire, donc est-ce que quelqu'un a vu le film, qu'on en parle?
10: Ah non, moi j'ai vu Gladiator, c'était pas mal, hein.
14: Ouais. Personne n'a vu Jet Set?
20: Moi j'ai vu Human Traffic, c'était encore
1: bien. J'aime bien ces fringues.
14: Ah là là. Et bon, parce que l'histoire du film, c'est un mec pauvre qui essaye de rentrer dans la jet set et y arrive.
7: Pas du film.
14: Donc tout le monde peut y arriver.
0: On parle pas du film.
14: On en parle pas. Mais c'est un exemple pour dire qu'en fait tout le monde peut y arriver.
20: Ouais, mais c'est un film,
0: d'art.
20: C'est vrai, c'est pas la vérité.
0: Bon, Thierry.
14: Ah, c'est vrai, c'est pas de la vraie drogue et tout.
0: Thierry.
20: C'est de la sous-côté.
0: Thierry.
20: Ouais, je réponds pas à ta question. Je voulais savoir si t'allais pouvoir faire tes débats de ta maison de cure des Alpes.
0: Bah alors, Thierry, moi je fais du rang.
14: Ça y est, c'est déjà géré. J'ai déjà prévu la vanne et quelqu'un derrière. Voilà, quelle forte. C'est dingue. C'est formidable. Ça s'appelle Yannick.
0: Yannick, t'appelles d'où ?
9: En haut. En bas.
0: T'appelles d'où ?
9: À droite.
0: Uh-huh.
9: À gauche.
0: Bon, tu le cannes, tu lui demandes d'où qu'il appelle.
14: Il a pété un plomb, il a un million. Il a un million de singles.
9: J'appelle les MJC en Avignon.
0: Ouais. La fréquence.
9: En gala. Quoi ?
0: La fréquence d'Avignon.
9: J'en ai à foutre. Bon, je vais en haut, en bas, à gauche, à droite.
0: Uh-huh. Bonne nuit.
9: C'est un rappeur groove.
0: Tu lui dis au revoir, hop. Ça, il répondra même pas aux questions, celui-là.
14: Ouais, il me fait danser.
20: Mmh. Ouais.
9: Yannick, j'aime pas mal.
0: Bon, Anne Romanov, tu réponds à la question.
20: Ouais, bah alors écoute, moi, ça va paraître très con, hein, mais moi, je suis rentrée dans la jet set parce que j'ai couché, quoi. Mais bon, c'est un peu partout pareil, quoi. C'est promotion canapé, quoi.
0: D'accord.
9: Cochonne,
14: ah, il y a des promos à canapé à Darty, là.
0: Jeanne Vert solitaire, pour finir.
9: Solitaire, s'il te plaît. Ouais, moi, je pense que c'est quand même beaucoup, comme l'a dit la jeune fille, là. Elle est un peu cochonne, parce que promotion canapé, c'est quand même...
12: On va te bisuter.
20: Ah oui, mais...
14: Jeanne Vert solitaire.
0: Ça m'étonne pas de...
14: C'est ce que t'as, Gérard, toi.
0: Ta gueule, toi. Donc, pour... alors, c'est
9: Ténia, là.
0: Bon, ça y est, c'est ta réponse.
9: Ouais, bah oui, oui.
0: Ok.
9: Je pense que ça se fait pas.
0: D'accord. Alors, quelqu'un de la jet set.
14: Attends, mais toi, est-ce que t'as des conseils, toi?
0: Non, j'ai pas de conseils.
14: Non, mais
20: comment t'as fait, toi, pour rentrer dans la jet set?
14: Mais je sais pas s'il est rentré, mais est-ce que t'as des conseils?
9: C'est un peu une star, quand même.
14: La mascotte, plutôt. Attends, t'es allé à New York voir Godzilla.
0: C'est vrai.
14: T'es de la jet set, mon pote.
0: Non, ça a rien à voir.
14: Mais si, t'es de la jet set. Est-ce que t'as des conseils?
0: Ça a rien à voir.
14: Concentre-toi sur ce que je te dis.
0: Mais ça a rien à voir, je te dis.
14: Mais est-ce que t'as des conseils, je te demande?
0: Mais j'ai pas de conseils à leur donner.
14: Comment, à ton avis, on peut rentrer dans la jet set si on n'y est
0: pas? Mais moi, je te dis non.
14: Comment on
0: c'est
14: peut
0: tout. Mais je te dis non, tu vas pas me casser les couilles avec tes questions de merde, toi.
14: Mais comment on peut? Je te dis pas,
0: moi, je
14: tu réponds pas non.
0: Mais je te dis merde, c'est
14: pose,
0: tout.
14: Rigo, pose la même question, s'il te plaît, ça passera
0: non.
14: peut-être mieux.
0: Oh putain, tu me casses les couilles avec tes questions de merde. Non, laisse tomber.
14: Non, mais comment que Gérard donne des conseils par rapport à Internet, parce qu'il y en a plusieurs qui demandent la question. C'est des conseils pour rentrer dans la jet set, on n'est pas dedans.
0: Mais ta gueule. C'est tout, tu fermes ta gueule et c'est tout maintenant. Tu me les casses pas.
14: Gérard, s'il vous plaît.
0: C'est tout.
3: Sur IRC, ça monte, on est 9924.
14: Oh là là, on est bientôt au record.
3: Mmh. Ouais, surtout
0: qu'il reste plus que si...
3: Il y a pas mal de gens qui te demandent, Gérard, tu m'écoutes, si tu pouvais donner des conseils aux gens pour rentrer dans la jet set.
0: Mais c'est pas la peine, c'est pour répondre à sa question, j'en sais rien, alors qu'il ferme sa gueule aussi, lui. J'ai pas de solution miracle à leur donner.
9: C'est quoi
3: c'est
9: ton
3: tout.
9: Secret
3: bon, pour le sort
0: rien. Y'en a pas. Alors maintenant c'est tout, 14e.
9: Pour avoir un petit beau cheveu.
0: On récupère quelqu'un. Oh,
9: oh.
14: Bah, on accueille Bébel. Bonsoir.
9: Allô. Bonsoir Bébel.
0: T'appelles d'où?
9: Madamoum, bonsoir.
0: T'appelles d'où?
9: Moi, coucou. Hein?
0: Tu appelles d'où?
9: Roland Garros. Bonsoir Didier Gustin.
14: C'est fini hein, Roland Garros, bébé.
9: Ouais, alors ils m'ont oublié.
0: Excusez-moi, tu appelles d'où?
9: Excusez-moi, Roland Garros, Paris.
14: Je vous arrête Boulogne. Parce qu'au standard, on me harcèle pour. Ils sont pas dans la jet set.
0: Tu fermes ta gueule.
14: Quelques conseils, Gérard, pour pouvoir rentrer dans ce milieu très fermé.
0: Tu fermes ta gueule, c'est faux.
14: Qui n'est pas comme ton ticket.
0: Alors tu fermes ta gueule,
14: qui est très ouvert.
0: Toi, tu vas faire enculer.
14: Oh mais non, d'accord. Pas ce soir.
0: 14e question.
14: Anka, je crois qu'on te demande au standard.
0: Quatorzième, quelqu'un de la jet set.
14: On demande à Anka au standard si tu peux donner quelques conseils
0: c'est
14: pour
0: non,
14: rentrer
0: non,
14: dans ce milieu très fermé qu'est la jet set.
23: Gérard,
0: Gérard
14: se déplace avec son casque.
0: Tu te fous de ma gueule.
14: Gérard transpire, Gérard sent.
0: Allô, il y a personne. Tu as
14: tu te fous de la gueule du monde ou quoi?
23: Mais tu l'as recochonné.
0: J'avais personne, t'es une menteuse.
3: Vas-y Gérard. Insulte.
0: Gérard, t'es une menteuse. Alors fais gaffe parce que tout à l'heure tu vas sortir et ça va aller plus vite pour toi. Quelqu'un de la jet set.
14: Gérard sur Minitel.
0: On en a rien à foutre.
14: Quelqu'un de la jet set. Info.
0: Quelqu'un de la jet set a-t-il le droit de faire des cascades? On va demander à Bruno Solo.
14: Ça tombe bien, Nabébel, c'est cool.
3: Tu peux peut-être donner des conseils.
0: Bruno Solo.
12: Bah, je préfère laisser.
0: Non, tu réponds.
12: D'accord. Bah oui, les cascades, pourquoi pas.
0: Mais voilà, est-ce que
12: Bébel.
0: Putain, mais vous êtes borné ou quoi là?
12: Non, mais je vais écouter Bébel, c'est un cascadeur.
0: Tu réponds à la question, c'est tout.
12: Il a roulé un patin à Nijardo.
0: Bon, allez, hop, au revoir. Allez, Bruno Solo, au revoir.
12: Il en
0: allez,
12: à Nijardo.
0: Bonne nuit. Allez, hop. Oh, celui-là, il commence à m'énerver depuis tout à l'heure. Allez, hop. Anne Roumarov.
20: Moi, j'aimerais savoir ce que tu appelles des cascades, parce que ça, c'est quand même un terme assez...
0: Cascade, c'est-à-dire avec les voitures et tout ça, parce qu'il tourne avec des voitures.
20: Non, avec les voitures, il n'y a pas de cascade avec le corps, on peut faire des choses... Oui, je pense que ceux de la Jet Set, ils savent faire des cascades à la ouf, hein, quand même. Hein, quand ils se retrouvent dans leur soirée et tout, franchement...
0: Ok. Ouais, Manu.
5: On accueille La Pousseau, bonsoir.
7: Salut, Gérard.
3: Salut, Régine.
0: La Pousseau, t'appelles d'où ?
7: J'appelle de Paname, Régine Junior. Ouais.
14: Avec des Parisiens, là. Ça y est.
3: Chantait, tu m'oublieras, je pense.
0: Non, à part Anne Roumarov, c'est tout. Sinon, on n'a rien que Paris.
14: Ouais, mais elle a percé à Paris, elle est repartie.
0: Pour finir le débat, là, il reste 6 questions. Et,
14: Gérard vas-y tranquille, hein,
3: Ouais, tranquille, on peut peut-être prendre une petite question d'un certain Manu sur l'IRC. Il voulait savoir si tu pouvais donner des astuces.
0: Putain, il me casse les couilles avec leurs questions, là. Je répondrai pas, j'ai dit, c'est pas la peine d'insister. Bon, Genevers solitaire.
7: J'ai oublié la question avec tout ça. Non,
0: mais je la répète plus.
14: Un jet setter.
0: Quelqu'un de la jet set est-il a-t-il le droit,
22: Monsieur Mazur.
0: Quelqu'un de la jet set est-il a-t-il le droit de faire des cascades? Je ne répéterai plus les questions.
7: Honnêtement, moi, je pense qu'il faut faire attention parce que les gens de la jet set, c'est quand même des gens qui ont un physique.
20: Faut
7: pas renier, on parlait de Régine tout à l'heure par exemple, c'est des physiques qui se préservent quand même.
0: De quoi?
7: On parlait de Régine tout à l'heure.
0: Régine?
7: Ouais, c'est des physiques quand même qui se préservent. On a parlé d'Alice Sapritch aussi.
0: Bon alors, bonne nuit.
7: Pourquoi?
0: Tu lui dis au revoir à Genevers solitaire.
14: Pourquoi?
0: Parce qu'il donne des noms d'autres personnes. Je te dis au revoir.
14: Alice Sapritch, tout le monde la connaît.
0: Non, mais tu lui dis au revoir,
14: c'est
0: tout. Belle.
22: Attends, ta question elle est un peu et tu me poses à moi. Bien sûr qu'on peut quand on est à la jet set, on peut faire des super cascades quoi. Moi j'en ai fait plein en trottinette, skateboard, snakeboard.
0: Quelqu'un de la jet set parce que
22: si je suis pas de la jet set, je sais pas d'où je suis alors. Hein. Mm-hmm. Et tu vois, t'as bien vu toutes les cascades tout au long des films et des pièces de théâtre que j'ai fait. J'avais fait plein des cascades. Ouais. J'ai acheté des deux chiens, j'ai une femme blonde, je la cascade un peu de temps en temps, tu vois.
20: Okay.
22: Un coup dans le pot, un coup dans le chapeau.
0: La Pousseau.
14: La Pousseau.
22: Ouais, c'est moi. Quand t'es dans la jet set, tu fais pas de cascade. C'est interdit. T'as des cascadeurs qui le font à ta place.
0: Et t'as un téléphone pourri.
22: Ouais, je sais.
14: Ouais, c'est comme ta
22: c'est
14: coupe.
22: Un Nokia 9210, tout pourri, laisse tomber. Enfin bon.
13: Je t'appelle demain.
14: Oh, y'a qui là-haut?
0: Et c'est quoi là ce bordel là?
14: Qu'est-ce qui se passe?
0: Qui c'est qui s'amuse à parler là? Puis il dit ouais, je t'appelle demain et tout ça là, c'est quoi ça?
14: Oh.
0: C'est quoi ce bordel? Bon alors la Pousseau.
22: Ouais bah j'étais un peu répondu mais bon moi j'ai fait quelques cascades, je me suis fighté avec une pétasse devant un feu rouge, tout ça.
0: D'accord.
20: Ah ouais.
22: Sinon voilà quoi.
0: Ouais Manu.
5: On accueille Élie Medeiros, bonsoir.
15: Ouais salut. Salut Gérard, salut tout le monde. Salut tout.
0: T'appelles d'où?
15: J'appelle de Marseille.
0: Fréquence
15: 92.3.
0: Curieux. Eh putain, mais donnez les pré.
14: T'es
0: donnez...
14: curieux toi quand même. Hein.
0: Attends, donnez les fréquences quand je vous le demande. Hein.
15: Tu me demandes.
22: Moi j'appelle
15: pas d'une fréquence, j'appelle d'une ville.
0: Ouais, mais quand je vous demande de vous appeler d'où, vous me donnez tout de suite la fréquence, ça va plus vite.
15: Ah d'accord. Ah oui.
22: J'ai une petite question pour toi.
0: Qui
22: c'est La Pousseau. Est-ce qu'on peut devenir milliardaire à la naissance?
0: Toi, tu commences à foutre ta merde, je te dis au revoir.
22: Bah pourquoi?
15: Ah oui, attends, on peut devenir milliardaire.
0: Non, mais ça, la question, c'est moi qui les pose, c'est pas lui. Alors, Manu,
22: pourquoi?
0: Tu lui dis au revoir à La Pousseau.
14: D'accord.
0: Voilà.
22: Qui est le mec?
0: Alors, Élie Medeiros.
15: Oui.
0: Donc.
15: C'était la question sur les cascades.
0: Voilà.
15: Tout à fait. Eh bien, c'est interdit dans les contrats de faire des cascades.
0: Oh, t'arrêtes avec ton téléphone.
15: D'accord. C'est pas moi, hein.
0: C'est qui s'amuse avec son téléphone?
15: Je crois que ça se touche.
0: Ouais, mais ça doit être Anne Roumarov.
14: Ah bah ouais, c'est une sale
15: Oui.
0: Bon, allez, tu lui dis au revoir.
14: À qui, là? Je dis
0: Anne Roumarov.
15: Anne, enlève ton combiné de ta...
0: Au revoir, Anne Roumarov.
14: Ouais, je vais gérer au standard.
0: Tu lui dis au revoir.
14: Manu.
20: Vas-y.
8: C'est pénible ce petit bruit quand même.
0: Ça commence à bien
8: faire. Désagréable.
0: Tu dis au revoir à Manu Roumarov et c'est terminé pour elle.
14: Bah, laisse-la finir.
0: Alors, qui c'est qu'on a?
14: C'est terminé au standard.
0: Qui c'est qu'on récupère?
14: On a Bebel et puis Elimir Deros, hein, c'est déjà pas mal, je pense.
0: Bah, tu me récupères d'autres personnes, hein, on va continuer. Hein.
14: D'accord.
8: J'ai l'impression que ça s'endort.
0: On va attendre un peu et puis on va continuer le débat. Combien qu'on est sur l'IRC quand même avant?
3: Alors ça monte toujours, on est 9800.
14: Ah, ça a baissé un petit peu. On était à 900, Rigo, alors.
0: Excusez-moi. 9800.
3: J'ai zappé.
14: 9812.
3: Voilà.
14: Armistice.
0: 812.
3: Ouais.
0: Bah non, on fera pas les 10 minutes.
8: Mais si, il reste une demi-heure.
3: Genre, faut parler de cul un peu.
0: Bah non, mais ça.
8: Non, mais est-ce qu'il y a du cul dans un jet set?
3: Voilà, ça c'est une bonne question.
0: Peut-on devenir millionnaire à la naissance? La question que Lapousseau voulait poser, qu'il n'avait pas à poser. C'est moi qui pose des questions, c'est pas lui. On va demander à Elimir Deros.
20: Oui, on peut tout à fait, mais faut avoir des parents, quoi. Mmh. Dans ouais, la
0: mais.
20: Jet set.
0: Bah oui, mais de toute manière, situation. Bébel.
13: Ouais.
0: Si ça te dérange pas, tu peux quand même.
13: Moi j'attends que tu.
0: Non mais tu peux quand même participer.
13: Ok, d'accord. Alors écoute, moi je répondrai que bien sûr il y a du cul dans la jet set.
0: Non mais
14: comme partout.
0: T'es bouché ou quoi?
14: 15e dans des
13: bacs. Non, je suis pas bouché.
0: Je viens de te dire, peut-on devenir millionnaire à la naissance?
13: J'ai entendu le truc, j'ai entendu.
0: Non mais c'est pas Pildar qui commente, c'est moi.
13: Vous avez la même voix aussi, alors faut qu'il.
0: C'est moi qui commente. Peut-on devenir millionnaire à la naissance?
13: Sur un autre ton, parce que j'ai tourné avec Delon dans Borsalino. Faut pas que tu l'oublies, ça, petit.
0: Moi, je te demande de répondre à la question, sinon je te vire.
13: Alors, écoute, à la naissance, bien sûr qu'on peut devenir, on peut naître milliardaire, c'est clair.
0: Mais ça, de toute manière, comme disait Médéros.
13: Il suffit qu'à la conception, tu vois, le père, on lui échange les boules, on lui greffe des boules de loto, paf, t'es milliardaire quand tu nais.
0: N'importe quoi.
13: Ouais,
14: de toute façon, si t'es milliardaire.
13: J'ai fait peur sur la ville aussi.
14: Dans l'hélico, ouais.
0: Et pourquoi pas l'As des As aussi, non?
14: C'est pourri, ça.
0: Non,
13: c'est pourri. C'est pas très bien, c'est vrai.
0: Ouais, Manu.
8: Bonsoir. On va accueillir Bourgeman de Bourges et on va accueillir aussi Pompougnac. Bonsoir.
20: Salut Bourgeman.
16: Oui, bonsoir.
13: Bonsoir
16: tout le monde, enchanté.
0: Fréquence de Bourges.
16: Bonsoir.
0: Fréquence de Bourges.
16: Ah, excusez-moi, la fréquence de la radio. Écoutez, ici nous captons la radio sur 103.2. 103.2, exactement, oui, 2 FM.
14: On fait la course après quand même. Hein.
0: Et qui c'est Manu, qui c'est après
8: Pompougnac.
16: Pompougnac. J'appelle des Alpes.
0: La fréquence. Putain, mais ils sont cons ceux-là.
16: 102 fois 5.
0: D'accord,
3: Gérard.
16: Monsieur Gérard.
3: Attends, il y a l'auditeur.
16: Monsieur Bourgeman, je voulais vous dire, on vous entend très bien au téléphone, hein. Il n'est pas nécessaire de crier, hein. C'est parfait, on vous entend très très bien.
0: J'en ai rien à foutre, merci.
16: D'accord, très bien.
0: Rigo.
3: Oui, une petite question de Destroy qui te concerne. Il voulait savoir si deux parents clochards peuvent avoir des enfants millionnaires.
14: Bonne question.
0: Alors, je répondrai pas à cette question parce que ça regarde pas ce que ma vie privée ne les regarde pas. Ils n'ont pas besoin de savoir ce que je fais, c'est tout. Donc,
14: Bourgeman,
16: je suis là, oui, je vous écoute.
0: Répondez. Réponds.
14: Quel au clochard.
16: Est-ce que vous pouvez répéter la question parce qu'il y a tout ce bruit.
0: Peut-on devenir milliardaire à la naissance?
16: Écoutez, c'est-à-dire que moi je pense que tout à fait on peut devenir milliardaire à la naissance. Moi c'est ce qui m'est arrivé. C'est-à-dire que nous sommes d'une famille très aisée. Nous avions des propriétés et des fonds financiers bien placés bien avant du temps de mon arrière-grand-père, Léopold. Et nous avons donc effectivement été toujours connus. Une vie aisée, très aisée.
14: Hey, Bourgeman.
16: Jamais je n'ai pu connaître.
0: Ah, Bourgeman. Bourgeman. Bourgeman.
16: Oui.
14: Bourgeman, tu peux.
16: Oui.
14: T'es dans la jet set, toi, ou pas?
16: Oui, tout à fait. Nous sommes partie d'une communauté qui s'appelle.
0: Le Pompougnac. Bah attends, attends, tu fermes ta gueule, c'est moi qui commande, je pose la question, tu fermes ta gueule, t'as pas demandé. Toi-même, Bourgeman, au revoir.
14: Mais non, c'est pas Bourgeman.
0: Terminé, hop, Bourgeman, au revoir.
14: Non, mais Bourgeman, garde
0: Bourgeman. Bourgeman, au revoir.
8: C'est pas lui, Gérard.
0: Je veux pas le savoir. Je veux pas le savoir, c'est moi qui commande. Allez,
16: écoutez, on dirait un peu qu'ici, c'est les enfants de la DAS qui ont l'air décidé de commander.
0: Alors là, oui.
8: Là, maintenant, je peux.
0: Au revoir.
8: Voilà.
0: Voilà, comme ça. Au revoir.
16: On parle pas de la DAS.
14: On va faire un débat parallèle.
0: Pompougnac.
16: Ouais. Je suis là.
0: Là, tu réponds.
16: La question, je l'ai fois travaillé compris.
0: Oh.
16: Avec la rouette.
0: Non, je répète pas les questions. Alors, je répète pas la question.
17: Je dis 4.
0: Je ne pose pas la question. Bon, oh, putain, mais il
18: c'est grave.
0: Tu réponds à la question ou je te dis au revoir?
17: Oh, la jet 7, moi je conseille d'admission.
0: Milliardaire à la naissance, espèce de connard. C'est français ça?
17: Les milliardaires à la naissance.
0: Tu arrêtes. C'est pas la peine d'en profiter que Max est malade qui est parti se coucher, d'accord?
18: Qu'est-ce qu'il a, le petit père?
0: Ouais, ouais, il est malade, il est parti, là. Je le sais.
17: Qu'est-ce qu'il y a? Il a
0: Pompignac, tu réponds à la question, s'il te plaît.
17: Il a de la fièvre, un bon vol, un bon vol.
0: Pompignac, tu réponds à la question, troisième fois.
17: Alors, moi, je dirais que le milliardaire à la naissance, c'est possible. Ou il faut pas en abuser.
0: Bah Pompognac, tu allais abuser de ta connerie dans ton lit, au revoir.
17: J'ai pas dit de connerie.
0: Ouais bah moi je te dis au revoir.
17: Sûr comme toi, respecte-toi.
0: Allez, au revoir. Bonne nuit.
19: Oh, il était beau le
0: chien. Oh,
19: il était beau ton pchit là, oh là là.
0: Bon, alors.
19: Tu m'as fait un chit de fou.
0: Ouais. Donc

0: Galeria.
1: C'est son nom de famille, la pute. Hein.
2: C'est pas Galeria.
0: Galeria.
2: C'est Kaira.
0: Kaira, ouais.
2: Kaira. Darlan aussi. Disons que, ouais, peut se prostituer absolument. En outre, j'estime que tout individu a droit à son sa part de partage.
3: Nonobstant.
4: Oui, pas.
2: Nonobstant. Mm-hmm. A fortiori, si tu vends du popo.
0: D'accord. Elimier des roses.
4: Oui, Gérard. Moi, je le déconseille fortement parce qu'après, t'as ta photo, dans voilà, enfin, voici, tu vois, et puis, non, ça fait mauvais genre, quoi. Ou alors, faut te faire payer très cher, ouais. Mais bon, par des mecs qui ont des grosses bites.
0: D'accord. On accueille.
5: Ouais. Bah écoute, j'ai pas trop bien entendu ta question en fait.
0: Ah non mais là je répète plus les questions. Hein.
5: C'est grand mixé, non, on est passé à la prochaine en fait.
0: Non, je répète plus les questions maintenant.
5: Ok, c'est quelqu'un de la jet-set a dit le droit de se prostituer, voilà. C'est ça.
0: Bah alors tu vois, t'as très bien compris la
5: ouais,
0: question.
5: Non, c'est parce que j'ai même pas répondu à l'autre, tu m'as zappé comme ça, bon c'est pas grave.
0: Quoi?
5: Bah écoute, non.
0: Eh hey, t'as répondu à la question 15, okay. Hein, je suis désolé. Okay, ah, la 16, t'as répondu, hein. Je suis désolé, c'était toi le premier à répondre.
5: D'accord.
0: Donc,
5: Ok, très bien. Alors bah non, on ne se prostitue pas quand on est dans la jet set, Gérard.
4: C'est
5: pas
4: possible. Ça demande à Sandy, hein.
5: On fait pas la pute, hein.
0: Donc, alors, éliminez des roses.
5: Mais des grosses...
0: Là, c'est car... c'est toi qui t'amuses, là, encore.
6: Non, non.
0: Si. Éliminez des roses.
4: Oui.
5: Des grosses. Au revoir.
0: Qu'est-ce que t'as dit?
4: J'ai dit, t'as qu'à demander à Sandy.
0: Eh ben, Sandy, à ta mère, elle se dit au revoir.
3: Dans le 15.
0: Voilà. Hop, tu lui dis au revoir à elle et c'est un... Bon, t'arrêtes un peu là!
3: Reviens.
6: Ah, ça a remonté, ouais.
0: Ouais, non, mais n'en profite pas parce que Max est parti maintenant, hein.
6: Mais non!
3: D'échelle.
0: Alors, Matenia!
3: Non, Maïtenia, s'il te plaît. Moi, je pense qu'il y a des gens qui ont réussi à rentrer dans la jet set carrément en faisant du cul. Moi, et ça, je le sais, personne me fera changer d'avis, j'en suis convaincu.
0: Ok, ben...
3: Non, mais attends, bah, tu veux pas dire le contraire. Reconnais qu'il y a des gens, ils sont rentrés dans le cul, et après, ils sont rentrés grâce à ça dans la jet set. Ben, c'est vrai.
0: Qui
3: Bah, on va pas donner de nom, sinon si je donne des noms, tu vas me virer.
7: Non, c'est clair. Bruno Sodo, des mecs comme ça.
3: Ouais, il y a des gars, ouais, voilà, franchement, chaud, quoi. Hein. Mm-hmm. Reconnais, mais regarde, maintenant, il y a les outdoors. Les outdoors, quand tu... Les outdoors, t'es une star.
0: Dans le micro, et vite fait.
6: Quoi?
0: Et t'arrêtes.
7: Non, mais les outdoors, ça a été longtemps politisé.
0: T'arrêtes!
6: Il va te
0: planter.
6: Comment t'arrives vite, mon con?
0: T'arrêtes tout de suite!
6: Tu vas vite, t'as pas de bol. Hein.
0: Bon, pour... Oh, déconne, je déconne.
8: Genre.
0: Attends, demain, toi.
8: Pense
0: demain
8: au
0: Max. Soir, j'appelle Max et je te fais virer, toi.
8: Ouais.
0: Demain, de toute manière, tu as peur engueuler, toi. Parce que c'est le seul connard.
6: Virer, t'es vraiment un con.
0: Depuis minuit, tu fous ton bordel. C'est simple.
6: C'est la fête.
0: Depuis minuit.
6: C'est la fête, on débouche le champ après. Bah ouais. C'est fini pour toi.
8: Bah comme il n'y a plus de sondage, j'ai un petit sondage de Noix de Coco sur l'IRC. Alors, d'après un sondage réalisé par Noix de Coco.
6: Est-ce que c'est un bon sondage?
8: Ça, c'est pas mal. D'après un sondage réalisé par Noix de Coco pour le magazine Les Jet Setters du Foyer, à la question qui n'est pas admis dans la Jet Set, 56% des sondés ont répondu les ex de Christine, 31% ont répondu les grosses truies à tresses. 19% ont répondu les proches de Gérard C. Et 99% ont répondu le cuistot du foyer Sona Quattro.
0: Eh ben ça, c'est
6: une quatre motrice.
0: Son sondage, il se le carre dans le cul, puis lui, c'est un enculé, c'est tout. Voilà, donc 18e, parce qu'après, il reste plus que deux questions.
6: T'as pas répondu, toi, Gérard, t'as pas répondu à la question.
0: Manu, ouais.
6: Oh là là, oui. Il me parle plus.
0: À la place des Limideros, on accueille.
6: On accueille.
5: Ouais, alors. Ouais,
6: on accueille Anne Séclair.
5: Moi, j'ai une petite question.
4: Oui, c'est non. Oui.
6: Mon copine.
0: Anne Séclair,
6: je sais pas, j'ai pas rien faire.
0: T'appelles d'où?
6: Pourri, on est d'accord.
4: Oui.
0: T'appelles d'où?
4: Allô?
5: Allô?
0: T'appelles d'où?
4: Oui, excuse-moi, bah, j'appelle de Bordeaux, 94.5.
0: Donc okay. t'as entendu la question?
4: Si on doit, c'est une affaire de prostituée. Hein,
0: voilà.
5: Ouais, tout à fait.
4: Est-ce
5: que tu suces?
4: Enfin moi je suis
0: contre,
4: hein, personnellement.
0: Oh mais t'es les deux de Alaska, vous vous calmez ou je vous vire?
5: Voilà, c'est chaud.
4: Donc.
8: Les quoi?
0: Bon, allez.
4: Oui, non, bah, je te disais, moi je trouve ça un peu mauvais pour les stars, les mecs de la jet set et tout, c'est chaud quoi. Vaut mieux éviter quoi.
0: D'accord. Ouais, Rigo.
8: Oui, une bonne question d'Azatot.
6: Ah, excuse-moi, est-ce que c'est une bonne question?
8: Je t'affirme, c'est une bonne question. Il voulait savoir à quoi est-ce qu'on reconnaît quelqu'un de la Jet Set et quelqu'un qui n'est pas de la Jet Set. Comment on les reconnaît?
0: Putain, mais ils me cassent les couilles avec leurs questions de merde.
6: Et peut-être aussi des petits questions. Conseils pour rentrer dedans si on ne l'est pas.
0: Voilà, ouais, ouais. Ça, je répondrai pas.
6: Parce que c'est un milieu quand même très fermé.
0: Peut-on croiser un milliardaire et une personne de la Jet Set?
8: T'as pas répondu à ma question, Gérard.
0: Non, mais je répondrai pas, de toute manière, c'est des questions pourries.
8: Mais non, comment on les reconnaît, moi, c'est une question qui m'intéresse.
0: Ah. Tu peux pas les reconnaître, alors.
8: Mais pourquoi on peut pas?
6: Comme les envahisseurs, c'est pareil.
0: Ils ont un petit doigt. Pourquoi tu les reconnais pas, c'est tout.

0: Ah d'accord.
1: Bon, Pidard, tu arrêtes avec la musique, là, tu m'énerves. Qu'est-ce que je viens de te dire? Tu arrêtes ou j'arrête le débat tout de suite? Bon, bah c'est bien, on fait la dernière question, après j'arrête. Ça sera terminé. Donc, 18e et dernière question. Peut-on croiser un milliardaire et une personne de la Jet Set dans une grande surface?
2: Tu satures. Tu satures, Gérard. Fais attention quand tu parles.
3: Parfum bic.
2: Fais attention.
1: Bon, terminé, le débat est clos.
0: Faut parler doucement, Gérard.
2: C'est bon, il est parti.
0: Et clos, ça se dit pas en verlan.
1: Donc, Pildar, demain, j'appelle Max. Hein.
2: Et qu'est-ce que je fais? Je suis viré?
1: Ouais.
2: Oh là, c'est con.
4: Gérard, ça pue.
2: Soit tu pars en cure.
0: Parfum bien pu.
2: Je peux partir avec toi alors en vacances?
1: Dans les Alpes. Donc,
2: attends, dans les Alpes, tu pars avec Annette.
1: Oh là là, peut-on croiser une personne de la Jet Set dans une grande surface? Un milliardaire et une personne de la Jet Set dans une grande surface? Ça sera la dernière question pour
2: non,
1: ce
2: non,
1: soir.
2: Non, mais non.
0: Non, Gérard.
2: Mais non,
1: t'as
2: mais
1: fait des conneries, c'est terminé.
2: Je suis désolé, je déconne.
1: C'est terminé.
2: Je déconne.
1: Je veux pas le savoir.
5: T'as pas fait
0: exprès.
4: Moi,
0: j'ai un 18
2: arrivé.
0: 9982.
2: Faudrait
0: peut-être.
2: Il faut
0: rassurer là. 982.
1: Bon, c'est clair.
0: Boule, un peu de seuf, là.
1: Anne, c'est clair.
4: Oui, je suis là.
1: Mais putain, mais tu me laisses les auditeurs, toi.
2: T'as vu le son qu'on a?
5: Tu nous laisses bosser, là, un peu.
1: Ouais, mais de toute manière, c'est vrai que depuis ce soir, le son est pourri.
5: Ouais, dis-moi, Gérard, t'es dans la Jet Set, toi, ou pas?
1: Non, bah, pour l'instant, je vais poser la question, je demande à Anne, c'est clair, de répondre.
4: Bon, mais écoute,
5: et Sandy, elle est pas dans la Jet Set.
1: Ta gueule, tu dégages, on accueille, au revoir.
5: Allez. Au revoir.
2: Attends, j'ai pas mis au revoir. Hein.
1: Ouais, bah tu lui dis au revoir, c'est tout. Comme ça, il aura tout de suite compris.
2: On accueille qui?
1: On accueille, tu lui dis bonne nuit et c'est tout. Comme ça, ça va aller vite. Okay. Bon, Anne, c'est clair. Oui,
2: tu lui dis bonne nuit, bonsoir.
4: Oui,
2: bonsoir.
4: Je suis en train de te dire, bah, à mon avis, on peut pas croiser de mecs de la Jet Set dans les supermarchés parce qu'ils font pas leurs courses eux-mêmes, quoi. Comme on parlait tout à l'heure des femmes de ménage, là, ils ont, à mon avis, des gens qui vont faire leurs courses à leur place.
1: De toute manière, c'est la femme de ménage qui va leur faire leurs courses, à mon avis.
4: Voilà, hein. Exactement.
2: Ouais. Gérard, est-ce que les mecs de la Jet Set, ils mettent 10 francs dans le caddie ou c'est gratos pour eux?
1: Bah non, de toute manière, ça dépend ce qu'ils ont à prendre.
4: Ouais.
2: À prendre quoi?
1: Comme course.
5: Mais
2: s'ils prennent beaucoup de courses, ils prennent un caddie.
1: Bah oui. De toute manière, mais maintenant, c'est les pièces de 10 francs, maintenant, dans les caddies, ça va se faire de moins en moins parce que c'est des jetons maintenant qu'on a.
5: Ouais, puis ils ont un caddie à eux, ils n'ont pas besoin de le louer.
1: Ouais, mais ça dépend. Bon,
5: quand c'est de la Jet Set, t'as de la thune, donc t'as ton propre caddie.
1: Ouais, toi, Manu.
6: Oui, on va accueillir un nouvel auditeur. On accueille. Tu lui dis bonne nuit, bonsoir, on accueille. Bonsoir.
2: Bonsoir. Tu lui dis.
5: Bonsoir à tout le monde.
6: Tu lui dis bonne nuit, bonsoir.
1: Bon, alors, Manu.
6: Oui.
5: Bonsoir.
1: Manu.
5: Ouais. Tu lui dis bonne nuit, bonsoir, on accueille. Bonsoir.
1: Ouais, ben moi je te dis au revoir parce que t'es encore le même auditeur que tout à l'heure. Ce coup-là, tu dégages complètement.
5: Ah non, c'est faux. C'est trop compliqué.
1: Tu peux lui dire complètement. C'est pas la peine. Hop. Ok. Tu reprends quelqu'un d'autre de nouveau et c'est tout. Quelle est Néa là?
2: Maïtena.
1: Non, c'est Kalenia.
5: Kaira.
7: les stars, tu vas pas les rencontrer comme ça dans le magasin?
4: Donc,
7: Leader Price, Franprix, c'est pas réputé pour...
1: t'es prié de pas donner de nom de magasin à l'antenne.
7: Excuse-moi, je dirais que les petits magasins, comme ça, là, tu vois pas de stars, hein, style. Tu peux en voir dans d'autres magasins, style. Mais dans les petits magasins, style, c'est pas comme ça, style. Docteur Dre, t'as reconnu quoi?
1: Et puis style, ça y est, c'est terminé maintenant?
2: Et puis style, c'est dans la fleur.
1: Ok, Maïtenia.
2: S'il vous plaît.
5: Ouais, bah écoute, ouais, je te disais tout à l'heure, à mon avis, ouais, ils ont des larbins, ça c'est vrai, on en a parlé pour
1: aller. Ah ouais, j'ai dit qu'ils avaient des femmes de ménage.
5: Voilà, et.
1: Fildar, le double sens, s'il te plaît!
5: C'est clair. Tu m'entends?
4: Oui.
1: Je te jure, je te le balance dans ta gueule là!
2: T'as pas le droit.
1: Tu me le payes!
2: T'as pas le droit, t'es pas d'ici.
1: Ouais, bah tu vas voir, espèce de gros coup.
6: Ouais, mais bon, d'un autre côté, on choisit pas ses amis, on choisit pas sa famille.
5: Ouais.
1: Manu, tu fermes ta gueule un peu.
6: Ça sent, mais je voulais accueillir un nouvel auditeur.
5: Samy, on n'a pas d'amis et pas de famille.
6: Oui, c'est vrai aussi.
5: Ouais.
6: On accueille, donc tu le reprends. Couple, c'est pas la peine. Tu reprends quelqu'un d'autre, on y va.
5: Allez,
6: bonsoir.
5: Oui, bonsoir.
1: Je prends personne et c'est terminé. Manu, ouais. Pareil, demain, tu passeras voir Max.
6: Ok.
1: Comme ça, vous apprendrez à faire du boulot correctement parce que vous me reprenez tous.
6: Parce que attends, tu peux parler moins vite parce que c'est le nouvel auditeur.
1: Non, depuis tout à l'heure, tu le fais exprès, c'est toujours les mêmes noms que tu prends jamais personne d'autre.
6: Puis tout à l'heure.
2: Hein, c'est dégueulasse.
1: Donc, celui-là, tu peux...
6: Celui-là.
1: Anka.
6: Tu peux.
1: C'est terminé.
4: Tu vois, s'il prenait
1: non, mais toi, Toi, ça fait la depuis que je t'ai dit, depuis minuit, je t'ai dit de prendre des auditeurs, tu m'en as pris aucun. Il y en a aucun.
3: Mais c'est pas de ma faute, c'est ma vie.
1: Je ne veux pas le savoir. Donc c'est terminé. Les prochains débats, tu ne les feras pas
2: avec ta compagnie. Bah oui, c'est clair.
0: Bon, Gérard, sur IRC, il y a Candy qui me signale qu'on est 9993. Donc il faudra peut-être chauffer un peu.
1: Allez, chauffe,
6: putain, il en manque 18.
2: 9, moi j'ai bien compté. Alors.
0: Et bon. Sinon, il y a Sniper 007, il voulait savoir si la
6: GSC. Excuse-moi, est-ce que c'est une bonne question?
1: On s'en fout.
0: Bah non, quand même.
6: Ah non, on s'en fout pas.
1: On s'en fout, c'est.
0: Non, il voulait savoir si la Jet Set, c'est une corporation mystère secrète cachée comme l'homme à la cigarette.
2: C'est peut-être une bonne question.
1: Je vois pas le rapport. Je vois pas du tout le rapport à ce que.
0: Ah, mais c'est un peu comme une secte.
1: Non, mais je vois pas le rapport avec la question que je pose.
0: Moi je t'en pose une. C'est un peu comme une secte, la Jet Set.
1: Non.
0: Si,
1: pas.
0: Il y a un gourou, tu
6: vois. Jeu de mots. Une secte, jet secte.
0: Non, même pas.
1: Non, non, jet set et secte, c'est pas du tout pareil. Non, il y a pas de gourou comme.
0: Alors c'est qui le chef de la jet set?
1: Ben c'est
0: comment
1: le pape. Il y a pas de chef là-dedans.
2: Mais si, c'est
0: Bah si,
2: ils sont cultes tous. C'est le grand là,
1: Maïtenia.
0: C'est bas.
5: Ouais, bah écoute.
1: Ah bah non, t'avais répondu toi à la question que tu m'as dit.
5: Je veux dire qu'en plus, ils vont même pas dans les supermarchés, hein. Attends, ils vont dans des magasins à eux, quoi. Il y a, je sais pas, Fauchon, tout ça, tu vois. Des trucs de Lusk, hein.
4: Ouais, tout à fait.
5: C'est des produits de Lusk, hein, ça coûte cher. Hein.
1: Ouais, mais de toute manière, c'est leurs femmes de ménage qui font les courses, comme elle a dit, Anne Sinclair. Ouais,
5: bah pour remplir un caddie, quand tu remplis un caddie chez Fauché, t'en as au moins pour 3000 balles, hein.
1: Ouais, mais attends.
5: Ouais, bah au minimum, hein.
1: Ouais, mais c'est
5: enfin,
1: pas.
5: Attends.
2: Alors que toi, t'es Fauché, t'as pas de caddie.
4: Bah ouais.
1: Qu'est-ce que je peux dire? Maintenant, de toute manière, on peut pas croiser des gens comme ça dans la jet set, parce que des milliardaires et des gens de la jet set dans une grande surface, comme tout le monde l'a dit, donc comme ils vont pas faire leurs courses, donc on peut pas en croiser un seul. Voilà. Donc 19e,
0: Gérard,
1: 19e question.
0: Gérard, si tu pouvais encourager une personne à venir se connecter, ouais, parce qu'on est 9999, donc s'il y a une personne qui pouvait se connecter,
2: sortir les feux d'artifice quand même.
1: Bah,
2: Joui, crache sur la console.
1: T'as raison, mais de toute manière, ils vont venir tout seuls, on va essayer d'en avoir un.
2: On a une surprise pour le table, on va appeler Bibi qu'elle jouisse.
1: On va essayer de.
0: Ça pourrait marcher, ça.
1: Jouisse. T'as quelqu'un?
6: Non.
1: Non, bah tant pis, on termine avec ces trois-là pour les deux derniers.
6: Si, je vais avoir quelqu'un, mais je rappelle.
5: Jouis,
1: c'est
3: bon, le jouis pas.
1: Donc, la suivante.
6: Quel âge est quelqu'un? Excuse-moi, on accueille Lambert Wilkinson. Bonsoir.
8: Bonsoir Gérard.
1: Bon, encore
5: bonsoir.
1: Une tantouse.
5: Bonsoir Lambert.
8: Dis donc, je t'en prie Gérard.
1: Ouais. T'appelles d'où?
8: De Nice.
5: Bonsoir.
1: Fréquence.
8: 108.10.
1: Hein?
8: 108.10.
1: 108.1, pas 108.10, ça n'existe pas.
2: C'est plus précis.
1: Ouais, ça va plus vite pour moi. Bon, quelle est la différence entre un milliardaire et une personne de la jet set, Lambert?
8: Je sais pas Gérard.
5: Dans la merde.
8: Moi ce que je voudrais, c'est toi.
1: Lambert, tu vas retourner voir Manu au standard.
8: Non, je veux te voir toi, Gérard.
1: Non, mais moi je te dis, tu vas au standard.
8: Non, Gérard.
1: Moi je te dis, tu vas au standard.
8: Non, Gérard.
1: Tu lui dis bonne nuit à celui-là, Lambert.
6: Non, Gérard.
1: Et tu lui dis au revoir, c'est tout. C'est moi qui commande.
8: Gérard,
1: Anne, c'est clair.
8: Plus de respect pour Albert Wilkinson.
1: Anne, c'est clair.
4: Oui, excuse-moi, oui.
1: Alors?
4: Oui, à mon avis, tout est lié, hein, tu vois, il y a quelque chose là derrière. Je pourrais pas te répondre à ta question parce que tu vas un peu trop loin, quoi, c'est un peu...
5: Jeune et cervelé.
4: Franchement, oui, ben complètement, là je ne pourrais pas répondre à cette question.
2: Oui, Anne, t'es conne, mais je t'aime.
4: Je suis trop bête pour ça, quoi.
1: Ah, tu vas pas répondre?
4: Ah ben non, j'ai pas le niveau, quoi.
2: Je m'en fous de ce que tu racontes.
1: Ouais, d'accord, ben dis donc, vous foutez vraiment de la gueule des gens quand vous voulez participer au débat, ça fait peur, hein.
2: Très peur. Une gazelle fougueuse.
1: Vous avez pas envie de. Vous préférez appeler pour dire des conneries que d'appeler pour participer à des débats. Hein.
4: Question, hein.
1: Ah non mais. C'est ce que j'ai à dire. Kaliera.
9: Ouais, disons que Gérard, là, avec tes questions, tu commences à me saouler, là.
8: Oh, toi, tu m'excites avec ta voix.
5: En direct.
9: Tu commences à me saouler.
1: Bon, bah, Kaliera, au revoir, alors, si je te saoule. Au revoir.
5: Au revoir.
1: Et Maïté. Maïtenia.
5: Pontenia, ou tout
1: Maïtenia,
5: à fait.
1: Ouais.
5: Moi, je pense que c'est une question de chiffres, parce que les millionnaires, en fait, les millionnaires.
1: Et milliardaires,
5: les gars, Ouais, non, les gars de la Jet Set, c'est plutôt des milliardaires, alors qu'en fait, les autres, c'est des millionnaires, tu vois.
1: Donc, ouais, non, mais c'est pareil.
5: Bah non, c'est pas pareil. Attends, il y a quand même 3 zéros de différence.
1: Ouais, mais si tu veux. Ouais, si tu veux jouer sur les 3-0 de différence.
5: Ah bah, on peut jouer sur les 3-0, hein, vu ton QI, vu ton QI, on peut jouer, ouais.
1: Ouais, ben.
5: Ouais. 3-0.
8: Moi, Gérard, je pensais que vu ton compte en banque, tu pourrais pas faire partie de la Jet Set, mais tu pourrais peut-être faire partie de la Jet Sex.
1: Attends, qui c'est celui-là? Eh, c'est qui?
6: C'est Lambert Razoir, là.
1: Lambert Casse-Couille, là?
6: Ouais.
1: De Nice?
5: Attends, tu lui parles pas comme ça, il est quand même millionnaire en roupies, GG, hein, attention.
1: Ouais, bah lui, je crois qu'il est.
8: Je suis milliardaire en roupies.
1: Bon, alors, c'est... Ouais, Manu.
6: On accueille Mangeneux, et on accueille... J'adore ce genre de petites choses. Bonsoir.
1: Mangeneux, t'appelles d'où?
10: Bonsoir, j'appelle de Chamonix.
5: Comme par hasard.
1: Fréquence
10: 112.1.
1: Et...
5: Par vous vite.
1: Hey, Manu.
6: Qu'est-ce que tu veux?
1: C'est tout, c'était le dernier?
6: Bah...
1: La dernière pour...
6: J'adore ce genre de petites choses.
1: Pour les 3 minutes qui restent.
6: Bah, je sais pas, ça dépend si tu l'y vires pas en 15 secondes.
1: Non, pour les 5 minutes. Rigo, ouais.
0: Oui, on vient de dépasser les 10 000.
1: Ah,
0: et ouais, grâce à l'arrivée du cousin Gérard.
2: Ah, le cousin Gérard.
1: Ah, putain,
2: le
1: cousin.
2: Il a bien fait de venir.
1: D'après, 10 000 combien?
0: 10 000, tout pile.
2: Ouais. Grâce à qui?
0: Grâce à cousin Gérard.
2: Putain, bien.
5: Bravo Gérard, cousin.
0: On est 10 000.
2: Ouais, je pense qu'on peut remercier le 10 millième connecté, ouais, tous ensemble.
5: Ouais.
2: Bravo Gérard,
5: cousin Gérard.
0: On est 10 000 ans, il y a la grosse Christine qui est arrivée.
1: Mange-neux.
5: Clochard, 75, Paris.
10: Oui Gérard, je vois que tu m'entends.
1: Oui. Donc la question c'est quelle est la différence entre un milliardaire et une personne de la Jet Set?
10: La différence est très subtile en fait. Parce qu'une personne de la Jet Set n'est pas forcément millionnaire. Et
1: Milliardaire,
10: oui, évidemment.
1: Ça, c'est la question, c'est le thème du débat, la Jet Set et les milliardaires.
10: Ah, c'était ça?
1: Oui, c'était ça depuis minuit, c'est ça le débat.
10: Ah, d'accord. Mais en fait, je te dis ça, la différence est subtile, c'est parce qu'en fait, il n'y a pas vraiment de différence. Ça dépend de plein de trucs.
1: D'accord. Lambert.
8: Ben moi, je voulais savoir si tes amis
1: Clodo... Oh, le Larsen.
2: T'es dans un teubu ou pas, là?
1: Tu te crois où, là, Lambert?
2: C'est pire que le Verlan. Hein. Tout est inversé.
1: Oh, tu te crois où, Lambert? Bon, Lambert, au revoir. Hop, Manu. Hop. Au revoir, Lambert.
8: J'ai rien fait, Gérard.
1: Alors, tu réponds. Oh,
2: je crois qu'il a rien fait.
1: Non, ouais, mais Manu.
6: Là. Oui.
1: T'éteindrais ton micro, tu me ferais pas de Larsen, s'il te plaît.
6: Ah, pardon.
1: Parce que c'est toi qui faisais du Larsen. Lambert.
8: Moi, je voulais savoir, Gérard, si au milieu de tes amis clochards, si tu avais des amis clochards, ils considéraient que tu faisais partie de la Jet Set.
1: Hey, Lambert, espèce de gros PD, tu dégages.
5: Tu parles de la Jet Set de Roumain. Enfin...
1: Allez, Manu, là où...
2: Michel.
1: Hop, au revoir à Lambert.
5: Ouais, je suis à fond.
1: Pourquoi? Parce que nous, quand t'as ramené...
5: Je vais être bien chaud pour le standard demain. Tu bosses trop.
6: Moi, je me souviens que t'avais un pote clochard, justement, donc c'était pas très con ce qu'il disait.
1: Ouais, bah tu lui dis au revoir et c'est tout.
8: Si ce pote-là, il pensait que tu faisais partie de la Jet Set, puisque tu parles dans un micro.
5: Ah, sous les ponts, ouais.
1: Tu dégages, Lambert.
8: Non, je dégage pas.
1: Tu dégages.
8: Non, je dégage pas.
1: C'est moi qui commande, tu dégages.
8: Mais moi, je fais partie de la Jet Set.
1: Tu fais partie de la bande des travaux, alors tu dégages.
2: Il est pas beau, votre monde.
0: Gérard.
1: Alors tu dégages.
2: C'est pourri.
1: Tu dégages. Manu, tu lui dis au revoir, terminé pour lui.
2: Ah bah c'est surtout qu'on va faire la conclusion, Laurent.
0: Oui,
2: ah
0: bah oui, alors. Sur,
5: Tu m'as oublié, Gérard.
6: Ah
0: merde.
6: Non, ouais, j'adore ce genre de petites choses qu'elle a.
1: Non, mais mange-le, ça y est, là, déjà.
6: Non, mais tu écoutes, c'est son nom, j'adore ce genre de petites choses. C'est un auditeur qui s'appelle J'adore ce genre de petites choses.
0: Ouais.
6: C'est ce que je te dis depuis tout à l'heure.
1: T'appelles d'où, petite chose?
5: Non, tu dis mon nom.
1: Ouais, mais je t'appelle comme je veux, mais tu me casses pas les murs.
6: J'adore ce genre de petites choses.
1: Genre, tu me fais chier avec tes noms bidons, alors je lui dirai comme je veux. T'appelles d'où?
5: J'appelle de Montmorency.
1: 101.9.
5: Mmh. Exactement.
6: Attention.
0: Quand même. Gérard, sur IRC, on est 10 002 depuis l'arrivée d'une certaine Roselyne.
1: Ah.
0: Et il y a Candy sur l'IRC qui voulait savoir si on peut refuser d'être dans la Jet Set quand on est milliardaire.
1: Bon, on peut, si les milliardaires, ils peuvent refuser d'être dans la Jet Set, hein, c'est tout. Hein. Donc voilà, donc on va faire conclusion du débat.
5: Ok, super.
2: J'ai rien appris, moi.
1: T'as rien appris parce que t'avais qu'à pas faire le compte.
2: Mais non, mais franchement, j'ai voulu m'intéresser au débat. On a posé des bonnes questions.
1: Ouais, non, mais t'avais qu'à.
2: Et t'as tout capoté, mon con.
0: Ouais, moi, toutes les questions que j'ai posées, t'as dit que c'était de la merde et ça m'a vexé.
1: Non, non, c'est
0: moi,
1: pas notre manière.
0: Moi, je viens exprès pour le débat.
1: Notre manière. De toute manière, on a atteint les 10 000, donc c'est ce qui ouais, paraît.
2: Ah, c'est
1: ce
2: principal. Que...
1: Non,
2: okay,
1: non, non, mais même,
2: bravo, la mentalité
1: manière, ce que je peux dire.
0: 10 000, 3,
1: manière, ce que je peux dire, et ça, Max, s'il écoute, il peut écouter, il entendra très bien ce que je dis. Donc, les 10 000 ont été dépassés. Mmh. Le débat, Fildar, t'as fait presque 3 heures de débat, t'as foutu ta merde, comme tous les débats que tu fais. Mmh. Manu, ça a été pareil, tu m'as pris des auditeurs, tu les as rechangés. Donc, j'en parle pas, donc c'est pareil. Au standard, ça a été de la merde. Mmh. Alors, toi, Anka, c'est même pas la peine d'en parler. Tu m'as,
2: c'est clair.
1: Tu m'as pris un auditeur, on avait dit, dès d'entrée, quand j'ai pris la place de Max, quand j'ai annoncé le débat. Donc, on a dit, pas de portable. La première chose que tu m'as fait, tu m'as mis un auditeur, il avait un portable, on l'a gerbé. Donc, tu savais très bien qu'il fallait pas de portable lors des débats. Donc, moi, ce que je peux te dire, Anka, c'est que tu as continué avec Max, mais moi, question travailler le soir lors des débats comme ça, je peux te dire que ça sera plus possible qu'on travaille comme ça.
11: Désolé. Bon, bah, je vais être obligé de me reconvertir d'aller dans la Jet Set, alors.
1: Bah, tu seras.
11: Il faut que tu donnes des trucs avant, alors.
1: Non, mais tu vas te reconvertir comme tu prends la place de Fildar, comme Fildar, il va nous quitter à la rentrée. Donc, tu vas continuer avec l'équipe, mais moi, le jeudi, je te veux pas au standard, c'est tout. C'est simple, c'est ce que j'avais à te dire. Maintenant, Max, il sait. On avait essayé lors de la nuit marathon, ça a été pareil. Donc, moi, je peux te dire que pour la rentrée, si on continue les débats, ça sera pas la peine de venir. Voilà.
11: Ouais, mais ça, c'est un peu de leur faute aussi. Hein,
1: Il
11: m'a pas laissé toucher au téléphone.
1: Non, mais même, c'est pas la peine de dire que c'est de leur faute. Tu sais comment que ça marche, t'avais qu'à...
11: Ouais, toi aussi, tu sais très bien que c'est eux. Hein.
1: Non, mais c'est tout.
2: Il y a encore 4 personnes, je crois, là.
1: Écoute-les.
2: Attends, ils font les conclusions.
1: Écoute-les, vite fait.
2: Allô, c'est parti, hein. Qu'il y en ait un qui commence.
12: Ouais, GG, c'était Mégane. Je voulais te remercier d'avoir bousillé ma vie depuis 3 ans avec tes débats de merde. Donc j'espère que c'était vraiment le dernier, quoi.
1: Eh ben non, justement, parce que je reviens à la rentrée, manque de peau.
2: Ah, merde.
1: Ouais, ben si ça vous plaît pas, ça
12: sera... Ouais, mais bon, faut déjà que tu finisses ta cure, t'en as pour au moins 3 ans, alors...
1: Tu ferais mieux d'aller te faire sauter ailleurs, au revoir.
2: Ah, c'est coupé.
1: Tiens, voilà.
2: Bien, Manu, bien coupé.
1: Alors après.
13: Salut Gérard, c'est Raoul, je t'aime.
1: Bonne nuit à toi. Après.
13: Salut Raoul. Salut Raoul.
1: Après. Allô.
13: Oh. Bon, après toi. Bon, GG, c'est ton pote Goldo quand même. Hein. J'espère que ça va bien se passer quand même. C'était pour toi le sevrage, tout ça. Moi, je te propose demain soir, on passe te chercher et tu te prends la dernière biture du siècle. On t'emmène aux putes, on fait tout. La tournée des grands ducs, hein, quand même, grand seigneur.
1: Merci. N'empêche.
13: Jet 7, quoi, tu vois. Jet 7,
1: merci Manu de m'avoir pris les mêmes auditeurs parce que j'avais reconnu les voix.
2: Bah, ouais,
1: comme par hasard.
2: Ça fait 3 ans. Hein.
14: Ça fait 3 ans qu'ils étaient pas passés, donc.
1: Ouais, mais t'avais pas à les prendre. Merci.
13: T'es trop chaud. Bon, Gérard, c'est Internet. Bah écoute, je suis à côté de la radio, donc si je peux venir te péter le fion, ce serait bien cool.
1: Ouais, terminé.
13: Et puis l'année prochaine, arrête d'être con.
1: Ouais, bah toi-même.
13: Non, mais
1: au revoir.
13: Cool. Ok.
1: Donc, conclusion de l'IRC.
15: Alors, l'IRC où on a fini à 10003 grâce à l'arrivée du petit chacal. Hein.
2: Oh, il était là aussi.
14: Je crois qu'il a plus de pattes. Hein. C'est fini.
15: Je sais pas s'il va glisser sur du verglas ou un truc comme ça. Donc il y a beaucoup de conclusions. Il y a une conclusion de Stéréo. Il dit qu'avec ta jambe, tu fais plutôt partie de la Q-Jat 7 et Sandy de la Jumbo 7.
1: Ouais, ça cartonne sec. Sandy, elle l'emmerde.
2: Est-ce que c'est vrai que c'est elle qui a conçu le nouveau gros zinc d'Airbus là? Niveau capacité, est-ce que c'est elle qui a donné des
1: news?
15: Si c'était elle qui faisait l'homme, on me demandait.
1: Ouais, ben ils vont se faire enculer avec ça, ils me font chier.
15: Voilà, après... conclusion de Gérard Lambert le cousin. Les télécoms sont devenus milliardaires grâce aux factures des 10 000 connectés qui ont perdu leur argent en écoutant un débat de merde.
1: Ouais. Ça, c'est de leur faute. C'est tout.
15: Ah, il a pas très tort. Il y a Sniper07 qui dit ouais, Gérard revient à la rentrée. T'as de l'espoir.
2: Attends, excuse-moi, je crois que Fildar se prend pour match à Béranger.
15: Ah.
2: Excuse-moi. Il est 3h. Vas-y, Rigo.
15: Ok, Manu qu'enchaîne. GG est à la Jet 7, ce que Sandy est à la minceur. Pourquoi pas.
1: Ouais.
15: Fourbe qui dit que les courses de Jet 7 sont dangereuses. Il a pas tort et c'est un peu tout raide aussi. Conclusion de Yankee, c'est au nombre de ses morpions que Gérard est milliardaire. Ah, là, il a pas forcément tort.
2: Et dernière
15: conclusion, t'as vu.
2: Rapide.
15: Conclusion mythique de Turpentine qui dit que ton débat ne vénit
1: sur une tête. Ça m'aurait étonné celle-là. Conclusion, qu'est-ce que j'ai à dire? Dommage que ça s'est mal passé avec Fildar. Ça m'aurait étonné que tu me casses pas les débats. Hein. De toute manière, t'as l'habitude.
2: Je m'en vais, c'est la dernière fois qu'on bosse ensemble, tu le sais ou pas?
1: Bah ouais, mais tant mieux. Ça, comme ça, ça je serais bien tranquille à la rentrée.
2: Par contre, je peux venir chez toi le week-end boire des pots.
1: C'est ça, tiens.
14: Non, tu peux plus.
1: T'as plus le droit, alors.
14: Ou du coca, un pot de coca,
2: des bulles alcoolisées, un truc,
1: donc,
2: un truc soft.
1: Bah,
2: à partir de jeudi.
1: Bah,
2: tu vas tourner à la tourtelle.
1: Je sais pas qui c'est qui sera à tes côtés à la rentrée.
6: Non, moi je suis plus là non plus à la rentrée.
1: Attends, c'est rien.
2: T'as Ranka et Noémie. Chaud.
6: Je te le dis, moi je fais un autre boulot, je bosse plus ici, moi, à la rentrée.
15: Il me rejoint sur France Info.
1: Bon, bah donc.
2: Je me casse.
1: Qu'est-ce que j'ai à dire? Bah, rien de spécial. Donc, je vous souhaite une bonne nuit, de bonnes vacances. Et puis,
6: d'ailleurs, tu pars où, toi?
1: Nulle part.
2: Tu vas où?
15: Non, il part en cul.
1: Ça ne regarde personne, donc j'ai dit que je le dirai pas et je le dirai pas où que je vais. Non. C'est tout, terminé, point final à la ligne. Donc, pour ça, vous allez retrouver, c'est qui
2: On va mettre un disque, c'est Jay ce soir.
1: Donc, vous allez retrouver Jay pour la nuit sans pub et là, on se met.
2: Le titre de disque
1: Oula, t'es chaud, toi?
2: Bah oui,
1: les deux titres.
2: On met un petit avant, ça te dérange pas?
16: De quoi?
2: On met un petit disque avant.
16: Oh, aucun problème.
2: Voilà, pour vous, Killer.
16: Il y a le débriefing ou pas?
2: Non, il n'y aura pas ce soir.
6: C'est quoi d'ailleurs le titre?
2: Tu l'as pas?
6: Bah non, ça y est. Hein.
2: Ah, putain. Merde.
1: Bah alors, tu fais quoi là?
2: Bah attends, faut le noter.
6: T'impues alors, t'impues parce que.
2: Excuse-nous, Jay.
1: Et demain, bah, vous allez retrouver toute la Dream Tease.
2: Non, Dream Tease, c'est nous, mon con.
1: Vous allez retrouver Max, Manu, Fildar et Anka et Noémie.
2: La Sleep Team.
1: Ta gueule. Vous allez retrouver Manu, Max, Fildar et Anka et Noémie pour la libre antenne normalement. Et moi, je vous souhaite de bonnes vacances. De toute manière, je serai à l'écoute quand même pour savoir ce que vous allez dire.
6: Ah, t'as encore un poste voilà. Alors.
16: Tu pues.
1: Ta gueule, toi, derrière.
2: Allez, s'il vous plaît, attendez, je suis
6: un
2: en train
6: petit peu de respect
2: le
6: pour
2: texte,
6: les gens qui vont
1: parler. Donc voilà,
16: tu le mets ou pas ton scud?
1: Il est en train de dormir.
2: Deux secondes.
16: C'est long, hein.
1: Ouais, mais fais ton rapport.
6: Et vous avez des voix d'homosexuels de l'autre côté.
1: Estelle,
16: qu'est-ce qu'il faut pas entendre?
1: Tu fais ton rapport pour demain.
16: Et Gérard, t'oublies pas ta jambe.
1: Ta gueule, toi, tu te la corroges dans le cul, ta jambe.
17: Je suis une gomme sur la patte, elle a un panari, ta jambe.
15: On va vous laisser entre humoristes.
16: Ok.
2: C'est bon, le titre est prêt.
1: Ah, ça y est quand même, bah punaise.
2: On va vous souhaiter une bonne nuit. Et,
1: alors,
2: Gérard va lancer le disque.
1: La boulette de mon papa avec 10 mois. Donne-moi 2 francs pour un baby. Je vous souhaite de bonnes vacances à tous.
16: Je préfère quand il lance son bic.
1: Tais-toi, toi.
18: Et Stéphane dans un instant sera là. Bonsoir Stéphane.
19: Hello everybody. Am I right? Est-ce que right?
18: Alors tu sais que là.
19: Salut Max.
18: Alors là.
19: Max, ça va?
18: Fildar, il doit être content parce qu'il t'aime. Hey.
19: Max, salut Gérard.
18: Est-ce que tu peux passer un petit bonjour?
19: Ouais.
18: Attends, Stéphane.
19: Ouais. Bonjour à Gérard.
18: Il y a un mec qui est fan de toi ici, c'est celui qui réalise Fun TV, c'est Phil. Il s'appelle
19: Philippe. Je connais Philippe.
18: Il s'appelle Fildar.
19: Philippe est beau et gentil.
18: Oh là là.
19: Philippe est beau et gentil.
18: Dis Fildar.
19: Je l'aime bien. J'ai vu et m'a filmé pour Fun TV.
18: Dis qu'il s'appelle, ouais. Il s'appelle Fildar.
19: Et Fildar.
18: Voilà, dis-lui.
19: Fildar, c'est beau.
18: Voilà, dis-lui, t'écoutes.
19: Max est beau.
18: Ouais.
19: Julie est belle.
18: Et Gérard, c'est un PD.
19: Gérard est beau.
18: Ouais. Et comment
19: Gérard est notre copain.
18: Et Gaël, comment elle est Gaël?
19: Gaël, je la connais pas, j'aime bien la santé.
18: Ouais,
19: j'aime bien la voir.
18: T'aimes bien la voir?
19: Elle est belle.
18: D'accord.
19: Et gentil.
18: 08 5000 et 0870 5000. Nous sommes donc toujours en direct sur Fun Radio, bien entendu, avec le débat de Gérard comme chaque jeudi. Et nous sommes en ce moment en train de nous balader dans les studios de la radio. Nous allons d'ici quelques instants. Je vais peut-être mettre un petit bourre-pif encore à mon petit filard. Mon petit filard. Stéphane, t'es là?
19: Oui, Stéphane est là.
18: Bon, je suis avec...
19: Bonsoir, Gérard.
18: Bon, il y a également...
19: Mon ami Gérard, bonsoir.
2: Bonsoir, Stéphane.
18: Ça va, Stéphane? Alors, Stéphane...
19: Gérard est gentil.
18: Oui, attends, Stéphane, il y a Fildar en ce moment, qui est donc... On est dans la...
19: Fildar, Philippe.
18: Oui, t'écoute. Vas-y.
19: Oui, j'ai un poème, et je vais parler... Je vais dire bonsoir, Gérard.
2: Ça va, Stéphane?
19: C'est là, Philippe.
18: Ouais, il va bien.
19: Tu me connais, Philippe. Hein?
18: Ouais, bien sûr qu'il te reconnaît.
19: Tu m'as vu.
18: Ah bah, il est fan, hein.
2: Ouais, très fan.
18: Il est très fan. Je peux te mettre un dernier petit bourre-pif avant qu'on s'en aille. Vas-y.
19: D'accord. Je reçois mal.
18: Voilà, je suis en train de le... Voilà, ça fait du bien. Ah,
19: je
18: bon, allez.
19: Mal.
18: Bon, ça va, Stéphane, sinon?
19: Oui.
18: La vie est belle?
19: Bon. La vie est belle.
18: La vie est belle. Donc, on va...
19: Je dis bonsoir, Gérard.
18: Ouais. Allez,
19: mon
18: on va.
19: Ami Gérard, oui.
18: Allez, on va y aller. C'est parti. On va essayer. On a un petit problème technique pour. C'est bon, ça fonctionne.
19: Oui.
18: C'est la magie. Allez, viens, on, hop, on passe devant et on y va.
19: Bonsoir,
18: allez.
19: Point de radio. Je suis scolaire.
18: C'est quoi ça?
19: Pas un petit scolaire.
18: Ah, d'accord.
19: Je vais au bar. Je vais boire un Ricard. Au bistrot, je rencontre Pascal au bistrot.
18: Oui.
19: Et je bois avec lui de l'apéro. Il me dit bravo. Et je vois Gérard.
18: Sacré Gérard.
19: Il me dit, bois un Ricard. Je suis maîtresse de un gars.
18: Oui.
19: Il me dit, et casse-toi de ce bar.
18: Casse-toi.
19: Et si tu veux, assis ici. Et ne revois pas ma gueule de un gars.
18: Ah, t'as quand même un petit peu. Gérard, Stéphane, t'as un petit peu bu quand même.
19: Eh oui.
18: T'as picolé ce soir. Ce soir, est-ce que t'as bu ce soir ou pas?
19: Oui.
18: Un petit peu quand même, hein, ouais, un petit peu quand même.
19: Oui.
18: Bon,
19: oui.
18: Alors, on n'est pas très loin de l'entrée principale
19: de... Je vais parler avec Gérard.
18: Gérard, il arrive, on va le chercher.
19: C'est
18: on
19: un
18: est...
19: ami.
18: On n'est pas très loin de l'entrée principale.
19: Non, je sais pas.
18: On galère comme...
19: Moi, j'ai bu des Saint-Émilion.
18: Saint-Émilion, d'accord. On galère comme des fous pour arriver avec les câbles à les tirer, donc...
19: C'est pas...
18: Je suis dans... j'ai des câbles de partout, c'est un bordel sans nom. Oui, Stéphane.
19: Oui.
18: Stéphane, évite de parler dans le vide et écoute-moi un petit peu.
19: De parler dans le vide.
18: Parce que là, t'as bu combien de litres?
19: J'aime bien parler à Philippe.
18: Oui, ah bah,
19: et pourquoi il me filme pas bien?
18: Oui, parce que Philippe, c'est vrai que là, il peut pas te parler parce qu'il a pas, mais pourquoi il te filme pas bien? Je sais pas pourquoi, donc...
19: Je vais rester
18: là et on va...
19: Je vous écoute.
18: Il faut aller chercher donc les Gérard.
19: Pas de problème.
18: Donc là, on est en train...
19: Vous êtes gentil.
18: On est en train d'aller chercher Gérard pour toi. Donc là, on est dans l'entrée principale. Voilà, on y est.
19: J'aime bien Max et j'aime bien Gérard.
18: Ouais, ben, je sais, Stéphane.
19: Je sais bien.
18: Mais Julie, elle est là.
19: J'aime bien Gaël, mais je ne connais pas.
18: Elle est où, Julie? Elle est là, Julie, ou Gaël?
19: Oui,
18: elle
19: sera... Gaël. Est-ce qu'elle est... Gaël, comment elle est?
18: Gaël, elle peut peut-être...
19: Est-ce qu'elle est excitante?
18: Ah, Gaël...
19: Est-ce qu'elle est mexicaine?
18: Je sais pas.
20: Non, je suis pas mexicaine. Tu quoi? Il a dit quoi? Mexicaine?
18: Non, excitante.
20: Excitante, ouais. Non.
18: Excitante. Quand t'es bourré, ça fait mexitante, ouais.
20: Ça fait... Moi, j'ai compris mexicaine. Dodo, je suis magnifique. Ouais. Dodo, il y a rien à dire.
18: C'est vrai qu'elle est belle, Dodo, ouais.
20: Alors, de face,
19: tu m'as
20: contre,
19: pas vu. Max, il m'a vu. Ah. Lui, il m'a vu.
18: C'est
19: vrai. Gérard m'a vu.
18: C'est vrai que...
19: Moi, je suis dans les... Et je bois. Et je les emmerde tous. Et là, ici, et je les emmerde. Moi, ces cons-là, je connais la philosophie.
18: Quoi,
19: la philosophie de Karl Marx.
18: Fais des grimaces un petit peu. Gérard, il y a...
19: Des grimaces. Oui, Gérard.
18: Fais une grimace.
19: Hello, Gérard.
18: Ah non, c'est bien. Hein. C'est bien. Attends, approche-toi un petit peu. Attends, Stéphane, il y a Gérard qui va te parler. Reste bien face
19: Gérard
18: à la caméra. Regarde la caméra. Regarde
19: Gérard
18: la caméra.
19: Est beau. Je connais Gérard. Il est beau.
18: Voilà.
19: Et les filles, elles n'aiment pas. Pourquoi?
18: Alors, attends, je te passe. Attends,
19: très beau, Gérard.
18: Stéphane, attends, je te passe. Ouais.
19: Il y a un problème.
18: Ouais, qu'est-ce que ça comme problème?
19: Il y a un problème de communication.
18: Ouais, je t'écoute.
19: Mais Gérard, t'es beau.
18: Ouais.
19: Tu ressembles à...
18: Ah, t'es merde
19: moi. Pardon?
18: Non, c'est pas toi que je m'adresse. Qu'est-ce que t'as comme
19: moi,
18: problème? Attends, je descends en bas.
19: Gérard.
21: Reste là, la lumière.
19: T'es là, Gérard.
18: Arrête avec monsieur!
21: C'est bien là!
19: Tu ressembles à Nicholson.
18: À qui?
21: Attends, bouge pas.
19: À Nicholson, Jack Nicholson.
18: Jack Nicholson?
19: T'as pas vu Jack Nicholson?
18: Non, je connais pas.
19: Jack Nicholson.
18: Ouais. Bon, qu'est-ce que...
19: T'es beau comme lui.
18: Ouais, d'accord.
19: T'es un acteur.
18: D'accord, ouais. D'accord. Monsieur...
19: Non, mais
18: attends.
19: Pourquoi t'aimes pas les femmes?
3: Non mais attends, t'es starbé là, mon copain.
19: Mais les femmes.
3: Attends, moi j'adore les femmes.
19: Te vois comme Jack Nicholson.
3: Et je veux dire une chose, j'adore les femmes, j'ai trois femmes qui sont là et qui m'attendent.
19: J'entends mal.
3: T'entends mal, et bien débouche-toi les oreilles, c'est comme le cul, c'est comme
19: l'oreille. Non, parce que le téléphone est cassé.
3: Ah, le téléphone il est cassé. Alors si c'est... Non mais je veux dire une chose.
19: T'es beau comme une lune.
3: Oui d'accord, je suis beau comme une lune, je suis beau comme un camion, et tout ouais, tralala.
19: Pas, Gérard.
3: Ouais.
19: Gérard, vraiment pourquoi... Tu fais la grosse tête.
3: Quoi?
19: Pourquoi tu prends pas Insta?
3: Non, mais attends.
19: Pourquoi t'es un mec comme toi, qui est gentil, t'es modeste?
3: Non, mais attends.
19: Viable, et tu...
3: Oh, Stéphane.
19: T'envoies les filles dehors.
3: Attends, Stéphane. Déjà une, j'envoie pas les filles dehors. Hein? Je descends, je vais chercher un café. Hein, parce que j'ai du monde quand même qui m'attend juste à l'entrée. Qu'est-ce que vous voulez me dire d'autre?
19: Mais pourquoi les femmes elles t'aiment et toi tu les rejettes?
3: Mais non, je rejette aucune nana, arrête tes bêtises. Mais non, je rejette aucune nana.
19: T'es un bon mec.
7: Attention Gérard, tu vas te faire mal.
19: Gérard,
3: quoi?
19: Tu m'écoutes?
3: Oui, je t'écoute.
19: Oui, il y a des pucelles.
3: Ouais, il y a des pucelles.
19: Il y a des belles femmes. Il y a des belles filles.
3: Ouais.
19: Qui veulent t'encontrer.
3: Ouais.
19: Mais toi, là.
22: Je sais, jusqu'à la dernière goutte. Gérard se met en place. Gérard met son casque. Gérard allume son micro. Gérard, c'est à toi. C'est bon, parle.
23: C'est quoi ce cirque là?
22: C'est pas ton problème,
23: bon, d'accord,
22: parle.
23: D'accord, c'est pas grave. Donc bonsoir à tous et puis bienvenue pour les débats du jeudi soir. Donc on va accueillir, donc si vous voulez nous appeler, vous pouvez nous appeler au 0800 08 5000. 0803 08 5000 et 3615 code Fun Radio, rubrique direct.
22: Et je corrige, c'est 0800 70 5000.
23: Voilà. Merci Julie. Donc on va accueillir Adeline.
24: Allô. Salut Gérard.
23: Salut Adeline.
24: Ça va.
23: Delphine.
25: Bonsoir Gérard.
23: Bonsoir.
25: Ça va.
23: Alexandra, bonsoir.
25: Oui, bonsoir Gérard.
23: Bonsoir. Bob.
26: Bonsoir monsieur.
23: Bonsoir. Tom.
27: Oui, salut Gérard, juste une question avant qu'on commence. Est-ce que c'est vrai que le 30 août, au soir, tu faisais du stop sur le péri, sous le pont de l'Alma, et que le chauffeur a eu peur?
23: Bon, alors, Tom, Tom, avant de commencer,
27: d'accord.
23: Tu retournes voir Gaël au standard.
27: Non, mais merci. J'ai lu ça. Hein.
23: Merci, bonsoir Tom. Au revoir, ça me fera plaisir pour ce que tu viens de dire.
27: On ne parle pas de Lady Di.
25: Tu vas pas commencer, Gérard.
23: Non, mais je vais faire ce jeu, si ça vous plaît pas, c'est même pas.
27: Jérémy, calmez-vous.
25: Salut, mais c'est son dernier bonsoir. Débat.
28: Marwan, c'est moi, bonjour.
23: Bonjour,
28: Gigi.
23: Salut.
28: Tu m'entends?
23: Oui, je t'entends.
28: Ok.
23: Donc, on va commencer.
27: Donc, je voudrais répondre à la première question.
23: Mais déjà, tu vas te taire et tu as déjà écouté la première question et tu te calmes un petit peu.
27: Bien, mon ami.
23: Savez-vous ce qu'est un paparazite?
27: Comment?
28: Bah, c'est quelqu'un qui est parasite.
27: Bah, attends, Gérard, c'est pas paparazite, c'est pas par hasard qu'on dit.
23: Non, mais attends, tu as pas commencé à me les gonfler, toi.
28: Bah, tu te calmes.
23: Non. Donc,
27: moi, je veux répondre.
23: Qui?
27: Bob.
23: Alors, vas-y.
27: Bah, un paparazite, c'est un paparazite.
23: Non, mais c'est quoi? C'est quoi pour toi?
27: C'est un.
28: Non, Gérard.
25: Un photographe.
28: Oh, Gérard.
25: Non, c'est pas ça.
28: Oh Gérard.
23: Quoi?
28: C'est quoi la question?
23: Non mais attends, t'as qu'à t'ouvrir tes oreilles. Hein,
28: non mais bon. J'ai oublié.
23: Je veux pas le savoir. Adeline.
24: Ouais.
23: Pour toi?
24: Non, je sais pas, c'est bizarre comme question quand même.
23: Ah ouais, d'accord.
25: Pour toi Gérard, répondre. C'est quoi?
23: Bah attendez, je vais vous répondre après.
25: Réponds d'abord.
23: Delphine.
25: Oui.
23: C'est quoi pour toi?
25: Ben, c'est un insecte. Non, c'est...
28: Non, c'est pas ça.
23: D'accord.
25: Non, bah zut alors.
0: Bon, j'ai tout perdu.
23: Apparemment, ça fait peur hein, ce soir.
0: Bah non, mais moi aussi j'aime bien. Hein. J'écoute ouais.
4: C'est bien. Moi j'aime bien.
0: Oui.
4: Un papa parasite, c'est un bonhomme, un insecte qui prend des photos, on va dire.
0: C'est ça, c'est ce que je voulais dire.
4: Bon, voilà. En fait, c'est un photographe.
0: Ben non, c'est Ricky Ramsey de 1920.
23: Bon, alors, déjà, celui qui vient de dire Christine, tu vas retourner voir Odiel. Hop, bonne nuit à toi.
4: C'est Gérard pour Max.
23: Ouais, bah, c'est bien. Donc, moi, je vais vous expliquer ce que c'est un paparazzi quand même.
0: Ok, vas-y, explique-nous.
23: Donc, c'est un photographe qui a même pas une autorisation et qui s'amuse à faire des photos de sur n'importe qui.
0: Ça, c'est vrai.
4: Est-ce que t'es victime des paparazzi?
0: Ouais, ça t'est arrivé.
23: Ça, la question, vous allez y répondre. Parce que de cette manière, je l'ai posée. Je la pose. Donc, vous allez y répondre chacun votre tour plus tard.
0: D'accord.
4: Non, mais toi, parfait. C'est moi qui pose la question.
23: Non, mais moi, c'est moi qui poserai mes questions et je vais te dire une chose, que la réponse que j'ai à la question que tu viens de me dire, tu la retrouveras aussi bien.
4: Ok, voilà. Bon.
23: Alors, d'accord. Comment réagissez-vous si vous êtes traqué par un paparazite?
0: Bah moi, je mets un collier anti-puce.
23: Non mais attends, un paparazite, je viens de te dire que c'était un photographe, c'était pas un insecte, ok?
0: Ah ouais?
4: Bah c'est un mélange des deux, hein.
23: Non.
0: Moi, je prends des poses, j'humidifie.
4: Ouais, moi je souris, ouais.
28: Moi je lui mets une tarte dans la tête, attends, il va pas te faire chier le paparazite, faut pas déconner non plus, oh.
23: D'accord, ouais, ok. Moi, alors pensez-vous que les paparazites devraient être interdits?
0: Bah ça va vite, hein.
23: Oui, ça va vite. Ça, apparemment,
4: mais c'est quoi la première question?
28: Non, parce que ça fait marcher l'économie du pays. Il y a des trucs comme Galet, voici, si ça n'existe plus, le pays, il n'a plus de sous.
23: Non, mais attends. Pour l'instant, on s'amuse pas à faire des pubs pour n'importe quoi.
4: Hein? Bon, moi, je dis que si les journaux marchent comme ça, c'est parce qu'il y a des consommateurs.
23: Mm-hmm.
4: Et donc, voilà, et c'est tout. Et c'est
0: t'achètes les journaux, GG?
23: Non.
0: Non, jamais?
23: Non.
0: Ah bon?
23: Non, j'achète aucun journal.
0: C'est pas ce qu'on m'a dit.
23: C'est pas ce qu'on t'a dit. Mais alors tu sais ce que les gens disent?
0: Ouais.
23: Pour moi, on, c'est des
0: CON. C'est des cons.
23: Voilà. T'as tout à fait compris ce que je voulais dire.
0: Un con comme toi, on s'emmerde, et un con comme moi, on se fait chier.
4: Ah, c'est beau.
23: Alors je vais te dire une chose, qu'un con comme toi, bah tu vas retourner voir Gaël au standard.
0: Mais c'est qui dit tout le temps?
5: Il y a juste Dom sur Minitel, département 75, qui dit « Papa Razit, c'est le père de Razit ». Il nous fait de l'humour.
0: C'est qui, Razit?
5: Papa Razit, père de Razit.
0: C'est vachement drôle.
23: Alors, pensez-vous que la vie d'une star devrait éviter les paparazites?
0: Ouais, cet homme, là.
23: Oui.
0: Moi, je pense que...
5: La vie seulement, hein.
0: La vie, ouais, justement, je suis d'accord avec GG, là. Mmh. Moi, je crois que oui. Et je voulais simplement que tu nous dises, Gégé, parce que c'est vachement important. Est-ce que c'est vrai que toi, chez ED, tu vois, et toi, Christine, vous vous êtes fait courser par des paparazites et qu'avec ton caddie, t'es rentré dans une colotte de boîte de conserve Bristol?
23: Alors, Tom.
0: Non, moi, ce que je veux savoir, c'est que tu le dises, quoi. Parce que pour moi, c'est vachement important.
23: Non, mais Tom.
0: Non, parce que moi, je suis un fan de toi, Gégé. J'ai envie que tu le dises. Les paparazites, c'est des salauds, ok?
23: Ouais,
0: c'est des salauds.
28: Non, on est tous d'accord sur ce point-là.
23: Ouais, on accueille Jackie.
4: On est tous avec toi, GG.
23: Silence.
28: Ouais, c'est vrai.
23: On accueille Jackie maintenant.
0: Salut, GG. Ça va?
4: Jackie?
28: C'est qui est arrivé là?
0: Salut, GG.
4: Salut,
0: Jackie.
4: D'accord.
0: Jackie de Paris.
23: Mmh. Donc, pour toi, qu'est-ce que. D'après la question?
0: Qu'est-ce
4: que la question?
0: Je suis d'accord avec toi.
4: Répétez la question, Gérard.
0: C'est des salauds.
23: Pensez-vous que la vie d'une star devrait éviter les paparazites?
0: Bah oui. Je pense que elle devrait éviter les paparazites, mais sa vie, je pense pas.
23: C'est la vie d'une personne, hein, de toute manière, qui est en jeu. Hein.
0: Bah ouais, mais bon. Ce qu'elle veut, c'est son avis, quoi.
23: Non, mais de toute manière, on va pas s'éterniser sur un truc que je veux pas parler, de toute manière.
0: Mais moi, je préfère quand même Hertz à la vie. Hein.
23: Hmm. De quoi? Mais parle plus fort. Parle plus fort quand tu veux dire quelque chose.
0: Ouais, je suis d'accord avec toi.
23: Non, d'accord. Apparemment, t'as pas du tout compris ce que je viens de te... Ce que
28: t'as
23: tu...
28: pas compris la question.
4: Mais c'est une question que
0: t'as demandé notre avis, puis moi je te dis que je préfère Hertz. GG, c'est Jackie. Je voudrais savoir, est-ce que toi, tu connais quelqu'un qui a traqué sa vie pour les paparazites?
23: Non.
0: À peu près?
23: Non.
0: Non? Jamais?
28: Croquette.
23: Non.
0: Ah bon. Question suivante?
23: Ouais, on va y aller. Pourquoi que les paparazites suivent les stars de cinéma? Alors ça, c'est une question que je pose à tout le monde, et ça, je pense qu'on on l'a vu lors du festival de Cannes.
28: Ouais. Moi, je suis convaincu, c'est pour ça.
23: Donc maintenant, vous allez répondre chacun à votre tour, parce que là...
28: Non, mais attends.
23: Ils sont beaux, alors là, tu restes quand même poli, s'il te plaît. Donc on va demander à Adeline. Adeline.
6: Ouais.
23: Ouais, réveille-toi un peu, hein.
28: Bouge-toi un peu, là.
23: Réveille-la un peu, les nanas, hein.
28: Ouais, vas-y.
23: Bon, Adeline.
6: Réponds à la question.
23: Non, c'est bon, Adeline. Tu vas réveiller par Gaël, là. Ouais.
6: Mais Gérard, c'est toi qui
23: as
6: endormi, hein.
23: Non, pour l'instant, c'est vous qui êtes endormi.
28: Bah,
23: on est déjà à la cinquième.
6: Grâce à qui?
23: Ouais, vous allez vous réveiller.
28: Mais Gérard, pourquoi t'es si agressif? Il y a Tom qui veut répondre. Bon, hey Gérard, moi je suis pas d'accord. Moi je crois que les paparazzis, ils étaient aussi au salon de l'agriculture, ils t'ont photographié parce qu'ils t'ont pris pour un buzz.
23: Tom, dégage. Bonne nuit.
28: Ouais, dégagez les paparazzis.
23: Dégage, Tom. Bonne nuit.
28: Mais non. Non, mais je te dirai un truc.
6: Bah, ils les photographient parce qu'ils sont intelligents.
23: Je crois qu'ils les photographient parce que c'est des stars de cinéma. Mais attends, c'est pas à toi que je m'adresse, c'est à Delphine. Mais non, ils sont connus, c'est pour ça, Gérard. C'est des stars, voilà, c'est ça. C'est leur vie, tu vois, il y a des gens qui se font sur leur vie et tout.
6: Oui.
8: Comme toi, Gérard, t'es une star, par exemple, tu vois.
28: Tu t'es jamais fait photographier par des paparazzis?
23: Non.
28: Pourquoi? Sur internet? Non, mais attends, sur internet,
23: ça n'a rien à voir, d'accord?
28: On mélange pas les cochons et les serviettes.
23: On accueille Eric à la place de Tom.
6: Salut Eric.
28: Oui, bonjour. Eric. Oui.
23: Vous la fermez, il y a une question Minitel.
5: C'est pas une question, c'est toujours l'humour. L'humour de Dom qui nous dit les stars évitent les paparazzis, Lady Di a évité et elle a pris le mur.
23: Non, alors là, je dis qu'on n'en parlait pas ce soir. Pardon.
28: Je suis d'accord avec Serge.
23: On n'en parlait pas ce soir.
28: C'est toi le meilleur.
6: Vas-y, Gérard. Tu t'endors là, Gérard?
23: Bah, on s'endort. Dans ce cas, on va réveiller quand je vous parle.
28: Ouais, c'est Eric. Question 10.
23: C'est Eric.
28: Ouais. Bah, moi, je vais sur internet et il paraît qu'il y a des paparazzis qui t'ont pris en photo à toi et Christine en train de compter les morpions. Je vais savoir.
23: Eric.
28: Oui.
23: Eric.
28: Non, c'est vu ça sur internet.
23: Eric.
28: Moi, je suis
23: dans
28: ton standard.
23: Eric.
6: Au revoir.
23: Tu sais où tu vas là?
28: Au revoir.
23: Alors pensez-vous que je pourrais être un jour suivi par un paparazzi?
6: Bien sûr que oui, Gérard. Qui dit oui? Mais bien sûr que oui, moi je dis oui.
23: Oh punaise, vous commencez à me les gonfler. On accueille Alain.
6: Salut Alain.
28: Ça va?
9: Ouais, en forme.
28: Moi, je vais regarder ce matin. Je voulais poser qu'une question en Gérard.
23: Vas-y.
28: Ben, je voulais savoir, est-ce que c'est vrai que t'aimes pas les paparazzis depuis qu'un paparazzi t'a foutu un téléobjectif dans l'anus, dans les chiottes de locaux?
9: Ah oui, ça y est.
23: Alain.
28: C'est une très bonne question.
23: Alain.
28: Oui. J'aime pas les paparazzis, moi. Putain, c'est des salauds.
23: Bon, bah, de toute manière,
28: c'est des salauds. Objectif dans l'anus, c'est pas normal. C'est pas normal. J'ai des salauds. J'ai du ça dans mon bain, vous la fermez maintenant, on va quand même...
5: Gérard, fais-toi quand même un peu plus respecter, parce que là, j'ai l'impression quand même que les auditeurs prennent le dessus.
23: Et c'est vrai, Gérard, t'es endormi ce soir. Et on va les réveiller.
6: T'es endormi ce soir, hein, Gérard.
23: Delphine.
6: Oui. Je suis réveillée,
23: on se réveille.
6: Mais je suis réveillée, Gérard.
23: On répond à la question.
6: Mais pose-la la question.
23: Vous êtes sourds ou quoi, là?
6: Oh, Gérard, tu te calmes.
23: Tu réponds à la question.
6: Mais parle en français, alors.
23: Je parle aussi bien français que toi et je t'emmerde.
6: Ça m'étonnerait, alors.
23: Voilà.
6: Allez,
23: Adeline.
6: Quoi?
28: Je peux pas répondre. qu'il a fait les grosses têtes.
3: Adeline !
24: Mais c'est quoi ta question, Gérard ? Je comprends rien, moi.
3: Mais pourquoi que je pourrais être suivi par un paparazzite ?
24: Mais,
3: ouais,
24: mais moi je pense que oui, mais j'ai déjà répondu.
3: Bah non,
24: moi,
3: attends,
24: moi,
3: t'as
24: moi,
3: pas
24: je
3: encore répondu.
24: Quoi, moi j'ai déjà répondu. Et oh,
28: je veux répondre, Jackie, j'ai pas encore répondu.
3: Bon, vas-y, Jackie.
28: J'ai oublié ce que je voulais dire.
3: Mais bah, c'est
24: bien. Là, c'est pas bon. Hein.
3: C'est bien si t'as oublié. Ça me fait une belle jambe. Oui, qui c'est?
24: C'est Alexandra.
3: Oui.
24: Si tu crois que tu vas te faire poursuivre par les paparazzites, c'est parce que tu crois que tu es une star.
1: Mais c'est une star, mais qu'est-ce qu'elle raconte? Elle, c'est une star, Gérard.
28: C'est une star, c'est un alien.
3: Oh, gueule, un
28: on
3: peu.
28: Vend des remixes en Belgique.
24: Ouais, c'est comment, un comment, SP1, d'ailleurs, hein, super.
3: Attends, qui c'est qui vient de dire les remixes en Belgique?
28: Ouais, Alain, calmez, là, maintenant.
3: Eh ben, Alain, tu retournes voir Gaëlle au stand.
28: C'est pas Alain, c'est mal des
3: bonheurs. Hé! Ouais, faudra peut-être qu'il se réveille parce qu'il va dégager. Et moi,
28: Marwan.
3: Marwan, là, tu travailles un peu?
28: Ah, mais genre, je me suis réveillé, moi, déjà, oh.
3: Non, mais tu parles pas beaucoup, alors ouais. Je voudrais bien que tu réagisses un
28: d'accord,
3: peu.
28: D'accord, c'est quoi la question,
24: Gérard?
3: Non, mais attends, c'est quoi la question?
28: J'ai oublié. C'est que pensez-vous des paparazzites? Que pensez-vous des paparazzites?
3: Bon, ouais.
24: Non, c'est
3: Marwan, au revoir. Allez, Marwan, tu me le dégages, il dort. Mais ça va dégager, j'ai l'impression, hein. Je pense que...
28: Ça va casser.
3: Il est 1h30, je pense qu'à 2h, ça va être terminé.
28: Super,
3: hein.
28: Bon, c'est Alain qui pose une question, là, Gérard.
3: Ouais, vas-y.
27: Bon, moi, j'aimerais savoir, est-ce que c'est vrai que si Christine avait été un homme, tu serais encore avec elle?
3: Alain.
24: Et vous êtes...
3: Alain.
27: Oui.
3: Alain.
28: Sur ton standard.
24: Au revoir.
3: Alain.
28: Au revoir, Alain.
3: Voilà, comme ça va aller vachement vite le débat ce soir, hein, j'ai l'impression.
28: Ah bah tu m'étonnes, tu dégages tout le monde.
5: Attention paparazzite sur Minitel, un paparazzite visiblement qui a pris des photos de Gégé dans les chiottes de la loco.
28: Ah, c'est sur internet.
5: En bonne compagnie, c'est sur internet, bah voilà, c'est confirmé.
28: Bah voilà.
3: Et ben c'est bien, donc dans ce cas-là, si c'est sur internet, Max.
28: Max, allez hop.
24: Max, au secours.
3: Sur internet.
28: Sur l'internet.
3: Non,
28: c'est l'internet.
3: Et tu me ramènes les preuves.
28: Les preuves réelles.
3: Ouais, ouais.
28: Max, les réels, hein.
3: Mais qu'est-ce que ça peut te foutre à toi? C'est
28: ah bah
3: c'est
28: rien, justement, problème. C'est ça le problème.
3: Alors, croyez-vous qu'il faut délivrer une carte de photographe aux paparazzites?
24: Non.
28: Bah,
3: ah, qui vient de dire non?
28: Une carte de cantine.
24: Une carte de quoi?
3: Une carte de photographe. Parce que des paparazzis.
24: Une carte
3: bleue.
24: Une carte de photographe.
28: Est-ce que oui. T'en as une, Gégé, carte non. De photo? T'as une carte routière?
3: Non, mais ça te regarde pas, mon pote.
28: Je crois que t'as des cartes de France dans ton lit aussi.
3: Tu veux savoir quelle couleur qu'est la chemise blanche d'Henri IV?
24: Bah ouais.
28: Rose.
3: Voilà, tout à fait.
28: Jaune devant, marron derrière.
3: Bon, Delphine?
24: Oui.
3: Ou Adeline,
24: est-ce que, est-ce que ça t'exciterait que je me déguise en paparazzi?
3: Bon, tu fais ce que tu veux, c'est pas mon problème.
28: Et moi, est-ce que ça t'exciterait que je me déguise en paparazzi?
3: Bon, à intéressant, mon avis, c'est pas à vous
5: Gérard,
3: que je m'adresse.
5: Gérard, excusez-moi, donc je vous interromps un peu. Donc nous avons déjà deux nouveaux venus. Nous avons donc un paparazzite qui veut donc rester dans l'anonymat le plus total, que nous saluons tout de suite.
28: Caramel,
10: oui, bonsoir.
5: Et ensuite, nous avons donc Nico, qui lui, par contre, veut participer au débat.
10: Bonsoir, Gérard.
3: Salut.
10: Vous allez bien?
28: Ah, Nico, t'as bon.
10: Gérard, bonsoir.
3: Salut.
10: Je suis paparazzite et j'ai pris certaines photos à ton égard.
24: Ça attend de vous fourrer, ça. Tu l'as pris dans les chiottes de la loco, c'est ça?
10: Pas spécialement.
28: Non, du côté de la rue Rosé,
24: machin,
3: allez.
24: Bon, et combien est-ce que tu vends les photos?
3: Putain.
28: 800 000 francs.
10: Pas assez cher, mon fils.
5: Gérard, est-ce que t'écoutes ce qu'on est en train de dire? Je te signale qu'ils sont en train de faire du fric sur ton dos encore.
3: Arrête un peu là.
10: Eh Gérard, combien tu donnes pour les photos pour les récupérer?
5: T'as des auditeurs?
24: Non, mais je les ai achetés avant lui là.
3: Bon, je voudrais bien qu'on revienne dans les débats, parce que tout à l'heure, on va mettre une musique, ça va vous calmer un
28: Gérard,
3: petit peu.
28: Gérard, je voudrais savoir, est-ce que tu penses que Florent était un paparazzite?
3: Ça te regarde pas.
28: Il a donné ton tatou à l'antenne.
3: Et alors?
10: C'est la tribu, garde le contact.
3: Ça, je vais vous dire une chose, l'histoire du tatou, c'est réglé, maintenant, vous n'allez pas me prendre la tête avec
24: d'ailleurs,
3: ça.
24: D'ailleurs, le tatou de Gérard, c'est le 06.
3: D'accord.
24: 0.
3: Ok, eh ben on va mettre un disque et puis on va se retrouver tout à l'heure pour la huitième question.
25: Ah, ça va vite, hein.
3: Bah oui. Pensez-vous que je puisse échapper au paparazzi?
25: On va pas le temps passer.
27: Non, Gérard.
3: On va écouter.
2: 82, 21, 80.
3: Merci
25: 80,
3: pour
25: ça. Merci. Alors,
3: pour ceux qui viennent de donner le numéro de tatou à l'antenne,
25: ouais,
3: vous allez retourner voir Gaël et je veux pas vous revoir après la musique.
28: Bah, tu vas nous réentendre à la radio.
3: Comment?
28: Tu vas nous réentendre.
3: De quoi?
28: Tu nous vois pas.
25: Tu nous vois pas, Gérard, c'est la radio.
3: Non, mais ceux qui se sont amusés.
25: Non,
3: mais
25: le numéro de tatou de Gérard est le
28: 06
25: 57.
28: On est coupé là.
3: C'est Julie de les laisser.
28: 82.
22: Ah, écoute, je suis désolée, j'ai d'autres révélations sur Minitel.
3: Donc.
28: 80.
22: Tu gères. C'est ton débat, Gérard. Tu gères. Hein.
3: Merci pour ceux qui. Alors, dans ce cas-là, tu les reprends tous.
28: C'est Arnette, c'est pas moi.
25: Le numéro de tatou,
22: c'est pas moi non plus.
3: Tu reprends tout le monde.
28: J'ai rien dit.
25: C'est Gérard qui l'a donné. Le numéro de tatou de Gérard est le.
22: Non, on va s'arrêter parce que ça suffit. Hein. On écoute un disque, qu'est-ce qu'on écoute, Gérard?
3: C'est Rage quoi?
22: Ah vas-y, tu dis, je te l'ai écrit. Hein. J'ai écrit
3: Rage
22: correctement.
3: Engine de Machine, titre Killing Inting Nam. Je pense que c'est comme musique.
11: Et voilà, vous venez d'écouter Chemical Brothers avec Block. Rockin' Beats.
3: Donc la suite des débats du jeudi soir. Donc, on va accueillir Émilie.
12: Allô?
3: Bonsoir, Émilie.
12: Salut.
3: On va accueillir Josiane.
12: Bonsoir, Gérard.
3: Bonsoir. On va accueillir Lara.
12: Bonsoir, Gérard.
3: Laura, pardon.
22: Laura, oui.
3: Laura, pardon.
12: Bonsoir,
3: Laura,
12: Gérard.
3: Bonsoir.
12: Bonsoir, Gérard.
3: Alex.
13: Salut. Ça va?
3: Et Yoshin, je sais pas quoi, là.
13: Yoshimitsu, s'il te plaît.
3: Comment?
13: Yoshimitsu, s'il te plaît.
3: S'il te plaît, si j'en ai envie, d'accord.
13: Non, tu prononces mon prénom correctement, et ça ira.
25: T'en restais, Gérard.
13: Moi, Gérard, je t'appelle pas Gérard, enfin, je t'appelle Gérard, je t'appelle pas connard.
3: Alors, déjà, tu restes poli, s'il te plaît.
13: Non, bah, toi aussi. Ouais, bon, tu vas alors, te calmer.
3: Déjà, dans ces cas-là, le connard, tu sais ce qu'il va te dire, tu vas aller.
22: Non, mais attends, tu leur demandes de rester poli, et là, tu dis connard, ça va plus, Gérard.
3: Non, mais attends, c'est pas moi qui lui a dit connard, c'est lui qui a commencé, s'il te plaît.
13: Toi,
3: qui a
13: commencé.
22: Insulte.
13: C'est tout.
3: Qui reste poli.
13: Ouais, bah toi aussi.
22: Gérard, il faut pas en plus que tu oublies le paparazzi, si tu veux, qui voulait rester dans la ville.
3: Hein? Ouais, ben bah, on va accueillir Marcel.
28: Marcel Amon.
3: Allô?
14: Allô?
3: Marcel?
28: Marcel Amon.
14: Je t'appelle pas Marcel, hein?
3: Non, tu t'appelles quoi?
13: Paparazzi.
3: Ouais, ouais, c'est
13: paparazzi,
3: ça.
13: Court, hein?
3: C'est ça, t'as raison.
22: Gérard, je suis désolé, il a peut-être une voix qui ressemble beaucoup à celle de Marcel, mais ce n'est pas Marcel, je suis désolé. Marcel est là-haut.
3: Non, il n'est pas là-haut, j'y vais bien.
28: C'est Marcel.
3: Ouais, c'est ça. Bon, croyez-vous qu'il faut délivrer une carte de photographe au paparazzi? C'était la question, donc comme j'ai viré tout le monde tout à l'heure, parce que ça commençait
13: à... T'as bien fait, c'était des gros cons.
25: Ouais, c'est vrai,
13: on voulait
25: pas m'embête.
3: Émilie.
25: Aucun
3: mémo,
25: ils avaient. Ouais.
3: Ah,
25: carrément.
3: Ouais. Émilie.
25: Bon, alors. Émilie, t'es dégueulasse. Hein.
3: Non, c'est pas Émilie. Alors, Émilie, s'il te plaît.
25: Ouais, allô.
3: Émilie.
25: Ça va?
3: Bon, alors. Oh, Émilie, tu travailles, s'il te plaît.
25: Ouais, je suis réveillée, Gérard.
28: Tiramitsu, qu'est-ce que tu penses des...
13: Non. Tiramitsu, ça veut dire autre chose.
25: Ah, ouais, je trouve ça dégueulasse.
13: Tiramitsu en japonais,
14: c'est nul.
3: Je demande à Émilie de répondre.
25: Ouais,
3: Émilie, dégage. Au revoir.
25: Non,
3: Bonne nuit, tu travailles.
22: Non, 30 secondes, Gérard. Attends, 30 secondes. Je remets les choses au clair. Hein, je les ai enlevés 5 minutes. Tu vas gérer ton débat.
3: Non, mais dans ce cas-là, Émilie, elle va se réveiller quand je lui parle.
22: Mais
3: je
22: lui pose la question. Émilie, tentez de te répondre. Simplement, si tu cries, tout le monde crie pour en s'entendre, donc ça ne marche pas.
3: Donc, alors, Émilie.
22: Donc, tu cries, mais tu n'insultes pas.
3: Émilie.
13: Ok, connard.
3: Bon, alors, déjà, c'est bon, tu retournes voir Gaël au standard pour le mot connard.
28: Tu vas passer à la criquette.
3: Bonne nuit. Allez, hop.
28: Ah, Gérard, c'est Terminator ce soir.
3: Ouais, bon, Émilie, s'il te plaît.
12: Ouais.
3: Alors.
12: Quoi?
28: Oh, elle est endormie, elle est
12: sur la radio. Je suis pas endormie, de quoi tu parles, toi?
3: Non, mais Émilie, Émilie, est-ce que t'as entendu la question? Est-ce que t'as entendu la question?
12: Ouais, j'ai entendu.
25: Ouais, moi j'aime bien le bœuf aux oignons.
12: Non, mais tu peux répéter, s'il te plaît.
28: On a entendu, mais on n'a pas écouté.
3: Oh là là.
12: Allô?
3: Eh ben, ça commence à être lourd là ce soir. Hein.
22: Je pense que Gérard, il faut vraiment que tu reprennes vraiment le débat. Et que tu reviennes vraiment au sujet initial qui était les paparazzis.
28: Les paparazzis, ouais.
12: C'est vrai.
23: Croyez-vous qu'il faut délivrer une carte de photographe au paparazzi? Émilie.
7: Ouais.
23: Bon, Émilie, tu te... Allez, hop.
7: Ouais, Emily, non, mais je suis là, ok, c'est cool. Bon, allez, vas-y.
23: Non, non, Émilie,
7: moi, je pense qu'il faut délivrer des cartes de photographe au paparazzi, parce que je pense que c'est vrai, ouais. Non, franchement, sérieusement.
23: Tu crois qu'il faut leur délivrer?
7: Oui. Et pourquoi? Je pense que ouais.
23: Mais pourquoi tu veux leur délivrer une carte?
7: Parce que c'est des gens qui photographient, donc ils ont le droit d'avoir une carte de photographe, je pense, non? Tu crois?
23: Attends, en principe, les cartes de photographe, elles sont pas délivrées facilement.
7: Quand t'es photographe, tu peux quand même avoir une carte de photographe, tu vois, c'est quand même un peu la même chose, non?
23: Non, parce que moi, je vais te dire une chose, qu'avec ce qui se passe à l'heure actuelle, les trois quarts n'ont pas de carte.
7: Ouais, c'est vrai, mais bon, moi, je pense que justement, ils devraient en délivrer, ouais.
23: D'accord.
7: Moi, je suis d'accord.
23: Donc, pour toi, Émilie,
7: ouais,
23: tu seras
7: franchement,
23: d'accord.
7: Ouais. Moi, je

0: toute manière, les cartes, les gens qu'on décarte de photographes, et ça, ouais. De toute manière, on peut les voir lors des défilés ou autres. Celui qui parle derrière, c'est bon, tu te tais.
1: Ah non, excuse-moi, je croyais que j'étais aux antennes, là.
0: Voilà. Là, tu vas y aller tout à l'heure.
1: Mais non, mais je veux répondre.
0: Non, mais attends, pour l'instant, je réponds quand même à Josiane, s'il te plaît.
1: Vas-y, connard
0: Gérard. Alors, le connard, tu sais ce que
1: je veux dire. Mais non, c'était appelé Gérard.
0: Au standard.
1: J'ai rien fait.
2: Mais il a rien fait, Gérard.
1: Excuse-moi,
2: il a rien dit. Moi, j'ai rien dit.
3: Gérard,
2: calme-toi.
0: Voilà, merci. Non, mais pour l'instant, on me parle au standard, alors vous le taisez, s'il vous plaît, derrière. Merci.
2: D'accord.
4: Le paparazzi est parti, donc nous accueillons Nico.
1: Salut Gérard.
2: Salut Nico.
1: Salut Nico. Ça va tout le monde?
5: Ça va,
1: ouais.
5: Alors Gérard.
2: On va regarder ce matin.
0: Eh, c'est bon, vous commencez pas à vous amuser comme ça.
5: Commencez pas à déconner, là.
1: C'est des filles,
0: ça. Bon, alors, Josiane, donc, je vais répondre à ta question.
2: C'était pas une question.
1: Non, mais c'est quoi la question, Gérard?
0: Non, mais attends, t'as qu'à déboucher les oreilles.
1: Ouais, bah, moi, j'arrive, là, alors tu permets?
0: Alors, je vais répondre ta question pour la troisième fois consécutive. Croyez-vous qu'il faut délivrer une carte au paparazzite?
1: Tu veux pas passer à la question suivante?
0: Non, pour l'instant, tu vas répondre à ma question et c'est tout. Si t'es pas content, tu retournes chez toi, d'accord?
1: Bah, je suis
0: c'est clair et moi. Net. Ok, si t'es pas content, tu raccroches ton téléphone et on prend quelqu'un d'autre à ta place.
1: Non, c'est
0: bien
4: là. Ok, et d'ailleurs, il y a Aerosmith sur Minitel qui va raccrocher son téléphone parce qu'on va l'appeler.
0: Voilà.
1: Ok, bah, alors moi, je vais répondre.
0: Non, mais attends, moi, je vais finir de répondre quand même à la question à Josiane.
2: À quoi reconnaît-on un paparazzi? Voilà. Voilà la question.
0: Donc, alors, moi, je vais te dire une chose que je sais pas si tu vois des reportages ou autres. Normalement, ils ont des cartes de photographes sur eux qu'on voit.
1: Ah bon?
2: Ah oui. Ouais? Mais c'est pas une grosse carte. Hein.
0: Et t'en as certains qu'on n'ont pas. Ils sont passés pour des photographes qui n'ont pas de carte.
1: C'est ça, des paparazzis.
0: Voilà.
1: Gérard,
0: c'est qui m'a vu la loco? On parle pas de la loco, d'accord?
1: Ouais. C'est dommage la loco.
0: Ok, on parle de ni de la loco ni des chiottes, ok. C'est quand même un peu poli.
1: Et on va parler de Laura.
0: Laura.
6: Oui.
0: Donc, pour toi, c'est la même question. Donc, qu'est-ce que t'en penses?
6: Je suis tout à fait d'accord. Il n'y a aucun problème.
0: Attends, 5 minutes derrière.
1: Ah, d'accord.
0: Laura, tu parles un petit peu plus fort, s'il te plaît.
6: Excuse-moi, Gérard. Donc, je disais que, bah écoute, moi, je suis tout à fait d'accord avec les filles.
1: Et t'as quel âge, Laura?
0: Bon, c'est bon, pour l'instant, vous la laissez pas derrière.
6: Tu me donnes quel âge, à ton avis?
1: Hein?
6: Tu me donnes quel âge?
0: Bon, Laura, s'il te plaît.
6: Combien?
0: Bon, Nico, tu dégages.
1: Oh, c'est pas moi qui fais ça, ouais.
0: Bon, Nico.
1: C'est pas moi qui fais ça.
0: Bon, Nico.
1: C'est pas lui, Gérard.
0: Dehors, Nico. Dehors, ça me suffit.
1: C'est pas Nico, c'est les filles.
0: Non, c'est pas les filles, c'est un mec.
1: Oh là là.
6: Laura, se calmer un petit peu, là, le petit en face, là.
1: Menteur.
0: Laura.
6: Oui.
0: Donc, tu rejoins Josiane et Émilie?
6: Tout à fait.
1: Et Gégé?
0: Bah, attends, minute.
1: Mais depuis tout à l'heure, je vais te poser une question. Tu ne veux pas parler, les mecs?
0: Bon, alors, c'est qui veut parler maintenant?
1: C'est Alex.
0: Alors, Alex, vas-y.
1: Je voulais te demander, un gars, un photographe qui a une carte et qui traque les stars, c'est quoi pour toi?
0: Bah, c'est un paparazzi,
1: bah non,
0: désolé.
1: Bah non, puisqu'il a une carte.
0: Mais même?
1: Et s'il a une carte de sécurité sociale?
0: Mais ça n'a pas le rapport avec une carte de photographe, espèce d'andouille.
1: Eh, hey, sois poli, espèce d'enculé.
0: Eh ben, Alex, au revoir. Bonne nuit, Alex.
4: Gérard, nous accueillons Aerosmith.
2: Ah, Aerosmith.
6: Salut.
1: Ça,
2: j'adore.
0: Bonsoir.
1: Gégé, ça va?
0: Salut.
1: Ça va?
0: Ouais.
1: T'as pas regardé ce matin?
0: De toute manière, maintenant, vous commencez à me gonfler avec tout ça, alors je vous répondrai plus sur ce truc-là. Donc,
2: Et s'il joue aux cartes, qu'est-ce que c'est?
0: Bon, on va quand même lui laisser...
2: Gérard, réponds-moi, écoute, okay. C'est vexant, là.
0: Non, mais attends, pour l'instant, on va le laisser répondre à la question, s'il l'a entendu. Oh, tu travailles, là?
1: Ouais, alors répète ta question, deux minutes.
0: Non, mais attends, ça fait la quatrième fois que je réponds la même fois, hein.
4: Gérard, nous accueillons Carlos et Paul.
7: Bonsoir, Gérard.
2: Carlos et...
7: Bonsoir, Gérard.
2: Olé.
1: Salut, Gérard.
0: Carlos.
7: Salut. Bonsoir, Paul. Ça va?
1: Carlos.
7: Ça va, Carlos?
0: Ça va. Bon, je pose pour la dernière fois la question, sinon je passe à la suivante.
1: Le débat, il a chier.
0: Ok, alors s'il a chier,
1: allez chier.
4: Gérard, mais fais-toi un peu respecter, c'est ton
1: bon. La
0: huitième, pensez-vous qu'on puisse échapper aux paparazzites? Eh, vous arrêtez de faire vos conneries derrière.

0: pas maintenant.
1: Du calme.
2: Bon,
3: alors.
2: À 5h95 sur l'autoroute, ouais, on peut.
1: Allô.
0: Bonne nuit.
4: On abandonne les chiens au bord de l'autoroute.
3: Eh ben c'est bien dans ce cas-là. Dans ce cas-là, les trois chiens comme vous, on ne voit plus. Au revoir les chiens.
0: Ils sont tous
2: fous.
3: Au revoir les chiens.
2: Ouais, au revoir les chiens.
3: Au revoir toi, allez, au revoir.
0: Ouais, je viens d'arriver, j'ai rien dit, oh, Gérard.
4: J'ai rien dit, Gérard.
0: Je viens d'arriver.
3: Tu me reprends les trois, là. Bonne nuit.
5: Et là, tu remarqueras justement que ça continue à siffler alors que j'avais retiré les trois mecs.
3: Donc, on va continuer avec Émilie.
6: Salut.
3: Donc, t'as entendu la question?
6: Ouais, mais j'ai déjà répondu, je crois.
3: Non, pensez-vous qu'on puisse échapper aux paparazzis? Non, tu n'as pas répondu.
6: Ah ouais, moi je pense que... Ah bah oui, c'est possible.
3: C'est-à-dire? C'est-à-dire?
6: C'est-à-dire?
2: On allons s'enfermer dans les toilettes.
6: De toute façon,
3: c'est pas toi
6: qui
3: se m'arrête.
6: Ouais, tu peux t'enfermer dans les toilettes, dans, je sais pas, dans un...
3: Non mais Émilie, c'est pas la peine de répéter ce que l'autre abruti vient de te dire.
6: Mais non, je répète autre chose.
2: Ouais, on est
6: ensemble. L'ascenseur aussi, je sais pas, moi. Tu veux des moyens, c'est pour toi. C'est des tuyaux pour toi que tu veux ou...
4: Gérard,
3: ouais.
4: Moi je pense qu'on peut pas leur échapper parce qu'ils ont des motos et nous on court.
3: Attends, ouais,
6: mais non, là ils ont des voitures.
3: Hey, tu donnes ton nom s'il te plaît.
4: C'est Carlos.
6: C'est Carlos.
3: Ouais.
4: Eh ben je pense qu'on peut pas leur échapper parce que eux ils ont des voitures et puis nous on est à pied en train de courir comme des cons.
3: Non mais... attends.
2: Ouais, moi c'est la vie, moi.
3: Carlos.
2: Carlos. Ah, c'est Rosemi.
3: Carlos.
2: Oh. Oui,
3: Carlos.
2: Moi je sais pas, moi avant je peux leur échapper, je peux plus maintenant.
4: Si, je suis des reines.
3: Va.
2: Au
6: coin, Carlos.
4: Hé, Gérard.
3: Carlos.
4: Mais tu t'es déjà cogné dans un pilier sous le pont de l'Alma?
3: Bon, Carlos, bonne nuit. Bonne nuit, Carlos.
5: Ce n'est même pas Carlos qui vient de parler, donc je pense peut-être que tu te concentres un peu mieux.
3: J'avais bien précisé qu'on ne parle pas du pont de l'Alma.
4: Est-ce qu'on peut parler du pont de la loco? Alors, attends, Gérard, j'ai un truc que je comprends pas. On peut pas parler du pont de l'Alma, ni de Christine, ni des shots de la loco, ni des remix. Alors, de quoi on peut parler?
2: On va parler de Momma et Christine.
3: On parle du débat pour l'instant. La question, c'est que pensez-vous qu'on puisse échapper aux paparazzis, ou non?
6: Laura, je t'écoute.
3: Laura, je t'écoute, s'il te plaît, t'as dû lire, alors pourquoi?
2: Et Laura, est-ce qu'il est bonne?
3: Bon, allez, bonne nuit! Allez, hop!
4: Allô, on fait une conclusion?
3: Non, il n'y aura pas de conclusion pour l'instant.
4: J'ai une date, comment Gérard?
3: Il n'y aura pas de conclusion, vous allez répondre aux questions!
2: Conclusion!
5: Le standard. Non, on fait une conclusion, Gérard, en bon uniforme. Tout débat mérite une conclusion, donc tu vas commencer par la tienne, je t'écoute.
3: Non, pour l'instant, le débat n'est pas terminé, il n'y aura pas de conclusion.
5: Le débat va être terminé parce qu'il va être 2 heures, tu vas pas passer 1 heure sur un débat, si tu veux, donc vu que tu en as deuxième à faire, tu fais ta conclusion.
3: On va les reprendre tous chacun à leur tour, et après...
5: Ta conclusion à toi.
3: Moi, ma conclusion, je suis contre les paparazzis, c'est tout.
5: Pourquoi?
3: Parce qu'ils ont pas à faire ce qu'ils font.
5: Qu'est-ce qu'ils font?
3: Ben, ils font des photos sur le dos des gens alors qu'ils n'ont pas d'autorisation.
5: Et t'as été victime de paparazzis?
3: Non.
5: Non. Ok, d'accord, on va faire le débat. Donc le standard, vous pouvez revenir.
2: Oui.
5: Dans lequel...
2: La conclusion.
3: Alors, Émilie, je pense...
4: Gérard, tant que tu y es, tu veux pas donner ton adresse?
3: Non.
6: Ah ouais,
5: Il est pas censé être là. J'en ai rien à foutre, ok? Il est pas censé être là.
3: Eh ben, tu sais pas gérer ton débat.
5: Tu n'es pas capable de faire une conclusion, Gérard. Bon sang, t'as 6 auditeurs, c'est pas bien compliqué.
3: Non, mais sur 6 auditeurs, il y a que des connards.
4: Ah bah, tu m'étonnes.
2: Merci.
5: Eh bien, écoute, si t'es pas content,
4: aussi,
5: tu les prends.
2: Au revoir.
3: Émilie, ta conclusion.
1: Bon, alors, allez, vas-y, on fait la petite conclusion. On fait la petite conclusion, allez, vas-y.
3: Émilie.
2: Ah, Max.
3: Émilie, tu travailles, s'il te plaît.
6: Oh non,
3: Max. Non, mais. Bon, alors, la conclusion.
6: Vas-y, Gérard, ta conclusion à toi.
3: Mais ça y est, je l'ai déjà dit.
4: La conclusion, c'est...
3: Vous êtes lourd.
2: Bah, bon, ta conclusion.
6: Bon, la conclusion, Gérard.
3: Conclusion. Allez, vous faire foutre, bande de pétasses.
6: De quoi tu parles là?
2: Gérard.
6: En fait, tribunal là, Gérard. Ah ouais, c'est clair, moi je te fous mon avocat sur le dos. Non mais.
5: Ah ouais,
6: c'est
5: vrai.
3: Bah, tu passes quand tu veux, ma petite. Tu passes quand tu veux, j'en ai rien à foutre.
6: J'ai juste publié, Gérard.
3: Bonne nuit, on va changer d'auditeur parce que là, ça commence à devenir lourd.
5: Ils sont partis.

0: Tous, bonsoir Fildard, bonsoir Rigo.
1: C'est bien moi, ce n'est pas de la couille.
0: Manu, à la place d'Anka, on va avoir, elle va se présenter toute seule.
2: Mais bonsoir, je m'appelle Aurélie.
0: Un débat sur les babysitting, donc on va aborder...
3: Doris, babysitting Doris.
0: Voilà, pareil, c'est à peu près le même mot. Nounou, Mashtok Mystère, bonsoir à toi.
4: Bonsoir Gérard.
5: Oh non, pas elle, putain.
0: Toi, tu commences pas à dire putain,
4: non,
0: parce
4: que... Non, il n'y a pas moyen.
0: Eh ben, tu vas voir, tu fais gaffe parce que tu vas peut-être même pas commencer le débat si tu commences comme ça.
6: Salut le plob, j'ai eu quelques expériences avec des babysitters alcooliques et j'en suis pas revenu encore à l'heure actuelle, Gérard.
0: Un conseil que je te donne, Jérôme.
6: Oui.
0: T'as intérêt de te calmer tout de suite parce que sinon je vais te dire au revoir. Hein.
6: Non, mais moi j'ai entendu un débat sur les
0: babysitters. Oui, ben moi je vais te dire une chose, que là ce soir tu vas pas me casser des cacahuètes.
6: Ah non, mais c'est pas mon intention.
7: T'as pas précisé un babysitter non alcoolique, hein, t'as pas précisé.
6: Non, mais j'ai des anecdotes.
0: Ça, il a pas besoin de le dire, d'accord? Parce que sinon, si on s'amuse déjà à commencer comme ça, le débat, il va vite être bâclé, d'accord? Et j'ai pas envie de bâcler le débat avant la fin de l'année.
8: Bon, bah écoute, moi, des néoïs, j'en ai niqué plus d'une. Maintenant, si on a des bonnes...
0: Je me demande si vous êtes pas con dans votre tête, là.
6: Non,
0: c'est tout. Parce que les questions... Que je vous pose, je vous demande pas si vous avez envie de niquer quelqu'un.
6: Attends,
0: je vous demande.
8: Si on a envie de niquer des nourrices, ça j'ai bien compris.
6: Tu peux expliquer en français?
0: Ouais, non, mais ça y est, j'ai bien expliqué ce que ça voulait dire.
4: Bah, j'ai rien compris. Hein.
6: Alors, ça doit être moi.
0: Je parle très bien français comme vous et je vous merde.
6: Et voilà.
0: Ok,
8: bravo. Tu parles bien la France.
0: Bon. Donc, une question
1: juste, Starsky l'orphelin, il voulait savoir si c'est parce que t'as pas eu de lait maternel que t'as une décalcification de la rotule.
0: Alors, lui, il va se faire foutre parce qu'il commence à me gonfler sérieusement, celui-là.
1: Enfin, et du coup, le lait maternel, alors
0: Je vois pas du tout le rapport avec ma jambe, d'accord?
3: Ça fait tomber les dents.
0: Donc, il ferait mieux de fermer sa gueule. Voilà.
3: Ouais.
0: Je suis pas ton biquet, d'accord? On ne couche pas encore ensemble.
3: D'accord, pas encore.
0: Donc, heureusement.
3: On accueille Tonton du Blédina, bonsoir.
9: Bonsoir. C'est Mousse.
3: Hey, si.
0: Fidler, tu arrêtes avec...
3: C'est pas moi.
0: Si, je viens de te voir faire. Tonton quoi? Blédina?
6: C'est Tonton du Blédina.
0: Tonton! Manu, Fidler, s'il te plaît, tu arrêtes.
6: En fait, vu le prix qu'elles sont payées, si tu veux, il y a une demande plus importante que ce que peuvent fournir les agences de nounou, quoi.
0: Ouais, mais ça...
6: Forcément, il y a des perditions, il y a fuite quelque part, donc sous-effectif.
0: Non, mais le tarif, on va pas parler de tarif, parce que c'est vrai que...
6: Combien la tienne?
0: Jérôme, au revoir. Bah
6: pourquoi?
0: Au revoir.
6: Mais je demandais combien de bonnets. C'est pas bien ça.
0: Jérôme,
3: ça y est.
0: Comme ça, sur les envies pressants, il ira ailleurs voir si j'y suis.
2: Gérard, je voudrais pas déranger, mais si j'ai envie de fumer une cigarette, ça se passe comment?
0: Non, pas ici, c'est dehors, pendant la pause.
2: Et si je veux prendre une pause maintenant?
0: Ah bah non, faut rester au standard ou sinon...
6: Sinon, tu prends une longue pause. Genre, comment ça s'appelle?
4: Je
0: vous préviens.
4: Ok, alors, dans ces cas-là, salut.
0: Mais non.
8: Oh là là.
0: Banco. Babis Tirac. Tonton Blédina. Et Jim Morrison. Bonne nuit.
4: Non mais Gérard.
0: Attendez, on va récupérer...
3: un auditeur, oui, tout à fait. On accueille Baby Jones. Bonsoir.
10: Mr. Cuisine.
0: Bon, c'est encore l'autre de l'autre fois, donc tu peux lui... tu peux lui dire au revoir.
10: Vous allez bien?
3: C'est une nounou.
0: Alors...
10: Je téléphone pour le...
0: Ouais, non, tu vas téléphoner dans ton lit et tu vas...
10: Oui,
0: tu restes chez toi.
10: I'm in my bed, actually.
0: Au revoir.
10: Monsieur Cuisine.
0: Ta gueule.
10: Je téléphone pour
0: Manu,
10: le...
0: Manu, tu me coupes ce...
10: Parce que vous savez, Monsieur Cuisine...
3: Attends, on va voir ce qu'il dit.
0: Non, allez, bonne nuit.
10: Le Prince William.
0: Bonne nuit.

0: savoir
1: Bonne
0: the possibility
1: Bonne
0: to
1: nuit.
0: Find a babysitter.
1: Bonne nuit.
2: Encore une fois, Gégé, s'il te plaît.
0: Mr. Cousin.
1: Merde.
0: Mr. Cousin.
1: Bon,
0: hello.
1: Merci.
2: Et on accueille Monsieur Mazur, bonsoir.
3: Oh, oui, bonsoir, Monsieur Gérard. C'est Monsieur Mazur à l'appareil.
1: Manu.
2: Oui, Gérard.
1: J'avais bien dit que je ne voulais pas de Monsieur Mazur dans ce débat-là.
2: Oh, mince.
1: Monsieur Mazur.
3: Monsieur Gérard.
1: J'avais dit que je ne voulais pas de vous sur le
4: bonsoir,
1: débat.
4: Monsieur Mazur.
3: Mais pourquoi ça? Bonsoir. Mais je ne comprends pas, Monsieur Gérard, comment c'est?
1: Parce que c'est moi qui commande et...
3: Bah, oui, mais...
1: C'est moi qui commande le jeudi et...
3: Non, mais ça, je...
1: C'est, alors... moi qui... c'est moi qui commande,
3: sûr, mais...
1: c'est moi qui commande le jeudi et vous ne me coupez pas la parole. Quand je parle, c'est moi qui commande. Donc si le jeudi, je veux, sur un débat comme ça, je ne veux pas que vous passiez, c'est mon problème.
3: Mais oui, mais
1: en de bon entendeur, salut.
3: Gérard,
1: en de bon entendeur, salut. C'est tout ce que j'ai à vous dire.
3: Gérard,
1: c'est tout ce que j'ai à vous dire. C'est tout.
3: Ne faites pas votre mauvaise
1: Monsieur Mazur, je pose les questions. Monsieur Mazur, je vous demande de vous arrêter ou sinon je vous dis au revoir. Ou sinon vous allez dégager tout de suite.
4: Je vous demande de vous arrêter,
3: c'est vraiment une chiotte. Hein.
1: Alors Monsieur Mazur, vous répondez à la question et vous vous éternisez pas dessus parce qu'il y a encore d'autres personnes qui n'ont pas répondu.
3: Écoutez, par exemple, bon, je ne sais pas, mais...
1: Oh là là, il est lourd.
3: Monsieur Gérard, calmez-vous, allons.
1: Il est lourd, ce Monsieur Mazur, quand je lui demande pas de réagir maintenant.
3: Mais pas du tout, Monsieur Gérard, attendez.
4: C'est fiché, Mazur, c'est fiché.
3: Monsieur Gérard, vous sortez vos gonds et je ne comprends pas.
1: Bon, allez hop, Monsieur Mazur. Pour l'instant, vous la fermez. Je vais demander à Babi, à Big.
3: Ferme-la.
1: Oh punaise, mais c'est moi qui commande encore. Jusqu'à maintenant, c'est pas vous.
5: Ah, mais je veux bien répondre, Gérard. Avec
1: alors, Big Babi.
4: Oh,
1: oh,
4: bah, ça va être passionnant encore.
1: Oh là là. Putain, mais merde.
2: Oh, non.
1: Qu'est-ce qui s'est passé, Manu?
2: Je sais pas, ça a coupé, ça a raccroché.
1: Ouais, non, mais ça m'étonnerait.
5: Oh, qu'est-ce qui est coupé?
2: On accueille Denver, bonsoir.
1: Non, tu prends pas de mec, bonsoir, je suis avec elle. Non, allez, hop, au revoir.
4: C'est moi le dernier Denver.
1: C'est ça, au
4: revoir.
1: Tu peux rester chez toi, j'ai pas besoin de toi.

0: Finalement, aujourd'hui, c'est Françoise qui présente les débats. Hein.
1: Ouais!
2: Ouais!
1: Ouais!
2: Alors, Françoise, comment ça va se passer? Tu peux nous raconter un peu les débats, c'est quoi ce soir? Raconte-nous tout.
0: Eh ben, les débats, ça, la première version, ça va être sur les séries, étant donné que je suis branchée sur les séries.
2: Ah, bon, grave. Ben...
3: Oh, le Manu commence, grave, il met du son.
2: Ouais, après, Françoise?
0: Et puis, bon, j'attends vos appels.
2: Ouais, mais il y a déjà du monde, hein, Françoise, regarde, t'as une fiche.
0: Oui.
2: Donc, tu vois, avec tous les auditeurs qui participent déjà au premier débat.
0: Oui.
2: Donc, on va les accueillir déjà. Donc, vas-y, je t'écoute.
0: Alors, en principe, il y a Fred.
4: Eh bien, salut, Françoise, je suis ravi que tu sois là en train d'animer, c'est génial.
0: Bonjour, Fred.
4: Salut.
0: Sophie.
5: Bonsoir, Françoise. Je suis super contente parce que j'attendais ça depuis longtemps et super contente, ouais.
2: Eh ben, dis donc, hein.
0: Tony.
6: Salut Françoise, salut Manu, salut Caca.
2: Bonsoir Tony. C'est Ultraman, parce qu'elle n'arrive pas à lire l'écriture de cochon de Manu.
0: Ultraman.
7: Salut Françoise, je sens qu'on va passer un bon moment.
0: D'accord. Goldorak.
2: Ouais,
0: Goldorak. Goldorak.
2: Salut, on t'aime, ouais. Et
0: Céline.
8: Salut Françoise, c'était un rêve de t'entendre un jour sur cette fréquence, quoi. Je suis heureuse et je suis ravie d'être là.
0: Merci.
2: Bah nous aussi, hein. Heureusement que t'es là, Céline. Hein.
7: J'en bande.
8: Merci.
2: Alors, Françoise, on va commencer avec les séries télé.
0: Oui.
2: D'accord. Ouais. Donc vous êtes tous prêts, les auditeurs?
7: Bien sûr.
2: Bon, vous allez la réconforter, la petite Françoise, parce qu'elle a l'air un peu stressée quand même.
8: Allez, Françoise.
2: Stresse
7: pas, stresse pas.
2: Ils vont, ça va bien se passer,
8: vas-y,
2: ils vont être
8: gentils.
6: Nous, de toute façon, Françoise, nous on t'aime, c'est pas comme l'autre.
8: Vas-y,
2: tu parles
8: Françoise,
2: de qui?
8: Donne ce que t'as dans le ventre.
6: Du GG. Hein?
7: Mais Tony, tu prends sur toi.
8: Caca, GG.
7: Tu prends sur toi, Tony. Hein.
6: Bien sûr.
2: Bah, allez, vas-y, Françoise, on commence.
9: On y va, ouais.
0: Alors, première question. Êtes-vous Attendez, soyez patient. Hein.
8: Ouais, prends ton temps. Vas-y, Françoise, respire.
0: Je prends tout mon souffle. Là.
8: On est avec toi.
4: Si tu veux, je peux répondre, c'est Fred.
6: Okay, on t'écoute.
0: D'accord,
4: alors moi,
0: Fred.
4: C'est Star Trek et le prisonnier, quoi.
0: Non, mais ça a aucun rapport.
4: Ah, excuse-moi.
0: Non.
4: J'ai anticipé, mais c'est pas bon.
6: Hein. On m'avait dit que c'était les séries. Si c'est les chagrins d'amour, je me casse.
0: Non, tu pourras rester si tu veux. Hein. Êtes-vous amateur de séries télévision, de séries télévisées?
7: Ouais.
8: Ouais.
7: Ultraman, ouais. Complètement, je suis à fond là-dedans.
0: Alors, pourquoi?
7: Parce qu'il y a des séries qui valent le coup d'œil.
8: Mm-hmm.
7: Des séries qui sont très bien à regarder.
8: Mm-hmm.
7: Et heureusement qu'il y a la télévision pour nous passer les séries télé.
2: Quel genre de série?
0: Voilà. Justement, j'allais le demander.
7: En fait, je regarde les séries télé toute la journée, tu vois.
8: Mm-hmm.
7: Le matin, alors dans l'ordre, c'est La Croisière s'amuse.
0: Oui.
7: Après, Jamais 200 toi.
0: Oui.
7: Après, Côte Ouest.
0: Oui.
7: Après, les...
0: Mais avant Côte Ouest, t'as un autre feuilleton au départ.
7: Oui, mais je regarde pas celui-là.
6: Les Feux de l'amour.
0: Voilà, exactement.
7: Après, et le soir, je regarde sur Arte... Au nom de la loi avec Steve McQueen. Et le dimanche, je regarde les aventures de Vidocq avec Claude Brasseur.
0: Ah oui.
4: Eh ben, dis donc.
0: Je connais.
7: Quand ça passe, je regarde aussi Freund.
8: Comme chômage
0: Oui.
7: Freund, c'est bien Freund.
0: Moi, ouais, c'est pas mal.
6: Je regarde Xena la Grosse.
0: Alors.
2: Et c'est que de la caca série, ça, non?
6: Ouais, c'est vraiment caca.
8: C'est que de la caca série, ouais.
2: Et toi, Françoise, tu nous as déjà expliqué, mais qu'est-ce que tu aimes le plus regarder comme série? Bon, Les Feux de l'amour, ok.
0: Bah, automatiquement, Les Feux de l'amour, Côte Ouest. Un moment, bon, c'était Dallas, mais étant donné qu'ils nous ont supprimé Dallas, bon, ils nous ont mis Côte Ouest à la place.
4: Ouais.
0: Scandaleux, ça. Sinon, bah, Columbo.
7: Derek,
0: ouais, oui.
7: Ils nous ont sucré Columbo, les salauds.
0: Bah oui, mais ils nous ont mis à la place quand même. Ouais, voilà.
7: Pourri.
0: Non, c'est pas pourri, il faut suivre la série. Hein.
7: Ça va être un bon vieux Columbo.
0: Ouais.
4: François, c'est Fred là.
0: Oui,
4: est-ce
0: Fred.
4: Est-ce que t'aimes bien Derek?
0: Oui, bien sûr.
4: Et physiquement?
0: Comment?
4: Physiquement aussi ou pas?
0: Oui.
8: Il est clé?
0: Oui. Oui, exactement, mais je préfère quand même l'autre, celui-là qui est avec lui. Hein.
4: Dans le renard.
8: Ah, le jeune?
0: Oui, voilà.
4: Le renard?
0: Non, non, pas le renard. Le renard, c'est une autre série. Hein.
7: Ah bon, alors c'est
4: Ah, Roxy Rookie.
0: Comment
4: Roxy Rookie.
0: Non, pas Roxy.
4: C'est vrai, c'est pas ça, non?
0: Non, non, non, non.
4: C'est un renard, non?
0: Non, non, non, non. Le renard.
7: Goupil
0: Je le regarde quand je peux. Hein.
5: Ah, d'accord.
0: Mais c'est pas tout le temps.
7: Hein. François, c'est Ultraman, je peux te poser une question?
0: Oui, bien sûr.
7: Tantôt, je regardais Côte Ouest.
0: Oui.
7: Et qu'est-ce que Gary et Valen refont ensemble de nouveau, là? Je comprends pas.
0: Ah, ben, je pourrais pas te le dire parce qu'aujourd'hui, exceptionnellement, je l'ai enregistré.
7: Ah,
0: alors donc, je vais. Demain matin, la première chose que je vais faire, c'est que je vais regarder Côte Ouest.
4: Et Françoise, est-ce que Paige est célibataire?
0: Comment?
4: Est-ce que Paige est célibataire dans la série?
0: Paige.
4: Ouais, la blonde.
0: Oui, la blonde.
4: Mmh.
0: Non.
4: Non.
5: Et Gary?
0: Disons qu'elle est célibataire sans être célibataire. Hein. Parce que, disons qu'elle elle cherche un peu partout, elle. Hein.
4: Non, bah, disons que c'est une cochonne aussi, parce que...
0: Voilà, tant qu'elle a pas de queue...
4: Elle voulait...
7: Elle bouffe à tous les râteliers.
4: Ouais, mais exactement. Avec l'autre, là, tu sais, qui a une mâchoire de cheval, je sais pas comment il s'appelle.
1: Eric?
7: Bobby?
4: Non, mais dans Côte Ouest.
0: T'as...
4: C'est Greg.
0: Ah, Greg Sommer.
4: Ouais, comment tu le trouves, lui?
7: Ah, t'as dit, t'as...
0: Pas mal.
4: Ah, parce que moi, je sais pas.
5: Françoise?
0: Oui?
5: Ouais, c'est Céline.
0: Oui?
5: Je vais te dire, moi, je réponds à la question. Moi, j'aime bien les séries comme Le Prisonnier.
0: Oui, ça, c'est pas mal.
5: Et puis, j'aime bien, comment il s'appelle, là, le film là, avec Mission Impossible.
0: Hum.
5: Et puis, j'aime bien Santa Barbara.
0: Oui. Mais il n'y est plus, hein, Santa Barbara.
2: Ouais, t'étais dans le coma 6 ans, quoi.
5: Comment?
2: Ça fait au moins 6 ans que ça passe plus, Santa Barbara.
5: Mais tu sais, François, j'enregistrerai tous les épisodes de Santa Barbara et je me les repasse inlassablement.
7: Voilà, Google.
0: Et t'es pas fatigué?
5: Non, je suis pas fatigué. Je regarde tout le temps. Et puis, qu'est-ce qu'il y a comme série? Je sais pas, comment il s'appelle? La Côte Ouest, c'est ça?
0: Oui, Côte Ouest.
5: Voilà. Mais quand même, 14 saisons, ça fait long, hein.
4: Moi, Françoise, c'est Tony, j'ai une question à te poser.
0: Est-ce
4: tu regardais Supercopter?
0: Oui.
4: Parce qu'il y a quelque chose que j'ai jamais compris. Tu vois, enfin, Supercopter, ça vaut des millions quand même.
0: Ouais.
4: Et comment ça se fait que le turbo, il a un bruit de shot et ça fait... un truc comme ça.
7: Parce qu'au lieu de mettre de la chaîne hélice, ils mettaient de la motule.
4: Ah, d'accord.
5: Mais non, mais ils n'avaient pas de fric pour doubler, donc c'est un jeune qui faisait ça.
7: Est-ce que tu regardais, comment ça s'appelle, le juge et le pilote?
4: Oula. Ah non.
7: Les voisins voisines.
5: Et Françoise,
0: oui,
5: tu regardais L'Homme qui valait 3 milliards?
0: Ah, bien sûr.
5: Il était beau, lui. Hein.
0: Ah oui, oui.
5: Mais il y avait de l'action.
0: Ouais, j'allais le dire, puisque ça fait partie de la même série.
4: Ils ont fait une série avec le gosse bionique ou pas?
5: Ils ont passé de gamin, ils pouvaient pas.
0: Alors, on va passer quand même à la deuxième question. Hein, ouais, quand même.
7: L'Inspecteur Gadget aussi, quand même.
0: Hein?
7: L'Inspecteur Gadget était pas mal.
0: Ouais. Oui, mais c'est un dessin animé, hein. C'est bien pour les mômes. Hein.
4: Ah ouais, François, c'est Fred, là.
0: Oui, Fred.
4: Juste pour dire que moi, c'est Star Trek, je sais pas si tu connais.
0: Si, bien sûr.
4: Donc j'aime beaucoup cette série. Et aussi Le Prisonnier avec Patrick McGowan, excellent.
0: Oui.
4: Et tu préfères L'Homme qui valait les 3 milliards ou Derek physiquement?
0: Physiquement?
4: Derek.
5: L'Homme qui valait 3 milliards.
0: Bah, automatique, hein.
4: Ah ouais, parce que 3 milliards.
7: Non, parce que
0: Lake Major, je préfère Lake Major, hein.
5: Comment tu dis?
7: Tu sortirais avec Monsieur Spock?
0: Je pourrais pas te le répéter, hein.
7: En fait, tu sortirais avec Monsieur Spock?
0: Avec Spock?
7: Ouais.
0: Ah oui.
7: Ah,
0: oui,
7: les oreilles?
0: Ouais, justement. Oh, mais pourquoi vous me coupez toujours ma parole, là?
5: Alors, ils sont pas polis. C'est pas poli.
7: Pas bien, ouais.
0: Voilà.
7: Excuse-nous, Françoise.
0: Hein?
7: Excuse-nous, Françoise.
4: On est désolé.
0: C'est pas grave. Bon, là, vous êtes pardonné, mais il faudra pas revenir.
7: On a tellement l'habitude avec Gérard.
5: Bon, bah, c'est quoi la deuxième question?
0: Bah, justement.
5: Ouais.
0: Alors, quel genre de... Bon, bah, automatiquement, je vais la sauter, celle-là, parce que vous avez pratiquement répondu sur celle-là.
5: Non, j'ai pas répondu, c'est pas grave.
0: Alors, quel genre de série regardez-vous?
5: Ouais.
0: Bah, alors, donc, automatiquement, vous avez pratiquement tous répondu.
5: Non, moi, je t'ai pas répondu, c'est
0: bah, ça. Vas-y, Cécile.
5: Oui, c'est Sophie.
0: Sophie.
5: moi, je regarde...
0: Ah oui.
5: Pardon?
0: Non, vas-y, alors, Sophie.
5: Sophie. Moi, je regarde... arrête. Je regarde toutes les séries qui m'empêchent de réfléchir. Hein. Donc, toutes les séries les plus connes qui peuvent passer.
7: Donc, il y en a pas.
5: Ah, t'es méchante, là. Bah non, c'est... j'ai pas dit non. Hein.
0: Non.
5: Ça sert à quoi, alors, de regarder une série si c'est pas intelligent? Ça m'empêche de réfléchir. Hein.
4: On va dire seulement les initiales AB.
5: Ouais. Non, voilà.
7: D'ailleurs, en parlant de ça, est-ce que Françoise, tu connais 4 divorces?
0: Moi, j'adore regarder 4 divorces. J'en ai entendu parler, mais non... Ah, on m'a dit que c'était con comme un boudin.
1: Non, non, non, c'est excellent. C'est la nuit, il faut être debout la nuit, donc il faut être drogué. Et c'est excellent comme série.
9: Non, c'est qu'en fait, 4 divorces, l'épisode qui passe le matin, il passe la nuit, en fait.
0: Oui, ah, oui, bon c'est rediffusé.
9: Oui. Avec, c'est avec le juge Bessière.
1: Et les deux pauvres avocats.
10: Ouais, c'est toujours les mêmes, comédien. En plus.
11: Françoise ?
0: Oui ?
11: Je vais te poser une question.
0: Oui, c'est qui ?
11: C'est Céline.
0: Oui, Céline.
11: Je voulais te dire, est-ce que les séries qu'on regarde,
0: oui,
11: c'est d'accord que c'est pas une perte de temps, qu'on réfléchit pas ? On se divertit.
0: Ah oui, bien sûr.
11: Donc, qu'est-ce que t'en penses, hein ? On se divertit, c'est quoi pour t'en regarder une série, quoi ?
10: On se divertit, qu'est-ce que ça t'apporte ?
11: Ça nous fait du bien.
9: Quand tu regardes Secret de Femme.
0: Oui. Oula. Oh là là, hey. Vous allez un peu trop vite, là, sur les bords, là. Laissez-moi poser mes questions, hein, quand même. Hein.
9: Allez-y, Françoise.
0: C'est qui qui parle, là ?
9: C'est Fred.
0: Fred.
9: Tu veux que je réponde ?
0: Non, ne réponds pas.
9: D'accord.
0: S'il te plaît.
9: Je réponds plus.
0: Non, mais j'aimerais bien que vous répondez fur et à mesure.
9: Bah, tu sais ce que tu fais, là.
0: Non, ouais, parce que je voudrais quand même pas que ça fasse comme Gérard. Hein.
9: Tu sais ce que tu fais, Françoise. C'est Fred, là. Ce que tu fais, tu dis les prénoms, chaque prénom, à toi.
0: Bah oui, mais à toi, il faut déjà
2: décrire l'écriture de Manu, quoi, le cochon, quoi.
9: C'est
2: tapé à la machine, tu te fous de ma gueule.
0: C'est tapé à la machine, Manu, tu te fiches de ma gueule ou quoi, là ?
2: Ça, c'est tapé à la machine, ça.
11: Françoise, vas-y, tout en musique, vas-y, il y a ta question prochaine.
9: Manu, mets-lui un double son pour voir sa gueule.
2: Tu veux ?
9: Ouais.
0: Alors, non, troisième question, s'il vous plaît.
11: Mm-hmm. Oui.
0: Combien de temps mm-hmm. Venez. Excusez-moi.
11: Mm-hmm. C'est pas grave.
0: Combien de temps mm-hmm. prenez-vous mm-hmm. sur votre emploi du temps mm-hmm. pour regarder vos séries préféré?
9: Bah, c'est Ultraman, je peux répondre.
0: Oui, bien sûr.
9: Bah, alors, La Croisière s'amuse, ça dure une heure.
0: Oui.
9: Côte Ouest, ça dure une heure.
0: Oui.
9: 4 divorces, ça dure une demi-heure. Machin, là, Steve McQueen, là aussi.
0: Oui.
9: Vidoc, ça dure une heure et demie. Donc
12: vas-y, va calculer ça hors antenne.
9: Donc, on en est à
12: 3h30. Ouais.
9: Donc, on en est à 3h30, donc à peu près, 50 heures par semaine.
1: Une trentaine d'heures par jour, ouais.
9: Ouais, bah oui, facile, ouais.
0: Bon. Alors, vous n'avez pas tous répondu, là.
12: Hein. Ouais, Tony, je peux répondre.
0: Bien sûr, Tony.
12: Bon, moi, je conseille à tout le monde de regarder Marié deux enfants sur M6. Parce que je trouve que...
2: Je suis d'accord avec Tony, moi. Hein.
12: Ouais, c'est fort. Quoi. C'est, par rapport à, bon, enfin, à Friends, parce qu'on compare toujours à Friends, franchement, c'est beaucoup mieux. Niveau humour, je pense.
1: C'est la rose qui te fait kiffer, Tony.
12: Non, moi,
9: la blonde,
12: c'est plus le père.
2: Tu la connais, cette série, Françoise ?
0: Non, pas du tout.
2: T'as jamais vu sur M6 ?
0: Non.
2: Ah, c'est bien, faut que tu regardes.
11: À quelle heure ?
12: C'est
2: à midi.
12: Une heure moins 20. Non, moins le quart.
9: C'est le dimanche.
0: Ouais, mais à cette heure-là, moi, je suis en train de manger. Hein.
11: Et bah, tu mets la 6.
0: Ben non, parce que à cette heure-là, je regarde la rue de la Fortune.
2: C'est fini, ça, Françoise.
0: C'est tous les jours, je suis désolée.
2: Non, le juste prix, tu voulais dire.
0: Ah oui, le juste prix, la rue de la Fortune.
11: Tu regardes le juste prix, Françoise ?
0: Ouais.
1: Tu gagneras jamais.
0: Si je participe...
1: Mais si t'es chez toi, c'est chaud, quoi.
9: Enfin, si Ultraman, je peux te poser une question ?
0: Oui, bien sûr.
2: Attends deux secondes, Ultraman, avant que tu poses ta question, on va accueillir un nouveau, il s'appelle David.
11: Bonsoir, David.
10: Salut, David.
13: Salut, je suis pas loin de vous.
1: Alcoolique.
0: Bonsoir, David.
9: Ouais, je peux poser ma question, Ultraman, alors ?
13: Non, d'abord, c'est moi.
9: Ouais, vas-y.
13: Parce que je suis quand même dans la studio, donc je suis prioritaire, si tu veux.
11: On t'entend très très mal, hein.
13: Et je suis pas une merde, donc je vais quand même commencer. Hein ?
12: Arrête de boire.
2: Vas-y, David.
11: Vas-y.
13: Alors, j'ai pas suivi le débat, c'est quoi la question ?
11: C'est pour la différence d'âge. Tu passes à regarder les séries.
0: Voilà, exactement.
13: D'abord, François, je t'ai vu, tu m'excites pas.
0: C'était pas dans mon but, hein.
13: Et François, est-ce que tu te toucheras en regardant Derek ou pas ?
0: Ouais.
13: Ouais ?
0: Ouais.
13: Tu es à ce point-là, vraiment ?
0: Ouais.
13: Tu te marieras avec un homme comme Derek ?
0: Bah oui, pourquoi pas.
13: Ah, quand même.
11: Mais non.
13: Il est allemand, il parle pas le français. Hein.
0: Et alors ?
11: Bah, tu saurais que tu l'appelles Horst. Mais Françoise ?
0: Oui, bien sûr.
12: Horst Appert.
2: Pas tous en même temps, quand même. Hein.
1: Monstre Gartner.
12: Rien que le nom, il fait peur.
0: Oui, je t'écoute.
11: Ouais, mais qu'est-ce que t'aimes dans Derek ? C'est quoi physiquement qui te plaît ? Parce que franchement...
0: Disons que pratiquement tout, parce que déjà, c'est un homme mûr. Mm-hmm. Il a déjà de l'expérience.
13: Mais tu as 3 ans.
0: Hein ?
14: Ouais.
15: Il a au moins 80 ans.
14: Physiquement.
15: Les bajoux et les babines.
0: C'est qui dit ça?
2: Ouais, donnez vos prénoms, les auditeurs, là, un peu de. Hein,
15: c'est Goldo qui disait les bajoux et les babines.
0: C'est qui dit ça?
15: C'est Goldo.
0: Ouais, toi, ça m'aurait étonné de toi.
14: Ouais, bah, ouais, c'est Fred.
0: Ouais, Fred.
14: Bah, je sais pas, Derrick, il te trouve pas mal. Moi, il fait plutôt penser à ma mère, donc c'est pas ça excitant.
15: Elle est pas belle. Hein.
0: Ouais, mais je te signale que toi, t'es un bonhomme. Donc, aucun rapport avec moi.
15: Bah, on peut aimer les hommes.
14: Ah, bah oui, c'est vrai, remarque, ouais.
15: On peut aimer les hommes.
12: Et ton père, il ressemble à qui, à Xena?
14: Pas exact, ouais.
0: Bon, maintenant, bah, vous calmez, là, s'il vous plaît.
14: J'ai une famille qui est
0: mal barrée. Oh, calmez-vous, hein.
15: Moi, je crois que j'ai volé du matos.
16: Qu'est-ce qu'il y a, David?
15: Parce qu'il y a du matos à voler, donc je crois que je vais faire
0: un tour. Vous avez vous calmez, oui.
15: On m'a mis dans une pièce tout seul, du matos à voler, je crois que je vais tirer un truc, là.
12: Chope les disques à DJ Kaka.
15: Je vais tirer un truc.
2: David.
15: Oh
2: David.
15: Quoi?
2: Oh, tu te calmes ou je fais descendre le vigile?
15: Non mais on m'a laissé tout seul comme une merde dans un studio de merde. Je crois que je vais foutre la merde, c'est tout.
2: Bon Angie.
15: Alors il y a un truc à tirer, je vais tout casser d'abord pour commencer.
14: T'appelles de Skyrock.
0: Bon David, ça suffit maintenant. Hein.
2: Vas-y Françoise.
0: Sinon tu retournes au standard, même si t'es
2: même
0: juste
2: si
0: à côté de nous.
2: Même si on peut pas te remettre au standard, tu retournes quand même.
15: On y revient toujours. Hein.
16: J'ai sûr que c'est l'ifou là.
14: C'est de PD.
0: Alors, après, regardez-vous vos séries en cachette.
14: En cassette vidéo.
0: En cachette.
15: Moi, je la regarde plutôt en CD. Hein. En CD,
0: non,
15: ouais.
0: Tes séries que, ouais. Que tu regardes, est-ce que tu les regardes en cachette?
15: Oh, en K8, en K9, en K10, hein,
2: ça va. Non, il comprend rien, lui, ou quoi? Oh.
0: Mais les barjots, c'est pas de sa faute, hein. Il doit être né barjot, lui.
15: Évidemment, avec des cornes fulgurantes sur la tête. Un vrai lifty. Tu sais, moi, je suis Ultraman avec un collant rouge.
14: Ouais,
16: non, mais Françoise,
0: ouais.
16: Tu peux épeler le mot parce que je crois qu'ils ont rien compris. Hein.
15: En casquette.
0: En cachette.
14: Ouais, Françoise, c'est Fred.
0: Ouais, Fred.
14: Bah, écoute, moi, j'ai un magnétoscope d'enfer que j'ai acheté. Et ouais, en cassette, bah ça coûte un peu cher, mais...
0: Mais on s'en fout, ça.
14: Quand j'en trouve.
15: Françoise, c'est Ultraman.
0: Oui.
15: Donc moi, j'estime que j'ai quand même 18 ans, bientôt 19.
0: Oui.
15: Je veux dire que, bon,
14: moi, j'estime que t'es une merde.
15: Série, quoi, je demande à personne. Donc si j'ai envie de regarder une série, je la regarde. J'ai pas besoin de mettre en cachette pour la regarder. Quoi. J'ai des
14: cassette. Quoi? Cassette.
15: Pas
14: cassette,
0: cachette.
15: Oh là là.
16: Tu peux épeler, François?
0: Non.
15: Bah, attends, François, c'est Goldo. Moi, je regarde toujours ma série préférée en cachette parce que ma série préférée, c'est Ouvre la fenêtre que je te mette et tu peux pas mater ça devant tout le monde, quoi.
0: Ah, ça, t'as raison.
15: Eh oui. Dis-moi, bon. Goldo, les cornes fulgures, ça doit faire une super antenne de réception.
14: Bah, il reste pas des masses de place pour le cerveau, c'est un peu le problème.
16: C'est là dans ton fulgure au point.
15: Eh oui.
16: Ouais, réponds.
2: Très bien aussi, Françoise. Ouais, vas-y, Céline, réponds. Et après, Françoise, j'aimerais quand même que tu nous donnes ta réponse, toi.
16: D'accord. Alors, écoute, moi, je suis fan des X-Files. Donc, j'achète les coffrets qui coûtent très cher.
0: Ouais.
16: Et je les repasse inlassablement. Voilà.
15: Je crois que je vais appuyer sur tous les boutons que je vois sur les yeux, là.
16: Vas-y.
15: Je vais appuyer partout, j'en ai rien à foutre.
16: Vas-y, dis full. C'est qui ça? C'est Diffoul? C'est qui ça?
2: Non, c'est pas grave, on continue.
16: Continuons.
2: Alors, Françoise, réponds.
0: Alors, moi, je dois répondre
16: Ouais,
2: réponds à la question que tu as posée.
0: Bah, moi, si, par exemple, je suis privé de télé, quand ça arrive, bah, à ce moment-là, je préfère regarder mes cassettes, mes séries préférées en cachette. Par exemple, j'attends que tout le monde dorme pour être tranquille dans ma salle à manger et regarder mes séries tranquilles.
2: Pour toi, c'est regarder des cassettes en cachette.
0: En cachette.
2: Ah, d'accord. Ok.
0: Pour éviter d'emmerder le monde s'ils veulent regarder autre chose. Voilà.
2: Merci Françoise. On continue.
0: Excusez-moi.
15: Françoise.
0: Oui, attendez.
15: C'est Néné ou pas?
0: Non, mais attendez.
2: Non, mais je vous dis, elle essaye de déchiffrer l'écriture de Manu. Non, excuse-moi.
17: Là, c'est pas moi, Fildar, excuse-moi.
0: Non, ça n'a rien à voir. Attendez. Non, parce que alors là...
2: Alors,
0: si vous suivez plusieurs séries, arrivez-vous de confondre ou de mélanger les séries?
15: Ouais,
16: bien sûr.
15: Ultraman, ouais. C'est Goldo, ouais. Tu peux confondre, bah regarde Côte Ouest et Dallas, quoi. C'est les mêmes personnages.
16: Confond, hein,
0: non, mais si par exemple tu regardes, par exemple, un exemple, Côte Ouest et tu regardes Qu'est-ce que je pourrais te dire
1: C'est pas pareil. Ouais, c'est vrai qu'on peut confondre quand même entre Côte Ouest et Friends, ça se ressemble, les personnages ils se ressemblent. Ouais.
0: Voilà.
1: Ouais, non, c'est sûr, on peut confondre. Hein.
0: Non, mais est-ce que tu peux par exemple te rappeler de la série que tu viens juste de voir si tu en regardes une qui suit après
16: ouais.
0: est-ce que ça tu confonds pas les deux séries en même temps?
1: Bah tu peux changer les prénoms parce que de toute façon Bob il aime toujours John, qui aime Billy, qui aime Sandy, donc de toute façon c'est toujours pareil.
14: On parle pas Sandy.
1: Ah oui merde putain.
14: Tu dégages.
17: Ah on peut, il est pas là.
16: Ouais, Françoise.
0: Oui.
16: Réponse de Céline.
0: Oui, Céline.
16: Oui, je vais te dire, moi, il m'arrive de me tromper parce que c'est vrai que les personnages, c'est toujours les mêmes personnages, c'est toujours les mêmes actions, c'est toujours, par exemple, comme dit le mec, là, c'est toujours John qui est amoureux de telle personne, etc.
0: Ouais.
16: Et on se retrouve plus, hein.
0: Mm.
16: Et donc, je trouve que c'est un peu dommage quand même.
0: Oui. Ouais.
18: C'est Sophie.
0: Sophie.
18: Moi, j'étais complètement bluffée. Quand je regardais La Belle Famille sur la 6,
0: oui.
18: J'avais toujours l'impression que Pamela allait débouler dans la cuisine avec Hélène. Et ça me bluffait parce que pour moi, c'est Bobby, quoi.
1: Oui.
0: Ah oui, alors Bobby...
1: C'est aussi l'homme de l'Atlantide, hein. Il pèse avec
18: en plus, ouais, mais savoir. Bon, ça c'est déjà plus ancien.
1: C'est vrai que JR, elle était palmée quand même. Et Françoise, c'est Goldo, je t'aurais préféré conduire la voiture de K2000 ou la moto de Tonnerre Mécanique?
0: K2000. Oui.
1: Ah, t'as raison. T'aurais préféré conduire la 403 de Colombo.
0: Pourquoi? Parce que j'adore la voix de Kit.
12: Françoise, t'aurais pas préféré de fauteuil roulant de l'homme de fer?
0: Non, pas quand même.
16: Françoise?
0: Oui. C'est qui là? C'est Céline ou
16: mais
0: Sophie?
16: Je vais poser une question après, vas-y.
1: Françoise?
0: Oui.
1: Ta gueule.
0: Merci.
17: Oh là là.
1: Pas sympa ça.
17: Non mais ça c'est David, on l'a repéré. Hein. Je vous dis tout de suite que c'est David.
16: Ouais, c'est David. Ouais, Françoise.
0: Hey, David. Ta gueule avant la mienne, ça fera des étincelles.
16: Ouais.
14: Hey, Françoise, tu peux le lourder, hein. Demande à Fittard qui le lourde.
1: Tu dis le mot magique, allez hop.
14: Allez hop.
16: Non, pas de ça. Hein.
14: Et jingle.
16: Non, mais je suis allergique à ces mots. Hein.
14: Allez, c'est Françoise. Bon, vous mettez deux disques.
0: Bon.
16: Françoise.
0: Oui.
16: J'ai un truc à te dire là.
0: Vas-y.
17: C'est qui?
16: À propos de Dallas.
17: Allô, ma chérie, tu donnes ton prénom, ça serait sympa.
16: Céline, pardon.
17: Voilà.
16: Céline.
1: Cochonne.
16: C'est moi. Donc, je vais te dire, Françoise, quand ils ont arrêté ça sur TF1, mm-hmm. Moi j'ai failli avoir une dépression nerveuse. Hein.
0: Ah bon?
16: Bah oui, hein.
0: Ah,
16: oui,
0: donc t'as fait exactement comme moi. Hein.
16: Ah bah oui, bah c'était terrible.
12: Moi j'ai eu la chiasse.
16: Qu'est-ce qui s'est passé pour toi?
12: 3 jours de colique.
0: Eh, ça t'arrive de t'essuyer le cul?
12: Ouais, bien sûr. T'as toute la jaquette de Dallas, justement.
16: Mais Françoise, tu m'as pas répondu, là.
0: Vas-y.
16: Bah, qu'est-ce qui s'est passé quand ils ont arrêté Dallas?
18: Bah, il y a eu Santa Barbara tout de suite après.
0: Ah non, pas du tout, hein.
14: Il y avait une merde après.
0: Non, ils ont mis Côte Ouest à la place.
16: Ouais, mais non, mais quels sont tes sentiments? T'étais en colère, c'est comment?
0: Bah, j'étais très en colère,
16: ouais,
0: automatiquement. Mais disons que, bon, bah, on se rattrape avec Côte Ouest. Parce que étant donné que c'est la même famille, et c'est toujours les Win qui sont là.
14: Les Win ou les Ewoks.
1: Les Win.
0: Allez, vos gueules, les mouettes.
1: Et François, c'est Goldo. Est-ce que tu penses que Côte Ouest est un bon ersatz de Dallas?
0: Je ne répondrai pas à la question.
14: Pourquoi?
17: Parce que c'est sexuel. C'est sexuel. On avait dit pas de sexe.
19: On parle pas de cul.
1: Ah, pardon. François, c'est Ultraman, je peux répondre?
0: Vas-y.
1: Oui, moi, il m'arrive de confondre, rien que dans l'épisode de la croisière s'amuse de ce matin,
16: mm-hmm.
1: Dans les passagers, t'avais...
12: Jacques et Rose.
1: T'avais John Forsythe.
14: Titanic.
1: Ta gueule. Il y avait John Forsythe qui était de Dynasty, il y avait Lee Majors, et il y avait le mec qui fait Matt Houston.
14: Il y avait UHT aussi.
1: Complètement paumé.
14: Il y avait UHT.
0: Ben oui, mais c'est souvent que les Américains, ils sont souvent dans n'importe quelle fonction. Que tu les retrouves.
1: Au lieu de faire leur série, ils font des croisières.
16: Ils mangent à tous les râteliers.
0: Exactement.
1: Ils sont en moto.
17: Excuse-moi, j'ai une question pour Françoise. Est-ce que tu trouves ça normal que certaines personnes que tu vois dans certaines séries, tu les retrouves dans d'autres avec un autre nom, une autre profession ou un autre truc?
0: Ah bah bien sûr.
17: Tu trouves ça normal?
0: Ah bah oui, tout à fait normal.
1: Pourquoi?
0: S'ils ont besoin de pognon, automatiquement, ils sont obligés de changer de nom.
1: Ouais.
17: Ah ouais.
16: Automatiquement.
17: Mais est-ce qu'ils changent de carte d'identité? Est-ce qu'ils sont obligés d'aller à la mairie pour changer de nom, pour aller dans une autre série ou pas?
0: Ça, c'est une très bonne question, mais...
1: On appelle TF1?
17: Non, pas ce soir. Peut-être tout à l'heure, on verra.
0: Ouais.
17: Donc, tu m'as toujours pas répondu, Françoise.
0: Ben.
17: Je sais pas, moi, imagine-toi, tu serais dans une série, je sais pas, tu jouerais dans Dallas et tu t'appellerais.
19: Sous Hélène.
17: Non.
0: Ah, je suis désolée, mais sous Hélène, c'est du passé maintenant. Hein.
19: Voilà. C'est ton mari.
17: Bon, Pamela.
20: Mais nous aussi, elle a arrêté. Hein.
17: Imaginons,
19: c'est
17: Pamela.
19: Pas crédible, c'est pas crédible.
17: Et qu'après, tu te retrouves dans Côte-Ouest et que tu t'appelles Barbara.
19: Ça le fait pas.
0: Ben.
20: C'est pas crédible.
0: Non.
19: Même tes interventions, c'est du caca.
0: Ouais, ta gueule, toi. Eh, hey, ta gueule, hein. Sinon, tu retournes au standard, hein, comme dirait Gérard.
19: Françoise.
0: Ouais, c'est qui là?
19: Si je m'en mords pas assez, faut que je vois ta gueule, j'arrive.
17: Oh là là.
0: Bah, c'est David, tout ça?
17: Ouais, David, ouais, c'est David. Tu connais David.
19: Allez hop.
17: Bon, je le jarte ou pas?
0: Ouais, vas-y, dégage-le parce qu'il m'énerve.
19: Je change pas de nom, hein.
17: Non, pas ce soir.
0: Dégage-le.
17: Ok, bon, Françoise, ce qu'on va faire.
0: Ouais,
17: tu,
0: vas-y.
17: Tu vas poser la question, comme avec Gérard, ils vont réfléchir, ces espèces d'abrutis, et on va mettre un disque.
20: Ouais,
0: ah oui
20: merci.
17: Bah, pas de problème.
20: Caca, va.
17: Vas-y, Françoise. Vas-y, pose la question.
0: Alors, ma question, regardez-vous Secret de femme.
17: Sur M6.
0: Sur la 6.
21: Ça passe quel jour
0: tu sais, mercredi.
21: Le mercredi.
17: Et c'est quoi comme série? Parce qu'ils connaissent
0: pas. C'est une histoire de cul.
17: Ah bon?
0: De cul, pas exactement de cul-cul, mais...
17: Il y a de la caca ou pas?
0: Non, il y a du pipi.
17: Ah d'accord, c'est ça Françoise.
0: Bon, c'est toujours le débat de Françoise.
17: Ah bon?
0: Ouais.
17: D'accord, c'est où?
0: Alors maintenant, calmez-vous. Hein.
17: D'accord, direct. Ouais, vous pouvez toujours nous appeler donc au 0803 08 5000, au 0800 70 5000. Et il y a toujours les Minitel, Manu, qu'est-ce que ça donne au fait?
21: Bah, pas dément quand même.
17: Faut dire que t'en parles très souvent, c'est pour ça qu'à mon avis, ils ont envie de se connecter les gens.
21: Oui, mais il faut dire aussi qu'il y a tellement de trucs bien dessus.
17: Ah ouais, d'accord. Bon, alors c'est 36-15
21: Fun Radio.
17: Vas-y, continue.
21: Non, vas-y.
17: Rubrique directe. Voilà, ouais. Et on continue le débat, c'est sûr, Françoise, le débat?
0: Alors, j'ai demandé, regardez-vous Secret de femme sur la 6.
17: Voilà, c'est sur les séries télé.
19: Est-ce que c'est la série où les se touchent, là, c'est ça?
0: Voilà, exactement.
19: Ouais, bah alors je regarde, c'est clair.
17: Elle se touche quoi?
19: Bah, je sais pas, c'est ce que tu veux.
17: Françoise, elle se touche quoi?
0: Bah, en principe, elle se touche la chatte.
19: Oh là là, quel vocabulaire!
17: Et tu regardes ça, Françoise?
0: Ça m'arrive de temps en temps.
17: Et qu'est-ce que tu trouves de bien dans ces séries? On demandera aux auditeurs après, mais toi, Françoise, déjà.
0: Ben, disons que ça excite si t'as rien à regarder, bon, bah. De temps en temps, tu regardes ça, et puis ça te fait plaisir, puis voilà.
17: Ça te donne du plaisir de regarder Secret de femme sur une
0: série. Voilà. Par curiosité, oui, j'adore ça.
19: Et tu tripotes quand tu regardes Secret de femme.
0: Hein?
19: Tu tripotes quand tu regardes
0: Secret? C'est qui parle là?
19: C'est Goldo, comme d'hab.
17: Bah, donnez vos prénoms, hein.
19: Ouais, c'est Goldora. Je voulais savoir, est-ce que tu te caressais gentiment quand tu regardes Secret de femme?
0: Ça m'arrive.
19: Ah. Ah, c'est excitant, putain.
0: Ça m'arrive.
19: Ouais, François, c'est Fred, là.
0: Oui, Fred.
19: Bon, écoute, moi, je connais pas du tout Secret de femme. Tu peux expliquer de quoi ça parle? Quel est le concept?
20: C'est une histoire?
0: Non, c'est pas une histoire. Ce n'est pas une histoire. Si tu veux, c'est une histoire. Mais...
19: mais c'est pas une histoire.
0: Bon, c'est une histoire de cul. Bon, tu vois la nénette, de temps en temps, qui se fait...
19: Ouais.
0: Bon,
19: c'est un
0: tac
19: film
0: tac.
19: De cul ou quoi ton truc, non?
0: Hein?
19: C'est un film de cul ou pas, non?
0: Non, c'est érotique. Ah, érotique.
19: Ouais, c'est des lesbos qui se lèchent et moi ça me dégoûte.
0: Voilà.
20: Ouais, mais
0: non, pourquoi?
20: Françoise?
0: Oui, c'est qui là?
20: Céline.
0: Oui, Céline.
20: Quels sont les personnages principaux? C'est qui?
0: Ah bah, il y en a pas, hein.
19: Il y a Derek encore, je parie.
0: Non, il y en a pas, ça change à chaque fois.
20: Ah, d'accord.
19: Il y a Michael Iron Dick.
0: C'est qui parle là?
19: C'est Goldo.
0: Oui, Goldo.
19: Il y a Michael Iron Dick.
0: Ouais, oui.
19: Ouais. Il y a Vanessa
22: Zidane.
19: Et Sandra Boob.
0: Je ne connais pas. Les noms, je ne les connais pas. Hein.
17: Tu reconnais quoi dans le film? Que les chats, c'est ça?
0: Voilà, exactement. Les chats, les bites, plutôt les bites. Hein.
17: Ah bon?
22: Ça devient vulgaire.
19: Elle était chaude, hein, Françoise.
20: On voit les bites, Françoise?
0: Non, tu les vois pas, mais tu t'imagines.
20: Donc c'est un travail très intellectuel. Hein.
0: Voilà, exactement.
20: Voilà, ça excite l'intellect. Hein.
0: Voilà. Et c'est pour ça, de temps en temps, tu arrives à te toucher.
20: Ah, d'accord.
17: Tu t'es déjà touché devant Secret de femme, toi, Françoise?
0: Une seule fois.
19: Et t'as pris des photos?
0: Non, pas... Non, je peux pas me toucher et puis en même temps prendre des photos. Hein.
17: Et t'as épongé ou pas?
0: Je ne mouillais pas assez. Hein.
17: Oh,
22: oh là là,
17: c'est dommage.
22: François, c'est Fred.
0: Oui, Fred.
22: Est-ce que tu touches, par exemple, devant Drôle de Dame ou un autre...
20: Wonder Woman.
22: Wonder Woman.
0: Non.
22: D'accord.
0: Non.
22: Je suis en train de prendre des notes et tout.
20: Non, parce que ça dépend, quoi. Ça dépend de la série, quoi.
0: Voilà, exactement.
20: Exactement.
0: Ouais.
22: Les filles de Freund, elles sont moches.
20: Non,
0: je trouve pas.
22: Oh,
0: disons qu'ils sont bien foutus.
20: Tu regardes pas cette série, française?
0: Non.
20: Ah, d'accord.
0: Quoi, non, parce que... Non, parce que ça tombe pas sur les mêmes choses que...
20: Mm-hmm. Ouais.
0: Bon, disons que je suis pas 24 heures sur 24 devant la télé, hein, parce que j'ai quand même autre chose à faire que regarder la télé. Hein.
22: Tu fais la cuisine aussi, de temps en temps.
0: Ah bah oui, quand même, parce qu'il faut quand même penser à manger. Hein.
17: Et puis elle tourne des séries chez elle aussi.
22: Amateur.
17: Ouais, c'est clair.
22: Gérard, c'est... Gérard.
0: Non, je m'appelle pas Gérard. Je savais pas que j'avais changé de sexe en entre-temps. Hein.
22: Ouais. Ultraman, je te pose une question.
0: Oui, bien sûr.
22: Pour toi, ce serait quoi la série télé idéale? Avec quels acteurs, tout ça? Quelle histoire, machin?
0: Eh ben... moi, je sais que... moi, quand j'étais un petit peu plus jeune, j'aurais bien voulu tourner avec Mehdi. Je ne sais pas si tu connais.
20: Ouais,
0: donc,
20: c'est le gamin de Belle et Sébastien.
0: Voilà, exactement. Donc j'aurais bien voulu prendre la place de Véronique Jeannot.
22: T'aurais fait le chien. Non.
0: Oui, pourquoi pas. Non, j'aurais pas fait le chien, non, j'aurais fait la chienne.
22: Je connais pas la série non plus. Dans Pause Café, c'est quoi?
0: Oui, Pause Café, c'est pareil, c'est Véronique Jeannot.
20: C'est les années 70, hein.
17: Faut que t'expliques, François, ça parlait de quoi, Pause Café?
20: C'était en noir et blanc.
0: Non, c'était en couleur.
22: Ouais, c'est l'histoire d'une nana qui faisait du café. Ouais, c'est dans un café, ouais.
0: Non, mais là, c'est Pause Café.
22: Ah si, je me rappelle, moi, c'était une assistante sociale.
0: C'est Pause Café. Ouais.
22: Qui se faisait violer par des racailles, je me rappelle.
0: N'importe quoi, toi.
20: Françoise.
0: Oui, bien sûr.
20: Françoise.
0: Oui, je t'écoute.
20: Ouais, c'est Céline.
0: Oui, Céline.
20: Ouais, je voulais te dire, si tu devais vraiment choisir une série, hein, une seule, hein, que tu aimes, que tu adores...
3: Tu t'étais échoué sur une île déserte.
20: Tu choisirais quoi, Ariette?
0: Une seule série.
20: Ouais, une série, hein, parmi les vingtaines que tu regardes tout le temps, quoi.
22: Pyramide.
0: Manix.
20: Comment?
0: Manix.
22: Oh oui, c'est bien.
20: Ah,
22: c'est
20: des
22: capotes.
0: Ou Starsky Hutch.
20: Starsky Hutch, ouais.
22: C'est des capotes aussi. C'est des gods, Starsky.
20: Et tu choisirais pas les feux de l'amour?
0: Non.
20: Ni MacGyver.
17: Ni Dallas.
0: Ni Dallas.
20: Donc Manix, ça s'appelle comment?
22: Manix.
20: Explique-nous un peu le résumé, parce que je vois pas du tout.
0: Bah, Manix, c'est un détective privé qui enquête sur des meurtres ou qui enquête.
22: Mais il trouve jamais la solution.
0: Si, justement.
22: Ah bah non, c'est Columbo qui trouve les solutions.
0: Mais
22: Manix,
0: non.
22: Il trouve jamais. Manix, il trouve rien.
0: Manix, si.
22: Non.
20: Toujours.
22: Le meurtrier, il court.
0: Oui, automatiquement, il trouve toujours.
22: Ah non, il ne jamais pendant 2000 épisodes.
0: Mais c'est qui parle là?
22: C'est Fred, je crois que c'est Ultraman qui parlait là, ouais.
6: Non, c'est Goldo.
22: Ouais. Et bah, il a raison, il y a des sondages qui ont été faits. Columbo, il a un taux de réussite assez hallucinant, quoi.
6: Meilleur.
22: Manix, il merde beaucoup, quoi.
20: Ouais.
22: En ce moment, il ne trouve rien du tout et vraiment, les mecs qui font les scénarios se posent des questions. Il assure plus du tout.
6: Non, mais Columbo aussi, il a une technique à lui, c'est qu'il chope le criminel, il sait c'est qui, il le fait chier tout l'épisode.
22: Il a un chien aussi, Columbo.
20: Non, le chien. Columbo regarde le film.
22: Il a son chien, il a son imperméable, c'est des atouts, quoi.
6: Mais non, Manix, le chien.
20: Mais non, mais tout ça, ça dépend du scénario, quoi. N'est-ce pas, Françoise?
0: Exactement.
22: Manix, il assure plus, quoi.
6: Attendez, c'est Ultraman. En fait, Columbo, il a une technique, c'est qu'on le voit d'abord dans Columbo, le meurtrier tuer la victime.
20: Mm-hmm.
6: Et Columbo, lui, il regarde à la télé.
20: Évidemment.
6: Il regarde à la télé celui-là qui le tue.
22: Ah ouais, exact.
6: Non, mais Columbo avec ses yeux, il peut regarder à deux endroits en même temps, c'est ça qui est.
20: Françoise, c'est vrai tout ça?
0: Oui.
20: Ah ouais, ça se passe comme ça.
0: Ah ouais.
6: Ah, Françoise, que Columbo avec ses yeux, il peut regarder à deux endroits différents.
0: Ah bien, bien sûr.
6: Bah, bien
20: comme Derrick.
0: Comme Derrick. Mais alors, arrêtez Derrick, de mettre toujours Derrick.
6: Il a pas des
0: je sais bien, c'est ma série préférée, mais quand même.
22: Ah, t'as vu?
6: Et t'as vu le nouveau, le remplaçant de Derrick, il paraît qu'on va l'appeler Pipeline. Non, c'est mauvais aussi.
0: C'est qui parle là?
6: C'est Goldo.
0: Oui, Goldo.
6: Oui, je te disais, le remplaçant de Derrick, il paraît qu'il s'appellera Pipeline, mais bon, c'est plus drôle.
0: Ça, c'est à voir.
6: Ouais, Derrick, pour rappeler ça.
0: Oui, c'est Céline.
20: Ouais, je vais te dire, qu'est-ce que tu. Donne-moi ton avis sur le scénario d'une série. Qu'est-ce que t'en penses?
6: Scénario ou scénar bas, quoi?
20: Le scénario. Non, mais s'il vous plaît, vous pouvez laisser réponse Françoise.
6: Oh, la gueule.
20: J'espère qu'il va l'entendre. Françoise?
0: Oui,
20: qu'est-ce
0: Céline.
20: Que tu penses du scénario?
22: Scénario de
20: quoi? Est-ce que tu trouves que c'est le plus important dans une série?
0: Bah oui, automatiquement, hein.
20: Mais pourquoi?
0: Mais pourquoi, voilà. Ça, c'est une bonne question.
4: Pourquoi?
0: Mais pourquoi? Comme dirait Gérard, mais pourquoi?
20: Pourquoi c'est le suspense, c'est quoi? Explique-moi.
0: Oui, t'as le suspense, t'as l'aventure, t'as tout. T'as quand même une histoire d'amour.
20: Mm-hmm. Ouais. Et quoi encore?
0: Et puis, bon, bah, après, bon, avec ton imagination, mm-hmm. tu t'imagines que t'es dans le feuilleton. Mm-hmm. Non, pas dans les bras de JR, parce que moi, j'aimerais pas être dans les bras de JR. Hein.
22: Moi, tu me donnes 2-8-6, je t'imagine n'importe quoi.
0: Non, moi, si j'ai. Non, si j'ai allé dans les bras de quelqu'un, à ce moment-là, je prends Bobby, qui est plus mignon.
20: Et David Asseloff.
0: Oui, bah, pourquoi pas.
22: Et Manix.
0: Non, pas Manix. Non, Manix, non. Manix, il est bien, si tu veux, mais sans plus ni moins.
22: Hein. Mais t'as vu la surplus, hein, au niveau des enquêtes, hein.
0: Non. Bah, non, disons mauvais. Que moi, je préfère les vieilles séries de Manix.
22: Ah, voilà, bah là, c'est Fred, ouais. Dans les vieilles séries, il assurait grave. Mais maintenant, il trouve rien du tout. Rien. Plus rien.
0: Oui, mais parce que...
22: Tous les voleurs, ils s'enfuient. Tous les criminels, ils sont en liberté avec Manix.
5: Il est trop vieux.
22: Alors que Columbo, grâce à son imperméable, ça assure.
0: C'est qui parle, là?
22: C'est Tony.
0: Oui, Tony.
22: J'aimerais te poser une question. Est-ce que l'homme de fer, il te fait mouiller quand il bloque ses roues?
0: Non, on peut pas dire qu'il me fait mouiller, mais disons que je serais prête à lui...
20: Débloquer les roues?
8: À m'offrir.
0: Non, pas à m'offrir, mais à lui prêter un peu d'huile pour qu'il redémarre son siège.
5: C'est dégueulasse.
22: Ouais. C'est dégueulasse.
4: Hey, Françoise, est-ce que t'es prêt à lui pomper les roues pour qu'il avance plus vite? Parce que des fois, elle se dégonfle.
0: Oui, bien sûr.
4: Ah, oh, t'es génial.
20: Françoise.
0: Oui, Céline.
20: Ouais, Céline.
0: Oui, Céline.
20: Je voulais te dire aussi, dans la série, il y a tes émotions qui jouent.
0: Oui, mais on n'entend pas souvent Sophie, hein.
20: Ah, ben...
22: C'est parce qu'elle a la plus belle voix et elle passe mal, cette voix, c'est pour ça.
20: Justement, j'étais en train de me dire que tu devais trop regarder Secret de femme. Que t'es hyper branchée avec lui, Françoise.
5: Françoise, c'est Ultraman.
0: Oui, Ultraman.
5: Est-ce que tu te rappelles de la série Racine?
0: Oui.
5: C'était bien, ça.
0: Ah oui, c'était pas mal, hein.
5: Moi, j'ai bien aimé...
0: C'est triste, hein, quand même, hein, parce que... voir les esclaves, quand même, on leur fait quand même tout ce qu'on pouvait leur faire. Hein, c'est un peu dégueulasse. Hein.
22: Ouais, mais ils sont foutés, ils chantaient.
20: Françoise,
0: en train de balancer de je sais pas quoi, là.
20: Ils vont à l'église, ils chantent le gospel.
5: Bon, Françoise,
0: oui.
5: Est-ce que tu regardes le télé-shopping aussi le matin?
0: Non, pas du tout.
5: Pourquoi? C'est bien.
0: Oui, c'est bien, mais disons que ça donne envie d'acheter, et quand on n'a pas d'argent,
22: ouais,
0: bon,
22: bah, au niveau du scénario, c'est un peu lourd, là, ce que j'allais dire. Le scénario est très, très moyen.
5: Ouais, ouais. Mais les acteurs sont pas mauvais, hein. T'as une bonne bouilloire.
20: C'est toujours les mêmes. Mais bon. Françoise?
0: Oui.
20: Ouais, mais.
0: C'est Céline.
20: C'est Céline, ouais.
0: Oui.
20: Mais je vais te dire, mais c'est important, je veux dire, justement, les émotions, parce que quand tu regardes une série, t'es triste, t'as mal, t'as plein de sentiments qui se bousculent.
5: Bon, t'as fini la bibliothèque rose, là, t'as fini?
20: Comment?
0: Oui, bon bah.
20: Bon bah.
4: Bon bah, bon bah. Oh, Gérard. Bon bah. Hey, Gérard. Ah non, merde, c'est Françoise.
22: Oh là là.
20: Non, Françoise, tu m'as pas répondu.
0: Bah si, je t'ai répondu, je crois.
20: Non, j'ai pas entendu.
0: Alors, répète ta question.
20: T'es en colère, t'as mal, t'es triste, t'es contente quand tu regardes une série, il y a des
22: sentiments. T'as envie de vomir,
0: Non, j'ai pas envie de gerber. Hein.
20: Bah alors
0: disons que... Mais arrêtez de balancer les trucs, là.
5: Bon, Manu.
0: Ben, non, c'est pas Manu, là.
4: Bah non, mais en plus, c'est l'auditeur qui te faisait chier tout à l'heure. Là.
0: Ouais, c'est David.
4: Tu devrais aller lui mettre une claque, François.
5: Ouais, c'est clair, vas-y.
0: Je vais y aller. Entre parenthèses, David, qu'est-ce que tu as dit tout à l'heure? Tu m'as vu, mais...
5: Mets-lui un coup de poing, vas-y.
4: Qu'est-ce que tu lui as répondu, Françoise, alors? Je me rappelle plus.
0: Que même en le voyant, ça me ferait même pas mouiller ma culotte.
4: Ouais. Voilà, David. Oh là là, il y a du monde ce soir.
23: Ah, attention.
4: Bon, Françoise, on en est où là dans les trucs là? T'as répondu à la question de Céline ou pas?
0: Oui, ça y est.
20: T'es satisfait?
0: Oui, oui.
4: D'accord. D'accord. Bon, à la place, donc Ultraman est parti. On va accueillir un nouvel auditeur. Il s'appelle Allo.
20: Allo?
5: Allo?
0: Allo?
24: Ouais, allo.
0: Oui, allo.
24: Ouais. Salut. Ouais, entre parenthèses, automatiquement, je salue quand même Gérard.
5: Non,
24: salut,
20: Bellum. Non,
24: à la prochaine.
20: On commence à l'oublier.
5: T'as trop l'habitude
24: d'écouter
20: avec Gérard. On enchaîne. Bon, allô?
0: Allô? Bon, À toi la parole.
7: Allô. Oui.
0: Allô. Allô.
7: Oui, bon, bah, alors... oui, fan, bonsoir, t'es au standard, allô.
8: C'est toujours les débats de France.
0: Et qu'est-ce que c'est ce bordel là?
7: Je viens de Nagano. Et allô, allô.
0: Mais
7: oui,
0: arrêtez là.
7: Tu pourrais me faire un cadrage ou un gros plan?
8: C'est toujours les débats de France.
7: Ici
20: enfin,
7: Nagano.
20: Vas-y, pose ta quatrième
0: bon,
20: question.
0: Bon, attends, attends. Bon, alors moi, je suis complètement paumé avec vous. Hein.
20: Non, c'est quoi la quatrième question?
0: Ouais, je suis pas à la quatrième là. Je suis loin de la quatrième.
4: On est à la neuf, je crois.
0: La neuf.
20: Comment?
7: On n'a rien vu. Oh.
20: On n'a rien vu.
4: Non, mais c'est.
0: Attendez.
4: Si l'on vous propose, c'est ça.
20: Ouais. Vas-y, fais le compte à rebours.
0: Attends.
4: Bon, mettez tes lunettes, Françoise.
0: Ah oui, voilà.
7: Télescope.
4: Si l'on vous propose.
0: Alors, où tu vois ça, toi?
4: Si l'on vous propose.
7: Vas-y, répétez les jumelles.
4: Ah. Virgule.
0: Ah oui. Si on vous propose. Ah merde.
24: Faites un coup, ça ira mieux.
0: Attends!
24: Il y a eu un gros morceau.
4: Le problème, c'est qu'elle n'a pas de culotte, donc tu vois, c'est le problème, c'est qu'elle a plein le froc maintenant.
9: Les traces de pneus, c'est direct dans le pantalon. Ouais.
0: Ah non! Eh, restons sérieux là, mais attends, hein?
20: Ouais, restons sérieux.
9: Bon, François, c'est ta question, vas-y, parce que.
0: Bon, à quelle heure regardez-vous vos séries et lesquelles?
4: Et
0: à quel jour, je veux dire?
4: Là, je vais vous dire, elle a sauté la question qui était un peu chiante.
0: Bon, allez, répondez.

0: On peut choisir le week-end aussi, s'il te plaît.
1: Bah, s'il y a des séries qui t'intéressent le week-end et que tu suis automatiquement, d'accord, à ce moment-là, tu peux regarder tes séries.
0: Et comment tu fais les années bissextiles?
1: Ils nous mettent autre chose à la place, mais t'as toujours quand même des séries.
0: Il y a un épisode en trop, les années bissextiles.
1: Mais non.
0: Bah si, il y a un jour de plus dans l'année, donc il y a un épisode en trop, on sait les trucs à l'avant.
2: Non, c'est à l'eau, ouais, je pense que...
1: Bon, arrêtez de faire le con, là, s'il vous plaît, alors.
2: Les temps changent.
3: D'accord.
1: C'est qui a dit ça, là?
0: Allô.
1: C'est qui a dit ça?
3: Allô.
1: Oui.
0: Allô.
1: Allô, c'est qui, là?
2: Oui, dis, les temps changent.
0: Et les boys bandes.
1: Mais c'est qui a parlé, là?
3: Allô.
2: Ah, t'es sourd, juste les oreilles.
4: Allô.
1: Ouais. Allô, oui. Allô.
0: C'est la voix de Gérard.
1: Mais non, Gérard, il est en train de...
2: Je vous écoute.
1: Gérard est dans les bras de sa chérie.
3: Ah, d'accord.
0: Non, dans les jambes de sa chérie.
1: Ça, c'est pas mon problème, c'est son problème.
3: D'accord.
1: Moi,
3: je réponds.
1: Bon, vas-y, c'est Céline.
3: Ouais.
1: Oui, Céline.
3: Écoute, moi, j'aime bien regarder en week-end et l'après-midi, parce que ça me détend.
2: Oui, mais pourquoi?
3: Parce que le matin, quand même, ou l'après-midi, ça le fait pas, quoi.
0: Oui, mais précise.
3: Dans quel sens?
2: Précise ton nom, on précise ton nom.
0: En arrière.
1: C'est Céline, là, qui répond.
2: Ah, d'accord.
0: Et pourquoi?
3: Mais, non, mais c'est mieux, là. C'est mieux le week-end, ça.
5: Comprends pas.
3: D'accord.
0: Bon. Tu peux répéter ta réponse?
4: Est-ce que Françoise, t'as compris sa réponse? Parce que moi, j'ai pas compris.
1: Moi non plus, je suis en train de chercher, justement.
4: Alors, Céline.
3: Je répète pour ça. Donc, le week-end, c'est-à-dire samedi, dimanche.
1: Oui.
3: Je préfère parce que j'aime bien regarder Rick Hunter.
1: Oui.
3: J'ai regardé le truc là avec le Mitsi Beat, je sais pas comment ça s'appelle là.
0: La Maxi Beat.
2: C'est sur Canal.
3: C'est un truc de flic là, je sais plus comment.
1: 21, James Seed, je sais plus quoi. C'est avec les vélos. C'est avec les vélos.
3: Je sais pas, c'est avant.
4: Ouais, c'est avec les VTT.
3: Non, c'est pas ça, c'est avant Rick Hunter.
0: 21 James Seed.
1: Avant de quoi?
3: Avant Rick Hunter.
1: Avant Henri Kemter,
2: le journal de Pernod.
1: Non, t'as le rebelle.
3: Ouais, c'est juste après le rebelle.
1: Alors, juste après le rebelle.
2: Ah ouais, c'est les dessus de Palm Beach.
1: Ouais, le dessus de Palm Beach.
0: Les dessus de la Palm Beach.
3: D'accord. Donc, je regarde
1: ça, c'est Tony, ça.
3: Palm Beach, parce que le mec, il est très beau, quoi.
2: Eh, François, c'est allô. Je voudrais ouvrir une parenthèse.
1: Oui.
2: Tu me déçois, t'as oublié une super série.
1: Laquelle?
3: Oui.
1: C'est qui ça?
4: Allô?
1: Oui, allô? C'est allô?
2: Oui.
1: Bon, allô, allô, tu réponds là? Tu te réveilles?
3: Ah non, s'il te plaît, prends pas les mêmes mots, c'est rare, s'il te plaît.
4: Tu connais pas Françoise à Souris Twin Peaks? Tu connais pas?
1: Non, pas du tout.
0: Mais si, c'est un film de cul,
2: oui. Allô?
1: Ouais. Allô?
2: Enchaîne. Et Françoise,
1: bon, enchaîne,
0: attends,
1: merde.
0: Antoine, c'est Goldo, tu connais, tu te souviens de la série Shérif fais-moi peur?
1: Shérif fais-moi peur?
0: Ouais.
2: Avec Roscoe et Costa.
1: Non. Non.
0: Je voulais savoir si le shérif il te faisait peur ou pas dans la série.
1: Non, mais de toute façon, je connais pas cette série.
0: Mais si, avec la voiture orange, tu sais.
1: Non.
0: Le gamin, il se calme.
3: Avec les cousins, là.
1: Non, je connais pas. Alors, c'est même pas la peine d'en parler. Je ne connais pas.
0: Ok.
4: Bon. Voilà. Ok, bon, tout le monde a répondu, je pense.
3: Ouais,
0: oui.
4: Ah, vous êtes tous zéro.
1: Non, j'ai pas entendu la réponse à Sophie.
5: Moi, je regarde quand j'ai le temps, mais je rate jamais les Simpsons le samedi et je ratais pas Twin Peaks quand ça passait.
1: D'accord.
0: François, c'est Goldo, j'ai une question intéressante.
1: Vas-y.
0: Comment tu fais, les filles, elles disaient regarder les séries le week-end, mais si tu veux regarder une série genre Les Feux de l'amour qui passe la semaine. Tu veux la regarder le week-end, comment tu fais?
1: À ce moment-là, tu enregistres au fur et à mesure.
2: Ah non, mieux.
1: Et tu regardes ça pendant le week-end.
0: Moi, je l'avais en direct, live, quoi.
2: C'est-à-dire?
0: Live and direct, quoi.
2: Oui, précise ton nom.
0: Pas en léger différé, quoi.
2: Ah, d'accord.
0: Tu vois?
2: Et sinon, François, ce que devient Hulk?
0: Oh, excellent.
1: Ah ouais, tiens, pourquoi pas?
2: Mais disons que... Toi, c'est Allô. Ouais.
1: Oui, allô.
2: Allô, tu me déçois, t'as encore oublié une série.
1: Vas-y.
6: Zora la Rousse.
3: Allô. Zora la Rousse.
1: Non, mais allô.
3: Allô.
1: Oui,
0: Et Zora la Rousse,
1: la personne qui fait le con, là. Oui, Céline.
3: Ouais. Je voulais te dire, mais tu nous as pas parlé.
6: Zora la Rousse.
0: Zora la Rousse.
1: Bon, c'est qui fait le con, là?
2: Allô.
0: Zora la belle étoile.
3: Ouais, donc je te dis.
1: Ouais, ça m'étonne pas que Gérard vous envoie chier, hein.
4: Ouais, c'est clair, hein, je suis d'accord avec
7: en
4: toi.
7: En parlant de ça, Françoise, il y a.

0: Broby qui nous dit sur Numinitel, heureusement que c'est toi ce soir, c'est bien mieux, le niveau est bien plus haut.
1: Ouais, c'est vrai.
2: Bien plus haut, on peut se lâcher, ouais.
3: François,
4: Céline.
3: Ouais, je veux te dire, mais tu nous as pas parlé des séries comme Julie Lescaut et Navarro, quoi.
4: Bah, disons que c'est des séries, mais c'est pas des séries comme Les Feux de l'amour, Côte Ouest, tout ça.
3: Pourquoi ? Qu'est-ce qu'on différencie ?
4: Bah,
3: quoi ?
4: Disons que c'est une histoire complète.
2: Côte Ouest,
4: c'est fur et à mesure, c'est des séries qui. On n'en voit plus le bout.
5: D'accord.
3: Ah non,
4: ça c'est allô ça.
2: Et François, c'est Fred.
4: Oui, allô. Eh, allô, tu peux répéter ta question?
2: Oui, je te disais, t'as encore oublié une série, tu me déçois.
4: Vas-y, laquelle?
2: La vie des bêtes, dans laquelle tu joues.
3: C'est quoi ça?
4: Bon, je ne sais plus à qui j'ai affaire là. Hein. Il y en a un à chaque fois qui me dit...
2: Mets du speed, vas-y, Manu, la file d'air, attends, gueule après. J'ai une question, Françoise. Tu parles des séries, mais
4: c'est qui là qui parle?
2: C'est Goldo. Les dessins animés. T'aimes bien les dessins animés, genre Albator et tout ça?
4: Oui, bien sûr.
2: Et arrête. Et t'en regardes de temps en temps?
4: Oui, je regarde Candy.
2: Ouais. T'aimais bien Goldorak?
4: Oui, bien sûr.
2: Ah bah voilà.
4: Qu'est-ce que j'aimais bien?
3: C'est Heidi.
4: Heidi.
2: Capitaine Flamme, il était beau gosse.
4: Oui, bien sûr.
2: Il était beau gosse. Hein.
6: On la chante ou pas?
4: De quoi?
6: Capitaine Flamme.
4: Bah, allez-y tous, si vous voulez, si vous connaissez.
6: Capitaine Flamme, tu n'es pas... C'était ça, non?
4: Oui, c'est ça.
6: De notre galaxie.
7: Et vous savez pourquoi Dorothée, elle a la bouche brûlée?
4: Parce qu'elle a trop taillé de pipe.
7: Au Capitaine Flamme.
3: Comment tu le sais, Françoise?
4: Parce que j'étais là.
3: Ah.
7: Tu lui léchais les boules, non?
3: T'as tout vu?
4: Ah ben non, si elle taille des pipes, c'est elle qui fait le boulot.
2: Non, elle brûle.
4: Ah non, mais moi, je fais pas partie de ça, moi.
2: Et tu regardais Dr. Snuggle et Madame Pepperpot?
4: Non.
2: Non? Et ma sœur bien aimée?
4: Ma sœur bien aimée, oui.
2: T'aurais pu jouer dedans, d'ailleurs.
4: C'est tous les jours.
3: Et Cosby Show?
4: Et Cosby Show, c'est pas mal aussi.
2: Et Madame est servie?
4: C'est pas mal aussi.
6: Et Star Trek?
4: Star Trek, oui, c'est pas mal. T'as Cosmos, hein?
6: Et tu viens des trucs de science-fiction, Françoise?
4: Oui.
3: Et Camille Lacé?
4: Comment?
3: Cagné et Lacé.
4: Je ne connais pas.
3: Tu connais pas Cagné et Lacé?
4: Je ne connais pas.
7: De grosse.
4: Je ne connais pas.
2: Change de trousse à fume.
4: Ça, c'est qui dit ça? C'est Tony, ça?
7: Ah non.
4: C'est Goldorak?
2: Non.
4: C'est Fred?
6: Non.
2: Continue, rejoue encore.
3: Essaye encore une fois.
6: Par ailleurs.
3: François, t'as pas répondu à la question.
4: Non, mais attends. Je suis en train de chercher l'emmerdeur, là.
3: Essaye encore. Qui ça?
2: Allô?
7: Non, c'est pas allô,
2: c'est David alors.
7: Okay. Essaye encore.
4: Non, David, grave, David, non, il est parti, lui.
2: Essaye encore.
4: Non, mais vous me troublez, là. Hein.
2: Essaye encore.
6: Ah, normal, François, j'ai très belle voix.
4: Mais attends, arrêtez, hein.
2: Ce n'est pas le bon bouton, essaye encore.
7: Je trouve que t'es un peu trop...
4: Je suis un peu trop sérieuse, c'est ça?
7: Non, un peu trop...
6: Ouais, t'es trop sérieuse, mets-toi à poil.
2: T'es trop sexy.
4: Ah, si tu veux, hein.
6: Ok.
5: Non,
4: mais les odeurs, hein, il faut les laisser après.
2: Ouais, pense à Fildar et Manu, quand même.
4: Non, parce que les odeurs, merci, bonjour. Ouais. Hein.
2: François, t'as mis une culotte?
4: Non.
5: Oui, elle a mis une culotte, mais elle a toujours pas répondu à la question, Françoise. Ouais. J'attends ta réponse,
6: la
5: quand même.
6: Oui, c'est ça.
5: Donc, à la question numéro 10, celle que tu viens de poser, à quelle heure regardez-vous votre série et quel jour? Mais toi, je pense que c'est tous les jours et à n'importe quelle heure.
4: Moi, c'est tous les jours.
5: Et à n'importe quelle heure.
4: Et à n'importe quelle heure.
5: D'accord.
4: Donc, il n'y a pas de réponse. Automatiquement, j'ai répondu.
5: D'accord. Bah, enchaîne alors.
4: Alors.
5: Attention, elle va lire la question, donc ça va peut-être être un peu long. Hein,
4: non, mais je suis en train de la chercher. On était à combien, là?
5: Bah, la 11e, là.
4: La 11e. Ah oui.
2: Jumelles. Tu peux la répéter, on n'a pas entendu. Elle l'a pas posé encore.
4: Ta gueule.
2: Oh.
5: Vas-y, Françoise.
4: Alors, si votre petit ami...
2: Oui.
4: Vous demanderait...
2: Oui.
4: Vous demanderait...
2: Oui.
4: De regarder... De ne plus regarder votre série, accepterez-vous?
2: De quoi?
3: Moi, je peux répondre.
5: Oui, c'est impossible.
3: Non, c'est...
4: Si votre petit ami... Écoutez...
7: Ta mission, si tu l'acceptes, François, c'est de sodomiser Sandy à la place de Jean.
3: Non, mais on en a...
4: Arrêtez vos conneries avec Sandy, hein.
5: Vas-y, Françoise.
4: Si votre petit ami, que ce soit il, je veux dire avec un E...
2: Je connais pas de il.
4: Bon, ta gueule.
5: Il avec un E...
4: Voilà. Si vous... Merde !
1: Bonjour !
3: Ça m'a arrêté, quoi !
4: Eh, vos gueules, les mouettes, hein !
1: Ah non !
3: Vas-y, vas-y, pose !
4: Bah, merde !
1: Bon. Tu t'énerves !
4: Eh, moi, j'adore la merde, surtout quand elle est bien grasse !
3: Bon, tu peux reposer la question, s'il te plaît ?
4: Ouais, avec plaisir.
1: Alors,
4: si votre petite amie
1: vous amène du
4: merde!
3: Ça m'a laissé la poser la question, merde.
4: Si votre petite amie vous demanderait de ne plus regarder votre série, accepterez-vous?
1: Précise,
3: allô.
4: Oh, ta gueule!
8: Moi, j'ai le fond d'image, je peux vous dire que c'est hyper drôle quand même. Je peux vous le dire.
3: C'est vrai? Française?
4: Oui, bien sûr, Céline.
3: Oui, mais on accepte quoi? J'ai pas compris.
5: Oh là là,
4: c'est lourd, hein, Céline.
3: Non, c'est bon.
4: C'est facile, hein. Si par exemple ton petit ami te demande de ne plus regarder par exemple Fen.
3: Ouais.
4: Merde.
3: Ah, c'est compris.
1: Oui, c'est allô, j'accepte.
7: Moi, je comprends rien à ta question avec des merdes partout.
3: Non, mais
4: bah, c'est vous qui me dites.
1: C'est de la caca.
4: Ouais, c'est de la caca. Tu vas voir. Si t'as envie de faire caca, tu vas au chiottes. Hein.
3: Okay.
5: Vous l'avez comprise la question quand même.
1: Ouais.
5: Alors allez-y,
4: répondez maintenant.
3: Ouais,
4: Fred.
3: Seulement.
4: Fred en premier.
1: Bon, Fred. C'est moi en premier.
4: Oui, vas-y, Fred.
1: Tu choisis toujours. C'est ma voix qui te fait.
4: Fait bander.
1: Ma voix te fait dans les seins. D'accord. Bah écoute, Simon, j'ai pas de petite amie parce que je suis pas pédé, mais.
7: Île.
1: Sur une île. Ouais, j'aime bien, ouais. J'aimerais partir sur une île et j'emmènerai Star Trek en cassette vidéo pour mater, quoi.
4: D'accord.
7: Et tu branches la prison sur un palier.
3: Eh ben moi, s'il avait le culot de me demander ça, je crois que j'aurais le culot de lui demander de ne plus regarder le foot.
4: Voilà.
1: Le culot pour regarder la télé.
4: Alors. Ultraman.
1: Oulala.
5: Non, Ultraman est parti. À la place, on a Allo, Françoise.
1: Allo.
4: Allo.
1: Ouais.
4: Alors, réponds.
1: Bah, seulement si on est plusieurs.
4: D'accord.
5: Allo.
4: Oui. Bon, allo, t'as répondu.
1: Non, pas entièrement, non.
3: C'est le fantôme de Gérard. Ouais.
1: Non, pas vraiment.
5: D'accord.
1: Non, je voulais préciser quelque chose.
5: Gérard précise.
1: Est encore vivant.
4: Bon, allo, t'as répondu.
1: Françoise. Gérard, bon. Même quand il est pas là, il nous fait chier.
4: Hey,
1: tu m'entends, je voulais préciser quelque chose.
3: Oui, oui.
4: Tony,
1: oui.
4: Réponds.
7: Oui, bah moi
3: non, mais,
7: le dimanche, c'est marié deux enfants, donc quoi qu'il arrive, petite copine ou pas, c'est marié deux enfants.
4: Alors, donc, tu n'accepterais pas que de sauter un épisode de cette série?
7: Ah non, je saute pas l'épisode et je saute pas
5: ma copine. Saute même pas sa nana, ouais. C'est
4: bon, d'accord. Dire,
5: bon, il a pas de nana, de toute façon.
4: Ok.
1: Si, oh là là, Françoise, pendant qu'on y est, est-ce que
4: non,
1: tu
4: regardes les journées? Attendez.
1: Attends, mais je te pose une question. De quoi? Est-ce que tu regardes les séries en VO?
5: Oh, 6 minutes!
4: Goldo!
1: En hiver, ouais, mais en été, non, ouais.
4: Et pourquoi?
1: Bah, parce que c'est comme ça, c'est une saison, tu peux rien, c'est le
7: cycle
1: de la nature. Hein.
7: Non, mais j'ouvre une parenthèse.
1: Ferme-la, ouais.
3: Ouais.
1: Ça ferme-la vite, hein.
4: Ouais, d'accord.
5: Alors, mais tu l'ouvres?
4: Céline!
3: Ouais, écoute, moi, très sincèrement, s'il ose me dire que je regarde plus ma série, par exemple, je sais pas, je regarde Rick and Tar,
4: ouais.
3: Bah, je lui fous une baffe, hein, c'est clair.
4: D'accord.
1: Ouais, mais sur quel jour?
3: Quoi? Attends, allô, tu peux t'exprimer là, je grâce.
1: Bon, c'était son meilleur, passe à l'autre.
5: Et toi, Françoise? Non, bah attends, tu vas répondre, toi, quand même.
3: Ouais.
4: Bah, moi, si mon mec me dit d'arrêter les feux de l'amour, j'y vais, à ce moment-là, tu retires toutes tes matchs de foot à la con, là.
3: T'as
4: et
3: raison.
4: Puis, de toute façon, à ce moment-là, tu dégages, et puis voilà.
3: Ouais, Françoise,
1: t'es bien sur le balcon. Françoise, c'est Goldo, est-ce que...
4: Oui, Goldo.
1: Si t'empêchais de regarder les feux de l'amour, est-ce que ça serait un cas de divorce?
4: Ah oui, ah, tout à fait.
1: Et donc, tu pourrais faire la série cas de divorce?
4: Ah non, je ferais pas la série de cas de divorce, mais disons que... je préfère lui faire la gueule, lui faire la gueule, et puis... le laisser mijoter, là, dans son petit coin, comme un...
3: Connard.
9: suis avec toi.
4: Pas comme un canard, mais comme canard, un connard.
9: Non
4: mais
9: tu. Ah ouais.
10: Pour ça, c'est allô. Hey, je voulais te dire, si quelqu'un t'obligeait à regarder une série que t'aimais pas, qu'est-ce que tu ferais?
4: Ben, je ferais semblant de l'écouter, mais sans plus ni moins.
10: Non, mais si vraiment il t'enfermait dans une pièce et qu'avec la télé et la série.
4: Ben, s'il y a que ça à faire.
10: Non, mais que t'aimes pas.
4: Ben, ça fait rien.
10: Ouais, mais t'aimes pas un acteur.
4: Mais ça fait rien.
10: Ouais, mais
4: étant donné qu'on me le farcit, bon, bah, je suis bien obligé de le regarder. Bon, bah. Je lèverai les yeux. Au ciel, où je me tournerai les pouces, les trucs comme ça, où je me décrocerai le nez, où je me gratterai la tête, ou les pieds.
10: Tu serais moins que t'éteindrais la télé.
4: Voilà. Si tu peux pas l'éteindre, par exemple.
5: Voilà, t'es piégé là, allô. Hein.
9: Tu débranches.
4: Et si tu peux pas débrancher?
11: Est-ce que tu te caresses?
10: Tu sors de la pièce.
9: Bah, tu la casses.
4: Et si tu es enfermé à clé?
10: Tu te débrouilles pour disparaître.
9: Tu pètes la télé.
11: Et Françoise, est-ce que tu te toucherais pour passer le temps?
10: Est-ce que tu pourrais passer à la
4: télé? Ça pourrait m'arriver.
9: Tu changes de canal.
11: Elle arrête pas, hein, elle arrête pas.
5: Non, mais c'est une cochonne, Françoise. Hein.
10: Est-ce que tu pourrais jouer dans une série, Françoise?
4: Oui.
10: Comme secrète femme?
9: C'est Doc Gynéco?
4: Non.
10: Pourquoi?
4: Je vais te répondre à ta question.
10: Ouais,
4: je pourrais,
10: mais honnêtement, tu me réponds.
4: Non, mais d'accord.
11: Mais réel, hein?
4: Ouais, réel. Je pourrais...
10: C'est-à-dire?
4: Je pourrais tourner une série... qui m'intéresserait, c'est Emmanuel.
11: Ouais, mais tout de suite, les trucs de cul.
4: Voilà.
10: 40 ans après.
11: Ça marchera pas.
10: Je t'arrête pas, nous. Tu préférerais pas genre une série d'action ou un dessin ou femme flic ou
11: plutôt un film d'horreur, un truc actuel de chance.
10: Qui collera à la peau un personnage bien...
11: Choisis le rôle de dame, un remix de drôle de dame avec François.
10: Non, et Emmanuel 7, la ménopause.
11: La phase finale. Choisis Frankenstein, t'auras plus de chance au casting.
10: La phase finale.
9: T'aimerais bien jouer le rôle de Didi McCall?
4: Non.
9: Non?
4: Non.
9: Ah putain, avec un beau mec comme Rick Hunter, t'aimerais pas?
4: Non.
9: Oh.
10: Eh, Françoise, c'est
4: oui? Oui?
10: Tu crois que Rick Hunter, c'est pas trop violent?
5: Ta gueule!
10: Comme ça, c'est clair.
12: Il est toujours vivant, y'a rien à dire.
4: Ouais.
9: Ouais, je vais te dire un truc.
4: Oui, c'est Céline.
9: Oui.
4: Oui, Céline.
9: Moi, j'ai l'impression que t'aimes bien les séries à l'eau de rose, en fin de compte. T'aimes pas les trucs d'action.
11: À l'eau de rose.
4: Si, j'adore les trucs d'action, mais...
10: On m'a dit que tu préférais les séries alcoolisées, quand même.
9: Non, mais c'est...
4: La personne qui a dit ça, elle va dégager au standard. Hein.
5: C'est Tony.
10: Non.
5: Si, je le dégage. Je le dégage, Françoise.
4: Ouais, Tony...
5: Allez, bonne nuit, Tony.
10: C'est pas moi, Françoise.
9: Donc, vas-y, Françoise, réponds-moi.
4: Bon. C'est la dernière fois, Tony. Hein. Je te préviens, oui, vis-à-vis de l'alcool, vous mettez une bonne fois pour toutes dans votre petite tête que je me suis arrêté de boire. Ça va faire 5 mois que j'ai arrêté de boire.
9: Bravo,
11: François.
9: Bravo. On est fiers de toi.
11: Et c'est mieux maintenant.
4: Je suis très bien maintenant.
11: Non, mais c'est vrai, hein, c'est vrai.
9: Non, mais c'est très bien.
10: Et même si on te ferait ton pot en champagne.
4: Comment ?
10: Si on t'offre ton poids en champagne.
4: Même. De toute façon, on ne m'a pas empêché de boire. Ouais. Je peux très bien boire.
10: Oh,
4: mais l'inconvénient, c'est que ça ne me dit plus rien.
10: Ça ne te dit plus rien si jamais on te glisse un mot.
4: De quoi me glisser un mot,
5: Non mais là, on s'écarte du débat. C'est pas un débat sur l'alcoolisme qu'on est en train de faire.
11: Allez,
5: donc
11: question.
5: Françoise, tu vas poser la question suivante et on va se mettre un petit disque.
10: Ouais, faut-il voir l'alcoolisme dans les séries télé?
9: Oh là là. Allô, t'es nul, hein.
5: Attention, Françoise, va lire la question.
11: Françoise.
4: Vas-y, attends.
5: C'est la 13, Françoise.
11: Ta gueule.
4: Eh, on parle pas comme ça à fil d'or.
5: Ok. Attention, ça c'est ma copine elle-même.
9: Vas-y.
4: Alors, vous... La tresse. Vous êtes-il arrivé? Ta gueule.
5: Vas-y Françoise, les écoute pas.
4: De prendre pour le héros de votre série préférée. Et on écoute un disque, je ne sais pas lequel.
5: C'est KRS-One avec In the Sound of the Police. Et on se retrouve juste après.
4: Bon, alors on accueille Fred.
12: Bonsoir.
4: Sophie.
9: Oui, bonsoir.
5: Allô.
4: Ultraman.
5: Non, Ultraman est parti.
4: Oui, c'est vrai.
5: Allô.
4: C'est allô.
10: Ouais.
4: Tony.
10: Salut.
5: Et on a un nouveau à la place de Goldo, c'est Arnett.
4: Arnette.
13: Ouais, salut la gueuse.
4: Salut Arnette.
13: Ça va ?
4: Ça va, ça va.
13: Tranquille.
4: Tranquille, peinard.
13: Ok.
4: Céline ?
14: Ouais, bonsoir.
4: Bonsoir.
5: Donc bon, la alors, question c'était.
4: La question était.
5: Vous êtes-il
4: est-ce
5: arrivé ?
4: Est-ce que. Attends. Êtes-vous. Non.
5: Vous êtes-il.
4: Vous êtes-il arrivé de faire l'amour pendant votre.
5: Non, c'est pas ça la réponse, c'est la suivante.
4: Ah bon, ah, excuse-moi.
5: Cette question, c'est vous êtes-il arrivé.
4: Mais... Non.
5: De vous prendre pour le héros de votre série.
4: De votre série préférée.
5: Voilà.
14: Ouais.
5: Donc, Fred.
13: Bah écoute, à part. Ouais, le prisonnier, tu sais, je sais pas si tu connais le prisonnier Françoise.
4: Hein. Oui, bien sûr, c'est celui-là qui se fait suivre par une.
13: Dans sa cellule.
14: Par une boule.
4: Ouais.
13: Par une boule.
4: Ouais. Par une boule quand il veut s'évader. Et c'était, ils sont machinés par des numéros.
13: Exactement, voilà. Je ne suis
14: et
13: pas un numéro,
14: numéro,
13: je suis un homme libre, ouais.
4: Voilà.
13: Bah ouais, j'ai fait une identification parfaite par rapport à ce personnage. Et bon, j'ai fait un séjour à Tours dans un asile psychiatrique.
4: C'est qui parle là ?
13: C'est Fred.
4: Oui, Fred.
13: Mais ça va mieux, maintenant je suis guéri quoi.
4: Ah bon ?
13: Je suis plus le numéro 6, je suis le numéro 7, j'ai monté en échelon quoi.
4: D'accord.
14: Il a bien travaillé.
4: C'est déjà pas mal.
13: Ouais.
14: Mais Françoise ?
4: Oui, c'est Céline.
14: Ouais, ouais.
13: Dis-moi Céline, les années ont passé ?
4: Oui.
14: Pourquoi n'as-tu jamais pensé à te demander là ?
4: Oui, Céline.
14: Pourquoi le prisonnier il avait le numéro 6 ? J'ai jamais compris pourquoi.
13: Bah, il avait pas le choix, je crois.
14: Parce que c'est ouais. Un chiffre.
4: Bah, disons que. Peut-être parce qu'il y avait le numéro 1, numéro 2, et après, ça, c'est arrivé.
13: Ouais, il est arrivé le 6ème.
4: C'est arrivé le 6ème, et puis fait. Voilà, il est resté sur le numéro 6.
5: Est-ce que
13: et
5: tu
13: le
5: crois
13: 6 aussi, c'est le chiffre du diable.
4: Comment ?
13: C'est le chiffre du diable aussi.
4: Ah, peut-être.
13: Non, c'est vrai, c'est. Enfin, du coup,
4: non, je croyais que c'était le 9.
13: Non,
14: non, c'est ça.
4: Ah bon ?
5: Est-ce que tu crois que si le prisonnier avait eu un autre numéro, il aurait eu autant de succès ?
4: Non, pas du tout.
13: Ouais, pourquoi ?
4: Parce que je trouve que le numéro 6, ça correspond... si tu rajoutes avec un 9, ça fait 69.
5: Wow. Oh, c'est une cochonne française.
14: Cochonne française, hein ?
13: Petite perverse. Mal baisée.
4: Ça, t'as été voir peut-être ?
13: Voilà, c'est pas gentil.
4: T'as été voir peut-être ?
13: Pas sympa, allô. Pas très sympa. Pas très sympa, allô.
14: Non.
13: Allô ?
4: Oui ?
13: J'écoute.
4: C'est qui là ?
13: Allô ?
4: Oui, allô ?
13: Bah, je trouve que c'est bien. Non, il a dit que t'étais mal baisé, allô. Ah non, c'est pas moi. Ouais, arrête tes bisous.
4: Non, mais il a pas été voir pour voir si j'ai été mal baisé. Hein.
13: Non, mais de toute façon, tu l'es pas, François.
4: Non, justement, j'y suis pas.
13: Oula.
4: Ah non, c'est difficile, hein.
5: Donc la suite, bon. C'est
4: la suite, numéro 3.
5: Non, mais attends, Françoise,
15: ils ont pas tous répondu à la question,
4: oui,
15: Françoise.
13: Il y en a qu'un qui a répondu.
4: Alors, bon, Fred, t'as répondu.
13: Oui.
4: Sophie, t'as répondu.
14: Non, j'ai pas répondu.
4: Alors, réponds, s'il te plaît.
14: Moi, en fait, je suis devenue très bricoleuse grâce à MacGyver.
4: Oui.
14: Et c'est pas des conneries.
4: Oui.
13: Mais si, c'est des conneries menteuses.
14: Et je m'identifie, ouais, à MacGyver quand je bricole.
13: Maintenant, tu fais tes godes toi-même.
14: Voilà, je fais mes godes toute seule et avec de la poterie. Je fais la poterie anglaise et voilà. Et tout,
13: donc moi, c'est Tony, je me suis pris pour Hulk. Il y a un mec, il venait en face de moi avec ses plans.
4: Tu devrais te mettre au soleil, comme ça tu pourras bronzer, bronzer, pas rester en vert.
13: Non mais j'ai une anecdote.
4: Vas-y.
13: Donc j'étais sur la route et ouais. J'ai croisé quelqu'un avec une voiture avec les pleins phares.
4: Mmh.
13: Et donc je suis devenu vert de rage et je l'ai coursé jusqu'au bout de la rue.
4: Ah ouais, d'accord.
13: Voilà.
16: Le petit matin.
14: C'est très drôle.
17: Moi, j'ai une anecdote, c'est Alpha.
4: Vas-y.
17: Donc, c'est un liftique, j'étais en moto et s'est cassé la gueule.
4: Oui.
17: Et voilà.
14: Ah ouais.
16: Ok, voilà. Génial.
4: Arnette.
16: À fond dedans.
17: Ouais, j'ai pas pour longtemps, je me casse
16: un peu. Ouais, bah non, moi, non.
4: Arnette.
16: Maggie, je regarde Maggie de temps en temps. Tu connais ouais. Maggie, Françoise ?
4: Non, j'aime pas tellement.
16: Tu connais pas ? Ouais, tu connais quand même.
4: Non, oui, je connais, mais j'aime pas tellement.
16: Ouais, non, moi, j'aime bien Maggie. Donc, je me prends pour Maggie des fois chez moi. Donc je me fais des petites ambiances, je me mets une perruque rousse et tout, c'est le délire quoi.
4: D'accord. Okay. Céline.
14: Moi il y a une héroïne que j'aime bien. C'est je sais pas si tu connais la série.
16: C'est Rosanne.
14: La Belle et la Bête. Rosanne.
4: La quoi ?
14: La Belle et la Bête.
4: Ah oui, j'adore.
14: Avec Linda Hamilton là, mais j'adore cette série, t'aimes bien
4: Oui, j'adore.
14: Et donc j'aimerais bien prendre pour l'héroïne quoi.
4: Ah oui.
14: Ouais, parce que je trouve que c'est très romantique.
4: C'est très romantique ouais. Et encore plus c'est qu'elle a pas peur de la bête.
16: Ouais, en plus quand il est bête, disons que faire l'amour avec la bête ça doit pas être top.
14: Mais Françoise.
4: Oui.
14: Tu sais moi ce que j'aimais bien c'était le fait qu'elle aimait une bête.
17: Ouais, et bah oui. La fin, c'est sodomisé, c'est vachement drôle.
4: Comment? Ouais, ouais, je trouve que c'est super.
16: T'as déconné, j'avais pas vu la fin.
9: Parce qu'en plus de ça, lui, il l'aimait, et puis...
4: Ah oui, pour l'aimer, il l'aimait, hein.
9: Comment ça finit, cette série?
10: Il l'aimait comme une bête.
16: Non, mais c'est d'un côté, la meuf, c'est un peu, elle est un peu zoophile, quoi.
9: Non, mais
16: bah si.
9: C'est une très belle histoire d'amour, quoi, tu vois.
4: C'est une belle série, hein.
5: Ouais. Et Françoise,
4: oui.
5: Est-ce que toi tu pourrais tomber amoureuse d'un animal comme elle fait
16: comme
5: dans
16: Gérard,
5: la série
17: D'un singe ou d'un gorille?
4: Non.
5: Pourquoi?
4: Si j'aimerais bien tomber amoureuse, par exemple.
17: Bah, chacal.
9: De la bête.
16: D'un lama.
5: Non, laissez la répondre.
4: Pas de la bête. Par exemple, d'un.
9: Un lapin.
4: Mais non, pas d'un lapin.
17: Comme ça, c'est pour attirer
4: D'un boa.
16: Un boa?
9: Quoi?
4: D'un boa. Ah.
5: Pourquoi
4: pour ça? Parce que, étant donné que c'est un serpent, ça te grimpe partout.
5: Ah, et qu'est-ce que tu pourrais faire avec le boa? C'est surtout la question qu'on aimerait à laquelle tu réponds quand même.
4: À toi de t'imaginer.
5: Bah, je sais pas, tu te mettrais autour du cou?
4: Je me mettrais peut-être autour de mon cou, mais j'aimerais bien demander autre chose à mon serpent.
5: D'accord.
16: Ok, en gros, le serpent...
9: Et s'il te mord,
4: hein? C'est pas grave.
16: Ouais, mais Françoise...
9: C'est la clé.
4: On meurt qu'une seule fois. Hein.
17: Françoise?
4: Oui. Oui, mais c'est qui là?
5: Chacun votre tour. Oh.
4: C'est qui là?
17: Françoise?
4: Oui, c'est qui là?
17: Allô?
4: C'est qui là?
16: Alpha.
4: C'est qui là?
17: Allô? Par la langue de serpent.
4: Comment?
17: Tu devrais bouffer la chatte par une langue de serpent.
16: Tu me diras, un serpent, il fait un putain de
4: cul. Un serpent n'a pas de chatte, hein.
17: Non, mais je te demande, c'est toi, t'aimerais bien te faire bouffer la chatte par une langue de serpent?
4: Bah oui, pourquoi pas.
17: Ah ouais? Ouais, bon.
16: C'est plutôt.
4: Parce que c'est. Ça doit sembler bizarre, mais ça doit être bien quand même.
17: Ah, attends.
16: Ouais, mais je comprends pas.
9: Et par une trompe d'éléphant?
18: Je sais pas, j'ai pas regardé ce matin.
4: Bon, c'est qui s'amuse à passer Gérard là?
16: C'est Manu.
4: Ah, on en a ras-le-bol de Gérard.
17: Ramel, t'es chiant, Ramel, donc t'as reconnu.
16: Ok, super. Eh, François, c'est allô?
4: Oui, allô?
16: Ouais, mais un serpent, ça a pas de main. Alors, comment veux-tu qu'il regarde une série de télé?
4: Mais on t'a pas parlé de série de. Que si le serpent, il regardait la télé? On t'a pas demandé ça? On t'a demandé, on m'a posé la question que si j'aimerais bien avoir. Si j'aimerais bien sortir avec un animal.
16: Ouais,
4: donc j'ai dit le serpent.
16: Ouais, pourquoi t'as choisi un serpent?
4: Dégueulasse.
16: La télé qui avait pas de main.
4: On s'excuse, hein.
16: Bah, pardon, je suis désolé.
4: Bah, ouais. Merci.
16: François, c'est Fred.
4: Oui, Fred.
16: Il a raison, Allo, hein. Un serpent, ça a pas de main, hein. Confirmation.
4: Bah, bien sûr que ça a pas de main.
16: Non, mais
9: ça
16: a
9: pas de pied non plus, hein.
4: Et ça a pas de pied non plus.
16: De toute façon, ouais, mais c'est pas pour ça qu'il y a des animaux qui sont pas héros de série de télé.
4: Voilà. Bon.
5: Alors à toi, François,
16: qu'est-ce que t'en penses?
5: Je peux quand même répondre à la question. Vous est-il arrivé de vous prendre pour le héros de votre série préférée? Bah, l'héroïne?
4: Oui.
5: Et de laquelle alors? Quelle série?
9: Solène?
4: Non,
5: on a dit non.
4: Non, pas Fenn.
16: Kojak?
4: Non, pas Kojak.
16: Attends, laisse-le deviner.
9: Moi, je sais, c'est la femme de Victor Newman.
4: Laquelle?
9: Je sais pas, la blonde, là.
4: Nikki?
9: Ouais.
4: Non, moi, je préfère Ashley.
9: Comment?
4: Je préfère Ashley.
16: Ah, est-ce que tu te imagines en Pamela Anderson?
4: Ah non, pas du tout.
16: Pourquoi?
9: Françoise Amalibu.
4: Parce que je l'aime pas.
16: Pourquoi?
5: Donc tu t'identifierais à... Qu'est-ce que t'as dit? Ashley, c'est ça?
4: Oui, Ashley.
5: Il n'y a que Ashley que tu t'identifierais?
4: Pas spécialement. Par exemple, dans la petite maison de la prairie, par exemple.
16: La prairie? Laquelle?
4: Marie.
16: La petite,
5: c'est laquelle, Marie?
4: Marie, c'est la blonde, c'est celle-là qui vient aveugle.
16: L'aveugle, ouais.
17: Ah ouais, là.
16: Ah, mais alors pourquoi tu veux faire ça?
4: Parce que, disons que...
16: T'as des problèmes aux yeux?
4: Oui, déjà, non, mais oui, déjà, j'ai des problèmes aux... j'ai des problèmes de yeux, oui.
16: Lequel?
9: Prends un serpent lunettes.
4: Oui, pourquoi pas?
16: T'as combien à l'œil gauche? Ouais, alors pourquoi tu veux faire ça?
4: Sur chaque côté, j'ai 1,5.
16: C'est
9: pas vrai.
4: J'ai 1,5 par œil.
16: C'est un peu vrai.
5: Donc tu veux te comparer à Marie, donc de la petite maison après.
4: Voilà, parce que non, c'est parce que je trouve que elle est marrante, et puis elle est triste, et puis
16: un peu comme toi.
4: Voilà. Merci.
16: Okay.
4: Voilà.
9: Et c'est tout.
16: Ah, est-ce que je peux t'appeler Marie?
4: Oui, pourquoi pas. Okay. Marie-Françoise?
16: Non, ouais, non,
5: d'accord. Marie-Françoise.
16: Marie-Françoise,
5: pouvez-vous poser la dernière question, s'il vous plaît?
4: La dernière question.
16: Oui.
4: Vous est-il arrivé de faire l'amour pendant votre série préférée?
19: Oh, d'un seul coup, Françoise?
16: Ouais, moi, je sais pas si je vais pouvoir répondre. Ouais, pas possible, ça.
9: C'est trop.
16: Ouais, tu peux pas changer de question?
5: Non.
4: Non.
9: Mais c'est trop personnel, là.
4: Eh ben, justement...
16: Est-ce que toi, tu peux répondre?
9: Moi, ça m'est arrivé, ouais.
5: Qui?
16: Cécile?
9: Non, Sophie.
16: Sophie?
9: Devant Twin Peaks, ouais.
5: Et qu'est-ce que ça t'a fait, alors?
9: Bah rien, parce que je pensais pas...
5: Parce que tu regardais pas la série, non?
9: Non, il y avait le son.
5: Ah, d'accord. Qui d'autre?
9: Ouais, je réponds.
5: Ouais.
4: Oui.
5: Ouais, réveillez-vous, oui, les mecs, hein. Réveillez-vous, les
9: ouais,
5: auditeurs,
9: c'est
5: là.
4: Oui, Céline. Ouais, écoute, bah, je viens de le dire.
9: Moi, très sincèrement, je peux pas.
4: Oui, pourquoi?
9: Parce que quand je regarde une série qui me plaît bien, je suis en pleine série, je suis dans l'action, je peux pas m'occuper d'autre chose.
4: Et par exemple, tu regardes une série... Ta série, au moment dans ta série, et ils font l'amour. Est-ce que tu prendrais ton pied en même temps qu'eux?
9: Non, je crois pas, non.
4: Non?
9: Non.
16: Moi, je vais me chercher une bière.
9: Ils font pas la
4: va chercher une bière.
9: Je pense qu'au personnage, moi, je pense que c'est la scène, c'est tout.
17: Putain, j'en ai venir bourré, moi.
4: Voilà. Répondez, maintenant, répondez au fur et à mesure là, sur la question que je vous ai posée là.
16: Ouais, non, moi je baisse pas pendant une série. Ou tu baisses ou tu mates la série, mais tu fais pas les deux en même temps. C'est comme boire ou conduire, faut choisir.
4: Il faut choisir. Voilà. C'est qui? C'est Fred, ça?
16: Non, c'est Arnett.
4: Oui, Arnett.
16: Bon, voilà, c'est dit.
4: Bon.
16: Non, non plus, je baisse pas parce qu'il veut pas baiser avec moi, cet enculé. Voilà. Donc, moi, Tony, y a pas moyen. Voilà. Je laisse aller dans les cabarets. Si
4: d'accord.
16: Vous, je dire.
4: Alors, je vais reprendre au départ. Alors, Tony.
16: Oui.
5: Il vient de répondre.
4: Tu viens de répondre.
5: Fred.
4: Fred.
13: Bah écoute, je suis en train de réfléchir, peut-être drôle de dame, ouais, ça m'arrivait, ouais.
4: Oui.
13: Parce que comme, avec ma nana, c'était pas terrible, j'en imaginais qu'il y en avait trois, quoi, et là, je m'excitais comme un fou.
16: T'as une tête à te taper Charlie, toi.
4: D'accord.
13: Tu vois.
4: Et pourquoi pas bosser?
13: D'accord.
9: Pourquoi pas, hein?
4: Pourquoi pas bosser?
13: C'est qui bosser?
5: C'est lequel bosser, ouais.
4: Bosser, c'est celui-là qui bosse avec les filles.
16: Eh, Françoise, t'as une perruque sur la langue ce soir ou quoi?
4: Oui, pourquoi?
16: Ah, ok.
9: Françoise.
4: Sophie.
9: Françoise.
4: Oui, Sophie.
9: Ouais, c'est Céline.
4: Oui, Céline.
9: Je vais te poser une question, mais je la pose maintenant ou après?
4: Vas-y, tout de suite.
16: Après.
9: Comment?
4: Vas-y.
9: Ouais, après. Je veux te dire, est-ce que tu penses que les séries télé, c'est important dans notre vie quotidienne?
4: Oui.
9: Tu penses
5: pourquoi
9: que c'est important?
5: Pourquoi?
4: Oui, c'est important. Déjà, c'est important parce que...
16: Ça
4: bon,
16: fait
4: bah...
16: rêver.
4: Hein?
16: Ça fait rêver.
9: Vas-y,
4: oui,
9: réponds.
4: Oui, ça peut faire rêver. Et en même temps, ça... Ça te change de l'ordinaire, de ta vie, de ta vie.
9: Mm-hmm. Donc, ça a une grande importance.
4: Oui, c'est, pour moi, ça a une grande importance.
13: Et tu pourrais vivre sans?
4: Non.
13: Pourquoi?
4: Parce que, justement, j'adore les séries, donc je pourrais pas vivre sans mes séries.
9: Et par exemple, si tu pars en vacances en Espagne, est-ce que tu emmènes ta télé pour voir tes séries?
4: En principe, oui.
9: T'emmènes ta télé?
4: Ah oui, j'emmène ma télé et mon magnétoscope.
13: Déjà parti en Espagne.
16: Françoise, professeur Mito.
4: Oui, déjà une chose.
16: Professeur Mito, excuse-moi. N'as-tu pas peur que ce monde virtuel ait une incidence sur ta vie? Et sur conséquences, à peu près.
4: Je n'ai pas compris. Vous pouvez répéter la question, s'il vous plaît?
16: N'as-tu pas peur que ce monde virtuel n'ait une incidence sur ta vie, qu'ensuite, Kojak, Télis Avalas?
13: Il veut dire par là, si jamais
4: bon,
13: tu
4: je ne répondrai pas
13: Bobby
4: à cette question.
13: Bon, ouais.
4: C'est qui a pas répondu, là?
13: C'est Allo.
4: Bon, Allo.
13: À l'huile.
4: Oui, bah, Allo,
13: moi,
4: à l'huile.
13: Moi, je répondrai en antenne, hein, si ça te dérange pas.
5: Là, il me le dira à moi, ça va être super.
4: D'accord.
9: Mais,
4: bon, alors... Oui.
9: François, je vais te dire,
4: oui, Céline.
9: Ouais. Je voulais te dire, on peut pas vivre sans série télé. Hein.
4: Non.
9: Oui ou non, tu peux vivre ou pas?
4: Non, moi je pourrais pas vivre sans télé. Hein.
13: Est-ce que tu crois qu'on peut survivre?
4: Bah.
9: Exactement. Bonne question.
13: Réponds.
4: Bah, moi je ne pourrais pas survivre sans télé.
13: Françoise, professeur.
4: Moi, la première chose que je fais quand je sors de mon lit, je.
5: Dans la toilette quand même.
4: Oui, automatiquement, c'est la première chose que je fais.
16: Françoise, professeur Mito, n'as-tu pas peur que les séries soient une sorte d'échappatoire à ce monde virtuel?
4: Non.
13: Eh, si on te donnait beaucoup d'argent pour pas regarder la télé?
4: Je m'en fous, alors là, complètement, mais je préfère regarder mes séries et regarder la télé que... Oui, Fidar.
5: Excuse-moi, fini, Françoise, fini.
4: Que. que d'être payé, avoir beaucoup d'argent, et mais je préfère mes séries, non.
10: Et si on te donnait beaucoup d'argent,
4: non,
10: et
4: non, non, je ne l'accepterais pas, je lâcherais pas mes séries pour de l'argent.
10: Et Françoise,
4: oui, c'est qui là?
10: Arnette.
4: Oui, Arnette.
10: En parlant de séries, ça te dirait pas de faire un sitcom avec Gérard?
4: Oh non, merci. Ah non, merci. Hein.
10: Ouais, sympa. Ouais,
4: mais t'aurais pu choisir autre chose, toi, Arnette. Hein.
10: Comment?
4: T'aurais pu choisir autre chose. Hein.
10: Non, non, mais c'est juste un petit sitcom. Ouais, François, c'est Fred, là.
4: Oui, Fred.
10: Tu préférais regarder, par exemple, Dallas ou être dans mes bras, petite?
4: Oh là là.
5: Oh là là. Proposition.
4: Proposition. Non, est-ce que je préférais regarder Dallas ou être dans tes bras?
10: Je préfère me taper les pubs que de t'approcher.
9: Ça, c'est méchant.
4: Merci.
9: Hein.
4: Merci, mais tu vois.
5: Il paraît que Fred était ex-mannequin, attention.
10: Non, non, non.
5: Attention, Fred. Hein. Alors, Dallas ou ex-mannequin?
4: Ex-mannequin.
10: Ex-mannequin, Dallas. Mythomane.
4: Non, mais bah, je préfère Allo, Dallas. Hein.
5: Ah, bah, c'est bien, bravo.
20: Ouais.
5: Normal.
4: Non, non, je préfère non. Dallas. Hein.
5: Ah, tu vois, Fred. Hein, t'es,
10: mais tiens, la redoute, bof, quoi.
4: Non, non, bon.
10: C'est Allo, oui, je peux te poser une
4: oui,
10: dernière question. J'aurais essayé.
5: Bah, une dernière question, après on fait la conclusion, hein, rapide. Hein.
9: D'accord. Bon, je vais te dire juste un dernier truc. Dis-moi quel est ton premier geste le matin, quand tu sautes du lit. Tu fais quoi?
5: Elle se lève.
4: Comment? Je mets mes chaussettes.
9: Non, non, mais après, je veux dire que t'allumes la télé, tu regardes quoi? Explique-moi ta journée, vas-y.
21: Elle pète pour enlever sa capote.
9: Explique-moi le matin.
4: Je dors pas avec une capote anglaise. Hein.
9: Non, le matin quand tu te lèves, voilà, bon, tu te lèves, etc. Et qu'est-ce que tu regardes? T'allumes la télé direct.
4: Oui, avant de faire chauffer mon café au lait. Oui.
10: Tu sais, il y a un truc qui s'appelle prendre des douches, Françoise, ça t'arrive dans ce temps?
4: Oui, merci. Hein,
10: Tous les jours, quand même.
4: Non, on peut pas dire tous les jours.
10: Ah ouais, une fois par semaine.
4: Non, non, même
5: non,
4: pas.
5: Deux fois par jour.
4: Ah, ah non, ça fera un peu trop. Hein.
10: Françoise, professeur Mbito.
5: Oh, il chiant, lui.
4: Ouais, c'est vrai qu'il est chiant, ce mec.
10: Hein. D'hygiène et une
9: ouais, c'est Billy.
4: Oh, ta gueule. Hein.
9: Donc la télé, ça fait partie de ton geste du matin, quoi.
4: Voilà, exactement.
5: Ouais. Ouais. Et donc, tu vas quand même répondre à la question, puis après, tu vas demander la conclusion à tous les auditeurs.
4: Voilà.
5: Donc, est-ce qu'il t'est arrivé, toi, de faire l'amour pendant, je sais pas, les Feux de l'amour, justement, ou Dallas, ou Kojak, ou j'en sais rien?
4: Non.
5: Pourquoi?
4: Bah, disons que...
5: Parce que toi, en fait, tu sépares les deux, quoi. Quand t'es avec ton mec, t'es avec ton mec, et quand tu regardes la télé, tu veux pas
4: du moi, ça, quoi. Quand je regarde la télé, je ne veux personne qui parle autour de moi.
5: Même ton mec?
4: Même mon mec.
5: Ah, d'accord.
10: Même Néné.
4: Néné, c'est mon fils, hein.
10: Ben, je sais.
9: Non, mais personne n'a le droit de parler. En fait.
10: Personne n'a le droit de parler.
4: Ah non, personne n'a le droit de parler.
10: Même pas Néné.
4: Même pas Néné.
10: Carrément.
5: Eh ben.
4: Carrément.
9: Bon. T'as raison.
4: Quand on regarde la télé, on regarde la télé.
10: Professeur Mytho, n'as-tu pas peur que ton fils, à force d'avoir ce manque de maternité...
20: Tu retournes chez toi et c'est bon.
4: Ouais, ouais, exactement. Tu retournes chez toi, comme dirait Gérard,
10: ah,
4: tu retournes chez toi.
10: Dans les studios ou quoi?
4: Hein?
10: Il est caché dans les studios ou quoi, genre, là?
9: Il y a le fantôme.
10: C'est Ventilac.
4: Non, non, il est pas caché. C'est un petit con qui fait passer la voix de Gérard. Ouais,
10: c'est pas possible.
5: Je vais essayer de le trouver. Ouais, je vais essayer de le trouver pendant que vous faites la conclusion. Alors, Françoise, d'accord. Vas-y, demande la conclusion à tout.
4: La conclusion pour tout le monde. Donc, Fred.
20: Conclusion!
4: Ta gueule, Gérard!
10: Ouais, il pourrait se former sa gueule pour une fois, lui, sérieux.
4: Mais il est pas là, c'est un petit con qui met Gérard.
10: Donc,
4: Fred, ta ouais. Conclusion.
10: Ouais, donc moi c'est une conclusion en trois points.
20: Le donc premier, Fred, t'accouches.
10: Le premier, c'est que tu maîtrises vraiment le sujet, Françoise. Tu connais bien tout ce qui est série télévisée et ça fait plaisir, donc tu maîtrises le sujet. Deuxième chose, ça fait très plaisir d'entendre une voix féminine. Et troisième chose, tu penses pour Dallas et mes bras, réfléchis quoi. Quand même.
4: C'est tout réfléchi, je préfère Dallas.
10: Allez, pas pour ta gueule.
4: Sophie.
20: Ouais. Conclusion.
4: Oui, Sophie.
21: Oui, beau débat. Beaucoup mieux qu'avec Gérard.
4: Merci. Ouais,
21: j'espère que tu vas continuer.
4: Non, je laisse la place à Gérard après.
9: Non.
21: Et ouais, tu maîtrisais bien. C'était bien, c'était intéressant de parler avec toi parce que tu sais de quoi tu parles. Donc ça changeait un peu et puis bah ouais, c'était pas mal. Ouais.
5: Allô.
10: Ouais.
4: Allô.
10: Ouais, c'était pas trop mal. Il y a eu des moments forts, des moments creux aussi.
20: Allô.
10: Par moment, oui. Par moment, Françoise a débordé un peu, a insulté un peu les auditeurs, mais sinon c'était très sain. On a appris beaucoup de choses. On a appris aussi que le cœur des séries n'était pas seulement parce qu'on n'a pas le droit de dire, parce que les problèmes qu'elle a encourus et subis et
4: Bon, bah, t'as brèche.
10: Ouais. Enfin, je voulais dire par là que les séries télé, c'était pas seulement...
4: Bon.
10: Oui, bon, bon aussi, mais aussi...
4: Bon, Anthony.
10: Oui, aussi.
0: Et professeur Mito.
4: Tony.
0: N'as-tu pas peur qu'à force de faire un débat comme ça, ensuite un certain engrenage vis-à-vis de...
4: Des Tony débats,
0: et ensuite prendre la place Gérard, ne penses-tu pas effectivement?
6: Bon, allez hop, moi j'arrête.
4: Ouais. Bon, ça y est, t'as fini Tony?
0: Oui.
4: Bon, Goldo.
5: Non, il est parti, c'est Arnett.
4: Ah bon, merde. Arnett.
10: Ouais, j'ai remarqué que dans les séries, bah t'es à fond dedans.
6: Conclusion.
10: Ouais, donc la série apparemment c'est ton kiff.
4: Ouais.
10: Et bah ouais, pour une fois, on n'entend pas une voix de chacal, on entend une belle voix de femelle.
4: D'accord, merci.
10: C'était bien sympa. Et puis bon, dimanche prochain, on change d'horaire, on arrive près de la Coupe du Monde.
4: Ouais, on s'en fout.
10: Comment?
4: On s'en fout?
10: Bah non, pas du tout.
22: Ah non, on s'en fout pas. Non,
10: la Coupe du Monde, tout ça.
4: Ouais, mais moi, je m'en fous, moi.
10: Donc, bon, je me suis acheté de l'essence à Zippo, puis là, j'écoute la radio et c'est super.
4: D'accord.
10: Voilà.
4: Ok, Céline?
21: Ouais, bah écoute, moi, j'ai deux choses à dire.
6: C'est moi, j'ai pas regardé ce matin.
21: D'accord.
4: Céline.
21: Donc, premièrement, le sujet était très bien. Les séries télé, ça fait partie de notre vie. Hein. On
4: ouais.
21: peut pas vivre sans.
4: Mmh.
21: C'est pas possible. Donc, notre intellect a besoin de se nourrir de rêves.
10: C'est malin.
21: Et puis, deuxièmement, débat très bien. T'as bien conduit ton débat.
4: D'accord.
21: Excellente. Mieux que
5: Gérard. Pourtant, elle n'a pas le permis.
21: C'était excellent, quoi.
4: D'accord.
21: Donc, ça fait du bien d'entendre une voix de femme, quoi.
4: D'accord.
21: Ouais.
5: Et ta conclusion, toi, Françoise?
4: Bah, j'ai trouvé que c'était super.
5: Ouais.
4: Et puis, bon, j'espère que le deuxième débat va se dérouler pareil que le premier.
5: Et c'est sur quoi?
4: Le deuxième débat, ça sera Chagrin d'amour. Sur tous les chagrins d'amour.
5: Sur la chanson?
4: Non, non, non.
5: Ah, sur les chagrins d'amour, les vrais?
4: Sur les chagrins d'amour, les vrais.
5: D'accord. Donc, on va se retrouver dans un instant, hein, Françoise?
4: Oui, bien sûr.
5: On va mettre combien? Deux disques?
4: Deux disques, oui.
5: Ok, d'accord. Donc, vous pouvez toujours nous appeler, hein, 0803 085000, 0810 5000. Le Minitel, toujours, Manu?
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5: Ouais, on écoute quoi, Manu? On aimerait bien savoir avec Françoise, quand même.
23: On écoute Daoul.
5: Ah ouais, t'aimes bien, Françoise?
23: Le nouveau Daoul, t'aimes bien?
4: Oui, j'aime bien.
5: Ah bon, on va se l'écouter.
6: Ok, point final à la ligne.
5: Sage.
24: Je peux faire des copies?
6: Oh non, non, non, non, non.
24: Oh bah attends, Gérard, s'il te plaît, je peux faire des copies quand même.
6: Oh non, non, non, non, non.
24: Non? Bon, d'accord. Bon, c'est le bordel là, Gérard, calme-les un petit peu là.
6: Oh, 6 minutes.
24: Voilà, donc voilà, tout ça, ça va être sur... C'est sur un CD, c'est quand même assez merveilleux. Hein.
25: Ouais, ouais.
24: Attention, le top du top, écoutez-le bien en ce moment qui fait fureur et qui est à la mode dans tous les clubs.
6: Jean-Luc. Jean-Luc.
24: Je ne résiste pas au plaisir de le remettre une deuxième fois.
6: Jean-Luc. Jean-Luc.
24: Voilà, Jean-Luc. Bon, tu travailles, hein? Bon, alors, il y a celui-là aussi qui est très drôle, qui me fait bien marrer en ce moment, qui est très à la mode aussi.
26: Oui, bonsoir, monsieur, je m'excuse de vous déranger.
24: Ouais, voilà, et encore celui-ci qui était très drôle. Le premier qui fait un remix sur Gérard, je vous préviens tout de suite.
26: Ça se termine au tribunal.
24: Voilà. Bon, alors, Gérard... Ah, il y a celui-là aussi qui est très drôle, qui est très connu, hein. Quand Gérard a décidé de terminer une conversation, il dit toujours...
6: Ok, point final à la ligne.
25: Ah oui, ça oui.
24: Ah oui,
6: ok,
24: ça...
6: point final à la ligne.
24: Ça c'est clair, ça fait un tabac. Hein.
25: Ah ouais.
24: Alors il y a celui-là aussi, quand il se retourne, bon, il y a quelqu'un qui lui casse les couilles, à ce moment-là, il y a une expression qui est très forte, c'est...
6: Tu retournes chez toi et c'est bon.
24: Allez hop, c'est terminé, point final à la ligne. Voilà, bon, alors... sinon, il y a celui-là aussi, alors, avant qu'on parle ensemble, il y a celui-là aussi qui est très bien.
6: Bon, allez hop, moi j'arrête.
24: Allez hop, moi j'arrête. Alors celui-là, il est féerique. Qu'est-ce qu'il y a encore Ah ouais, c'est clair, celui-là aussi, il est très fort. Ça, c'est une expression de Gérard. Enfin, c'est pas une expression, mais c'est un truc qui est très fort.
6: Vous savez-vous calmer ou sinon, ça va être clair et net, vous saquez.
24: Voilà, on retourne sur une deuxième fois, attention.
6: Vous savez-vous calmer ou sinon, ça va être clair et net, vous saquez.
24: Voilà, ça c'est pour les 20 premiers, et peut-être qu'un jour... On aura le malheur d'appuyer sur le start et puis à ce moment-là, toutes les expressions vont s'enquiller les unes après les autres et vous aurez donc plus qu'à enclencher une cassette rec. Mais il faudra demander l'autorisation à Gérard, hein, parce que je ne sais pas s'il acceptera. Peut-être que demain, pour mon anniversaire, plutôt que vous m'offriez à chaque fois des cadeaux, je vous offre toutes les expressions de Gérard, avec Gérard d'ailleurs qui sera présent, Alain.
25: Ah ouais, bah moi...
24: Il sera sera présent avec 4 poèmes, 20 histoires drôles. Et Françoise sera présente également avec Framboise. Et à mon avis, il va y avoir du règlement de compte à Hockey Chorale. Elle vient pas ? Non, elle viendra pas. D'accord, ok, très bien. Donc, en tout cas, Gérard sera là demain avec 4 poèmes et des histoires drôles. Il m'en a prévu 20, hein, d'après ce qu'il m'a dit.
1: Voilà. Et on accueille des nouveaux auditeurs pour le nouveau débat qui est...
2: Qui est Chagrin d'amour.
1: Chagrin d'amour.
2: Mais j'ai pas mes questions.
1: T'as pas tes questions ?
2: Non.
1: Elles sont où ?
2: Je sais pas.
1: Bah elles sont standards. Manu, les questions là, de Françoise, alors, sur le chagrin d'amour. Mais là, de l'autre côté. Oh là là, le Manu, il est 0, hein. 0, 0. Hein. 0, 0, 0, 7. Hein.
2: 0, 0, 7. Ouais. Bon, alors j'accueille Félix.
3: Bonsoir, Françoise.
2: Bonsoir, Félix. Sophie.
7: Bonsoir encore, bonsoir.
2: Tony.
8: Salut, Françoise.
1: Il est encore là ?
2: Oui, Tony est là.
8: Salut, everybody. Bonsoir, tout le monde.
1: Bonsoir.
8: Bonsoir. Salut, Kaka.
2: Salut. Bon, salut. Arlette, je t'ai dit. Céline.
22: Bonsoir, Françoise.
2: Bonsoir.
1: Parle dans ton combiné, Céline, merci.
22: Bonsoir, Françoise.
2: Ah. Bonsoir, Céline.
1: Françoise, entre-temps, on a retrouvé Gérard. Hein.
2: Entre-temps
8: ah non. Non. Merde.
22: Non.
8: Okay. Il est là, bonsoir, hein.
1: Tu peux lui dire bonjour, bonsoir.
2: Bonsoir, Gérard.
3: Bonsoir.
8: Allô, comment il est
2: trop bonsoir, Gérard.
3: Hmm bonsoir.
8: Hey, Gérard.
3: Bonsoir.
8: Gérard.
3: Bonsoir, la France.
8: Gérard.
3: Hmm
8: je te prends Sandy, tranquille.
3: Attends, j'avais dit qu'on parlerait pas de Sandy.
1: D'accord, d'accord. Bon, on va continuer. Vas-y, continue, Françoise.
2: Bon, alors j'ai accueilli tout le monde là.
22: Ouais.
1: Ça y est ?
2: Oui, j'ai accueilli le dernier, c'était Gérard.
1: Ah, bah,
22: ah non,
1: bien.
22: Pitié, hein.
1: Bah, c'est pas grave, il va faire le débat avec nous, c'est bon.
3: Pas de polémique, s'il vous plaît.
1: Voilà. Bah, non, tu non. Peux poser la première question, bon. Françoise.
2: Alors, le sujet, c'est chagrin d'amour.
22: Ouais. Mm-hmm.
8: Ok.
2: Qu'est-ce qu'un chagrin d'amour ?
8: Alors, je vais te répondre.
2: Oui, c'est qui, là ?
8: Arnette.
2: Oui, Arnette.
8: Un chagrin d'amour, c'est quand tu pleures.
2: Oui.
8: Quand t'as plus d'amour.
2: D'accord.
8: Tu vois le délire un peu.
2: Ouais.
8: Ok.
2: Ok. Alors, Félix.
8: Bah, écoute, moi, je dirais le... Tu peux m'appeler le chat, hein, si tu veux, ça plus vite. Moi,
2: oui, d'accord, le chat.
8: Le chagrin d'amour, c'est quand ton cœur, oh, en fait, se craquelle et se fend en deux, quoi.
1: Ah, le vieux jeu de mots.
8: Tu vois ?
2: D'accord.
8: Une déchirure du myocarde.
2: Ok. Sophie ?
22: Ouais. Chagrin d'amour, c'est, oui. C'est le truc le plus terrible qui puisse arriver, je pense.
2: D'accord.
22: Ça te détruit, ça te ronge, c'est horrible.
2: Ok. Tony ?
8: Moi, un chagrin d'amour, c'est quand je largue les filles.
2: D'accord. Arnette ?
8: Ouais, j'ai répondu.
2: Ah oui, c'est vrai. Céline ?
22: Ouais, et ben, un chagrin d'amour, c'est... C'est quand ton cœur se brise.
2: D'accord.
22: Quand t'as mal au cœur, quand tu souffres, quand t'as mal.
2: D'accord. Ouais. Ok.
8: Et Gérard ?
3: Ah. Ouais, bah, bon, bah, un chagrin d'amour. Ouais, bah, c'est quand il y a eu rupture, hein. Bah, de toute manière, moi, je me dis râteau, je m'en suis pris plus d'un, hein.
2: D'accord, ouais, Gérard.
8: Il est toujours aussi con, Gérard. Hein.
22: Ouais, mais dans quelle situation tu t'es pris des râteaux ?
3: Ouais, mais avec un con comme moi, on s'amuse, avec un con comme toi, on se fait chier.
2: Exactement, Gérard. Bon.
8: Excellent.
2: Deuxième question.
1: Et toi, Françoise ? Tu pourrais répondre à la question quand même. Répondre à la question, Françoise.
2: Qu'est-ce qu'un chagrin d'amour ?
1: Ouais, ben,
2: je vais répondre comme Céline. C'est très dur de perdre un chagrin d'amour.
8: Ouais, c'est très dur de le perdre. C'est
2: pas facile. Non, c'est très dur et ça déchire le cœur, ouais. Ça c'est sûr.
8: Et c'est dur d'en trouver ou pas, Françoise ?
2: Ah non, pas du tout.
8: Pas du tout ?
2: Non, parce que, bon, comme vous les garçons, vous dites une, deux parties, 10 de retrouver.
8: Ouais, c'est vrai.
2: Nous, on en fait autant. Hein.
8: Non, c'est pas vrai, ça.
2: Un, deux parties et 10 de retrouver aussi.
22: Ouais, c'est vrai. Non. C'est vrai, Françoise, les mecs, ils nous jettent comme des Kleenex, c'est vrai.
2: Voilà, exactement.
22: Ils nous aiment pas, nous, on aime du profond de notre cœur.
8: Ok, super, t'es génial.
1: Françoise, tu m'excuses de nuit parce que j'ai oublié d'aller aux toilettes et là, j'ai vraiment envie, donc je vais vous laisser 2-3 minutes. Hein.
8: Tu vas d'accord? Acheter un petit fil d'art.
2: D'accord, Manu.
1: Non, mais c'est fil d'art, hein, moi ça va. Mais fil d'art.
8: Il va faire de la caca.
1: Je peux t'accompagner aux toilettes?
8: Non,
1: aller, allez, vite fait, s'il te plaît.
8: C'est bon. Oh. Le chien, c'est des caca. La caca.
1: Vas-y, continue, Françoise.
2: Bon, deuxième question.
8: Bon.
2: Avez-vous déjà vécu un chagrin d'amour ? Alors, le chat. Félix.
8: Est-ce que j'ai déjà vécu un chagrin d'amour ?
2: Oui.
8: Objectivement, non. Parce que déjà, j'ai un cœur de pierre et les femmes, bon, bah, tu vois, quand c'est terminé, c'est terminé, quoi. C'est elles qui pleurent, en fait.
22: Non, mais dans quel sens ?
8: Voilà.
2: Dans quel sens ?
8: Je sais pas, je veux dire, non, quand j'ai une... Tu vois, quand c'est... l'amour, tu sais, c'est quelque chose de très fort.
2: Oui.
8: Tu vois.
13: Et vous, les femmes, vous comprenez pas en fait que, enfin, l'homme a des droits, si tu veux, sur la femme que vous avez pas en fait. Hein.
11: Mais pourquoi, on n'a pas de droits?
13: Si, vous avez des droits, mais nous, on est supérieurs, quoi. On est plus intelligents.
11: Et
12: c'est ça. Non, mais moi, je suis pas d'accord avec ce que tu dis, parce que nous, les femmes, on est indépendantes.
22: C'est vrai. Non, bon. Françoise.
11: Sophie.
22: Ouais. Est-ce que j'ai déjà vécu un chagrin d'amour? Non.
13: Parce que tu m'as pas, tu me connais pas encore.
22: Exactement. Non. J'ai jamais.
14: Ouais, bah, Christine, hein, j'ai voulu la dépouiller, mais ce salope l'a pas pris. Hein. Bah ouais, dans son porte-monnaie, je voulais prendre 10 balles, 5 balles, elle n'a jamais voulu. Hein.
24: C'est clair et net.
14: Ouais, bah, dans ces cas-là. C'est bon, continuez pas, sinon moi je plie mes affaires, hein, je prends mes cliques et mes claques et puis taillot. Hein.
11: D'accord,
12: bon
11: Gérard.
12: Il y a du monde derrière toi, Gérard.
14: Ouais, bah, t'as du monde derrière toi et j'ai reconnu les voix, c'est bon.
11: Tony. Tony.
12: Oui, j'ai eu un chagrin d'amour.
14: Ouais, Tony, comme par hasard,
12: tu veux que je t'en parle, Françoise?
11: Oui, bien sûr.
12: C'était en octobre 76.
11: Ouais, mais que ça soit pas trop long.
12: Pardon?
11: C'est que ça soit pas trop long.
22: Ouais.
12: Bon, bah, pff, voilà, ça
11: va. Non, Tony, est-ce que t'as. As-tu déjà vécu un chagrin d'amour?
12: Bah oui, il y a pas longtemps, Françoise, t'es au courant en plus.
11: Oui, oui, bien sûr, je suis au courant.
12: Ouais.
11: Mais donc, je peux pas la citer, hein.
12: Cite-la, c'est pas grave.
14: Allez, on la cite.
11: D'accord.
22: T'es sorti avec Françoise?
14: Non.
11: Laurette.
22: Ah.
14: Oh, il a déconné, hein, la pierre. Il a déconné. Hein.
12: Ouais, j'avais vu avant aussi.
14: Ouais, je crois aussi. Ouais.
11: Arnette.
14: Il a voulu s'attirer dans mes chiottes et tout. Enfin bon.
11: Arnette.
14: Oui, bah moi, chagrin d'amour, oui. Il y a pas longtemps, il y a 2-3 ans, j'écoutais la bande FM. Et j'ai entendu un mec qui s'appelait Gérard.
24: Donc, on tu sais ce qu'il dit, le vieux porc?
14: Attends. On a vécu une aventure très discrète.
15: Qui c'est qui vient de dire ça?
14: C'est Arnette. Bah, Gérard, fais pas semblant.
15: Bon,
11: c'est Arnette.
14: Ouais, donc j'ai vécu une aventure avec Gérard.
15: Et ah bah voilà, Gérard.
14: Ouais, bien sûr. Ouais.
15: Il m'a brisé le cœur. Dans tes rêves.
14: Il m'a brisé le cœur pour une poupiasse.
15: Ouais, faut pas prendre tes rêves pour des réalités, mon pote.
13: T'es homo, Gérard.
15: Ouais, je sais que je suis très désirable, je te donne envie, mais. Je suis toujours pas homosexuel, hein.
12: Et des fois, quand tu parles avec la voix de Gérard, Céline. Tu prends un peu l'accent de couscous.
24: Non, oui. Vous écoutez Françoise, parce que ce soir, c'est pas les débats de Gérard, c'est Céline. Les débats de Françoise.
22: Oui, je te réponds. Donc, ouais, moi j'ai vécu un chagrin d'amour, ouais.
11: Oui, et comment ça s'est passé?
22: Eh ben, ça s'est passé comme tout le chagrin d'amour, ben, ça s'est passé très mal.
11: Oui.
22: Mais justement, Françoise, je voulais te dire. Nous, les femmes, on aime beaucoup plus que les hommes. T'es d'accord? Ouais, c'est
11: tout à fait d'accord.
14: Ouais, d'accord.
24: Pourquoi?
22: Nous, on aime vraiment, nous. Ouais.
24: Pourquoi, Françoise?
11: N'importe parce quoi. Qu'on, nous, on est plus fidèles et plus câlines.
24: Je suis pas d'accord.
13: N'importe quoi.
22: On est plus câlines, d'accord, avec Françoise.
11: Voilà.
22: On est plus maternelle.
11: Oui, exactement.
22: Et après, de toute façon, ils viennent toujours pleurer dans nos bras. Hein.
18: Exactement.
13: N'importe ouais. quoi.
22: T'es après, d'accord, quand Françoise
11: on... Si, c'est vrai. Hein.
13: Bon,
22: après, ouais, quand on a des filles... C'est arrivé qu'un mec vienne te pleurer dans les bras. Ça t'est déjà arrivé qu'un de tes petits copains vienne te pleurer dans
12: oui,
22: les bras?
12: C'est normal qu'on vienne pleurer dans vos bras.
11: Ça m'est déjà arrivé. Hein.
12: C'est normal qu'on vienne pleurer dans vos bras, c'est pour frotter nos oreilles contre vos seins.
22: Ouais, d'accord.
12: C'est technique à nous, ça.
11: Bon, troisième question.
24: Et t'as répondu, Françoise, ou pas? Parce que moi, comme j'étais aux toilettes, j'ai pas entendu si t'avais répondu.
11: Non, bah, bien sûr, répondu. J'ai répondu.
22: Non, t'as pas répondu. Hein.
11: De quoi?
22: T'as pas répondu à la question.
11: Avez-vous été. Attends.
22: Est-ce que t'as vécu des chagrins d'amour?
11: Oui, oui.
24: Et comment ça s'est passé? C'était t'as pleuré, tout ça, non?
11: J'ai voulu me suicider.
24: Ah, carrément?
22: Ah non.
24: Ah, tu l'aimais vraiment, alors?
11: Ouais.
24: Ah, d'accord.
22: Et
24: ça s'est arrangé, ça va mieux depuis. T'as retrouvé l'amour, tout ça.
11: Ah oui,
24: bien,
11: j'ai retrouvé l'amour, heureusement pour moi. Hein.
24: Et tu crois que celui-là, tu vas le garder?
11: Ah oui.
24: C'est clair, ça se passe bien.
11: Ça fait 22 ans que je le fréquente, hein, quand même.
24: Ah ouais, bon, ça va. Mais je pense que là, oui, il n'y a plus de problème.
11: Il n'y a plus de problème.
24: Ok, d'accord. Bon. Merci.
11: Comment avez-vous réagi? Qu'est-ce
24: que... Non, rien, c'est Mission Impossible, vas-y.
14: T'as très malin de faire ça.
22: Vas-y.
11: Comment avez-vous réagi à ce chagrin d'amour?
22: Ah, quelle question.
12: Moi, je suis tombé dans l'alcool.
24: Qui dit ça?
14: Moi aussi.
11: Tony.
24: Moi aussi. Donnez vos prénoms. Pareil.
11: C'est Tony.
12: Je suis tombé dans l'alcool et la drogue.
14: Moi aussi, j'ai sombré dans l'alcool et la drogue, pareil.
12: Et l'insomnie aussi, par de conséquences.
24: Et vous n'êtes pas remonté, je crois.
12: Bah non,
24: les deux. Bah d'accord, là. C'est bien ce que
22: ça
24: je crois.
22: Ça se voit, hein.
14: Tony et moi, alcoolique anonyme.
15: Gérard, il peut répondre.
24: Françoise, il peut répondre, Gérard.
11: Bah oui, mais attends, parce que Tony a voulu passer avant Gérard.
14: Ah, excusez-moi.
15: Vas-y, Tony.
12: Je t'en prie, GG.
15: Non, mais après toi.
23: Non, mais ça y est, il a répondu, Tony. Je vas-y, GG.
15: Ok, pas de problème. Donc, moi, à la différence près, j'ai pas fait une cure d'alcool, mais j'ai fait une cure de coton-tige.
22: Mais, Gérard, tu l'as vécu dans quel sens, ton chagrin d'amour?
9: C'est pas les débats, Gérard.
22: Non, mais je peux demander une question à un auditeur, quand même.
9: Hum?
22: Tu l'as vécu dans quel sens?
15: Bah, comment ça, dans quel sens?
22: Bah, dans quel sens?
9: Bon, le vrai.
22: Non, mais ça veut dire que... ouais, voilà.
15: Non, la levrette, je fais jamais ça, moi.
22: Bon, d'accord.
15: Moi, c'est plutôt la sodomie.
11: Bon. D'accord.
15: Okay, voilà, bon. Vous avez ma réponse.
9: Et elle couine, la grosse?
23: Tous les auditeurs n'ont pas répondu, là, Françoise.
11: Si, si.
23: Bah, attends, non, on n'a pas que trois auditeurs, quand même.
11: Non. Bah, attends, Félix, il a répondu?
23: Non.
11: Alors, Félix.
9: La question, c'est qu'est-ce qui se passe, en fait, quand... Vas-y, répète.
23: Répète la question, Françoise, parce qu'il...
11: Comment avez-vous réagi à ce chagrin d'amour?
9: Ah ouais, bah, j'ai fait une super teuf, quoi, avec tous les potes et tout. On s'est vraiment... j'ai montré les photos, tu sais, de mon ex, quoi, de ma copine et tout. On a trop rigolé.
11: D'accord.
9: C'était génial. T'aurais dû dire, c'était trop, trop marrant.
16: Et t'assumes ta nouvelle vie d'homosexuel?
9: Ah, maintenant, ça va super bien. Je suis épanoui, quoi.
11: Bon, d'accord. Sophie?
17: Oui?
11: T'as répondu?
17: Non, j'ai pas répondu.
11: Bah, à toi.
17: Comment j'ai réagi? J'ai pas eu de chagrin d'amour, mais bon, j'ai réagi au chagrin d'amour de mes amis, et en général, c'est sur moi qui venais chialer, quoi.
11: D'accord.
17: Donc, ouais, tu réagis pas bien, parce que c'est gonflant, quoi. Autant pas avoir de mec, comme ça, t'as pas de chagrin.
11: Ok.
15: Ouais, Françoise?
11: Oui, Gérard?
15: Ouais, j'avais oublié, il y avait pas que les cotons-tiges, j'avais la branlette aussi.
11: Ah ouais, d'accord.
15: La veuve poignée.
11: Bah, tu t'occupes, tu fais ça avec Sandy, hein, s'il te plaît.
15: Bah non, je fais ça avec ma main droite.
11: Bon, d'accord, ok. Ok. Bon.
22: Je réponds?
23: Qui n'a pas répondu?
11: Céline, elle n'a pas répondu.
23: Céline, tu réponds?
22: Ouais.
9: Travail.
22: Je suis réveillée. Ouais, mais je suis devenue insomniaque.
11: Ouais.
22: Et j'arrivais pas à trouver le sommeil, voilà. Et puis je faisais comme un animal, j'allais dans mon coin et...
23: Tu faisais caca dans ta caisse quand même?
22: Non, du tout. J'allais dans mon coin et je me libérais de mon chagrin, quoi.
11: D'accord.
22: Voilà.
11: Ok.
23: Et donc toi, Françoise, t'as répondu tout à l'heure, comment as-tu réagi à ce chagrin d'amour?
11: Ouais.
23: Voilà, d'accord, ok. Bon, on passe à la suivante alors.
11: D'accord.
23: Ça se passe bien pour le moment?
11: Depuis ce chagrin d'amour, mm-hmm. avez-vous... depuis ce chagrin d'amour, avez-vous retrouvé l'amour?
9: Mm-hmm. Françoise, ça m'est...
11: Félix.
9: Félix. Depuis ce chagrin d'amour, est-ce que j'ai retrouvé l'amour? Ouais. Avec une fille fantastique qui habite au bout du monde.
11: D'accord.
9: Voilà.
11: Sophie.
17: Oui. Ouais, je l'ai retrouvé, ouais. Il habite loin aussi, mais bon.
23: C'est-à-dire
17: 250 bornes.
23: Ah, je crois qu'il était juste à côté de toi, moi, c'est pour ça.
17: Non.
23: Ah, ok.
11: Gérard.
15: Ouais, je vais te laisser, Françoise, parce que là, je vais sauter Sandy. comme je suis un peu fatigué, mais elle m'attend dans le pieu, là. Eh, j'arrive, Sandy.
18: Allez,
15: Bichard. Prépare le matos, hein.
11: D'accord, Gérard.
15: Non, mais petite sodomie, Sandy.
9: Allez, Gérard, fais-moi jouir.
11: Bon, d'accord.
9: Gérard.
11: Gérard,
9: tu kisses Sandy sur l'anus de ma part.
15: Non, mais c'est bon, toi, tu vas te faire pseudo, hein.
23: Qu'est-ce que tu voulais dire, Françoise?
11: Non, j'ai dit sa vie de couple, Gérard, on n'a pas besoin de l'entendre.
9: Exactement.
23: Est-ce que tu crois que c'est tes débats sur les chagrins d'amour qui lui a donné envie de faire l'amour avec Sandy ou pas?
11: Ça se pourrait.
9: Peut-être, tu crois, hein?
11: Ça se pourrait.
23: Ouais. Tu crois?
11: Ouais.
23: D'accord.
11: J'en suis même tout à fait sûr.
23: Et qu'est-ce que tu penses que ça va lui apporter, quoi, d'avoir écouté ton débat alors qu'il va avoir une relation sexuelle avec Sandy, là? Ouais, c'est hard comme question, je sais. Bon, je l'ai posé, maintenant à toi de répondre, Françoise.
11: C'est assez délicat. Hein.
23: Ah bon, pourquoi?
11: Disons que si ça pouvait... S'il peut prendre un petit peu plus son pied à m'écouter mes débats, tant mieux pour Sandy.
23: Et ce qu'il devrait faire, c'est sauter Sandy avec la radio derrière, tu vois, ça devrait être sympa.
11: Ouais, ça lui donnera envie encore plus de faire crac-crac avec Sandy. Hein.
23: C'est clair.
19: C'est ce qu'il va faire, hein, parce que... Bon, il m'a dit que ta voix l'excitait beaucoup,
11: ah
19: voilà,
11: bon,
19: et que ça l'aidait à bander.
9: Ce qu'il devrait faire, c'est se scotcher le transistor sur la queue et sodomiser Sandy.
23: Oh, d'accord. Pas trop Tony. Non plus, hein, Tony.
11: Tony.
9: Oui.
11: Bon, t'as pas répondu à la question, moi.
0: pas, répète-la moi, s'il te plaît.
22: Est-ce que t'as retrouvé
2: t'es chiant, hein, quand tu t'y mets.
0: Ouais, je sais.
2: Depuis ce chagrin d'amour, avez-vous retrouvé l'amour? Est-ce que tu l'as retrouvé,
0: Tony? Mais là, elle dort, là.
2: Elle dort?
0: Ouais, faut pas la réveiller.
23: Elle est dégonflée?
0: Ouais, ouais, exactement. je l'ai mis dans une bassine pour choper la fuite, là.
2: D'accord.
23: Sa main droite, elle est ankylosée.
2: Arnette.
0: Tu peux répéter la question, s'il te plaît?
2: Merde, t'es lourd, hein.
0: Non, mais désolé, j'étais parti.
2: Disons, pour un avocat, hein.
0: Avocat.
23: Non, répète la question, Françoise, parce que Boucher Arnette, il est.
2: Ouais, il est ouais. Boucher, hein.
0: Et ouais, exact.
2: T'es pas charcutier non plus? Non.

0: t'es belle. Et Françoise, elle est belle. Et Manu, il est beau. Et Ia et Pacha.
1: Bon. Stéphane.
2: Il peut peut-être à la ouais. Il va répondre à la question. Ouais.
1: Stéphane, tu peux me répondre à la question?
0: J'ai pas entendu la question. Est-ce que tu pouvais répéter la question?
1: Depuis ce chagrin d'amour, avez-vous retrouvé l'amour?
0: Mais quel chagrin d'amour?
1: Est-ce que tu as déjà eu un chagrin d'amour?
0: Ouais, bon. J'ai eu un chagrin d'amour avec Sophie Marceau dans mon dernier film que j'ai vu.
1: Bon.
3: Pourquoi tu rigoles, Stéphane?
2: Françoise, est-ce que tu crois qu'on peut avoir un chagrin d'amour avec Sophie Marceau? Moi, je crois pas.
1: Hein. Ah non, pas du tout. Hein.
2: Pourquoi?
1: On risque de s'emmerder. Hein.
3: Ah bon? Ouais, parce qu'elle est un peu froide.
1: Ouais.
3: C'est un peu du surgelé, cette fille, faut le dire.
1: Bon, Arnette, t'as répondu, ouais.
4: Ouais, à fond dedans, ouais.
1: Céline. Céline.
5: Ouais, écoute, la vie continue, quoi. La vie est belle, la roue tourne, donc obligé, quand on a un chagrin d'amour, on doit retrouver quelqu'un, quoi, c'est clair.
3: Ok. Non, la roue tourne pas ici, hein, tu t'es trompé de radio.
1: D'accord.
3: C'est pas la ski roulette.
5: Non, mais Françoise.
1: Oui, je t'écoute.
5: La vie continue, quoi.
1: Ok.
5: Tu vas pas t'arrêter à un laps de temps, oui, voilà, je souffre et puis il faut continuer, quoi.
1: D'accord.
5: Voilà.
1: Alors, sixième question.
3: Bah, vas-y. Ouais.
1: Êtes-vous resté en contact avec votre ex? Soit fille ou garçon, hein. Peu importe.
2: Ou animal ou tout ce que vous voulez.
1: Non.
4: Bah ouais, moi j'appelle le jeudi soir et je suis en contact avec.
1: Hein? C'est qui là?
2: Donnez vos prénoms les mecs, hein, quand même. Ça fait combien de temps que vous passez à la radio là?
4: Bah 2 semaines.
1: Oh bon alors Félix.
6: Alors est-ce que j'ai gardé contact? Bah écoute non, tu vois j'ai coupé les ponts carrément et puis j'ai balancé tout.
3: On a dit qu'on parlait pas de ponts. Oh là là.
6: Ouais c'est vrai, excusez-moi, j'ai parlé de ponts.
2: Attends, on peut demander à François si on peut parler du pont de l'Alma ce soir?
6: Ouais,
2: c'est exceptionnellement.
1: Ça m'est égal.
2: D'accord, ouais, ok. Vous pouvez charger les enfants.
3: On peut charger.
1: Bon, Félix.
6: Ouais, pour terminer, donc voilà, j'ai coupé les ponts parce que il faut savoir retourner la page et voir autre chose après, quoi.
1: D'accord.
6: Faut pas être, tu vois, style sentimentaliste à 2 balles, tu vois. La preuve, toi, t'as vu, regarde Françoise, toi, t'étais au bout du rouleau là, quand t'as été très amoureuse et maintenant ça va beaucoup mieux.
1: Ouais,
6: comme
1: tout à
6: quoi,
1: fait.
6: Il fallait tourner la page tout de suite, quoi.
1: D'accord.
0: Ouais, Stéphane, il peut répondre.
1: Sophie.
0: Alors ouais. Moi, je suis toujours en relation avec Catherine Deneuve.
1: Et Sophie.
0: Catherine Deneuve, elle est belle.
1: Sophie.
5: Oui.
0: Et pourquoi
1: Stéphane, merci à la gueule un peu.
0: Et pourquoi
1: Stéphane.
0: Pourquoi tu cries?
1: Ta gueule. Stéphane, ta gueule.
0: Et pourquoi tu m'engueules?
1: Tu répondras quand je te poserai la question.
2: Laisse répondre Sophie pour l'instant.
1: Sophie.
5: Ouais, moi je le vois plus. Parce que pareil, couper les ponts, passer à autre chose. Mais bon, il est parti, il a déménagé. Mais ouais, si je devais le croiser, pas de problème.
2: Faites d'accord. Gaffe parce qu'à force de couper les ponts, il va vraiment se casser la gueule le pont.
5: Je pense aussi, ouais.
2: Déjà qu'il y a un pilier qui est en moins.
1: Ouais. Stéphane.
5: Il est branlant celui-là.
1: Stéphane.
4: Comment Stéphane?
0: Ouais.
1: Stéphane.
4: T'as le colo là.
1: Stéphane.
0: Qui me traite dans le colo? Jamais été un colo, je bois que de l'eau.
1: Stéphane.
3: Et Yves Lecoq, pourquoi tu prends l'accent américain quand tu imites Stéphane?
0: Je bois que de l'eau.
5: Michael Jordan.
1: Bon.
3: Ok, super.
1: Passons. Tony.
3: Bah oui, je garde des contacts. Je serais bête de pas garder des contacts.
1: D'accord.
3: Parce que j'estime que enfin c'est plus facile d'avoir des relations intimes avec les ex que enfin des filles comme ça dans la rue. C'est beau ce que j'ai dit. Est-ce qu'on peut réécouter la DAT là?
5: Ouais.
2: Non, ça tourne plus la DAT pour toi.
3: Ah, dommage. Beau.
1: D'accord. Arnette.
4: Ouais, je coupe les ponts.
1: Tu coupes les ponts.
4: Comment?
1: D'accord.
4: Ouais,
1: ok.
4: Céline.
1: Céline.
4: Je coupe les ponts.
5: Oui.
1: Céline.
5: Oui, je réponds. Donc, écoute, comment dire? Il y a deux solutions. Hein. Tu coupes les ponts.
4: Ou la bite.
5: Ou bien, moi je veux plus de rapport, je veux plus rien, quoi. Il a pas intérêt à montrer le bout de son nez. Hein.
1: D'accord.
5: Ça, il s'est terminé.
3: Je croyais que t'étais plus seul, toi.
5: De quoi?
3: Je croyais que t'étais plus seul.
5: Bon, hors sujet, là.
3: Ah si, c'est dans le sujet, là.
6: Ah, toi aussi, elle a dit ça?
1: Bon.
3: Ouais,
6: je crois pas. Ah, moi aussi, à Félix, elle m'a dit ça.
1: Oh, ok.
3: Pareil. Bon. C'est une cochonne, en fait. Hein.
1: Bon. On passe à une autre question.
5: Dit, mais bon,
2: toi, je suppose, Françoise, que t'as pas gardé de relation avec ton ex, quoi.
1: Si.
2: Ah bon?
1: Si.
2: Ça va, ça se passe bien.
1: Bah, disons que

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1: C'est clair. Voilà.
2: Bah tiens, Fildar, la grande gueule, tu pourras répondre aussi.
1: De quoi?
3: Ouais, d'ailleurs.
1: Bah, la question, est-ce que tu gardes contact avec tes ex, Fildar?
2: Ouais, avec
1: j'ai gardé des relations avec... J'ai gardé quelques relations avec Yves Simon, ouais.
0: Bon, okay. D'accord.
3: D'accord.
0: Bon, à la suite...
2: Simon, c'est qui?
0: Oh,
2: Amazoniac. Ça aurait pu être drôle, mais je sais pas c'est qui, quoi.
0: Eh, hey, voilà, la ouais. Ferme.
1: La question, Françoise.
0: À la suite de ce chagrin d'amour, mm-hmm. avez-vous envisagé de devenir win ou PD?
3: Oui.
1: Donc, à cette question, vous allez réfléchir.
3: Attends, c'est les questions à Gérard, ça.
1: Ah ouais, mais attends, il faut quand même un peu de cul dans les débats, on est d'accord, Françoise?
0: Ah, tout à fait d'accord.
1: S'il n'y a pas de cul un peu dans les débats... Bah oui, mais un chagrin d'amour, ça peut arriver, enfin ça peut venir d'un problème de cul, on est d'accord?
3: Ouais.
1: D'accord. Donc, vous allez réfléchir à cette question, puis on va s'écouter un disque. D'accord.
2: Et c'est quoi le disque?
1: Ah si, c'est un super disque. Manu, c'est quoi?
4: Mais Manu, il en sait rien, il fait standard, Fildar.
2: Ah non, mais c'est quoi cette radio, là?
1: Non, ça y est, je l'ai trouvé, c'est Fildar.
2: Mixez-vous radio locale et tout, ça veut dire quoi?
1: C'est une grosse caca, ça s'appelle Double 99, et le titre, c'est Rip Groove. Bravo, voilà. Tony. Et on a toujours une tripotée d'auditeurs, là, des débiles, on peut
3: ouais.
1: le dire. Parce que ce soir, ils sont particulièrement débiles.
2: Ouais, des débiles, ouais.
1: Ouais.
2: Alors, ouais, mais moi, je mixe pas comme une merde, moi. Voilà.
0: Félix.
2: Parce que Tony mixe comme une bête, faut le dire.
0: C'est Félix clair.
2: Salut, je suis là, pas de problème.
1: Tu peux
0: Sophie
1: l'appeler le chat aussi.
3: Oui, je suis là.
0: Stéphane.
5: Hello everybody.
0: Tony.
2: Salut toi, je te kiffe.
0: Tony.
2: Je te kiffe.
1: Il te kiffe grave.
0: Arnette.
2: D'abord, quand est-ce qu'on se fait une bouffe, Françoise?
5: Et Gérard, d'abord, j'arrête.
0: Quand tu veux.
5: Moi, je passe chez toi.
0: Quand tu veux.
5: François, c'est Tony. D'abord, j'arracherai ton slip avec mes dents.
1: Elle a pas de slip.
5: Après, ton soutien-gorge, je l'enlèverai.
0: Eh, Tony, ça suffit, toi.
5: François,
0: Céline.
5: Je te dis, rendez-vous jour d'auditeur.
0: Bonsoir. Bon, alors, vous avez réfléchi?
5: Ouais.
1: Ah, il y a intérêt.
0: À la suite. À la suite de ce chagrin d'amour, avez-vous envisagé de devenir Gwyn ou PD?
5: Ouais, c'est Félix.
0: Oui, Félix.
5: J'ai envisagé d'être Gwyn, mais tout de suite, quoi.
0: D'accord. Ok. Sophie.
1: Ouais, attends, je comprends pas un truc, Françoise.
0: Oui.
1: Tu peux peut-être m'aiguiller, là, attends. Félix, c'est un mec.
0: Bah oui.
1: Il dit qu'il aimerait être lesbienne, je comprends pas, là.
2: Bah oui,
0: ça dépend si c'est fait opérer.
5: Non, je suis pas opéré.
1: T'es opéré, Félix?
5: Bah non, mais j'ai, tout de suite, j'ai pensé à être Gwyn, quoi. Je me suis dit, laisse tomber, avec les femmes, ça marche pas. Autant être femme pour femme, quoi.
1: Ah, d'accord.
5: Ok.
3: Choix personnel.
0: Alors, Sophie.
3: Ouais. Moi, j'ai pensé aux animaux, mais bon, je me suis rétractée tout de suite, quoi.
0: D'accord.
5: Mais non, ouvre-toi.
3: Non, je me rétracte.
0: Stéphane.
6: Françoise, et je suis devenu homosexuel. Et avec Jean-Paul Belmondo dans Les Misérables.
0: D'accord. Tony.
2: Bah non, moi j'ai jamais pensé à être PD. Parce que si je deviens PD, jamais je pourrais boire un verre avec toi, Françoise.
0: D'accord. Arnette.
7: Ni l'un ni l'autre. Ni lesbienne, ni PD.
0: D'accord. Donc, un gars normal.
7: Voilà.
0: Ok.
3: Il quoi, sinon, bien, pas
2: il faut le voir quand même.
7: Voilà, Oscar.
0: Céline.
3: Écoute, très sincèrement, ni l'un ni l'autre. Hein.
0: D'accord.
6: Non. Et Françoise.
0: Oui, Stéphane.
6: Ouais, je vais me coucher là.
0: D'accord.
6: De toute façon. Je vais boire un petit coup, puis je vais coucher.
0: D'accord, ok.
3: Bonne nuit,
0: Stéphane.
6: Bonne nuit
2: Stéphane.
6: Tout le monde.
2: Bonne nuit.
3: Dors bien.
2: Salut Amédée. On accueille Amédée.
1: Et comment toi, tu Françoise, sais tu peux répondre à la question, Françoise. Toi, imagine, toi, bon, on va oublier ton chagrin d'amour, le vrai, mais imagine que tu as un chagrin d'amour. Est-ce que tu crois que tu pourras devenir lesbienne, toi, ou homosexuelle?
0: Ben, j'aimerais bien tenter à être lesbienne.
1: Pourquoi?
0: Comme ça, pour goûter, pour voir si ça vaut le coup.
1: C'est vrai?
0: Ouais.
1: T'as est-ce déjà pensé, donc que... Vas-y, Céline.
3: Est-ce que tu aimerais avec un mec et une nana?
0: Hein?
3: Ça pour essayer un soir. Hein.
0: De quoi?
3: Un mec et une nana.
0: Un mec et une...
1: Faire un
0: 3,
1: oui.
2: Manu et Fildar.
0: Non. Moi, je trouve ça dégueulasse, à ce moment.
3: Tu trouves qu'avec une nana, c'est pas dégueulasse?
0: Bah, disons que c'est une expérience, hein. C'est seulement une expérience, hein.
3: Ouais, mais c'est ce que je te parle aussi du mec et de la nana. Une expérience, juste un soir. T'as la nana pour assouvir ton fantasme, et t'as le mec pour t'assurer du plaisir.
0: Ouais.
1: Et t'imagines un peu?
0: Ouais, on peut s'imaginer ça.
1: Et t'imagines un peu ta relation avec une autre fille là, si tu deviens lesbienne ou pas, qu'est-ce que tu ferais?
3: Avec Gérard et Sandy.
1: Non, avec une fille, on est en train de parler avec une fille.
0: Bah, je sais pas.
1: Tu sais pas encore?
0: Non.
1: T'y as pas pensé à ça?
0: Non.
1: D'accord.
0: Et puis, je ne sais pas si ça. Si vraiment ça m'échanterait.
1: Bah, c'est une expérience, t'as dit. Donc,
0: ouais, d'accord, mais. Tu sais, on dit ça, mais en fin de compte, Non, je préfère faire l'amour avec un homme.
1: Ouais, quand même.
0: Ah, voilà. Oui, quand même.
5: Avec Bobé et Wing.
3: Françoise?
0: Oui, Céline.
3: Ouais, je veux dire, donc en fait, toi, t'as envie de tenter des expériences, quoi.
0: Ouais, voilà.
3: Mais si tu devais choisir une fille, parmi tes séries télé, tu choisirais qui?
0: Hein?
3: Si tu devais choisir une fille.
0: Pourquoi
3: parmi,
0: une fille?
3: Les séries télé que tu regardes, tu choisirais qui?
0: Alors, Victoria Principal.
3: Qui ça?
0: Victoria Principal.
3: C'est qui ça?
0: Pamela.
3: Bobby. Ah, Pamela?
0: Ouais.
3: Dans Dallas?
0: Ouais.
3: Et pourquoi?
0: Comme ça, parce qu'elle est belle.
7: Elle est bonne, hein?
5: Elle est bonne, cette salope, ouais.
7: Quelle cochonne, celle-là. Françoise?
4: Françoise, excusez-moi tout le monde. On accueille Amédée.
1: Comme par hasard. Adieu.

0: Oui, Amédée. Voilà, pour le calmer.
1: Amédée.
2: Écoute, tu remets ta culotte, Françoise, hein, si tu veux le calmer.
1: Écoute, Françoise, un peu.
0: Amédée.
3: Oui.
0: Bon, t'as compris la question?
3: Oui.
0: T'as
3: pas me la répéter? N'ayez pas entendu la question, tu peux me la répéter, s'il te plaît?
0: À la suite d'un chagrin d'amour, avez-vous pensé, avez-vous envisagé de devenir Gwyn ou PD?
3: Oh non!
0: Non?
3: Non.
0: Non, toi, tu préfères qu'on te baisse ta culotte, hein?
3: Yo, en ta chounette, quand tu viens me voir?
0: D'accord.
4: Françoise?
0: Oui, c'est...
3: Je vais chercher le journal, Françoise.
0: D'accord.
4: Est-ce que t'as une culotte, là, Françoise, ce soir?
0: Je ne sais pas.
4: Tu sais pas?
2: Manu, va voir si elle a une culotte, Françoise.
1: Je suis obligé tout de suite.
2: Bah oui, c'est ton tour, hein. T'y vas.
4: Il y a des poils, d'araignée.
3: Tu as des poils?
0: Bon, restons sérieux, là, hein.
2: Ouais, sérieux.
0: Sérieux.
2: Donc, on en est où, Françoise? Parce que moi, je suis un peu...
0: Ouais, moi aussi...
4: On passe à la prochaine question.
2: Non, on était en train de demander à Amédée, mais Amédée, étant donné que, bon, il pense qu'une chose, c'est retirer la culotte de Françoise, on va demander à quelqu'un d'autre.
4: Oh là là, que tu es chaude. Bon, on va dire au revoir à Amédée, on l'accueille à Chirac.
1: Comment tu sais tout, Tony?
4: Bah, je sais, ouais. Incroyable, hein.
0: Alors Jacques Chirac.
2: Non, il est pas encore là, on va essayer de l'appeler, on va essayer de le choper. Il y a quelqu'un d'autre, il y a Sophie ou Céline ou je sais pas, ou Félix ou...
0: Sophie.
5: Oui.
0: Tu peux répondre?
5: Tu peux répéter?
3: Ah, ta voix.
0: À la suite d'un choc en amour, avez-vous envisagé de devenir Gwyn ou PD?
5: Ah oui, non, mais je t'ai dit, moi...
0: Ah oui, c'est vrai, tu m'as répondu.
5: J'ai envisagé l'animal.
0: Ouais. Et quel animal? Un exemple.
4: Le mammouth.
5: Un mammouth, ouais, un truc avec quelque chose de quand même assez conséquent, toi.
0: D'accord.
5: Tu vois?
4: Ouais, on parle pas de Sandy, ouais, désolé.
5: Non, pas Sandy.
1: Excusez-moi, comme l'avait prévu Tony, on accueille Jacques Chirac à la place d'Amédée. Hein.
2: Voilà, oh, mais quel devin, ce Tony.
6: Bonsoir la France. Écoutez, il y a dans ce pays une fracture sociale, avec d'un côté les GG et d'un autre côté les Françoises.
0: Bon, Jacques Chirac, ta politique, tu la gardes pour le moment. Hein.
2: Okay.
7: Là, on est dans les débats françaises.
0: Exactement.
4: Et tu sais faire Pierre Fula?
0: Non.
6: Bon, vos gueules, là.
0: Oh,
4: ça m'a toujours...
0: Vous répondez, là, maintenant?
2: Françoise, un peu d'autorité dans ce bordel.
0: Oh!
4: Bon,
0: Félix, tu réponds, allez hop.
4: T'as quoi?
2: Félix, tu réponds.
0: Félix, le chat, là.
4: Je t'ai dit, je voulais être Gwyn.
0: Ah oui, c'est vrai.
4: Tout le monde a répondu, Françoise. Passe à la prochaine.
0: Ah, passe à la prochaine. Merci, mais c'est pas toi qui décide. Hein. C'est moi qui commande.
5: Ouais, vas-y, Françoise, défends-toi. Non, Françoise, c'est pas comme GG, pitié.
0: Si, justement.
4: Mais non, tu viens pas comme lui. Ça.
5: Non, sois toi-même.
2: Vous avez qu'à être discipliné.
5: Voilà.
0: Bon.
5: Toi, t'assures bien, donc voilà, t'as pas besoin de...
4: N'oublie pas, Françoise, que toi, tu nous fais bander, pas Gérard.
5: Ouais, voilà.
4: Bah, quoique...
5: Les phrases de Gérard, tu les laisses parce que vraiment ça nous donne des boutons. Hein.
0: D'accord.
4: Okay.
5: Voilà, merci.
0: Avez-vous pensé à rentrer dans les ordres à la suite d'un chagrin d'amour?
4: J'ai pas trop compris.
0: Alors soit pour nous les filles, donc bonne sœur, pour vous les hommes, curé.
5: Ouais.
4: Ou alors moi.
0: Ouais. Alors Félix.
6: Est-ce que devenir curé?
0: Ouais.
6: Non, là quand même pas, je pète pas les plombs à
2: en étant déjà lesbienne, hein, faut que tu te dises bien ça, Félix.
6: Non, mais je veux dire, attends, Françoise, moi en tant que Gwyn, j'aurais jamais pu être curé déjà.
0: D'accord, Félix.
6: Donc Cash peut pas, non.
4: C'est Tony, je peux répondre?
0: Non, Tony, je te prends après.
4: Ok, je te prends en bien de la vie, faut Sophie. Je te prends en mot, Françoise.
0: Sophie.
5: Ouais, moi je m'en fous à du moment que le monastère soit mixte. Hein.
4: Ok.
0: D'accord, Jacques Chirac.
1: Non, c'est Pierre Fula hein, qui est arrivé.
0: Alors, Pierre Fula.
6: Eh bien, ici, Fun Radio, un emmerdement de très fort beau gabarit.
0: Bon, tu réponds à la question, là.
6: Aïe, t'as répondu.
0: Alors, Tony.
4: Moi, j'ai voulu être curé, mais ils ont pas voulu de moi, je sais pas pourquoi.
2: Pourquoi?
0: Ah bon.
4: Bah, je sais pas, j'ai fait des tests, là, de notre père, Ave Maria, et puis non, ça passe pas.
0: Peut-être que tu l'as récité mal, hein.
4: Ouais, mais surtout que quand je voyais des bonnes sœurs, j'avais qu'une seule envie, c'est...
0: De les sauter.
4: Voilà.
0: Ok.
5: Comme d'hab.
0: Arnette.
8: Bah non, moi je prends un Mars et ça repart.
0: D'accord. Céline.
8: Pas de pub.
7: Ouais, alors là, François, question très intéressante, mais très difficile. Hein. Non, mais je crois pas, non. Je crois pas que j'irai devenir bonne sœur. Hein,
1: bah, tu pourrais, Céline, en plus, t'es encore vierge, toi.
7: Quoi?
5: En plus, ouais.
8: Ouais.
7: Non, mais quand même pas à ce point.
5: Je t'ai rêvé de chasteté.
8: J'ai de la pucelle.
7: Non, mais je rentrerai pas dans les ordres. Hein.
0: D'accord.
2: Justement, François, je voulais te poser une question. Est-ce que les vierges peuvent avoir des chagrins d'amour?
0: Bah pourquoi pas?
7: Bah oui, moi, c'est la preuve.
0: Bah oui.
7: Si c'est platonique.
8: Bah, François, la première.
0: Automatiquement, oui, tu peux avoir. On peut avoir un chagrin d'amour, même en étant pucelle.
2: Mais à quelle heure aussi en étant pucelle?
0: Non, pourquoi à quelle heure?
2: Parce
0: pourquoi
2: qu'il y a...
0: tu regardes l'heure pour savoir si t'es pucelle ou t'es pas pucelle?
2: Bah, généralement, oui.
0: Ah bon?
8: François.
2: Pas toi?
0: Oui, c'est qui? C'est Tony, là.
7: Hein?
8: C'est Arnett.
0: Oui, Arnett.
8: Ta première expérience, c'était quand et où?
0: De moi?
8: Ouais.
7: Oui.
2: Expérience philosophique, bien sûr.
8: Ouais, bien sûr.
7: Question existentielle. À quel âge?
0: À quel âge?
2: Ouais. Elle a dit tout à l'heure 14 ans et demi, c'est ça?
0: 14 ans et demi.
8: Oui. Eh ben.
7: Ah ouais.
8: Dans les bois, toi aussi?
0: Non.
2: C'était chez lui, chez toi?
8: Chez elle.
0: Chez lui.
7: Ah ouais.
2: Et tu t'en souviens de ça?
0: Ah oui.
2: Et c'était
0: comme si c'était hier.
2: C'était un bon moment.
1: Bien.
0: Ouais.
2: Et ça s'est pas fini en chagrin d'amour, si?
0: Très mal.
2: Ah bon, d'accord.
8: Ah,
2: bon.
8: Ok.
2: Bah tu vois.
0: Je préfère pas en parler.
2: Okay. Oh bah t'as raison.
7: Et bon. Françoise.
0: Oui.
7: Je voulais te dire comme le refrain de la chanson là.
0: Oui.
7: Est-ce que tu penses que les histoires d'amour finissent mal en général?
0: Non.
2: Pourquoi?
0: Non.
2: Pourquoi?
0: Parce que t'as des histoires d'amour qui se finissent très très bien.
8: Mm-hmm. Ouais, mais comme le dit la chanson, ça se finit mal.
0: Oui, mais en général.
8: En général.
9: Et Françoise, est-ce que tu penses que c'est comme le refrain de la chanson Return of the Mac, that's okay, Return of the Mac, voilà.
0: Je connais pas. Je ne connais pas.
8: Bon. On dans le porto, ça.
0: Ouais, complètement.
2: Mais comment ça peut bien se finir une histoire d'amour? Tu peux m'expliquer? Ce que je comprends pas, ça.
8: Ouais, je peux pas ça.
0: Bah, bon, tu pourrais, par exemple...
8: Un mariage?
0: Un mariage.
8: Bah ouais, mais ça se finit pas dans ce cas-là.
7: Ouais, mais...
0: Non, mais justement, tu continues toujours sur ton amour.
2: Ouais. Mm-hmm. Donc ça peut jamais se terminer, en fait.
0: Bah non.
8: Donc l'amour est éternel.
7: Ouais.
0: Voilà.
7: Non.
0: Tu restes avec ton amour.
7: Je suis sûr que ouais.
2: Ah ouais, d'accord. Même si t'es plus avec la personne, en fait.
0: Voilà.
7: Non, mais
0: de toute façon, même au fond de toi, de toute façon, on dit toujours ton premier, le premier amour, de toute façon, jamais tu l'effaceras de ta mémoire.
2: Ouais, c'est clair. On se croirait dans une spéciale de Love in Fun. Ouais, c'est clair. On va peut-être penser à Françoise pour remplacer le Doc une fois par mois, quand même.
8: Ouais.
2: Ça
8: c'est très bien. Ouais. Là, tu sais imiter le Doc.
0: Non, pas du tout, j'ai mis pas le dog.
8: Non, la pierre.
2: Tu peux imiter le dog, s'il te plaît?
0: Non.
2: Tu sais pas imiter le dog?
0: Non, pas du tout.
2: Ah bon, d'accord.
8: Tu n'es gronde,
10: je n'ai pas ça.
0: Bon. mais attends. T'avais tous répondu là.
2: Et toi, t'as pas répondu, Françoise?
0: Bah, si, j'ai répondu.
2: Non, mais à la question que t'as posée, c'était quoi déjà? Avez-vous pensé à rentrer dans les ordres à la suite d'un chagrin d'amour? Est-ce que toi, si un jour. Tu vois, t'as un chagrin d'amour?
0: Je ne rentrerai ni dans les ordres...
2: Ni dans le désordre. Ni dans le désordre, c'est comme le tiercé, ça.
0: Non, mais je ne rentrerai pas dans les ordres.
2: Tu préfères aller où, toi?
0: Nulle part, mais c'est pas un truc que j'irai, hein, parce que j'ai vécu toute ma jeunesse dans les ordres. Merci.
2: C'était dans une école de bonnes sœurs?
0: Voilà.
2: Et ça se passe comment?
0: La plupart que tu trouves les bonnes sœurs, c'est que des gouines.
2: Ah bon?
8: Ah ouais.
2: Et t'as déjà vu des bonnes sœurs tondre le gazon?
0: Une fois.
8: Comme par hasard.
0: Ouais. Non, non, c'est vrai. Hein.
2: Sérieux?
0: Sérieux.
2: Bah raconte-nous quand même. Ouais, ça.
0: Non.
2: Bah, c'est intéressant. De toute façon, à mon avis, elles nous écoutent pas. Hein.
0: Surtout pas les bonnes sœurs.
2: Alors?
0: Bah disons que on a vu. J'ai vu. J'étais pas la seule.
2: Ouais.
0: Mais on était plusieurs, donc il y avait souvent une sœur. Elle attendait que tout le monde soit endormi pour aller voir l'autre sœur qui était juste à côté de sa chambre.
2: Ouais.
0: Et une fois on l'a piégée parce qu'on était quand même gamine. On l'a piégée
10: avec un caméscope.
0: Mais non, ça n'existait pas encore.
2: Une tapette à souris, non? T'as mis une tapette à souris avec un morceau de fromage.
0: Non, mais disons que... Qu'est-ce qu'on avait fait, c'est qu'on avait mis un genre de cuvette par terre. Mmh. Et la bonne sœur, quand elle a voulu ouvrir la porte pour l'autre bonne sœur qui rentre dans sa chambre, mmh, elle a mis les pieds dans la flotte.
2: Ah d'accord, donc elle était
0: donc
2: déjà...
0: Donc elle a renversé la flotte.
2: Elle
0: donc
2: était déjà mouillée, quoi.
0: Voilà, tout à fait.
6: Eh bien, maintenant, on le sait, les bonnes sœurs sont des gouines.
0: Voilà, exactement.
6: Aïe.
8: Tu peux pas nous imiter Thierry Roland, là?
0: Bon.
7: Tu sais pas, Garcimore. Mais Françoise.
0: Bon, la 15e question, là, s'il vous plaît.
7: 15e, déjà?
0: Ouais, bah, déjà.
2: Ça file avec Françoise.
0: Votre sexualité a-t-elle changé depuis ce chagrin d'amour?
8: Bah non, puisque ça revient même à la question que t'as dit tout à l'heure.
0: C'est complètement différent. Hein.
2: Ah, tu d'accord. Peux expliquer, Françoise, la question, justement, ce qu'ils comprennent pas?
7: Ouais, non, on est un peu bête.
0: Non, on n'a pas dit que c'était bête.
8: Non,
0: une chose.
8: On est bête, c'est un peu teubé, tout ça.
0: Non, là, c'est parce que, bon, ta sexualité, as-tu... Mm-hmm. Si elle a changé, par exemple,
8: Est-ce que tu baises plus comme un chacal ou alors plus romantique, bon.
0: Voilà. Ah, okay. Non, mais est-ce que tu... est-ce que tu recherches... comment qu'on pourrait dire?
2: En fait, Françoise veut vous dire, parce que bon, elle a envie de vous parler ce soir.
8: Bon, voilà, c'est simple, Françoise.
2: Alors, laissez-moi faire, je sais le faire. Je crois que je suis le mieux placé pour le faire. Alors, elle veut vous dire, en fait, que des fois, peut-être qu'avant, vous étiez avec une fille et que vous faisiez comme ça. Et qu'après, après le chagrin d'amour, vous avez fait autrement. Voilà, c'est simple.
8: Ok.
0: Bon, merci, Fidar. Fidar,
8: comique numéro 1.
2: Bon, tu me viras, Arnette. Tu lui mettras une claque mardi.
0: Bon.
2: Donc répondez chacun à votre tour.
0: Alors Félix.
10: Bah écoute, comme dit Fildar, je crois que... Non, sans déconner, ouais, je crois que tu dois changer radicalement. Ouais, tu dois devenir plus chacal en un mot, quoi.
0: D'accord.
10: Mais d'un autre côté aussi, beaucoup plus méfiant.
0: Mmh.
10: Alors, à la fois chacal, mais aussi lapin.
8: Ok.
10: Voilà.
0: D'accord. Sophie.
11: Ouais, moi je suis...
2: Sophie peu... Ah d'accord.
8: À fond dedans, là, Sophie.
0: Sophie.
11: Moi, je suis devenue plus salope et moins amoureuse.
0: D'accord.
2: Ça veut dire quoi?
11: Ça veut dire que j'étais pas amoureuse.
0: Ah oui, d'accord.
11: Mais j'étais plus salope. Ouais, mais explique.
0: Est-ce que tu préfères rester plus salope que être amoureuse?
11: Ouais, tu vois, j'étais plus salope, mais moins amoureuse. Donc, voilà.
0: Mais est-ce que tu préfères rester maintenant salope? Faire souffrir les garçons, par exemple?
11: Bah là, je suis plus salope, mais bon, je suis toujours pas amoureuse, donc je le suis toujours moins.
0: Ah ouais, d'accord.
8: Déçue.
2: Ouais, est-ce que t'es prête à faire souffrir Félix, par exemple?
8: Parce qu'il faut pas croire, ils écoutent les conversations en rentrée.
11: Ah d'accord.
10: Déjà un cœur de pierre, Félix, il a un cœur de pierre.
8: Donc moi, ça branle de toute façon.
11: Un cœur de pierre.
10: Ouais. Et je suis une gouine, je te rappelle.
8: Cœur de pierre et bite en caoutchouc aussi.
11: Exactement.
2: Okay.
0: Ok. Bon, Tony.
12: Attends, je suis teasé, je te réponds.
2: Il y avait Pierre Fula avant.
0: Ah oui, Pierre Fula.
6: Eh bien,
0: il n'est pas marqué là. Oui.
6: Eh bien, dans mes relations, comment dirais-je, sexuelles, je suis beaucoup plus sportif. J'effectue effectivement des saltos triple boucle vrillés avec
0: trip
6: axel.
0: Ok.
6: Aïe, et répondu.
0: D'accord. Alors, Tony.
12: Non, ouais, mais avec tout.
0: Tony.
12: Ouais, réponds-moi la question. C'est
2: Tony, il est bourré ce soir. J'ai l'impression qu'il picole pendant les débats,
12: non,
2: Tony.
12: Non, sérieux.
2: Mais si, mais dis-le.
8: Il donne dans le porto, le Tony.
0: Et ta sexualité, là.
8: Ouais.
0: A-t-elle changé depuis le chagrin, ton chagrin d'amour?
8: Avec Laurette.
0: Oui, laisse Laurette tranquille.
8: De côté.
0: Ouais.
12: Non, ma sexualité, c'est toujours la même.
0: Toujours
2: il
0: n'y
2: en a pas, comme avant.
12: Je me tape toujours des queues.
0: Ouais, ça m'étonne pas de toi.
2: Ouais, ça veut dire quoi, taper des queues, François? J'ai un trou, là.
8: T'as un trou, ouais.
12: Attends, je vais te compléter ton...
0: Voilà, t'as compris?
2: Bah, non.
0: Bah, s'il peut pas coucher avec Laurette,
2: ouais,
0: automatiquement, il se machine...
8: Et on parle pas de ma vie privée comme ça, merde.
0: Il se machine...
2: Attendez, Françoise m'explique, parce que je comprends rien, moi, vous savez.
0: Ouais. Automatiquement, s'il peut pas coucher avec une nénette, ouais, il préfère avoir une queue à la place.
10: Si possible, dans le derrière.
0: Voilà.
2: D'accord, donc il se laisse pousser la queue, d'accord. Ah, la queue de cheval.
0: Il préfère avoir une queue dans le cul. Dans son cul.
2: Ah, c'est ça, c'est un peu de queue.
8: Un petit peu de respect quand même.
0: Oui, Tony.
8: Bon, je veux pas de queue dans le cul, moi.
0: Non, non. Bon. Non, mais disons que t'aimerais bien foutre ta queue ailleurs.
8: Bah, c'est clair.
0: Voilà.
8: Qu'est-ce que tu fais ce week-end?
0: Je regarde ma télé.
2: En plus, c'est cool, elle a pris des capotes. Attention, Tony,
8: moi, ça me dérange pas si tu regardes la télé en même temps.
0: Non. Bon, d'accord. Arnette.
13: Ça ne change pas.
0: Ça change pas.
13: Voilà.
0: Bon. Céline.
14: Écoute, comment?
2: Laissez répondre Céline. Céline.
0: Céline.
2: Vas-y, ma grande.
14: Donc, est-ce que ma sexualité a changé? Donc, être ou ne pas être amoureuse, telle est la question.
0: Ah oui, si tu veux.
14: Ouais, donc, bah, réponds, vous méditez là-dessus, quoi.
0: D'accord.
14: Bah, réponds. Moi, je sais pas. Être ou ne pas être amoureuse sera mon dernier mot.
0: Bah, d'accord. Réponds.
2: Elle peut pas répondre, elle est vierge.
14: Ah oui, c'est vrai.
0: Ah oui, c'est vrai.
14: Non, mais attends, j'ai quand même une sexualité, n'est-ce pas, Françoise?
0: Oui, oui, bien sûr.
14: Dis-leur que les vierges ont une sexualité.
6: Eh bien, oui.
0: Bah oui.
6: Je confirme la confirmation. Aïe. Les vierges ont une sexualité sexuelle.
0: Mais quelle, ok.
14: Quelle sexualité tu peux avoir?
6: D'un mètre 12. Eh bien, une sexualité qui peut s'effectuer au 410 mètres et sur un terrain de football avec une batte.
14: D'accord.
0: Mais elle est éclatée, Sophie. Hein.
14: D'accord. Mais je comprends pas, c'est par équipe. Hein.
13: Sophie, elle est comique, hein, faut le dire.
0: Ouais, ouais. Bon. La dernière question.
2: Ah bah, ouais, la dernière question. Déjà, oh là là.
14: Ah non.
6: Ah, si.
0: Êtes-vous devenu...
8: J'ai pas fini la bouteille encore.
6: Oh non.
0: Êtes-vous devenu impuissant ou frigide à la suite de ce chagrin d'amour?
14: Ça, c'est une question à GG, ça.
0: Non, non, pas du tout.
8: Frigide, ouais.
0: Hein? C'est qui répond, là?
2: Donnez vos noms, Tony. Arnette. Je crois que c'est la Gwyn qui a dit frigide.
0: Alors, c'est Félix.
8: Allez, vas-y, réponds, pétasse. Donc,
0: Félix.
8: Ouais,
0: Félix. Félix.
10: Non, impuissant et frigide, non, ça c'est impossible, il suffit.
0: Non, mais frigide, c'est pour nous, nous les femmes. Hein.
10: Oh ouais, je suis Gwyn, je le rappelle.
8: C'est frigide, hein, chienne.
10: Donc,
8: chienne.
10: Impuissant, je dirais impossible, il suffit d'une voix pour m'exciter, tout simplement.
0: D'accord.
8: Ok.
0: Sophie.
10: Message personnel.
14: Oui. Moi, non, j'ai jamais été frigide.
0: D'accord.
14: Et impuissant, donc.
2: Est-ce que t'as été plutôt congélo, là?
14: Moi, j'étais plutôt congélo, ça m'est arrivé d'être à armoire à glace, mais j'ai arrêté après.
2: D'accord. Merci.
0: D'accord.
2: Oh, la blague, Fildar.
8: Ouais, je vais faire comme lui après, hein, je prévois.
0: C'est qui suit après
8: C'est Pierre Fulard.
2: Pierre Fulard.
0: Pierre Fulard.
6: Eh bien, non, mes performances sexuelles sont toujours aussi hautes. J'effectue actuellement le record de levrette vrillée. Eh bien, mon record est actuellement de 10 minutes, 55 secondes, 12 centièmes.
14: D'accord.
0: D'accord, ok.
6: Aïe.
0: Aïe.
6: A répondu.
8: Aïe.
0: Tony.
8: Bah non, en fait, qu'est-ce qui se passe? Ouais, on se fout de ma gueule, là.
2: Non, parce que rien que quand on dit ton prénom, on est mort de rire.
0: Tony. Tony.
2: Ah, Tony.
8: Ouais, moi, je... Ah, Tony. Ma gueule, là.
2: Tony, c'est ta pire.

0: C'est quelle plage? C'est quelle plage, Olivier?
1: La plage, oh, la 2. Oh la 2.
0: La
1: 2.
0: La plage 2, donc. C'est ça, Françoise?
2: Ouais,
0: tu veux qu'on chante un peu? On peut chanter un peu quand
2: même. Ouais, si vous voulez.
0: On peut chanter avec les auditeurs. Ils sont là, les auditeurs?
3: Ah bah non, ils sont partis, les
0: auditeurs. Non, mais ils disent ça, c'est pas grave, on va chanter, vas-y.
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0: Attends, Françoise.
4: 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Ça vous chante et ça se danse et ça revient. Ça se retient comme une jeune chanson populaire. Ça vous fait marcher.
0: Enfin,
4: ça vous glisse entre les mains.
0: Merci de chanter.
4: Ça vous chante et ça se danse et ça revient. Ça se retient comme une chanson populaire.
0: Rousseau, tu la connais?
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0: Refrain Manu.
4: Ça s'en va et ça revient.
0: Olivier.
4: C'est fait de tout petit rien. Ça se chante et ça se danse et ça revient. Ça se
0: tient comme une chanson populaire.
2: Oh stop.
0: Voilà. Bon ben là c'est un petit remix. Donc on va se quitter, on va laisser la place à Rousseau.
2: Mmh.
0: Hein, pour c'est quoi? C'est Fun, c'est Tube?
5: Ouais, c'est La Nuit sans plume.
0: Ouais, avec pas mal de bonne zik, c'est ça?
5: Ah, de bonne zik.
0: Comme t'as l'habitude de le dire, bah vas-y, dis-le, tu te dis mieux que moi, vas-y.
5: C'est quoi de la bonne zik?
6: C'est de la bonne zik, ouais.
5: Bah y'aura quoi?
6: Bah y'aura Janet Jackson, Cleopatra, Dabba Chaz, et puis Skunk Anansie, tout ça quoi, enfin la belle vie quoi.
5: Bah super.
6: Ah bah ouais.
5: Magnifique.
0: Bonne fin de nuit, salut Françoise.
2: Salut.
0: Peut-être à une prochaine.
7: Analyse, s'il te plaît, Manu.
8: Bon bah.
7: Pour le premier débat.
8: Manière.
7: Alors, on va accueillir Laura. Bon, tu me le mets tous.
9: Ah, c'est Manu.
7: On va accueillir Laura.
10: Oui, bonsoir Gérard.
7: Bonsoir Laura.
10: Alors Gérard, j'aimerais quand même commencer par faire un petit coup de gueule.
7: Ouais, non, mais attends, s'il te plaît Laura.
10: Non, deux secondes.
7: Laura, s'il te plaît.
10: Oui, non, mais je peux parler deux secondes.
7: Non, mais attends, Laura, s'il te plaît, tu me laisses finir.
10: Non, mais j'ai quelque chose à te dire, c'est très important.
7: Bon alors vas-y, accouche.
10: Alors ce soir, ça va pas être le coup de gueule de Françoise, mais ça va être le coup de gueule de Laura.
7: Ouais.
10: Parce que je veux dire une chose, j'en ai ras-le-bol, mais vraiment ras-le-bol, parce que déjà, une, les questions que tu fais pour tes débats, c'est pas les tiennes, c'est pas toi qui les fais.
7: Ouais.
10: Deux, t'es super vulgaire, et en plus,
7: ouais,
10: tu me traites de pétasse.
7: Non,
10: d'accord,
7: attends,
10: deux autres, c'est des pétasses. Ensuite, il y a que des mecs qui passent, il y a que des mecs, il y a pas de filles. Hein, plus, t'envoies chier tout le monde, c'est pas un dialogue, il y a que toi qui parles. Tu coupes la parole tout le temps, personne ne peut s'exprimer, tes débats ils sont nuls à chier, et tu me fais chier. Voilà, c'est tout ce que j'avais à te dire, et d'ailleurs je sais même pas pourquoi j'ai demandé à Gaël de participer au débat, parce que j'y participerai pas. Au revoir et à bientôt.
7: Au revoir. Hop, tu me rappelles quelqu'un d'autre à la place de Carole.
9: Et voilà.
7: Hop, à la place de Laura, pardon.
11: Oui, Gérard.
7: Tu m'appelles Carole ou n'importe qui.
11: Ok.
7: Stéphanie, bonsoir.
12: Oui, bonsoir Gérard, c'est Stéphanie. T'as demandé qu'on m'appelle, t'as demandé qu'on me réveille à 1h du matin. Mais attends, pour qui tu te prends? Attends, t'es pas tout seul, on va mettre les choses au point maintenant. Je ne veux plus te parler. T'as pas compris que je te prenais pour un con? Je veux plus entendre parler toi, tu me gonfles, j'en ai marre, t'es vulgaire. Alors maintenant, j'en ai ras le bol. Tu ne m'appelles plus, tu m'oublies, tu me gaves. Au revoir.
7: Bon, alors, hop.
13: Non, Gérard, reviens.
5: Gérard,
13: tu reviens, tu prends, il y en a encore d'autres. Gérard, il y a d'autres auditrices encore.
5: Elle a raccroché
7: déjà. Attends, c'est quoi là, ce bordel déjà?
13: Il y en a encore d'autres.
7: Attends, si ça commence comme ça, je fais pas de débat.
9: Mais ça peut arriver.
7: Fanny, bonsoir.
12: Attends, mais tu te prends pour qui? Pour nous traiter de pétasse? Non, mais tu t'es regardé? Tu pues la didasse? Arrête pas de crier?
7: Bon,
12: tu veux
7: hop.
12: Tout le temps partir
7: bon,
12: des studios? Non, mais attends, tu te prends pour qui, Gérard?
7: Bonne nuit!
13: Gérard, reviens.
7: Non, je fais pas de débat. Non.
13: Tu remets ton casque.
7: Je ne fais pas de débat comme ça.
13: Remets ton casque.
7: D'accord.
5: Qu'est-ce que c'est que ces gens?
7: Mais c'est quoi là?
13: Qu'est-ce que c'est?
0: Ah bah attends, j'y peux rien, Gérard, écoute.
12: Attends,
7: tu te fous de ma gueule ou quoi?
5: Manu.
13: Bon, il y en a d'autres, j'espère, Manu.
7: Oh, tu te fous de ma gueule ou quoi?
0: Il y en a d'autres, Gérard, il y en a d'autres.
13: Il y en a d'autres,
7: Mégane.
13: Oui, Mégane.
14: Oui, Gérard, je voulais te dire que tu n'es qu'un beauf alcoolique doublé qu'un sale connard en deux bonnes entendeurs.
7: Allô.
14: Salut.
7: Hop.

0: Laisse-moi ça, Linda. Linda! Allez, bonne nuit, Linda.
1: Oh non, t'es...
2: Bon, Linda, vas-y.
1: Ouais, je veux dire, on en a marre. Tu nous saoules, t'arrêtes pas de gueuler, t'es trop vulgaire. Vraiment, il y en a marre, tu nous fais chier.
0: Ok. Lady?
2: Stock.
0: Lady, ce qu'elle attend?
3: Ouais, mais pourquoi tu gueules comme ça, Gérard?
0: C'est pas le respect? Travailles.
3: Où est le respect, Gérard?
0: Tu travailles, s'il te plaît.
3: C'est comme ça, t'es vulgaire avec nous, tu fais chier. Mais c'est quoi, ça?
0: Bon, alors.
3: Tu nous respectes même pas?
0: Allez,
3: t'es chier, je veux te dire, t'es chier, t'es qu'un alcoolo qui pue la Didas. Voilà, c'est clair et net.
0: Okay.
3: Voilà, maintenant, j'ai mis les points sur les i et les barres sur les t. Ah bon, salut.
0: Ok, ben bonne nuit. On met un disque et j'espère qu'on va récupérer d'autres personnes. En bon entendeur, salut pour la suite des débats.
2: Bah Gérard, mais j'ai pas de disque moi.
0: Tu mec ?
2: Mais j'ai pas de disque.
0: Fildar ! Fildar !
2: Non, il est pas là. Il est pas là.
0: Bon, tu mets quelque chose, moi,
2: j'arrive
0: je commence pas.
2: Je suis en train de
0: non, non, non, non. Non, non, tu le mets tout de suite. Je commence pas des débats dans...
2: Mais Manu, c'est quoi ce délire, là? C'est quoi, là?
0: Oh, c'est quoi, là,
4: écoute,
0: les nanas?
4: Je sais pas ce qu'elles ont fait, hein.
2: C'est quoi, les nanas, là?
4: Bah, écoute, au standard, moi, elle m'avait dit, ouais, on veut participer au débat de Gérard sur la mode. Et
2: tu en as d'autres? Tu en as d'autres, parce que là, ça va pas.
4: Bah, écoute, je suis en train d'en rappeler, hein.
0: Non, non, allez, hop, on demande entendeur, salut, je commence pas le débat comme ça.
2: Mais Gérard, c'est sur quoi ton débat?
0: C'est sur la mode, donc, j'attends. Non, tu commences pas, s'il te plaît. D'accord?
2: Avec ta caméra.
0: Ok. Arrête. Alors tu mets un disque.
2: J'ai pas de disque. J'ai pas
0: mais tu calmes. Je veux pas le savoir.
2: Je vais en trouver un.
0: Tu te calmes là. Je vais pas faire de blanc. Hein. Tu vas te calmer maintenant. Ok. Non, tu mets quelque chose vite fait.
5: Donc, c'est pour les débats. Donc alors on va accueillir Axel, 18 ans de Poitiers.
6: Bonsoir Gérard.
7: Bonsoir Axel.
8: Bonsoir Axel.
0: Non non non non.
6: Bonsoir Gaël.
0: Comment?
6: Bonsoir Gaël.
0: Attends, Gaël, s'il te plaît. Non, non, mais on s'amuse pas à faire comme Marie-Ange Nardi, d'accord? C'est mes débats, je fais ce que je veux.
6: C'est pas Marie-Ange Nardi, c'est Nagui, Gérard.
0: Bon, ben...
6: Quand même,
0: allez,
6: hein.
0: Tu la fermes.
6: Non, mais j'ai rien dit.
0: Déjà, tu as pas commencé à l'ouvrir, ou sinon tu as dégagé vite fait, bien fait.
6: Mais putain, mais c'est bon, là.
0: Tu vas la fermer.
9: Bonsoir Gérard.
0: On va accueillir Gwenaël.
6: Bonsoir Gwenaël.
0: Oh, qu'est-ce que je viens de dire?
9: Bonsoir Gérard, bonsoir Axel, bonsoir Julie, bonsoir.
6: Salut Gwenaël.
10: Bonsoir.
0: Il y en a qui sont starbés hein, sur TF.
10: Bah, attends, mais comment tu veux qu'on dise Gérard, bonsoir? Ouais.
0: Mmh. Bon, point.
10: Comment veux-tu qu'on dise bonsoir?
0: Bon, pour l'instant, c'est moi qui parle, d'accord?
10: Ok.
6: Gérard, faut qu'il arrête le café, quoi.
0: Bon, Axel, grave. Tu vas déjà commencer par te la mettre en veilleuse.
10: Par te calmer.
0: Et déjà, pour
6: Axel, il a rien dit, c'est pas moi. Hein.
0: Non, mais attends.
10: On continue, Gérard.
0: Bon, alors, Gwenaël.
9: Bonsoir, Gwenaël.
0: Bonsoir, Gwenaël.
9: Bonsoir, Axel. Bonsoir, Julie. Bonsoir, Gaël.
0: Et bonsoir, mon chien.
6: Bonsoir, Gwenaël.
9: J'ai dit déjà bonsoir, Gérard.
10: Et bonsoir, Carole. Oh.
0: Bah, attends, tu permets, toi, Carole, je suis pas arrivé
10: attends,
0: à toi.
10: Attends, toi, Gérard, j'ai des comptes à régler avec toi, d'accord
0: pas, hey.
10: Alors, tu vas te calmer maintenant, ok?
0: Mais attends,
6: mais tu la fermes, sinon tu dégages.
0: Bon, attends, déjà, si t'es pas content, toi, tu vas virer vite fait, d'accord? Pour l'instant, je suis avec Gwenaël, d'accord?
10: Ah bon, tu parles à qui, là, Gérard?
0: Je parle à Gwenaël, d'accord? J'ai le droit.
10: Non, tu vas te calmer.
0: J'ai le droit de parler à Gwenaël!
6: Oh!
10: C'est Gwenaël,
0: bon,
10: Gwenaël,
0: Gwenaël
10: me redit bonsoir, Gérard.
0: Bonsoir, Gwenaël, merci pour moi de m'avoir répondu. C'est sympa, à toi.
10: Bah, c'est bien français, ça. Hein.
6: Ouais, il faut bien l'apprendre, Gérard, quand
0: attends,
6: même.
0: Attends, de toute manière... Ouais, non, mais attends, toi, je vais m'occuper de ton cas après, Gwenaël.
10: Pourquoi?
6: Ah bah, il va s'automiser hors antenne.
10: T'as une voix toute mielleuse, Gérard, avec Gwenaël, c'est drôle.
0: Mais alors, c'est... qui c'est qui demande ça?
6: Bah, c'est normal, Gérard, c'est Winnie l'ourson, il mange du miel.
0: Alors, Gwenaël, qu'est-ce que t'as à répondre là-dessus?
9: Il a une voix toute mielleuse?
0: Ouais.
9: Non,
0: rien du tout, d'accord.
6: Je suis Winnie l'ourson.
0: Bon, ta bouche à toi, Médor. On va connaître Gwenaël.
6: Ouais, c'est moi.
10: Salut, Gwenaël.
6: Bonjour.
0: Ouais, comme par hasard, comme si j'avais pas les
6: antennes. Ouais, on a à peine reconnu les voix, là.
10: Je suis la première fois que je passe sur l'antenne, Gérard.
0: C'est ouais, c'est ça.
6: C'est ça. Comme par hasard qu'il est là.
10: Par hasard, Gwenaël, il est là, bien sûr. Allez.
0: Patchouli.
11: Bonsoir.
10: Bonsoir, Patchouli.
6: Bonjour.
0: Vous enseignez les radios derrière, s'il vous plaît.
6: Oh, tu te calmes.
0: Oh.
11: Bonsoir,
0: attends. Non, Axel.
6: C'est pas moi, mais j'ai rien dit, là.
0: Bon, déjà, je vais pas commencer.
6: Faut pas prendre des gens pour des canards sauvages non plus.
0: Tu la fermes.
6: La polio sexuelle, là.
0: Bon, Manu, là, tu vas te réveiller, je te le dis tout de suite.
4: Ok.
0: Tu vas te manier, tu vas calmer celui qui s'amuse avec la musique.
6: Quand t'as cassé avec ta caméra.
10: On y va, Gérard ?
6: Bon, Gérard. Bon, on va peut-être commencer, là, quand même, hein.
0: Non, mais je vais continuer les présentations, d'accord ? C'est moi qui commande.
6: On en a pour 3 quarts d'heure, c'est cool.
0: On va accueillir Carole, 22 ans de Paris.
10: Comme bonsoir, Carole.
8: Bonsoir, Gérard.
6: Bonsoir, Carole.
8: Bonsoir, Carole.
10: Bonsoir, Carole.
0: Bonsoir.
6: Bonsoir, Carole.
10: Bonsoir, Carole.
6: Bonsoir, Carole.
0: Bonsoir,
6: Carole.
0: Bonsoir,
6: Carole.
10: Bonsoir, Carole. Bonsoir, Carole.
6: Arrête, Carole, tu me fais bander, là.
10: C'est vrai.
0: Bon, ben, j'en connais tout à l'heure qui vont faire un débat et qui vont dégager, ça va aller vite.
10: Bonsoir, Gérard.
0: Et Ludivine.
10: Bonsoir, Gérard.
6: Bonsoir, Ludivine.
10: Bonsoir,
6: Ludivine.
10: Bonsoir, tout le monde.
0: Bon, première question. Alors, je vous préviens, vous avez intérêt de... Vous avez intérêt de vous réveiller.
6: On est réveillé là.
10: Arrête de crier.
6: T'es là, descends dans la cabine.
10: Première question, Gérard.
0: Déjà, première question.
6: Une.
0: C'est pas à vous que je m'adresse.
6: Ok.
0: Non, tu baisses. T'arrêtes, s'il te plaît.
11: Si vous pouviez éviter au début du débat systématiquement de parler à quatre en même temps, c'est inaudible. Donc essayez de respecter Gérard et ses questions. Et petit à petit, on va descendre dans l'enfer.
0: Déjà une. Déjà, il y en a un qui est avec un portable. On l'entend.
6: Avec un portable.
4: C'est Gwenaël.
0: Donc,
4: c'est Gwenaël. Un téléphone pourri, Gérard.
6: C'est Gwenaël.
11: Mais évitez de parler en même temps tout le temps, s'il vous plaît. Merci.
0: Donc, je te préviens d'une chose, s'il y en a un, si vous avez pris l'agenda pour rappeler les mêmes, c'est même pas la peine. Gwenaël, bah, attendez s'il vous plaît, Gwenaël, est-ce que t'as un téléphone portable ?
10: Non, j'ai pas un téléphone portable.
6: Je vais te dire ouais.
0: D'accord, donc je préviens tout de suite que le premier qui me met du son dans les oreilles et qui a un téléphone pourri,
10: Gérard, première question, s'il te plaît.
0: Ouais, bah attends, pour l'instant, c'est moi qui commande et déjà, vous allez vous la fermer.
6: Pour contre,
0: attends, je te préviens, Axel.
6: C'est pas moi, j'ai rien dit.
0: Non, mais c'est jamais toi.
10: Bon, pour ou contre quoi, Gérard ?
6: C'est pas moi, c'est Ricky Martin qui arrête pas de me dire des conneries.
0: Bon, ouais. Déjà, tu as commencé par me calmer un peu.
6: Je me calme.
10: Gérard, première question.
0: Alors, pour ou contre la vie en couple ? Alors, je vais demander à Ludivine.
10: Oui, Gérard. Alors, quelle est ta question ? Parce qu'avec tout ce brouhaha, moi, j'ai rien entendu.
0: Alors, pour ou contre la vie en couple ?
10: La vie en couple ?
0: En couple !
6: Alors,
0: pourquoi
10: couple,
0: c'est qui encore ce abruti là qui déconne quand je pose des questions?
6: Oh, c'est qui ça encore?
10: Gérard, t'es infidèle. Gérard, puis-je répondre à ta question?
6: En caramel, on t'a reconnu.
0: Oh! Manu là.
4: C'est bon, pose ta question.
0: Pour l'instant, je pose une question à une nana. Pour l'instant, j'ai les mecs qui répondent. Alors, ils vont se taire 5 minutes. Et alors, Ludivine.
10: Alors, oui, Gérard.
0: Pour ou contre la vie en couple?
10: Alors, je suis contre la vie en couple.
6: En couple.
10: Et tu es pour la vie en couple?
0: Le mec que j'entends, ça, il se dégage.
10: T'es contre la vie en couple, c'est ça?
12: En couple, oui.
10: Et pour la vie en couple?
12: Et voilà, pour la vie en couple.
10: C'est bon.
4: Oui. Entrez.
0: Ouais.
10: Qui va là, je te prie? Gérard, j'ai peur.
6: C'est quoi la question?
10: Gérard, il y a quelqu'un.
6: Vous y avoir mis bien profond?
10: Attention.
0: Je te préviens, tu vas te démerder. Non,
10: Gérard, il y a quelqu'un.
0: Tu vas te démerder, Manu, au standard.
10: Bon,
0: ça va pas durer les deux débats comme ça.
10: Alors moi, Carole,
0: c'est pas comme ça avec le bruit et le mec avec la musique derrière.
10: Gérard, tais-toi. Moi, je pense que vivre en couple, c'est tout à fait possible.
0: Qui c'est qui parle?
10: Carole.
0: Non mais attends, Carole.
10: Mais elle a répondu à la question, mon amour.
0: Ouais, d'accord.
10: Bon, alors, je Ludivine, t'as répondu. Je vois que le débat n'avance pas.
0: Vas-y.
10: Non mais elle a raison. La vie en couple, je suis pour, mais il faut une indépendance. T'es pas d'accord avec moi, Gérard?
5: Pour l'instant, j'ai...
8: C'est-à-dire, quand j'aurai envie de sortir seule, je sortirai seule. Quand tu auras envie de sortir seule, tu sortiras seule. Du moment qu'il y a la confiance, tu penses pas, Gérard?
5: Bah ça, pour l'instant, je vais faire le tour et je répondrai à ta question.
8: Ah, ok, chacune derrière les autres.
5: Patchouli?
13: Oui, Gérard. Ouais, bah moi, c'est pareil que Carole. C'est une certaine indépendance. Mais ouais, la vie de couple, c'est...
14: Que bon, c'est le symbole que t'es avec une personne, mais bon, à la limite, je vais te dire ouais, quoi.
5: Non mais attends, Gonard, de toute manière, tu crois que j'ai pas reconnu ta voix?
14: Attends, mais non, mais...
5: T'es un habituel, alors tu dégages au standard, je vois pas des habituels sur le premier débat.
8: C'est
5: un habituel, il s'appelle David. Il s'appelle David, c'est un habituel. Je veux pas le savoir.
13: Moi, je voudrais dire que Gérard,
15: David n'habite pas à Lyon, Gonard est de Lyon, numéro c'est 0, ça commence
5: par... C'est quoi là, ce bordel?
15: Attends, il y a plusieurs gens qui peuvent faire...
5: Non mais attends, c'est quoi là?
14: Il y a une jouissance partie à côté, là, mais où?
16: Oh oui, tu m'étonnes.
5: Ouais. Non, mais c'est bien, jouez au con, standard. Ok. Jouez au con, standard, vous allez voir.
15: Jouez
5: pas au con, standard. Grenade! Oh, la merde!
14: Ah,
5: voilà, c'est clair!
13: Grenade! Oui, donc bah, moi je suis pour la vie de couple. Parce que. Bon, bah,
14: je suis contre la vie de couple.
13: De toute manière, un homme ne peut pas se passer d'une femme et la femme ne peut pas se passer d'un homme non plus.
8: Mais l'homme ne peut pas se passer de l'homme et la femme.
5: Non, mais attends,
8: pas...
5: pour l'instant.
13: Ouais, exactement.
5: Oh! Pour l'instant, je pose la question à Gwenaëlle. Les autres derrière, vous la fermez, s'il vous plaît, merci.
13: Donc, je disais que. C'est pour la vie de couple. Et. Parce que, bon, ça solide les liens dans un ménage, quoi.
5: Attends 5 minutes, Gwenaëlle.
2: Là, Gérard a coupé son micro.
5: C'est le mec de Lyon, c'est un habituel. D'accord, c'est quelqu'un que vous avez rappelé.
11: Je veux juste te dire qu'un débat, c'est pas chacun son tour. Quand les deux filles, elles veulent parler, tu peux laisser. Ça s'appelle un dialogue. Ouais. C'est pas juste chacun son tour et
5: mais
11: tu
5: attends,
11: réponds
5: mais...
11: à une question.
5: Ouais, mais dans ce cas-là, c'est pas...
11: Laisse ton truc allumé, c'est pas grave.
5: Non. Mais dans ce cas-là, c'est pas la peine de s'amuser avec le mec de Lyon, alors que je reconnais sa voix.
11: Non, d'accord, mais attends. Mais ceci dit, quand les nanas elles veulent parler entre elles, tu les laisses parler, ça sert à rien de dire chacun votre tour, on dirait un dictateur. On dirait
5: ouais, bah alors. Après, tout le monde veut mes réactions.
2: Mais non,
5: alors, déjà, le gonard de Lyon, j'y répondrai pas à sa question.
11: Tu dis à Manu qu'il.
5: Alors, le gonard de Lyon dehors.
2: Okay. Hein. Le gonard
13: de Lyon.
14: Gérard, c'est la première fois que
11: tu réponds un peu, tu c'est pas juste poser des questions, c'est nul tes débats, c'est comme avant.
13: Bon, Max.
5: Bon, pour l'instant, c'est moi. Donc, je termine avec Gwenaëlle pour la question et après, je pose à Axel. Et après, je réponds. Celui qui s'amuse à tirer sa crampe en même temps, il va dégager.
13: À tirer sa crampe?
5: Sa crampe.
13: Ça veut dire quoi?
5: À tirer son cou en même temps quand je parle.
13: Ça te dérange?
5: Oui, ça me dérange très sérieusement. Alors celui qui a la radio derrière, il arrête. Le portable, il arrête.
13: Ouais, Gérard, on démarre le débat quand tu le sens, quoi. Hein
5: bon,
13: quand tu le sens, hein.
5: Bon, Gwenaëlle, pour terminer.
13: Ouais, ben Gwenaëlle, elle a répondu, donc elle est d'accord pour la vie de couple. Et que je trouve qu'il n'y a rien de tel pour un homme qui aime une femme et vice-versa de consolider les liens en formant un couple, en formant un seul être.
5: D'accord. Axel, pour terminer, voilà. Après je donne ma réaction.
14: Ouais, ben moi je suis pour la vie en couple, quoi, parce que tu sais très bien que Gérard, quand on aime quelqu'un, on est forcément deux. Et donc deux est égal forcément à un couple. Donc moi je suis pour la vie en couple, quoi, et vive l'amour, quoi, je voulais dire.
5: Alors je te préviens, Axel, si tu as quelqu'un derrière toi, tu le dis tout de suite.
14: Eh, y a personne derrière moi, mais putain.
13: Mais Gérard, allez.
5: On accueille Jérôme.
13: Salut Jérôme.
8: Salut Jérôme.
14: Salut.
13: Bonsoir Jérôme.
14: Salut, j'appelle Bordeaux, je m'appelle Jérôme.
5: Ah ben c'est bon, alors tu réponds.
14: Ben moi je pense que la vie en couple c'est bien. Parce que moi c'est ce que je dis, c'est ce que je pense, c'est que
5: celui qui s'amuse avec la CB. Les CB et les portables, vous arrêtez, d'accord?
13: On passe
5: à la deuxième. Comme ça vous n'aurez pas maintenant. Vous n'aurez pas la réponse sur ma première, ça vous apprendra. Est-il possible de vivre? Est-il possible de vivre en couple à 3 ou à 4?
13: Bah, c'est plus en couple déjà.
8: D'accord, bah, c'est juste facile de vivre à 3 déjà.
5: Bon, on va demander à Carole.
8: Alors, moi, j'aimerais bien vivre avec une femme et un homme en même temps.
5: Mmh.
8: Ouais, bah,
5: pourquoi?
16: Yeah.
17: Pourquoi? Parce que j'aime les femmes et les hommes, Gérard, tu le sais très bien. Est-ce que je te plais, Gérard?
16: Non, tu me plais pas du tout.
17: Ah bon?
18: Carole, tu veux vivre avec moi?
17: Ouais, je veux bien.
18: Et mon copain?
17: Avec moi. J'ai bien, on sera l'amour à trois, alors.
18: Ouais, bah ouais.
17: Je
16: sais pas si on peut inviter
17: Gérard, mais...
16: Oh, pas à qui pose la question.
18: Non, mais attends, Gérard, on est en train de... Je sais pas, on parle de la vie à trois, là. C'est super intéressant.
16: Non, mais pour l'instant,
17: Gérard, il est gros, donc il n'aime pas les filles.
16: Ouais, comment
18: Non, mais c'est vrai, Gérard, il n'aime pas les filles.
16: Eh, je préviens. Une chose. Ouais. Celui qui s'amuse à balancer des conneries... On remix derrière, il va virer.
18: On n'en finira jamais, Gérard, de ton débat, hein.
16: Non, bah, si t'es pas contente, c'est le mépris, tu raccroches.
18: Oh, on va tout
16: jouer.
14: Ok. Oh, c'est
16: Gonard
14: de Lyon, ça. J'en suis sûr. Hein.
16: D'accord. Gonard
14: de Lyon.
16: Non, Gonard de Lyon, il est plus là, c'est Jérôme qui l'a remplacé, d'accord?
14: Bah oui, je sais, c'est moi.
16: Non, bah, attends, si tu te fais passer pour un autre nom, mon pote, c'est pas la peine, hein.
17: Bon, on n'avance pas, là.
14: Je te dis que c'est Gonard de Lyon qui fout le bordel, là.
16: Bon, toi, tu la fermes déjà, ok?
14: D'accord.
16: Ça a pas commencé à m'emmerder sur le premier débat.
14: C'est bon, d'accord.
16: C'est clair et net.
17: Gérard,
16: à la suite. Quel est le... Ouais, vous arrêtez, s'il vous plaît. Bon, ouais, on s'en vient là.
19: Quoi?
16: Manu, tu me vires tous les mecs là. Alors,
14: non,
20: mais pourquoi Gérard tous les mecs?
16: Non, je veux pas te savoir, il y a quelqu'un qui a une musique derrière.
14: Il y a
20: peut-être une fille qui fait ça.
16: Non, il y a aucune nana qui s'amuse.
14: C'est ça qui est marrant, quoi. C'est tout le temps les mecs et jamais les filles.
17: Ouais, c'est vrai.
16: Ouais, parce qu'il y a que vous. Il y a pas un mec. C'est toujours le même que j'ai.
14: Avec des mecs à l'antenne, bien sûr.
16: D'accord, David et Luigi et Arnett. Vous croyez que je vous ai pas reconnu?
18: Ils sont pas là.
14: Ouais, bien sûr, on t'a reconnu, Fantomas. Enlève ton masque.
16: Arrêtez vos conneries, d'accord?
17: Bon, Gérard, avance.
16: Je vous ai à peine reconnu.
17: Gérard?
16: Ah, Axel!
17: Et moi, tu m'as reconnu?
14: Vachement David, ouais, bien sûr.
16: Hein? Bah,
17: Gérard, tu m'as reconnu, moi?
16: Alors maintenant, vous avez. C'est simple. Comment?
17: T'es pas poli, Gérard.
16: Non, mais attends, de toute manière, j'avais précisé, je veux pas les mêmes. Et comme par hasard,
20: mais Gérard, c'est pas les mêmes. C'est pas les mêmes.
16: Qu'est-ce que pas?
20: Mais Manu Gamin.
16: Non.
20: Mais non, c'est pas les mêmes.
17: C'est moi qui est là, Gérard.
20: Moi, je les ai pas reconnus, en tout cas.
16: Non, c'est pas les mêmes. Non, presque pas.
20: Alors, arrête de gueuler, reprends ton débat.
16: Non.
20: Mais non, c'est pas les mêmes.
16: Tu crois que je les reconnais pas à leur voix?
20: Reprends le débat, Gérard.
16: Je peux le dire,
14: Gérard.
16: Allez.
17: Gérard, je pensais effectivement qu'un ménage à trois était la meilleure des solutions.
16: Pourquoi pour toi?
17: Parce que je t'ai déjà dit, j'aime les femmes et les hommes. Donc ça serait bien d'être à trois.
16: Mais pourquoi?
17: Bah parce que j'aime lécher les moules, tu comprends pas ou quoi? T'as jamais fait ça ou quoi? Bah ouais, ça.
16: D'accord.
17: C'est insupportable.
16: Donne ton avis. Moi, de toute manière, je suis contre.
17: Et toi, Gérard?
14: Jérôme, il peut répondre.
16: Ouais, vas-y, Jérôme.
14: Moi, je pense que c'est bien parce qu'on peut avoir plus de plaisir. Enfin, pour un mec, s'il est avec deux filles ou s'il est pédé, il peut être avec un mec et une fille.
17: Oh, exactement.
14: Voilà, c'est ça en fait. C'est pour le plaisir, quoi.
17: Et toi, Gérard?
14: Mais ça peut pas être durable.
17: Gérard, et toi, que t'aimerais avoir deux femmes?
16: Non.
17: Gérard?
16: Oui.
17: Donc c'est Gwenaëlle.
16: Oui, Gwenaëlle.
17: Et donc, moi, je trouve que, oui, bon, c'est possible d'avoir un couple à 3 ou un couple à 4. Mais à ce niveau-là, j'appelle plus ça un couple.
16: Et pourquoi? Attendez. Mais alors, maintenant, pourquoi pour toi? Pourquoi Gwenaëlle pour toi?
17: Ouais. Eh ben, pourquoi?
16: Tu me les calmes là derrière quand Gwenaëlle parle, s'il te plaît, quand
20: ça y est,
16: ils sont
20: calmés, Gérard. Gwenaëlle peut parler.
17: Un couple, c'est deux personnes et non pas trois ni quatre. L'homme se donne entièrement à sa femme et la femme entièrement à l'homme. On fait pas l'amour à trois ni à quatre, quoi. Ça c'est pas.
18: Mais pourquoi pas?
16: Non, mais attends.
14: C'est un trio et 4 c'est un
16: quatuor
14: et c'est tout.
16: Ouais, non, mais attends, Tony et Arnett, là pour l'instant j'ai reconnu vos voix, d'accord?
14: Je voudrais passer un bonjour au cochon.
16: Non, c'est bon.
14: Gérard,
16: bonjour,
14: c'est
16: tu le dégages.
14: Peux répondre, s'il te plaît?
16: Pour l'instant, je vais répondre à Gwenaëlle.
17: Ouais.
16: Donc, moi, je vais te dire une chose, je préfère l'amour à deux qu'à plusieurs.
14: Ouais, Jean-Luc répond. Gérard, c'est Axel, est-ce que je peux répondre?
16: Pour l'instant, je réponds. je réponds à la question à Gwenaëlle, je dis, je préfère être à deux qu'à plusieurs, parce qu'à deux, c'est le plus beau, et c'est tout.
19: Avec voilà. Droite,
21: Gérard, t'as rien compris à la vie, alors.
20: C'est plus beau comment?
16: Attends, celle qui dit que j'ai pas compris à la vie, je dis une chose, que j'irai jamais faire échange avec une personne que j'aime.
19: Gérard, est-ce que tu
16: m'aimes
19: alors? Gérard,
21: est-ce que tu veux qu'on
20: fasse l'amour?
16: Qui?
20: Carole. Maintenant,
21: là. Pourquoi?
20: Maintenant, téléphone.
16: Non, Carole, je te dis non.
19: Pourquoi?
16: Tu vois, quand
21: parce que
16: je te dis
21: la dernière fois, j'étais avec Samir, c'est ça?
16: Non, non, mais de manière, t'es...
22: Non, mais
16: t'as pas besoin de donner les noms à l'antenne, hein, d'accord?
20: C'est avec Carole.
16: Carole, Carole.
21: Oui.
16: Carole, je te préviens.
21: Oui.
16: Tu donnes qu'un. Tu redonnes encore un nom comme ça, de manière que tu vas pas rester longtemps. Hein. Je te le dis tout de suite.
21: Excuse-moi, maître de l'univers.
16: D'accord. Alors, quel est la vie?
20: Non, mais Gérard, je crois qu'elle voulait faire l'amour avec toi au téléphone, Carole.
16: Non, ouais. Non.
21: Si. Allez, Gérard, mais sois pas jaloux, Gérard, je suis quatre fois.
20: C'est Gérard.
21: La dernière fois, j'avais
20: plus
21: un verre de trop, tu comprends?
16: Non, non, mais attends.
22: Moi, j'ai une question, Gérard. À quel âge t'as commencé tes premières relations sexuelles?
21: Ouais.
16: Non, mais attends.
22: Pour
16: l'instant, c'est pas le jeu de la vérité.
21: Bon, non, mais attends.
16: On est dans les débats.
21: Qu'est-ce que tu voulais dire, Gérard?
16: Quelle est la différence entre le couplet?
22: On sera ta couille droite
16: coupe,
22: et ta couille gauche, c'est ça?
16: Bon, alors, hop.
20: De quoi?
16: Hop. Tu me les vires. Ça vaudra
21: attends,
16: mieux.
20: Il va les virer.
21: Gérard, attends.
20: J'ai répondu à la question.
16: Non, non, mais attendez. Pour l'instant, c'est moi qui commande, d'accord? Il y en a qui s'amusent à mettre de la musique alors que je pose
21: mais
16: des
21: non,
16: questions.
21: Mais écoute, Gérard, attends. Gérard, tu sais très bien comment je t'aime. Je suis folle de toi.
16: Qui?
21: Carole.
16: Non mais attends, faut pas prendre les gens pour
21: Gérard,
16: des faut pas prendre les gens pour des cons.
21: Tu t'es pas fait la bise, c'est pour ça.
16: Non, non, mais attends.
20: Quand je t'appellerai pas de chambre,
21: mais la prochaine fois je te ferai un smack si tu veux.
16: Ouais, non, non, mais attends.
21: Pour qui elle se prend, elle?
16: Il y aura pas de prochaine fois, je te le dis tout de suite. Hein.
21: C'est vrai, mais qu'est-ce que t'as contre moi? Qu'est-ce que je t'ai fait?
16: Non, non, mais rien du tout.
21: Bah alors, bah explique-toi.
16: Non, non, mais de toute manière, je m'explique pas en direct, d'accord?
21: Ouais, d'accord.
16: Ok. Alors, en de bon entendeur, salut.
21: Mais t'es jaloux simplement, c'est tout.
16: Ben alors, je fais ce que je veux, d'accord? Je règle pas mes comptes en direct.
21: Ok, on verra ça en rantaine, mon amour.
16: Ben, de toute manière, en rantaine, je te reprendrai pas en rantaine.
21: Ouh là là, monsieur, ça pète, hein, depuis qu'il est une star.
23: Ben, ça y est, carrément, hein.
16: Donc, maintenant, vous allez écouter la quatrième. La vie en couple est-elle plus facile et plus amusante? Alors, on va demander à Axel s'il est toujours là.
22: Ouais.
16: Alors, Axel.
22: Ouais, la vie en couple, c'est beaucoup plus amusant qu'à une personne, c'est sûr.
16: Ouais.
22: Quand on veut faire l'amour, vaut mieux être à deux que tout seul.
16: Non, mais la vie de couple est-elle plus facile et amusante? Alors, tu me réponds.
21: Carole,
16: pour l'instant, tu te tais,
21: c'est pas Carole, alors tu vas te calmer maintenant, ok?
16: Bon, c'est qui ça?
22: On peut revenir sur la question là?
16: C'est qui vient de parler comme ça là?
22: C'est Axel. On peut revenir sur la question? Si
16: non, mais la nana qui vient de me parler comme ça va se calmer.
22: C'est Carole.
21: Ah ouais, c'est pas moi, c'est pas vrai.
22: Enfin bref.
21: Bref, c'est pas grave, passons.
22: Enfin, tu disais, c'est passons.
16: Ouais. Bon, alors, dans ce cas-là...
22: Mais c'est quoi ce bordel, là?
21: Oh!
22: Allez!
21: Gérard, t'es sur un portable ou quoi?
16: Axel!
22: Oui?
16: Tu réponds, s'il te plaît?
22: Tu peux reposer la question, s'il te plaît?
16: Non, non, je viens de te la poser.
22: Hein. Mais t'as dit... attends, est-ce que tu crois que la vie de couple est plus...
21: Amusante!
16: Tu te réveilles, s'il te plaît, ou tu dégages?
22: Et plus quoi?
21: Amusante,
16: merde!
22: À plus amusante que quoi?
16: Oh non, elle dégage!
22: Bah, exprime-toi,
16: tu me sors, Axel!
20: Explique-lui, Gérard!
16: Non, non, non!
22: Mais j'ai plus de la question, tu dis plus amusante, mais plus amusante que quoi? Je sais pas, moi!
16: Punaise, tu sais pas, t'as envie d'écouter la question!
22: Putain, mais lui, il fait des questions à la mort moelle-neuve, puis après il se fait.
16: Gérard! Oh, Gwenaëlle!
20: Sur Minitel, il y a Gérard, c'est moi qui dis Gérard, ton cœur, pense à ton cœur. Et c'est vrai, arrête de crier comme ça, ton cœur.
16: Non, je m'en fous. Gwenaëlle, je t'écoute.
21: Donc, apparemment, Axel n'avait pas compris la question. Bah, c'est uniquement, à mon avis, que tu veux savoir si. Dans un couple, on s'ennuie ou si on s'ennuie pas. Alors, moi, je dis que c'est uniquement, déjà d'une, une entente avec son partenaire.
16: Mm-hmm.
21: C'est très important. Et par la même occasion, il ne faut pas tomber dans la routine habituelle.
23: Voilà, je suis d'accord.
21: Moi, je pense que.
22: Je suis d'accord aussi.
21: Il faut changer des habitudes de manière à ce que ce ne soit pas toujours répétitif.
16: Bon.
22: Et caramel aussi.
16: Bon, ben c'est bon. Alors, je vais poser la quatrième question.
23: Et moi, je ne sais pas, Gérard.
16: Non, mais
23: on est tous d'accord.
16: Ouais, j'en connais tout à l'heure, je vais les prendre en antenne et ça va chier.
23: Ah, j'ai vu, hein.
16: Ça va faire mal tout à l'heure.
23: Maintenant, j'aurais peur, hein.
16: Ouais, ben, de toute manière, Gwenaël, je te prends tout de suite pendant la musique. Les nouveaux phoques avec c'est à toi de faire la vaisselle. C'est à toi de faire la vaisselle, les c'est nouveaux phoques.
20: Bon, Gérard.
16: Les nouveaux phoques avec c'est à toi de faire la vaisselle. Voilà, d'accord. Et on se retrouve. Et la quatrième question.
20: C'est quoi?
16: La quatrième question.
20: Non, Gérard, ton casque.
4: Gérard.
20: Gérard, vite. Et tu poses la quatrième question.
16: Et la quatrième, c'est... Non, la cinquième. Que pensez-vous des couples célibataires? Voilà.
20: Ok.
16: Du jeudi soir, donc on va récupérer... On récupère Axel.
1: Rebonsoir, Gérard.
16: Rebonsoir, Gwenaël.
23: Rebonsoir, Gérard.
1: Patchouli.
16: Patchouli,
23: rebonsoir, Gérard.
16: Bonsoir, Carole.
23: Bonsoir, mon amour.
16: Bonsoir. Ludivine.
4: Non, c'est Valérie, Gérard.
16: Valérie à la place
4: de Ludivine.
16: C'est Valérie à la place
4: de Ludivine.
16: Oh. Valérie, Ludivine. Bonsoir.
23: Salut, Valérie. Bonsoir, Gérard. Bonsoir, Valérie.
1: Bonsoir.
16: Valérie, on se réveille, s'il te plaît.
23: Bah, je suis réveillée, mais si tu m'entends pas, c'est pas ma faute, hein.
16: Voilà, bon.
23: J'ai pas lavé les oreilles.
16: Oh. On se calme.
1: Eh, poupoune.
16: Bon, Jérôme est toujours là?
1: Ouais, il est toujours là.
16: Ok. Donc, on y va sur la cinquième.
23: Ouais, elle est terrible, la cinquième question. Carrément, vas-y, répète.
1: La vie de couple pour moi, Gérard. Moi, je peux pas répondre.
16: Ouais, pour l'instant, vous allez vous taire.
23: Non, vas-y.
16: Vous allez vous taire et c'est moi qui pose les questions, d'accord? Et vous répondez chacun votre tour.
23: T'es en forme.
1: D'accord, ok, je vais te dire, ouais, d'accord.
16: Celui qui s'amuse à dire ça, il va tourner voir Manu au standard.
1: Ouais, ouais.
16: D'accord, merci.
23: Donc moi, je voudrais répondre à la question de Gérard.
16: Alors, que pensez-vous?
23: Elle est le célibataire.
16: Voilà.
23: Donc, alors, moi,
16: on va demander à Valérie, tiens.
23: Oui.
16: Valérie, pour toi.
1: Qu'est-ce que tu penses de l'autonomie, alors?
23: S'il te plaît, il y avait tout le monde qui parlait.
16: Bon, alors... Que pensez-vous des couples célibataires?
23: Bah, tu peux me tutoyer, hein.
16: Que penses-tu des couples célibataires?
23: Bah, j'ai jamais essayé. Et puis, c'est pas évident, mais ça doit peut-être être bien, pourquoi pas.
16: D'accord.
23: C'est quoi un couple célibataire?
1: Jérôme, tu peux répondre.
23: C'est quoi un couple célibataire?
16: Mais de toute manière, un couple célibataire, pour l'instant, c'est qu'ils sont pas mariés, d'accord? Ils vivent, on sait pas s'ils vivent
23: en
16: concubinage ou autre.
23: Ah, bah alors, comme toi, Gérard.
16: Non, mais moi, pour l'instant, je suis... c'est pas le jeu de la vérité, d'accord? Donc, si vous voulez mon avis, à l'heure actuelle, je suis divorcé, donc pour l'instant, j'ai personne.
23: T'as combien d'enfants?
1: Plus enfoncé à l'arrière, quand même.
16: Bon, alors, dans ce cas-là, Manu...
4: Ça y est, il est parti.
16: Tu le chopes, c'est lui, à toute manière, ça y apprendra. Il aura compris sa douleur. Et j'en connais un autre tout à l'heure, si ça continue, il va faire le même topo que l'autre. Hein.
1: Qui ça?
16: Ouais, qui ça, tu vas voir tout à l'heure, qui ça?
1: Par exemple.
16: Carole.
23: Ah ouais, d'accord. Alors.
16: À ton tour. Non, mais tu travailles, Carole.
1: Je veux dire, ouais.
16: Tu me prends, ouais. Tu me les prends tous quand quelqu'un veut parler, là, parce que c'est le vrai bordel. Hein.
23: Merci, Gérard.
16: Voilà. Donc, Carole, tu réponds, s'il te plaît.
23: Alors, moi, je pense que les couples célibataires, ça n'existe pas, puisque pour moi, un couple célibataire, c'est une seule personne.
20: Mmh. Mais qui forme un couple. Une seule personne qui forme un couple, c'est ça, Gérard?
23: Ah oui, là, effectivement, ça peut exister.
20: Ben, attends.
23: Comme Gérard.
20: Bah oui.
23: Gérard forme une seule personne.
20: Ça fait longtemps que t'es avec ton conjoint,
23: Gérard? Gérard, il est plein.
20: Ça fait longtemps que t'es avec ton conjoint?
16: Pour l'instant, je suis avec personne et je commence à en avoir ras-le-bol.
20: Et ton couple va bien?
16: J'ai pas regardé ce matin s'il allait bien, mon couple.
23: Là,
16: ça vous apprendra. Donc, Carole, tu continues?
23: Oui, donc j'ai répondu à ta question.
16: D'accord. Pas de soulis?
23: Bah écoute, moi, ce que je pense, c'est que ça peut être pas mal, point de vue, tout ce qui est impôts, etc. Quand même, se marier, ça veut peut-être dire quelque chose si ça prouve.
16: Ouais, mais attends, pas de chouli.
23: Oui, Gérard.
16: Bon, moi, je vais te dire une chose.
23: Oui.
16: Est-ce que tu crois?
23: Oui.
16: Est-ce que tu crois se marier?
23: Oui.
16: En étant jeune?
23: Oui.
16: Ça, pour vous, vous, ça vous fait quelque chose. Est-ce que tu préfères pas, avant le mariage, parce que de manière, on va revenir là-dessus, on va revenir sur...
3: Gérard, excuse-moi, oui. 30 secondes, on a Nicolas à la place de Jérôme.
7: Salut Nicolas.
16: Salut Gérard.
7: Salut.
16: Nous, ça va? Mmh.
7: De Rouen.
16: Oui, d'accord.
7: Gérard.
16: Bon, celui qui s'amuse à mettre la musique derrière, il se calme, s'il vous plaît, merci. Donc, je réponds à Patchouli.
7: Oui.
16: C'est Gwenaëlle qui voulait poser une question.
7: Non, si vous voulez répondre.
16: Attends. Oui, mais attends, Gwenaëlle.
7: Non, c'est parce que j'ai une raison.
16: Oui, mais je vais répondre à Patchouli, s'il te plaît.
7: Ben, c'est justement pour aller en rapport avec Patchouli.
16: Bon, ouais. Donc, moi, je vais vous dire une chose, de toute manière, la meilleure chose à l'heure en ce moment et même maintenant, c'est pas le mariage qu'il faut voir tout de suite. Attendez, pour l'instant, je réponds. Parce que je vais vous dire une chose, si vous vous mariez trop vite, vous savez comment ça se termine.
7: Ouais, un divorce.
16: Un divorce, et après.
7: Comme toi, Gérard.
9: Et après, 12 enfants sur le dos.
7: Donc, je peux intervenir, Gérard.
16: Celui qui s'amuse à mettre ça, il va se calmer tout de suite. Donc, on m'a demandé. Non, il n'y a pas de caramel.
7: Attends, il y avait quelqu'un qui voulait intervenir.
16: On va demander à Gwenaëlle.
7: Ouais.
9: Mais il en a que pour Gwenaëlle.
7: C'est pas possible.
16: Non, mais attendez.
7: Non, mais c'est la grande histoire d'amour.
16: Attendez. Qui c'est qui est pas content, là? Parce que je donne la parole à Gwenaëlle.
7: Non, mais attends, ne nous dis pas qu'il n'y a rien entre toi et Gwenaëlle.
16: Pour l'instant, Gwenaëlle, elle n'a pas encore répondu à la cinquième, mais maintenant elle va répondre. D'accord. Et avec Gwenaëlle, il n'y a rien entre nous, d'accord.
7: Vas-y, Gwenaëlle.
16: Okay. Alors, si vous n'êtes pas contente, c'est le même prix, les trois nanas que j'ai.
7: Ok,
16: oui,
7: Gérard. Oui, monsieur.
16: Ok. C'est clair et net.
7: C'est clair.
16: Bon. En de bon entendeur, salut, je veux pas entendre une connerie comme ça.
7: Mais Gérard, on sait très bien que Gwenaëlle et toi, il y a quelque chose.
12: Il n'y aura jamais rien, de toute façon.
7: Non, mais si, c'est obligé.
16: Bah alors, qui c'est qui... Alors, attendez. Alors, Gwenaëlle, tu vas attendre. Maintenant, qui c'est qui vient de dire ça?
7: Je sais pas, c'est elle.
9: Je crois même que c'est Mimi Mati. Hein.
16: Ouais, non, mais à mon avis, c'est Carole.
7: Ah non,
12: mais
7: pas
12: non,
7: du tout.
12: Mais arrête d'accuser Carole tout le temps.
7: Ouais, c'est vrai, merci.
9: C'est pas Carole.
16: Alors, tu sais qui a été dire qu'il y avait quelque chose entre moi et Gwenaëlle.
7: Attends, Gérard, t'as vu comment tu lui parles?
16: Attendez, vous avez tous répondu, il y a quelqu'un qui n'a pas répondu, d'accord?
7: C'est le meilleur pour la
12: Ouais, mais d'accord, mais depuis tout à l'heure, t'as une voix toute mielleuse, pas content. Ben voilà, mais ça prouve que.
16: Et alors, Gwenaëlle, elle n'a pas encore répondu, d'accord?
7: Avec le fait qu'elle n'ait pas répondu.
16: Et alors, pour l'instant, j'ai le droit de poser des questions à qui je veux.
7: Mais bien sûr, Gérard, que t'as le droit de répondre à qui tu veux.
16: Droit de réponse, vous allez le faire avec Françoise, d'accord?
7: Pourquoi tu parles de Françoise?
12: Ah, il est amoureux de Françoise?
16: Non, je suis pas amoureux de Françoise.
9: Il y a un truc avec Françoise.
7: Ça casse pas avec
16: Attends, si t'es pas content, Axel ou Nicolas, c'est le même prix.
7: Bon, on peut revenir au débat, s'il te plaît.
16: Bah alors, Gwenaëlle, tu réponds.
7: Oui, alors, je vais répondre à deux choses. La première, c'est que la personne, donc du sexe féminin, qui dit qu'entre Gérard et moi, il y a quelque chose, bah, qu'elle est au moins. La possibilité de dire ses actes et ses paroles en déclinant son identité, ce qui n'est pas le cas, hein, parce qu'on dit ses paroles et non, c'est pas moi, hein, qu'on arrête de m'accuser, bah, que la personne qui est en train de dire ces choses ait au moins l'honneur de décliner son identité, ce qui n'est pas le cas.
12: Mais qu'est-ce que ça peut te faire? T'es prout-prout machin, toi, ou quoi?
7: Non, c'est pas prout-prout machin.
16: Manu le malin, au lieu d'être au téléphone, tu me calmes un peu les autres.
3: J'étais en train justement, Gérard.
16: Tu me les calmes là. Gwenaëlle, elle a quelque chose à dire sur la cinquième session, je voudrais bien l'écouter. Et les autres, elles vont la fermer un peu.
7: Ok.
12: Oui, tu te calmes un peu, Gérard.
16: Bon, si t'es pas content, tu raccroches, d'accord?
7: Gérard, écoute, tu commences à nous pomper.
12: J'aimerais bien que tu passes sur un autre ton, c'est tout.
16: Qui c'est qui parle comme ça, là?
7: On est gentil avec toi, donc...
16: Qui c'est qui me parle comme ça?
7: C'est toutes les trois,
12: Excuse-nous, mais là, t'es super désagréable ou quoi?
16: Oui, je suis désagréable, parce que...
7: Non, mais t'en as que pour Gwenaëlle et Gwenaëlle par moi, Gwenaëlle par là, et Gwenaëlle est mien, et Gwenaëlle et Gwenaëlle et Gwenaëlle.
16: Je pense que vous allez un peu trop loin, d'accord? Gwenaëlle, elle n'a pas répondu. Elle va répondre maintenant, d'accord?
7: Et tu laisses répondre les filles, hein?
12: Bon, laissez-la répondre, comme ça, il se calme.
7: Vas-y,
16: ah, mais qu'est-ce que c'est pas contente,
7: Tu parles à qui, là?
16: Si vous êtes pas contente, vous dégagez.
7: Charles Poli.
16: Ok.
7: Il est en chat.
16: Bah, vous allez voir tout à l'heure si je suis en chaleur. Vous allez voir le deuxième débat s'il va avoir lieu.
0: Bah, sur une double sodomie, tu peux comprendre.
16: Ouais, bah, si t'es pas content, toi, tu raccroches ton téléphone.
23: Bon, Noël, vas-y, réponds.
16: Bon, bon Noël, tu vas, s'il te plaît.
23: Bon, alors, ça y est, je peux y aller? Ouais, vas-y.
16: Oh
23: bon,
16: joli. Ouais, Manu, là, tu me les prends, là, où je fais comme l'autre fois, moi.
6: Ça y est, Gérard, repose ta question, Gwenaëlle, elle veut répondre. Tout le monde l'écoute.
23: Non, mais c'est pas la peine qu'il la pose, la question, je la connais. Donc, je vais donner ma réponse, enfin, si je peux. Donc, je suis pour le mariage, mais j'estime qu'avant de se marier, il vaut mieux connaître la personne.
10: Bah, ouais, je parie pas, madame.
23: Donc, ça n'a rien à voir avec la question, hein.
16: Bon, alors, pour l'instant. Stop.
20: J'ai un petit message Minitel.
16: Stop.
20: Donc de la part de Christophe, 54 ans, âge 26, hein, donc.
16: Ah ouais, 54 ans, âge 26, c'est bizarre. C'est pas mal, ce que tu viens de sortir en ligue.
0: C'est pas mal, mon vieux,
20: c'est
0: pas mal.
20: Ce qu'il dit,
16: non, mais c'est
20: la
16: vie.
20: Enfin,
16: c'est pas mal.
20: Écoute,
16: vas-y,
20: le message,
16: toi.
20: Quand même, la vie de coup pour Gérard, c'est sauter à la grosse Christine sous le pont de l'Alma, lui faire un enfant et l'abandonner.
0: Oh, méchant, là.
16: Là, tu vois une chose, tu vois.
23: Mais faut rigoler, rigole.
16: Non, non, mais tu vois ce que j'ai répondu.
0: Attends, Gérard.
16: Non, pas ensemble, non, non.
0: Camion, c'est des droniques, c'est
16: non.
0: Stop.
16: Je réponds à la question. Et alors, Christophe.
20: Bon, ouais.
16: Non. Oh, Manu, là, tu te réveilles ou quoi, merde?
6: Y'avait plus que les filles à l'antenne, là, Gérard.
16: Putain, merde.
6: Ça vient d'où? Hein?
16: Oh, tu prends ça?
23: La.
16: Bon alors tu me les reprends au standard.
6: Je les enlève tous.
16: Donc Christophe, ta question Minitel, je te répondrai pas parce que
0: Il n'y a rien à répondre
16: et maintenant ça ne pourra pas revenir à la personne, ok. On devait en entendre ça, le Christophe. Encore une question comme ça sur Minitel, ouais, je ne répondrai pas.
20: Il y a Nanou qui te demande de lui rendre son god qui t'a prêté pour la locomotive.
16: Ouais, ben c'est ça, elle va se faire foutre.
0: Et puis le string panther que t'as oublié à la maison, hein.
23: Insulté, Gérard.
16: Bon, alors on va poser la sixième question.
23: Oui.
16: Pourquoi associe-t-on toujours le mot de couple avec avec deux chiffres?
23: Quoi? Est-ce que tu peux expliquer un petit peu, Gérard?
20: Bah si, c'est pourtant évident.
23: Mais c'est évident, vous comprenez pas ou quoi? Moi je veux bien répondre à la question. C'est clair.
16: J'en connais tout à l'heure.
20: Ouais.
16: À force de faire les clowns.
20: Ils vont se faire jarter.
16: Ils vont se faire virer, mais leur vie de paix. Pourtant, j'ai pas l'habitude de virer des nanas.
20: Non. Ah non, c'est
16: mais
20: vrai.
16: Mais il y en a qui vont gerber, mais ça va être sec.
23: Tu parles de moi, Gérard?
20: Ah, tu sonnes, il y a ton tatou qui sonne.
23: Tu peux répondre,
16: non, non, j'ai pas mon tatou ici.
0: D'accord.
16: Nicolas,
0: il peut répondre.
16: Comme par hasard, tu vois.
20: Vas-y, réponds à la question. Vas-y, Carole.
23: Alors, donc la question 2 plus 2, donc 1 et 1, 2, et oui. 1 et 1, 2.
0: Ça. Et 2 et 2, 4.
23: Donc ça fait 2, Gérard. Ta réponse est...
16: Comment?
23: Elle est vachement claire, sa réponse.
0: Attends, il sait pas très bien.
23: La meuf du 16e va se calmer, là. Gérard.
16: Mais attends, la meuf du 16e, attends. Déjà.
0: La grand-mère à Gérard.
23: Gérard, t'énerve pas, mon
16: gars. Attends. Attends, non, t'arrêtes, s'il te plaît. Là, tu me chopes celui qui a dit ma grand-mère. De toute manière, c'est un mec. Alors là, tu me chopes Axel.
0: Et c'est pas moi, hein.
16: Non, mais attends, Axel. Tu crois que c'est pas reconnu?
23: Mais c'est pas grave, Gérard.
0: Attends, moi qui prends. Attends, c'est bon, quoi. Faut pas prendre les gens pour des canards sauvages non plus, hein.
16: Bah alors, si t'es pas content, tu dégages, mon pote.
0: Eh ben attends, c'est tout le temps moi qui se fais accuser, je dis rien.
16: Non, attends, assez calme, assez calme, vous parlez pas sur la famille, ok?
0: Non, c'est pas moi qui ai dit ça, c'est bon.
23: Gérard, est-ce que tu connais le club 2 plus 2?
16: Non. Qui c'est qui pose cette question? Je connais
23: Léon 4 plus 4, alors Léon? Ouais, moi je connais le 4 plus 4. Ouais, contraire de toi.
16: Ah, celui qui s'amuse avec le tatou, vous dégagez.
15: Joyeux anniversaire.
20: Gérard, reprends ton débat.
16: Oh, tu te les calmes au standard.
6: Ça y est, Gérard, mais écoute, écoute.
20: Il y a des gens qui balancent des trucs. C'est pas bien. Gérard,
16: oh, tu dégages. Bon, oh, Philippe, qu'est-ce que j'ai dit la semaine dernière?
20: Qu'est-ce qu'il a dit la semaine dernière?
16: Philippe Gérard. Oh, moi j'arrête, hein, ok. Bah non, bah je continue pas.
23: Oh, mais
16: je suis là. Je dis à 50 mètres de moi.
23: Mais ça se passe bien, allez, continue.
16: Fais gaffe parce que tard, tu vas t'en prendre une dans ta gueule, toi. Que dégage maintenant, ok.
20: Ok, c'est bon, Gérard, il te dérange plus là où il est. Allez, tu reprends ton débat. Bon. Reprends ton débat.
23: À Gwenaëlle de répondre.
20: Vas-y, Gwenaëlle.
23: Oh, ils ne vont pas changer.
20: Vas-y, Gwenaëlle. Si, si, c'est à Gwenaëlle.
16: Non, non, ça pas à Gwenaëlle maintenant.
20: C'est elle qui commande.
16: C'est moi, non.
2: Nicolas, il peut répondre.
16: Vas-y, Nicolas.
2: Moi, je pense que, bon, un mariage, c'est deux personnes, c'est deux bagues, c'est deux mains, c'est deux dans le lit. Enfin, voilà, c'est tout, c'est deux. C'est le chiffre 2 qui s'allie au mariage, voilà.
23: Waouh.
2: C'est beau, non?
23: Non, c'est magnifique, là.
2: Mais je vais remplacer Gérard la semaine prochaine.
23: Gérard, tu devrais l'applaudir, parce que c'est vachement philosophique.
2: Et puis, d'accord.
16: Valérie.
2: Une petite Ronaldise aussi, hein.
16: Valérie.
23: Oui,
16: Valérie.
23: J'écoute.
16: Pour toi. Pour toi. C'est oh, c'est quoi, là, ce cirque?
10: Mario. Mario.
23: Valérie, oui, j'écoute.
2: Bandard.
23: Ben, réponds. Eh ben, pour moi, c'est pas obligé qu'il y ait plusieurs chiffres. Hein. Il peut y en avoir qu'un, et c'est chiffre 2. Exactement. Et puis voilà, donc plusieurs chiffres, ça sert à rien. Un couple, c'est 2, et 2, c'est qu'un seul chiffre.
16: D'accord.
23: Voilà, le débat est clos. Il a pas tout compris.
11: J'ai répondu, mon amour.
16: T'as répondu.
23: Pas de
16: jaloux. Pas sur loup.
2: Pas sur loup, vas-y, réponds.
23: Pas sur loup. Alors, pas sur loup, tu vois. Ouais, tu vois. Quoi?
16: Pas de chouli.
23: Oui, pas de choulou.
2: Il y a pas de choulou qui veut répondre.
23: Mon petit pas de choulou.
2: Il y a pas de choulou qui veut répondre.
23: Oui. Alors.
20: Vas-y, réponds.
23: Bah écoute, moi je sais pas.
11: Non, mais même pas de la question, un peu cher.
23: Hein? Non, mais c'est vrai. Tu peux répéter ta question?
16: Non, mais attends, il faut pas prendre les gens
23: pour. Non, mais écoute, elle est vachement compliquée ta question.
2: Trop intellectuelle, ta
23: question. On aura le même cuit que toi.
16: Bon,
23: attends, Gérard, répète ta question, je vais y répondre.
16: Ouais, et on.
23: Il a dit pourquoi le couple est toujours avec des
16: plusieurs chats. Gérard.
20: Gérard, tu reprends un peu le débat, tu te calmes, et vas-y, Gwenaëlle.
2: T'enlèves tes doigts de ton anus.
20: Oui, arrête.
16: Bon, attention, Axel, tu as dégagé, Nicolas, tu veux vous dégager.
23: Donc, Gérard,
2: Axel, tu dégages.
23: Gérard,
2: tu dégages.
16: Ouais.
2: Bon, tu dégages maintenant.
16: Non, bon, ça commence à bien faire
20: oui,
16: là-haut.
20: Ça commence à bien faire.
16: C'est quoi le standard, nom de Dieu?
20: Il faut arrêter.
13: Bon, Gérard, écoute.
23: Donc, Gérard, c'est quoi Maëlle?
16: C'est quoi ça? C'est qui?
13: Il n'y a plus les mecs, là,
16: bon,
13: Gérard.
16: Allez, hop. Non, moi, on met une pause, moi, quand ça. Moi, je continue.
23: Donc,
16: pas
23: Gérard,
20: je crois qu'ils sont calmés, là. Je crois qu'ils sont calmés.
23: Gérard, c'est
20: quoi Maëlle? C'est bon, vas-y, reprends.
23: Gérard. Oui.
24: Allô, là, c'est Max, à l'appareil.
23: Oui, Max.
24: Oui, calmez-vous quand même, parce que là, Gérard, arrêtez de mettre de la musique derrière tout le temps. Hein.
23: Ouais, c'est vrai.
24: Parce que là, le pauvre, c'est très bien le dimanche, j'apprends plein de trucs ce soir.
16: Eh, hey, tu dis à l'autre là qui se casse hein, avec sa caméra, parce que ça commence
24: bon,
16: à bien
24: si
16: faire.
24: Tu calmes, Emmanuel Gamin, tu travailles au standard.
16: Ouais, parce que là, ça va pas.
23: Max.
16: J'ai 15 questions, hein.
23: Donc, Gérard,
2: Max,
16: 15
2: questions, Gérard.
16: Va-bouge derrière.
23: Gérard, c'est Gwenaëlle.
24: On continue parce qu'il est 2h moins 5 quand
16: même.
23: Oui. Donc, Max, je voudrais répondre à la question. Donc, le chiffre 2, parce que donc c'est un chiffre pair. Et pour commencer, tout ce qui est d'amour, il faut être 2, déjà.
11: Mm-hmm. Non, à mon avis, toi, tu dois être toute seule. Hein.
16: Bon, ouais, c'est bon.
20: Bon, Gérard, on reprend le débat.
23: Non, pas du tout.
20: Bon, calmez-vous, on reprend le débat.
2: Non. Gérard et Christine, ça fait 2,5.
16: Bon, alors toi, tu dégages. Bon,
23: au moins. Ça fait 3.
16: Celui-là, il vire, je veux plus l'entendre.
20: Allez, Gérard.
16: C'est même pas la peine qu'il revienne sous un autre nom.
20: D'accord, Gérard.
23: Mais attention, elle a répondu ça. Elle, c'est pas tout seul qu'elle doit être. C'est qu'elle doit arriver même pas à supporter.
11: Waouh,
16: Gérard. Qui c'est qui vient de répondre ça?
23: Qui
16: c'est qui vient de répondre ça?
23: C'est moi qui ai répondu ça. Gwenaëlle.
16: Ouais, mais qu'est-ce qu'elle a répondu?
23: J'ai répondu à la nana qui a cru me casser en me disant que je devais être toute seule, que elle, avec la voix qu'elle a et avec les réponses qu'elle fait, c'est pas toute seule qu'elle doit être parce qu'elle n'arrive pas à supporter déjà elle-même.
11: Waouh, bravo Gwenaëlle.
23: C'est magnifique. C'est
11: extraordinaire.
23: Bravo, bravo.
11: Je crois qu'on t'apprécie tous, hein.
23: Ouais, c'est vrai.
16: De toute manière, si ça vous plaît pas, c'est le même prix. Il y a quelques, pour un son.
5: Il y a quelques d'apprécis, genre. On aime bien.
16: Il y a quelques pour un son qui donne à peu près des réponses.
5: Bah oui, parce que là, ça va être Gwenaëlle.
16: Qui répond correctement aux questions que je pose.
5: Mais oui, mais c'est
16: la septième question. La septième question.
20: Calmement, Gérard, pose. Ils vont répondre calmement à ta question, c'est promis. Vas-y.
16: De toute manière, si j'en entends.
20: De toute manière, tu poses ta question. De toute manière, calmement.
16: Quel point commun entre les couples?
20: Le point commun entre les couples. Voilà, donc la question est posée. Je crois que... Qui veut répondre?
5: Valérie.
23: Le point commun entre les couples, c'est que normalement, ils sont tous deux, hétéro, homo ou bi. Mm-hmm.
16: Et... Non, mais je vois pas. Attends, je vois pas.
20: Un couple, c'est pas forcément
16: point...
20: deux. Un couple,
16: ouais, mais le point commun, je vois pas hétéro ou bi.
23: Non, mais je te dis, les couples, n'importe quel couple, que ce soit un couple d'homo, d'hétéro ou de bi. Un couple, on est forcément deux.
16: Oui.
23: C'est ça, le point commun entre tous les couples.
16: Mm-hmm.
23: Maintenant, tu peux avoir un couple de perruches si tu veux, mais bon, un couple, voilà. Le point commun entre les couples, c'est qu'ils sont deux et qu'ils s'aiment passionnément et profondément. Surtout profondément, pour certains.
16: Ok.
19: David, tu peux répondre.
16: Non, mais attends, pour l'instant, on va demander à Carole.
8: Oui, alors moi, je pense effectivement que deux couples, les points en commun, ça peut être la musique, ça peut être le cinéma, ça peut être la lecture, le sport, les loisirs, les voyages, tout ce que tu veux, Gérard.
16: Non mais attends, est-ce que t'as bien compris la question?
8: Oui, j'ai bien compris, au contraire de toi.
19: Rien compris, Carole.
16: Attends.
5: Elle a rien compris, Carole.
8: Julie, je peux répondre?
16: Non, attendez.
8: Ah, tu demandes le point commun, moi je te dis, dans un couple...
16: Quel point commun entre les couples?
20: Moi je pense que la différence, c'est...
19: Moi, je pense que
20: c'est justement là le point commun.
8: C'est le sexe.
16: La différence d'âge. Celui qui vient de dire ça, tu as viré parce que je te reconnais, d'accord?
19: C'est Nicolas.
5: Ok, elle a rien compris du tout, Carole.
20: Carole, patchouli.
5: Moi, je comprends jamais rien, moi.
16: Carole, c'est bon, patchouli.
5: Ouais, donc moi, je dois dire
16: bon,
5: que...
16: Carole, t'inquiète pas, tu répondras, tu me rediras ça tout à l'heure.
5: Merci, mon amour.
16: Derrière, vous vous calmez, s'il vous plaît. Vous allez vous calmer, s'il vous plaît.
5: Ça y est, on est calme.
20: Vas-y, donc, il y a Patchouli qui voulait répondre, Gérard.
16: Donc, Patchouli, tu voulais répondre quelle est, sur la question 7.
5: Ouais.
16: Donc, je t'écoute.
5: Non, mais je voulais dire qu'avoir des points communs, c'est super important dans un couple. Mm-hmm. Qu'avoir des différences, c'est important aussi, parce que sinon, on s'emmerde.
20: Au niveau de l'âge?
5: Au niveau de l'âge, par exemple, ouais.
16: Non, mais l'âge là-dedans n'a rien à voir.
5: Non, mais l'âge n'a rien à voir.
16: Non, mais attends, hein. Patchouli.
5: Oui.
16: Patchouli.
5: Patchouli.
16: Bon, attendez, moi je vais quand même vous dire une chose, que l'âge n'a rien à voir là-dedans. D'accord. C'est pas l'âge qui fait la différence.
5: Exactement.
16: Parce que, par exemple, moi je prends, admettons que je sorte avec quelqu'un de 19 ans, moi j'en ai 36, d'accord? Vous le savez. Donc, de sortir avec une personne moins âgée que vous, ne veut rien dire. Tant qu'on s'entend bien avec la personne, si la personne veut prendre les mêmes principes que le copain avec qui elle sort, par exemple, s'il est passionné de Formule 1 ou d'autres, parce que moi je suis passionné de Formule 1.
5: Moi aussi.
16: Hein? Donc, si la personne veut continuer à vivre sa vie avec, c'est son problème.
5: Ouais.
16: On est bien d'accord,
5: oui,
16: pas de soulier. La question, quel est le point commun des couples? Je vois pas pourquoi que tu mets l'âge.
5: C'est pas grave, on enlève l'âge. Alors moi,
8: mais il faut faire attention parce qu'une femme peut être avec toi, Gérard, pour l'argent.
16: Mais de toute manière, qu'est-ce que vous venez balancer l'argent là-dedans?
5: Mais arrêtez
16: quand vous dites ça. L'âge et l'argent n'ont rien à voir, mais merde, arrêtez vos conneries.
5: Okay,
16: arrêtez quand vous dites ça, vous me faites rire.
5: Arrêtez,
16: ça n'a rien à voir.
5: Le mec, s'il a pas d'argent, il n'a pas d'argent.
16: Si on s'aime, on s'aime, et c'est tout.
5: Ok, t'as tout à fait raison, Gérard. Eh bien, Gérard, je vais dire une chose. Gérard.
16: Bon, tu me les prends là au standard.
5: Gérard.
16: Tu me laisses...
20: C'était beau ce qu'il a dit, Gérard.
5: Gérard, oui,
16: pas
5: oui,
16: très
20: beau. Et sur Minitel, il y a quelque chose de beau aussi. Il y a Franck qui dit, département 75, âge 22. T'as vu, c'est facile, je me suis pas trompé. Hein. Gégé, est-ce que tu peux te prendre en photo, ton anus écarté en fleurs et un billet de 100 balles dans la main droite?
5: Oh, c'est
16: joli.
5: C'est
16: joli. Hein. J'ai dit une chose que je ne m'amuserai pas à faire des photos pour lui, d'accord ? Donc, pas de soulis, tu finis de répondre à la question, s'il te plaît ?
23: Non, mais ce que je disais, c'est que avoir des points communs, c'est bien, mais il faut avoir des différences. Sinon, on s'emmerde en couple.
14: Bah oui.
23: Non ?
14: Oui.
23: Bah d'accord.
16: D'accord.
23: Et on
16: t'attend,
24: Ok.
23: Attends. Et Gwenaëlle, elle n'a pas parlé. C'est vrai. Gwenaëlle, I miss you. Gérard, c'était super beau.
16: Tu te réveilles là avec les deux sons.
23: C'est quoi cette histoire là?
24: Quel deux sons? Moi j'ai pas de sons, moi j'ai une seule voix.
17: Avant t'es Miro.
23: Gwenaëlle.
16: Ouais, bah je suis Miro.
24: Vous avez deux sons vous?
23: Non. Gwenaëlle. On reprend ton débat là. Bon, Gwenaëlle, réponds.
24: Bah reprends ton débat, Gérard.
23: Gwenaëlle.
17: Allez, on
23: reprend
16: le
17: débat.
23: Gérard.
16: Gwenaëlle, elle va répondre à la
24: 7ème.
23: Gwenaëlle.
16: C'est quoi ce bordel?
17: Gérard, ta gueule, hein.
16: Hey, tu te réveilles un peu, toi, l'arrière.
23: Gwenaëlle. Gwenaëlle. Elle est partie.
14: Non, elle est pas partie, elle est là, mais elle attend que Gérard lui demande de parler.
23: Oh, elle est sale, Gwenaëlle.
16: Oh, c'est quoi, là?
24: Oh, Olive.
16: Oh,
24: à double voix.
23: Gwenaëlle, tu joues pipo de la clarinette.
17: Bon, Pordard, ta gueule, hein. Puis Aurélien, ça le tape un peu.
24: Ça marche, là, ou pas?
23: Ça marche.
24: Bon, voilà. Alors, vas-y, Gwenaëlle.
14: Oui. Donc, je suis entièrement d'accord avec
23: Gérard.
14: Je sais plus, c'est une fille qui a parlé tout à l'heure, je crois que ça doit être Carole.
16: Non, c'est Patchouli.
14: Non.
16: Patchouli ou Carole ou Valérie?
14: Non, alors c'est Valérie.
23: Oui.
14: Sur le fait qu'un couple, effectivement, quel que soit le sort du couple, de toute manière, il faut qu'il soit deux. Il faut qu'il s'aime, de toute manière. Et puis donc, c'est important les points communs dans le couple pour pas tomber donc dans la monotonie du couple.
24: Tout à fait, tout à fait. Alors, Gérard, votre avis sur la question?
16: Donc, je sais pas, parce qu'il y a quand
24: t'as
16: même
24: pas écouté, parce règles. Que tu n'as pas écouté.
16: Si, j'ai écouté très bien ce qu'elle me disait.
24: Qu'est-ce
16: mais...
24: qu'elle a dit?
23: En tout cas, Gérard, ce que t'as dit, c'était très beau.
16: Voilà.
17: Moi, je suis d'accord.
23: Moi, je suis pas d'accord.
16: Allez hop, tu vas mettre. Tu peux mettre.
24: On va mettre un disque, hein, peut-être pour les calmer un peu.
16: Ouais,
24: C'est quoi la prochaine question?
17: Gérard, est-ce que t'arrives à toucher ton anus avec tes dents?
16: Bon, toi, tu dégages.
24: Non, ça, c'est pas bien. Ça, c'est pas bien.
16: Ah, pour Manu, il est parti, Gérard.
17: Ça, c'est Nicolas. Hein.
24: Ça, c'est Nicolas. Il va se calmer avec sa radio, hein. Dis-le, Gérard.
16: On se calme! Merci!
23: Vas-y, Gérard, tu peux répondre à la question, là, sur. Ça te dérange pas?
16: Non, mais je répondrai tout à l'heure après le disque.
23: Tu réponds jamais, Gérard. Tu nous promets que tu réponds?
16: Oui. De toute manière.
23: Raché juré? Non, promets-le nous, parce que après tu vas oublier. Raché juré?
16: De toute manière, il y a trois personnes. Et il me reste 4 nanas normalement.
23: Ouais.
24: Allez, là, tu poses une question, on envoie à disque et on reprend tout le monde après.
16: Et donc.
24: D'accord, il est perdu.
16: Non, je suis en train de chercher.
17: Tu racontes tous ces neurones survivants.
16: Bon, toi déjà, tu as dégagé, c'est bon? Toi aussi, merci.
17: Bah Nicolas, tu dégages.
24: Bon, vas-y, pose ta question.
16: Dans
24: Nicolas,
16: quel endroit se forment les coupes?
23: Dans quoi?
24: Quoi? C'est quoi?
16: C'est quoi là, ce cercle au standard là?
24: Gérard, repose ta question et annonce le disque.
14: Prends un pull si tu veux.
16: C'est dans quel endroit se forment les coupes?
23: Non.
24: On répond ensemble, après le
16: vous allez réfléchir.
24: C'est quoi le disque?
16: Et tu peux mettre du beurre avec ça. Glissera mieux.
24: Tu peux mettre du beurre, ça glissera mieux. Très bien, tout de suite.
16: On va continuer la suite du débat. Donc, il est 2h07 du matin. On va se réveiller un petit peu si tout le monde est là.
23: On va accueillir. Dans le sud alors.
16: On se calme, s'il vous plaît.
23: Dis-moi, Valérie, tu vas à la loco souvent?
24: T'es à l'antenne,
23: Gérard. Non, moi j'habite dans le sud. Je suis à côté de Marseille.
24: Oh, vous êtes à l'antenne.
16: Okay. Oh, mais chérie, là.
23: Est-ce qu'on est passé à l'antenne?
16: On est à l'antenne.
23: Allô, il n'y a personne.
14: Ouais,
23: allô.
16: Allô.
24: Tu te réveilles, Manu?
23: On n'entend pas.
24: Allô,
16: Gérard, là,
24: ils sont à l'antenne.
23: Non, on n'entend pas, Gérard. Mais non,
16: Carole. Ils n'entendent plus.
23: Et Valérie?
17: Allô?
23: Oui.
17: Allô?
23: Comment? Je t'ai pas entendu.
17: Non, mais j'entends rien.
24: C'est à l'antenne, Gérard. Moi, je peux rien faire.
23: Tu l'as vu? On
17: n'entend rien. On n'est pas encore à l'antenne.
23: Il y a un problème technique.
24: Vous m'entendez?
23: Oui, on t'entend, Céline.
24: Moi, on m'entend, moi.
23: Ah ouais.
17: Non, Gérard. Ah non, c'est
16: allô,
23: Gérard.
16: Allô,
23: Gérard.
16: Allô,
23: à l'antenne.
17: On
1: n'entend rien.
16: Putain, mais c'est quoi ce cirque, merde ?
23: Oh, t'entends, Gérard.
4: T'es là ?
16: Allô ?
1: Allô ? Gérard ?
23: Allô ?
16: Allô ?
1: Allô ?
18: Dormez-vous,
23: allô ? Allô ?
16: Allô ?
23: Allô ? Allô ? Allô, Paris ? Hein ? Tu veux monter à Paris ?
18: Ouais, qu'est-ce qu'il y a ? Attendez, Gérard, attendez, vous m'entendez, les auditeurs ?
23: Oui, on t'entend, Max.
18: C'est Max, et vous entendez Gérard ? Gérard, t'es là ?
16: Allô ?
18: Gérard ?
23: On
18: n'entend pas Gérard.
1: Carole, t'es là ?
23: Ouais, moi je suis là.
1: On n'entend plus Gérard.
23: Moi non plus, j'entends pas.
18: Change de micro, Gérard, change de micro.
16: Allô ?
23: Tu vas tout ? Oui, t'entends.
1: Ah oui, on t'entend.
18: Remets ton micro, Gérard.
1: Ça marche bien.
18: Remets ton micro, Gérard. Vous l'entendez ?
23: Oui, on l'entend.

0: Gérard.
1: Est-ce qu'on m'entend?
2: Gérard.
1: On m'entend ou pas?
2: Ouais, on m'entend.
1: Bon, bah, moi, on m'entend, Gérard. Ah, ça y est, on l'entend. Ah, bah, attends, vas-y, pose ta question. Pose ta question.
2: Vas-y.
3: Dans quel endroit?
1: Vas-y, pose ta question.
3: Je ferme le couple.
1: Pose ta question, vas-y.
3: Mais ça y est, je viens de la poser.
1: Allô, Gérard. On l'entend pas.
4: Mais Gérard, pose ta question.
3: Mais merde, tu fais quoi là?
4: Mais je fais rien.
2: Mais on n'entend rien, allô? C'est qui voulait m'héberger?
3: Oh, Max, tu viens là ou quoi là? C'est le bordel là, maintenant là-dedans.
1: Vous m'entendez, les auditeurs?
2: Oui.
1: Et Gérard, vas-y, parle, on t'entend pas.
3: Mais personne n'entend.
1: Mais qui parle, on t'entend là?
3: Bon, et moi j'arrête.
1: Mais c'est bon, on t'entend. C'est bon.
2: Gérard, vas-y.
1: Allô.
2: Allez, viens.
1: Ah,
2: Gérard.
1: Ça y est. On écoute ta question, Gérard, après je te laisse, vas-y.
3: Dans quel endroit se forment les couples?
1: Vas-y, pose ta question, Gérard.
3: Dans quel endroit se forment les couples?
4: Il parle, j'entends rien, moi.
3: Mais j'entends rien, c'est quoi ce bordel, là?
4: Je sais pas.
3: Attends, t'es connerie ou quoi, là?
4: J'ai rien fait.
1: Olivier, attends, Olivier appuie sur le bouton là. Voilà, ça marche, c'est bon, vous l'entendez là?
2: Ouais,
1: voilà,
2: c'est bon,
1: j'ai Olivier.
4: Ah merde, je suis désolé.
3: C'est pas ouais, c'est toi qui fais des conneries encore.
4: Je suis désolé, je connais pas bien.
2: C'est toi qui voulais m'héberger chez toi?
5: Oui,
2: Olivier,
3: tu
2: te calmes.
3: Ah, c'est toi? Bon, pour l'instant,
2: la
3: question non, est pas là.
2: Vas-y.
3: Bon, on y est téléphoné là, c'est. Ouais, tu te gâtes celui qui fait du tambour!
4: Il n'y en a pas qui font du tambour, Gérard.
5: Je vais en casser.
3: Dans quel endroit se forme le couple?
2: Gérard, Valérie. Gérard. Alors, je réponds. Attends, Gérard,
4: non, répondez chacun votre tour. Vas-y, réponds. Valérie.
3: Je veux de la ventilation.
4: Gérard, il y a Valérie qui te répond.
3: Je veux de la ventilation.
4: Il veut de la ventilation. Tu lui fais de la ventilation avec ta main. Voilà.
2: Bon, alors, il veut répondre ou pas?
4: Bon.
3: Arrête!
4: Gérard, c'est moi qui commande.
3: Ouais, mais attends. Valérie.
4: Vas-y, Valérie.
6: Alors, j'y vais. Les couples se forment. Au restaurant, à la bibliothèque pour les intellectuels, en discothèque, par exemple, la loco sur distribution de tracts.
3: D'accord, merci pour la pub.
6: Un peu partout, dans la rue, dans un café, dans le métro, sur le trottoir, enfin, partout, quoi. Et puis, dans des endroits où il y a du monde de préférence.
3: Parce d'accord, ok.
6: Et puis, dans un zoo pour certains.
3: Mais, d'accord.
6: Ouais, Carole. Le zoo, quoi. Dans les clubs d'échangistes, pas mal. Dans les boîtes homo,
5: dans
6: les boîtes de lesbiennes, dans toutes sortes de boîtes qui existent à Paris, Paris by Night.
3: Tarot, d'accord. Patchouli. Patchouli.
7: Oui, Patchoulou, oui, mon petit Patchoulou.
3: Oh, tu te réveilles, s'il te plaît.
7: Mais je suis réveillée.
3: Bah alors, tu réponds à la question?
7: Oh, bah écoute, je sais pas moi, on peut rencontrer n'importe qui, n'importe où, y a pas d'endroit, hein.
3: Ouais, d'accord.
7: Quoi, bah d'accord, c'est
6: elle a raison, hein.
3: Voyons,
7: Quoi, bah dis donc. Elle a raison, Gérard. Hein. Attends, moi j'ai rencontré. Attends, tu peux rencontrer ton mari, mais. Enfin, ton copain ou n'importe qui, mais n'importe où. Non, mais Patchouli. Oui. T'as plus de chances de rencontrer un mec en boîte ou dans la rue ou là où il y a du monde plutôt qu'au pôle Nord. Donc c'est pas n'importe où, je suis au pôle Nord, tu rencontrerais quoi? Des huskies et des grizzlies, voilà.
6: Bah, attends, mais c'est déjà ça,
5: attends, j'ai vu rencontres quelqu'un.
6: Ah, mais Gérard, le plus simple...
3: Oh, Gwenaëlle.
6: Bah oui, donc je suis d'accord qu'avec Valérie, on peut rencontrer l'homme ou la femme de sa vie, soit en discothèque, soit dans un restaurant, soit un mariage, soit...
7: Surtout un mariage.
3: Pourquoi pas dans un centre course, tant que tu y es?
5: Bah ouais, pourquoi pas.
3: Monsieur, moi j'en suis tous les matins.
7: Dans une grande surface. Il faut que tu lui tiennes la main dans le champ de course, hein.
5: Ah oui, quand même.
7: Ah oui, sinon ça va pas.
3: Je vois pas le rapport avec la question.
7: Bah c'était un poème à toi, hein, si tu t'en souviens pas. Gérard, est-ce que t'as déjà tombé amoureux de tes professeurs?
5: Amoureuse, s'il te plaît.
7: Oui, amoureux de tes professeurs. Ah, pourquoi il était à l'école?
3: Non, mais attends, ça, je peux pas te dire parce que j'ai pas essayé.
7: Non, mais là, Gérard a fait ses études.
3: Oh, Manu, là. Gérard, quoi? Tu me prends les mecs, là, il y a trop de bordel, là.
1: Mais non, il y a pas de bordel, ils disent rien, les mecs.
7: Non, ils disent rien, Gérard.
5: On a rien dit, Gérard.
7: Et les mecs qui parlent pas, ils ont la bouche pleine.
5: Gérard, on n'a rien dit. On n'a rien dit, Gérard.
7: Non, mais Gérard a fait ses études.
3: Non, mais pas dire ça te regarde pas.
7: Gérard?
3: Oui, c'est qui?
7: Bah alors, tu peux répondre ou pas?
3: C'est qui qui pose?
7: C'est pas Tchouli.
3: Non, mais pour l'instant, j'ai pas entendu Gwenaëlle répondre à la question parce qu'il y en a qui s'amusent à faire des conneries.
7: Mais attends, après, tu pourras pas répondre à ma question.
5: Vas-y, Gwenaëlle.
3: Réponds.
7: C'est à toi de répondre.
3: Non, réponds déjà à mes questions, après, je répondrai à la tienne.
7: Non, mais Gérard a fait

0: ses études supérieures jusqu'en CM2.
1: Gwenaëlle, s'il te plaît, tu réponds.
2: Oui, ben Gwenaëlle, elle a répondu que j'étais d'accord avec Valérie sur le fait qu'on peut rencontrer l'homme de sa vie ou la femme de sa vie, soit en discothèque, soit dans un restaurant, un mariage, tout événement dans la vie, on peut rencontrer l'homme ou la femme de sa vie.
1: Ta gueule.
0: Gérard, oh, c'est pas gentil, hein.
3: Oh, c'est
1: méchant. Non, mais t'inquiète pas, c'est pas moi qui ai dit ce mot-là.
0: Bah,
1: non.
0: C'est
1: je dis une chose que Manu,
0: Gérard.
1: Au standard, tu as te réveillé.
3: Allez, bonne excuse.
1: Parce que là, ça commence à bien faire.
0: Moi, j'ai
3: soif. Je suis sûr que c'est
1: François. Tu vas te réveiller,
4: Gérard,
1: Manu, s'il te plaît.
4: Question, il mène mieux ton débat. Peut-être que ça ira mieux.
1: Non, mais le mec
4: exactement.
1: Qui s'amuse, il dit ta gueule.
4: Ils sont tous calmes, là.
1: Non.
0: C'est François de Belgique, hein.
1: Non mais attends, dans ce cas-là, celui qui s'amuse à dire ça, il va dégager vite fait maintenant. Ça va être clair et net. Ça va être clair et net. Maintenant, je vais répondre à la question. Donc, pour répondre dans quel endroit tu...
0: Gérard,
1: oui.
0: Où est-ce que tu as rencontré ton ex-femme?
1: Laquelle?
0: L'ex-femme.
1: Je sais pas, j'ai pas regardé ce matin.
0: Ouais,
1: non, non, avec ça, s'il vous plaît.
0: Je la ressortirai. Hein. Ah, il faut.
1: Olivier, si c'est toi qui t'amuses à mettre ça, c'est pas la peine.
5: C'est pas moi, ça me fait rigoler. Rire. Ça me fait rire parce que c'est
4: à mon avis, c'est des pirates qu'on entend. Tu sais que Caramel.
1: Ouais, non, mais même. Dans ce cas-là, moi, le deuxième débat, ça va aller vite. C'est moi qui va prendre les gens.
5: Et reprends un peu ton débat en main.
1: Ouais, Caramel, c'est pas une sauce, bordel.
5: Non, il y a quelqu'un qui est en train de faire caca, c'est pas cool.
3: Arrêtez de tirer là tous les.
1: Donc, je répondrai pas à cette question. Reprends. Ça vous apprendra.
0: On s'en fout.
3: Et moi, je fais ta gueule, Gérard.
1: Ouais, bah tu fais de la gueule, oui.
3: Ah, Gérard, c'est. Mathieu, je peux peut-être répondre.
1: Que pensez-vous de la différence d'âge dans les couples?
3: Ouais,
5: les uns après les autres.
3: Ouais.
1: Gérard,
0: Valérie.
1: Valérie,
0: c'est Gwenaëlle. Valérie.
1: Non, Valérie, pour l'instant, Gwenaëlle, s'il te plaît, tu te calmes.
0: Alors.
1: Non, alors. Les mecs, si vous êtes pas
0: content.
1: Attends, Valérie.
0: Jean-Luc.
1: Bon, là, c'est quelqu'un de la radio qui s'amuse à faire Jean-Luc.
0: Mais non.
1: Voilà, maintenant, Nicolas, comme t'as une grande gueule, tu vas l'ouvrir, tu vas répondre tout de suite. Jean-Luc.
5: C'est Nicolas.
1: Mais
0: Nicolas,
1: ouais.
0: Il est parti, c'est Mathieu qui
1: le remporte. Tu travailles au standard ou quoi, toi?
4: Oh,
1: c'est bon,
4: regarde, hop là, ça y est, il n'y a plus de mec.
0: Bon, j'enlève mes lunettes.
1: Alors, Nicolas.
0: Valérie,
1: tu réponds, s'il te plaît.
4: Tu m'as dit de les enlever, Gérard.
1: Bon, bah alors, c'est bon. Alors, Valérie, c'est bon, laisse-les où qu'ils sont.
0: Alors moi, la différence d'âge, ça n'a pas d'importance parce que moi, mon copain, il a 11 ans de plus que moi. Et bon, tout se passe très bien. Et je dirais même que ce n'est que mieux parce que les mecs de mon âge, c'est pas qu'ils ont rien dans la tête, mais presque, quoi. Donc on s'adapte difficilement et on va chercher plus loin.
1: D'accord. J'ai dit qu'on parlait pas de la loco. Bon,
0: C'est vrai qu'à la loco, il y a que des vieux, c'est pas mal aussi.
5: Elle parle
1: bon,
5: de la loco.
1: Tu viens, toi, quand je parle au standard, d'accord?
4: Oui, Gérard,
1: que,
4: je t'écoute.
1: Tu calmes un peu, là. Cette heure, ça va aller vite, y a pas de... C'est quoi, là?
5: C'est pour moi, c'est ma sœur qui balbore entre les cuisses d'un catcheur.
1: J'ai un casque qui écoute un petit peu aussi, quoi.
4: J'écoute, mais il y a que les filles, là, à l'antenne.
1: Ouais, ouais.
4: Alors, Gerlet.
1: Jean-Luc. Ouais, Jean-Luc.
4: C'est quoi, là? Eh ben, c'est peut-être les filles qui mettent ce bruit.
1: Non,
5: mais c'est pas une fille, ça, c'est un mec qui imite Gérard.
1: Non, c'est un mec. D'accord. J'allais faire un tour dans les studios.
5: On va rigoler.
0: Vas-y, va faire un tour.
5: Non, là, il continue son débat. Vas-y, Gérard, reprends ton débat un peu.
0: Oui, alors là, je n'ai rien à voir.
1: Tu lui laisses le casque.
0: Merci, Gérard.
5: Gérard, tu écoutes ce que Carole. Gérard,
4: je ne peux pas le brancher au standard.
5: Tu t'assois continue et tu écoutes ce que Carole te dit. Vas-y, Carole.
1: Carole, je t'écoute, vas-y. Non, tu te prends.
0: Oh, non,
4: je ne prends pas pourquoi faire, Gérard.
0: Ah, c'est
1: Carole, je t'écoute.
0: Bon, alors là, je n'ai rien à voir parce que moi, il y a 6 ans, j'ai vécu avec un homme de 80 ans. Je veux dire, c'est pas parce qu'il avait 80 ans qu'il avait rien dans la culotte et dans la tête. Et donc, je pourrais vivre avec toi, Gérard. Et dans le portefeuille.
1: Donc, ça me fait une belle jambe.
0: Dans le portefeuille aussi, Gwenaëlle.
3: Non, Valérie.
0: Il en avait dans le portefeuille?
6: Ouais, beaucoup d'argent.
0: C'est pour ça.
1: Pas de soulis.
0: Non, je l'aimais.
1: Pas de soulis.
0: Oui.
1: Pas de soulis.
0: Oui, je suis là.
1: Tu réponds, s'il te plaît?
0: Oui. Pour moi, la différence d'âge, à un certain âge, il n'y a pas de problème. Mais quand à partir de, je sais pas, par exemple, t'as 40 ans et l'autre t'as 60 balais, à 40 ans, t'as peut-être envie de faire autre chose qu'à 60 balais. Donc, à bout d'un moment, à mon avis, ça entre en jeu et ça marche pas toujours.
1: Voilà. Gwenaëlle.
0: Gwenaëlle.
1: Gwenaëlle.
0: Oui.
1: Gwendel.
0: Oui. Gwendoline.
1: Oui, tête de pioche. Hein? Ah, tu réponds, tête de pioche.
2: Ah, pas envie.
1: Tu veux pas répondre?
2: Non.
1: Bon, c'est d'accord.
0: Oh, Gérard, dis donc. Et toi, Gérard?
1: Bah, de toute manière, là, je. Bah, de toute manière, si Gwendel veut pas répondre. De toute manière, je l'ai dit tout à l'heure, l'âge n'a pas d'importance.
2: J'avais envie tout à l'heure de répondre, mais calmer, alors je vous calme. Pourquoi, Gérard?
1: Attends.
2: FBI.
1: Il y en a déjà un tout à l'heure. Il va se prendre un casque dans la tête. Mais oh, c'est fini, là, ce bordel ou quoi? Bon, Gwendel, s'il te plaît, tu réponds à la question.
2: Gwendel. Bah, réponds-toi, Gwendel. Elle veut pas répondre, laissez-la tranquille.
4: Vas-y, réponds d'abord.
1: Non, mais attends, moi je pose les questions, Gwendel, je voudrais bien qu'elle réponde.
2: Alors j'ai dit que tout à l'heure tu m'as dit de me calmer, alors que j'avais envie de répondre à la question. Et maintenant, j'ai pas envie d'y répondre parce que je suis pas calme.
1: Voilà. Alors moi je te demande de répondre à cette question-là, s'il te plaît.
6: Ça devient impossible de travailler comme ça sur un débat. Hein.
1: Non mais ça c'est rien, t'inquiète pas.
2: Allô?
1: Alors oui, allô, Gwendel, s'il te plaît.
0: On t'entend pas, Gérard.
2: Allô, Carole?
1: Oui. Gwendel.
0: Bon, j'entends rien, Gérard. Gérard de rentrée, bon. Comment? Est-ce que tu entends, Gérard?
2: Moi, j'entends plus rien.
0: Moi, j'entends plus rien non plus.
7: Allô?
1: T'appuies sur où, toi?
7: Gérard,
1: allô?
7: Moi, j'entends Gérard, moi.
0: Allô?
1: Mais là, personne m'entend.
4: Mais moi, on m'entend.
7: Nicolas, je t'entends, Gérard.
1: Allô?
0: Si, il n'entend pas, Gérard.
4: Nicolas, il t'entend, Nicolas.
7: Nicolas, Axel, moi, je t'entends.
4: Voilà. Et Axel, t'entends aussi.
1: Gwendel, est-ce que tu m'entends?
0: Non, je t'entends rien.
1: Non, mais là. Oh non, moi j'arrête, allez hop.
0: Carole, putain, mais ça a coupé. Ça a coupé, c'est pas possible.
7: Mais y'a
4: les mecs, t'entendent?
1: Mais merde, personne m'entend!
4: Mais si!
7: Axel et Nicolas, ils t'entendent!
4: Axel et Nicolas, t'entendent!
7: Manu,
0: c'est où? Allô?
4: Un bouton, t'as touché un bouton, Manu!
2: Les filles!
4: Manu, le bouton!
7: C'est
4: pas possible! T'as appuyé, t'as débranché un truc ou quoi?
6: C'est pas moi, c'est ma sœur qui va le voir sur les cuisses en question.
1: C'est le bordel!
2: Les filles, c'est Gwen, vous entendez Gérard?
4: Oui, non,
2: j'entends
4: rien.
0: Gérard, tu réponds quand tu veux, allô?
1: Ça y est, parce qu'il avait appuyé, remets ton casque, je t'ai dit de pas enlever ton casque.
0: Oh, y'a pas.
1: Mais merde,
0: ça y est, Gérard, on t'entend.
1: C'est lui qui a appuyé.
0: Ah, ça y est, on entend Gérard.
1: Ça y est.
0: Ah, Gérard.
1: C'est Manu.
0: Gérard,
1: il est vraiment fait. Là, je vous préviens d'une chose.
8: C'est ça quoi, se termine au tribunal.
1: C'est quoi ça?
4: Qui c'est qui s'amuse à envoyer des trucs?
1: Ah non! Ok, point final à la ligne.
7: Conclusion.
1: Putain, mais c'est moi qui vais apprendre le standard pour les autres. On va prendre Karine à la place de Manu. Des messieurs, moi j'en suis tous les matins.
7: Jean-Luc.
1: Oh, bon gars, la poche.
7: Jean-Luc.
1: tu me prends tout le monde là, tu me les calmes. Toi, tu dégages de derrière moi.
9: Arrête.
1: Là, tu vires.
9: T'approches pas de son anus comme ça, quoi.
1: Tu vires.
10: Bon, et tu appelles Karine alors.
11: Oui, bonsoir monsieur, je m'excuse de vous déranger.
1: Oh, tu les calmes ou quoi, le standard, toi?
12: Il y a plus personne, Gérard.
1: Bon, Karine, s'il te plaît, tu viens faire la deuxième ligne du standard, s'il te plaît, merci. Pour le deuxième débat. Donc, on va faire la conclusion du premier débat.
11: Toujours au même problème.
1: Putain, mais qu'est-ce qu'il fait au standard, lui? Merde!
12: Arrête, Gérard. La conclusion, un par un, ils sont calmes. Alors, vas-y, Gérard, maintenant.
1: Alors, Nicolas.
13: Ouais, moi, je pense que l'amour, c'est beau, voilà.
1: D'accord. Valérie.
13: Dans les de la loco.
1: D'accord. Alors c'est bien. Wow, tu viens.
11: J'ai pas regardé ce matin.
13: Oh, Gérard.
1: Bon, Nicolas, tu. Dehors.
13: Attends, je veux juste te dire un truc. Tu sais que bon, moi je chiote de la loco souvent. Non mais bon, hein. Et j'ai un pote qui s'appelle Pandore, il paraît que tu dois croquer une boule. Alors bon, si t'as faim, tu vas t'acheter des pépitos chez eux. Oh, tu dégages. Bon, d'abord, je m'en vais avec ta caméra là.
1: Oh,
13: tu dégages.
1: Qu'est-ce que tu fous, Manu?
13: Oh,
1: putain, mais c'est quoi? Arrête. Non, non. Ok, point final à la ligne.
6: Bon, allez, hop. Allez, la conclusion.
9: Mais pourquoi?
2: Gérard, ta conclusion.
9: Qu'est-ce
2: qui
9: se passe?
2: Gérard, ta conclusion.
1: Gérard,
2: oui.
13: On n'entend plus Gérard.
1: Oh, c'est quoi, là?
13: Gérard?
2: Gérard, ta conclusion.
13: Gérard.
1: Allô?
2: Allô, Gérard?
1: Mais j'ai pas de con, j'ai personne, là.
2: Allô, Gérard?
9: Mais si, vas-y, oh allez-y, non. Votre conclusion les uns après les autres.
2: Bah alors, c'était à qui maintenant? Alors moi, je pense que ce débat a été
1: Valérie.
2: Très enrichissant.
1: Hein, Valérie.
2: Oui, oui.
9: Vas-y, Valérie, conclusion. À toi.
2: Bah alors moi, je veux dire que le couple, c'est forcément deux, parce que couple, ça vient de copuler, et puis on peut copuler qu'à deux.
9: D'accord.
2: Et toi et moi, c'est quand tu veux.
1: Oh, d'accord. Carole.
9: Ça, c'est joli, hein. C'est
2: ouais, gentil, bah, moi, je veux dire que...
1: Bon bah tu travailles, Carole, s'il te plaît.
2: Ouais, c'était bien, puis voilà, point à la ligne, quoi.
1: Bon, d'accord, ok. Voilà.
9: Ouais, d'accord. Ouais.
1: Pas de folie.
2: Bah moi, je voulais dire qu'en en fin de compte, ton débat, bah, ce soir, c'était vachement bien.
1: Je retourne chez toi et c'est bon.
2: Ah bah c'est sympa.
1: Bah, celui qui s'est mis...
2: Ah bah Gérard, merci.
1: Au fur et à mesure, tu les vires, là.
10: Les enlever, les vires,
1: là. Pas de folie.
2: Oui.
1: Pas de soulis, je t'écoute.
2: Oui, bah je disais que ce soir, t'avais fait un super débat.
1: Ok.
2: Et t'avais bien répondu et que c'était vachement sympa. Mmh. Pour une fois.
1: Gwenaëlle.
14: Oui, alors, la conclusion, c'est... Le couple, c'est un aboutissement de la vie, de toute manière. Et puis,
1: Oui. Oh, mais merde, que se fait Manu, au standard?
12: Elle a un téléphone pourri, Gérard.
1: Non, elle a pas un téléphone pourri.
12: Bah, elle a un téléphone pourri, quoi.
1: Oh
12: ça
1: non,
12: mais
1: bah c'est bon.
12: Hein. Le standard, il est tout neuf, Gérard. Ils l'ont changé il y a deux jours.
1: Non, elle a pas coupé.
10: Non, mais il l'a enlevé. Il l'a raccourci.
1: Non. Ah, bah, tu la rappelles, je veux pas le savoir.
9: Non, la Manu, on va jamais réussir à faire la conclusion si tu continues à merder comme ça.
1: Merde.
12: Parle-lui, Gérard.
14: Gérard?
1: Gwenaëlle.
14: Oui.
1: Alors, conclusion.
14: Donc, ma conclusion, je vais.
1: Bon, toi, dégage de là.
14: Gérard,
1: ouais. Ouais, si je te prends la tête, c'est le même prix.
9: Allez, vas-y.
14: Gérard, donc ma conclusion, je disais que donc le couple, c'est important que c'est un aboutissement.
12: C'est pas moi, c'est son téléphone, Gérard.
1: Bon, ok. Bon, allez, c'est bon.
9: On a pas entendu la conclusion.
1: Non, mais j'ai pas entendu la fin de sa conclusion. Apparemment, il est en train de jouer avec. T'es en train de jouer à la touche.
9: Regarde, c'est bien.
12: Regarde et parle-lui.
9: Vas-y, Gérard, parle-lui.
12: Y'a plus qu'elle à l'antenne. Y'a plus qu'elle,
9: ouais, Gérard, t'entends.
12: Alors retourne au micro et parle-lui.
1: J'écoute. Oui.
14: Mais je disais que donc ma conclusion, c'était que le couple, c'est l'aboutissement dans la vie.
1: Mmh.
14: Et donc, c'est fait pour avoir des enfants. C'est aimer et partager les joies de l'être aimé. Enfin, la totale, quoi.
1: D'accord, ok. Axel.
13: Dire que le débat de ce
1: Axel
13: soir... Oui. Allô.
12: Tu ne fais rien, Gérard.
13: Allô. Allô, Gérard.
1: Allô.
13: Allô, Gérard.
9: Qu'est-ce
13: oui, c'est Axel.
9: Gérard.
1: C'est quoi ce prochain... Bon, allez.
13: Ouais, oui, c'est Axel.
9: Au prochain débat, faut vraiment que tu demandes l'aide de Karine, hein.
13: Oui, c'est Axel.
9: Vraiment.
1: Bon, Karine.
13: Axel.
9: Parce que là,
13: Karine. Axel.
9: N'importe quoi.
13: Axel.
1: Putain, mais c'est quoi ce bordel?
9: C'est quoi,
13: Axel. Axel.
15: Axel.
9: Qu'est-ce qui se passe, Gérard?
15: Axel. Axel.
9: Qu'est-ce qui se passe, Gérard?
1: Axel.
15: Gérard.
1: Gérard. Gérard. Gérard. Gérard.
15: Gérard.
1: Gérard.
15: Gérard. Gérard. C'est Axel.
1: Le casque, le casque.
16: C'est quoi ce bordel, là?
9: Le casque. Le
15: allô,
9: casque,
15: c'est Axel. Gérard. La conclusion, Axel.
1: Axel.
15: Oui.
1: Ta conclusion.
15: Ouais, bah je vais te la faire, ma conclusion, tu m'entends? Tu m'entends?
1: Non, je t'entends pas.
15: Ah ouais.
1: Bon, allez, j'arrête, allez.
15: Top délire, mon pote.
17: GG.
15: Non,
17: ça vient pas du standard, ça vient de son téléphone.
1: Mais c'est pas possible de faire une conclusion comme ça, personne
15: ne m'entend.
17: Mets ton casque.
1: Allez hop, moi j'arrête.
15: Gérard.
1: C'est quoi là?
15: Gérard.
12: Regarde, elle est là, Karine, tu vois, ça change rien, ça vient
1: pas. Non, c'est merde, tu viens là ou quoi?
15: Gérard, je t'écoute
9: et t'arrêtes de crier toutes les deux secondes.
1: Oh non, moi merde.
9: Arrête de crier. Arrête de crier. Non, attention au micro. Arrête de crier.
1: Mais viens là, merde, c'est quoi ce bordel?
15: Bon, Gérard, quoi, tu réponds ou merde?
9: Qu'est-ce qui se passe, Gérard?
12: Gérard.
9: C'est quoi les problèmes?
1: C'est quoi le tumpé, toi, à l'arrière?
9: Quoi?
15: Gérard!
1: C'est bordel!
12: Mais c'est Manu et Olivier, là, arrêtez un peu!
9: Non, mais on fait rien!
15: Gérard!
1: Putain, mais c'est quoi ce cercle, là, depuis tout à l'heure?
15: Gérard!
9: Fais ta conclusion!
1: Pas...
9: Fais ta conclusion tranquillement!
12: Gérard!
15: Gérard!
9: Gérard!
15: C'est Axel!
9: Gérard.
15: Gérard.
1: Alors, Axel, conclut!
15: Gérard! C'est la conclusion?
1: Ouais!
15: Alors, ouais. Bon, le débat ce soir, c'était excellent!
9: Excellent!
15: Excellent!
9: Excellent!
15: C'était pas trop mal! Et je voulais te dire que je t'aime.
1: Ah bah dégage, allez, bonne nuit. Dégage,
15: que je t'aime.
1: Bonne nuit.
15: Que
1: bonne
15: je
1: nuit.
15: Voudrais te dire déclarer non, ma flamme aujourd'hui.
1: Les bananes de rocker et...
15: Car je t'aime beaucoup.
1: Ouais bah c'est bon. Aussi. On va mettre les bananes de rocker.
15: Non mais je t'aime Gérard.
1: Ouais
15: non.
1: Bah bonne nuit.
9: Fais ta conclusion.
15: Je t'aime Gérard. Je veux te voir.
9: Gérard, fais ta conclusion aussi.
15: Gérard.
9: Ok. Non Gérard, tu fais ta conclusion aussi.
1: Conclusion, c'est conclusion, dommage parce que...
12: du débat.
9: Ils sont tous partis, Gérard. Ils sont tous partis. Il n'y a plus personne.
1: Tu peux me la gueule ou quoi, là?
9: Non, il y a... Regarde, j'éteins la tranche. Il n'y a plus rien.
1: Donc, conclusion, c'est dommage parce que ça je pensais que le premier débat allait bien se passer comme les autres.
9: Bah oui.
1: Et apparemment, ça a foiré. Mais comme là, ça continue. Donc, j'espère que le deuxième, il va se passer mieux que ça parce que sinon, je fais 6 questions et à 3 heures, j'arrête. Donc, en de bon entendeur, ça.
9: D'accord,
1: salut.
9: Mais ta conclusion sur le débat parce que
1: sur ce premier débat, de manière...
9: Qu'est-ce que t'en penses, toi, alors?
1: Moi, personnellement, j'ai pas posé toutes mes questions et j'aurais bien voulu que tout le monde réponde.
9: D'accord. Et la vie en couple?
1: Et la vie en couple, de manière...
9: Toi, à deux, à trois, à quatre, t'es d'accord?
1: Ça se fait à deux et c'est tout, point final à la ligne. Voilà, c'est tout ce que j'ai à dire.
12: Tout ce que j'ai à dire.
9: D'accord. Et le disque, c'est quoi?
1: Les bananes de rocker.
12: Les bananes dures.
9: C'est tout?
1: Ouais, c'est tout.
12: Ouais, c'est tout.
1: Avec je me gratte, trace de frein et c'est tout.
9: D'accord. À tout de suite.
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0: 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J'en ai pleuré de rire. Puisque ce soir, nous avons pour les auditeurs de la Radio Libre, pour ceux qui sont des fidèles de la Radio Libre, ceux qui ne ratent jamais une émission des 21h de Radio Libre, nous avons un cadeau pour vous. Vous le savez, il y a l'émission du 16 novembre. La Radio Libre sera en public, en live, à partir de la semaine prochaine, lundi, bien que ça soit le 1er novembre, nous serons là, bien sûr, en direct. Nous allons commencer à vous offrir les tickets, les places pour assister à cette émission en live. Il y a beaucoup de surprises, dont, bien entendu, la venue de Bruno du Turing de Grande-Bretagne. Eh bien, sachez que nous avons une bonne surprise, car il est déjà là, présent sur la capitale, pour être sûr d'être là à l'heure, le 16 novembre. Il est en direct dans les studios, Bruno du Turing de Grande-Bretagne.
1: Bonsoir tout le monde, bonsoir toute la France, j'aime la France entière. Bonjour.
0: Bon, alors, bon, on va pas vous le cacher,
2: quand même,
0: disons que là, aujourd'hui, il prend la voiture, il fait l'alcotest.
2: Il est
0: très très mal. Il peut battre des records. Non, ça va. Il a un petit peu. Alors, je vais tout de suite rentrer et mettre les pieds dans le plat, Bruno, si tu le permets. Pour les auditeurs de Fun Radio, moi j'aime bien jouer franc jeu. Je ne vous cache pas que ça pourra même transpirer de l'autre côté du poste. D'abord, ça risque de péter l'encens, Louise. Parce que bon, bah là, c'est.
3: Ça va pas loin, mais mon arcaille, il fait rien là.
0: Je pense que là, ça dépasse l'entendement. Et que même là, les grandes marques de Louise, même dans les cabinets, ils viendraient ici, je crois qu'ils hallucineraient parce que même les produits les plus puissants ne pourraient rien faire.
4: Ça va trop loin là.
0: Écoutez,
4: 3D, là.
0: Je vais pas vous mentir, ça pique à la gorge. Je peux perdre ma voix avant la fin de cette émission.
4: Sans déconner.
0: Et je disais que je voulais mettre les pieds dans le plat. Donc ça, c'est la première chose à préciser pour les auditeurs de Fun. Faut bien comprendre. Hein. Ce soir, bien entendu, comme à chaque fois, tout est filmé hein, et tout sera sur le net. Il y a eu un gros souci et ça paraît. Ça,
2: ah oui.
0: Je sais pas si vous avez vu le film avec Brad Pitt, Fight Club.
2: Ouais,
0: mais
2: oui.
0: Ça aurait pu être du fight tout à l'heure à l'accueil de Fun.
2: Il s'est passé beaucoup de choses tout à l'heure. Ouais.
0: Bruno, il y a eu un petit souci tout à l'heure. Hein. Il y a eu un petit problème avec la sécurité, apparemment.
1: Ah ouais, c'est bon.
0: Qu'est-ce qui s'est passé, Bruno?
1: C'était prévisible. Hein. Bon, il fallait une carte, une badge, et puis ils me connaissaient pas. Bon, bah c'était normal. Hein. Moi, je me présente comme ça. Oui, bonjour monsieur, je vais passer une émission, tout ça. Je passe des émissions à fond de radio. Il me dit bon, bah vous sortez. Oui, ça va, c'est bon.
0: T'es sérieux, c'est vrai?
1: Bah oui, c'est sérieux.
0: Non mais parle normalement. C'est vrai, c'était sérieux. Ils ont voulu te foutre dehors.
1: Bah oui, ils ont voulu me foutre dehors,
0: normalement.
3: Il s'entend dans le casque.
1: Mais non, mais enfin, il faut pas rigoler, ils m'ont foutu dehors.
0: Non, mais il a l'habitude, ça fait 10 ans qu'il vient. Non, mais.
2: Mais c'est vrai qu'ils t'ont foutu.
0: Pourquoi
2: Je sais pas, nous on est arrivés en bas et il y avait quand même une altercation avec.
0: Oui, mais il y a une raison, il y a une raison précise quand même, il faut le dire. C'est que la sécurité, en fin de compte, je l'ai appris, Bruno, très sérieusement. Depuis que tu passes à l'antenne, il y a énormément de gens qui veulent, c'est vrai, se faire passer pour toi. On a un Richard V qui est venu il y a pas très longtemps et qui voulait se faire passer pour un Bruno de Turing de Grande-Bretagne. Richard Virin qui est venu.
2: Quel salaud.
0: Et beaucoup de gens se font passer pour toi, donc les gens de la sécu, du coup, ils ont peur. Ils pensaient que t'étais un imitateur de Bruno. Mais toi, tu es l'original.
2: Oui, parce qu'il y a
1: Oui, mais moi, je suis le vrai de vrai, hein.
0: Qu'est-ce qui s'est passé avec la sécu? Il y a eu à un moment donné, ils ont pas voulu te laisser monter avec ton vélo et tes sacoches.
1: Il m'est arrivé une tuile, d'abord une.
0: C'est un sac de tuiles qui t'est tombé dessus.
1: Ma carte de téléphone, elle m'a laissé en plan, donc je pouvais plus vous avoir.
0: Ouais.
1: Ma carte de téléphone est restée en plan. Bon, j'ai essayé de me présenter. Bon, ben, je me suis fait vider, quoi.
0: Et ça s'est bien terminé, quand même.
1: Bah ça s'est bien terminé, oui ça s'est terminé dans un bar et puis j'ai réussi à vous avoir après quand j'ai acheté un papier pour recharger mon téléphone, oui.
0: D'accord, et avec la sécu ça y est, tout est rentré dans l'ordre. Eux ils se sont excusés hein, parce que ils ont vraiment ils s'excusent parce qu'ils pensaient pas que c'était le vrai Bruno du Turing de Grande-Bretagne, et là c'est le vrai Bruno qui est avec
2: nous. Ouais, parce qu'on a usurpé son identité pendant pas mal de temps, donc là effectivement
0: Bruno, tu es le vrai Bruno.
1: Bah moi je suis le vrai Bruno hein. Ils pouvaient pas le savoir, mais bon c'est sûr que au début, c'est effrayant hein, qu'on se présente. Hein,
2: ça, c'est sûr, c'est effrayant.
0: Déjà, il y a plein de messages SMS. Hein, si vous voulez effectivement laisser des petits messages, poser des questions directement à Bruno que vous n'avez pas à joindre le 3228, où je vous encourage à appeler pour parler à Bruno. Il y a déjà des messages de sympathie, des gens qui disent par exemple sur les SMS au 61386 hein, pour envoyer des messages. Ah, ça y est, on a le Poulidor de l'AFM qui vient d'arriver. Est-ce que ça te flatte qu'on dise que tu es le Poulidor de l'AFM ou
2: le Pourridor, hein, mais.
1: Oh Ah oui, ça me flatte. Moi, ça me fait plaisir. Je suis content que toute la France... Toute la France, si ça se trouve, enfin je dis si ça se trouve, m'envoie des SMS, car je dois dire que ça fait longtemps que toute la France me connaît, hein. Ouais, ça fait longtemps.
0: Ça fait plaisir, d'accord. Donc 61-386 pour m'envoyer les petits messages SMS, bien entendu, je les attends avec impatience, hein, c'est important. Plus vous allez nous en envoyer, vous posez des questions directement à Bruno. J'ai l'écran en face de moi et promis, je lui en ferai part les questions les plus pertinentes ou les réactions les plus pertinentes. Bien entendu, seront passés sur l'antenne. Ça nous fera un grand plaisir. Donc, tu vas rester une bonne partie de la soirée. On aura l'occasion de parler du Turing de Grande-Bretagne. Et puis, on le redit, hein, le mardi 16 novembre, la Radio Libre sera en live, en direct, avec un public d'une centaine de personnes. Et Bruno, avant que partir en Angleterre, tu seras avec nous sur scène de cette soirée live. Hein, on est bien d'accord?
1: Ah, oui, absolument d'accord.
0: Ouais. Et donc là, tu vas essayer de battre un record puisque tu pédaleras pendant 3 heures sur scène parce que toi, t'es capable de pédaler. Ah ouais. Et on essaiera de battre un record du transpirotron. Donc.
5: Il est bien battu là déjà.
0: Ça fait plaisir.
1: Ouais. Alors.
0: Là, je vois que ce soir, t'es dans le studio, tu t'es déjà entraîné pour le transpirotron. Je crois que c'est ce soir. Tu nous mets déjà un petit peu à l'épreuve.
1: Excuse-moi, Max. Oui. Surtout de te couper la parole. J'ai quelque chose d'important à vous dire. J'espère que Bernard Hinault nous écoute. J'espère parce que.
5: C'est vrai que la dernière fois, on l'avait eu.
2: On l'avait eu au téléphone.
5: Oui. Souvenez-vous.
1: Alors, il faut que je dise à toute la France qu'en 7 jours, j'ai fait presque 1000 kilomètres avec le vélo. On 130 est... tous les jours. 130, 120, 130, 120, 110, 130.
0: Ah oui, d'accord. Ah oui.
1: Je sais pas si la France, elle se rend compte, hein.
0: Parce que, on aura probablement des gens du Turing professionnel qui, eux, peuvent aller jusqu'à faire 1000 kilomètres par jour, hein. Non pas 2000 comme j'avais voulu faire, c'est peut-être un peu abusé. Mais 1000 kilomètres par jour, on aura tout à l'heure des professionnels, la FFST, la Fédération Française, du Turing de Grande-Bretagne en France.
1: Oui, mais attends, Max, tu me dis, les professionnels font 1000 kilomètres par jour.
0: Parfois.
1: C'est pas possible.
0: Non, c'est pour ça qu'ils en font 500 par jour. C'est énorme, ça.
1: 500, bon, au dernier des cas, oui, je veux bien y croire.
0: Allez, banco, non, mais là, c'est vrai. C'est 500 kilomètres par jour, soit 2000 kilomètres. Ils font 1000 kilomètres par week-end, minimum, systématiquement. Hein. Donc, on aura tout à l'heure ces grands professionnels.
1: Ouais.
0: Et si, je le dis, hein, tout de suite à Amélie, hein, et Lolo, qui sont déjà au standard au taquet, hein, vous appelez au 3228. Si Herbert Léonard.
5: Non, pas lui, non.
0: Pas là. Mais pour le plaisir, si on peut avoir Bernard Hinault qui nous appelle. Alors là, franchement, 3228, Bernard, si tu.
1: Hey Bernard.
0: Bernard Hinault, s'il nous
1: Bernard,
0: écoute.
1: Bernard, je voudrais que tu nous répondes, que tu nous envoies. Je serais content de te revoir.
0: Bruno, je te le dis tout de suite. C'est normal, sur les SMS, déjà, on a Fignon.
5: Ah, on l'appelle petite queue dans le jargon.
1: Non, super Fignon.
0: Super.
2: Il s'est déjà manifesté sur les
0: Fignon
2: SMS.
0: Fignon qui a fait quelques tours de France dans les années 80. Te passe le bonjour. Tout le monde te passe le bonjour.
1: Ah, ouais. Ça c'est gentil ça.
0: Toute l'équipe de Cofidis.
1: Merci.
0: Te passe le bonjour. Et je sais qu'on écoute également par internet. Voilà, il y a toute l'équipe de la boulangère également.
2: Ouais. Soit au Canada là, en ce moment.
0: Voilà. Voilà, donc.
3: Interconnu dans la profession.
0: Ouais.
1: C'est sûr que ça fait. Pardon, Max. C'est sûr que ça fait plaisir. Alors moi, j'attire l'attention du fait que bon là, je suis arrivé à Paris à Corbeil, je suis crevé. Mmh. Comment vous expliquez ça?
3: Ah ben en disant ouais,
0: d'ailleurs, en venant de Corbeil, tu sens un peu la poubelle. Hein, si on peut faire de vilains jeux de mots, d'associations d'idées, mais.
1: Mais oui, mais moi j'ai eu mon petit Lolo au téléphone. Il m'a dit ça fait rien. Tu peux arriver avec la culotte courte, même si t'es mal rasé, c'est pas de problème qu'il me fait. Bon bah je dis d'accord, mais je me ramène. Hein.
0: Et c'est vrai que Bruno, bon bien sûr, il est habillé, bien sûr comme il se doit, il est habillé avec son chapeau. Hein, donc ça c'est son traditionnel aussi, ouais. Chapeau, le cuir incontournable qui,
5: normal,
0: doit,
5: le perfecto,
0: qui doit lui être collé. À la peau, le même on veut dire le même pull en laine noire, hein, celui qu'on avait déjà eu la chance de goûter.
2: Oui, en 96, oui, exactement.
1: Alors,
0: mais attends, je termine, Bruno, si tu le veux bien, de mettre debout pour que je puisse commenter avec Amélie.
3: Et là,
0: il y a, au lieu d'avoir mis un pantalon, il a mis.
2: La tenue d'hiver.
0: Mets-toi debout, Bruno, si tu veux bien. Mets-toi debout. Oui. Et il a également.
1: Je me mets debout, hein.
5: Il a du mal, mais.
3: Oh là là, bouge, oui. Attention.
2: Oh là là. Putain, il y a un fest. Hein.
5: Bon, alors je m'adresse à tous ceux qui sont encore dans le bureau, qui ramènent des enfants.
2: Putain, c'est clair. Balancé parce que là, il y a un problème.
0: T'as mis une mini-jupe magnifique, Bruno, et des sentiels que t'as coupé.
2: Bah, c'est un cycliste.
1: D'abord, mon petit Max.
0: Mais un peu de lumière.
1: C'est pas une mini-jupe, c'est un short que j'ai.
5: Tout est filmé. C'est en bois.
0: Tout est filmé, tout est sur le net demain de ce qu'on vit en ce moment ce soir.
3: Vous avez les chaussures. Alors c'est moi je suis jalouse parce que tu sais que je fais la collection des Santiago, j'adore ça. Et là,
1: la classe,
3: c'est la classe américaine.
1: Mais non, vraiment. C'est vraiment.
2: Il les a coupés, hein.
3: Ah oui, elles sont coupées.
2: Il les a coupés ces Santiago quand même. Hein. Il faut bien la. Attends, montre-lui un peu là au caméra. Ah ouais. Il a coupé ses Santiago, c'est pour aérer un peu parce qu'il a les mêmes chaussettes depuis 4 ans. Donc si tu veux.
5: Est-ce que quelqu'un risquerait à mettre le nez dedans?
1: Par contre, moi j'étais d'accord d'arriver demain, mais mon petit Lolo il dit non, il faut arriver ce soir. Bon, moi je dis d'accord.
0: Tu sais quoi?
1: D'accord, j'arrive ce soir, pas de problème.
0: Tu sais quoi, Bruno, il y a un truc. Heureusement que Mickaël Youn est parti parce que là, il y avait un défi à faire, un commandement, c'était de le dessaper, d'obliger Mickaël à passer 24 heures avec les fringues de Bruno.
3: Oui.
0: Et je crois que là, même le piment rouge pour toi là, ça dure du
5: rien.
0: Ça devient du Nutella. Bon alors, on rigole ce soir, mais
3: fais voir les dents. Moi, je serais curieuse de voir les dents. Regarde tes dents.
1: Alors les dents, je vais vous dire, c'est des dents. J'ai la moitié, j'ai presque plus de dents.
0: Qu'est-ce que
1: alors moi, pardon, excuse-moi, Bruno.
0: Tu sais quoi? Par contre, il y a un truc qui est vraiment bien, qui met vraiment en valeur, Bruno, c'est que t'as la barbe de 3 jours, vraiment à la Brad Pitt, à la George Clooney. Hein,
1: non mais alors écoutez, moi je vais vous dire une chose.
0: Parle bien dans le micro, une chose.
1: Moi je vais vous dire une chose. Lolo il m'a dit arrive avec la barbe, il y a pas de problème. Alors moi j'ai dit mais écoute Lolo, moi j'arrive, je suis pas rasé, je suis en culotte courte. Comment qu'ils vont me juger les autres? Il m'a dit pas de problème. Oh ils s'en foutent.
0: Bah oui, on a la radio. Quelques petits messages SMS avant qu'on accueille les ici à 19 ans de Nancy. Il y a les gros dossiers à 22h, il y aura bien entendu les défis de Martin qu'on rejoindra dans quelques minutes. Qu'est-ce qu'on aura également? On aura des places de football pour aller voir Lyon-Fenerbahçe et les gros dossiers à 22h. Petit message SMS, excusez-moi, je renifle un peu, je suis un peu enrhumé, mais là c'est parce que j'ai le nez qui me piconnait.
2: Voilà,
0: là ça commence à piquer. On nous dit que voilà, que t'as une voix qui est plutôt agaçante et qu'on préfère avoir la voix de Max, la voix douce de Max. C'est une certaine Emma du département 28. Qu'est-ce que tu as à lui dire à ça, Bruno, à cette demoiselle qui trouve que t'as une belle voix quand même?
1: Ben moi, j'ai dit qu'elle a entièrement raison. De toute façon, j'ai toujours eu cette voix-là. Je vais pas m'amuser à avoir la voix, par exemple, de je ne sais quelle personne. Ma voix, c'est ma voix naturelle. Donc, de toute façon, je vais la garderai. Hein.
0: Alors, il y a déjà des auditeurs comme Mike qui demandent si c'est possible de mettre une double bonnette sur le micro. Parce qu'apparemment, il aura déjà ses haut-parleurs qui sont en train de fondre. On a Lance Armstrong. Tiens, regardez.
2: Oh,
0: s'il y a des professionnels qui sont là ce soir, on a Lance Armstrong qui passe le bonjour à Bruno, voilà, qui t'embrasse et qui t'écoute apparemment par internet de San Francisco.
2: Il y a l'équipe de Festina aussi hein, qui passe le bonjour, qui pense à toi. Et tu
1: enchanté Louis Armstrong, enchanté, je te remercie.
0: Peut-être en anglais, peut-être thank you very much.
1: Maintenant on peut dire good night.
0: Voilà, apparemment hein, ça va de loin parce qu'il y a déjà des auditeurs brestois qui nous disent que ça fouette déjà de là-bas, 400 km déjà parcouru au niveau de l'odeur. Malgré ça va être chaud ce soir. Bruno du Turing de Grande-Bretagne est là pour la Radio Libre ce soir. Les défis de Martin, vous de l'autre côté de la radio, c'est les vacances, profitez-en, lâchez-vous, cette émission vous appartient. Composez le 32-28 si vous avez des questions à poser à Martin, si vous avez des questions à poser surtout à Bruno, parce que j'ai dit Martin, je m'envole, à notre ami Bruno. Allez-y, mesdemoiselles, vous êtes fan, vous avez envie de le séduire. 32-28, appelez en masse au taquet, lâchez-vous, cette émission est à vous. À tout de suite.
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0: 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C'était Eric Spritz avec Call on Me. 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Ce soir, Bruno du Touring de Grande-Bretagne est en grande surprise et notre invité ce soir. Bruno, toujours là?
1: Ouais, je suis toujours avec vous. Je suis toujours avec toute la France. D'ailleurs, j'ai quelques bonjours à dire à toute la France. Bonjour à Jo d'un magasin de vélo à Sifour, s'il m'écoute. Bonjour à toute la France, car je n'oublie personne.
0: Bien, le message est passé. Bien sûr, Martin, pour les défis de ce soir qu'on n'a absolument pas zappé, mais priorité, bien entendu, à ce qui se passait dans le studio. Martin, tu nous excuseras, hein.
7: Mais je vous en prie, en plus je suis en train de profiter du légendaire beau temps parisien puisqu'il pleut sa mère et que je suis sous la pluie depuis une heure déjà.
0: Oh là là là là là là, quel est le ce soir, mais t'aurais dû faire un petit appel crétin et tu serais resté avec nous avec Bruno parce que là tu rates là. Hein.
7: Ah ouais, je l'ai croisé juste en partant Bruno. Hein.
0: Ouais,
7: c'est vrai qu'il y a du dossier.
0: T'aurais dû l'embarquer sous l'eau là, il aurait peut-être prendre un petit taïté douche.
2: Ça peut pas lui faire de mal. Ouais.
0: C'était l'occasion de la douche là quand même au passage.
7: Hein. Un truc comme ça.
0: Ouais, le défi de ce soir c'est quoi alors pour Martin?
7: Alors figurez-vous que ce soir il y a à Paris une grosse soirée dans une grosse boîte, un truc où il y a à boire, à bouffer dans tous les sens. Il y a du VIP, etc. Il y a du people, quoi. Et ils nous ont invités, ils ont la bonne idée d'inviter beaucoup de gens de Fun Radio, dont nous.
0: Ouais.
7: Donc, nous, forcément, on a un peu l'émission. Et je me suis dit, en même temps, vu qu'on peut pas aller au buffet, ce serait pas mal si je faisais venir le buffet à vous. Donc, je vais aller pillard la soirée, hein, c'est officiel.
0: Ouais.
7: Alors, en même temps, j'ai prévu deux, trois trucs, puisque ce sera une ambiance un peu club discothèque. Je vais venir avec mes morceaux, je vais peut-être un peu passer du son là-bas.
0: Ouais, donc tu vas t'approprier la soirée, faire voilà. Chier le DJ pour écouter de la musique.
7: Voilà. Et attention, j'ai avec mes scuds, hein. Les 10, je vous dis pas encore, je regarde.
0: Non, mais sans découvrir, bien sûr. Ouais. Dans combien de temps? Une petite demi-heure? À peine?
7: Ouais, pas tout de suite parce qu'il faut que les gens arrivent et tout machin. C'est people, hein. Donc
0: il faut laisser le temps au temps, comme dirait l'autre, mon Martin, à tout à l'heure.
7: À tout à l'heure.
0: Voilà, en direct live, Martin, pour un défi ce soir, encore en exclusivité. Et puis au 32-28 pour la radio libre, hein, ce soir, puisque nous sommes en direct, il n'y a aucune raison qu'on n'ait pas Laetitia, 19 ans de Nancy. Salut, Laetitia!
8: Bonsoir Max, bonsoir Bruno.
0: Ça va?
9: Bonsoir.
0: Non, faut allumer ton micro.
9: Bonsoir à toi.
0: Non, bah alors,
2: on est mal.
0: Laisse-le. Alors attends, comment ça va Bruno?
1: Eh ben moi ça,
0: eh ben voilà, moi, ton
1: ça
0: micro.
1: Moi ça va. Alors
0: Laetitia, elle s'appelle.
1: Bonsoir Laetitia. Hein.
8: Bonsoir.
1: Heureux de te connaître.
8: Ouais, moi aussi.
0: Et chanceuse d'être chez elle par rapport à nous, parce que nous je te dis on souffre ce soir Laetitia.
8: Ouais, bah moi aussi. Hein.
0: Non mais toi ça va. Non,
8: mes oreilles ils souffrent là. Oh,
0: mais vous avez que les oreilles. Nous on a les oreilles, on est 5 dans le studio, on est déjà 3 à avoir une migraine là, déjà au bout de 10 minutes. Ouais.
2: Hein. Non mais c'est clair.
0: Ah mais non, mais
8: moi malheureusement je suis toute seule.
0: Ah mais toi t'as de la chance d'être tout seul. Moi je préfère être tout seul chez moi que là avec lui à côté, parce que je peux te dire, j'ai mon cerveau qui est en train de fondre.
2: Ah, puis il y a les narines qui sifflent et tout.
0: Ah, s'il y a des gens qui auraient la gentillesse, je sais qu'il fait un temps dégueulasse dans Paname, mais si on peut faire claquer 2-3 encens à l'accueil de Fun,
2: ouais.
0: On les mettrait avec grand plaisir dans les studios.
2: On va envoyer mail en coursier, hein, on paye, allez, on est prêt à tout.
0: Hein. Ah, Laetitia, ça, le Turing, ça pardonne pas. Hein. Ça fait des momolets, mais ça fait des beaux 33 tours sous les aisselles aussi. Hein,
2: tu peux dire.
0: Ah, bah là,
2: il a pas encore retiré le blouson de cuir.
0: Tu t'expliques pas les petites auréoles qu'il y a là-dessous.
10: Il y a un point positif parce que moi, du coup, j'ose pas parler de peur d'avaler de l'air.
2: C'est vrai que c'est pas con que tu sois là, Bruno.
0: Ça fait rire, Bruno. Tu sais quoi, Laetitia? Pour que les auditeurs comprennent bien, sous les aisselles, c'est un peu comme des CD, tu sais, il y a de belles oreilles. Mais là c'est carrément.
2: Du vinyle.
0: Là, c'est carrément. Non, mais ça, si on veut dans le diamètre, ça fait un CD, quoi. Mais là, c'est l'intégrale d'Aznavour.
2: C'est un gros vinyle, là. C'est un gros vinyle.
0: Ah, non, mais c'est même plus un vinyle, là. C'est l'intégrale d'Aznavour. C'est une quarantaine d'albums.
8: Bonne chance.
0: Ah, bah là, c'est chaud bouillant.
1: Ah, bah merci.
0: Mais Laetitia, ça n'a pas l'air d'aller. Qu'est-ce qui se passe, bébé?
8: Ben, j'ai un énorme problème en fait, si je puis dire.
2: Oh, l'autre,
0: qu'est-ce qui se passe? Qu'est-ce qui se passe?
8: Si, j'ai un problème.
0: C'est quoi?
8: En fait, je trouve un garçon super bien.
0: Mmh.
8: Et donc, j'ai eu par le biais d'un de ses amis son numéro.
0: Mmh.
8: Et je lui ai envoyé des messages. Il a commencé par me répondre et tout.
0: En sachant que t'étais quoi? T'avançais masqué
8: parce
0: ou?
8: En fait, en clair.
0: Tu lui donnais ton identité?
8: Non, parce qu'en fait, il fait du handball.
0: Ouais.
8: Moi aussi, sur Nancy. Et en fait, on va régulièrement voir avec une amie des entraînements et tout ça.
0: Ouais.
8: Et on se connaît un peu, enfin, de vue, de nom, enfin, on se connaît un peu.
0: Ouais.
8: Et je l'ai appelé la dernière fois, tout. Et en fait, déjà, il m'a passé un de ses potes pendant une heure.
0: Ouais, genre, il en avait marre, quoi.
8: Bah, genre, il voulait pas me parler.
0: Ouais, c'est pas trop.
8: Il me passait.
2: Ça commence bien.
0: Non, c'est bon signe, c'est qu'il est très timide.
8: Ouais.
0: C'est de la timidité, ça, généralement. Moi, je le faisais aussi quand une fille, elle pensait que c'est parce que ça me faisait chier. J'ai dit, attends, tu me fais chier. Puis, je passais à un pote, mais je disais, oui, c'est vrai que j'ai dit, tu me fais chier, mais parce que je suis très timide et réservé, j'ose pas trop parler par téléphone, donc autant que ce soit les potes.
8: Et moi, je suis le genre de fille, si tu veux, c'est quand j'envoie un message, j'aime bien avoir une réponse dans l'immédiat, ouais, bon, tu vois. J'aime pas trop attendre.
0: Mais t'es mignonne, attends, tu reçois un SMS de quelqu'un que tu connais pas, t'es pas obligé de répondre comme quelqu'un que tu connais bien.
8: Je réponds, moi.
0: Bah forcément, toi, t'es dans le bon côté, parce que toi, t'espères qu'une chose, c'est qu'il t'envoie un message, mais dans le sens inverse, non. Moi, je reçois le message d'une fille inconnue qui a eu mon numéro, je réponds pas.
8: Il savait que c'était moi.
0: Oui, bah alors, c'est
8: plus...
5: raison de plus.
0: C'est que c'est pas bon signe.
8: Et donc, le truc, c'est que, en fait, il mate. Franchement, quand on va le voir à l'entraînement, il regarde, mais c'est bien... je regarde pas.
0: T'es bien gaulé?
8: Bah, je t'ai dû sonder, je tiens à le dire.
1: T'es jolie?
0: Vas-y, Bruno.
10: Bruno, faut que t'allumes ton micro.
8: D'après mes copines, je suis jolie, donc.
0: Alors.
8: Bon, voilà, quoi.
1: Oh, j'aime les filles jolies, moi.
8: Ah ouais?
1: Oh oui, alors j'en raffole parce que bon, c'est moi je vais pas me faire l'avocat du diable. J'aime les filles, j'aime pas les gars.
0: Non, t'aimes plutôt les nanas, t'es hétéro, toi.
1: Je préfère les nanas. Hein. Ouais.
10: Mais t'arrives à en avoir? Enfin, excuse-moi, c'est pas comme ça que je voulais dire la chose. As-tu quelqu'un dans ta vie, Bruno?
1: Oh non, j'ai personne dans ma vie. Oh non. Ah, non, mais moi, mince. je voudrais bien une fille un jour avant que je sois mort. Je sais pas pour dire des bêtises, mais.
0: Sans payer, il en a.
1: Sans payer. Oh bah oui, t'as encore fait.
2: Ouais, hein. Il a déjà niqué une rustine, hein.
1: Moi, si je passe dans le bois de Boulogne ce soir, il y a pas de danger que je m'arrête. Ouais, je m'arrêterai pas. D'abord, moi, ça commence à me gonfler.
0: Ouais. Dans le milieu un peu cul, un peu sadomaso, hein, léger, il paraît qu'il y a des mecs, des fois, ils sont un peu excités, ils mettent leurs caquettes dans les rayons. Puis après,
2: t'as jamais essayé ça?
1: Oh non, mais là, je vais vous dire, si vous pensez aux travelots, ben ils peuvent rester. Non, mais
0: les mecs, moi, je me souviens, je sais que j'avais des potes qui faisaient du vélo professionnel, et les mecs, ils aimaient bien se mettre les couilles dans la chaîne.
2: Ah bah ouais,
0: ils faisaient dérailler la chaîne.
2: Ouais, un tour de pédalier, je te jure, c'est génial.
1: Non, mais moi, j'ai rien contre les travelots. Bon, c'est
2: normal. On parle des travelots, pas le pédalier.
10: On est passé à autre chose.
1: Non, mais j'ai rien contre.
0: À mon avis, un milieu qui fréquente régulièrement.
1: C'est la vie, hein. Voilà. Ils font leur vie, mais moi, je fais la mienne, c'est tout. Hein.
2: Bien joué, bien envoyé, bien dit, bravo Bruno.
1: Bravo. Il fallait que je vous le dise, hein,
0: excuse-nous, Laetitia, on revient dans un instant. Hein, mais,
10: Moi, j'aimerais juste vous demander l'odeur qu'il va y avoir dans le caleçon.
0: Tu sais,
2: tu vas aller voir.
0: On souffre de la folie parce que quand finalement vous nous l'énervez, il agite les bras et là, pour nous, c'est pas possible.
2: C'est clair.
0: Donc, énervez-le, mais à petite dose. Parce que si vous l'envoyez sur des.
5: Sinon, on va tomber. Hein.
0: Parce que là, dès que vous dites des mots-clés, genre sandez, je suis jolie,
5: j'ai envie de me taper.
0: Là, il s'énerve, il transpire encore.
2: C'est clair.
0: C'est vrai qu'il fait. C'est chaud, hein. Enlève ton cuir,
5: putain. Enlève le blouson, ouais, Bruno. Tu dégages, hein. Bruno.
1: Ouais, mais si j'enlève le blouson, il y a toutes les odeurs qui vont s'en aller. Alors, merci.
5: Bien envoyé. Au moins, t'auras moins chaud, tu vois.
0: Voilà, allez, on va revenir avec Laetitia. Donc, le but de ton appel, Laetitia, parce qu'on va pas t'entiller du cul pour chier droit, comme dire à l'autre, c'est que, bon, toi, t'as été accro sur un mec, tu lui envoies plein de messages, il te répond pas.
8: Non,
0: quand tu l'appelles, il te passe un copain, donc c'est plutôt très, très bon signe.
8: Ouais, non, mais il n'y a pas que ça encore. Le problème, c'est qu'on s'est rencontrés en boîte samedi. Bah, il mate beaucoup, mais franchement, j'ai l'impression que c'est un gros coincé. Quoi.
0: Non, c'est pas un gros coincé, c'est un mec qui te. Il y a deux cas de figure. C'est, il en fait un jeu, il sait que tu le kiffes et ça le fait marrer, donc du coup, il te fait croire, il te joue, mais en fin de compte, il s'éclate avec ses potes, il dit tiens, regarde, je vais la mater et tout, l'autre, et toi, il sait que tu mouilles dans la culotte, t'es tout excité. Ce que font des fois les. Bah oui, non, mais il faut être franc, hein. les mecs, des fois, ils s'amusent à ça. Hein. C'est vilain, c'est pas bien, mais c'est marrant, c'est très, très drôle. Quoi. Ton entre pote, ou alors tu te fais des films toute seule, ce qui est possible.
8: Ce qu'il faut savoir aussi, c'est que la dernière fois, j'ai reçu un message d'un de ses potes, et le message était oui, Julien, machin, t'aimes bien,
0: mais ça, c'est
8: pour faire ta plus connaissance. Oh. Mais moi, j'y ai cru,
0: voilà, exactement.
8: J'ai cru,
0: on n'est pas loin de cruche.
8: Le problème, c'est que, comme je te dis, quand j'ai pas de réponse sur les messages, moi, j'envoie, et je l'appelle.
0: Mais c'est ridicule, tu vas l'énerver encore plus, ou alors ça se trouve. Mais tu passes pour une idiote parce que ça se trouve les messages il est avec des potes, il dit tiens, regarde là, regarde ce qu'elle m'envoie encore.
9: Et c'est encore l'autre.
0: C'est
9: genre
0: évident que le mec il s'éclate avec ses potes à lire les messages, il dit tiens, regarde, regarde ce qu'elle vient de m'envoyer. Et toi tu tombes dans le panneau, On va l'appeler ce garçon, comment il s'appelle?
8: Ouais, mais Julien, mais je veux pas. Enfin, je veux dire, je veux que ça soit moi qui lui parle. Parce qu'en fait, à la base.
0: On y va, vas-y, blablabla. Vas-y, commence-moi le numéro 1, tu parles et puis dès qu'il décrochera, t'arrêteras de parler.
8: Je veux que tu saches qu'à la base, je veux avoir, enfin, je veux dire, je veux savoir ton avis, tu vois. Je veux que t'es.
0: Moi, je veux qu'on l'appelle. Mon avis, c'est qu'on l'appelle. Ça sonne. Bah, je te l'ai dit, hein, déjà, mon avis.
8: Ouais, mais je veux pas savoir, je veux pas que tu parles.
0: Non, mais je parle pas, je ferme ma gueule, t'inquiète. Ça m'arrange. Prends l'autre maintenant, mon émission. Je veux plus que tu parles dans ton émission. Tu fermes ta gueule.
11: Allô?
8: Allô, Julien?
11: Oui.
8: Oui, c'est Laetitia.
11: Oui.
8: Ça va?
11: Oui.
8: Je te dérange, non, pas?
11: Un peu, c'est pas grave.
8: C'est pas grave. Ouais, je veux dire, t'as reçu mes messages d'hier et tout? Enfin, d'hier, oui. Avant-hier. T'as répondu à ce questionnaire?
11: Oui.
8: Hein? Ouais, et je veux dire que tes propos, ils étaient un peu méchants, hein.
11: Ouais, je sais.
8: Tu sais, t'en es conscient?
11: Oui, oui.
8: Parce que, tu sais, moi, comme je t'ai dit, moi, je veux faire ta connaissance et tout, mais apparemment, c'est pas... Comment dire?
11: Ouais, mais bon, tu vois, il y a différentes façons de faire ta connaissance.
8: Tu peux m'écouter?
11: Ouais,
8: tu peux m'écouter, s'il te plaît? Je te dis déjà ma façon, et après, tu me dis la tienne, tu vois? Je veux dire, si je t'envoie des messages que j'ai pas de réponse, ça m'énerve. Parce que je sais que répondre tout le temps à des messages, c'est lourd, je sais.
11: Surtout des fois, on peut pas aussi. Surtout quand on n'a pas énormément de forfaits, tu vois. Quand j'ai pas 50 000 messages, j'en garde parce que j'ai une copine à Dijon, donc aussi, tu vois, il faudrait peut-être que je lui envoie des messages à elle. Donc voilà, quoi.
8: Ah bah déjà, moi, là-bas, je savais pas que t'avais une copine à Dijon, donc... Je peux peut-être pas forcément savoir tout, tu vois, parce que, je sais pas, tu vois, envoyer des messages, je sais pas, enfin, il y a rien de méchant, quoi, dans mes messages.
11: Il y a rien de méchant. Mais, tu vois, un message, genre, ça va, tu vois, bah, je sais pas, j'ai pas l'habitude de répondre à ça, et c'est tout. On n'a peut-être pas la même mentalité, tu vois, mais moi, j'ai pas de forfait pour répondre à ça, tu vois, je peux pas. Si on me pose une question précise, tu vois, je répondrai à la question précise. Et voilà, c'est tout. Après, je vais pas te raconter ma vie. Ouais, aujourd'hui, je fais ça, je suis allé chercher ma baguette, machin, c'est bon, quoi. Tu vois?
8: Non, mais je sais pas, parce que franchement, dans tes messages, quoi, mais t'as vu, mais je sais pas, mais si tu te rends compte, mais comment tu me parlais, quoi, franchement, des trucs, point, machin, je sais pas, y a rien de méchant à envoyer des messages, quoi, franchement. Hein.
11: Oui, d'accord, mais bon, au bout d'un moment, tu vois, moi, ça commençait à me saouler, voilà, quoi, j'étais blasé.
8: Mais ouais, non, mais tu sais, comprends-moi un peu, je t'envoie des messages et tout, et puis toi, je sais pas, quoi. Donc,
11: non, mais de toute façon, ce sera comme ça. Et tant, je sais pas, tant que tu continues à envoyer des messages, je répondrai pas. Faut que tu comprennes ça, faut que tu te le mettes dans la tête.
8: Non, mais déjà.
11: Moi, je veux bien discuter, je veux bien, il n'y a pas de problème. Mais je peux pas.
8: Déjà, si je savais dire à la base que t'avais une masse, tu vois, je t'aurais déjà un peu zappé, quoi. Mais là, ben voilà, quoi, j'étais pas au courant, donc forcément.
11: Ok.
8: Mais en plus, avec les messages de François, excuse-moi, mais.
11: Non mais François, je sais pas si tu sais, mais à la base en fait il savait pas que c'était toi qui voulait le numéro, il croyait que c'était une autre fille, une autre Laetitia. Donc il a filé le numéro.
8: Comme ça.
11: Et tu vois, après donc lui il a cru que c'était une autre. Donc après il a commencé à délirer là-dessus et tout, et moi je savais très bien que c'était toi, j'avais compris. Et c'est tout. Après, il a commencé à faire le con, à balancer des rumeurs et tout. Ça l'a amusé. Bon, maintenant, moi, je le savais aussi, tu vois. Je savais ce qu'il faisait. Il me le disait, tu vois, qu'il avait raconté ça. C'est tout. Après, tu vois, après, un message quand tu mets, t'aurais pu te lâcher, machin, ben, j'avais pas envie de me lâcher, quoi. Il y a des trucs en boîte que je trouve abusés et que je ferais jamais, et c'est tout.
0: Voilà.
11: Comme ça.
8: Ok. Ouais, donc, en conclusion, j'ai aucune chance avec toi.
11: Voilà.
0: Je te l'avais dit.
8: Ok. Bon, bah, c'est pas grave. Hein.
0: Salut, Julien.
11: Qui est à côté? Bon.
0: Salut, Zuzu. Hein.
8: C'est personne.
0: Non, bah, d'accord, ok. Mon nom est personne.
8: Donc, bah, je vais te laisser.
11: Ok.
8: Et puis, bah, merci pour tes informations.
11: Voilà.
9: Au revoir.
8: Bonne soirée. Ciao.
9: Bisous. Bisous. Bon, donc j'ai pas intervenu, ça, j'ai rien dit. Hein, bravo. Donc au moins ça s'est fait. Bah, disons, il y a un mec. Hein. Là, ouais. Il a une nana. Il a
8: ouais,
9: une nana.
8: Ouais, mais attends, moi j'étais pas au courant qu'il avait une copine. Ah, tu vois, parce là, que là, dans ses propos, il dit pas qu'il a enfin.
9: Ah, il a pas envie de le dire. Déjà.
8: Quoi,
9: bah ouais, mais disons que lui, bon, il a un forfait 50 textos, il les garde pour sa meuf. C'est normal. Disons.
8: Ouais, non, mais encore, là, je vous dis comme ça. Ça se trouve, là, il écoutait en même temps la radio.
9: Non, S'il te plaît. Non, Laetitia, t'as 19 ans, fais pas la gamine de 5 ans. Sois réaliste, arrête de te cacher derrière des. Non, mais ça se trouve, il écoutait parce que je suis sûr qu'il m'amuse, je suis sûr qu'il est amoureux de moi. Non, il t'aime. Non, il est avec une meuf, il écoutait pas la radio, il sait même pas qui je suis. Non, sois réaliste.
8: Je suis peut-être réaliste, mais je te promets, là, il a été vachement gentil.
9: Non,
8: mais. D'habitude, il m'aurait pas parlé comme ça.
9: Oui, non, mais je te dis qu'il écoute. Moi, je te le dis depuis le début, je le sens pas cette histoire. Un mec qui passe téléphone à des copains qui répond pas aux messages SMS, ouais, le mec il a une meuf, bah disons.
2: Non, voilà, mais en plus, s'il te dit qu'il a pas le temps d'envoyer des SMS parce qu'il doit le faire à sa nana qui habite à Dijon, ça veut quand même dire que de toute façon, quoi qu'il arrive, c'est pas possible quoi.
9: Laetitia, tourne la page, lâche l'affaire, arrête de focaliser sur lui, arrête à chaque fois de te raccrocher aux branches, genre dès qu'on te fait comprendre que c'est pas bon, genre oui, mais attendez, ça se trouve il écoutait la radio, oui, mais ça se trouve sa copine. Non,
10: elle est en train Laetitia, d'idéaliser.
9: Hein. C'est dur hein, ce que je suis en train de te dire, mais là, c'est la réalité.
8: Mais
9: tu nous demandes, la réalité elle est là, on va pas te dire, écoute, avec tout ce qu'on vient d'entendre et tout ce que tu viens de nous dire, c'est en très bonne voie. C'est pas en bonne voie, autant être réaliste, autant tourner la page, et puis voilà, et puis t'inquiète pas, des mecs qui kiffent les nanas qui font du sandé, qui font du handball et qui sont sur Nancy.
8: Voilà, bah d'ailleurs, avis aux amateurs. Hein. Voilà,
9: non, mais là, ça fait un peu pute, la nana qui est sur le marché. Genre, avis aux amateurs, je suis là, je fais du handball, je fais du sandé. S'il y en a une qui veut me choper.
5: Les meufs qui jouent du handball, c'est du
9: sandé. Non, mais ça fait pas genre
5: le.
9: Mais les sentiments quand même, un peu.
8: Sincèrement,
9: ça fait la nana qui a plus de mec, qui a jamais eu de mec de sa vie, qui est prête à être sur le marché.
10: Il y a pas beaucoup d'estime de soi là dedans.
9: Oui, des fois.
10: Faut être un peu plus orgueilleux si tu veux attirer quelqu'un. Je pense qu'il vaut mieux en faire, faut mieux qu'il t'admire pour t'aimer.
9: Ça fait un peu genre, j'ai pas réussi à avoir ce que je veux. Alors, tu vas te bourrer en boîte et tu tapes le premier mec venu. Genre, bah, je passe une annonce, du coup, je fais du sandé. S'il y a un mec qui veut éventuellement s'éclater avec du sandé, qui m'appelle, je suis là, je suis chaude. T'es chiante, Laetitia. Hein.
8: Mais non, mais.
9: Oh, t'es pas drôle, hein.
8: Je savais pas, moi. Mais
9: t'as pas l'air d'être drôle, t'as pas l'air d'être fun dans ta tête, t'as l'air d'être prise de tête. Déjà, 60 000 SMS par jour, t'imagines, alors c'est
2: déjà
9: pas son mec.
2: Relou, ouais.
9: Alors, imagine. Non, mais tu dois être possessive et jalouse, toi.
2: Ah, t'es love, toi.
8: D'origine italienne, tu vois.
2: Ah ouais, bah vas-y.
9: Envoyer autant de messages à quelqu'un que tu connais pas, laisse tomber. J'imagine quand t'as un mec, ça doit être la prise de tête. Eh, hey, sois cool, vite. Non, mais ça, c'est pas une excuse. Genre, je suis italienne, donc je dois être jalouse et possessive. Moi, j'ai des copines italiennes qui sont complètement indépendantes, à l'opposé de ce qu'on dit des italiennes. Donc, ça, c'est des idées reçues.
8: J'ai pas dit parce que j'étais italienne.
9: Oui. Je te sens relou, hein. Je suis un peu agressif sur toi parce que je te sens très relou. Vraiment.
8: Mais non,
9: donc, détends-toi un petit peu l'anus. Enlève-toi le gros noyau de pastèque que t'as dedans. Vite à vie. Et puis, tout se passera bien. Tout on va béné. D'accord.
8: Ça va aller. Je peux passer un petit message.
9: Allez, vas-y. Ah, vas-y.
8: Voilà. Alors, il y a.
9: Ça sent le ravioli ici, d'ailleurs, au passage. Vas-y, oui, vas-y, petit bonjour.
8: Ma meilleure amie qui tient à dire à Toto, s'il nous écoute, Toto, qu'elle le kiffe à mort.
9: D'accord, le message est passé.
2: Bah, voilà. Notre copine,
9: la belle Laetitia au 3228, si vous avez envie, en tous les cas, elle fait du handball, elle fait du sandé, elle est de Nancy. Si vous avez envie éventuellement de la rencontrer, rien ne vous empêche d'appeler, puisqu'apparemment, elle cherche des garçons au 3228. Oh, désespoir quand tu nous tiens. Dans un instant, nous allons aller vers le défi de notre ami Martin, qui ce soir sera dans une soirée spéciale fun. Je ne peux pas en dire plus, il va foutre le dawa là-bas. À mon avis, ça peut mal se passer avec la direction. Ça peut être sa dernière soirée ce soir en exclu, en direct sur Fun, et se faire licencier avant minuit, ce qui est fort possible. Nous avons Bruno dans les studios du Turing de Grande-Bretagne qui reste avec nous jusqu'à minuit. Nous avons des appels pour toi, beaucoup de messages SMS. On a encore Richard Virin qui nous écoute ce soir et qui te passe un gros bonjour. Et je crois qu'on aura dans quelques instants un professionnel du tuning et du Turing, Turing Tuning, qui fait les deux à la fois. Il en parlera avec toi. D'accord, Bruno ?
12: Ah ouais, d'accord, ok.
9: À tout de suite, merci. On se retrouve dans un instant au 32-28, plus des places de football pour aller voir Lyon. Fenerbahçe, c'est pour la Ligue des Champions, c'est le mercredi 3 novembre. Et pour le son, le dernier, Eminem. À tout de suite.
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14: Et voilà, donc rebonjour à tous, 2h58 et on vient de s'écouter.
15: Je voulais le dire, Placebo, c'est le nouveau single et c'est la face B du single et puis il s'appelle, Embrasse-moi, mets ton doigt dans mon cul.
14: Voilà, d'accord.
15: Sur Fun Radio.
14: Okay.
15: Sur Fun Radio, on met son doigt dans son cul, ouais. Voilà.
14: Donc, il est 2h58 et vous pouvez toujours nous appeler au 0803-08-5000.
15: On vient de nous préciser que sur Skyrock Energy, on mettait également son doigt dans son cul. Donc, excusez-moi pour... j'ai fait une petite erreur d'exclusivité. Toute la bande FM met son doigt dans son cul. Excusez-moi.
14: Alors donc, vous pouvez toujours nous appeler au 0803-08-5000. Et toujours le 3615, code Fun Radio, rubrique direct. Et
15: on me dit que sauf RFM...
14: Bon bah c'est bon.
15: Ils mettent longue mais ils osent pas dans les jeux de fond. Ils mettent une capote.
14: Et on met des capotes, faut peut-être en donner aux gens qui vont venir. Ça c'est important parce que si tu veux qu'on fasse un débat un jour sur les capotes, on va pouvoir parce qu'il y a des trucs à dire là-dessus aussi. Toi t'en as besoin là-bas. Toi t'as dû être en manque pendant les vacances.
15: D'accord, vas-y. Hein? Vas-y, accouche.
14: Accouche. Ouais, ben, pas avec toi. Donc, sur l'IRC, il y avait...
12: Il y a du monde. Vas-y, enchaîne le débat, viens.
14: Alors, donc, on va accueillir Pipo.
16: Comment il parle, tu te laisses faire?
14: Non, mais attends, il va me parler gentiment, lui, à côté, là.
12: Vas-y. Alors, fais ton débat.
14: On va accueillir Pipo, 18 ans, de Goussainville. 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
17: Salut, Gérard.
14: Salut. Poussin, 20 ans, de Brest.
18: Salut, Gérard.
14: Oh là, tu parles un peu plus fort, s'il te plaît, merci.
18: Ouais, Gérard.
16: Radio Poussin.
18: On cherche
16: des fiches.
18: Allô, Gérard.
15: Commencez pas au standard. Hein.
18: Gérard.
14: Oui, je t'écoute.
18: Tu m'entends, là, Gérard?
14: Bon, ça va.
18: Gérard.
14: Oui.
18: Là.
14: C'est qui? Oh! Mais c'est quoi, là, ce bordel?
15: C'est au standard, je crois.
18: Ah, là, Gérard, allô? Allô.
14: Olivier, tu vas pas commencer comme ça, hein.
18: Allô, Gérard.
14: Bon, Poussin, ça y est.
18: C'est quoi ce bordel, là? J'entends rien du tout. Allô, Gérard.
14: Poussin.
18: Oui.
14: Poussin, une fois.
18: Oui, c'est moi.
14: Bon, ça y est.
18: Ouais.
14: On écoute Fun Radio sur quelle fréquence?
18: 82.8.
14: Bon, ben, je demanderai tout à l'heure. Fingère. Fingère.
15: Finger.
14: Finger, Gérard.
18: Ouais, Finger.
14: Finger, t'es d'où?
18: Ouais, je suis là, je suis de Broutignolles-les-Croutons.
14: C'est où ça?
18: C'est dans le 07.
14: Et on écoute Fun Radio sur quelle fréquence?
18: 2,5.
14: D'accord, bon...
18: 02.5.
14: Bon, Manu, tu vas me surveiller un peu les fréquences.
15: Je les surveille, hein, j'ai
14: regardé. Suzon.

0: du soleil. Toi, t'es allé à la mer, non?
1: Aïe, aïe, aïe, ça va? Ouais, mais ça va pas ou quoi, là?
2: Ton débat, y'a Gérard qui va me taper sur Manu, quand même.
3: Mais c'est pas votre débat, c'est le débat de Gérard.
4: On parlait pas du débat, on se racontait nos vacances.
3: Donc on aimerait bien.
2: On avait pas vu qu'il était là.
1: Vous voyez rien.
3: On aimerait bien, Gérard, moi et Rigaud, que vous suiviez un peu le débat et que vous bossiez correctement parce qu'on n'est pas venu là pour s'amuser.
1: Avec le micro éteint.
3: D'accord.
1: Ok.
4: Ouais, d'accord.
3: Parce que nous, on peut se casser.
2: Bossez les mecs un peu, sérieux.
5: Allô.
6: Allô.
3: Ça va mal finir, les deux, là.
1: Vous me gérez, là.
5: Mais il fait rien.
1: Je sens que ça va taper.
6: Allô.
1: Bon, Finger.
6: Ouais, ben moi.
5: Allô.
6: Vice-versa, tu veux dire devant, derrière, quand tu dis vice-versa?
1: Auriez-vous des fantasmes avec des hommes, si vous en êtes un, ou vice-versa, c'est-à-dire...
6: Recto-verso. Ça veut dire recto-verso.
5: Verso.
1: Bon, qui c'est? Alors là...
7: Ça sonne chez quelqu'un.
1: Là, ça commence à...
5: Ah, c'est chez moi.
4: Bah, allez voir qui c'est.
1: Bon, alors là, Olivier, tu rebranches le standard correctement, d'accord?
6: Ah oui, merci. Débranche pas le standard, merde.
1: Voilà.
7: Gérard, poursuivant
1: ton... Bon, alors, on va demander Finger.
6: Ouais, bah, je te dis, si c'est vice versa, c'est recto verso, il n'y a pas de problème.
1: Ok, alors, sinon...
7: Oui, alors...
1: Alors, moi, celui qui a un bip... Commence à me les casser.
6: Ouais,
7: Gérard.
1: Oui.
7: T'es suçon.
1: Ouais.
7: Ta question était à savoir si j'avais des fantasmes, c'est ça?
1: Auriez-vous des fantasmes avec des hommes, si vous en êtes un, ou vice-versa?
7: Oui, alors moi j'ai plein de fantasmes avec les hommes, les femmes, les chiens, les singes, tout ce que tu veux.
6: Même les Gérard.
1: Bon. Alors celui qui s'amuse à dire ça va dégager dans peu de temps. Ça va aller vite, on a que deux mecs, c'est-à-dire Finger ou Poussin.
6: Ouais,
1: donc un des deux, si vous continuez, vous allez dégager, ça va aller vite fait pour moi, pour vous.
6: Hein. Et il y a moi aussi, il y a Pierre.
1: Alors Lito.
8: Oui.
1: Lito pour toi.
8: Moi j'ai des fantasmes avec les hommes.
1: D'accord.
8: Parce que j'aime l'homme et j'aime le sexe masculin.
1: D'accord. Et Pipo?
9: Bah, disons que moi je préfère avoir des expériences avec un homme,
1: ouais,
9: que en avoir avec plusieurs hommes.
1: C'est-à-dire?
9: Bah, je préfère faire ça avec un seul homme que faire ça avec plusieurs.
1: Ok.
9: Et puis même faire ça avec plusieurs femmes.
1: Hein?
8: Pipo, ça.
9: C'est pas quelque chose qui me tenterait.
1: De faire ça avec plusieurs femmes?
8: Allô? Oui.
9: Oui, de faire ça avec plusieurs femmes, ou de faire ça, ou même de faire ça avec plusieurs hommes.
1: D'accord.
9: Ah, bah, quelque chose qui me tenterait.
1: Non, mais moi, tu vois, moi, je préfère ça, avec une femme qu'avec un mec, parce que...
8: Avec
6: Sandy.
3: C'est quoi la différence, Gérard?
1: Moi, je préfère faire ça avec une femme, c'est tout.
8: Donc ça veut dire que t'as déjà goûté à l'homme.
9: C'est ça, c'est chacun pour soi. Hein.
1: Voilà.
3: Chacun... Mais c'est quoi? Est-ce que tu peux me dire la différence? La différence?
1: De quoi? Bah, parce que je préfère ça avec une pomme, c'est plus meilleur.
3: Ça veut dire?
1: On a plus de fantasmes avec une pomme qu'un homme.
4: Ah, t'as comparé alors?
10: C'est que t'as déjà essayé donc?
1: Non, mais de toute manière, ça me dit rien du tout. Je préfère faire ça avec une pomme.
3: Et dimanche, t'as pas essayé dans tes toilettes par hasard?
1: Non. Toi, arrête tes conneries. Enfin, pour l'instant, tu vas essayer de me gérer. Qui c'est qui s'amuse à avoir un bip parce que ça commence à m'énerver là?
4: C'était ta montre tout à l'heure, hein, Gérard.
1: Non, c'est pas ma montre qui sonne là.
4: Gérard, appuie.
6: Gégé.
1: Alors, oui.
6: Gégé, c'est Pierre. Est-ce que t'aimes te faire ramener la turbine à cheveux?
4: Ah, c'est bien. Ça y est, coupé.
2: C'était
4: lui qui avait un bip.
1: Bah ouais.
6: Et toi?
1: Bah moi, je viens de dire que je préfère ça avec une femme. Alors, deuxième question. Quel est votre fantasme le plus drôle que vous avez, que vous auriez fait? On va demander à Susson.
7: Le fantasme le plus drôle, bah, c'est qu'un jour, j'ai rêvé que je faisais l'amour sur un Solex.
3: Un Solex.
1: Attends. Non, mais attends. On va demander aux autres et après je pense que Pipo, il va. N'a pas.
7: Bon,
1: mais ça va! Non, mais ça va! Et qui c'est qui s'amuse à se brosser les dents pendant que je parle aussi?
5: Non, moi, je les brosse, lui.
10: Elle est là, la grosse Andy?
1: Oh là! Tu me dégages, Finger et Poussin. Allez! Finger, Poussin, vous me les dégagez.
3: T'as vu cette bordel, depuis que je suis là?
5: Il a rien dit, Poussin, il a rien dit.
1: Allez hop!
4: On dégage Pipo.

0: tu dégages là.
1: Pipo, ouais.
0: Ouais, ouais, tu dégages. Je vais plus te voir au standard.
2: C'est ça, hein, Gérard. Excuse-moi, j'ai dégagé Pipo et Finger.
0: Ouais, ben. Ouais.
3: Moi, je dégage tout le monde.
4: Gérard, je peux répondre.
3: Ça suffit. Hop.
2: Oh, mais qu'est-ce que t'as fait, Olive?
0: Alors, c'est bien. T'envoies un disque et.
5: Ça, ouais, j'ai rien de prévu, Gérard. Je peux rien
0: non,
5: faire.
0: Non, mais t'envoies, il a dégagé tout le monde.
6: Mais non, Gérard, on est là. Je suis là aussi.
0: Bon, alors déjà, pour commencer, celui qui s'amuse à se brosser les dents et qui dit qui vient de dire la grosse Sandy va commencer par fermer sa gueule.
6: C'est pas grave.
0: Parce
6: comment
0: sinon...
6: ça, c'est pas grave.
0: Ouais, stop, non, s'il vous plaît.
6: Pas
0: oh
6: Pipo,
0: oh, s'il vous plaît, là. Celui qui recommence, c'est-à-dire entre Finger et Poussin, je vous préviens d'une chose. Non,
4: moi,
0: non, non, non, mais de toute manière, c'est jamais personne. C'est un mec qui dit ça, mais... Ok. Alors, je reprends. Quel est votre fantasme le plus drôle que vous auriez fait? Alors, on va redemander à Susan.
6: Oui, alors je disais que...
4: Dans quel sens?
6: Allô? Allô?
0: Je t'écoute.
6: Oui, donc j'aimerais bien faire l'amour sur un Solex.
0: Non, d'accord. Ah ouais, toi, c'était sur un Solex. Lito?
7: Ouais. Bah comment? Moi, c'était un fantasme. En fait, je l'ai réalisé il n'y a pas longtemps. J'ai fait l'amour dans une piscine de boules.
0: Hein?
7: Tu sais, une piscine de boules.
0: Attends, hé! Hé! Hé, Lito? Tu parles un petit peu plus fort, s'il te plaît.
4: Oh là
0: parce
4: là,
0: que...
4: quelle salope.
7: Oui.
0: Parce que j'ai l'impression que t'es à moitié endormi
7: non,
0: et que t'es en train de te toucher. T'es en train de te toucher le clito. Hein? Alors je vais te dire une chose, Lito. Alors je vais te dire une chose, où tu parles plus fort.
8: Oh, la chienne, elle aime ça.
0: Hein? Où tu parles plus fort à celui qui s'amuse à dire oh la chienne elle aime ça, c'est moi qui m'en occupe. Où
6: oh
0: tu parles
6: là
0: plus fort, où tu parles haut.
6: Tu seras jalouse, hein.
0: Et Lito, où tu parles plus fort, ou sinon tu vas aller voir Manu au standard, il va te chauffer encore plus que moi.
7: Je te disais que j'avais fait l'amour dans une piscine de boules.
0: Alors c'est-à-dire?
7: Une piscine de boules, c'est une piscine remplie de boules en plastique.
0: Ah ouais, et alors si t'en prends une dans la tête, ça fait quoi?
7: Bah, tu la prends pas dans la tête, puisqu'il la prend dans la bouche, tu rentres en fait dans les boules, quoi. Plus tu...
0: Ah ouais, ah ouais. Non mais attends, on va demander en même temps à Pipo.
8: Elle est là, la grosse Sandy.
0: Hé, hey, Pipo.
6: Maintenant, tu connais, toi.
0: Oh, Pipo, c'est moi qui
6: te montre. Si je rentre dans le studio, tu vas voir, hein.
5: Je crois qu'elle est là, hein, Sandy.
4: Oh là, ouais.
0: Oh, Pipo. Hé, Pipo.
6: Ouais, non, mais je suis là, hein.
4: Hé, Pipeuse.
6: Mais aussi, si on me laisse parler aussi.
0: Alors.
4: Tu réponds, Pipeuse.
0: Alors, Poussin, tu fermes ta gueule.
4: Mais j'ai rien dit, attends.
0: Oh là. Et Finger, tu la fermes.
4: Bon, Poussin, je peux répondre?
0: Non, attends, pour l'instant.
6: On n'a pas parlé à toi.
0: Ouais, pour l'instant, quand je t'appellerai.
6: Vous laissez répondre Pipo, s'il vous plaît.
0: Eh, attends, c'est qui là? C'est qui là?

0: que le. Allez, Gérard.
1: Elle est là, la grosse Andy.
0: Mais là, le problème, c'est que Sandy, elle est, il y a un problème, là.
2: Allez, Sandy, montre-nous tes fesses.
0: Bon, allez, ça sert à rien de nous montrer ça. On a déjà vécu ça, la guerre, ça peut pas nous recommencer.
3: Alors, je demandais donc à Pipo qui a répondu avec Susan et Lilo parce que.
0: Si elle nous montre son cul, c'est X-Files. Hein,
3: et Lito. Ta gueule, toi.
0: Et Scully qui va se ramener.
3: Alors, je demandais. Bon, toi, tu as fermé ta gueule pour de bon, toi. Parce que je te jure, tu as dégagé.
0: Non, mais il faut prendre le débat un peu plus sexe, GG. Vous me dégagez ça, putain. Non, mais là, c'est nul, hein. C'était bien jusqu'à 3 heures, depuis 10 minutes, c'est n'importe quoi. Oh, mais c'est toi, c'était débat, hein.
3: Ouais, mais attends. L'autre abruti, tu le mets au standard, monsieur, il allume le micro.
0: Tu l'as mis au standard.
3: Ouais, bah, il va.
0: T'as mis Fildar à l'arrière et t'as voulu mettre Olivia au standard.
3: Eh bah, Fildar, tu vas reprendre le standard.
0: Non, je suis bien. Standard. Non, bien, mais Gérard, il faut que tu te concentres parce que là, on est obligé d'arrêter à 3 heures avant parce que je vais me faire engueuler.
3: Alors, on est obligé d'arrêter à 3 heures parce que.
0: Non, mais vu comment c'est pas bien là, je vais me faire engueuler.
3: Bon, alors on continue.
0: Fais un truc bien, s'il te plaît. Attends.
3: L'autre là-bas, je vais lui envoyer une quelque chose dans la tranche là-bas.
0: Qu'est-ce que j'ai fait?
3: Hein, tu as fermé. T'arrêtes tes conneries, toi, là-haut. Ok.
0: Mais je règle l'heure, là.
3: Alors, donc, Pipo.
4: Ouais, donc, moi, j'ai pas eu de fantasme pour l'instant, mais j'aimerais bien avoir un fantasme dans un avion.
0: Ça, on s'en doute.
3: Dans un avion. Alors, donc, tu peux
4: donc,
3: peut-être.
0: Mais il décollera jamais. Hein.
3: Ah ouais.
0: Tu rentreras jamais dedans.
3: Toi, tout à l'heure, tu as décollé avec ma main dans ta gueule. Toi, ça va pas être pareil. Tout à l'heure.
0: C'est pas un gros pas qu'on apprend à faire des grimaces. Hein.
5: Ouais. Pipo ? Oui ? Tu peux te poser une question ?
4: Bah vas-y.
5: T'as pas un autre fantasme plus.
3: Non mais attendez, parce que pour l'instant, on va demander aux deux connards là qui nous restent.
0: Gérard, excuse-moi, on accueille Jean-Claire aussi.
3: À la place ?
0: À la place de personne.
3: Oui.
0: Il doit avoir un portable.
3: T'as un portable ?
6: Non. Bonsoir Paris, bonsoir Claude Lavarussias, bonsoir Angoulême.
7: Bonsoir tout le monde.
6: Bonsoir.
3: Là, il y a un petit malaise.
6: C'est pas moi. Hein.
0: Régler l'antenne du standard. Ouais, c'est derrière, Olive, c'est toi qui t'en occupes de ça.
6: Salut, merde.
0: Ouais, bah attends, je règle. Voilà, c'est bon.
3: Alors, vas-y.
6: Est-ce que tu peux.
0: Bah, je fais ce que je peux.
6: Oh là là.
0: Bah, Gérard.
3: Allez.
6: Allô, Gérard.
0: Mais reprends ton débat.
8: Je suis chiant, on s'en fout.
6: Gérard. Allô, Gérard.
3: Ah, tout à l'heure, s'ils sont chiants, toi. Toi, tout à l'heure, ça va être ma main dans ta gueule.
6: Allô, Gérard, c'est Carambard.
3: Carambard, tu dégages. Bonne
0: nuit. Non, c'est Jean-Claire.
6: Allô, c'est Jean-Claire.
3: Alors, secoue, dépêche-toi, vite fait.
6: Est-ce que tu peux me répéter la question?
3: Non.
6: J'étais au standard avec Manu.
0: S'il était avec moi.
3: Alors, quel est votre fantasme le plus drôle que vous auriez fait?
6: Eh ben, ce serait de faire... Enfin, moi, j'aimerais bien réaliser ça sur un flipper.
3: D'accord, voilà. Ok. Poussin. Vous le rêvez, là, ce standard ou pas?
6: Allô. Salut Carole. Ouais, moi je voulais faire ça avec un mec, je voulais m'asperger d'Adidas et qu'on me sodomise violemment.
7: Ça marche pas
6: sur un bidet.
3: Oh putain.
6: Et tu vas le régler les toilettes d'une boîte fort célèbre. Tchou. La loco. Pour pas le nommer.
3: Alors là, tu me dégages des trois.
0: Ça y est déjà, ça y est déjà.
3: Hop, terminé. Donc il reste plus que Pipo.
5: Allô?
0: Chaque fois que je touche au standard, ça
8: a un problème là.
0: Je peux pas les dégager, hein, je peux plus rien faire.
3: Fildar. Mets-moi un truc là parce que ça commence à me prendre la tête, ils veulent rien foutre là derrière.
6: Charmant de Fildar. Tout, vous saurez tout sur mon vie.
3: Oh! Oh, Fildar, tu travailles ou quoi quand je te demande quelque chose?
6: Charmant de Fildar.
3: Fildar! Non, mais attends, là c'est une cata.
0: Oh là là.
3: Oh!
0: Zappe-moi, je dis pas, excuse-moi.
9: On fait une réunion parce que là c'est trop bruyant.
3: Ah ouais. Attends, l'autre il s'amuse, je lui demande quelque chose, il est sous de ma gueule.
0: Mais j'ai rien fait, Gérard, j'écoute tes débats.
3: Je te dis de mettre un disque parce que là ça devient la catastrophe. Lui pour rien.
9: On va le dire.
3: C'est pareil.
8: Non, moi je gère tout, il fait rien, Olive.
3: Attends, depuis tout à l'heure, ça arrête pas de sonner.
9: Attends, Gérard, il y a 24 lignes qui sonnent. Remarque ceci dit, Gérard, là, il est 3h15, t'as fait baisser le rythme, là, je vais me faire engueuler, il y a 17-18 lignes qui sonnent seulement.
3: Ouais, mais attends, ouais.
10: Attends, Gérard, pour conclure à ce que t'as dit, il y a ta sœur sur le Minitel.
9: 3615 code fan radio, d'ailleurs, rubrique direct.
10: Non, c'est son pseudo, ta sœur. C'est pas ta sœur à toi, tu vois.
3: Ah bah, heureusement, parce que j'en ai pas. D'accord?
10: J'aime beaucoup tes débats, ils sont super bien animés ce soir.
3: Ouais, bah, ils sont super bien animés. Ouais. Avec des clowns qui rentrent de vacances, ils sont même pas capables de...
10: Ah bah, dessin animé, ouais.
3: Ils sont même pas au téléphone, ils me disaient la même chose. Il y en a qu'un qui pose bien ici, c'est Rudo.
11: Merci à tous. D'ailleurs, je passe un bonjour à Yankee sur l'IRC, sinon il va m'en vouloir.
3: Voilà.
9: Donc on revient en disant que le débat, faut que ça se passe bien. Alors on va redonner le numéro du standard de Fun Radio, s'il te plaît, Gérard.
3: Donc 0803 08 5000, et toujours le 3615 code Fun Radio, rubrique direct. Et là, tu m'envoies un disque, on va calmer tout le monde au standard.
9: Voilà.
10: D'accord.
3: Voilà, et tu t'envoies.
9: Prochaine question, ça sera quoi quand même? On peut la poser peut-être.
3: Et
9: j'attendais.
3: Croyez-vous que les animaux ont-ils des fantasmes?
8: Oh, c'est bien ça.
9: Croyez-vous que les animaux ont-ils des fantasmes? Bravo.
3: Voilà. Et t'envoies.
9: Das fuck.
3: Allez. Das fuck.
9: Ah, das fuck.
10: Das fuck.
9: Avec Scully, X-Files.
3: Casse-toi.
9: Bon allez, vas-y, brief,
3: vas-y,
9: parce que là...
3: Vas-y, brief-les, vas-y.
9: Non, mais là, il y en a marre, là.
3: Vas-y.
9: Tu me prends les mecs, là, tu me leur montres le moral, là, parce que c'est n'importe quoi, les mecs.
3: Poussin. Vas-y.
9: Passe-moi Poussin.
3: Allô. Bon, quoi? Ouais, non, tu viens pas à la radio, d'accord? Ciao.
8: Non,
3: il a dit qu'il vient, alors hop.
9: Attends, est-ce qu'il vient à la radio? Faut zapper, attends.
8: Tu vas les retrouver, hein,
9: on prend les auditeurs, dans 3 minutes, on reprend l'antenne. Allô.
3: Bon, essaye de te réveiller un peu.
9: C'est qui là? C'est qui
3: la question?
9: C'est qui?
3: Ok.
9: C'est qui là, Gérard?
8: C'est Finger, je crois.
3: Alors, à tout de suite.
9: Finger, il faut qu'il se réveille.
12: C'est les 24 qui sonnent.
9: T'as les 24 lignes qui sonnent, Manu.
3: Le 7.
9: Le 7, c'est qui les auditeurs?
8: Bah, tu sais.
3: Allô?
9: C'est qui les auditeurs?
8: C'est Jean-Claire, je crois.
3: Bon, Jean-Claire, tu travailles ou pas là?
9: Ah ouais, parce
3: non,
9: que
3: non,
9: là,
3: mais tu as travaillé parce que sinon tu... Non, mais moi je veux te dire, tu as travaillé, ok?
9: Ah ouais, parce que sinon, qu'est-ce qu'il dit?
3: Qu'est-ce qu'il dit? Non, mais t'as intérêt à te réveiller sur les questions parce que moi sinon ça va pas aller. Hein.
9: Ah ouais, c'est
3: ok?
9: Clair. Allez, mets-leur en attente vite, on va reprendre dans combien de temps, Gérard?
10: Bon, hein, c'est bon.
9: C'est bon?
3: Allô? Vite. Bon, Clito, tu travailles aussi, toi. Hein. D'accord?
9: Non, mais Clito, faut qu'il se remue parce que sinon, là, il excite rien du tout, Clito. Hein.
12: Ah ouais.
9: Faut qu'il s'excite, Clito.
3: Allô?
8: Ah, c'est Pipo qui est toute naze.
3: Allô.
9: Pipo, faut la zapper.
3: Bon, tu travailles un peu, toi.
8: Elle est toute naze.
10: Faut souffler dans les trous, un peu.
3: Ouais, faut travailler plus
9: Gérard,
3: que ça, hein.
9: Tu dis à ta nana qu'elle se réveille, sinon elle zappe. Parce
3: ok,
9: que...
3: faut travailler un peu plus que ça, là, hein, quand je pose des questions. Là, il est 3h17.
9: Passe-moi Sandy. Passe-moi Sandy, 2 secondes.
3: Attends, 5 minutes.
9: On y va dans combien de temps?
10: En 20 secondes.
9: Sandy? Ouais, réveille-toi, parce que les gens vont croire que c'est toi, Pipo. Après, Pipo, pour l'instant, ils savent pas que c'est toi, pour l'instant, Sandy. Mais non, ils savent pas, mais il y a un mec qui le sait, mais pour l'instant on arrive à garder le secret, d'accord? Okay. Donc tu travailles et tu chauffes un peu, quoi. Est-ce qu'elle peut parler de ses fantasmes un peu? Alors réveille-toi un peu, Sandy, d'accord? Bah oui, t'es peut-être trop timide, mais il faut y aller quand même, ok? Chauffe un peu là. Bah, ils se moquent pas de toi, parce qu'ils te disent la grosse Sandy, c'est pas méchant.
3: Ah ouais, mais on recherche des nanas pour l'instant.
9: Bah, t'es un peu enveloppé, faut le reconnaître.
3: Non, on
9: t'es d'accord.
3: En ce moment.
10: T'as 3 pulls.
9: Un petit peu, quand même, c'est ce que nous a dit Gérard tout à l'heure. Il dit bon, je comprends pas, elle fait la gueule parce qu'elle est un peu enveloppée quand même.
3: Voilà.
9: Ah bah oui Gérard, t'as dit tiens regarde je te repasse ta grosse ta...
13: En tout cas Gérard, il y a beaucoup de gens sur l'IRC qui ont fantasme sur Saint-Denis.
3: Alors bon et on reparle là tout de suite, ok? Ok. Tu travailles hein.
9: Qu'est-ce que t'as fait?
3: Attends,
9: t'as
3: arrêté de
9: J'ai arrêté de dire.
3: Oh là là, d'art.
9: Ah, il a mis le disque au début, c'est bon. Il a mis le disque au début. Ah bah bravo, t'as mis le disque.
3: Voilà.
9: Putain.
3: Et là, je vais le tuer.
9: Quoi?
3: Non mais attends. Tu prends les gens pour des cons, toi?
9: Tais-toi, il y a le disque.
3: Alors,
9: on parle pas sur les disques.
3: Mais on parle pas, et t'avais qu'à pas le remettre.
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3: Et voilà, donc toujours 3h22. 3h22.
9: T'as la bourre, donc, Olivier.
15: Je suis désolé.
3: 3h22.
15: Hugo.
3: On se calme.
15: Je suis là, je suis là.
3: 3h22, donc vous êtes toujours sur Fun Radio et
9: c'est hey,
3: toujours
9: Gérard. Ouais, Gérard.
16: Quelle heure il est exactement?
9: Gérard.
17: Quoi? Tout va bien?
9: Non, non, c'est pas, c'est bon, c'est bon.
15: La refait, allez!
9: Non, allez, vas-y, allez. Gérard. Vas-y,
3: non,
9: Gérard.
3: 3h23 et toujours sur Fun Radio.
16: Gérard.
3: Eh, hey, Gérard. Oh, arrêtez, me faites chier, là.
9: Gérard!
3: Toi, tu fermes ta gueule, tu m'éteins ça.
11: Le débat, ah. Gérard, le débat.
9: Non, c'est bon, c'est bon.
11: Okay. Assis-toi, fais ton débat, Gérard.
3: Alors, je tu.
9: Mais c'est bon, est... vas-y.
16: Quelle heure il est, Gérard?
3: Oh merde, allez vous faire foutre. Alors, non, mais celui, là.
9: Alors, Gérard.
15: Allez.
3: Ah. Donc on récupère. Alors qui c'est qu'on a?
18: Bah on a Pipo, Calimero, Finger, Susson, Jean-Clair et Clito.
19: Salut Gérard.
3: Bonsoir. Alors rebonsoir à Pipo.
20: Bonsoir Paris, bonsoir Gérard. Sébastien Douy. Bonsoir Monique.
3: Susson, rebonsoir.
20: Bonsoir.
3: Clito.
21: Bonsoir.
3: Jean-Clair.
20: Bonsoir Paris, bonsoir Sébastien Douy.
3: Bon tu vas pas commencer, Pipo.
19: Pardon,
3: oui. Pipo.
19: Oui.
16: Bon, elle n'est pas réveillée, elle. Hein.
3: Alors, croyez-vous que les... Oh ! C'est moi qui commande, d'accord, Jean-Clair ?
20: C'est pas moi, c'est pas Jean-Clair. Hein.
3: Non, c'est qui ?
20: Je sais pas.
3: Alors, croyez-vous que les animaux ont-ils des fantasmes ?
19: C'est Pipo.
3: Oui.
19: Bah, je pense que les animaux peuvent avoir des fantasmes.
3: Dans quelles circonstances ?
19: Bah, déjà, quand on va au zoo, on peut voir les animaux, enfin, faire l'amour.
21: T'as déjà vu un éléphant bandé ?
20: Ouais, Ricky Martin.
21: Et comment tu peux savoir qu'ils ont des fantasmes ?
3: Alors, attendez.
19: À partir du moment qu'ils font l'amour, qu'on...
3: Attends, Pipo, je te coupe là 5 minutes. Celui qui redit Ricky Martin, il va dégager. Et ça, c'est Jean-Clair ou Finger ?
20: Ah non,
16: c'est
20: non,
16: bon,
20: non,
16: j'ai géré, Gérard.
20: C'est pas nous.
3: D'accord, non, c'est jamais personne.
20: C'est Finger. Le troisième, le nouveau, là.
3: Ouais, toi, le troisième, c'est bizarre, il y a plus que Finger et Jean-Clair.
11: Gérard, sur IRC, il y a Yoda qui dit Ricky Martin. Qu'est-ce que je fais?
3: Ouais, tu lui dis merde, hein, lui.
19: Ok.
3: Donc, Pipo, pour toi, t'as dit oui?
19: Oui, donc je te disais que les animaux peuvent avoir des fantasmes. Dès que tu les vois en train de faire l'amour, c'est qu'ils peuvent avoir des fantasmes.
3: D'accord. On va demander. Finger?
20: Ouais, je crois que t'en es la preuve vivante.
3: Bon alors Finger tu dégages pour de bon.
20: Allez,
3: non, tu vois, tu viens de dire que j'en suis la preuve vivante. Non, tu dégages, bonne nuit. Allez, c'est bon.
9: Attends Gérard, t'énerve pas, il va nous expliquer. Voilà.
20: T'as compris de travers.
3: Oh non, bien sûr, je comprends tout de travers avec toi.
9: Il va nous expliquer, comme ça on verra. D'accord.
20: L'être humain fait partie de la race animale, t'es bien d'accord avec moi?
3: Bien sûr, on descend des singes.
9: Donc voilà.
20: On dit bien baiser comme une bête.
3: Non mais attends, je vois pas le rapport avec les animaux.
20: Bah toi je sais que t'aimes bien faire angoulou-goulou comme tu dis, donc voilà, tu baisses comme une bête, donc t'en es la preuve vivante, t'es bien vivant.
3: Ouais mais attends, mais de toute manière, même si je dis goulou-goulou, je vois pas le rapport de baiser comme une bête.
20: Bah, si,
3: là je vois pas du tout le rapport.
20: Bah si, tu baisses comme une bête, comme ferait, je sais pas, un sanglier, un facochère, n'importe quoi, c'est pareil.
11: Gérard, il y a Kogaf sur l'IRC qui demande s'il peut te louer Sandy pour une soirée pour réaliser son fantasme.
3: Non. Susson.
21: Oui, alors moi je pense que les animaux ils ont des fantasmes, mais c'est pas en faisant l'amour qu'on peut savoir s'ils ont des fantasmes ou pas, c'est dans leur tête, on peut pas savoir quels sont leurs fantasmes étant donné que les animaux ne parlent pas.
3: D'accord, Lito, pardon.
21: Oui, bah moi je pense que oui, et surtout les chiens. Dernièrement, je me suis fait agresser sexuellement par un chien.
3: Alors attends.
21: Non, c'est vrai, violent.
3: Non, mais attends, Lito, attendez. Attendez, oh. Alors Lito.
21: Oui.
3: Ça c'est simple. C'est souvent que à chaque fois que je pose ces questions-là, tout le monde me dit ouais, mais je me suis fait agresser par une baie, par un animal. Alors tu peux m'expliquer quand est-ce que ça s'est passé?
21: Je te dis, je me suis fait sexuellement agresser par un chien.
20: C'est l'odeur.
21: Il s'est agrippé à ma cuisse et il ne m'a pas lâché.
20: C'est l'odeur. C'est les hormones.
21: Je pense, ouais.
3: Non mais attends, je me demande si c'est pas parce que t'... Oh. Vous allez vous calmer quand je réponds à la question.
21: Oui.
3: Je me demande si c'est pas parce que t'as eu tes ragnagnas entre deux.
21: Rapport.
9: Entre deux quoi? Entre deux chiens?
3: Ah, parce que je pense qu'à chaque fois que les nanas ont leur ragnagna, à chaque fois, À chaque fois, on entend ça. Ouais, mais je me suis fait agresser par un animal.
20: C'est l'odeur.
21: Non, pas du tout.
3: Ah bah moi, à mon avis, pour moi, tu vois, Lito, je pense que c'est ça.
21: Mais Jean-Claire. Filles, j'aime bien lécher les
3: chiens. Attends, de quoi, Lito?
1: Non, c'était Susan.
3: Susan, tu disais.
21: On dit que les chiens, ils aiment bien lécher les règles.
3: Oh là, je vais te dire une chose. Déjà, faire des spaghettis à la bolognaise quand la nana a ses ragnagna, je vais te dire une chose que c'est pas moi qui bouffe pas ça.
20: On parle pas de la vie privée.
3: Donc, Jean-Claire.
20: Mon chien, moi, il lui manque la parole, mais je sais à ses expressions qu'il aime bien ce que je fais, quoi.
3: C'est-à-dire. Alors, vas-y, accouche.
20: Mon chien, il a pas de dents, donc déjà, ouais. C'est pratique pour moi.
3: Ouais, donc il peut pas te mordre ce que je pense.
20: Bah voilà.
21: Et toi?
20: Gérard est connaisseur, hein.
3: Non, mais moi, je vais te dire une chose que.
20: Attends. Je lui mets des doigts, ça fait des marionnettes.
3: Non, mais attends, j'ai jamais vu un chien sans dents.
20: Bah, le mien, il est vieux.
3: Là, il a quel âge?
20: Oh, 18.
3: Ah, 18 ans.
20: Il y a des humains sans dents. Il y a des gens, hein, qui sont sans dents, par contre.
1: Il y a des animateurs radio sans dents.
20: Ouais, exactement.
3: Qui sait qu'on osait dire comme ça comme connerie?
1: Manu, je sais pas.
20: Fidar, peut-être.
3: À mon avis, ça vient de là-bas.
1: Ouais, je pense.
3: Alors, donc, personnellement, moi, j'irai jamais. Je pense pas que les
20: animaux.
3: Non, j'ai pas de chien.
11: Gérard, sur IRC, il y a beaucoup de gens qui demandent si les animaux peuvent avoir des fantasmes.
3: Entre eux, oui.
20: Et une autruche.
3: Bon, mais attends, une autruche, pourquoi? Parce que tu fais combien, toi? Quand tu parles d'autruche, tu mesures combien, à peu près?
20: Rien à voir. Bon, bien sûr, oui.
3: Ok. Alors, donc, moi, je peux vous dire une chose que là-dessus, je vois pas grand-chose. C'est que j'ai pas d'animaux et puis j'ai jamais vu des animaux qui auraient fait ça entre eux. Hein.
21: Oh, ouais!
3: Les personnes âgées ont été
1: jolies. Là, je suis pas sûr que tu dises véritablement la vérité. T'as jamais eu des animaux, toi?
3: Moi, à part un chat.
1: Ah, bah, c'est pas un animal, ça.
3: Mais d'accord. Mais le chat, il est jamais venu sur moi me faire une goulou-goulou, hein.
1: Ouais.
20: Gérard,
1: une petite chatte à côté.
3: Ah, bah, ça, la petite chatte, ça, c'est différent.
1: Gros chat.
20: Gérard, c'est pas moi.
3: Quoi? Attends, j'ai mal entendu, Jean-Claire.
20: Non, c'est pas Jean-Claire.
3: Hein?
20: Non. Le dindon.
3: Ouais, le dindon, tu auras le dindon, il t'emmerde, espèce de connard.
20: C'est pas Jean-Claire, je te dis.
1: Jean-Claire, mais c'est
20: juste pour
3: moi. Ouais, tu vas voir.
20: Bon, carambar, je préfère.
1: Ouais. Jean-Isabelle. Ah, j'ai entendu carambar, Manu.
3: Ouais. Manu, j'ai entendu carambar.
1: Il a dit, je vais m'acheter des carambars, mais il n'a pas dit, c'est Jean-Claire. Ouais, mais faut arrêter, là, les mecs.
3: Les personnes âgées ont-ils eux aussi des fantasmes? On va demander à Jean-Claire, comme il a une grande gueule.
20: Les personnes âgées ont-ils des fantasmes?
3: Oui.
20: Moi, je loue chez une bonne femme.
3: Ouais.
20: Qui a 57 ans.
3: Hein?
20: Je peux te dire que je crois qu'elle a de gros fantasmes sur moi, vu que je vis tout seul avec elle.
3: Ouais.
20: Je paye le loyer en nature. Je paye le loyer en nature, ouais. Et une petite anecdote, vite fait, c'est que quand elle écarte les jambes, je succombe.
3: Hein?
20: Je succombe.
3: C'est-à-dire?
20: Eh ben, je tombe.
1: Pas d'insulte.
20: Ah, pardon. Pas de vie privée. J'aime.
3: Lito?
21: Oui.
3: Pour toi?
21: Les personnes âgées, je pense qu'elles en ont eu, mais remarque, c'est pratique, elles n'ont plus de dents, donc c'est pratique, ouais, pour ça.
20: Comme mon chien.
21: Je pense qu'elles en ont, évidemment. Les petits pépères doivent se toucher en gardant les petites queues des filles.
3: Ouais, d'accord. Okay.
1: Ah, c'est bon, c'est bon.
3: Susan.
21: Ouais, alors, oui. Allô?
3: Ouais.
21: Ouais, alors moi je pense que les vieux, ils ont des fantasmes comme tout le monde. C'est pas parce qu'ils sont vieux qu'ils en ont pas, hein.
20: Ouais.
3: Oh non, mais attends, tu peux prendre un... Oui, calme-le, s'il vous plaît, merci. Susan, tu peux prendre une autre voix que ça, parce que moi aussi, je pourrais dire... Yeah.
21: Non, mais là,
3: ouais, t'es vachement enrhumé, Si t'es enrhumé, moi aussi, je suis... celui qui rate, il demande pardon, sinon il va se faire sauter.
20: Pardon, il y avait longtemps.
3: T'as la sinusite, moi j'ai la peau des couilles qui...
20: Non, on veut pas savoir.
3: Qui commence à me gratter. Finger.
17: Oh, ouais.
3: Finger.
11: C'est bien envoyé.
20: Moi, je pense que le fantasme des personnes âgées, c'est d'essayer d'arrêter de se suriner dessus, de se chier dessus, quoi.
21: Ah.
20: Parce qu'ils aimeraient bien quand même pouvoir contrôler leur vessie et leur trou de balle.
3: Ouais.
20: Donc je pense que ça doit être leur fantasme numéro 1.
3: D'accord.
1: Spécialité de surène, il paraît.
20: Ça, quoi.
1: Il paraît qu'il y a en région parisienne, il y a une étude qui a été faite sur les sondages à l'IFE Hip-Hop et qui disent que dans les sondages, 54%. En banlieue parisienne, 54% des gens de la banlieue de Suresnes et Levallois ont le plus de fantasmes.
3: Ça, je sais pas.
1: En scatologie particulièrement.
3: Je sais pas.
2: Pipo. Ça, c'est comme les vieux, en fait.
3: Finger, tu te la fermes un peu maintenant, merci.
21: Gérard.
3: Ouais.
21: C'est Suzon. Moi, je
3: non, mais attends, je vais demander à Pipo maintenant. Suzon, tu t'es.
21: Oui, chef. Oui, bah, c'est vrai que les personnes âgées peuvent avoir des fantasmes.
3: Dans quel sens?
2: Quelque chose.
21: Arrête de répéter ce que je dis.
3: Dans quel sens?
21: Allez,
1: et Pipo, tu zappes.
17: Ouais, Pipo, tu dégages, hein. Hop, ça y est, hop.
2: Ouais. Elle est lourde, Pipo.
3: Oh, bah attends, moi je t'emmerde, toi, Finger.
1: Ça, c'est clair, elle est lourde.
3: Ah, ça y est, elle est partie.
1: C'est celui sans dire,
2: pardon.
1: C'est
2: Tony, elle est passée sur les autres. Tu fais chier, je voulais la faire, celle-là. Allô, Gérard, ouais, désolé.
3: Hein?
2: Il y a Tony ici.
3: Ouais, bah, je pense qu'on va. Non, mais je crois qu'on va arrêter.
2: Et Calimero, il pourrait répondre ou pas?
3: Non, non, non, non.
2: Ah non.
1: Il est pas là, Tony, Gérard.
3: Non, non, c'est. Voilà, je
2: suis. Non, il est en vacances.
1: On a essayé de le joindre toute la semaine, il est pas là, Tony.
21: Gérard, ouais. Moi, je connais une vieille dame, c'est ma voisine, elle se fait lécher par son chien.
3: D'accord. Bon, faites-vous l'amour avec des peluches pour obtenir des fantasmes, on va demander.
21: C'est pas fini, Gérard. Hein.
2: Et moi, j'ai même pas répondu à ta question.
3: Ah, mais merde.
21: Gérard.
3: C'est qui?
21: Bah, c'est Pipo.
2: Vas-y, termine.
21: J'ai pas terminé à la question.
3: Attends, Finger.
11: On l'avait pas dégagé, Pipo?
3: Attendez, Finger et Jean-Claire, vous allez fermer vos gueules ou sinon vous allez dégager tous les deux.
2: C'est pas nous.
3: C'est pas non, c'est pas vous.
2: C'est un mec qui passe sur tout le monde.
3: Mais ouais, c'est ça.
2: Bah oui.
21: Bon, Gérard, je peux finir ma réponse?
3: Ouais.
21: Donc, je te disais que les personnes âgées, c'est vrai qu'ils peuvent avoir des fantasmes. Et le problème, c'est qu'il y a plus d'hommes qui ont plus de fantasmes que les femmes.
3: C'est-à-dire?
21: C'est pas vrai. T'as des preuves? Bah, j'ai des preuves. Oui, j'ai des preuves. J'ai lu des bouquins et j'ai vu que c'était marqué dans les journaux.
22: Ouais, mais c'est faux. Bouquin. C'est de la pub mensongère, ça.
21: Non, je pense pas. Hein.
22: C'est pour la vie.
3: Ah, d'accord. Comment? Ouais, qui c'est qui voulait rajouter un truc là, vite fait?
22: Non, c'est Suzon, j'ai que c'est faux, hein, les femmes.
2: Ils peuvent se doper comme tout le monde, hein, je veux dire.
3: Ouais. Bon, moi je t'emmerde, alors toi problème. Le dopage n'a plus rien à voir dans les fantasmes, alors tu dégages pour toi.
21: Quand même, pour les personnes âgées, ce sera un peu difficile, hein.
1: Oh, tout ça, c'est l'OPO, hein, de toute
2: façon. Non, c'est le DPD.
21: Pas d'accord.
3: Bon, alors, le DPD, tu vas te faire dépuceler ailleurs.
2: Oh.
3: Allez hop, tu dégages pour toi.
1: Qu'est-ce que t'es vulgaire, Gérard, ce soir? C'est vulgaire ce soir.
3: Non, mais je veux pas le savoir. Je veux pas le savoir. Ça commence déjà à bien faire. Alors faites-vous l'amour avec des peluches pour obtenir des fantasmes. Attendez, avant. Ouais.
11: Ouais, il y a Dieu Seigneur sur IRC qui te demande si ton fantasme, c'est faire l'amour dans un endroit insolite, une douche par exemple.
3: J'ai jamais eu l'occasion de le faire sous une douche. Ça pourrait arriver peut-être un jour.
1: Et pourquoi?
3: Non, mais il n'y a pas des pourquoi, c'est tout.
2: Pourquoi il est allergique à l'eau.
3: Mais merde, allez vous faire enculer, Gérard. Ok. Toi, tu as 7 ans qui commence avec tes pourquoi, on n'a dit pas de pourquoi, d'accord?
2: Pas de sens laver.
1: Ok.
2: Il est allergique à l'eau.
8: Pas de grossièreté, arrête.
3: Ok. Toi, tu vas te calmer. Ok.
8: Pas d'enculé, machin.
3: Alors, déjà, tu as commandé tu vas faire une chose. Tu vas commencer à me calmer. Jean-Claire et Finger, ok?
1: Pourquoi?
3: Parce que ça vient de là, le bordel. Et avec quoi derrière?
1: Ok.
3: Alors, faites-vous l'amour avec des peluches pour obtenir des fantasmes. On va demander à Clito.
22: Oui, non, franchement, là, Gérard, non, je ne fais pas l'amour avec des peluches. Par contre, des objets en plastique, oui, c'est beaucoup plus intéressant.
3: Ouais, mais t'as quand même des peluches, des
22: trucs. J'ai des peluches, et effectivement, mais il n'y a pas de morceaux, il n'y a pas de bout de plastique sur mes peluches, donc non, j'évite, quoi. Ça gratte, c'est pas agréable.
3: Non, mais t'as quand même, il y a d'autres moyens que de prendre des trucs en plastique.
1: Lesquels?
2: Bah, des cotons-tiges.
22: Mais dis-moi.
1: Lesquels?
3: Alors là.
2: Oh là.
3: Dehors!
22: Oh là là.
3: Dehors!
22: C'est pas mal, les gars.
3: Manu, tu fais ton boulot, tu me le dégages, celui-là, c'est tout.
1: Ouais, je pense pas que c'est ça,
11: bon, pour en revenir au débat, Gérard, sur IRC, il y a Actarus qui demande si ton fantasme, ce serait de faire l'amour avec une femme.
3: Bah, de manière comme j'en ai déjà une, oui.
1: Non, une vraie. Non, mais c'est ta femme ou c'est une autre femme?
3: Non, c'est la mienne.
1: D'accord. Donc, et c'est avec elle que tu veux faire un fantasme?
3: Bah oui.
1: D'accord.
3: Voilà.
1: Merci, Gérard.
3: Donc, Suzon.
22: Oui, alors moi, je préfère en fait m'enfoncer un god et là les fantasmes arrivent au fur et à mesure que je m'enfonce plus profondément.
3: Bon, alors attends Suzon. Manu.
1: Oui.
3: Tu fais gaffe parce qu'il y en a un qui commence à me gonfler là. Je ne sais pas lequel des deux, entre Jean-Claire et Finger, lequel qui s'amuse à ronfler.
1: Ah, à mon avis, c'est Pipo.
3: Non, pourquoi? C'est pas un mec, c'est...
1: Justement, nana, c'était un ronflement de nana.
3: Non. Attends, déjà toi tu préviens.
1: Je m'y connais. Bah, ça, ouais, ça c'est Pipo.
3: Oui, c'est ça, c'est Pipo. Bah, ça m'étonnerait. Alors, dis pas de conneries parce que tout à l'heure je vais te mettre une baffe.
1: Ah, pourquoi?
3: Hein, parce que c'est Finger et Jean-Claire.
20: Non, okay. C'est pas nous.
3: Ok. Non, c'est jamais vous.
20: Oh, mais... Oh, c'est l'autre. Tu dis, c'est un mec qui passe sur nous.
3: Ben oui, c'est ça. Alors, Susan.
22: Oui, je répète. Alors, je disais que... ben, moi, j'aimais bien mon François Ingod. Comme ça, les fantasmes...
4: Oh. Il passe quoi,
3: là? Oh là là, mais oh!
5: Qu'est-ce qu'il y a?
4: Manu!
3: Mais hey, oh!
5: Y'a quoi?
3: Ouais, tu mets...
5: Allô?
3: Non, mais là, y'a plus personne.
20: Olivier,
3: mais...
20: des doubles sons, s'il te plaît.
5: Y'a pas de doubles sons, ils sont là.
3: Ouais, bah...
5: Bah, reprends, Gérard.
20: Allô, allô.
3: Alors, Susan, allô, pour finir...
20: Là, à l'huile.
3: Oh
5: Susan.
22: Oui.
3: Susan, pour continuer, parce que là, je pense que je vais pas continuer longtemps.
22: Ouais, non, je disais que les peluches, tu vois, c'est pas trop mon truc. Je préfère plutôt les vibros, etc. Ça m'aide à avoir des fantasmes.
3: Là, je crois qu'il y a un léger problème. On n'entend personne.
5: Moi, j'entends très bien, Gérard. Qu'est-ce qui se passe?
3: Ouais, bah, je me doute, tu sais.
22: Mais non.
3: Ah, Olivier!
5: Il est où, Olivier?
3: Ouais, non, mais attends, on est en train de faire le bordel. Alors, c'est terminé, je fais conclusion.
5: Bon, Gérard. Non, bah, pas conclusion, reste
3: un minute. Il reste des questions. T'étais où, toi? T'es abruti? Non, t'as rien fait, connard.
20: Calme-toi.
4: J'ai rien fait.
3: Non, tu fais jamais rien. Tu payes jamais rien.
20: Comme ça,
4: c'est naze, de toute façon.
11: Bon, Gérard, pour revenir au débat, Gérard, tu m'écoutes?
3: C'est qui?
11: C'est Rigo. Regarde, je suis juste là.
3: Je t'écoute.
11: Il y a Daube qui demande sur l'IRC, pour une fois qu'il dit quelque chose de pas trop mal, il demande si ton fantasme, c'est de t'auto-sucer.
5: Non, il est pas assez sous.
20: C'est pas un fantasme, il l'a déjà fait.
3: Bon, alors toi, tu dégages.
20: Avec une paille.
3: Bon, Manu,
5: je sais pas d'où ça vient. Hein.
3: Non, mais moi je veux pas le savoir. Tu dégages Jean-Claire et Finger, terminé pour eux. Allez hop,
5: ok,
3: basta.
5: Bon, on en est à quelle question, GG?
3: Alors donc, qui c'est qui a pas répondu là-dedans?
22: Pipo.
20: Bah, il y a Pipo. Calimero.
5: Bon, Pipo répond.
3: D'où tu sors le Calimero?
5: Bah, je l'ai. Non, pas quel numéro, Calimero.
3: Attends, celui-là.
5: Bah, je l'ai annoncé au début si t'avais écouté, mais.
3: Non, j'ai personne là.
5: Bah, faut le noter.
20: Eh ben, il faut le noter, Gérard.
3: Ouais, bah, pour l'instant, c'est pas à toi que je m'adresse.
22: Donc, tu peux me répéter la question pour une dernière fois?
5: Oh là là.
3: Faites-vous l'amour avec des peluches pour obtenir des pantalons. Celui qui bouffe, arrête de bouffer, s'il vous plaît, merci.
5: C'est Pipo, ça.
3: Bah, non, c'est pas Pipo.
11: Elle doit pas arrêter de bouffer.
22: Pour l'instant, j'ai pas eu l'occasion d'essayer.
3: D'accord. Alors donc, quel numéro?
20: Ouais, Cali, moi, je suis pas d'amour avec des peluches, plutôt avec des greluches, comme toi d'ailleurs.
3: Mais pourquoi? Alors moi je t'emmerde. Alors tu dégages. Bonne nuit à toi. Allez hop, tu me le descends.
5: Dans quel sens?
3: Allez hop. Terminé. Comment? Pour lui. Alors, regarde.
5: En face du micro, mon chéri.
3: Regardez. Ouh. Regardez-vous des cassettes, des films sur des fantasmes. Oh, bon, si ça te plaît pas, tu rentres chez toi, d'accord?
4: J'ai rien dit.
3: Hein?
22: Oh,
3: alors regardez-vous sur cassette vidéo des films
5: sur des fantasmes.
3: Sur des fantasmes, c'est voilà.
22: C'est Pipo, je peux répondre?
3: Ouais.
22: Oui. Donc moi je regarde je regarde pas les films porno quand même, mais je sais que mon copain il en regarde. Oulala là là.
3: D'accord.
5: Et il regarde quel genre de film ton copain?
22: Bah des films porno. Porno ou érotique?
11: Ah ouais, Jérôme, c'est vrai ça.
22: Enfin porno et érotique. Et qu'est-ce que c'est un film porno pour toi, Pipo? Bah c'est des personnes qui peuvent faire l'amour soit à deux, soit à plusieurs.
11: Et avec des animaux.
22: Comment?
7: En vrai?
22: Ah bah oui, en vrai.
7: Et
22: hein.
7: Tu vois tout?
22: Ah bah bien sûr, on voit tout, mais je pense que dans les films porno, on voit plus les mecs les nanas à poil que les mecs à poil.
7: Et toi, tu regardes avec lui?
22: Bah non, moi je vais me coucher, moi.
7: Et il se touche quand il regarde?
22: Comment?
7: Il se touche quand il regarde?
22: Non, pas du tout. Non.
7: Mais après, quand il va au lit, il te touche?
22: Bah après, oui, on fait goulou-goulou.
11: Ça me rappelle quelque chose, ça.
3: Qui sait qui a répondu en même temps que Pipo?
7: Personne.
11: C'est Bimbo.
3: Non, c'est bizarre.
22: C'est pas Susan?
3: Si, il me semble.
22: Non.
3: Alors, Susan, toi?
7: Alors, moi, c'est les films porno, c'est ça?
3: Attends.
5: De quoi? Non, mais vas-y.
22: Comment?
3: On récupère qui, alors?
5: On récupère Bombin, à la place de Jean-Claire, et Agnès, à la place de Finger.
3: Alors, Bombin et Agnès.
20: Bonsoir, c'est Bombin. Bonsoir Paris, bonsoir Laurent Doré.
3: Bon, Susan. Bonsoir Bombin et bonsoir Agnès.
20: Oui, bonsoir, c'est Agnès.
3: Ouais, Agnès pour un. Ah, hey, oh, vous calmez là.
20: Bonsoir,
3: vous calmez.
20: C'est Agnès.
3: Oh, ouais, tu te calmes, Agnès.
20: Oui, bonsoir, comment vas-tu?
3: Ah, bah, tu commences à te calmer.
20: Oui.
3: Susan.
22: Oui, c'est moi.
3: Alors, pour toi?
22: Oui, c'était quoi déjà la question, s'il te plaît?
3: Regardez-vous sur cassette vidéo des films sur des fantasmes?
22: Alors, moi, je regarde des films sur des fantasmes, je crois que ça n'existe pas. Mais les films porno et les films érotiques, ouais, moi, j'aime bien regarder les films porno avec ma copine à côté de moi et après, on fait, je crois.
3: Lito?
0: Oui. Bah moi c'est un peu comme comme ma camarade, mais sauf que je me touche après avec mon mec, quoi.
3: D'accord. Bon vin.
6: Bon ben donc bah moi je regarde La Doctoresse est une cochonne.
3: Tu peux me dire à quelle heure que ça passe?
6: Ah
3: ça
6: non, mais ça c'est des films que j'ai achetés, quoi, et bon,
22: à minuit bien. Tous les samedis.
6: Bon bah j'aime bien, quoi, et c'est bon, voilà, j'aime bien, ouais.
3: D'accord.
12: Il y a Aymeric, excuse-moi, Gégé, il y a Aymeric sur le Minitel qui a 19 ans du département 91 qui dit: moi j'ai un super film porno, c'est Ma grosse peluche s'appelle Gégé.
6: Tout à fait.
12: Je sais pas s'il est bien celui-là.
6: Je
3: ne
6: vais pas le dire.
3: Alors, Bombin. Bombin, c'est toi qui viens de répondre à l'instant, je voulais pas le dire.
6: Pas du tout.
3: Non, presque pas.
6: Ah non, mais attends, tu reconnais pas la voix?
3: Donc c'est Agnès?
23: Ah non, j'ai rien dit.
6: C'est pas Agnès?
23: Ah non, j'ai rien dit.
3: Ah bah tiens, tu vas répondre à la question.
23: Bah ouais, moi je regarde, tu parlais tout à l'heure, ouais, je regarde des films de cul avec des peluches et des vieux qui éclatent la rondelle et qui se ramonnent l'usine à Suchard. Et moi je te conseille, ouvre la fenêtre que je te mette et change de trousse à fume.
3: D'accord, alors moi tu sais ce que je vais te dire? Tu sais ce que je vais te dire, Agnès?
23: Oui, je t'écoute.
3: C'est que je vais te souhaiter une bonne nuit, puis ah bah, tu vas aller te branler tout seul dans ton lit.
23: Pourquoi?
3: Bah c'était connerie comme ça pour
22: mais
3: répondre.
22: Non, c'est,
12: bah, c'est la question, Gérard. Hein.
3: Non, non, mais attends, il répond à côté des blagues.
23: Je n'ai pas droit à la différence.
3: Non, t'as pas le droit à la différence.
23: C'est honteux.
6: À tout de suite, Agnès.
3: Voilà.
23: À tout de suite, mon amour.
3: Ah bah alors, Agnès et Bombin, bah bonne nuit pour vous deux. Allez vous branler tous les deux.
6: J'ai rien dit.
3: Voilà.
22: Gérard.
12: Donc, Gérard, il y a une fille qui t'appelle.
3: Oui.
22: J'ai 6 ans. Est-ce que toi, tu regardes des films porno?
3: Ça m'arrive de temps en temps,
6: ah,
3: oui.
6: Y a
22: sur quelle chaîne?
3: Sur quelle chaîne? Je précise pas les chaînes.
22: Et tu fais quoi après?
3: Bah après, je vais faire goulou-goulou avec...
12: Ah ouais, il faudrait qu'il y ait des filles qui viennent à la radio pour Gérard, ça serait bien, là, pour de vrai. Hein.
6: Ouais. Et Gérard?
12: Ah ouais, des Gérard. Filles, là, qu'elles viennent, là.
6: Gérard?
3: Ouais.
6: C'est bon, ben, Manu m'a dit de me calmer, c'est bon, je suis calme. Hein.
3: Ouais, ben...
23: Voilà. Agnès, je suis calmé aussi, hein.
3: Ouais, ben, faudrait peut-être... qu'est-ce que... Non. On s'en va comme disque?
12: Hein?
22: Gérard?
3: Oui,
12: tu veux...
3: Hein?
22: Pourquoi tu regardes les films porno?
6: Je t'aime, Gérard.
3: Bon, toi, tu dégages parce que tu commences à me les gonfler.
11: Gérard, pour parler des films X, on me dit que sur Internet, il y a une séquence vidéo qui a apparemment été filmée de votre fenêtre où on vous voit tous les deux, toi avec Sandy, et que ça fait fantasmer pas mal de gens.
3: Ah bon, moi, c'est bien parce que pour l'instant, les fenêtres sont fermées de la maison, donc je vois pas comment on peut faire.
6: Ça s'appelle Gorille dans la brume.
3: Ouais, ben, Gorille dans la brume, alors bon, ben, tu dégages, bonne nuit.
6: C'est pas moi, là.
3: Non, non, c'est pas toi, je viens de reconnaître ta voix, c'est pas toi. Abruti de service, abruti, va.
12: Gorille dans la brume.
3: Bon, oui.
22: Pourquoi tu regardes les films porno?
3: Qui encore qui pose ça? Jana, c'est qui? Non, mais
12: écoutez un peu.
3: Merde.
12: Écoutez un peu les auditeurs quand ils répondent.
22: Pourquoi? J'ai pas dit ce que tu regardes, j'ai dit pourquoi.
3: Ben, parce qu'il y a rien d'autre la nuit à regarder à la télé, c'est
12: tout. Oh, soi-disant, arrête, menteur, va.
3: Mais après, c'est goulou-goulou avec à qui je sais.
6: Mais pourquoi?
3: Bon, toi, tu me fais chier avec quel pourquoi.
11: Tu fais goulou-goulou dans quel sens?
3: Je vais te mettre une baffe.
12: Bah, je me renseigne, c'est tout.
3: Non, je vais te mettre une baffe. Tout à l'heure, tu vas te renseigner, je vais te mettre et du comment avec une baffe. D'accord?
12: Oh, l'auditeur!
3: Alors,
12: c'est Pipo, ça s'arrête pas de bouffer.
3: Non, non, c'est pas elle. D'accord? Parce que pour l'instant, on l'entend pas.
12: Ouais.
3: Alors, c'est quoi le disque?
12: La question de suivante, c'est quoi l'annonce?
3: Alors, les femmes sont-elles fantasmées par les hommes en uniforme?
12: Devant le micro, c'est encore mieux. Hein.
3: Quoi? Qu'on n'est pas devant le micro? Les femmes sont-elles fantasmées par les formes en uniforme et on s'écoute?
12: Tiens, on écoute ça. C'est génial.
3: Alors, on va s'écouter, j'espère que c'est... Alors, c'est...
12: Pardon.
3: This match in a pumpkin peak. Je sais pas quoi.
12: Soit this match in pumpkins, et le titre c'est... Boulette.
3: Quoi, bah annonce-le.
12: Bah fais-le, toi Gérard, c'est quand même ton émission.
3: Ouais, quand même. Alors, on voit.
12: C'est juste en dessous le groupe. Hein.
3: Alors, c'est Bully Witch, Butterline Win.
12: Eh bah alors, tu vois que tu parles anglais.
3: Voilà. The world is a vampire. Et n'oubliez pas... N'oubliez pas de nous appeler au 0803-08-5000 et toujours 3615 Scotland Radio, rubrique directe.
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3: Et voilà, 3h50, toujours sur Fun Radio. Donc, vous pouvez toujours nous appeler au 0803-08-5000 et toujours le 3615 Code Fun Radio, rubrique directe et sur l'IRC. On va saluer Kogap, Télé, Dieu Seigneur, Dob et Argent, Tien et Tom J. Et vous pouvez toujours continuer sur...
9: l'IRC, Rigo vous attend.
11: Ouais.
9: Et donc on va récupérer donc Pipo.
10: Salut.
9: Re-salut. Susson, pardon.
10: Salut.
9: Lito.
10: Salut Gérard.
9: Bon ben.
13: Oui, bonsoir Paris, bonsoir Lolo.
9: Et Agnès.
14: Salut toi.
9: Alors. Bon, vous commencez pas tous les deux parce que sinon on va pas pouvoir continuer comme ça.
13: Ah non, on est cool, on n'est pas comme les deux
10: autres. Ok, ta question s'il te plaît.
9: Alors je pense que je l'avais posée avant.
15: C'est une chaude, hein. T'as vu, femmes, une belle voix, hein.
9: Ouais, les femmes sont-elles attirées par les hommes en uniforme? On va demander à Agnès.
13: Uniforme de quoi? Pompier, militaire, flic, n'importe quoi.
9: À ton avis, c'est un uniforme.
13: Moi, je sais que j'ai pas mal de copines qui fantasment sur les uniformes des boueurs. Et puis sinon, ouais, éboueur, balayeur, cantonnier, tout ça, il paraît que ça marche bien, quoi.
9: D'accord. Alors, dis donc, avec ça, ta copine, elle va te servir, hein.
13: Non, c'est pas ma copine, j'ai dit tes copines, t'es gentil.
9: Ouais, d'accord. Bombin.
18: Ouais, moi, je fantasme beaucoup sur les réparateurs d'ascenseurs qui ont une belle clé à molette et une belle paire de fesses.
9: Attends, je vois pas du tout le rapport.
18: Bah, il est en uniforme, hein, en bleu de travail.
9: Non, mais attends, je te demande si c'est les femmes. Parce que je t'ai pas parlé des mecs.
18: J'ai des ex et tout ça, ouais. Franchement, elle kiffe bien sur les militaires et tout.
9: Oh là là. Bon, non, tu comprends rien du tout, toi.
18: Si.
9: Non, je crois que tu comprends pas les questions. Hein.
13: Gérard, c'est Agnès qui dit quelque chose.
15: Agnès.
13: Gérard, c'est Agnès qui dit quelque chose. Moi, je fantasme aussi pas mal sur,
18: oui, je suis là.
13: Les déguisements de Bombin de Calimero.
9: Bon, alors, Bombin et Agnès, tous les deux. Bombin et Agnès, vous avez.
18: Mais merde, on m'appelle!
9: Eh ben, vous allez régler vos comptes tous les deux. Vous allez régler vos comptes.
18: Oui, c'est moi!
15: Comment vas-tu? Soyez, essayez d'être un tout petit peu plus audible parce que là, en plus, on a une auditrice. Max est revenu donc là pour gérer la fin sur le Minitel. Cathy qui a 21 ans et qui se plaint de l'émission de ce soir en se demandant comment ça se fait qu'il n'y a pas l'animateur d'hier soir, que ce soit, il n'y a que des Golio. Donc c'est pas bien parce que Cathy, tu vois, prenait plaisir à écouter avant Mickaël et là depuis qu'on a voulu prendre d'assaut la radio, bah du coup là on s'en prend plein la gueule de partout.
9: Ah bah pourtant.
15: Bon ben. Bah pauvre Gérard, pauvre toute l'équipe parce que là, on est.
18: Ouais, mais vous nous avez trop manqué là. C'est quoi là, Duro, il a fait le con. Là.
15: Non, c'est moi. C'est moi qui décide, c'est pas Duro. On est contre le mur là. Maintenant, on a Cathy qui se met contre nous. On a enfin quelqu'un qui est contre nous.
13: Oh non, pas Cathy. Oh non, merde.
15: Cathy, bon. Tu déconnes.
13: Ouais, tu déconnes. Ouais.
9: Bon Cathy, s'il te plaît, tu retires ce que t'as dit. Merci. Donc on va demander à Lito.
10: Ouais.
18: Lito.
10: Moi, en fait, je fantasme uniforme ou pas. De toute façon, je fantasme sur les mecs. De toute façon, pour moi,
15: tu viens. Tu viens à la radio.
9: Tu vas voir le.
15: Non, mais tous.
9: Tu vas voir le. Tu vas voir toute la Dream Tease en parlant. De chou.
15: La Dream Tease.
18: La charmante fille d'art.
15: Voilà.
9: Tu vas voir Feuille de Chou. Après, ouais. Tu vas voir Rigo qui s'occupe du.
18: Et tu vas voir.
9: L'IRC. T'as Manu qui est au standard. T'as Olivier de la Pro. T'as.
15: Qui est parti sans dire au revoir d'ailleurs. On le remercie au passage.
9: C'est sympa lui, mais c'est une manière, c'est pas grave. C'est un plat qui va se manger, je crois, ce petit abruti.
18: Oh là.
9: Et puis qui sait que j'ai oublié, bien sûr Max.
15: Non. On regarde toujours le meilleur pour la fin. Hein.
9: Non, qui sait qu'on a oublié. On a oublié.
11: On a oublié la grosse quand même.
18: Mais si, tu veux pas dire.
9: Ah, mais on a oublié Pipo.
10: Caramel.
9: Non, caramel, ça n'existe pas.
15: Enfin bref, quoi, si.
11: Allez.
15: S'il y a des mecs qui veulent venir pour Manu ou Fildar, vous venez. Puis s'il y a des nanas pour Rigo et moi, vous venez aussi.
9: Voilà. Et moi, c'est bien, moi, j'ai déjà ma chaussure à mon pied.
15: Tu veux venir? Qui c'est qui veut venir à la radio?
18: Moi,
15: Carambar. Viens, je te bouffe.
9: Ouais, Carambar. Ah, alors, tiens, Carambar,
15: tu viens, je te bouffe la chatte.
9: Les mots grossiers là, hein.
15: Non, arrête, soyons.
9: Suzon.
10: Oui.
9: Donc toi.
10: Alors moi j'aime bien les mecs en uniforme avec Poetic Lover, Ricky Martin.
9: Non mais attends, Suzon.
10: Suzon.
9: Oui. Et je vais te dire une chose que là t'es carrément à côté de la plaque.
10: Ah non.
18: Oh, il y a du double son là.
9: Ouais, j'ai l'impression.
25: Ah non, il y a rien.
18: Alors, Olivier, il est parti.
25: J'ai rien, non mais c'est moi.
9: Donc Pipo.
10: Oui, moi je suis attirée par les hommes en uniforme en militaire.
18: En uniforme d'alien.
10: À chaque fois que je vois un homme habillé en militaire, ça me fait fantasmer.
26: T'as envie de chiquer?
9: Alors moi je peux vous dire. Je peux vous dire une chose et ça, personne ne pourra me mentir.
25: Tu recommences encore une seule fois, je te mets ma main dans ta gueule.
9: Tu vois que c'est pas moi.
15: Qu'est-ce que j'ai fait? Mais qu'est-ce que j'ai fait? Excusez-nous, c'était Manu qui s'amusait à faire le double son lui-même avec sa propre voix, quoi.
18: Manu.
15: D'accord. Voilà. Oui.
9: Alors donc,
10: est-ce que
22: Olivier,
9: oh
22: pas, Olivier serait pas parti avec un costume de militaire?
15: Non, elle est partie avec son copain, elle est rentrée, elle était fatiguée.
3: Mais il y a toujours Fildar qui vous attend. Hein.
23: Non, mais la charmante Fildar. Pipo, elle aime les costumes de militaires, c'est ça?
22: Ouais. Je suis attirée parce par les hommes habillés en militaire.
23: Ouais, c'est parce que les chèvres, elles aiment bien se faire tirer par les légionnaires.
3: Alors, celui qui s'amuse à dire ça,
23: c'est Paul.
22: Ah bah, arrête de dire des conneries, hein. C'est Ou alors tu vas te coucher.
3: Bon, alors moi, je peux vous dire une chose qui n'a qu'un truc que j'aime bien. C'est...
22: Un coton-tige dans son cul.
3: Bon, alors, là, tu
15: sais qui a dit ça, oh là là.
3: Bon, et Agnès, bonne nuit pour eux.
22: Hop. Non,
3: je veux pas le savoir, terminé pour vous deux. Terminé, c'est bon.
23: Bon, ben...
15: Téléphone.
22: Hello.
3: Non, mais...
15: Ça va, bébé? Non, c'est un souvenir d'été.
3: Donc, pour répondre, il reste plus que Clito, Susson et Pipo.
22: Oui,
3: donc, moi, quoi, et Agnès, non, j'ai dit Agnès que tu dégageais.
23: Je voulais plus l'entendre.
15: Agnès, elle est censée avoir raccroché et déjà être dans sa voiture pour venir à la radio.
23: Ah oui, c'est vrai, merde.
3: Alors, donc, je peux vous dire une chose que c'est pas pour contredire. C'est que le seul truc que j'aime bien, et ça, avec Max.
15: Ça, c'est vrai.
23: Avec Max?
15: Ouais, il y a un truc qu'on adore. Non, c'est vrai qu'il y a un truc qu'on adore, c'est le sirop grenadine.
3: Il y a ça, mais
15: et la Dream Tease.
3: Non, mais il y a une chose qu'il faut se dire, c'est que
15: écoutez bien.
3: On parle des militaires et puis tout ça, des gendarmes et puis tout ça.
15: Écoutez bien.
3: Mais ceux qu'on oublie le plus
15: parlant
3: et qui nous rendent.
15: Hey, parlant de X-Size.
3: Et qui nous rendent le plus.
15: Parle de Cully.
3: Il y en a beaucoup qui nous rendent des services dans les avions, c'est les hôtesses de l'air.
15: Ah oui.
3: Ça, pour venir là-dessus. Et celui qui s'amuse à siffler tout à l'heure, il va se prendre une claque. Ça va aller vite.
15: Ouais. Arrêtez. Bon, allez. Oh, Manu.
3: Manu, tu arrêtes.
15: Je sais pas lequel c'est, il passe sur
3: N'est-ce
15: tout le
3: monde. N'est-ce pas, Pipo, je pense que tu peux pas.
15: Ah, Pipo, il lui a raccroché. Allô, Pipo?
2: Ah non, j'ai raccroché à Pipo.
15: Oh, bah, pourquoi t'as raccroché à Pipo?
2: Bah, parce qu'elle me saoulait, alors. Protège.
3: Attends, toi,
15: Attends.
3: T'as jamais pris ma main dans ta gueule, toi?
2: Non, pas encore.
3: Non, mais tu as.
15: Attends, mais Pipo, c'était Sandy.
3: Oh là là là là.
2: J'avais pas vu.
22: Ah, t'es à côté de la plaque, ouais.
15: Ah, elle est là. Ouais.
22: Et Pipo?
3: Pipo?
22: Oui. Et donc... Sandy? Mais non, je suis pas Sandy. Qui c'est qui veut qu'elle te veut dire ça?
3: t'as pas reconnu.
22: Ah, vous avez deviné tout seul, hein?
23: C'est pour le bolière de la meilleure actrice, Pipo.
3: Ouais.
8: Le bulldog.
3: Et le meilleur con
22: de... Allez, tu vas voir ta tronche, toi.
23: La grosse Sandy.
3: Alors toi, je t'emmerde, connard. Alors là, tu dégages.
15: Allez, hop, bonne nuit. Voilà.
22: Bonne nuit, Pipo, hein.
3: Alors toi,
2: quoi, qu'est-ce qui se passe?
23: Toi, mon petit gars.
22: Gérard, tu aimes les gendarmettes,
23: hein? Bah, bonne nuit. L'arc-vador est de retour.
22: On comprend pas ce que tu dis.
3: Allez, on va terminer. À partir de quel âge peut-on avoir des fantasmes?
23: Alors, c'est des jeux qui sont autorisés pour les enfants de 7 à 77 ans.
3: Hein?
23: C'est des jeux qui sont autorisés pour des enfants de 7 ans à 77 ans.
3: D'accord. Tu crois que les personnes âgées ont des fantasmes?
23: Bah oui, on en a parlé tout à l'heure.
22: Bah ouais, pourquoi pas?
23: C'est qu'elle voulait arrêter de se chier dessus et tout.
15: Bon, ça suffit. On va faire la dernière question, okay. GG. Et ensuite, on va couper court parce qu'on avait dit qu'on ferait que 5 minutes et ça fait 3 heures qu'on fait de la radio. Excuse-moi, Gérard.
23: Bah, puis Gérard, il est pas payé là, alors calme.
3: Attends, toi, je t'emmerde. Qui c'est qui vient de dire ça?
23: C'est Pierre.
3: Eh ben alors, Pierre, tu dégages.
15: Ouais, parce que là, je te signale qu'avant le débat, tu le savais peut-être pas, mais je vais le dire, tant pis, je prends le risque. Je
23: voulais, hein. Dénonce.
15: Et on l'a payé parce qu'on lui a offert le McDo.
3: Oh, voilà.
23: Oh, c'est scandaleux. C'est un pot de vin, ça. C'est un pot de bière, ça.
15: Non, c'était un pot de bière et c'est...
3: c'est il s'appelle Gérard.
15: Gérard, c'est le seul mec, quand il va au McDo, il se demande un menu bière.
2: On s'en dit, c'est la seule mana.
15: Tout le monde demande un menu Big Mac, un menu McMahon, il demande un menu bière.
3: Bon, ben, je pense que
15: on va faire la dernière question, la 17ème, la dernière. Attends, Manu, vous voulez dire quelque chose?
2: Je veux dire qu'à la place de Bombin, on accueille Allez Hop.
23: Allez Hop.
3: Bon, Allez Hop. tu l'as repris, tu y as dit au lieu de
23: temps. Ouais. Bonsoir, Paris, bonsoir.
15: Parle devant ton micro si ça ne te dérange pas, Gérard.
23: Salut, Manu.
3: Ah, Manu.
15: Oui.
3: Au lieu de dire qu'on reprenait quelqu'un du standard, non, t'as repris Bombin. Tu y as dit, ben, on change de nom.
2: Non, c'est lui qui m'a dit, je veux m'appeler Allez Hop.
3: Ouais, ben, Allez Hop, il va faire vite.
15: Alors, les enfants, on va essayer de se concentrer, auditeurs, sérieusement, auditrices, et puis ceux qui nous écoutent, à 4h du matin, très rapidement sur Fun. La dernière question du débat sur, les fantasmes. Écoutez bien.
3: Peut-on créer une école?
15: Non, mais parle devant ton micro. Putain, mais ça fait 3 ans.
3: Peut-on créer une école de fantasmes? Si oui. Que doit-on apprendre?
15: Arrêtez, attendez, Gérard est en train de taper sur Manu. On termine calmement. Alors, qui veut répondre en premier?
1: Alors, on va demander.
15: Bon, bah alors, puisque personne veut le faire, à qui on va obliger?
22: Voilà. Moi, je veux bien répondre.
15: Allez, allez hop.
22: Pipo.
4: Mais attends, mais j'ai pas
1: allez,
4: entendu.
1: Hop.
22: Allez,
1: hop.
22: J'ai pas entendu la question, tu gueules.
11: Moi, je veux répondre.
1: Bon, allez, hop.
15: Allez, hop.
1: Tu vas faire allez, hop, tu vas aller te coucher.
15: Mais il est là.
1: Alors, Clito.
4: J'ai pas entendu.
1: Non, non, mais c'est pas grave.
4: Mais non, tu gueulais.
1: Attends, moi, si t'es pas content, tu dégages.
4: Mais c'est pas méchant.
1: Non, mais moi, je te le dis tout de suite.
4: Ça t'énerve pas.
1: Clito.
22: Oui.
1: Alors toi?
22: Moi je pense que oui, il faudrait créer des écoles de fantasmes.
4: Ah, d'accord.
22: Où entre autres on enseignerait la gorge profonde, mmh. qui est un exercice il faut beaucoup d'entraînement pour réaliser ça.
1: Ouais.
22: Bien t'enfoncer le gland dans la gorge, c'est quand même assez assez dur. Et puis surtout apprendre aux filles à se couper les ongles quand elles se mettent des doigts et quand elles mettent des doigts à leurs copains, parce que ça fait plutôt mal.
16: Ah ouais, je confirme.
22: Je pense que c'est le béaba, la gorge profonde et les ongles coupés.
16: Je confirme.
15: Non mais ça ça répond à la question qui serait est-ce que c'est bien de monter. Est-ce que c'est bien pour vous, à votre avis, de
1: créer une école
15: de fantasmes? Et si oui, quelle matière ou quel genre, qu'est-ce qu'on devrait enseigner?
1: Que doit-on apprendre?
15: Mais pourquoi?
16: Alors matière pipe, matière.
1: Ouais, avec tes pourquoi? Attendez, parce que là, ouais, toi, tu commences à me les gonfler.
15: Je m'enseigne, ça m'intéresse.
1: Non, mais toi tu vas te démerder avec avec ton bébé rose, ok? Et maintenant, tu vas m'éteindre ton micro, je veux plus t'entendre, ok?
15: D'accord.
1: Et tu l'éteins.
15: Alors vas-y, on termine. Alors vite la dernière. Donc.
1: Alors Susson.
16: Oui, alors je disais matière pipe.
1: Ouais.
16: Il faudrait des matières cunies, matière chiose, position.
4: Coton-tige.
16: Matière
22: préliminaire, ça c'est super intéressant.
1: Alors tu me dégages le mec.
16: C'est allez. Important surtout.
1: Tu te démerdes,
15: Pipo.
1: Non, non, tu me dégages le mec qui s'amuse à la mettre.
15: Il a zappé Pipo.
17: Ok, ça y est, j'ai dégagé Pipo.
1: Oh là là là là là. En plus que c'est un mec. Il s'amuse à dire des conneries depuis tout à l'heure.
15: Pipo, c'est masculin, ça peut prêter à confusion. Hein.
4: Ouais, alors qu'Agnès, c'est bien féminin.
1: C'est maintenant ça dans la culotte.
16: Hein.
1: Alors, Pipo.
16: Oui, Pipo. Bah, donc, on doit... oui, c'est vrai qu'on devrait... une école de... sur les... Pourquoi? Bah, parce qu'on a bien créé l'école contre les cons. Alors, ouais, mais comment? De quoi? Comment on pourrait la
15: C'est là qu'elle a rencontré Gérard. C'est à l'école, là, c'est pas à l'école des cons, là. Non, c'est à l'école des contes de fées aussi. Hein. C'était pas l'école des cons.
1: Non, mais moi, je peux vous dire une chose.
16: Tu as... des beaux, c'est des salopes qui
1: sont pas. Attendez. Stop, on se calme, là, il y a une question IRC.
11: Ah, il y a une question sur l'IRC. C'est Élie qui te demande si tu étais à l'école des fantasmes, si tu étais prof, qu'est-ce que tu enseignerais?
4: Pardon.
1: Alors, ce que j'enseignerais déjà, ben, pour commencer, c'est de...
15: Devant ton micro.
11: À part la normale, hein, Gérard.
15: Alors, d'abord, est-ce que tu es pour le fait de monter des écoles de fantasmes? Est-ce que tu penses que ça peut être utile?
1: Ah oui,
15: pour les jeunes.
1: Ah, pour les jeunes.
15: À partir de quel âge on pourrait avoir accès à cette école et jusqu'à quel âge?
4: 32 ans. 4 ans.
1: Alors déjà, tu
15: non, mais vas-y, réponds à la question. Ils sont là, c'est un débat, donc tout le monde sera un tour de table. C'est sort du ciel, c'est du chevalier.
1: On va commencer par... dès l'âge de 14 ans.
15: 14 ans jusqu'à quel âge à peu près?
1: 14 jusqu'à... Ben,
15: 70 40, 30 ans?
1: 30 ans.
15: 14 à 30 ans, d'accord. Passé 30 ans, on peut plus apprendre des fantasmes. Avant 14, on n'est pas assez... comment dire...
1: On n'est pas assez mûr à 14 ans.
15: C'est vrai. En parlant de mûr, t'en as 2-3 qui sont en train de mûrir sur ton visage. Gérard, un t'es gros sur la tempe. Il en a un énorme qui est sur la tempe... sur la tempe gauche, quand ça va exploser, ça va faire mal. Deuxième question, donc, quels sont effectivement le genre de matières que tu penses intéressantes et que toi, tu pourrais, par exemple, enseigner? Est-ce que tu te sens apte à pouvoir...
1: Non, personnellement non.
4: D'accord. Gérard, il pourrait donner des cours de libido.
16: De pipe aussi.
4: De libido, hein, Gérard, un petit cours
19: pipo
4: de libido.
19: Pipo miel, de pipo champagne.
1: Ouais. Pipo champagne, alors pipo champagne, tu vois,
16: ta connerie.
1: Tu vois, moi je préfère boire le champagne sans pipo.
4: Non, sans pipe.
1: Sans pipo. Comme tu viens de dire pipo non, champagne.
15: Mais qu'est-ce que tu penses que
4: c'est... champagne.
1: Non, le mieux c'est de... Le mieux c'est de que chacun essaye de trouver...
16: Sa propre école. Comment
1: lui-même.
16: On ferait alors hein.
1: Voir même à la rigueur de demander conseil à ses parents.
4: C'est tout.
1: Gégé. Ouais.
4: Gégé, c'est Agnès. Est-ce que tu pourrais m'apprendre la position de la benne à ordures?
1: La position de la benne à ordures, tu vois, Agnès, tu vas perdre ta conclusion.
4: C'est un classique, ça. Alors explique-moi tout ça.
1: Non, tu fais ta conclusion.
16: Et pourquoi?
4: Tu prends un amas, tu lui ouvres le vide d'ordures et hop.
1: Non, mais tu vois, c'est pas la conclusion.
4: Alors la conclusion sur le débat, je pense que effectivement les animaux.
1: Agnès, conclusion du débat.
4: Ben, tu m'écoutes, oui. Je pense que effectivement les animaux dopés ont des fantasmes.
23: je pense que Gérard attendait la preuve vivante.
0: Alors Agnès, bonne nuit, ta conclusion.
23: Avec son sanglier domestique. Et j'espère qu'on...
0: Voilà, merci.
5: Ah, c'est l'OPU.
0: Alors. Alors, Lito.
7: Clito.
0: Ouais, Clito.
5: Clito. Oh, Clito, Clito, tu dois venir à la radio.
0: Conclusion du débat.
5: Clito.
7: Oui, moi je pensais en
5: Clito.
7: Fait...
5: Clito.
7: Oui.
5: C'est bouffé,
7: je pense. Ah, j'en ai moi, je pensais que j'allais être toute chaude, tout émoustillée par ta voix, parlant de santé fantasme et parlant de cul. Et je pense que je vais finir toute seule, quoi.
0: Bah, tu viens à la radio, il y a Max qui...
5: Non, mais ceci dit, Gérard, il est vrai que pendant un débat sur les fantasmes, c'est dommage que tu n'aies pas assez abordé tes fantasmes à toi. D'ailleurs, pour conclure, toi, tu nous diras un petit peu quels sont les tiens ou des fantasmes que tu as déjà réalisés. Ah, alors,
0: Suçon.
7: Ouais, alors moi, je disais que, bon, sur... J'aime pas trop la pipe, hein.
5: Dans quel sens, tu fais tes cigares ou...
7: D'une montre, voilà.
0: Ouais, dans le sens inverse des aiguilles d'une montre, d'accord.
7: Voilà, mais par contre, j'aimerais bien te piper, Gérard.
0: Ah non, tu vois, j'ai déjà quelqu'un qui s'occupe de ça.
7: Ouais, mais à deux, c'est mieux.
0: Ah non, mais tu vois, j'ai déjà une personne qui s'en occupe.
7: Non, mais il faudrait que tu goûtes d'abord.
0: Non, mais moi, je te dis une chose, il y en a déjà une qui s'occupe de ça.
7: Non, mais voilà. Faut partage.
0: Ouais. Non, mais attends, toi, tu vas partager tout à l'heure, tu vas partager mon 43 dans tes fesses, tu vas voir, tu vas rentrer à Sirène à 4.
23: Et allez hop, conclusion.
5: Pour conclusion, qui c'est qui doit encore conclure?
23: Allez hop,
0: je croyais qu'il était déjà parti.
23: Bon, de toute façon, au point où on en est, tu peux m'appeler Carambar, donc c'est pas grave.
0: Ah, bah, je m'en bats les couilles.
5: Ah, on s'en doute.
7: Ouais, sinon, tu peux donc, m'appeler Carambar aussi, hein.
23: Allez, vite. Donc, moi, mon seul et unique fantasme, bon, c'est avec toi et Sandy, et si ça se produit, j'aurai l'impression de coucher avec Jabba et le Wookie de la Carambar.
0: Allez hop, tu vas dégager Carambar. Attends, j'ai mal entendu, Suçon, c'était qui?
5: Carole. Ah, Suçon.
0: Non, c'était une dénommée Carole. Et donc, qui c'est qui nous reste à faire conclusion? La Pipo.
7: Oui, c'est vrai qu'il faut avoir des fantasmes et puis faut essayer. Il faut essayer de chercher les fantasmes des autres.
5: Le fantasme des autres?
7: Oui, quels pourraient être les fantasmes des autres personnes?
0: Alors, pourquoi le fantasme le plus dur?
5: Le plus...

0: pendant la Formule 1?
1: Non, parce qu'elle regarde les fourmis, puis elle n'aime pas trop les fourmis.
0: Elle regarde les fourmis, elle n'aime pas trop les fourmis. Et quel est le genre de fantasme que tu as déjà réalisé? Si oui, pourquoi, sinon comment?
1: Pour l'instant, j'ai réalisé aucun.
0: Arrêtez. Quel est le débat? Quel est le débat de fantasme en conclusion du site?
1: Le débat?
0: Oui.
1: Quel est le rapport là?
0: Non, mais quelle est la conclusion du débat?
1: Conclusion du débat, c'est que on a eu trop de merde et pas assez de nanas qui ont participé au débat.
0: Oui, mais alors t'as eu un succès extraordinaire sur les garçons ce soir, puisque à peu près on vient d'avoir à l'instant l'info IFOP de sondage Médiamétrie, comme quoi tu aurais fait à peu près 77% effectivement sur les garçons ce soir.
1: Ouais. Je peux dire une chose que c'était pas prévu. C'est que, n'empêche, il est...
0: Tu as fait 20%, 20, 21% sur les femmes, et 1% ne se prononce pas, et 2% sur non identifiés. Donc, faudrait demander à Cully et Police Files.
1: Ça, on verra.
0: On verra. Enfin, on demandera peut-être. Merci, GG.
1: Bah, y a pas de quoi.
0: Voilà, petite conclusion, un petit mot à passer, un petit bonjour à quelqu'un en particulier?
1: Non, pas spécialement.
0: Non.
1: Si, un bonjour à...
0: En fait, on nous écoute dans le monde entier.
1: Tous ceux qui nous écoutent et puis tous ceux qui sont sur la route à l'heure actuelle.
0: Voilà.
1: Et moi, prudent.
0: Et moi, je dirais qu'une chose, je me joins, enfin, l'équipe va joindre à moi quand même, pour le dire. Dadaska, ça veut dire sans rancune en polonais.
1: Dadaska.
0: Voilà. Donc, 4h10 du matin, voilà. C'était les débats de Gérard, totalement imprévus sur la grille, on s'en excuse. Adieu Gérard.
1: Au 24.
0: Alors 24 quoi?
1: Au 24 août.
0: À décembre, il y aura les cadeaux. On fêtera Noël ensemble, comme d'habitude. Hein, on fait ça généralement en famille, on restera en famille, nous on va rester soudés quand même. Hein.
1: Bah oui, sans problème.
0: Voilà Gérard, bah écoute, ça nous a fait plaisir.
1: Bah moi aussi.
0: Hein, profites-en bien, amuse-toi bien, va récupérer ta femme, ta moitié qui doit être dans le bureau. Hein,
1: parce, va venir.
0: Hein, va venir, et puis voilà.
1: Deux tiers, ouais.
0: Voilà. On remercie Manu, on remercie Filda, on remercie bien entendu Rigaud, on remercie Olivier de la Pro.
1: Ah non, mais celui qui a le plus bossé.
2: Et ouais.
0: Voilà. Ouais. Parce que celui qui bosse le plus chez Gérard pendant le débat, c'est celui qu'on entend le moins. Enfin, c'est obligatoirement celui qu'on entend le moins qui bosse le plus.
1: Ouais.
0: En gros, c'est celui qui lui a foutu la paix, donc c'est lui qui veut remercier, quoi.
1: Voilà. À part l'autre abruti qui a fait que des conneries, lui d'abord.
0: Voilà, c'était n'importe quoi, faut donner les noms quand même, parce que c'est qu'on fait de la radio, hein. On fait pas de la télé, donc les gens ne voient pas. Voilà, donc c'était Manu, l'autre aussi c'était n'importe quoi. On aimerait aussi remercier quand même, et ça c'est important de le souligner, les 3-4 centaines de milliers qui nous écoutent encore de l'autre côté de la radio, parce qu'on peut le dire, on a fait exploser le standard jusqu'à quasiment 3h30, ça c'est calpé, après c'est normal, c'est leur bâtard, hein, en radio 3-4 heures, mais ça a bien fonctionné, il y a encore un petit peu de monde sur Minitel, à commencer par Angelica, donc fort sympathique, et puis les gens qui étaient sur le site internet, l'IRC, il y avait beaucoup de monde, et il y en a encore beaucoup.
2: Beaucoup de monde, ouais, encore beaucoup de monde, gros
0: tout tard. Tout à fait, Il y a qui encore?
2: Non, c'est tout, je suis vexé.
0: D'accord, ok, très bien, voilà. Donc on termine là-dessus, il est 4h12, on va continuer avec bien entendu la programmation de Fun Radio, combien sympathique. Et puis, si Dieu veut, on se retrouve 24 à 6h du matin pour qu'on réveille la France entière avec une partie de l'équipe qui est là et puis une autre qui est de l'autre côté, qui est en vacances, qui se promène un petit peu à droite à gauche, vous qui nous écoutez bien entendu sur Fun Radio fidèle. Ne bougez pas, attention! 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Tout va bien. La nuit sans pub va continuer. Ça va être chaud chaud les enfants au niveau du niveau.
3: Jean-Philibert, 19h Paris. Bonsoir à toi Jean-Philibert.
4: Ouais, salut Gérard.
5: Bonsoir
4: salut.
5: Jean-Philibert.
4: Salut Sandy.
3: Alors, t'hésites entre la physique nucléaire et la science politique. La science po.
4: Tu peux le dire. Ouais. Ouais, bon voilà, en fait, je te passe le
6: déjà,
4: topo.
6: Ouais, je sais pas si Gérard peut recentrer un peu ce que c'est. Pour moi, ce que je fais
4: un petit peu de mal.
6: La science po et
3: la science, donc il veut se lancer dans la politique apparemment.
6: Science quoi?
3: Science po, c'est marqué, c'est
6: les sciences. Oui, je peux pas penser.
3: Et le physique nucléaire.
4: Le physique nucléaire, voilà.
3: Bon, alors, tu veux quoi alors? Tu veux savoir sur laquelle base, quelle branche te
4: veux? Ouais, donc voilà, je vais passer mon bac en juin et je voudrais continuer mes études après parce que...
3: Parle bien devant ton combiné parce qu'on t'entend pas.
4: Ok. Ouais, donc je vais passer mon bac en juin.
3: Ouais.
4: Et donc je voudrais continuer mes études après parce que galérer dans les hôtels, tout ça, c'est pas mon truc.
3: Mm-hmm.
4: Donc je suis un petit peu un intello, tout ça. Donc j'ai choisi des matières assez...

0: élevée.
1: Ouais, surtout...
0: J'ai dit, bah, donc voilà, science politique ou bien la physique nucléaire, c'est assez opposé, mais bon, je voudrais m'orienter là-dedans, quoi.
1: Ouais, mais lequel des deux que tu préfères déjà?
2: Voilà, c'est bah, la question que
0: j'ai. Je sais pas trop, je te demande un petit peu pour ça, pour m'orienter, ouais. Que je sais, tu t'y connais un petit peu quand même.
1: Je m'y connais dedans, pas trop, non.
2: Tu vois, je sais pas trop ce que ça veut dire.
0: Sur l'euro, tout ça.
1: Mais non, attends, débat sur l'euro, ça n'a rien à voir avec la physique nucléaire. Hein.
2: Je sais pas si Gérard,
0: mais non, mais
2: tu peux m'expliquer.
0: C'est la science politique.
2: Ou même l'auditeur, il peut m'expliquer.
1: Jean-Philibert,
2: ce que ça veut dire exactement, Sciences Po, là, je sais pas.
1: C'est sur la politique, il veut faire de la politique.
0: Ouais. Ah oui, voilà, tout simplement.
1: Mais il n'y a pas besoin de faire de la science pour faire de la politique.
0: Bah écoute, pour faire de la politique, il faut faire sciences politiques.
1: Ah bon?
0: Bah oui, attends.
2: Ça, je sais pas trop.
3: Non, mais la politique est une science, comme la physique, tu vois, Gérard.
1: Ouais, bon.
3: Ils appellent ça une science, donc... comme la connerie, c'est une science, tu vois.
1: Ouais, bah, comme la tienne,
0: ouais,
1: d'accord.
0: Non, c'est quelque chose, hein.
3: C'est pas la tienne.
1: Ouais, non, mais non, c'est quelque chose, Sildar, t'inquiète pas, il est bien passé.
0: Enfin, bon,
1: nucléaire, donc, tu t'es déjà renseigné un peu là-dessus?
3: C'est l'EDF, quoi.
0: Bah, ouais.
1: Non, nucléaire, c'est sur les centrales.
3: Ouais, mais c'est pareil.
1: Est-ce que t'as fait déjà des stages dans le truc nucléaire?
0: Non, mais par contre, j'ai écouté les frères, là, Bogdanov, là, Igor et Douchka,
1: ouais.
0: Et donc, bah, j'ai bien kiffé ce qu'ils ont dit, et voilà, je voudrais faire un truc comme eux, pourquoi pas, quoi.
1: Mm-hmm. Et tu sais qu'ils seront là mardi, hein.
0: Ouais, super. Ouais.
3: Mais
2: tu t'y connais un petit peu dans cette matière-là, ou pas?
0: Bah non, au lycée on n'en fait pas trop, mais non, mais ça me plairait bien, quoi.
1: Mais attends, dans ce cas-là, si vous en faites pas trop... Eh ouais, on dit pas plus tard, on dit moment travail, s'il te plaît. T'es devant des millions d'auditeurs encore à cette heure-ci, d'accord?
3: Milliards.
1: Ok. Oh,
3: Jean-Philibert.
1: Jean-Philibert, tu te réveilles ou sinon de dire au revoir et tu te débrouilles tout seul avec ton problème.
3: Avec tes éprouvés.
0: Non, je t'en supplie, aide-moi.
1: Bon, alors déjà, comment ça se fait que dans le lycée, vous en parlez pas? Parce que
0: c'est pas ça la question, parce que moi, enfin déjà je vous pose une question, parce que bon, je sais qu'en sciences politiques il y a plus de nanas, quoi, je pense. Tu vois, par exemple, il y a Elisabeth Guigou, bah elle a fait de la politique, et si possible, bah si je pouvais fréquenter des gens comme ça, ce serait bien. Mais
1: ouais,
0: j'ai vu un petit peu en physique nucléaire, c'est des boudins.
1: Ouais, des boudins, c'est des mecs, hein,
2: t'es pas forcé d'être belle ou beau pour faire
1: de la politique,
2: hein.
1: Ou de la physique nucléaire.
0: Ça aide.
3: Pour lui, il préfère aller en Sciences Po, si j'ai bien compris, il y a des canons, plutôt que de faire de la nucléaire, il y a des boudins.
1: Ouais, dans ces cas-là, il fait la science politique et puis il laisse le physique nucléaire de côté, c'est tout.
2: Moi, ce que je peux te conseiller, c'est essayer de rencontrer une conseillère dans ton lycée. Essayer de rencontrer une conseillère et puis d'essayer de discuter un peu avec elle des problèmes, de la voix
0: que tu voudrais
2: avoir.
0: C'est votre avis que je voudrais, moi. C'est
1: notre avis, c'est ça, comme Sandy a dit.
2: On appelle ça une conseillère d'information.
0: Non, mais je sais pas, Gérard, je sais qu'il s'est donné un petit peu en tout ça, quoi.
1: Non, attends, moi sur la politique, je vais te dire une chose, c'est pas du tout mon rayon.
0: Attends, t'as fait des débats là-dessus pourtant, je crois. Hein.
1: Ouais,
0: j'ai... Étonné, hein.
1: Ouais, non, mais c'est pas du tout mon rayon.
0: Les 35 heures, c'est politique.
1: Ouais, mais d'accord, parce que c'était le but de... C'était le...
0: C'était le moment. Quelque part, tu fais de la Sciences Po aussi, toi aussi.
1: Non, c'est pas donc, de la... Non, moi, j'ai pas besoin de suivre des études pour faire ça à la radio.
3: Oui, c'est Sciences Popo.
1: Moi, c'est Sciences Popo.
3: Voilà.
2: Surtout que tu rencontres une conseillère en orientation qui peut...
0: C'est vous, mes conseillers d'orientation.
2: Non, mais à l'école, lycée. Et là, au lycée, tu discutes avec elle, tu prends un rendez-vous avec elle, tu essayes de discuter un peu sur la voie que tu veux trouver pour travailler plus tard. Et là, au moins, elle pourra te conseiller sur les points, quoi. Les points que tu aimerais travailler plus tard, hein.
0: Ouais, super. Sinon, la fusée, tout ça, vous connaissez pas.
1: Sur le nucléaire,
2: moi, personnellement, non, je m'y connais
1: moi
2: pas.
1: Moi non plus.
2: Trop, hein.
0: Pas du tout, je sais pas.
1: On est obligé de faire vite parce qu'on a encore, pas mal d'auditeurs derrière, d'accord?
0: Ok, c'est
2: voilà.
0: Trop cool.
2: Allez, on te souhaite une bonne soirée, en tous les cas.
3: T'es quand même content du conseil que t'as donné, cher Sandy?
0: Comment?
3: Tu es quand même content de ce que t'ont dit, Gérard et Sandy?
0: Ah ouais, non, mais ça a changé ma vie, là.
3: Voilà.
1: Ok. Bon,
3: merci beaucoup.
1: Bonne bourre.
0: Ouais, ça va bourrer. Hein.
1: Ciao, bonne bourre. Okay.
2: Ciao.
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6: Allez, GG, c'est à toi, mon gars. C'est à toi, mon Lascar.
7: GG qui est pro.
1: Et voilà donc.
6: Non, c'est pas le bon micro, mec. Ça fait, c'est comme tout à l'heure.
1: C'est celui-là.
6: Voilà.
1: Bah oui, mais c'est pas moi qui l'ai éteint. Donc voilà, donc bon, on venait de s'écouter, Manu, s'il te plaît, tu peux l'annoncer.
7: Plus, c'est les trucs du pied, c'est là.
1: Bah non, je l'ai pas.
6: Ah non, c'était remix NTM Georges Alain fait par notre ami Thomas.
1: Voilà. Donc alors ce soir un peu de retard parce que l'équipe qu'on devait avoir n'est pas au complet. Donc alors à l'aria du coup ça va être Léo que vous allez retrouver juste derrière moi.
6: Derrière toi, comme par hasard.
1: Juste derrière moi, après, de 2h jusqu'à 6h. On espère que tout se passe bien. Faudrait que tu lui dises les boum boum.
8: Je vais le faire.
1: Hein? Donc au standard, vous avez Laurent qui était là depuis 21h et puis bon qui va rester là jusqu'à 2h.
9: J'espère.
1: Et Thomas qui est toujours là.
10: Bonsoir.
1: Donc bonsoir et puis Manu qui sera sur le site internet www.funradio.fr.
6: Ouais.
1: Et donc bon on va comme on a pris un petit peu de retard on va se dépêcher d'y aller et puis on va quand même saluer un peu ceux qui travaillent de nuit, les chauffeurs de taxi, les routiers,
7: les putes.
1: Voilà. Qui c'est que j'ai oublié encore? Les agents de sécurité et Didier de Château-Thierry et bien sûr le gros nounours de Nanterre. Et voilà, c'est terminé. Les coucous sont faits. J'embrasse bien sûr ma petite Diana que je retrouverai tout à l'heure. Voilà. Donc débat sur les pressions. Vos gueules. Ouais, on accélère, c'est pas toi qui vas me commander, d'accord?
8: Oh, calme-toi, s'il te plaît.
1: Déjà une, c'est pas toi qui vas me commander, c'est moi qui décide de ce que je dois faire. Et vous allez pas me perdre le bordel de il y a 15 jours. D'accord? Donc, voilà. Donc, alors, on va... Et bien sûr, qui m'a pris les auditeurs sans me mettre les fréquences, c'est encore du Laurent.
7: Bravo Laurent.
8: Non, mais attends...
1: Non, mais c'est... Oh, non, mais merde.
9: Non, mais ils ont...
1: J'en ai marre, moi, hein. Au départ, vous prenez les noix et vous me demandez les fréquences.
8: Ah ouais, là...
1: Alors, Monsieur Mazur, 101.9.
8: Ah, Monsieur Mazur. Ouais.
1: Super type.
9: Ils sont tous là, hein, GG. Hein.
1: Super Tup.
7: Super
1: Tup.
11: Super Tup, bonsoir tout le monde.
1: T'appelles où?
7: Rappelle Monsieur Mazur.
11: J'appelle de Lyon.
1: La fréquence
11: 103.3.
1: Fous-toi bien de ma gueule.
7: Il est là, Monsieur Mazur, au moins. Ouais, du coup.
1: Monsieur Mazur.
11: Bonsoir la nouvelle équipe.
1: Monsieur Mazur.
11: Et bonsoir
12: oui,
11: Monsieur Mazur.
12: Bonsoir Super Tup.
6: Oh, bonsoir Monsieur Mazur.
11: Super Tup.
12: Oui, laisse-moi zoom dans ta Benz.
1: Ouais, c'est bon, Monsieur Mazur. Godmachette.
12: Il dit wop.
1: Godmachette.
13: Oui, bonsoir, c'est Godmachette.
1: J'appelle d'où?
13: J'appelle de Lâche-la-Purée sur Yvette, 119.9.
11: Salut God.
13: Bonsoir tout le monde.
1: 101.9, abruti.
13: 119.9, c'est la grande banlieue, hein, c'est la grande couronne, GG. C'est Lâche-la-Purée sur Yvette.
1: Ouais. En banlieue parisienne, c'est ça?
13: La très grande banlieue.
1: Ouais, bah c'est 101.9, alors fous-toi pas de ma gueule.
13: Grande couronne, 119.9.
1: Ta gueule, je viens de te dire.
13: Bonsoir.
1: Guéno.
14: C'est Guérôme, bonsoir à vous Gérard, c'est Guérôme avec un guet. J'appelle de Mantes-la-Chemaux en région panamienne, 101.9.
13: Bonsoir
14: Guérôme.
1: Et je... Non mais... Et je vous préviens, ce soir vous allez pas me casser les couilles longtemps. D'accord? Vous allez me donner les fréquences correctement.
14: 101.9, Guérôme avec un guet.
13: Lâche la purée sur Yvette, hein, sur Yvette.
1: Ouais, et tout à l'heure, ta mère, je vais t'envoyer chier, toi, vite fait, God Machette, d'accord? Parce que tu vas pas me casser les couilles dès le départ.
14: Oui, mais c'est Gérard, une question.
1: Ouais.
7: Ok. Ça farte.
1: Parce que là, ce soir, vous allez pas me faire chier, hein.
14: Ah non. C'est pas le but.
1: Comment?
14: C'est pas le but.
1: Ouais, bah, j'espère pour ta gueule.
11: C'est sûr que t'as la moustache qui frétille quand tu t'énerves.
1: Toi fais gaffe aussi super tup.
6: Moi bon, j'écris pas, c'est pas grave, ils t'ont rien dit. C'est explique ce que c'est le débat, pourquoi t'as voulu le faire et tout quoi.
1: Donc alors débat sur la prostitution parce que c'est le thème du qu'il y a à l'heure actuelle. Donc on en parle un peu beaucoup de trop même à la radio sur les ondes sur les télés et même à la radio on en parle quand même aussi hein.
14: Gérard,
1: oui.
14: Je tiens à vous féliciter d'aborder ce genre de débat de fond sur Fun Radio parce que c'est vous êtes le seul à le faire, je pense.
13: C'est courageux. Hein.
14: C'est très courageux de votre part et je vous souhaite un bon débat.
1: Ben, okay. J'espère que vous allez répondre correctement aux questions et c'est tout.
13: On va essayer.
1: D'accord. Bon, alors, première question. Que pensez-vous... non, même pas.
14: Même pas.
1: Eh ben, avez-vous déjà été voir une... prostituée, on va demander ça, tiens, bah super, non, à Guénou.
14: Oui, alors je dois l'avouer, je dois l'avouer, c'était il y a longtemps, je suis allé voir effectivement une prostituée. Bah, en fait, je suis allé au Portugal en vacances, et sur la route de l'Espagne, j'ai senti comme une certaine faiblesse. Et donc je suis allé dans des clubs, ça s'appelle des clubs en Espagne.
1: Des clubs ?
14: Les clubs, ouais. Et en fait, je suis allé avec des potes et on s'est tapé des putes. Voilà, donc j'ai été bien faible et je m'en excuse.
1: D'accord.
14: Auprès de ma copine et de ma mère.
6: Pourquoi c'était elle les...
13: Oh là,
14: j'aime pas trop.
6: Non, je c'est juste une question.
13: Manu, attention quand même.
1: Non, mais de toute manière, il fait bien de poser cette question.
6: C'était pas moi, c'était sur le chat de Fun, funradio.fr, bien sûr. Okay.
1: Gonne machette.
13: Des putes, alors moi non. Par contre, j'ai la mauvaise habitude d'aller voir des prostituées de temps en temps. Mais des putes, c'est plus rare parce que je trouve que sinon elles sont trop.
1: Quelle est la différence entre une pute et une prostituée ?
13: Bah, la prostituée, c'est pas pareil. C'est plus de luxe quand même, tu vois. La pute, voilà. c'est celle que t'attrapes genre au bord du périph ou au bois, alors que la prostituée, c'est la nénette de salon quand même, tu vois.
6: C'est un peu la classe, quoi.
13: C'est un peu la classe, quoi, quand même.
14: Tu vas aborder le chapitre des putes de luxe.
13: Pour les gens qui n'ont pas d'argent, il y a les call girls, mais ça c'est pour les tocards.
1: Ouais, mais il y a la branlette espagnole aussi.
14: Oui, alors Monsieur Gérard.
1: Ou la veuve poignée. Oh Monsieur Mazur, s'il vous plaît.
12: Je me permettrais de préciser, n'est-ce pas, qu'une prostituée habitant, n'est-ce pas, à côté du bois, s'appelle donc une prostitute.
13: Une prostitute.
1: Ouais, c'est ça. Monsieur Mazur, maintenant c'est à votre tour, et puis vous allez pas vous acharner sur la question, parce que sinon je vais vous dire au revoir vite fait, vous.
12: Mais que nenni, je ne m'acharne nullement. Eh bien, Monsieur Gérard, comme vous l'aviez peut-être deviné, la réponse est oui, bien entendu. Je suis un grand amateur de femmes de peu, bien sûr.
14: Ouais.
12: Et j'y vais très très souvent. J'ai le regret de ne pas vous y voir aussi souvent que je le souhaiterais.
1: Mais merci, Monsieur Mazur. Je fais pas partie de ce bord-là, d'accord.
12: Ça n'est pas faute de vous avoir invité.
1: Non. Mais moi, je vous dis, c'est pas du tout mon style de passage, d'accord.
12: Bien entendu.
1: Super tupe.
10: Et bien, comme mon nom l'indique, je ne vais pas voir les putes, mais ce sont les gens qui viennent me voir, puisque c'en est ma profession depuis 10 ans.
12: Cochonne.
10: J'ai 32 ans.
12: Vous faites un bien noble métier.
10: À modique prix, les gens qui veulent bien venir demander mes services, contre un peu de plaisir.
14: Est-ce que je peux poser une question à ce super pute?
1: Ouais, vas-y.
14: J'aimerais savoir si elle prend les tickets resto.
10: Je prends les tickets resto à partir de 50 euros.
14: D'accord. Donc
13: les tickets sur dos, tu les prends ou...
1: et les tickets que vous avez maintenant, fermez un peu vos gueules.
14: Non, mais là, je crois que j'ai un ticket, là.
10: Moi, j'ai fermé sur dos avant. Donc.
13: C'est un peu une pute, hein, quand même.
10: Une te pute.
13: Ouais, t'es vraiment une pute, hein.
10: Ouais.
14: Catin,
10: Moi, j'adore.
1: Eh ben, je pense que vous allez vous calmer sur les questions, parce que sinon...
10: C'est chaud, hein, on parle de cul, là.
1: Ouais,
10: chaud,
1: non, hein. Mais moi, je vous dis, vous allez vous calmer quand même un petit peu.
13: Gégé, je voulais demander à la jeune gazelle, là, si est-ce que tu fais des prix de groupe, des tarifs étudiants, des trucs comme ça?
10: Alors, je fais tarifs militaires.
13: Ouais.
10: Parce que c'est important. Je fais aussi tarifs étudiants et tarifs puceaux.
13: Est-ce que t'as un tarif gendarme et flic?
14: Dis-moi...
10: Non,
14: Gérard, j'aimerais poser une deuxième question à Superpute.
10: Mère te pue.
14: Ah, Superpute, c'est en verlan. J'aimerais savoir si tu fais des journées chatte ouverte.
1: Mais moi, je voulais savoir...
10: Je fais quelquefois des soirées anales.
14: Oui.
10: Mais c'est sur invitation.
1: Eh, moi, je voulais savoir, là.
10: Oh.
1: Attendez, je peux poser une question, là?
14: Ah oui, bah, vas-y.
1: Je peux savoir, là, le branleur qui a été posé une question con comme ça.
14: Oui.
1: S'il faisait pas une soirée, que maintenant, il va retourner au standard et je lui dis au revoir.
10: Mais pour information, pour Monsieur Mazur, j'aime beaucoup titiller les pourtours anneaux.
14: Alors.
1: Non, mais c'est pas monsieur, alors.
14: Mademoiselle Super Tepu, donc.
1: Eh putain, mais vous allez vous la fermer un peu vos gueules, là.
13: Tu fais dans l'humanitaire pour GG ou pas, là?
1: Bon alors, machette.
13: Bah, qu'est-ce qui se passe?
1: Au revoir.
13: Dans le débat.
1: Voilà, t'es dans le débat, bien sûr. Moi aussi, t'es dans le débat avec moi, maintenant.
6: Quelle poigne.
1: Alors...
14: Gérard, j'aimerais poser une troisième question à Super Tepu.
1: C'est qui?
14: C'est Guérôme, avec un gay. J'aimerais savoir si elle fait des soirées VIP.
10: Non, je fais des soirées sodomiches.
1: Ouais, et ben, Guérôme. Guérot, tes questions comme ça, je m'en bats les couilles et je te dis au revoir. Allez hop là,
14: Gérard. Tout à fait pertinent, je ne comprends pas.
1: Oui, non, mais attendez, Monsieur Mazur, c'est moi qui commande, donc vous allez vous calmer un petit peu, merci.
14: Ah, mais je suis tout à fait calme.
1: Ah, ça y est. Sinon, je fais pareil que les autres. En de bon entendeur, salut. Merci. Bien sûr.
6: Sur le net, là, www.funradio.fr, sur le chat, il y a une petite question. On me demande si c'est en suçant pour de l'argent que t'as perdu tes dents.
1: Non.
15: Tu peux dire qui c'est qui a posé cette question, qui a ni queue ni tête?
6: Comme lui, je sais plus, il est parti ou elle est partie, je sais plus, j'ai pas regardé.
15: Et on est combien là pour l'instant?
6: Pour l'instant, alors attends, bouge pas, je clique. On est 8050. C'est pas mal.
16: Et Gérard, elle
15: a c'est pas mal les gars, 8050 quoi. Alors, merde.
16: On commence fort. Gérard, oui. À la place de Guillaume, on accueille Fromage de cul qui nous appelle de 5 hectares en vaseline. Fromage de cul, bonsoir à toi.
15: Et comme par hasard, encore un qu'on a eu il y a 15 jours, que j'ai viré au bout de 2 minutes parce qu'il a été trop loin sur ses questions.
14: Bonsoir à vous Gérard, bonsoir, heureux de participer à ce débat sur les prostitutes.
6: Bonsoir Fromage, on en mangerait dis donc.
14: Une tranche.
15: La fréquence.
14: Bonsoir, donc c'est la fréquence, c'est 105.3. 5 hectares en vaseline.
15: C'est bien ce qui me semblait qu'on l'avait déjà eu celui-là.
14: Bonsoir.
15: Pas ta gueule. Tu me prends des vacances. Alors, la question suivante. Quel peut être l'avenir d'une prostituée si elle décide d'arrêter? Et on va demander à Fromage de cul.
14: Alors, moi, je pense qu'une prostituée, je pense qu'en fait, elles font ça par passion. Je pense que c'est des personnes, des filles qui n'ont pas réussi à l'école et qui font ça pour arrondir les fins de mois. Et petit à petit, elles prennent du plaisir dans ce qu'elles font. Elles le font de mieux en mieux. Et que je pense qu'en fait, l'évolution serait de passer pute de luxe. Mmh. Et certaines personnes ne peuvent pas se permettre. Donc elles restent en fait...
15: Non mais je te demande... Je te demande si elle décide d'arrêter. Je te demande pas. Je t'ai pas demandé si elle voulait continuer.
14: Non, à mon avis, non. C'est une vocation, donc elle continue.
15: Quel va être son avenir après?
14: À mon avis, l'avenir est peu radieux pour les putes. Et en fait, elles font ça. Bah, je sais pas si t'as croisé des vieilles ginettes, tu vois, dans les camionnettes. Et tu vois, il y a des putes qui sont carrément.
15: Je te préviens que les oreilles, c'est comme le cul, ça se lave.
14: Oh, bravo.
15: Quand je te pose la question, quel peut être son avenir?
14: Bravo. Ouais, je dirais que son avenir est de continuer dans la voie qu'elle a choisie.
10: Oui, mais Fromage, si elle arrête d'être pute, elle fera quoi?
14: Ah, si elle arrête d'être pute?
10: Oui.
15: Enfin une qui comprend le thème de la question. Non, parce que lui, il est aussi con qu'un manche à balai.
14: Alors moi, je dirais que si elle arrête d'être pute, elle pourrait se recycler dans le secrétariat.
15: Ah bah voilà, voilà. Quand même. Eh putain, faut que ça soit super tupu là, qui t'ouvre les esgourdes.
14: Ouais, merci, ça se super tupu.
15: Bah tiens, bah justement, c'est à ton tour maintenant, super tupu.
16: Ah, il se marre.
15: C'est à ton tour maintenant de me répondre.
16: Super tupu.
10: Bah, en fait, arrivé à 40 ans, une pute devient une vieille pute.
15: Bon bah y en a qui ont plus de 40 ans puis qui le font toujours hein, ce métier-là.
10: Oui mais c'est passé 40 ans, c'est plus très ça tient plus très droit, tu vois.
15: Ouais bah disons c'est même plus consommable.
14: Oui alors
6: c'est plus consommable.
14: Monsieur Gérard, permettez.
15: Oh Monsieur Mazur, vous fermez votre gueule.
14: Une question pour Mademoiselle.
15: Monsieur Mazur, vous fermez votre gueule.
14: Une question tout à fait pertinente, je vous remercie.
15: Monsieur Mazur, vous fermez votre gueule.
14: Étant donné donc.
15: Monsieur Mazur, au revoir.
6: Mais carrément.
15: Au revoir.
6: Tu l'as viré direct.
15: Merde.
6: Il voulait poser une question à Super Tupu.
15: Non, mais.
16: On va le mettre juste en attente le temps que
10: moi, je suis intéressé par la
15: question. Non. Hey, c'est pas toi qui commence, c'est moi, sinon je laisse le débat tomber.
16: Non, laisse pas tomber.
15: C'est tout.
16: Il avait une question.
15: Il n'y a pas de question, c'est moi qui commande. Crépin, tu fais ton boulot.
6: J'ai des questions internet si tu veux. J'ai des questions internet, t'es d'accord?
15: Eh, parce que là, pour l'instant, il n'y a que deux personnes.
6: Non, s'en fout, c'est pas grave.
15: Eh, faudrait peut-être bouger un peu votre cul au standard, hein.
6: Il y a Cousin Boy sur le chat de Fun qui me demandait si la prostitution, tu pensais que c'était héréditaire?
15: Non, pas, je vois pas tellement le rapport.
6: Bah, je sais pas, est-ce que c'est héréditaire, quoi?
15: Quoi, si c'est grave, qu'est-ce que t'as à dire à Max que c'est grave? T'es même pas capable de prendre des gens.
6: Gérard, on s'en fout.
15: Mais vous faites quoi, là?
16: Non, mais
15: vous faites quoi?
6: Moi, je te pose des questions,
15: mais
6: mon con.
15: Quoi, là?
16: Je t'accueille la troisième personne qui vient participer au débat.
15: Mais non, tu fais
16: débat.
15: Quoi, là? Tu viens me décrocher ton téléphone, tu prends personne.
16: Mais il est décroché parce qu'il y a quelqu'un, mais je peux pas faire deux choses à la fois, je suis désolé.
15: Non, mais vous allez me prendre les gens au standard maintenant.
16: Ok, mais on accueille Starter.
15: Parce que sinon, moi, le débat, il va être clos, hein.
17: C'est là, Laurent, faut que tu fasses un effort.
15: Eh, ça fait trois fois que je te le dis, hein.
17: Combien d'avertissements?
15: Voilà. Bah, non, mais déjà la semaine dernière, c'était pareil. Une fois que t'es parti à une heure, c'était le boxon.
17: Mais des avertos.
16: Non, mais moi, si je peux permettre. On accueille Star Artistique qui va remplacer God Machette qui était avec nous. Il nous appelle de Port Jartel sur Varis. Bonsoir à toi.
15: Alors, je vais te dire une chose.
17: La fréquence, tu vas te faire démonter.
16: 118.8,
17: c'est promis. Ouais, t'as de la chance.
13: Bonsoir, c'est Star Artistique 118.8.
6: Bonsoir, je peux poser ma deuxième question internet ou pas, GG? Toujours cousin boy, hein, pareil, il demandait quoi? Il demandait, ouais, s'il y avait des tarifs pour les puceaux chez les putes.
15: Non.
6: C'est le même prix. Genre la pipe c'est 20 euros, tes puceaux tu t'es jamais fait sucer c'est 20 euros. Il y a pas de promo, les soldes.
15: Non, c'est
6: même
15: pas
6: les
15: comme
6: soldes d'hiver, tout
15: comme
6: ça,
15: dans les grandes surfaces.
6: Hey, c'est pourri hein.
15: Eh hey, au standard là, mais vous.
18: Hey. Ça va, je peux aller plus vite.
15: Ah. Hein. Bah, non, tu travailles.
6: Je vais t'appeler alors.
15: Tu travailles, ouais, moi aussi je travaille.
19: Attends, t'en as déjà trois, les autres arrivent.
15: Non mais tu fais quoi avec le combiné là depuis tout à l'heure?
19: Attends, c'est ici, ok.
13: Gérard.
15: Allô.
13: Allô.
15: Oh putain, vous commencez à me casser. Eh, on est qu'à la deuxième question.
13: Allô.
15: Il est déjà 00h25. Il reste encore une heure et demie de débat.
13: Allô.
16: Et à la place de Monsieur Mazur.
15: Ah. Non mais parle un peu plus fort quand tu veux le dire.
16: Non, j'ose plus maintenant vu la manière dont tu me parles.
13: Plus.
16: On appelle non pas encore. Belle de jour qui nous appelle du bois de Boulogne 100.9. Bonsoir à toi, Belle de jour.
13: Allô. Bonsoir Belle.
20: Salut ma Belle.
13: Ça va. Salut ma carcasse, comment tu vas?
15: Qu'est-ce que ça peut être fou? Eh, tu fais gaffe parce que tout à l'heure tu as dégagé plus vite que t'es venu au standard.
13: Fais gaffe, je suis au bois de Boulogne, je peux débouler moi.
15: Allez hop, au revoir.
13: Mais non.
15: Terminé.
17: Bah non, mais des fois.
15: Non, moi je commence pas comme ça. Allez hop, le mec il commence.
13: Elle te connaît, elle.
15: Quoi, tu peux pas?
13: Eh,
15: t'es capable de quoi faire? T'es capable de quoi faire?
13: Gérard, c'est fromage de cul.
15: Ouais.
13: Pour rebondir sur la question de Manu, là, j'aimerais te demander si tu penses, toi, sur la question des puceaux, là, si tu penses qu'on devrait faire des prix de groupe sur les puceaux.
15: Et c'est pas le thème du débat, d'accord?
13: Un peu, quand même.
20: Bien, moi, je sais, mais si tu fais la carte d'identité, il faut qu'il soit majeur.
15: Voilà, tout à fait.
20: Mais moi, je fais. Hein.
13: Ah, j'ai flippé, du coup, je l'avais appelé Skyrock.
15: Alors, fromage de cul.
13: Oui, quoi?
15: Maintenant, vous allez faire une chose. Allez, hop, bonne nuit, fromage de cul. Tu dégages.
17: Non.
16: Ouais,
17: qu'est-ce
16: qu'il se
15: passe? Non.
17: Attends,
15: allez, hop, je ne veux pas savoir. On va passer.
17: Mais attends.
15: Depuis tout à l'heure, ça fait déjà 10 minutes qu'il est avec le combiné derrière l'oreille, il est pour rien.
17: Attends, donc, je prends, il y a des boutons. Thomas, non, t'es lourd.
16: Non, Thomas.
15: Là, Léo, on s'envoie un disque.
16: Ah non, on va se calmer un petit peu, Gégé.
15: On va reprendre du monde. Et ça, vous avez pas me casser les couilles.
17: Attends,
15: jusqu'à...
17: Regarde, là, quand même. Regarde qui?
16: Non, mais...
15: Bah, il reste plus que elle, hein. Lui, Allez, hop.
16: Un fromage de cul, là, il a...
15: Au revoir. C'est tout.
13: Il a cru que c'était Claude Levoyant, c'est pour ça.
16: En fait, on...
13: Bonsoir, c'est Claude.
17: Mais qui on regarde, là?
15: Il y a que super tu pues là.
13: Non, il y a Statistique.
15: Non, toi, je te dis bonne nuit.
17: Mais il est bien, lui, Statistique.
15: Je te dis au revoir.
13: Je suis bien, moi.
15: Au revoir.
20: Mais il a rien dit, lui.
15: Je ne vais pas le savoir, au revoir, c'est tout. Parce que, de toute manière, c'est les mecs, c'est au standard. Ils reprennent les autres personnes qu'on a virées sous d'autres noms. Et ça, non.
17: Je m'en occupe.
16: Bon, on va s'écouter un petit disque.
15: Ça, il y a hors de question. C'est quoi le titre?
16: Je sais pas.
6: T'as les feuilles juste devant toi, je crois. Juste devant, t'as des...
17: Ça?
6: Voilà.
17: Ah, il y en a un titre.
6: Voilà.
17: Ah, mais celui-là, il est
19: bien. Vas-y, GG, il est bien, celui-là.
15: Et on va s'écouter, la femme habite avec des poils entre les dents. C'est plus charmant et on se retrouve tout de suite après au 0825 08 5000 et www.funradio.fr. À tout de suite.
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15: Et voilà, donc rebonsoir à tous. Donc j'espère que maintenant ça vient se passer. Donc sur le net, on était à 8321. J'espère qu'on va faire un petit peu plus.
19: Tiens, 8322 juste là.
15: Donc toujours au standard Thomas et Laurent.
16: Bonsoir Gérard.
15: À l'aria Léo que vous allez retrouver juste après à 2h du matin pour la nuit sans pub. Et moi je serai sur le chat avec lui.
19: Qui a piqué la place un T4 toi.
15: Et toujours Manu sur le chat www.funradio.fr.
6: Exact GG.
17: Long.
15: Et voilà.
17: Long.
15: Tu veux long sucré s'il te plaît, merci.
6: Tu veux une petite question internet avant de reprendre le débat. Je sais plus, je crois que c'est Erzat qui me demandait tout à l'heure si par exemple une prostituée elle avait qu'un nichon ou tu vois qu'elle avait qu'une seule jambe ou quoi, si il y avait des tarifs. Genre c'était moins cher, tu vois.
15: Non, il y a pas de tarif.
19: Oh, c'est
0: mais
19: pas juste.
0: Pas de tarif que dalle. Mais putain, il y a pas de sol, il y a pas de tarif. Attends, c'est quoi ce boulot?
15: Ben, c'est comme ça, c'est tout.
0: Eh ben.
15: Donc on accueille Rodrigo, 101.9 Paris.
3: Bonsoir Gérard, bonsoir.
15: Bonsoir. Boule de guéchette.
19: Boule de guéchat peut-être.
3: Boule de guéchat.
22: Guéchat, ouais.
15: 117.7.
3: Ouais, la garenne pigeon, ouais.
15: Quoi?
3: La garenne pigeon, 117.7, c'est ça?
15: Ouais, c'est ça, la garenne pigeon, ouais, c'est ça. Fous-toi bien de ma gueule aussi, toi.
3: Bah, c'est dans le sud-est, ouais.
15: Ouais, ouais, c'est peut-être dans le sud-est, la garenne pigeon. Ouais, c'est ça. Fous-toi bien de ma gueule. Mouche de nuit.
3: Moche de nuit.
15: Moche de nuit.
3: Moche de nuit.
15: Bonsoir. 112.4.
3: De Lyon.
15: 112.4.
3: Ah oui, de Lyon, la fréquence de Lyon. J'appelle de Lyon.
15: 112.4. Et alors, je donne que les fréquences, je dis pas les villes. D'accord?
3: Ah bon.
15: Et
3: bon.
15: Normalement, on a toujours super.
22: Tupu.
15: Super tupu.
20: Super tupu.
15: Voilà. Alors.
22: C'est toi qui pue.
15: Donc la question c'est quel peut être l'avenir d'une prostituée si elle décide d'arrêter?
3: Ah.
15: Alors là vous allez répondre correctement parce que
3: ouais.
15: Ça a tourné tout à l'heure au vinaigre et je veux pas que ça recommence.
0: Déjà il y a l'alligator sur le net qui me dit routier en premier lieu.
15: Ça,
0: ça n'engage que lui, hein.
15: Ouais, bah ça n'engage que lui sur le net. Hein,
0: mais
15: moi,
0: qu'est-ce
15: que
0: t'en penses quand même?
20: Plutôt routière.
15: Ouais, plutôt routière. Hein.
0: Il y a des mecs putes.
15: Ouais bon, on verra bien, on verra si on a quelques routiers sur Rodrigo, lors du débat.
22: Rodrigo, okay. Je crois que.
3: Ouais.
15: Rodrigo, t'es routier?
3: Non, je suis pas routier, je travaille au bois de bobo. Mais je conduis camionnette.
15: Ouais, c'est ça, d'accord. Ok. Je demande s'il y a des routiers. L'autre, la première connerie qu'on me balance du standard. Rodrigo est routier, non, bien sûr.
22: J'ai
15: permis
22: une camionnette, donc j'ai pensé que.
15: Enfin, ouais, bon, bref. Tiens, bah, Rodrigo.
3: Bah, moi, j'ai permis poids lourd, donc on peut me considérer comme routier. Et moi, j'ai écouté l'émission, là, entre des clients. Mm-hmm. Et pour répondre à ta question, la question, c'est pour savoir sur l'avenir des putes, en fait. C'est ça? Ouais.
15: Quel peut être l'avenir d'une prostituée si elle décide d'arrêter? Troisième fois et dernière fois que je pose cette putain de question. Vous commencez à me casser les couilles.
0: C'est pas grave, GG. T'inquiète.
15: Alors, vous répondez correctement maintenant.
3: Ok. C'est Rodrigo, moi je dirais pour répondre à ta question.
15: Mais c'est à toi que je m'adressais, espèce d'abruti.
3: Je dirais que moi, personnellement, je me recyclerais. Là, pour l'instant, je suis travelo, bois de bobo. Je me recyclerais en tant que joueur de football.
15: Faudra peut-être que t'appuies un petit peu moins sur les pipes, hein, et que tu travailles un peu plus quand je te pose une question.
3: Bravo Gérard.
15: Boule de guéchette.
3: Moi je crois qu'il y a des professions toutes tracées. Je sais qu'il y a des stages de reconversion pour être pervenche ou t'es contractuel quoi. Moi j'ai une copine, elle a fait fossoyeuse en fait, avant elle était pute. Et puis un jour elle en a eu marre, moi elle s'est dit j'ai l'habitude, les trous, tout ça, donc elle s'est dit je vais faire fossoyeuse quoi, tranquille.
15: Fossoyeuse?
3: Ouais, fossoyeuse. C'est cool, mais en hiver, bon, c'est galère parce que la terre elle est gelée, pour creuser des trous c'est la galère quoi.
15: Mais pour creuser des trous, pour quoi faire après?
3: Bah pour faire ton métier de fossoyeuse quoi.
20: Tu connais pas ce métier?
15: Bah ouais, moche de nuit.
3: J'ai pas le temps de t'expliquer, mais tu auras droit un jour, t'inquiète.
15: Ouais, bah je crois pas. Ouais, bah d'accord, ouais. En tant que croque-mort, c'est ça que tu veux dire?
3: Voilà, tu vois le
15: merci, droit. Non mais c'est bon, moche de nuit.
23: Alors moi je pense que dans un premier lieu, bon bah, moi à mon avis, elles arrêtent de faire l'amour, tout simplement.
3: Ouais.
23: Ça leur rappelle trop leur travail, alors elles arrêtent pendant un certain temps.
15: Ça veut pas spécialement. Hein.
3: Il a pas tort. Hein.
23: Bah, tu veux, quand t'as reçu comme ça, vraiment violent plusieurs fois par jour pendant des années.
15: Ouais, non, mais
23: années,
15: ça, ouais, non, mais c'est son boulot.
23: Cicatrise
15: hein.
23: Après. Bah ouais, mais enfin bon, quand même.
15: C'est son boulot, hein, c'est pas.
23: Ouais, non, je suis d'accord, mais c'est pas un super boulot. Tu vois, vraiment, anatomiquement parlant, faut que ça se faire, enfin bref.
15: Hein.
23: Et puis ensuite, la plupart des sondages que j'avais lus dans les journaux, il y en a beaucoup qui se reconvertissent en péripatéticienne, il paraît.
15: Ouais, d'accord. Voilà. Je crois que tu avais répondu, toi, super tupu.
20: Super tupu, non, j'ai pas répondu.
15: Ah non, mais c'est vrai, parce que j'avais dit que je virais tout le monde, et puis je t'ai gardé.
20: Voilà, je te disais qu'à 40 ans, une pute devient une vieille pute, et je pense qu'elles ont leur avenir tout tracé comme, je sais pas, femme de député ou femme de politicien.
3: Ah ouais?
15: D'accord.
20: Étant donné la clientèle qu'elles ont, je dirais qu'elles peuvent garder des liens.
23: À propos des vieilles putes, je voulais savoir,
20: Oui.
23: Comme on dit que la prostitution c'est le plus vieux métier du monde, je voulais savoir si comment fait une pute qui a par exemple 20 ans, 18 ans.
15: Non mais attends, tu permets là, tu vas pas commencer à saccager le débat.
23: Ah, excuse-moi.
15: Et quand tu poses une question, tu donnes ton nom.
23: Ah pardon, c'était moche de nuit.
15: Ouais, ben pour l'instant tu vas attendre un petit peu.
23: D'accord.
15: D'accord.
23: Ok.
15: Alors un petit sondage.
23: Oui. Après toi c'est quoi, je veux dire, quand tu dis une pute qui se reconvertit, c'est quoi l'âge de la retraite pour une prostituée, parce que t'as pas dit à quel âge ça se situe à peu près.
20: C'est quand elle devient moche ou c'est quand elle
23: déborde, c'est quand?
15: Non, ça est... non à mon avis je peux pas trop dire parce que je connais pas trop ce milieu-là parce que je j'ai jamais pratiqué.
23: T'as pas connu tes problèmes.
15: D'accord. Alors là.
23: Pourquoi?
15: Non mais attention. Là, je viens d'entendre un petit truc qui a vraiment effleuré mon oreille.
23: Ton esprit, ouais.
15: Si je réentends ça, je ne vais pas chercher midi à 14h, je vais choper un des trois mecs.
23: Ah, dommage.
15: C'est bien, okay, c'est bien clair, net et précis.
23: T'as géré, là.
15: Bravo. Parce que j'ai vaguement entendu quelque chose qui ne me faisait pas plaisir.
23: Tu t'as entendu?
15: Non, mais... Je laisse la parole sur le chat maintenant.
19: Ouais, il y a Léa qui te... C'est pas une question, elle te dit juste que pour toi, ce sera demi-tarif. Hein, donc tu m'as
15: Léa, je la connais pas.
19: Je peux aller la voir, c'est sympa.
2: Elle est commerçante.
19: Et on me demande quelles études on doit faire pour devenir prostituée.
15: Il y a pas d'études à faire.
19: Je crois que d'ailleurs il y a une petite question, un petit sondage.
15: Oui, non mais justement.
19: À ce propos-là.
15: Par contre, il y en a
19: si
15: une.
19: Si tu veux le lire.
15: Faudrait peut-être qu'elle pense à poser des questions.
19: Ouais,
15: aussi.
19: Ouais, je vois que tu parles.
15: Quelle est la différence entre une pute et une catin? Alors 21% des gens pensent que les putes sont des femmes alors que les catins sont des femmes avec des bites. Ça c'est vrai, c'est un mélange de prostituées. 67% des gens disent qu'il ne faut pas de godemiché. Les personnes donc ne peuvent faire de différence, ça je veux bien l'admettre. Et 2% des gens répondent que tout est une question, hein, tout est une question d'orthographe. Je vois pas du tout le rapport avec le débat.
19: Je sais pas.
15: Mais enfin bref.
19: Bah enchaîne la deuxième parce que c'était la question qui a été posée sur le chat.
15: Alors pourquoi va-t-on voir des prostituées? Alors si
4: non,
15: pour
4: y a un truc sur les études, non?
15: Bah non, j'ai pas de truc sur les études.
4: Celle-là.
15: Non, mais on va faire.
4: Mais non, mais fais celle-là, c'était ce que t'es demandé sur le net.
15: Alors, comment devient-on une pute? Alors, 73% des gens pensent répondre qu'il ne faut pas un bac pute et un BTS pipe. Bah, ça, en principe, il n'y a pas besoin d'avoir de bac ni de BTS. Et 0,4% des gens disent qu'il ne faut pas passer un concours de circonstances, ça c'est vrai. Et 58% des gens pensent que l'on ne devient pas pute, mais que l'on. Que l'on est prostitué, ouais ben oui. Oh. Pourquoi pas?
19: Donc,
15: voilà. Okay. Voilà. Donc on va garder les suites par les prochains pour la suite. Alors seriez-vous prêt à vivre avec une prostituée pour la vie? Et on va demander à Rodrigo. En lui, le temps qu'il réponde.
5: Excuse-moi, là, il y a quelqu'un qui part par la camionnette.
15: Bon, alors, Rodrigo.
5: Je vais revenir après, moi, de faire la totale éclate dans ton anus.
15: Bon, Rodrigo.
19: Attends, vas-y doucement, je crois que c'est la copine Aléandro.
5: Moi, tout travail, quelqu'un, il peut faire se
15: faire. Non, mais alors, Rodrigo, je te dis au revoir, comme ça, tu vas travailler.
19: Oh, non, pas encore,
15: tu vas travailler gentiment. Allez, au revoir.
5: Avec Gérard Fun Radio.
15: Au revoir, merci, Gérard Fun Radio, c'est ça.
19: Tu l'as pénalisé pour rien.
15: Allez hop, terminé, je veux pas... Allez hop, boule de guéchette.
23: Ouais, c'était quoi la question déjà, tu veux...
15: Seriez-vous prêt à vivre avec une prostituée pour la vie?
23: Pour la vie, non, par contre...
15: C'est-à-dire, comme on vient de parler, si elle a décidé d'arrêter, donc si vous êtes prêt, par exemple, à vivre avec une personne qui était prostituée avant.
23: Bah, franchement, moi j'aurais peur de tomber pour proxénétisme, en fait, quoi.
15: Non mais ça, je te parle pas si tu...
23: Si tu
15: non parce que si elle arrête... Non attends, écoute-moi Boule.
23: Ouais,
15: boule de guéchette. Écoute,
23: ouais.
15: Hey, je te demande si t'es prêt à vivre avec elle.
23: Bah ouais, mais si tu vis avec elle...
15: Non mais vu qu'elle a décidé d'arrêter, donc t'es pas poursuivi pour proxénète.
23: Bah si, parce que tu vis un peu sur son argent, c'est l'argent qu'elle a fait quand elle travaillait. Elle
15: bah ouais, mais de toute manière, ça va être la question que je vais poser par la suite.
23: Voilà, donc si tu vis un peu de l'argent de la prostitution, t'es un macro, donc tu peux tomber pour proxénétisme, même si la pute, elle est à la retraite.
15: Ouais,
23: donc,
15: bon...
23: Donc pour la vie, franchement, c'est chaud, quoi.
15: Il y en a qui se mettent avec des gens comme ça, hein.
23: C'est du vécu.
15: Ben, j'ai vu des reportages. Il y en a qui sont remis avec des gens et qui font leur vie. Hein.
23: Par exemple, tu pourrais toi vivre avec une ancienne prostituée sur le retour ou pas toi?
15: Ben disons si vraiment. Elle ressent quelque chose et puis qu'elle décide. Non mais si vraiment.
23: Elle a de l'argent quoi.
15: Non mais si vraiment elle décide d'arrêter et puis qu'elle ressent quelque chose, pourquoi pas?
19: On me dit que tu as déjà vécu avec plein de putes sur le net.
15: Non, plein de gens
19: me disent ça.
15: Ça c'est des questions.
19: Et là ils viennent juste de rajouter même des grosses putes.
23: Des grosses putes.
15: Là-dessus, je répondrai même pas sur des questions. Oui.
22: À la place de Rodrigo, on accueille Ténicien qui écoute Fun Radio sur le 103.5 à Lisa Lagnol. Bonsoir à toi, Ténicien.
2: Oui, il y a erreur. C'est Pénicien, c'est Viva Lagnol dans les glandes.
23: Dans les glandes.
2: Bonsoir Manu, bonsoir toute l'équipe.
15: Bonsoir mec.
23: Bonsoir le sud-ouest.
15: De fréquence.
2: C'est 103.5. Hein.
15: Merci.
2: De rien.
15: Donc alors, moche de nuit là.
23: Ouais, moi je crois que c'est un peu difficile de vivre avec...
15: Avec une prostituée après.
23: Bah ouais, parce que... Imagine, je sais pas si elle pourrait comprendre. Bon, parce que dans les couples, ça se passe pas super bien. Et c'est pour ça que tu vas aux putes. Alors, tu vis avec une pute. Mais comme elle te satisfait pas, bah, t'es obligé d'aller aux putes.
2: Mmh. Ouais.
15: Non, mais d'accord. Non, mais je suis d'accord avec toi. Non, mais le problème, c'est si tu la fais revenir, lui, prendre goût à la vie. Est-ce que...
23: prendre goût à la bite,
15: ouais. À la vie.
23: Ah, pardon. Aux vies. Aux vies, ouais, aux vies.
15: Oh là là là, putain.
23: Mais attends, Gégé, quand tu dis ça, est-ce que tu penses qu'il y a assez de place dans une camionnette de pute pour vivre à deux? Parce que tu dis vivre avec une pute, mais il n'y a pas de place dans la camionnette.
15: Si elle arrête... Putain, mais...
23: Mais attends, mais elle arrête.
15: Eh, hey, mais oh, vous allez vous déboucher les oreilles ou quoi?
23: Elle arrête, mais elle garde la camionnette. C'est pas parce qu'elle arrête qu'elle va revendre la camionnette.
7: Mais elle peut se reconvertir.
23: Elle peut se reconvertir dans, je sais pas, elle fait des pizzas dans sa camionnette ou un truc comme ça.
15: Oh là là là.
23: Est-ce que tu crois, toi, qu'il y a assez de place pour être à deux dans la camionnette ou pas?
15: Bah, y en a bien qui vivent dans des camping-cars, hein. Je suis désolé, hein.
22: Ouais, dans un foyer même.
2: La bohème.
15: Donc voilà. Super, tu pues là.
7: Super, te pues. Bah en fait, moi j'aimerais bien que quelqu'un décide de vivre avec une pute parce que j'en suis une et puis bon bah j'ai 32 ans hein, donc
15: je vais quand même... Non mais l'âge n'a rien à voir.
7: Non, c'est sûr, mais je vais pas faire ça toute ma vie non plus. Donc voilà, moi je serais prête à arrêter effectivement pour quelqu'un qui m'aime.
2: Tu pourrais lui poser la question à savoir ce qu'elle va faire après.
15: C'est qui parle là?
2: C'est Pénitien.
15: Super, tu peux.
7: Ah non, mais c'est intéressant parce que j'ai un BTS d'action commerciale.
23: Ouais.
7: Moi, j'ai commencé à être pute pour financer mes études et puis comme ça me plaisait et que je gagnais plus, bah, j'ai continué, mais j'ai toujours mon diplôme et je peux exercer quand je veux.
23: Mais ça te sert ton diplôme dans tes activités de pute?
7: Oui, pour la compta.
23: Ah oui.
7: Mais c'est tout. Hein.
23: Pas bête.
15: Pénitien.
2: Oui, bah en fait pour répondre à ta question, moi je dirais que en fait non, je pourrais pas vivre avec une pute sur le retour, même sur le départ, hein, parce que moi je suis très, je suis avec ma copine là et en fait non, je pourrais pas.
23: T'es un mec intègre.
2: Ouais.
15: Non mais moi je pense que là, à mon avis, pour reprendre ce que Super Topu disait. Donc, de toute manière, c'est vrai que pour reprendre goût à la vie, faut déjà trouver.
7: J'ai oublié un peu le goût du sperme.
15: Déjà, faut déjà trouver la personne avec qui.
23: Vous avez les dents, ouais.
15: Avec qui refaire sa vie et oublier ce qui tout son passé. Et ça, c'est vrai que ça va être.
23: C'est dur. Tu y arriverais, toi, Gérard, à oublier le passé de la personne?
2: Ouais.
15: Bah, disons, si la personne.
23: Ouais.
15: S'entend bien avec son concubin, pourquoi pas, c'est faisable. C'est possible, hein,
23: C'est faisable, ouais, mais c'est. Mais c'est pas, mais ça demande de gros efforts, on est d'accord.
15: Mais de toute manière, faut être à deux.
23: Voilà, ouais.
15: Faut être à deux, ouais, bon, et c'est vrai que par la suite, faut qu'elle aille voir des médecins. Bon, c'est vrai que de toute manière,
23: pourquoi,
15: si elle a.
23: Pourquoi tu veux l'envoyer voir des médecins?
15: Non, mais de toute manière, si elle veut vraiment se sortir de là, faut qu'elle aille voir des médecins. Et faut que son concubin l'aide à sortir de ça.
23: Mais allez voir, Gérard, quel genre de médecin aller voir? Des proctologues, des uros?
2: Gérard, te sortir avec une pute, tu trouves pas ça un peu pitoyable?
15: Comment ça?
2: De sortir avec une pute, de faire sa vie avec une pute.
7: Des femmes.
2: Parce que t'auras toujours un doute, même si elle te dit je te trompe pas, c'est que pour le boulot, t'auras toujours un doute.
23: Il a pas tort, ouais.
7: Mais c'est gratos.
23: Parce que t'imagines, Gérard, bon, t'es avec, ça se passe super bien, t'es avec cette femme, tout, elle a lâché le métier et tout, et un soir, vous faites l'amour, et boum, juste après,
15: Ah ouais, d'accord, tu, ouais, elle reprend, tu, hein, tu crois qu'elle va retomber dedans.
23: Elle peut rechuter, ouais.
20: C'est ça, que... Mais même si vous avez des enfants, ça peut être dur pour quelqu'un d'avoir...
15: Mais dans ce cas-là, bon, c'est vrai. Non, mais c'est vrai qu'il ne faut pas dire tout de suite, faut pas en parler tout de suite aux enfants.
23: Ouais, mais est-ce que toi, tu lui mettrais, par exemple, des billets de 20 euros sur la table de nuit, comme ça, pour lui faire des blagues le matin au réveil?
15: Non, quand même pas à ce point-là.
20: Il a pas de 20 euros.
23: Ça peut être drôle,
15: non? Non, je pense pas.
19: Il a pas de si gros billets,
23: Et est-ce que, par exemple, Gérard, s'il est... Imagine cette femme, bon, vous donnez rendez-vous quelque part pour aller au ciné ou au resto, et puis t'arrives en retard, et bon, elle fait les 100 pas sur le trottoir. C'est des trucs, faut faire attention.
15: Non, mais attends, là, on s'éloigne un peu du sujet.
23: Non, bien sûr, mais c'est toujours, tu sais, par rapport au passé des gens, quoi.
15: C'est bon, stop. On arrête sur cette question-là, parce que là, on s'éloigne du sujet.
23: Non, mais on s'éloigne du sujet.
15: On s'éloigne du sujet. C'est pas bon. Stop. Je viens de dire une question internet.
19: Oui, beaucoup de questions internet. On est 8721, mon gars, donc ça arrête pas de monter. Hein, c'est bien. Beaucoup de questions sur les Mac. En fait, il y a Bibob qui te demande est-ce qu'une pute peut attaquer son Mac au prud'homme?
20: Bien sûr.
15: Oui, tout à fait.
19: Pourquoi tu développes pas plus? C'est oui, c'est.
20: Prud'homme du cul, Manu, tu connais pas.
15: Il peut très bien l'attaquer.
19: Je peux très bien l'attaquer
15: pour vol et puis c'est tout.
19: D'accord.
15: Donc voilà. Après,
19: il y a Bad Boy aussi qui te demande y a-t-il une date de péremption sur ou sous les putes?
15: Non.
19: Parce qu'il dit qu'il faut se méfier. Lui, il a attrapé des trucs.
15: Non mais ça si
19: il y a des crabes et tout.
15: Si se protège pas au moment d'y aller.
22: C'est vrai.
19: Ah mais si tu chopes des bonbons.
15: Non mais tu mets à ton micro pour l'instant toi. T'éteins ton micro, merci. Donc si se protège pas automatiquement, il pourra travailler toutes sortes de maladies. Et ça c'est le problème. Et ça je le dirai. Je ne sais combien de fois sur cette antenne. À chaque fois quand vous allez voir des putes ou n'importe quoi, protégez. Vous. C'est simple, clair, net et précis.
22: Un bon parapluie.
19: Bravo Gégé. Une petite dernière pour finir, toujours sur internet, c'est Mike qui te demande quel est l'âge de la retraite pour une pute, s'il y a de la retraite.
15: Mais étant donné qu'ils payent pas d'impôts là-dessus, ça m'étonnerait qu'ils ont le droit à une retraite.
19: Bah comment elles font pour vivre après les putes alors?
15: Elles vivent avec ce qu'elles gagnent, c'est tout. Et justement la question.
19: Il faut mettre de côté. Il faut mettre de côté pendant.
15: Ça dépend si c'est pas s'il y a pas un trafic. Et justement, ça va être les questions qu'on va aborder maintenant. Donc alors le.
19: Juste une dernière question de Slayer. On me demande si c'est à cause d'une pour payer une prostituée que t'as revendu une de tes jambes.
15: Non, pas du tout.
19: Fait de pas la lire celle-là.
15: Ouais, celle-là, je crois que t'aurais mieux fait de t'abstenir.
19: Oh bien.
15: Non, je vais y arriver. Donc c'est tout. Il y a pas d'autres questions.
19: Pour l'instant, c'est tout.
15: Et l'autre, elle veut pas répondre.
19: Diana, pour pas la citer, non, elle a pas posé de questions pour le moment.
15: Ouais, elle va se réveiller pour me poser des questions. Elle m'a dit qu'elle voulait en poser. Donc alors, combien gagne une prostituée environ? Donc on va s'écouter. Oui.
23: Gérard, c'est pénitien là pour aller dans ton sens là. Parce que moi j'ai vu le reportage sur.
15: Attends. Hey, on va pas bouffer les questions.
23: Non mais c'est juste une question que j'ai à te poser.
15: Non mais alors dans ces cas-là. Attends. Donc ça va aller vite. Avez-vous regardé les reportages sur la prostitution? Voilà. Donc la question, elle est là. Et on va s'écouter les Hugo en camionnette avec mes copines. On crache à Nanterre. Et on se retrouve tout de suite après au 0825 0850 www.funradio.fr.
8: Quel talent!
15: Et voilà, c'était les Hugo en camionnette avec mes copines en colère. On crache à Nanterre. Donc voilà, on se retrouve au 0825 0850 suite. Eh bien putain, mais tu vas laisser ton micro éteint, tu vas faire ton boulot comme il faut au standard, ou tu fais tout de casse là.
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19: Je t'avais prévenu, GG.
8: Je t'avais prévenu, GG.
15: Non, mais c'est pas grave. C'est bon. Donc un petit cafouillage, donc voilà, donc vous êtes bien
8: c'est le métier qui rentre.
15: sur les débats des prostitutions. Donc on va continuer. Donc toujours sur le chat www.funradio.fr, Manu.
19: Toujours exactement.
15: Au standard Thomas et Laurent.
22: Bonsoir Gérard.
9: Salut Gérard.
15: Et à l'area Léo, qu'on retrouvera tout à l'heure. Voilà.
8: Ça change les platines du Queen. Hein.
15: Avez-vous regardé les reportages sur la prostitution?
22: Non mais j'ai
15: Non, non, mais merci.
1: Laurent, abuse pas, non.
15: Je suis désolé. C'est bien quand je pose ma question que vous parlez sur ce que je dis. Donc, avez-vous regardé le reportage sur les prostitutions? Donc, on va demander à Boule de Gâchette.
9: Alors, moi, j'ai pas regardé tous les reportages.
15: Y en a eu quand même trois d'affilée. Hein.
9: Alors, ouais, je t'ai dit, je les ai pas tous vus. Par contre, je regarde souvent des putes directement. Mm-hmm. Donc, en fait, ça devrait, tu vois, je devrais pouvoir m'en sortir au niveau des réponses, même si j'ai pas vu tous les reportages, quoi, en fait. Mm-hmm. Parce que je vois des putes aussi, voilà.
15: D'accord.
20: Viens me voir,
9: toi. Toi, je te vois souvent, ma cochonne.
15: Ah, c'est bon, là. Oh,
9: pardon.
11: Elle tourne, hein.
15: Merci. Moche de nuit.
23: Ouais, moi j'ai regardé l'émission de Bernard Tampy. Bon, voilà, quoi.
15: Ouais, ok, donc t'as regardé.
9: C'était pas la mieux,
15: mon monde de peau.
23: Non,
15: hein.
23: C'était vraiment pas ce qu'il y avait de mieux, hein. Mm-hmm. Non, on peut pas dire.
9: J'aurais mieux fait d'aller au pute directement.
15: Hein. Ouais, mais super, bon. Topu.
23: C'est clair.
20: c'est le soir, ces émissions-là.
15: Ouais.
20: Bah, moi je travaille, donc j'ai pas vu.
15: D'accord,
23: bah, t'as pas une petite télé dans ta camionnette, un truc?
20: Ah, je ne travaille pas en camionnette. Ah,
15: Benicia!
11: Oui, Gérard, pour répondre à ta question, en fait, ouais, j'ai vu l'envoyé spécial, là, spécial prostituée, avec les deux bonasses, là. Mmh. Et, en fait, j'étais un petit peu choqué parce qu'à un moment, il y a une pute, tu vois, qui s'embrouille avec son macro. Et que, en fait, son macro, il voulait la carotte sur ses cotisations putronales. Donc moi je me suis dit, bon, même chez les putes, il y a des magouilles, donc c'est chaud. Je sais non pas mais, si t'as vu non le reportage.
15: Mais c'est moi, j'ai regardé les trois reportages qu'il y avait, mais pas celui de Tapi, parce qu'il l'avait déjà fait 15 jours avant.
9: Ouais, t'as vu
11: celui ça normal
9: celui de Télématin ou pas? Tu l'as vu?
15: Non, c'est pas le matin que je regarde la télé, c'est le soir.
9: Il y avait un spécial prostitution dans Télématin aussi. Hein,
15: ouais, mais de toute manière, le mieux c'est... De toute manière, il fallait regarder l'envoyé spécial comme... je sais plus qui c'est qui me l'avait dit, là.
9: Ouais.
15: C'est Pénicien, je crois.
11: Envoyé spécial, oui.
15: Donc il y avait ça, il y avait aussi un reportage sur dans les chats de pêche chez Capitaux qui parlait de ça aussi.
19: C'est quoi ça?
12: La pêche, les macros.
15: Avec Julien Courbet, tout ça.
19: Ah oui.
15: Sur TF1.
9: Ça, c'est des émissions de merde.
15: Non mais c'est vrai c'est vrai que là, à un moment donné, je sais pas ce qu'il y a eu, c'est que toutes les chaînes sont mises en parler d'un seul coup.
9: Ouais,
15: la
9: pute, ouais. Ouais. Mais Gérard,
19: et toi aussi,
9: question,
19: vu que tu le fais ce soir.
12: Fait un
15: non.
12: Débat,
15: hein.
9: Gérard, ah,
20: c'est peut-être que Gérard.
15: Attendez, qui c'est qui me parle au premier?
23: C'est Moche de Nuit, là, j'ai une question à te poser, puisque t'as regardé toutes ces émissions. Je voulais savoir si ça t'avait donné envie d'y aller, aux putes, ou pas.
15: Non, pas du tout.
23: Pourquoi?
15: Pourquoi? Parce que j'ai pas envie d'attraper des maladies.
23: Bah ouais, mais tu mets une capote.
15: Ouais, non, mais même les trois quarts du temps, c'est pas tellement bon.
20: Bah, à mon avis, c'est plutôt toi qui rentre.
23: Écoute, moi, j'ai vraiment une solution. Tu mets trois capotes, ça laisse celle du milieu propre.
15: C'est ça. Merci. Ça, Manu, c'est la dernière que tu fais parce que j'ai horreur des photos pendant mes débats.
19: Je sais bien, mais c'est pour le site.
15: Ouais, non, mais moi, je te dis, j'ai horreur de ça. Super, tu voulais me poser une question?
20: Oui, mais je me souviens plus de ce que c'était.
15: Bon, bah d'accord, quand tu l'auras...
20: Ah, si, je voulais te dire qu'en fait, tout le monde en parle parce que c'est une loi qui va passer au Sénat et en fait, c'est pour ça que tout le monde en parle, quoi.
15: Justement.
9: Pas de politique, là.
15: Non, mais justement. Et ça, c'est très bien la question qu'elle vient de dire.
9: Ah, bah merde.
15: Parce qu'en fin de compte, c'est vrai que c'est un truc qui va falloir bientôt que ça cesse.
20: Bah ouais, hein.
9: C'est quoi, la politique?
15: Non. Qui est con, celui-là?
19: Oh, tu l'as cassé.
9: Oh, tu m'as calmé.
15: Voilà, n'importe quoi. Donc voilà, justement, on va revenir sur ce que disait...
9: sur une pute, ouais.
15: Super Topu.
9: Ouais.
15: Donc, y a-t-il plus de prostituées en France que dans d'autres pays? Et on va en mettre deux d'un coup, comme ça, on va accélérer le débat. Et
19: non, on met deux d'un coup, toi, t'es
9: malade. T'aimes bien, ça.
15: Alors, la première, c'est... Y a-t-il plus de prostituées en France que dans d'autres pays? Et y a-t-il un trafic dans la prostitution ou autre? Voilà.
12: La prostitution?
15: Non, la prostitution, oui. Et ça existe. Ouais, justement. Et ça, on va... Donc, Pénicien, tiens.
11: Alors, là, tu viens de faire une double, là.
15: J'en pose d'un coup, parce que vu l'heure qu'il est, faut quand même qu'on active. Hein.
19: Faut qu'on trace, on n'a pas que ça à foutre, nous. Hein.
11: Vas-y, tu peux me la refaire, la double?
15: Alors, y a-t-il plus de prostituées en France que dans d'autres pays?
11: Ouais.
15: Ça, c'est la première question.
11: Ouais.
15: Et la deuxième question, y a-t-il un trafic dans la prostitution ou autre? Donc, en parlant de trafic dans la prostitution, c'est que Super Topu disait... Donc, c'est une histoire avec l'histoire du gouvernement, tout ça. Hein. Donc, voilà les questions.
9: Ouais, bah ouais.
23: Alors pour répondre à ta question Gérard, je te dirais qu'en fait nous en France on a une réputation de d'aller souvent aux putes, nous les Français, et qu'en fait on, donc on a cette image de marque à soutenir aux yeux du monde. Mmh. Et sur le trafic, c'est vrai qu'il y a, il y a du trafic, tu vois, surtout sur Paris, tu vois, sur les Maréchaux, il y a beaucoup de putes roumaines et en fait c'est la mafia roumaine qui s'occupe de tout ça, quoi.
10: Donc alors pour toi, donc sur la première, donc il y en a plus en France, ouais. Et donc il y a pour toi il y a un trafic. Ouais. C'est ça que tu veux répondre à la deuxième aussi en même temps.
23: Voilà, tout à fait.
10: Ok. Boule de gâchette.
13: Ouais, alors ben moi je suis d'accord avec ce que tu as dit là au niveau du gouvernement. Mmh. Donc effectivement, il y a des trafics de putes au niveau du gouvernement, ça c'est clair. Il y a de la call girl qui tourne. Deuxièmement, ce qui concerne la France, t'inclus quoi dans France? Il y a aussi les dom-toms.
10: Dans d'autres, y a-t-il plus de prostituées en France que dans d'autres pays? Donc, si je parle d'autres pays, automatiquement, je parle des dom-toms et tout ça.
13: Ouais, d'accord. Donc, au niveau des dom-toms, ben, je sais qu'au Canada, il y en a pas mal. Mmh. Par contre, je sais pas, en Europe, tout ce qui est Brésil, etc., c'est quand même moins touché que la France. Il y a moins de prostituées roumaines, comme disait l'auditeur, au Brésil, qu'en France, par exemple. Tu vois. Mmh. Bizarrement, on se demande pourquoi.
23: On importe beaucoup du Brésil, quand même, hein, faut le dire. Mmh.
13: Ah, mais on importe peu, quand même. C'est ça qui est dommage, tu vois. Est-ce qu'on pourrait pas exporter 2-3 laiterons, là, français, les
23: enfants? Ah ouais, ce serait bien.
13: Parce
23: ouais.
13: qu'il y en a marre de récupérer.
10: Non, mais il n'y a pas que du Brésil, hein, justement.
13: Ouais. Non, mais comment ça se fait qu'on garde toutes nos meufs poubelles et qu'on les envoie pas un peu chez eux aussi, alors qu'eux, ils envoient leur meufs,
10: quoi, quand même? Match de nuit.
23: Bah, moi, écoute, je suis d'accord, parce que c'est vrai que quand tu vas à l'étranger, dans les pays de l'Est, tu vois, tu vas faire un peu de tourisme et que tu veux t'envoyer une petite pute, comme ça, hein, parce que
13: t'es en
23: vacances.
13: Une grosse?
23: T'en trouves pas, elles sont toutes en France. Mmh. Voilà. Et quant au trafic, je dirais qu'il y a énormément de trafic, surtout le vendredi vers 18h.
10: Ouais, non, mais ça, de toute manière, qui c'est qui a pas répondu? Super Topu, ouais.
20: Super Topu, ouais. Je pense qu'il y a plus de putes françaises en France qu'à l'étranger. Et tout à l'heure, quand tu parlais des autres pays, est-ce que tu inclus aussi les ambassades? Parce que des fois, les putes, elles vont voir les démocrates, tu vois. Mmh. Et est-ce que tu inclus aussi l'ambassade qui est un territoire de l'autre pays?
10: Non, mais s'il y a, c'est que... bien sûr, parce qu'on passe... On va revenir là-dessus.
23: Parce que juste, oui. Ce que je peux préciser, c'est que c'est vrai...
10: C'est
23: Moche de Nuit. Parce que c'est vrai qu'il faut préciser quand même que les soirées de l'ambassadeur sont toujours très réussies, et on sait pourquoi.
13: Mmh. On s'expose dans la boîte à suchard quand même.
14: C'est clair.
20: C'est vrai.
14: Il y a même des petites noisettes et tout.
10: Il y a une
19: petite question internet. Tu parlais des prostituées qui venaient de l'étranger, tout ça, et il y en a beaucoup qui viennent d'Ukraine, Yougoslavie, Slovénie, un truc comme ça. Et en fait, tu sais que la France, elle fait un match de foot bientôt contre la
10: Slovaquie. Non mais ça.
19: On me demande donc s'ils devraient pas boycotter ce match, les joueurs.
10: Non, pourquoi? Je vois pas le rapport.
19: L'exportation clandestine de prostituées.
10: Non mais je vois pas le rapport avec le débat, parce que en fin de compte, ce qui se passe, c'est que s'il y a de la prostitution en France, tu me diras, il y a quoi? Il y a peut-être une
19: côtoie souvent des barbus.
10: Non mais il y a
13: DG, oui. Il faut qu'il boycotte les putes, il faut pas qu'il boycotte le match.
10: Non, mais ce qu'il y a. Laissez-moi répondre à la question.
19: Est-ce que c'est pas un match de putes aussi?
10: Non. Oui. Non, mais ce qu'il y a, c'est que faut vous dire une chose, c'est que s'il y a des putes qui viennent de l'étranger, c'est qu'elles sont emmenées par des personnes qui la forcent à venir en France. Parce que regardez, en Italie, il y en a. En Espagne, il y en a. En Angleterre, il y en a. En Allemagne, il y en a. Il y en a à peu près dans tous les pays. Et ça, c'est des personnes qui vont les chercher, qui les forcent à venir, à travailler et à récupérer leur pognon. Voilà, c'est tout. Voilà. Eh, qu'est-ce que je viens de dire, là?
18: Non, c'était sur moi la photo, GG.
14: Ah, mais même.
19: Il y a Gégé.
18: Excuse Gégé.
19: Il y a une autre petite question internet de Diana, justement, donc tu vas être content, qui me demandait si une pute peut aller voir une autre pute.
10: Ça peut, oui. Bah, ça existe, hein. Ça existe, il y en a.
19: Tu sais, parce que des fois, dans la profession, tu vois, entre collègues, tu te rends des services, tout ça, est-ce que ça marche aussi chez les putes?
10: Bah, bien sûr. Si elles ont
19: donc,
10: pas,
19: t'en,
10: si elles ont...
19: t'en es sûr quand même. Donc,
10: si elles ont pas cette pognon, si elles ont pas cette pognon, elles essayent de s'aider entre elles.
18: Elles se filent des coups de main.
10: Regarde, hier, si t'as comme t'avais envoyé Perrin là-bas, rue Saint-Denis.
19: Hier, oui, bien sûr, c'est moi qui l'ai envoyé, ouais.
10: Donc Perrin, il a discuté avec deux prostituées, et donc les deux prostituées, donc elles essayaient de faire quelque chose entre eux. Donc voilà. Alors que risque une prostituée et qui n'est pas en règle de papier. Alors, je précise bien, pas les règles de sang, pas ces ragnagnas, hein, les règles de papier. D'accord ?
23: Gérard, avant les pénitiens, si on pouvait un petit peu parler de l'économie de, dans le milieu de la prostitution, ce serait bien. Par exemple, ce serait bien qu'on exporte nos vieilles putes, en fait, et qu'on importe, par exemple, des putes du Brésil qui ne prennent que 10 euros pour l'amour et 30 euros pour la pipe. Enfin, des doubles peignées.
10: Attendez, parce que je crois que Perrin, hier, il a demandé les tarifs et je crois que ça tournait entre 20 et 50 euros.
23: Ouais, mais ce qui est bien avec les putes...
19: Je crois que c'est 20 pour la pipe et,
10: Et 50 pour l'amour.
19: Je sais pas si on peut appeler ça de l'amour. Qu'est-ce que t'en penses?
10: Personnellement, non.
23: C'est un truc philosophique, Gérard,
10: oui.
23: C'est moche de nuit. Et si ça se trouve, c'était un tarif spécialement pour Perrin.
10: Ouais.
23: C'est beaucoup moins cher, peut-être. Il en profite de travailler à Fun, non?
10: Mais il en profite pour aller voir les putes aussi, c'est
23: vrai. Tu trouves pas que ça augmentait un peu les prix par rapport à avant?
10: Je sais pas, moi, j'ai pas eu l'occasion de...
23: Par rapport à avant, pas maintenant, mais avant, quand je veux dire, tu te souviens, tu trouves pas que ça augmentait un peu par rapport?
10: Je sais pas, moi je te dis, j'ai pas eu l'occasion d'en fréquenter des...
23: Ouais, Gérard, c'est moche de nuit encore, j'ai une question.

0: C'est pensez-vous que les routiers vont garder prostituées? Si oui, pourquoi? Voilà. Voilà,
1: t'es
0: content, moche de nuit.
2: Tu peux répondre, Gérard, t'es le plus confirmé dans ce domaine-là.
3: Gérard, sur le net, on me dit c'est bizarre parce que ça revient à la question d'avant, une pute qui va avoir une autre pute quand un routier va avoir une pute.
0: Bah, la preuve, là, la question.
3: Mais non, mais je sais pas si, tu vois,
4: je sais
3: pas si t'es capté.
0: Oui.
4: Quand moi, par exemple, j'ai envie d'aller voir de me taper un mec, il y a des mecs putes.
0: Ça s'appelle des trablots.
1: Non, des gigolos.
0: Des trablots.
4: Les travaux, je croyais qu'ils avaient une chatte.
0: Des travlots.
4: Non, ils ont une chatte, les travlots.
0: Ouais, bon, enfin, bref.
1: En tout cas,
0: vous répondez à la question, là?
4: Ils ont une chatte et une...
0: Eh Laurent, ça commence à bien faire.
3: Laurent, tu sors dehors.
1: Non, Laurent.
3: Il prend les appels et tout. C'est pas grave, j'ai une autre.
2: Il abuse.
5: Dans le débat, Gérard.
0: Laurent.
5: Excuse-moi.
0: T'éteins ton portable ou sinon tu sors.
5: Excuse-moi.
0: Merci. Question internet.
3: Oui, mais je l'ai zappé, donc je vais en prendre une autre. Il y a PTBS qui te demandait, est-ce qu'un BEP trave a la même équivalence qu'un CAP de vendeur de yaourt en fac?
0: Non.
3: Non.
0: Non, puis il n'y a pas besoin de... J'ai déjà répondu tout à l'heure à cette putain de question. Donc.
3: C'est pas grave, il y en a une autre. De rectum de ouf, qui te demande, y a-t-il un diamètre minimum de dilatage du rectum pour être pute?
0: Non plus.
3: Non plus.
0: On est combien sur le site internet quand même là?
3: Ouais, ne bouge pas.
6: Faut peut-être développer un peu quand même.
2: Ouais, parce que là...
6: Là, on est...
3: 8752.
0: Combien?
3: 8752. Très exactement.
2: Ouais, bon, c'est pas génial.
3: Non, non, c'est pas le top, mais bon, voilà.
0: Laurent, dehors.
3: C'est plus possible.
0: Laurent. Hop, terminé.
3: Allez.
0: Allez, hop, c'est fini.
7: C'est pas bien.
0: C'est fini. Pensez-vous que les routiers vont voir des prostituées? Si oui, pourquoi? Donc,
1: alors,
0: pénitien.
1: Ouais, alors moi je pense que effectivement, bon, déjà les routiers ils ont cette réputation d'aller voir souvent des prostituées.
0: C'est ça le problème que.
1: Ouais, bon, bah c'est une mauvaise réputation, mais qu'est-ce que tu veux que je te dise? C'est comme ça, c'est dans les mœurs, c'est comme ça. Donc, c'est vrai qu'ils ont la réputation de se décharger dans les putes, mais bon, c'est comme ça, les gens y croient ça, mais bon, c'est vrai, c'est pas vrai, parce que les routiers ils font leur métier, et de temps en temps ils se tapent des putes.
0: Ouais, mais pas tout le temps. Super, tu pues.
2: La fréquence?
4: Ma fréquence, 113.3. Moi, je pense que...
0: Attends. Qui c'est qui a te demandé ta fréquence à toi?
4: Je sais pas, j'ai entendu demander...
2: Non, c'était la fréquence des rapports des routiers par rapport aux putes.
4: Tu m'as demandé ma fréquence?
0: Non, mais moi, j'ai jamais...
4: Par mois.
0: J'ai jamais demandé ta fréquence, parce que ta fréquence, je l'ai, c'est 103.3, voilà.
4: Donc,
0: pour toi...
4: Si, à mon avis...
0: Merci pour le micro.
4: C'est pour se vider les couilles, voilà.
0: Ouais, okay. Moche de nuit.
1: Bah, moi, je sais pas si, finalement, les routiers...
2: T'as eu ça, Chico, là?
1: Je sais pas si les routiers, ils ont tellement le temps que ça de s'arrêter pour voir les... Pour aller aux putes, quoi, parce qu'ils ont des horaires assez chargés. Et moi, je pense que pour vérifier ça, faut regarder dans... Il y a des boîtes noires, des trucs comme ça, quoi.
3: Ouais.
1: Donc, faut approfondir de ce côté-là.
2: Est-ce que tu penses, Gérard, est-ce que tu penses que les macros, ils relèvent la boîte noire des putes?
0: Ça, j'en sais rien s'il y a des boîtes noires.
1: Hein. Il n'y a pas de contrôle.
0: Boule de.
3: On me demande si toi, ta boîte, elle est noire. Non. Fait, sur le nom.
0: Ouais, c'est des questions cons, donc je répondrai pas. Non, mais arrêtez avec les questions bidons sur l'internet.
3: Vous avez compris, les gens, arrêtez, hein, c'est mal.
0: Boule de gâchette, pour
8: alors,
0: finir.
8: Bah oui, malheureusement, moi, je crois que effectivement les routiers vont voir des putes. Le problème, c'est que les gars,
0: bah, si attends. Oui, pourquoi?
8: Alors, explique. Alors, pourquoi? Bah, parce qu'il faut que les vieilles putes moches, elles baissent aussi, quand même. Et le problème, c'est qu'en fait, les gars, ils s'arrêtent sur les aires d'autoroute, ils perdent du temps à limer.
0: Les aires de repos, pas sur les aires d'autoroute, pardon, merci.
8: Les aires de repos, les gars, ils perdent du temps à limer des boulets, tu vois. Et après, les gars, ils sont obligés d'appuyer sur le champignon pour pouvoir rattraper le temps perdu, et ils font des cartons. Hein? Donc, en fait, la pute pour le routier, c'est vachement dangereux, tu vois. Parce que s'il n'y avait pas de pute, je pense qu'il y aurait moins de cartons parce que les routiers seraient moins pressés.
0: Non, mais alors là je pense que...
8: Tu vois ce que je veux dire?
0: Non, mais moi, pour l'instant, bon, moi, je vais prendre un peu la défense des routiers.
8: En même temps, d'un autre côté, si je peux faire...
2: Je vais prendre la défense des putes,
8: moi. Si je peux dire le contraire, en même temps, le routier, s'il se pignole au volant pendant qu'il conduit, ça peut créer des accidents, donc c'est peut-être...
4: Ça fait pont aussi.
8: Ton route.
0: Non mais moi je vais prendre. Non mais là moi je suis pas d'accord avec ce que vous dites parce que là vous salissez quand même le métier des routiers. Non mais moi j'en ai fait partie mais de toute manière c'est pas pour ça que j'ai été voir des putes.
8: Tu les salis quand même un petit peu rien que
0: par. Non.
1: Gérard, personne n'écoute. Gérard, excuse-moi, c'est moche de nuit, j'ai une question parce que tu as l'air de maîtriser un peu ce métier.
8: Les putes.

0: Non, oui. Le métier de routier, pas le métier de pute.
1: Je voulais savoir, parce que si, bon, pour arrondir un peu les fins de mois, bon, un routier décidait de faire des passes comme ça, est-ce que ça deviendrait, on pourrait dire, qu'il ferait un métier de putier?
0: Non. Non, là, je crois que...
2: Est-ce que toi, Gégé, tu crois que pour arrondir des rondelles, le routier, il peut prendre une prostituée dans sa cabine? Est-ce que c'est autorisé?
0: Non.
1: Ah, pas de top.
0: Non, c'est interdit. Donc voilà, donc la question.
2: Il la prend dans la cabine.
0: Dernière question.
3: Gérard, la photo.
4: Oh, mais arrête, Olivier.
5: Oh là, ça va. Oh là, ça va taper. Là, ça tape. Oh, ça y est, ça tape. Fais gaffe, la dernière fois que tu t'es tapé comme ça, tu t'es cassé une main.
4: Arrête, Olivier, dégage.
0: Dégage.
5: Bon, j'en profite pour poser une question internet, Gégé. Tu m'écoutes.
4: Dégage.
5: Alors il y a Diana qui te demande s'il existe des assurances pour putes comme la Maïf ou
0: non.
5: Comme As.
0: Il y a pas d'assurance là-dedans malheureusement.
1: Ah, il y a la facmute quand même.
0: Il y a pas d'assurance. Ouais.
5: Non. Et sinon il y a Lapinou qui me demande si les putes elles vont acheter leur camionnette de fonction au salon de l'auto comme c'est en ce moment.
0: Non.
5: Il y avait un stand ou une tu vois un hall.
0: Non. Bon, donc bah voilà. Alors, que risque une prostituée qui n'est pas en règle de papier? On va s'écouter Jacqueline Lachelas avec un doigt, c'est bien. Et un point, c'est mieux. Et on se retrouve tout de suite après au 0825-08-5000 pour la suite et fin du débat sur la prostitution. À tout de suite.
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0: Et voilà, donc on venait de s'écouter Jacqueline Lachaudas avec un doigt, c'est bien.
9: C'était
0: et
9: bon,
0: un
9: d'ailleurs.
0: Un point, c'est mieux.
9: T'as pas aimé?
0: Si, c'était pas mal.
9: Ah, moi j'ai bien aimé.
0: Putain, j'ai même pas... Ah ben bien sûr, si on m'a coupé tout là, c'est pas bon hein.
5: On t'a coupé tout,
9: t'es circoncis.
5: T'as plus rien.
0: Bon alors donc je répète, c'était Jacqueline Lachaudas avec un doigt c'est bien et un point c'est mieux. Donc et voilà, donc suite et fin du débat sur la prostitution. Donc alors, question internet.
5: Question internet, oui, donc ça a bien monté là, on est à 9561.
0: Ce
5: qui est quand même sympathique hein. Et ta chère Diana qui te demandait si une pute pouvait prendre plusieurs clients à la fois.
0: Plusieurs clients à la fois, c'est quand même assez dur, mais pourquoi pas, oui.
5: Toi, quand tu faisais ce métier, tu
0: ah non, moi j'ai jamais fait ce métier-là. Ne dis pas n'importe quoi.
5: Je sais pas, c'est parce qu'il y a beaucoup de gens sur Internet qui
0: disent
5: ça.
0: Non, mais j'ai jamais.
9: T'as l'air de vachement bien t'y connaître, en fait. Hein.
0: Non, mais moi j'ai.
9: Pas maîtrisé, mais.
0: Moi j'ai jamais fait ce métier-là.
5: Par contre, il y a des questions sur Internet. Moi, jamais j'oserais te les poser, mais bon, c'est eux qui veulent, tu vois. Le truc, c'est que en fait, ils te demandent tous si par hasard, tu vois, étant donné que tu sortais avec Sandy, tu vois, que Sandy, elle se tapait Henri.
0: Non, c'est
5: Sandy,
0: bon.
5: Sandy, c'était que Sandy, c'est.
0: Terminé.
5: Gérard, je suis la voix du peuple. Je suis la voix du peuple, Gérard. Tu ne peux pas m'interrompre. Et donc, de fait, est-ce que toi, vu que Henri se tapait. Ta pute d'ex-femme, est-ce que toi tu serais pas le Mac en fait et tu prenais l'argent de Henri?
0: Que risque une prostituée qui n'est pas en règle avec ses papiers? On va demander à Boule de Gâchette.
9: Il a pas répondu là.
0: Non, mais je répondrai pas à cette question. Donc à Boule de Gâchette. Les auditeurs,
9: attends, les auditeurs, t'as viré Laurent, moi je sais pas utiliser ce truc là donc.
0: Bon alors. Oh Thomas!
9: Ouais, je vais faire, j'essaye. J'appuie sur R.
5: R. R2, genre rappel.
9: R2D2.
3: Ouais. Non, à droite là. R.
9: R, comme ça. Ok.
3: Non, ça marche pas.
9: Merde. Laurent, viens m'aider. Y a un problème. Tu vois, t'es nécessaire quand même.
6: Y a un problème qui se passe.
5: C'est la mouise.
6: C'est bon, je
5: m'en vais. Bon, Gérard!
6: Pas de problème.
0: Que risque une prostituée?
9: Oh merde. Oh, Laurent revient.
0: Bon, Manu!
5: Non, Laurent,
0: tu m'éteins ton portable!
6: Ouais, ça y est, c'est éteint, ça y est, terminé, je suis là.
0: Alors, que risque une prostituée qui n'est pas en règle de papier? On va demander à Boule de Gâchette.
6: Juste, laisse-moi le temps de m'installer. On est reparti. Parti, voilà.
0: Non, mais vous allez vous foutre de ma gueule longtemps, là?
6: Il est là, c'est bon,
0: risque.
6: Pas de problème, voilà, terminé.
10: Allô? C'est Rodrigo, moi avoir fini avec Léon, toi venir maintenant. Toi venir, moi te faire la totale. Moi avoir fini. Moi te sucer ta quéquette de lépreux contre des tickets resto. Toi venir, total éclatage dans ton anus. Moi prendre juste ton bob fun radio. Fun radio, total éclatage dans ton anus. Toi venir chercher bonheur maintenant dans camionnette à moi. Toi venir, moi te jouer sur pectoral. Toi venir. Moi être extra-lucide au Brésil, moi faire simple imposition de ma quéquette sur tes pectoraux.
0: Boule de Gâchette, une fois.
10: Guérir rhumatisme, problème. problème oui, d'alcoolisme, oui. Tout guérir à toi.
6: J'ai plus rien, moi.
10: Toi, venir.
6: J'essaie de comprendre.
10: Bon, toi, venir, Gérard.
0: Débat va être vite clos. Vite
5: oh
0: vite.
5: Non, non.
11: Non, GG, c'est bien, là.
0: Bouge la gâchette.
2: Alors, prostituée qui n'aurait pas de papier.
0: Que risque une prostituée qui n'est pas en règle de papier?
2: Si elle n'a pas de papier, il faut qu'elle s'essuie quand même de temps en temps.
5: Il y a des feuilles dans le bois. Hein.
2: Voilà, tu fais avec un journal ou un truc comme ça, quoi. Ah, sinon, c'est chaud, ça s'accumule, après ça macère.
5: Ah, ça fait des croûtes, hein, c'est dégueulasse.
2: Putain, mais. Des croûtes quand même.
5: Moi, c'est ce que c'est.
0: Vous comprenez la question ou pas?
2: Bah oui, tu risques des croûtes quand même. C'est ça en fait.
0: N'importe quoi. Moche de nuit.
10: Moi venir, toi être monoboule, moi te faire tiquer
0: moche,
10: les nuits.
0: Moche de nuit.
10: Toi qu'avoir bah, couilles, viens toi venir, toi t'as les crashs dans le camionnette.
1: Mais c'est marrant, on dirait que
10: vous l'amour.
1: Gérard, vous avez appelé un numéro spécial là parce qu'il y a une personne de consonance brésilienne qui parle.
10: Par contre, la position de ma quéquette, c'est guérir tes rhumatismes.
2: Et Ronaldo, il va t'exploser.
10: Va guérir tes problèmes d'alcoolisme. Toi venir, camionnette.
1: Gérard, j'ai l'impression que cette personne veut poser son sexe sur tes pectoraux.
0: Masse de nuit, tu réponds à la question.
1: Ouais, bah écoute, c'est un peu comme tout le monde, hein. Pas besoin de faire pute pour savoir si tu veux que, bon, bah si t'as pas tes papiers, t'es dans la merde quand même.
0: D'accord. Putain, vous répondez
5: pas compris, hein.
0: Super, t'as pu.
12: Effectivement, tu peux finir plutôt dans un endroit sombre et peu fréquentable.
2: Oh
0: là là là là là là là.
2: Oh, ça balance là.
5: J'ai quelques petites questions internet si tu veux, Gérard. Tu veux ou pas,
0: Laurent?
5: T'as pas l'air de vouloir.
0: Soit tu fais ton boulot correctement ou tu vires de standard.
6: Non, attends, j'essaie de le faire correctement. Regarde, je suis parti, tu m'as foutu dehors, je suis revenu, il n'y avait plus d'auditeurs, j'essaie de faire mon mieux. Et ça y est, je me fais engueuler. Donc
0: non, il y a boule de gâchette, il y a moche de nuit, il y a super topu, et il y a pénitien normalement qui sont toujours là. Les autres, je ne les veux pas sur l'antenne.
10: Monsieur Cousin.
6: Mais tout le monde est là.
12: J'ai envie de câlin, j'ai envie de câlin.
5: Oula.
12: On t'attend.
5: Oula!
10: Toi venir!
12: J'ai envie de câlin!
10: Toi venir, Gérard!
5: Bon, GG, fais quelque chose là, gère un peu!
12: Deux abricots,
0: ça fait ta gueule!
5: Attention, on va se calmer un petit peu, on va se calmer un petit peu!
12: Oh là la bassine, entre les grossesses, ding dong dong!
5: Excusez-moi, j'aime bien cette petite ritournelle!
6: C'est un Gérard!
12: Ding dong dong!
5: Bon, Gérard, pour remettre tout ça. Ça dans deux petites questions internet, si tu le permets. On me demande si tu peux faire prostituer par intérim ou autre.
0: Non.
5: Donc tu peux pas faire
0: non.
5: Genre McDo le matin et pute la nuit.
0: Non.
5: Non, ok.
13: L'intérim, c'est mieux payé en plus.
5: Bah ouais.
0: Bah ouais, mais.
5: Donc c'est con. Non. Bah développe un peu, je sais pas.
0: Non, je te dis non.
5: Sinon,
13: ils font pas ça, Manpower.
0: Non.
13: Attends,
0: donc après.
13: Fois, tu réponds négatif
5: bah ouais.
13: Ou positif.
0: Non, mais attends, toi, ça fait plus d'une heure que t'es en train de jouer avec au con avec le téléphone.
13: Bah, j'essaye de comprendre.
0: Non, mais t'essayes de rien comprendre du tout.
6: Moi, je suis
0: t'es en train de faire le con, alors c'est bon.
13: C'est pas après. Facile.
5: Et on me demande aussi, peut-on payer une pute en nature? C'est
6: Elle
5: Barto qui me demande ça.
0: Une pute en nature?
5: Ouais, est-ce que tu peux payer une pute en nature?
0: En liquide. Tu la payes en euros.
5: Aussi en liquide, ouais.
0: Ouais, non, mais tu la payes déjà en euros, donc ça suffit, hein. Non, ouais, voilà.
13: Là, je comprends, là.
0: Super topu.
12: Ouais, c'était quoi ta question?
0: Alors, que risque une prostituée qui n'est pas en règle de papier? Donc, pas des papiers, comme j'ai entendu dire, boule de guéchette et moche de nuit, là.
12: Je t'ai répondu.
0: Tu m'as répondu. Alors, pénitien pour finir.
10: Est-ce que tu peux me répéter la question?
0: Parce
10: que
0: tu viens d'entendre, je répète plus la question maintenant.
10: Mais j'étais hors antenne avec le loup.
0: Non.
10: Okay, bah moi je dirais oui.
12: Qu'est-ce que tu veux si tu crains que t'as pas tes papiers?
10: Ouais, ça craint. Parce qu'il faut, si jamais les flics ils arrivent dans la camionnette et que la pute n'est pas en règle, elle peut pas travailler. Hein. C'est vrai que ça craint. Ça craint de la nuit.
2: Est-ce que tu crois que si la pute elle a pas ses papiers dans la camionnette, GG, elle peut se faire embarquer dans la camionnette des flics?
0: Bah bien sûr.
2: Donc en fait elle passe de camionnette, c'est une tournante de camionnette quoi.
0: Bah de toute manière s'ils sont pas en règle avec leur papier d'identité, automatiquement ils vont au commissariat. Alors, puis
2: attends,
0: c'est tout. Mais après elles sont relâchées, mais c'est bon.
10: Mais ouais. Elles peuvent gambader dans la nature.
0: Mais elles sont relâchées après, donc c'est bon. Alors voilà, terminé. La question est close.
2: Ils sont relâchés.
0: Que pensez-vous des films porno à la télé? On va demander à Pénitien.
10: Okay.
13: C'est quoi le rapport?
6: Non, mais il n'y a plus. Ouais,
10: on est rapport avec
5: dans
10: les débats.
5: Ah là, on est plus dans
0: ta
5: la putain.
0: Ta gueule à toi! Oh,
5: non, mais là,
0: tu fermes ta gueule!
5: Non, mais Laurent, ferme ta gueule. Non, mais Gérard, on n'est pas du tout dans le débat là.
0: Si. Pourquoi la prostitution, les films porno à la télé, c'est strictement pareil.
5: Pourquoi? Parce que les filles qui font du porno sont des putes.
6: C'est ça qu'il veut dire.
5: C'est ça que tu veux dire?
6: Ouais.
0: Vénitien.
6: Pas d'amalgame.
1: Ah, tu veux dire qu'en fait, les hardeux, c'est des putes, quoi. C'est ça que tu veux dire. GG. Ah, GG.
0: Que pensez-vous des films porno à la télé?
1: Moi, je pense que bon, il faut pas montrer ça aux enfants. Et que, bon, sur M6, sur les chaînes RTN, bon, ils passent le film de cul à M6. Bon, ça, c'est à la rigueur, c'est bon enfant, c'est bon esprit, c'est vite fait, touche pipi, frotte poil, tout ça. Mais par contre, ouais, les pornos sur Canal+, c'est bien que ce soit crypté. Par contre, il y a des petits filous qui regardent quand même.
5: Et ça, c'est des yaourts.
1: Ouais, c'est vrai. Et qui se tapent des queues.
0: Comme Manu. Quoi? Comme Manu qui a fait croire qu'il était malade alors qu'il se tapait des queues au lieu d'être malade.
5: Oh, putain, mais tu m'as démasqué, salaud. Tu m'as démasqué.
0: Comment il va? T'as dit que t'étais malade alors que t'étais en train de te taper des branlettes avec ta meuf.
5: Non, je suis cassé, tu m'as brisé.
6: C'est pour ça que tu t'es emballé.
0: Super Topu. Super Topu.
5: Je vais peut-être m'en faire une là, d'ailleurs.
12: La question, c'est quoi?
1: Vise les yeux à GG.
0: Que pensez-vous des films porno à la télé?
12: Ouais, mais ça n'a rien à voir. Ça n'a rien à voir, les actrices porno, c'est pas des putes.
0: Ah ouais, mais même, t'en as dedans. Hein.
1: Ouais.
0: Je suis désolé.
6: Moi, je suis d'accord avec toi, Gérard.
0: Bon, alors, moche de nuit.
1: Si je peux me permettre. Parce que, est-ce que toi, tu penses que, en fait, si tu. Le fait de payer une chaîne à péage qu'on citera pas, parce que, hein, pas de marque.
2: Ouais.
1: Mais est-ce que. Et pour se taper une branlette, en fait, ça équivaudrait à aller voir une professionnelle?
0: De toute manière, je répondrai après, donc. Boule de gâchette.
1: Mais pourquoi tu réponds pas maintenant?
0: Bah, je réponds après que tout le monde ait répondu, c'est tout. Boule de gâchette.
2: Alors, la prostitution, les films de cul, il faut quand même aussi parler des nanas qu'on laisse à l'air dans les pubs pour les savons, là, pendant la pause pub. Et puis les meufs qu'on les fesses à l'air dans les catalogues de la Redoute, hein, c'est pareil. Hein. Tout ça, c'est pareil. Prostitution, films de boule, catalogue de la Redoute.
5: C'est crado, là.
12: Craché dans la camionnette.
0: Bon, donc, alors moi, ce que je reproche, et ça, c'est pour parler, justement, comme Super Topu disait tout à l'heure avec les histoires de trafic.
1: C'est
0: donc,
1: vrai,
0: t'as fermé vos gueules pour l'instant quand je réponds, merci.
5: Ouais.
0: Donc, c'est pour répondre à ce que disait Super Topu tout à l'heure sur une question. Donc, en ce moment, c'est en pour parler. Laurent, t'éteins ton micro, s'il te plaît.
13: Il est éteint.
0: Ouais, mais tu l'éteins et c'est tout. Donc c'est en pourparler avec le gouvernement que toutes les chaînes qui font qui vont voir des films porno à la télé seront sanctionnées. Oh, le téléphone portable.
1: Eh,
0: hey, mais ça commence à bien faire là.
13: Il est éteint, c'est le tien.
0: Non, c'est pas le mien, il est éteint.
6: C'est pas le tien, il est éteint.
1: C'est pas possible. On pèse mes cœurs.
5: C'est une machine à laver. Hein.
0: Ouais, c'est une machine à laver.
6: Et t'as déjà
0: comme tu dis.
6: Si je peux me permettre,
5: bah, tu dois l'utiliser alors.
6: Il y a un nombre incalculable de personnes qui nous appellent au standard pour savoir si toi-même tu as fréquenté une pute et quelle a été ta propre expérience.
0: J'ai dit que j'y avais pas été voir une pute.
6: Ah non, tu
0: me précis.
5: On me dit sur le net c'est faux.
6: T'as dit que les routiers avaient fréquenté des putes.
0: Ouais, mais moi, j'ai pas fait cranter ce menu-là, d'accord? Alors, j'ai déjà répondu à cette question, maintenant ça suffit. Et tu fermes ton micro et tu fermes ta gueule en même temps.
5: Sinon, Gérard, sur internet www.funradio.fr, il y a Cousin Boy qui me demande si on peut faire pute en R14 grise.
0: Je réponds pas avec.
13: C'est le meilleur rendement.
0: Je ne répondrai pas à des questions cons comme ça.
5: T'as compris, Cousin Boy?
0: Donc voilà.
13: Ah, bravo.
0: Alors donc pour finir sur la question, que pensez-vous des films porno à la télé? Donc maintenant ça va être sanctionné.
2: Bah, t'as sucé pour du pinard quand même.
0: Ta gueule toi. Alors au hasard, match de nuit, au revoir.
2: C'est pas moi.
5: C'est pas lui. En plus il s'est fait niquer, c'était du jus de raisin.
0: Vous voulez pas le savoir?
5: Il s'est fait carotte.
2: Ouais, c'était pas le bon là.
0: Je m'en fous, mais fais gaffe parce que boule de gâchette, tu vas y aller, ou pénitien, tu vas faire aussi le même stage que lui, d'accord? Donc voilà, donc pour répondre à cette question, donc je reviens sur ce que Super Topu disait. Donc le gouvernement est en pourparlers pour que ça soit interdit à la télé maintenant, parce qu'il y a trop de personnes qui regardent ça à la télé.
1: Mais tu penses que ça va passer, cette loi?
0: Non, je pense que ça devrait passer très prochainement.
1: Tu penses qu'ils vont supprimer les programmes de cul sur Canal+.
0: De toute manière, ça va être interdit et c'est tout maintenant.
2: Mais attends, mais qu'est-ce qu'on va regarder alors?
0: Eh ben vous regarderez.
2: Attends, il y aura plus Love Story, il y aura plus.
0: Mais attends, Love Story, c'est pas un truc porno, espèce de connard.
5: Ah, c'est limite des fois.
11: Bah, Loana dans la piscine.
0: Ouais, non, mais ça, c'est autre chose.
2: Les poufias sur le bateau, là.
0: Et les poufias sur le bateau, d'accord, t'écrases-moi une question internet avant.
5: Oui, tout à fait, de Lapinou qui te demande si la prostitution par le net, elle existe et si on peut se prostituer avec une welcome.
0: Alors ça, justement, bah voilà la question que j'attendais.
5: Ah bah voilà, elle est arrivée, t'as vu comme
0: là,
5: quoi.
0: Là, la question que je m'y attendais, et les que grands je m'y attendais de toute manière. Donc ça, c'est toujours pareil, ça va être sanctionné. Ça va faire comme le truc de pédophile et ça va être sanctionné très très rapidement.
5: D'accord.
0: Donc voilà. Donc j'ai répondu à sa question.
5: Parfait.
0: Donc voilà.
5: Il est très content.
0: C'est pas. Alors pensez-vous qu'il faut réouvrir les maisons closes? On va demander à Boule de Gâchette.
5: C'est con comme question, elles sont closes. Excuse-moi, mais
11: les maisons closes. Pléonasme.
2: En même temps, tu laisses juste la porte entrouverte comme ça. S'il y a quelqu'un qui veut rentrer, il pousse la porte. Et voilà. En même temps, la porte, elle est ni fermée ni ouverte. Quoi. Je veux dire, rentre qui veut.
0: Ouais. Non mais est-ce qu'il faut les réouvrir?
2: Moi je pense que ouais. Moi je te dis que plutôt que de les laisser tapiner, se faire taper dessus là quand elles sont au bois de boubou, elles se font raqueter.
0: Non mais attends, mais maintenant au bois de Boulogne, je peux te dire une chose, qu'il y en a de moins en moins.
5: Ça, Manu, ouais, galère pour
0: Manu,
5: en
0: bien sûr, Manu, bah, oui. Manu doit connaître le quartier, il habite à côté.
5: Ouais, écoute, là,
0: il habite à côté, donc il doit connaître un peu le coin. Manu.
5: Bah, exactement. D'ailleurs,
2: Gérard, alors.
13: Oublié ta voiture à côté.
2: Il y a du monde qui cherche là-bas, il paraît.
5: Non mais d'ailleurs, j'ai gardé ma camionnette.
2: Il paraît que tu dois de l'argent quand même.
5: Ouais, bah attends, tu m'étonnes.
2: C'est GG.
5: Non, mais oui, mais il me doit de l'argent en fait.
0: Pénitien.
5: Parce que je fais tourner.
14: Il paye en ancien franc.
0: Pénitien.
14: Allô.
15: Ouais. C'est lui qui me donne envie.
14: Alors, c'est quoi
0: la j'ai dit d'éteindre ton micro, toi là-bas.
14: Allô.
2: Allô.
16: T'es moche en plus.
0: Bon, alors je vous préviens, comme c'est le bordel, il est 1h30, le débat se termine maintenant.
5: Non,
0: vous fermez vos gueules, le bordel a assez duré depuis minuit, donc vrai, maintenant hein. Le débat est clos à partir de maintenant.
5: Non, mais
0: c'est
5: Laurent,
0: la dernière question est terminée.
5: Laurent,
0: J'en ai rien à foutre, c'est pas Laurent qui commande, c'est moi. Donc terminé.
14: Là ça se passe bien, je trouve qu'on a pas avec poésie. Donc
0: non, mais maintenant c'est simple. Le débat tourne à la renverse. Donc vous parlez de n'importe quoi, vous répondez pas aux questions. Au sondage, c'est le bordel. Donc c'est la dernière question, terminée.
5: Non, GG, moi j'ai une question. Je vais te poser une question, GG, moi.
2: Pour une fois que tu maîtrises un sujet, non.
0: Manu.
5: Oui, donc une petite question internet de prothèse en bois qui te demande s'il faut des serruriers pour ouvrir les maisons closes.
2: Ouais.
5: Hein, bon, c'est.
0: Non, mais de toute manière, je demande.
5: J'ai été pris de court, hein, je suis désolé.
0: Non, mais de toute manière, la question, c'est pensez-vous qu'il faut réouvrir les maisons closes parce qu'elles sont fermées depuis une nouvelle loi. Ouais. Donc, ils parlent de les rouvrir. Est-ce qu'il faut les rouvrir ou pas? Voilà, c'est tout.
11: Elles ont fermé quand d'ailleurs?
0: Ouais, ça fait un bout de temps qu'elles sont fermées.
11: C'était en quelle année?
0: Bon, je me souviens plus, mais ça fait déjà un bon bout de temps qu'elles sont fermées. Pénitien,
14: ouais, bah pour
0: terminer sur ce débat.
14: Oui, tout à fait. Pour répondre à ta question, c'est vrai qu'il faudrait ouvrir les maisons closes parce que, bon...
0: Réouvrir, hein.
14: Les réouvrir parce que, les putes, maintenant, elles font ça sur les maréchaux, tu vois, c'est n'importe quoi. Il faut que tu te déplaces, tu dépenses de l'essence. Alors que si on les parque toutes dans une maison, tu vois, dans un HLM, là, on pourra aller dans l'HLM.
0: Non, mais attends,
2: en métro, directement. Tu te la fais rembourser en plus. Alors,
0: non, mais attends, dans ces cas-là, faut dire une chose, dans ces cas-là, si tu veux dire qu'il faut se déplacer sur les maréchaux et tout ça, dans ces cas-là, je sais pas si vous avez été en Belgique ou pas. Ouais. Eh ben, en Belgique, moi, j'ai eu l'occasion de faire deux, trois soirées.
2: T'as fait des putes en Belgique ou?
0: Ta gueule quand je parle, quoi. Fais gaffe à ce que tu vas dire comme question, parce que tout à l'heure, je vais pas le louper, toi.
14: Tout chemin pour te taper une pute.
0: Non, mais toi, je vais pas le louper. Fais gaffe à ce que tu dis, parce que je vais pas te rater.
2: Tu kiffes les vitrines,
15: et si je peux me permettre, Gérard, pour calmer un petit peu la tension, à la place de Moche de Nuit, que tu viens de virer, vraiment, non, c'était pas sympa, quoi.
0: Laurent, je vais te dire une chose. Que lors de l'attente, tu vas fermer ta gueule. Tu vas fermer ta gueule parce que lors des débats, c'est moi qui commande et c'est moi qui vire les auditeurs que je veux. D'accord? Alors tu fermes ta gueule, t'es là pour faire ton boulot. Et c'est tout.
15: D'accord, ok. Parce que donc tu l'as viré,
0: T'as pas à dire comment que je l'ai viré, c'est mon problème. C'est pas ton problème. C'est tout.
15: Donc on a viré.
0: Alors son nom.
15: Donc j'ai viré Moche de Nuit, hein, parce que bon, je le trouvais insupportable sur l'antenne. Donc ce que j'ai fait, c'est que j'ai récupéré un autre auditeur.
0: Mais
15: il
0: Manu
15: s'appelle Boudin Rouge, il habite à Lille, et il écoute Fun Radio sur 92.2. Bonsoir à toi, Boudin Rouge. Il est là, hein.
14: Salut Boudin.
2: Ouais, salut.
17: Salut Boudin. Salut. Boudin
0: Fréquence Rouge, déjà
2: 92.2. Boudin. Ça va,
14: okay.
2: Bien.
14: Ça vient.
0: Donc alors moi je disais.
2: Ouais.
0: Donc pour l'histoire des maisons closes, après vous allez répondre. Donc je sais pas s'il y en a qui ont eu l'occasion d'aller en Belgique. Ouais, donc, bah ouais, comme côté, boule de gâchette ou ces péniciens qui disaient comme ça qu'il fallait se déplacer pour bouffer de l'essence, bah, faut voir en Belgique ce qu'il y a. Il y en a qui sont derrière les vitrines et qui attendent de voir les clients. Et j'ai eu des soirées, j'ai eu l'occasion de...
5: Il paraît que quand t'es passé devant la vitrine, toutes les vitrines se sont vidées.
0: N'importe quoi.
2: Elles ont tiré le rideau.
0: Ouais, c'est ça. donc c'est boule à rouge.
14: Et lui, il s'est tapé une queue sur le rideau, lui.
0: Boule à rouge.
14: Ouais, je t'écoute, ouais.
0: Tu réponds à la question ?
14: Il faut me la répéter parce que j'étais avec Laurent là au standard.
0: Pensez-vous qu'il faut réouvrir les maisons closes ?
14: Bah nous on est assez bien fournis là, comme tu viens de. Moi je suis de Lille alors, comme tu viens de le dire là, en Belgique il y a les vitrines, ça fait un peu maison close quoi. Mais en France, ouais, faut rouvrir évidemment. Mmh. Évidemment qu'il faut rouvrir.
0: D'accord. Super.
14: Attends, j'ai pas fini.
0: Mmh. De toute manière, tu vois, si j'ai envie de passer à un autre auditeur, tu vas la fermer, ta gueule.
14: Bah non, mais c'est clair, mais ce serait dommage parce que c'est réellement intéressant.
0: Et toi, tu fermes ta gueule, je viens de te dire.
11: Moi, j'ai une info. La date de la fermeture des maisons closes, c'était en 1945.
0: Ça va pas, toi, non? Ça bien été bien après?
11: Non, rigoles. C'était 1945 par Marthe Richard.
15: T'avais 35 ans, c'était pas.
0: C'est ça. Pénicien.
5: Par contre, Gégé, juste avant, parce qu'on est bien sur les maisons closes, là, on me dit comment ça va s'appeler quand ça va être réouvert.
0: Bah, toujours pareil, mais alors, j'ai pas de nom de truc. Allez, peut-être, peut-être la maison à Manu.
13: Open House.
0: Oh putain, je suis cassé! Peut-être la maison à Manu.
5: Ah, tu m'as démonté. Pourquoi pas. Tu m'as démonté ma race.
0: Pénicien. Bon allez hop, le débat il va être clos.
11: Non, j'ai.
17: Allô.
0: Pénicien.
17: Allô Blaireau. Allô. Tu m'entends?
0: Pénicien une fois.
17: Tu m'entends? Ouais, c'est bon là. Ah, c'est bon, ok. Bah ouais, c'est ce que je te disais tout à l'heure, Gégé, en fait, les maisons closes, pour qu'on mette toutes les putes dans... Comme ça, on saurait où elles se trouvent, en fait, tu vois ce que je veux dire?
2: Ouais.
17: Et là, non, laisse tomber, c'est un jeu de piste, on sait pas... Déjà, des fois, on tape 10 bornes, on se tape des vieilles roumaines, tu vois ce que je veux dire? Des vieilles roumaines, quoi. Donc voilà.
0: Et au standard, c'est la dernière fois que je vous le dis, quand je pars et quand les auditeurs parlent et que vous répondez au téléphone, vous fermez votre micro.
15: Le micro, il est
0: fermé. Ouais. Il était pas ouvert parce que j'ai entendu dire allô. D'accord, donc il n'était pas ouvert. Il n'était pas éteint. D'accord.
15: C'est un auditeur qui parle.
0: Ouais, mais c'est ça. C'est un auditeur et t'as besoin de parler aussi fort que ça?
5: Il t'a cassé.
15: Parce que les gens,
0: bien sûr.
15: Les gens qui nous appellent, ce sont des routiers, je te le rappelle. Ils sont dans leur camion, ils nous entendent pas bien, donc j'essaie de.
0: Mais ouais, c'est ça. Fous-toi bien de ma gueule.
15: Ils se faisaient sucer, donc c'était pas.
5: Sur le net, on a passé la barre des 10 000. On est à 10 210.
0: Oh bien.
5: Quand même, c'est pas rien, c'est pas négligeable. Hein, Gérard. Et d'autre part, il y a Prothèse en bois toujours qui te demande si les prostituées peuvent être vierges.
0: Bah, si elles font ce boulot-là, en principe, elles sont pas vierges. Hein. Faut quand même réfléchir.
5: Je sais pas, c'est Prothèse en bois, hein, tu sais. Moi.
0: Ouais, bah lui, il ferait mieux d'écouter ce qu'on dit.
15: Il sera acheté une jambe.
0: Enfin bref, Pénicien pour terminer sur la question.
17: Je voudrais qu'on parle un petit peu d'amour dans ce débat là, on a surtout parlé de cul. Et je voudrais te demander si toi tu tomberais amoureux d'une pute roumaine.
5: Montez sur moi, c'est tout.
0: Pénicien.
17: Ouais, tu pourrais tomber amoureux d'une pute roumaine.
0: Au revoir.
18: J'ai envie de câlin.
0: Pénicien, au revoir.
18: Voilà.
0: Hop là. Super topu. Pour
18: après,
0: finir,
18: je trouve que ce serait une bonne idée parce que en plus l'hiver arrive et elles vont un peu commencer à se geler le cul sur les trottoirs, donc ce serait bien qu'on les mette au chaud.
14: Ouais, sinon, tu prends combien, super topu?
18: Alors moi, je prends 300 euros.
14: Ouais.
5: C'est roche quand même.
14: Ça t'a demandé 400 la dernière fois. Là.
5: Mais c'est juste pour
14: et
5: toi.
14: Et tu fais quoi pour
18: Je fais tout.
14: Mais tout avec n'importe qui?
18: En fait, t'as un forfait, tu coches et je fais.
14: Et ça veut dire, par exemple, je t'amène à... Un pote un peu bon qui a pas vraiment de maison.
0: Eh non mais ça
5: vécu,
0: va
5: quoi,
0: là,
5: un pote qui a vécu quoi.
0: Eh ça va, je vous gêne pas.
18: Un peu boisé. Non
14: mais attends, j'essaye de dealer un business pour toi.
0: Mais moi je t'emmerde alors, ok. Faut-il interdire la prostitution aux jeunes? On va demander à boule de gâchette.
2: Pour les jeunes, bah écoute, y a pas d'âge pour ce genre de choses. Tu sais comment faire. Je veux dire, le lascar, il a 17 ans, il a les baloches qui traînent, il a envie quoi, tu vois. Donc sous prétexte qu'il a 17 ans et pas 18, enfin tu vois, c'est un peu compliqué quoi.
19: ce qui est important, c'est l'hygiène. Enfin, si t'arrives à saisir ce concept, c'est
0: surtout. Non, mais merci, me prends pas pour un con, d'accord?
19: D'où l'intérêt, non, mais d'où l'intérêt de la maison close.
0: Ouais, bah, super topu.
19: Tu peux surveiller un petit peu, quoi.
15: Si je peux me permettre, Gérard. Sachant que tapis. Enfin, bon, j'ai viré Pénitien parce que. J'ai viré Pénitien parce que je le trouve insupportable. Et pour ça, j'ai récupéré C'est Philippe qui écoute RFM sur 99.9.
19: Bonsoir, C'est Philippe.
20: Oui, bonsoir, Gérard. C'est dur de vous avoir. Hein. Ça fait une heure, là. C'est bien le débat sur les putes. Je suis à la bonne adresse.
19: Bonsoir, C'est Philippe.
0: Ah, t'appelles d'où?
20: Alors, moi, j'appelle de Paris. Hein.
0: 101.9, ah, merci.
21: Non, 99.8.
20: Allez, là, super, te pue.
21: Salut,
20: c'est pour toi que j'ai appelé.
19: Elle connaît tout le monde.
21: T'es chafouin.
0: Si vous avez envie d'y parler, vous prendrez ces coordonnées en antenne parce que c'est pas le thème du débat ici, d'accord?
5: Gérard, il y a une question très très subtile sur internet, donc je me dépêche de te la poser. C'est Fed Rota qui te demande ça. Il me dit est-ce que c'est les tentes des putes à Boulogne? Est-ce que c'est parce que les putes à Boulogne elles ont des tentes qu'on appelle toile de jute?
0: Non mais attends, elles ont pas de tentes, hein.
5: Bah, il paraît qu'elles vont dans des petites tentes derrière.
15: Elles ont une famille quand même.
0: Ouais. Non, elles ont pas de tentes. À moins que tu leur en as payé pour Noël l'année dernière.
5: Non, mais
0: Manu,
5: il pense jamais, mais c'est pas ça. Il rajoute qu'il paraît qu'elles ont plein de cousins derrière.
0: Ouais, non, mais il y a même des Manu aussi.
5: Voilà. Je suis cassé.
15: Mais t'as pas répondu, hein.
5: Non, t'as pas répondu, mais réponds pas ce soir.
0: J'ai dit non. Donc super top.
15: Mais développe un peu. Développe là, tu tournes en rond, tu rentres jamais dans le sujet.
0: Mais ouais, ta gueule à toi.
5: Non mais il a raison, GG, t'es un peu bidon. Hein.
0: Super topu, et de toute manière ça va être la dernière question.
5: On fait un sondage alors avant.
21: Laquelle est-elle?
0: Faut-il interdire la prostitution aux jeunes?
21: Bah fais un sondage avant.
0: Si je veux, alors c'est pas toi qui me commande, donc tu réponds à la question.
15: On va faire un sondage.
21: Moi, je suis pas contre, hein, parce que c'est toujours un business, la jeunesse, et puis c'est peut-être mieux d'aller se faire dépister chez une pute que se retrouver comme un con devant avec une nana la première fois, quoi.
0: Mm-hmm.
21: Au moins, voilà, c'est ce que c'est.
0: Ouais, d'accord. Boule de gâchette.
21: Moi, je fais tarif étudiant aussi.
0: Boule de gâchette.
19: J'ai déjà répondu, mais je peux recommencer.
0: Ah non, mais c'est bon, alors si t'as répondu, c'est bon. Boudin rouge.
19: Ouais, moi, je pense, mais à quel niveau tu penses que c'est, tu dis ça, c'est pour aller aux putes histoire de se vider les baloches ou en faire son métier?
0: Faut-il interdire la prostitution aux jeunes?
19: Bah ouais, mais est-ce que le jeune, il veut devenir pute ou alors juste il veut les aller vider une pute? C'est ça la
0: les
19: question.
0: Les clients, connard.
19: Monsieur connard.
22: Monsieur, ouais, tu vas lui donner du monsieur quand même. Ouais.
19: Alors les clients, bah ouais, moi je trouve que, tu vois, les jeunes, moi, franchement, les putes, j'y suis pas allé avant 11 ans. Hein.
0: Ouais, c'est ça. tes parents t'ont rien dit? Non, fous-toi bien de ma gueule de...
19: Dis donc, Philippe. T'insultes pas mes parents parce que moi je sors de la DAS, d'accord, alors...
0: C'est Philippe, pour finir.
20: Philippe. En fait, moi, ça dépend, en fait, qu'est-ce que tu considères jeune, en dessous de 15 ans?
0: Non, au-dessus de 15 ans,
20: au-dessus
0: quand même.
20: De 15 ans, c'est jeune, hein.
19: Mais ça dépend, parce que t'as des mecs, ils ont, par exemple, ils ont 58 piges et ils ont des bites hyper jeunes.
22: Bah ouais, deux gamins de 12 ans. Ouais.
20: Alors qu'il y a des vieux, il y a des vieux 40 piges qui ont des sexes puérils.
22: Exactement.
20: Ouais,
22: des vieux, GG.
21: Tu penses
22: que
21: c'est pas l'âge qui compte.
20: Alors, des vieux,
15: y a un voilà, alors, limite, c'est fouette, il y a des mouches.
0: Bon, alors que pour finir, les deux derniers, stop, terminé.
22: Attends, GG.
0: Les deux derniers sondages pour terminer le débat.
19: Excuse-moi, juste une toute petite question.
0: C'est qui?
19: Je sais, Boudin Rouge, excuse-moi. Juste une toute petite question. Je voudrais savoir, Manu, t'as pas les yeux qui piquent?
5: Ah, c'est affreux.
19: Ok.
5: Mais bon, j'ai, dans mon malheur, j'ai de la chance, tu vois, parce que je suis enrhumé.
19: Ah, ok.
0: Alors, pourquoi va-t-on voir des prostituées? 6% des gens vont voir des prostituées car ils aiment la Formule 1. 18% des gens y vont pour choper des maladies, mais ça, à mon avis, non.
21: J'ai envie de câlin.
0: 56% des gens pensent interroger et ne parlent que le yougoslave. Et pour finir, pourquoi...
21: Avez-vous planté
0: pour vous, qu'est-ce qu'un macro 100%. Bon, alors, vous me faites chier. Vous me faites chier. Conclusion du débat.
5: Attends, Gégé.
15: C'est pour le débat, Gérard. Bonsoir.
0: Conclusion du débat.
15: Gérard, la fin du sondage, s'il te plaît.
19: Le tocard est emmerdant, là,
5: bah ouais.
0: Le tocard est emmerdant. Moi, j'ai dit conclusion du débat et tu fermes ta gueule.
15: Mais moi, j'aimerais bien que tu continues le sondage, s'il te plaît, parce qu'il y a des gens qui aimeraient bien connaître les résultats.
0: Alors, pour vous, qu'est-ce qu'un macro? 100% des gens disent que c'est un nom masculin, poisson de mer en chair estimée au double vert zèbre et noir s'approche d'un. des côtes au printemps et en été, ça, c'est des sondages de merde, donc
4: on
0: à la poubelle.
4: Continuez, attendez-moi le cas, il y a comment on est sur le net.
5: Mais non, on est 10 500,
0: non, 10 514. Non, j'arrête. Pourquoi? Parce que c'est le bordel, ils font que des conneries au standard, donc j'arrête. Le débat est clos.
4: Non,
0: terminé.
4: Je vais t'aider.
0: Non, non, parce que là, ils foutent de la gueule du monde, donc j'arrête.
5: C'est pas grave, j'ai une question internet.
0: J'arrête et c'est tout.
5: J'ai une bonne question là.
0: Non, non, mais ils sont en train de foutre leur bordel. Il y a des gens qui n'ont rien à voir dans le débat, qui se permettent de passer. T'as des sons, donc moi j'arrête, bon, c'est tout.
4: Mais non, je vais le faire, ça t'intéresse.
0: Non, non, parce que là, faut quand même pas déconner. C'est toutes les semaines, ça a toujours été comme ça. Donc moi, c'est simple, ça va aller vite. Hein.
5: Mais c'est bon,
0: le débat, il va être.
4: Question.
5: T'es un boulet, Thomas. La question, c'était pourquoi, je sais plus qui l'a posé sur le chat de Fun Radio, www.funradio.fr. Le truc qu'il te demandait, c'est on parle de Mac, mais il y a aussi des PC, il disait.
0: Quoi?
5: Et depuis tout à l'heure, tu parles de Mac, et lui, il dit, il n'y a pas que le Mac, il y a aussi les PC.
0: Non, mais je vois pas du tout le rapport.
5: Je sais pas.
11: Ça marche bien en plus.
0: De manière, c'est avec, est-ce que avec le sondage de merde que vous m'avez sorti. Bon, alors, avant-dernière question, combien de temps passez-vous avec une prostituée? Ça sera la fin.
4: Ils sont calmés, au standard, t'inquiète.
11: Tu l'as posé à qui la question, GG?
0: Boule de guéchette.
22: Boule de guéchette, oui. C'était quoi la question là? Il m'a calmé, Max. C'est pour ça.
4: C'est pour ça, je les ai calmés.
22: C'est le calmage.
21: Combien de temps tu passes avec
4: une... Vas-y, boule de pub.
22: Combien de temps je passe avec une prostitute? Écoute, je sais pas, ça dépend du gars. Si le gars il dégaine, tu vois, si c'est un précoce du prépuce, ça peut durer 5 minutes.
21: Mais il peut dégainer plusieurs fois.
22: Mais tu repayes à chaque fois.
5: Ah oui.
22: Si avec une prostituée, si tu dégaines plusieurs fois, tu payes plusieurs fois.
21: Avec moi, tu payes à l'heure.
22: Ah putain, tu m'as carotte la dernière fois.
0: Super, te pue.
21: Bah ouais, enfin avec moi tu payes à l'heure, donc si t'as envie de cracher 6 fois, bah enfin si tu peux, hein. Tu peux cracher déjà, et bah voilà, c'est tout bonheur pour toi.
0: Boudin rouge.
7: Oh bah moi je dirais, en tout cas je dois dire un truc, c'est super te pue, elle est hyper accueillante, hein, parce qu'en général, à l'heure, qu'est-ce que tu fais quand tu t'arrêtes quand le mec se barre, en fait, quoi.
21: Voilà, j'ai un petit réveil et... Ouais,
22: t'as un compteur, quoi.
7: Moi, je dirais, ça dépend. Un bon VRP, une top de VRP dans la bouche, ça peut tenir.
21: Ça marche.
0: Saint-Philippe, pour terminer.
7: Dans les 30 secondes, un truc comme ça. Les mecs sont stressés, tu vois.
8: Bah, Gérard, moi, ça dépend. Si la fille me plaît...
0: C'est qui?
8: C'est Philippe.
0: Bah ouais, bah c'est justement, c'est à toi que je m'adressais.
8: Ouais, je suis en train d'attendre. Si la fille me plaît, si elle me plaît physiquement, moi je suis prêt à aller jusqu'à 5 minutes. Hein.
21: T'es prêt à mettre combien?
8: Je peux mettre jusqu'à 10 euros. Et, mais j'ai entendu parler qu'en fait, il y a certaines prostituées qui prenaient encore les anciens francs. Donc si jamais
0: non,
8: vous
0: non,
8: avez
0: non,
8: des plans,
0: c'est terminé cette histoire.
8: Ah, c'est fini là?
0: Non, il y a plus de. Maintenant, c'est qu'à l'euro, il n'y a plus de francs.
7: Ouais, Gérard, excuse-moi, c'est Boudin Rouge à l'appareil. Je voulais juste qu'on soulève quand même une question, on n'en a pas beaucoup parlé, c'est l'hygiène. Ouais. Quand même, moi je voulais savoir notamment si les capotes, des Kleenex et tout, mais qu'est-ce que tu penses de l'utilisation chez les péripatéticiennes de les cotons-tiges, des trucs comme ça,
0: Boudin Rouge, au revoir.
7: Quoi?
0: Au revoir.
7: Pourquoi?
0: Au revoir.
5: Oh là là, hey, il s'est passé un truc de ouf, GG là.
7: Quoi?
5: Sur le net, c'est qu'en fait, t'as viré Boudin Rouge. Direct, on n'est plus qu'à 231.
7: Oula.
5: Et je déconne pas.
7: Ah, faut qu'il revienne.
0: Non, non, mais c'est pas. De manière, c'est simple.
5: Ça a peut-être remonté, hein, mais.
0: Non, non, mais le débat, il est clos. Et puis, de toute manière.
5: 241, c'est pas terrible.
0: Non, non, mais de toute manière, le débat, il va être clos, comme il n'y a plus personne qui appelle, donc ça va aller vite.
4: Si, bah, renvoie le standard, renvoie.
0: Donc,
4: 0825. Il y a un disque. Le standard, regarde, les mecs. Mais non, il y a pas de
11: disque. Attends, il y a du monde.
0: Donc, si vous voulez continuer, il reste encore 5 minutes de débat.
4: Il y a Boudin Rouge qui voulait s'excuser, qui voulait faire.
0: Non, il revient pas. Hein, il revient plus, c'est terminé, au revoir.
21: Oui,
0: non, c'est terminé.
21: Allez, mais une jolie voix.
0: Donc, vous pouvez nous appeler au 0825-08-5000 et donc on va s'écouter.
8: Elle est sur la quéquette à GG.
11: Tu veux un disque maintenant?
0: Ouais, oui.
5: Carrément.
0: Bah oui, il reste.
4: Non,
0: sinon, je fais la conclusion.
7: Oui, bonsoir, c'est Monsieur Mazur à l'appareil.
5: Bonsoir, Monsieur Mazur.
0: Je refais là, lui.
7: Bonsoir, Monsieur Gérard.
4: C'est quoi, c'est Laurent?
7: Monsieur Gérard, j'ai enfin réussi à revenir.
5: Non, j'ai récupéré, Monsieur Mazur, parce qu'il s'est excusé au standard.
0: Je t'ai dit, j'en voulais plus!
7: Un malentendu, n'est-ce pas?
0: Au revoir!
7: Ne parle pas d'hygiène! Les filles de joie, Monsieur Gérard, quel merveilleux sujet que vous avez su maîtriser jusqu'au bout.
0: C'est bon, terminé! J'ai dit au revoir, Monsieur Mazur!
7: Puisque justement, vous soulevez le débat.
0: Au revoir! Boule de guéchette!
5: Attends, je sais pas où il est.
7: Voilà, il est sur la ligne belge.
0: Boule de guéchette!
22: J'ai déjà répondu.
0: Non mais c'est la conclusion, c'est
22: mais
0: tout.
22: Non. Bah non, il reste à dire
0: Bah on envoie un disque, c'est
5: non,
0: tout.
5: Non, j'ai une bonne question là. J'ai une vraie bonne question de monsieur Chazal sur internet.
22: Ah ouais.
5: Qui te demande si si une pute est forcément une salope ou autre.
0: Pas spécialement, non. Parce que on les traite n'importe comment, mais pour moi c'est des gens comme tout le monde.
3: Mais c'est vrai qu'il y a des filles.
0: À Ponce travaille là, c'est leur boulot. On n'a pas les insulter, c'est tout.
3: Voilà. Il y a beaucoup de filles dans les soirées, tu sais, quand nous on a fréquenté ça dans les boîtes ou tout, où des fois il y a des mecs qui disent ouais les filles c'est une pute. Mais est-ce que c'est normal qu'on traite une fille de pute?
9: Bah non, parce que Lily elle était. Mais non mais.
3: Tu crois où toi?
9: Mais non mais je
5: crois. Oh là, oh ça m'a acheté un truc. Oups, ça y est, ça a acheté un que truc.
3: Putain.
0: Laurent, tu dégages.
3: Putain, tout qui va.
0: Laurent, tu dégages.
5: Non, mais ce qu'il voulait dire, c'est
0: tu
5: que.
0: Dégages.
5: Ce qu'il voulait.
3: Ah, oh, parle pas de Lily comme ouais, ça.
5: Ce
3: oh.
5: qu'il voulait dire, ah, que dégages. Lily, c'est certes une prostituée, mais elle est quand même sympa.
0: Terminé le débat.
5: Je pense que c'est ça qu'il a voulu dire.
0: Manu, n'en rajoute pas parce que toi aussi tu vas apprendre.
5: Je croyais juste que t'avais mal compris en fait.
0: Donc terminé le débat des clous, on arrête là-dessus.
5: Oh non,
3: il reste des questions encore.
5: Il y a plein de questions.
3: Mais attends,
5: mais pas de disque.
0: Si, on met un disque, c'est tout. Sinon, j'arrête le débat.
3: Il y aura une dernière question après, ce sera quoi la dernière?
0: Et la dernière, faut-il fermer. Non. Combien gagne une prostituée environ? Et ça sera la dernière question pour ce soir.
3: Et hey, Gérard, on va te faire un gâteau. C'est un gâteau, un cadeau. Qu'est-ce que t'aimes bien comme musique électronique? C'est tes artistes préférés?
0: Je sais pas moi, ce que ouais. tu veux mettre.
3: Qu'est-ce que t'aimes bien à l'époque? Les Das Pouk.
0: Donc on se retrouve après pour la suite et fin du débat au 0825 08 5000.
3: Et
0: tout
3: là on s'écoute quoi, GG?
0: Les Das Pouk.
5: T'as dit comment?
0: Les Das Pouk.
5: Oh, t'es déchiré en anglais.
10: Gérard dit n'importe quoi.
0: Eh hey, tu parles encore plus fort, je comprends pas, espèce de con.
10: Et pendant 2 heures, c'est les débats de Gérard sur Fun Radio.
0: Et voilà, donc rebonsoir. Donc suite et fin du débat. Donc on venait de s'écouter les Das Pouk avec du beurre, c'est bien meilleur. Et voilà, donc suite et fin du débat. Dehors, toi, je t'ai dit. Hop, dehors, terminé. Combien gagne une prostituée environ? Mais on va aller sur le net un petit peu là. Il y a quand même des questions.
5: Alors oui, il y a plein de questions. Hein, faut juste que j'en trouve une. Et vas-y, enchaîne. Et puis moi, dès que j'en ai une qui arrive.
0: Alors donc, on a boule de guéchette.
22: Combien elle gagne?
0: Non, mais attends, je revois qui c'est qui me reste.
5: J'ai une question, ça y est, j'en ai une.
3: Il n'y en a que 3 là.
5: Est-ce que les prostituées sont syndiquées à la CGT?
0: Non, elles n'ont pas besoin, à mon avis, je pense pas. Donc voilà.
3: Y a une carte pourtant.
5: Ouais.
0: Non.
3: Il n'y a pas de carte d'adhésion?
0: Non.
5: Bah normalement si, hein.
0: Bah non, bah c'est Tom super topu.
21: C'était quoi ta question?
0: Non, mais...
22: C'est
0: Philippe.
21: Ouais,
0: donc alors, combien gagne une prostituée environ?
21: Par mois?
0: Oui.
20: Posez la question à qui?
0: C'est Philippe.
20: Ok, bah en fait ça dépend du rendement de... Tout dépend du rendement de la pute en fait. Hein.
0: Mm-hmm.
20: Ça dépend du nombre de pipes qu'elle taille, de ce qu'elle fait durant le mois quoi.
22: Ouais.
20: C'est payé à la pipe. Hein. Et Gérard, je voulais te féliciter pour ton choix musical. C'était très bien.
0: Genre les Das Pouk.
20: Ouais, très bien. Mais t'as oublié de préciser que c'était le label Puticus.
0: Ah bah non, dommage. Je connaissais pas.
3: Il y a que les DJ qui savent ça.
0: Super topu.
21: Bon, moi, je gagne entre 2000 et 3000 euros par semaine.
0: Mm-hmm.
21: Donc par mois, tu calcules quoi.
20: Ah oui, quand même. Hein.
21: Ah bah ouais, mais bon, je fais pas gratos non plus.
0: Non, mais ça, en principe, c'est pas toujours gratuit. Hein.
3: Et puis, elle se casse le cul au boulot. Hein.
0: Boule de gâchette.
22: Écoute, c'est variable. Hein.
0: Mm-hmm.
22: Si je dis c'est variable, ça dépend des gagneuses, en fait. Hein.
20: Ah bah, elle gagne sa vie à la sueur de sa raie. Hein.
22: Ouais, il y a des gagneuses qui... Y a des...
0: Bon, mais ça, à mon avis, je pense que...
22: Ça,
0: tout ça...
22: Bah, attends, ça dépend. Si tu fais pas un client, bah tu ramasses pas. Et si tu,
0: voilà.
22: Si tu distribues des infections urinaires à tour de bras, tu ramasses, quoi. C'est tout, quoi. Mm. Ça dépend, en fait, de la fréquence.
21: Ouais, puis il faut investir aussi. Moi, j'ai investi dans un
22: anus artificiel.
21: Oui, enfin, tu vois, j'ai quand même pas mal de matériel. J'ai un stérilisateur de gode, tout ça. Donc,
22: on a dit qu'on parlait pas d'hygiène. Hein.
21: Excuse-moi.
20: La super pute.
21: Il faut renouveler tout ça, quoi. Il y a aussi de la pommade, des capotes. Ça coûte cher, tout
22: le
21: ça.
22: Le papier de verre. Ouais.
20: Super pute, c'est Philippe. Moi, je suis abonné, tu sais, à la Redoute, et j'ai entendu parler d'un vagin biplace.
0: C'est Philippe.
20: Oui,
22: il n'a pas fait exprès.
0: Merci.
21: C'est un vagin artificiel.
20: Ouais, biplace.
0: C'est ça. Bon, allez. Ça y est, vous avez tout le monde a terminé là. Vous avez fini de raconter vos conneries?
20: Il faut dire que Superpute est à fond dans le débat, donc on lui pose des questions. C'est à fond.
0: Ouais, non, mais c'est pas elle qui fait le débat, c'est moi, d'accord?
22: Bah, attends, t'es pas la seule pute, elle aussi.
20: Dis-moi, Gérard, moi je suis abonné à La Redoute.
0: C'est Philippe, au revoir.
1: Mais attends,
20: j'ai rien dit en plus.
1: Attends,
3: c'est pas lui.
0: Ah bah, tu me les calmes, les.
3: Je les calme.
5: Pendant qu'il est calme, il y a Diana et Laurent de Fun qui sont ensemble sur le même truc, c'est bizarre. Depuis que tu l'as viré, je crois qu'il est parti chatter avec elle, en fait. Enfin, bon, oui. Ils ont l'air amoureux, mais bon, il te pose une question, en fait. Existe-t-il des plaques d'immatriculation pour les putes?
0: Ouais, mais ça, c'est Diana, parce que j'ai vu sa question.
5: Ouais, mais je sais bien, mais c'est Diana et Laurent, maintenant, son pseudo.
0: Donc, pour répondre à Diana, non, il n'y a pas de...
3: Diana et Laurent, pardon.
0: Non, ouais. Mais moi, j'en ai rien à foutre. Je réponds à la question à Diana, celle qui me l'avait posée en premier. Donc, est-ce qu'il existe des plaques d'immatriculation? De toute manière, s'ils sont dans leur camion, oui, ils ont des plaques d'immatriculation, c'est tout.
5: D'accord. Donc, voilà. Il y a Laurent de Fun tout seul qui te demande si Lily avait été une pute, est-ce que tu serais allé la voir?
0: Lui, il va se faire enculer. Lui, il va se faire enculer. Et c'est terminé, il fera plus les débats avec... il fera plus partie de l'équipe des débats. C'est terminé pour lui. Non, mais merci. Merci de tes conneries. Alors maintenant, tu sors des studios, tu fais plus partie de l'équipe. T'es dehors. Hop, tu sors. Tu sors et tu mets ton portable.
11: Oh, Laurent, t'es lourd.
0: Tu sors. Alors, faut-il fermer tous les bois à cause des prostituées? On va demander ça à Super Tupu.
21: Non, faut pas fermer les bois. Au contraire, il faut les ouvrir, il faut aménager tout ça, quoi. Dans les bois, c'est plus excitant, tu trouves pas?
0: Personnellement, moi, j'ai jamais eu l'occasion d'y aller, je l'ai dit tout à l'heure, alors.
21: Ouais, je suis pas sûre, hein, parce que je trouve que t'es quand même bien calé sur le sujet.
0: Ah bah ouais, à force, depuis le temps
5: que... Attends, t'as été routier, on me l'a fait pas, moi, je sais très bien que t'allais voir des putes.
0: Toi, ferme-la, parce que toi, t'habites à côté du bois de Boulogne, alors tu ferais mieux de te taire. D'accord?
5: D'accord, mais bon, t'as été routier quand même.
0: Écrase.
5: Ok. Et t'as été routier quand même, mec.
0: Ouais, non, mais les routiers t'emmerdent. Vous êtes bien content de les avoir pour manger.
5: Voilà,
0: d'accord,
5: ouais,
0: alors ferme ta gueule pour ça. Boule de gâchette.
22: Les bois, ouais, c'est vrai que je sais pas si tu te souviens quand il y avait eu la tempête, là, il y avait le bois de Boubou, il était ravagé quand même.
0: Mmh.
22: Et c'est vrai qu'elles ont vécu une période qui était difficile, hein. Parce que on pouvait plus, elles pouvaient plus travailler dans des conditions.
0: Non, mais de manière, le bois de Boulogne, il avait déjà été fermé bien avant la tempête.
22: Si tu demandes à Super Tepu, je suis sûr que si elle travaille en bois, elle te dira que la tempête, ça a quand même causé des soucis pour.
21: Ça a causé énormément de soucis, ça a soulevé aussi pas mal de véhicules, donc il y a quand même pas mal de filles qui se sont fait détruire leurs camionnettes, il y a des arbres qui sont tombés dessus.
22: Tu vois?
21: Ça a été emporté par les flots, tout ça, donc c'était une vraie tragédie pour le monde putien.
20: C'est la misère du monde rural.
21: Ouais.
3: Il y a des putes qui ont volé en éclats ou qui ont disparu.
0: Bah, je sais pas, il me semble, ouais.
3: Pendant la tempête.
21: Oui, tout à fait. Hein.
3: Ah, carrément.
22: Elles ont retrouvé de la chatte.
5: Et on me demande sur le net, c'est tout tourné qui me demande ça. Il me demandait si on pouvait payer les prostituées en pénis ou en écu.
0: En pénis ou en écu, c'est quoi ça?
5: En pénis ou en écu, quoi, c'est de la monnaie, tu vois.
0: Non mais ça c'est le pénis. Non mais ça c'est dans les pays étrangers, donc je sais pas comment que ça se passe, donc.
5: T'étais voilà. Routier, attends.
0: Je travaillais que sur Paris.
22: T'as pas fait l'international?
0: Non. Qui c'est qu'il nous reste?
5: Du Verglas en Paris pourtant.
20: C'est Philippe.
0: C'est Philippe, ouais.
20: T'es calmé? Je trouve que la décision de...
0: T'es calmé?
20: Bah oui, je suis calmé.
5: La scène.
20: Moi, je trouve que la décision de fermer les bois, ce serait trop radical. Par contre, on devrait faire en fait des réserves naturelles où on enfermerait toutes les putes. Et en fait, on ferait des safaris avec des clients pour les tirer.
22: Ouh. Ah, c'est bon.
20: Tu vois ce que je veux dire?
0: Non, mais attends. Je crois que tu vas un peu loin sur la question.
20: En fait, tu les enfermes dans une réserve naturelle où elles pourraient gambader et tout, tu vois.
22: Elles
20: iraient boire à la rivière.
5: Élevées au grain.
20: Voilà, exactement.
22: Des putatoiries.
0: Pourquoi pas aux eaux de Vincennes aussi, tant que tu y es?
20: Pourquoi pas?
0: Hein?
21: Pourquoi pas? On est quand même des femmes, on n'est pas des animaux.
20: Après, on ferait des safaris avec des clients qui viendraient les tirer.
0: Non, mais faut quand même. Je prends la défense là, je prends quand même la défense des nanas. Faut quand même pas prendre une femme pour un animal.
22: Bah attends, il dit ça, c'est un écologiste. Le
20: exactement.
0: Ouais. Ouais, non mais même.
21: Gérard, si on ferme les forêts, comment ils feront les gens pour aller aux champignons?
0: Non mais je parle pour les prostituées, pas pour.
5: Non mais des fois c'est la même chose. Hein.
22: On parle de mycose, nous.
20: En plus, elle pourrait rabattre plus de gibier parce qu'elle chasse en groupe. Tu vois ce que je veux dire?
0: N'importe quoi, toi. Attends, terminé. Conclusion du débat.
22: Tu levais bien des sangliers, toi, une époque.
0: Conclusion du débat. C'est Philippe, conclusion du débat.
22: Ça passe tout seul.
20: Alors, c'est fini là déjà?
0: Conclusion du débat.
20: Bon, on a tout abordé là, l'économie de la pute.
1: Il reste deux questions, GG. Hein.
22: Bah ouais, allez.
20: Ah ouais, GG là. Parce que je pense qu'il y a des choses qu'on n'a pas dit sur les putes. Hein.
22: Si Max donne l'autorisation, on peut continuer un peu. Là.
0: Non, moi je demande la conclusion, c'est tout.
20: Déjà, ouais. Gérard, j'aimerais te poser la question suivante. Est-ce qu'une pute remplit une feuille d'impôt? Est-ce qu'elles sont imposables?
0: Elles sont non imposables.
5: Et pour rejoindre la question de...
0: Dehors.
22: Merci Laurent.
6: Non, on continue. Parce que...
5: Il a pas fini, il a pas conclu avec Diana.
1: Attends, je vais fermer la porte.
5: Et on me demande sur le net, c'est El Blaireau qui me demande ça, comment les putes font pour récupérer leur RTT?
0: Ah, elles ont pas de RTT, ah vu qu'elles sont pas payées.
5: Elles sont payées 35 heures.
0: Bah non, elles font plus de 35 heures.
5: Mais
0: donc
5: tout le
0: voilà.
5: monde est aux 35 heures. À part toi qui en fais deux, mais.
22: Mais attends, ouais, GG, t'as pas parlé de ça. Je veux dire, au niveau des vacances et tout
0: non,
22: ça.
0: Non, mais c'est bon, j'ai dit conclusion.
3: Mais c'est vrai, est-ce qu'elles ont des fiches de paye? Comment ça se passe? Parce qu'elles sont payées quand même vachement avec du liquide.
0: Non, mais de toute manière, elles ont pas de fiches de paye, donc elles sont payées comme ça, par les clients, et bon, et elles repayent avec.
5: Mais moi, je me suis toujours demandé un truc, GG, excuse-moi de t'interrompre. D'accord.
0: Donc pour.
5: Mais sinon je voulais.
0: Putain, mais tu vas la fermer ta gueule.
5: Vas-y.
3: Comment elles font vraiment pour décider de partir en vacances? Comment elles font
0: Non, mais ça le problème c'est que vu qu'elles sont pas déclarées ni rien du tout, qu'elles font ça comme ça pour
3: le fun.
0: Non, disons pour leur plaisir peut-être. C'est peut-être un boulot pour eux. Ouais. Pour elles, pour celles qu'ils font, c'est malheureux parce que ça leur gâche toute une vie. Il y a des jeunes qui commencent très très tôt là-dedans, qui viennent des pays de l'Est. Ouais, et donc en fin de compte, tant qu'ils ont de l'argent, s'ils font tant de clients par jour, donc ils ont un bénéfice pour eux et l'autre bénéfice va à celui qui les emploie.
3: Ça c'est les prostituées qui sont avec les macros parce qu'il y a des putes qui travaillent à leur compte.
0: Bah il y en a qui travaillent pas spécialement à leur compte mais qui sont obligés de.
3: Parce que les putes de Slovénie, vous en avez parlé là.
0: Ouais, mais ça c'est des macros qui récupèrent la moitié de ce qu'ils ont fait dans une journée.
3: C'est des Bretons.
0: Donc voilà.
12: Et quand elles tombent malades, elles font comment quand elles tombent malades?
0: Bah quand elles tombent malades, si elles n'ont pas de sémun ni rien du tout, elles payent, c'est tout. Elles font comme nous, elles payent. Donc voilà, donc la conclusion.
3: Je sais pas ce que les auditeurs ils en pensent, mais.
22: Alors toi tu payes.
20: Et normalement, ce que je trouve pas normal, c'est qu'elles aient pas d'aide sociale, tu vois ce que je veux dire.
0: Mais ça justement comme je viens de dire et je l'ai déjà dit vu que c'est pour eux, c'est des gens qui les font travailler et c'est les macros qui récupèrent partie.
22: Attends, donc c'est aux macros de payer les cotisations sociales et la sécu, c'est à lui de payer.
0: Bah voilà, mais bon maintenant si elle gagne pas assez c'est leur problème . Donc ça dépend de ce qu'elles font dans une soirée, voilà.
3: On peut demander justement
21: c'est des charges macronales, ça.
3: Non, mais donc, on peut demander à la pute, là, qui est à l'antenne, qu'est-ce qu'elle pense justement de tout cet arrivage de jeunes filles magnifiques qui ont que juste 18 ans et qui viennent de pays de l'Est.
21: Écoute, moi, ça me pose pas plus de problèmes que ça dans le coin où je suis, parce que moi, j'ai une clientèle bien, bien définie, je prends pas n'importe qui non plus, donc moi, je laisse ces filles-là se taper les pauvres types, quoi. C'est pas très gentil, mais bon, il en faut. Mmh.
0: Donc voilà. Donc,
3: elles doivent souffrir du martyr, quoi.
0: Donc on a fait le...
5: Non, il y a encore une petite question. Oh là, Laurent vient de rentrer. Il y a Napoléon qui te pose une question sur le net.
1: Prends ses affaires, simplement.
5: Il te demande s'il y a un label rouge pour les putes.
0: Non, il n'y a pas de label rouge. Et donc on va conclure sur ce...
5: Et on me demande encore Emmanuel Chien qui me demande quand tu veux payer une pute en carte bleue, tu la mets où la carte? Dans quelle fente?
0: De toute manière, apprennent pas les cartes bleues ni les chèques.
5: Putain, t'es bien renseigné, mon salaud.
0: Donc,
5: comment je t'ai grillé?
0: Il s'est tapé des putes. Bon, ça, tu peux parler. Eh, ça va, Léo? Parce que toi aussi, t'as dû t'en taper bien avant de venir dans
1: toi. Il t'a cassé.
12: Putain, il m'a brisé.
0: Fais gaffe. Donc, voilà, c'est sur ce qu'on va terminer ce débat pour ce soir. Donc, c'est Philippe, la conclusion du débat.
20: Merci. Je pense qu'on n'a pas tout abordé.
0: Non, mais.
20: Laissez-moi te poser la question.
0: C'est Philippe. J'ai dit la conclusion. Tu poses plus de questions maintenant.
20: Non, mais sur la
0: formation.
5: Ça va sonner, là.
20: Ah, il y a un portable. Sur la formation des putes, comment ça se passe?
0: C'est Philippe.
20: Oui. Non, mais on n'a pas tout cerné.
0: J'ai dit conclusion du débat.
20: Moi, j'aimerais savoir parce que tu vois, je suis assez.
0: Soit tu fais la conclusion, soit je te dis au revoir.
5: Il montait sur moi, c'est tout.
20: Bon, moi, je dirais que c'était un bon débat. On a parlé de putes avec poésie. On n'a pas trop dérapé. Je pense.
0: À peine.
5: Enfin, Gérard, il dérape toujours, mais.
21: Non, on aurait fait à peine
20: sur le verglas, tu veux dire.
5: Ouais.
22: Ouais, bah oui.
20: Et moi, j'ai entendu une rumeur, une folle rumeur. Je sais pas si tu peux me confirmer, Gérard.
22: Ah.
20: En fait, c'était toi qui faisais caca le long du 13e pylône. Et c'est pour ça que la Mercedes, elle a dérapé.
0: Au revoir. Au revoir. Au revoir. Au revoir. Au revoir, les. Boule de gâchette.
22: Boule de gâchette. Bah écoute, c'était pas mal. C'était un bon débat. On a senti qu'il y avait quand même une certaine maîtrise du sujet. Que c'était pas un sujet que t'avais abordé comme ça par hasard, parce que t'en as rempli quand même des gourdes à sa foutre, hein, faut le savoir. C'est même deux, trois qui ont débordé. Et puis voilà, et puis, bah, c'était très bien, je te remercie, je te souhaite une bonne soirée, clochard.
0: Ok, connard.
22: Allez, ciao.
0: Salut.
5: Ah, des mots doux, j'adore.
0: Super topu, pour finir.
21: Bah écoute, bon débat, mais je trouve que t'es pas allé assez profondément dans les choses que tu as évoquées. T'as pas parlé des putes hétéros par exemple, et ça je trouve que c'est aussi un problème, mais bon, on va pas s'éterniser dessus, t'as pas voulu répondre, tant pis. Et puis voilà quoi, je trouve que effectivement t'avais l'air de bien savoir de quoi tu parlais et que les auditeurs ont été assez sages, enfin on n'a rien évoqué de choses qui pourraient toucher tu vois, aux choses propres de la vie quoi.
0: Bah disons,
21: j'ai envie de câlin.
0: Disons si ouais, ça a quand même débordé dès le départ. Hein.
21: J'ai envie de câlin.
0: Bon, enfin, donc voilà, donc conclusion. Conclusion du débat.
5: Conclusion du débat sur Internet, tu veux dire?
0: Oui.
5: Sur Internet, on me dit c'est pas possible, Gérard, c'est pas un vrai routier, c'est un imposteur. C'est pas possible que Gérard il soit jamais tapé une pute, la preuve, Sandy. Qu'est-ce qu'on me dit? Un bon débat, tiens, putain. Pour une fois. Et bah voilà, c'est à peu près tout. Les gens ils sont contents. Et pour finir, on était à 11 049.
0: Ah bien.
5: Ce qui est quand même bien.
6: Ouais, c'est pas mal. Je suis plutôt content, ouais, Gérard.
0: Toi, tu fermes ta gueule, tu sors des studios, tu ne fais plus partie de l'équipe.
5: Par contre, Laurent, sur Internet, on m'a demandé une question pour toi, parce qu'ils ont trouvé que t'avais bien géré ce débat, ouais. Et que c'était vraiment impeccable.
6: Non, ça me fait plaisir.
5: Et ils auraient aimé que tu continues un peu le débat plus longtemps, tu vois, dans
6: mais
5: la soirée.
6: C'est ce qu'on va faire, hein.
5: Et ils voulaient que tu continues avec la question si tu connaissais l'adresse de la banque du sperme.
6: Je la connais pas sûrement, peut-être que Gérard a une information.
0: La conclusion du débat, donc début très merdique, standard, bordélique. Le standard bordélique, il y a que sur l'internet, ça a pu bien se passer, sinon à l'ARIA, ça, pour moi ça a été super bien.
12: Ah, merci,
0: donc rendez-vous.
12: Merci.
0: Rendez-vous le mardi 22 octobre sur le débat octobre. Sur la drogue.
5: Octobre.
0: Le 22 octobre, j'ai bien dit.
5: Ah ouais.
0: Sur la drogue, les cannabis et l'ecstasy, comme c'est le sujet d'actualité qu'on parle sur les voitures. Et n'oubliez pas le 21 octobre d'envoyer des cadeaux au. Laurent !
5: Oh Laurent, putain
0: Laurent !
5: Mais sors, merde ! Sors ! Prends la clé, sors ! Prends la clé, sors, merde ! Je sais bien qu'il ressemble à Père Fouras, l'autre là, mais.
0: Donc je disais, donc n'oubliez pas aussi, si vous voulez envoyer des cadeaux le 21 octobre pour l'anniversaire de Max, donc vous pouvez le faire au 20-22 rue Bayard, 75-008 Paris. Manu, ça...
5: Je voulais te lâcher un peu en pleine face,
0: non,
5: mais
0: j'ai
5: pas
0: réussi. Donc je redis, donc si vous voulez envoyer des cadeaux pour Max pour son anniversaire le 21 octobre, donc 20-22 rue Bayard, 75-008 Paris. Et
5: surtout les débats de Girard, mardi 22 octobre. Hein.
0: Et le 22, je serai là aussi pour les débats sur la drogue, le cannabis et l'ecstasy, parce que je viendrai le 21 pour l'anniversaire de Max, je serai dans les studios présents à ses côtés.
5: Et je peux même donner en exclu peut-être après le 22 la prochaine date qui sera le 31 octobre de souvenir, un jeudi je crois, enfin le 31 octobre, et je pense que ça sera un débat intéressant parce que je vois que tu en reparles de plus en plus et je sais que c'était ton métier, peut-être qu'on pourrait refaire, même si on l'a déjà fait, parce que je sais que c'est souvent abordé, on a vu dans le cannabis, on a beaucoup de routiers qui ont appelé, peut-être refaire un débat sur les routiers.
6: Le problème c'est qu'on a déjà fait les putes aujourd'hui, on va peut-être tourner en rond.
0: Donc voilà.
13: Je te paye un coup pour le Queen, tu viens quand tu veux. Toi, vas-y,
0: j'ai pas une gueule à aller là-bas.
6: Hein ?
0: Et donc là vous allez retrouver la Là vous allez retrouver Léo pour la nuit sans pub et puis moi sur le chat www.funradio.fr. Bonne nuit à tous. À
16: la gueule.
0: Merde.
5: Au lundi 21 et au 22.
0: Et au 22. Bonne nuit à tous. À toi Léo quand tu veux.
6: Moi si je peux me permettre Gérard, c'est bon de terminer pour
5: Qu'est-ce qui se passe?
6: Vas-y, envoie le son.
5: Qui passe?

0: verra. Donc les deux débats de ce soir, on peut quand même, et ça je tiens à le dire, j'ai plus le chiffre en tête, mais je crois de mémoire, parce que mon PDG m'a dit ça, que jeudi dernier, donc lors des deux derniers débats sur les débats sur les synthétiseurs, on a eu confirmation, c'était pas Jean-Michel Jarre qu'on avait en ligne.
1: C'était qui ?
0: C'était un imposteur.
1: C'était peut-être Jean-Michel.
0: Non. C'était pas Jean-Michel Jarre, mais je peux te dire qu'hier, la semaine dernière, donc le débat sur les synthétiseurs et le débat sur. C'était quoi la semaine dernière ?
1: Harcèlement sexuel.
2: Ouais.
0: Ouais, et ben t'as fait plus de 15 millions d'auditeurs.
2: Bon, c'est bien.
1: C'est pas mal.
2: Ouais. Et là, il y a combien de connectés déjà ?
0: Il y avait plus de 1000 connectés, ce qui est un score, parce que moi j'en fais que 100, toi t'en fais 1000. Il y a combien déjà là ? On peut dire 700, je crois.
3: On m'a dit 740 tout à l'heure. Ouais, 740.
0: Je crois que là, Gérard va battre tous les records. Tu vas être dans le livre des records du monde de l'internet. Hein.
2: Mais il marche au moins le guignol là ce soir.
0: Bah, il y avait zéro connecté, puis là tu viens d'arriver, tout de suite il y a 13 connectés.
2: Bon, déjà. Ça va.

0: Il y a des jumeaux qui vont participer ensemble.
1: Non, non, non, non, non, pas deux personnes à la, en même temps. Alors là.
0: Si, ça fera plus d'auditeurs.
1: Non, je te dis, tu vas pas me faire. Tu vas pas commencer parce que tout à l'heure, je vais t'en mettre une.
2: Bon, alors.
1: Manu, deux... Nana, j'ai pris une la semaine dernière. Toi, tu vas
2: faire. Ça m'a fait de la gifler en direct.
3: Hein. Ouais, c'est ouais, quand
2: mais même. Mais fais-toi, Jean-François, qui te mette pas une claque comme ça avant que tu t'en ailles.
1: Non, non, c'est aux deux babouins là, que je parle derrière.
2: Bon. Donc, le premier débat sur la politique. En gros, ça va parler de quoi, on peut le dire.
1: Pas de tout.
3: Ah, c'est bien, ça.
2: Non mais parce qu'il va y avoir de la dénonce, on va parler.
1: Non, on va pas parler de l'affaire Clinton, on va parler d'autre chose.
2: Pas de l'affaire Clinton, on n'en parle pas du tout.
1: Non.
2: D'accord. Mais on parle de la politique en France.
1: Partout.
2: C'est-à-dire. Tu nous fais un débat international ?
1: Bah tu verras.
2: Bon d'accord, okay. Des questions intelligentes, pas des questions connes, parce que c'est un débat important. Attention, la politique c'est quand même un sujet qui est abordé au journal de 20h.
1: Tu verras après.
2: D'accord, ok. Et le deuxième débat donc ?
1: Les maladies. Ça c'est les conneries à
2: Saint-Routier.
1: Non, c'est maintenant celui qui décide les débats, il va pas décider à ma place. Les débats, c'est moi qui les fais.
2: C'est toi qui es responsable, hein, Gérard. Ne commence pas. Non, les débats n'ont pas commencé, que déjà tu mets la responsabilité.
1: Ouais, mais pourquoi qu'il a voulu choisir les maladies?
2: Non, c'est toi qui as dit oui, t'avais qu'à dire non. Non, t'avais qu'à dire non, téléphone,
4: j'ai,
2: tu m'as
4: dit. J'ai choisi, enfin, c'est pas moi qui ai choisi ce débat, c'est les auditeurs, parce que c'est eux qui ont écrit, parce qu'ils voulaient que tu fasses ce débat-là.
2: Tu prends rien. Qu'est-ce que tu proposes comme débat?
1: Non mais on laisse
2: les maladies. Non, mais qu'est-ce que tu aurais proposé à la place? Voilà, rien comme d'habitude.
0: Voilà,
2: la Formule 1 pour la énième fois, la Cibi, les routiers, on l'a déjà fait 150 fois, les discothèques, c'est bon.
1: Les routiers, c'est toi qui as voulu le refaire
2: oui,
1: il y a 15 jours.
2: Ça avait bien marché, mais sinon tu me proposes toujours la Formule 1, tu nous gardes avec la Formule 1, il n'y a pas que la Formule 1 dans la vie.
1: On verra la semaine prochaine ce que je vais te proposer.
2: Non mais là, ne commence pas à nous dire, avant même que les débats ont commencé, que ça risque de mal se passer, parce que soi-disant, la politique, tu ne voulais pas le faire et que le...
1: Mais la politique, c'est toi qui as voulu qu'on le fasse.
2: Non, parce qu'une fois, tu me l'as proposé.
1: Ouais, mais moi.
2: Parce qu'une fois, tu me l'as proposé en direct.
1: Je
2: vais
1: le faire en premier.
2: Mais ça, c'est
1: le faire en deuxième. Oui. Maintenant, c'est toi qui prends les risques. C'est
2: pas d'accord,
1: moi.
2: Mais ça n'empêche qu'il doit être bien quand même.
1: Ah ben.
2: Je te préviens tout de suite. Parce qu'il y a la direction qui écoute ce soir, parce que c'est un débat important. Ils veulent écouter, ils veulent des cassettes, parce que pour être sûr qu'il n'y ait pas de débordement.
1: Ben, s'il n'y a pas de débordement, il n'y aura pas de débordement. Mais je préviens tout de suite que les auditeurs qu'on a, ils ont intérêt de se tenir à carreau. N'est-ce pas, Tony?
0: N'est-ce pas?
2: Il n'est pas là, Tony.
1: Si.
2: On repasse quoi ce soir?
1: Non, il y a Tony
0: dedans. Il y a Séguin aussi qui devra appeler.
1: Ouais, c'est ça.
0: Ah oui?
1: Tu vas appeler gaffe à cette heure, je vais te mettre Séguin sur ta figure.
2: Alors, est-ce qu'on peut accueillir déjà les auditeurs qui vont intervenir dans les minutes à venir? Gérard, on peut commencer. Alors, tu pars devant ton micro, surtout, vas-y. Devant ton micro, c'est-à-dire tu t'en approches.
0: Tu te baisses.
2: Voilà. Oh là là, celui-là. Allez.
1: On est toujours, il est 2h48 du matin, donc vous pouvez toujours nous appeler au 0803 08 5000 et 0800 70 5000 et toujours le 3615 Scott Pen Radio, rubrique directe. Et on accueille Sharon, bonsoir.
5: C'est Sharon.
1: Sharon, bonsoir.
5: Sharon Stone,
1: ouais. Oui, bonsoir. Hein. Ouais. Sidonie.
6: Bonsoir.
1: Bonsoir. Anne-Laure.
7: Salut Gérard.
1: Salut. Tania, rebonsoir. Tania. Tania!
7: Elle fait la sieste. Ouais, elle t'appelle musique, hein.
1: Punaise!
8: Tu vas répondre, Poskovic?
1: Simon!
9: Allô, oui, écoute.
1: Oui, Tania, réveille-toi, Tania, s'il te plaît, merci.
7: Elle est partie en voyage.
1: Elle est plus là, Tania, ou quoi?
9: Oui, je suis là.
2: Je sais pas, je regarde, Gigi.
7: Ah, si, elle a répondu.
1: Ok, ça y est, elle est là. Donc, Simon, bonsoir.
2: Ah, oui, c'est vrai.
10: Bonjour.
1: Salut, Jérôme.
10: Bonsoir, Gérard, bonsoir tout le monde.
7: Bonsoir Jérôme.
1: Et Thierry pour finir.
10: Bonsoir Gérard, bonsoir tout le monde.
1: Voilà.
7: Salut Thierry.
10: Bonsoir. Thierry, il y a du monde derrière toi.
1: Oh mais c'est bon, c'est pas toi qui décide, c'est moi, d'accord?
10: Bienvenue Praskovic.
1: Bon, vous allez commencer par vous calmer. Parce que sinon moi je vais vous calmer tout de suite.
7: GG.
10: Oui. Vas-y Gérard, vas-y.
7: C'était quoi le dernier dit? C'était quoi?
1: Le dernier, je sais plus. C'était quoi le dernier?
2: C'était U2,
1: voilà.
10: Ouais, kiss me.
1: Bon, toi, tu te calmes, s'il te plaît, merci. Alors...
10: Gérard, si je peux me permettre une petite critique.
1: Ouais.
10: Il était à chier ton premier devin.
1: Bah, si t'es pas content...
10: Non, c'est pas de ta faute, Gilles.
1: Si t'es pas content, c'est le même prix.
2: Gérard, l'écoute pas, pose ta question.
1: Donc, alors, le deuxième débat, c'est sur la pétanque, comme on a dit. Donc, d'où vient le mot pétanque?
10: Excuse-moi, Gérard, je peux dire quelque chose aussi? Pourquoi est-ce que je tombe toujours sur des débats à la con, là, sur les sports? Ping-pong, c'est quoi la semaine prochaine, badminton?
1: Ouais.
10: Oh la putain de merde.
1: Bon alors toi, là tu le prends, tu le calmes celui-là, parce que sinon il va...
2: Pas de problème, GG, je gère.
7: Un jeu de boule.
1: Donc alors, d'où vient le mot pétanque?
7: Sidonie.
1: Oui, oh là, merci pour le...

0: le Larsen. Donc Sidonie.
1: Oui, alors en fait, c'est un mot qui date de la Première Guerre. C'était pendant dans les tranchées, les mecs ne savaient pas trop quoi faire. Ils jouaient à lancer leur casque. Et comme ils mangeaient beaucoup de faillot, bah, ils pétaient. Et comme ils jouaient près des tanks, ils ont fait pétanque.
0: D'accord. C'est qui vient de dire ça? C'est Sidonie, hein. D'accord.
1: C'est véridique, hein. C'est mon grand-père qui fait la guerre, qui m'a raconté.
0: D'accord.
1: À côté des tanks, à côté des
2: faillots. Gérard, oui. Si je peux me permettre, une réaction au standard. Mm-hmm. On nous dit, toi, t'es un petit cochonnet et t'arrêtes pas de tirer.
0: Oh, bah ça, c'est pas mal. C'est bien. C'est bien celui qui. Qui c'est qui a dit ça?
2: Hein, c'est Alexandre au standard.
0: Ah, bah, c'est bien.
3: Donc, si je comprends bien, samedi, c'est la boule de pétanque.
0: Bon, alors là, Jérôme, tu dégages, bonne nuit, ce coup-là.
2: C'est parti, je l'enlève.
0: Alors là, comme ça va vite, là. Celui-là, il aura compris tout de suite ce que ça voulait dire, d'où vient le mot pétanque. Donc, Saron.
1: Sharon.
0: Oui, Saron.
1: Ah, oui. Eh bien, écoute, moi, je te dis que, en fait, ça vient. L'origine, c'est sans concession, ça vient de Marseille.
0: Mm-hmm. Donc,
1: ça vient de Marseille, ça venait d'un petit village à Marseille. Et, et puis voilà, tout le monde a joué à pétanque.
0: Ok,
2: Excusez-moi, pardon. On accueille Leonardo à la place de Jérôme.
4: DiCaprio?
3: Oui, c'est moi, bonsoir.
5: Leonardo.
3: Je suis salut Carpaccio.
5: Oh.
3: Salut les filles. Vous êtes jaloux les mecs, vous êtes.
5: I love you Leonardo.
6: Hey Thierry, il y a du monde derrière toi.
0: Oh, on se calme. Par contre,
3: c'est Thierry là, il y a quelqu'un qui se moque de moi.
0: Bon, Leonardo, tu vas te calmer s'il te plaît.
3: C'est pas moi.
0: Ou Thierry, tu te calmes aussi.
3: Ah non, Gérard, attends, il y a quelqu'un qui
0: bon, tu te calmes, c'est tout, c'est moi qui décide, tu te calmes. Merci.
3: OK Gérard, excuse-moi.
0: Donc par contre,
6: hey Thierry.
0: Oh.
3: Tu vois que c'est pas moi.
0: Ça commence à bien faire, là. Donc, je voulais quand même dire un petit mot, parce que j'avais... Merci pour celui qui le fait exprès, de me couper sans arrêt la parole. Donc, j'avais demandé mardi, comme on faisait le débat sur la pétanque, j'aurais bien voulu avoir un Marseillais qui appelle, au moins, ça nous ferait plaisir quand même, parce que si ça, comme ils savent y jouer, donc j'aurais bien voulu que des gens de Marseille nous appellent. Merci.
4: Quoi t'en dis ?
0: Ta gueule, toi. Donc, Anne-Laure.
7: Ouais, bah, moi,
0: non, mais c'est bon, toi, je t'ai pas dit de venir, Olivier. Merci.
3: Ça a bien changé tes débats.
7: Allô?
0: Donc,
2: c'est vrai que ça a bien changé.
7: Ouais, bah, moi, je sais pas que ça a bien
3: changé.
7: Ouais,
2: c'est vrai que ça a changé.
3: T'as changé.
6: Thierry, tu tiens.
1: T'as changé, j'étais plus comme avant.
2: Donc, ce qu'on va essayer de faire, c'est faire les débats comme avant.
7: Non, mais maintenant, il est
2: gazé,
7: quoi. Il a changé, là.
2: Non, ce qu'on va faire, on va surtout demander aux auditeurs de parler chacun à leur tour pour pas que ce soit le bordel dès le début.
3: Merci.
2: Merci tout le monde. Mm-hmm. Et puis vous écoutez surtout Gérard parce que c'est lui qui commande.
1: Ouais, comme
2: voilà.
3: Ok, file d'or.
0: Donc, Anne-Laure.
7: Ouais, bah je disais que je savais pas d'où ça venait le mot.
0: Mm-hmm.
6: Mais... Ah, mais c'est qui, là?
0: Oh, tu vas te calmer, toi, l'abruti?
1: C'est un trave, abruti.
3: En plus, donc, Gérard, c'est Thierry, là.
0: Ouais.
3: Il arrête pas de se moquer de moi.
0: Ouais, bah tiens, bah, comme t'es là, tu vas répondre à la question, comme ça m'évitera de te la poser.
3: Bah en fait, moi aussi, j'ai un grand-père qui a fait la guerre, et il m'a raconté exactement la même histoire que celle de Sidonie. Ça venait du fait qu'ils mangeaient beaucoup de faillots pendant la guerre et qu'ils arrêtaient pas de...
0: Olivier, attendez 5 minutes, Olivier, tu dégages.
7: Ouais, t'arrêtes de répondre.
0: Olivier, tu dégages, parce que là, tu viens de couper à moitié de Thierry sur la question. Tu dégages.
3: Olivier, non, Olivier, il reste. Olivier, il
0: dégage.
1: Non, Olivier, reste.
0: Non, il dégage, il dégage. Il dégage, c'est tout.
3: Olivier, dégage, on dégage.
2: Gérard, on continue.
1: Et donc, Gérard,
3: c'est Thierry, là.
0: Ouais, donc, vas-y.
3: Bah, c'est ce que je disais que mon grand-père a fait la guerre et qu'il m'a raconté la même histoire que Sidonie a raconté tout à l'heure.
0: D'accord.
7: Il était dans quelle région, ton grand-père?
0: Leonardo.
3: Parlez pas en même temps. Hein.
1: Dans quelle légion il était, ton grand-père?
0: Non mais c'est bon, Sidonie, on fait pas un débat sur l'armée.
1: Ça se trouve, ils se connaissaient.
0: Bon bah peut-être, mais on fait pas un débat sur l'armée, d'accord?
1: Bah non. C'est...
3: On le fera quand, Gérard?
0: On le fera pas du tout.
3: Pourquoi?
0: Parce que c'est pas le prochain thème des débats.
3: C'est quoi le prochain thème des débats, Gérard?
0: Bah, pour l'instant. Voilà. Donc, Leonardo.
8: Je suis dingue de toi.
1: I love you, Leonardo.
3: I love you too. Donc, ouais, la pétanque, je sais pas d'où ça vient, franchement. Là, je vais pas te raconter de conneries, là, sur ce fait-là, je sais rien.
0: D'accord.
3: Ouais, je peux dire que je suis un peu gosse, l'affreux.
1: Oui.
3: Ok.
2: Merci. Excuse-moi, Gérard, j'ai deux petits messages Minitel, donc un gentil. Est-ce que Sandy essuie les boules de GG avant qu'il joue?
3: Oh.
2: Si oui, avec quoi?
7: Avec une loupe.
2: Est-ce que tu joues à la pétanque? Est-ce que c'est Sandy qui essuie tes boules?
0: Bon, alors, je te préviens, tu ne fais pas l'aria pour me dire des conneries comme ça, sinon tu dégages.
2: D'accord, sinon j'en ai une autre. Donc, c'est une devinette de Yo-Yo. Gérard, comment s'appelle la partie située entre le vagin et l'anus?
0: Je répondrai pas sur des questions comme ça, c'est pas du tout des questions, ça.
2: Bah si, parce que c'est, en fait, c'est, ça s'appelle le cochonnet, parce que c'est là que tapent les boules.
0: N'importe quoi.
1: Bah, si, enfin.
0: Simon! Simon!
4: Il est parti!
0: Là, il est parti. Tania!
2: Non, mais elle est partie aussi, Tania, elle est partie voir Franck Mixer.
0: Bon, et hop. Donc, deuxième question. Donc, pour l'instant, on n'a toujours pas de Marseillais.
4: Ah, bah non.
2: Non, mais Manu, va en trouver un.
3: Gérard, c'est Thierry, je peux appeler.
2: T'es Marseillais,
3: mon cousin,
2: toi, Ornette?
3: J'ai un cousin à Marseille, on peut peut-être essayer de l'appeler.
0: Non, on verra. Donc, combien peut-on jouer à la pétanque? Donc, Thierry, tiens. Thierry!
3: Je t'écoute, j'étais en train de boire un verre d'eau.
0: Non, mais à combien peut-on jouer à la pétanque?
3: À la pétanque, je crois qu'on peut pas jouer au-dessus de 5.
0: Hein?
3: On peut pas jouer au-dessus de 5.
0: Pourquoi?
3: À cause du nombre de boules dans la partie. Il y a un nombre de boules limité par partie.
0: Ouais, mais ça, je pense que...
3: Que quoi?
0: Je pense que... Je vais poser
3: que
0: la question. Oh ouais, écrase, hein, Thierry.
3: Je comprends rien.
0: J'ai dit, on posera la question.
3: Ah, ok, d'accord.
0: Ok.
3: Ok.
0: Bah, justement, c'est la troisième question après. Donc, Leonardo.
9: Lâche-moi.
0: Bon, Leonardo, tu dégages.
9: Bon, Leonardo, tu dégages.
0: Eh hey, oh, Manu, s'il te plaît. Dehors, Leonardo, c'est bon. Comme ça, il comprendra sa douleur, celui-là.
10: Ouais.
0: Anne-Laure.
2: Ok, ça y est, il est parti. Et on accueille Cyril à la place de Leonardo.
10: Bonsoir, Cyril. Salut, Cyril. Salut Cyril.
9: Ah oui, j'avais pas percuté. Oui, bonsoir.
0: Donc, à combien peut-on jouer à la pétanque?
9: Comme disait l'auditeur précédent, ça dépend.
0: Thierry. Donc Thierry, ouais.
9: Thierry, excuse-moi.
3: C'est rien.
9: Je t'en prie.
0: C'est
9: mieux de jouer à deux. Hein.
0: D'accord.
9: Moi, je pense que c'est mieux de jouer à deux, c'est plus tactique.
0: Ok. Anne-Laure?
10: Oui, bah tu peux jouer en doublette ou en triplette.
0: Mm-hmm.
10: Non, deux ou trois.
0: Mm-hmm. Deux ou trois, ouais.
9: Jusqu'en quintuplette.
10: Ouais, doublette, c'est deux, triplette, c'est trois.
0: D'accord.
9: Et Gérard, tu peux jouer en tapette, toi.
0: Cyril, tu vas te commencer à te calmer parce que ça commence à bien faire tes insultes.
9: T'es un habitué, Cyril?
0: Non,
9: pas du tout.
10: Vas-y, Gégé.
0: Là, tu vas commencer à te calmer, toi, Cyril, parce que sinon, tu vas dégager vite fait, toi.
9: Hein. Excuse-moi.
0: Je te le dis tout de suite, reste poli.
9: Excuse.
0: Bon, donc, Sidonie.
11: Oui, moi, j'aime bien jouer au boule avec mon copain.
0: D'accord. Et Saron?
11: Moi, je pense qu'il y a un nombre illimité, quand même. Mmh. Donc, pas plus de 10.
0: Bah, non, mais moi, je peux vous dire une chose, que normalement, ça se joue soit à 2 ou à 4. À 5 comme
11: mais non, si t'es en triplette, tu peux faire deux.
10: Mais non, tu peux jouer à 3 hein, triplette. Hein.
11: Non, mais je sais, explique-nous alors. Deux équipes de 3.
0: Non, bah ouais, à l'arrière. Ouais, mais deux équipes de 3, normalement, c'est mieux d'avoir deux tireurs et deux pointeurs.
2: Gérard?
0: Oui.
2: Excuse-moi de te couper, mais on a un professionnel là. On a René, il est de Marseille, à la place de Thierry.
11: Enfin, Marseille.
2: Ah, quand même, tu te réveilles, Manu?
11: Bonsoir, René.
2: Eh, dis donc, tu veux venir le faire, le standard?
9: En même temps, là-dedans?
0: Ouais, René.
9: Oh, bonsoir, Gérard.
0: Salut.
11: Bonsoir, René.
9: Ça va tout le monde?
11: Bonsoir, René. Quel temps à Marseille?
9: René, il fait chaud, hein?
0: Bah, ça y est, c'est bon, là.
10: T'as combien de boules?
9: Tu verras, hein.
0: Et, toi, René, donc, pour toi, combien qu'on peut jouer à la pétanque?
9: Eh bien, on peut jouer tant qu'on est, hein. Tant qu'il y a des joueurs, on peut jouer.
0: Non, mais à combien?
9: Eh bien, ça va de tout seul jusqu'à beaucoup.
0: Mais c'est-à-dire?
9: C'est-à-dire que nous, avec les collègues, quand on joue, on est entre 7 et 15.
0: D'accord. Ok,
2: excuse-moi.
9: Mais Gérard, on peut jouer seul à la pétanque.
0: D'accord. Attends, ouais.
2: Ouais, donc on accueille Marcel, il est de Lyon, lui.
0: À la place de?
2: À la place de Simon.
0: Marcel, bonsoir.
12: Allô, bonsoir, si c'est Marcel.
0: Ouais.
11: Salut Marcel.
9: Salut Marcel.
12: Je vous appelle parce que moi je suis de Lyon et tu sais Gérard qu'à Lyon on sait bien jouer à la pétanque aussi. Hein.
11: La pétanque lyonnaise.
12: Bah voilà, c'est connu.
11: Mais la meilleure c'est la pétanque marseillaise.
9: Ah, ouais, je te remercie.
0: Oh, on se calme.
9: Eh le Lyonnais.
0: Oui. Oh.
9: Comment ils jouent chez vous?
0: Eh, hey, Marseillais, là, tu te calmes, s'il te plaît, merci.
9: Excuse-moi, Gérard, mais tu sais, dans le sud, il fait chaud, on aime se détendre et rigoler beaucoup.
0: Bon, ouais. Combien faut-il de... On se calme maintenant, s'il vous plaît, merci.
9: Pas de problème.
0: Donc Gérard, combien faut-il de boules pour jouer? Non mais attention, je parle pas des boules qu'on a dans nos culottes. Hein. Nuance, attention. Ça, je voyais déjà les... Je voyais déjà la... au sondage qui se marrait.
9: Dans la culotte. Arrête donc... bien le dit, ça, Marcel.
0: René.
9: Oui, je t'écoute, Gérard.
0: Bon, tu as compris la question?
11: T'as combien de boules, hein?
9: Oui, tout à fait.
0: Donc, à combien de boules qu'on peut jouer?
9: On peut jouer, en fait, à partir de une boule. C'est exactement comme... comme le nombre de joueurs.
0: Non, là, je suis pas d'accord avec toi. Je te dirai pourquoi tout à l'heure.
9: Ah, mais tu ne joues pas, peut-être pas à la même pétanque que moi.
0: Non, mais je te dirai tout à l'heure. Cyril.
9: Gérard.
0: Minute, s'il te plaît. Merci, René. Oh. Cyril.
4: Oui, c'est Cyril. Je le fais bien ou pas, l'accent?
0: Non.
4: Non, pas terrible.
9: Oh, Cyril, tu te fous de ma gueule?
4: Pas du tout.
0: Bon, oh, Cyril.
9: Tu te fous de ma gueule?
0: Cyril.
4: Tu fais là-haut. Est-ce que tu pourrais répéter ta question? J'étais au standard.
0: Combien faut-il de boules pour jouer? Ça commence à bien
4: faut
0: faire.
4: Un cochonnet,
0: hein.
4: Et puis un jeu de boules.
0: C'est-à-dire
4: 8 boules ou que tu t'entraînes à viser.
9: Que Marseillais va caguer, ouais.
0: Oh, on se calme, s'il vous plaît, merci.
13: Merci.
0: Marcel.
12: Oui, merci, Gérard. Nous, on a une spécialité à Lyon, on joue à une seule boule. Une boule chacun.
0: D'accord.
13: Gérard,
9: ouais. C'est ce qu'on appelle la mort subite. La mort subite, voilà.
13: Oh, au standard, on nous demande si t'as l'habitude de jouer avec des boules de geisha.
0: N'importe quoi, tu peux l'envoyer chier.
2: À la pétanque.
0: Ouais. Non.
2: Sinon, j'ai un petit message Minitel de Bob Lee. Quand Gérard était petit, il faisait des tournois de pétanque dans son village, il servait de cochonnet.
0: Complètement con, toi.
4: C'est pas vraiment pas marrant. Pourquoi il visait les dents?
0: Non.
13: Au standard, on nous demande si t'as l'habitude de jouer avec des boules de geisha.
0: N'importe quoi, tu peux l'envoyer chier.
2: À la pétanque.
0: Ouais. Ouais, non.
2: Sinon, j'ai un petit message Minitel de Bob Lee. Quand Gérard était petit, il faisait des tournois de pétanque dans son village, il servait de cochonnet.
0: Complètement con, toi.
4: C'est pas vraiment pas marrant. Pourquoi il visait les dents?
0: Non, mais...
9: tu peux répéter? Pourquoi il visait les dents, là?
0: Ah, oh, ça y est, vous vous calmez parce que tout à l'heure vous allez gerber vite.
12: Vous restez statique.
0: Anne-Laure.
14: Ouais,
0: ben.
14: Allô?
0: Ouais, mais ça y est là ou quoi?
2: Est-ce que Sandy arrive à réussir à lire l'avenir dans les boules de Gérard?
0: Ouais, tu m'étonnes, Minitel! Tu m'étonnes, Minitel! Tu m'étonnes, Minitel!
2: Ça s'éteint pas!
0: Tu m'étonnes, Minitel!
2: Ok, je l'éteins.
0: Et c'est tout! Comme ça, il n'y aura plus de. C'est même plus la peine de réagir, je ne répondrai pas aux questions. Donc, Anne-Laure.
14: Oh,
0: fais
14: pas ta farouche.
0: Anne-Laure.
14: Ouais, normalement c'est 3 ou 4 boules, je crois.
0: Mmh.
9: Non.
14: Mais si, hein, je suis désolé, mon père il joue au pétanque.
9: Ouais, mais ton père, il joue à Paris, ton père.
0: Oh, René, tu te calmes, s'il te plaît, là.
9: Moi j'ai rien contre les Parisiens, moi je joue pas la même.
4: Vive l'OM, quand même.
14: Vive le PSG.
9: Merci, vive le PSG.
0: Vous calmez là,
4: toi? Ou pas, toi?
9: Ah non? Ah bon?
0: Oh, vous calmez?
9: Non, mais là, tu parlais à Marcel.
0: Vous calmez? Merci. Sidonie?
15: Oui?
0: Donc pour toi?
15: Bah, moi, mon copain, il a
16: des
15: boules.
0: Bon, allez, hop, tu me les calmes là au standard, les mecs.
13: Bonne nuit.
0: C'est donc, Sidonie?
15: Oui?
0: Mmh.
15: Bah, donc, mon copain, il a deux boules, mais j'ai deux boules. Mais bon, s'il y a d'autres copains, il y a plus de boules. Hein.
0: D'accord.
12: Oh, c'est pour nous?
15: Bah, mon mec, il en a trois.
0: Ok, c'est bien. Saron?
8: Je suis rêve de toi.
0: Tu te sens bien, toi, là, ou quoi?
4: Ça, c'est un bon débat.
2: Non, je sens un peu la transpire.
0: Pauvre vrai. Con. Saron.
9: C'est vrai que ça pue un peu.
0: Dans
15: la
0: radio, hein.
15: Sens jusque-là. Hein.
0: Manu, s'il te plaît, tu me les calmes, là, les mecs, ou quoi, quand je parle un peu?
2: T'es une cave, Manu, ou quoi, là?
9: C'est le Marseillais.
0: Oh, mais c'est quoi, là, ce cirque, là? On va pas commencer déjà la troisième de
2: Zapata,
0: question.
2: Zapata, non?
0: Non, mais attends, et la troisième question, ils commencent déjà à foutre leur merde, là. Ça va pas, là, on va pas faire l'éducation dans un bordel, hein.
13: Donc la prochaine question, c'est sur le cirque. Qu'est-ce que vous pensez des trapézistes?
0: Ouais, on
2: a dit qu'on n'allait pas faire le débat dans un bar à pute.
13: Ah, merde. Bah, comment on fait, alors?
2: Bah, je sais pas.
13: Faut qu'on sorte.
9: Bah, ouais. Bon, Gérard.
15: Je réponds.
0: Ouais.
15: C'est Sharon Stone.
0: Bah, vas-y.
9: Oh, tu te la pètes, toi,
0: Oh! Vous calmez, là!
4: Tu t'attouffes, Sharon.
0: Bon, tu me les calmes, Manu, s'il te plaît.
15: Je crois qu'il doit y avoir 5 boules.
0: Pourquoi?
15: Ben, parce que...
14: De chaque côté.
15: Parce que, généralement, quand t'achètes ta boîte de boules, il y en a 5.
0: Alors, moi, je peux... Bon, d'accord. Bon, moi, je peux vous dire une chose, qu'à la pétanque, on joue à 3 boules chez moi.
2: Mais Gérard, est-ce que tu as déjà joué à la pétanque?
0: Oui.
2: T'as joué où?
0: À Suresnes. Comme ça, ça rassurera tout le monde.
2: Mais t'as joué où à Suresnes? Il y a des terrains de boules
0: à Suresnes?
2: Ouais.
0: Il y en a. Donc.
15: En bas du HLM?
0: Non, pas du tout. Donc, je peux vous dire que ça se joue à 3 boules. Alors, prochaine question, donc la 4.
9: Hey Gérard, c'est René. Vas-y, René. Eh ben, je n'ai pas répondu à la 3e.
0: Si. T'as répondu déjà.
9: Mais non, j'ai répondu René. Lors de la 2e et tu m'as dit que c'était la même que la 3e et que j'allais répondre.
0: Eh ben alors, que veut dire, combien faut-il de boules pour jouer, voilà.
9: Eh ben, ce que je t'ai dit tout à l'heure, c'est que nous, on peut jouer une boule comme on peut jouer un nombre comme 15 boules. Mmh.
0: Donc, tu vois que tu prends les gens pour des cons parce que t'as déjà répondu. D'accord?
15: On la fait pas, Gégé.
12: C'est pas grave, Gégé, enchaîne.
9: Mais c'était pas cette question-là, Gérard.
0: Gégé. C'est moi qui décide, d'accord, maintenant, Marcel. Ok. Bon, que veut dire le mot panier à la pétanque? C'est bien, j'ai plus personne là, ou quoi?
2: Bah non, mais j'attends que tu dises qui veut parler, parce que autrement c'est le bordel, on s'entend pas.
0: Donc on va demander à René.
9: Oui, Gérard. Eh ben, Fanny, c'est quand tu ridiculises l'adversaire.
0: C'est-à-dire?
9: C'est-à-dire quand il ne marque aucun point.
15: Quand tu fais 13-0.
0: Voilà. Même à 7-0, c'est déjà la Fanny. Hein.
9: Ah. Et bon?
2: Est-ce que 14-1, c'est Fanny aussi?
0: Non.
15: Ouais, ouais. Fanny.
2: Pourquoi?
0: Ah non, y a pas 14. On joue pas avec. Ça fait pas. C'est 13 points la pétanque, hein, c'est pas 14.
2: Ah, et si on a le temps, on peut pas aller jusqu'à 15?
0: Normalement, c'est. La première, c'est 13, 15, 21.
13: Tu peux pas, il y a l'apéro qui arrive avant.
0: Non, mais entre deux, bien sûr, t'as l'apéro, ça c'est vrai, mais ça, c'est la question.
13: Tenez bien l'ascar.
0: Ça sera bien la question pour.
2: Je te réserve le suspense, Gérard.
0: Voilà.
9: Gérard, c'est René.
0: Ouais.
9: J'ai l'impression qu'on se moque beaucoup de Marseille dans cette émission.
15: Pas du tout.
0: Et alors?
9: Et alors, moi, ça ne me fait pas rire.
0: Non, mais attends, mais dans ce cas-là, si ça te plaît pas, Marcel, tu sais ce que tu fais, tu raccroches et c'est tout.
9: Gérard, c'est toi qui as demandé que des Marseillais appellent. Maintenant, tu te moques d'eux dans ton émission. Et après, tu viens me faire la chanson comme ça.
0: Oh
9: qu'est-ce qu'il y a?
0: Ça y est, oui. Cyril.
16: Oui, bon, Gérard, en tant que Marseillais, j'estime que la pétanque, ça se joue à plusieurs.
15: Non, qu'est-ce que le Fanny?
16: Putain, je mélange tout, hein.
0: Je veux dire le mot Fanny.
16: Ah, que veut dire?
0: Bon, ouais.
16: Que veut dire le mot Fanny? Non, Gérard, je comprends pas. Je comprends pas ce mot-là.
0: Bon, tu comprends rien. De toute manière, t'es pas. N'essaye pas de prendre la voix de René, s'il te plaît. Merci. Marcel.
16: C'est trop fort.
0: Marcel. Ouais, alors, ça. Tu te calmes.
12: J'ai le livre de la Fédération Internationale sous les yeux. Hein. Donc, c'est des
0: c'est quoi ce bruit, écrit. Là?
12: Et Fanny, c'est vrai que c'est quand on ridiculise son adversaire, qui met 0 points.
0: D'accord. Anne-Laure.
15: Ouais, bah, je suis d'accord avec ce qu'ils ont dit.
0: Hein. Mm-hmm. Sidonie.
15: Oui, ben moi, je t'ai dit, c'est quand tu fais 13-0.
0: Même à 7-0, c'est pareil. Hein.
12: Mais ça, je suis pas sûr, Gérard.
15: Pas sûr, hein, Gérard.
0: Ah bah si, déjà.
15: On va qu'on fasse une petite partie de boule tous les deux, tu verras. Hein.
0: Non, mais.
12: Gérard, c'est Marcel.
0: Attends, 5 minutes, attendez. Moi, je peux. Je réponds à la question à Sidonie. J'ai à dire une chose déjà qu'à 7-0, c'est bon. Hein.
15: Ouais, mais.
0: Tu continues même pas.
15: Demande à Marcel quel livre.
12: Voilà, tout à fait. Moi, Gérard, je me permets de te répondre parce que j'ai le livre donc sous les yeux, comme je te l'ai dit. Et à 7-0, c'est pas considéré comme Fanny.
0: Ouais, mais de cette manière, à 7-0, tu peux pas continuer de jouer déjà.
12: Mais si, justement, parce qu'il faut aller jusqu'à 13 points.
0: Ouais, mais d'accord, mais dans ce cas-là, à 7-0, il n'y a plus de jeu si personne marque.
12: Ah bah, si, à 7-0.
0: Tu me diras, ça dépend sur qui on tombe, c'est ça?
12: Ah bah, je suis d'accord avec toi. Ouais, Gérard, c'est René.
15: Je réponds.
0: Saron.
15: Ouais, et ben écoute, moi je te dis tout ça, c'est un jeu de stratégie.
0: C'est-à-dire?
12: Et
15: ben, c'est un jeu de stratégie.
0: C'est-à-dire?
15: C'est-à-dire qu'en fait, tu fais tout en ton possible. Tu fais tout ce que tu peux pour faire...
12: Oh, c'est pas très clair ça. Hein.
15: Tu fais tout ce que tu peux, Gégé, pour faire tomber l'adversaire.
0: Ah, merci. Ouais, ouais, attendez. Hé, Saron. Oh, Saron, là.
15: Oui.
0: Sois plus clair quand tu réponds, parce qu'on on comprend pratiquement rien.
15: D'accord, je répète. C'est de la stratégie.
0: Mais pourquoi que je te demande?
15: Parce que tu vas tout faire pour que ton adversaire tombe. Tu vas le battre en tout point. Tu vas connaître ses points faibles.
11: pour le faire tomber.
10: Là, tu vas le dominer.
2: D'accord.
10: Voilà,
2: dominer.
10: Moi,
9: j'ai l'impression qu'il y a beaucoup d'amateurs ce soir.
11: Voilà. Hein, c'est une relation un peu...
9: Ah, tu as raison, Marcel.
10: Toi, t'es une
11: femme. GG.
0: Oui.
11: C'est une sorte de relation sadomasochiste, un peu.
10: Ah ouais, je suis d'accord avec toi.
9: Sans le fouet. Sans le fouet, s'il vous plaît.
0: Ouais,
9: GG, c'est René qui te parle.
11: GG, qu'est-ce que t'en penses?
0: Personnellement, moi, je sais que j'ai déjà joué, je suis tombé sur des adversaires, on a avec l'équipe avec qui j'étais, même avec en étant à deux par...
2: T'as joué avec qui?
0: Ça, j'ai joué avec des gens que je connaissais.
2: Avec deux cochons d'âme?
0: Tout de suite.
2: Bah, je sais pas, je te demande.
0: Donc...
2: Attends, j'ai un petit message Minitel, parce que je l'ai rallumé, parce qu'il s'éteint jamais, en fait. C'est Diodo... C'est Yo-Yo et ça parle des boules, certainement, c'est qu'il dit, vu la taille de celle de Gérard, Sandy a dû apprendre à jouer aux billes.
0: Oh, voilà. Bon, alors, je préviens, je ne réponds plus aux questions Minitel.
2: D'accord.
9: Voilà, pas de résolution, Gérard.
0: Parce que là, tu le fais exprès, elle commence à en avoir ras-le-bol d'entendre des conneries comme ça sur Minitel.
2: Mais c'est pas sur elle, c'est sur toi.
0: Non, mais même
11: GG.
0: C'est Gérard, pas la peine c'est de les poser, parce qu'elle en a ras-le-bol.
9: Oh, Gérard, laisse parler René.
0: Hein?
11: Gérard, elles font
9: pas de ses couilles, c'est des billes.
10: Eh, hey, Gérard.
0: Quoi, c'est qui?
10: C'est Anne-Laure. Moi, j'aimerais bien faire une partie de boules avec toi.
0: D'accord, bah, on verra ça.
9: Et Anne-Laure, tu veux pas en faire une avec moi?
11: GG.
10: Ouais, si tu veux.
11: GG.
9: Quoi? Oh, Gérard, c'est René, là.
11: Calmez-vous, là, les mecs. GG.
0: Quoi?
11: C'est Sharon. Je voulais te dire un truc, tu trouves pas, en fait? Moi, je trouve que la pétanque, c'est un jeu un peu sadomasochiste.
0: Non, pas du tout.
11: Bah, si.
9: Non, pas du tout.
11: Bah, si.
0: Non, moi, je te dis que non, donc.
11: Écoute, GG, moi, je trouve que tu fais souffrir l'autre et l'autre souffre, etc. C'est une relation ambiguë, en fait.
0: Non, mais de toute manière, à la pétanque, t'es obligé de faire souffrir ton adversaire pour gagner, voyons.
9: Bah, évidemment.
0: Pourquoi, Gérard? Sinon, c'est plus un jeu, hein.
2: Pourquoi, Gérard?
0: Parce que c'est plus un jeu, sinon, voilà. Donc, quatrième, aimez-vous la pétanque?
9: C'est ridicule de jouer à la pétanque.
0: Oh là là là.
11: Arrêtez de vous parler les uns sur les autres.
9: Ah, je te remercie, là, hein. Qu'on s'entende.
0: Bon, René, tu voulais dire quelque chose?
9: Ah oui, je voulais dire quelque chose. C'est qu'à Marseille, quand on parle d'adversaires faibles, on appelle ça des trompettes.
0: Mais pourquoi?
9: Parce que ça couine, ça n'arrête pas de couiner, comme quoi ça va te battre et ça te bat jamais. On leur met Fanny tout le temps.
0: Mm-hmm.
9: C'est juste pour mes collègues qui écoutent les trompettes.
0: Ouais, d'accord. D'accord, j'ai bien compris ton message. Aimez-vous la pétanque ou d'autres sports? Donc, René?
9: Oui, ben Gérard, moi, tu sais, à mon âge, je ne pratique plus que la pétanque.
0: Mm-hmm.
11: T'as quel âge?
9: Ah, j'ai 48 ans.
0: D'accord. Ok, Cyril?
17: Oui, moi, je préfère les autres sports parce que je trouve que la pétanque, le ping-pong, le badminton, c'est...
0: Déjà, tu passeras sous ton nom normal.
17: C'est des sports de beauf.
0: Ouais, des sports de beauf. Alors, le sport de beauf, tu dégages ce coup-là.
17: Mais non, j'ai le droit d'avoir mon opinion.
9: Ok, c'est qui ce fils, là? Les crado de la radio, là.
0: Eh, ça va pas, toi?
9: Non.
11: Bah, ils sont pas prêts à laver les mains.
9: On doit plutôt que ça fiche, ouais.
2: C'est filou.
0: Non mais tu te sens...
9: Il a un débit, c'est moi qui pisse comme ça.
0: Non, c'est l'autre abruti, là, à l'arrière. Donc, Cyril.
17: Ouais, donc moi je te disais que les sports comme le ping-pong, badminton, pétanque, c'est des sports de bouffe. Moi je préfère les sports d'hommes, comme le football, le rugby.
0: Non mais ça...
11: C'est pas de chose, ouais. Ça c'est pas des sports de bouffe.
0: Hein. Non mais Cyril, je t'ai dit, tu prendras ton nom normal, s'il te plaît.
17: Ok, Anthony.
0: D'accord. Hein, Tony? Fais-moi confiance que déjà...
9: Oh, c'était quel rire de trompette, alors?
0: Bon, Marcel.
9: Ah, moi, j'aime la pétanque et le football.
0: Marcel, s'il te plaît.
9: Oui, je t'écoute, Gérard.
0: Donc, aimez-vous la pétanque ou d'autres sports?
9: Ah, j'aime la pétanque, bien sûr, mais j'aime aussi le football, bien sûr. Comme d'accord. Tout le monde. J'espère que toi aussi, t'aimes le football.
0: Pas tellement, non.
9: Oh, c'est dommage.
2: Pourquoi?
10: Qu'est-ce que tu préfères, Gérard?
0: La Formule 1.
9: C'est un
0: sport comme tous les autres, sauf que tu restes deux heures en temps de les voitures tourner.
9: Ouais, regardez sur ton canapé en buvant de la bière.
0: Oui.
11: J'ai pas trop bien compris, t'as dit quel sport qu'on aime, qu'on pratique, quoi.
0: Non, soit la pétanque ou autre, d'autres sports.
9: Le catch féminin.
0: Non, mais attends. Et je sens que tout à l'heure, il y a une nana qui commence à me gonfler, là, depuis tout à l'heure, elle va sortir, celle-là.
11: C'est qui?
0: C'est la Sarron, parce qu'elle commence à me prendre la tête, elle, hein. C'est celle qui répond comme ça. Donc,
11: Je peux répondre?
0: Non, mais attends, pour l'instant, je t'ai pas appelé.
15: c'est pas un pépot de chambre, d'accord.
0: Bon, alors tu dégages.
4: Oh non.
15: Bon, Gégé, tu te calmes, hein.
0: Dehors.
15: Tu me parles pas comme ça, s'il te plaît, tu vas se pouler.
4: Arrête de dégager des gens, là, ça devient chiant, là.
0: Bon, Tony, tu dégages. Manu, s'il te plaît.
18: Et en fait, Gérard.
0: Manu, s'il te plaît.
4: Ouais, Gérard. Manu, à la rescousse.
0: Tu vires Cyril.
18: Gérard.
0: Pour de bon.
13: Ça y est.
0: Non, non, mais pour de bon, et il repasse pas sur un autre nom.
13: Pas de problème.
18: Gérard.
0: Oui.
18: Anne-Laure.
4: René.
0: Oui, Anne-Laure.
18: Est-ce que t'aimes
4: t'inquiète.
0: Oh, mais vous vous calmez là, Marcel et René, s'il vous plaît.
4: Oh, excusez-moi, Gérard, mais je m'ennuie là, on me pose plus de questions.
0: Ah, mais une minute pour un son, on fait le tour.
4: Excuse-moi, Gérard. Ok, les trompettes.
13: Gérard, excuse-moi au standard. On nous dit que t'as pris la litière à Sandy pour te faire un terrain de boule à Suresnes.
0: Attends, donne-moi-le celui-là au standard.
13: Allô, t'es là? Il a raccroché, GG.
0: Il était là. Il était là, GG, il a raccroché.
15: Effronté.
0: Bon, allez.
18: Allô, Gérard?
0: Ouais.
18: Ouais, je demandais si t'aimais bien le karting.
0: Comme un sport? Non, parce que c'est un sport, c'est un truc assez dangereux, ça.
18: Ah ouais?
0: C'est un sport qui est plus dangereux qu'autre chose. Hein.
4: Plus dangereux que la Formule 1, bien sûr.
18: T'as déjà essayé?
0: Non, personnellement, non. Donc, Sidonie, pour toi?
15: Ouais, bah alors moi, je joue au pool, tu sais, en boule en plastique, ça fait moins mal.
0: Mm-hmm.
15: Je joue au quilly, au cricket, au jokari, enfin bon, voilà, je joue.
0: D'accord.
4: Gérard, c'est René.
0: Oh, 5 minutes, René, s'il te plaît, mais je vais demander à...
4: Excuse-moi, Gérard. René.
0: Saron.
15: Oui, bah écoute, moi, je te dis, moi, j'adore l'équitation.
0: Saron. Mm-hmm.
15: J'adore l'équitation et j'adore le golf. Et voilà. Charon. Et GG, je voulais te poser une petite question, s'il te plaît. GG.
0: Je t'écoute.
15: Si Ayrton Senna t'a invité à faire un circuit en Formule 1, est-ce que t'acceptes?
0: Ça dépend où.
4: Au Brésil.
15: Au circuit d'Imola. Bon, n'importe quel circuit, quoi.
0: J'irai pas en Italie, j'irai peut-être plus du côté de Manicourt.
15: Ah, d'accord. Donc si Ayrton Senna, aujourd'hui, ce soir, t'appelle, tu acceptes?
0: Si quelqu'un me fait participer à un Grand Prix, c'est ce que je rêve toujours depuis longtemps.
15: Non mais ça c'est Ayrton Senna, c'est le champion qui te le demande. Tu le fais ou pas?
0: Non mais attends, il est décédé donc on va pas parler.
13: On a dit qu'on parlait plus décédé là. C'est bon, c'est fini l'euro.
15: Non, c'est pas...
0: Donc on va mettre un disque.
18: Tout de suite. Et en fait, Gérard, j'ai pas répondu.
0: Oh
18: Gérard.
0: Merci.
15: La Formule 1, c'est en voiture, c'est pas en camion.
18: Gérard.
0: C'est qui?
18: Non, j'ai pas répondu à la question.
0: Bah réponds.
18: Ouais, moi j'aime bien la pétanque parce qu'il faut être agile de ses mains.
0: Mmh.
18: Moi j'aime.
0: Et au tennis, au badminton, il faut pas être agile de ses mains.
18: Ouais, non, mais attends, avec la pétanque, il faut bien viser,
0: il
18: faut bien tirer, tu vois.
0: D'accord, ok. Donc on va s'écouter.
13: Je vais te demander une question, Gérard, quand tu joues à la pétanque, tu tires ou tu pointes?
0: Quoi? Je tire.
13: Tu tires?
18: Tu tires ou tu pointes?
15: Ça ne m'étonne pas. Mais GG?
0: Oui.
15: Je trouve que en fait, la pétanque, c'est un sport qui est très physique, hein.
0: C'est-à-dire
15: musclé et tout pour...
0: Non, pas forcément.
4: Elle a raison là-dessus, Gérard.
0: Non, René,
4: c'est Marcel, je peux te poser une question?
0: Vas-y, pose-lui une question de jeudi.
4: Ah, excuse-moi, tu m'as troublé là. Tu sais combien ça pèse une boule de pétanque?
0: Non.
4: Ah non, moi non
18: plus.
4: Ça pèse au moins de 10 kilos, hein.
0: Non, non, attends.
4: 2 kilos, non?
0: Non, non, ah, René.
4: Oui.
0: Non, non, dis pas quand même n'importe quoi, je pense pas.
4: Hein. Je t'ai dit par rapport à mes muscles, quand je les ramasse, je souffre quand même. C'est pour ça que j'ai acheté un fil avec un aimant. Gérard, c'est Marcel.
0: Ouais.
4: Tu sais qu'à Marseille, ils grandissent un petit peu tout, non? Ça doit peser 2 kilos, une boule de pétanque, non?
0: Je sais pas.
4: Qu'est-ce que tu me dis, toi?
0: Non, c'est bon.
15: Gégé?
0: Oui.
15: Moi, je trouve qu'en fait, la pétanque, c'est un jeu de pépé, hein.
0: Bah, de manière, il n'y a pas d'âge pour jouer à la pétanque. Bah, je suis désolé.
15: Je veux dire, c'est pas un sport jeune, quoi. Je veux dire, c'est un sport de pépé, de vieux.
4: Mais pas du tout.
0: Non, tu peux jouer à n'importe. Non, attendez. De toute manière, il n'y a pas d'âge pour jouer à la pétanque.
13: Mais est-ce que des petits de 9, 10 ans peuvent jouer à la pétanque?
0: Bien sûr.
13: Pourquoi?
0: Bien sûr.
13: Avec quel matériel?
0: Bah, ils peuvent jouer avec des boules normales ou des boules en plastique.
15: Je crois que les adolescents.
13: C'est le truc sur la plage où il y a l'eau dedans, dégueulasse, de toutes les couleurs. Ah ouais?
4: Gérard, c'est Marcel.
0: Ouais.
4: Tu sais que nous, à Lyon, on joue avec des boules en fonte.
0: Bah, de toute manière, il y a plusieurs sortes de boules, hein, apparemment.
4: Mais oui, surtout les boules en fonte.
19: Il y a même des boules en bois.
0: Ouais, mais ça, c'est plutôt le...
4: Non,
0: le...
4: c'est plutôt pas vrai, ça.
0: C'est
4: non,
0: plutôt le style cricket, ça.
13: Et pour la pétanque aquatique, ils utilisent des boules en mousse.
0: N'importe quoi. C'est quoi comme disque qu'on met?
13: Attends, je vais te le donner. Vas-y, pose la question, qu'ils réfléchissent.
0: Donc, peut-on jouer à la pétanque toute l'année? Donc, on s'écoute un disque et on se retrouve tout à l'heure.
13: Je t'ai pas donné le titre. Bah, Gérard, numéro de téléphone.
0: Donc, 0803 08 5000 et 0870 5000. Donc, vous pouvez toujours nous appeler.
4: Oui,
13: Et la ligne de Belgique et le Minitel.
0: Non, non, le Minitel, je le donne plus parce que c'est pour dire des conneries, c'est pas la peine.
13: 3615 code Fun Radio pour laisser vos messages à Gérard.
0: Oui, ben si c'est des messages d'insultes, ils iront vite en l'air.
13: Vite fait à l'antenne. Et vas-y, donne le numéro de Belgique, Gérard.
0: Et donc pour la Belgique, oh, tu, vous vous écrasez, merci. Et pour les Belges.
15: Vas-y,
0: GG. Et pour la Belgique, c'est 033-147.
20: Pour la Belgique, une fois.
0: 79-5000, donc on s'écoute.
13: Ah, attends, je te le passe là, vas-y.
15: C'est quoi la question ?
0: La question, donc je vais vous la donner. Alors, peut-on jouer à la pétanque toute l'année ?
15: Ah, je vais demander. Ah,
13: okay. D'accord. Ah, y a un problème au standard, je crois.
20: Passez-vous plus de temps sur le terrain ou au bar ?
0: Et on s'écoute les corps aux pieds, c'est bien avec du sel, voilà. Et on se retrouve tout à l'heure. Ah, bah, donc, c'est la suite. C'est la...
13: Quoi ?
0: Merci pour le...
13: C'est ton jingle, Gérard.
0: Ouais, ben c'est bien. Donc c'est la suite et la fin sur le débat de la pétanque. Donc on réaccueille Saron. Merci.
15: Bonsoir.
0: Saron.
15: Bonsoir.
0: Bonsoir, Sidonie.
20: Bonsoir.
15: Bonsoir.
0: Anne-Laure.
21: Bonsoir.
15: Bonsoir.
0: Oh ! Vous répondez à chacun à votre tour, s'il vous plaît. Merci.
21: Bonsoir.
13: Bonsoir. Non, s'il vous plaît, c'est Manu au standard, là. Calmez-vous. On a dit on reprend dans le calme et après on met le bordel, mais on reprend dans le calme.
0: Non, attends, okay. Toi tu vas pas foutre ton bordel, toi.
13: Mais non, je les gère là.
0: C'est toi, je les gère. Tu vas prendre un verre de coca dans la tête si tu peux ta mère.
13: Non, il y a du matos, il y a du matos.
20: Comme ça, tu vas tout boire.
15: Non, vas-y, GG.
0: Donc, Anne-Laure, bonsoir.
21: Bonsoir.
0: Ouais, tu prends ta voix normale. Merci.
22: C'est un travelot encore.
0: Non, mais ça commence à bien faire ça.
15: Allô,
0: Marcel.
20: Bonsoir, Gérard.
0: Donc, Anne-Laure.
15: Bonsoir.
0: Rebonsoir. C'est pas moi là.
20: Bonsoir.
15: Ouais, ben... Je sais pas, il y a quelqu'un qui a répondu à ma place.
0: Ouais, ouais, mais je sais pas qui c'est, mais c'est pas grave. Et René ?
23: Ouais, bonsoir, Gérard, bonsoir.
0: Ok, bon, allez.
23: Gérard, excuse-moi une seconde, tu peux même passer Manu au standard, vite fait.
0: Alors, tu repars au standard, merci.
15: GG ?
0: Oui.
15: C'était quoi, c'était de la chanson ?
0: J'en sais rien.
13: René, je t'écoute.
0: Oh, t'éteins le... Ah. Oh !
22: Pardon.
13: Ah là là, Manu.
0: Alors, peut-on jouer à la pétanque toute l'année ? Saron ?
15: Bah écoute, ça dépend des saisons.
0: Mais c'est-à-dire
13: bah, Gérard, écoute, excuse-moi, donc René jouer, est parti aux toilettes, il revient dans 3 minutes.
0: Bon,
13: c'est pour ça qu'il voulait repasser au standard.
0: Bon, enfin, Saron.
15: Bah écoute, ça dépend des saisons.
0: Mmh.
15: C'est-à-dire qu'en hiver, tu joues.
0: Ouais.
15: En automne, tu joues pas.
0: Ouais.
15: Au printemps et en été, ben tu joues.
0: D'accord.
15: Bah, donc, en fait, c'est une histoire de climat. Quand il fait beau. Quand les cigales chantent, ben, tu joues à la pétanque.
13: Bah, dis à René de couper le téléphone. Bah ouais, mais attends, il est sur un portable. On entend la chasse d'eau et tout.
20: Quel crado ce René, alors.
15: Non, mais je peux pas faire ça en toute intimité, quand même.
0: Merci.
13: Putain, René.
0: Oh, vous vous calmez, s'il vous plaît, merci. Bon, celui qui s'amuse avec le téléphone, c'est pareil. Donc, Sidonie.
15: Oui.
0: Donc, pour toi.
15: Tu peux jouer tout le temps, tu fais de la pétanque en salle.
0: Mmh. Ah bon ?
15: Bah oui, oui, la pétanque en salle.
0: D'accord. Anne-Laure ?
21: Ouais, bah non, t'as des saisons pour jouer au pétanque.
0: Mmh. À la pétanque, oui. Marcel ?
20: Bah moi, Gérard, j'aime bien jouer l'été avec mon débardeur et mon Bob Pastis. Mais j'aime bien jouer aussi l'hiver sur la neige, c'est très agréable.
0: D'accord. C'est pas moi ?
24: Ouais, moi j'aime bien aussi jouer toute l'année, mais par contre, je sais pas ce que t'en penses toi, Gérard. Je trouve ça ridicule les gens qui jouent à la plage avec les boules de couleur.
0: Et alors, mais attends, mais pour l'instant, j'ai pas. On va demander à René.
13: Bah non, il est aux toilettes, Gérard. Non, il va revenir.
0: Bah lui,
13: il est. Gros caca.
0: Si ça va, j'aime pas les portables lors des débats, j'avais signalé déjà d'entrée.
13: Ah, parce qu'il est aux toilettes avec son portable. Non, il a un téléphone fixe dans ses toilettes.
25: Ah, carrément.
13: Ouais, il a changé de poste.
25: Il a les moyens, lui.
13: Ah, bah grave.
20: C'est un radio.
0: Bon, bah moi je peux vous dire que on joue pas toute l'année à la pétanque comme y en a une qui m'a dit qu'on joue en hiver.
15: Ouais, c'est Saron.
0: Ouais, ben je sais pas comment qu'on peut jouer en hiver à la pétanque si la neige.
15: Gérard.
0: Ouais.
15: Il y a des.
13: Bah, tu mets des bonnets aux boules.
0: N'importe.
20: Il y a vraiment que des amateurs ce soir.
0: Ouais.
15: Gérard.
0: Ouais.
15: Bah écoute, il y a des comment on appelle ça ? Il y a des zones qui sont couvertes.
0: Mmh.
15: C'est comme au football, quand il neige, ben tu joues bien au foot. Hein.
24: Moi je l'aime bien, Philippe.
0: Voilà. N'importe quoi.
15: GG,
0: ouais.
15: Regarde maintenant ce qui se passe pour le football à Saint-Denis. Ben, le terrain il est gelé.
0: Mm-hmm.
15: Mais on va le dégeler puisque il faut que samedi il y a un match de rugby qui va se passer. Donc on va dégeler le stade.
0: Non mais attends, Saron.
15: Oui.
0: J'ai dit une chose, réveille-toi parce qu'ils ont déjà 11 11 appareils qui sont qui déjà en train de dégeler le terrain.
24: 11 séchoirs.
1: 11 quoi ?
24: Séchoirs. 11 séchoirs géants.
0: Ouais. Non, c'est pas des séchoirs, c'est des
1: ventilateurs.
0: Non, non, c'est des, ouais, des un genre de c'est un genre de ventilateur, je sais plus quoi.
24: Ah bah voilà, on l'a dit. Il paraît même que Sandy, elle pète sur la pelouse pour réchauffer la pelouse.
0: Eh ben c'est pas moi, tu dégages, ça t'apprendra. Alors, voilà. Hop, ce coup-là, c'est pas la peine.
1: Pour la pétanque, donc
0: il dégage pour de bon parce qu'il reprend encore d'autres noms, j'aime pas trop. Alors il dégage pour de bon celui-là.
3: Et j'ai un message mental de Yo-Yo qui dit vu l'âge de Gérard, il doit marcher sur ses boules.
1: Ah mais Gérard, je crois que Yo-Yo, il faut le virer.
0: Non mais c'est pas grave parce que je réponds
3: pas. Bon Manu, tu me dégages Yo-Yo du Minitel.
5: Ok, pas de problème.
0: Bon, René.
5: Ça y est.
24: Appelle la sécurité.
1: Allez, je dégage Yo-Yo.
0: Bon, tout à l'heure, Sarah, c'est toi qui vas dégager.
1: Oui. Je reste poli avec les nanas, s'il te plaît. Merci.
0: Bon, René. Oh, t'es super, René, là.
3: Ah, il est encore aux toilettes.
24: Il est encore
3: là. Il est où, allez, tard.
0: Allez, hop.
3: Il est encore là.
0: Il dégage, allez, hop.
1: Ça y est, il a
0: tiré la chasse. Allez, tu le dégages.
5: Mais non, mais attends, il va revenir. C'est le seul Marseillais qu'on a pu trouver, alors ne le dégage pas.
0: Tu dégages, c'est pas moi pour de bon. Hein.
24: Il a une gastro, Gérard.
5: Ah, mais c'est pas moi.
24: C'est mon cousin, il a une gastro.
0: Ouais, ben, allez, combien faut-il de points pour gagner la partie?
1: Gérard, t'as pas répondu, toi, à la question?
5: Bah oui.
0: Bah si, j'ai répondu, hein, je crois.
24: Bah non. Non, tu nous as parlé de la pelouse, mais tu nous as pas parlé du terrain.
0: Mais je t'ai dit qu'on jouait pas, on joue pas en hiver, d'accord?
1: Ah. Bah alors, donne-nous les autres saisons, il faut jouer, quoi.
0: Et bah tu joues au printemps, déjà.
24: Mm-hmm. Est-ce que je peux te poser une question, Gérard, c'est Marcel?
0: Mm.
24: Donc, effectivement, on peut pas jouer en hiver, mais si on joue sur un terrain couvert, mon petit Gérard, c'est pas possible.
0: Mais attends, je pense pas qu'ils aient fait des salles pour jouer à la pétanque encore.
24: Ah bah si.
1: Il y a des salles de pétanque.
24: Des boulodromes, Gérard.
0: Où
24: Eh ben, il y en a en région parisienne.
0: Ah non.
24: Ah si.
1: Il y en a en Corrèze.
24: Alors, je peux terminer.
0: Ouais.
24: J'ai un frère qui habite en région parisienne, donc dans le Val-de-Marne.
0: Mm-hmm.
24: Et il y a un boulodrome là-bas.
0: Ah bon.
24: Eh oui.
1: D'accord. Il y a un boulodrome dans ma vie.
0: Hein. Mm.
24: Voilà. Peut-être, toi Gérard, tu as joué à Suresnes, mais c'était un terrain découvert, non?
3: Filou, un problème? Non, non mais... j'avais seulement une question Minitel de demi-mol pour Gérard.
24: Demi-mol, c'est embêtant.
3: Ouais. Le célèbre joueur de pétanque Haroun Taziev est mort. Qu'en penses-tu, Gérard?
1: Ouais, c'est
0: non, mais attends, là, ça sert à rien de poser des questions comme ça. Hein.
5: Mais pourquoi on lit les messages?
1: Non,
0: lui déjà. Oh, ouais.
3: Laisse répondre, Gérard.
0: Tu me calmes, Saron, avant que je la vire.
3: Vas-y, je vais calmer, vas-y, réponds.
0: Donc, Haroun Taziev n'a jamais joué à la pétanque, il s'occupait des volcans, d'accord? Donc, faudrait peut-être qu'il se réveille un peu, celui-là.
3: Hein. Bah, dis-lui à l'antenne. Hein.
0: Donc, apprends ta géographie, mon pote. Hein. Les volcans et la pétanque, c'est pas du tout pareil. Hein.
1: On la fait pas, Gégé.
24: Les
1: on peut jouer à la pétanque sur un volcan.
0: Comment?
1: On peut jouer à la pétanque sur un volcan.
0: Ah ouais, n'importe quoi. Non, j'ai jamais vu ça. Hein.
1: Mais Gégé?
0: Quoi?
1: C'est Sharon.
0: Ouais, non, mais attends, toi, tu vas te calmer, tu vas pas sans arrêt ramener ta presse, hein, maintenant.
1: Non, mais si tu te calmes, je vais te dire un truc.
0: Donc, alors, tu te dépêches.
1: Comment?
0: Tu te manges ou tu te dégages?
1: Je voulais te dire qu'en fait, ce soir, une fois encore, t'as montré tes facultés intellectuelles, c'est bien.
0: Bon, bah, ça y est, t'as fini, je peux poser ma question.
1: Vas-y, je te permets, vas-y.
0: Bon, bah, attends, c'est moi qui commande encore, hein, sur mes débats, d'accord?
1: Oh là là.
0: C'est pour toi. Combien faut-il de points pour gagner la partie? Manu, s'il te plaît, tu me calmes le standard, là, parce que ça commence à bien faire.
5: Alors, le standard, tu te calmes. Tu te calmes. Ok?
24: Sinon, tu gerbes. T'arrêtes de
5: crier.
0: Complètement con.
5: Bah, j'ai calmé le standard, Gigi.
0: Celui qui s'amuse à dire des conneries, tu le calmes.
5: Ah, ok.
0: Ça vaudra mieux.
5: Non, bon, Fildar, t'arrêtes,
3: tu te calmes.
5: Fildar, tu te calmes.
3: Gérard, tu te calmes.
0: Bon,
3: aussi.
0: Moi, je sens que tout à l'heure, je vais conclure le débat et je vais laisser.
24: Fildar, c'est le grand Philippe.
1: On t'écoute, Gigi.
0: Donc, Marcel.
24: Oui, Gérard.
0: Donc, pour toi?
24: Ah, pour moi, donc la pétanque lyonnaise se joue en 3 parties de 39 points.
0: Ça m'étonnerait.
24: Ah, si.
5: Si, si, ça c'est vrai, Gérard. Hein.
24: Si.
5: J'ai passé mes dernières vacances à Lyon, si je peux me permettre, et c'est exact.
24: Voilà.
0: Merci, 39 points.
5: Mais
0: alors
5: sans déconner.
0: La première, c'est à 13, la deuxième...
5: Mais non, c'est pas la même pétanque.
0: Bon, arrêtez de dire des conneries.
5: Sans déconner, ça joue sur des lacs gelés.
0: C'est des conneries que vous êtes en train de dire, c'est tout.
5: Elle le croquait.
0: Anne-Laure. Anne-Laure. Oh!
6: Allô?
5: Elle est là, hein?
0: Ouais, mais c'est pas la peine de les couper.
7: Ils coupent pas!
0: Donc, Anne-Laure?
6: Oui, ben, je crois que c'est en 2 parties, non?
0: Non, mais il faut combien de points pour gagner
6: 13,
0: la partie?
6: 13.
0: D'accord. C'est ça que je voulais savoir.
6: Ah, excuse-moi.
0: Donc,
24: pas
0: Sidonie?
24: À Lyon, pas à Lyon, Gérard.
0: Sidonie?
6: Oui.
0: Pour toi?
6: C'est en 5-7, hein, gagnant. 3-7 gagnant.
0: Non, ouais, bah, alors si Denis, je vais dire une chose, t'as intérêt de réviser ton truc parce que c'est pas en 5-7. Hein.
7: Gérard, je peux me permettre une petite réflexion sur ta dernière question.
3: Mais t'arrêtes pas de l'ouvrir, Manu, là. C'est ton débat ou c'est celui de Gérard?
7: Non, mais c'est parce que je me pose une question.
3: Oh là là.
7: Une question pour faire avancer le débat.
21: Manu, on t'aime.
7: Oui, ok. Non, en fait, c'est que tu demandes en combien de points ça se joue. Mmh. Mais une fois qu'il y en a un, le premier, par exemple, il a dit la bonne réponse. Après, non, ça sert à quoi avec les autres?
0: Bah, c'est pour savoir.
7: Ah, ok.
0: C'est bien là que tu descends 5-7, on joue pas au tennis à la pétanque chez moi.
23: Bah, non, pas du tout.
0: D'accord.
21: C'était une manière intelligente pour te dire que ta question, évidemment, c'est 13, quoi.
0: Voilà, d'accord.
23: Et pour raquettes, sinon.
0: Bon, ça ronne.
21: Les boules, ça casse les raquettes, c'est chiant.
23: Ça casse les raquettes, bah, c'est emmerdant, ça.
0: Ouais. Ça ronne.
21: Oui.
0: Et alors?
21: Bah, ça... écoute, moi, je dis que 2 fois 6, 13, quoi.
0: D'accord.
21: Plus 1 le cochonnet, ouais.
0: Donc, 8e question. René, il est toujours pas revenu, ni rien du tout.
7: Je crois qu'il avait une grosse envie. Hein.
3: Non, hop là, ça y est.
0: Pas. Bon, bah, c'est bon, tu peux le virer complètement celui-là. Hein.
23: Pauvre René, oh là là là là. René, t'es là?
7: Non, non, il est pas là encore. Hein.
23: Oh là là.
0: Bon, quand ça sera terminé ce bordel, on fera signe.
7: Je crois qu'il est bloqué dans les toilettes, il n'y avait plus de papier.
0: À Marseille, pour. Merci.
3: Bien, nickel.
0: Ça c'est pas mal. Dès que Max arrive, le bruit il arrête.
7: Ah, ah bah c'est le chef, hein, c'est le chef. Là, genre là.
23: Oh,
0: dès, que, dès que Max arrive, c'est bizarre, y a plus rien. Hein. C'est louche là, ce, votre bordel.
3: Au revoir Max, au revoir.
7: Ah ouais, ça marche.
0: Bon ouais, Pildar, t'arrêtes s'il te plaît, merci.
21: Ah d'accord. Ça s'écrase quand même.
0: Non, non, mais c'est Pildar qui s'amuse. À Marseille, peut-on jouer à la pétanque la nuit? Donc Saron. Non, c'est lui-là.
21: Bah bien sûr, avec le chant des cigales, un pastis à la main. On joue tranquillement, donc avec le vent qui souffle. Donc tout va bien, on est relax et tout va bien. Ouais, tout à fait.
0: D'accord. Sidonie.
8: En fait, à Marseille, il y a pas longtemps, il y a eu un arrêté qui disait qu'après 22h, on pouvait plus jouer aux boules en toute saison parce que c'était considéré comme tapage de boules nocturne.
0: Une tapage nocturne, ouais, de boules, d'accord.
23: Oui, c'est vrai, Gérard, c'est Marcel, je peux intervenir.
0: Ouais, bah, tu lui permets, Anne-Laure.
12: Allô?
0: Anne-Laure?
12: Ouais, bah, je crois que oui, si c'est bien éclairé, hein.
0: Ah, d'accord. Ça, c'est, au moins, elle a compris la question. C'est pas comme Sidonie qui dit n'importe quoi.
8: Ah non, pas du tout, hein.
0: Bon, bah, si, la preuve.
8: Bah, non, pourquoi?
0: Parce qu'il n'y a jamais eu
7: d'arrêt. Gérard, excuse-moi. On accueille de nouveau René, hein. Ça y est, il a fini son travail.
23: Ah, cousin, te revoilà.
8: Ça fait caca.
23: Oh, Gérard, je me sens mieux, là. Hein.
0: Ouais, bah, c'est bien, bah, maintenant tu vas te réveiller. Donc, Marcel.
23: Ah, merci, Gérard. Écoute, Sidonie a tout à fait raison. Je vais t'expliquer quelque chose. Tu sais qu'à Marseille, quand les gens jouent à la pétanque, ils boivent quand même pas mal.
21: C'est pastis, ça.
23: Hein
0: ouais, pas, vas-y, vas-y.
23: Donc, à partir de 22h, il est interdit de jouer à la pétanque maintenant, car les gens sont de plus en plus bourrés.
0: N'importe quoi, toi.
23: Merci,
0: entre toi et Sidonie, vous comprenez rien du tout.
23: Bon, Gérard, je peux répondre, non?
0: Donc, René. Ouais, Marshall, tu t'écrases, s'il te plaît, merci.
23: Oh, pardon.
0: René.
23: Ah, je te remercie, Gérard, depuis le temps. Il doit être bourré.
3: Depuis le temps que je patiente.
0: René.
23: Je vous écoutais avec la petite radio que j'ai dans mes toilettes.
0: Bon, ben, tu réponds à la question, s'il te plaît, alors, merci.
23: Alors, je réponds à la question. En fait, l'arrêté préfectoral. Il dit bien qu'on n'a plus le droit de jouer après 22h.
21: Oui.
23: Mais nous, on s'en moque éperdument.
21: Voilà, exactement.
23: Mm-hmm. On va pas s'arrêter de jouer sous prétexte que le tapage des boules nocturne. Qu'est-ce que ces histoires-là de trompettes encore, là?
21: Ouais, mais tu joues aux boules, toi?
23: Et moi, je n'arrête pas de jouer, moi.
21: Après 10h?
23: Moi je joue tant qu'il y a des boules, je vous ai dit, tant que l'on est des gens, tant qu'il y a du pastis, on joue.
14: Tant qu'il y a du pastis, ça vous met dans le gosier.
21: Ah ouais, mais
14: des girigots.
0: S'il vous plaît, merci.
21: Moi j'aime bien ceux qui jouent au
0: boules. S'il vous plaît.
21: Oui.
0: Bon, Philippe.
23: Oui.
0: Tu me retires le son, s'il te plaît, là, parce que ça commence à bien perdre.
3: Ça fait longtemps.
0: Non.
3: Ah ouais,
0: ouais, non, mais tu t'amuses, là, c'est pas la peine de t'amuser.
7: Ça rappelle les bons souvenirs.
23: Ah, mais
7: ça
23: me manquait,
3: attends, ça faisait.
0: Ah, oh, le Larson, merci.
3: Ah, je sais pas d'où ça vient, ça.
0: Donc, moi, je peux vous dire une chose que j'ai pas encore entendu parler qu'il y avait un arrêté préfectoral à Marseille pour jouer.
23: Moi, je te l'ai dit.
0: Oh,
23: Gérard,
0: mais ça y est, c'est moi qui.
3: Laissez Gérard répondre quand même.
0: Ça commence à bien perdre, là. Vous commencez à me les gonfler, là, ce soir.
3: C'est vraiment chiant.
0: Donc,
3: j'arrêtez pas quand il parle. Vous parlez toujours dessus à chaque fois.
0: Donc, moi,
3: alors, ça commence à être chiant.
23: Ouais,
21: d'accord.
23: Ça a bien changé, les débats, bien changé.
21: D'accord, exactement.
23: T'as raison, Tony.
3: Bon. Parce que si vous voulez parler quand il parle, voilà quoi.
0: Toi, tu vas la fermer, merci.
3: Ah, pardon.
0: Ça, ça me prend les vacances. Donc, on je disais.
3: Non, mais sérieux, taisez-vous.
0: Oh mais la fermer,
3: pas...
0: toi.
3: Mais arrête pas de parler.
0: Tu vas arrêter de me prendre la tête tous les jeudis aussi, toi, à l'arrière. Hein.
21: Alors, c'est depuis que. Il a raison, Fidard, là, GG.
2: Ouais, il a raison.
21: Il le fait pour ton bien, alors je vois pas pourquoi tu l'engueules, hein.
9: Bon, vas-y, GG.
3: Ah, le pont de la rivière, quoi, Gérard, non?
0: Bon. Donc moi je peux vous dire que j'ai jamais...
9: Mais c'est Fildar, t'as raison quand même. Hein.
0: Non mais Manu, t'attends le micro s'il te plaît.
9: Ah pardon.
0: Vous commencez à me la percer tous les deux. Hein.
21: Les mecs c'est vraiment impoli.
0: Hein. Vas-y, là ça commence à bien faire tous les deux. Hein.
2: Vas-y chérie.
0: Ouais, oh je suis pas ton chéri d'accord.
3: Oh c'est pas ton chéri hein.
2: Vas-y ma
23: pédé, ça suffit là-haut.
0: Allez hop. Peut-on se retrouver autour d'un pastis à la fin de chaque partie?
23: Mais Gérard, va laisser
24: pendant,
23: me répondre.
24: Pendant la partie.
23: C'est René.
21: Vas-y. Avant, pendant, après.
23: Moi je suis consommateur de pétanque et de pastis.
0: D'accord.
23: Moi je te dis que quand on joue, on boit. Tu me comprends? Et quand je bois, je joue.
0: D'accord.
23: Et ce qui fait que je bois avant, après, pendant.
0: Ok. Marcel?
10: Je peux répondre s'il vous plaît?
9: Bien sûr.
10: Merci, c'est gentil.
23: Bon.
10: Nous on boit de la bière, Gérard.
0: D'accord. Anne-Laure?
10: Pardon.
0: Anne-Laure? Anne-Laure,
2: allô.
0: Anne-Laure.
2: Moi j'ai pas entendu la question.
0: Peut-on se retrouver autour d'un pastis à la fin de chaque partie?
2: Bah attends, ça dépend si t'aimes le pastis ou pas. Hein.
0: Non mais si t'aimes pas le pastis, tu peux boire un coca aussi.
2: Ah ouais.
0: Pas forcément du pastis.
2: Ouais, non, moi j'aime pas le pastis.
23: Oh mais c'est conseillé quand même.
0: Hein. D'accord.
3: Non, et Gérard, est-ce que tu penses qu'il est mieux de boire le pastis avant ou après de jouer à la pétanque?
0: Plutôt en fin de partie, c'est mieux.
3: Pourquoi?
0: Parce que au moins t'es plus concentré sur ton jeu pendant le match.
3: Ah ouais.
0: Voilà.
3: Merci.
0: Sidonie.
21: Oui. Moi je suis plutôt allô.
0: Oui.
21: Moi je suis plutôt tequila.
3: Mmh. Non, tu viens de dire que t'étais allô.
21: Non, je suis pas allô, pas du tout. Ah. Non, je suis
0: d'accord.
21: Tequila Drive.
0: Et Sharon?
21: Bah ouais, Sharon Stone. Donc
24: moi je suis dans le droit de rêver.
21: GG.
0: Oui.
21: En plus, calme Tony, merci. Je trouve ça scandaleux ce que tout le monde a dit.
0: Et pourquoi?
21: Parce que la pétanque, on doit boire du pastis. Donc, abat la tequila, le coca et tout ça. Mais ça va pas. Ça va pas avec le rituel de la pétanque.
2: Je vais pas me rendre malade parce que je joue à la pétanque.
10: Bah oui, nous à Lyon, on boit de la bière, on boit pas de pastis.
21: Il faut du pastis pour la pétanque. Sinon, c'est comme si tu dis. C'est comme une rose sans parfum. Laissez-moi parler, s'il vous plaît.
2: Eh, mais attends, à chaque fois que tu vas boire un pastis, il faut que tu joues au boule.
23: Non, mais c'est comme ça qu'on fait.
21: Non, mais vous n'avez pas compris.
0: Non, mais et c'est quoi là ce cirque?
23: J'en sais rien. Bon, Gérard, où t'es là?
0: Ouais, non, mais c'est.
21: Non, mais je te disais, GG, qu'en fait, il faut boire du pastis.
9: Gérard, on a une. Attendez, on a une question standard. On nous demande si tu penses que Lady Di a eu les boules quand elle s'est plantée sur le pont de l'Allemagne.
0: Pauvre con, va.
9: Quoi?
0: T'es vraiment le plus con. Le plus con des standardistes, c'est bien toi.
9: Ah, merci.
24: Il est cynique, ce Manu.
0: Ah, ouais, non, mais il est complètement fini, le Manu, le pauvre. Hein.
24: Non, il est pas fini, justement.
0: Ah, si. Il est complètement fini.
9: Ouais, ça lui a pas plu du tout, hein, je te laisse.
21: GG.
0: Complètement con, toi.
24: Il est là, c'est où?
0: Complètement con. Ah lui, plus con que lui, il n'y a pas sur Terre. Hein.
21: GG, c'est Sharon.
0: Ouais.
21: Je veux faire une déclaration. Hein.
24: Filou, yes.
21: GG.
0: Ouais.
21: Je trouve que t'as quand même la grosse tête. Hein.
24: Non.
21: Je crois que Max, il devrait te mettre au régime, là, parce que t'insultes tous les mecs du standard et je suis pas d'accord.
9: Bah, merci.
0: Bah, alors toi, si t'es pas contente, tu dégages.
21: Non, je reste ici.
0: Bon bah, tu dégages, moi, je te dis.
24: C'est Manu qui décide.
0: Non, c'est pas Manu qui commande dans les débats, c'est moi.
21: Bah Max, il doit te mettre au régime.
24: C'est Filou qui décide.
0: Oh, tu me dégages, Sharon, et c'est tout, je veux plus l'entendre maintenant.
21: Pourquoi t'as pas écouté la
0: Tu dégages.
9: Ok.
3: Et j'ai un message de Schmoldu sur le Minitel qui dit « GG s'est fait greffer deux boules au but pour avoir des sensations extrêmes lorsqu'il court. La pétanque sport extrême. »
9: Gérard,
0: non, mais t'es vraiment...
9: Gérard, excuse-moi, on accueille Kate Moss à la place de Sharon Stone.
0: Ouais.
23: Ça rigole et c'est dommage, là.
0: Non, mais de manière, c'est...
24: Écoute les drones.
3: Et Kate, tu veux bien me sucer, là?
23: Oh.
0: Mais je te préviens, il reste 9 minutes, je peux finir dans 4 minutes.
21: Ouais.
24: Est-ce qu'on peut appeler Christophe Revaux parce qu'il sait pas jouer au foot, il peut se mettre à la pétanque maintenant.
0: Donc, qu'est-ce que...
23: Moi, ça ne me fait pas rien, ça.
0: Bon, Kate Moss, là.
11: Non, mais t'es mousse.
16: Trompette.
0: Oh putain. Eh, hey, mais. Adore ou quoi celle-là?
17: Moi, ça me fait pas rigoler. Hein.
16: Moi non plus.
18: On arrête avec les téléphones, laisse écouter Gérard.
17: Ouais, c'est lourd.
0: Bon, alors, tu réponds là?
19: Bonsoir Gérard.
0: Ouais, bonsoir. Donc, tu disais, tu voulais réagir?
19: Oui, je disais que le pastis, c'est important quand on joue à la pétanque.
0: D'accord. Donc, là, oui.
19: Moi, je suis pas d'accord.
0: Pourquoi?
19: Bah, parce que si t'as envie de boire un pastis, faut que tu joues au pétanque.
0: Mais t'es pas forcé de jouer à la pétanque pour boire un pastis.
19: C'est ce qu'elle vient
0: de dire. Bah oui.
19: Non, c'est pas ce que je disais. Je disais que c'était un rituel. Si, c'est ce que tu viens de dire. Non, je dis que le pastis, ça fait partie du rituel de la pétanque, du jeu. Ah ouais, d'accord. Alors, si t'as envie de boire un pastis à midi, faut que tu joues au pétanque avant. Non, mais attends, t'es pire que GG ou quoi? Tu comprends rien ou quoi?
0: Et attends, toi,
16: Marcel, je peux intervenir?
0: Attends, 5 minutes, Marcel, laisse les.
16: Oui,
0: les...
16: Très bien.
0: Donc, qui c'est qui disait ça? C'était Sidonie?
19: Non, non, moi je dis rien. Non, c'était Anne-Laure.
0: Oui?
19: Non, mais moi je dis que j'étais pas d'accord, quoi.
0: D'accord.
19: Non, mais sinon on fait une bouillabaisse aussi pendant quelques heures.
16: Oui, Gérard, moi je suis pas d'accord non plus.
0: Mais pourquoi?
16: Bah, parce qu'on peut jouer aussi à la pétanque en compétition et tu peux bien te douter que si on se bourre la gueule, on peut pas non plus gagner des matchs.
0: Mm-hmm.
16: Donc on n'est pas obligé de boire du pastis.
0: D'accord.
19: Et si tu joues à 3h de l'après-midi, t'as pas forcément envie de boire du pastis.
16: Tout à fait.
0: Ouais, en plein soleil.
19: Et la bouillabaisse alors aussi tant qu'il y est.
0: Bah oui, mais de toute manière, il n'y a pas d'heure pour boire du pastis, hein,
16: ah
0: je
16: bah
0: pense.
16: Non. Ah bah non,
0: n'est-ce pas, René?
16: C'est une bonne parole, là. N'est-ce pas, René?
0: René, le Marseillais.
16: Oh
0: tu travailles ou quoi?
16: Eh, mais je suis réveillé, mais là, tout le monde parle en même temps.
0: Bah, je te pose la question.
19: Et la bouillabaisse?
16: Et la bouillabaisse, c'est une tradition par chez nous.
17: C'est ouais. La décadence.
0: Oh là.
17: Bon Gérard, tu te réveilles un peu, tu gères un peu ton débat là.
19: Ah, Gérard, hein.
0: Ouais.
16: Gérard, voilà. Allô. Tu veux parler de pétanque?
0: On se calme un peu là.
16: Allô.
0: C'est qui?
19: Gérard, tu aimes la bouillabaisse?
0: Non. J'ai pas été à Marseille encore pour en manger.
19: GG.
16: Filou.
0: Oh. Ouais, non mais. Qui c'est qui s'est mis à donner des numéros de téléphone là? Oh, il y avait. C'est quoi là, ce cirque?
16: Mais de quoi tu me parles là, Gérard?
19: Pas moi.
0: Bon, pensez-vous que ce jeu est dangereux pour les enfants de bas âge? Alors, René?
16: Ah, mais moi je conseille toujours aux enfants de ne jouer qu'à partir d'environ 7 ans.
0: Mmh.
16: Parce qu'il est arrivé que des enfants se trouvant trop près, voulant ramasser les boules, tu sais comment c'est les enfants, ça veut toujours toucher à tout, ça veut toujours tout savoir. Et mmh. Enfin, moi, ça m'énerve. Et je voulais dire, par rapport à ça, que quand des petits gamins comme ça, ils sont à côté des boules, on ne sait jamais ce qui peut arriver. Il suffit qu'un de mes collègues, la trompette, il fasse un mauvais geste, et là-bas, la boule peut partir dans la tête d'un petit.
19: Manu, ouais.
16: C'est dangereux, ça.
19: On va avoir Manu au standard, s'il vous plaît.
0: Ouais, bah, tu vas arriver, bouge pas.
16: Voilà, je suis en train de parler de... Alors, quoi?
0: Ok. Marcel?
16: Ouais, écoute, Gérard, oui, je suis tout à fait d'accord avec mon camarade René. Lui, c'est un professionnel comme moi, donc il a tout à fait raison. Merci, Marcel. Je voudrais signaler aussi que les personnes de petite taille, en dessous d'1m50, c'est très dangereux aussi pour elles.
19: Sylvain, ne peut pas, alors
0: Anne-Laure.
16: Sylvain, ne peut pas, malheureusement.
19: Non. Allô
0: Anne-Laure.
19: Ouais, parce que...
16: Oh, Sylvain, ça lui ferait bien plaisir, les boules.
0: Oh, René, s'il te plaît, tu te calmes, merci.
16: Excuse-moi, Gérard, il n'y a pas de problème.
0: Anne-Laure.
25: Je suis éteinte de toi.
0: Pardon. Tu éteins ça, s'il te plaît, merci.
17: Ouais.
16: To be free or not to be.
0: Anne-Laure.
24: Je vais raconter une anecdote.
19: Allô.
24: Si c'est possible.
0: Non, mais toi, tu t'écrases.
24: Mais bon, qui es-tu? Donc c'est possible.
0: Allô, oh, Tony, tu t'écrases.
19: Allô.
18: Il est encore là, Tony?
0: Ouais, mais pour l'instant, il ne vire pas au standard.
19: Oui,
0: Anne-Laure.
19: Oui.
0: Donc,
19: je veux dire que c'est vachement dangereux, quoi. T'as vu le poids d'une boule de pétanque?
16: Eh bien, c'est bien ce que j'ai dit, c'est de plus en plus lourd.
19: T'as raison.
0: Sidonie.
24: Est-ce que je raconte mon anecdote ou...
0: Mmh. Bon, mais toi, ton anecdote, tu vas t'écraser.
16: Mmh. Ton anecdote s'écrase, trompette. Hein.
24: Mmh. Connard.
0: Bon, Tony, tu dégages.
16: Donc, il est grossier, ce Tony. Hein.
0: Sidonie.
19: Oui.
0: Donc, pour toi.
19: C'est oui, déconseiller, évidemment, aux enfants de tout d'un an.
16: Oui, Tony.
19: Mmh. Et puis après,
18: Je suis là, coucou.
19: Tu sais, tu les fais commencer avec des petites boules, ils font pas mal.
0: Mmh.
19: Tu augmentes le poids.
16: Easy.
19: Voilà.
0: D'accord.
16: Ouais, mais Gérard, c'est René, je peux répondre à ça encore, hein?
0: Bah, vas-y.
19: Ouais.
23: Ben, ce que je voulais dire, c'est que c'est bien d'habituer les enfants à jouer avec des boules en plastique, je dis pas le contraire. Hein? Mais forcément, un jour ou l'autre, l'enfant, il veut venir toucher aux boules qui pèsent lourd. Et alors, il y a l'accident et la confrontation de la boule avec la tête ou avec n'importe quelle autre partie du corps, et on n'en sort plus comme ça. Mmh.
0: D'accord.
19: Moi, j'ai
0: ouais.
19: C'est
0: ouais,
19: quelle tes boules?
0: Ouais.
21: C'est quelle mousse?
0: Ouais.
21: Je voulais dire, je vais dire un truc.
0: Bah, dis.
21: Bah, Manu, t'encules, hein.

0: faire la conclusion.
1: Oh non.
0: Ah bah si, c'est fini.
2: Non.
0: Bah si, c'est fini.
2: Ah non, Gérard,
3: ce qu'on va faire,
4: Gérard, attendez, avant de finir, s'il vous plaît. Oh, 30 secondes. On accueille Naomi Whiskey. Naomi Campbell.
5: C'est Naomi Campbell.
6: Oh là là, excellent. Hein.
4: Ouais, merci.
1: Excellent, Naomi. Excellent.
7: La décadence, je vous le disais.
8: Bon, Manu, tu pourrais venir un jour avec nous au bout, là.
2: Très belle émission.
0: Grave. Bon, par donc, contre, tu disais quoi? Bon. Tu disais, on se met un disque avant la conclusion.
4: T'as plus de questions, là? T'as terminé, là?
0: Non, bah, c'est fini. Hein.
1: Un disque.
8: Oh là là.
4: D'accord, bon, bah, ce qu'on va faire, c'est
2: Gérard, une autre question.
0: Non, il y en a plus.
4: Moi, j'en ai une. Bah, est-ce qu'on peut jouer à la pétanque en Russie? Allez, c'est parti. Chacun votre tour.
2: La pétanque en Russie? Quoi?
0: La pétanque en Russie?
2: Ouais, bah quoi? Bah, ça joue sur un terrain glacé avec des patins et c'est pour éviter de tomber, quoi.
1: Et ça s'appelle le hockey sur glace?
2: Non, non, pas du tout.
1: Ah, si, si, si. Gérard, c'est René, je peux pas me parler.
2: Sauf que tu joues pas avec.
1: Mais toi, t'es Marseillais, par là.
2: Tu joues pas avec une quille?
1: Oh, qui m'insulte, là?
0: Bon, ouais, vous réfléchissez, on...
4: Gérard, attends, il y a une petite...
0: Non, t'inquiète pas, non, c'est des conneries. C'est des conneries.
4: Gaulé comme une boule et intelligent comme un cochonnet.
0: C'est des conneries.
4: On nous dit que t'es gaulé comme une boule et intelligent comme un cochonnet. On nous dit que t'es gaulé comme une boule et intelligent comme un cochonnet.
6: Oh, il y a baston avec Manu et Gérard, là.
0: Je viens de vous voir tous les deux faire. Alors,
4: on nous dit que t'es gaulé comme une boule et intelligent comme un cochonnet.
0: Ouais, tu balances un disque, on fait conclusion, ça ira plus vite.
4: T'as pas un message perso à passer parce que l'intro, elle est hyper longue.
0: Non.
4: Faudrait que tu combles, vas-y, comble, Gérard.
0: Non, j'ai rien à dire. Non. C'est tout, on fait la conclusion après, ça sera terminé pour aujourd'hui. Voilà.
4: Et à 4h, tu fais quoi?
0: À 4h, je rentre chez moi et c'est tout. Au revoir.
4: Tu vas jouer à la pétanque?
0: Ah mais attends, comment que je vais y aller?
9: Allez,
0: mais attends, il est là.
9: Allume ton micro, on y va.
0: Ça y est, il a allumé mon micro.
9: Je t'entends pas.
0: Bah t'as qu'à allumer toi là-bas.
9: Ah vas-y.
0: Bah quand même. Oh merci Max pour jouer à la guitare. Donc on récupère Sidonie.
10: Sidonie. Alors
0: Sidonie.
10: Ah,
0: oui,
10: c'est bon.
4: Ah, c'est moi qui ai la double voix maintenant, c'est
0: l'air d'un con, t'as l'air d'un con. Sidonie, s'il te plaît, merci.
1: Non,
2: moi non plus.
0: Voilà. Non, mais ça y est, là, vous êtes à l'antenne, hein, je vous signale.
1: Oh, sans déconner. Oh merde, alors. Ok, Gérard, vas-y.
0: Bon, Sidonie, qu'est-ce que t'as pensé du débat?
2: On a pas répondu à la question.
0: Ah si, vous avez tous répondu, hein, je suis désolé.
1: Sidonie, là.
2: La pétanque en Russie.
0: Ah ouais, allez-y, oui, il vous reste 6 minutes.
1: Oh, bah ça va, on a le temps.
2: Ouais, ça joue avec des os de pingouins.
11: Je pense que vous avez le temps de répondre.
7: Allez, toi je t'aime bien.
4: Tu peux me la mettre aussi, Philou, là?
11: Ah.
4: Oh merde.
1: Philou, t'es là?
2: Je peux parler?
0: Merci, Denis.
2: Oui.
1: Elle a déjà parlé, Philou, là-haut.
2: Attends, il me pose une question.
1: Trompette.
9: Petit Philou, pas grand Philou.
4: Bon, il reste 6 minutes, alors répondez à la question ou on fait la conclusion, quoi.
1: Oh.
2: Attention,
0: allez,
2: j'ai
0: envie
1: de rentrer
0: oui.
1: Chez lui, le Manu.
0: Bon, Anne-Laure.
2: Allô?
0: Ouais.
2: Ouais, bah attends, en Russie, je sais pas comment elle pourrait jouer à la pétanque. Hein.
0: Mm-hmm. Marcel?
1: Bah écoute, Gérard, je sais pas d'où tu tiens cette information, mais tu devrais un peu te renseigner quand même, parce que je sais pas du tout quand en Russie on joue à la pétanque.
0: Ah bah ça, c'est une question que Manu a voulu poser, hein, c'est pas moi.
1: Je peux répondre, alors, est-ce que Manu peut répondre à ce moment-là?
0: Moi, ouais, René?
8: Alors, moi, je peux te dire qu'une seule chose sur la pétanque en Russie. C'est que c'est sûrement dangereux de jouer à la pétanque sur du verglas ou sur des couches de lac gelé. Si la boule tombe, elle casse la glace, il peut y avoir un accident encore.
2: Non, t'arrêtes.
8: Franchement.
1: Ouais. Non, mais laisse tomber, personne t'écoute. Laisse tomber.
2: Je suis d'accord avec GG.
0: Ouais.
2: C'est Naomi Campbell.
0: Ouais.
1: Personne t'écoute. Vas-y, allez, la conclusion que j'ai.
8: Il doit y avoir au moins 10 millions de personnes là qui m'écoutent.
1: Il y a que des assemblées qui débrouillent, lâche la serre.
0: Oui.
1: Il y a moi aussi.
0: On se calme, merci.
2: Donc en fait, c'est Naomi. Donc je te disais, je pense que c'est un sport qui est très très pratiqué chez les Esquimaux. Voilà.
6: Dire, ouais.
2: Qu'est-ce qui se passe?
0: N'importe quoi, Fildar. Ouais.
2: Bah c'est ce que je te disais, c'est.
1: Oh, faut pas embêter Fildar.
2: C'est pratiqué par les Esquimaux.
0: D'accord. Donc on a conclu à peu près. Donc on va faire la conclusion du débat.
1: Moi, je le défends, Fildar.
0: Ouais. Donc alors, Manic Campbell là.
6: Tu te réveilles.
2: Ouais. Dis mon nom correctement, s'il te plaît.
0: Bon, bah, tu fais la conclusion, s'il te plaît.
2: Comment je m'appelle?
4: Naomi Campbell, vas-y, conclusion. Allez,
2: écoute,
4: hop.
2: Écoute, j'ai trouvé le débat fort intéressant. Je me suis bien amusée. Puis, bon, t'étais un peu énervée, mais bon, c'était cool, quoi. Je me suis bien amusée.
0: Mm-hmm.
2: Et voilà.
0: Ok. C'est Denis.
2: Oui.
0: Donc, pour toi?

0: Je me suis un peu ennuyée, je dois t'avouer. Et franchement, remets-toi à la picole.
1: D'accord, bah je le ferai dès demain, d'accord?
0: D'accord.
1: Alors, bonne nuit. Anne-Laure?
2: Ouais, bah ton débat, ouais, était cool, mais bon, un peu mort, quoi. Et je sais pas, t'as changé, quoi.
1: Bah ouais, c'est normal.
3: Clair, ouais, ça, t'as changé, hein.
2: Maquée, laisse tomber, quoi.
1: De quoi?
2: Depuis que t'es maquée, laisse tomber.
1: Bah c'est normal.
2: Bah ouais, non, mais d'accord, mais bon, laisse tomber, on s'ennuie, quoi.
1: Ah bah, dans ce cas, vous avez qu'à trouver des thèmes
2: non,
1: de débat plus intéressants.
2: Hein,
1: vous avez qu'à m'envoyer des questions de débat plus intéressants.
2: Non, mardi, c'est la même Manu et tout ça.
1: Ok, bon, bah, c'est bien. Marcel,
3: ouais, vous allez tous finir votre conclusion et puis ceux qui ont déjà répondu, vous allez réfléchir à des débats que vous aimeriez faire avec Gérard, d'accord?
4: Ah, moi j'en ai plein, moi.
3: Bah, attends.
1: Marcel?
4: Oui, Gérard, je t'écoute.
1: Donc, conclusion?
4: Bah, écoute, moi, Gérard, moi, je te trouve toujours aussi super. Hein. Continue comme ça, t'as de l'avenir dans la radio.
1: D'accord. René?
5: Marseillais a raison, Gérard, tu nous fais bien plaisir. Mais moi, je voulais juste passer un petit message à tous mes compagnons de pétanque, qui doivent sûrement écouter, parce qu'il y en a qui travaillent la nuit.
1: Mmh.
5: Et je voulais passer un super big up à tous les Marseillais qui nous écoutent.
6: Big up.
5: Tous les vrais de la terre, de la terre du soleil.
1: D'accord.
5: Tous les gens qui parlent le phrasé magique.
1: Ok. Et qui c'est qu'il y avait encore?
3: Il y a Tony, hein, quand même.
1: Tony,
3: conclusion,
4: oui,
3: Tony.
4: Donc Gérard, moi je comprends pas, il y a une semaine tu m'aimes, l'autre semaine tu m'aimes pas.
1: Ouais, mais t'inquiète, t'avais qu'à être poli. Non,
3: il a rien dit, il a rien dit.
4: Mais ce que je comprends pas, c'est que tu passes ton temps à virer des gens, quoi.
1: D'accord.
4: Je comprends pas, il faut que tu changes de comportement parce que c'est plus possible.
1: Ouais, bah dans ce cas-là, tu trouves des thèmes de débat, c'est ce qu'on va...
4: Mais je sais pas, tu fais des débats sur la pétanque, je sais pas, tout vos...
1: Et alors, j'ai le droit de faire des débats sur ce que je veux. Si la semaine prochaine, j'ai envie de faire un débat sur la Formule 1,
4: oui,
1: je le ferai.
4: D'accord, mais je sais pas, élargir un petit peu
0: mais
4: le...
0: C'est trop intellectuel.
2: Non, mais il a raison, là, Tony.
4: Bah oui.
0: Non, je sais pas changer parce qu'en fait, t'as pris la grosse tête.
1: Mais alors?
0: Bah écoute, moi je te dis
5: pas que
0: tu vas
5: pas corriger. On va faire un débat sur la grosse tête, déjà.
1: Ah bah.
0: Ouais.
1: Donc qui c'est qui a des idées de débat?
0: Moi,
1: sur Sandy.
5: C'est René.
4: On t'écoute.
5: Moi je disais qu'on peut faire un débat sur le fait que tu aies pris la grosse tête ces derniers temps, Gérard.
1: Mmh.
0: Ouais.
5: T'as changé, Gérard, t'as changé. Je te reconnais plus, t'es plus le même après toutes ces années, Gérard.
4: Plus de poèmes, plus rien.
5: Plus rien, c'est fini les poèmes.
0: Ouais.
5: C'est fini, je voudrais te dire je t'aime dans l'oreille, mais tu écoutes ton Walkman. C'est fini, c'est ça.
0: Bah oui,
5: mmh. Nous on en veut, Gérard.
0: Depuis que t'es avec Cindy Crawford, ben écoute, t'as changé, hein, je trouve.
1: Et déjà,
5: t'as
1: ça
5: changé.
1: Peut... Attends, René. Déjà, celle qui vient de dire ça, dans ce cas-là, tu sais ce qu'elle dit, c'est Cindy Crawford.
0: Ouais.
1: Elle te dit merde.
3: Mais c'est un compliment, Gérard, c'est un mannequin, c'est un compliment.
1: Hein? Alors,
3: Gérard, écoute-moi 30 secondes. C'est vrai, tu prends tout mal, c'était un compliment, ça. Ils ont dit quoi, là?
5: Là, tu as raison, il a changé, Gégé.
0: Dans le passé, t'aurais jamais dit merde à une nana.
1: Si, je l'ai toujours dit.
0: Non, tu l'as jamais dit.
1: Si.
5: Écoute les spécialistes, toi.
2: Non, je te signale que depuis que t'es avec ta nana, tu nous insultes, les femmes.
3: Ouais.
1: Pas tout le temps.
0: Avant, t'étais bien content qu'il y ait des nanas, hein. Et maintenant, tu les envoies toutes balader, tu nous insultes, allez, hop. Tu respectes plus le standard, t'arrêtes pas d'insulter.
2: D'ailleurs, Gérard.
1: Quoi?
2: Je te signale qu'on avait rendez-vous il y a un mois et puis tu m'as même pas téléphoné, quoi.
1: Qui
5: n'est pas un gentleman, là?
1: Attends, René, s'il te plaît, je sais pas qui c'est qui vient de dire que j'avais rendez-vous avec elle il y a un mois.
2: Anne-Laure.
1: Ah bon?
2: Ouais. Tu m'as laissé un message sur mon répondeur en me disant que tu me rappellerais, j'ai jamais eu ton message.
3: Je vais te dire, c'est une chance pour toi.
0: Eh, GG.
2: Alors, merci,
0: hein. GG. Oui, dis-moi. Ouais, moi, GG. Mmh. Moi, je te dis qu'avant, je te trouvais frais. Je te trouvais naturel.
4: Ouais, ouais. Mmh. C'est connu dès qu'un homme se fait dépuceler et qu'il change complètement.
0: Ouais, exactement.
2: Eh, Gérard,
1: ouais.
2: Tu m'as pas répondu, hein.
1: Non, mais je vais voir ça tout à l'heure en antenne avec toi.
3: Non, ce que je voulais seulement dire, c'est que quand t'étais seule, les nanas, quand elles venaient à l'antenne, t'étais gentil avec elles, tout ça, pour essayer de les rappeler et d'avoir un rencard. Mais maintenant que t'es avec une gonzesse, t'en as plus rien à foutre des auditeurs, surtout des meufs.
0: Ouais, exactement. Moi, je trouve que c'est
3: T'as changé,
0: ça.
3: Gérard.
4: T'as changé, Gérard. Je te reconnais plus, t'es plus le même après toutes ces années, Gérard.
1: Ben, c'est normal.
0: Là, on t'aime plus comme avant. Avant, on t'aimait bien. On était cool avec toi quand on t'aimait, quoi. Mais là, vraiment, là, quand les nanas, tu nous en as baladé. À chaque fois qu'on te dit un truc, ouais.
5: Gérard, je sais plus qui disait ça, mais c'est vrai. Tu deviens parano, Gérard.
0: Tu deviens parano, t'insultes tout le monde. Alors, Manu, tu le traites que de con, de sale petit con. Olivier, pareil, quand même, un peu de respect pour l'équipe qui bosse avec toi, quand même.
5: Moi, Gérard, je voulais te dire, je t'aime, tu vois. C'est pour que ça aille mieux que je te dis tout ça, tu vois. C'est pour que tout s'arrange autour de l'émission.
1: Mm-hmm.
5: Tu vois, Moi, je suis pour que les choses aillent mieux, que je ris de plus en plus dans ma radio, que ça sente de moins en moins mauvais dans ma radio.
0: Mais pourtant,
5: ça pue toujours autant.
0: Mais GG, je trouve que c'est un bon signe parce que tu nous as pas tous envoyé balader, tu nous as laissé parler. Donc, je crois que c'est un bon signe quand
4: c'est
0: même.
4: C'est bien, c'est bien.
1: Donc,
4: c'est
1: Denis.
4: C'est un bon début.
1: C'est un de quoi ?
4: C'est un bon début.
0: Que
4: tu nous écoutes et que tu te fous un peu de notre gueule parce que t'en as rien à foutre de ce qu'on raconte.
0: Non, là, il écoute attentivement.
1: Non, mais attends, je te dis une chose, Tony, si ça te plaît pas, c'est le même prix. Hein.
4: Non. Tu vois, tu recommences, tu vois, tu continues.
3: Je crois que l'important, c'est de repartir sur de bonnes bases. Donc voilà, donc là,
1: on
3: s'est réconcilié, on peut dire, avec les auditeurs.
1: Voilà, c'est clair. Denis, t'as quelque chose à rajouter ?
3: Non, mais là, c'est terminé, Gérard. C'est fini,
4: Gérard.
3: Ouais. Rapidement, vite.
4: C'est que je t'aime.
3: Voilà.
1: Ok.
3: Bon, bah, sur ces mots d'amour, Gérard, on va se quitter.
1: Mmh.
3: Hein, mon Gérard. Donc, tu réfléchis bien à ce qu'on vient de dire avec les auditeurs, hein, qui t'aiment quand même, malheureusement.
1: Mmh.
3: Hein. D'accord. Donc, tu révises bien ce qu'ils viennent de te dire et puis tu prépares deux bons débats pour la semaine prochaine.
1: Comme ça, comme je sais pas encore ce que je vais faire comme débat, bah, on attendra mardi.
3: Bah, non, tu vas te démerder déjà à les préparer, hein, à penser à des débats.
1: Bah, okay. Je vais voir ce que je vais faire, c'est tout.
3: Et puis, on va se dire une bonne nuit, on va souhaiter une bonne nuit, Gérard.
1: Mmh.
3: Tu vas faire quoi là ?
1: Moi ?
3: Tu vas faire quoi ?
1: Là, je rentre.
3: Ouais.
1: Donc, on va retrouver Bart pour la nuit sans pub. Et...
3: Non, c'est pas Bart ce soir, c'est une jolie demoiselle. Voilà.
1: Ah, d'accord. Bah, comme je sais pas qui c'est, donc tu l'annonces à ma place.
3: C'est qui ?
1: Je sais pas
3: comment elle s'appelle, je sais pas.
1: Bah...
3: Donc, bonne nuit, Gérard.
1: Bonne nuit. Donc, voilà, je préfère prévenir tout le monde maintenant. C'est clair et net. Tout CD, tout cassette.
6: Attends, tiens, Olivier.
7: Eh, quoi ? Qu'est-ce que t'étais dire ?
6: Ouais, c'est ça, ouais. Ouais, Olivier, le DAT que tu... Ouais. Ouais, c'est ça.
7: Qu'est-ce que t'étais dire ? Qu'est-ce que t'étais dire ? Non, je t'ai rien dit au téléphone.
6: Si, t'as dit, tu vois, alors faut savoir, Olivier, aussi, Gérard.
7: Non, c'est pas appelé hier, t'es un menteur. T'es un menteur. J'ai pas appelé, j'appelle que dans le bureau à...
8: Parce que au téléphone, t'as dit...
7: Non, c'est pas vrai, t'es un menteur.
6: Bon, Gérard, faut savoir ce que tu dis aussi.
7: Depuis jeudi, on t'a demandé de t'en occuper, tu l'as pas fait, moi je l'ai fait du coup.
8: Bah ouais, bah moi j'ai appelé les tatous, et imagine-toi qu'ils m'ont dit, vous foutez, c'est pas votre tatou, vous foutez...
7: Mais
8: vous
7: moi avez, je l'ai maintenant.
8: Vous êtes un imposteur monsieur, c'est pas ce numéro-là et tout ça.
7: Ouais,
8: c'est
7: bah
8: pas
7: moi, ce numéro 6, c'est ça.
6: Non, oh.
7: Ouais, t'as mieux su le donner, toi, ce coup-là.
6: Ouais, parce que là...
7: Amuse-toi là.
8: Bah, moi j'ai appelé Tatou et ils m'ont pris pour un imposteur.
7: Ouais bah parce que je leur ai dit qu'on s'amusait trop avec l'ancien numéro et le nouveau personne l'aura maintenant. Comme ça personne le dispatchera. Ouais.
8: Je vais peut-être virer à cause de toi.
7: Et bah je m'en fous.
6: Bah alors, de toute façon il y a la réunion quand même hein, pour, parce qu'il a une mauvaise nouvelle à t'annoncer Gérard, mais enfin tu lui diras tout à l'heure.
9: Au niveau du sexe, elle est que...
7: Non, pour les questions des débats, pour ça.
6: Pour la question des débats.
9: Mais ouais, mais elle m'a dit après...
8: Non mais tu l'as déjà enculé non,
9: pour sans déconner. Hein.
7: Bah, je fais pas mal aux filles.
9: Ouais.
7: Pas comme notre Christine qui disent des conneries.
9: Qu'est-ce qu'elle t'a dit ? Non mais c'est ce qu'on disait, tu dis pas ça aux filles à l'antenne pour les attirer, mais après quand elles sont avec toi, tu les encules.
7: Mmh. Non.
4: Oh allez Gérard, tu peux nous le dire. À nous.
8: Bon alors, on va faire la réunion. Avant qu'Olivier arrive quand même donc pour les débats de jeudi. Il y a des trucs à vous. Enfin Gérard a des trucs à vous dire, donc il va vous les dire. Bon, alors déjà ce que je tenais à te dire. C'est que donc lui n'est pas sûr normalement de partir pour énergie Fildar. Donc il a un préavis de toute façon avec Axel Duro qui est de 1 mois. Donc il sera obligé de rester encore 1 mois. Alors déjà savoir ce que tu veux rester ou pas.
7: Ben moi si il reste avec nous, je veux bien, mais pas dans d'autres conditions. Pas comme tous les jeudis.
9: Bah ouais, mais Gérard, t'es marrant.
7: Bah ouais, mais quand je te dis quelque chose. Bah ouais, je te dis quelque chose, t'écoutes, c'est tout. T'en fais pas qu'à ta tête derrière.
9: Bah ouais, parce que Gérard m'a dit...
7: Si t'en fais qu'à ta tête, ça servira à rien, pour continuer. Quand je dis, même pour Manu, quand je dis au standard, je veux pas les mêmes, c'est que quand on dit à la personne on le vire, on s'amuse pas à la reprendre avec un autre.
9: Mais ouais, mais s'il a une façon de passer sur les autres, nous on peut pas...
8: Mais s'il y en a qui passe sur les autres, c'est vrai.
7: Ouais, mais toi, de toute manière, je te veux pas dans l'équipe.
8: Pourquoi tu veux pas ?
7: Non, toi, je te veux pas dans l'équipe.
8: Non,
7: moi, je te dis tout de suite, c'est négatif pour toi.
8: Pourquoi ?
7: Parce que je veux pas que tu t'amuses à faire le bordel avec...
9: Non, mais il peut arrêter, on peut essayer de changer ça.
8: C'est grave, ça. Pourquoi tu veux pas ?
7: Parce que je veux pas, c'est tout.
8: C'est lamentable.
7: Bah oui, c'est comme ça, c'est tout.
9: Parce qu'il y aura quand même moyen, on aurait peut-être pu s'arranger, on aurait peut-être trouvé une technique ou un truc, tu vois.
7: Déjà, la dernière fois que t'as fait l'équipe, j'étais en train de poser les questions, t'étais en train de jacter avec le micro allumé.
8: Mais c'est toi, attends, tu veux toujours tout gérer, tu veux commander, tout ça.
7: Bah ouais, mais c'est normal, c'est mes débats, débat, c'est pas les
8: débats,
7: quoi.
8: Non, mais c'est ses débats. Non, mais ça, je suis d'accord.
7: C'est moi, quand je te dis d'éteindre ton micro, t'as pas t'as mis à l'allumer. Hein.
8: Non, c'est vrai. Hein. C'est toujours Olivier par ça.
7: Que ça soit Olivier, Fildar ou Manu, c'est pareil.
8: Façon, je vais te dire
10: tu vas gueuler, c'est ça.
8: Non, mais je vais te dire un truc, Olivier, je suis bien content que tu fasses plus partie de l'équipe, parce que moi, je suis avec Gérard. Moi, je suis d'accord avec ce qu'il dit, quoi.
10: Tiens, bah voilà.
8: Ouais, bah c'est bon. On est en réunion avec Gérard, vous rappellerez.
10: Voilà.
8: Et Gérard, c'est un mec bien, ok.
10: Ouais, exactement.
8: T'es vraiment fou cul. Non, je suis pas un fou cul.
7: Non, mais moi, je vous préviens, c'est tout.
10: Attendez. Qu'est-ce qu'on fait? Parce que Gérard a décidé, parce que c'est quand même ses débats, on a tendance à oublier, c'est quand même les débats de Gérard, c'est pas les mêmes mes débats ou Olivier. Donc, Olivier, moi, je pense que ça serait mieux quand même qu'il réintègre l'équipe. Parce que c'est quand même quelqu'un qui...
7: conditions, moi, je te le dis tout de suite, parce que si je dis c'est le bordel, c'est pas la peine qu'on continue comme ça.
10: Non, là, je suis d'accord.
7: Moi, si je dis, si il y a une merde, sur le premier débat, je laisse tout.
8: Hein. Alors on la nettoie et puis...
7: Non, on va pas s'amuser à nettoyer sans arrêt.
11: On appelle Diallo et hop, c'est parti.
10: On est là pour sérieux, là. Genre, on a marre, il m'a dit qu'il était prêt à arrêter que si ça se passait pas bien.
7: Voilà, moi, si je dis c'est le bordel, la semaine prochaine, c'est pas moi. Ça sera plus moi, là.
10: Attends Olivier,
8: reviens.
10: Ah, Olivier aussi.
8: Mais alors qu'est-ce qu'on fait pour Olivier?
7: Non, il reprend pas les.
8: Mais il y a personne aussi, Gérard. Le problème c'est que tu fais pas l'effort.
11: Il est buté quoi.
7: Si il reprend, moi je veux bien qu'il reprenne, mais dans d'autres conditions.
8: Quelles sont les conditions, tu lui dis maintenant?
7: Dans ces cas-là, il fait pas en réa. Il reste sans armes et sans s'amuser avec. Non, je veux pas.
8: Qui fait la réa alors là pour jeudi?
7: Jeudi, c'est Fildar qui fait la réa.
8: Les deux?
11: Les deux fus Fildar quoi, sans déconner.
7: Si ça se passe mal, on mettra Manu.
8: Merci Gérard.
7: Les six premières questions, tu les fais au standard.
8: Non, ce que je fais Gérard.
7: Tu prends le standard, mais sur les lignes vertes.
8: Du premier débat. Et après, les lignes je fous le bordel après l'arrière.
7: Parce que si tu fous le bordel, tu quittes les studios de jeudi.
8: Non mais c'est vrai en plus.
7: Jeudi donc tu fais le standard, donc tu prends les gens sur les lignes. Et Manu fera l'aria.
8: Ok.
7: Deuxième débat, tu fais le standard sur avec les lignes normales, sans reprendre les gens.
8: Et là Gérard m'a parlé d'un truc, il avait entièrement raison, parce que ça c'est un truc que j'ai déjà remarqué. C'est concernant il y a beaucoup de gens qui appellent et vous décrochez pas.
7: Il y a les 24 lignes qui sonnent et il faudrait peut-être les prendre.
8: Mais Gérard, tu nous dis arrêtez de passer votre temps au téléphone. Ce que tu veux.
7: Dans ce cas-là, vous prenez les gens, vous prenez les numéros, dès qu'il y en a un qui foire, vous le verrez, vous reprenez celui qui a appelé. C'est simple, c'est pas compliqué. Hein.
8: Ah c'est ça le standard alors?
7: Tu sais comment que ça se passe toi. Hein.
8: Ok.
11: Mais Sandy, faut qu'elle ferme sa gueule aussi un peu quoi.
7: Non attends, Sandy, elle dit rien elle. Hein. Alors mets pas Sandy en jeu toi, d'accord? Ça n'a rien à voir, elle.
8: Non mais t'es moins motivé pour
10: la. Ouais c'est vrai, ça sent hein.
8: Par contre, quand elle est là avec toi, elle est moins motivée. Elle était moins motivée, tu te la pètes plus quand elle est là dans le studio que quand elle est pas là.
10: Pourquoi
8: t'as voulu jeudi qu'elle soit automatiquement une auditrice qui passe dans les débats?
7: C'est elle qui a.
8: Ouais mais quand elle est nulle, elle est nulle.
7: Non, je l'ai viré trois fois. Trois fois, qui c'est qui l'a viré? C'est toi qui l'a repassé sous un autre nom.
8: Alors là t'étais bien content à un moment, je l'ai coupé carrément.
7: Moi je sais, me l'a dit.
8: Je me prenais la tête.
7: Elle me l'a dit. Mais là, jeudi, elle va passer sa poste ou...
8: Elle fera le débat, non?
7: Non. Elle sera avec moi.
8: Il n'y a plus le roi dans le studio, Gérard. Non, parce qu'à côté...
7: Elle sera en haut à m'écouter si elle veut, mais voilà, on l'appelle, on fera autrement.
8: Ils veulent pas qu'elle soit dans le studio.
11: Je veux pas qu'elle soit là.
7: Mais bon, moi, si tu fais une merde jeudi, ça va aller vite. Hein. La semaine d'après, tu le vires. Moi, je veux bien que tu réintègres l'équipe, mais sous d'autres conditions, pas comme avant.
11: Mais jusqu'à quelle date?
7: Je te dis, t'as une semaine.
8: Oh, mais ça c'est clair, ça je suis d'accord.
7: Une semaine de délai.
8: Gérard est sympa, il veut bien essayer de remotiver l'équipe.
7: Donc les débats, c'est le...
8: L'aspirateur.
7: L'aspirateur est sur les sports de glisse. Donc les questions sont là derrière, il les a vues.
8: C'est toi qui les as écrit les questions?
7: Je les ai fait avec Sandy, donc...
8: Tu peux les lire? Vas-y, alors on va les regarder ensemble, on va laisser travailler. Et par contre, attendez. Moi, j'aurais voulu avoir des photocopies, mais il est hors de question qu'on ait les questions à l'avance, à l'antenne.
11: Sur Internet?
10: par exemple. Donc ça, c'est un truc qui était inadmissible. Je sais pas lequel de vous trois s'est amusé à faire ça, mais ça, on recommence pas.
7: Non, mais ça, vous le lisez chacun votre tour, je vous l'ai dit pas.
10: Vas-y, lis-le.
7: Non, allez,
10: on est en réunion, donc c'est ça les réunions.
7: Donc ça, c'est sur l'aspirateur. Avez-vous un aspirateur chez vous? Combien de fois passez-vous l'aspirateur? Préférez-vous l'aspirateur ou allez, dormez-vous avec à côté de votre aspirateur?
10: Ah, pas si vite.
7: Faites-vous l'amour avec votre aspirateur? Êtes-vous pour ou contre l'amour avec l'aspirateur? Êtes-vous pour ou contre l'aspirateur chez vous?
10: Je suis contre.
7: Ouais, c'est nul,
10: moi je suis d'accord.
7: T'es pour ou contre? Feriez-vous une teuf avec votre aspirateur? Allez-vous vous marier avec un aspirateur? Peut-on avoir des fantasmes avec un aspirateur?
10: Ouais.
7: Votre aspirateur est-il un fidèle ami?
10: Ouais.
7: Pensez-vous que c'est bien les gens qui abandonnent leur aspirateur sur le bord de la route, ça?
10: C'est ça, c'est un
7: Puissez-vous.
10: Pensez-vous
7: que je manque d'aspiration comme un aspirateur qui serait pourri? Ça, c'est sa question bidon. Et l'autre, c'est sur le sport de glisse.
11: On reconnaît ton écriture pourrie.
7: Mon écriture pourrie à ton merde, d'accord? Tu commences pas comme ça, sinon je dis tu rentres pas.
10: Cassé là.
7: Tu te calmes. Donc avez-vous déjà été en sport d'hiver? Savez-vous ce qui est? Si oui, quelle médaille avez-vous? Donc le flocon, or, bronze et argent.
10: Ouais.
7: Le ski est-il pour vous votre sport favori préféré?
10: Ouais, c'est un peu content.
7: Faites-vous de la glisse en faisant l'amour? Croyez-vous qu'en hiver à Paris il neige? Avez-vous fait l'amour sur...
10: Quel rapport entre Paris et le fait de savoir s'il neige, quel rapport avec le sport de glisse?
7: Ouais, mais là je vais la virer celle-là, je vais changer.
10: On va retravailler les questions là. Donc,
7: mais non, on en a déjà d'autres.
10: Ouais, mais c'est pas bien, il y en a qui c'est trop facile ça. Tu travailles pur.
7: Aimez-vous faire l'amour sur une motoneige?
10: Mm-hmm.
7: Peut-on avoir des envies de sexe avec les spatules de ski? Croyez-vous faire du ski nu sur de la glace? Peut-on faire du ski nautique à 4? Le ski est-il plus fatigant que de faire l'amour?
11: Attends, sur la question, peut-on faire du ski nautique à 4? C'est à 4 sur le même ski ou sur deux skis?
7: Bah oui, sur le même ski.
10: Ah ouais.
7: Pensez-vous qu'à Nagano, il roule des patins? Êtes-vous pour les Jeux Olympiques d'hiver à Tahiti, voilà.
10: Où tu vas chercher tes conneries?
7: Ça c'est lui là, les deux derniers.
11: Mais vous voyez dans la semaine tu vas...
7: Non.
10: Bon, alors moi,
7: je les avais travaillés, on les a travaillés avec Sandy.
10: Sur les premières, je trouve que ça a baissé le niveau des questions. Bah, c'est un peu le problème. Alors, eux, ils sont pas d'accord et trouvent que les questions sont beaucoup plus mauvaises qu'avant.
7: Dans ces cas-là, si c'est plus mauvais, on va refaire toutes les semaines, on reprend les mêmes débats.
11: C'est bien avec Françoise, en fait.
10: Bon, c'est ce qu'il m'a dit, parce que si vous prenez toujours les mêmes détails, il a dit qu'il allait faire toujours le même débat.
7: Donc, si la semaine prochaine, c'est encore les mêmes, si cette
10: qui
7: semaine, c'est les mêmes...
10: Oui, ils disent que non.
7: Mais il faut prendre les 24 lignes.
10: Ils changent leur voix. Ils changent
7: mais ouais, mais
10: voix,
7: faut
10: ils
7: prendre
10: les numéros, ils vont de cabine en cabine, comment tu veux qu'on gère nous?
7: Non mais la semaine dernière, j'ai précisé, lors des débats, je vois aucun portable. La semaine dernière, quand t'as fait le standard. Alors c'est toi qui avais
10: capté quelqu'un.
7: Il y avait un portable. La nana, elle avait un portable.
10: C'est Sandy.
7: Non.
10: Bon,
7: non, Sandy, elle était là.
10: Sandy était là. Le téléphone merdé, on lui a filé un portable.
7: Non, parce que son portable, c'est moi qui l'ai là.
10: Mais un portable d'ici.
7: Non, mais cela, si c'est pour continuer de travailler comme ça, mais c'est pas la peine qu'on continue.
10: Non, mais il faudrait aussi faire un truc pendant les débats, c'est que toi, quand tu poses une question, c'est que tu les laisses répondre, et qu'après, toi, tu réponds, parce que c'est ça qu'ils attendent. Et à chaque fois, tu te défiles.
7: Ouais, mais t'as vu la semaine dernière, on a laissé tout le monde parler, t'as vu le bordel?
10: Je te parle de toi.
7: Oui, mais moi, je réponds en dernier.
10: Ouais, mais tu réponds jamais.
7: Ouais, mais après, je reprends les questions.
10: Bah
7: ouais, réponds
10: au
7: fur et à mesure, après.
10: Donc ça sert à rien si toi tu fais un débat et que tu donnes ton avis.
7: Quand tu leur demandes de se calmer, et même quand on se demande de les calmer au standard, c'est pas la peine de faire croire que tu les calmes alors que tu les calmes pas.
10: Je les calme, Gérard.
7: Ouais, mais faut les calmer.
10: Après, c'est à toi aussi, à l'antenne, de...
7: Ouais, mais à un moment donné, c'est devenu le vrai bordel et personne... toi, t'as rien dit. C'est l'aria, t'avais qu'à les calmer. Hein. T'as vu le deuxième débat, on a fait
10: quoi? Attends, qu'est-ce que t'as dit, Olivier, tout à l'heure? T'as dit que c'est toi qui gérais, donc j'ai pas à les calmer, ça.
7: Ouais, mais si, à l'aria, c'est toi qui t'en occupes.
11: C'est toi qui commandes.
10: Bah ouais, hein.
11: Bah oui.
7: Ouais, mais t'es là derrière aussi.
10: Le problème, Gérard, c'est que tu dis que c'est les débats de Gérard et que c'est toi qui décides et que c'est toi qui commandes quand est-ce que tu veux prendre quelqu'un et quand est-ce que tu veux garder quelqu'un. Et puis une fois que t'es dans la panique, il faut que ça soit nous qui faisons le boulot à ta place.
7: Bah ouais. Ouais, à l'aria, c'est à lui de s'en occuper.
10: Et l'aria, c'est quoi? C'est envoyer des disques, hein.
7: Ouais, mais en disque. Et par contre, ouais, tiens, en fait, on parle non de disque.
10: Ouais.
7: Amuse-toi pas à mettre des conneries comme Révolution 69. C'est ouais, 909.
8: C'est 9 sur les révolutions. En plus, la révolution, c'est en 68. Hein.
7: De qui tu parles mais,
8: De quel disque
7: des Daspec.
8: Allez, Daspec.
7: C'était 909, ça. C'était pas 869, là, comme tu m'as dit. Puis marque bien les titres.
8: Non, mais c'est vrai.
7: Puis cale bien le CD, cale pas un CD qui n'a pas rapport... qui a rien à voir avec ouais. le titre que tu m'as balancé.
8: Ah, des fois, on a le droit de mettre des nouveautés dans tes débats.
11: Il est où le croyant ? Les autres radios dans le casque, c'est pareil, quoi. C'est quoi ce bordel, là ?
7: Non, mais ça, normalement, c'est au standard.
11: Directeur, comme quoi il y avait les autres radios dans le casque.
8: Également, alors après, bon, ça, c'est le débat, donc c'est bon. Donc, on va voir ça. Le courrier, alors, en plus, où est-ce qu'il est, le CD ? On a reçu des remix.
11: Faut que je rentre, moi. Le casque.
8: Les Gérard Remix, donc ça je vais te faire écouter, tu vas me dire ce que t'en penses, pareil. Alors, il y en a un parmi vous, où je sais pas qui c'est quelqu'un de fun, vous êtes au courant de la cassette des Belges, le cassette ouais. Maxime, c'est toi Manu.
12: C'est Manu.
11: Ouais, c'est moi.
8: Bon, le Belge là, c'est qui était venu une fois avec les camions. Mmh. Je te l'ai dit tout à l'heure à l'antenne, il est en train de refaire un best-of de
7: débats
8: de
7: Gérard. François.
8: Voilà.
7: Donc son numéro, on va s'en occuper.
8: Et le problème, c'est que lui, il dit qu'il va sortir une cassette vidéo pour les Belges. Parce que c'est comme ils n'ont pas Fun TV là-bas, c'est pour justement passer pour pouvoir... Et lui, il vend ça 250 francs. Hors de question, mais nous, on n'a pas notre accord. Alors toi, tu te... Ouais.
7: Même Fun TV, moi, je suis pas d'accord qu'il laisse le feu vert comme ça.
8: Le feu vert 2.
7: Pour qu'il fasse.
8: Bah, attends, on
7: n'a
8: rien à voir là-dedans,
7: nous. Ben, c'est parce qu'ils n'ont pas Fun TV, ils veulent les récupérer.
8: Ah ouais. Ah mais ça, faut voir ça avec les chefs. Hein, les...
7: Bah oui, mais tu travailles où alors? Tu travailles bien pour Fun TV, donc ça te
8: sent bien. Dans un mois, je me casse, hein, je m'en fous.
7: Ouais, mais ça, on sait pas encore, tu verras bien.
8: Tiens, le courrier, au fait, déjà.
12: Il y a un éditeur qui t'a envoyé 20 francs aussi.
7: Pour?
12: Bah, ça, c'était les trucs pièces jaunes, alors comme il était à la bourre, il te félicite pour...
7: Transférer, c'est vous
8: qui êtes trop avec ça. Alors, bon, bah, voilà. On tient le courrier. Et il y a un mec qui t'a écrit en braille, t'imagines? C'est sympa, ça.
7: On comprend que dalle.
8: Bah évidemment, t'es pas aveugle. Je peux te le lire.
7: Ferme les yeux.
8: Braille. Cher Gérard, espèce d'enculé.
7: Bah, ça vient.
8: Je la sodomise. Comme je sodomise le cul de Gérard.
12: Ah bah apparemment c'est pas très.
8: Après c'est marqué tes débats c'est de la merde.
12: Tes débats c'est de la merde.
11: C'est vrai ça.
8: Alors, remix. Écoute bien, Ça va être commercialisé aussi.
7: Moi, je suis pas d'accord.
8: Bah oui, mais bon, moi, je crois que t'es d'accord, c'est sûr que tu feras quelque chose.

0: Il y a plein de remix comme ça, il y a un tout pour Sandy.
1: Il recommence lui. Il recommence lui.
0: Qui?
1: Fesse de babouin.
2: Ouais.
1: Il n'a encore pas compris.
2: C'est quoi ça?
3: C'est excellent ça, le connard en génie.
2: Alors, qu'est-ce que c'est ça?
1: Il n'a encore pas compris.
2: Mais oui, mais je te dis, il en distribue au moins 3000 ou 4000 ce mec.
1: Il faut qu'ils arrêtent celui-là.
2: Mais c'est toi, il paraît que t'es d'accord.
1: Non.
2: Gérard vous invite à l'occasion de son mariage de Sandy le 21 juin 98 au domicile de Suresnes.
1: Bon, ça, il se fait pas chez moi en plus.
2: Alors, avec Sandy, on a décidé de se marier le 21 juin, le jour de la fête de la musique et le premier jour de l'été parce que c'est le plus beau jour de l'année. Si vous voulez vous joindre à nous et passer la plus belle journée de votre vie dans votre programme. Alors, apéritif, lecture de poèmes, sodomie ou coton-tige. Oh.
1: Ça, tu vois, c'est même pas la peine que de continuer de lire, ça va là. Ça va la poubelle.
2: Repas, branlette, débat sur le mariage, sur demain. Bière et champagne, coup de gueule de Françoise.
1: Non, là, ça, moi, c'est pas la peine de continuer, là.
2: Course à poil. Fais gaffe, tu vas me faire tomber mon matos, là. Course à poil dans les rues de Suresnes. Tournée des bars. Drucker à la télé, Ricky Martin s'enfonce sur la chaîne. De Max m'a offert un karaoké. Participation de Max, Gaël, Fildar, l'Alligator, Manu, Françoise, Alain, Amédée, Christine, Jacques Chirac, Stéphane, Ricky Martins, Olivier, Tony, Arnett, Caramel, Luigi, Louis, Figio, Fesse de Babouin, etc., etc. Venez nombreux à Sandy le 21 juin à partir de 21h, etc. Ça, j'ai ton adresse. Ensuite, qu'est-ce que c'est que ça? Première journée d'action anti-Gérard. La première journée mondiale de la lutte contre Gérard est organisée le mercredi 25 février 1998 par Fesse de Babouin. Tous les auditeurs de Fun Radio sont invités à manifester leur mécontentement. De nombreuses manifestations sont organisées à Suresnes devant Fun Radio et partout en France. Si vous voulez organiser une manif dans votre ville ou dans votre village, appelez Fun Radio pour transmettre le lieu de ralliement de tous les auditeurs. Tous les auditeurs sont conviés à appeler Gérard sur son portable en lui communiquant leur haine. Numéro est disponible sur Internet et sur Minitel. Sur le téléphone est occupé ou décroché, ils peuvent aller sur la messagerie du tatou de Gérard. Un grand concours est organisé. Inscrivez les 15 lignes maximum de lettres d'insultes de Gérard. De toute façon, t'en as rien à foutre alors Gérard. Ouais. C'est pour ça que je peux pas t'aider. Hein. Je peux rien faire Gérard, je suis désolé. Hein. Je sais bien, le problème c'est que
4: tu déchires mais tu réagis pas.
1: Mais alors, je vais réagir, tu penses combien de fois qu'on lui a dit de se calmer à celui-là?
4: Bah ouais, mais peut-être qu'il a pas.
1: Pourquoi que les Françaises on les calme mais pas les miens?
4: Bah je sais pas.
1: Vous préférez Françaises que moi alors?
4: Peut-être que tu vas les calmer, hein.
2: Bah arrête Gérard, mais c'est pas du tout le problème.
1: Mais si.
2: Mais tu fais rien.
1: Attends, j'avais. Qui c'est qui fait ça?
2: Mais j'en sais rien moi.
1: L'autre, il se permet de donner tous les numéros et puis l'adresse aussi.
2: J'en sais rien moi. Moi j'essaie de t'aider. Qu'est-ce qu'il dit là?
4: J'ai entendu jeudi 12 février à la fin des débats que Gérard, entre
1: parenthèses, le bâtard
4: et Sandy la grosse,
1: ouais,
4: allait se marier le 21 juin 98.
1: Qui reste un peu poli celui-là.
2: Et tu fais rien.
4: Cette nouvelle
2: vidéo. Ça t'amuse toi.
1: Non, moi je rigole pas.
4: J'ai besoin de réagir. Et je m'oppose fermement à ce mariage et à toute autre forme de bonheur pour Gérard.
2: Ah ouais.
4: Je suis heureux d'annoncer que je compte porter plainte contre Gérard et Sandy pour cette union misérable.
2: Carrément.
4: Mon action sera d'autant plus facile que je connais personnellement le maire de Suresnes.
1: Oui.
4: Et je compte également faire part de mon opposition lors d'une éventuelle cérémonie religieuse. Croyez-moi, déterminé, irrespectueusement, fesse de babouin.
1: Non, c'est signé que ça, celui-là.
4: Mais
1: ça, c'est la bande à l'autre, là.
2: Ah, oui, mais enfin bon, si tu dis jamais rien à l'antenne et que tu sais ce que c'est que tu déchires les papiers, qu'est-ce que tu veux
4: aller, quoi.
2: Lui, il est persuadé que ça l'amuse.
1: Plus d'une fois, on lui a dit de se calmer.
2: Ouais, mais comme t'as pas les couilles, comme Françoise, elle est plus respectée. Françoise, elle fait peur. Toi, tu fais pas peur aux gens.
1: Tu penses, l'autre fois, on l'a appelé, il recommence.
2: Qui, tu l'as appelé ou
1: l'autre?
2: Non, on l'a pas appelé.
1: Qui?
2: La fesse de babouin.
1: Le Pluton, on l'a appelé.
2: Non.
1: Ah bon
2: si le plutôt, on l'a appelé si avant les débats. Ah ouais. Eh ben alors, ça
1: il recommence.
2: Eh ben ça veut dire qu'il a pas peur, parce que tu le fais pas peur.
1: Ah
2: parce,
1: ouais.
2: Que parce que tu fais que gueuler, tu gueules dans le vide. En là c'est quoi là? Ça c'est le connard enchaîné, après le canard enchaîné, le magazine officiel de Gérard, mais gay homosexuel numéro 2. Panique en Irak, les États-Unis préparent une riposte gérardique.
1: Non, mais ça te fait rire.
2: Et parce que ça me fait, j'ai l'impression
1: non,
2: que...
1: Non, mais ça te fait rire de lire ça.
2: Mais je le dirai pas à l'antenne.
1: Bah, comme l'autre fois, t'avais qu'à pas le lire aussi.
2: Bah mais là, parce que la dernière fois, je me suis trompé. Lors de la tension, alors que la tension monte entre Bill Clinton et Saddam Hussein, pardon, tout le monde s'interroge sur l'éventualité de la nécessité d'une seconde guerre mondiale, la guerre du Golfe. Pourtant, les États-Unis semblent maintenir, prêts à mener la guerre rapide et efficace. En effet, Zobby Lamouche, notre envoyé spécial de Washington, a mis la main sur les documents ultra secrets émanant du Pentagone, dans lequel il est écrit que les États-Unis viennent de réaliser un clonage de notre genre national, cet abruti, afin de les réaliser des missiles chimiques.
1: Dans ça, tu me le mets de côté, mais jeudi, tu vas voir, lui, avant de commencer les...
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8: Et voilà, bonsoir à tous et bonsoir à toutes. Donc, bienvenue sur Fun Radio. On va saluer quand même tous ceux qui travaillent, les chauffeurs routiers, les chauffeurs de taxi, les ambulanciers, les maîtres chiens et tout ça. Et puis, on va faire un petit coucou quand même à un qui habite, je sais plus où, là, du côté d'Angers, qui se reconnaîtra, un dénommé Didier, qui dit que je suis le gueulard. Et ben, le gueulard, il est toujours là dans... à votre écoute. Et donc voilà, donc bonjour aux grands sages et à Nounours, ils se reconnaîtront tous. Bonsoir à mon équipe. Alors Céline, bonsoir à toi, j'espère que t'as passé bonsoir, un bon petit Gérard. Week-end.
9: Eh bien oui, un week-end de convalescence.
8: Ah, t'as vu ton petit copain vendredi?
9: Ah,
8: non.
9: Oui. Oh.
8: Ouais.
9: Si tu savais Gérard.
8: Ouais, tiens mes genoux, j'y crois aussi. Hervé, à côté de toi. Bonsoir, oui,
10: bonjour.
8: Hervé.
10: Bonsoir Gérard.
8: Bonjour, ben
10: c'est
8: ouais, si
10: Thomas.
8: Tu veux,
10: ouais, bonsoir.
8: Si tu veux, ben
10: pour information, Céline s'est fait jeter vendredi.
8: Ah ok, c'est bien. Doucement, ah, ça balance. Si vous faites au standard, on balance pas.
10: Elle est donc célibataire.
8: Donc Franck, c'est
11: Esteban.
8: Ça.
11: Esteban.
8: Esteban, pardon. Esteban qui est sur le site internet.
11: Tu me demandes pas si moi j'ai vu mon petit copain ce week-end.
8: Non, ta petite copine.
11: Ouais, pas merde. Ouais. Ma petite copine.
8: Ouais. Bah moi, désolé, j'ai vu personne et puis. C'est con. Bon, bref.
11: Et moi, je pue de la gueule.
8: Et puis, c'est vrai. Il y avait Pedro.
11: Ouais, bonsoir.
8: J'avais oublié Pedro.
11: Ouais, ouais.
8: Comment va Pedro?
11: Il va bien, et toi? T'as passé un bon week-end?
8: Mal.
11: T'as fait quoi?
8: Rien du tout.
11: Rien
8: je
11: du
8: me
11: tout.
8: Suis fait chier.
11: Pourquoi?
8: Comme d'habitude.
11: T'as rien fait? T'es pas sorti?
8: Non.
11: T'as vu Lyon a gagné, hein?
8: Ouais, moi, je m'en fous, moi, du foot. Oh là là là là.
11: On va peut-être commencer le débat, Gérard.
8: Entre le foot, oh non, pas des petites, Oh non,
11: Gérard,
8: on dit
11: Gérard.
8: Pas putain, on dit maman travail.
11: Gérard, merci. Annonce le débat, annonce que ça va
8: alors
11: être.
8: Donc, le débat, c'est sur l'ASM.
11: L'ASM, l'AS Monaco.
8: Voilà, si tu veux.
11: Ouais, donc l'ASM, ouais.
8: Donc sur l'ASM, en fin de compte, si tu veux, voilà.
11: Ouais.
8: Et donc, on va attendre qu'il y a des auditeurs.
11: D'accord.
8: Donc, on venait de s'écouter de quoi, Pedro, comme disque?
11: T'as pas le nom? On t'a pas filé le nom. Bon, on va te filer le nom dans quelques instants, tu vas pouvoir l'annoncer.
8: Donc, les gens, vous pouvez toujours nous appeler au 0800-308.
11: Non, ça c'est l'ancien. 0825.
8: Vas-y, voilà. Non, mais allez.
11: Elle l'a dit.
9: 0825 08 5000.
11: Et pour
8: les Belges, 033.
9: 0033 0825 08 5000.
8: Et sur le chat, donc vous pouvez y aller. Donc,
12: sur funradio.fr.
8: Voilà, donc attention, les questions, pas comme
12: en
8: d'habitude.
12: Rapport avec le sadomas.
8: Non, avec.
12: Le sadal.
8: Non.
9: Sauf
8: avec
9: maman.
8: Les questions.
12: D'accord, ok.
8: Pas avec d'autres personnes, d'accord?
12: D'accord. Uniquement les questions.
8: Voilà.
12: Mais les questions peuvent être posées par des personnes.
8: Oui, mais okay. Sur certains points.
12: D'accord, ok.
8: Bah, de toute manière, lors d'une pause, je te dirai sur qui faudra parler et sur qui faudra pas parler.
12: Ouh.
8: Voilà. Donc, alors, on va accueillir Romaninov, Lyon 95.3. Bonsoir.
13: Oui, bonsoir, c'est Rachmaninov.
8: Oui. Virginia, Toulouse 113.
9: Gérard,
8: 3.
9: C'était Vagina.
13: C'est Vagina,
8: Vagina
13: ouais.
8: Pardon. Toulouse 113.3.
14: Bonsoir tout le monde.
8: Après, c'est Ulysse. C'est ça
9: Ulysse 69, Gérard.
8: Ulysse 69, Paris 101.9.
15: Oui, bonsoir Gérard, bonsoir tout le monde.
8: Bonsoir.
11: Bonsoir.
15: Bonsoir.
11: Bonsoir. Salut.
8: Et je récupère Pocantas de je sais pas où.
16: De Toulon, 90.8. Salut Gérard, salut tout le monde.
8: 115.8.
16: 115.8, oui, c'est ça.
8: Non, 119.8. Ok, c'est tout bon. Donc voilà, donc on a l'équipe au complète. Alors je préviens, des réponses sérieuses, pas des questions qui virent sur d'autres trucs, hein, d'accord?
14: Pas de problème.
8: On est bien tout le monde a bien compris, Romaninov?
13: Ah, complètement, ouais.
8: Virginia?
14: Pas de problème, tu m'appelles Vagina, s'il te plaît.
8: Vagina, ouais, comme on a demandé à ce qu'on vous appelle d'urgence, c'est vrai. Et Ulysse 69?
15: Tout à fait,
8: c'est aussi. Bon, Pocahontas, de toute manière, toi, c'est pas la peine que je t'explique.
14: Pourquoi, tu le connais?
8: De quoi?
14: Pocahontas.
8: Ça vous regarde pas?
14: Oui, c'est privé. Hein.
8: Ça vous regarde pas. Alors, comment appelle-t-on? Oh, s'il vous plaît, merci. On commence pas. Alors, Virginia et... Vagina et puis Ulysse.
15: J'ai rien dit, désolé.
8: On se calme. Alors, avec Pocahontas. Oh, s'il vous plaît.
15: Oui.
8: On commence pas parce que sinon, ça va tourner au vinaigre. D'accord? Alors, comment... Alors, celui qui commence à faire coin-coin, il va aller voir si sa mère, elle va se faire sodomiser. Ouais. Ça va être clair, net et précis.
2: Oh là là, okay. Dans le débat, Gérard, dans le débat.
11: Oh putain.
8: Alors là, je préviens tout de suite que la première entourloupette entre Romaninov, Vagina et Ulysse, je vous préviens que je ne ferai pas de cadeau ce soir.
14: Allez, vas-y.
8: D'accord? En de bon entendeur, salut. Voilà, déjà un coup de fouet qui est parti. Et n'oubliez pas que ce que je vire, vous allez entendre le... Ah, il faut prévenir quand même.
14: Voilà. Je vais te faire fouetter à la place.
8: Si tu veux le faire fouetter, il n'y a pas de problème, il y aura les deux.
14: Voilà, super.
8: Alors, comment appelle-t-on une femme ou un homme qui pratique le SM? On va demander à Romaninov. S'il vous plaît, au standard.
13: Rachmaninov.
9: Oui,
8: attendez. Ouais, au standard.
9: Oui.
8: On se calme un petit peu. Les micros éteints, surtout. Quand vous voulez parler, vous me faites signe ou vous faites signe à Pedro. D'accord? Oh, je parle.
12: Oui, GG.
8: Je voudrais bien qu'on m'écoute. Merci. Donc, Romaninov.
13: Rachmaninov.
8: Bon, alors, tu réponds.
13: Oui.
8: Non, mais alors, fous-toi bien de ma gueule. Attends. Tu sais ce que c'est, un débat?
13: Tu me poses une question, j'y réponds. Attends, il faut me laisser un peu le temps, 2 secondes, ouais.
8: Si tu fais partie des tentouses, c'est bon. Je crois qu'avec toi, on va s'endormir.
13: Mais ça va pas ou quoi? Faut te calmer un peu, hein.
8: Bon, alors, tu vas fermer ta gueule.
13: Un sadomasochiste, voilà.
8: Alors, tu vas fermer ta gueule, tu vas aller voir ça. Voilà. Alors, qui c'est qui a coupé?
11: On sait pas, on va voir, on va gérer.
8: Vagina.
11: Attends.
12: On a une question, on peut peut-être en profiter pour une question. Ouais. Est-ce que justement en rapport avec le débat, la question de Mars, est-ce que Gérard, tu fais partie d'un club de SM?
8: Non, pas du tout. Pas du tout. Pocahontas.
11: Attends, on est en train de gérer au standard, c'est bon?
8: Non, ça fonctionne.
11: T'arrives ou pas, Céline?
8: Céline, qui c'est?
11: Céline a réussi. Ça devrait
8: alors,
11: être bon.
8: Romaninov.
13: Oui.
8: Bon, toi, je t'avais demandé, tu vas retourner voir Céline un peu?
13: Ben non, mais attends, je t'ai répondu, j'ai dit un sadomasochiste.
8: Attends, je veux savoir. Attends, je veux savoir.
13: Tu commences à insulter les gens tout de suite. Tu commences à insulter les gens.
8: Attends, tu permets que je vois si tout le monde est là?
13: Bien sûr.
8: Vagina?
14: Oui, je suis là.
8: Pocahontas?
16: Je suis là.
8: Et Ulysse? Ah, c'est Ulysse.
11: Non, c'est lui qui a raccroché.
8: C'est Ulysse.
11: On le rappelle.
8: C'est Ulysse qui a coupé.
9: Je rappelle Ulysse, Gérard.
8: On le rappelle, d'accord.
16: Allez, vas-y, Gérard.
8: Hein?
16: Non, rien, je disais à Ulysse de revenir, c'est mieux.
11: Il se revient.
14: C'est un mec ou une nana, j'arrive pas à...
8: Bah, je sais pas, 101.9, à mon avis, c'est Ulysse 69, à mon avis, c'est un mec.
11: Ça va être un mec,
8: de Paris.
11: Ouais.
8: Alors, comment appelle-t-on une femme ou un homme qui pratique l'OSM? On va demander à Romaninov. Alors, j'espère que t'as bien compris la question, ce coup-là.
13: Je viens de te le dire, un sadomasochiste. Un sadomaso, ça s'appelle comme ça.
8: Ah, pour toi, ça s'appelle comme
13: pas
8: ça.
13: Pour moi, c'est dans le dictionnaire, tu sais.
8: Ah, parce que t'as regardé dans le dico.
13: Ah bah non. Regardez dans le dictionnaire, c'est tout le monde le sait ça. Tu demandes aux autres auditeurs, tu vas voir.
8: Vagina.
14: Bah écoute, comme te l'a dit Anne Roumanoff, on dit un sadomasochiste.
8: Mm-hmm.
14: Ou une sadomasochiste avec un E si c'est une femme.
8: Mm-hmm. Pocahontas.
16: Même pareil, un sadomasochiste.
8: Ouais. Ulysse.
15: Oui, je suis là, excuse-moi, j'ai eu un petit problème. Bah écoute, oui, c'est bien ça, un sadomasochiste, Gérard.
8: Non, mais alors là, je crois que... je pense que vous avez tous... Vous êtes tous plantés.
14: Ok. Mmh.
8: Alors, comment appelle-t-on une femme ou un homme qui pratique le SM?
14: Ta mère.
15: Ta mère, la lofteuse.
11: Arrêtez. Arrêtez, c'est pas bien. Attends. Gérard, du calme.
9: Chute les auditeurs,
11: arrêtez les auditeurs, c'est pas bien.
8: Là, ça va aller vite.
12: Gérard, non, non, Gérard.
8: Ça va aller très vite. Le mec qui a dit ça, il a intérêt de raccrocher tout de suite.
11: Raccroche, celui qui a fait ça. Va-t'en.
8: Parce que là, j'ai pas l'intention de me laisser marcher sur les pieds.
14: C'est quoi ta réponse, hein?
8: Alors, c'est une dominatrice ou un dominateur?
14: Aïe, aïe, aïe, t'as déjà mis sur téléphone, là-dessus?
8: Oui.
14: Ah.
8: Et ça existe, d'accord?
14: Mais quand t'es... ça, c'est ok quand t'es sado, mais quand t'es maso, ça s'appelle comment?
8: Un dominateur.
14: Ah, d'accord. Mais je sais pas, on va t'expliquer un peu ce que c'est après.
8: Ah ouais, ben...
13: J'ai une question, Gérard Serac-Maninov. J'ai juste une question. Est-ce que, par exemple, la personne qui aime souffrir...
8: Non mais attends, déjà tu vas pas commencer à me poser des questions.
13: Ah bon?
8: C'est moi qui pose les questions, vous allez faire les réponses.
13: Yavol, mein Führer.
8: Et tu me parles sur un autre temps parce que tout à l'heure toi tu as dégagé, mais vite fait. Parce que ce soir j'ai pas l'intention de me laisser emmerder.
13: Excuse-moi, c'est un mot en anglais qui m'a échappé, je suis
8: ouais,
13: désolé.
8: Ouais.
12: Gérard, bravo. Il y a Mars sur finradio.fr qui nous dit, est-ce que la personne qui pratique le SM, s'ils sont plusieurs, on les appelle des SMS?
8: Non. Je vois pas du tout
12: le rapport. Eh ben question simple, réponse franche.
8: Voilà. Donc alors j'ai bien précisé, et ça je l'ai dit tout à l'heure, j'ai pas l'intention de me laisser marcher sur les pieds ce soir. Ceux à qui ça plaît pas que les gens que j'appelle restent sur le débat, c'est moi qui commande, ce n'est pas vous.
14: On peut faire un débat là?
8: Oui, ben on va le faire. Donc c'est moi qui commande, d'accord?
14: Deuxième question.
8: Ouais, ben toi si t'es pas contente.
14: Non, mais je fais avancer les choses là, tu réponds.
8: Non, non, non, mais attends. Toi si t'es pas contente déjà, c'est pas toi qui vas me commander, c'est moi.
14: On a compris, hein?
8: Hein? Parce qu'il y en a d'autres, il y a d'autres personnes qui ont envie de participer à des débats, à un débat que d'entendre.
14: Il y en a plein à l'internet, ouais.
8: Ouais, ouais. Donc. Question, est-ce que... Bon, on va continuer dans l'ordre, parce que...
12: Alors, comment... On a peut-être une petite question d'Epsilon qui demande si nous, toute l'équipe... C'est une question qui nous concerne, Pedro et tout.
11: Ah oui,
12: c'est
11: vrai. Donc,
12: est-ce que nous, l'équipe, on peut être considéré comme sadomasochiste parce qu'on s'enferme seul avec Gérard? Est-ce que ça peut être considéré comme du masochisme nasal?
11: Ouais, grave.
12: Question d'Epsilon.
11: Grave, chambé.
15: Plus que ça.
11: Ouais, c'est une question. On est d'accord, Gérard? Non mais Gérard, sérieusement.
8: N'importe quoi. Toi.
11: Non mais on peut appeler ça du masochisme.
9: Gérard, arrête de bouder.
11: Non mais Gérard,
9: mignon.
11: C'est vrai.
8: N'importe quoi. La
12: il
8: réponse
12: oui,
8: de Gérard.
12: J'aime ça, Gérard.
8: La réponse à Pedro,
12: ça,
8: n'importe quoi.
11: Pourquoi? Qu'est-ce que j'ai dit?
8: Non mais vas-y.
11: C'est
8: vas-y,
11: quoi ta réponse?
8: Ben vas-y, réponds ce que tu veux. De toute manière, t'as l'intention de me casser les couilles jusqu'au bout.
12: Bravo. Là il a brisé Pedro.
11: Il a cassé là.
8: De manière, ça a tous les débats que tu me fais le même coup. Alors donc maintenant j'ai l'habitude avec toi. Donc continue à faire ce que tu veux, puis c'est tout.
11: Ah, je te martyrise.
8: Ouais non mais continue à passer tes sales bruits. De manière on sait que c'est toi maintenant. Donc la réponse du standard on l'a toujours pas entendue. Hervé,
12: est-ce que tu penses que c'est du masochisme?
9: Entre les deux en fait.
12: Entre les deux.
9: Ouais. C'est vraiment, c'est très...
12: C'est entre le S et le M, quoi.
9: Entre le S et le M.
8: D'accord.
9: Tu as bien résumé.
11: Faut avoir envie, quoi.
12: Mmh. Faut avoir envie.
11: Ouais. Non, des fois, être motivé, en fait.
10: Plus M que S.
11: Ouais, plus. Ouais.
9: Moi, je suis plus S que M.
11: Ouais. Bah, comment les filles sont plutôt S, en général.
8: Ouais, c'est bien. Moi, ça...
11: D'accord. Ok, alors, Gérard, enchaîne.
8: Comment appelle-t-on une femme ou un homme? Merci pour le micro. Comment appelle-t-on une femme ou un homme qui vont voir une dominatrice ou un dominateur? Et on va demander ça à Ulysse 69. Oui, attendez, Ulysse, oui, Cécile, non?
9: Non, non, je voulais répondre, mais je vais laisser les auditeurs.
8: Ah ben, comme tu veux. Donc, Ulysse.
15: Oui, tout à fait. Eh bien, écoute, mon fils Télébrakmar est dominé.
8: Mais je suis pas ton fils, d'accord?
15: Non, non, mais je te parle de mon fils, je ne dis pas que tu es mon fils, Gérard.
9: Le donc, fils d'Ulysse, Gérard.
15: C'est mon fils, Télébrakmar, avec son pote.
8: Ouais.
15: C'est pas grave.
8: Bon, tu te réveilles!
15: Donc, je disais que c'est un dominé dans ce cas-là, s'il n'est pas dominateur.
8: Oh là là là.
12: Il y a Eldantor Gonzo qui demande si, avec ton ex-compagne, t'as déjà pratiqué le sandi masochisme.
8: Alors là, je précise avant que.
12: Non, avant que ça déborde, bien. Avant que ça déborde.
8: Alors je précise tout de suite, avec mon ex-compagne, je ne veux plus en entendre parler. Bon, clair, net et précis.
12: Eh ben, je le note. C'est dit, c'est fait.
8: Voilà. Parce que si c'est pour entendre parler de ça constamment sur le net, c'est même pas la peine. Donc, Ulysse.
15: Oui. Bah, j'ai répondu à ta question, Gérard, puisque je ne sais pas et je suis là pour m'instruire.
8: Non, mais attends. Tu sais ce que c'est, le SM?
15: Ah, tout à fait.
8: Et tu l'as déjà pratiqué?
15: Bien sûr que oui.
8: Alors, c'est bien. Alors, tu l'as déjà pratiqué. Tu participes à un débat, t'es même pas capable de répondre aux questions. T'es encore plus con que la lune.
14: Oh là là.
8: Alors tu vas retourner dans ta lune, espèce d'Ulysse de con.
12: Wow!
11: Oh là là, ça dégaine ce soir.
9: Oh là là.
11: Attention.
8: Ulysse terminé. Vagina.
14: Eh ben écoute, je crois quand même que Ulysse n'était pas trop dans le faux, puisque si les uns sont les dominateurs, les autres doivent être les dominés.
8: Hmm? Non mais attends, comment appelle-t-on une femme
14: oui.
8: ou un homme
14: oui.
8: qui vont voir une dominatrice ou un dominateur?
14: Ah, mais toi tu veux peut-être que je te dise le mot esclave.
8: Hmm?
14: Esclave?
8: Bah pas, c'est pas on peut pas considérer ça comme un esclave.
14: Oui, un esclave sexuel.
8: Non mais attends, bah ça va venir petit à petit parce que de toute manière il y a certains trucs qui font partie de ça.
14: Ça donne envie.
8: Excusez-moi, Romaninov.
13: C'est un peu pareil, un dominé, un esclave, un masochiste.
8: Mmh.
13: Voilà.
8: Et pour toi, Pocantas?
16: Eh ben, un garçon, c'est un soumis, une fille, c'est une soumise, et quand ça a de longues oreilles et une longue queue, c'est une souris.
8: Ta gueule!
11: C'est bon, moi. Ça va pas, Gérard? Tu veux un truc à boire?
12: Une touffe de poils.
8: Tu veux... Ta gueule!
11: Tu veux un truc à boire, Gérard? Ça va pas? Attends, ça sonne.
8: Alors, celui qui s'amuse à dire ta gueule, il va se la fermer. Ta gueule!
14: Allô?
12: Il y a Pichouk qui dit: moi j'ai rempli un seau d'eau à Malo. Est-ce que je suis concerné par le débat?
8: Non.
12: D'accord.
8: Donc, en fin de compte, bon, je pense qu'à mon avis, il y en a qui s'amusent à faire les cons, et ça continuera.
17: Non,
8: puis déconne pas. Coin, coin. Voilà, ça commence. Ça commence bien, il est déjà 12h47 et ça commence. Alors, donc en fin de compte, il y en a qu'une qui a pu répondre à la question, c'est Pocantas.
14: Et attends, c'est ta copine et puis elle a les réponses.
8: Eh, c'est pas ma copine, d'accord?
14: Ouais.
8: Faut pas confondre tentacule et enculcateur vagina, d'accord?
14: Non, mais je suis sûr que tu la connais, qui a tout donné les réponses.
8: Je n'y ai rien donné du tout, je ne la connais pas.
14: Il serait pour qu'on passe pour des cons.
8: Non mais attends, si t'es pas contente, ma grande.
14: Non mais je suis super contente de te parler. Attends, ça fait des années que j'attends ça. Mais j'ai un petit doute quand même.
8: Alors, Pocantas. Oui. Allô, Pocantas.
16: Oui, je suis là.
8: Donc, alors, précise bien, comme quoi que tu n'as ni les questions, ni les réponses.
16: Ni les questions, ni les réponses.
8: Donc c'est t'es rien. Donc t'es contente, Vagina?
14: Ah, je suis super heureuse, ouais.
8: Voilà. Alors on accueille Jean-Philippe de Montigny-le-Bretonneux 101.9. Bonsoir Jean-Philippe.
18: Bonsoir à vous Gérard, c'est Jean-Philippe.
14: Salut Jean-Philippe.
18: Bonsoir à tous.
16: Salut Jean-Philippe.
18: Bonsoir l'équipe.
8: Donc, la question, tu veux y répondre maintenant que tout le monde a répondu?
18: Si vous pouviez me la répéter, ce serait très agréable.
8: Comment appelle-t-on une femme ou un homme qui vont voir une dominatrice ou un dominateur?
18: Des perverses.
8: Non mais encore plus con que la lune celui-là.
18: Des perverses ou des pervers?
8: Bah bien sûr. Pourquoi pas des parquemettes et des parquemaîtresses?
18: C'est pas pareil quand même.
12: Jeu de mots.
8: Oh Gérard.
12: Question d'epsilon directement pour Gérard, mais vraiment intéressante. Est-ce que les sadomasochistes peuvent agir sur le moi intérieur et en modifier la profonde apparence? Et si oui, aux autres?
18: Bonne question.
14: Oh, le chat, hein.
8: Non attends, 5 minutes, tu vas attendre. Je voudrais... Ouais, c'est bizarre. Dès que je te regarde, tu lèves les mains d'un air de dire c'est pas toi qui fais des conneries.
11: C'est pas moi, je te jure, Gérard.
8: Non, mais là, je vais vous dire une chose.
11: Tu veux que je m'éloigne de la console?
8: Non, parce que là, ça commence à bien faire.
11: Ok, je m'éloigne.
8: Parce que là, ça m'énerve sérieusement, là.
19: Je suis là.
8: Ouais, non, mais ça commence à m'énerver sérieusement. Et ça continue, et ça continue. Et de manière, c'est dans tous les débats, de manière, je pense que...
19: Bon, allez, retourne le débat maintenant, c'est bon.
8: Oh, tu fermes ta gueule, toi. Alors, Romaninov, au revoir.
14: Non, c'est pas lui, hein.
8: Je m'en fous, alors. Je ne cherche pas maintenant, c'est terminé.
14: Je pense que c'était justement.
18: Il faudrait que vous ressentiez.
8: Eh, Vagina.
14: Oui.
8: Au revoir.
14: Au revoir.
8: Voilà.
18: Je me retrouve tout seul avec la bête.
8: Non, tu te retrouves pas tout seul avec la bête, manque de peau.
14: Maintenant, il est con. Il est
18: alors,
14: con.
18: Quelle est la question sur Fun Radio ?
14: Gérard, c'est un connard.
18: Gérard, sur Fun Radio.
8: Oh là là.
14: Un connard, je sais croire qu'il est ton pote, mais en fait, pas du tout.
8: Vagina. Bon, bah, quand ça sera arrêté, ce bordel ?
18: Qu'est-ce qui se passe ?
8: Je préviens tout de suite que dans 5 minutes, je mets un disque.
18: Déjà ?
8: Eh oui, je vais mettre un disque. Je vais mettre un disque. Coussin d'air de Lille.
18: Ouais, salut. C'est
8: salut.
18: Coussin d'air, ça va ?
8: 89.6.
18: Ouais, de Lille.
8: Donc la question, et on met un disque.
18: Déjà ?
8: Ah oui.
9: Non, Gérard, pas tout de suite.
11: T'es en train de mourir, Gérard. Tu veux pas un truc à boire, t'es sûr ?
8: Si, je viens.
9: Tu veux un petit
11: thé ? Tu veux une verveine ?
18: Nom d'une fellation.
8: Alors, Jean-Philippe, au revoir.
11: Au revoir. Il n'y aura plus personne.
12: Il y a Dream Def qui demande si tes voisins sont masochistes, Gérard.
11: Oh putain, il va mourir. Il va mourir en direct.
12: De quoi ? Il y a Dream Def qui demande si tes voisins sont sadomaso.
8: Bon, laisse tomber, je réponds pas à des questions comme ça. Bon, allez. Maintenant, c'est...
14: Ils sont enculés par nous.
8: C'est sûr. Oh ! Merci. Alors là, je crois que ça va aller vite fait ce soir. Vous cherchez la merde, mais vous allez la trouver. Hein.
11: Gérard, ressente le débat.
8: C'est
11: pose ta question.
8: C'est moi qui vous le dis.
11: Bon, les auditeurs, calmez-vous. Le bruitage
8: manière.
11: Aussi, arrêtez.
8: Alors, il nous reste. Donc, Romaninov, j'ai dit au revoir.
11: Ok.
8: Vaginia, j'ai dit au revoir.
11: Et il reste qui ?
8: Alors, il nous reste... Il reste Pocahontas.
11: Pocahontas, ok. Il reste qui d'autre ?
18: Coussin d'air.
11: Coussin d'air. Et qui ?
8: Et Ken, le dominateur.
11: Ken, le dominateur. T'es là ?
18: Bonsoir. C'est
11: bonsoir.
18: Ken, le dominateur. Bonsoir toute l'équipe.
11: Bonsoir.
8: Bonsoir.
18: Bonsoir, Gérard.
11: Bonsoir. Salut.
18: Bonsoir les auditeurs.
11: Tu vas bien ?
8: Salut,
18: Ken. Ça va ?
11: Survivant de l'enfer.
18: Tranquille.
8: Quels sont pour vous ? C'est pratique.
17: C'est votre dernier mot.
11: Ça va me tomber dessus, mais c'est pas moi, je te jure.
12: Peut-être
11: Gérard.
12: Pour relancer le débat, Gérard, est-ce que la différence entre Sado et Maso est la même qu'entre Maculé et Belluaire ?
8: Non, c'est pas du tout pareil. Faut pas confondre tentacule et encul ta sœur.
12: Mais explique peut-être.
8: Non, mais de toute manière, le Sado, ce que tu viens de me dire, de toute manière, s'il y a une différence, il n'y a pas de différence, de toute manière, sur ça.
12: Entre Saccadé et Belluaire ?
8: Non.
12: D'accord.
8: Voilà. Merci pour les rires, mais c'est pas grave. Enfin, bref, c'est pas grave. Donc la question c'est quels sont pour vous ces pratiques. Oh putain, j'ai un de ces Larsen mais grave de chez grave.
11: Baisse le volume de ton casque, Gérard. Il est un peu fort, c'est pour ça.
8: Donc voilà. On va demander à Ken le dominateur.
18: Oui, alors moi je suis adepte de ce genre de pratique. Il faut savoir que bon moi je fais partie d'un club, le club Sadomaso de Vélizy. Et bah, j'y vais toutes les après-midi après le boulot. Pour bien décompresser d'une journée de taf harassante. Et là, on peut tout dire sur l'antenne de Fun Radio.
8: Ça dépend. C'est moi qui prends les poids cassés. Alors donc, dis quand même.
18: D'accord. Bon, bah, je vais essayer de faire ça.
8: Pas trop
18: hardcore. Bon, là, il y a des diverses activités, genre trempage de quéquettes dans de l'huile bouillante, pinçage de tétons, fouettage. Des activités diverses et ludiques.
8: Et on va accueillir Kravacru. Quoi ?
18: Krasuki.
8: Krasuki, là.
9: Kravashkiri.
8: Kravashkiri du puits du fouet.
20: Oui, bonsoir, c'est Kravashkiri. Bonsoir tout le monde.
8: Bonsoir.
20: C'est le puits du fouet 119.9.
8: Donc, t'as entendu la question ?
20: Ah, malheureusement, non. Si tu pouvais la répéter, ça m'arrangerait bien d'ailleurs.
8: Alors, quels sont pour vous ces pratiques ? Ah, vous allez pas me faire violer sans 7 ans !
20: Non, mais t'énerve pas, là.
12: Question
9: Gérard.
12: De Chaka qui demande combien coûte un SM en euros.
8: Les tarifs, je les ai pas et c'est pas dans les questions, c'est dommage.
9: Raté.
8: Eh oui, dommage. Eh ben oui, mais on peut pas, hein. Il y a que déjà 14 questions et déjà que j'ai pas le moral, alors c'est bon.
9: Gérard, on est là, nous.
12: La tomate qui propose de te faire
11: un massage.
8: Non, fister par un coton-tige. Alors, des questions comme ça, niette sur l'internet, ok?
11: C'était quoi la question?
12: Bah, si Gérard voulait se faire fister par un coton-tige.
11: Te faire fister? Merci. D'accord.
8: Et hop, ces questions-là, de manière, c'est simple, je vais même pas répondre à des questions cons sur l'internet.
11: T'as pas envie de te faire fister?
20: Tu fistes ou pas, toi?
11: Tu fistes?
8: Et ta mère a suce ou pas?
12: Bah, tu veux un débat, tu devais peut-être répondre. Est-ce que t'as déjà fisté, Gérard?
11: T'as déjà fisté ou pas?
9: Gérard non. doit recommencer le débat.
8: Donc, Kravaskiri, là.
20: Kravaskiri, bah écoute, c'est pratique, c'est compliqué quand même, c'est des pratiques assez récentes. Mmh. Je pense que t'es d'accord avec moi, ça fait pas longtemps que ça existe en fait. C'est un truc qui naît de la société moderne quand même.
8: De quoi, le sadomasochisme?
20: Bah oui, avant
8: tout. Attends, ça existe depuis un bon bout de temps, hein, mon pote.
20: Ça existe depuis quand d'après toi?
8: Bah j'en sais rien, mais.
9: Depuis l'Antiquité, Gérard.
8: Ben, ça existe depuis assez longtemps.
20: Tu crois qu'à la Renaissance, il y avait déjà du
8: SM? Il y a des clubs échangismes. Donc, le sadomasochisme. Tu vas un peu partout, tu trouveras, d'accord?
20: Oui, là, je pense qu'il y avait du...
8: Donc, sors un peu plus de ton trou noir, toi.
20: Ok, je sors de mon trou de balle, ok.
8: Non, de ton trou noir, espèce de con.
20: Pardon.
12: Il y a Caméléon qui demande si GG, t'as déjà pratiqué du SM avec les vers de ton cul.
8: Alors, c'est des questions cons que je répondrai pas. Je répondrai pas à des questions comme ça.
20: Mais tu
12: réponds pas. Jumar, je réponds pas, Gérard.
8: Voilà, tu dis que je réponds pas, c'est tout.
9: Gérard, on en est où là?
17: Et vous faites la merde.
8: Coussin d'air, ça. Coussin d'air, t'as répondu. Non, c'est cravache Kiri. Oh, doucement, la tête en tombe.
20: Oh là.
17: Il prend les graves.
20: Qu'est-ce qui se passe?
12: Je faisais que répondre, hein. Ah, tu m'as fait faire une faute.
9: Gérard. Le débat doit
8: recommencer. Oh, vous arrêtez un petit peu de me faire chier là ce soir. Ta gueule.
9: Recommencer.
20: Calme.
8: Putain,
9: le
8: celui.
9: Le débat doit recommencer.
8: Pocantas. Bon, moi, oui, je vais aller vite parce que je crois que vous me cassez les burnes.

0: connexion avec le foyer.
1: La connexion avec ta mère, connard. Ta gueule.
2: Bon, allez, hop.
3: En ton cul.
0: En direct.
1: Hop. Vous me faites chier.
4: Bon, Gérard.
5: Débat doit recommencer. Gérard. Question suivante.
1: Gérard. Non, mais de toute manière, tout le monde n'a pas répondu. Et je pense que ce soir, vous n'allez pas me casser les couilles jusqu'au bout. Je vous préviens.
4: Bon, Gérard, tu veux faire un truc, tu vas poser ta question.
1: Non.
4: Gérard.
1: On va continuer. Ils n'ont pas répondu. Je continue sur celle-là.
4: Ok, on y va.
1: Et je répondrai après la
4: pause. Les auditeurs, allez-y, mais calmement.
1: Alors, coussin d'air.
6: Bah, alors, justement, le genre de pratique, c'est quoi? C'est tordre les tétons. Tu peux éventuellement brûler des gens avec des cigarettes, tu peux les faire marcher à quatre pattes et leur écraser les mains avec des talons aiguilles, tu peux faire plein de trucs comme ça du moment que ça fait mal.
7: Gérard, j'ai une question, c'est...
1: Attends, pour un instant, tu fermes ta gueule,
6: ouais.
1: Tu laisses les gens répondre.
7: Ok, pas de problème.
1: Cravache Kiri, là, t'as répondu?
8: Ouais, mais bon, moi je torture en amateur, hein, tu sais, moi je fais ça...
1: Bon bah, il reste plus que Pocantas. Ta gueule, Cravache Kiri, merci.
8: Attends, j'ai rien dit, attention.
1: Tu fermes ta gueule. Merci.
9: Je crois qu'il a rien dit, Gérard, moi j'ai rien entendu, là.
1: Oh là là là là.
9: C'est vachement
1: énervé,
9: ce soir, quand même.
8: Bah, t'es règle ou quoi?
1: Eh, ta mère, t'as été voir ça, vous avez... Eh, le prochain qui me dit si t'as tes règles, je vais demander si sa mère, elle va faire les spaghettis à la bolognaise, là.
4: C'est génial.
1: Bon, allez, vous me faites chier, la question, vous la gardez, on écoute un disque et je vais régler mes comptes.
6: Au cul, ouais.
1: Et ta mère aussi, au revoir. Cravache Kiri, bonne nuit.
10: On demande, pour recentrer le débat, est-ce que t'as déjà lu un livre du Marquis de Sade, d'où vient le nom sadisme?
1: Non, Cravache Kiri, tu lui dis au revoir et terminé. Le boum boum, hop.
10: Mais tu réponds pas à mes questions quand elles sont
1: arrivées. Ah, de toute manière, c'est de la merde, là, ce qu'ils sont en train de nous poser.
10: Mais n'empêche qu'on est à 8783.
4: Ah, bravo.
10: Ouais, bah, c'est peut-être tout. Ouais, bah, c'est tout. La dernière fois, t'étais à 7112.
1: Donc, le disque, c'est quoi?
4: C'est écrit là, tiens. Ah, bon, vas-y.
1: Alors, prends-moi le doigt de Christina, mon cul.
6: Okay.
1: Ah, d'accord. Et on se retrouve tout de suite après au 0825 08 5000, là, tout de suite.
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1: Arrête, comprends pas, tentacule et encule ta sœur. Et voilà, rebonsoir à tous. Donc, suite du débat sur le SM. Et donc, on venait de s'écouter, prends-moi le doigt de Christina Moncube. Bon, à mon avis, je pense que c'était un peu de techno. Donc, pour ceux qui ont reconnu et qui ont voulu danser de manière... Céline a voulu danser dans les studios, on l'a vu. Donc, voilà. Donc, vous pouvez toujours nous appeler au 0800... Merde, j'ai même plus le numéro sous les yeux. Mais merde, il est où ce putain de numéro de
5: 0825 08 5000.
1: Voilà. Et pour les Belges, au 0833 0825 08 5000.
4: Ouais, c'est ça.
1: J'ai même pas quel numéro, et sur le net.
10: Funradio.fr pour ma chatte.
1: Voilà.
4: Voilà.
1: Et donc, on récupère donc un de Bruxelles, Sadom.
10: Juste une petite question de Gepetto, qui dit, moi j'ai bouffé un cul en bois, est-ce que je suis SM?
4: Alors,
1: il a bouffé un cul en bois.
10: Ouais. Est-ce qu'il est SM? Un cul en bois. Est-ce qu'il est SM?
1: Bah, il est Pinocchio. Ouais, il y a Pinocchio qui a bouffé un cul en bois.
2: Ouais, c'est GG dans ton cul.
1: Donc, on a Sado
8: Maoïste
1: de Bruxelles.
8: Bonsoir camarade, Sado Maoïste, 118, bonsoir tout le monde.
1: Bonsoir.
8: Salut.
9: Bonsoir.
1: Ken le Dominateur.
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1: Là, tu permets, c'est moi qui donne les fréquences, d'accord? Et comme on les a déjà données, on n'a pas besoin de les répéter. Okay. Coussin d'air.
6: Présent.
1: Et Pocantas.
9: Salut.
1: Ouais, bonsoir. Donc, quel est? Donc, je répète pour Sadomiosis, là.
8: Maoïste.
1: Donc, quels sont pour vous ces pratiques? Alors, pour toi,
8: Sadomaoïste, ouais. Bah, écoute, moi, je torture en freelance un petit peu quand même.
1: Mmh.
8: Donc, bah, écoute, je fais ça pour mon propre plaisir personnel.
1: Mmh.
8: Faut savoir que, bah, écoute, ça me vient de l'enfance. Et moi, je pratique tout type de SM, hein. Mmh. Sans distinction de quoi que ce soit, hein. Je prends tout, quoi, en fait.
1: D'accord.
8: Voilà.
7: Est-ce que je peux te raconter ma journée de sadomaso hier?
8: Ouais.
7: Si ça te dérange pas.
8: Attends, ça peut être intéressant pour les auditeurs.
7: Alors, hier, c'était atelier épingle dans l'anus.
8: Ouais.
7: C'était un descriptif.
8: Mmh.
7: Et à un moment, il y a un mec
1: qui s'amuse à appeler quelqu'un.

0: quelqu'un d'autre derrière.
1: C'est pas moi. C'est pas sympa.
0: T'as quoi, ce bruit de téléphone, là?
1: Donc, je te disais donc, Gégé, tu m'entends ou pas? Tu m'écoutes?
2: Quelqu'un a double appel, je crois.
0: Qui c'est que...
2: Quelqu'un a double appel, j'ai l'impression.
1: Allô?
0: Qui? Pocantas?
2: Faudrait décrocher, là.
3: Allô?
0: Pocantas?
1: Une connexion avec le
0: Oh, bougez un peu, là! Ta gueule!
4: Une question de Rode. Question de Rode qui demande pourquoi est-ce qu'on oblige les danseuses de l'opéra à danser sur la pointe des pieds, ce qui aurait pas été plus simple d'engager tout de suite des grandes.
0: Mais non, mais attends, c'est pas du tout un débat sur,
1: sur
0: la pointe des pieds.
5: Question de monsieur Cousin.
0: Mais ça y est, ça recommence.
5: Et allez.
0: Pocantas, t'es toujours là?
3: Ah oui, je suis là, Gérard.
0: Bon, alors, qui sait s'amuse avec un double appel, là?
2: On a un problème au standard, peut-être.
5: Allô?
2: Ah, je sais pas d'où ça vient. Vérifie, hein, Céline, c'est peut-être de ton côté, hein.
1: Allô, Win? Ici, Trouille.
2: Ça y est.
1: Hop, là, voilà. Ça y est.
2: La prochaine chanson, ça gère.
1: On n'arrivera pas à la joindre, Julien.
0: Comment?
2: Bon, Gérard, pose ta question.
0: Attends, de toute manière, j'ai jamais dit qu'on allait appeler Julia, d'accord?
4: Question de Mad Max. Il se demande s'il se fout un éléphant dans le cul, c'est du SM ou de la zoophilie?
0: S'il se fout un éléphant dans le cul, c'est de la SM.
1: C'est de l'amour.
2: C'est de la SM?
0: Ouais, c'est de l'amour.
4: Est-ce que t'es le roi de la SM, toi?
0: Non.
4: Actuellement.
2: Ah, viens pas dire que c'est moi maintenant, hein.
0: Putain, je commence à en avoir marre. Et c'est tous les débats comme ça. Ça va être à sec débat, on va entendre des conneries.
6: Gérard doit recommencer.
1: Il y a un bordel, quelque chose de mignon.
3: Allô, Gérard?
0: Attends, ta gueule! Ta gueule!
1: Tu cartonnes.
7: Ah, quel organe!
0: Voilà, comme ça, moi, je me fais comprendre.
4: Ouais. Et chacun qui dit que t'as les chicots en freestyle.
0: Et sa mère, elle a la chatte en feu. Ouais! Pour moi, celui-là, il va pas me casser les couilles.
1: C'est avec ses moignons.
0: Alors. Quel le dominateur, au revoir.
1: Ah, c'est pas moi.
0: Je m'en fous, au revoir.
1: Une anecdote, en plus.
0: Ouais, bah, en plus, une anecdote. Tu pourras lui dire qu'il reste poli avec moi, sinon il va se faire enculer.
6: Gérard, une anecdote, c'est une blague.
0: Ouais, non, mais j'en ai rien à foutre. Celui-là, il va se faire voir. Hop, terminé. Coussin d'air. Coussin d'air.
1: Ah ouais, je suis là.
0: Et putain, mais... Ta gueule !
3: Allô, Gérard ? Il se passe quoi, là ?
5: Qu'est-ce qui se passe ?
0: Pedro !
2: Oui ?
0: Ça suffit !
2: Mais c'est pas moi. Bah, regarde.
0: Et là-bas, le bouton rouge. Merci.
5: Tu t'exposes le bouton rouge.
0: Bon, Gérard. Ben, je crois. Je me demande si on va aller loin au débat.
5: Oui. Jusque dans ton cul. Voilà.
0: Alors. Sado et cousin, au revoir tous les deux.
2: Allez, au revoir.
0: Bonne nuit.
2: Mais il n'y aura plus personne à la fin du
4: débat. Gérard, il y a des auditeurs au standard qui nous posent une question.
2: Ça va, Thomas?
4: Quand Céline me tape les fesses, est-ce que c'est du sadomasochisme?
0: Non, c'est de l'amour pur, pur et simple. À mon avis, arrêtez de...
2: Me foutre des doigts dans le cul. Bon alors.
4: On a une devinette. De sucette à l'anus. Qui dit Sado et Mazo sont dans un bateau. Mazo tombe à Sado. Qui c'est qui l'a fisté?
0: Non, c'est Sado et ta mère, elle est tombée déjà à l'eau, elle? Non, alors...
2: Oh putain, c'est de la... C'était là, pas t'as cassé, hein. C'était pas drôle, comme d'hab.
0: On récupère le fouetteur masqué.
1: Bonsoir, c'est le fouetteur masqué.
0: De Caen.
1: Dans
0: le Calvados. Donc la question, et j'y reviens plus après, quels sont pour vous ces pratiques? Donc alors, le fouetteur.
1: Alors pour moi, ces pratiques sont complètement indescriptibles. Du fait que j'ai entendu dire que des gens se faisaient prendre pour des chiens, c'est-à-dire s'habiller en cuir, et on les promenait dans la rue, ils faisaient leur petit caca, et on les rentrait dans le club sadomaso. Mmh. Est-ce que t'as entendu
0: J'en ai pas entendu parler.
1: Ok.
0: Coussin d'air, t'es toujours... Non, coussin d'air, il est parti.
1: Alors, il y a qui, là?
2: Bah, toi, de gérer, hein.
0: C'est Céline.
2: Céline, il y a qui, en fait, là?
0: Coussin d'air, il est parti.
6: Oui, coussin d'air est parti.
0: Donc, il nous reste Pocantas, Sadoma...
6: Non, Sadoma, oui, tu l'as viré. Donc là, je récupère les auditeurs. Pour l'instant, tu n'as seulement que Pocahontas et le fouetteur masqué.
1: Gérard, j'ai une question à te poser, c'est le fouetteur.
0: Non, mais attends, tu permets, tu laisses répondre Pocantas?
1: Oui, sans problème.
0: Merci.
3: Alors oui, non, moi j'avais simplement une amie qui, enfin j'ai toujours d'ailleurs, elle est pas morte encore.
0: Une amie merci de parler des morts pour Quentin.
3: Non, mais justement, elle est pas morte.
1: Alors, pas de chevellement.
3: Donc j'ai une amie qui pratique le sadomaso et elle en fait simplement une de ses pratiques préférées, je t'aime raconter, c'était, excuse-moi, je suis un peu enrouée, c'était se faire enduire le vagin de Harissa. Et donc déjà elle souffrait et son copain après mangeait la harissa directement dessus quoi.
0: Ah putain c'est un cerf là.
2: Ah, tu kiffes mon salaud hein.
0: Oh putain ça.
2: Et tu kiffes.
0: Non mais je vais te dire une chose, c'est encore plus grave que mes recettes de la spaghetti à la bolognaise hein. Alors donc
1: ouais.
0: Le fouetteur masqué, tu voulais me poser une question?
1: Je voulais te poser la question suivante, à savoir, est-ce que tu préfères sortir avec une fille un petit peu dominante ou soumise?
0: Voilà, aucune des deux. Je vais te dire une chose pour un son.
1: T'aimes pas les filles?
0: Attends.
1: Réponds à la question, Gérard.
0: Hey, est-ce que ta mère, elle aime les mecs?
1: Voilà, tu l'as bien gagné, ça. La bonne vanne.
2: Ah, oh, ça casse, putain. Voilà.
4: Ça casse,
0: oh là
4: c'est
0: casse. Ah, le fouetteur!
1: Non, mais...
7: Oh là là.
0: Attends, c'est qui?
2: T'as une répartie
4: en l'air. Ah oui, vas-y, Gérard.
0: Attends, Gérard,
4: fouette.
0: Attends, c'est qui vient de répondre?
4: Tu fouettes, Gérard, tu fouettes.
0: Oui. Attendez.
2: Vas-y, fouette.
4: Vas-y, tu fouettes.
0: Attends.
4: Tu fouettes, Gérard.
0: Oh
4: bah, tu fouettes. Ah.
0: C'est moi qui commande.
2: Ouais.
0: Qui vient de me sortir ça?
2: Qui?
0: Le fouetteur.
6: Ça quoi, Gérard?
1: Non, c'est pas le fouetteur. C'est Poncho, bonsoir. Bonsoir, c'est Poncho.
0: Poncho! Où qu'on a Poncho?
1: Il vient d'arriver, non?
2: Hey, Mambo.
4: C'est en dessous de sombrero, c'est la feuille en dessous de sombrero.
0: C'est Saber Mancho?
6: Saber Masoche.
0: Ouais, c'est toi, Saber Mancho? C'est toi qui viens de me sortir ça?
1: Non, du tout, moi je viens juste d'arriver à l'antenne, je ne sais pas.
6: Et Marquis de Sable est là, normalement.
0: Bonsoir, Marquis de Sable.
1: Bonsoir, Marquis. Bonsoir de la Grande Motte, Marquis de Sable.
0: Ouais, ben c'est bon, ça y est, on a compris.
1: Bonsoir.
4: Il y a beaucoup de gens qui pensent que tu fouettes hein, sur le Internet.
0: Mmh, ouais, ben si je fouette, la lavande, il faut mieux sentir
4: que tentacule ta soeur.
0: Ouais. Alors, je préviens que le prochain qui me redit ça...
4: Que tu fouettes?
0: Il va dégager rapide. Ça suffit, là, avec ce bordel. Parce que tout à l'heure,
6: le débat doit recommencer.
4: On est à 10 000, on est à 10 555.
0: Ok, je te remercie. Mais
4: c'est rien à foutre.
0: Je suis content qu'on soit déjà à 10 557.
4: Ouais. 5. T'as pas écouté.
0: 557. Et Céline,
6: oui,
0: on n'est pas dans un aéroport. On est dans une station de radio.
1: Céline, j'ai l'impression que c'est une dominante.
6: Ah, ça pue.
0: Et ta mère, c'est une dominante ou c'est une putain?
4: Faut dire.
1: Oula.
4: Oh, putain.
0: D'accord. Alors je vous préviens d'une chose, que vous allez laisser les gens de mon équipe tranquilles.
2: Ouais.
0: Ok.
2: Ouais.
0: Alors, en de bon entendeur, salut.
2: Merci.
0: Pour,
2: merci
0: les
2: Gérard.
0: Autres.
2: Nous aussi on va te défendre.
4: Gérard, oui, mais le problème c'est que en fait Céline est une dominatrice.
0: Non. Eh, c'est bon, toi, arrête. Arrêtez.
4: Tu l'as jamais vu en cuir.
0: Arrêtez tous les deux de... Faites un petit peu d'écart, là, parce que...
2: Hervé, il est avec Karine Dulot.
4: Il y a histoire d'enculage, hein.
1: Gérard, c'était toi, là.
4: Il y a Céline qui encule Hervé.
0: Ouais, voilà.
2: Avec un gars de ceinture.
0: Merde, il me manque une fiche.
2: Oula, regarde, c'était
4: pas qu'une fiche.
0: Non, mais c'est pas grave, je sais qui c'est.
1: C'est vrai que c'était toi, la crampe dans Pulp Fiction.
0: Comment?
1: C'est vrai que c'était toi, la crampe dans Pulp Fiction.
0: C'est qui vient de dire? Attends, c'est qui vient de dire ça?
1: Je sais pas.
5: C'est pas moi.
0: Alors, le fouetteur.
6: C'est ta mère.
1: Non, non.
0: Au revoir.
1: Bah non. Bah écoute.
0: Au revoir.
6: Gérard.
0: Eh bah, elle a bien raison.
2: Elle est en train de fouetter le cul de la dernière.
0: J'en étais où?
4: Il y a du fouettage, il y a du SM en direct.
0: Stop,
4: est-ce que je peux te faire gérer avec ma bite, Gérard?
0: On arrête un petit peu.
5: Et lui, tapote la nuit.
0: Et ta mère, elle tapote la bite de ton père dans la nuit?
5: Elle
0: est tienne de gueule, connasse!
5: Mais t'as un problème avec ta mère ou quoi?
0: Mais la tienne, elle va se faire enculer.
5: Elle
0: est tienne de gueule, connasse!
5: T'as l'air d'être un peu complexe.
0: Alors, Marty de Sable, au revoir.
5: Bonsoir.
0: Voilà, comme ça. Donc, il nous reste Samber Masoche.
1: Sader Masoch.
0: Et Pocantas.
1: Oui. Et bonsoir, c'est Jean-Philippe, je viens d'arriver.
0: Attends, tu sors d'où, toi?
1: Du standard, hein. Ça fait une heure que je stream, là.
4: De ton cul.
1: Une heure que je stream, là. C'est impossible de vous avoir, monsieur Gérard. Impossible.
0: Impossible. Je crois qu'on t'a jamais demandé à l'antenne, toi.
1: Bah si, je viens d'arriver, Jean-Philippe.
0: Non.
1: Bah si.
0: Pocantas.
3: Oui.
0: T'es toujours là?
7: Bah oui.
0: Et Sober?
1: Sadermazoc, toujours là.
0: Donc l'autre, il a rien à foutre là. Bah, une question sur le net avant que je réponde à la question.
2: D'Internet.
4: Est-ce que, question d'Epsilon, je prends la première qui vient, est-ce que je peux fesser Gérard avec une pelle?
0: Non.
2: Pourquoi?
4: Bah pourquoi? Mais explique, tu dis jamais
2: tu pratiques
4: pourquoi.
2: Tu pratiques pas le SM?
0: Non, je pourquoi le pratique pas.
2: Pourquoi? Parce
6: que c'est... Oh, tu devrais, Gérard.
2: Tu devrais, hein.
4: Est-ce que tu savais, question de seniorita, est-ce que tu savais, Gérard, qu'il existait des wagons sadomaso à la SMCF?
0: À la quoi?
4: À la SMCF.
0: Non, c'est SNCF.
4: Ouais, il a capté.
2: Il a compris.
4: Il est futé, dis-donc, il est futé. Futé ouais, comme un fouette. Singe.
0: Et on a
5: comme un macaque.
0: Comment? Attends, il sort d'où celui-là?
6: Lequel?
0: Je sais pas, il y a...
2: De ton cul.
0: Il y en a un, là, je sais pas d'où qu'il sort, je voudrais bien savoir.
1: Alors
0: est-ce qu'on a... Attendez, c'est moi qui... Je récapépète depuis le début. Et vous allez bien ouvrir vos neurones. Saber.
1: Je suis là.
0: Toujours là. Boule de Gaichat,
5: je suis le
0: donc combien d'accueillir?
5: Ouais, la dune du pilon, 116.
0: Voilà. Et Pocantas.
5: Toujours là.
0: Voilà. Donc la question, donc tout le monde l'a compris. Maintenant, je vais répondre. Si personne m'interrompe.
1: Ok.
0: Donc la question à la 5. Alors toi, le lascar qui s'amuse à dire des conneries comme ça, tu vas la fermer. Déjà,
4: ta gueule!
0: Donc, ce sont avant tout des jeux sexuels.
4: On en a là, Gérard. Écoute.
0: Bon, alors, je répondrai pas à la question et c'est tout. Vous me faites chier.
1: Je sens que je vais cracher sur le combiné.
0: Allez-y. De toute manière, je réponds pas à la
1: dans
0: question.
1: Le débat, s'il vous plaît.
0: Ta gueule, monsieur Mazur, je t'ai pas sonné.
1: Je ne sais pas, je suis Sader Mazur.
2: Bon, les auditeurs, calmez-vous un peu, Gérard, continue.
1: Ah, Pedro.
2: Vas-y, à la ferme.
1: Tu m'excites avec ta voix.
2: Ouais, moi aussi, regarde, écoute bien. Hein.
6: S'il vous plaît.
2: Voilà, maintenant, Gérard, tu peux poser ta question, vas-y. Je t'ai coupé de l'antenne, vas-y.
6: Allez, Gérard, s'il vous plaît.
0: Donc, je vais quand même répondre à la question parce que ça sert à rien que je fasse les questions si je réponds
2: vas-y,
0: pas.
2: Vas-y, t'es tout seul à l'antenne, vas-y, tu peux parler, personne va te couper.
0: Donc, ce sont avant tout des jeux sexuels. Il s'agit des jeux cérébraux. Mais, ce sont bien des jeux sexuels. Donc, ça veut dire ce que ça veut dire. D'accord?
2: T'as écrit ta réponse?
0: Oui.
2: Ah, tu viens de lire ta réponse, en fait.
0: Voilà.
2: D'accord, c'est vachement bien.
0: Quels sont pour vous ces pratiques? Voilà ce que ça veut dire.
2: D'accord. Merci. Le compte est bon, donc.
0: Voilà.
2: D'accord.
0: Alors, comment...
1: Ouais, Esteban, est-ce que tu pourrais tapoter ton gland sur le micro?
0: Et ta mère, elle est
4: Est-ce que je peux le faire? Est-ce que je peux le faire?
0: Non, mais alors là, vous, je vous préviens! Merde!
4: Question de tomate, qu'est-ce que tu penses de la SM de 35 heures?
0: Quand les connards arrêteront, je répondrai aux questions sérieuses.
1: C'est ingérable.
0: Et ta mère, elle est ingérable.
1: Ouh, oh là là. Truc de fou, là.
6: Le débat de Gérard doit recommencer.
0: Je vous préviens tout de suite que ce soir, j'ai pas l'intention de...
2: Bon, les auditeurs, calmez-vous deux secondes. Vas-y, pose ta question, enchaîne. Enchaîne, Gérard, vas-y.
0: Question.
2: De monsieur.
0: Comment appelle-t-on le lieu où ceci est pratiqué? On va demander à Boule de Gaichat, là.
5: Moi, je sais que j'aime bien me faire fouetter dans des donjons. Moi j'ai une petite préférence pour tout ce qui est donjon, catacombes, trucs comme ça. Des soupentes, des caves.
1: C'était bonne.
5: On peut taper aussi dans les trucs glauques, le cimetière, la morgue, enfin tu vois, un peu de tout quoi.
1: Gérard, est-ce que tu serais prêt à te faire dominer sur un tas de fumier?
5: On parle pas de son ex-femme, on parle pas de son ex-femme.
0: Alors, boule de Gaïenne, Saber, au revoir.
1: Allez. Alors, bon débat, alors
4: tu les as bien fistés là.
2: Ah ouais.
0: Céline.
2: T'as le cul, ils en ont eu.
0: Céline.
6: Oui, Gérard.
0: Faut bien te dire une chose.
6: Me dispute pas, Gérard.
0: Non, mais je vais te dire une chose, que ces deux-là qui viennent de passer.
6: Oui.
0: Sont Tony et Arnett.
6: Ah non,
2: mais non.
0: Ah si.
6: Arrête.
2: Mais non.
0: Ah si.
6: Non,
0: ah,
6: Gérard.
0: Si, malheureusement.
6: Non.
0: Ah, bah, tout oh là ce que là tu là. Veux, non. J'ai reconnu les
2: ah,
0: voix.
2: Ah, mes condoléances. Non. Bon, vas-y, Gérard.
0: J'ai reconnu les voix.
2: C'est
0: donc,
2: pas grave.
0: Non, mais de toute manière, comme il nous reste plus qu'une personne à l'antenne.
2: Ouais.
0: Donc, on va.
6: Il reste deux personnes.
2: Il reste deux personnes, Gérard. Ouais.
0: Qui?
6: Pocahontas et.
0: Et qui?
6: Et le fouetteur masqué, normalement.
0: Ah non, le fouetteur masqué, il y a longtemps qu'on y avait dit au revoir.
1: On a que Jean-Philippe, je suis là, bonsoir.
0: Ah non, le fouetteur masqué, on y avait dit au revoir depuis longtemps.
1: C'est clair.
4: On a une question de Gégé Ricane. Gérard, as-tu déjà participé à une ESM? Entre parenthèses, tout le monde sait que ESM veut dire soirée mousse, pousse mousse, tu pousses et ça mousse, c'est bien plus malin pour se laver l'arrière-train.
2: Là, je dois pas connaître.
4: C'était alors, une petite minute de fantaisie, Gérard, que tu ne peux pas m'imputer.
0: Donc, la réponse c'est pousse pousse, ça mousse et ça mousse, et sa mère, elle va se faire enculer avec un pousse pousse.
4: Oh,
0: comme ça, un pousse pousse, c'est un truc chinois. Et ça va deux fois plus vite pour aller chercher à manger.
4: Et en plus c'est poussé quoi.
2: C'est
4: pousse moussé.
2: Oh là là, ça va loin.
0: Donc voilà. Donc il nous reste plus que Pocantas malheureusement.
3: Gérard, tu sais, et laisse-moi te dire, t'es beaucoup plus sexy quand t'es souriant. Hein. T'es trop énervé ce soir.
0: Et quand tu te laves.
3: T'es vachement trop énervé ce soir.
4: Parce que quand il sourit, on voit sa glotte.
0: Pourquoi? Pourquoi que tu me dis ça?
3: Parce que t'arrêtes pas de crier. T'es beaucoup plus sexy quand t'es plus calme. Ah ben, je trouve que t'as une voix vachement sexy quand t'es calme.
0: Non mais là, pour l'instant, en ce moment, c'est que c'est tout. Il y a autre chose qui va pas, et c'est tout. Je peux pas le dire à l'antenne, et malheureusement, c'est tout.
3: Oui, mais c'est pas une raison pour crier comme ça.
0: Bah oui, mais je suis bien obligé.
3: Sois sexy. Et tu sais, genre, tu fais fantasmer des tonnes de filles. Hein.
0: Non, bah.
3: C'est comme on parle. Hein. Mais par contre, quand tu cries, beaucoup moins.
0: Ouais, de toute manière, ça m'étonnerait que j'en fasse fantasmer beaucoup.
2: Mais si.
3: Ah bah écoute, moi, j'ai plein de copines qui me parlent de toi.
2: Les transsexuels. Ouais,
0: mais ça, on verra ça plus tard, toi. C'est pas parce que je t'ai demandé de participer qu'on doit tous dire à l'antenne, d'accord?
3: D'accord.
0: Donc, je vais faire ta gueule avec les coins-coins, parce que moi, je commence à avoir envie d'un café, puis je commence à avoir la dalle. Donc alors, on va faire un peu de sondage. Qu'aimez-vous dans dans l'ESM? Pedro!
2: Quoi? J'ai rien fait cette fois-ci, tu peux arrêter, hein.
1: Oh, Pedro.
0: Putain, mais c'est pas grave. Mais putain, mais quand est-ce que je vais arriver à faire un débat sans que j'aille de connard, de bruit de fond, tout ça? Je me le demande.
4: Quand t'auras des dents.
1: Pas de main.
0: Bon. Disque.
2: Non, il n'y en a pas, Gérard, il n'y a rien de calé.
0: Fouette tes œufs, Nadège, des deux doigts veulent mieux qu'un, et on se retrouve tout de suite après.
2: Gérard, il n'est pas calé,
4: Gérard,
2: le disque.
4: Est-ce que je peux faire un point sur le nombre
2: On y va.
4: D'auditeurs internautes de Fun Radio.
2: Bien, si on pouvait me dire lequel
4: qui sont 13 997. J'attendais qu'on soit à 14 000, mais ça arrête pas d'être en dessous, en fait.
0: Non, 13 997. C'est donc bien. On va s'écouter.
2: Attends Gérard, il est pas calé, pose ta question.
4: Encore,
2: vas-y, on va faire les choses dans l'ordre. Il faudrait que quelqu'un vienne me dire ce qu'il faut mettre d'ailleurs, ce serait bien.
0: Ben ça y est, je l'ai.
2: Non mais je sais pas où il est dans la machine, c'est pour ça.
0: Ben, donc, de toute manière, faudra vous. Merci pour le Larsen.
2: Coupez le casque.
0: Donc Géronto de Bléno sur Faisan là, 115.5. Allô.
7: 105, allô.
0: Et on accueille d'Avignon 112.8.
7: Oui, bonsoir Gérard, c'est mon accueil.
0: Donc, alors, la question, la dominatrice le fait-elle pour son plaisir ou par obligation? Donc, vous réfléchissez à la question.
2: Vas-y, brode un peu tant qu'on n'a pas la musique. Vas-y, parle de ce que t'as fait ce week-end.
0: Non, je vais...
2: Non, il n'y a rien pour l'instant, je te jure. Hein, je te promets.
0: Je vais faire... Comment?
7: Ah, qui a dit ça?
0: Alors, attention, Doc Géronto. Où on accueille.
7: Non,
0: attention à ce que vous dites.
7: C'est pas moi, il y a erreur là.
0: Attention à ce que vous dites. Attention à ce que vous dites, d'accord?
7: D'accord.
0: Donc, on va faire un sondage alors. Qu'aimez-vous dans le SM? 80% la lacération au cutter rouillé. C'est pas mal, c'est bon. 60% prendre un bain de cire de bougie. Mmh. Se tremper le sexe dans le caca. Oh. 20% se prendre au plafond avec des chaînes. Oh. Et 1%, ça fait mal de se faire fouetter. Oh. Donc fouette. Après, on continue.
7: Oh, oui.
0: Comme ça. Ouais, rêve un peu.
7: Oh, oui,
0: quels couples sont célèbres pour leur pratique? Alors, 90% Stone et Chardin. 70% Bonnie and Clyde, 50% Winnie et Porcinet, 32% Bibi et son phoque, et 10% Tic et Tac. Et voilà.
7: Gérard est sans nez.
0: Et ta mère?
7: Et mon père?
0: Alors,
8: Il y a un truc chez les standardistes. Hein. Ils sont en train de se fouetter.
9: Dis-moi Gérard, Céline m'a excité, j'ai pas pu m'empêcher de la fouetter avec mon casque.
0: La question est faite.
10: Tu le sens, mes gros chicots.
9: Elle est presque aussi excitante que Fildar.
7: Ah oui.
2: Allez Gérard, on va écouter un peu de, un peu de musique. Vas-y, annonce
0: le titre. La question est la dominatrice. Le fait-elle pour son plaisir ou par obligation? Et on va s'écouter. Fouette les œufs, Nadège, de deux doigts dans... Deux doigts valent mieux qu'un. Et on se retrouve tout de suite après au 0823 08 5000.
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0: Et voilà, donc vous venez de vous écouter un remix, donc c'était pas du tout ce que je vous avais annoncé. Fouette les œufs, Nadège de deux doigts, Van Nieuwkerk. En fin de compte, c'était un remix de Gérard.
2: Et bah c'est le titre du remix.
0: Ouais, mais ça m'étonnerait.
2: Bah, si.
0: Donc pour l'instant, on a toujours au standard Céline.
6: Oui, Gérard.
0: Pour l'instant, elle est toute seule, mais c'est pas grave. Elle va bien gérer son boulot. Ouais.
2: Hervé, il est parti aux toilettes pour femmes.
0: Toujours sur le site internet, donc Franck. Esteban.
8: Les cités d'or, Gérard, les cités d'or.
0: Donc, le site. Non, allez. Le site, parce que.
8: Un point, combien on est?
0: Ouais.
8: Alors un point, donc. On est, 14 191. Donc les gens, apparemment, attendaient ton retour après le disque.
0: Donc voilà, donc vous pouvez toujours laisser des messages par rapport au débat.
8: Kala qui pose une question, si le fond de la psychologie intérieure d'un être vivant pratiquant le sadomasochisme était inversement proportionnel à la relativité de l'acte commis, est-ce que philosophiquement parlant, une femme et un homme entre corps et âme dans une relation entraînant quelques sévices corporels ou psychiques serait mythologiquement vrai?
0: Voilà. La question est trop longue, je pourrais pas répondre à cette question-là, c'est trop long pour moi. Je suis désolé pour lui. Donc on accueille.
8: Mais il dit plus c'est long, plus c'est bon.
2: Et moi je pue de la gueule à chaque fois.
0: Et puis Pedro toujours à l'arrière en espérant.
2: Merci.
0: Que je vais pas gueuler sur la dernière demi-heure qui nous reste.
2: Non, la dernière heure.
0: Non, dernière demi-heure.
2: Ouais, la dernière heure. Ouais.
0: Non. Deux heures, parce que après, j'ai besoin de...
6: T'inquiète pas, Gérard, on s'occupe de toi après.
0: J'ai besoin de lancer des petites annonces, comme d'habitude. Et donc, on accueille Tigra de Fouette-moi en Yvette.
13: Bonsoir, Gérard.
0: Attends, c'est quoi ça? C'est quoi ce nom de ville?
6: C'est une ville près de... en Yvette.
0: Oh! Tigra!
8: Tu fouettes.
0: Tigra!
2: Arrêtez la musique derrière, s'il vous plaît. Gérard, deux secondes.
6: Oui.
2: Arrêtez la musique.
0: La une, on l'arrête.
2: Gérard.
0: Tigra, tu la reprends.
6: Ah non, mais Tigra, elle est géniale, Gérard.
13: Ce n'est pas moi.
14: C'est Tigra.
0: Oui. Bah non, mais alors là, je vais vous dire. Là, vous venez de me faire péter.
14: L'anus.
8: La boîte à caca. Il s'est pété la boîte à caca, Gérard.
0: Ah là, je vais vous dire une chose.
2: Et
0: que,
2: dessus, là.
0: Et que celle qui va m'appeler demain, je vous garantis pas les dégâts au téléphone. Ça commence déjà. Donc, Géranto. Oh putain, ça y est, ça commence.
14: Oui, je suis là.
13: Bonsoir, Dac.
14: Bonsoir, Tigra.
0: 115.5, 115.5 de Blénaud sur...
14: Sur Faisan. Dans l'Yonne-Maritime.
0: On accueille 112.8 d'Avignon.
15: Ouais, si on accueille toujours moi d'Avignon, sur le pont.
13: Bonsoir, on accueille.
14: Bonsoir.
0: Et Pocahontas.
16: Bonsoir tout le monde.
13: Bonsoir, Pocahontas.
0: Voilà, donc alors la question... Putain, je sais même pas si je vais finir le débat. Je sais même pas si je vais arriver jusqu'au... Et en plus, on en a fait que 3. On en a fait que 3, il y en a encore...
14: Ça te fait une belle vie, ouais. Ça kiffe, hein.
17: Ah oui, je me caresse les poils.
14: Ah bah voilà.
16: Il mettait son kiss dans mon cul.
14: Ah bah voilà.
13: Manger son caca.
14: Qu'est-ce qui se passe?
2: Alors Gérard, faut que tu gères un peu le débat là.
17: Pas mon dans ton cul.
8: Il y a beaucoup de gens qui...
0: Ta gueule! Ta gueule!
14: Coco. Prends un coup.
16: Il me fistait avec sa jambe de foie.
8: Mais en même temps, ça excite Gérard.
14: Et voilà.
6: Gérard.
14: Encore un?
0: Oh là là, je me demande si je vais tenir jusqu'à 2 heures.
8: Allez, le principal, c'est que tu ris de toute ta dent, Gérard.
0: La dominatrice. La fait-elle pour son plaisir ou par obligation? Sur le net, on se calme un petit peu. On va demander à... On accueille.
15: Oui, bah écoute Gérard, c'est par plaisir à mon avis, mais ça peut être aussi par obligation.
0: Et tu peux préciser?
15: Bah écoute, ça dépend, il y a des gens qui sont payés pour ça et d'autres qui le font pour le plaisir.
0: Donc pour toi, c'est de... comme ça que tu le ressens, toi?
15: Exactement.
0: D'accord.
15: Et toi, tu le ressens comment?
0: Bah, bien profond, non? Comment?
15: Tu le ressens bien profond, non?
0: Et si c'est pour me poser des questions et que tu répondes avec des conneries?
15: Ah oui, pas du tout.
0: Tu sais ce que je vais te dire?
15: Ah non, je ne veux pas savoir. Non.
0: D'accord.
15: Merci, très bien.
0: Alors, un conseil que je te donne, reste calme. Géronto.
10: Ouais, je kiffe les vieilles.
0: Alors tu kiffes les vieilles, alors tu l'as. Déjà, tu vas même pas répondre à la question, tu dégages. Au revoir. Au revoir.
10: Pour répondre quand même.
0: Non. Au revoir. Comme ça, lui, il a répondu tout de suite. Tigra.
18: Ouais. Eh ben moi, je le fais par plaisir. Parce que c'est quand même assez plaisant d'avoir mal et surtout de faire mal aux autres.
0: D'accord. Pocantas?
19: Oui, ben moi je te dis toujours, mon amie qui est sadomaso, elle le fait par plaisir aussi. Hein. Elle aime bien voir son copain souffrir en mangeant de la harissa. Et il arrive, tu sais, quand il a la tête entre ses jambes, elle resserre pour l'étouffer le nez dedans. Elle aime bien.
0: Ah, merde. Ah non, mais moi je peux vous dire une chose. Quoi. Déjà une. Oui, elle fait, c'est pour son plaisir. Mais pour celui du soumis aussi. Parce qu'en fin de compte, ils sont deux pour le faire. Donc automatiquement, donc ça revient à ta question, à ta réponse, Pocantas.
18: Ils peuvent être trois, hein, parce que nous, on est plus, hein, des fois. Hein.
0: Oui, mais d'accord. Ouais, mais là, ça... Pedro!
2: Quoi? J'ai rien
0: tu
2: fait.
0: Tu m'arrêtes ce putain de sirène!
2: J'ai rien fait.
20: Ça vient de l'autre studio, Gérard. Gérard, il y a Chaka qui demande si SM a un rapport avec Sylvain Mirouf.
0: Non, pas du tout. Non mais qu'ils arrêtent un peu sur le net de poser des questions cons. Mais
18: peut-être qu'il en fait, hein.
0: Bon, s'il peut.
20: Ouais, enfin, j'évite toutes les personnes qui ont envie de te pénétrer jusqu'aux amygdales, hein. C'est ça, je te les lis pas, hein, Gérard.
0: Il y a des gens qui ont envie le jour où il y en a un qui va me pénétrer jusqu'aux amygdales, il va se prendre mon poing dans sa gueule et ça va aller vite, hein. Il aura pas le temps de dire ouf qu'il aura déjà pris mon poing. Donc, ça revenait à la...
19: Ça veut dire quoi, Gérard, pénétrer jusqu'aux amygdales?
0: Ça veut dire jusqu'au fond de la gorge et...
19: Non, ton cul.
20: Y a Jacouille qui dit, tiens, Gérard, on a le même dentiste.
0: Et sa mère, elle est pas docteur? Donc voilà. Bon, donc,
2: bonne vanne.
0: Donc,
20: Jean-Lucas.
0: Donc, c'est vrai que, bon, faut dire une chose. Et putain, mais vous allez me laisser faire un débat correctement un peu? Oh putain, mais ça y est, c'est reparti. Bon, allez, je vais poser la question.
6: Oui, Gérard, vas-y.
10: Maître Capello.
0: Bite de ouf,
21: le retour.
10: Bite de ouf, bonsoir.
18: Salut, bite de ouf.
21: J'appelle de Saint-Quentin en Vaseline. 102.
0: Et pourquoi tu dis le retour?
21: Le retour de...
0: Ah, je croyais.
18: Le retour de bite, tu connais pas cette expression?
0: Ouais, mais je m'en fous. C'est qui vient de me poser une question comme ça?
18: Moi.
0: Qui?
18: Tigra.
0: Ah bon, moi je connais pas.
19: Non, tant pis.
0: Moi, à part ma géographie, à part une géographie que je connais super bien.
19: Moi, je pense à ma mère qui fait du tricot.
2: Moi, t'aimes ça.
19: Ma mère a fait du tricot. Mais pourquoi? Non, mais moi ici, je suis inutile, je sais rien.
21: Mais si, bonjour, ma mère.
6: Attends, ton cul. Tu
18: fouettes. Il mangeait son
21: cul. Non, mais Gérard,
0: putain,
20: On est à 15111 et...
0: Non, mais
20: on est à 15111.
21: C'est bizarre, Gérard, j'ai l'impression qu'il y a un bordel, quelque chose de mignon.
0: Oui, c'est plus qu'un bordel, et c'est toutes les semaines, c'est pareil. Oui. Alors, je préviens que j'ai bien l'impression que les débats vont s'arrêter, mais très vite.
20: Il y a Gégé Ricane qui dit, Gérard, est-ce que c'est pour ça que Sandy était surnommé SM dans les rues de Surem, saucisson mystère?
0: Merci, au revoir!
2: Non, Gérard, reste.
21: Non.
2: Hey, t'as cassé un casque. Gérard? Reviens, Gérard, reviens!
21: Viens, bah, Gérard,
2: bon, bah, quelqu'un va chercher Gérard, ce serait bien.
6: Oui.
2: Non, on s'en fout. Céline.
6: Oui.
2: Va chercher Gérard, cours.
21: Bon, posez les questions, Pedro.
2: Cours, Forest. On va choper ces questions, on va les poser, on va les faire nous-mêmes, le débat.
21: Voilà, c'est parti.
20: Gérard est parti chercher une protéine.
2: Alors, ouais, quelle question on va faire? Alors.
20: Il a renversé un truc de café sur la
2: console. Voilà. Non, on le dit pas à l'antenne, il y a des gens qui écoutent. Alors.
20: C'est pas vrai.
2: Alors, comment, vous allez choisir la question, après tout.
21: La 12.
18: La 12.
2: Allez, on prend la 12. Alors. Quel est... Non, j'arrive pas à dire son truc.
18: Il dit aussi mal que lui.
2: Bah merci, mais il faut voir comment il écrit.
21: Il écrit au critérium, c'est pour ça.
2: Quelles sont les personnes qui pratiquent ceci en tant que soumis?
21: Ah là là, alors, il faut y donner le ton un peu quand même.
18: T'as pas une autre question, elle est pourrie celle-là.
2: Quelles sont les personnes qui pratiquent ceci en tant que soumis? Bon, bah ceux qui sont là, allez-y, hein, vous gênez pas.
18: On
2: va broder, hein, allez-y.
18: Tu veux des noms ou...
2: Comme vous voulez, des personnalités.
21: Alors il y a mon voisin, il y a mon boucher...
2: Il y a ton cousin?
21: Mon prof de maths de 3e.
2: Ouais.
21: On les salue. Mais, hein, si, il aimait bien se mettre sur le bureau du directeur en petit string clouté, il adorait ça.
2: D'accord.
21: Bah, pour moi, c'est tout ce que je connais, moi.
2: D'accord. Bon, quelqu'un d'autre, allez-y. Bon,
21: moi, la soumission, je
2: vous gênez pas. Hein.
21: Mais par contre,
2: allez-y.
21: Je peux passer une petite annonce. Je recherche une fille qui me dominerait.
2: C'est vrai?
21: Oui, et moi, je vends une Lada.
20: Gérard revient. Hein.
2: Il arrive?
21: Combien de chevaux?
18: Ouais.
21: Bon,
18: cool.
21: Un cheval, normal.
2: Allez, gueulez, Gérard.
16: Gérard.
2: Tiens ta question, Gérard.
21: Gérard.
2: Bon, allez, on a récupéré la question.
21: Il a la chiasse ou quoi, là?
2: Bah, j'ai l'impression, ouais, il est chacun canard.
21: Qui saccage le studio, là?
2: Bah, il a pété un casque, je crois. Alors, attends, on va récupérer le casque quand même. Bon, ça va, il est entier le casque, hein. Je tiens à prévenir.
21: C'est cool.
2: Ça doit être celui de NK. Non, celui de Max. Hop. Voilà, t'as ton casque, Gérard, tu t'assois. On va y retourner.
18: J'ai des capotes sur les
21: autres. Est-ce qu'on pourrait appeler Marlène, là?
2: On va demander à Max après.
21: Moi, je veux bien être un petit crunch.
2: Bon, Gérard, tu mets ton casque? Allez, GG. En fait, t'as faim, Gérard, c'est pour ça, non? Allume ton micro. T'as faim, Gérard, en fait.
21: Tu veux que je t'emmène à Grec, Gérard?
0: Non, allez, vos gueules un peu, maintenant.
2: Bon, alors, attends, on va juste couper deux... On vous coupe deux secondes, les auditeurs, on va discuter entre nous. Attention, réunion au sommet.
0: Ouais. Non, mais de toute manière, faut bien se dire une chose, que si j'ai fait ça, c'est qu'il y a des questions sur l'Internet, et j'avais bien précisé qu'il fallait pas les poser.
2: Ah, putain, donc, il déconne.
20: Eh ben, on les posera plus, Gérard.
2: On les posera plus.
20: Ça, Gérard.
2: Elles seront censurées.
20: Serre ma main. Non, on les fait plus. Promis, plus de questions sur Sandy.
0: Non, mais ça, de toute manière, bon, bah tant pis, je pourrais pas les garder, c'est pas grave.
2: C'est pas grave, c'était quoi, Gérard? C'était les sondages?
0: Non, c'était des feuilles que je garde régulièrement, mais c'est pas grave.
2: Ok, Gérard. Bon, on va enchaîner, t'en étais à quelle question? Avant de jeter ton casque?
0: Et
2: d'enverser le truc?
0: Non, mais attends, faut déjà savoir qui c'est qui me reste à l'antenne.
2: Bon, alors, présentez-vous ceux qui sont là, vas-y, dans l'ordre.
0: Bidouf.
18: Bocahontas.
0: Bidouf.
21: Bonsoir, c'est Bidouf.
0: Tigra.
18: Tigra, ouais, bonsoir.
0: Cocantas.
16: Toujours là.
0: Et on accueille.
16: Toujours là.
0: Okay.
2: Voilà, bon, on a les quatre. Allez, c'est parti.
21: Dans le calme.
0: Maintenant, on y va dans le calme et je préviens tout de suite les gens sur l'internet. On va faire un petit point avant de la question. On est combien?
20: On Esteban. Est 18 993.
2: Putain. Hey.
20: Parce que Gérard a ressenti le débat. Il n'y a pas de.
2: Voilà, t'as recentré direct.
0: Mais là, je préviens tout de suite.
2: C'était une feinte.
0: Non, mais je préviens tout de suite. Que les prochaines questions qui sont posées sur le net, s'ils n'ont pas de rapport avec le débat, qui parlent de quelqu'un d'autre, je ne répondrai pas.
2: Ouais. D'accord.
20: Mais je ne poserai même pas la question.
2: On les censure nous-mêmes.
20: Ouais,
2: il
20: n'y
2: a pas de problème,
20: censure.
2: Gérard.
0: Donc, je préviens tout de suite, parce que là, il reste encore un quart d'heure d'émission.
2: Non, il reste encore trois quarts d'heure. Alors,
0: non,
2: Gérard,
0: un quart d'heure, j'ai
2: on ressent le débat, tu peux reposer ta question, on va y aller. Avant l'année prochaine, hein, bien sûr.
20: Gérard, n'oublie pas ton objectif qui est de 20 000 auditeurs et on n'est pas loin.
2: On n'est pas loin.
0: Alors, quelles sont les personnes qui participent? Attends. Ah non.
2: D'accord.
0: Attends. Quelles sont les personnes?
2: On la refait, hein. Vas-y.
21: C'est bien ça.
0: Qui pratiquent ceci en tant que soumis. Alors quelles sont les personnes qui pratiquent ceci en tant que soumis?
21: Toi-même.
0: Non, j'ai jamais pratiqué, je le pratiquerai jamais.
21: Bite de ouf.
0: Oui, bite de ouf.
21: Alors moi je pense que c'est des gens justement qui ont l'habitude de donner des ordres, genre des cadres, des gens de grande importance dans les sociétés, qui aiment bien justement passer de l'autre côté de la barrière et se faire pipi dessus, ou tu vois, se faire dominer des épingles dans le cul.
0: Non, attention. Attends, bidouf.
21: Ouais.
0: Là, je crois que tu vas un peu trop loin, là.
21: Pour
0: quand
21: moi,
0: même.
21: C'est ça, hein.
18: C'est ça, le SM.
0: Ouais, non, mais merci, Cécile. Non, mais là, je pense que tu vas un petit peu trop loin, parce que, en fin de compte, la question, on va y revenir juste après. Mais non, okay. Mais quelles sont les personnes qui pratiquent ceci en tant que soumis?
21: Ah bah, comme je te disais, je pense que c'est des gens qui ont des cadres, tu vois, des gens de, enfin, qui ont,
0: ouais, d'accord.
21: Qui ont pas l'habitude, c'est pas de la couche populaire. Hein.
0: Tu vois ce que je veux dire? Ouais, Tigra.
3: Écoute, Bite de Ouf a raison, puisque ce sont en général des gens qui ont du pouvoir. Mmh. Et comme ils ont du mal à supporter d'être toujours, parfaits, entre guillemets, ils ont besoin également qu'on les rabaisse. Donc moi, c'est un peu ma spécialité. Je fais de l'homme politique, je fais un peu de tout. Hein. Je te donnerai pas de nom, j'ai pas le droit.
21: Tu dois avoir un bon client en ce moment.
0: Non, mais de toute manière, tout à l'heure, je vous donnerai des noms. Et voilà. De toute manière, ça me dérangera pas. Hein.
3: Ma spécialité, c'est le gunbox fucking.
0: Hein?
3: Ma spécialité, c'est le gunbox fucking.
0: C'est quoi ça?
3: Bah, tu vois, t'as un gant de boxe. Mmh. Et puis après, je te laisse imaginer ce que tu fais avec.
21: Voilà.
0: Ah ouais, bah, ça fait un genre de punching ball.
21: Voilà. Elle te boxe le rectum.
0: Ok. On accueille.
21: Bah, écoute, moi, Gérard, je pense que monsieur Bite de Ouf a tout dit.
0: Mmh.
21: Et qu'il est sûr que c'est des personnes qui sont cadres ou chefs d'entreprise qui aiment bien se faire dominer.
3: Mmh. Il y a aussi des gens qui viennent pour essayer comme ça, des ouvriers, des mecs soumis, tout ça. Et
0: mais attendez.
3: Des gens qui aiment ça être soumis aussi.
0: Ouais, mais attendez, il y a encore une personne qui a Pocantas.
3: On fait un débat.
0: Bah oui, mais laissez répondre tout le monde et puis moi je vais vous répondre. Après, je vous laisserai réagir, mais il faudra aller doucement. Hein. Pocantas, oui.
19: Oui, bah moi je pense pareil. En fait, c'est les gens qui ont du pouvoir, les gens qui ont pouvoir quelconque qui font ça. Je sais que j'ai rencontré mon banquier une fois qui sortait d'un club sadomaso. Il est senti tout mal. D'ailleurs, maintenant je suis à des couleurs de 5000 francs, il me dit rien du tout.
0: Bah d'accord. Ah bah il est sympa ton banquier, Pocantas. Tu me le présenteras.
19: Je le présenterai.
21: Ouais.
0: Alors attendez, maintenant je vais vous répondre. Alors je vais vous dire une chose. Que là, je vais vous dire une chose, que je vais pas y aller de main morte.
2: Ça va être drôle, attention.
0: Attention. Alors tel que les dirigeants. Les hommes de pouvoir, tels que ministres, députés, PDG...
2: Gros PDG, hein.
0: Ouvriers, et même chefs de l'État.
2: Ça balance, hein.
0: Non, c'est bon.
2: Ah, soit on a trop dit, soit pas assez, donc il faut donner des noms, maintenant.
0: Non, mais ministre, bon...
2: Et des animateurs radio, non?
0: Je pense pas que... Il n'y a pas des animateurs radio, ça m'étonnerait.
2: Il y en a qui font des débats, non? C'est pas eux?
0: Non, j'en fais pas partie.
6: D'accord.
0: Pourquoi toi t'en vis là-bas?
3: J'aurais bien aimé faire ça.
2: Elle voudrait bien, ouais.
0: Je pense pas, non. Bon, bah non, bah, de toute manière, vendredi, il paraît que c'est un lapin qu'elle s'est fait poser. Ah. Puis moi, je m'en suis fait poser plus d'un par téléphone et c'est tout.
3: Et pourquoi tu tentes pas ta chance avec Céline?
2: Ouais, vas-y.
0: Non, mais pourquoi moi.
3: Pourquoi? Elle est pas mignonne.
21: Pourquoi vous feriez un beau couple.
2: Ouais.
0: Mais attendez, mais oh. Hey, les auditeurs.
3: Oui.
0: C'est vous qui allez gérer avec qui je vais sortir?
3: Non, ouais. Mais attends,
21: tu veux pas lui faire un bisou en direct là sur la
2: base? Vas-y, ouais, va lui faire un bisou, Gérard.
5: Un petit bisou. Le bisou.
0: Gérard, c'est gentil, le bisou, un bisou. Vos
2: gueules. Allez, Gérard, un bisou.
0: Non.
2: Allez.
19: Comment elle a trop de la chance, Céline.
5: Un petit doigt.
0: Qui c'est qui parle comme ça là?
6: C'est Pocahontas.
3: Jalouse.
0: C'est Pocahontas?
6: Mais oui, Pocahontas, elle te kiffe, Gérard.
0: C'est toi, Pocahontas, qui est aussi jalouse. C'est toi qui est jalouse.
2: Ah, il est content, il a le sourire.
0: Ah, si c'est. Non, mais de toute manière, je le ferai pas pour toi, Pocahontas. On verra ça tout à l'heure.
21: Stop!
3: Il va tomber de haut.
0: Merci! Merci! Merde, je me suis bourré de.
5: T'as une bite dans ton cul!
0: Ah non, là. Et Pedro! On arrête avec ça, parce que si vous voulez que je termine à 2h30.
2: C'est pas moi,
6: ça, c'est les auditeurs.
5: C'est de l'ingérable.
2: Arrête de dire que c'est moi.
22: Il jouait pas.
2: Tu vois, c'est pas moi.
5: Est-ce que t'as déjà pratiqué le tétanos fucking?
0: Attends, le tétanos déjà, c'est une piqûre.
5: Non, tétanos fucking. Est-ce que t'as déjà bouffé le cul à ta partenaire, en fait? C'est ça.
0: Alors, attends,
5: question 2.
22: Manger mon caca.
0: Déjà une.
5: Non, le tétanos, Pedro, c'est un synonyme de tétanos, la maladie, Gérard. Et Gérard, est-ce que t'as entendu que j'ai dit partenaire et j'ai rien dit d'autre?
22: J'ai caché sur moi.
0: Déjà, faut que je trouve quelqu'un pour... Voilà, déjà, une pour commencer. Et comme c'est pas demain la veille, alors... suis tranquille, là.
22: Bah, lui aussi, faut qu'il...
2: Vas-y, recentre le débat, Gérard, faut repartir. Hein.
0: Y a-t-il deux catégories de SM? on accueille. On a, attends, on va faire 14h51.
2: Attention, 1h51.
20: Un petit sondage.
0: 14h05.
21: Ouais, un petit sondage.
0: Ouais, un petit sondage.
2: Il est 14h05 donc, hein, attention.
0: Ouais, il est 1h51 donc un petit sondage sur le net.
21: Aussi, j'ai faim.
20: J'ai pas de sondage sur le net.
0: Non mais à combien qu'on est?
20: Ah, un point.
0: Ouais, un point sur le net de temps en temps.
20: On est à 19494.
21: Waouh.
20: 19494.
0: Ok.
21: Si tu continues comme ça, tu vas bientôt sortir de la télé, GG.
0: Ouais, ben, je pense pas. Ça sera pas demain, la veille.
2: Ah, faut pas déconner.
0: Donc, y a-t-il deux, quatre, non, on va pas.
21: Un petit 30 millions d'amis, là.
0: Alors, on accueille.
21: Chasse oui, Gérard. Bah, écoute, je pense que oui. Y a...
0: Non, mais on accueille.
2: Chasse et nature.
21: Il va te dire une chose.
6: Au revoir,
0: on a... Au revoir.
21: Voilà. J'ai rien dit, moi.
0: Ça t'apprendra de parler 30 millions d'amis.
2: On lui dit au revoir.
0: Au revoir.
21: Au revoir. Il t'a dit une chose. Ce n'est qu'un au revoir, mon frère. Ce n'est qu'un au revoir.
0: Ça y est, vous avez fini vos conneries?
21: Alors, c'est quoi la question?
0: Fous-toi bien de ma gueule. Parce que toi, tu risques de faire aussi pareil, bite de ouf.
21: Bite de ouf, j'aimerais répondre à la question.
0: Oui, bah, tu vas répondre que tu vas dégager parce que. Au revoir! Terminé! Si,
6: c'est bon!
0: Voilà, terminé. Allez hop. Bite d'ouf, terminé.
2: Bite d'ouf.
6: Bite de ouf.
0: Bite
6: de
0: ouais,
6: ouf.
0: Ouais, bah hop, terminé.
2: Tu t'es assis dessus, je crois.
0: Donc il nous reste Tigray et Pocantas, ça tombe bien. Et si on peut, et si ça dérange pas trop le standard.
6: Oui, Gérard.
0: Je voudrais qu'on récupère.
6: Des filles.
0: Deux filles pour terminer la dernière demi-heure, comme vous.
6: Je vais essayer.
0: Vous, comme the vous last, me cassez.
20: The last 30 essayer, minutes.
0: Comme vous commencez à me
20: j'en
0: casser.
20: Ai, Gérard. You're broken?
0: Eh oh,
6: on en a plein les
0: comme
6: bouches.
0: Vous me cassez les burnes,
6: Gérard. Like
2: attends là.
6: On t'écoute, oui, vas-y.
0: Comme vous me cassez les
6: filles. Comme on casse les.
20: Eh, il y a trois filles sur la feuille, Gérard.
2: Il y a trois filles.
0: Ouais, non mais.
20: Il y a trois glands qui poussent.
2: Trois cochonnes.
0: Ouais, mais on va.
2: Rien que pour toi, rien que pour ta gueule. Oula, il se remet le froc, attention.
0: Non, laisse tomber. c'est pas mieux que ce que j'ai dans le corps que je risque.
2: Ah oui, d'assurer, ouais, c'est clair.
0: Donc, non, c'est pas celle-là qu'on va poser. Faut que je voie.
2: Elle est bien préparée le débat. Hein. Bien.
0: Ah, si, mais allez, faut génial. Que je voie par rapport à mes trucs.
2: Par rapport à ta réponse, celle que t'as déjà faite.
1: Gérard, t'as pensé à faire de la télé?
0: Non.
1: Parce que je vois franchement les débats que tu fais, je vois les débats de Jean-Luc Delarue sur France 2, c'est à peu près pareil. Hein.
0: Merci, merci pour Pocantas. C'est sympa vrai, de ta part.
1: Non, mais ça pourrait faire quoi? Je te verrais bien avec une oreillette, un costard.
0: Ouais, ben, surtout que.
1: Plus qu'à trouver un Minitel.
0: Voilà. Non, même pas un Minitel.
20: Ou bouillon d'inculture, hein, il aurait pu le faire.
2: Ouais, il aurait pu. Hein.
0: Non.
1: Ça se dispute, bouillon d'inculture, tout ça, la classe.
20: Ça se dispute, il aurait pu le faire. Hein.
2: Ouais.
0: Non, soyez polis, comme, s'il vous plaît.
2: Bah, ça se dispute.
0: Tiens, le soumis a-t-il le droit de parler à sa dominatrice? On va demander à Tigra.
1: Alors personnellement, moi quand je domine, il ferme sa gueule, voilà. Il a le droit de crier, il a le droit de hurler tout ce qu'il veut, mais il ferme sa gueule, il n'a pas le droit de me parler.
0: D'accord.
1: Mais on n'a pas répondu à la question tout à l'heure, je crois.
0: Si.
1: Ah bon.
0: Laquelle?
1: Les deux sortes de sadomaso de SM.
0: Non, mais ça, je la poserai tout à l'heure.
1: Ah ok, bah, je mets la garde sous le bras alors.
0: Ouais, ben, si tu veux, y a-t-il deux catégories?
1: Non, laisse la tombe, mademoiselle.
0: Pour mademoiselle, bah attends.
1: Ah non, mais laisse-la répondre.
0: Bah, je vais la laisser répondre, mais pour l'instant. Non, mais même, vous allez. On peut caler un petit disque, quand même, un petit
20: bah
0: peu.
20: Non, on vient, on s'en
2: sort. Attends,
0: Non. Je pose la question.
2: Attends,
0: si
2: Gérard,
0: je dure,
2: j'ai rien de calé.
0: Si je vais jusqu'à.
2: Gérard,
0: bah, même.
2: Écoute-moi, Gérard. Je t'explique deux secondes, hein, comment ça se passe. Par contre, si le son, vous pouvez arrêter, merci. En fait, le truc, c'est qu'il n'est pas calé le morceau, donc il faut attendre un tout petit peu. Céline, va te renseigner pour le morceau, ce serait bien.
21: Oui, Pedro.
2: Oui, d'accord. On va te couper deux secondes, toi. Alors, Céline.
0: Donc, merci. Voilà, essaye de me trouver un disque. Pendant ce temps-là, je vais faire les deux derniers sondages qui nous restent.
2: Allez, vas-y, parle-en.
0: Donc, alors, quel objet utilisez-vous pour vos pratiques? Alors, 92%, un pic à glace.
1: Putain.
0: 71%, une clé à molette. 53% des madeleines usagées, 32% des produits chimiques et 7% un yaourt périmé.
1: Dans le cul.
19: Et il n'y a même pas la harissa de ma copine.
2: Non. C'est lequel que tu préfères, toi? T'aimerais pratiquer quoi parmi tout ça?
0: Aucun des deux. Aucun des deux.
2: D'accord.
22: Bah pourtant, t'étais dans le yaourt il n'y a pas longtemps, tu pourras avoir matière.
0: C'est qui dit ça? C'est Tigra?
22: Ouais.
0: Bah comment que tu le sais?
4: Qui c'est qui a pété?
22: C'est depuis très très longtemps.
0: Ah donc, tu connais le...
22: Je connais ta vie.
0: Ouais, je crois que t'es un peu trop renseigné sur ma vie privée, toi.
22: Ouais, là, c'est folklore, d'ailleurs. Bah non, attends, tu l'as dit à l'antenne, moi, ça fait longtemps que j'écoute, c'est tout.
0: Mmh. Ah ben, y en a qui écoutent des nanas qui écoutent plus longtemps que toi.
22: Ouais.
0: Et cause
22: pas... c'est
0: non, mais attends, tu permets.

0: Un tigre vous attire, à mon avis,
1: Daniel!
2: Je pratique
3: tous les week-ends. J'invite
4: tout le monde à pratiquer.
5: Il gueule fort, hein? Pierrot.
0: Merci.
5: M'excite avec ton gilet.
6: Ton gilet.
2: Enlève ton gilet.
3: Allez, gueule un coup, Gérard.
0: Donc, la rép...
5: Je vais te casser tes chicots avec
0: ta
5: mon...
0: Ta gueule ! Bon, allez, hop. Je réponds même pas sur...
3: Bon, Gérard, allez, vas-y, enchaîne. Réponds à la question. Hein.
0: Donc, la question, en fin de compte, Tigra a répondu. Mm-hmm. Donc, la maîtresse, qu'est-ce que le champagne et le caviar ? Donc, la, le champagne est son urine. Et son caviar, c'est la merde.
2: Dégueulasse.
3: Putain, genre, c'est ça c'est la bonne question. Hein.
5: J'ai comme l'impression que c'est pas un débat très sérieux, ça. Hein.
0: Et si t'es pas content, on n'avait pas besoin de t'appeler, d'accord? Donc c'est pas toi qui commande sur mes débats, c'est moi. Et je prends les gens qui m'intéressent. Donc toi, tu n'es pas intéressant. Les questions, c'est moi qui les paye. Les réponses, c'est moi qui les paye.
7: On a une question de Dev qui demande, moi, j'aime GG par téléphone, suis-je gay SM?
0: Alors moi, j'aime pas les mecs par téléphone, donc en de bon entendeur, salut pour lui. Donc, qui c'est qui nous reste pour finir? Encore un mec.
3: Pour te finir? Bah, on sait pas, attends.
0: Encore un mec pour terminer.
3: Bah, comme d'hab.
0: Et j'aime pas trop... Bon, c'est pas grave, de toute manière, on va faire la dernière question.
4: Excuse-moi, Gérard, juste avant... Il y a des auditeurs qui me demandent pourquoi certaines personnes du débat ne sont pas d'humeur chafouine.
0: Comment ?
2: De quoi ?
4: Si certaines personnes du débat ne sont pas d'humeur chafouine.
5: C'est-à-dire ?
3: On va te remettre dans le loft, Thomas.
4: D'accord, bon, je crois que je vais retourner dans le loft.
0: Ouais, je pense. Va demander à celui qui fait le loft s'ils sont pas en train de faire goulou-goulou.
3: Ouais, super.
7: C'est un film des années 60, hein, mais...
4: C'est bon, Gérard, c'est bon. Fouette-moi, Gérard, fouette-moi.
0: Bon, conclusion du débat.
2: Non,
0: conclusion.
5: Pas jusqu'à
7: 4
5: heures, là.
7: Mais on a Céline qui a une question. Et Céline, tu l'aimes bien.
0: Céline, je sais ce qu'elle veut, elle veut que j'aille jusqu'à 2h30 du matin, mais non, il est hors de question.
4: Mais non. Et Céline te montrera ses seins.
0: Non, parce qu'il y a...
4: un joli soutif en cuir. Avec le string qui va avec. Gérard, et le fouet.
0: Non, vas-y, toi...
3: Tu vas faire le débat, Evan, allez, viens.
8: Evan veut que tu continues jusqu'à 2h30.
0: Non. C'est terminé.
3: Bon, on va mettre des sons à côté.
0: Je fais la 8e et c'est terminé, après on arrête.
3: Ouais, merde.
0: Comment un soumis doit-il se présenter à sa dominatrice? Et ça sera la dernière question.
9: Le cul à l'air, Gérard!
3: Il y a un doigt dans le cul, hein. Bon, allez, vas-y, Gérard.
0: Donc, on va demander à Michel.
5: Bon, ça doit être du genre, bonjour, madame, c'est possible de vous jouir sur le torse? Un truc comme ça, quoi. Hein.
0: Bon, Michel, au revoir.
3: Pourquoi? Oh, mais non, c'est arrête.
8: Gérard.
0: C'est vrai, j'avais oublié Fabrice.
3: Bon, on lui dit au revoir ou pas?
8: Non,
0: on va le garder, de toute manière, on va faire conclusion.
3: Bon, on va terminer. Ouais.
8: On va les faire ensemble.
10: Putain, mais c'est quoi ces débats de merde?
0: Alors, Fabrice, au revoir.
10: Allô, Gérard, bonsoir, c'est Fabrice.
3: Je t'ai pas entendu, t'as gueulé, hein?
0: Fabrice, au revoir!
10: Mais j'ai rien dit encore, j'ai même pas dit bonsoir.
0: Je m'en fous!
10: Mais c'était pas Fabrice, c'était pas sa voix, ça se voit.
0: Si, c'était lui.
3: Mais non, c'était pas lui.
10: C'était pas lui, hein, Gérard.
0: C'était lui.
5: Laisse-le répondre à la question, laisse-le répondre.
0: Non, attends, laisse-le répondre, alors on va voir. Il va vite répondre, lui.
10: Je vais être vite géré, c'est bien ça?
0: Vas-y, réponds à la question, il me casse pas les couilles!
10: Alors, tu dois te présenter en string rose avec un club de golf dans le cul.
0: Ouais, bah alors, toi.
10: Possible, un bois 3.
0: Et ta réponse, elle est aussi con que toi, alors je t'en mets.
4: Ah non, Gérard, désolé, je confirme.
7: Il y a Mad Max qui demande combien tu prends pour une sodomie.
0: Rien du tout, et des questions comme ça, j'en veux pas sur le net. Merci.
7: Ouais, mais je fais pas allusion à qui tu sais.
0: C'est pas du tout, je vais plus aller à la loco, donc on arrête un peu de parler.
3: T'as déjà pratiqué alors?
0: Non, rien du tout. Je vais nulle part, d'accord?
3: T'as déjà pratiqué ou pas?
4: Non, non, c'est 500 avec un breakfast.
0: Tigra.
3: C'est quoi la sodomie?
7: Oui, c'est quoi la sodomie?
2: Comment il doit se présenter? Ah oui.
4: Attends, je vais te montrer.
0: Ta gueule!
2: Allô?
0: Tigra?
2: Allô?
8: Oui?
0: Tigra?
8: Oui?
10: Allô?
0: Ah, mais merde!
10: Allô, c'est qui?
5: Père Noël.

0: Bon, allez,
1: ta gueule!
2: Pierre Mignot,
3: Gérard, putain, on est à 20 005. On est à 20 005. C'est la première. On lui fait la bise.
2: Allez, on va lui faire la bise.
3: Gérard, non, la bise, la bise.
2: Allez,
3: allez, à toi dans le cul.
1: Dégagez.
3: Et 20 005, Gérard, ça se fait.
2: Ça se fait, hein. Une petite, sodomie, allez.
3: Non, non, on continue plus. Un petit peu.
4: Non, non,
5: il n'y a pas de conclusion, Gérard, faut faire une
2: conclusion. Fini d'avaler, toi. Et...
3: De cette manière, ils vont répondre à la Gérard dernière question.
2: Merde!
3: Bon,
6: allez, allez, allez.
2: Conclusion, il y en a qui sont prêts à partir, là.
3: Donc, terminé. Le Tigre, tu veux répondre?
4: Bah oui, j'aurais bien aimé.
3: Alors, vas-y.
4: Bah, en fait, cul nu, et si tu veux, je te talc et je te mets des couches aussi, quoi.
3: C'est ça, t'as raison.
4: Bah, il y en a qui aiment ça, hein.
3: Ouais,
4: bah,
3: peut-être. Lolita.
7: Oui, bonsoir Gérard.
3: La voix de Trablo.
6: Salut la Lolita.
7: Ah non, pas du tout.
3: Non, presque pas.
7: Lolita. Bonsoir tout le monde. Bonsoir.
3: Bon allez, tu réponds et on fait conclusion et on arrête.
6: Oh, oui. Oh, oui.
3: Bon allez, Pocantas. Pocantas.
4: Oui.
6: Oui, c'est bien comme ça.
8: Personne.
4: Oui.
7: Moi, elle.
6: Pedro, touche-moi.
4: Je suis.
6: Vas-y, Esteban.
3: Personne.
9: Tu aimes quand je mets mon œil dans ton vagin.
3: Pocantas, pour terminer.
7: Oui. Pardon. Comment il doit se présenter? Eh ben, je sais pas, peut-être habillé en cuir et un string, je sais pas.
3: Non, le plus naturellement possible, avec tout le respect et la considération qui lui doit.
5: Excuse-moi, t'as trouvé tes réponses où, Gérard?
6: Madame,
3: excusez-moi. Dans un bouquin, et c'est tout. Hop, terminé. Conclusion. Conclusion du débat, Lolita.
9: Ça te plaît quand je te mets de la chantilly sous les aisselles?
3: Oh. Et ta mère?
9: C'est bon.
4: Oui.
3: Lolita.
7: Oui, Gérard. Alors, en conclusion du débat, je dirais que... je ne peux pas y aller écrit derrière moi, Gérard.
3: Au revoir. Michel. Michel.
7: Il trempait ses euros dans
3: Michel une fois, Michel deux fois, Michel trois fois.
6: J'étais en antenne, je suis là.
3: Conclusion.
5: Il faut une conclusion, Gérard.
7: Dans ton cul.
6: Alors, je tenais à dire que c'était un débat très pauvre. On a parlé avec du cul, avec poésie et délicatesse.
4: Mais là, moi.
6: Et tu devrais faire plus souvent des débats de cul, Gérard.
4: Oui.
6: Parce que ça te va à merveille.
2: Et surtout le caca.
6: Voilà, je tenais à féliciter l'équipe.
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6: Pour son humour, Esteban, Pedro, Céline, la cochonne.
5: Merci à toi.
2: Et Thomas.
5: Et moi, je pue de la gueule.
2: Ah ouais, Thomas. Merci. Thomas, dans le loft.
6: Thomas, t'es le meilleur. Et je voulais aussi féliciter Max pour la télé, parce que c'est quand même un beau gosse.
3: Allez, hop, terminé. Au revoir, merci. Tigre.
4: Bah écoute, débat où on parlait de gens qui fouettent. Toi, en l'occurrence, je pense qu'il n'y a pas moins bien placé que toi pour parler des gens qui fouettent. Donc j'ai trouvé que c'était pour une fois un bon débat. Allô?
3: Je t'écoute. Oh!
2: Ah, tu l'as coupé, je crois.
3: Qui c'est qui me coupe Tigra, là?
2: Oh, mais l'honneur, c'est bon, vas-y, parle.
3: Tigra!
4: Oui! T'en étais où? Parce que moi, j'ai continué
3: à parler. J'en sais rien.
4: Donc, je te disais que t'étais super bien parlé super bien placé pour parler des gens qui fouettent. Et donc, bon débat, très bienvenue, avec une équipe très dynamique, et ça fait plaisir à entendre.
3: Alors, donc. Voilà. Ok, mais je vois pas pourquoi tu me donnes Martine pour finir.
5: Il a fait un renvoi,
2: c'est pas
5: grave, t'as fait un roi à l'antenne, ça arrive à tout le monde.
3: Non, là vous me faites chier.
5: La contusion, Gérard.
2: La contusion.
3: Martine.
9: Oui, bonsoir.
5: Gérard, la contusion.
3: Bon, allez hop.
9: Martine.
2: Gérard, la confusion.
3: Non, mais il me reste une personne.
4: Gérard.
3: Oh, mais merde, Pedro. Mais c'est justement ça me casse les couilles.
5: C'est le café que t'as renversé.
2: C'est le café qui fait ça.
3: Non, arrêtez de me prendre pour un con. Allez hop.
2: Hey Gérard, reste
3: la conclusion est peut-être terminée, au revoir.
2: Mais non Gérard, reste. Ah Gérard, termine, allez.
3: Eh putain, tu commences à me casser les couilles, t'as tous les débats.
4: Gérard.
2: C'est pas moi, me tape pas.
3: Il est en train de frapper Pedro.
2: J'ai rien fait Gérard, je te jure.
4: Gérard. Arrêtez.
2: Qui que ce soit.
4: Non, j'ai
5: c'était bon, j'ai...
3: De toute manière, le prochain débat, tu n'es plus dans l'équipe.
2: Oh. Gérard, c'est
3: Gérard,
2: pas moi.
3: T'as perdu une couille.
5: Pedro, c'était bon.
2: C'était pas moi, je vous jure que c'était pas moi.
5: Non, mais t'as aimé qu'il te frappe.
2: Ah, j'ai adoré, putain, il m'a envoyé un truc dans la gueule.
3: Je m'en fous.
5: GG, tu t'es trempé le membre dans ton café.
2: Pour vous dire, il m'a envoyé une boîte de préservatifs quand même, hein, dans la gueule.
3: Ouais, bah, comme ça, tu les prendras.
2: Pocahontas, pour terminer.
3: Bah, Tigran, au revoir.
4: Salut, Céline, t'espère.
2: On va dire au revoir.
3: Non, terminé.
4: Pour Céline, et capable.
3: Attends, hey, elle, tu lui dis qu'elle reste polie.
2: C'est pas moi, je te jure que c'est pas moi. Alors,
3: mais je vous fais tirer.
2: Bon, ok, je vais rester les mains sur la tête et tu vas voir que c'est pas moi, quoi. Qu'est-ce que je
3: fasse? Bon, avant la conclusion de Pocahontas, combien qu'on termine sur l'internet?
5: On est à 20 716. Alors, c'est ton record, jamais tu l'as fait, surtout au niveau de la contusion. Hein.
3: Bravo Gérard. Et donc, il reste une personne à conclure, c'est Pocahontas.
7: Bon bah Gérard, bravo parce que t'es arrivé à tes 20 000 connectés sur le net, c'est bien. Le débat était bien fort, mais encore une fois, j'étais beaucoup trop énervé, hein, Gérard. Plus ça va, plus tu t'énerves, j'ai l'impression, je trouve ça dommage.
3: Bah, de toute manière, je te récupère en antenne, ça. Ok.
0: Oh,
7: d'accord.
3: Allez, à tout à l'heure.
2: Ça va chier pour tes fesses, hein.
3: Donc, dernier disque.
2: Oh. Alors là, tu dis ce que tu veux, Gérard, mais c'est pas moi, donc vas-y. Hein.
3: Donc, alors, la conclusion du débat.
2: T'as peut-être quelque chose à dire, Gérard, pour conclure. Gérard, ta conclusion déjà.
3: Quand le double son s'arrêtera, je continuerai de faire ma conclusion.
2: Vas-y, je sais pas d'où ça vient, je te jure.
3: Donc, conclusion du débat. De la merde. Comme d'habitude, toutes les semaines, c'est comme ça.
2: D'accord.
3: Donc, le prochain débat, je ne vous dirai pas ce que c'est. Terminé. Donc, dernier disque, fait du vélo sur Mémé de Paris, j'y vais. À la prochaine, bonne nuit à tous. Vous retrouvez Evan pour la nuit sans pub. Et moi, je serai sur le net.
8: Salut Gérard.
3: Je serai sur le net.
8: On t'aime.
3: Ta gueule.
10: Même qu'un jour j'avais eu des échos des États-Unis qui allait avoir un disque qui allait se faire en France sur Gérard. Donc on vient de lui montrer avec la pochette et tout. Hein, je veux dire, là Gérard, c'est pas du bluff. T'as la pochette sous les yeux.
11: Mmh. Je ferai une copie.
10: Ouais, bah de toute façon, on fera une copie. De toute façon, il y a un procès qui va être en route. Et là, ce ne sont pas des remixes avec ta voix, mais ce sont carrément tes textes de poèmes qui ont été repris et rechantés. Ce qui est quand même carrément hallucinant. Gérard, est-ce que tu l'as entendu tout à l'heure?
11: Bah vaguement, ouais.
10: Bon alors écoute un peu ce que ça donne, voilà le texte. Et c'est carrément une pochette d'album.
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0: coupe, ouais, coupe, coupe, ouais. Coupe.
1: Alors ?
0: Coupe, parce que c'est pas la peine de continuer, parce que les gens, ils vont l'enregistrer.
1: Alors, qu'est-ce que t'as à dire à ça ?
0: Non, mais... De toute manière, c'est simple, c'est pas la peine de continuer comme ça, donc ce soir, c'est clair et net. Si les auditeurs ont écouté, eh ben,
1: voilà.
0: Je préviens d'entrer que pour la dernière fois, de manière, il est clair et net que ce soir, c'est le dernier débat. Et ça
1: oh
0: sera
1: non.
0: Terminé.
1: Oh non.
0: Si, si.
1: Bon bah alors pour le petit adieu, on pourrait peut-être leur mettre le disque qu'on écoute. Le...
0: Non, pas pour l'instant. De toute manière, t'attends que.
1: Attends. Non mais faut écouter. Ah non mais allume le micro.
0: Quoi? Si tu continues à le passer, je m'en vais.
1: Bah, il faut écouter pour.
0: Non mais je veux pas le savoir.
1: Bon, on parle par-dessus.
0: Même.
1: On parle par-dessus.
0: Je veux pas le savoir. Tu ne le repasses plus. Parce que les gens ils vont le copier, ça va faire comme le premier, ça va être vendu à ta mère. Et moi je vais rien toucher du tout. Alors hors de question.
1: Non mais attends, on va faire un procès.
0: Non mais même, je veux pas le savoir. C'est pas la peine de continuer de le passer.
1: On a le numéro de la maison de disque. On va les appeler là.
0: Non mais de toute manière.
1: Non mais t'as même pas écouté. Non. Si on parle dessus, les gens ils peuvent pas.
0: Mais même, c'est pas la peine.
1: Écoute,
0: ça sert à rien de continuer de passer.
1: Écoute là.
0: Non, mais c'est bon.

0: dessus, les
1: autres.
0: Comment, mais même, ils vont pas enregistrer.
1: Mais même, c'est pas la peine de continuer de passer un truc comme ça alors que je suis pas d'accord, j'ai pas donné de feu vert. C'est pas la peine de continuer de passer des trucs comme ça.
0: Oh, c'est vrai.
1: Mais même, mettons que j'ai rien donné, c'est pas la peine de continuer de passer des trucs.
2: Donc, en fin de compte, le truc, on pourrait appeler la maison de disques.
1: Manière, c'est pas la peine de l'appeler, de manière.
0: Pourquoi?
1: Ça va servir à quoi?
2: Et leur dire que t'es pas d'accord.
1: Ça va servir à quoi? Ça va servir à quoi que tu vas en donner une merde comme ça? Je pense que les gens, ils vont ça maintenant que tu l'as passé une fois. Il y en a qui l'ont...
0: Il y a
1: un connard qui t'a demandé de le passer.
0: Non, ils voulaient le remix, ils voulaient le remix.
1: Bah, ils auront rien du tout. Il n'y aura plus rien.
0: Non, parce que c'est une idée, ça. On pourrait vraiment faire un disque.
1: Non, il n'y aura rien de sorti. Mais je ne sors rien.
0: Mais pourquoi tu fais pas un truc, un album, en préparation de truc?
1: Non, je ne ferai rien.
0: Avant que tu t'en ailles.
1: Non.
0: Non. Vraiment.
1: Je ne ferai rien du tout.
0: Vraiment.
2: C'est pas mal.
0: Attends. Ça. Là, bah écoute là, c'est fort quand même.
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0: Non, t'aimes pas.
3: Je vais faire un bisou avant d'aller travailler.
2: Genre, on levait son casque et sort son micro, il veut plus parler.
3: Laisse-moi.
2: Allez, écoute là.
3: 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Laisse-moi. Je vais faire un bisou sur tes bras. Laisse-moi. Je te reprends les soirs quand.
0: Non?
2: Bon, alors on arrête.
1: Oui, c'est pas le problème des auditeurs,
0: Si, quelque part, parce qu'il y en a tellement.
1: Non, mais c'est pas le problème des auditeurs, parce que les auditeurs, ils vont te le demander sans arrêt, toi tu vas le passer, puis ils vont faire des cassettes et ça va être revendu comme l'autre à 100 balles. Et je vais rien voir du tout.
0: Ah bah et moi alors, tu vois qu'on voit quelque chose, nous, fan radio, et quand même. Non, mais attends, et de toute façon.
1: Donc, ça regarde pas les autres, ça c'est un truc entre nous à gérer et tu vas t'en occuper quand tu pourras. C'est tout.
0: Je vais essayer de faire très vite, tu vois. Dès tout à l'heure, dès que je peux là, mais vrai. Oh. Non, mais ce qui serait intéressant, c'est dommage, c'est de le passer au moins une fois en entier pour que les
1: gens. Ça sert à rien parce que ça va être copié.
0: Mais
1: si, ça va être copié, les gens ils attendent que ça. Sur nos Minitel, ils l'ont demandé tout à l'heure, ils attendent que ça, de le repasser pour le copier et de le revendre. Donc c'est pas la peine. Et après, tu vas recevoir des tas de lettres en disant, ouais, comme quoi que le truc a été vendu. Alors, non, pas d'accord. Ouais, il est hors de question que tu le passes.
4: Exclusivité, je vous coupe. J'ai le directeur de la maison de disques qui a sorti le CD, qui voudrait parler.
1: Non, mais c'est bon, moi je veux pas y parler.
4: Si, si, bah justement, il voudrait s'expliquer avec toi, donc je te le passe, il s'appelle Didier.
1: Ouais, ben...
4: Didier, t'es avec nous?
5: Oui.
4: Bon voilà, écoute, tu as Gérard, donc expliquez-vous maintenant, Gérard, qu'est-ce qui se passe?
1: Bon, c'est quoi cette histoire-là?
5: Oui, mais voilà, Gérard, nous avons donc écouté vos textes.
1: Il n'y a pas de nom, mais moi, je veux le savoir.
5: Non, mais vous le saurez au moment voulu, vu que, justement, vous allez quand même toucher vos points de royalty.
1: Ouais, quand? La semaine des 4 jeudis, quand il y aura un dimanche, c'est ça?
5: Non, mais vous comptez quand même bien toucher les 2 francs.
1: Attendez, vous allez le vendre 2 francs, ça? Non, mais vous me prenez pour un con, quoi, là?
5: Non, mais vous comptez bien prendre 2 francs sur 3 millions de ventes disques vendus.
1: Ouais, espèce de petit con, là.
5: Mais non, monsieur.
1: Bah, y a pas de nom, messieurs, mais moi, je vous emmerde. Je veux dire, vous n'allez pas à vendre des trucs comme ça sans mon accord, ok?
4: Gérard, pas d'insulte, s'il te plaît.
1: Vous n'avez pas à vendre des trucs comme ça.
5: Non.
1: Mais hier, je vous ai pas signé de contrat. On est bien d'accord.
5: Non, mais nous avons signé un contrat.
1: Non, mais vous avez signé un contrat avec qui?
5: Avec les personnes qui chantent.
1: Avec la personne qui chante. Mais la personne concernée qui chante. Ok, mais c'est quand même c'est quand même sur mes trucs à moi. Alors, il est hors de question que ça continue.
5: Donc, ce qu'on peut faire, est-ce qu'on peut s'appeler Gérald?
1: Non.
5: Non?
1: Non, de toute manière, maintenant que ça a été passé sur la radio, maintenant, vous vous démerdez.
5: Oh là là.
1: Ah bah y'a pas d'eau là.
5: Et comment je pourrais faire alors?
1: Ah bah vous vous démerdez.
5: Vous pouvez passer à la maison 10 demain?
1: Mais moi je passe nulle part.
5: S'il vous plaît.
1: Non, je passe nulle part, vous allez vous faire foutre.
0: Non, juste à la télé alors.
5: Ça va râper.
1: Bah je veux pas le savoir maintenant. Maintenant que ça a été diffusé à la radio, maintenant vous vous démerdez.
5: Oui, mais enfin monsieur...
1: Non mais y'a pas d'enfin monsieur, maintenant vous vous démerdez.
5: Y'a même pas de compromis, rien.
1: Vous vous démerdez.
5: Je me débrouille alors.
1: Vous avez moins d'un mois pour arrêter vos conneries.
5: Moins d'un mois, donc on peut quand même le mettre sur le
1: marché. Non. Non. En parlant de rappeur.
5: Oui.
1: T'as jamais mangé un manche de
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0: Pas de disque alors.
5: Oui, voilà.
0: C'est un scandale.
5: Il voudrait... Mais non, messieurs, mais écoutez, en concert, c'est un carton.
0: Calme-toi, Gérard, mais assis-toi.
5: En concert, c'est un carton. Je pense que ça fait le tube de l'été.
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0: Laurette, t'as 29 ans, toi, et tu nous appelles de Nantes.
7: Bienvenue sur Fun Radio, si vous vous réveillez.
8: Ta meuf.
7: Oh, tu te calmes, toi, derrière, s'il te plaît, merci.
8: Laisse-moi traîner ton fils.
7: Oh, tu la fermes.
8: Bon.
9: Alors,
8: attention, on se calme quand même. Bon, 7h52, je vais laisser. Je vais sortir. Max va sortir du studio et va laisser Fildar à qui va donner sa chance.
7: Gilbert, tu t'écrases, s'il te plaît, merci.
8: Donc, Sam, directeur d'antenne, sache que je sors du studio pendant quelques minutes pour laisser Gérard mener son débat de main de maître et que Fildar est là éventuellement pour rattraper les pots cassés. Attention, on y va, c'est parti. Gérard, c'est quand tu veux les débats de Gérard sur Fun Radio.
7: Allez, donc on accueille Gilbert, bonjour.
10: Salut, c'est la pêche.
7: Nina, bonjour.
11: Bonjour.
7: Sucre d'orge, bonjour.
12: Bonjour.
7: Et Sylvain.
13: Bonjour.
7: Donc les débats, ça porte sur l'aimabilité avec vos collègues de travail. Alors première question, êtes-vous aimable avec vos collègues de travail? Si oui, pourquoi? Sinon, comment?
13: On va demander. Gilbert.
7: Bah
13: moi je suis au chômage comme toi.
7: Ouais.
13: Donc j'ai pas trop de copains de travail.
7: D'accord. Nina.
14: Bah moi disons que je suis le boss, donc il reste tranquille avec moi. Donc c'est... je suis désagréable et puis voilà.
7: C'est-à-dire?
14: C'est-à-dire qu'il y en a un qui bronche, je le viens.
8: Ah mais dans quel sens?
14: Bah, il prend la porte, quoi.
8: Qu'est-ce qu'il dit, Manu? C'est pas ton débat, Manu. Gérard.
14: Je comprends pas.
7: Bon, je vois pas non plus le rapport avec la question.
14: Bah, dis-toi, plus qu'une minute.
7: Mais si. Ouais, Nina, tu dégages, bonne nuit.
14: C'est pas moi.
7: Non,
14: c'est
7: je veux pas le savoir.
8: Gérard, ce qu'il voulait dire, en fait, c'est que lui était il est chef, il est directeur. Donc, s'il y a un problème, il vire la personne.
7: Ouais, mais il a pas besoin de m'envoyer chier comme ça, je suis pas son petit copain d'abord.
14: C'est moi.
7: Ouais, bah, Gilbert, tu te calmes aussi. Sucre d'orge.
12: Écoute, moi je suis désagréable, j'en vais balader tout le monde, je ris pas, non, c'est qu'on me fait pas chier quoi.
7: Tu restes poli quand même.
12: Non, je veux personne quoi.
7: D'accord, Sylvain.
13: Moi ça dépend de la gueule du collègue de travail.
8: C'est-à-dire?
7: Et pourquoi?
13: Bah parce que quand il y a une sale gueule, je suis pas aimable, c'est clair que t'es mal barré toi en plus.
7: Bon bah alors si t'es pas content Sylvain, tu dégages, d'accord?
14: Sylvain, hop là.
12: Ouais, il a raison hein Sylvain.
7: Alors si je vous dis, revoyez-vous vos collègues de travail après une démission ou autre? Donc on va demander à Sucre d'orge. Oh, celui qui rate, là, il se calme, s'il te plaît, merci.
13: C'est le matin, bordel, je me gratte le cul, c'est normal.
7: Oh, Gilbert, tu vas te calmer, s'il te plaît, ou sinon tu sors du débat, d'accord?
13: Sois un peu aimable, Gilbert.
8: Attention, Gilbert, hein. Vas-y, Gérard.
7: Sucre d'orge.
12: Il m'est déjà arrivé de renvoyer des personnes.
8: Ah bon?
12: Ouais.
7: Ah, tu renvoies des personnes alors que t'es pas aimable, toi?
12: Exactement. Je renvoie, la gueule, elle me plaît pas, il me plaît pas, son humour me plaît pas, je viens.
13: Je vois pas rapport.
7: Nina?
14: Moi je renvoie une dizaine de personnes par jour.
7: Pareil,
14: selon la gueule de la personne.
8: Et pourquoi?
14: Convient pas.
7: Ça
14: convient pas, ils sont pas.
13: Je vois pas le rapport.
14: Ils sont pas compétents, c'est tout.
7: Bah Gilbert, s'il te plaît, tu te calmes quand quelqu'un parle, merci.
13: Ta gueule.
7: Ouais. Manu, s'il te plaît, là, ça commence à bien faire.
8: Ouais, je gère, Gérard.
7: Non, mais tu le vires complètement, celui-là, ça va y apprendre à dire ta gueule.
8: Mais lequel?
7: Et dans j'en sais rien.
14: Sylvain.
7: Tu chopes ton chopin au hasard, je vais pas le savoir, moi, maintenant.
8: C'est un tirage au sort.
7: Alors, Gilbert.
13: Répète-moi la question, j'étais avec Manu, s'il te plaît, hors antenne.
7: Revoyez-vous vos collègues de travail après une démission ou autre? Si oui, pourquoi? Sinon, comment?
13: D'accord. J'ai un autre choix ou pas?
7: Non, t'as pas d'autre choix.
13: Bon, je les revois.
7: Dans quel sens?
13: Je préfère leur parler quand ils sont face.
7: Qui c'est qui a choisi ça là?
8: C'est Manu, c'est le chef, c'est Max.
15: Mais pourquoi?
7: Non mais attends, qui c'est qui a choisi ces auditeurs là? Ils sont un peu mous ce matin, je vous avais dit de les réveiller hein.
13: Ouais, Max, voilà, on continue.
7: Sylvain.
13: Oui, justement, moi, je les revois, mais le problème qu'on a ici au bureau, c'est qu'on a un collègue de travail qui sent un peu trop fort et on sait pas en fait comment, là donc je touche au fond du débat, sur l'amabilité, on sait pas comment le dire de façon assez aimable et je pense que tu pourrais nous donner un coup de main qui pue quoi en fait.
7: Non mais c'est pas le thème du débat, d'accord?
8: Non mais imagine Gérard, toi tu bosses avec quelqu'un qui sent pas bon de la bouche, je sais pas, est-ce que t'as un conseil à donner aux auditeurs?
7: Non mais ça c'est pas les conseils, d'accord?
13: Ça
7: c'est un débat, c'est pas les conseils, c'est jeudi.
8: Bon, ouais mais est-ce qu'on peut être aimable avec un collègue de travail alors quand il sent mauvais de la bouche?
7: Ça dépend.
8: Bah de quoi?
7: Ça dépend de l'entourage, c'est tout.
13: Et pourquoi?
7: C'est pas vous qui commandez, c'est moi, d'accord?
12: Ça dépend de l'atmosphère aussi.
14: Non, moi, dans mon entreprise, c'est moi qui commande. Je te le dis tout de suite, donc tu restes calme.
7: Toi, Nina, déjà, tu as commencé par te calmer un petit peu, parce que sinon, tu as dégagé rapidement, toi. Parce que tu commences à me les gonfler. Sérieusement, maintenant, d'accord?
13: Sois aimable.
12: Hein? Sois aimable.
7: Si Nina, t'es pas content, c'est le même prix, ok?
13: Ok.
7: Alors, si je vous dis, sortez-vous souvent avec vos collègues de travail en boîte? Sinon, à quelle heure?
13: Elle est bidon, ta question.
7: Non, mais ça c'est signé Fildar.
8: Ah, bravo.
7: Bien joué. C'est signé Fildar, ce
8: c'est
7: truc.
8: C'est vrai, elle est bien, cette question.
12: Ouais, super.
7: Sylvain.
13: Ouais, moi, je sors vers 8h du matin en boîte.
7: Ah ouais, tu sors en boîte à 8h du matin quand les boîtes sont fermées, imbécile.
13: Non, pas du tout, pas du tout.
7: Ah ouais.
13: Pas du tout, Tony.
7: Ah ouais, Tony, d'accord. Ok, on a compris.
13: Ok.
7: Voilà. Oh, Manu, okay. Manu. Bien joué, Manu.
8: Manu,
7: bien joué.
8: Faut savoir pour les auditeurs de Fun Radio à 7h58 quand même que le mec, c'est tout simplement un habitué de Tony.
7: Ouais. Ouais, voilà, donc, bien joué, Manu.
8: Bravo, Manu.
7: Je me suis fait avoir, je suis désolé.
8: Voilà. 7h58, heureusement que Fildar est là pour receller quand même.
7: Ouais. Alors, sucre d'orge.
13: Bien joué, Fildar.
8: Sucre d'orge.
7: Sucre d'orge.
12: Oui, bah écoute, ouais, je sors en boîte, je sais pas, vers les 6h du mat avec les collègues, ouais, on va au Queen, ça va quoi, donc ça va.
7: Mmh.
12: Ouais.
7: Mmh. Nina,
12: pas ça, Nina.
13: Non, moi je sors pas en boîte.
7: Mais pourquoi?
13: Parce que je sors pas en boîte, c'est tout, tu restes tranquille.
7: Oh, tu dégages, Elle est terminée, lui.
10: Oh là-haut.
7: Oh, lui. Ça y est, tu vires.
8: Ah,
7: non, tu vires. Non, mais qui, ça y est,
8: j'ai rien compris.
7: Non, non, mais je veux pas le savoir.
8: J'écoute pas tes débats, là.
13: Hop.
7: Bonne nuit pour Nina.
8: Ah, ça chauffe pas ce matin sur Fun Radio. Vous avez prévenu, maintenant les débats, ça va devenir de plus en plus houleux.
7: Hein. Alors, Gilbert, pour alors, finir.
13: Gilbert, ouais, je vais en boîte.
7: Non, non, tu verras.
13: Avec mes collègues.
8: Arrête, Gérard va lui mettre un coup de maracas sur la tête. Manu, écoute ce que te dit Gérard, c'est les débats de Gérard.
7: Oui,
8: donc, écoutez,
7: Gilbert, non, mais je veux pas.
8: Non, Gilbert. Alors, c'est incroyable donc, ça. Allez, Gilbert. Pour terminer, vas-y, Gilbert.
13: Ouais, ouais, moi je vais en boîte aussi avec mes collègues de travail et ça se passe très très bien.
7: D'accord.
13: Je peux faire ma conclusion?
7: Bah, si tu veux.
13: Bah,
8: vas-y.
13: Ah,
7: j'ai rien.
13: C'était super.
7: Sucre d'orge. Oh!
12: Ouais, ben, c'est cool d'aller en boîte le matin, quoi. Voilà.
13: Ouais.
12: Avec les collègues.
7: Et Tony?
8: Ah, je me suis foutu du café,
13: pardon. Ouais, bah, ouais.
8: Vous me faites rire.
7: Tony?
13: Ouais, bah, laisse pas traîner ta meuf. Tu veux pas qu'elle glisse.
7: Ouais, mais attends, je vais te dire une chose.
13: Ta meuf, elle roule, elle glisse pas, elle roule.
7: Alors là, je vais te dire une chose que, tu vois, elle est à côté de moi, elle va te dire ce qu'elle va te dire, Tony. Ah, tant pis pour toi.
8: Allez, vas-y, non, vite. Vas-y, attention, Sandy.
4: Tu te foutrais pas un peu de ma gueule, toi?
13: Hein? Ah bon, tu l'as. Mais non, tu l'as sorti comme ça?
4: Ah, non, mais de quel droit tu me parles comme ça?
13: On l'appelle le mètre cube, sa meuf, elle roule.
4: Ah, on l'appelle le mètre cube, je suis ensemble.
8: Ouais, c'est vrai, 8h du matin, tout pile. Alors, Gérard, conclusion du débat, donc, sur les collègues de travail, chacun son tour, et puis Gérard également qui nous fait une petite conclusion.
7: Ben, conclusion, c'était pas mal.
8: Les auditeurs d'abord, alors.
7: Ben, ça y est, ils l'ont pas.
8: D'accord. Alors, Gérard.
7: Donc, c'était pas mal, à part que, il y en a un qui a voulu jouer les caïds, et puis on l'a reconnu, puis l'autre, il est directeur d'entreprise, il a été vite fait au standard.
13: Non, c'est bien. Donc, tu restes tranquille.
7: Oh là là, Manu, c'est quoi ce boulot?
8: Je
13: suis là pour m'excuser.
7: Ah non, mais ça y est, c'est terminé. Les débats, il est 8h. Maintenant, c'est terminé.
13: J'ai pas fait ma conclusion.
7: Ah bah, t'as pas besoin de la faire. T'avais qu'à pas faire le gros caïd. Voilà. En entendeur, salut.
8: Voilà, c'était les débats de Gérard un peu changés. Je vous ai dit, maintenant, ça va devenir de plus en plus houleux. C'était beaucoup.

0: Non, t'avais pas posé de question, puis en plus, la dernière, j'ai répondu.
1: T'as pas répondu encore.
0: Ah si, pour les pays diffusés, bien sûr que si, j'ai répondu.
2: Ouais.
0: C'est ah si, bon. J'ai répondu, hein.
1: Alors, Avinas.
0: Quoi,
3: quoi, quoi, quoi,
0: qu'est-ce qu'il y a? Ça me fait rien, non. Ça me va. Mais je te préviens, hein. Je sais pas, mais c'est clair, car j'en ai marre.
1: Arrêtez,
0: les auditeurs.
1: Gérard.
0: T'as beau pleurer, c'est trop tard.
1: Bah attends, elle a répondu ce qu'elle a voulu, là. Ça y est, il s'est barré. Il est parti, hein. Bah, il va revenir. Il revient toujours.
4: Son micro, là, je parle dans le micro.
1: Il revient toujours.
4: Dans le micro de Gérard, sinon.
2: Non.
1: C'était bien, la chaîne.
5: Ah ouais.
1: Il y a pas mal de messages de Minitel, en plus, qui demandent à Gérard de revenir.
5: Ah
1: donc...
5: oui, j'ai...
1: Gérard.
0: Reviens.
1: Gérard.
2: C'est une fausse manœuvre.
1: Bon, bah faites comme moi, regardez Arte, un reportage sur les Stones, c'est très bien.
5: Tu vires.
1: Personne peut m'empêcher.
5: Non, tu vires. Je vais mettre Manu à ta place, ça vaudra mieux.
6: Impossible.
5: Ah ben, tu vas faire ce que je te dis, c'est tout.
1: Non, mais j'arrête, Gérard, on y va.
5: Non.
1: Et 2h20, il reste une demi-heure, allez.
5: Qu'est-ce qu'il a fait? Il s'amuse à balancer un CD comme ça au hasard.
0: Ce n'est pas moi.
5: Alors, Avinas.
0: Par contre, je voudrais dire à Max qu'à la fin du reportage sur les Stones, il y a un mec qui s'est poignardé par un Hells Angels. Hein.
5: Bon, Avinas.
0: Non, mais c'est vrai. Hein,
5: Avinas, tu réponds à la question, tu gères.
0: D'accord. Alors, moi, je pense qu'il faut voir les radios dans un phénomène de mondialisation. Je pense que tu peux pas dire le contraire. Et ça, c'est encore une fois la faute du gouvernement. Et voilà, on a ce qu'on a mérité. C'est tout.
5: Je te demande, existe-t-il des radios dans les pays ou autres?
0: Ben, c'est bien pour ça que je...
5: Alors, je vois pas ce que tu parles de gouvernement.
0: C'est bien pour ça qu'on parle de la mondialisation et de la parité homme-femme. C'est pour ça, Gérard.
5: N'importe. Non, mais t'es vraiment con.
0: Je vais te dire, cher ami.
5: Ouais, ben, je crois que t'as pas compris la question, ça vaudra mieux. Non, mais je répète plus les questions, pour dire, ça sert à rien. Ça sert à rien.
0: Il y a quand même un mec qui se fait poignarder parce qu'il sort un feu.
5: Oh, Avinas, sors, regarde. Allez, hop, carnet.
7: Gérard, sur IRC, ils aimeraient que tu répètes ta dernière question parce qu'ils l'ont pas entendu avec les histoires qui viennent de se passer.
5: Alors, pour les gens de l'IRC, existe-t-il des radios dans les pays ou autres? Voilà.
0: Ou autres.
5: Donc, Albinas, c'est terminé pour toi, je ne veux plus t'entendre.
7: Bah, à ce propos, il y a Belge Boris, il dit qu'en Belgique, les radios belges sont interdites parce qu'il n'y a pas d'animateur. Et justement, il voulait savoir si on peut en créer une avec juste un micro et un lecteur CD.
5: En Belgique, c'est vrai...
1: Il y a des problèmes au niveau de...
5: Non, mais en Belgique, ils nous écoutent avec un décalage d'une journée, je crois. C'est...
1: Non, une semaine.
5: Non, une journée.
0: Un mois.
2: Non, c'est une semaine et une journée.
7: Ouais, puisque
5: c'est pour
7: ça, Gérard.
5: En Belgique, j'y ai été, et c'est vrai que là-bas, ils ont des problèmes pour nous écouter. Ils nous écoutent avec des décalages.
7: Une semaine, parce que depuis tout à l'heure, les auditeurs belges...
5: Salut. Oui, je te préviens. Attends,
1: c'est sympa,
7: Gérard. Ouais, franchement, sympa.
5: Je suis en train, Gérard.
1: Rigo, il parle et tu...
7: Je suis en train de te parler.
5: Vas-y, Rigo.
7: En fait, j'ai des auditeurs belges sur IRC, et depuis tout à l'heure, ils me parlent des 35 heures. Et
5: non, mais ça...
7: En ce moment, ils entendent le débat des 35 heures en Belgique.
5: Non, mais c'est vrai qu'il y a un décalage par rapport en Belgique, par rapport à nous. C'est vrai qu'ils ont du mal à nous écouter. C'est un auditeur que je connais, qu'on avait fait des soirées à Namur. Lui, il m'a bien précisé qu'il écoutait plein de radio avec un décalage d'une journée. Donc, c'est pas par moi. Donc, prochaine question. Alors, qui a inventé la radio et à quelle époque et où? Donc, je répète
7: pour revenir, Gérard, pour revenir aux autres pays, il y a Seigneur qui me dit que la radio en Suède, elle est cryptée. Et faut un décodeur, tu vois, comme Canal+.
5: Non, mais je pense pas. Faudrait que je voie avec
1: un technicien.
5: Non, faudrait savoir si on a toujours les cartes ou qu'il y a toutes les fréquences avec tous les pays.
1: Bon, pas ici, on les a laissés à Neuilly.
5: D'accord. Donc, qui a inventé la radio, à quelle époque et où? Et on va demander ça à Victouze ou Victouze, je sais plus.
8: Victouze.
5: Ouais, Victouze. Alors, donc, toi?
8: Je pense que c'est... Je sais pas, je crois que c'est Monsieur Becquerel. Et c'était dans les années 1920.
5: Mmh.
8: à la naissance du télégramme.
5: Non, ben, je pense que le télégramme, il a pas été. Je pense que le télégramme, il a été inventé bien avant. Hein.
8: Oui, mais en fait, c'est avec les progrès du télégramme, ils ont réussi à faire des ondes radio et ils ont inventé la radio.
5: Mmh, d'accord.
7: Oui. Sur IRC, il y a Yankee qui dit qu'il ne sait pas qui c'est qui a inventé la radio, mais il est sûr que tu es en train de la mener à sa perte.
5: Non, pour l'instant, non. Pour l'instant, je ne suis pas en train de l'amener à sa perte, parce que sinon, je ne serais pas là tous les jeudis à faire péter l'audimat. Et on est combien, s'il te plaît?
7: Alors, l'IRC, c'est pas l'audimat, Gérard, je voulais que tu le saches.
5: Ouais.
7: Et on est 9985.
8: Bravo.
5: 9985.
7: Voilà. Et je dis à Sego que oui, c'est en modérette.
5: Ouais, ben, je pense que j'espère qu'on va peut-être atteindre les 10 000 aujourd'hui.
1: Oh ouais, putain, se le fait, les mecs, allez.
5: Toi, on dit pas putain, d'accord. Et je répète une dernière fois, celui qui emmerde Sandy est prié de lui lâcher la grappe.
3: Celui qui emmerde Sandy.
5: Et toi, tu fermes ta gueule, pour l'instant, je t'ai pas appelé pot de chambre. Quand je t'appellerai pot de chambre, tu sortiras de sous le lit. Gérard, donc celui qui emmerde Sandy au téléphone est prié de raccrocher.
7: Ils me demandent tous la taille de la grappe de Sandy.
5: Eh ben, quand on pourra l'avoir au téléphone, ça me fera bien plaisir parce qu'elle veut participer à ce débat-là. Et malheureusement, à cause de petits cons, on pourra pas la faire participer.
2: Et peut-être qu'elle joue avec son combiné, Gérard.
5: Non. Sandy, si tu m'écoutes, donc t'essayes de raccrocher, tu raccroches celui qui t'emmerde, parce qu'on essaye de joindre depuis le début des débats. Donc, je t'en prie, raccroche. Tu réponds plus, tu raccroches, et c'est tout. Et on essaye de te joindre. Donc, Karakoé.
8: Bah, ça fait tellement longtemps qu'on a posé la question. Qui a inventé la radio? Voilà, c'est ça.
1: Et à quel endroit et où?
8: Alors, endroit, il me semble que c'était aux États-Unis, dans la guerre, la révolution industrielle.
5: Non,
3: t'as tout faux, là.
8: Ah bon? Ah ben, je sais pas.
2: Ah. Bon, on accueille Ginny, Gérard, 30 ans de Paris.
8: Salut Gérard.
5: Salut Ginny.
8: Bonsoir.
5: À la place de qui?
3: Bonsoir, Ginny.
5: À la place de... Alvinas, voilà. Alvinas. Donc 101.9.
3: J'ai pas répondu à la question, c'est Samuel.
5: Ouais, ben, pour l'instant, c'est pas à toi que je m'adresse.
3: Tu m'avais oublié, chouchou.
5: Non, je suis pas ton chouchou, alors arrête, parce que tout à l'heure, tu vas dégager aussi, toi.
3: D'accord.
5: D'accord. Donc, Karakoé.
8: Ouais, ben moi, on me dit que c'est pas ça, alors je sais pas.
4: Si c'est ça, monsieur.
5: Bon, d'accord. Karakoé, bonne nuit, au revoir pour toi, c'est terminé, comme ça tu me prendras pas pour un con. Hop, hein, terminé, au revoir, au revoir, au revoir. Samzel.
3: Ben moi, je pense que, mais à tout hasard, je sais pas, Jean-Marc Morandini, 1849.
5: Alors là, je peux pas te dire. Hein.
3: Non, c'est pas Jean-Marc Morandini?
5: Non, je pense pas.
3: Bah, bon, je croyais, je sais plus, pas.
5: Ok. Ginny.
8: Tu peux répéter, Gérard, s'il te plaît?
5: Je crois qu'on l'a assez répété, cette question, donc tu réponds.
3: Mais Gérard, est-ce que tu sais la réponse, toi, quand même? Arrête de nous tenir en haleine.
5: Samzel, tu t'écrases, s'il te plaît.
3: Non, mais je voulais juste savoir si tu avais la réponse.
5: Tu t'écrases! Je n'ai pas de réponse à donner à ça, donc c'est à vous d'essayer de... avec votre tête de...
3: Tu peux chercher dans le micro?
5: Ouais, bah tu cherches dans le dico de savoir qui c'est qui a inventé la radio, d'accord?
3: Ok.
5: Alors, Ginny.
8: Qui c'est qui a inventé la radio, en quelle année?
5: Voilà.
8: Et où?
5: À quelle époque et où?
7: Ou autre?
8: N'importe quoi, tu t'en fous.
6: Je crois que c'est un dieu grec.
8: Voilà. Ouais.
6: Dans les années 1800.
8: Mm-hmm.
6: Mais alors, je sais plus son nom, hein.
5: D'accord.
1: Oui. À la place de Karakoé, on accueille Miguel de Bois.
9: Oui, bonsoir. Bonsoir, c'est Miguel de Bois.
8: Bonsoir, Miguel.
9: Bonsoir à tous.
5: T'appelles d'où?
9: J'appelle de Bordeaux sur 108.7.
5: C'est bien parce que j'ai déjà un auditeur de Bordeaux et Bordeaux c'est 96, c'est pas 108.7, d'accord?
9: J'appelle de Clermont-Ferrand.
5: Bon, toi tout à l'heure tu as appelé.
9: Je veux pas dire d'où
5: tu vas. Tu as arrêté de me dire des conneries d'où t'appelles. Tu donnes ta fréquence correctement et tu fermes ta gueule.
1: Je viens de t'expliquer pourquoi.
9: Je suis une star, je suis Miguel de Bois, je veux pas qu'on me reconnaisse.
5: Bon, alors.
9: Parce que j'ai travaillé à Fun, Gérard, souviens-toi de moi, Miguel.
5: Ouais,
9: ça va, GG, on est parti à New York ensemble.
5: Réponds à la question.
9: Oui, tout à fait.
0: Tout à fait, moi je pense qu'effectivement il faut voir le problème dans ce sens-là. Je pense que c'est pas la peine du tout de tourner autour, surtout quand on connaît pas la question.
8: Ouais, mais c'est en quelle année?
0: Donc je pense que ça devait se situer, merci, vers le début du siècle, je dirais à peu près. À peu près au moment de la révolution industrielle, quoi.
8: Et tu crois que c'était qui?
0: Je sais pas, j'ai entendu parler des mecs genre, je sais pas, Thomas Edison, tout ça, mais bon, c'est vieux, quoi, j'ai pas de papier, je peux pas vérifier, je peux pas te dire.
8: Ouais, puis ils sont morts maintenant.
0: On doit pas m'avancer, voilà, on va pas aller ouvrir des cercueils, c'est pas Yves Montand, donc bon, voilà, quoi.
8: Ok.
5: Miguel Debois, tu as hâte de dire des conneries parce que ça commence à bien faire.
0: Tu viens de New York, Gégé?
5: Tu commences à te calmer, d'accord. Alors, existe-t-il des écoles pour être radiologue? Et on va demander ça à...
10: Allô?
5: Victouze.
11: Allô?
10: Allô?
11: Allô?
10: Allô?
11: Allô?
10: Putain, mais ça répond pas, j'en ai marre.
5: Allô? Victouze!
10: Toutouze!
11: Allô?
10: Quelqu'un?
11: C'est quoi ce...
10: Allô?
11: Allô? Allô, il y en a marre.
10: Allô?
11: Gérard?
10: Allô?
11: Allô?
0: Ah, mais il est parti le blaireau, là, allô?
11: Il est parti, non?
10: Ça, c'est incroyable, il fait chier les gens, ils nous écoutent même pas.
5: Ah, Victouze!
10: Allô?
5: Victouze, une pointe, Victouze, deux points. Oh!
10: Allô?
5: Il est là, Victouze! Il est là, Victouze! Vous êtes là, vous nous entendez?
10: Allô,
5: oui, vous m'entendez?
10: Ça va, Fildar?
5: Ça va, ça va.
0: Il est où le déchet?
5: Il est là, Gérard.
10: Allô?
5: Bon, je sens que ça va être terminé.
11: Non, allô?
5: Non, vous l'entendez, là.
0: On entend le débris, là, c'est bon.
5: Ça y est, c'est bon.
11: Ah, c'est bon, on entend, c'est bon.
0: On entend le débris, là.
5: Victouze!
10: Oui, Gérard.
5: Pour toi, la question?
10: Je sais plus ce que c'était ta question, je suis désolé, Gérard.
5: Alors, existe-t-il des radios pour être... existe-t-il des écoles pour être radiologue?
10: Ouais. C'est comme les écoles de DJ, sauf que t'es pas DJ, t'es radiologue. T'apprends...
5: Oui. Non, j'écoute.
10: T'apprends à mixer différemment sur les boutons.
5: Ouais.
10: Et à parler dans le micro.
5: D'accord. Michael Debois?
0: Ouais, bah écoute, je suis tout à fait d'accord, mais je pense qu'avant de faire des écoles d'animateurs radio ou des écoles de DJ, tout ça, faut déjà faire l'école... Qu'est-ce qui se passe, là, il y a une émeute?
5: Non, c'est Gérard qui tape Manu, c'est pas grave.
10: Arrête de taper Manu.
5: Ouais, tu t'écrases, toi, la poupiasse.
10: Il t'a rien fait, Manu.
5: Tu t'écrases, la poupiasse.
0: Allez,
5: on prend le débat, allez, Gérard.
7: Bon, Gérard, pour calmer le débat, il y a Belge Boris, il explique qu'en fait, pour être radiologue, faut suivre un stage chez Jean de Debert.
5: Non, c'est Jean de Nevers.
7: De Nevers, pardon.
0: J'aime pas trop qu'on me coupe pour dire ce genre de conneries.
5: Alors, si t'es pas content, tu vois, Miguel Debois, moi je te dis au revoir,
0: non,
5: salut, salut. Non, c'est terminé. Voilà, ça me fait.
11: Oui, alors donc, faut-il faire une école de radio SB indispensable? Je ne sais pas. Peut-être... Il faudrait peut-être se calquer sur ton expérience. As-tu fait une école de radio, Gérard, pour en arriver au niveau où tu es?
5: Non, j'ai pas fait, je te coupe 5 minutes, je n'ai pas fait d'école pour être où je suis à l'heure actuelle comme assistant d'antenne de Max.
11: Oui, tu as le feeling un peu, tu le sens bien.
5: Non, mais ce qu'il y a, c'est que... Bon, toi, tu fermes ta gueule, d'accord? Espèce de trablot. Ok. Donc, qu'est-ce que je disais?
11: Tu disais qu'il a pris sur le tas.
5: Attends, ça me fait le dé.
12: À la place de Miguel Debois, on accueille Tabata Crash.
10: Ouais, bonsoir.
11: Bonsoir, Tabata. Oui.
10: Salut, ouais. Tabata. Salut. Ah,
5: encore un trablot.
10: Non, je crois pas, non.
5: Ouais, mon cul. T'appelles d'où?
10: Je vais vérifier.
5: T'appelles d'où?
10: J'habite à Lyon.
5: La fréquence?
10: La fréquence, 94.5.
5: Ouais, ben dis donc, tu es premier de passer le dimanche soir, ou au moins on aurait des chocs sur l'antenne. Qui c'est que j'avais... Samzan, ouais.
11: Ouais, donc je te demandais, je t'avais un peu appris sur le tas, quoi.
5: Ben disons, non, j'ai pas appris sur le tas, ce qu'il y a, c'est que j'ai appelé d'une cabine, et puis après, avec Max, on a sympathisé, puis c'est tout, c'est maintenant, là où j'en suis, ben, c'est grâce à lui, et... Je peux pas, il peut pas dire le contraire, il est là dans les studios. C'est grâce à lui si maintenant je suis assistant d'antenne et que je viens tous les jeudis faire des débats et le dimanche avec Sandy on fait des conseils. Voilà.
13: D'ailleurs on n'a plus canal, si tu pourrais régler l'antenne.
7: Ouais, s'il te plaît.
5: Toi, attends Rigaud, 5 minutes. Toi, Fildar, tu fermes ta gueule une bonne fois pour toutes. D'accord?
7: Okay.
5: Rigaud?
7: Oui, il y a Zizi tout dur, il te demande si t'as sucé ou si tu t'es fait enculer pour faire de la radio.
5: Non, je rentre pas dans un bureau le cul en arrière. Je m'appelle pas Manu.
7: Il me précise que donc tu rentres avec la bouche en avant.
5: Non plus. J'irai pas jusque là. Alors Tabata.
14: Oui. Eh bien écoute, je pense, bah moi par exemple, moi j'ai d'abord fait du porno, hein, tu vois.
5: Ouais, bah ça on le sait que tu fais du porno. Et rien qu'à t'entendre parler, ça se voit.
7: C'est clair.
14: Ça se voit, ouais, c'est gentil, ouais. Et enfin en tout cas, et ben voilà, j'ai fait du porno et ensuite ça m'a servi à rentrer dans la radio, quoi.
5: Ah ouais.
14: Disons que j'ai joué plutôt de mes relations.
5: Mmh. T'es rentré le cul en arrière pour te faire défoncer par le patron.
14: Par exemple, oui.
5: Ginny.
15: Ouais, moi je pense qu'il faut vaut mieux faire une école, quoi, mais tu peux faire des stages, genre à la foire du trône.
5: Mmh.
15: Mais bon, c'est vrai que tu sais, l'école, ça peut te donner des conseils au niveau technique, quoi, ce qui manque un peu des fois à l'émission.
5: Non, mais je pense qu'il n'y a pas besoin d'école pour faire de la radio. Hein. Parce
15: Non, il n'est jamais trop tard pour apprendre. Hein.
5: Non, mais de toute manière, il n'y a pas besoin d'école. Parce que bon, hein, c'est un truc qu'il faut essayer.
15: Ouais.
5: Bon, moi, je vois que ça fait depuis 95 que je tourne, que je suis avec Max. Et puis maintenant, si j'arrive le jeudi à faire des débats, à part qu'il y a deux cons qui foirent tout, mais sinon, c'est pas...
15: Est-ce que toi, tu te considères comme un animateur?
5: Ben, disons, le jeudi, c'est moi qui commande, la semaine, c'est Max. S'il décide d'arrêter comme il a fait hier, c'est hier soir à minuit et demi, parce qu'il n'y avait pas de sujet valable, donc c'est son problème. Hein. Moi, si je vois qu'un jour les débats se passent mal, je fais comme j'ai pris une poignée de Guy, je me casse et puis terminé. Hein,
7: Sur IRC, il y a Moulinex et Radinsky qui invitent Apolline au carnaval de Tournai le 12 et le 13 mars.
5: Sympa. Donc tu peux. C'est pour toi, c'est pas pour moi les.
16: Gérard,
5: les
16: messages. Gérard, j'ai un message Minitel de.
5: Non, mais alors ça, j'en ai rien à foutre. Ok. Est-ce que les
16: ouais, je voulais savoir en fait si je venais aussi ce week-end.
5: On n'arrive toujours pas à la joindre. Non, bah, c'est pas grave pour elle.
16: Tu peux pas, Dimitri.
5: Bon, toi, tu vas te faire foutre avec tes messages personnels, parce que j'en ai un ras-le-bol. Fildar, c'est la dernière fois que je te dis d'arrêter de me faire chier, d'accord? Donc, est-ce que les femmes ou animaux sont acceptées dans une radio? Donc, en parlant d'animaux, il y a un Casimir et puis un espèce de crapaud. Voilà. Donc, on va demander à Victouze.
15: Est-ce que les femmes et les animaux sont acceptées dans les studios?
5: Sont acceptées dans une radio?
15: Mais c'est misogyne ta question.
17: Complètement, mais...
18: Non, mais je suis un peu d'accord avec Gérard quand même sur le fond de la question.
15: Quand même pas, quand même.
18: Mais quand même, si.
15: C'est comme ça qu'il y a des filles qui viennent dans une radio.
5: Bon, hop. Samzel.
18: Ouais.
5: Tabata.
14: Bon, écoute, je suis complètement choquée par ta question, là. C'est mettre les femmes sur le plan des animaux.
18: Enfin, dans ton cas, ma chère Tabata...
14: Oui, bon, écoute, bon, évidemment, moi, je suis un petit peu particulière dans le film, mais bon, on peut pas mettre toutes les femmes sur le même plan, écoute, déjà, et pas les animaux non plus, hein.
5: Non, mais de manière, il y a...
14: Les hommes sont à mettre sur le plan des animaux, ça, oui, mais, pas les femmes.
5: Non, mais il y a des femmes qui sont animatrices de radio sur différentes radios, oui.
14: Oui,
7: Je voulais te dire qu'à la place de Victouze, on accueille le phoque.
19: Oui, bonsoir.
18: Bonsoir le phoque.
19: Oui, bonsoir à tous.
18: Bonsoir.
19: Oui, bonsoir, ce n'est pas ça, là.
5: Salut le phoque, t'appelles d'où?
19: Oui, bonsoir, j'appelle de Paris, 101.9, bonsoir.
5: Ok. Donc, pour toi, la question?
19: Bah écoute, je pense que les animaux, ce n'est pas sale.
5: Mmh.
19: Donc, à part pour des raisons de salubrité, je ne vois pas pourquoi on les interdirait dans les radios.
16: Et est-ce qu'ils sont utiles déjà dans les radios, les animaux, enfin?
5: En te regardant, je crois que si c'est pour faire des conneries, oui, ils sont utiles. Hein.
7: En tout cas, Gérard, sur IRC, à Yankee, il dit qu'on accepte bien les animaux. La preuve, fun, un singe parlant le jeudi soir.
5: Ah ouais, mais ça, le singe parlant, c'est qui?
7: Yankee.
5: Pour Yankee, le singe, il te dit merde. Voilà. Samzel.
18: Bah écoute, non, je pense pas que c'est indispensable d'avoir des femmes ou des animaux.
5: Ouais, mais précise quand même le fond de ta pensée.
20: Non, ça vit au Queen.
5: Précise de ta pensée.
18: Je sais pas, ma pensée, non. J'ai pas envie de préciser.
5: D'accord.
18: Non, mais très clairement, parce que bon, il y a... Je sais pas... Tu vois, quelle femme pour mettre à ta place, déjà, tu vois, très clairement.
5: De toute manière, à ma place, ça m'étonnerait qu'on mettrait une femme, à part Sandy à ma place, mais...
18: Mais même Sandy n'arriverait pas à tenir les rênes face aux hordes d'auditeurs déchaînés.
5: Je vais te dire une chose, que Sandy, elle arrive très bien à se démerder, très bien, à se démerder très bien le dimanche pour faire ses conseils. La preuve, la semaine dernière, dernière, non, il y a 15 jours, on a eu un petit problème, et je suis parti, et elle a très bien continué les conseils sans moi.
18: Oui, mais là, ce soir...
5: Alors, Ginny, non, ça y est, c'est terminé, on...
12: Question suivante,
18: allez.
5: Ginny.
6: Oui, bah, je pense que les femmes sont peut-être acceptées, mais les animaux, je vois pas où tu vas en venir. Hein.
5: Ben non, mais c'est justement, c'est moi qui ai trouvé cette question-là avec Sandy.
18: Ah, bon, on a compris.
5: Ouais, c'est avec des petits crabes. Donc toi, tais-toi, espèce de casimir de mes deux, là. Alors, pensez-vous que l'on peut avoir plusieurs contrats sur une radio? On va demander à...
18: Le
5: POC.
18: Le
5: POC.
17: Quand j'ai vu l'autre fois, il avait le slip tout jaune.
18: Oh là là.
5: Le POC.
18: Oh, c'est le POC.
5: Le POC.
18: Oui, c'est le POC, tu m'entends?
17: C'est une horreur.
18: Oh là là là là. Tu m'entends, mon GG, c'est le POC.
5: Je t'écoute.
18: Oui, donc je voulais dire, avoir plusieurs contrats sur plusieurs radios, c'est pas sale.
5: Mmh. Non, mais je te demande...
18: Je pense qu'il y a beaucoup d'animateurs qui jouent ce petit jeu.
5: Ouais, tu peux.
18: À passer sur plusieurs radios en même temps. Mmh. Et je voudrais pas entrer dans une quelconque polémique, parce que sinon tu vas encore t'énerver, parce que tu vas dire qu'on fait référence à des trucs.
5: Ouais.
18: Donc je vais citer personne, sans parler de Europe 1, de Europe 2 ou de RTL ou rien du tout, voilà.
5: Ah bah, de toute manière, à l'heure actuelle, on se trouve dans les studios d'RTL et d'RTL 2. C'est pour bien préciser que si je suis un débat sur les radios, c'est pour bien préciser que toutes les autres radios essayent maintenant de copier sur Pone Radio pour faire de la libre antenne ou des...
16: RTL 2, Europe 2, tout ça.
5: Tabata, pour continuer.
6: Ouais, bah alors à mon avis, oui, il y a des gens qui ont plusieurs contrats. Et moi, j'aimerais demander à Axel Duroux s'il a une petite place pour moi, qui m'accepte dans son bureau une petite heure.
18: Ouais, attends, il y a déjà du monde qui attend, ma chérie. Hein.
6: Ah oui, mais bon.
18: C'est gentil. Hein. Oui, tout à fait, parce que moi, je suis... Hein, voilà, donc...
5: Bon, Samzel.
18: Ouais, bah écoute, moi, j'ai un contrat sur Fun, déjà. Hein.
5: Mmh.
18: C'est l'argent suffisant.
5: D'accord. Ginny.
6: Ouais, je pense que tu peux avoir pire contrat, mais bon, après, c'est à toi de peser les conséquences, quoi.
5: Mmh. Ok.
18: Ouais, bah, tu passerais, toi, puisque tu dis que RTL et RTL 2, c'est la même maison. Toi, tu passerais sur RTL ou sur RTL 2 ou pas?
5: Non, pas du tout, parce que je suis bien sur Fun Radio, donc je vois pas pourquoi j'irais...
16: Même s'il te proposait plus?
5: Non, mais même. La même maison, mais c'est pas la même direction.
18: Je veux dire, t'aurais le même badge et t'irais toujours dans la même cassette, donc ça changera pas grand-chose.
16: Le même café.
5: De toute manière, moi, je viens que le jeudi, donc j'ai pas eu l'occasion de manger à la cafette.
18: Attends,
5: Rigo.
18: Attends, GG.
5: Attends, 5 minutes, le POC, c'est une question IRC avant.
16: Ils aimeraient bien entendre la fin de la question du Vioc.
18: Ouais, ben voilà, si Philippe Bouvard, il t'invite pour, je sais pas moi, remplacer Amanda Lear aux grosses têtes.
5: Je crois pas, hein. Parce que je m'appelle pas, je suis pas Trablo pour faire ça.
18: Carlos.
5: Non plus.
18: Putain,
5: okay. Bon, ça y est, oui.
16: Je voulais juste te dire que Samzel était parti se coucher et qu'à la place, on accueillait Bruno 12.
5: Alors, Bruno, bonsoir.
20: Ouais, salut Gérard, je m'appelle Guy.
5: Tu t'appelles Bruno.
20: Je t'ai vu.
5: Ouais, tu m'as vu où?
20: Je te veux.
5: Bah, alors tu vas te coucher, au revoir. Allez hop.
16: C'était une fille, Bruno.
5: Non.
16: Allez, hop. Une fille, Bruno Dou.
5: Non, c'est un trablo. Tu me la dégages.
6: Putain, Gérard.
21: Vous écoutez RTL
6: 2. Gérard, je suis pas un garçon.
5: Hein. Bon, conclusion du débat. On arrête.
12: Non, vas-y, fais une question, Gérard.
5: Non, c'est la fin, c'est la conclusion.
12: Mais non, regarde, il en reste des questions.
5: Non, il y a
12: intéressant en plus.
5: Non, mais moi, je veux pas le savoir.
18: Il reste un quart d'heure.
6: Gérard, tu finis ton débat, putain.
5: Oh, et je t'emmerde, toi.
18: Attisez pas le feu, les filles.
5: Ok.
12: Quoi?
5: attention, parce que tout à l'heure, ça va gerber vite fait, là, au standard.
6: Est-ce que je peux répondre à ta question?
5: La dernière question, comment peut-on définir les fréquences de radio terminées? Ça sera la dernière.
18: Non.
16: Alors, allez-y, répondez. Hein.
5: Le FOC.
18: Alors, les fréquences de radio, c'est très simple. Ça marche un petit peu comme la CB, je sais que t'es calé. Il y a un nombre de canaux définis. À ce moment-là, tu prends le nombre total, tu fais une division, tu calcules par rapport au nombre de radios, et voilà, chacun a sa plage.
5: Je veux dire une chose, qu'il y a plusieurs fréquences, j'ai pas toutes les fréquences en tête, mais il y en a pas mal. Hein.
18: Regarde, comment ça se fait que sur Paris, par exemple, tu captes Fun sur 101.9 seulement, alors que tu captes Sky de 95.2 jusqu'à 97.5, tu captes Sky. Comment ça se fait qu'ils ont une plage plus large?
5: Non, mais attends, parce que là, il faut bien se dire une chose, hein, parce que Fun Radio a un émetteur, c'est vrai que, comme j'ai fait allusion tout à l'heure à la Belgique, ils ont un décalage. Ils ont un décalage d'une journée, Hein, c'est vrai que dans certains pays, on peut pas capter fun comme on veut.
19: Oui, mais pourquoi
5: c'est une parabole. Non, mais il n'y a pas besoin de parabole, c'est question de satellite, c'est tout.
19: Gégé, regarde, pourquoi...
2: Tu sais qu'en Afghanistan, il y a encore Arthur, hein.
5: La gueule, toi,
19: Gérard,
21: celui-ci, il y a Davy One, il aimerait bien que tu donnes toutes les fréquences de Fun Radio ville par ville.
5: Gérard,
21: à chaque fois qu'il y a un auditeur qui passe, tu notes la fréquence, donc t'auras plus.
2: Bouvieux sur 1, sur 1.1 FM.
5: Et dans ta région de merde, ils captent fun. Surtout qu'ils sont même pas capables d'appeler, c'est des connards dans ta région à 3.
19: Respect.
5: Il n'y a aucun Troyen qui est capable d'appeler Fun Radio.
2: Ils t'attendent devant là, ils sont.
5: Hein ils sont. T'as raison, toi. Espèce de travelot, va. Tabata.
22: Oui, pour avoir une fréquence, en fait, il y a. C'est à partir de 89, un truc comme ça, jusqu'à 108.
5: Un peu plus même, je dirais.
22: Ouais, je dirais même 110.
5: Non, parce que là, toi, t'es sur 94.5, et l'auditeur d'avant, il y a un auditeur, je sais même plus sur...
22: Ah non, c'est 115, en tout cas,
2: c'est une fraction.
5: Non, mais il y a plusieurs fréquences, et ça, je pourrais confirmer toutes les fréquences si je pouvais.
21: Gérard, sur IRC, il y a Père Fouras qui est troyen, qui n'a pas du tout aimé ce que tu viens de dire, et il va venir te casser les dents qui te restent.
5: Ça, c'est
2: rapide, on n'aura pas beaucoup
5: de problèmes. Toi, tu fermes ta gueule, toi. D'accord. Qui c'est qui reste? Ginny, pour finir.
23: Ouais, bah, pour les fréquences, t'appuies sur le bouton, tu vois, puis maintenant, il recherche automatiquement.
5: Ouais, c'est pour finir.
24: Mais t'as que 9 questions, ça.
5: C'est la 10e.
21: C'est sans bouillir.
5: C'est la 10e.
19: T'appuies sur le bouton, ça gicle. Hein.
5: Ça dépend sur quelle fréquence que vous voulez, sur quelle radio vous voulez vous mettre. Hein.
2: Ça dépend de l'heure.
5: Ça dépend de l'heure et ta connerie, toi.
2: Non, c'est vrai.
5: Parce qu'il n'y a pas d'heure pour
22: en manger. Pour en manger du bâton de berger.
5: Ouais, c'est ça.
21: Tabata.
5: Je crois que celle-là, elle est vraiment calique.
19: Tu me fous de mon pépé,
22: absolument pas.
5: Bon, conclusion du débat.
25: Ah, oh non.
5: Le fuck.
19: Bah attends, GG, il reste encore 10 minutes, là, on continue.
5: Non, c'est terminé. Il reste même pas 10 minutes, il reste...
19: C'est pas ça.
2: Bah, tourne la tête, tu vas voir, il est quelle heure, là, mon Dieu, il est 51.
5: Voilà, Non, regarde, t'as vendu la déconne. Le fuck.
19: Oh là là, GG, c'est pas bien de finir plus tôt le débat.
5: Merci.
19: Ça s'est bien passé, moi je dis que c'est pas une bonne idée.
5: Ouais.
19: Donc je dis que tu vas nous trouver une petite question dans ta cervelle, là, vite
2: fait. Surtout qu'il y en avait 11 des questions, ouais, Gérard.
5: Non.
19: Il en manque une.
5: Non.
19: Oui. Je l'ai vu par-dessus ton épaule sur le papier, il en manque une.
5: Non, il y en a plus.
19: Il y en a une que t'as pas fait, là.
5: Non, elles sont toutes faites, les questions.
19: Si, vas-y, file-la, montre-lui, là, celle-là. Là.
5: Non, elles sont toutes faites, les questions. Donc, le fuck, la conclusion.
19: Ah, on va trouver une question, là.
5: Non, je te dis,
2: si vous avez des questions.
19: Alors voilà, moi, Gégé, je voudrais savoir pourquoi, maintenant que c'est une seule maison, Fun, RTL, RTL 2,
5: ouais.
19: Pourquoi les trois, elles mettraient pas leur fréquence juste côte à côte pour être plus fort, parce que c'est très bien qu'à 3 contre 1 on est toujours plus fort.
5: Mais de toute manière, qui sait que parce qu'on n'a toujours pas eu les sondages par rapport à la presse, donc j'aurais bien voulu savoir si... Oui.
24: Il y a un auditeur qui demande si c'est possible d'écouter la radio à la télé, en fait.
5: Alors là, je vais te dire une chose, vraiment...
21: On m'a demandé si on pouvait l'écouter par CB.
5: Ça par la CB, c'est faisable en mettant ton mag devant les haut-parleurs.
24: Ouais, et à la télé. Genre.
2: Et moi, j'ai sur le Minitel, j'ai mon...
5: Toi, tu fermes ta gueule. Avec ton cousin, tu fermes ta gueule, d'accord?
2: Non, c'est ma cousine.
5: Non, mais moi, j'en ai rien à
2: foutre.
5: Elle va se faire sauter par toi, ok?
2: Elle a le sondage d'RTL 2, ça t'intéresse ou pas?
24: Ouais, donc est-ce que c'est possible d'écouter la radio à la télé?
5: Faut avoir du bon matériel.
2: Ah, faut du matos, hein, putain.
5: Pouvoir écouter la radio à la télé. Il y a certains trucs. Toi, tu dégages parce que tout à l'heure, je vais t'éclater. Tu dégages. Tu dégages de là. Tu
24: t'approches pas de Gérard.
5: Tu dégages.
25: Je suis assis.
24: Allô?
5: Ouais.
19: Shigeri, vas-y.
2: Bon Gérard, t'écoutes un peu ce qu'on te dit.
5: Tabata, conclusion.
22: Ouais, bah écoute, c'était un débat intéressant. Je suis déçu d'être arrivé qu'à la fin. Mais...
19: Non, on continue.
5: Non, de manière, c'est fini.
22: Je suis sûr que t'as une question encore.
5: Okay. Non, il n'y a plus de questions.
22: Ouais.
19: Et si, bien sûr.
22: Si, j'en ai.
5: De quoi? Alors, vas-y.
22: T'as déjà fait du cybersex?
2: Quoi?
22: Non, rien.
2: Ouais, d'accord. Je crois que ta question, elle a ni queue ni tête comme toi.
22: Ah ben, moi, j'ai pas de...
2: Ginny.
22: Gérard,
1: Gérard,
16: je débat avec des radios
2: pour mes enfants.
16: On n'est pas tout en même temps.
2: Tabata, tu t'écrases.
22: Moi, j'ai rien dit, là.
2: Ginny.
1: Eh ben, le débat était pas mal, mais comme d'habitude, il manquait quelques questions, genre... Faut approfondir.
2: Ouais. Bah ouais, mais je pense que le débat sur la radio, on l'a assez approfondi.
1: Ouais,
2: j'ai
1: débattu un petit peu.
19: Le phoque.
2: Peut-on...
19: Le phoque, s'il te plaît, mon ami.
3: Mon petit cochon. Viens, mon petit cochon.
19: Gérard, c'est le phoque.
2: Oui.
19: Je peux faire ma conclusion?
2: Je crois que tu l'as déjà fait, mais avant.
19: Non, j'ai posé une question tout à l'heure, c'est pour ça.
2: Non, c'est peut-on... quoi? Qui c'est qui a écrit ça?
19: Vas-y.
2: Peut-on écouter la radio à la mer ou à la montagne ou autre? À la mer, à la montagne, oui. Parce qu'avec un maladeur, tu peux très bien écouter la radio à la plage.
16: Mais le sel, ça l'abîme.
2: Avec un baladeur, tu ne l'abîmes pas, espèce de con.
21: Gérard, vite fait, il y a Kleenex sur IRC, il dit à Sandy qu'elle arrête de l'appeler.
2: Alors Kleenex, il va se faire foutre parce que Sandy, depuis tout à l'heure, on n'arrive pas à l'avoir. Donc,
21: apparemment, c'est parce qu'elle n'arrête pas d'appeler Kleenex.
2: Non, elle ne connaît pas. Alors, sur l'IRC, arrêtez je reprécise encore ce que j'ai dit hier. Arrêtez de me dire que c'est soit Rigaud ou Manu ou Pildar ou Max ou Apolline qui vous donne mon numéro parce que c'est faux, vous êtes tous des menteurs.
1: Rigaud.
2: C'est ça, vous êtes tous des menteurs. Alors moi je vais vous dire une chose, que maintenant celui qui m'appelle, son numéro est retransmis directement au commissariat de police.
19: Ouais.
2: Maintenant je ne peux plus me faire chier avec des petits cons.
19: Tu balances tout le monde à la bad.
2: Ouais, ben moi je t'emmerde, ok. Alors en de bon entendeur, salut.
19: Ouais,
2: Non, ça y est, c'est terminé. Ouais. Conclusion, c'est terminé.
19: Allô Gérard. Conclusion, mon GG.
2: Donc Gérard, pour moi,
21: j'ai quelques conclusions de l'IRC quand même avant que tu donnes ta conclusion. Je pense que c'est.
4: Gérard. Ferme ta gueule.
2: Bon, allez hop, tu me les gardes tous là maintenant, comme ça je serai tranquille.
21: Il y a David Wan, il dit que comme il habite en Belgique, il donnera sa conclusion demain soir à cause du décalage.
16: Ah, il a bien fait, il a raison.
2: De toute manière, demain soir, il n'y a pas de libre antenne.
16: Non, mais tu viendras toi exprès.
2: Tu te mets le doigt dans le cul, toi, pour con.
4: Allez,
1: Gérard.
22: Il le fait, genre.
21: Il y a la conclusion de Turpentine.
2: Ouais, le débat n'avait ni queue ni tête comme moi, donc j'en ai rien à foutre.
21: J'ai rien à dire à ma place.
2: Il y a
21: un gros sang qui tousse.
2: Et on était combien pour finir?
21: On a fini à 9980 à 18.
2: Bah ouais, mais c'est pas grave. Donc, conclusion du débat.
16: Gérard, il y a ma soeur sur Minitel qui dit putain, c'est con à deux près.
2: Bah ta soeur, tu iras lui les
16: caresser, oui, bien sûr. Ouais, c'est les fêtes.
2: Conclusion du débat.
1: La radio.
2: Non, ça y est, c'est terminé. Conclusion. Pour moi, la conclusion, c'est que.
19: Gérard.
2: Ta gueule.
19: Est-ce que je peux faire ma conclusion?
2: Bon,
1: c'est ma conclusion, moi non plus.
2: Terminé, c'est fini.

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2: Il est 1h39 sur Adré, www.adré.fr. C'est la nuit spéciale GG. J'espère que vous passez quand même une bonne soirée et une bonne nuit. Alors on a reçu des messages au julien@t-1.fr. Donc le message c'est: salut toute l'équipe, ça va, GG me manque, mais grâce à vous son esprit reste dans mon cœur. Pierre alias Pyrose. Alexandre qui nous demande si on n'est pas originaire de la Réunion. Eh ben non, je suis désolé de te l'apprendre, on est de Marseille. Le Squal, quel bel hommage de cet auditeur Cédric. Le débat était trop long, le pack de 33 y est passé. Oui, c'était Cédric, hein, l'auditeur un peu bourré de tout à l'heure. C'est dans l'esprit, GG remarque, trinquant à sa mémoire, sur Adré. Tu as raison, on va le faire, on va prendre une 33 nous aussi, on va se bourrer la gueule pour tenir. Il faut que tu passes, je sens pas bon le remix de Dr Willy et plus de double son dans des débats, ça te roule le cul. Ensuite, le Squal, le morceau remix des poèmes de GG, si vous l'avez, je vous l'envoie. Eh ben écoute, je l'ai trouvé. Michael Cull qui m'écrit un message sur GG, deux sur GG. Alors, bonjour ou bonsoir, je sais pas quelle est la formulation la plus appropriée. Dans le topic, un truc, en fait, il me parle d'un topic de webgg.net sur lequel il a laissé un son qu'on n'a pas passé tout à l'heure, donc une radio qui rendait hommage à GG. On va le passer, c'est Diva FM, on le passe dans 2 minutes. Alors, un message aussi de Le Squal, faut tenir les mecs, dernière nuit spéciale GG, ça le mérite. Alors, je suis seul, hein, dans les studios, c'est là, c'est parti se coucher, il a pas tenu, bah, je suis quand même là. Alors, un autre message de Laurent Grassin, alors merci pour consacrer ta nuit à GG. Et cette antenne, notre pote. Tiens bien l'antenne, Julien, et encore un gros pouce à Gérard qui a rythmé toute mon adolescence. Je lui dois plusieurs litres de larmes de fou rire. Big up à la bête. Et le Squal, j'ai eu que toi pour nous tenir aussi tard éveillé. Respect, le Squal. Désolé, j'ai du mal à lire, hein. Je suis un peu fatigué, faut pas m'en vouloir. Et puis un message qui nous arrivait sur le même panel de Isa, 36 ans, de la Marne. Je voudrais que vous passiez ce message à l'antenne de suite pour l'hommage que vous rendez à GG. GG, tu es un homme exceptionnel et tu le resteras pour toute ta jeunesse actuelle, tu vas nous manquer et on n'est pas prêt de t'oublier, repose-toi en paix et surtout n'oublie pas, on se retrouvera tous un jour là-haut et crois-moi, tu devras nous faire un très bon débat, repose-toi en paix, on pense à toi, tu nous manques. Et bah oui, vous laissez également vos messages julien@t-1.fr pour les mails. Vous pouvez bien sûr intervenir en direct 0870 360 360 pour le téléphone ou sinon par le Mpanel www.adré.fr rubrique Mpanel. En ce qui nous concerne, on va s'envoyer le son de Diva FM.

0: Eh ouais, salut les loulous, c'est Rodrigue sur Diva FM 100.5, la radio qui est bien. Je prends l'antenne, mais avant toute chose, je voulais vous faire part de ma tristesse. Vous connaissez peut-être Gérard Cousin, alias Gérard de Suresnes, qui quelques années auparavant faisait des débats sur Fun Radio, la nuit. Eh bien, Gérard est décédé mardi 10 à l'hôpital de Montluçon. Si vous voulez réagir à cette nouvelle, donc pour ceux qui ne connaissaient pas, trois sites pour découvrir ou pour redécouvrir. Premièrement, fungerard.fr.fm, fungerard, fungerard.fr.fm. Ensuite, gerarddesuresnes.com. Gérard, comme Gérard, de Suresnes, suresnes.com et webgg.net, webgege.net. Donc tout de suite, un remix de sur Gérard, pour ceux qui connaissaient pas et pour ceux qui connaissaient. Et on se retrouve juste après.
1: On va pas passer le remix puisqu'on va le passer nous dans notre version et pas avec ce son pourri. Donc on s'écoute tout de suite le remix de Gérard Mabenz et puis on revient tout de suite après.

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1: Le remix de Sur Gérard sous le fond de ma Benz de Joe Star. Et puis là, comme promis à tout le monde un peu sur le chat qui m'avait demandé, on va s'écouter le remix des poèmes de GG. N'oubliez pas de venir nous rejoindre sur le chat www.webgg.net, rubrique chat.

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1: Le remix de Sur Gérard avec les poèmes de GG. N'oubliez pas de me lâcher vos messages julien@t-one.fr pour les mails. Je les lirai juste après le débat tant attendu sur Lady Di. Vous pourrez également m'appeler pendant le débat donc au 0870 360 360, ou bien me laisser un message Mpanel au www.adré.fr rubrique Mpanel. Et voici le débat tant attendu. Je vous laisse pour une heure et quelques de plaisir. C'est le débat sur l'affaire Lady Di.
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4: Tout de suite, nous rejoignons Gérard.
5: Et voilà, bonsoir à tous. Bonsoir Manu, bonsoir Fildar et bonsoir.
6: Bonsoir, bonsoir mon pote. Gérard.
5: Donc débat sur l'affaire Lady Di. Donc en espérant que ça va mieux, ça va se passer comme d'habitude. Manu, tu commences pas tes conneries, s'il te plaît. Merci. Donc en espérant que ça va se passer aussi bien que d'habitude, Rigaud n'est pas là malheureusement parce qu'il doit aller pour...
6: C'est quoi son... Parce que demain il a cancer avec les Sunkai.
5: Voilà, donc ça sera un cas sur l'internet. Alors je préviens tout de suite les gens sur l'internet. Allez-y mollo parce que tu... déjà Anka...
6: Elle y connaît rien.
5: Elle y connaît rien. Alors tu me retires ton stylo et ton papier, je te dis je ne veux pas de ça.
7: Mais toi t'en as bien.
5: Non mais moi, okay. c'est pas pareil, d'accord. Alors top. Okay. Tu me vires toute ta saloperie.
6: Gérard, alors, il est minuit 2, tu commences à hurler.
5: Ouais, non, mais je commence parce qu'elle a pas encore compris comment que je travaillais.
6: Et tu peux lui dire gentiment, elle est nouvelle.
5: Alors, pour ça, on va accueillir
6: El Pilonos.
5: El Pilonos.
8: Hola, que tal? Bonsoir tout le monde.
5: Salut, Saint-Marie.
8: C'est El Pilonos, j'ai 25 ans, c'est 90 FM au Sainte-Marie de la Mer.
5: Ok, salut à toi.
8: Bonsoir.
5: Merco 2000.
8: Bonsoir, c'est Merco 2000. Hein.
5: 26 ans, Paris 101.9. Pacquerboul.
7: Pacquerboul,
5: bonsoir. Pacquerboul, 23 ans, Tours, 102.8. Max sera à Tours ce vendredi.
6: Pam pam.
5: Au pam pam. Non, au secours.
6: Oh, pardon, j'ai fait une inversion.
5: Connard. De manière, je le dirai après. Lady, 25 ans, Paris, 101.9.
6: C'est Lady, mais bon, c'est pas grave. Hein. Si tu le prononces à la française, t'as le droit.
8: Ouais.
5: Paris 101.9, bonsoir.
7: Ça va bien.
5: Qu'est-ce que ça peut te foutre?
7: Savoir si elles vont bien ce soir.
5: Oh ouais, tu commences pas toi, tu vas travailler parce que sinon je vais te dire bonne nuit tout de suite.
7: Je suis réveillée,
5: Gérard. Oh, tu fermes un peu ta gueule quand je parle, d'accord?
7: Mais c'est ça, si ça va.
5: Oh, tu t'écrases. Tu t'écrases.
6: Non, Gégé, on commence le débat.
7: Quoi, il est fou.
8: Il est pas les
5: fous, c'est doux. Je te préviens toi, Lydie là. Un conseil que je te donne, tu vas...
7: Ça va, merci.
5: Ouais, mais moi un conseil que je te donne, tu vas te calmer tout de suite ou sinon je vais te dire au revoir d'entrée.
6: C'est vrai, calme-toi un peu.
5: Non, mais c'est toi qui vas te calmer, d'accord?
7: Calme-toi.
5: Oh, alors, première question, qu'est-ce... quand tu fermes ta gueule aussi.
8: Ok, il est violent.
5: D'accord, Père Kierboul.
7: Mais j'ai rien dit.
5: Non, c'est Gérard,
6: c'est pas grave.
5: On alors,
8: okay.
5: Qu'est-ce que l'affaire Lady Di? On va demander à Lady.
7: L'affaire Lady Di? C'est l'affaire Lady.
5: Bon, allez, bonne nuit à toi. Allez, hop, là. Bonne nuit.
7: Qu'est-ce que l'affaire Lady?
5: Bonne nuit, Lady Di.
7: Bah, c'est l'accident, hein.
5: Oh putain, mais elle est con celle-là ou quoi? Allez, hop, bah, au revoir.
6: C'est ça, Gigi.
5: Allez, au revoir, hop.
7: C'est ça, c'est
5: Terminé. Allez, hop, au revoir. Allez, terminé, comme ça va plus vite avec moi. Pacquerboul.
7: Pacquerboul, ouais.
5: Ouais.
7: Alors, l'affaire Lady Di, sérieusement, hein. Mmh. C'est l'histoire de Lady Di qui sortait avec Dodi. Il s'est passé un truc. Mmh. Et en fait...
8: Qu'est-ce qui s'est passé?
5: Mirko.
7: Attends, mais on va le dire après. On va pas dire tout le débat maintenant.
8: Ok.
7: Et ça se termine mal parce qu'ils ont fini dans un poteau sous pour l'Alma.
8: Ouais.
5: Ok. Mirko 2000, pardon.
8: Ouais, bah donc l'affaire Lady Di, bah en fait, on essaie de prouver que c'est un complot, en fait. C'est pas sûrement un accident.
5: Mm-hmm. Ouais, mais ça,
8: quelqu'un qui a saboté les freins, qui a foutu une plaque de verglas.
6: Peut-être, oui.
5: Non, mais attends, ça, on va en discuter plus tard, et t'as pas besoin de parler de plaque de verglas, d'accord?
8: Ok.
4: Ok, bon.
9: Surtout le 31 août, quoi.
8: Ouais, c'est
4: limite quand même.
8: Mais c'est pour ça que je dis que c'est un complot.
4: Ouais, ouais,
8: c'est
4: bah ça.
8: Dans les mises
4: ils en ont mis là. Elle est piquée.
8: Et ben c'est vrai qu'en fait il y a eu un problème. Donc en fait, il faut savoir essayer de déterminer c'était quoi le problème, parce que en fait, il y aurait peut-être des journalistes qui seraient concernés quoi.
4: Parker, attends 5 minutes là. Parker.
10: Oui.
4: Tu t'écrases un peu quand les gens, quand l'auditeur parle, d'accord?
10: Ah mais c'est pas moi, je crois que c'est l'autre qui était encore là.
4: Non, l'autre elle est plus là, elle est partie.
10: Ah, je suis pas sûr. Hein.
4: Ouais, bah, moi je te dis que si. Ok. Alors, le pilonos.
8: Ouais, parce que moi, en fait, l'autre jour, voyez-vous à la télé, qu'aux infos, ils disaient qu'il y avait eu un non-lieu. Un non-lieu pour les paparazzis qui étaient sous les motos. En fait, il y a eu un non-lieu.
4: Quand t'as entendu
8: C'était avant-hier, je crois.
4: Ah, c'est... C'est bizarre parce que on en a pas, j'en ai pas eu des échos. Hein.
8: Bah écoute, tu te renseignes et puis tu verras.
4: Ouais, ben je verrai ça.
8: Oui.
9: C'est un peu tard, le débat commence.
4: Non mais on en refait
9: comme d'hab.
8: On en refait.
4: Non, on en refait plus, c'est le dernier. Ça fait le deuxième, donc ça sera le dernier.
8: C'est le deuxième,
4: je sais ce que je dis.
9: Ouais, parce c'est parce qu'il l'a répété celui-là dans sa tête.
4: Ouais. Non,
8: mais le premier, c'est sur les paparazzi, tu confonds tout, c'est pas grave, c'est l'alcool, c'est rien.
4: Merco. Merco,
9: au revoir. Non, c'est pas Merco, mais bon, c'est
4: pas lui. C'est lui.
8: C'était pas moi, Gérard, c'était pas moi. Ah, c'est pas lui, je confirme. Non,
4: c'est qui
8: moi. C'est moi, mais bon.
4: Qui, toi?
8: On se demande.
4: C'est qui, toi?
8: C'est qui, ça?
4: Tu donnes ton nom et vite fait.
10: Allez,
8: donne ton nom, s'il te plaît.
9: Allez, donne ton nom.
4: Allez, hop, tu lui dis. Hop, tu lui dis au revoir, terminé.
8: Moi, c'est Marcel. Bonsoir, c'est
4: Marcel. Non, ta gueule, toi, pour l'instant.
11: Bon, c'était juste pour dire qu'on est déjà 7000. Hein.
4: Ouais, mais t'as pas... J'ai compris. Quand voilà. Tu parles, t'as pas besoin de faire ça, ok?
8: Quand on a besoin... Quoi? C'est la prochaine question?
9: Non, bah attends.
8: Ah, oui.
9: Attends, Manu. Oui, je voulais accueillir chauffeur masqué, bonsoir.
12: Oui, bonsoir, bonsoir à tous, bonsoir Fidou.
9: Salut.
12: Bonsoir Manu.
9: Bonsoir.
12: Bonsoir Anne-Claire.
4: Fréquence, d'où tu t'appelles?
12: Alors, j'appelle de Sodo sur Facochère, c'est dans le Vercors, 105.4.
4: Et tu fous de ma gueule ou tu prends le train, toi?
12: Pas du tout, c'est un petit village.
4: Donc, quelle fréquence?
12: C'est 105.4.
10: Bonsoir, chauffeur mystère.
12: Voilà, on peut la choper sur la colline aussi.
4: T'as raison. Donc, t'as entendu la première question?
12: Tout à fait, c'est l'affaire des Didi, hein? Si. D'accord. Alors, bon, c'est une tragédie, Gérard. C'est,
8: tragédie humaine.
12: Humaine. C'était un couple princier qui allait au Ritz, je crois, ou à l'hôtel, et qui a pris ce body tunnel. Et puis on connaît la suite, Gérard.
4: Non, mais de toute manière, c'est pas qui allait au Rix, comme tu dis, là.
12: Non, Rix.
4: Il
12: est muet.
4: Non, mais il sortait du restaurant.
8: Et toi, t'as une théorie?
4: Non.
8: Non.
9: Non, il a rien.
8: Pas grand-chose, à part une fois et d'autres fonctions.
9: Bon alors c'est quoi ça? C'est quoi en fait ton histoire en fait, Gérard? Qu'est-ce que tu penses en fait? Qu'est-ce que c'est l'affaire les Didi?
4: Cette histoire,
9: pour expliquer un peu aux auditeurs.
4: Non, mais cette histoire, ça commence à bien faire parce qu'on en parle constamment. Ouais. Donc maintenant, il faudra que ça se termine et c'est pour ça que.
9: Non, mais oui, mais. Alors,
4: non,
9: mais c'est quoi l'histoire des Didi? Quel est le vrai début de l'histoire?
4: Mais le truc, c'est que bon, ils ont été au
10: restaurant.
4: Oh ta gueule, toi!
9: Oui, donc.
4: Donc, ils sortaient du restaurant et bon, ça
9: s'était... Et pourquoi ils étaient en train de dîner en fait, en tête-à-tête au Ritz?
4: Voilà, et après, quand ils sont ressortis, bon, ils ont pris la voiture, on ne sait pas exactement avec
9: combien...
4: Ce qui s'est passé trop exactement. Bon, on sait qu'il y a eu l'accident et après, on verra ça...
9: Pendant le débat.
4: Un autre jour.
9: Voilà. On a remis un peu, en fait, dans le contexte. Maintenant, on va essayer d'approfondir un peu le truc.
4: Alors, croyez-vous que les journalistes en ont dit trop? Et on va demander à chauffeur... Masqué.
12: Je pense qu'ils ont oublié des trucs parce qu'à certains moments il y avait certaines pistes. Il paraît qu'il y avait des gens sur la route. Je sais pas si t'as entendu ça, Gérard. Comme des vendeurs ambulants de yaourts, tu sais, des types assez crasseux.
4: Bon alors chauffeur masqué.
12: Non, pas du tout.
4: Tu fermes ta gueule, c'est moi.
12: Voici la carte.
4: Alors au revoir. Au revoir. Allez. Celui-là, il aura répondu vite fait à vos questions. Parker Bull.
10: Oui. Je pense en fait que les journalistes en ont beaucoup dit, mais en fait, ils savaient rien, quoi. Donc, ils ont brassé beaucoup de merde, et puis ils ont fait beaucoup de photos, ils ont fait pas mal de thunes, et puis résultat, on n'en sait pas plus, quoi. T'as d'autres questions?
5: Pas pour l'instant. Pour l'instant, tu réponds à celle-là, après on verra les autres. C'est pas la pomme de lumière qui a planté l'internet.
9: Non, c'est parce que...
11: Non, c'est pas ça, c'est parce que je suis trop près avec le micro.
9: Oui, quand elle allume son micro, ça fait un bruit bizarre.
5: Mercos 2000.
8: Bah écoute, j'ai oublié la question, un petit trou de mémoire, ça arrive de temps en temps.
5: Tu te fous de ma gueule ou quoi, là?
8: Est-ce que les journalistes en ont dit trop? Bah écoute, non, pas spécialement, ils ont dit ce qu'ils avaient à dire. Et puis voilà, ils ont diffusé quelques photos un peu hardcore, on va dire. Mais c'est tout.
5: Ouais, bah, ok.
13: Pélonos.
5: Ouais.
13: Bah moi, je pense que, comme il était dit tout à l'heure, il y a eu non-lieu, donc ils sont pas coupables, hein. Ils sont pas coupables, hein. La justice l'a tracé.
5: Non, mais je te demande si les journalistes en ont dit trop, je te demande pas l'histoire des motos qui suivaient.
13: Ah bon, excuse-moi, moi je pense que non. Honnêtement, on aurait pu faire une double page de plus.
9: Mais vous pensez pas que les journalistes, en fait, pour vendre leurs journaux, justement, ils en disent plus qu'ils n'en savent?
5: Ouais, ah, mais c'est ça, possible. Si, mais ça, Gérard, de manière... C'est ça, là. Eh oh, 5 minutes, là.
9: Gérard répond, excusez-le.
5: Donc, pour moi, les journalistes, à mon avis, ils en ont dit beaucoup de trop et ils ont voulu essayer d'en dire trop, beaucoup. Ils ont, en fin de compte, si on, sur cette histoire-là, bon, ça a été une décatombe pas possible.
9: Si vous avez écouté tout à l'heure, vous savez ce que ça veut dire, décatombe.
13: On a le Mexique.
5: Et donc, ce qui s'est produit, c'est qu'ils ont voulu faire des pages entières de journaux comme ils ont fait.
9: Ils mentent.
5: Mais en fin de compte, de toute manière, on ne sait toujours pas exactement les causes exactes de l'accident. Tout ça, donc pour moi, ça a été un truc vite fait, bien fait, ça a été piraté. Ça a été piraté et donc les journalistes, ils en ont dit beaucoup de trop sur...
9: Et comment ils font pour inventer des trucs s'ils sont pas sûrs?
5: Mais non, ben tu penses, comme ils ont machiné sur des bandes, ouais. Donc automatiquement... Donc quand ça a été dit en direct
13: Non, ça c'est Chirac à la cassette.
5: Ta gueule, toi.
13: Moi, je crois que c'est une
5: question. Mercos 2000, au revoir.
9: Mais par contre, Gigi, pour revenir aux journalistes qui inventent sur des sujets qu'ils connaissent pas, t'es un peu journaliste.
5: Ouais,
9: parce
5: mais
9: en
5: ça...
9: fait, tes débats, tu t'inventes, tu connais rien et tu fais des débats. Donc c'est
5: Ça sur cette histoire-là, on va pas s'éterniser jusqu'à 2 ans.
13: Ouais, est-ce que tu crois que toutes les vérités sont bonnes à dire?
5: Mais de toute manière, là, sur cette histoire-là, ça a été, ils en ont fait trop même.
9: C'était quoi l'histoire des bandes? J'ai pas compris. Parce que
5: mais non, c'est quand ils ont été sur les lieux, donc ils ont essayé d'en savoir un peu plus vis-à-vis des responsables qui étaient sur place et en fin de compte.
9: De quoi?
5: Les secours, donc ils ont interrogé des flics et les pompiers qui étaient sur place et tout, donc ils ont voulu en savoir exactement, et eux derrière, bon, quand ils ont pris les lignes de leurs journaux, ils en ont rajouté.
9: Ah, donc, c'est leur job.
5: Ouais, mais d'accord, c'est leur job, mais ils n'ont pas besoin d'en rajouter comme ils ont fait. C'est tout.
13: Et quand il n'y a pas de guerre au Kosovo, il faut bien trouver des sujets, quoi.
5: Ouais, mais attends, mais de toute manière, là, sur une histoire comme ça, on parle de journalistes, donc il y a même un bouquin qui est sorti là-dessus, et que là-bas en Angleterre, ils sont pas d'accord.
9: Ah bon, c'est quoi le truc?
5: Je sais plus, j'ai pas le titre du... c'est le truc sur l'IDIDI, là.
9: Tu l'as lu?
5: Non, mais il est pas... Ouais. C'est là-bas en Angleterre.
9: Ah, oui.
5: Ouais, qui c'est qui voulait rajouter un mot, là?
13: Ouais, c'est El Pilonos.
5: Ouais.
13: Il voulait savoir si tu penses que c'est normal, parce qu'en Angleterre, il faut payer pour aller visiter la tombe de l'IDIDI.
5: Ouais, c'est ce que j'ai entendu dire, ouais.
13: Je voulais savoir si tu trouvais que c'était normal.
5: Pour moi, non, parce que c'était quand même une personnalité...
13: Une grande femme.
5: Une grande femme qui a fait quand même qui a fait beaucoup. Parker ?
10: Oui ?
5: Si ça te dérange pas...
10: Quoi ?
5: Si on te dérange, tu le dis, hein ?
10: Bah, j'écoute, je dis.
5: Non, mais pour l'instant, vous êtes que deux à l'heure actuelle.
9: Non, non, j'ai Conchita aussi qu'on peut accueillir. Ah. Bonsoir.
5: Ah, Conchita ?
10: Allô, Gérard ?
5: Ouais, Conchita.
10: Bonsoir, moi, je voudrais apporter mon témoignage parce que... Oui.
9: C'est lui le chef, hein.
10: Pardon. Je suis de Paris, j'ai 32 ans.
5: Ouais, mais je m'en fous.
10: Je suis femme de ménage au rite et je voudrais apporter mon témoignage.
5: J'ai pas besoin de savoir que t'as 32 ans et que t'es femme de ménage au RIX, d'accord? Parce que ça me regarde pas du tout.
10: D'accord.
9: Non, mais c'est son témoignage, c'est important.
5: Ouais,
9: elle travaille au RIX.
5: C'est-à-dire, qui c'est qu'on a d'autres?
9: Bah, c'est tout pour l'instant.
5: Conchita, tu permets que je termine de demander à Manu si on a d'autres personnes?
10: Oui, monsieur.
5: Bon, merci. Donc, on était avec El Pironos, Marqueur. Et donc Conchita, tu voulais dire. Donc
10: Pasteur
5: maintenant
10: Boudre.
5: Ouais, Pasteur Boudre, pardon.
10: Je tiens à préciser quand même.
5: Ouais bon. Donc Conchita.
10: Oui.
5: Alors.
10: Je voudrais apporter mon témoignage parce que je suis femme de ménage au Rix. Mmh. Et j'ai fait leur chambre après leur départ. J'ai découvert quand même des godes, des bouts chinois, et ça m'a choqué énormément. Oh.
5: C'est ça. Tu
10: Monsieur.
5: Non, mais il y avait pas.
14: T'as dû te tromper de chambre.
5: T'as dû te tromper de chambre,
14: mais
5: il y avait pas du sperme sur les draps et elle avait
14: non,
5: quelque
14: non,
5: chose.
14: Non,
5: ça m'étonnerait.
10: Ça
5: commence à bien faire ces histoires. Donc, on parlait des journalistes, on parle pas de sa chambre. On en a rien à foutre.
10: Je suis trompé, monsieur.
5: Alors, qu'est-ce que vous pouvez nous rapporter de plus que...
14: Non, parce qu'en fait, vous étiez au Ritz, vous travaillez au Ritz depuis l'affaire.
10: Depuis l'affaire, exactement.
14: Donc vous les avez vus, en fait, au Ritz.
10: Bah, exactement, mais on ne me croit pas apparemment. Donc...
14: Non, mais ça, c'est bon, dans la chambre, c'est personnel.
5: Non, apparemment, ils n'ont pas dormi. Ils ont été mangés.
14: Oui, voilà.
5: Ils n'ont pas dormi.
14: Bah, oui,
5: tu dis n'importe quoi, comme Chita.
10: Ils ont quand même des
5: potes. Non, c'est faux.
14: Non, parce qu'ils sont partis en voiture, donc...
5: Non, ils ont pas dormi.
10: Ah, c'est peut-être la chambre.
15: Ils ont pas dormi, ils ont couché ensemble.
5: Ils ont pas dormi.
15: Ils ont niqué comme des bêtes.
10: Donc, avant de manger, peut-être.
5: Non, plus. Parce qu'ils ont...
14: Ce qui s'est passé, parce qu'ils comprennent rien, les gens, là.
5: Non, mais on était avec El Pirono. Ouais, donc tu voulais dire tout à l'heure, parce qu'on a été coupé.
15: Moi, il prouvait qu'ils en faisaient un peu beaucoup pour un simple accident. Moi, je sais qu'un jour, il y a Sœur Marie-Thérèse, elle est tombée en mobilette, bah, personne n'en a parlé.
14: On parlait de la tombe et que c'était payant.
5: Voilà, on parlait de ça et justement,
14: ça va où l'argent?
15: Est-ce que tu crois qu'il faudrait faire payer le pont de l'Alma?
5: Non, attends, El Pirono. Non, on va revenir là sur ce que tu disais là, sur l'histoire de la tombe, parce qu'on parlait de ce qu'elle faisait quand même.
15: Elle est morte.
5: Faut dire que quand même, ce qu'elle avait fait au départ, donc à l'heure actuelle, c'est toujours, ça continue toujours les...
14: Elle faisait quoi, les
15: personnel et tout ça,
5: là. C'est toujours repris par quelqu'un. Hein, ça,
14: c'est un genre de foot, non, maintenant?
5: Non, je sais plus, je sais pas qui c'est.
14: Mais si, c'est un genre de foot.
5: Ouais, il me semble aussi.
14: Elle faisait quoi?
5: Elle allait déminer, là, je sais pas trop.
14: C'est David Ginola, non?
5: Ouais, voilà. Ouais. Mais l'argent, d'après ce qui a été dit, maintenant, ça reste à vérifier, à part. Ouais. Hein, c'est à prendre avec des pincettes. Donc, en principe, l'argent qu'ils ont récolté sur les tombes, pour aller, quand ils faisaient voir sa tombe, comme tu disais, là, El Pironos. Donc, apparemment, l'argent qu'ils récupèrent, c'est justement pour les associations qu'elle a fait.
15: Et moi je sais que parce qu'en fait là c'était la Toussaint, c'était Halloween, donc c'était la fête des morts. Il y a des gens qui proposent de mettre la tête de Lady Di comme emblème de Halloween à la place de la citrouille.
5: Non mais arrête de dire des conneries là-dessus. El Pironos, arrête de dire n'importe quoi. Tu m'écoutes là.
15: C'est une symbole.
10: Là, c'est compliqué. Je voulais quand même dire que je suis pas d'accord de faire payer les tombes.
5: Mais c'est en Angleterre. Là-bas, ils font ce qu'ils veulent. C'est leur problème.
15: Est-ce qu'on pourrait avoir un ingénieur de chez Mercedes quand même pour essayer de comprendre?
5: Non, mais ça, et puis quoi encore?
15: Spécialisé dans l'ABS ou je sais pas.
5: Non.
10: Qu'est-ce que t'en penses, toi?
5: Mais moi, je viens de dire ce que j'en pensais, c'est tout. Je suis pas d'accord.
10: Non, mais t'as pas dit pour les journalistes.
5: Mais c'est sûr. Tu travailles là, Conchita.
10: Elle vient d'arriver, Gérard.
5: Non, mais Conchita, la malade, la madame, elle est pas là. Hein.
10: La madame, elle est sous le paillasson.
5: D'accord. On en a assez parlé de l'histoire des journalistes.
14: Gérard, ça a été dit tout à l'heure. Pourquoi, donc, s'ils font payer en Angleterre, pourquoi nous, on met pas un péage entre le début et la fin du tunnel?
15: Merci, Manu.
5: Mais ça, de toute manière, j'en sais rien.
14: Tu vois, comme un truc d'autoroute, quoi. Tu payes 75 balles pour passer dessous, et voilà.
5: Non, mais ça, j'en sais rien, ça. Tu demandes ça au ministère des Transports, ou à la DDE.
14: Comme ça, au moins, il pourrait refaire le pylône, quoi.
5: Mais ça y est, il a été refait, ça n'empêche pas que tout le monde va se rendre.
14: Non, mais c'est dégueulasse, ils mettent des fleurs, des autocollants.
5: Mais non, mais tout le monde se rend sur le lieu de l'accident à chaque fois, donc on va.
15: C'est dangereux, ça, tu l'aimes quand même.
14: Tu y es allé, toi, ou pas?
5: Non, moi, ça m'intéresse pas du tout, et puis je m'en fous complètement.
15: Mais tu faisais
5: caca
15: dans du pylône quand t'as l'air.
5: Attends, tu fermes ta gueule, au revoir, hop! Tu iras sucer les boules ailleurs. Voilà, terminé pour Claude Parker. Voilà, comme ça, ça va plus vite. Alors, quelle heure elle est?
16: Comment ça va?
5: Alors, attendez. Attendez.
16: Oh là, chaud, gros dossier.
5: Alors. On va demander à Anka les questions qu'il y a sur l'internet. Alors, on en est où?
16: Tu peux parler devant ton micro quand même.
5: On en est où sur les questions?
11: Alors, déjà, ils veulent tous savoir si t'étais sous le pont de l'Alma le soir de l'accident.
5: Je viens de dire non. Non mais attends, non, ça fait deux questions qu'on pose.
11: Non, j'y suis pas allé.
5: Donc j'ai pas été sur le même quand l'accident.
11: Ce soir-là, tu y étais pas.
5: Bon, l'accident, quand il y a eu l'accident, je n'y étais pas.
11: Non mais
5: depuis minuit 20, ça fait 20 minutes que le débat a commencé. Depuis 20 minutes, t'es en train de branler rien à foutre. D'abord avec ton papier de merde.
11: Bah oui, mais comme
5: qu'on en a rien, qu'on s'en fout.
11: Voilà, je suis un peu bloqué, tu vois.
5: Mais alors, mais dans ce cas-là,
16: devant ton micro, ma couille.
5: Putain, mais c'est pas vrai de travailler avec toi, hein. C'est impossible de travailler avec toi. Impossible.
11: Tu peux continuer ou pas?
5: Impossible.
11: C'est impossible.
5: Ah ouais, mais pour moi, c'est impossible de travailler avec quelqu'un comme ça.
16: T'as d'autres questions, Anka, sur Internet ou tu te branles encore?
11: Oui, j'ai d'autres questions.
16: Bien.
11: Si c'est en rapport, il demande si...
16: Pas de nom de jeune fille, hein, oui. Tu te souviens. Hein, ouais. Voilà.
11: Il demande si la nouvelle voiture de Gérard, en fait, c'est une Fiat Uno blanche qu'on lui aurait donnée.
15: Ok, ben continue
5: à branler sur l'Internet et puis ça vaudra mieux que de dire des conneries qui tiennent pas debout, d'accord? Ils ont bien dit, ils ont bien précisé au début du débat que je ne voulais pas de saloperie de...
11: Oh, en attendant, on est 9448 sur Internet.
16: En plus, la voiture, elle est grise.
5: 9448.
17: Elle est métallisée ou pas?
5: Et ta sœur, elle est métallisée ou pas?
17: Ma sœur, non.
5: Bon, alors, tu la fermes. Tu la fermes.
17: Toi aussi. C'est pas moi,
5: De toute manière, c'est toi la seule pute qu'il y a, alors Conchita.
17: C'est un mec qui a pris une voix de nana.
5: Ouais, c'est ça, alors Conchita, moi
17: c'est
5: je te
17: dis... C'est pas ma voix, hein.
5: Ouais, c'est ça, Conchita.
17: Oh là, la bassine, entre les grossesses, digne d'un don.
5: Qu'est-ce que c'est que ce bordel encore? C'est Christine hier, ça.
17: Savez-vous planter la chatte à la mode. Savez-vous planter la chatte à la mode des chénaux?
16: Ouais, d'accord.
5: Oh là là,
16: un petit clin d'œil pour ton ex. Elle était vraiment mieux que ta nouvelle.
5: Bon, on peut accueillir...
17: Deux abricots, ça ressemble à quoi?
16: Une couille, une paire de couilles, un sexe.
5: Bon, vas-y, ouais. Manu. Manu, ouais.
16: Oui, on accueille Poussy Alfayette, bonsoir.
5: Salut, Poussy.
18: Salut, tout le monde.
5: T'appelles d'où?
18: De Villainville.
5: La fréquence
18: 97.8.
5: Ouais. Et après, Manu?
16: Attends, tu veux juste...
5: Oui, on accueille aussi Popo Rizzi. Bonsoir.
19: Oui, bonsoir à tous.
16: Bonsoir
19: Popo. C'est dur de vous choper au standard. Hein.
5: Ouais, Popo Rizzi.
19: C'est la folie. Hein.
18: C'est dur de
19: Oui, bonsoir Gérard. Popo
5: Rizzi, t'appelles d'où, la fréquence?
19: Moi, j'appelle de Calinette sur Sodo. C'est 105.7.
5: Eh, je te préviens, toi.
19: Oui.
5: Un conseil que je te donne, tu dis encore une connerie comme ça, je te prends même pas, je te dis au revoir tout de suite.
19: D'accord.
18: Même pas. Hein.
5: D'accord.
19: Non, mais c'est un petit amour dans le Wisconsin, j'ai le droit quand même.
5: D'accord, alors bonne nuit, au revoir.
16: Non, mais il n'a rien dit.
19: Un petit village.
5: Ouh. Là, la fréquence.
19: Je te l'ai dit, c'est 105.7, Gérard, calme-toi.
18: Bonsoir les Calinois.
19: Bonsoir.
16: On pourrait faire un petit sondage là pour essayer de faire un petit résumé de tout ce qu'on a dit déjà depuis tout à l'heure.
5: Alors, avez-vous
19: de quoi?
16: Gérard, vas-y.
5: Manu. Manu.
16: Oui.
5: Celui qui vient d'arriver là, Popo Rizzi.
16: Oui.
5: Tu peux lui expliquer c'est quoi le thème du débat parce qu'apparemment il est dans les nuages celui-là.
16: C'est Lady Di, Popo Rizzi. Voilà.
5: Bah, je sais pas, Manu.
17: La bassine entre les grossesses.
5: Ouais, fil d'art.
16: Voilà, avec ça, merci.
5: Alors, avez-vous déjà entendu parler de Lady Di? Alors, 59% des gens disent qu'ils ont déjà entendu, mais en anglais seulement, ça m'étonnerait.
16: Bah non, mais parlez pas français, Lady Di.
5: 34% disent qu'ils l'ont seulement vu, c'était dans un bowling à l'Alma. Alors ça, c'est vraiment des sondages de merde. Alors maintenant, oui. les sondages du jeudi, on va plus les faire, ça ira encore plus vite pour moi. 20% des gens disent qu'ils étaient durs de l'entendre.
16: Non, mais c'est pas compris, répète.
5: 20% des gens disent que c'était dur, qu'il était dur de l'entendre après l'accident. Donc elle était morte, donc on pouvait pas l'entendre. Donc alors, hop,
20: Mais Gérard,
21: il vient de sortir du sondage.
20: Il n'y a plus de sondage et c'est terminé. Allez hop.
21: Par contre GG, excuse-moi, j'ai un truc super important là. Tu sais que dans la semaine on t'avait dit qu'on allait essayer de retrouver en fait Trevor Jones, le garde du corps de.
20: T'as le garde du corps ou le chauffeur?
22: L'amnésiaque, les deux là.
21: Non, parce qu'il y en a un des deux qui est.
20: Le garde du corps, c'était. C'était l'amoureux, Gérard.
21: Gérard, ça c'était l'amoureux, c'était l'amant de Lady Di, ça.
20: Le garde du corps,
21: c'est Trevor Jones et on l'a retrouvé. Bon, tu fais bien attention parce que bon, tu vois, il parle un peu français mais pas beaucoup. Donc, tu vois, il parle aussi anglais, donc c'est un peu chaud. Trevor Jones.
22: Il a la mâche en fracassé quand même, attention. Salut l'amnésiaque.
20: Ta gueule toi, t'appelles d'où? Oh
22: non, il va pas faire long.
21: Attends, laissez-le parler.
20: Non, je l'ai mis tout seul, il est tout seul. T'appelles d'où?
23: Hello. Mais I'm on radio.
21: Oui, vous êtes sur Fun, bonsoir oui. Trevor.
20: Tiens, parle-lui, oh. Hello. Bonsoir, la fréquence où vous appelez, putain, mais oh, je
21: ah, mais il est
20: non,
21: revenu.
20: Non, là, je vais pas pouvoir prendre un mec comme ça, moi, c'est pas possible.
21: Il va parler, possible. Vous parlez un peu français, Trevor.
23: Ah oui.
21: Voilà.
23: Hello.
21: Bonsoir.
20: C'est la direction qui dit. C'est moi qui commande.
21: Mais bon, c'est tout.
20: Non,
21: mais Trevor Jones, merde.
20: J'en veux pas et c'est tout.
21: Ça fait 3 semaines qu'on est sur le coup.
20: Non, rien à foutre.
24: C'est une exclusivité mondiale.
20: Oh, ta gueule, toi.
24: Bah, écoute.
20: Prends ta gueule. Non, vous faites chier avec ça, hein.
23: Bon,
20: on envoie un disque, on reprend après. Les disques, là.
21: Bah, deux secondes, ça arrive.
20: Ouais, ben, ça doit arriver tout de suite.
21: Bon, je pose la question. Attendez, il va poser la prochaine question avant de lancer le disque, quand même.
23: Ouais, quand même, ce sera agréable.
20: Alors, la question, c'est comment s'est déroulé exactement l'accident. Et on se retrouve tout de suite après avec deux... on va s'écouter Dodo Alfayette. J'ai tout perdu, ma mère Go, mon Bob et mon gosse. Et on se retrouve tout de suite après pour la suite du débat sur la perte du CD.
25: Eh bien, il y en a, il paraît que t'es une tête dans ton genre, hein.
21: Ouais, c'est pas sûr, hein.
20: Eh ben non. C'est fini pour toi, Yann Carin, tu t'en vas de la
24: fermer. Quand même une petite précision.
20: Non, mais moi je te dis tout de suite.
24: Non, mais attends,
20: tu permets, c'est moi qui commande, d'accord. Je viens de te dire que tu faisais plus partie des studios parce que j'ai regardé la webcam dans le bureau. Tu t'es roulé un patin avec Marco.
24: T'étais en train de boire un café dessus.
20: Non, mais je vais te dire une chose, j'ai regardé la webcam.
21: La webcam.
20: Celui qui était avec nous la semaine dernière, il y a 15 jours.
21: Qui, Mathieu?
20: Julien.
21: Oh, je sais pas, faudrait lui demander.
20: Il est là à côté.
24: Il veut plus bosser.
21: Il finit un truc et il va nous rejoindre.
24: Non, pendant une semaine après.
20: Non, moi je viens de te dire que...
21: Je vais l'appeler. On vient d'écouter quoi alors là?
20: On vient de s'écouter Dodo Alfayette avec J'ai tout perdu, ma mère, mon Bob et mon gosse. Voilà.
21: Mathieu, si tu nous entends, tu peux venir rejoindre l'équipe ce soir.
20: Ah ouais, j'ai demandé à Max et il est d'accord. Donc, Anka, c'est terminé.
21: Anka, tu peux retourner au standard.
20: On
24: part, si Anka part, on part aussi. C'est écrit là.
20: Ouais, c'est écrit. Tu vas te rouler un patin. Dans les couloirs, j'ai plus besoin de toi dans l'équipe. Au revoir.
21: Salut Mathieu,
20: ça va bien?
21: Salut à toi, bonsoir.
20: Tu t'appelles comment?
24: Je vais avec lui pour lui montrer.
20: Il connaît mieux que toi le site internet. Alors, okay.
24: Gérard, avant de partir, parce que je me sens quand même vachement concerné par ce débat, je vais simplement...
21: Excuse-moi, on se fait la bise.
24: Ajouter un truc, c'est que t'as pas traduit le dit en français.
20: Hop dehors, toi, maintenant.
0: Ça veut dire quoi, madame
24: Ça veut dire femme morte.
20: Ben, c'est ça, t'as raison. Allez, bonne nuit.
24: Salut,
20: pour...
24: Mathieu, ça va.
20: Allez, au revoir. Au revoir. Au revoir, maintenant. Hop, dehors.
1: T'es un petit peu fort pour toi, mon petit gars.
24: Là, t'as la souris, tu peux...
20: Non, mais attends, il connaît mieux le boulot que toi, dehors.
24: Voilà.
22: Ah, la welcome.
20: Dehors.
0: Allez dehors, Anka, tu te bagnes.
20: Oh putain.
22: Il a vomi.
0: Non, Anka voulait lui mettre...
20: Tu te casses.
0: Anka lui a fait une petite tape amicale sur l'épaule, il lui en a retourné.
22: Non mais... Attends, elle a déboîté l'épaule aussi.
20: Bon, alors, pour cent, El Pirogos.
0: El Pilonos.
20: El Pilonos.
22: Hombre.
20: Poussy.
22: Oui, bonsoir Fildar, bonsoir Manu, bonsoir
0: Mathieu
22: Michel.
0: Bonsoir Poussy.
22: Bonsoir.
20: Poporis.
22: Oui, non, c'est pas Poporri, c'est Poporis.
20: Quoi?
22: Poporis.
20: Ok, j'ai compris. Oui. Bon, la question, vous l'avez entendue, donc elle
22: s'arrête. Non.
20: Qui
22: glousse.
20: Bon, toi,
22: C'est pas dinde.
20: Bon, Manu, tu m'attrapes tu m'attrapes Poporri.
22: Monsieur Cruiser. C'est Monsieur Jones on the phone. Are you here? Monsieur Cruiser.
20: Merde à toi, je t'emmerde.
0: Attends, c'est très mort.
20: J'en ai rien à foutre, il se tire.
22: I have some
20: Manu, tu me retires ça de l'antenne, s'il te plaît.
0: J'ose pas, tu vois, ça me fait...
20: Tu me retires ça de l'antenne, s'il te plaît, je ne continuerai pas le débat.
22: Je peux pas te parler, pas bien.
20: Non.
0: Tu vois, il fait des efforts.
22: Je français mal, mais...
20: Moi je m'en fous, on va le laisser parler tout le long du débat.
0: Est-ce que vous avez un truc à dire sur Diana Trevor? Rapidement, parce que Gérard doit faire son débat.
22: Ah oui, je dire des choses sur
20: Gérard, j'en ai rien à foutre, je n'en veux pas sur l'antenne. Je n'en veux pas sur l'antenne. Je n'en veux pas sur l'antenne. À trois, je me tire. Oh, merci. Et tu lui dis au revoir complètement, je ne veux plus sur l'antenne. Okay. Voilà. Alors,
0: Monsieur Cusin.
20: Toi, tu fermes ta gueule.
0: J'ai pas dit ton nom, j'ai dit Cusin.
20: Ouais, ouais.
22: Donc, t'as bien fait de le dire, Gérard, c'est un...
20: Alors, la question avant le disque, est-ce qu'il y en a qui n'ont pas compris,
22: ouais.
20: C'est comment s'est déroulé exactement l'accident, et on va demander à Poporizzi, là, je sais pas quoi, là.
22: Oui, Gérard, de par mon métier, parce que je suis un paparazzi, toi t'appelles ça paparazzi, mais c'est paparazzi, hein, le terme technique, j'ai pu tirer quelques photos, en fait, du carnage, hein, on peut appeler ça comme ça, il y avait des morceaux de chair partout, hein, du sang princi un petit peu sur les pavés, un petit peu partout, et donc, les photos sont un peu floues, mais ce que j'ai vu, Gérard, je veux pas te choquer, hein. Non mais c'était ça ressemblait à une fellation, si tu veux, hein.
20: Fous-toi bien de la gueule du monde, toi.
22: Bah écoute, et même il paraît que ces derniers mots c'était tu préviens quand tu craches.
20: Ouais, moi je te préviens que je te dis au revoir.
22: Non,
20: moi je te dis au revoir.
22: Gérard,
20: je te dis au revoir. Je te dis au revoir. Voilà.
0: Ça y est.
20: Hop.
0: Par contre, GG, on a quelqu'un qui voulait réagir, donc on accueille Monsieur Mazur. Bonsoir.
22: Oui, bonsoir Monsieur Gérard, c'est Monsieur Mazur.
0: Bonsoir.
22: Comment allez-vous, Monsieur Gérard? C'est un plaisir de vous réentendre.
20: Ouais, moi, ça me fait pas plaisir parce que vous avez encore saccagé le débat comme d'habitude.
22: Bon, écoutez, non, ça s'est très bien passé.
20: De manière, je vous laisse que une demi-heure d'antenne, pas plus. Hein.
22: Absolument, je suis d'accord.
20: Donc, la question, vous l'avez entendu,
0: micro, Gérard, merci.
20: Vous avez entendu la question?
22: Absolument pas, j'étais au standard, monsieur Gérard.
20: Écoute, alors, comment s'est déroulé l'accident? Et c'était... Je demandais à monsieur Pouzzi.
22: Pouzzi.
20: Non!
22: Alors, Pouzzi El Fayed, s'il te plaît.
20: Pouzzi, j'en ai rien à foutre.
22: Ok. Bah écoute, les conditions d'accident, moi j'aurais entendu dire qu'il y a quelqu'un qui a laissé un morceau d'acajou sous le pont de la Marne, près d'un poteau, un but de rotule.
20: Bon, et Pouzzi, au revoir.
22: Et qu'il avait...
20: Au revoir! au revoir, allez hop, terminé. Tu lui dis au revoir, terminé. Comme ça, ça va aller plus vite avec moi, ça va aller plus vite, hein, ce soir. Celui qui s'amuse avec ça est prié d'arrêter, merci.
21: C'est vrai, c'est très lourd.
17: Dis-donc.
20: Ouais, bah on s'en fout de celle-là. Ouais, Manu,
21: je voulais accueillir Madame Paul, bonsoir.
17: Oui, bonsoir.
2: Bonsoir, madame.
17: Bonsoir tout le monde.
21: Bonsoir,
17: bonsoir Gérard, bonsoir Manu, bonsoir.
20: T'appelles d'où?
21: Bonsoir, madame.
17: Bonsoir, mes
20: pattes. T'appelles d'où?
17: T'appelles de Rive-sur-Ingis.
20: 101.9. Putain, mais quand je demande t'appelles d'où, tu peux me donner la fréquence, ça m'évitera de...
21: Ah, tu sais, t'as fait les marchés.
20: Qui c'est qui nous reste?
17: C'est marqué ta mémoire, tu devrais me remercier.
20: Toi, tu commences à te la fermer parce que tout à l'heure, tu as retourné d'où que tu deviens.
2: T'as compris la macrène?
20: Elle est pire qu'on osse. Elle pire qu'on osse. Elle pire qu'on osse. Bah, tiens, à toi alors.
2: Elle pire qu'on osse. Bah, moi, il
20: Je répète pour Madame Paul et Monsieur Mazur la question.
17: Merci.
20: C'est comment s'est déroulé exactement l'accident. Donc, elle pire qu'on osse.
2: Alors, moi, j'ai entendu dire que le gars qui conduisait, là, les chauffeurs, il avait consommé des produits.
17: Il avait mangé des croustichots, ouais.
2: Tout à fait. Pas fait. Plus de l'alcool, plus des médicaments, et qu'il y avait du sexe à l'arrière, et que ben ça, tu sais, c'est cocktail, hein.
20: Non, mais
2: si,
20: ça...
2: Si, c'est explosif à chaque fois, c'est boum, hein.
20: Bon, on verra.
2: Bah forcément, hein, quand tu... Hein, tu sais bien comment ça se passe.
20: Madame Paul.
17: Oui. Ça reste un mystère. Moi, je m'en tiens à ce qui a été édité dans les journaux et ce qui a été dit à la télévision. Alors, il y a les paparazzis, mais bon, ils ont été acquittés. Ils ont
2: pas fait
17: la bagnole. Moi, je pense que c'est un suicide.
20: Je peux signaler d'une chose, que celui qui s'amuse avec la radio derrière est prié d'arrêter.
21: Non, ça me gonfle.
20: Sérieusement.
21: On a trouvé le problème, c'est un problème de standard. Ah.
3: Je peux accueillir quelqu'un, vite fait, entre-temps.
21: On accueille Lady Lespousse. Bonsoir.
2: Et si je t'avais dit combien je t'aimais, mon frère? Et si je t'avais dit, mets-moi les beuges dans cette terre.
20: Okay. Hey, ça te dérange pas de dire bonsoir que de dire des conneries?
2: Je suis à l'antenne.
20: Oui, tu es à l'antenne.
2: Salut Gérard, salut tout le monde.
4: Oui, bonsoir monsieur NTM.
2: Bonsoir.
20: T'appelles d'où?
2: J'appelle de Saint-Denis.
20: 101.9.
2: Et j'ai trop une boîte de l'escar.
4: Ouais,
2: c'est clair.
20: Toi, tu vas commencer à te calmer parce que sinon je vais te dire au revoir tout de suite. Toi. Ça va aller vite là.
2: Très bien, très bien.
21: Gérard, justement, avant qu'on continue, il y a Mathieu qui m'a amené en fait des petits sondages très très intéressants et là pour une fois pas des conneries. Donc il y a une question qui a été posée. Que doit-on faire quand les paparazzis vous traquent comme les Didi? Donc 73% des gens répondent qu'il faut mieux se cacher. 31% demandent ce que tu ferais toi.
20: Non mais attends, tu vas pas dire que c'est Mathieu parce que t'as demandé la feuille à Manu, donc alors pour l'instant tu fermes ta gueule.
21: Mais non.
20: Non mais là tu
21: Mathieu, c'est bien toi qui viens de l'aller.
20: Non. Parce que c'est Manu qui
21: s'appelle. Parce que Mathieu avait mis là.
20: Non, je suis désolé. Donc, j'en ai rien à foutre. Madame Paul.
21: Depuis qu'il a une voiture, c'est
20: Madame
21: un
20: Paul.
21: C'est
20: un peu,
2: hein.
20: Madame Paul.
2: Oui.
21: 17% me demande si
20: j'aimerais
21: être un paparazzo.
20: Ta gueule.
17: Mais moi, le sondage de Fildar m'intéresse.
20: Oh, moi, le sondage, il m'intéresse pas. Tu réponds à la question, Madame Paul, ou je te dis au revoir.
17: Pas grave, t'écoutes pas, nous, ça nous intéresse.
20: Alors, Madame Paul, au revoir, allez.
2: À mon avis, cette caisse, elle fonctionne au charbon.
20: Allez, hop, terminé celle-là. Enculé par le pétasse.
21: Madame Paul, ok.
20: Voilà. Alors, il a dit, je sais pas quoi là.
2: Ouais, les scousses. J'ai pas trop entendu ta question, Gérard.
20: Comment s'est déroulé exactement l'accident?
21: Et avant, 29% des gens pensent qu'il faut coucher avec eux pour être tranquille.
20: Et 50% dit que tu fermes ta gueule, toi, espèce de gros con.
21: Je voulais juste continuer.
20: Tu fermes ta gueule.
21: D'accord.
20: Mathieu, oui.
21: Ouais, sur internet, j'ai une supposition de Raynor qui dit comme quoi la Mercedes aurait dérapé sur un chargement de yaourt abandonné au milieu de la route. Alors, je sais pas.
20: Non mais ça c'est des conneries, donc
21: Mathieu, limite quand même. Mathieu limite. Hein.
20: Non mais c'est bon.
21: Heureusement que c'est nouveau. Hein.
20: On s'en fout, de manière, il y a 15 jours, il avait fait du bon boulot sur le débat des catastrophes.
21: Alors comment a lieu cet accident? On va avancer un peu.
20: Lady.
2: Écoute, moi je pense qu'ils ont bu un petit coup de pro et puis que voilà, ils se sont pris un pilon, quoi. Voilà, je l'avais dit avant et c'est comme ça que ça s'est passé, pas vraiment. Quoi.
20: Monsieur Mazur.
4: Oui, ben écoutez, à mon goût, je pense que c'est une vitesse excessive qui est mise en cause, bien entendu, parce que d'après les informations que j'ai eues, personnellement, ils roulaient à plus de 80 à l'heure, ce qui est quand même excessif. Je vois que la limitation de vitesse en milieu urbain est limitée à 50 à l'heure.
20: Bon. Alors, les causes de l'accident exact, pour l'instant, tout le monde apparemment a dit comment que ça s'était déroulé, mais donc, en fin de compte, oh là là là là, le Larsen, c'est grave de chez grave. Donc, les causes exactes de l'accident, donc on en a, tout le monde a à peu près dit que c'était un... D'après ce qui avait été dit, donc comme M. Mazur disait, donc c'est une vitesse excessive, ça c'est vrai, mais pas 80 km/h, comme M. Mazur disait, mais un peu plus. Et pour dire une chose, que d'après les rapports d'autopsie, les rapports d'alcootest faits sur le chauffeur, roulait avec plus de 2,8 g d'alcool dans le sang. Donc apparemment c'est tout ce qu'on a pu savoir de
21: toi, ça. À 2,8 g tu tiens ou pas?
20: Non,
21: toi,
20: déjà.
21: Tu as même une barrique.
20: Non, mais même déjà j'ai dit
21: une chose. Main, il paraît, ouais.
20: À 2,8 g tu peux pas contrôler ta voiture déjà.
21: Mais comment on peut se prendre un pylône qui
20: est... Excuse-moi. Ouais,
21: à 2,8 g tu peux contrôler ta connerie ou pas?
20: Toi 2,8 g tu peux contourner ta salope.
21: La manne.
20: Manu, tu voulais rajouter quoi?
21: Je voulais, parce que moi franchement dans ce truc là si ouais. Je peux me permettre, ce que j'ai pas compris, c'est comment on peut se prendre un pylône quand c'est tout droit. Même non. Si on va à 600, tu vois, quand c'est tout droit, c'est tout droit.
6: T'as une super caisse ouais, pour la 600.
20: Ouais, ouais, non, mais attends, déjà, faut aller voir déjà dans l'état que la bagnole, ils l'ont retiré. Hein. Parce que vu.
22: Mais fallait voir l'état du chauffeur surtout.
20: Ouais, mais il était comme je viens de dire, il avait 2,8 g d'alcool et la bagnole, elle était carrément pliée. Hein. Ah, ouais, non, mais avec 2,8 g d'alcool dans le sang, de manière. Il pouvait pas contrôler.
6: Mais comment ça se fait qu'il l'a laissé conduire s'il avait 2,8 g? Ça se voit quand même. Quand toi t'es bourré, on le voit.
20: Vas-y,
6: je l'ai coupé, vas-y.
20: Donc manière à 2,8 g, de toute manière, à la vitesse qu'il allait, il pouvait pas contrôler la voiture.
6: Mais pourquoi ils l'ont laissé conduire?
20: Mais
6: pourquoi?
20: Mais de manière comme
6: mais pourquoi? C'est ça la question.
20: De ta gueule un peu avec tes pourquoi, tu me fais chier.
6: Alors vas-y.
20: D'accord.
6: Ah oui.
20: Donc, de toute manière, il était déjà pas au restaurant quand ça s'est passé, parce que
6: il était où?
20: Il était parti ailleurs, donc
6: ils l'ont rappelé dans la rue.
20: Ils l'ont rappelé au moment de
6: partir. Pourquoi?
20: C'est de là que l'accident est venu. Après, c'est tout.
6: Pourquoi ils l'ont laissé conduire?
20: Mais merde, avec ta gueule, avec tes pourquoi, tu me fais chier, puis c'est tout.
6: Non mais
20: d'accord, alors tu fermes ta gueule maintenant avec tes pourquoi, tu m'emmerdes.
6: Genre imagine, t'as les Didier et Dodi qui sont derrière, ils voient bien que devant le mec qui conduit, il est bourré, quoi.
20: Mais tu peux pas le savoir.
6: Mais si, tu peux le savoir. Il est là.
21: Non mais Gérard, le truc, c'est que bon, ils avaient quand même une grosse voiture, une Mercedes pour pas citer la marque.
6: Ouais, mais
21: tu te plantes pas avec une Mercedes,
6: non, mais R14.
21: D'accord,
20: tu prends le pion. Mais R14, attends, merde, espèce de gros con.
21: Ah, pardon, non, je disais ça
20: d'accord.
21: Comme ça, c'est un exemple.
20: Ferme ta gueule, espèce de gros con.
21: Tu veux le Clio ou ce que tu veux.
6: Non, mais attends, c'est une GTL.
20: Ah,
6: ça envoie ça, c'est
20: chaud. Et toi, tu fermes ta gueule. Des questions IRC parce que vous me faites chier là tous les deux.
7: Ouais, une super question, bah là c'est très grave, c'est une rumeur comme quoi Mercedes en fait aurait fait exprès donc d'exploser les Didi.
20: Non, de toute manière.
6: Tu peux pas dire ça Mathieu.
20: Donc voilà.
6: Regarde, tu étais nouveau, mais vas-y mollo quand même.
7: Ok, d'accord.
20: C'est tout ce qu'on peut.
6: On est pas couvert.
20: C'est tout ce qu'on peut dire de ce qui se passe, comment que s'est déroulé l'accident.
6: Ça viendrait. Vas-y, mais.
20: Le pylône, la Merco, le chauffeur ou toi?
6: Merde.
21: Non, voilà. Donc c'est le chauffeur en fait.
6: Toi tu penses que c'est le chauffeur parce qu'il était ivre.
20: C'est de la faute du chauffeur, c'est tout.
6: Donc c'est pas de la faute d'éléments extérieurs.
20: Il pouvait pas contrôler sa voiture, c'est tout. On va pas s'éterniser sur ça.
6: Mais il n'y a pas à la contrôler, c'est une ligne droite, Gérard.
20: Mais attends, mais comment ça, même sur une ligne droite, de manière tu peux pas contrôler sa voiture, il peut pas contrôler sa bagnole et c'est tout.
22: Ça ressemble à un attentat kamikaze comme ça.
20: Oh là là, putain. Ouais, tu es là.
6: Attends, il y a quelqu'un de la sécurité, excuse-nous, qui rentre.
8: Bonsoir.
6: Une voiture
8: qui est en train de se faire détonner. Je sais pas qui elle est.
6: Ah, c'est quoi? C'est quoi ton voiture?
8: Pardon?
6: C'est 14.
20: Ah,
6: c'est des conneries, ça encore.
22: C'est quoi la plaque?
20: Ouais, ta gueule.
6: Il y a une R14 qui est en train de se faire détonner.
20: Ouais, non, c'est des conneries.
22: Balancez la plaque.
20: Ouais, ça là, je vais te balancer, toi.
6: Merci beaucoup. La plaque, elle est dans sa jambe.
21: Dans le haut là, c'est du sale.
20: Ladi.
22: Ouais.
20: C'est toi qui viens de sortir des conneries comme
22: c'est
20: ça
22: tout, non, c'est pas le genre.
20: C'est qui?
6: Que quoi? Qui a dit quoi? Ah.
20: C'est bien, hein, bizarre.
6: C'est pas moi?
20: Non, mais c'est bien tes conneries.
6: Ah, c'est bien. Bon, il y a les secours qui arrivent, c'est bon, il n'y a pas de problème.
20: C'est bien tes conneries, hein. D'accord.
22: Bien.
20: Bon. Question IRC avant.
6: Matthews.
7: Une question, est-ce que si elle s'était pris un autre pylône, ça aurait été pareil?
20: Pareil.
6: Mais c'est pas moi, c'est les auditeurs, ils respirent comme des bœufs.
20: Bon, tu me les calmes un peu là.
7: Elle s'est pris quand même le 13e pylône.
20: Ouais, mais justement, on va en parler, mais ça...
6: Il n'y a pas un signe, Gérard?
7: Ouais, superstition, tout ça.
20: Non, mais ça, de toute manière, comme on vient de dire, il roule à plus de 2,8 g d'alcool, tu peux pas contrôler le truc. Il pouvait pas contrôler sa voiture, et je comprends pas pourquoi ils l'ont laissé conduire.
6: Toi, par exemple, en camion, quand t'as été à 6 grammes, tu comprends?
20: Mais attends, mais
6: il y avait de la neige, mais bon.
20: Mais à 6 grammes, attends, espèce de connard, va.
6: Non, mais il a mis des skis sous les roues.
20: Oh, allez-vous me faire chier.
21: chier avec vos conneries. Bon, je peux accueillir juste une auditrice vite fait, excusez-moi tout le monde, on accueille Cosette, bonsoir.
9: Bonsoir.
10: Oui, bonsoir, Gérard.
12: Bonsoir, madame Cosette.
21: Oui. Fréquence.
10: Ma fréquence, 103.9.
21: Ta fréquence sexuelle, c'est quoi, putain?
10: Sexuelle, c'est 380 degrés.
21: D'accord. Okay. Bon, plus tard, tes questions, tu fermes ta gueule et puis c'est tout. Cosette.
10: Donc, je voudrais réagir parce qu'en fait, le père d'Al-Sayed, a dit que c'était un assassinat. Parce que c'est vrai que quand elle va tout droit, quand une voiture, elle va tout droit, et ben, c'est vrai que c'est difficile de se planter, même si t'es bourré. Donc, en fait, ça a été organisé, ça a été un assassinat, en fait. C'est ce que pense le père d'Al-Sayed.
21: Ouais, mais ça, c'est ce qu'ils pensent eux, mais de toute manière, par rapport. Vu l'état de la bagnole, en toute manière, l'expertise, on ne sait pas ce que ça a donné, l'expertise de la voiture.
16: Parce que ça a été un peu caché d'ailleurs.
21: Mais oui, mais justement, c'est ce qu'on disait. Donc les journalistes en ont dit trop, mais ils n'ont pas dit exactement après comment que ça s'était déroulé.
16: Non, parce que justement,
21: ça a été vite. Pour moi, personnellement, je réponds tout de suite à sa question. Pour moi,
16: je voulais ajouter un truc par rapport à ce que tu allais dire, c'est que la police, en fait, ou ceux qui ont fait l'expertise de la voiture, ils n'ont pas dit les vraies raisons de l'accident.
12: Ouais, attendez les gars, si je peux me permettre de vous oublier un truc,
21: c'est qui?
12: Attends, c'est El Pilonos, j'ai perdu mon accent, mais c'est toujours moi. C'est secret défense tout ça les gars.
21: C'est ce que j'allais dire. Ce qu'il faut dire, c'est que ça a été vite bouclé en moins de deux, parce que à l'heure actuelle, on ne sait toujours pas.
13: C'est Adrénaline, il est actuellement 2h36, j'espère que vous passez quand même une bonne nuit. C'est le but de la manœuvre. Alors on va faire un petit coucou du côté du chat, alors avec Poussou Mystère, Dodo, éponyme, JC Bouli, Helmut, Josian, 22h, 3h, Julien Fréquence Plus, moi-même, Malekis, Maxazak, Michel Lopez, Mister Cousin, Mister Moustache, Nimba, Noan, Papa de Web GG, Pitbull Mystère, Pucelle Mystère, RZQRRR, SKC Squall et Woké. Alors pour nous joindre sur le chat, c'est très très simple, www.webgg.net, rubrique chat. Et puis continuez à me laisser vos messages e-mail, julien@t-1.fr. Et on continue avec le débat sur l'affaire Lady Di.
21: Non, c'est faux.
16: Il paraît qu'il y a des dents dans un endroit à Paris.
21: Non,
16: une fourrière à Paris.
21: C'est pas
16: oui, mais il paraît, donc c'est pour ça que je dis.
21: Ça, tout le monde peut dire qu'elle est dans Paris, on ne sait pas où. De toute manière, ça a été vite bouclé, donc cette histoire-là...
16: Il la cache. Pourquoi il la cache?
21: Ils ont voulu boucler l'affaire vite fait, comme Cosette a dit. De toute manière, on ne sait pas l'expertise exacte de la voiture.
16: C'est quand même bizarre.
14: Une info, une vraie, c'est que le chauffeur qui les a conduits, c'est pas leur chauffeur officiel.
12: Ouais.
14: En fait, c'était un remplaçant, c'est ça?
21: Je sais
12: où le voiture se trouve.
14: Ah, monsieur Trevor, elle est où la voiture? Ça peut être intéressant.
12: Monsieur Emmanuel m'a rappelé.
21: Hop, Carminette, je me retire.
16: Mais non, Gérard, deux
21: secondes. Tu me vires! Manette, tu me retires de l'antenne! Et tu lui as raccroché net sur le ça ne te va plus sur l'antenne.
16: Bah d'accord.
21: Clair, net, précis.
16: Il savait où était la voiture, merde.
21: J'en ai rien à foutre.
16: Alors, est-ce qu'il peut te le dire hors antenne, Manu, monsieur Trevor?
21: Je dois pas le savoir. De toute manière, je réponds à Cosette, comme tout le monde.
10: Oui. Je voudrais dire aussi que le père d'Al-Sayed a proposé une grosse somme d'argent pour retrouver.
21: Ouais, pour retrouver la fameuse voiture blanche.
10: Exactement.
21: Ouais, mais ça, pour l'instant, comme personne ne sait exactement. Comment que ça s'est déroulé, parce que sur la carrosserie de la bagnole, bon, c'est vrai qu'il y a toujours encore cette histoire qui est bizarre.
10: Il y a un doute.

0: blanche qui, soi-disant, est à l'origine de l'accident.
1: Peut-être.
0: Bon,
1: ouais.
2: Mais c'est que des soi-disant, c'est chiant, on sait rien.
0: Ouais,
2: en fait.
0: On sait rien pour
1: c'est l'enquête.
0: Non, mais l'enquête, elle est bouclée parce qu'on n'en entend plus parler à l'heure actuelle. Donc l'enquête, elle est bouclée. Attendez.
1: Oui, il y a Dirda Lada là, sur le net qui dit comme quoi la trace blanche, ça serait peut-être une trace de sperme.
0: Mais non, mais c'est des conneries encore.
2: Voilà, Mathieu, là, c'est trois mois quand même.
1: Je ne l'ai pas trouvé.
3: Oui, je pense quand même qu'il y a de la mafia derrière tout ça.
0: Mais c'est sûr. Non, mais
1: on parle de la mafia nanterroise.
0: Ta gueule, toi, espèce de putain.
2: Mais quoi? Monsieur putain, s'il vous plaît.
0: Tu vas fermer ta gueule un peu, là, maintenant.
3: Tu m'as insulté, Gérard.
0: C'est pas moi, c'est Fildar.
3: Non.
0: C'est qui, là, qui parle?
4: C'est le pilonneau.
0: Ouais.
4: On parle de mafia et de magouille. Il faut quand même savoir, tu parles de grosses sommes d'argent, que le père de Al-Fayed, il vient quand même de s'acheter un club de foot en Angleterre.
0: Non, mais attends, c'est pas
4: comme
0: moi qui parle.
4: Attends, laisse-moi finir. Et que, comme par hasard, l'entraîneur, c'est Jean Tigana et c'est un Français. Comme par hasard.
0: Non, mais attends, c'est Cosette qui disait ça.
4: Mais comme par hasard.
3: C'est vrai, il a passé un.
0: Mais non, mais c'est faux, alors.
3: C'est faux, hein.
4: Mais non, je.
0: C'est faux!
5: Oui, c'est-à-dire, ça fait beaucoup de coïncidences.
0: Non, mais ce qu'il y a, et on va pas s'éterniser sur ce question-là, parce que sinon, on va plus avancer. Donc, pour en terminer.
4: Il y a une histoire de blanchiment de cash.
0: Bon, allez, au revoir, toi. Allez, hop, terminé. Hop là, El Pilonos.
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1: Ah, merci Ramzi. GG, on peut accueillir quelqu'un vite fait?
0: Si c'est l'autre, c'est pas la peine.
1: Ah non, c'est pas l'autre, c'est Lady Dianal.
0: Quoi?
1: Lady Dianal.
7: Bonsoir.
5: Bonsoir, madame Anal.
7: Bonsoir, monsieur le Major. Bonsoir, Gérard. Bonsoir,
0: vous appelez d'Abaldou.
7: Bonsoir, Amanda. Bonsoir, tout le monde.
0: Bonsoir.
5: Monsieur Major.
0: Oh là là, monsieur Major, s'il vous plaît, merde.
7: Gérard,
0: ouais,
7: est-ce que tu pourrais dire à Anal de me dire bonsoir parce qu'elle m'a oublié?
0: La Diana,
7: t'as oublié. Bonsoir, chérie, mais j'ai oublié ton prénom.
3: Cosette.
0: T'appelles d'où?
7: En 3.8.
0: Tout à l'heure c'était son 3.9, maintenant c'est
1: ça. Oui, mais ça change.
7: C'est Anal qui parle, c'est pas Cosette. Hein.
0: Ouais, non, mais je demande à Anal justement sa fréquence.
7: En 3.8.
0: D'accord. Bon, alors pour en finir avec cette histoire, parce qu'on va voir,
1: parce que là c'est lourd.
0: Cosette m'a dit que, comme c'est elle qui avait lancé le débat, le truc là-dessus. Donc, en fin de compte, on ne sait toujours pas. Ce qui s'est passé, s'ils ont retrouvé la fameuse voiture blanche, et d'après ce que El Pironos là, nous disait, que soi-disant que les journalistes étaient blanchis, à mon avis, je sais pas, parce qu'il y a eu quand même beaucoup de...
7: Il y a des doutes, hein.
0: Il y a eu beaucoup de trucs qui ont été...
1: Franchement, je pense qu'on ne saura jamais, moi, j'ai dit. Hein.
0: Non, mais ça, de toute manière, tu ne le sauras pas. Alors,
1: c'est la mafia nanterroise.
0: Bon, ta gueule, toi, tu me fais chier.
7: Question suivante, s'il te plaît.
0: Alors, on va passer à l'autre. À votre avis, comment...
1: Pourquoi? C'est quoi le problème?
0: Non, la Diana, elle n'a pas répondu, elle.
1: Ah, t'as quelque chose à rajouter, Lady Diana?
7: Non, pas du tout, Lady Diana.
1: Pardon, Lady Diana.
0: Donc, tu voulais rien rajouter d'autre à ce que Cosette avait...
7: Oh non, je pense que t'as fait le tour de la question, mais moi, je vois plus un complot de la reine, mais...
0: Non, mais ça, on pense...
1: Ça, on en parlera tout à l'heure.
0: Tout le monde pense que...
7: On va pas y revenir.
0: Tout le monde pense qu'il y a eu quelque chose, mais bon, on ne sait pas. Hein.
7: Parce que oui, il paraît qu'elle était enceinte, en plus.
0: D'après ce qu'elle t'a dit, hein, mais... c'est ça. Mais ça, tout ça, c'est des conneries. Donc, à votre avis, comment les gens ont réagi après la nouvelle là? Donc, on va demander à...
1: La nouvelle, c'est-à-dire la mort, ouais. Enfin, l'accident.
0: Bah oui, la nouvelle...
1: Quand on a appris l'accident, on savait pas encore qu'elle était morte.
0: Ouais. Non, non. Mmh. Non, mais ça, on va...
7: C'était elle, en fait, au début.
0: Ah ouais, mais... Si, tout le monde le savait, parce que tout le monde l'avait repéré, parce que comme Cosette a dit, fallait voir aussi tous les journalistes qui l'ont suivi après. Hein.
7: Ah ben bah non, mais quand même, c'était pour avoir un gros média. Hein.
0: Bah ouais, mais ça, ils ont voulu aller un peu trop loin sur la vie privée de la Didi. Hein.
7: Ouais, mais les sauveteurs, quand ils sont arrivés, ils ne savaient pas que c'était elle.
0: Bah apparemment, si. Hein.
7: Ah si, c'est un
0: peu. Bah si, parce qu'ils l'ont suivi dès qu'ils sont... Qu'est-ce que c'est ce bordel là?
7: Là.
0: Putain, mais ça commence pas, Gigi. Ça commence à bien faire ces conneries là.
7: Gérard,
0: ouais.
7: Moi je voudrais répondre à cette question parce que...
0: C'est qui? Ah mais merde. Putain mais... Mais vous êtes deux pédés là, vous allez me saboter le débat ce soir ou quoi?
2: J'ai rien fait.
0: Bon allez, tu me vires l'a dit là, de 101.9 là.
4: Non,
0: de
4: c'est pas moi, Gérard.
0: Terminé, au revoir.
4: Au revoir,
0: allez.
4: Au revoir,
0: au revoir.

0: est parti.
1: Alors, qui c'est qui voulait rajouter une chose là, sur la question là?
2: Alors moi, je voudrais répondre à la question.
1: Qui?
2: C'est Cosette. Lorsque j'ai entendu à la radio, j'étais effectivement dans ma voiture en train de revenir de mes vacances de l'Espagne. Mmh. Et j'ai entendu, donc c'était 31 août.
1: S'il te plaît,
3: c'est pas moi qui plaît, Manu, mais mec, la mousse.
2: Et donc j'ai entendu effectivement qu'elle venait d'avoir un accident. Mmh. Et lorsque je l'ai entendu, ça m'a fait un choc. Mmh. Que j'ai failli me prendre la voiture d'en face et j'ai eu de la chance quand même. Hein.
1: Ah, tu veux déjà réagir, à votre avis, comment les gens ont réagi après la nouvelle?
2: Moi j'ai réagi comme ça.
1: Ah d'accord, je croyais que tu voulais réagir, tu voulais rajouter quelque chose sur la question 3, c'est pour ça que...
2: Non, on est passé cette question, on va pas y revenir quand même.
1: Non,
2: là-dessus. Mmh. Donc l'idée que j'ai réagi très très mal, c'est-à-dire que j'ai failli moi-même avoir un accident. Mmh. Et j'ai eu de la chance, je me suis pas pris le j'étais pas sous un pont, moi j'étais sur l'autoroute, hein. Mmh. Je revenais de mes vacances d'Espagne.
4: Monsieur Gérard, permettez-moi d'intervenir.
1: Non, monsieur Mazur.
2: Non, mais laissez-moi terminer quand même, soyez polis. Et donc je revenais de mes vacances de l'Espagne, et effectivement, j'ai eu une réaction vraiment très très brutale. Mmh. Et donc, je pense que d'autres personnes ont eu cette réaction aussi. Hein. Après, ça dépend des choix, des pensées, des avis, des...
3: Mmh. Mais quand on a appris la nouvelle, moi, parce qu'on était en Corse avec Max, on se disait, mais c'est pas possible. Tu sais, on n'y croit pas.
2: Non, mais exactement,
1: ça,
2: exactement.
1: Mais tout le monde n'y a pas cru, mais c'est quand on a vu l'état de la bagnole, bon, personne n'y a cru aussi.
3: Non, on voit l'état de ta bagnole.
1: Mais ta gueule, après, avec ma bagnole, et tu verrais celle de ta mère, ils y ont esquinté les clés, ils y ont esquinté...
3: Je sais.
1: Non, mais ils y ont mal après sa bagnole.
2: C'est une pute. Oh là là.
1: Qui c'est qui vient de dire ça?
3: C'est bizarre.
5: Bah, Cosette, c'est pas cool.
1: C'est bizarre, cette histoire.
5: Tu dis, un gamin, il paraît que t'as une tête dans ton genre, hein.
1: Mais alors, la Diana, là.
3: Diana,
6: bah moi, j'ai réagi, j'en avais rien à foutre, en fait, parce que j'étais en plein drame sentimental.
1: Bon, bah d'accord, alors si t'en avais rien à foutre...
6: Non, mais attends, je vivais quelque chose de dramatique dans ma vie, donc si tu veux, la mort de Lady Di, je m'en foutais un peu. Bon, c'est après que je me suis rendu compte. Mais sur le coup, ça m'a rien fait.
1: Et ça t'a rien fait? Tu faisais quoi avant?
6: En plein drame sentimental.
1: C'est-à-dire?
6: Je vais me faire guélard, j'ai autre chose à penser qu'à la mort de Lady Di.
1: Ah bah d'ailleurs, c'est pas mal, toi. Ouais, Manu.
7: Oui, quoi?
1: Un auditeur?
7: Oui, Elton Jean, bonsoir.
8: Oui, bonsoir à tous. Bonsoir Gérard.
1: Bonsoir
8: Monsieur Jean. Bonsoir Monsieur Mazur. Bonsoir Monsieur Jean. Bonsoir les filles, bonsoir Tito.
3: D'accord, bon salut Elton Jean.
8: Elton Jean, chanteur à texte.
3: Oui, quand t'as tout ça, Tandao.
1: C'est un précoce!
8: C'est 105.3.
1: Putain, quand je demande les fréquences...
8: Ah, excuse-moi, Gérard,
3: c'est instinctif, vous arrivez à l'antenne, la fréquence, boum, il n'y a pas de temps, là.
1: Voilà, le temps, Jean, là, tu veux...
8: Oui, alors je veux réagir, en fait, tu veux me parler de la réaction que j'ai eue...
1: À votre avis, comment les gens ont réagi après la nouvelle?
8: Bah, en fait, il me semblait que c'était un dimanche, moi je me suis réveillé, j'ai mis la télé, bon, ils parlaient de ça sur France 2, je crois.
1: C'est pas la peine de préciser les chaînes de télé, et puis c'était pas un dimanche, c'était un samedi.
8: C'était un samedi?
3: Ouais, je suis pas sûr,
8: J'étais sorti un vendredi soir, la veille, je m'étais un petit peu torché la gueule.
1: Ça change pas.
8: Pour tout te dire, Gérard. Et en fait, bon, vendredi, j'ai vu ça le matin, donc j'ai pas été choqué du tout. J'ai zappé sur la 6 et j'ai acheté un lot de poils.
1: Bon, alors, moi, je vais te dire une chose.
8: Non, mais attends.
1: Je t'ai dit, tu ne cites pas les chaînes téléphoniques, les chaînes d'antenne. Donc, dans ces cas-là, comme t'as acheté des poils, sais ce que tu vas faire. Tu vas aller te faire cuire une omelette et je te dis au revoir.
8: Après, je vais occuper une fricassée en regardant sur le
1: au revoir. Hop. Terminé.
3: Justement, par rapport à ce qu'il disait, parlant d'M6, parce que nous, on a récupéré un sondage où il y a 33% des gens qui ont pris la nouvelle.
1: On s'en fout!
3: Grâce aux 6 minutes d'M6.
1: On s'en fout!
3: Et il y a 23% des gens qui répondent qu'ils l'ont appris sur Skyrock.
1: Il y a 50% des gens qui disent que vous êtes deux connards.
3: Mais c'est vrai, c'est des infos.
1: Vous me faites chier avec ça.
2: Gérard, c'est Cosette.
1: Ouais.
2: C'est vrai que la plupart des gens dormaient. Ceux qui allumaient la télé ou avaient la radio l'ont appris par rapport à la radio et à la télé.
1: Ouais, mais non, mais ça, pour dire,
3: veux-tu qu'ils l'apprennent autrement?
2: Ouais. Bah oui.
1: Mais même, attends, vu alors que ça s'est passé, de toute manière, tout le monde l'a su dans le journal de la nuit.
2: Moi, j'étais dans ma voiture, c'était 3h du matin.
3: Ouais, mais t'as la télé quand même.
2: La radio.
1: Non mais attends,
3: journal de la nuit, c'est pas la nuit. Le mec qui est à Marseille.
1: Et les flashs. Et les flashs d'info.
3: Sur la télé ou la radio.
9: Ça s'est passé beaucoup plus sur le matin que ça. Hein. Ça s'est passé vers 5h. Hein. Parce que moi je me souviens, il y a eu le flash de Laurent Bosset.
3: À Fun.
1: On s'en fout.
9: À 5h30.
1: Bon, Manu,
0: j'étais là.
1: Manu, tu fermes ta grosse gueule.
0: Non, mais c'est tout. Non, mais
1: tu fermes ta grosse gueule.
0: C'est pas de la vanne.
1: Tu fermes ta grande gueule.
0: D'accord. Sinon, il y a 18% des gens qui répondent que tu devrais te dénoncer.
1: Il y a 18% qui disent que t'es un gros con parce que je t'ai dit de fermer ta gueule.
0: D'accord.
1: Voilà. Monsieur Mazur.
2: Bravo.
0: Monsieur Mazur.
4: Oui, alors écoutez, je pense que comme la majorité des Français vaquaient à leurs occupations lorsque le drame est arrivé, moi-même, j'étais tranquillement à la maison, je dégustais quelques sushis, ruche ou froid d'abord.
1: Monsieur Mazur.
4: Monsieur Gérard.
1: Un conseil que je vous donne.
4: Absolument.
1: Si, parce que c'est comment réagissent les gens, donc on va en parler. Monsieur Mazur, encore une connerie comme ça, en précisant ce que vous avez dit, monsieur Mazur.
4: J'ai juste donné mon adresse, écoutez.
1: Ouais, ben, dans ce cas-là, ben, au revoir.
4: Qu'on ne donne pas la vôtre, je trouve que vous pourriez...
1: Au revoir.
0: Une demi-heure, il est arrivé à minuit 26, il est 1h03, c'est nickel.
1: Au revoir. Voilà, il continuera demain. Donc, alors, moi, je vais lire un truc vite fait parce qu'on va pas
0: se terminer.
1: Donc, cette semaine, dans une revue, donc, psychiatrique anglaise, le taux de suicide a augmenté de 17% dans les mois qui ont suivi le drame. Cette augmentation atteignant 33% chez les femmes et jusqu'à 44% parmi celles entre 25 et 44 ans. Voilà. Entre l'Angleterre et le Pays de Galles.
0: Alors tu veux dire qu'après la mort de Lady Diana, les gens se sont plus suicidés.
1: Ouais,
0: parce qu'ils étaient trop malheureux.
1: Voilà. Parce qu'ils ont perdu. Oui.
2: C'est tout psychomatique. Hein.
1: Ouais, mais ça, il y a 17% des gens, donc parmi elles, il y a une augmentation de 33% chez les femmes et jusqu'à 40% parmi celles de entre 24 et 44 ans, c'est entre l'Angleterre et au Pays de Galles. Hein.
2: Est-ce que tu as pensé au suicide, Gérard?
1: Non, personnellement, moi non.
2: Oui, moi non plus. Hein.
1: Donc voilà, alors, on va se faire une pause musicale, mais on se retrouve après pour la suite. Hein.
2: Gérard?
1: Oui.
2: Juste avant, mais pourquoi tu t'as pas pensé au suicide?
1: Non, parce que moi, ça m'intéresse. Moi, personnellement, je m'en fous.
2: Et pourquoi?
1: Bah, moi, personnellement,
0: ça t'a pas fait plus de mal que ça.
1: Moi, ça m'a fait ni chaud ni froid, puis c'est tout. Hein.
2: Non, pourquoi tu l'avais comme ça?
1: Bah, non, pas du tout. Hein. Non, mais moi, ça m'a rien fait. Hein.
0: C'était quand même une belle femme.
1: Ouais, mais d'accord, mais personnellement...
0: Il a pleuré pour Dodi. Hein,
1: non, même pas.
0: Il a pleuré pour la voiture. Ouais.
1: Merci pour le Larsen. Un disque, et puis on va se retrouver après.
0: Avec plaisir.
1: Oui, mais si je pouvais avoir la fiche.
0: Bah ouais, attends.
1: Donc, alors, la question 5, c'est pensez-vous que la pote vient du chopper, et on va se retrouver tout de suite après.
0: Ah bah, je pense qu'on va saute là, parce qu'on en a parlé tout à l'heure.
1: On est déjà venu dessus.
0: Ouais.
1: Alors, donc, ça va aller encore plus vite. Alors en 6, pensez-vous qu'il est facile d'être une personne célèbre et d'être harcelé de cette manière par les paparazzis? Et on va s'écouter Patrick Dupont de l'Alma avec l'ABS en option, c'est con, hein, tout de suite.
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1: Et voilà, donc on venait de s'écouter Patrick Dupont de l'Alma avec l'ABS en option, c'est qu'on... Donc on récupère...
0: Donc c'est le débat toujours sur les Didi, voilà. Bien sûr, l'affaire, hein, l'affaire. Gros dossier, comme dirait Gérard. Maintenant.
1: L'affaire les Didi, donc ça, c'est la suite. Hein. Donc on recueille Cosette.
0: Attends, excuse-moi, c'est moi.
1: Cosette.
2: Oui.
1: Rebonsoir.
2: Rebonsoir, Gérard.
1: La Didi Anal.
2: Ouais, rebonsoir, Gérard.
0: Et donc, on a aussi Dicis la pute. Bonsoir.
11: Ouais, bonsoir.
2: Bonsoir, Dicis.
11: Bonsoir tout le monde, c'est Dicis la pute. Bonsoir, GG.
1: Bonsoir. T'appelles
11: Alors, on écoute Fun sur 119.9, c'est sur Mon Pilon sur Bléno. Bonsoir tout le monde, bonsoir l'équipe.
0: Salut.
11: Salut.
0: Salut, Dicis.
11: Salut.
2: Donc, ma grande.
1: Alors,
11: Monsieur Cousin. Hello.
2: C'est moi.
11: This is Trevor. Monsieur Cruzer. You hear me?
2: Gérard.
1: Hey.
2: Si tu veux que j'essaie de discuter et traduire.
1: Non, ça m'intéresse pas. Donc,
0: mais si tu peux traduire, oui. Ce serait bien que tu puisses traduire ce que dit Trevor rapidement. Oui, vas-y. Monsieur Trevor, allez-y. Come on, girl.
11: Hello.
2: What do you want?
11: Is there someone to translate?
2: Do you want to fuck me? Yeah.
11: To?
2: Yeah.
11: To fuck who?
2: Yeah.
0: Allez-y, Monsieur Trevor, laissez de vous.
11: Yeah. Parce que j'ai problème le mâchoire.
0: Yes. Oui, on le sait, oui.
2: Yes.
11: Yeah. So, I wanted to say to Monsieur Cousin.
2: Yes.
11: If
2: Monsieur Cousin.
11: He wants to sell his car.
3: Bon, bah, allez, hop. De quoi? Qu'est-ce qu'il a dit, Cosette?
2: Il t'explique en fait qu'il est tout à fait d'accord avec nous, que c'est un sujet de médias. Hein.
3: Oui.
2: Voilà, et c'est vraiment un assassinat pour lui. Hein.
12: Ouais, bah, peut-être. Bon, on s'en
4: Monsieur Cousin.
12: Bon, c'est la dernière fois que
4: I'm
12: je.
4: I'm very interested in buying.
2: Bon. Oui, donc c'est très intéressant.
4: R14, Monsieur Cousin.
2: Voilà, votre sujet est très intéressant, Monsieur Gérard.
4: J'ai acheté R14.
2: Oui,
3: Monsieur Trévaux. Merci beaucoup. Merci, Monsieur Trévaux.
12: On n'en a rien à foutre.
11: Il veut t'acheter ta femme, putain.
12: Toi, tu la fermes parce que tout à l'heure, quand tu as retourné au standard vite fait, toi.
11: Il a dit R14.
12: Allez, hop, 18 putes.
11: Oh, bah non, non, 18
12: putes, au revoir. Hop, terminé pour toi.
3: J'ai quelqu'un d'autre, vous avez quelqu'un sous le coude. Star pute, bonsoir.
2: Bonsoir, Star pute.
11: Bonsoir.
3: On entend de la pute. Hein, ouais. Ah bah, je ne sais pas. C'est pas ma
12: fête.
3: D'accord. On va penser à d'autres noms.
11: 85.7.
12: Putain, quand je dis bonsoir, que je demande les fréquences, je veux que ça aille vite parce que je ne veux pas m'éterniser là-dessus.
11: Ok, les gars.
12: Bon, alors la question c'est, pensez-vous qu'il est facile d'être une personne célèbre et d'être harcelé de cette manière par les paparazzis, star pute?
11: Bon, écoute...
12: Bon, ça va plus vite.
11: Exactement. Bah ouais, je pense que c'est assez ennuyant, tu vois. Peut-être que bon, t'as des journalistes aussi.
12: Non mais, tu parles un peu plus fort. Tu parles mieux devant toi.
11: Je dirais que c'est assez chiant d'avoir toujours des paparazzis qui courent derrière toi en moto, en voiture, c'est un plâme la longue, quoi.
12: Mmh. En fin de compte, tu reviens comme on disait tout à l'heure sur l'histoire de comment s'est déroulé exactement l'accident, en fin de compte. Hein.
11: Voilà.
12: Et sur l'histoire aussi des journalistes, donc je te demande autrement comment que ça s'est passé.
11: Comment ça s'est passé? Bah ils sont harcelés, c'est tout.
12: Bon, ok. La Didi Anal.
2: Je pense que c'est normal. Parce qu'ils ont une vie publique et que tout le monde doit savoir ce qu'ils font.
12: Ouais, mais c'est un peu compliqué. Cosette.
2: Oui, alors moi je dirais qu'en fait, les stars sont harcelées par les paparazzis, parce que surtout les paparazzis traitent les stars de chiennes de garde. Je sais pas si tu as entendu ça à la télé. Mmh, mmh. Elles sont traitées de chiennes de garde.
12: Ouais,
2: alors ce sont que des stars publiques.
12: Ouais, mais ça, de toute manière, ça a toujours été comme ça, hein, maintenant.
3: Et pourquoi? Parce qu'on est connu. Tu vois, on est obligé d'être harcelé par les mecs qui prennent en photo.
12: Mais ça, c'est dégueulasse. On n'y peut rien, malheureusement.
3: Toi, t'es un peu connu déjà, et tu vois, il y a des mecs qui prennent en photo sur ton boulot et qui balancent ça sur des sites.
12: Mais c'est chiant, on n'a
3: plus de vie privée.
2: On va t'appeler chien de garde après, méfie-toi, Gérard.
12: Mais ça, de toute manière, on peut rien y faire contre ce lascar qui s'amuse à faire des conneries comme ça, et c'est tout. Hein. Ouais, Mathieu.
13: Ben justement, moi j'ai une question, comme toi, t'es quand même connu, quoi, fun et tout. Ben, savoir si toi, dans ta R14, t'étais jamais harcelé et tout par des papas.
12: Pour l'instant, jusqu'à maintenant, non. Star pute.
11: Oui.
12: Un conseil que je te donne.
11: Oui.
12: Tu arrêtes de dire les noms du magazine ou sinon je vais te dire au revoir tout de suite, toi.
11: Très bien.
12: Ok.
11: Très bien.
12: Bon. Alors, qu'est-ce que j'en étais où là-dessus? Bah, j'avais répondu que c'était un peu dégueulasse.
2: Donc, comme moi en fait.
12: Ouais. Manu.
14: Oui. Je voulais accueillir à la place de Dicis la pute Benjamin Dutour. Bonsoir.
11: Oui, bonsoir.
2: Bonsoir Benjamin.
11: Bonsoir messieurs. Bonsoir mesdames. Bonsoir tout le monde. Bonsoir, j'appelle de Paris 129, je suis ingénieur technico-commercial chez Mercedes France.
3: Car
11: je ne suis pas très très très content de la tournure que prennent les événements. Il faut savoir, monsieur Gérard, que vous prenez quand même de gros risques à parler de cette histoire, parce qu'il y a une instruction judiciaire en cours.
12: C'est bizarre parce que personne, on n'en entend plus parler de ça. Hein.
11: Il faut savoir que c'est toujours aux assises, monsieur Gérard. Hein. Et donc je pense que la tournure que prend votre débat ne fait pas vraiment une bonne publicité pour l'image de Mercedes France.
3: Mm-hmm. Justement, vous pouvez peut-être expliquer.
12: Manu, c'est pas toi qui fais les débats, c'est moi.
3: Ah d'accord, pardon. Je me suis emporté, excuse-moi.
11: Monsieur Gérard, je vais vous expliquer quelle est la position de Mercedes France au sujet de ce malheureux incident. Donc,
3: s'il vous plaît, oui.
12: Allez, tu fermes ta gueule. Une bonne fois pour toutes.
11: Monsieur Gérard, pour nous, le problème vient de la rupture d'un joint défectueux de l'ABS. Est-ce que vous savez ce qu'est l'ABS, monsieur Gérard?
3: C'est un peu en ligne droite.
12: Oh, ta gueule, Manu.
3: Ça peut pas arriver, un truc comme ça.
12: Benjamin, pour l'instant, c'est moi qui commande le jeudi, donc
11: je
12: ne peux
11: pas en position de force en ce moment.
12: Benjamin, bonne nuit.
3: Benjamin, la pute. C'est Benjamin Dutour.
12: Au revoir.
1: voix.
3: Non, mais est-ce qu'on peut se demander comme question, c'est en fait, est-ce que c'est pas...
1: On s'en fout.
3: Non, mais je suis d'accord. Mais...
1: Je ne vais pas revenir, je ne vais pas passer le restant de la...
6: Gérard, ce qui est intéressant, c'est savoir, monsieur Mercedes, pourquoi il n'y avait pas d'airbag.
1: Non, mais on va pas revenir sur comment s'est déroulé l'accident.
3: Mais non, c'est pas ça le problème.
1: Mais si, mais ça, on va pas s'éterniser là-dessus, j'en ai ras le bol.
3: Monsieur Dutour, excusez-moi deux secondes. Est-ce que c'est pas, en fait, comment je pourrais dire, une espèce de complot d'autres marques de voitures contre vous
15: Non. Apparemment, d'après ce qu'a révélé notre enquête balistique...
1: Ouais, c'est ça, votre enquête balistique, et pourquoi pas mon cul
15: balistique. Écoutez-moi, monsieur Gérard.
1: Oh, mais merde
15: Il faut savoir que la boîte noire a parlé, parce que...
1: Ouais, la boîte noire, elle n'existe pas dans les Mercedes, elle est dégagée, au revoir.
15: Que le chauffeur faisait une...
1: Y'a votre connerie, au revoir.
3: Moi, je voulais savoir si elle avait les vitres électriques.
1: Et ta soeur, elle a les vitres électriques.
6: Combien de chevaux?
1: Oh, ta gueule, toi. D'accord.
6: Oh, sois gentil.
1: Bon, maintenant, c'est terminé avec cette histoire, parce que je commence à en avoir plein de cul des connards qui...
3: Ça, ouais, c'est généralement
1: comme ça. Bon, est-ce que le troisième...
3: On en était où, là?
1: À la septième.
3: C'était quoi la question où on était, là?
13: Célébrité.
3: Ah oui. Non, mais ça, c'est intéressant, ça. Ah, oui.
1: Mais ça y est, c'est fini.
3: Mais pourquoi?
1: Oh, tu fermes ta gueule avec tes pourquoi tu me fais chier, d'accord?
13: Moi j'ai une histoire avec, donc là sur internet, avec la famille royale.
3: S'il te plaît, Mathieu,
13: donc de la part de Easy Love, donc comme quoi il y aurait le prince Charles qui aurait eu aussi un problème, lui c'est ça en carrosse, il serait fait bouffer les couilles par un cheval.
1: Ouais, c'est des conneries,
3: hein, Mathieu, t'es nouveau, tu sais pas encore.
1: Allez, septième, est-ce que le troisième poteau de l'Alma est la cause de la mort de la Didi?
3: La Didi.
1: Star pute.
3: Bon, écoute, moi je pense pas déjà.
1: Ta gueule à toi, gros con.
3: D'accord.
15: Moi j'aimerais bien savoir ce qu'on pense Manu en fait.
1: Bon, toi tu fermes ta gueule ou je te dis au revoir, toi?
6: Eux ils répondent jamais.
1: Non, mais eux ils n'ont rien à dire, ils font leur boulot au standard et c'est tout. C'est avec vous que je discute, c'est pas avec eux.
6: Mais ils ont des idées aussi.
1: Non, mais eux, quand ils actent, c'est pour dire des conneries. Alors,
6: moi je suis d'accord avec Gérard, moi je vais répondre à la question.
15: Non, toi tu as terre.
1: Star pute, c'est pas toi qui commandes, d'accord? Ou sinon tu as dégagé.
15: Ok, la putain.
1: Ok, alors ça, putain, au revoir. Allez, hop. Alors,
3: excuse-moi, tu as viré Star Pute, hein, tu as bien fait. On accueille donc Momo à la place, bonsoir.
16: Oui, bonsoir, c'est Momo, bonsoir à tous.
6: Bonsoir Momo.
1: Fréquence.
16: Ça va bien, c'est 105.4.
1: Combien?
16: 105. Point 4. Voilà.
1: Alors
16: les Didi, tout ça, comment ça se passe?
1: Oh, alors, putain, mais il va s'enfermer sa gueule, lui. Il va pas commencer parce que sinon il va retourner au standard tout de suite. Puis.
16: Autant pour moi, Gérard.
1: Cosette, alors c'est toi qui voulais réagir tout de suite?
6: Tu peux répéter la question, s'il te plaît, parce qu'avec tout ce brouhaha, j'ai rien compris.
1: Est-ce que le 13e poteau de l'Alma est la cause de la mort de Lydie?
6: Mais bien sûr que non, c'est la voiture blanche qui est la cause.
1: Mmh. Ouais, mais ça, on en a assez parlé tout à l'heure. Hein.
6: Ah oui, ben moi je suis pas d'accord, c'est pas la cause.
16: Moi, si je peux me permettre, Gérard.
1: Attends, pour l'instant, je sais pas adresser la parole.
6: C'est pas le 3e poteau qui a fait que son cerveau a sauté. Hein.
1: Non, mais ça, de toute manière. Il y a des trucs on va en parler
6: bien
1: là.
6: Avant, hein.
1: On va en parler là tout de suite après cette question là. Alors donc on verra bien.
6: D'accord.
1: On verra bien exactement comment ça s'est déroulé parce que donc.
6: Ah, je pense qu'elle a été quand même éclatée de partout. Hein. C'est horrible à dire, mais je pense qu'on voyait plus son visage ni ses seins, ni plus rien. Hein.
16: De la bouillie royale. Hein,
6: oui, c'était dilaté complètement.
16: Ah, oui.
6: Royal Ken.
1: Merci pour la pub. Anal.
6: Oui, bah moi je pense que c'est effectivement l'écrasement de la princesse dans la voiture, quoi.
16: Il n'y avait pas de renforaction, on leur a dit à Mercedes.
1: Eh non, Momo.
16: Oui.
1: Tu t'écrases.
16: Non mais Gérard, t'es pas d'accord avec moi que Mercedes, des fois, enfin, sans citer les marques, hein. Je dirais,
1: Ouais, bah pour l'instant, tu viens de citer les marques, alors tu conviens de te taire.
16: Est-ce que t'es pas d'accord avec moi que deux fois ça manquait un petit peu de sécurité, qu'ils auraient dû faire des renforts axiaux, des renforts latéraux, des airbags pour les passagers arrière, hein. Parce que c'est abusé quand même.
3: Non, mais ils auraient surtout dû mettre des airbags au poteau, quoi.
16: En plus. Parce que maintenant, le poteau, c'est n'importe quoi.
1: Il ferait mieux de mettre un airbag sur ma gueule,
3: je sais.
6: Voilà. Mais non, c'est bien ce qu'il a dit, Manu.
1: Alors, Momo, au revoir.
16: Non, pas du tout.
1: Au revoir.
16: On a imité ma voix.
1: Non, mais c'est terminé, au revoir.
16: C'est une voix de fille.
1: Au revoir. Au revoir.
3: Merci, je comprends pas, il continue tous les balles.
13: Ouais, j'ai donc sur le net Lady Mitchell qui me dit comme quoi c'est donc ça serait des mines qu'elle avait dans le coffre en fait par rapport à son association et en frappant le poteau ça a explosé.
1: Non, c'est pas du tout ça, donc c'est pas. Ça n'a rien à voir. Il n'y a personne d'autre, hein.
3: Si, j'ai quelqu'un. Mais tu me cries dessus.
1: Bah alors.
14: On accueille donc Monsieur X, bonsoir.
17: Oui, bonsoir, bonsoir Monsieur Cussin. Bonsoir tout le monde.
6: Bonsoir Monsieur X.
12: On t'entend pas. Eh, tu parles plus fort devant ton micro.
17: Alors, je ne suis pas censé dire...
12: Tu donnes ta fréquence.
17: Je ne peux pas, bon d'accord, j'ai pas
6: mal. Dire le les nuls.
17: 102.8.
12: Alors, donc 102.8, tu veux réagir à la question?
17: Bah écoute, effectivement oui, puisque dans la fillette blanche, c'était moi.
12: Bon, ouais, ouais, hein.
6: Oh, dire-le.
12: Allez, hop, bonne nuit, parce que... Allez, bonne nuit. Je vais pas faire...
17: C'est pas possible,
12: au revoir, j'ai dit. Manu, tu me le retires de l'antenne, s'il te plaît, merci.
17: Oh là là.
6: Je sais pas qu'est-ce que t'en penses.
12: Ben moi, personnellement, ce qui s'est produit, on ne sait pas si c'est vraiment... Ouais, mais Pildor, c'est sympa, le double...
3: Excuse-moi, c'est pas moi.
12: Donc, en fin de compte, l'histoire du 13e poteau, pour moi, c'est pas vrai. C'est faux, en fin de compte. Ce qu'il y a, c'est que, d'après ce qui a été dit, on en revient encore sur... comment...
6: Avec moi, quoi.
12: Ben, disons pas, je suis d'accord avec toi, ouais, bien sûr, mais ce qu'il faut dire, c'est qu'on revient encore sur cette question par rapport à la question 3, comment s'est déroulée exactement la question. Donc, en fin de compte, on va pas encore s'éterniser.
6: Ouais. Ouais.
12: Donc, alors, on va pas... Il y a quelqu'un d'autre, Manu?
14: Ouais, ouais, j'ai du monde.
12: Bah,
14: donc,
12: alors,
14: on a Gustave Durand, c'est toi. Hein. Donc, on y va, Gustave Durand.
17: Bonsoir.
6: Salut,
12: la fréquence.
17: Oh, hop, pendant que j'appelle de Paris.
14: Ouais. Et donc, on a aussi Jean Poulpe. Bonsoir, Jean Poulpe. Poulpe.
18: Bonsoir à tous, bonsoir. C'est 105.4.
12: Voilà, d'accord.
18: On me l'a demandé. C'est charmant de voir.
12: Donc, pour en finir avec l'histoire, là, donc, Jean Poulpe et Gustave, là.
18: Jean Poulpe, ben, il y a un P. Hein.
6: Oh là là.
18: Oui, bon, celui qui dit oh là là, faudrait la virer. C'est pas très bien. À mon avis, elle est frustrée.
12: Je vous demande de répondre aux questions, je vous demande pas de vous occuper si je vire les deux nanas ou pas.
18: On était au stand là, on n'a pas trop entendu ta question en fait.
12: Alors, est-ce que le 13e poteau de l'Alma est la cause de la mort de la Didi?
18: Jean-Poulpe, si je peux me permettre. Jean-Poulpe, j'ai la parole, vas-y.
6: Bon, oh là là.
18: Moi je te dirais, Gérard, que pour moi ce pilier est maudit. Hein. Le 13e pilier du pont de l'Alma est maudit.
6: T'as vu, je pense que le numéro 3 ne répond pas à la question. Hein.
18: Non, mais je vais répondre à la question, t'inquiète.
6: Oh là là.
18: Non, je disais que donc ce pilier était maudit parce que pas plus tard qu'hier, j'étais en scooter, Gérard, et devine qui j'ai vu là-bas. C'est Stéphane Bern en train de prier devant le 13e pilier. Et c'est devenu n'importe quoi. J'ai vu des autocollants Camel Profi.
12: Bon, allez, Jean-Poulpe.
18: Non, mais c'est
12: Jean-Poulpe, au revoir.
18: Sur le 13e pilier,
12: il y a
18: des mains qui collent, il fait n'importe quoi.
3: C'est vrai qu'il y a beaucoup de gens à l'endroit du pont, en fait.
12: Au revoir.
3: Où il y a la flamme.
12: Jean-Paul, au revoir.
3: C'est un peu un lieu culte, hein. Non, c'est vrai.
18: Non, mais il y a des trucs bizarres. Il a raison, Gérard.
12: Non.
3: Ok.
18: Non, mais pourquoi?
12: Non, mais Jean-Paul, au revoir.
18: Mais pourquoi t'as abusé, là?
12: Non.
18: J'ai des trucs à dire, moi.
12: Bon, alors, tu te dépêches, parce que j'en ai eu ras-le-bol, là.
18: Je te disais que dans le pilier, il y avait des autocollants. C'est devenu un pèlerinage de fanatiques. C'est n'importe quoi. Franchement, c'est n'importe quoi, maintenant. J'allais dans ton sens, Gérard. Hein. Moi, j'adore j'adore ta femme, j'adore ta voiture. Hein.
12: Bon, bah, moi, je te dis au revoir. Allez, hop.
6: Et t'es garé où?
12: Au revoir.
6: T'es garé où?
12: Gustave.
17: Oui, bah, écoute, poteau ou pas, hein, 13e poteau ou pas, je pense que s'il était pas là, de toute façon, il serait pris le mur d'à côté ou une voiture. Donc, le résultat serait le même. Hein.
12: Bah, oui.
17: Ouais. Voire pire.
3: Gérard?
17: Gérard,
3: tu
12: rentres
3: dans
12: le
3: Fildar
12: 14.
17: C'est
12: Malta,
17: mais qu'est-ce que tu
3: veux dire?
17: Ah, qu'est-ce
3: que tu
17: viens?
12: Non, mais
3: Fildar,
12: tu commences à me faire chier.
17: Tu es
3: un peu comme
12: Pensez-vous que les secours auraient pu sauver... Voilà, tu fermes ta gueule, Gustave!
17: Ah, pardon.
3: Ah, Cosette.
12: Non, c'est pas Cosette, elle ne la virerait pas.
3: Mais si, c'est elle.
12: Je ne la virerai pas. Parce que Manu, depuis tout à l'heure, il me fait voir des piches.
6: C'est Cosette, je pense que non, c'est pas vrai, c'est moi.
3: C'est vrai que Gérard, il a bien kiffé sur Cosette.
12: Depuis tout à l'heure, Manu, il arrive. Oh, on dirait pas.
6: Connard.
12: Non,
3: qu'est-ce qu'il a dit, Manu? Qu'est-ce qu'il t'a dit, Manu?
12: Manu, il a répondu,
3: elle se foutait de ta gueule.
12: Non,
6: c'est pas vrai.
12: Alors,
3: il a bien craqué sur toi, Cosette, Gérard. Tu sais que s'il n'était pas avec sa grosse, il
12: m'aurait donné le point.
3: Je t'ai dit, mais moi, je peux pas t'en dire autant. Mais je peux pas t'en dire autant.
12: Moi, je te dis ta gueule.
3: T'as bien kiffé sur sa voix quand même, hein. T'es vraiment un porc.
12: Huitième question, pensez-vous que les secours auraient pu sauver la Didi s'ils avaient été plus rapides? Gustave
17: Non, je pense pas. Et une fois que le choc est arrivé,
19: la médecine, il n'y a même pas rien à faire.
12: Non, mais je te parle pas de la médecine, bon, je te parle de secours.
19: Rapidement, non, je vais te dire non, tout de suite, c'est pas possible. Elle était dans le commun, elle est morte quelques jours après, c'est ça?
3: J'ai l'impression que les secours sont pas arrivés très rapidement, en fait. Ouais, c'est pour ça le souci, en fait, qu'on se pose avec
12: ça. Non, mais ça, de toute manière, on va en savoir plus.
19: C'était peut-être des secours leader press, hein, je sais pas.
12: Allez, hop, au revoir, Gustav, ça t'apprendra de citer des marches. Hop. Au revoir. Alors, Cosette.
20: Ouais. Eh ben, moi, je dis les secours, ils auraient mieux fait de pas picoler avant, hein, comme toi, parce que comme ça,
12: j'aurais
20: pas mouru.
12: Ah ben, tu vois,
3: au revoir,
12: tu vois,
3: ça, ce coup-là.
12: Tu vois ce que je te dis? Au revoir. Qui c'est qu'on a maintenant, là?
3: Eh ben, on a toujours Lady Diana, les gens poulpes.
12: Non, je l'ai dit au revoir à celui-là.
3: Non, mais non. Je l'ai, il est cool, quoi.
19: Je suis toujours là.
3: Pas de problème avec Jean Poulpe.
19: Ah, ça se passe bien.
12: Bon, alors tu réponds à la question, je te dis au revoir pour le vrai.
19: Le problème avec la question, je vais t'expliquer ça vite fait, Gérard, c'est que j'ai été repris par Manu juste au moment où tu l'as posé.
3: Non, c'est vrai,
12: Pensez-vous que les secours auraient pu sauver les Lididis s'ils avaient été plus rapides?
19: Ah ouais, ils ont mis trop de temps, ça c'est vrai, Gérard, franchement, mais c'était mal indiqué en plus.
12: Je te signale.
19: Il y avait le bordel dans Panama.
12: Ouais, je te signale, à 3h du matin, alors que c'est arrivé, il n'y avait personne sur la route, hein. Donc alors arrête de dire des conneries.
19: Pas Gérard, il y avait beaucoup de témoins, tu sais, ça a fait...
12: Non mais attends, de toute manière, tout était... Dès qu'il y a eu l'accident, tout était bouclé. Hein.
3: Je crois qu'en plus, l'ambulance qui est venue en fait sur les lieux était un hôpital qui était vachement plus loin qu'un hôpital qui...
12: Non. Non. Ce qu'il y a, c'est qu'on va laisser parler la Diana, et puis ouais, après on va répondre.
20: J'ai des choses à dire. En fait, moi j'ai entendu, et c'est vachement vrai, que s'ils l'avaient emmené tout de suite à l'hôpital, s'ils n'avaient pas essayé de la soigner sur place, elle aurait été vivante.
12: Non, mais ce qu'il y a, c'est que ce qui s'est produit, donc pour moi, ils sont arrivés assez rapidement, parce que de toute manière, ils sont obligés. Et donc, il n'y avait personne à 3h du matin sur les routes, comme me dire Jean Poulpe. Ce qui s'est produit, c'est qu'en fin de compte, elle n'est pas morte sur le coup, et elle est morte pendant son transfert à l'hôpital. Elle est morte pendant son transfert à l'hôpital, donc ils ont essayé de la réanimer sur place, et elle est morte pendant son transfert à l'hôpital.
3: Excuse-moi, Gérard, pourquoi tu parles de transfert, elle joue pas au foot? Ok, Manu.
12: Aïe. Voilà ce qu'on pouvait dire sur ça.
19: Une vanne de D2.
12: Voilà ce qu'on pouvait dire sur les secours.
21: 450 francs pour la voiture de M. Cousin.
19: C'est une affaire, c'est une flambie mobile.
12: Bon, Manu, je sais pas d'où il vient. Je le remets encore une seule fois. Je casse mon sol, je me casse.
3: D'accord,
12: j'arrête dans 1h30.
21: La voiture de M. Cousin.
19: Mais quand il y a du yaourt, ce mec-là.
20: La chère de M. Cousin.
12: Putain.
19: Il y a du yaourt au gosse, Gérard.
12: Alors, Jean Poulpe, au revoir. Au revoir.
19: Dealer de yaourt.
12: Voilà, comme ça.
3: Ah, mais on est bien avec Lady Diana, on est solo, on est bien.
22: Mais Cosette, elle est où, Cosette?
3: Mais Cosette, elle est partie, elle l'a traité d'alcoolique.
22: Non.
12: Mais si... Manu, un conseil que je te donne, tu fais ton boulot, tu me retrouves des auditeurs rapidement.
3: Bah, j'ai Dodi,
22: t'avais bien kiffé sur Cosette quand même.
3: J'ai Dodi Lafayette.
12: Non, j'en ai rien à foutre, tu me le retires ou sinon j'arrête le débat, je donne l'antenne à...
3: T'es con quoi, je viens de le prendre, il est jamais passé.
12: Non, tu l'as déjà pris.
19: Non.
12: Mais non,
19: c'est
12: qui? Dodi Lafayette. Mais non, tu peux le dire avant?
3: Tu peux ou pas?
12: La fréquence.
19: Zoomer, c'est Dodi Lafayette, c'est 117.7 à Glavieux-sur-Fezant, bonsoir.
12: N'importe quoi, cette fréquence.
19: C'est 117.7.
12: Et c'est du quel côté?
19: Stéphane, c'est dans Lyon-Maritime.
12: Dans Lyon?
19: Dans Lyon-Maritime.
12: Dans Lyon-Maritime.
19: Tout à fait, oui.
12: Ouais,
19: la partie côtière.
12: Tu te voudrais bien de ma gueule, tu te voudrais pas de ma gueule un peu.
19: Attends, révise un peu ta CO et puis...
12: Ouais, tu vas...
3: Il y a l'hôtel de la plage là-bas.
19: Tout à fait, Lyon-Maritime, j'y reprends une carte ce soir en rentrant.
12: Je sais, ça va aller, ouais, ferme.
3: Il en fait plein des cartes dans son pieu.
19: Écoute, c'est ce que je dis quand même.
12: Bon, on verra, je contrôlerai la fréquence.
19: Bah vas-y, contrôle.
12: Parce que Lyon...
19: Lyon-Maritime.
12: Ouais, c'est ça.
19: Bon, n'y a-t-il pas eu
12: un sabotage sur la voiture de Lady Di? Ouais, mais putain, c'est encore... On en revient
3: un peu même. On tourne en rond, là.
12: On revient sur la question 3, donc on va encore s'éterniser là-dessus.
3: Et c'est quoi la prochaine, après?
12: La prochaine...
3: C'est la combien?
12: C'est la 10.
3: Oh, putain, merde.
19: C'est la combien?
3: C'est quoi la suivante, parce que...
12: Est-ce que les normes de sécurité du pont de l'Alma sont valables?
3: C'est une question, ça. Faites bien, ça.
12: Par rapport au pont, au poteau, au milieu... rapport au poteau,
3: par rapport aux autres ponts qui où il n'y a pas de poteau,
5: on en a parlé tout à l'heure.
12: Ouais, par rapport à l'autre pont, pont des Invalides. Voilà.
5: On va accueillir quelqu'un pour répondre à cette question avec les autres parce qu'ils sont deux. Donc on va accueillir Fiat Pousseau. Bonsoir.
7: Salut Gérard. Bonsoir Fiat. Bonsoir tout le monde.
2: Bonsoir Fiat.
12: Salut.
7: Bonsoir.
12: Fréquence
7: 101.4.
12: Hey, hey. Quand tu dis bonsoir, tu donnes ta fréquence, comme ça va plus vite pour moi, d'accord?
7: Excuse-moi, pas de problème.
12: Donc la question, est-ce que les normes de sécurité du pont de l'Alma sont valables par rapport au poteau au milieu, donc par rapport à l'autre, au pont, par rapport à d'autres ponts?
3: Par rapport à d'autres ponts, il y a le pont des Invalides
12: pont
3: qui est pas loin.
12: Pont des Invalides, voilà. Alors,
3: vous avez compris la question ou j'ai rien à l'expliquer?
7: On va improviser, t'inquiète.
12: Chat Pousseau,
3: c'est une question intéressante en plus.
2: Oui.
12: Chat Pousseau.
7: Écoute, je dirais que les normes de sécurité, elles doivent être réglementaires. Mais bon, dans un tunnel comme ça, tu passes pas à 80, quoi. Déjà, c'est ça qu'il faut voir.
12: De toute manière, on en a assez discuté tout à l'heure, il allait quand même assez vite, hein, d'accord?
7: Ouais, voilà, donc...
12: Manu, oui.
5: Oui, juste un quatrième auditeur, hein, pour compléter le tableau, on accueille Oxmo Porcino, bonsoir.
8: Bonsoir, bonsoir à tous.
23: Bonsoir Oxmo.
8: Salut Gérard, la parcelle.
2: Oxmo.
8: C'est toi.
12: Fréquence
8: 105.
2: C'est toi.
8: Tout frais.
12: Bon alors, Fiat Pousseau, donc on en était avec toi.
7: Ouais, bah donc moi je disais qu'en fait, c'est pas totalement les normes de sécurité, quoi. Faut pas juste rouler.
12: Ouais, non, mais ce qu'il y a, c'est que... faut dire non. Que...
3: Oui, vas-y.
12: Il roulait pas doucement.
7: Ça roulait bourré, quoi.
3: C'est pas ça le plus important. Le plus important, c'est pourquoi, sous ce pont, il y a des poteaux au milieu. Sur les autres, il n'y en a pas. Bande de blaireaux.
12: Si. Attends, moi, je peux te dire qu'il y a des... Il y en a du côté du... sur le pont, là, qui rejoint la porte Maillot. Il y en a, hein. Il y en a des poteaux sur celui qui sort du boulevard Pereire.
3: Mais c'est sûr, on trouvera toujours le boulevard.
12: Il y en a aussi là-dedans.
3: Ce n'est pas des poteaux, c'est un mur en ciment.
12: Ouais,
3: c'est pas pareil.
12: Je vais te dire une chose, c'est pas pareil. Non, mais le virage est quand même assez grave aussi là. Le mec qui sort.
7: Attention, il conduit maintenant, il sait de quoi il parle.
12: Ouais, bah tu te tais pas.
3: Attends, il est en deuxième, il va pas plus loin.
12: Ouais, c'est ça. Fiat, alors toi.
7: Moi je t'ai déjà répondu deux fois là, c'est bon, tu te
12: Osmo.
7: Ouais, pour moi les normes de sécurité étaient à la hauteur de l'événement. Franchement pour moi.
3: Pourquoi? Mais voilà, pourquoi il y a des poteaux?
12: Pourquoi il y a des poteaux sur ce putain de pont?
7: C'est un problème de déco ça. Qui a fait le pont? Est-ce qu'on a un nom là?
12: Non.
3: Bah non.
12: On sait pas qui c'est qui a construit les ponts. Hein.
7: À mon avis, c'est un complot. Hein.
3: On sait qui dort dessous, mais on sait pas qui les construit. Ouais.
7: À
3: mon avis, Gérard sera pas contre moi, je suis sûr.
7: Non.
3: C'est que c'est un vieux pont.
7: Ouais.
3: Et qu'ils ont pas fait, tu vois, ils n'ont pas la même structure en fait les nouveaux ponts que le pont de l'Alma. Donc ils sont obligés de le renforcer au milieu avec des poteaux.
12: Ouais, mais pour dire une chose, que celui qui a été construit là, il n'y a pas longtemps et qui a été inauguré, il a été refermé parce que les normes de sécurité ne correspondaient pas aussi. Hein.
7: Celui de... Ça, c'est le Charles de Gaulle.
12: Mais je te parle pas. Putain, mais t'es con toi ou quoi?
7: Si, pour les normes de sécu, tout ça, il n'était pas aux normes.
12: Et celui qui vient de se construire là?
7: Non, c'est pas le problème,
3: c'est pour la bibliothèque ça.
7: Dans Carville ou?
12: Non, il y en a un là qui vient de se construire, je sais pas, aller sur l'île de Ré, ça, mais ça n'a rien à voir.
7: La ligne Maginot?
12: Non, c'est bon, on va pas s'éterniser. Dodi?
7: Écoute, c'est vrai que, comme disait Philou, il m'a coupé la weed sous le pied, c'est un problème de structure. Il faut savoir que quand même un pont ça tient pas tout seul. Faut quand même être réaliste. Je sais que toi t'as pas forcément des notions d'architecture très poussées, mis à part la cabane. Mais c'est vrai qu'il faut que ça tienne quand même. Faut quand même voir qu'il y a du trafic sur le pont, parce que toi tu parles en dessous, mais faut voir au-dessus aussi.
3: Ah, il y a de la route.
7: Voilà, il y a de la biroute au-dessus, donc forcément il y a du trafic, il y a du passage, donc il faut renforcer en dessous. Hein. Ça me paraît logique malheureusement.
3: Mais pourquoi il y a des poteaux?
7: Parce qu'à la base ils voulaient faire un mur, mais ils se sont dit on va gagner un pont, on va juste faire des poteaux. Quoi. En fait, ça fait un mur avec plein de trous.
3: Mais pourquoi?
12: Oh, ta gueule, toi!
2: Daviana, là. À mon avis, pour répondre à celle-là, il y a des poteaux pour soutenir le pont.
7: Mais pourquoi?
3: Il n'y en a pas.
12: Putain, mais vous me faites chier.
3: Non, c'est ça la vraie question.
2: On suit de la même façon.
7: Il y a moins de trafic sur l'autre pont. Donc il y a moins besoin de soutien.
3: De toute manière, il y a cette question. Excusez-moi si je peux me permettre. Amen à. Est-ce que c'est pas la mairie de Paris qui aurait fait ça exprès?
7: Est-ce que tu parles de Tibéri, là, Manu?
2: Oula, tu vas loin, Manu.
12: Ouais, Manu, tu ferais mieux de fermer ta gueule et ça va mieux.
3: Question,
12: sur l'IRC.
24: Ouais, j'ai une autre possibilité. Moi,
3: ok, Mathieu. Mais pourquoi, en fait, il y a des poteaux?
7: Bisutage. Ok, Michel. Comme tout le monde.
12: Merci.
0: Ouais.
4: Non, mais c'est bon, Mathieu, c'est bon.
0: Ok, d'accord.
9: Ouais, tu peux y aller. Laisse tomber,
12: toi, tu fermes ta gueule ou je te dis au revoir, je vais pas...
4: Bon, bah vas-y, Mathieu, on va pas attendre deux heures.
0: Lady tout ce qu'il pense,
24: qui me dit, donc en fait, ça serait la machine à faire des pointillés sur les routes qui aurait déconné, et au lieu de faire des petits pointillés, ça fait des gros pointillés.
12: Non, ça n'a rien à voir avec l'œil du soir.
9: Toi, Gérard, pour redevenir un petit peu sérieux, t'aurais fait le pont comment?
12: Moi, j'aurais rien fait du tout.
4: Non, mais ce qu'il faut se poser comme question.
12: Attends, tu vas fermer ta gueule. Mais vous allez fermer, vos gueules, les auditeurs, c'est moi qui commande. Laisse-le. Mais pourquoi elle s'est crachée sous le pont de l'Allemagne?
4: Non, mais c'est pas compliqué à comprendre. Pourquoi elle est tombée et elle a eu l'accident sous le pont de l'Allemagne et pas sous le pont des Invalides?
0: Parce qu'il y a des poteaux.
4: Voilà. Pourquoi il y a des poteaux donc?
12: Et pourquoi tu as fermé ta gueule?
9: Elle sera morte noyée.
12: Et toi tu fermes ta gueule?
9: Ouais, attendez les mecs, un truc qu'il faut penser, c'est que le dessus du pont a été fait avant le dessous. À la base, c'était un pont du dessus.
12: Ferme ta gueule.
9: GG, sois rallye, c'était un
12: pont. Terminé.
9: C'est une taupe, cacodate.
12: Alors, pensez-vous que l'affaire, les...
10: Frère Jacques, couille plate, voilà la bassine, entre les gauvesses,
12: n'importe quoi. Ouais, c'est ça, ça fait rien. Ta gueule, on voit ça. Et alors, on va s'écouter Steve Austin Mini avec un poteau, ça va 13, bonjour.
4: Quoi,
12: oh là là, dur.
4: Vas-y, reprends-le avec des...
12: Austin Mini avec un poteau, ça va 13, bonjour les dégâts. Et on se retrouve après pour la suite.
4: Répète la question.
12: Et la question, c'est pensez-vous que l'affaire Lady Di est une affaire classée? Et on se retrouve après pour la suite et la fin du débat.
9: Pourquoi
12: connard? Allez, hop
23: dehors. Les débats de Gérard.
25: Ensuite, nous rejoignons Gérard.
12: Et voilà, on est
4: dans ce... Oh, c'est chaud, ça.
12: Fudler, c'est pas la peine d'en profiter parce que le chef, il est parti. Hein.
4: Ah bon, il est parti? Je savais même
12: pas. Donc, on vient de s'écouter Steve Austin Mini avec un poteau, ça va. 13, bonjour les dégâts. Donc,
4: c'est on en a parlé.
12: Osmo, rebonsoir.
9: Bonsoir, ça va bien?
12: Fiat Pousseau.
9: Ouais, c'est plus comme nom, salut connard.
12: Au revoir.
9: Ah, c'est dommage.
12: Au revoir.
9: En direct, hein.
12: Ah, voilà. Terminé.
4: Le mur.
12: Dodi, 117. Dodi, rebonsoir.
9: Alors, t'as vérifié, c'est bien ça, t'as vu.
12: Et Davianal pour finir.
26: Oui, Davianal, oui, rebonsoir.
12: Et donc, la question, c'est pensez-vous que l'affaire Lididi est une affaire classée? Donc, Osmo.
4: La vérité est d'ailleurs, Gérard.
9: Non, pour moi, c'est pas classé, hein, et ça sera jamais classé. Hein. Il y a eu des trucs bizarres quand même dans cette affaire. Hein.
12: Non, mais de toute manière, Dodi.
9: Ouais, bah écoute, non. Bah, l'instruction est en cours, hein, donc on peut pas dire que c'est classé. Hein. On n'a pas encore tous les éléments.
12: On verra.
4: Moi, je pense qu'on les aura. Franchement, je pense qu'on les aura jamais. C'est niqué, de toute façon on ne saura jamais vraiment ce qui s'est passé.
9: Ça sera un peu comme l'affaire Kennedy en fait.
12: Daddy Cool, Daddy Anan là.
26: Oui.
12: Donc pour toi?
26: C'est pareil, on ne saura jamais quoi, mais ça ne pourra jamais être dit, ou alors je pense qu'on sera mort quand ce sera dit quoi. Elle me trouble hein.
9: Tout le monde, elle est immonde.
12: Ce qu'il faut dire pour moi personnellement, c'est une affaire qui a été vite bouclée parce qu'on n'en entend plus parler.
4: Ils peuvent pas en fait donner le
0: à mon avis, ce serait trop
4: la solution énorme, quoi.
12: Mais ouais. Même de toute manière, ils ont toujours pas retrouvé cette fameuse voiture.
4: Si elle trouve, ils l'ont retrouvé, ils veulent pas te le dire.
12: Non, mais même à mon avis,
9: c'est pas le dernier au courant.
12: Non, mais même
4: en plus, t'as changé de numéro de portable, donc
12: non, mais même ils ont.
26: Il a repeint la voiture en plus.
12: Ils l'ont carrément. Pour moi, ça a été une affaire vite bouclée. Donc, apparemment, on ne saura jamais les causes exactes de l'accident.
9: Et pour toi, Gérard, c'est qui? Ouais, t'as une théorie, toi.
12: Personnellement, de toute manière, ils sont toujours à la. On n'en entend plus parler pratiquement de
4: ils
12: affaire.
4: Attendent un peu que ça se tasse, tu vois.
12: Non, mais même.
4: Ils vont sortir ça dans 6 mois. Excusez-moi si je peux me permettre, mais bon, pourtant, c'est bien tassé. Hein.
9: Ouais,
12: mais c'est.
9: On ne parle pas des vertèbres de GG quand même.
12: Osmo.
9: Non, c'est pas moi, hein. C'est pas lui. Donc.
12: Alors,
9: Donny.
12: Si, c'est toi.
9: Au revoir.
12: Pape Dodi, au revoir.
9: C'est pas moi.
1: Alors,
11: vraiment,
1: c'est pas grave, mais pour en revenir à ce que tu disais, toi, ta thèse personnelle.
11: Personnellement, ça a été Gérard, ils viennent te chercher, fais gaffe.
1: Ta gueule un peu, Manu, s'il te plaît, merci. Profitez-en pas que Max est parti pour foutre votre merde pour finir.
11: Ça n'a rien à voir, Gérard. Non, mais sérieusement, pour moi, quoi.
1: Non, mais personnellement, ça a été vite terminé.
11: Non, mais ça, oui, on a compris, mais toi, tu privilégies quoi ?
13: C'est la mafia.
11: C'est la Mercedes, c'est le poteau, c'est.
1: On ne sait pas.
11: C'est le chauffeur, c'est quoi ?
13: T'as un avis, c'est obligé, t'as un cerveau, t'as un avis.
1: Mais même, de toute manière, on en a assez discuté sur la troisième, donc pour nous, pour moi personnellement, ça vient de l'histoire avec le chauffeur, et puis il y a ce fameux Fiat aussi qui a pas été retrouvé.
11: C'est le chauffeur qui est décédé ou c'est le garde du corps ?
1: Le garde du corps.
13: Non, le chauffeur.
11: Non, c'est le chauffeur.
1: C'est le chauffeur qui est décédé.
13: Le garde du corps, on l'a eu tout à l'heure.
1: Non,
11: le garde du corps, c'est Trevor Jones, si.
13: Si.
1: Non.
11: Il y a qui était devant à droite, à la place du mort, généralement, et c'est pas vrai.
1: Donc c'est terminé, Terminé, on a fini là-dessus. Ouais,
24: j'ai Vachelet dit qui pose une question. Est-ce qu'un pro du volant aurait pu éviter l'accident?
1: Non, je pense pas.
11: C'est vrai, ça se trouve, c'était peut-être pas un bon chauffeur.
13: Est-ce qu'il avait son permis?
1: On sait pas.
11: Si je peux me permettre une boutade, c'était peut-être le frère à Sénat.
13: Ou son cousin.
11: Les deux.
1: Manu, tu fermes ta gueule. D'accord. Et Osmo.
13: Oui. Ah non, c'est pas moi encore, je suis tout calme.
1: C'est Dodi là, je te dis au revoir.
13: Mais non, c'est pas moi,
1: c'est toi que je viens d'entendre, donc au revoir. Au revoir.
13: Je suis en descente.
11: Ça y est.
1: Dernière question.
11: Je voulais te poser une question, Gérard, excuse-moi. Si par exemple, enfin, donc, si tu dis que c'est le chauffeur en fait, tu vois qui...
13: Je vois où tu veux en venir.
11: Si c'est le chauffeur qui est responsable, mais j'ai envie d'aller au fond de cette histoire.
13: Oui, mais il faut.
11: Si c'est le chauffeur qui est responsable, donc c'est sa famille qui doit payer au chauffeur.
1: Ouais. Mais non, mais de toute manière, ça coûte cher un pilier.
11: Putain, mais personne paye là-dessus. L'histoire, elle est...
1: Qui paye les pots cassés, merde. L'affaire a été classée, c'est tout, on en reste là.
11: Ah, mais toi, en tant que pilier de bar, tu devrais
1: être connu. Doit-on parler encore de cette affaire en ce moment? Et ça sera la dernière question.
11: Et pour cela, on accueille Mister Cocktail. Bonsoir.
1: Salut, la fête est plus folle.
11: Allez, pour finir, une devinette.
14: Mon premier est une mythe.
1: Léa
14: Mitterrand. Manteau est un président de la République mort.
11: C'est pas vrai, dur.
15: Maladure.
1: Mister Cocktail, t'as fait quoi?
11: La fête est plus folle, Mister Cocktail. Profitez-en.
13: Alors, c'est 102.7, j'appelle à San Francis, près de comique. C'est trop drôle.
1: Tu peux répéter ta fréquence, connard?
13: 104.2, pêche-toi, connard.
1: Dernière question, doit-on parler encore de cette affaire en ce moment? On va demander à Mister Cocktail.
13: Et c'est pas possible de parler de cette affaire, parce que c'est pas très... Ok. Non, je pense qu'on va pas en parler de cette affaire, c'est close.
1: Je pense aussi.
13: Ouais.
1: Osmo?
13: Oui, je pense qu'on continuera à en parler parce que c'était quand même une belle femme qui est morte. Hein.
1: Bon, mais est-ce qu'il faut en reparler ou est-ce qu'il faut que ça reste classé cette histoire?
13: Non, je pense qu'il faut en reparler tant qu'on ne saura pas qui est-ce qui l'a tué et pourquoi.
1: Bon, ok. Et Dodi pour finir. Dodi Anal.
15: Lydie Anal. D'ailleurs. Moi, je pense qu'on en reparle. La preuve, c'est qu'on le fait en ce moment. Et on ne devrait plus en parler.
1: Non, mais de toute manière, c'est le deuxième débat qu'on fait sur ce...
15: Non, le premier.
1: C'est le deuxième.
15: T'as jamais voulu qu'on en parle.
1: Si.
11: C'est vrai.
1: C'est le deuxième qu'on fait.
11: Non, c'est vrai que t'as jamais voulu en parler.
1: Si, on est...
11: En fait, ce qu'il faudrait maintenant, c'est qu'on attende d'avoir des nouvelles sur cette affaire pour refaire un débat. Plus creuser, quoi.
16: La bagnole ou...
1: Non, mais de toute manière, c'est terminé. Donc,
11: pour la conclusion, on accueille Lady Harry.
13: Bonsoir. Salut à toi.
1: Oui. J'ai pas dit de me repasser un auditeur, j'attends. Il y a un
11: monsieur à dire. Attends, il y a Mathieu.
13: Bonjour.
1: Bon, ta gueule.
13: Bonsoir.
1: Tu me le coupes là.
13: Bonsoir.
1: Merci.
24: Il y a Lady que des conneries qui dit comme quoi au musée Tussaud. Paraît-il que Lady, elle a sa statue là-bas et elle est encore normale. Il trouve que c'est un scandale.
1: De quoi?
24: Au musée Tussaud.
1: C'est où ça?
24: Genre, il y a des poupées en cire de toi, par exemple.
1: N'importe quoi. Par contre, moi, ce que je comprends
11: pas, compris. Elle est en taille normale.
24: Visiblement, elle n'est pas esquintée, quoi. Normalement, il devrait lui donner des coups de poing dedans et tout.
1: Ouais, c'est ça. Qui c'est qu'on accueille là pour la conclusion?
11: Lady Harry.
6: Bonsoir, bonsoir tout le monde. Bonsoir GG.
17: Salut.
6: Alors on écoute Fun sur 116.6 et à Chancre sur Anthrax, bonsoir.
12: Donc tu réponds pour à la dernière question.
6: Est-ce que je peux vous la répéter, s'il
12: te plaît ? Doit-on parler encore de cette affaire en ce moment et ça sera la fin du débat ?
6: Moi je pense que cette affaire, elle est comme le Didier, elle est morte et enterrée, donc il vaut mieux pas, remuer quoi. C'est suffisamment triste, je sais que c'est la fête des morts, que tout ça, que c'est l'occasion d'évoquer un petit peu tout ce milieu-là, quoi. Mais bon, laissons les morts où ils sont.
18: Mais tu t'es prise pour Stéphane Bern, Gérard, ou quoi?
12: Non, mais c'est... Non, alors, conclusion du débat...
6: Tu rigoles, il est moins 10, là, on continue.
12: Non, c'est terminé.
6: On tire un quart de ticket resto.
18: On a une question bonus, là, pour faire...
12: C'est terminé, je le dis.
6: Attends, en plus, tu rentres en caisse, donc tu seras chez toi plus tôt.
11: J'avais juste une question à poser à Gérard.
12: Allez, vous fermez vos gueules un peu.
6: Oui, bien sûr, t'es gourdin, ça fout.
11: Gérard,
6: il commence à faire froid et ça glisse.
11: Gérard, excusez-moi les auditeurs, de vouloir approfondir encore un peu plus ce débat.
12: Non, mais moi, tu commences à me casser les couilles. Moi, j'ai dit que c'était terminé, donc tu vas
11: pas me
12: casser les couilles.
11: C'est une simple question rapide, c'est pas méchant. Ouais. Tu vois, les Didier, elle avait deux enfants avec le prince Charles. C'était le prince Philippe ou le prince je sais plus quoi, là.
6: Prince William.
11: Et moi, tu vois, ma mère, elle décède dans un accident de voiture comme ça. Je me pose des questions, tu vois. J'essaie d'approfondir l'enquête. Est-ce que tu crois que ses enfants essaient de savoir vraiment la raison de... Enfin, du pourquoi, du comment.
12: Mais lui, il a fait une conférence.
26: Bonne question.
12: Oh ouais, tu le coupes, là.
11: J'ai posé la question à Gérard. Hein.
6: Ouais, bon.
12: Le prince William, ça fait une déclaration à la presse en disant qu'il n'en veut plus en entendre parler. Et le bouquin, il ne veut pas qu'il paraisse.
6: Il a surtout dit qu'il voulait bouffer la chagade de Britney Spears. Hein,
12: c'est ça. Arrêtez un peu de dire n'importe quoi. Arrêtez de dire des conneries.
11: Excusez-moi, mais pour revenir sur une question qui m'a plutôt intéressé et qu'on n'a pas développé assez à mon avis, c'est au niveau des piliers.
12: Oh, ta gueule avec tes piliers, tu veux...
6: C'est gothique ou...
12: C'est mieux d'aller voir dans un terrain de rugby s'il n'y a pas des piliers pour ta gueule. La diarrhée.
26: J'ai une question à te poser encore.
12: Ouais. Vite fait, parce que c'est la fin, alors.
6: Il y a le temps.
11: Pour attends, si le temps qui démarre, il est mal à l'R14, pour au moins une de 4
12: heures. T'as
11: à la manivelle, alors.
12: T'as 205.
18: Oh,
12: ma gueule.
26: À ton avis, si Lady et Dodie n'étaient pas morts, ils seraient mariés, qu'est-ce qu'ils seraient devenus?
12: Normalement, c'était prévu qu'ils se marient aussi. Donc...
6: Il fallait quand même qu'ils divorcent, avant.
12: Ouais, mais ça, c'est... On sait pas exactement, mais...
11: Comment chez les rois?
12: Tu arrêtes parce que ça m'énerve.
11: Oui, et je voulais dire comment ça se passe au niveau du divorce, parce que ça n'a jamais été prononcé en fait avec le prince Charles.
12: Non, on sait pas. Si, ça a déjà été prononcé.
11: Non.
12: Ah bon, bah.
11: Donc en fait, c'est toujours sa femme.
6: Il est veuf.
12: Non, maintenant il est veuf et c'est tout. Donc pour terminer.
18: Non, pas du tout.
12: Mais tu fermes ta gueule, c'est moi qui commande.
6: Elle était bonne au lit, Gérard.
12: Qu'est-ce que ça peut foutre, connard?
18: Non, mais je me renseigne.
12: La Dianelle, quelle conclusion de ce débat?
26: Oui, eh bien, Gérard, j'ai trouvé que c'était un débat de merde. Excuse-moi.
18: Pour changer.
26: Quand même, rouler à 190 sous le pont de la main, t'aurais pu éviter de picoler, quoi.
12: Le prochain coup, tu te mordras comme
26: ça. Non, mais attends, à l'autopsie, ils ont retrouvé des vieux poils de moustache tout bousillés sur la saglade de Lady Di.
18: Fais
26: gaffe, ils vont te retrouver, hein.
12: Allez, hop, au revoir, salut.
18: On peut pas laisser ta beuh, Jean-Paul Ispirène.
6: Repéré.
18: Ouais, non, c'était un bon débat, Gérard. On a bien appris qui était Lady Di, on a bien cerné sa mort. Moi, je dirais pour ma part que Lady Di était une femme quand même qui s'occupait de la Croix-Rouge, qui s'occupait des enfants, donc c'était
6: pas
18: mauvaise, cette femme.
6: Elle déminait quand même.
18: Il faut mettre ça sur le compte du destin.
26: Ouais.
18: C'est tout, Gérard.
6: La fatalité.
18: Ni plus ni moins, toi, tu peux bien te scratcher avec ta R14 en livrant des flambises aux gens de la Croix-Rouge. Sur le destin, Gérard, ni plus ni moins.
12: Au revoir, Mister Cocktail.
6: Bon, bah, écoute, c'était un bon débat, je trouve, hein, malgré la seule question que j'ai tapée. Ouais. Mais non, j'en ai appris beaucoup plus sur les Didi. Et moi, je voudrais savoir si avec la R14, on t'a vendu des tickets de bus.
12: Au revoir.
6: Ok.
12: La diarrhée.
18: Moi, l'autre fois, Gérard, j'ai trouvé un rat dans mon yaourt.
12: Au revoir.
6: C'était un bon débat, c'était un...
5: Ah, pardon, c'est moi.
8: On m'a dit que je n'ai pas fini.
5: Vas-y.
8: C'était un bon débat, mon GG. J'espère que tu ne le referas pas quand même d'ici 2-3 ans. Tu fais tourner un petit peu. Si ça intéresse quelqu'un, j'ai une chatoune blanche à vendre, donc vous écrivez tous, boîte postale 13e. Vous laissez la suite.
5: D'accord, merci.
8: Voilà,
5: bonne nuit.
8: Passé.
5: Merci à toi, bonne bourre.
8: Bonne bourre.
12: Comme dirait Max, bonne bourre.
8: Va pas enculer.
12: Va pas enculer. Voilà.
5: Ça rend bien.
12: Mathieu, pour terminer, conclusion de l'IRC.
17: Avec 9200 internautes. Et...
5: Ouais, pas mal. Pour un débat chaud.
12: Ce qu'il faut dire, aussi, on n'a pas, il n'y avait pas beaucoup de monde parce que pourquoi j'avais. Oh, ça suffit là. Ce qu'il faut dire, c'est que comme c'était les vacances, donc on n'a pas eu beaucoup de monde, on aurait pu avoir un peu plus de monde que ça sur le site. Hein, parce que là, il faut dire que c'était les vacances de la Toussaint. Hein. Donc voilà, donc conclusion de l'IRC pour
17: garder la Saint-Amienne. J'ai pas de poteau qui me dit comme quoi c'est triste et tout. Il propose une minute de silence pour Lydie.
5: Ouais, mais après la bande de sourds, elle part. C'est le bordel. C'est ça le problème, on aurait bien voulu le faire.
12: T'es dans le métier, Mathieu.
5: Mathieu, un jour tu sauras, quand tu auras la bande, tu vas te partir dans la gueule.
17: Il y a Starsky qui dit bonne conclusion, le béton français est plus dur que le métal allemand.
12: D'accord. Donc, qu'est-ce que j'ai à dire de ce débat? Pour moi, c'était.
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21: J'espère que vous passez un bon début de nuit. Il est 3h35 sur Adré. www.adré.fr. C'est l'adresse de notre site internet. C'est la nuit spéciale jugée. Elle s'achève bientôt. Et on va finir ça en beauté avec la lecture du courrier par Gérard. C'était un moment fort hein, des débats de Gérard. Lâchez-moi vos derniers messages, je les lirai à la fin de l'émission. julien@t-1.fr ou alors par Mpanel, www.adré.fr, rubrique Mpanel.
12: Bon mon petit GG, on va parler dans un instant donc de ce fameux grand moment, mais juste avant... On va parler d'autre chose. Tenez, on parlait maintenant, on peut peut-être le faire maintenant. Hein
22: Non, j'ai vu, c'est pas la peine de le dire à l'antenne.
12: Non, mais c'est un truc...
22: Non. Juste, je l'ai lu. J'ai vaguement regardé, alors donc il est hors de question qu'il passe ça à l'antenne.
12: Juste avant,
22: non.
12: Je te rends ta jambe que j'ai retrouvé dans une poubelle.
5: Arrêtez, commencez pas, il est venu en bon esprit.
22: Non, mais moi je te dis non.
5: Mais ça je le lis pas, je vais dire les casques, Gérard. Mets ton casque, Gérard.
12: C'est
5: une jambe en bois de mannequin. Pour expliquer aux auditeurs, c'est une jambe en bois de mannequin qu'on veut lui donner parce que c'est comme il a plus sa jambe bionique, bien sûr, c'est parfait. Et à chaque fois, il veut pas de cette...
12: Non, mais ça sert à rien de le lire, j'ai vaguement vu, donc ça m'intéresse pas que tu lises ça.
5: Mais non, mais là, je lis en courrier, mais tu permets,
12: Il y a une fausse signature, donc...
5: Mais on s'en fout de la signature, je dis pas la signature. Là, je suis en train de lire le bilan et l'analyse des débats par Starsky Productions. Donc, c'était sur le thème des routiers, la CB, c'est ce que t'as fait la semaine dernière, le jeudi 31 août.
12: Ah ouais, exact,
5: oui. Donc, il a duré 2 heures, il y a eu 12 questions, l'animateur c'était Gérard, au standard Anne Cafuldar et à Manu, Internet Rigo, voilà, tout est précis. Alors, les auditeurs participants, il y a eu Monsieur Mazur, il y a eu Martini, il y a eu Jackie, il y a eu Petit Poussin, YL, Petit Pouce, Monsieur Ricardo, Michel Pourx, Starturk, Michel Meignet, Gastro Liquide, Gastro Solide, Pourcy Walker, Mister Jolo, Poussy de Jéhovah, Absolute Pousca, Dev Superstar, El Château et Gomez. Il y avait pas mal de monde.
12: Tous ces gens-là sont passés dans le débat de ça.
5: Mais vas-y, il n'y a pas de nom de famille, il n'y a rien.
12: Mets-toi là-bas plutôt.
5: Viens avec moi, Phil, viens.
12: Ça sent la rose.
5: Non, mais
12: de toute manière, ce qu'il faut dire, c'est que tous les noms qu'il a annoncés, ils ne sont pas passés sur l'antenne, donc t'es un menteur.
5: Attends,
12: je suis désolé, j'ai des piches, et tous les noms que t'as annoncés ne sont pas passés. Déjà, Gastro Liquide et...
5: Gastro Solide.
12: Gastro Solide, c'était sur le thème de CB.
5: C'est ça, les CB, les routiers, c'est ce qu'il dit, c'est le dernier débat que t'as
12: Il y a des noms qui sont pas passés sur l'antenne, d'accord?
5: Alors, avant le débat, Gérard fait le point sur l'organisation du débat, il leur donne aux auditeurs de ne pas téléphoner d'un portable et de bien répondre aux questions qui seront posées uniquement 2 fois maxi.
12: Ça c'est normal.
5: Voilà. Donc vocabulaire de Gérard. Donc Gérard a dit en moyenne 70 fois non. Donc ça fait toutes les minutes. Une fois non toutes les minutes. 63 fois ouais. 14 fois ben. 44 fois 6 fois bon ben ça y est. Il a dit aussi 18 fois oh, 7 fois 7 fois bonsoir, 10 fois merci, 4 fois s'il te plaît, 6 fois ta gueule, 54 fois au revoir, ça c'est ton must, 5 fois oh là là, et 8 fois je vais te dire une chose. Attention, les temps sont arrondis, d'accord. Gérard a engueulé Manu 18 fois,
2: ah,
5: soit une fois toutes les 6 minutes, Anka 12 fois, soit une fois toutes les 10 minutes, et Rigo rien.
2: Pas normal.
5: Et toi? À moi, bah justement, la médaille du plus grand emmerdeur du Star System revient à Fildar avec 23 engueulades avec Gérard. Donc en moyenne, Gérard a engueulé Fildar une fois toutes les 5 minutes.
2: Ah, c'est balèze.
5: Donc j'ai eu le cachet. Comme quoi j'étais.
2: On prend mieux la prochaine fois, t'inquiète.
12: Ouais, mais ça m'étonnerait.
2: Ouais, ça m'étonnerait. Faut que ça se calme, ça d'ailleurs.
5: Donc, bilan du débat. Thème les routiers, la Sibie durée 2 heures, ok. Donc, conclusion de Gérard, standard, merde. Réa, catastrophique. Internet, bien. Anka, nul. Fildar et Manu, le bordel. Reproche par Gérard, bordel complet. Reprise des auditeurs déjà passés sous un autre nom. Conclusion des auditeurs participants. Pour certains, très bien. Bonne rentrée et bon début. Pour d'autres, déjà vu, pas nouveau. Sur Internet, on termine à 9833 connectés.
2: Oh là là, bravo, on applaudit.
5: Voilà. Quand même, tu te souviens de ce chiffre-là, t'avais fait 9 heures. Donc l'analyse du débat par Starsky, donc très bon débat, bon fou rire. Merci Manu pour les jingles inédits, merci Fildar pour les petits sons d'ambiance. Anka n'a rien foutu.
12: Rien. Ça changera pas.
5: Elle se coiffe, elle dessine pendant les débats. Durant le débat, un remix de Gérard a été diffusé. Merci l'équipe. Les auditeurs ont été drôles et sympas. A noter aussi une manifestation de Fildar et Manu pour que Gérard lise les sondages. Engueulade, connerie à la carte, merci Fildar d'être venu. Merci Gérard quand même pour ce moment de bonheur. Prochain débat le 22 septembre.
2: Oui, qui portera sur les JO. No.

0: Alors, Alba, il va y avoir des ultimatums, vas-y. Alors, la visite touristique de Paris ne passera pas par le pont de l'Alma cette année. Un couple dont la femme est d'une forte corpulence est passé par là. La femme est coincée entre deux pylônes et une forte odeur d'alcool a rempli la zone dans un rayon de 180 mètres.
1: Sanglier mystère encore.
0: Cette même odeur se retrouve parfois au relais Carnot, dans les toilettes de la loco, à Suresnes et au foyer. On conseille donc à toute personne vivant sur les lieux d'évacuer le plus rapidement possible. Le responsable du centre de désintox des Alpes a décidé de céder son établissement suite à une déprime. Il aurait pris cette décision après le séjour d'un cas désespéré venant du 80+.
2: Ah mais non ! Oh putain, oh, c'est pas vrai, c'était même pas tes courriers ça.
0: C'est chiant. Bon, dernière annonce. La gendarmerie de Suresnes recherche activement un couple d'exhibitionnistes qui arpentent les rues de Suresnes en montrant leurs attributs.
2: C'est pas grave de montrer ses couilles, j'y reviens.
3: Marre.
2: Ah, enfin, ceci dit, il te demande d'arrêter aussi.
0: Non, mais attends, en plus, l'homme pourrait bénéficier de circonstances atténuantes pour cause de petites queues.
2: Mais ça
3: Oh putain, la BD sort
4: mal.
2: T'es nul.
4: Kildare, présente tes excuses tout de suite.
0: Ah, mais je m'excuse pour les gens qui ont fait ça. Hein.
2: C'est quoi ça, ce que t'as dans la. Non, mais c'est quoi?
0: Et tu jamais.
2: Ça, c'est des vieux trucs,
0: c'était fait pour. Voilà, donc.
4: La photo planquée, parce qu'il est en train de tout déchirer là.
2: Qu'est-ce que tu fais? Qu'est-ce que tu dis, Gérard?
0: Attends, il est en train de faire.
2: Il a raison de foutre à la poubelle, non, ça va trop loin.
0: Mais ce qui est bien, c'est qu'il ne fait pas chez lui, mais il fait ici, c'est déjà ça.
5: il a pas chez lui d'un autre côté. Donc.
0: Bah, tu sais, la pochette, tu peux la déchirer, on s'en fout, on en refait une.
6: Manu, ouais, tu me donneras ce que t'as
0: là-bas,
6: ça
0: va
6: faire pu.
2: Pardon ?
0: Ça lui appartient pas, ça vous appartient pas.
6: Tu me donnes ça.
0: Attends, il y a ça, mettez à la poubelle aussi.
2: C'est quoi ?
6: J'ai rien.
4: Finalement, prends les fléchettes quand même.
2: D'accord. Tu vas voir, je vais le donner aux avocats.
0: Ouais, mais de toute façon, c'est pour porter peinte, hein.
2: Ah non, mais
0: on va porter peinte.
2: Alors. C'est lui qui est peint. Peinté.
0: Il y a des trucs que j'ai pas lu, c'était perso. Il y avait des noms, alors j'avais rien fait moi.
2: Qu'est-ce que c'est que ça FG? Attends, il y a des. Attendez.
0: Oui, il y a des nouveaux magazines.
2: Non, rigole pas, la question c'est que. Attendez.
0: Ah, c'est une note interne de Fun, c'est Victor qui l'a.
2: Non, mais en plus. Non, ce que j'aime pas du tout, c'est que les auditeurs utilisent le logo de Fun Radio.
0: Bah ouais, carrément.
2: Ça, c'est illégal, hein, Gérard.
7: Non, mais moi, de manière, c'est simple, 21, il n'y a pas de débat, c'est tout.
2: Non, monsieur.
7: Non, il n'y a pas de débat tant que ça continue.
2: Non, mais ça va s'arrêter.
7: À mon avis, pour l'instant, ça recommence, donc c'est terminé. Donc c'est niette pour le 21, c'est tout terminé.
2: Non, mais dis pas ça.
7: Terminé.
2: C'est pas ça pour moi.
7: Terminé, c'est tout.
2: Bah, arrête de dire des bêtises.
7: Le branleur qui s'amuse à faire ça, qui arrête tout de suite, c'est tout. Maintenant, il y en a ras-le-bol. Et toi, Pildar, con comme t'es, tu ferais mieux pas de le lire à l'antenne.
2: Bravo.
7: C'est tout.
0: Il n'y a pas une nom de famille, il n'y a rien eu.
7: Même. T'as pas à lire le courrier comme ça à l'antenne, il t'appartient pas. C'est tout.
0: C'est des petites annonces, ça ne te concerne pas.
2: Ouais, enfin, quand même. Attends, je suis désolé, là, quand tu vois, par exemple, qu'il y a un catalogue officiel de FG,
0: ouais.
2: Entrée 2000, GG D'Agostino.
0: Ah, c'est le remix.
7: Ouais, attends, on va rigoler, là.
2: Bah ouais.
0: C'est quoi, t'es un lag, là ?
7: Je crois que personne n'a encore compris dans l'équipe. Que quelqu'un avait envoyé un CD que personne n'a fait écouter.
2: Ah bah,
7: on va rigoler.
5: C'est vrai, s'il a fait vraiment pas un pote, un frère, un cousin.
2: Gérard est parti récupérer un CD, donc GG D'Agostino, les zoophiles du 15e break. GG avec George Michael, Fuck Me Up Before You Go.
0: Fuck Me Up Before You Go.
2: Françoise, dans un instant, on revient avec toi. Tu bouges pas, ma chérie?
4: Non, ça va.
2: Merci d'être avec nous. Ne bougez surtout pas. Attention, le dernier quart d'heure va être très très chaud. Et attention, entre minuit et une heure, vous entendrez un vrai moment de Radio Libre.
8: Voilà, alors, c'était la lecture du courrier par notre ami GG de Suresnes. C'est la soirée de GG, c'est la nuit de GG. Vous m'écrivez vos derniers messages, julien@t-1.fr, ou bien par SMS en envoyant adré et votre message au 610-71. Pour se détendre un peu, après on va se finir l'émission avec la deuxième partie de la lecture du courrier, on va s'écouter une musique qui est en fait plus une parodie qu'autre chose. Je sais pas si vous vous rappelez, dans le Club Dorothée, il y avait Les Musclés avec Eric machin et tout. Je vous laisse écouter et apprécier, ça va nous détendre.
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0: Appelle le standard au 0870 360 360 0870 360 360.
1: Ça va hurler parce que là maintenant on est en train de se foutre de ma gueule à moi aussi, en plus de Gérard. Il y a un truc qui s'appelle Pokémax.
2: Oh là là.
1: Alors il y a des jeux, des trucs, on peut gagner 2000 euros, enfin bon n'importe quoi. Donc il y a des gens qui pensent qu'ils vont se faire de l'argent sur mon dos. Donc je vais le lire tout à l'heure. Et il y a un autre, donc la même personne qui s'amuse à faire ça, donc le FG Core et le Wonder L avec les logos de Fun Radio. FG Core, catalogue officiel, FG Core, rentrée 2000. Gérard, lis-le, moi je vais lire le mien, mon document, et ça va servir de document de preuve. Alors là, je peux vous assurer que celui qui a écrit ça, ça va chier.
2: Ça va chier.
1: Écoutez.
2: Ah, vas-y,
3: Lille qui est en premier.
1: Alors, grâce au Pokémax, les jeunes auditeurs apprendront tous à s'amuser et à se faire plein de cadeaux pour la rentrée. Effectivement, il y aura des boosters, des paquets de cigarettes, ainsi que des euros à 150 francs l'euro, plus des jeux de cartes Pokémon à 150 000 euros, ainsi que 100 euros gagnants standard.
2: Eh bien,
1: la règle du jeu, écoutez bien, toute personne qui appelle ayant raccroché deux fois par manière consécutive de deux personnes assemblées, se verront offrir automatiquement un paquebot emballé pour deux personnes, instinctivement diffusé après orientation. Veuillez vous adresser à... Il y a l'adresse de Fun Radio.
3: Voilà. Et derrière, t'as encore autre chose.
1: Alors, chaque joueur propose à la table de 5 cartes Pokémon au standard d'une évolution permanente, restant après le retrait des points de vie Pokémon à une valeur absolue par X au carré de la racine de cheveux. Le total divisé en cartes de chaque 97 de neurones en lisant les règles divise les ingrédients de factoriser expliqués au plus haut. D'accord, ok. Ben ça, je le garde comme preuve.
4: Par contre, c'est vrai que la règle est simple.
5: C'est limpide.
1: Alors, l'autre... Alors, écoutez bien. Donc, c'est le catalogue... Non, mais lis-le, vas-y.
3: Catalogue FG Core, mais de toute manière, la première partie, je ne la lirai pas parce que c'est en anglais, j'y comprends que dalle.
1: Ouais, c'est pas grave, dis-le quand même.
3: Donc, deuxième partie.
1: Non, pas la première partie, lis-la quand même.
3: C'est marqué, c'est ça, GG d'Agostino, les holophiles du 15e break.
1: C'est pas de l'anglais, ça.
3: Non, c'est pas de l'anglais, mais vous savez très bien qui c'est, d'accord. Alors, foutez-vous pas de ma gueule. Ok, toi, t'éteins ton micro quand je parle parce que ça ne te regarde pas. C'est pas toi qui es le concerné. Donc après GG avec George Michael Fun Me Off Before You Go. Donc
1: fuck.
3: Ouais ben je t'ai dit de fermer ta gueule, ok.
1: Oui, là, c'est...
3: On se demande si c'est papa qui est en train de faire des petites saloperies derrière mon dos.
1: Non, parce que j'ai les mêmes, regarde.
3: Hein, parce que c'est bizarre ces histoires.
1: Mais non.
3: Non, parce que c'est bizarre, il y a une semaine. Quoi, ça pue et dans ce cas-là, tu dégages, tu vas à Avenue de Bagram là dans ton McDo. Ok, alors tu me casses pas les couilles.
1: Lis la suite du catalogue.
3: Hein?
1: Si c'est en anglais, laisse tomber, si on passe à autre chose.
3: Alors, les films, alors Pitbull Mister et l'alcoolo enragé, donc apparemment ils veulent parler de moi avec Sandy.
1: Ah bon?
3: Pitbull Mister, contre-attaque, donc apparemment vous voulez parler de Sandy qui s'amuse à ça.
1: Qui attaque.
3: Hein? Pitbull Mister dans le break du 15e, donc vous voulez parler d'Henri. Alors maintenant ça commence à me casser les couilles avec le 15e, ok. Claire net et précis.
1: Claire note.
5: Putain,
3: oh!
5: Il se passe un truc là!
1: Ah, il vient de voir sa jambe passer toute seule, GG, et il est pas content.
5: On est attaqué dans le studio, oula!
1: Et il va s'en servir comme du bat de baseball sur Marc et Marco. Il y a Marc et Marco qui travaillent sur Fun et qui ont ramené la jambe en bois qui servait à Gérard de courir. Et malheureusement, ils l'ont voulu ramener dans les studios et l'autre il s'est mis à courir.
3: Gérard, ils sont cons, putain, ils font chier!
1: Ah, c'est clair.
3: L'autre, s'il veut rentrer, il se démerdera, il a plus de carte.
5: Ah!
1: Comment ça, il n'y a plus de carte? Carte quoi? Carte orange.
3: Il n'y a plus qu'une carte orange à quelqu'un.
1: C'est bon, tu peux coller ta photo dessus, c'est déjà ça de gagner.
3: Donc.
1: Alors, relis tout.
3: Alors, Pitbull Mister et l'alcoolo enragé, donc ils veulent parler de moi. Pitbull Mister contre-attaque, donc ils veulent parler de Sandy. Pitbull Mister dans le break du 15e, donc ils veulent parler d'Henri, et donc ça commence à me casser les couilles. L'amour du clito risque, donc on ne sait pas ce que ça veut dire. Documentaire en visite des trous noirs du tonneau de bière. La vie sexuelle des pitbulls. Donc vous voulez parler de Sandy, donc c'est bien. D'ailleurs, on va essayer de savoir qui c'est qui fait ça, parce que les feuilles, c'est pas
1: des
3: photocopies.
1: C'est la première partie.
3: C'est des originaux.
1: C'est la première partie, tu vois.
4: Je crois qu'il y a un GG Presley ou un truc.
1: Alors, moi je vais vous lire GG d'Agostino, alors les zoophiles du 15e break. GG et George Michael, fuck me off before you go.
3: Non mais ça, de toute manière, c'en est un qui s'amuse à jouer avec. Donc, donc s'ils s'amusent avec comme ça, ben ça va aller vite. Hein. Pour le 21, on va voir si on fait quelque chose. Hein. Parce que moi, pour l'instant, tant que ça s'arrêtera pas, je ne continuerai pas.
1: Là, ça me fait rire tellement que le mec, il va être mal si je le chope. GG Presley, avec Love Me Thunder, Love Me True.
3: Non mais ça vous fait rire, mais tant qu'on s'attaque pas à votre vie privée, vous en avez rien à foutre.
6: Ah, c'est parce
3: mais
6: que ça m'énerve, privée, que je rigole.
3: La vie privée des autres, ça vous en avez rien à foutre. La vôtre, vous en avez, vous, ça vous fait rien, mais tant que c'est sur moi, vous en lavez les mains.
1: Gégéto, ça va. Attention, Gégéto qui est pas beau, Timothy Foucault.
6: Oh là,
1: c'est du zouk ça. Alors, Laurent Graphique de Garnier, 202 flics de bouche.
3: Non mais hey, je te préviens.
6: Non mais je te préviens
3: Max, tu rigoles.
1: Attends, mais je rigole parce
3: non,
1: que
3: non, mais hey, je te préviens, s'il parle de Garnier, à mon avis, ils veulent parler de Laurent Garnier.
6: Non, ah, shampoing.
3: Mais fais gaffe toi. Fais gaffe parce que je me demande si c'est pas vous qui essayez de faire des conneries derrière mon dos.
1: Il y a marqué Laurent Graphique de Garnier.
3: Ouais, non mais attends.
1: De Big Babouche.
3: Eh, soi-disant que ça aurait été envoyé, comme par hasard, on n'a pas les enveloppes. On n'a pas d'enveloppe pour savoir d'où ça vient.
1: Dalida. Non. Attendez, parce que là, ça va loin. Dalida, là, dire la dada. Gégé Lamoroso. La chanson qui te donne envie est de gratter la mandoline. Alors, vilaine fermière, sodomatique-moi. Matt et GG 16-0-0-64. M et GG, le complexe de la corne flash. Flask, pardon. Et donc, effectivement. Les documentaires aussi. Alors, tiens, bah, alors là, putain, le mec, il va aller loin.
3: Non,
6: il est mal.
3: Mais les documents, je viens de les lire.
1: Ah, relis les documentaires, là, en bas.
3: Donc, alors, c'est la visite du trou noir d'un tonneau de bière, la vie sexuelle des pitbulls. La cure de désintoxication des putois alcooliques avec une jambe de bois. Alors là, toi espèce de gros porc, tu ferais mieux de fermer ta grande gueule.
6: Ouais,
3: ça vaudra mieux.
6: Les poiries.
3: Hein? Parce que ça, c'en est qui se sont amusés ici parce que c'est pas du courrier envoyé, c'est du courrier.
1: Ici. Bah attends, mais
3: c'est pas du courrier envoyé. C'est du courrier fait ici et qu'ils ont changé les logos. Je suis désolé, c'est pas du courrier envoyé.
1: Bon. Il y a un bulletin trimestriel également, non Gérard, adresse, Pont-sur-Aisne, Terminal 2, quand t'étais en Terminal toi?
3: Non,
6: c'est la rame du bus.
1: Parce que t'étais en Terminal 2 et nombre d'absences 365 jours, ça paraît beaucoup quand même dans une année. Alors tu me dis si c'est vrai ou pas, alors c'est sur 20 les notes, mathématiques 3,14. Alors après il y a les appréciations du professeur, problème de conversation. Français 7 sur 20, élocution apocalyptique. Géographie et histoire 2 sur 20, concept de l'Europe mal acquis. Anglais 1 sur 20, parle anglais comme une vache.
7: Qu'est-ce qui se passe Gérard?
6: Je sais pas, il pète les plombs, tu vas mordre.
5: Il arrive
6: pas à ouvrir la porte.
7: Oh, tu t'amours, toi! Tu t'amours, David Pêche!

0: tellement extraordinaire qui est visuel. Vous savez, pour accéder au studio, il y a deux portes sas. Il y en a une qui était fermée, il y en avait qui tenait la porte de l'autre côté. Et Gérard tapait dedans, c'est des quadruples vitrages. Et on l'a écouté.
1: T'as compris, toi?
0: Parce que c'est la carte orange,
1: tu viendras me voir. La carte orange,
0: ouais. Fais voir si c'est sa carte orange.
1: Tu vois,
0: mais t'entends. Ah
2: non.
0: Fais voir.
2: Non. Mais toi, il s'en fout, il rentre jamais chez lui.
3: Non.
2: Il dort à la radio.
3: Pourquoi? Non, tu vas retirer ce que t'as planqué.
1: D'accord, rien pour.
3: Tu vas retirer ce que t'as planqué, tu peux
1: aller en prod.
0: Putain.
2: Va chercher la jambe tout de suite. Va chercher la jambe.
3: Il était planqué là derrière.
1: Il n'a rien planqué là.
0: Allez.
4: Voilà, c'est sur ce fond de gros bordel radiophonique que je vais vous souhaiter une très bonne nuit. Il est 4h pile, d'ailleurs on va se lancer un petit top horaire, c'est parti.
0: Voilà, donc faut que ça m'a bien fait rire.
5: On est bien d'accord. Ah, mais là on a pleuré de rire pour les gars. Gérard, on va essayer d'ouvrir la porte en fin de journée, alors.
4: Bonne nuit à tous, il est 4h du mat sur Adré.
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4: J'espère que vous avez passé donc une bonne nuit, une bonne soirée avec nous. C'était une nuit spéciale GG qu'on s'est fait ce soir. Je vais lire les derniers messages qui me sont arrivés sur le julien@t-1.fr. Alors, bordel, on a les tympans explosés, mais qu'est-ce que c'est bon? Tu prends quoi pour tenir, toi? Ben, moi, ça va, je tiens, ne vous inquiétez pas. Alexandre, avec l'objet du message, c'était respect. Il est plus de 2h30 et tu tiens toujours le micro. Respect de mon côté, c'est une pure merveille. Encore une fois, merci pour cet hommage. Respect à toi, Julien. Ben, je te remercie, Alexandre. Le squal, casse délit pour mes potes de galère d'IRC ce soir, puce mystère et Nimba, et ben on leur fait un petit coucou. Merci pour la soirée, c'était bien sympa. Cet hommage à Gérard. La conclusion de cette soirée, c'est que tu nous manques, GG. Puis le squal qui nous dit merci Julien et son acolyte pour cette nuit de folie, GG repose en paix, dédicace à Max et le Star System un petit peu quand même. Le squal et Laurent Grassin qui nous dit bon mon Julien, organise-nous et pour GG surtout une prochaine nuit 100% GG. C'est vraiment un bon esprit ce soir, on a même eu des relents de poivreau, on t'aime GG et je te fais de gros bisous sur le clito de Sandy. Et ben voilà, tous les messages sont passés. On va remercier webgg.net qui nous a aidé dans l'organisation et qui nous a prêté bien sûr le chat pour ce soir. On va remercier tous ceux du forum, tous ceux qui nous ont écoutés ce soir, qui ont tenu jusqu'à 4h du mat quand même. Et puis moi je vous souhaite une très très bonne nuit et puis on se retrouve bientôt. En ce qui me concerne moi, vous pouvez me retrouver chaque jour de 17h à 20h sur Fréquence Plus 106.6 FM en Belgique à Andenne. Je vous souhaite une bonne soirée, bonne nuit.
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8: Voilà, donc, pour ceux qui aiment les années 80. Et là, on vient de recevoir un petit truc qui fait pas plaisir. Je sais pas si on voit bien.
7: Ça m'a pas fait plaisir du tout, non, comme
8: alors
7: tu dis si bien.
8: Voilà, regarde.
7: Ouais, je sais pas qui c'est qui s'amuse à envoyer ça par fax, mais ça commence à bien faire, ces conneries. Ça commence à bien faire, donc... Ouais,
8: faut que ça cesse.
7: Il va falloir calmer les esprits là-dessus.
8: Voilà. Donc, y a du monde sur Minitel, il y a 20 personnes, c'est grave, putain.
7: Ouais, mais même le standard, là...
8: GG, arrête de jouer le loubar, ça suffit. Ma sœur a 14 ans et ma fille a 2 ans. Je ne pouvais plus t'écouter, Carphone, nanana. GG, mon problème est le suivant. J'ai essayé le coton-tige, la tige est ressortie, mais le coton est resté. Comment est-ce que je peux faire pour m'en sortir?
7: Ah bah, j'en sais rien, tu es aux toilettes.
8: Quand même grave, te mettre de coton-tige dans le cul quand même.
7: Bon, dis des conneries, bon c'est bon, on n'est pas là pour parler de ça, on accueille Claude.
9: Oui, bonsoir Gérard.
7: Bonsoir Claude, Sylvain.
9: Oui, bonsoir tout le monde, bonsoir Gérard. Technomat, c'est super.
7: Ok, merci pour... Ah ouais, si vous avez des réactions à dire, profitez-en pour ceux qui ont vu Technomax.
9: Ouais, super, c'est super.
7: Instant,
8: merci,
7: hein.
8: Merci les LHQ, bravo.
10: Faire.
8: Merci les LHQ.
9: Je suis pas LHQ, mais
10: c'est
9: super.
10: Beau, Max.
7: Mite Choucault, là.
10: Bonsoir, Gérard.
7: Bonsoir, Rita.
10: Bonsoir,
7: comme par hasard, on a Rita, puis on a Mite
10: Choucault.
7: Ouais, et on a Rita avec.
10: Bonsoir.
7: Rita, bonsoir.
10: Bonsoir.
7: Lucie, bonsoir.
11: Oui, bonsoir.
7: Et Estelle, pour finir.
11: Bonsoir,
7: Gégé. Salut à vous.
9: On a Rita, Mitsuko, c'est comme si on avait Gérard et Cousin, quoi.
7: Comment?
12: Comment
8: ouais.
12: J'entends mal là.
8: J'ai entendu un truc qui m'a pas fait plaisir.
12: Je sens que...
9: Rita Mitsuko, c'est comme s'il y avait un mec qui s'appelait Gérard et un autre mec qui s'appelait Cousin.
12: Ouais, hey, mon nom de famille, t'es prié de pas le dire à l'antenne, s'il te plaît, merci.
8: Pas le dire, Gérard, c'était ton nom, personne ne le savait.
9: Moi, je savais pas.
11: Cousin, je croyais que tu t'appelais Mangeline.
9: Moi, je savais pas.
12: Ouais. Comment, qui c'est qui vient de dire Mangeline maintenant?
11: Non, mais j'ai dit, je savais pas que tu t'appelais cousin, je croyais que tu t'appelais Mangeline.
8: Oh, les voix de cochon.
12: Qui qu'on dise ça, là? Qui?
9: Oh, les chiens,
12: oh,
9: les
12: oh, les nanas, là, vous vous réveillez, là. Qui...
8: Elles ont quand même des voix.
12: Laquelle qui a été dire ça, là?
11: Lui, c'est moi, c'est Lucie.
12: Ouais.
11: Merci, Max. Gérard,
12: ouais.
11: Tu t'appelais Mangeline.
12: Ouais.
11: Ouais, je voulais donner mon avis sur Technomax, si tu permets. Ouais.
8: Oh, non,
11: ouais.
8: On va faire le débat, les enfants, on en parle.
11: Ouais,
12: bah, non, vite fait, la dernière question pour Technomax, et après, on a...
11: Oui, bah, moi, je dis que Technomax...
12: Ouais, d'accord.
11: Elle était super, mais ça passe un peu trop tard.
12: Ouais, ma sœur, diffusez.
11: Mais c'est génial, quoi, Max. Il était super mignon. Ouais,
12: c'est hyper
11: cool.
12: Oh là là, tout ça pour après, pour essayer d'y parler en antenne pour qu'elle y en web.
11: Non,
12: pour
11: non,
12: qu'elle...
11: Non, non,
12: non, non, non, non, non, non,
11: non,
12: non, non,
11: non, non,
12: tiens. Moi, ouais, c'est ça, c'est ça.
9: J'ai rien compris de l'émission parce qu'avec une seule caméra, il y avait un mec qui était toujours hors du champ de la caméra. Il allait à gauche, à droite, donc j'ai pas compris le principe.
8: En plus, quand je danse n'importe quand, mais c'est rediffusé samedi.
11: Non, mais il était hyper mignon, Max, t'étais génial.
12: Ouais, mais Rita, c'est bon.
8: Allez, on va faire le débat parce qu'il est 2h20 quand même.
12: Non, ouais, bon, 2h20 donc.
11: Ça passe du cirage, là, c'est ça.
12: Ouais, Gérard, mais ça y est, on n'a pas besoin. Ouais, mais ça y est, oui.
9: Ouais, Gérard, c'est Claude. C'est vrai que tu es plus tellement transpi qu'un pitbull a failli te violer.
12: Alors, Claude, bonne nuit. Bonne nuit, Claude. Au revoir, Claude, ça t'apprendra. Voilà, comme ça, ça commence. Alors, je vous préviens, si vous voulez faire comme Claude, vous pouvez continuer, vous allez y aller. Alors, que pensez-vous des nanas avec une queue de cheval? Alors, on va commencer par Sylvain.
9: Alors, les nanas avec une queue de cheval, donc, est-ce que je peux parler de mon cas avant?
12: Bah, pour l'instant, tu réponds à la question.
9: Bon, d'accord, je
12: pense. Si ça te dérange pas.
9: Bah, y a pas de problème. Bah, moi, je trouve ça très sexy, très sexuel.
12: Hein?
9: Avec une queue de cheval.
12: Ouais, d'accord. Ouais, ok.
8: En tout cas, il y a un truc, il y a un fait divers qui dit on a retrouvé un homme habitant sur Rennes avec une queue de cheval entre les dents et qui a déclaré. Attendez.
12: Hey, c'est bon, là, vous arrêtez de rire comme ça, là, les sauterelles. Hein.
8: C'est pas terminé. Donc, on a retrouvé un homme habitant sur Rennes avec une queue de cheval dans les dents qui aurait déclaré. Bon, c'est bon.
12: Voilà, il y en a une qui a un rire de singe.
9: Ouais, mais là, j'ai jamais eu de queue de cheval entre les...
12: Sylvain, tout à l'heure, tu vas faire comme Claude, tu vas dégager au standard vite fait, toi. J'ai l'impression.
8: Et avant d'ouvrir le débat officiellement, donc...
12: Non, mais ça y est, il est déjà ouvert, hein, je te signale, Max.
8: Non, bah, non. D'accord. Dans le livre d'Hercore, on a pu voir un homme avec une queue de cheval mesurant plus de 17,50 m.
11: Il avait de la chance.
8: Voilà, et on a retrouvé encore...
12: Merci, Estelle. Hein.
8: Alors, on a retrouvé encore un homme, comme par hasard à Suresnes, qui se lave les cheveux et la moustache à l'Adidas pour que ses cheveux... pousse plus vite.
11: Oh là là, ça m'a dégoûtant.
12: N'importe quoi, celui-là.
8: Ah, mais c'est pas toi.
12: Non, mais attends, je sais qui c'est qui a été chopé ce sondage-là, mais je voudrais bien savoir où. Il va me le dire tout à l'heure avant qu'il se prenne une grosse tarte.
11: Mais pourquoi tu te sens visé, Gérard? On n'a pas parlé de toi. Il n'y a pas que.
12: Mitsuko, là.
11: Mitsuko, oui.
12: Ouais, Mitsuko.
11: Bah, écoute, moi j'habite dans un appartement, donc un cheval, c'est pas très pratique.
12: Que pensez-vous des nanas avec une queue de cheval? Max, s'il te plaît, tu commences pas.
8: C'est pas moi, c'est l'autre derrière, c'est comment il s'appelle? C'est Olivier du Fond.
11: Olivier, arrête.
8: Olivier, arrête.
12: Attends, qu'est-ce que tu viens de dire, Sylvain?
9: Bah, que penses-tu de Ravelot? C'est ça la question.
12: Non, c'est pas toi que je m'adresse, t'as déjà répondu. Alors, Mitsuko.
11: Ouais, les queues de cheval, c'est joli, mais j'aime pas les queues de cheval basses, je trouve que ça fait non. J'aime bien les queues de cheval hautes.
12: D'accord.
11: C'est joli.
12: Rita?
11: Mon petit joint à crème.
12: Ouais.
11: Bon, c'est l'escu, hein.
12: Ouais, y a pas de l'escu, d'accord?
11: Ouais, exactement, Gérard.
12: Alors,
11: je voulais dire que les queues de cheval, je trouve ça très ringard. Et je voulais te demander, toi, Gérard, est-ce que t'aimais les nanas avec des queues de cheval?
12: Je répondrai une fois que
9: j'aurai... Excuse-moi, Gérard, de te couper. C'est Sylvain, moi, j'ai une queue de cheval et je recherche une fille avec une chatte de jument. Donc, je laisse mes coordonnées hors antenne.
12: C'est bien, tu peux les laisser hors antenne, personne ne te ramènera.
11: Personne ne te répondra. Hein.
12: Personne ne te répondra.
9: Hippique.
12: Ouais, c'est ça. Lucie.
11: Moi, j'ai pas beaucoup de cheveux, alors je fais une petite queue de lapin.
12: D'accord. Bon, ok. Et Estelle?
11: Ouais, les grandes queues, oui, mais les petites, ça vaut pas le coup. Bien dur, surtout.
12: j'ai mal entendu ta réponse.
10: Non, mais Gérard,
12: j'étais en train de boire mon café.
10: Ça vaut pas le coup, bien sûr.
12: Oh là là,
10: Mais si t'as pas beaucoup de cheveux, tu te fais qu'une petite queue. Mm-hmm. Ça fait ridicule. Bien sûr, vaut mieux une grande queue. Bien sûr.
12: Qui c'est qui voulait que je réponde
13: C'est moi, mon
10: tout le monde, tout le monde.
12: Ouais, bah moi, je vais vous répondre. Alors, comme vous voulez que je réponde, normalement, j'avais pas envie de répondre.
8: Non, on a plus le temps, on a plus le temps.
12: Quoi, on a plus le temps? Je réponds quand même aux questions, puis c'est tout. Donc, alors, je réponds que moi, je préfère les nanas qui ont une queue de cheval. Voilà, vous êtes contente?
10: Et est-ce que tu aimes quand t'as les cheveux gras?
12: Non.
10: Non?
12: Pas du tout.
10: Mais des grandes queues de cheval, Gérard, ou des petites queues de cheval?
12: N'importe. Ça dépend de la taille des cheveux de la nana.
10: Qu'est-ce que tu veux qu'elle te fasse avec leur queue de cheval?
12: Bon, bah attends.
10: Est-ce que tu veux qu'elle te fouette?
12: Non, pas du tout.
9: Est-ce que je peux te fouetter avec ma queue de cheval?
12: Bon, toi, Sylvain, tu. Quand je t'appellerai pas de chambre, tu sortiras de sous le lit, toi.
10: Est-ce que tu veux qu'elle caresse? Je suis cassée. Est-ce qu'elle pourrait l'entourer autour du coton-tige?
12: Ouais, bah, qui c'est qui pose cette question? Ah, c'est bizarre, là, quand je demande qui c'est de la nana qui pose cette question, il n'y a plus personne.
10: Gérard, c'est Estelle. Est-ce que tu veux qu'elle te caresse avec?
12: Ah, pourquoi pas.
10: Ah.
12: Bah, parce que t'as l'intention de t'en faire une, Estelle?
8: Non, elle a un cheval.
12: Non, mais laisse tomber, ça tombe de trop bas.
10: Est-ce que tu aimes faire des queues de cheval à des filles?
12: Ben, moi, je ne sais pas les faire personnellement.
10: Non, mais bah, c'est pas dur, Gérard. Tu mets un élastique et c'est fini.
12: D'accord.
9: Un élastique dans le clito, ça doit faire mal.
12: Bon, Sylvain, bonne nuit, ça t'apprendra d'être poli. Voilà, comme ça, je vais rester qu'avec les nénas.
9: C'est ça le but, en fait.
12: Ah, bon, si je viens de te dire de rester poli si tu veux rester, alors.
9: Non, mais je dis, c'est ça le but, en fait, mais t'es un petit malin.
12: Donc tu restes poli, s'il te plaît.
9: Oui, bien sûr.
12: D'accord.
9: Oui.
12: Est-ce que les chauves peuvent avoir une queue de cheval? Les chauves?
10: Oui, ils peuvent en coller une.
12: D'accord.
10: Faut
9: arrêter la cocaïne.
12: Merci Olivier de mettre le double son en partant. Hein.
8: Il a rien fait.
12: Non. Il a appuyé sur un bouton, il a rien fait, comme par hasard. Ouais. Donc Sylvain.
9: Ouais,
12: Sylvain,
9: non, attends,
12: tu réponds, s'il te plaît.
8: Ouais.
10: Gérard,
9: il est chauve et ils ont besoin d'une queue de cheval.
12: Mitsuko, parce que là, Sylvain, t'as du monde derrière toi, alors donc.
9: Bah oui, on fait une teuf là.
12: Ouais,
9: d'ailleurs, t'es invité après.
12: Mitsuko.
10: Bien sûr que les chauves-souris peuvent avoir des queues de cheval, surtout si elles sont enragées. Mais moi, personnellement, j'ai peur des chauves-souris, donc. C'est une question que je te répondrai pas.
12: D'accord.
10: Gérard,
12: oui.
10: Mon cerveau en sucre.
12: Oui, c'est qui?
10: Manu, c'est quoi ces pétasses? Manu, tu descends.
12: Pétasse toi-même, d'accord?
10: Non, mais attends, à chaque fois on parle, l'exclu, c'est quoi ce bordel?
12: Rita.
10: Bah, ça se voit qu'elles sont pas polies, moi je suis pas d'accord, hein, Gérard.
12: Oh, Rita.
10: Oui.
12: Rita, tu te calmes, s'il te plaît, d'accord?
10: L'exclu, c'est quoi ce bordel?
12: Tu te calmes. Si ça continue, ça va gerber.
10: Ah non, mais c'est plutôt. Non, Gérard, je suis pas d'accord. Hein. Moi, je réponds aux questions. Hein.
8: Mais non, il y en a une qui a. Il y en a un ou une qui a la radio derrière, là. Faut qu'il baisse.
10: Non, mais il y en a une qui répète tout le temps lèche-cul, moi, ça va pas. Hein.
12: Ok. Donc.
10: On reste poli.
12: Ok, de toute manière, ça va. Ça va rester poli, ce mec qui te le dit tout de suite.
9: Donc, faire tout un fromage.
12: Toi, Sylvain, si ça te plaît pas, tu vas dégager au standard, d'accord? Hein, déjà, c'est toi qui fais la top, c'est toi qui as du monde derrière toi. Donc, ça commence à suffire ton bordel aussi.
9: Merguez parti, là.
12: Bon, allez,
10: Gérard, continue son débat.
12: Allez, hop, tu me chopes Sylvain, tu lui dis que c'est soit qu'il arrête ou il rentre. Allez, hop. Donc, Rita, pour toi.
8: Faut me présenter.
10: Rita. Oui, Gérard.
12: Donc, tu réponds, s'il te plaît.
10: Bah oui, mon petit chéri, moi, je te dis que les chauves...
12: Non, mais vas-y, réponds, t'occupe pas de...
10: Bon, donc les chauves, Gérard, s'ils sont chauves, ils peuvent pas avoir des cheveux, quoi. Ils peuvent pas se tenir avec quelque chose, quoi.
12: D'accord. Lucie.
10: Voilà. À part mettre des perruques, voilà.
12: D'accord. Lucie.
14: Oui, ben moi je t'ai dit, hein, ils peuvent.
8: Allô, je suis à l'antenne ou pas?
14: Ouais, t'es à l'antenne. Allô.
8: Je suis un nouvel auditeur, là. Est-ce que je suis sur l'antenne?
14: Oui, t'es à l'antenne. Bienvenue.
8: Bonsoir.
15: Gérard. On accueille Simon.
14: Bonsoir Simon.
15: À la place de Claude.
8: Bonsoir.
12: Salut Simon.
14: Ça va, Simon?
8: Je suis agent de sécurité dans un bowling, donc c'est pour ça qu'il y a de l'ambiance. Hein.
12: Ouais, c'est ça. Ok, merci pour la voix. Hein. D'accord, le chef là-haut. Et tout le monde va bien?
8: Je suis dans un bowling.
12: Ouais, t'es dans un bowling.
14: Il y a de l'ambiance dans
12: Lucie.
14: Ton bowling? Oui, mais bien, je t'ai répondu.
12: D'accord, Estelle?
14: Ben, moi qui s'en fasse greffer une, je vois pas comment il pourrait faire.
12: D'accord.
9: Moi j'ai empilé tous les codes à GG, je vais faire un strike.
12: Bon, allez, Sylvain dehors. Hop, ça y est, ce coup-là, Sylvain dehors. Hop.
15: Ok, là. Ça y est, il est parti.
7: Ce coup-là, terminé pour lui, il avait qu'à être poli, Mais on préfère...
16: Gérard, est-ce que c'est vrai que quand t'étais petit, t'as eu ta première érection en allant au salon d'agriculture et en voyant une queue de cheval?
7: Mais attends, tu restes poli, s'il te plaît, toi, là-haut. Préférez-vous les queues de cheval ou les tresses? Simon?
16: Oui?
7: Alors, tu te réveilles, parce que tout à l'heure, tu vas gerber aussi, toi.
16: Ferme ta gueule, ça te dit.
17: Et alors,
16: qui commande ici?
18: C'est quoi cette ambiance d'ailleurs?
7: Tu demandes à Simon là, ce que c'est que ce bordel là, s'il te plaît, là, des klaxons?
18: C'est pas lui, hein, Gérard.
7: Ah non, c'est... Allô? Pas lui comme
18: ça. Non, c'est pas lui, non, je t'assure.
19: Ah, attends, il y a quelqu'un là. Allô?
7: Allô?
20: Oui, bonsoir.
16: Bonsoir.
20: Bonsoir.
16: Bonsoir.
7: Bon, ça, c'est là-haut, hein. Max, il est avec un portable, il s'amuse là-haut. À mon avis, c'est. Ouais. Si.
16: Je pourrais répondre.
7: Ouais, alors Mitsuko.
16: Oui, bonsoir, réponds.
7: Mitsuko.
16: Ouais. Moi, c'est ni les queues de cheval, ni les tresses, c'est les couettes.
7: D'accord.
16: Je trouve ça beaucoup plus joli.
7: Mais même, de toute manière, je pense qu'il y a une question qui va être... qui est par rapport aussi avec...
16: Gérard.
21: Pour parler le mec, moi aussi, mais c'est pas moi, je suis là.
7: C'est qui s'amuse avec les klaxons, là?
20: Qui se soucie avec le bowling?
7: Bon, allez, hop, Simon dehors.
18: Simon, c'est pas Simon.
7: Ouais, c'est qui?
18: Ah, je sais pas.
7: Ça va pas être les nanas, hein, qui sont dans un bowling.
16: C'est pas nous.
21: Je suis là.
7: Bon, alors Mitsuko, donc tu m'as dit.
20: Je suis anonyme.
7: Oh! Eh, Manu, s'il te plaît, tu me calmes ça.
18: Il est parti, Simon, là.
7: Non, mais tu lui as. Bon.
18: Gérard, ça peut pas être lui, il est parti.
19: Non, mais c'est.
7: Ouais.
16: Gérard,
19: tu exploses le Minitel en tout cas.
7: Mitsuko, donc tu m'as dit que tu préférais.
16: Je préférais les couettes parce que, en général, quand tu prends une fille et qu'il y a des couettes, tu peux la tirer par les couettes, c'est hyper bien.
7: Ok, d'accord. Rita?
16: Moi, mon petit lapin en sucre, l'HQ.
7: Mitsuko, s'il te plaît,
16: mais
7: tu te calmes.
16: Gérard, et je vais répondre à Gérard.
7: Mitsuko, attends, Rita.
16: C'est Rita, mon petit chou, mon petit lapin.
7: Mitsuko, tu te calmes, s'il te plaît, parce que tout à l'heure, tu as dégagé au standard.
16: Ouais, exactement.
7: Hein? Alors, Rita, tu réponds.
16: Moi, je préfère les tresses, hein, parce que ça fait un style indien, quoi, tu vois. Ça fait très aventure. Ça fait très calme.
17: Mais t'en fous pas de l'aventure, tu vois.
16: Ça fait très... Moi, je suis une rebelle, hein, Gérard. Donc, ça fait très calamitisienne, ça fait aventure. Donc, c'est mieux qu'une queue de cheval, quoi.
18: D'accord. Gérard, attends, avant Lucie, on accueille Esteban.
16: Hola,
18: à la place de Sylvain.
17: Hola, muchachas.
16: Hola, Esteban.
17: Hola.
16: Comment estás?
17: Muy bien. Tu gustas la pelación?
16: Si.
7: Esteban, s'il te plaît, t'arrêtes un peu ton cirque, là. Bon, tu prends l'antenne, tu lui dis qu'il arrête son bordel. Hey, tu travailles ou quoi, la merde?
18: Il est parti, Gérard.
7: Non, c'est quoi, là, ce cirque, là?
18: Il est parti.
7: Ça commence à bien faire, là, tous les jeudis avec toi au standard.
17: Voilà, le mec, Gérard.
7: Lucie?
16: Oui.
7: Hey, je sens que tout à l'heure, le débat, il va se terminer à 2h30.
17: Non.
7: Lucie?
17: Gérard.
7: Lucie, tu réponds. Oh, c'est quoi, là, ce bordel, là?
18: Il n'y a plus personne, Gérard.
7: Lucie, s'il te plaît, tu réponds à la question?
16: Oui, alors moi je m'en fous. En fait, ça dépend des fringues que je porte. Des fois, je me fais des couettes, des fois, des fraises, des fois, un chignon, des fois, j'en fais pas. Enfin, ça dépend. Je m'en fous.
20: Et tu passes à la sécurité, toi?
16: Non, c'est vrai que les tresses, c'est pratique, quoi.
7: Ouais. D'accord.
16: Quand tu te fais prendre dans le blé.
7: Estelle?
16: Je préfère deux grandes tresses que.
7: Gérard, reviens!
16: Une grande que
7: Gérard!
16: Reviens, Gérard!
17: Tu es parti où?
16: Gérard,
7: celui qui met de la musique, il s'arrête, s'il te plaît.
17: Il est là, Manu.
16: C'est les extraterrestres qui ont débarqué.
7: Oh, Manu. Continue pas le débat. Tant que tu me chopes pas, qui c'est?
18: Ça y est, c'est bon. C'est bon, Max l'a trouvé.
7: Non, je continue pas le débat sans savoir qui c'est.
17: Mais 2h30, là.
7: Et celle, donc, t'as répondu?
16: Ouais, je préfère deux tresses qu'une grande queue.
7: D'accord.
16: C'est bien.
17: Gérard, rapproche-toi du micro, j'ai envie de te
7: fermer
17: sur la bouche.
7: Bon, tu dégages au standard, Estomballe. Hop, Estomballe dehors.
9: Non, voilà. Non, c'est pas moi, c'est l'autre.
12: Non, c'est pas toi. Bah, non, si, c'est pas toi. Moi, je dois pas le savoir, c'est toi qui viens de dire ça, tant pis pour toi.
2: Non, c'est pas lui.
3: C'était pas la même voix, Gérard.
9: Je parle seulement espagnol.
3: Non, c'est pas lui.
12: Alors, trouvez-vous normal que certaines personnes se passent des queues de cheval à leurs animaux? Ça, c'est une question complètement con.
9: Je trouve ça dégueulasse.
3: Bah, ouais. Qui leur
9: mettent des manteaux, des trucs comme ça.
12: Mm-hmm. Non, mais ça.
9: Je trouve ça débile.
12: Mm. Ouais, bah, ça, je suis de ton avis. Hein.
9: Ouais, bon. Ça,
3: ouais, je fais la première fois.
12: Mitsuko?
3: Gérard, ouais, je fais des traits sur la truie.
2: C'est complètement débile, c'est vrai, mais c'est. Tu vois, il y a des maîtres qui aiment bien que leur chien leur ressemble, c'est pour ça qu'ils font des queues de cheval à leurs petits chiens, pour que leur petit chien leur ressemble, tu vois.
9: Mais c'est parce qu'ils ressemblent à leur chien, c'est clair.
3: Gérard?
12: Oui.
3: C'est Rita, mon petit chou à la crème.
12: Ouais, ben justement, j'aurais. Mon Mitsuko, qu'est-ce que je viens de te dire?
3: C'est pas moi cette fois-ci. Pouf!
9: Et Gérard, si la fille, là, elle t'appelle mon petit chou à la crème, est-ce que je peux t'appeler mon caca au rhum?
12: Eh ben toi, tout à l'heure, tu vas aller voir au standard, tu vas te faire une grosse crotte au standard, tu vois.
3: Gérard.
12: Donc, Rita.
9: On peut pas
3: oui, mon petit chou.
9: C'est pas mal. On peut pas avec le roi de la répartie.
3: Soufias. Gérard, je voulais te dire, moi, je trouve que c'est hyper respecté quand même. Ça parce que, par exemple, tu vois, moi, je fais d'équitation. Et pour les chevaux, quand il y a un concours, on tresse la queue. Et c'est très joli.
12: Donc,
3: c'est très esthétique et moi je trouve que c'est hyper chouette. Hein.
12: Rita, ouais. Lucie, je veux dire, pardon.
22: Oui. Moi, bah, des fois, je fais des tresses à ma truie où je rajoute des plumes à mon canari. Je vais en remettre d'autres. C'est joli.
12: D'accord. Merci pour celui qui passe sur tout le monde. Manu, s'il te plaît.
23: C'est pas possible, il est parti. Il est parti, Gérard.
12: Alors, Lucie, t'as répondu?
23: Moins fort la musique.
12: Bon, Manu, s'il te plaît.
23: Oui, Gérard, je t'écoute.
12: Tu chopes celui qui a la musique parce que ça commence à me gonfler là.
3: Est-ce que tu pourrais dire s'il te plaît?
12: Wow, si ça te dérange pas.
24: Je suis
12: si ça te dérange pas.
24: Venu manger Gérard.
12: Non, tu cherches.
23: Bon, allons-y.
3: Bah, il n'est pas comestible.
12: Donc Estelle.
3: Méfie-toi, Gérard.
2: Oui, je pense que ça dépend avec quel animal, quoi.
12: D'accord.
3: Alien 5, Gérard.
23: Gérard, là, il n'y a plus que les filles. Hein. C'est pour faire un test
12: pour
23: voir.
12: Ouais, mais c'est bizarre que la musique continue.
23: Ah bah, donc c'est que c'est une fille, hein, c'est la logique. Ah, c'est la logique, Gérard, il n'y a plus que les filles.
12: Attends, je veux te savoir. Mitsuko.
3: Ouais, t'es pas un peu effrayé, Gérard? Il y a quelqu'un qui te menace.
12: Non, non, mais Mitsuko, c'est toi qui as de la musique?
3: Non, pas du tout.
12: Rita.
3: Non, c'est pas moi, Gérard.
12: Lucie.
3: Non.
12: Et Estelle?
2: Oui, c'est moi.
3: Gérard, tu me connais quand même.
12: Non, c'est pas Estelle.
2: Oui, c'est moi.
12: Mais ça, c'est quelqu'un qui s'amuse à passer sur tout le monde.
23: Il n'y a plus que les filles, Gérard. Regarde.
3: Gérard, qu'est-ce que tu as, Gérard?
23: Ça, c'est Mitsuko.
3: Non, c'est pas moi. Et il y a quelqu'un qui est en train de se faire tuer à l'antenne, Gérard.
12: Ouais, non, mais c'est pas grave. De manière, j'arriverai. Je vais bientôt finir si ça continue.
3: Gérard, tu peux poser la question suivante, s'il te plaît?
12: Peut-on aussi avoir des queues de cheval ailleurs qu'en France? Voir des queues de cheval ailleurs qu'en France?
23: Non.
3: Oui, il y en a.
12: Oui, qui?
3: Lucie.
12: Oui, Lucie.
3: En Espagne, t'as des queues des caballos. Mm-hmm. En Angleterre, t'as des queues des horses. En Allemagne, t'as des queues des schnackse.
12: Mm-hmm.
3: En Italie, t'as des queues des cavalli. Enfin, ça dépend du pays où t'es. On change, c'est sympa.
12: D'accord. Mitsuko?
3: Ouais, ben je sais pas s'ils jouent au tiercé, au quarté, au quinté plus dans les autres pays, mais en tout cas, ils ont aussi des queues de cheval.
12: D'accord.
3: Exactement.
12: Rita?
3: Moi, mon petit chou, hein.
22: Escu.
12: Non, ça commence à bien faire, celle qui s'amuse.
3: Fétasse.
12: Bon, c'est bon.
3: Donc, je te dis, mon petit chou à la crème.
22: Escu.
3: Poufias. Donc, Gérard, je te disais que c'est. Je pense que c'est intergalactique. Hein.
12: D'accord.
3: Et dans le monde entier, ça touche tous les coins de la Terre.
22: Hein. Même
3: sur la planète des singes, hein, Gérard.
12: D'accord. Et pour finir, la colombe?
2: Bah, dans tous les pays, ils ont des cheveux longs, donc ils peuvent se faire des queues aussi. Hein.
12: D'accord. Et croyez-vous que. Que les couettes ou les queues de cheval nattes sont plus belles. Croyez-vous que les couettes ou les nattes sont plus belles
3: Gérard,
12: que les queues de cheval? Non, mais pour l'instant, vous avez entendu la question?
3: Non, t'es où là? Gérard, tu peux répéter la question, s'il te plaît?
12: Croyez-vous que les couettes ou les nattes sont plus belles que les queues de cheval là? Donc, Mitsuko.
3: Oh non, bah ça dépend de la forme du visage, à mon avis. Quand on a un visage plutôt rond, je pense que c'est joli. Enfin, j'en sais rien, tu vois, ça dépend de la morphologie.
9: Ah, Christine, je la vois bien avec des couettes.
12: Bon, celui qui vient de dire ça, là, le mec, il y a un mec que tu m'as pas annoncé.
23: Ça m'a pas fait.
12: Il y a un mec, donc tu le vires. Si c'est quelqu'un qui s'amuse à passer comme ça sur les autres, tu le vires.
9: Gérard, est-ce que c'est vrai que t'es comme les équipes et que t'as pris l'habitude d'uriner sur tes meufs et que c'est pour ça que Christine et Carole se sont cassées?
12: Allez hop, celui-là, tu le sors. Oh, oh.
23: Gérard. Je cherche où il est, hein, parce que là, il y a que les filles à l'antenne.
9: Introuvable, on l'a pas raté la radio.
0: Gérard,
9: c'est moi qui commande ici.
12: Si t'es pas content, tu raccroches et tu rentres chez toi.
9: Ferme ta gueule, femme de fou.
12: Alors, bonne nuit à tous.
0: Gérard, reste avec
23: Gérard,
0: nous.
23: Gérard, remets ton casque.
0: Attends, Gérard, reviens. J'ai envie de répondre.
12: Quoi? L'espèce d'enculé qui vient de dire ça.
23: Gérard,
12: ça y apprendra.
23: Gérard va te manger.
12: Voilà, comme ça, ça y apprendra.
0: Je peux répondre.
12: Donc, Rita.
0: Oui, mon petit chou.
1: Lèche-cul.
0: Pétasse, connasse.
12: C'est bien.
0: Donc, Gérard, je te réponds. Moi, je trouve que les couettes, ça fait super chouette. Ça fait très Walt Disney. Et les nattes... Comment ?
1: C'est surtout Spice Girl.
12: Ouais, mais l'Espace Girl...
0: C'était la mode l'année dernière, Gérard, les couettes sur les nanas.
12: Ouais.
0: Donc c'était super chouette. Et sur les mecs, donc les nattes, comme je l'ai dit, ça fait côté aventurière, très chouette. Et les queues de cheval, ça fait très sage, ça fait très nonne.
12: D'accord.
0: Donc voilà.
12: Okay.
0: Mais Gérard, dis-moi, est-ce que t'as déjà, t'es déjà sorti avec une nana qui portait des couettes ?
12: Non, pas... Bah, de toute manière, attends, laisse-moi...
0: Ouais, ok.
12: Alors, je vais répondre quand même après. Okay, je vous répondrai et je vous dirai ce que j'en
0: mais
12: pense.
0: Mais est-ce que ta fille aime les couettes, Gérard?
12: Bah, attendez. Okay. Laissez-moi finir. Il reste Lucie.
1: Oui. Okay. Qu'est-ce que c'est que ça?
12: Manu, s'il te plaît, t'essayes de trouver qui c'est. Qui c'est?
1: Qu'est-ce que c'est que
23: Gérard,
1: ça?
23: Gérard, il n'y a plus que les filles là à l'antenne.
12: Regarde.
23: Il n'y a plus que les filles, Gérard.
12: Ça commence à bien faire.
23: Gérard, il n'y a plus que les filles.
4: C'est Dieu?
1: Je suis toute seule chez moi, j'ai peur.
23: Estelle, Lucie, Rita, Mitsuko.
5: Mais qui c'est qui est là, on attend?
23: Eh ben on attend. C'est pas à l'antenne, on attend, Gérard.
5: Ouais, mais c'est qui là? Tu peux le mettre?
0: Gérard, c'est Iti qui débarque.
23: C'est un belge.
5: Non, mais attends, pourquoi?
23: Parce que ça, c'est les mecs.
5: Eh ben,
23: je les ai. Ah, il n'y a plus que les filles là.
12: Donc, Lucie.
0: Gérard, j'ai peur.
12: Ouais, c'est rien, vas-y, réponds, Lucie.
1: Gérard, j'ai très peur.
12: C'en est qui s'amuse là.
0: Défends-nous.
12: Non, mais c'en est qui s'amuse à se tous les jeudis, c'est comme ça. Donc, Lucie.
0: J'ai peur, hein.
1: Gérard, attention, t'as des poils qui poussent.
12: Lucie, tu réponds, s'il te plaît. Je sens que t'as... Bon, allez. Hop. Sur ce, bonne nuit à tous. Vous allez retrouver Bart.
0: Non.
12: T'as vous arrêté derrière ou quoi? Foutez de ma gueule ou quoi, là? C'est tous les jeudis.
0: Non, Gérard, reviens.
12: Mais toi, tu te calmes, là. Non, tu te fous de ma gueule, là. Abruti, va. Allez, tu mets un disque.
0: Non, Gérard, j'ai pas de disque. C'est qui a débarqué. Donc là, il est reparti, hein, c'est bon.
12: Alors,
0: Gérard,
12: Lucie, tu réponds
1: s'il te plaît. J'ai même pas répondu à la question, moi, encore.
12: Lucie.
1: Oui,
12: Lucie,
1: oui,
12: oh, tu baisses les doubles sons là ou quoi, toi?
1: C'est Dieu qui me parle?
12: Voilà, Lucie.
1: Oui. Moi, je suis toute bouleversée après tout ce qui vient de se passer. Moi, je préfère les couettes. Parce que j'aime bien Spice Girl.
12: D'accord. Estelle?
6: Moi, je préfère les couettes et les tresses, qu'on en a deux pour le prix d'une.
12: Les couettes et les?
6: Et les tresses, soit ou. Que tu préfères.
12: D'accord.
6: Moi, je me fais des tresses au pubis.
12: Hein? Qui c'est qui vient de dire ça, là?
6: C'est Lucie, je me fais aussi des tresses au pubis.
12: Ok. Si on me donnait le choix par rapport à une nana que je voudrais bien rencontrer et qui se pouvait, eh ben, je préférerais trouver une.
25: Un deux.
12: Des nattes. C'est plus beau.
0: Ah ouais, exactement, Gérard.
12: C'est plus beau.
6: Gérard, je me fais souvent des nattes.
12: C'est qui dit ça?
6: C'est Estelle.
12: Mais moi, je préfère les nattes que les queues de cheval ou les couettes.
0: Ouais, c'est vrai, t'as raison, Gérard.
6: Tu sais, les
12: nattes, non.
0: Gérard,
12: oui.
0: Moi, j'ai une longue chevelure et j'adore les nattes, donc je te permets de venir me faire une natte.
12: Qui?
5: Salope.
0: Pétasse, salope, connasse.
12: Eh hey, oh, Rita, s'il te plaît. Je t'emmerde. Oh, Rita.
0: Oui, Gérard.
12: Eh, hey, pour un sens, c'est à moi que tu viens de dire que je t'emmerde.
0: Non, c'est pas parce que c'est toi. Pétasse,
12: ah ouais.
6: Elle arrête pas de balancer des insultes.
12: Oh,
0: s'il vous plaît, hein.
12: Oh, c'est bon.
23: Il y a un truc sur Mita, j'aurais pas aimé.
12: Vas-y.
23: Ça fait pas plaisir.
12: Vas-y.
23: Clint qui dit ferme ta gueule, gros con, et suce-moi le coton-tige. Et si tu es gentil, je te foutrai ma queue de cheval.
12: Et bah, que celui-là, comme il est vachement poli, bah, qu'il aille se faire sodomiser ou que je pense.
7: Comme il est du quel département?
4: Département 77, H22.
7: Ah bah dans ces cas-là.
4: Il y a un numéro de téléphone.
7: Oh. Ah bah alors, donne-le à Manu, on va l'appeler.
4: D'accord.
22: Ah ouais, on l'appelle. D'accord.
7: On va s'amuser à l'appeler celui-là. Allez,
4: on y va.
7: On y va.
22: En direct live.
7: Ouais, tu vas voir, il a intérêt de...
22: Allez, from Fun Radio, Gérard is going.
7: Oh là.
22: Ok.
7: Donc tout le monde a répondu à la question.
22: Oui. Ouais.
7: Donc apparemment, il y en a qu'une qui m'a dit qu'il aimait les couettes et les queues de cheval, là. Donc je vais faire mon tri après. Hein.
22: Non, mais tu rêves, là.
7: Bah, oui,
22: Gérard,
7: je rêve.
22: Gérard.
7: Qui c'est qui ose me dire que je rêvais? Qui c'est qui ose me dire que je rêvais, là, des filles?
22: Peu importe. Moi, j'aime bien les couettes et les queues de cheval aussi, genre.
7: C'est qui?
22: Bah, Mitsuko, je te l'avais dit tout à l'heure.
7: Ouais. Estelle, toi... Toi, Estelle, c'est les nattes et les couettes.
22: Les couettes et les nattes, ouais.
7: Les couettes et nattes, ok. Et toi, Lucie?
22: Ouais, les nattes et les tresses.
7: Ouais. Rita, t'as répondu?
8: Ouais, mon petit chou, c'est les nattes et les tresses.
10: Arrête de péter.
8: Et je te permets de me toucher mes cheveux, hein,
7: Gérard. D'accord. Mitsuko?
8: Et moi, je me fais aussi des...
11: Moi, je préfère les tresses et les couettes.
7: D'accord.
8: Moi, je me fais aussi des tresses au pubis.
7: Qui c'est? C'est Lucie, ça?
8: Ouais.
7: D'accord. Alors, quand vous croisez une nana avec une queue de cheval, vous rigolez?
8: Ah bah oui, c'est évident que c'est... Évidemment, c'est marrant.
7: Personnellement, moi, je rigole aussi. Hein.
8: Bah ouais, t'es capable de rire. Hein.
4: Je rigole.
8: C'est clair, quoi.
7: Donc, on l'a, la broutille, là, qui m'a traité...
4: Il y a trop d'effets.
13: C'est un faux numéro.
7: Ah,
8: comme d'habitude, hein.
7: Les mecs, hein, vous en avez derrière le Minitel, mais quand on vous demande de laisser des numéros, là,
13: c'est n'importe quoi.
7: C'est vraiment des dégonflés, hein.
8: Ouais, dégonflés, là.
7: Ayant cela, ils ont vraiment du fric à foutre en l'air, hein, enfin.
8: Dégonflés.
7: Donc, Mitsuko.
8: Oui.
7: Donc, pour toi, est-ce que tu rigoles quand tu vois une nana qui a une queue de cheval?
8: Bah, tout à fait, rien que de t'entendre en parler, ça me fait rire.
7: Ok. Rita?
8: Maman, mon petit lapin en sucre,
7: pétasse. Non, mais c'est bon, vous arrêtez, s'il vous plaît. Là, il n'y a que les nanas, donc vous allez pas vous prendre la tête ensemble.
13: Il y a avec les nanas parce qu'on accueille Tristan.
7: Tristan. Tristan, salut.
13: À la place d'Esteban.
7: Tristan.
10: Les patates sont cuites.
7: Tristan. Oh, mais il est où, lui? Il dort? Bon, alors, Rita. Rita! Oh, mais qu'est-ce que c'est, quoi, là? Oh,
13: ça vient pas de moi, hein, Gérard.
7: Hé, hey, Olivier! Y a plus personne en ligne, là! Oh.
8: Gérard, c'est Rita.
7: Bon.
8: Gérard?
7: Oui.
8: C'est Rita. Mon petit chou à la crème.
7: Oui.
8: Donc, moi, tu sais que c'est tout à fait normal, hein, de voir une nana avec une queue de cheval, hein, ça fait pas rire. Hein. Donc, tout à fait normal, donc voilà, quoi.
7: D'accord. Et il est réveillé, là, le Tristan?
25: Oui, je suis là.
7: Ah bah,
25: mon petit caca au rhum.
7: Ouais, bah, fais gaffe, reste poli parce que...
25: Donc, moi, je voulais dire que les filles en couette, ça m'excite beaucoup, beaucoup, beaucoup.
7: Ouais.
25: Parce que j'ai vu Pocahontas plein de fois en me tapant des queues. J'ai éjaculé sur l'écran. Et franchement, c'est un bon trip, quoi. Je le conseille à tous les adolescents qui nous écoutent entre 10 et 12 ans.
7: T'as raison. Et tu peux me dire quel âge que t'as?
25: Moi, j'ai 20 ans, j'habite Paris.
7: Ouais, bah dis donc, je vais te dire une chose, tu conseilles ça aux jeunes de 12-13 ans, toi?
25: Évidemment, il faut qu'ils se vident aussi, pourquoi pas.
7: Dis donc. Vraiment, t'as vraiment rien dans la tête, hein, mon pote.
25: Ouais, mais j'ai tout dans le cul.
8: C'est vrai que Pocahontas, c'est un vrai film de cul, quoi. C'est dégueulasse.
7: Lucie.
8: De montrer ça à des enfants, c'est...
7: Lucie.
25: La petite
7: Indienne,
25: là, quand
7: elle
25: le
7: torpille
25: du cul, ça m'excite.
7: Oh, Tristan, s'il te plaît, tu te calmes un petit peu, merci.
25: Pocahontas, salope. Si tu m'écoutes.
8: Ça me fait rire de voir une fille en queue de cheval, évidemment. Ça me fait rire de voir une fille en queue de cheval.
7: Donc, Lucie, est-ce que ça te fait rire, toi, de voir de croiser une nana qui a une queue de cheval?
8: Ça me fait rire de voir une fille en queue de cheval. Non, mais imagine la situation, tu croises une fille en queue de cheval, t'éclates de rire.
7: Okay.
8: Franchement, non, mais quelle idée.
7: Et toi, la colombe?
26: Moi, non, je rigole pas, j'aime pas me moquer des gens.
7: Ah ben, t'es comme moi, alors. Moi je, pourtant, j'ai un petit sourire, mais j'irai pas à m'éclater de rire dans la rue. Hein. Filard, si on pouvait mettre un disque un peu, là, parce qu'on est déjà à la 7e.
25: La BO de Pocahontas, si vous avez.
7: Tout à l'heure, on va mettre la BO des Pocahontas que tu as dégagé au stand, tu as reviré au stand.
25: Ça sera pas la première fois.
7: Non, ben, ça sera jamais que la deuxième toutes les semaines, hein.
25: À peu près, ouais.
7: Ok, donc qu'est-ce qu'on s'écoute là, Philippe, s'il te plaît?
13: Hein? On n'écoute rien. Hein?
25: Alors, pourquoi on s'écoute?
27: Je
25: sors
27: à chercher le disque.
8: Et la fille dans la.
7: Ah non,
8: dans,
7: mais oh.
13: Ah, c'est ce que je suis parti faire.
7: Oh. Ouais, il y a 12 questions, hein.
12: Ouais, la tite est près depuis longtemps. Hein.
22: Et la chienne dans les seins.
26: Ouais, la fille dans le bossu de Notre-Dame. Elle est hyper vulgaire. Ouais. Vous avez pas vu celle dans Hercule, elle est pas mal aussi.
22: Hein. Ah ouais.
12: Ouais, c'est qui là qui parle?
26: C'est Rita, mon petit chou.
12: Ouais.
26: Et je vais la voir.
12: C'est ta chienne. Bon, et Tristan, tu me le sors là, s'il te plaît. Donc, 8e question, comme elle demande un disque et personne veut. Moi, je m'en fous, s'il y a 3 heures le débat est terminé, j'arrête. Hein. Comme ça ira vite fait. 8e question. Quand la nana pour l'amour retire.
14: J'ai envie de t'éclater la rondelle.
15: Oh, c'est qui ce mec?
23: Je ne sais pas.
12: Tu dois le savoir.
14: Prendre les fesses.
23: Et personne.
16: Et plus personne.
12: Non, non, mais là, ça commence à bien faire. Hein.
15: Attends.
14: Tu m'as vu dans les chiottes de la loco.
15: Attends, c'est quoi?
16: Il n'y a plus personne, Gérard.
12: Bon, et moi, j'arrête de terminer. Bonne nuit à tous.
14: Ton pire cauchemar.
15: Comme ça, mais attends, mais il est où ce mec, Manu?
23: Bah, écoute. Je
15: demande un disque.
14: J'ai envie de ton coton-tige.
12: Donc on écoute le petit poussin avec des poils et je vous retrouve tout de suite après pour la suite de la Libre Antenne.
14: Laisse-moi.
23: Donc Christine, on le rappelle, c'est l'ex de Gérard. T'as eu à un moment donné, t'as failli partir avec Gérard pour te marier avec lui.
22: Ouais, mais heureusement, je suis pas mariée avec lui.
23: Voilà. Et en fin de compte, j'ai appris par Gaël que. Non,
12: tu peux. Des conneries.
15: Quoi?
12: Quoi? Ouais, on te demande ça, on te demande pas de mettre la DAT de Christine de tout à l'heure.
15: On te demande pas de mettre le truc de Christine.
23: Ah, c'est le disque.
12: C'est le disque, oh, c'est ça.
23: C'est quoi? C'est
12: le petit poussin avec des poils. Merde. Linda, bonsoir.
18: Allô, Gérard?
12: Oui, bonsoir Linda.
18: Bonsoir.
12: Tristan, donc j'espère qu'il est réveillé, celui-là depuis tout à l'heure.
25: Oui, je suis réveillé, bonsoir.
12: Salut.
18: Bonsoir.
25: Bonsoir.
12: Julia.
19: Bonsoir Gérard.
12: Bonsoir.
19: Bonsoir.
12: Rita.
19: Bonsoir.
12: Bonsoir. Bonsoir. Lucie.
19: Bonsoir.
12: Et la colombe des Zimbabwe.
20: Bonsoir, bonsoir, j'envoie disparition.
25: Que voilà. Des femmes, que des filles.
12: Eh ouais, ben c'est normal. Pour ce débat-là, c'est quand même la majorité des nanas qui l'emportent sur les hommes.
25: Moi, je prends les 4 filles, je te laisse Olivier.
12: Ouais, ben. Tout à l'heure, Tristan, tu sais ce que tu vas faire? Tu amènes ça avec toutes les nanas, tu vas dégager si tu dis des conneries comme ça.
25: Ouais, mais je m'en irai avec elles.
12: Ouais, non, mais tu t'en iras tout seul dans ton lit, d'accord? Quand les nanas. Bon, tu me laisses continuer
25: bien
12: le débat?
25: Bien sûr, bien sûr.
12: Quand les nanas font l'amour, retirent-elles leur queue de cheval? Non. Donc, on va demander, comme il y a un mec, on va laisser quand même le sexe fort.
25: Ouais, le sexe fort, t'as goûté ou quoi?
12: Alors,
25: comment tu sais que j'ai le sexe fort?
12: De toute manière, t'es le seul, alors t'as un mec.
25: Ouais, c'est clair.
12: Au moins que tu le fasses passer pour un travelot, mais ça m'étonnerait.
25: Non.
12: Alors, à ton avis?
25: Non,
12: dis pas putain, parce que tout à l'heure tu as.
25: Mais quand tu me parles, après j'oublie le fil de la question.
12: Oh non, mais je répète pas la question, là t'as très bien entendu.
25: Est-ce qu'elles enlèvent leur cul de cheval? Non, c'est tellement stupide que. Est-ce qu'elles enlèvent leur cul de cheval quand elles vont dormir, c'est ça?
19: Oui, pour faire l'amour. Ouais, parce que
25: Non, c'est vrai que ça pourrait gêner.
12: D'accord.
25: Si elle remue comme ça de la tête.
19: Mmh. Très mal à la tête.
25: Mais mettre des coups de 13 ans dans la tête, c'est pas trop agréable.
12: D'accord. Linda?
19: Bah, ça dépend de la position. Moi, je préfère la garder parce que quand on prend le vrai, ça permet de m'attraper bestialement, quoi. Et je préfère.
12: Ouais, mais là, c'est vraiment. C'est plus faire de l'amour en t'entrapant par la queue de cheval. C'est vraiment. du truc vraiment. Très, très. Ouais, peut-être pour toi, mais personnellement, moi, tu vois, la nana, je voudrais pas qu'elle garde sa queue de cheval en faisant l'amour avec moi, parce que j'aime pas déjà trop les queues de cheval, je préfère les nattes et les couettes. Donc, les queues de cheval, tu vois, c'est encore un truc que j'éviterais de faire l'amour avec.
23: C'est bien, là.
19: Pour les cowboys.
20: Pour répondre ?
12: Julia !
20: Ouais, moi, je crois qu'il faut garder les queues de cheval, parce que sinon, quand tu suces un mec, ça le gratte, avec les cheveux lâchés.
12: De quoi ? Mais attends, écoute, là j'ai mal compris la réponse.
20: Mais quand tu lâches tes cheveux, ça le gratte quand tu le suces.
25: Moi personnellement, ça me gênerait pas trop.
12: Ouais,
20: ah bon?
12: Oh là là, oui, Julia.
25: Je peux vous le prouver quand vous voulez. Hein.
19: Ouais. Non, c'est chiant parce qu'on en a plein la bouche.
12: D'accord. Ouais. Ouais. Bon, Rita.
19: Moi.
12: Non, mais c'est bon, vous allez pas recommencer avec la musique derrière là. Tristan!
25: Non, c'est pas moi, je crois. À mon avis, c'est un mec de la radio.
23: C'est pas Tristan, hein, Gérard.
19: Ouais. Gérard?
23: Là, c'est sûr. Hein.
12: Rita!
19: Oui, mon petit chou!
24: Gérard.
14: Ça, c'est quelqu'un d'ici.
1: Montre-moi ta queue de cheval, Gérard.
2: Rita.
1: Ta queue.
2: Rita, s'il te plaît. Eh bien, tu m'éteins les doubles sons dans les oreilles, là. Tiens, ça devient lourd avec toi, hein, de travailler le jeudi, hein.
3: Oh, ouais, d'accord.
2: Rita, tu réponds.
3: Rita.
2: Rita. Rita, tu réponds. Rita. Non, Rita, qu'est-ce que tu fais, là?
3: Attends, tu sautures.
2: Ouais,
3: ça fait
2: tu vas retirer tout le monde.
3: Rita. Rita.
2: Oh là là là. Max, viens prendre la proue là.
3: Allô.
2: Je crois
3: des talons. Gérard.
2: Ouais, mais c'est quoi ce bordel, mais il pêche pas tous les jeudis, quoi. Là, ça va plus. Bah, on regarde,
23: allez,
2: tu dégages.
23: Allez.
2: Bonne nuit.
3: Gérard,
2: Rita.
3: Regarde derrière toi.
2: Mais, Rita,
3: je suis là.
2: Mais tu dégages maintenant, ils sont où les gens?
23: Oh, tu dégages.
2: Ils sont où les gens maintenant?
5: On est là.
23: Ah, ça marche là.
5: Gérard.
23: C'est quoi cette voix là?
5: Coucou mon chou.
23: Oh Manu, tu travailles ou quoi?
9: C'est là
23: quoi,
9: franchement, je sais pas, ça vient pas de mon standard. Hein.
5: Jean-Luc. Gérard ?
23: Ça a disparu là, c'est bon.
5: Gérard,
23: il est parti le mec. Oh, pourquoi tu l'as mis hors antenne alors? Tu sais très bien où il est le mec, parce que tu l'as mis hors antenne. On me prend pas pour un con.
5: Gérard ?
17: Rita, oui.
23: Ton micro,
5: Gérard.
23: Ton micro !
5: Oui !
23: Gérard !
5: Gérard !
17: Wow.
5: Ouais, c'est Rita !
23: Oh, le micro !
5: Gérard ? Peux répéter la question ? Gérard ?
21: Il a picolé encore.
5: Ah, mais je sais pas si. Est-ce qu'il y a quelqu'un ?
23: Mais, oui. Oh, le micro !
9: Bah, Gérard !
23: Oh, allume ! Gérard.
27: Quand les nanas font l'amour, retire-t-elle leur queue de cheval?
5: Oui, bah, je te réponds, Gérard.
27: Non, Rita.
5: Mon petit chou.
23: On n'entend rien. Éteins ton micro, toi. Allô, qu'est-ce que tu dis? Vas-y, Gérard.
27: Quand les nanas font l'amour, retire-t-elle leur queue de cheval?
23: Monte le son, toi, oh.
17: Merde. Donne-moi 3 ans, j'arrête, hein.
5: Gérard.
21: Tu retires pas ton
5: coton-tige
21: pour.
23: Attends.
5: Est-ce que c'est Max ou c'est qui parle, là?
27: Pour l'instant, c'est moi.
5: Oui, bah, Gérard, je te réponds, c'est Rita.
27: Oui, bah, alors, vas-y.
5: Ouais, bah, mon petit chou, moi, je te dis que, avant de faire l'amour, la fille, c'est mieux qu'elle ait les cheveux lâchés parce que ça fait féline, sauvage. Donc, c'est beaucoup mieux, quoi.
23: Carrément.
5: Bah, ouais, ça fait sauvage, ça fait vraiment tigresse, quoi. Donc, c'est mieux, quoi.
23: D'accord. On a Jean-Louis Minitel, c'est drôle, il y a fa.
5: Bon appétit, Max.
23: Merci.
5: Bah,
28: je vais bouffer aussi.
23: Bah personne ne m'apporte à bouffer. Hein.
5: Là, tu
28: j'ai des biscottes.
5: Des chiens, là.
23: Pardon ?
28: J'ai des biscottes, moi.
23: Ouais, je veux bien.
5: Ah bah, non, mais je voulais dire, Max.
23: Alors, quand GG se mouche, il en sort de la chiasse.
5: Ah, c'est dégueulasse.
28: Ah oui, parce que le caca

0: micro qui se marche, alors arrête.
1: Ouais, c'est l'estomac de Max, il est en train de digérer.
2: Bienvenue au Macron Major.
0: Enlève-moi ces mecs, bordel, Manu.
3: Il y en a plus.
0: Bon, bah, Macron
1: Major.
3: Ah ouais, attends, attends, Gérard, s'il y en avait un. J'avais pas vu, je me suis trompé, il y en avait un. Ça y est.
1: Gérard, t'as écouté ma réponse.
3: Lucie.
1: Oui.
3: Donc, ta réponse.
0: On comprend rien, là, de ce qu'il dit en plus, le mec, là, c'est inaudible.
3: Lucie.
1: Moi je la garde et après quand je fais une olive à mon mec.
0: Ah bah comme par hasard ça s'en va. C'est un mec qui est derrière qui s'amuse. Mmh. Il est parti le mec.
3: J'ai l'impression.
0: Il règle Lucie. Bien sa voix. Au moins qu'il règle bien sa voix.
3: Lucie.
1: Oui.
3: Donc tu disais.
1: Moi je te dis je la garde parce que quand je fais une feuille de rose à mon mec ça gêne pas.
4: Et la colombe
0: en mode. Manu je te jure que. On n'entend rien, le micro se coupe de Gérard,
1: on
0: comme par hasard.
1: Pas du tout, hein.
0: Attends, t'éteins ton micro, Gérard, ou pas? Tu l'as éteint?
4: Non, il a allumé
0: en plus, alors s'il te
1: plaît.
0: Ah non, tape pas dessus, Gérard, tape pas dessus.
5: Ah non, fais gaffe.
0: Alors
6: coup de cher.
4: Alors, la colombe en mode disparition.
1: On
3: n'entend
1: rien, Gérard.
3: Bon, c'est quoi là?
1: On veut écouter que la voix de Gérard.
3: Pas de faire, ce
7: bon, Gérard, je peux répondre.
0: Allez-y, mollo, les enfants, parce que si vous déconnez trop avec GG, moi je vais m'énerver. Je vous ai déjà demandé qu'on fasse plus comme la.
1: Max, vite ta bouche.
7: Ouais, vite ta bouche,
1: je vais
7: en parler. Ouais.
1: Non, Max, c'est adorable quand tu parles comme ça.
6: C'est que le Max, c'est super.
0: Oh, les lèches-cul.
1: Est-ce que tu m'as
6: dit
1: que
6: je
3: déconne?
1: Oh, Rita, là. Allez, Gérard. Gérard, c'est Rita, oui.
3: Non, mais pour l'instant, vous me
0: on n'entend rien, mais qu'est-ce que c'est que ce bordel?
6: C'est une émission qui fait plaisir, qui mange pas de pain.
1: C'est qui parle là? C'est Gontran?
7: Gontran.
0: Non mais c'est bon, attends.
1: Bon, allez Gérard, pose ta question.
3: La oui, colombe en voie de disparition, là tu m'écoutes?
0: Ouais.
7: Ouais, je t'entends Gérard, vaguement.
3: Alors vas-y.
7: Bah je te répondrai quand j'aurai fait l'amour pour la première fois.
1: Oh, la pucelle.
7: C'est mignon.
3: Ouais, celle qui ça.
0: Qui c'est qui est vierge? Qui c'est qui est vierge?
3: Non, non, ça laisse.
0: Qui c'est qui est vierge? Qui est vierge? Qui est vierge?
3: Rita.
0: Oui.
1: Non, c'est Estelle.
0: T'as quel âge?
7: Et t'as vu comment tes idées, t'es dégueulasse.
0: T'as quel âge?
1: J'ai 20 ans, Max.
0: Combien?
1: 20 ans. Je sais que c'est un de tes grands fantasmes.
0: Ben, c'est clair. Mais ça s'arrêtera pas un fantasme juste d'une nuit. Hein,
3: mais non, mais n'ayez crainte, il attend le prochain débat qui va porter sur la virginité.
0: T'entends pas très bien, en tout cas. T'as les.
3: J'ai l'impression qu'il va me tuer là-bas.
1: Max, c'est Estelle.
3: Oui, Estelle. Oui, ma collègue.
0: Oh là là.
3: De Zimbabwe.
7: Max, tu m'entends?
0: Oui.
7: C'est moi qui suis vierge.
0: Bonsoir.
6: C'est une émission de télé, monsieur à la grosse tête.
5: Je crois que c'est la portable de Cyril qui fait des interférences.
6: Monsieur à la grosse tête.
0: Ta gueule.
1: Bonne nuit.
3: Bonne nuit.
0: Bienvenue dans 32 millions d'amis.
1: Mais c'est les extraterrestres qui ont débarqué, c'est ça qui se passe.
0: Mais qui c'est qui parle?
8: Alors, où est ton chien, Gérard?
0: Enlève-moi, Manu.
8: Montre-nous ton gros toutou, Gérard.
1: Mais c'est qui? C'est Iti qui parle ou quoi?
8: Gérard, il a une petite queue de cheval.
1: Oh.
8: Bah, je te jure,
3: je sais d'où ça vient.
1: C'est Fabien?
3: Je sais d'où ça vient.
1: Ça vient de où?
3: Ça vient du studio de pro.
0: Ah, c'est pas possible. Non, c'est pas possible. Attends, réfléchis.
3: Tu vois, comme par hasard. Hey, j'ai que des nanas.
0: Non, il y a un mec, c'est le mec.
3: Je l'ai viré.
0: C'est le mec.
1: Mais ça peut très bien être.
8: Ah, c'est 30 millions d'amis avec Gérard.
5: Attends. C'est nos parents.
0: Comme par hasard. Et voilà, tu le mets hors antenne. Après, voilà. Après, il va croire que c'est encore l'impro. La dernière fois, il croyait que c'était moi. Alors, tu te calmes, s'il te plaît.
3: Et tu le vires carrément, celui-là. Voilà.
4: Pourquoi que les mecs.
0: Oh!
3: Ah voilà!
1: Max!
0: Estelle, arrête un peu!
1: Max!
0: Oui.
1: T'es encore là, je voulais dire que t'es beau, Max! T'es beau! T'es un charme, mais vraiment, Max, je sais pas comment t'expliquer.
7: Qui c'est qui dit ça?
1: Non, il est trop mec, franchement.
7: C'est Rita, non?
1: Oui, c'est Rita.
7: C'est bien ton genre de dire ça.
1: Comme par hasard. Je t'emmerde. Je dis. Moi, je suis un charme du cœur.
7: Mais calme-toi,
1: Max, c'est beau.
7: Bon, Gérard,
1: et je pense.
7: Moi, je dis que Max, il est trop maigre et il n'y a rien à bouffer dessus.
1: Ouais. Et bah, c'est beaucoup mieux.
7: De toute façon, si tu travailles pas à M6, t'as aucune chance. Avec Max.
1: Bon, la pétasse, j'ai pas envie de te causer, alors je t'emmerde, alors tu la fermes.
7: Mais qu'est-ce que j'ai dit,
1: Gérard? Ok, alors tu t'écrases.
3: Je sens que
7: allez, Gérard. Gérard, c'est où? On t'entend plus.
1: Gérard.
0: Ah ouais, voilà.
3: Je sens que je vais vous prendre tous hors antenne, là, les nanas, je vais vous calmer, sinon vous allez gerber.
7: Et qu'est-ce qu'on a fait, Gérard?
3: Je le sens.
7: Gérard, on t'entendait plus, alors on comblait l'antenne avec Max.
3: Neuvième question, pourquoi que les mecs ont aussi une queue de cheval?

0: Linda. Linda, s'il te plaît. Linda, oui. S'il te plaît.
1: Oui, oui, je suis là.
0: Oh, tu travailles, hein?
1: Oui. Alors, tu peux répéter la question?
0: Oh non, mais t'avais qu'à te réveiller, hein? Bah, pourquoi que les mecs ont aussi une queue de cheval?
1: Bah, en fait, je pense que ceux qui portent une queue de cheval, c'est un but phallique, en fait, je crois. Mmh.
0: Mais pourquoi?
2: Ah ouais, carrément. Et toi, tu lui...
1: Ils doivent être frustrés, en fait, les fesses,
0: du pull, à toutes les baguettes,
1: et pour s'attraper, ils
0: se
1: font
0: grandir,
1: en croyant que les...
0: Mais tu m'éteins ton bordel, là-haut.
1: Allô?
2: Ouais.
0: Donc,
1: moi,
0: Julia.
3: C'est pour faire plus drag queen, tu vois, le soir, ils lâchent leurs cheveux, et on croit que ce sont des vraies nanas, en fait.
4: Bah, d'accord. Et je suis comme tout le monde.
0: Rita.
1: Ouais, mon petit chou.
0: Je te préviens, tu t'arrêtes avec ton bordel lors des débats, là. Non, non, mais tu l'éteins, ça.
1: Donc, Gérard,
0: oui.
1: Je te disais, moi, je pense que les mecs portent des queues de cheval, c'est pour se donner un genre.
0: C'est-à-dire attendez, pas tout ça à la fois. C'est-à-dire
1: C'est-à-dire, they want to be American.
0: Mmh.
4: Ils montaient sur moi, c'est tout.
0: Lucie, non, mais n'ayez crainte, c'est ce que l'autre.
2: Ah non,
0: c'est ce que l'autre pétasse de Christine. Non, mais c'est un truc qu'ils ont refait là, le temps que j'arrive, et c'est Christine.
2: Menteur.
0: Non, mais attends, ça vient de d'elle, alors j'en ai rien à foutre. Lucie,
2: de quoi?
0: Lucie, pour toi?
5: Eh ben pour moi, plus la queue est longue, plus la queue est courte.
0: D'accord. Et toi, la colombe des îles Bagoué?
4: Ben moi,
5: il montait
4: sur moi, c'est tout.
5: T'es monté sur la colombe?
0: Non, mais ça, c'est...
2: Ah, non.
4: Mets ta coton-tige dans son cul.
0: Bon, t'arrêtes ça quand je fais mes débats, s'il te plaît.
2: Arrête.
0: Ça commence à bien faire, là, avec ça.
1: Gérard?
0: Oui.
1: Pourquoi on n'entend pas les mecs?
6: Parce qu'il y en a plus, parce que Gérard
0: n'en veut plus, je dirais.
6: Il en veut plus à l'antenne.
1: Ah, ben, on veut du mieux. Gérard?
6: Ceux qui n'y a pas?
0: Ouais, ok. Ça, là-bas. Voilà, merci. Donc, la colombe en voie de disparition, j'ai pas entendu ta... qu'est-ce que je viens de te dire? D'arrêter ton bordel, là.
4: Bah, il montait sur moi.
0: Vous arrêtez de bain, là, maintenant.
1: Gérard, arrête de crier, je voudrais répondre ta coton-tige dans son cul. Non, Gérard, reviens,
0: Gérard.
1: Gérard, j'ai pas répondu à la question.
0: Allez, Olivier, tu me fais chier.
1: Mais
7: c'était pas moi.
0: Non, c'est pas toi, c'est ça. Eh ben, c'est toi qui t'as mis à l'allumer.
1: C'est Dark Vador.
0: Bon, alors, SL pour finir, parce que je commence à en avoir ras-le-bol. Il est 3h08, je vais arrêter à 3h30, comme ça, ça va aller vite.
1: Oh, Gérard.
3: Pour moi, c'est un fantasme.
0: Oui.
3: C'est parce qu'ils en ont une toute petite.
2: Est-ce
3: alors
2: que je peux toucher ta
3: queue.
2: Coquillette
0: non. Non. D'accord.
2: C'était quoi la position préférée de GG?
4: Bah, il montait sur moi.
0: Bon, les conclusions. Conclusion sur les queues de cheval, c'est terminé.
1: Gérard, mais c'est bien comme position, ça, GG.
0: Conclusion.
1: Non, Gérard, est-ce qu'on peut... Tu peux poser ta question?
0: Quand ils arrêteront de passer le bordel que Christine a dit tout à l'heure, je continuerai le débat par avant.
1: C'est un problème de satellite. Hein.
0: Non, c'est pas un problème de satellite, je te le dis tout de suite, moi. Pourquoi ils ont laissé un perdu blanc, alors? Je m'en fous, hein. La conclusion, j'arrête à la dixième. Non, mais tu me retires ça à la base, j'en ai ras-le-bol que ça passe. Hein?
2: J'ai rien fait.
0: Ouais.
1: Non, mais arrête d'accuser Manu, il est doux comme un cœur.
0: Trouvez-vous cela la mode en ce moment des queues de cheval? Alors, Linda?
5: Ouais, je pense que ça n'a jamais été démodé, quoi. Dans toutes les périodes, on en a vu, et je pense que ça continuera encore.
0: Hein.
5: Et tant mieux, quoi, puisque. Ça s'écrit plutôt.
0: Mmh. D'accord. Voilà. Julia?
3: Bah, la queue de cheval, c'est purement pratique, c'est pas une question de mode. Mmh. C'est juste qu'on n'aime pas avoir les cheveux dans les yeux, ou tu vois. C'est une question pratique, en fait.
0: Ouais, mais même, de toute manière, t'en as quand même un peu dans les yeux, hein, des cheveux. Hein.
3: Oh bah non, si tu les attaches bien, c'était pas trop mongol, t'arrives quand même à te faire une queue de cheval, t'as pas de cheveux dans les yeux.
0: Mmh. Rita?
1: Ouais, bah mon petit chou, hein. Moi je pense que pour les nanas, les queues de cheval, la mode est passée quand même. Hein.
0: Mmh. Non, mais ça existe encore. Hein.
1: Ouais, mais bon, c'est pas aussi joli, quoi. Mmh. Et pour les mecs, maintenant, la mode, c'est le crâne rasé et le bouc. Hein.
0: Mmh.
1: Et ça fait vraiment.
5: Mais des fois, ils sont tout rasés.
1: C'est très sensuel.
5: Une petite queue de cheval aussi.
0: Ouais. Non, mais ça, on va y revenir.
1: À la Bruce Willis, Gérard.
0: On va en venir. Ouais. Je crois que.
2: Gérard?
0: Il n'y a même pas la question là-dessus.
6: Gérard, on accueille Rocco.
0: C'est bizarre, je crois qu'on avait dit pas un mec.
7: Et moi j'ai un petit message de Clint sur Mitel. Tu sais celui qui t'a donné le faux numéro là tout à l'heure.
0: Ouais. Il est encore revenu, c'est abruti.
7: Tu sais ce qu'il dit?
5: Non.
7: Gérard, quand il jouait, ça lui ressemblait à un âne qui braille.
0: Non, mais
5: non.
0: Lui, quand il donnera des faux numéros, il ferait mieux tout seul à fermer.
7: C'est clair.
0: Ouais, on dirait, lui, on dirait un cochon qui n'a même pas de couille au cul pour donner un vrai numéro. Lucie? Lucie?
8: Oui?
0: Donc tu réponds, s'il te plaît?
8: Si les queues de cheval sont encore à la mode? Oui.
0: D'accord. Et la colombe en voie de de Zimbabwe?
8: Bah, moi, j'ai jamais aimé les queues de cheval, donc pour moi, ça n'a jamais été la mode.
0: Ouais, donc à part les tresses et les couettes.
8: Voilà.
0: Les nattes et les couettes, je veux dire, pas les tresses. Et Rocco?
9: Oui.
0: Alors, tu réponds?
9: Oui, je trouve ça très bien, les queues de cheval, que ce soit pour homme ou pour femme.
0: Ouais, mais est-ce que c'est à la mode en ce moment?
9: Oui, c'est plus à la mode que à une autre époque.
0: Mm-hmm.
9: Je trouve ça très bien, oui.
7: C'est sur la différence d'âge, quoi.
1: Pour les mecs, aujourd'hui, c'est le crâne rasé, le bouc, hein, la
9: façon dont j'ai pas trop compris ton allusion, là, sur la différence d'âge.
10: Si tu avais les cheveux longs, tu te ferais une queue de cheval?
0: Qui pose cette question?
10: Julia.
0: Non.
10: Pourquoi?
0: Non, parce que j'aime pas ça. Ça fait... Moi, je trouve que ça, c'est pas tellement beau sur un homme, une queue de cheval, c'est tout.
10: Alors, si t'avais des cheveux longs, tu te les laisserais détacher?
0: Hein?
10: Si t'avais des cheveux longs, tu te les laisserais détacher?
0: Ah non, j'irais chez le coiffeur régulièrement, je te le dis tout de suite. J'aime pas les cheveux longs, déjà, là, ils commencent à pousser un peu trop, donc je vais sûrement aller chez le tondu dans peu de temps.
10: C'est le tondu.
1: Je voulais dire, aujourd'hui, la mode, en fait, les nanas, elles adorent les mecs qui ont pas de cheveux, hein, qui ont le crâne rasé.
9: Oh, mais ça tombe bien.
1: Qui ont le crâne rasé. Hein.
9: Ça tombe bien parce que j'en ai pas. J'ai pas un poil sur le caillou.
1: Est-ce que tu pourrais sacrifier ta chevelure pour une...
9: Attends, mais t'as vu la forme de tête qu'il a aussi?
0: Attends, Rocco, tu t'écrases, s'il te plaît, d'accord?
1: Donc tu réponds, Gérard.
0: Alors moi, c'est toi, Rita, qui a posé cette question.
1: Oui, c'est moi.
0: Eh ben, moi, je vais te dire une chose. Tu vois, j'irai pas sacrifier ma chevelure pour une nana, hein. Rocco, tu t'écrases parce que tout à l'heure tu as dégagé vite fait, ça va.
9: Ta crinière féline.
0: Bon, allez, bonne nuit.
6: Il n'y a rien de méchant.
10: Moi, je te trouvais vachement plus beau coiffé à la brosse.
0: Qui?
10: Ouais, Estelle, comme désirless.
0: Bah ouais, de toute manière, j'ai toujours été coiffé les cheveux à l'arrière, c'est ça tu veux dire, Estelle?
10: Non, droit sur la tête.
0: Non, moi je préfère en arrière maintenant.
10: Gramouillé.
11: Ouais, mais moi je te dis que tu serais vachement plus beau avec les cheveux tout raides sur la tête.
0: C'est-à-dire?
11: Ben un peu à la Ricky Martin.
7: À la brosse.
0: J'ai pas une tête d'hérisson encore, hein.
7: Bah un petit peu quand même.
1: Gérard?
0: Oui.
1: Gérard, c'est Rita.
0: Oui, Rita.
1: J'avais deux petites questions.
0: Oui.
1: Donc, je voulais savoir, est-ce que tu t'es déjà teint les cheveux?
0: Non.
1: Et chez quel coiffeur tu vas? En fait, tu vas souvent chez le coiffeur ou pas?
0: J'y vais une fois tous les trois mois.
1: Tous les trois mois?
7: Tous les ans.
0: J'y vais une fois, j'y vais trois mois.
7: Trois mois par an.
0: Une fois tous les trois mois. Quand je vois que c'est trop long, j'y vais. Comme là, la semaine prochaine, je vais avoir les cheveux coupés.
6: Et quand il va chez le coiffeur tous les trois mois, c'est pas pour les couper, c'est pour faire un shampoing.
0: Hein. Je les demande assez court.
7: Il y a Christelle sur Minitel. Gérard, je te trouve génial. Tu me fais vraiment jouir. Continue à parler, je trouve ta voix super sexy.
0: Christelle, tu laisses ton numéro dans ce cas-là. On te rappellera pour finir.
7: Même si tu as les cheveux sales.
10: Je suis un mec. T'es un coiffeur ou une coiffeuse?
0: Je m'en fous, personnellement. Que ça soit un mec ou une nana, j'en ai rien à cirer.
7: Ouais, plutôt des mecs, quand même.
0: Non, je préfère plutôt une nana. Voilà.
10: Est-ce que quelque chose quand elle te nettoie les cheveux?
0: Qui c'est qui dit ça?
10: Estelle,
0: si elles ont des ongles, ça fait quand même mal à la tête, oui.
10: Mais quand elle te caresse la tête en te faisant un bon petit shampoing et tout, ça te fait quelque chose?
0: Attendez 5 minutes, Rita, s'il te plaît, pas spécialement, non.
9: Et quand elle te taille les cheveux en brosse, est-ce qu'elle te met un couteau-tige dans le fion?
0: Bon alors, Rocco, tu dégages, bonne nuit à toi. Oui.
1: C'est Rita.
0: Oui.
1: Je voulais te demander, mais pourquoi tu demandes pas à Max de t'amener chez sa coiffeuse? Parce qu'elle le rend hyper beau, hein.
11: Et ouais, Max, j'adore ta couette.
1: Alors, pourquoi tu vas pas avec Max?
0: Non, mais moi, de toute manière, si Estelle s'est coupé les cheveux, moi, je veux bien que tu me les coupes, Estelle.
11: Très bien, quoi.
1: Non, mais Gérard, je te dis, pourquoi tu vas pas avec le...
0: Mais héritage, je viens de parler. Mais héritage, j'ai le droit de poser une question.
1: Ouais, mais tu m'as pas répondu, Gérard.
0: Mais pourquoi que je vais pas chez le coiffeur à Max? Parce que Max, il habite trop loin de chez moi et c'est tout. Et je vais pas chez les coiffeurs des autres. Donc, je
9: réponds. Non, mais parce que
0: la coiffeuse
9: de Max,
0: Rocco, je te dis de te la fermer, s'il te plaît.
9: Non, mais je te demande si t'as les moyens d'aller au coiffeur. Max, hein, parce que lui, attention, il va dans les quartiers chics. Hein. Ouais, il ne fait pas coiffer par les cheveux par un coiffeur.
1: Ouais, c'est une coiffeuse.
9: Hein, monsieur est sur M6 maintenant. Monsieur est sur M6. Ah, attention, bah, l'animation à lui. Hein.
0: Non, mais ça y est,
9: devant la caméra, il parle, il tchatche. Le monsieur, il parle de techno.
12: Ferme ta gueule.
0: Ouais, Rocco, tu vas t'écraser, je t'ai déjà demandé. Je voudrais qu'on arrête de parler de la soirée.
12: En plus, j'ai l'impression que Rocco, ça serait pas Arnett ou Tony.
0: Ouais, si, si, c'est Tony. Hein, Tony ?
9: Ah oui.
12: Démasqué. Alors, Manu, Tony, tu le dégages. Bonne nuit. Bonne nuit, Tony.
1: Bonne nuit, Tony.
9: Bonne nuit. Tu sais bien, Max.
0: Bonne nuit, Tony. Il n'y a pas besoin de l'HQ.
12: Tu m'enlèves, Tony, Manu.
0: Tony. Au revoir, Tony.
9: Je déconne, je rigole.
12: Non, déconne pas. Au revoir, Tony.
0: Manu, s'il te plaît.
9: Joue à la toute. Bonne soirée à tout le monde.
0: Merci. Donc, alors, je disais, donc, je reprenais, je récapitule. Je récapitule depuis le début que je demandais que si Estelle savait couper les cheveux, qu'elle vienne me les couper, ça me ferait bien plaisir. Voilà.
1: Bah,
0: les tellement
1: si tu les veux à la Ricky Martins.
0: Ah, bah. Mais attends, Rita, s'il te plaît.
2: Couplez à la Max.
1: Tu rêves. Alors, je peux te les faire à la Max.
0: Non, mais moi, je demande à Estelle.
1: Ouais, rêves. Pas de problème, je viens jeudi prochain et je te les coupe.
0: D'accord.
1: En alors, direct.
0: Donc. Ouais, minute, Rita. Donc, je vais pas chez le coiffeur avant.
1: Non.
0: D'accord.
1: Eh, mais t'as ce qu'il faut chez toi, faut que j'amène.
0: Ah, t'amènes.
1: J'amène
0: les ciseaux,
1: t'as quand même le shampoing et le démêlant.
0: Ah, bah, j'ai le shampoing, ouais, mais le démêlant, j'ai pas le démêlant, c'est quoi ça? C'est quoi le démêlant, Colombe?
1: Bah, c'est un après-shampoing, quoi.
0: Ah non, j'ai pas.
1: Pour attirer les cheveux.
0: J'ai pas ça.
1: C'est pour rendre les cheveux plus doux. C'est pour de l'eau.
12: C'est pour ton vel gras que t'as dans les cheveux.
1: T'as de l'eau chez toi?
0: Ouais, bah oui, quand même. Merci, celle-là.
1: De me demander si. Gérard, oui, c'est pas moi qui t'ai demandé si t'avais de l'eau. Gérard?
0: Oui.
1: Rita, je voulais te demander, est-ce que t'as jamais eu l'idée d'aller chez un visagiste? Il pourrait te trouver une super belle coupe. Hein.
13: Un paysagiste.
1: Un visagiste.
0: Non, mais attendez, vous allez pas me déguiser en sapin de Noël aussi, non? Attends que vous y êtes.
1: Non mais Gérard, est-ce que t'as jamais eu cette idée? Il pourrait te trouver une coupe super, super sympa. Hein.
13: Non, c'est pas possible.
0: Non.
13: J'ai un toiletteur pour chien.
0: Qui c'est qui vient de dire ça?
13: C'est pour rire.
0: Qui c'est qui a osé dire ça?
1: C'est Rita.
0: C'est qui a dit ça?
1: C'est Rita. Non, c'est pas Rita. Hein.
0: C'est qui vient de dire ça?
13: C'est Julia, mais c'était pour rire.
0: C'est qui?
13: Julia.
0: Ah bon?
13: C'était pour rire.
0: Ah bon, j'espère, hein?
1: Oui. Ah, Gérard?
0: Oui.
1: Je voudrais faire une déclaration.
0: Oui.
1: Moi, je suis pas d'accord que Fun te fasse pas amener chez un visagiste ou chez un coiffeur. Hein.
0: Non, mais j'ai déjà ma coiffeuse à tritrer maintenant. Ça y est!
1: Non. Mais
13: t'as coupé la coiffeuse
0: de Max. Eh oh!
1: C'est toi qui parles comme ça?
0: Non, il recommence encore avec son truc là-bas, lui. Tu m'éteins ça, s'il te plaît, Olivier. Je continuerai pas le débat, donc on continue. Vous avez d'autres questions à me poser?
1: Ouais.
0: Linda, par exemple.
13: Est-ce que tu te coupes les ongles?
0: Je les mange, oui. Ah. En plus.
13: Et les ongles des pieds.
12: Et les ongles des pieds aussi, ouais.
0: Non, mec, ça va. Hein, on sait que t'es beau sur M6, c'est pas la peine d'en rajouter. Hein.
1: Ah ouais, c'est super beau.
12: Cassé.
0: J'en connais de ce soir qui vont parler que de ça, puis tu vas voir les chevilles bien enflées pour la loco.
4: Mets ta coton-tige dans son cul.
0: Non, Olivier, s'il te plaît. Bon, Max, tu viens me retirer cette merde.
13: Le coton-tige.
0: Max, s'il te plaît.
13: Comment est-ce que tu te nettoies les oreilles?
7: Hein, il y a,
13: avec un
7: gode. King Camel.
0: On l'a, Christelle, ou pas?
7: Qui te dit...
2: Non, elle est pas là.
7: Tu devrais te faire couper les poils des aisselles, car apparemment, ça te gratte.
0: Bon, n'importe quoi. Ouais, il va se faire couper. Julia.
13: Oui, je te demandais comment est-ce que tu te nettoies les oreilles? Avec un gode.
0: Avec des contre-tiges, bien sûr. Hein, pas comme... Bon, c'est bon, hein. Max, il est 3h20, t'as dit jusqu'à 4h, j'ai le temps, hein. Faut pas pousser mes mères dans les orties, Normalement, je dis, c'est jusqu'à 4h, j'ai deux questions.
12: J'ai entendu un truc qui a pas fait plaisir qu'à San animateur d'M6, c'est pas sympa.
0: Olivier, s'il te plaît, c'est la troisième fois que je te demande de retirer ça.
12: À mon avis, c'est pas la dernière, mais quand même, fais gaffe.
0: Hein?
4: Manu, dans son cul.
12: Manu, le gamin.
0: Manu
12: le gamin.
0: Manu.
6: Mais Gérard, ne crie pas, je t'écoute.
2: Tu passes tes coups de fil perso.
0: Ouais, là.
2: Quand est-ce que tu nous remets un Tony ou un Arnett?
0: Non, non, j'en veux pas deux. Hein.
6: Ah, ah, là, il y a Rosa qui est là.
0: Bon,
6: Il y a Rosa, Gérard.
0: Ah, Rosa.
14: Bonsoir, c'est Rosa. Je trouve
2: Technobank
14: super émission.
2: Salut, Tony. Ok, au revoir, Tony. Au revoir. Merci, Manu.
0: Merci,
2: Tony.
0: Ok, point final à la ligne.
2: Au revoir.
0: C'est quoi ça?
2: Au revoir, Tony. Va te faire enculer, Tony.
14: Mais non, je déconne.
0: Non, mais t'as voulu. Allez, dehors, Tony, dehors.
14: J'aime tout ce que tu fais, Max.
0: Non, non, c'est bon, c'est
2: t'as voulu me griller, Tony, je vais te griller. Suce-moi bien la bite, enfoiré.
0: Ouais, c'est bon, là, les lèches-culs, on a. Bon, Lucie.
2: Non, parce que si tu parles de lèches-culs, Gérard, t'es pas le dernier. Hein.
0: Ouais, bah, c'est bon, toi. Oh, tu retournes chez toi et c'est bon. Alors, Lucie.
15: Oui.
0: T'as une question à me poser?
15: Non.
0: Non, pourquoi? Voilà, le Larsen.
2: Le débat, ça devient n'importe quoi, genre, on arrête dans deux minutes.
7: Remets-toi sur le débat, Gérard.
0: Bah, ouais, mais y'a que. Hey, j'ai plus que deux questions.
15: Ouais, oui. Moi, j'ai une question.
16: Est-ce que tu te laves les pieds souvent?
0: Oui.
16: Est-ce que tu as des croûtes entre les orteils?
0: Non.
16: J'ai une question, est-ce que tu te coupes les poils du nez et les poils des oreilles?
0: Non, moi je vois pas.
16: Bon, allez, allez,
0: 11e question. De toute manière, je pense qu'à 3h30, on aura fini. Hein.
2: Ah bah non, on fera la libre antenne, on va faire la libre antenne.
16: Eh Gérard,
0: oui,
16: c'est Estelle.
0: Oui.
16: Quel est ton plus gros fantasme?
0: Ah,
2: se laver.
0: Alors,
2: se laver.
0: Max, s'il te plaît, c'est pas à toi qu'on s'adresse.
2: Oh
0: punaise, mais voilà. Là, ils sont charmés ou quoi là ce soir? Là c'est même pas les nanas qui gueulent comme ça, ça doit être le truc qu'on va mettre tout à l'heure, ça doit être un.
7: Ouais, moi j'arrête.
0: Un remix hein.
2: D'ailleurs, si vous voulez encore des expressions de Gérard, vous m'envoyez des cassettes. Hein.
16: Y'a pas de problème.
0: Mais attends, c'est bon toi là.
2: Non mais pour Noël, les 40 premières cassettes, je veux bien refaire les expressions de Gérard, il faut les mettre.
7: Il y a Crado sur Mita qui dit papa, c'est toi dans le poste.
0: Pauvre cloche Crado. Tu m'éteins le double son, s'il te plaît, tu viens de l'allumer.
2: Olivier.
16: Mais Gérard, t'as pas répondu à ma question.
0: Oui, oui, mais... Voilà, merci. Non, Olivier. Merci. Donc, tu me disais...
2: Oh là là, oh là là, Gérard.
16: C'est quoi ton plus gros fantasme?
0: En quoi?
16: Bah, avec une fille.
0: Alors... tout ce qu'elle peut aimer. Pour l'instant, c'est moi qui mène les débats.
16: Tout ce qu'elle sait faire, quoi.
0: Tout ce qu'elle peut aimer,
2: Gérard,
0: je puisse y apporter.
16: Non, mais c'est pas ça. Admettons, par exemple, il y a une fille qui vient te voir et qui te dit « Gérard, dis-moi ce qui te ferait plaisir, je te le fais. »
2: Oh là là, faut pas me dire ça à moi, en tout cas.
0: Alors là, c'est très compliqué.
16: Gérard
0: quoi?
2: Attends, laissez-le répondre. Vas-y, réponds.
0: Donc déjà, c'est de me faire des bisous. Sur la bouche, bien sûr.
16: Avec la langue?
0: Oui.
16: Ouais, non, mais c'est un tout petit fantasme, ça.
0: Ouais, mais après c'est la suite. Après, la suite, c'est dans le lit.
16: Bah, non.
0: Mais qui c'est qui. C'est qui, là, qui jouit comme ça, là? Qui c'est qui est en train de jouir?
2: C'est peut-être Tony ou Arnett, hein, je sais pas.
14: Non, c'est moi, je m'entends
0: bien. Ouais. C'est bon, Colombe, je t'ai répondu?
16: Ouais, en gros. Enfin, t'as pas détaillé, hein.
0: Ouais, mais.
16: Avec ça, j'en sais pas long.
0: Ouais, mais après la suite, ça se passe dans le lit.
16: Bah, ouais, mais justement, c'est la suite qui m'intéresse.
0: Bah, tout ce que je préfère, les fellations, tout.
16: Ah, quand même.
0: Ah, bah, oui.
16: Gourmand, hein. Est-ce que tu aimes quand on me titille les seins?
0: Oui. Hein? Qu'est-ce que tu m'as demandé là, Estelle?
16: Est-ce que tu aimes quand on...
17: Non, non, c'est pas Estelle. Hein.
0: C'est qui vient de me poser cette question là?
2: C'est Lucie.
0: Ouais, ben. Lucie?
2: Lucie?
17: Est-ce que tu aimes quand on te titille les seins?
18: Oui. Donc?
17: Essaye là, puis dis-moi si tu aimes.
18: Bon, attends, essaye, t'es marrante, t'as qu'à venir.
17: Ah,
18: bon, Olivier!
17: Max, fais lui.
18: C'est bon, pas par un mec, par une nana. Hein, okay.
17: Non,
18: Olivier, s'il te plaît, merci.
17: Tu fermes les yeux, tu te fais tout
2: seul. Gérard, on accueille Robin.
17: Salut Robin.
19: Salut Robin.
18: Salut Robin.
14: Salut Francky.
18: Olivier, le double sang, nom de Dieu.
7: Non, t'as une voix de femme, tu veux dire plutôt.
18: Ouais, double sang, c'est bon. T'as pas de moi, là.
7: Allez, tapette, vas-y.
17: Gérard.
18: Oui.
7: Gérard, tu m'excites.
17: Jean-Paul Gaultier.
19: Ouais, je vais te dire, est-ce que Christine avait de beaux cheveux?
18: Non.
19: Elle avait pas de cheveux. Gérard, elle avait pas de
2: beaux
19: cheveux?
2: Arrête,
18: Olivier, ça commence à bien faire, tes conneries, d'accord? T'as un double son, j'arrête. Voilà les conclusions.
19: Gérard,
17: il était vachement bien ton débat, continue.
19: Allez, continue. Gérard, réponds à ma question.
0: Ouais.
19: Est-ce que Christine avait de beaux cheveux?
0: Non.
19: Pourquoi?
0: Elle avait pas de beaux cheveux, c'est tout.
2: Mais qu'est-ce qu'elle avait de bien, enfin?
0: Rien du tout.
19: C'est pas beau.
0: De manière, je veux plus parler d'elle.
19: Est-ce qu'elle a les cheveux gras?
0: Je ne veux plus parler d'elle, donc je ne répondrai pas, je ne continuerai pas de répondre à cette question-là,
19: non,
0: Rita.
19: Non, parce qu'elle a dit que t'avais
18: qu'il est bien.
12: Ah non.
18: Mets ta coton-tige dans son cul.
0: Oh, Olivier, nom de Dieu.
14: Je fais un remix avec cette phrase.
0: Hein. C'est ça commence à bien faire tous les jours. Hein.
12: T'arrêtes, Olivier, s'il te plaît. C'est Max qui te parle.
18: Ah non,
0: mais... J'arrête, Max.
12: Dernière fois.
0: J'arrête, Max.
14: Avec ta coton-tige dans son cul.
0: Conclusion. Non, non, je te termine, moi, j'arrête.
19: Oh non, Gérard.
0: Non, non, j'arrête, parce que là, maintenant, ça va être le nouveau jeu.
19: On a encore
0: tous les soirs.
19: On n'a rien à voir là-dedans, Gérard.
20: Non, c'est un problème de sa télé.
21: Moi, j'ai une question à te poser.
0: Oui.
21: Est-ce que tu aimes t'éclater les boutons dans le dos?
0: Qui? Qui c'est qui pose cette question?
21: Tu sais, des fois, t'as des gros boutons blancs. Est-ce que tu aimes quand on...
0: Qui c'est qui pose cette question?
21: Lucie.
0: Oui.
21: Est-ce que tu aimes quand on t'éclate les gros boutons blancs que t'as dans le dos, des fois?
0: Ah non, alors non, pas du tout. Hein.
14: Et avec le pu qui sort, ils font des pizzas à la
22: pizza. Il y a Falbala qui dit sur Minitel que Gérard, c'était pratique quand il sortait avec Christine, parce que quand elle se mettait sur lui, ça éclatait tous les boutons du dos.
0: N'importe quoi.
22: Avec le poids.
14: Ouais, bah, bon,
0: non, enfin bref. Donc la 11e question, comme... Oui.
19: C'est Rita.
0: Oui.
19: J'ai une petite question.
0: Oui.
19: Je vais te dire, mon petit chou, est-ce que t'aimes bien que les femmes portent des dessous sexy?
0: Ben, j'en ai déjà parlé, j'ai déjà répondu plusieurs fois à cette question, j'ai dit oui.
19: Mais de quelle couleur? Quelle couleur?
0: N'importe. Sauf noir.
19: Ah bon?
0: Pourquoi?
23: Gérard, je porte que des dessous noirs, moi.
0: Qui?
23: Estelle.
0: Non, bah, c'est
23: moi,
0: pas grave.
23: Je porte rien. Gérard.
0: C'est
12: salope,
0: pas grave.
12: Salope.
0: Oh, c'est bon, Max. Tu traites pas Estelle de salope, hein, quand
12: c'est
0: même.
12: C'est pas Max, là. C'est quelqu'un d'autre.
19: Non, c'est l'inconnu.
0: Ouais, c'est encore l'inconnu.
19: Ouais, c'est incognito.
0: Non,
19: encore.
0: Je proteste. Ouais, c'est?
24: Ah non, bah, c'est personne.
0: Il y a pas un mec, là. C'est bizarre, ce m'a dit qu'il y avait un mec.
24: Ah bah il y a Robin.
0: Ah ouais. J'ai l'impression
24: mais c'est pas lui, hein, c'est pas lui.
14: Non, ouais. Non, moi je suis là, GG. Hein.
21: Gérard, j'ai encore une question à te poser.
0: Oui.
21: Est-ce que quand tu t'appuies sur la narine très fort, il y a du liquide blanc qui sort?
0: Non.
14: Zéro. Qui remonte jusque dans le nez après non. La loco.
0: Donc
21: c'est comme des petits verres.
12: Eh Manu, non. Rappelle Christine, on va l'appeler là, non?
0: Ah ouais. Non, oui, c'est oui, bon, alors là.
14: Une tige dans son cul.
21: Oh. Ouais.
0: Olivier. Non, c'est pas Olivier, c'est... Tu me vires le mec du standard, là.
22: Et tu m'appelles Will Smith, s'il te plaît.
0: Tu vires... je sais plus qui j'avais, là. Ben, tu le vires, ça y est.
12: On rappelle Christine ou pas, non?
0: Non, je t'ai dit.
14: On rappelle,
0: Non, je t'ai dit le mec...
22: Ouais, on le rappelle.
0: Non, moi j'ai dit non.
24: Non, c'était pas lui, hein, le mec qui a dit ça, je l'ai viré, ça c'est Tony, il est bien.
12: Tony, il est bien, ça se saurait.
0: Non, de toute manière, tu l'appelles, c'est même pas la peine. Si tu l'appelles... Max, je te préviens que si tu l'appelles, j'arrête le débat tout de suite. Hein. Je retire le casque et je me casse.
19: Ah non,
14: on va avoir des précisions sur le.
12: Bon, bah alors appelle-la.
0: Ouais, bah dans ce cas-là, je me casse.
12: Bah ouais, justement, alors vas-y, appelle, qu'est-ce que t'attends, Manu?
19: Gérard, est-ce qu'on pourrait avoir Christine parce qu'on voudrait que vous régliez les comptes en direct, hein? Parce qu'elle nous a dit que t'avais des cheveux gras, que tu te lavais jamais.
21: Ouais, que tu
19: étais sale, que tu étais un alcoolo, etc. Donc nous, on veut que tu nous répondes, on exige des réponses.
14: Christine, toutes les vérités sont bonnes à dire.
0: Ouais, bah toi, tu vas dégager si Christine arrive, comme ça va être vite fait pour toi.
19: Gérard, comme t'es une star du show business, faut que tu nous expliques, on a besoin de savoir.
0: Eh ben attendez qu'on l'appelle.
19: Ah ouais, voilà, plus cool, ouais.
0: Et on vient le mec, on va
22: je
0: mettre un disque.
22: Le numéro.
0: Ouais, mais on met un disque, en attendant, on va mettre un remix.
19: Ouais, voilà, comme ça, nous, on va avoir des
0: réponses. Bah non, mais en attendant qu'on l'appelle.
19: Ok.
21: Moi, j'ai plein de questions à poser à Christine, je veux tout savoir.
0: C'est qui?
21: Ben, c'est Julia.
14: Moi aussi, je veux me
0: Non, mais toi, tu as dégagé
14: moi,
0: ça.
14: Je veux me la faire, c'est Tony, je veux me la faire.
0: Non, Tony, tu vas te démerder avec elle alors. Oui.
19: Gérard, parce que c'est Rita. Parce que mon petit ami est journaliste à Paris Match.
0: Mm-hmm.
19: Et donc, comme ça, je pourrais faire.
12: Menteuse, t'es vierge.
19: Comment? Max?
0: Non, mais c'est rien.
14: Moi, mon meilleur pote, il fait une émission sur M6.
0: Elle laisse cul, tu dégages, au revoir. Bon, et Max, on peut mettre un remix là?
12: Ouais, mais là on appelle Christine, c'est parti.
0: Bah ouais, mais maniez-vous.
21: La vérité est ailleurs.
0: Ça, tu me le retires, d'accord? De manière, elle est dans un foyer, hein.
19: Allô?
0: En
19: un foyer?
14: Allô?
0: Allô?
21: Pourrait-on parler à Christine, s'il vous plaît?
18: Tu
0: allô?
18: Dis qu'il aime bien?
12: Ah non?
18: Mets ta coton-tige dans son cul.
0: Bon, tu me retires. Non, mais là, Max. Tu viens me retirer ce cirque là qu'il est en train de me faire, d'accord? Ou sinon j'arrête l'émission. Voilà,
12: attendez, on recommence. Rappelle Manu, refais le numéro.
0: Ok, on y va.
21: Je demande là parce qu'on
14: n'entend
21: rien.
12: Allez Gérard, parle-lui.
0: Mais attends.
19: Et
3: Et on veut.
5: Silence, écoutez. Silence, mais Gérard.
3: Tu sais qu'est-ce qu'il aime bien?
5: Ah non.
3: Mettre ta coton-tige dans son cul.
0: Non, mais attends, pour l'instant, il est en train de faire des conneries. Hein, puis l'autre, l'autre à la peau.
5: Manu,
0: il remet sans arrêt le truc.
5: Olivier, tu arrêtes, s'il te plaît. On recommence. Manu, tu fais le numéro. Et s'il te plaît, le vrai numéro. Gérard, vérifie qu'il donne bien le vrai numéro. On y va, c'est parti.
0: Non, mais attends, il s'amuse avec.
5: Non, t'arrêtes, Olivier. Allez, vas-y.
0: Ah ouais, mais il l'a pas le bruit, alors, en plus.
22: Mais si, appelle. Mais attends, ça doit pas être ça.
5: Vas-y, appelle.
22: On réessaye.
5: Gérard, installe-toi, attention, on va y aller.
22: Gérard,
5: on va t'asseoir.
3: Branchez vos magnétos. Mets ta coton-tige dans son cul.
0: Alors, de toute manière, il l'a pas appelé, c'est Olivier qui recommence. Donc voilà,
3: mets
0: il est 3h.
3: Mets ta coton-tige dans son cul.
0: Voilà, il est 3h30. La conclusion
3: mets
0: du.
3: Mets ta coton-tige dans son cul.
0: Vous êtes une merde.
3: Eh bien, ça se trouve, Gérard, c'est. Mets ta coton-tige dans son
0: cul. Allez, moi, j'arrête de terminer. Bonne nuit. Bonne nuit.
3: Mets ta coton-tige dans son cul.
0: Bonne nuit.
18: Non, mais là. Là, l'autre salope, ça l'a amusé de dire ça.
3: Mets ta coton-tige dans son cul.
18: Ça va être le jouet de la radio. Alors, on demande bon ton verre, salut.
3: Mets ta coton-tige dans son cul.
18: Conclusion du débat.
3: Non, Véra.
18: Conclusion, c'est terminé.
22: Oh non!
18: Quand vous arrêterez pas avec ces conneries, que Olivier ne fasse pas un double son.
3: Oh, mets ta coton-tige dans son cul!
18: Allez, moi j'arrête de terminer. Allez, bonne nuit à tous!
9: Oh là là.
3: Gérard? C'est bon, Zach Gérard? C'est le retour du vrai Gérard? C'est bon.
0: Non, là ils le remettent donc.
22: Il était en boucle.
3: Gérard, mais on n'a pas la vraie Christine en direct?
0: Non.
3: Bah pourquoi?
0: Non, parce qu'ils veulent pas l'appeler, et comme elle est dans un foyer. Non, mais elle est dans un foyer, alors.
9: Est-ce qu'on peut repasser la phrase une dernière fois?
0: Non! Toi, tu dégages. Allez, hop, celui-là, tu me le vires. Bon, allez, hop, conclusion du débat.
3: Gérard, est-ce que tu manges tes crottes de nez?
0: Non.
3: Oh,
0: bon, le mec, Manu, s'il te plaît. Manu, s'il te plaît, tu me dis,
22: il y a que les filles, là.
3: Ouais, moi, je retiens ma conclusion.
0: Qui c'est? Alors, je vais. Linda. Conclusion du débat. Conclusion du débat, Linda.
8: Mais il est que
0: 3h30. Bah oui,
3: mets ta coton-tige dans son cul.
8: Ouais. Je pense que ça va bien la soirée.
0: Arrête tes conneries, toi, maintenant.
8: Okay. Il y a un blanc.
0: Linda, conclusion.
8: Ah,

0: Bon, ça, je veux plus l'entendre le soir, sinon je viens plus. Je viens pas jeudi.
1: Non. Un ultimatum?
0: Claire,
1: c'est un ultimatum?
0: Oui. Et toi, tu vas arrêter de le passer quand je demande des conclusions. Julia.
2: T'es sûr que tu veux qu'on fasse la conclusion aussitôt?
0: Parce que si vous voulez faire une libre antenne, vous y allez alors. On va mettre le remix. On va mettre un remix.
3: Allez, remix. Et on revient juste après pour la fin de la Radio Libre, Fun Radio et du Star System et de Gérard.
0: Voilà.
4: Mets la cototise dans son cul.
0: Ouais, bien faire maintenant. Donc on récupère Estelle, Lucie, Rita, Julia et Linda.
2: Bonsoir.
0: Rebonsoir à tous.
5: Il y a Pierrot et puis Tony aussi. Hein.
2: Ouais. Ouais, bonsoir Pierrot, bonsoir Tony.
6: Bonsoir tout le monde. Salut.
5: Gérard, tu remarqueras que quand même Tony, il a été cool hein, ce soir.
0: Ouais. Pour une fois.
6: J'ai bien rigolé. Hein. Ouais. Je te remercie Gérard et toute l'équipe hein, parce que là c'est.
7: Comment va ton cochon?
6: Tu vas encore dormir 3 heures, mais bon, ça vaut le coup, franchement.
2: Ah, séquence émotion.
0: Ok, bon, donc, si vous avez des questions à poser, ben, je peux y répondre maintenant. Ou sinon, non, on va faire quand même la conclusion du débat, là. Et puis après, ben, on fera un petit quart d'heure de libre antenne où on arrêtera. Je vais voir comment que ça se passe pour
2: la. Je vais faire ma conclusion.
0: Alors, Linda, conclusion, on recommence, allez. Linda, conclusion sur les deux débats, si tu t'as entendu les deux. Linda.
8: La différence d'âge.
0: Linda.
2: Elle est plus là.
4: Oui.
0: Oh, elle est où Linda là?
1: Linda.
4: Oui, je suis là.
5: Linda, elle est partie, elle a
4: raccroché le disque.
0: Ah bon, d'accord.
4: Gérard.
0: Julia.
2: Oui, mais écoute, c'était un débat formidable. J'ai eu mal à force de rire. C'était vraiment très, très grand.
0: Non, mais les deux, hein, je te parle.
2: Oui,
0: si t'as écouté
2: les deux. Les deux. J'ai beaucoup ri. Bon, on a un peu dérivé à la fin sur le thème des cotons-tiges, mais bon, je veux dire qu'une bonne queue de cheval, bien faite, il n'y a que ça devrait.
1: Moi, c'est le débat sur les hétéros que j'ai préféré.
0: N'importe.
2: Voilà.
0: Rita.
9: Moi, mon petit cheval à crème.
0: Oh, Olivier, qu'est-ce que tu me fais là de couper tout le monde là?
1: Tout simplement trompé de bouton.
0: Rita, donc.
9: Oui, mon petit chou. Donc, je vais dire que moi, je voulais faire d'abord un historique sur la queue de cheval. Hein? Mmh. Donc, il faut savoir que l'origine, c'est du latin. Keus, c'est Keus. Donc, en fait, c'est qu'avant, genre, les femmes préhistoriques avait des queues de cheval.
0: D'accord.
9: Et depuis, donc, la mode. En fait, la mode vient de la préhistoire.
0: Hein. D'accord. Lucie.
10: Oui.
0: Donc, pour toi.
10: Moi, j'ai bien ri aussi.
0: Sur les deux débats.
10: Le premier, un peu moins. Mm-hmm. Mais ouais, j'ai bien ri, quoi. Mm-hmm. C'est bien.
0: D'accord. Pourtant, t'as participé aux deux, toi.
10: Oui, en partie, ouais. Mm. Pas en entier, le premier.
0: Ouais, ben, ok. Et toi, la colombe.
11: Ben moi, j'ai trouvé que c'était un débat riche en rebondissements, en révélations, en émotions. Et puis, j'ai appris plein de trucs. Et puis, c'était vachement chouette.
0: Ouais, comme t'as fait les deux, toi, t'as été jusqu'au bout. Hein.
11: Voilà.
0: En plus, ça. Donc, t'en déduis quoi, là, des deux débats que t'as fait
1: Petite cochonne.
6: Salope.
0: Tu me verras les deux mecs là qui viennent de l'insulter, j'aime pas trop ça.
11: Bah, c'était pas des insultes, c'était mignon. Hein.
0: Ouais, mais peut-être, mais j'aime pas.
1: La grosse.
0: J'aime pas qu'on dise ça, d'accord? J'aime pas, ça m'a pas fait plaisir. Donc, moi.
11: Et tu serais pas un peu jaloux, Gérard?
0: Si, très jaloux.
11: C'est vachement positif en plus comme mec. Hein.
0: Oui, et je suis très jaloux. Ouais.
12: Merci Olivier pour le double son encore. Et Olivier, là, ça commence à bien faire maintenant.
1: T'es pas content de moi?
12: Oui.
1: T'es pas content de moi?
12: Non, pas du tout. Alors tu m'éteins le double son que j'ai dans le casque.
1: Ça me fait pas plaisir. Ça me fait pas plaisir.
0: Ça me fait pas plaisir ce que tu fais.
1: Ça me fait vraiment pas plaisir.
0: Donc, Estelle, tu disais que je suis jaloux. Oui, je suis très jaloux en plus, toi.
1: En plus.
11: Ouais, mais là, regarde, là, je suis vierge. Si demain je t'annonce que j'ai trouvé un mec qui a réussi à me dépluser, tu serais pas content?
0: Non, c'est pour toi. Pour toi, si.
12: Olivier, merde!
0: Punaise.
12: Gérard,
11: c'était toi. Gérard? Et si c'était toi?
0: Ouais.
11: C'est Rita.
0: Ben.
12: Oh, mais merde, Olivier, viens le dire!
0: Dire.
11: Zéro.
0: Oh, qu'est-ce que je viens de te dire, là, au lieu de dire?
11: Dire.
1: Ah, il faut me demander.
0: Ouais, Zéro. Ben, oui.
11: Je voulais te demander, j'ai deux questions, hein.
0: Oui.
11: Donc, je voulais savoir, est-ce que tu sais danser le twist, le tango, le rock, et le rap?
1: Et la salsa des chiottes aussi.
11: Et la salsa aussi. Oh, Manu.
13: Et la danse du poireau.
11: Est-ce que tu sais danser tout ça? Parce que les filles adorent les mecs qui savent danser, hein.
0: Moi, personnellement, non. Donc, Linda.
11: J'ai une question, Gérard.
0: Hein?
11: J'ai une autre question.
0: Oui.
11: Je voudrais que tu nous dises comment t'as rencontré Christine. Comment s'est faite ta rencontre avec Christine?
0: Ben.
11: Alors vas-y, réponds, Gérard.
0: Ben, ça s'est fait par l'intermédiaire de la radio, voilà, c'est tout.
11: Ah bon?
0: Voilà. Non, ouais, mais attendez, on est en train de faire un gros point sur moi.
2: Est-ce que ça a été le coup de foudre ?
1: Mais tu peux continuer la réponse.
0: Non, non, mais pas forcément. Donc, est-ce, la Colombe, tu disais, t'as osé me dire quoi comme question ? Comme je t'ai dit que j'étais assez jaloux ?
2: Non, mais je t'ai dit que si je rencontrais un mec, et puis bah, comme je suis vierge, si je couchais avec lui, tu serais jaloux ?
0: Ça dépend.
2: Quand ça dépend, ça dépasse.
0: Ça dépend de qui c'est.
1: Il y a King Kamel qui te demande, est-ce que c'est vrai que tu aurais rencontré Christine dans un magasin de coton-tige ?
0: Non. voilà ce que je peux te dire. Et puis après, t'as dit vaguement...
2: Ouais, donc faudrait pas que ce soit un mec que tu connaisses.
0: Ben, pourquoi pas ?
2: Ben non, ben là, tu serais jaloux sinon.
0: Ben, ça dépend qui tu rencontres, ouais.
2: Gérard ? Et si c'était toi ?
0: Ah ben moi, si c'était moi, ça me dérangerait pas du tout.
2: C'était Henri. Si c'était Henri.
0: Qui c'est qui dit ça ?
2: Bah Estelle.
0: Ouais, ben là, peut-être pas, je serais peut-être pas content non plus.
2: Gérard,
0: oui.
2: J'ai une question, c'est Rita.
0: Oui, Rita.
2: Je voulais te demander, est-ce que tu es câlin avec les femmes ?
0: Oui. Bah, de toute manière, je pense que même Estelle peut te répondre, parce que j'ai marqué pas mal de trucs sur une lettre, et elle peut te répondre vachement là-dessus.
2: Ouais, mais dis-nous, nous on veut savoir, hein. Mais c'est bizarre, parce que Christine a dit que t'étais pas du tout câlin, que tu lui faisais jamais aucun préliminaire, que tu jouais pas.
1: Et elle dit que t'aimais bien...
0: Que
2: t'étais là, t'étais de nature fonceur. Hein.
0: Non, mais ça, de toute manière, elle a dit ce qu'elle voulait. Moi,
2: dément.
0: Donc moi, de toute manière, je...
2: Oui.
0: Je dément donc tout ce qu'elle a été dire, c'est faux.
2: Bah alors, dis-nous la vérité.
1: Est-ce que c'est vrai que tu envisages d'offrir pour la Saint-Valentin une boîte de coton-tige à Christine ?
0: Non, mais là, tu vois, je préfère offrir des roses et un cœur à...
1: Des roses avec des coton-tiges,
0: je
1: me dis, c'est...
0: Je préfère offrir quelque chose d'autre
1: sympa.
0: À quelqu'un.
1: Original, des coton-tiges.
0: Non, mais
1: roses.
0: Ça, j'en ai rien à foutre.
1: De... Que il paraît que t'en as un en plus dans le...
0: Ouais, c'est ça, n'importe quoi. Donc, je demande ce qu'elle a été dire. Donc, je suis très câlin et très... Très affectueux.
6: Ah là, on t'aura oui, tout fait, mon pauvre Gégé.
2: Ça se définit comment, Gérard ? Est-ce que tu caresses les cheveux ?
0: Bah oui, hein.
2: Ah ouais ?
0: Le mec qui s'amuse à parler.
2: Est-ce que tu mords ?
0: Non.
2: Tu mords jamais ?
0: Non.
7: Est-ce que tu grognes ?
0: Non plus.
7: Même quand tu jouis ?
0: Non plus.
2: Ah bah, c'est un signe d'amour, hein, Gérard. C'est un signe d'amour quand on mord la personne.
0: Qui c'est qui dit ça ?
2: Mérite, hein, mon petit chou.
7: Est-ce que tu remets la queue quand t'es content ?
0: Qui c'est qui pose cette question ? Qui c'est qui vient de poser cette question Non, mais alors là, je vais te dire une chose, non, pas du tout. Et toi, Estelle, t'as pas une question à me poser ?
2: Ah bah, je t'en ai déjà posé pas mal, hein, Gérard ?
0: Ouais.
7: Est-ce que tu t'enfonces avec le doigt, le coton-tige ?
0: Ça y est, arrêtez avec ça, parce que
1: c'est vicieux, mais c'est une question intéressante.
0: Attends, ma colombe. Là, ça commence à bien faire, arrêtez de...
1: C'est comme les horticulteurs.
0: Arrêtez cette histoire de coton-tige, ça commence à être lourd et ça commence à m'énerver.
2: Est-ce que t'es plusieurs à la fois ?
0: Hein ? De quoi, Estelle ?
2: Si tu devais faire l'amour avec une femme, tu commencerais par quelle position ?
0: La normale.
1: Gérard ?
7: C'est quoi la normale ?
6: La benne à ordures.
0: Bon, toi, tu dégages.
2: Gérard, c'est quoi la normale ?
0: Gérard, casse-toi là,
1: ça y est, c'est Gérard, ça y est.
2: C'est quoi ? Gérard, Christine a dit que tu connaissais qu'une seule position, est-ce que c'est vrai ?
0: De toute manière, elle a été dire que je lui montais dessus, mais elle m'est déjà montée.
2: Elle s'est déjà montée dessus.
0: Oui. Donc, alors qu'elle dise pas de mensonges comme ça à la radio.
1: Alors, Gérard, il y a Clint qui te demande, qui te pose une question. Est-ce que tu vas être capable d'y répondre ? Je suis pas sûr. Quel est le plus lourd ? 1 kilo de coton-tige ou 1 kilo de plume ?
0: De plume.
1: D'accord. Est-ce que tu connais la position du coton-tige ?
0: Non, j'en ai rien à foutre.
2: Est-ce que tu t'enfonces les coton-tiges avec un applicateur ?
1: Il paraît que tu t'enfonces dans la chatte de la nana.
0: Bon, d'accord.
2: Gérard, j'ai une question.
0: Oui, qui ?
2: Mérite, hein, mon tichou ?
0: Oui.
2: Donc, je voulais savoir, quel est le dernier cadeau que tu as fait pour la Saint-Valentin ?
0: Le dernier cadeau pour la Saint-Valentin ?
1: À qui ?
2: D'abord, et à qui, hein ?
0: Ben, cette année, j'ai pas eu l'occasion de faire de cadeau.
2: Alors, le dernier que t'es fait ?
0: Le dernier que j'ai fait, ça a été un cœur.
2: Un cœur, mais en quoi ?
0: En un cœur comme ça, avec une carte postale.
6: Bon, Gérard, c'est Tony, j'aimerais te poser une question. J'aimerais savoir ce que tu fais pour le réveillon de Noël là, et de la Nouvelle An, parce que j'aimerais m'incruster.
0: Ben, pour l'instant, j'ai rien de prévu, à part si ma petite colombe est parmi moi, ben, je préfère passer Noël et Jour de l'An avec ma colombe.
6: Ouais. Je pourrais venir
2: parmi toi ?
6: Tu pourrais venir avec Christine ?
0: Non.
2: Gérard ?
0: Oui. Il paraît que... qui c'est qui veut me parler?
13: C'est Rita. Oui. Est-ce que tu lui as déjà fait un
14: Je voulais te dire, parce que c'est une question un peu comique, hein, donc tu réponds. Hein.
15: Je crois qu'on va se marier. Donc.
14: Est-ce qu'il faut rigoler un peu, hein?
0: Ouais, bah vas-y.
14: Ouais, ok. Donc, je voulais savoir si t'étais une femme, Gérard.
0: Mmh.
14: Une vraie femme. Hein.
0: Mmh.
14: Grosse poitrine, etc.
0: Ouais, bah vas-y.
14: Est-ce que tu sortirais avec Max?
0: Oh non.
1: Et avec toi?
0: Oh le pauvre.
1: Et avec toi?
14: Alors, Gérard.
0: Non, je viens de te répondre.
14: Mais pourquoi?
0: Parce que j'ai déjà horreur des femmes avec des grosses poitrines.
1: Ah, d'accord.
14: Comment?
0: J'ai horreur des femmes aux grosses poitrines.
14: Ah, tu m'as
1: Donc Gérard Max n'a rien compris.
15: Ouais, c'est pas grave.
14: Gérard.
1: Mais oui. Par contre, il paraît que.
0: Oui, les selles. Bon,
14: Gérard, t'as pas répondu à ma question, Gérard.
0: Attendez, 5 minutes, oui, là, question Minitel.
1: Il y a Clint sur Minitel que Gérard, chez lui, c'est plus un coton-tige qu'il a, c'est un crouton-tige.
14: Oh là là.
0: Pauvre tâche. C'est pas grave. Et selles.
14: Pour toi, c'est quelle taille d'une grosse paire de seins?
0: Plus gros que j'ai pu connaître, c'est 95D.
14: Ouais, mais pour toi, c'est à partir de quelle taille, gros seins?
0: Bah, 90...
14: Ouais, donc t'aimes pas mes seins?
0: Bah, je les ai jamais vus, donc je peux pas te le dire.
14: Ouais, mais même sous les vêtements, ça se voit, quoi.
0: De même, de toute manière, t'en as, ils sont normaux, ils sont bien même.
14: Bah oui, c'est largement plus grand que ce que tu viens de dire.
0: Ouais, non, mais c'est pas grave.
1: Tu veux voir tes seins, toi, Gérard?
0: J'en ai pas, alors.
14: Mais Estelle et toi, vous sortez ensemble, là? J'ai pas compris.
0: Ah bah ça c'est une question.
15: Voilà. Bien le cochon. Hein.
1: Alors vas-y, Gérard, réponds.
0: Ça, c'est une question que faut. Bah, déjà, si c'est celle qui décide, c'est pour moi. D'accord. Je laisse la priorité à Estelle.
14: Alors, Estelle, est-ce que tu vas te faire défoncer par Gérard? Bah, pour l'instant, je sais pas trop, je vais voir.
1: Ah.
14: Je viens de me faire larguer par un type qui a été parfaitement odieux avec moi, donc j'attends de voir, et puis quand je serai mieux dans ma tête, pourquoi pas.
16: Mais je pense que c'est pas du tout le genre de Gérard d'être odieux, donc je pense que tu pourrais être heureuse avec lui.
1: T'as des cotons-tiges chez toi?
14: Ouais, j'en ai plein à l'armoire.
0: Non, non, mais c'est bon, Olivier, t'arrêtes avec cette histoire de cotons-tiges, parce que je commence à en avoir
14: ras. Il risquera pas de te larguer. Hein.
15: Moi, chez moi, j'ai des paramines.
1: Il paraît qu'il va ouvrir une boîte de nuit qui s'appelait
0: le
1: coton-tige club.
0: Oui, là, je me sac parce que je commence à me gonfler,
1: Tony.
14: Gérard?
0: Oui.
14: C'est Rita.
0: Non, mais attendez, parce que moi, Estelle, elle a dit que. Donc, pour l'instant.
14: Ah, bah, elle a pas dit non, hein. Mais j'ai dit que pour l'instant, j'étais bien toute seule, quoi. Après, je verrai.
0: D'accord. Et tu voudrais peut-être aussi que je te donne ma réponse en direct ou par courrier
14: non,
0: pour
14: mais
0: moi?
1: En direct,
14: demandé,
1: en direct, en direct,
0: hein,
1: forcément.
0: Allez, Gérard. Estelle, tu l'avais comment?
14: T'as rien demandé.
0: Estelle?
14: Oui.
0: En direct.
14: Voilà. En direct, Gérard.
0: Estelle?
14: Oui.
0: Tu l'avais comment la réponse?
14: En direct maintenant, tout de suite.
0: Go. Hein?
1: Tout de suite. Vas-y.
0: Non, mais hey, tu me retires tout le monde sauf Estelle.
14: Oh.
0: Parce que tout le monde me parle en même temps, ça je vais écouter Estelle. Oui. Alors Estelle.
14: Oui.
0: Qu'est-ce que tu veux que je te la dise maintenant en direct ou par courrier?
14: Maintenant en direct.
0: Ah. Ben, tu vois, si tu me laissais le choix.
14: Oui.
0: Eh ben, je te dirais oui tout de suite.
14: D'accord.
0: Ouais. T'es satisfaite de ma
1: comme
0: réponse.
1: Comme tu lui laisses pas le choix, il te dit non.
0: Non. Même. De toute manière, c'est très bien que pour l'instant, j'y ai écrit une lettre assez longue et j'y ai dit pour l'instant comment on va procéder. Donc on va pas pousser mes mères dans les orties. On va y aller. Chaque chose en son temps.
14: Voilà.
0: D'accord, Estelle?
14: Impeccable.
0: Voilà.
1: Elle est de Paris, Estelle?
0: Non.
14: Mais non.
0: C'est celle qui est venue le jour de ton anniversaire, qui a fait 130 bornes pour venir me. Pour venir.
1: Laquelle, c'est qui?
0: C'est.
14: Elle est venue à deux débats, Gérard, avec.
0: Mais non, c'est pas la grosse.
14: Merci, Max, c'est gentil.
0: Non, c'est pas Max, c'est Olivier de la Pro qui a dit que t'étais grosse.
1: Oh non, c'est
14: Merci,
1: pas.
14: Merci, Olive.
1: C'est pas la petite. Elle est mignonne, elle est
0: si,
1: mignonne.
0: Si, c'est celle du département.
1: De
0: 28.
1: Qui? D'Evreux?
0: Ouais. Oh. Du côté de Chartres.
1: Oh. Tu vas me la piquer?
0: Ouais. Je te l'ai déjà piqué, je te signale.
1: Ah, sorti avec elle?
0: Ah, non, elle est venue déjà deux fois à la maison.
1: Oh, t'es déjà venu à la loco?
0: Bien sûr, elle est venue.
1: Une fois, oui, je l'ai vue une fois, oui.
0: Il est con ce mec ou quoi, là?
1: Quand est-ce qu'on te revoit?
0: Là, elle vient jeudi. Elle vient jeudi, elle me coupe les cheveux.
17: Et elle vient faire les deux débats avec moi à mes côtés.
1: Sans déconner.
0: Oh.
1: Bon, cette fois-ci, tu viens dormir à la maison, alors?
14: Chez toi?
1: Ouais.
14: Ouais, pourquoi pas?
0: Ouais, merci Estelle!
14: Mais non, mais c'est qu'une question de pratique, Gérard!
0: Ouais, attention!
1: Non, mais c'est pour éviter qu'elle rentre, qu'elle soit trop fatiguée, en tout bien tout honneur.
0: Voilà. Non, mais elle repartira le lendemain matin en train.
1: Non, c'est bon, elle va passer dans l'après-midi avec moi.
0: Non.
1: Soit on ira à la loco direct.
0: Non, mais elle peut pas vendredi venir à la loco.
14: Non.
1: Ah, finalement, tu peux maintenant?
14: Non, je peux pas.
0: Non, elle peut pas.
1: Mais si, tu dis. Hein?
0: Elle peut pas venir la semaine prochaine.
18: Si tu me demandes gentiment, Max, je viens.
3: Bon, bah, s'il te plaît, alors.
0: Oh, viens, ma petite colombe, tu me sembles plaisir pour moi.
3: Elle va connaître les chiottes par cœur.
0: Ouais, non. Elle va rester à mes côtés. Hein, ma colombe.
18: Ouais, je vois.
0: D'accord. Tu me dis ça par courrier, hein, alors.
18: Ouais.
3: Fous-toi des cotons-tiges dans le nez.
0: Ou sinon, tu m'appelles avant.
18: Ouais.
0: Tu me donnes un coup de...
18: De bip.
0: De novembre.
18: Ouais.
3: Et prends le coton-tige dans le cul, hein, pour venir.
0: Non, Gérard, pose le marteau.
18: Gérard, calme-toi.
0: Je te jure, là. Attends, je vais prendre une bouteille.
3: Hey, Gérard, ça c'est beau.
0: Gérard.
19: C'est un truc électronique. Ah ouais.
18: Gérard, tu te calmes.
0: Oui, ma petite colombe, je vais me calmer alors.
18: Bien.
0: Pour toi, je ferai tout ce que tu me donnes,
3: ça,
0: moi.
3: Ça, c'est bourré d'un coton-tige dans le cul, Gérard.
0: Tu me casses avec ça, là.
19: Elle a un mec ou pas?
0: Non, elle est toute seule maintenant. Elle est pour moi.
3: Ouais, elle va être pour moi. Pour moi plutôt.
0: Non, toi, attends,
3: je vais te couper ton micro, tu vas voir. Hop, voilà, elle est pour moi. Donc, tu disais?
18: J'avais qui, là?
3: Tu disais quoi?
19: Non, c'est lui qui est chaud, il a quelqu'un.
3: Oui, c'est bon, j'ai coupé son micro. J'ai coupé son micro, mais tranquille.
18: Tu viens quand, là?
3: Tu viens quand, alors, finalement?
18: Jeudi,
3: d'accord.
18: Ouais.
3: Tu dors pas chez Gérard?
18: Non.
3: Ok.
20: Non, tu dors chez Max. Il fait MC, Fun Radio.
3: C'est cool.
18: Gérard,
3: tu dors chez Max?
18: Oui, je vais dormir chez Max.
0: Qu'est-ce que ça, ma colombe?
3: Non, c'est bon, elle dort plus chez toi. Elle dort plus chez toi.
0: Ouais, occupe-toi de ton gars.
20: Elle va dormir chez Max parce qu'il est pas d'habitude.
0: Toi, je te dis de dégager.
20: Il travaille à MC, Fun Radio.
0: Ouais, bah, allez, c'est bon, là, les lèche-cul, c'est bon.
18: Non, je vais dormir chez Max parce que je ne risque rien avec lui. Gérard?
0: Oui.
18: Est-ce qu'on peut poser une question à Max?
0: Bon, bah, s'il veut vous répondre.
18: Max, tu veux répondre?
0: S'il veut répondre clairement,
18: ouais,
0: moi.
18: Bon, bah, voilà, je voulais savoir si Max était une femme. Est-ce qu'il s'intéresserait à Gérard?
3: Oh, il y a de fortes chances, oui. Il y a de fortes chances, oui.
21: Mais il s'intéresse déjà sans être une femme, hein.
18: Non, si Max était une femme, est-ce qu'il s'intéresserait à Gérard?
3: Oui, c'est quelque chose de... C'est vrai que c'est quelque chose d'intéressant, quoi.
20: Moi aussi, j'aimerais poser une question. J'aimerais savoir, étant donné que mon tuning t'a dit, quand même, et que je suis chroniqueur à Fun tous les jeudis, est-ce que tu pourrais me rémunérer? Me donner un petit quelque chose.
0: Attends, toi, je t'ai déjà dit de dégager plusieurs fois.
18: Mais on n'a pas écouté la réponse.
20: Je parle au monsieur qui a plein de sous.
0: Ouais, ben, monsieur qui a plein de sous, moi, je t'ai déjà dit tout à l'heure de dégager.
3: Tout à l'heure, oh.
0: Mais Manu, qu'est-ce que tu me fais, là?
3: S'il te plaît, là. Allons.
0: Ça y est.
18: Gérard?
0: Oui.
18: Je voulais savoir s'il y a une fille hyper moche, hyper grosse, et qui est folle amoureuse de toi.
22: Christine.
18: Est-ce qu'elle.
3: Oh, s'il vous plaît, oh.
0: Non.
18: Tu sortirais pas avec elle?
0: Non.
18: Alors, comment tu veux que la fille soit pour que tu sortes avec elle?
0: Pour l'instant, je l'ai déjà dit comment que je la voulais, donc...
18: Mais t'as dit que si elle était grosse et qu'elle était belle de l'intérieur, tu sortais avec elle, hein.
0: Non.
18: Alors maintenant, tu nies, Gérard. Alors,
0: Je suis
18: pas d'accord.
0: Non, mais j'ai toujours... Attends, j'ai jamais dit...
18: Gérard, tu commences à te la péter ou quoi, là?
0: Qui c'est qui me dit ça?
18: C'est Rita, mon petit chou.
0: Non, mais attends, ma cocotte...
18: Attends, la dernière fois, t'as dit qu'une fille... C'est pas nécessaire qu'elle soit belle de l'extérieur, elle peut être belle de l'intérieur. Ouais. Et maintenant que tu te poses la question, tu dis non. Alors,
0: J'ai le droit.
18: Alors, c'est hyper moche, hyper grosse, est-ce que tu sors avec elle?
3: Je te préviens, je te surveille.
22: Il y a que les imbéciles qui changent pas d'avis.
3: Oh là là, la voix, celle-là.
0: Qui c'est qui vient de dire ça?
3: Cochonne.
0: Qui c'est qui vient de dire ça? Qui c'est qui vient de dire que y a pas que les abrutis qui changent pas d'avis?
3: C'est Lucie.
4: Qu'est-ce qu'il aime bien?
0: Ah,
18: mettre
0: ta cotentise
4: dans son cul.
0: Oui. Bon,
18: exactement.
0: Allez, il est terminé, donc...
3: C'est à qui le rire? C'est la fille des voix, là, qui a rire comme ça, là?
18: Non.
3: Ah, j'adore ce rire.
18: Non, c'est Rita.
0: Donc voilà,
18: c'est Rita
0: donc...
18: C'est qui rigole comme ça? C'est qui pose cette question?
0: C'est Max, donc...
18: Max, il est hyper beau, hein, je le redis. Je suis pas lèche-cul, hein.
0: Oh, non, t'es à peine.
18: Max,
22: il était beau avec les cheveux longs.
0: Bon,
4: c'est
0: allez.
4: Qu'il aime bien?
3: Ah non!
4: Mets ta cotentige dans son cul!
0: Vous allez retrouver Bart pour la nuit sans pub, Lorenzo et Ginny à 6h.
3: Ouais.
18: Non, et Gérard!
4: Tu sais qu'est-ce qu'il aime bien?
3: Ah non!
4: Mets ta cotentige dans son cul!
0: Non, arrête avec ça commence à
3: m'interchier. Oh, c'est drôle ce soir, merde.
0: Oh, merde, ça me fait chier moi aussi d'entendre ça sans arrêt, surtout.
3: Ça te rappelle des mauvais souvenirs.
18: Mets ta cotentige si ça te fait chier.
0: Non, mais même.
3: Alors la conclusion donc, Gérard.
0: Donc conclusion des deux débats, donc j'ai trouvé que c'était bien par le deuxième que.
4: Tu sais qu'est-ce qu'il aime bien?
18: Non?
22: mettre un coton-tige dans le cul.
5: Bon, je l'ai pas dit. Qui c'est qui rigole comme ça?
22: C'est Rita.
5: Ah, c'est joli.
22: Ah, merci, Max. Max, c'est hyper beau, hein. Ouais, c'est pas Werner Schreier, mais c'est quand même beau. Hein.
5: Heureusement, parce que je le trouve pas beau, alors.
0: Donc,
22: hyper beau, hein. Ouais,
0: la
22: beau,
0: conclusion quoi. Des deux débats, donc c'est dommage que le deuxième
5: a
0: toujours foiré comme d'habitude. Ouais. C'est dommage.
22: Ça, Gérard, il était vachement bien ton deuxième débat.
5: Si je prends de la coke, je vais grossir ou pas?
22: Non, tu vas.
8: Non.
5: Faut que je fasse quoi? Que je boive de l'alcool? De l'alcool, oui. Je
8: prends
5: de la
8: cortisone.
22: Prends des cotons-tiges. Tu les achètes toutes tes fringues parce que je t'ai trouvé hyper bien sapé.
5: Ah, mais c'est pas moi qui me sape.
22: C'est quel créateur?
5: Werner Schreier.
8: Ah, ouais. Tu sais qu'est-ce qu'il aime bien?
5: Ah non!
8: Mettre ta coton-tige dans son cul.
0: Arrête avec ça, Max. Merde, ça commence à me faire chier, ça, maintenant. Bon, allez, je vous laisse et je vous retrouve la semaine prochaine.
5: Ouais.
0: Sans ça, la semaine prochaine.
5: Et Olivier, pas de remix sur Christine?
0: D'accord. Non, parce que sinon, si je l'entends une fois dans la semaine, je viens pas aujourd'hui.
5: Oh non. Mais non,
0: ah, mais si, je suis obligé de venir.
5: Non, tu viendras, Lucas, c'est légal.
22: Non, c'est Gérard.
0: Oui.
22: Gérard, tu nous as pas dit qu'est-ce que tu pensais de Technomax. C'est Rita qui pose la question.
0: Je l'ai pas vu, hein.
22: Ah.
0: Je le verrai samedi et je lui dirai lundi, je viendrai le voir.
5: C'est quoi les débats de la semaine prochaine?
0: La semaine prochaine, donc, les thèmes du débat sont...
22: La virginité
0: et
5: les chauves-souris.
0: Le ronflement.
5: Ah oui, le ronflement, oui.
0: Ah, deux histoires, il me reste encore 3 minutes.
5: Vas-y.
0: Avant de conclure. Deux histoires.
8: Qu'est-ce qu'il aime bien?
0: Bon, tu m'arrêtes ça, sinon je fais pas les histoires.
5: Vas-y, j'arrête.
22: Mettre un coton-tige dans le cul.
5: Allez.
0: Alors, quelle est la ressemblance entre un parachute et l'humour?
22: Qu'est-ce que?
8: C'est toi.
0: La ressemblance entre un parachute et l'humour.
8: Qu'est-ce qu'il aime bien? Mettre un coton-tige dans son cul.
0: Moi, ça me fait pas rire. Hein.
5: Oh non.
0: Ça me fait pas rire. Dégage-toi, maintenant.
22: C'est pas ta
0: dégage avec ça.
5: Alors vas-y, ton histoire, c'est quoi? Attention, il y a ta petite chérie d'Evreux qui t'écoute, qui va te consoler la semaine prochaine, qui va te faire un beau massage.
22: Ouais.
0: Alors quelle est la ressemblance
5: entre... Moi aussi, hein.
0: Un parachute et l'humour, toi tu vas te faire foutre.
22: Je vais prendre
0: Gérard
22: parce qu'après il va être jaloux.
0: Oh là.
5: Tu dors chez moi, hein?
22: Oui.
0: Oh, je peux. Bah, ça y est.
5: Oh là là.
0: Tu me la laisses à moi?
22: Bien sûr, en tout
0: cas,
22: tout honneur.
5: D'accord, pour toi, tu sais, c'est ton PC.
22: Hein?
5: Tu sais, c'est ton père.
0: Qu'est-ce qu'il me fait, après?
22: Tu veux déjà l'essayer?
5: Oh, on va commencer ensemble.
0: Qu'est-ce qu'il me fait, lui?
5: Alors, vas-y, Gérard, ton histoire, c'est quoi? Alors, quelle est la différence entre...
0: Quelle est la ressemblance entre un parachute et l'humour?
22: Mais c'est pas ça, oh là là.
5: C'est quoi? C'est quoi?
0: C'est quoi?
22: C'est la
8: l'envol.
0: Hein?
22: L'envol?
0: Non.
22: La jambe gauche?
0: Non.
22: Je sais pas. Le bec?
0: Quand on en a pas, on s'écrase. Qui c'est qui voulait répondre avant? Qui c'est qui voulait répondre? Qui c'est qui voulait me répondre ça avant?
22: Moi.
0: Qui?
22: Lucie.
5: Oh là là, bah Lucie.
0: D'accord,
5: par contre,
0: elle
5: a un prénom, elle qui tue. Alors vas-y vite, le deuxième histoire.
0: Et quel est le pluriel du train?
22: Des trains.
0: Le pluriel de train?
22: Des trains.
0: Non.
22: TGV.
0: Non.
22: Gérard.
0: Non.
5: Locaux.
0: Non.
22: Ça est pas mal.
0: Rail parce que. Rail? Parce qu'on dit un train déraille. Voilà, terminé.
8: Qu'est-ce qu'il aime bien?
5: Ah non.
8: Mettre ta coton-tige dans son cul.
0: Comment ça m'énerve avec ça?
5: Ah ça va, si on commence, ça va, on a de la marge. Si on commence à l'énerver avec ça, il y a de la marge.
0: Ouais mais attends. Mais ça, tu passes.
5: Non, mais c'est fini. Attends, après, c'est terminé. Hein. Je veux dire, si Olivier fait un remix, je casse la gueule. Hein. Peut-être demain, on exclut, mais vraiment.
0: Non, non, tu me mets demain, je viens pas à la loco.
5: Oh non,
0: je m'en fous.
5: Oh,
0: tu me mets demain, je viens pas à la loco.
5: Petit joueur.
0: Ah non, mais ça.
5: Evreux, tu viens demain?
22: Non, jeudi.
5: Pourquoi?
22: Mais demain, je peux pas, je bosse.
5: Oh, allez, demain soir.
0: Et en plus, c'est une infirmière comme ça, ça pourra.
5: Je sais, elle va me faire des petits pansements.
22: Non, comme... je suis une infirmière pour l'instant, s'il te plaît.
0: Qui c'est qui a osé dire des cotons-tiges que je pensais, là? Je sens que celle-là qui a été dire ça, elle va pas m'avoir au standard.
5: Gérard, donc le résumé, la semaine prochaine, on peut le dire. Donc résumé, débat sur...
0: la virginité et sur les ronflements.
5: Voilà. Et puis on sera quand même demain soir tous ensemble. J'espère que vous aussi, Paris Région Parisienne, à la loco pour l'anniversaire de Jean-Marica. Et je serai, et beaucoup de gens y seront. Et Gérard, on te remercie pour ce débat. Merci à vous, mesdemoiselles.
22: De rien, Max.
5: Et puis, je pense à la semaine prochaine.
22: Bah voilà. Oui.
0: Ok.
5: On vous embrasse. Gérard, petite conclusion, deux mots vite.
0: Bah, conclusion, c'est que c'est dommage que.
22: Qu'est-ce qu'il aime bien?
0: Que tu me. Que ça a été passé sans arrêt, comme ça.
3: Non.
0: Tout le monde va se foutre de ma gueule. Tous ceux qui me connaissent vont se foutre de ma gueule. Alors, je vais te dire une chose, c'est super, continue comme ça,
3: oh,
0: faire ça.
3: Pour rigoler.
0: Oh non, mais il y a quand même des limites.
3: Bon, alors, conclusion.
0: Conclusion, c'est que. Ben,
3: sympa quand même.
0: Ça, le deuxième qui a toujours foiré, donc ça.
3: Non, ça
0: c'est le deuxième, il a foiré.
3: Ouais, mais c'était rigolo, tu l'as bien mené. Disons qu'on sent que tu maîtrises maintenant le média radio, quoi.
0: Donc voilà. Donc, okay. Ben voilà.
3: Bonne nuit.
0: À la semaine prochaine.
3: Ciao.
22: Tu sais qu'est-ce qu'il aime bien?
3: Ah non!
22: Mettre ta contentise dans

0: Bon,
1: fait.
0: Allez. Alors, envoie une musique douce, là. Un genre de petit slow, tiens.
1: Quelque chose comme ça, écoute.
2: Ah ouais, du piano.
0: Non, pas de piano. J'aime pas le piano. J'aime pas le piano.
1: Non, mais c'est Gérard qui décide.
0: J'aime pas le piano.
1: Bon, alors commence et je vais mettre la musique après.
0: Non, tu t'envoies la musique, après je continue.
1: Ouais, dis donc.
0: Oh. Ouais,
1: bon, le festival continue, hein.
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4: Bonsoir à tous, bon, c'est le débat.
5: De toute façon, ça va être tout raide ce soir, je vous le dis, moi j'ai trop attendu.
4: Ah ben, plus t'attends, plus c'est bon, d'accord? C'est comme si tu faisais l'amour, ok?
5: C'est clair.
4: En de bon entendeur, tu commences pas.
3: Oui, bonsoir, c'est Rachmaninoff.
4: Ouais.
3: Salut ma carcasse, comment tu vas?
6: Ça remet, bonsoir. Ouais.
3: Mais elle est folle celle-là, mais elle va un coup de tête, laisse tomber.
6: Ce qui s'en remet, ce qui fait les bouffons.
7: Bonsoir, c'est le fouetteur masqué.
1: Alors,
7: je te suce bien la bite au début, après je t'insulte.
3: Bonjour, c'est Pussy Nickel. On va m'accueillir, Gégé.
4: Qui?
3: J'aime bien quand tu m'accueilles, c'est Roger la merde.
4: Non, c'est Jean-Pierre Bombin.
3: Non, c'est Roger la merde, j'appelle de l'Everkusek, sans cesse.
4: Je vous préviens que je ne ferai pas de cadeau ce soir. D'accord? En de bon entendeur, salut. Voilà, déjà un coup de poing qui est parti. Et n'oubliez pas que. Alors celui qui commence à faire coin-coin, ouais, il va aller voir si sa mère, elle va se faire sodomiser. Ça va être clair, net et précis. Question.
8: De messieurs.
4: Comment appelle-t-on...
9: Alors quelle est la devise en Australie? Ok.
3: Tu peux appeler à l'orphelinat si tu veux vérifier la question.
8: Mettez des auditeurs, c'est pas bien.
4: Là, ça va aller vite.
8: Gérard.
4: Ça va aller très vite.

0: putain, c'est bizarre.
1: Gérard, t'as un petit truc qui court dans ta tête. Il y a beaucoup de gens qui demandent des excuses par rapport à ce que t'as dit tout à l'heure contre le Sénégal.
0: T'as rien sur le net alors.
2: Nom d'une fellation.
0: Mais c'est quoi cette ventilation là?
3: Est-ce que tu peux?
1: C'est ton haleine qui rebute sur le micro, Gérard.
0: Eh, hey, je préviens d'une chose.
3: Il se lavait pas.
0: Voilà, ça commence.
4: Bon, Gérard, vas-y, allons-y, mais Gérard, si tu fais des...
1: Non, mais c'est vrai, Gérard, que tu sens le bookmaker.
0: Bon, écoute,
5: toi. Des montagnes, hein, quand même.
0: Michel.
6: Final question. Are you ready?
5: Bon, tu vas poser tes questions, là.
0: Pensez-vous qu'il fasse jour à New York quand il est 18h à Paris et qu'il pleut?
3: Attends, je vais poser cette question, là.
5: Troisième du nom.
0: Quoi?
3: Qui a fait cette question?
0: C'est moi, ça, j'essaie. Ah, qui c'est? Qui... Attendez, qui c'est qui est pas content des nanas?
3: Ah oui, je trouve génial pour ça.
0: J'ai envie de câlin. Putain, mais c'est grave. Mais putain, mais quand est-ce que je vais arriver à faire un débat sans que j'aille de connard, de bruit de fond, tout ça? Je me le demande.
1: Attends, des dents. Le principal, c'est que tu ris de toute ta dent.
0: Pauvre cab.
3: Il a arrêté les coups avec ses chicots. Avec son chicot.
0: Je me demande si on va aller loin au débat. Juste que t'as compris.
5: Voilà.
0: Bon, conclusion du débat.
5: Non,
0: conclusion.
5: Parce que 4 heures, là.
7: La théorie des catastrophes, c'est que quand GG baille à Paris, ça pue en Australie.
0: Lui, il est premier de taper sur son truc et de nous faire pas, de pas nous faire chier.
1: Ah non, c'était le dernier débat de Gérard, quand même, il faut quand même le signaler. Alors, comme c'est le dernier débat de Gérard, et pipi! Ouais! Et pipi! Ouais! Et pipi! Ouais! Atik, atik, atik! Ouais! Atik, atik, atik! Ouais! Atik! Ouais! Atik! Ouais!
8: Donc le deuxième débat c'est sur les parfums. Si j'ai les noms, ça sera.
1: Alors
8: sera
1: donc, il y a Exotique, Merlan, Chaussure et Priscilla.
3: Salut.
9: Bonsoir tout le monde.
8: Bonsoir.
9: Salut Gérard. À tous.
3: Bonsoir Gérard.
8: Bonsoir.
3: Ça va?
8: Alors
9: c'est quoi la première?
8: Bon, hey, tu as déjà commencé à te calmer s'il te plaît.
9: Excuse.
8: On va pas faire un deuxième débat
9: d'accord,
8: merde.
9: D'accord.
8: Ouais, ok.
9: Calme, là, les amis.
8: Oh, ça commence, ça n'a pas commencé, d'accord.
9: Sourais, alors, que...
8: Donc, quel est votre parfum préféré?
9: Alors, Chaussures, je peux répondre?
8: Oui.
9: Fleur d'anus de chez Jean Pest. Exotique, surtout les parfums qui sentent bon.
8: C'est-à-dire?
9: Ceux qui... que j'aime bien, quoi, toi.
8: Ouais, mais
9: qui,
8: quoi
9: en fait, ceux qui me procurent grâce au nez des envolées et tout, qui me font halluciner, quoi. Tu sais, il y a des parfums hallucinogènes, hein.
1: La drogue?
9: Non, des parfums.
8: Non, pour qui c'est qu'on a d'autres
9: Non, mais c'est comme les bons vins. Hein.
8: Oui. Priscilla.
3: Oui.
8: Donc toi.
3: Moi, j'adore les parfums pour mecs.
8: C'est-à-dire
9: Tu sais pourquoi?
8: Non, mais qui c'est qu'a du monde derrière, là?
1: On va gérer.
9: Virez-le. Bah, les parfums de mecs, ils sont plus corsés, c'est pour ça.
3: Ouais, mais moi, j'adore sentir les parfums de
9: mecs. Ouais, mais t'as du nez, toi,
8: ouais,
9: ou pas?
8: Mais...
3: Comment?
9: T'as du nez ou pas?
3: Oui, j'ai vachement de nez.
9: Et c'est qui parle, là?
3: C'est Priscilla.
8: Ouais, Priscilla, mais explique, dis-moi à peu près quel parfum.
9: Ouais.
3: Tu veux des noms?
8: Bah, n'importe quoi, tu donnes.
3: Alors, un parfum épicé.
9: Ouais.
3: Avec du musc.
8: Mmh.
3: Enfin, je sais pas, un parfum.
9: Ça ressemble pas du tout à l'Adidas. Hein.
3: Un parfum enivrant. Non, pas du tout, non.
8: Chaussure.
9: L'Adidas, ça doit être une goutte d'eau, et puis on sait pas trop quoi.
3: De la pisse d'âme.
9: Ouais, enfin, des substances qu'on connaît pas encore.
3: Ouais.
9: Genre, c'est des trucs qui tuent les mouches.
8: Chaussures.
9: Mon parfum en fait je paye vachement cher.
8: Non mais attends, hey, chaussures, tu as pas commencé à attaquer la deuxième question avant moi, d'accord?
9: Pourquoi c'est pas la deuxième? Ah, il y a ceux qui sont sur internet.
8: Non mais là ça commence à bien faire. Hein, vous
9: mais
8: avez pas commencé.
9: Mettons et ben faut dire au standard qu'il est bien.
8: Bon Merlan.
9: Ouais, ta question exactement c'est quoi?
8: C'est quel est votre parfum préféré?
9: Ouais, il faut dire une marque ou pas?
8: Non, sans citer de marque. Tu dis si tu préfères le parfum.
3: Les chiottes.
8: Non, mais soit le parfum.
9: Moi, Gérard, je fais collection des bouteilles de parfum.
8: C'est-à-dire?
9: Bah, j'en fais collection.
3: Moi aussi, on peut faire des échanges si tu veux, j'en ai plein d'autres.
9: Ah, mais t'en fais quoi une fois que t'en fais collection? Bah, de toute façon, le problème, c'est que bon, les bouteilles, elles me durent pas trop longtemps, quoi.

0: les gardes
1: quand tu fais la collection ou pas?
0: Disons que moi, ce que je pense lorsqu'une femme m'offre du parfum, ouais, c'est bien.
2: Tu gardes la bouteille en fait.
1: Ça n'a rien à voir avec ce que je dis.
0: Ouais, c'est vrai.
3: Non, mais alors pour l'instant, vous avez pas commencé à me poirer le débat, les trois mecs.
1: Ouais, parce c'est que la là... première question, ouais, ça part déjà en couille. Hein.
3: Ouais.
1: Bon, enfin bon, c'est pas grave.
0: Non
3: ouais, ben tout à l'heure, tu as attaqué la 8e chez toi.
1: Et toi, c'est quoi ton parfum préféré en fait?
3: Moi, je.
0: Moi, j'y suis pas.
1: Ta gueule, c'est quoi toi?
3: Mais qui c'est qui vient. Qui c'est qui me pose cette question?
1: Bah, c'est.
4: Exotique.
3: Ouais, enfin, faudrait peut-être te réveiller quand je demande ton nom, s'il te plaît.
1: Excuse-moi, c'est bon.
3: Non, mais moi, de manière.
1: Pas grand-chose, mon téléphone est pourri.
3: Ah ouais, mais si t'es avec un portable, c'est pas la peine. Hein.
1: Mais non, c'est pas un portable, c'est un pauvre téléphone que j'ai pas payé, il est pourri.
3: Ouais, ben. Ça s'entend, hein.
1: Bah, excuse-moi, hein, on n'est pas tous riches, hein.
3: Donc, alors, moi, j'aime toutes sortes de parfums.
1: Ah, mais c'est à dire.
3: Bah, je citerai pas les noms, c'est tout, je fais pas de pub.
1: Ouais, mais des parfums forts ou.
3: Bah, du fort ou.
1: C'est quoi que t'as mis ça?
3: Hein?
1: C'est quoi que t'as mis ça?
2: Jump?
3: Non, ce soir, j'ai mis de.
1: Rapproche-toi du micro, que ça sente bon.
2: Rapproche-toi, Constante.
3: Non, mais ça y est, bon, bah. De toute manière, je vous donne pas le nom.
1: T'as mangé quoi?
3: De l'ail.
0: La chatte de Sandy.
1: Ah ouais, c'est ça. C'est
3: alors, soit je préviens tout de suite que le premier qui va s'amuser à déconner sur quel. Comme ça, ça va gerber sec. Hein.
1: Comment elle s'appelle ta copine?
3: Ça te regarde pas.
1: Ah ok. Ça te regarde pas, c'est bidon comme
0: ça. Enfin, tout le monde le sait, mais ça me regarde pas.
3: Voilà. D'accord. Alors, deuxième question.
1: Ouais.
3: Combien payez-vous une bouteille de parfum? Alors, je peux vous dire tout de suite qu'il y a différents prix. Hein.
0: Ouais, bah moi j'ai.
3: Alors, attendez. Attends, chaussure, on va quand même demander après.
1: Exotique, je veux répondre.
3: Non, mais exotique, s'il
1: non,
3: te plaît.
1: Non, pas préservatif, exotique.
3: Exotique, on va demander à Priscilla, ça.
1: Mais non, pourquoi elle en premier?
2: Parce que je suis une fille.
1: Ok, excuse-moi.
3: Mais on a qu'une fille, là, au standard.
5: Ah bah maintenant que tu l'as fait chialer, c'est clair qu'elles veulent plus appeler, hein.
1: Ouais, mais c'est pas grave, on a dit que c'était une affaire oubliée.
2: Ouais, je vais être leur porte-parole.
1: D'accord. Bah vas-y, c'est quoi ton prénom?
2: Priscilla.
1: Ouais, c'est
3: alors,
1: cool.
3: Priscilla.
2: Oui.
3: Donc pour toi, combien que tu paies? Alors je répète bien la question, hein, pour ouais. que tout le monde la comprenne, parce que je veux pas qu'on me dise, ouais...
1: Combien tu mets pour acheter une bouteille
3: combien
1: de parfum?
3: Combien payez-vous ouais. une bouteille de parfum?
1: Ouais.
2: Moi, c'est chaussure, moi, tu vois, j'ai jamais acheté un seul parfum pour moi.
3: Mm-hmm.
2: En revanche, j'en offre souvent à mes amis, et la dernière fois que j'en ai acheté, c'était 400 balles, c'était pour ma mère.
1: T'as assez cher, hein.
2: Bah ouais, mais en plus...
1: Parce que aux environs de Noël, ils font des soldes, hein.
3: Ouais, mais de manière...
2: soldés en plus.
3: Ouais, mais Priscilla...
1: Et c'était quoi la marque sans la citer?
2: C'était, je sais plus, Kenzo, je sais pas trop ce que c'est.
3: Okay. De quoi?
0: Allô Gérard?
3: Ouais.
0: Ouais, c'est chaussures. Bah moi je voulais te dire que mes bouteilles de parfum, en moyenne, je les payais 17 000 francs.
1: Combien?
0: 17 000.
3: Non, là, je crois que t'essayes.
0: Je fais pas dans le bas de gamme.
3: Mais attends.
1: Ouais, mais t'habites où, Neuilly, non?
0: Non, pas du tout, j'habite dans le 16e arrondissement.
3: Ouais, ouais, non, mais attends, j'ai jamais...
0: Avenue Victor Hugo.
3: Ouais, c'est bien, voyons, tu veux pas donner non plus ton nom de famille et puis tout non plus, non?
5: C'est Boulard, son nom, c'est Boulard.
1: Ouais.
2: Boulard.
5: Non, 14 rue avenue Victor Hugo.
1: Ah bah bravo.
5: Le 16e.
0: C'est pas très gentil. Et ta mère, elle est pas parfumeuse?
3: Oh, ça y est, là, s'il vous plaît, merci.
0: Je suis avec ma mère, s'il te plaît.
1: Bah on te demande si elle est parfumatrice.
3: Bon bah, hé Merlan.
2: Parfumière.
3: Ouais,
1: pareil.
0: Bah écoute, la DAF, hein, c'est pas...
3: Bon, ça y est. Donc, exotique pour toi?
1: Ouais, et eh ben écoute, moi je préfère bien les parfums en fait discrets. Mais en fait, j'avais une question. Parce qu'on parle du parfum, mais tu sais, ça nous rappelle un livre aussi. Tu connais, tu vois quoi?
2: Le parfum.
1: Ah, exactement, très bien. Et en fait, je voulais savoir si toi tu te rappelles des parfums de ton enfance.
3: Non, mais pour l'instant, je te demande combien que tu mets, combien payez-vous une bouteille de parfum?
1: Pas grand chose, tu sais, j'ai pas beaucoup d'économies quoi.
3: Mm-hmm.
1: Mais si j'avais un cadeau à faire, si c'était un parfum. Je sais pas, je pense que un petit parfum tranquille de 150 francs.
3: Non.
2: Bah c'est pas beaucoup hein.
3: Ouais non
2: bah
3: mais attends, ouais, Priscilla. Priscilla.
2: Bah ouais non mais tu sais pour un vrai parfum faut.
1: Ouais, faut mettre le prix mais je parle d'un petit flacon, je parle pas d'un grand.
0: Ah, ça pue.
3: Priscilla.
1: C'est Gérard.
3: Priscilla,
2: oui.
3: Moi je peux te dire une chose, et même chaussures Merlan et exotique.
2: Oui.
3: Moi je peux vous dire une chose que j'ai travaillé. Dans le parfum.
1: Ah,
3: moi je peux vous donner un prix.
1: Où
3: et ça, Priscilla, le prix de la bouteille de parfum que tu m'as annoncé à 250 francs, je veux dire une chose, 450. Moi je peux te dire une chose, qu'une bouteille pour une fille, tu me diras je donne pas la marque du parfum.
1: Oui.
3: Et ben moi je peux te dire une chose que ça varie. Attends, tu permets? Oh
1: c'est quoi, ouais, il est vénère chaussure là.
3: Ça commence vous me laissez
1: Vas-y combien?
3: Moi, je peux te dire une chose, que la bouteille... Oh, chaussure, oh tu t'écrases. D'accord.
1: Combien?
3: La bouteille de parfum, ça tourne entre 2000 et 5000 francs la bouteille.
5: N'importe quoi, il connaît rien.
3: Ouais, j'y connais rien. Alors, dans ces cas-là, va sur les Champs-Elysées, c'est Léonard Parfum, et demande du balai. Va voir à combien qu'elle est.
5: Du balai?
3: Du balai.
5: Du balai, mais poils durs, pour les feuilles ou pour la poussière?
3: C'est bon, tais-toi. Tais-toi parce que...
5: Arrête, tu vas me faire pleurer, Gérard.
3: Attends, un balai, je te parle du balai, abruti.
4: Un balai de 1000 francs sur les Champs-Elysées, Gérard.
5: Il est fou.
3: Bon,
5: c'est le prix d'une motocross, pas d'un balai.
3: Vous êtes tous les deux barjots.
1: Dans des petits supérettes et tout ça, tu trouves des parfums beaucoup moins chers qu'à ce prix-là.
3: Ben oui, c'est ça.
1: Si tu fais tes courses sur les champs, c'est ton problème. Maintenant, pose la troisième question parce que je crois qu'on va faire le tour de la deuxième.
0: Gérard, c'est Merlan. Ça coûte combien?
1: Allô?
3: Oui, je t'écoute.
2: 20 balles.
1: Ouais, je viens de poser une question, mais je vois que personne m'en
0: veut. Le parfum sur Suren, ça coûte combien?
3: Ça te regarde pas, et puis arrête de dire Suren, s'il te plaît, parce que je commence à en avoir ras-le-bol.
1: Pourquoi on n'a pas le droit?
0: Pourquoi?
3: Ok. Bah,
0: donc, t'as dit qu'il fallait pas donner de marque, tout à l'heure, et t'as donné des marques.
3: Ouais, alors, moi, je peux vous dire une chose que...
0: Merlan.
3: Quoi?
0: Merlan, j'ai pas répondu.
5: Pas tous en même temps, laissez répondre Gérard de temps en temps.
1: Ah, mais est-ce qu'on nous entend bien?
5: Eh oui.
1: Bon, bah parfait.
3: Ah, vas-y, Merlan.
0: Ouais, bah je disais à peu près 300 balles, mais il paraît qu'à Suren, bon, vu que t'es un bourge, toi, ça va être plus cher là-bas.
1: Ouais, mais lui, il a des, t'as des promotions, toi, de temps en temps, tu les connais bien.
0: Sur la transpiration, surtout, il a de la promotion.
3: Qui c'est qui vient de dire ça?
1: T'es connu, ça se trouve, t'as ton parfum à ton nom, non?
3: Qui c'est qui vient de dire que ça sentait la transpiration?
1: Tu t'en fous, Gérard. On s'en fout, je te demande si en fait, t'aimerais bien avoir ton parfum.
3: Attends, on s'en fout, tu permets
0: C'est Merlan.
3: J'ai le droit de dire ce que je veux.
0: Non, mais tu t'en fous, Gérard, c'est Merlan.
1: Alors?
3: Bah alors,
1: réponds.
3: Bah dis ton nom toi.
1: Eh ben c'est exotique, réponds exotique.
3: Moi j'ai déjà travaillé dedans et je peux te dire que la bouteille ça tourne entre 2005 et 3000. Ok, alors troisième question.
1: Troisième question.
5: Avant la troisième question, Gérard, on accueille Guitare.
4: Ouais, et j'ai aussi un petit message Minitel.
1: Bonjour à tous. Message Minitel.
4: Ouais, j'ai un petit message Minitel de Schmoldu qui dit puisque t'as, enfin on sait maintenant que t'as travaillé dans le parfum, mais pourquoi t'es pas tombé dedans?
3: N'importe quoi.
1: Ça, et à mon avis, Gérard, c'est une question qui te regarde pas. Hein.
0: Gérard.
3: Et celui qui s'amuse à répondre à ma place tout à l'heure, il va dégager sec.
0: Gérard, logique. Les chaussures à l'appareil.
1: On verra ça plus tard.
0: Je veux juste savoir, à ton avis, Gérard, ça dure combien de temps une bouteille de parfum?
3: Ça dépend.
1: Ça dépend. Si tu t'en mets plus sous les bras, ça dure moins longtemps, à mon avis.
3: Et ouais. Qui c'est qui parle comme ça?
1: C'est exotique.
3: Ouais, mais exotique, tu laisses parler les gens et tu réponds pas à ma place,
1: d'accord,
3: s'il te plaît, merci.
1: Répondre,
3: ok. Gérard, maintenant, c'est la troisième question.
1: Gérard, avant la troisième question, excuse-moi, chaussure.
0: Combien de temps ça dure une bouteille de parfum pour toi, Gérard?
3: Je t'ai déjà répondu.
0: Hein?
1: Ouais. Eh, hey, Gérard.
0: Est-ce qu'on peut mélanger toutes sortes de parfums, à ton avis?
1: Chaussure ou Merlan?
3: Eh, vous commencez à me brouter de répondre avant moi. C'est les questions. Là, vous avez été piqué.
1: Il y en a qui disent que quand tu mets le parfum sur la peau, ça peut t'abîmer la peau. Est-ce que toi, tu t'en es mis sur la gueule?
3: Et toi, est-ce que t'en as mis sur ta queue, espèce de con?
5: Pas d'insulte, Gérard.
1: Crois qu'il y a une insulte, là. Hein.
0: Ah, Gérard.
1: Est-ce qu'on peut avoir un juge ou quelqu'un qui peut noter une insulte?
0: Ouais, Gérard, c'est Merlan.
1: C'était pas beau, hein. Enfin bon.
0: C'est Merlan, Gérard.
1: Ouais, Gérard, c'est chaussure. Un peu de pub.
3: Oh,
1: on va Gérard. Peut-être passer à la pub. Gérard, c'est Guitare.
0: GG, peut-on se laver au parfum avec un scotch brite?
3: Bon, allez, ouais. Bon, moi, je continue plus.
5: Non,
3: moi, les mecs, ils ont été chercher les questions, ils font le débat à ma place et c'est tout.
4: Mais attends, on n'y peut rien si c'est le modernisme. Ils ont
3: Internet. T'as pas faire de conneries, toi, non plus.
4: Elles sont sur le Minitel, en plus. Alors, tu continues le débat, et puis voilà, quoi.
1: Vous
3: calmez-vous!
1: Gérard, c'est Merlan.
3: Oh là là!
1: Gérard, bon,
3: le standard là, tu fais quoi?
5: Bah, tu m'as dit de virer personne, hein. J'attends que tu me dises.
3: Tu leur demandes qu'ils se calment!
5: Ok.
3: Ça commence à bien faire là!
4: Non, mais t'as raison, Gérard. On va attendre qu'ils se calment. Manu va prendre donc les 6 auditeurs, hein, bah, Gérard.
3: Non, il y en a pas 6.
4: Il y en a combien?
3: 1, 2, 3, 4, 5, j'en ai que 5.
4: Bon, bah, ça va prendre 5 minutes. Donc voilà. Sinon, ça se passe bien, Gérard, le débat?
3: Non, avec tes conneries, non.
4: Et sinon, à part ça, ça se passe bien, le débat? Ils sont sympas, les auditeurs.
3: Ouais, comme par hasard, tout le monde a déjà les questions. Je sais pas qu'ils ont été les chercher, mais tout le monde a
4: Internet,
3: déjà les questions.
4: Sur Internet.
3: Mais ouais, qui c'est qui a été les mettre sur Internet, c'est toi?
4: Mais non.
3: Non, c'est qui?
4: Bah, je sais pas, mais bon, tu sais, il y a des taupes, hein.
3: Ouais.
4: Il y a des taupes dans toutes les sociétés, Gérard.
3: Mmh. Okay. Comme toi.
4: Ok, bon, on peut y retourner, là. C'est bon, Manu, ils sont calmés? Manu?
5: Bah non, pas encore. Hein. Attends, ah,
3: okay. Bon, bah, attends, attends.
5: Il y a du boulot. Hein. Ah bah non, non, non,
4: non. Bon bah, on va continuer. Sinon, ça va.
3: Non mais on voit un disque, comme ça on va pouvoir les calmer après.
4: Mais non, on a repris depuis 5 minutes déjà, on va pas en mettre un disque déjà, ils vont être calmés.
5: Ça y est, c'est bon.
4: Bon, tu vois, Manu, gère bien.
0: Gégé.
3: Quoi?
0: C'est quoi ta chaîne préférée à la télé?
3: Non mais ça y est, donc faites-vous collection des bouteilles de parfum. Donc comme j'ai entendu Presselia qui a dit oui.
0: Non mais moi je fais collection de paquets de cigarettes.
3: C'est pas le thème du débat, d'accord?
0: Pourquoi?
3: Mais tu donneras ton nom. Et tu éteindras la radio s'il te plaît derrière toi, merci.
0: C'est exotique et j'ai pas la radio allumée.
3: Bon, alors donc, toi, tu dis non, pourquoi?
0: Parce que je faisais pas collection de ça avant.
3: Mmh. T'as toujours collectionné les paquets de cigarettes?
0: Bah, ça fait, je sais pas, j'ai commencé quand j'ai commencé à fumer.
3: D'accord. Merlin?
6: Ouais, tu peux m'appeler Planton, si tu veux. Moi, non, je trouve ça un peu con de faire collection de parfums, quoi.
2: Pourquoi?
6: Parce que je trouve bouteille vide de parfums, je sais pas.
7: T'es fermé d'esprit, hein.
0: Ouais, mais il y en a des belles.
3: Non, mais, il y a des belles. Oui, comme, qui c'est qui vient de dire?
0: Exotique.
3: Mmh. Ouais, mais donc, alors, toi, tu fais collection des bouteilles, des paquets de cigarettes et tu dis que maintenant qu'il y a des belles bouteilles de parfum. Non, mais attends, faudrait savoir ce que tu collectionnes, mon pote.
0: Bah ouais, mais c'est pas parce que tu fais collection ou c'est tu vrai, gardes. Il y en a qui font collection de gueules, hein, je vais te dire. C'est ouais, pas honteux à dire,
7: Gérard, c'est guitare.
3: Ouais.
7: Moi, je fais collection. En fait, j'ai pas les moyens de m'acheter des parfums. Je fais les collections des déodorants.
0: Hey, guitare.
7: Est-ce que t'as de l'Antarctique?
0: On voulait savoir si t'étais barbu.
7: Ça a aucun rapport. Je fais d'ailleurs aussi les collections des bonbonnes de mousse à raser.
0: Pourquoi?
7: Bah, des vides, hein.
0: Ouais, mais rien. Des belles aussi, hein.
7: Ah ouais, c'est clair.
3: Non, mais vous laissez parler.
4: Non, mais vous laissez.
3: Merci, Pulgar. Ouais, t'arrêtes, s'il te plaît, là, un peu.
7: Guitare, je peux continuer?
0: Bien sûr, guitare.
3: Priscilla.
7: Vas-y, gratte. J'ai pas fini, Gérard, c'est guitare.
0: Ouais, guitare, bah pendant qu'il se démêle avec les autres au standard. Je voulais savoir, il y en a qui disent le parfum, quand tu le mets sur la peau, ça l'abîme. Est-ce que Gérard s'en est mis sur la gueule?
7: Je sais pas.
3: Alors, guitare, tu dégages.
4: Alors, guitare, tu dégages.
7: Ah, eh, mais c'est pas moi, Gérard, on me posait une question.
0: Allez, gratte, hop.
3: Non, tu dégages.
4: Non, tu dégages.
3: Eh ben, Fildar, t'arrêtes s'il te plaît de jouer déjà avec le.
0: Gérard, on en est à la carte.
4: Même pas qui c'était. T'es vraiment bouché.
7: Gérard?
3: De quoi?
7: Gérard, tes chaussures.
4: De quoi?
7: Savoir si on pouvait parfumer le sexe de sa copine.
3: Non.
4: Ben non.
7: Non?
3: Oh, le deuxième sang, là!
0: Ben moi, je sais comment on peut. Comment mettre du parfum sur le sexe de sa copine.
7: Ah, comment on fait?
0: Vas-y, exotique, vas-y. Bah, tout simplement, tu prends des fruits et puis tu vois quoi? Tu les presses bien.
7: Des melons.
0: Tu mouilles bien tout ce qu'il faut bien. Et puis, ça va forcément sentir quelque chose, hein.
6: Ouais, Gérard, c'est Merlan.
2: C'est clair.
0: Eh, Gérard, t'as déjà fait ça avec. Voilà. On n'a pas le droit de dire son nom.
3: Non.
7: Baleine.
6: Gérard, non. Et Merlan, t'as fait la collection, toi?
3: Priscilla.
0: Il fait déjà la collection de conneries.
7: Il fait la collection des échantillons de parfum.
0: Ouais, et il paraît qu'il faisait la collection des cotons-tiges aussi. Mais ça,
3: bon,
0: pas le dire.
3: Bah, je sens que on va couper vite fait. Il est déjà 3h15, celui qui s'amuse derrière, il va s'amuser.
0: Quatrième question.
3: Il va continuer. Donc non, ça va aller. Comment? J'ai mal entendu là, Priscilla.
2: Non, c'était une blague.
5: C'est pas grave, on accueille Jeanne.
0: Salut Jeanne.
7: Bonjour Jeanne.
5: Encore une meuf, c'est bizarre ça, tiens.
2: Bonsoir,
5: c'est dingue, hein.
0: Ouais. Moi, je voulais dire
7: salut Jeanne.
2: Bonsoir.
0: Hey, guitare.
7: Ouais.
3: Oh.
0: Et
3: pareil,
0: tu collectionnes du vent aussi.
3: Bon.
7: Ouais, mais du vent qui sent bon.
0: Ah, d'accord.
3: Exotique.
0: Ouais.
3: Exotique et guitare, vous commencez à vous calmer, s'il vous plaît.
7: Il y a que chaussure qui est calme, hein.
0: Bah, il est gentil, chaussure.
7: Ouais, il est tout sympa.
0: Ouais, mais un peu trop.
3: Non mais vous allez
0: quand. Bon, ça nous regarde.
3: Oh, guitare et exotique, vous la fermez s'il vous plaît.
7: Je dis rien depuis tout à l'heure, c'est guitare.
3: Ouais mais vous calmez s'il vous plaît.
0: Ok, quatrième question.
7: Active un peu, bougez.
0: Y a pas de problème. Un quart quand même, on va pas prendre en photo.
7: On en est à quelle question là?
3: Donc Jeanne.
2: Oui, quelle était la question s'il te plaît?
3: Donc combien faites-vous collection des bouteilles de parfum?
2: Ouais.
3: Pourquoi?
2: Non, je trouve que ça fait joli sur une étagère.
0: Ouais, mais vides ou pleines? Elles sont vides ou pleines?
3: Oh, au standard, s'il vous plaît, là.
4: Au standard, s'il vous plaît. Bah ouais, mais c'est toi le chef, moi j'attends que tu me dises qui virait, hein.
0: Eh, moi je pense, c'est exotique, je pense qu'il faut.
3: Eh, celui qui s'amuse dans les studios derrière, t'arrêtes tes bêtises avec le double son. Merci, Olivier.
0: Je pense qu'il vaut. Gérard, c'est exotique, je pense qu'il vaut mieux.
7: Tu parles beaucoup d'exotique de parfum.
0: Exotique, pardon. Bah plein, hein. Parce que ça doit coûter plus cher que vide.
3: Bon, Manu, s'il te plaît, tu me calmes. Exotique et guitare un peu. Parce que ça commence à bien faire plus.
5: Exotique et guitare, du calme.
3: Non, mais c'est pas comme ça qu'on est calme.
5: C'est comment alors?
3: On a le téléphone.
5: Ah, ok.
4: Ok, Manu. Et moi, ce que je trouve, c'est vrai qu'on n'entend pas assez.
5: Exotique et guitare, vous vous calmez.
4: Et sans le micro allumé, Manu.
3: Ouais, s'il te plaît.
5: Ah, sans le micro allumé, pardon.
4: Arrête d'être.
3: Si c'est pour faire le clown, autant qu'il prenne le standard à ta place, celui qui est à côté de toi.
4: Ouais, c'est Gérard.
3: Hein?
5: Oui, c'est vrai.
3: Donc, Jeanne.
8: Oui. Bah, donc... écoute, je te disais, ça va être très joli sur les étagères. Genre, c'est pour les décors, quoi. Donc voilà quoi, je les dispose, ils sont beaux à ma vue, et puis voilà, tout est bon. Hein.
3: D'accord, et toi Priscilla?
8: Oui.
3: Donc comme tu as dit tout à l'heure, tu faisais collection maintenant que ça se calme.
8: Oui, bah,
3: donc
8: oui,
3: tu vas pouvoir réagir.
8: Je fais effectivement collection des bouteilles de parfum.
6: Sans déconner Priscilla, moi je dirais qu'une chose, ça se calme parce qu'on le veut bien.
3: Non, ben, parce que c'est moi qui décide de, que ouais, ça se calme et c'est tout. C'est...
6: Non, non, je crois donc, que c'est pas le meilleur rêve, Gadjo.
3: Oh, ouais.
6: Eh GG, est-ce qu'on peut parfumer un chien? Un animal, domestique, je pense.
8: Avec du brisard.
6: Je sais pas, est-ce que son chien.
3: Olivier,
6: parfume...
3: s'il te plaît, tu arrêtes tes conneries. Merci.
6: Quelle autorité, GG.
1: Moi, je voulais savoir une chose.
6: Ça va bien, mais c'est dommage.
8: Ça m'intéresse.
1: C'était quoi la quatrième question?
3: On y vient.
6: Alors,
3: combien
6: la
3: de temps?
6: Quatrième, combien de temps vous dure une bouteille de parfum?
3: Bon. Alors, exotique, merlan, chaussure et guitare, vous la fermez.
6: On a rien fait. Ah, moi j'ai rien fait, Gérard.
3: Alors, Olivier, tu arrêtes, s'il te plaît.
6: Oh là là.
4: Olivier, arrête, c'est bon. S'il te plaît. Olivier, en fait, Gérard, Olivier n'est pas là, il est parti. Hein.
3: Ah ouais. Ouais, il est dans le bureau, il est en train de faire le clown.
8: Gérard, c'est Priscilla. Oui.
3: Bon.
8: Oui.
6: Allô, c'est Stéphanie.
8: Oui. Oui, c'est Jeanne. Je peux poser ta question, s'il te plaît?
4: Non, mais là, il va pas continuer parce qu'il est énervé, parce que vous l'énervez, donc c'est
9: là. Allô, là, c'est Max à l'appareil. Tu m'entends, Gérard?
3: Ouais, je t'écoute.
9: Là, j'écoute, là, les mecs, vous déconnez, là. Arrêtez avec le double son et laissez faire le débat de Gérard, c'était intéressant, merci.
8: Merci, Max.
6: Ok, Max.
3: Alors, combien de temps vous dure une bouteille de parfum?
6: Tu l'as déjà posé, Gérard?
3: Non.
6: Si. Bon, alors, la suivante. Que
1: moi, quand je pars en vacances, ça me dure moins longtemps, tu vois. C'est Exotique alors, qui vient de répondre.
4: Alors, ne parlez pas tous en même temps, s'il vous plaît.
1: Excuse-moi, Exotique. Ouais, quand je pars en vacances, ça me fait environ l'année.
3: Ah bon, parce que tu pars pendant
4: un an. Que tu crois.
3: Tu pars pendant
1: dépend,
3: un an en vacances.
1: Ça dépend des années. Hein. Un jour, j'emmène ma bouteille et le jour d'après, non.
6: Ouais, c'est Merlan.
1: Je sais pas.
6: Ouais, Gérard, c'est chaussures.
3: Vas-y.
6: Tu penses quoi quand tu croises une femme qui sent le parfum?
3: Non, mais attends, c'est pas toi qui poses des questions à ma place.
6: Non, je te pose une question.
3: Non, mais moi, pour l'instant, moi, je te demande de répondre à la quatrième.
6: Et t'achètes le parfum dans une grande surface ou pas?
3: Bon, alors moi, c'est terminé, moi, je laisse tomber.
6: Je
8: peux répondre.
1: Ok, bon, on fera un effort, alors. Moi, je veux bien répondre une deuxième fois à la question, si.
3: Tu mets le disque.
9: Gérard, est-ce que tu m'entends?
3: C'est qui?
1: Bah, nous, on t'entend, en tout cas.
3: Ouais.
9: Ça passe pas à l'antenne, il y a que moi. Les auditeurs peuvent pas m'entendre, il y a que moi, là. Et tu essaies de gérer ton truc intelligemment, les auditeurs sont un peu idiots ce soir, mais essaie de faire ça intelligemment, le patron m'a dit que c'était bien.
3: Mais tu demanderas plus tard.
9: Non, mais on peut pas, ils peuvent pas, parce que sinon, ça va passer à l'antenne. Mais là, je passe pas à l'antenne, là. C'est hors antenne, d'accord?
3: Ok. Bon, de l'autre manière, je te verrai tout à l'heure, quoi.
9: Ouais, alors, petit, retourne en direct, on retourne en direct, là, c'est parti.
3: Non, donc, vous répondez à la quatrième, donc on va demander après. T'éteins la musique, Fildar, s'il te plaît.
6: Gérard, c'est guitare, j'ai pas répondu.
3: Non, mais on va demander.
1: Je crois qu'il s'en fout un peu de ce qu'on répond.
3: Donc, alors, chaussures, vas-y.
1: Non, c'est guitare, il voulait répondre.
3: Alors, vas-y.
6: Ah, ça me fait plaisir. En fait, je voulais dire que. Moi, j'utilise pas. Est-ce que vous pouvez me laisser parler?
1: Vas-y.
6: Gérard, tu gères ou.
1: Vas-y.
3: Vas-y, guitare.
6: Ok, merci. Comme je t'ai dit tout à l'heure, moi j'achète pas de parfum, j'achète que des déodorants et ça me tient assez longtemps.
1: Mais tu prends des sticks ou pas?
6: En général, comme je suis pauvre, je t'ai dit, je vais voir les déodorants qui ont genre 50% de produits gratuits.
1: Ouais, je vois pas. Et tu sais quoi, il y a même mieux à faire le matin avant d'aller à l'école ou des choses.
6: Tu passes au supermarché?
3: Vous calmez, s'il vous plaît!
4: Ne crie pas!
1: Est-ce que tu l'as déjà fait, toi?
3: Bon, guitare et chaussures, vous calmez, s'il vous plaît!
6: Je réponds à la question, Gérard.
3: Ouais, mais l'autre, il n'a pas besoin de répondre des conneries.
1: On les filles,
6: alors, me dis pas guitare.
3: Donc, Priscilla.
8: Oui. Oui.
3: Priscilla.
8: Oui, c'est là. Oui.
6: Gérard, je te bouffe la queue!
3: Bon, moi, vous commencez à m'énerver, je vais conclure tout de suite.
6: Hein. Merde!
3: Bon, allez, mais envoie un disque.
9: Envoie.
6: Vas-y, balance.
3: Mais quelque chose, ils vont se calmer parce que ça commence à bien faire.
1: Moi, je te préviens, s'il y a un disque, je me casse.
3: Et bah, dans ces cas-là,
6: tu.
4: Attention, j'ai réussi à tuer un risque.
6: Non, exotique, merde.
3: Allez, tu mets un disque, ils vont se calmer.
4: Si jamais on met un disque et qu'ils se cassent tous, qu'est-ce qu'on fait?
3: Eh bah, on arrête et c'est tout, parce que là, ça devient le bordel. C'est impossible. C'est impossible, tu mets. Toi, tu t'amuses là, donc c'est même plus la peine de faire un débat. Hein. Ça, tu dégages de l'aria, toi, je te veux plus. Hein.
10: Là.
3: Là, c'est le bordel. Merci pour me couper le son, donc.
10: Mais non. Mais non, Gérard.
3: Non, bah, attends. Mais non. J'ai quoi, là, dans les oreilles, j'ai rien.
10: Bah, c'est pas normal.
11: Bah, nous, on a...
10: Nous, c'est bon, hein.
11: Nous, c'est bon, hein.
10: Allô. C'est bon, nous.
3: Non, mais moi, je te dis, je continue pas.
11: Mais qu'est-ce que je fais, moi, alors?
3: Non, non, tu te démerdes, tu rentres chez toi et c'est tout. C'est moi, c'est ce que je fais aussi.
11: Rentre chez toi, Fidar, oh, ok non.
3: Tu t'envoies le disque et c'est tout.
11: On va discuter. Tu
10: voilà.
11: Ouais, on discute.
3: Ça recommence et ça sert à rien.
10: Et appuie sur son micro.
3: Il était allumé, merci. Donc c'est la suite et la fin du débat sur les parfums. Donc c'est toujours le jeudi. On récupère exotique.
0: T'appelles d'où, tu disais?
3: Wow
0: ouais, je vais dire.
3: Ouais, vous êtes à l'antenne.
0: J'aime bien les cochons blancs parce que c'est marrant quand même, à rien. Les
8: ouais, mais t'as quel âge?
0: Il a que en fait du cochon blanc qui fait rigolo. Gérard, il est con, il fait si peu. Hein.
10: Vous êtes à l'antenne, les auditeurs.
0: C'est dans son dos parce que bon, moi.
3: Eh, vous êtes à l'antenne. Vous êtes à l'antenne.
8: Mais t'es d'où toi?
10: Allô, allô, les auditeurs.
0: Vous croyez? Ouais, Manu.
10: Vous m'entendez, les auditeurs?
3: Bon, vous êtes à l'antenne, je vous signale.
10: Vous m'entendez, les auditeurs?
0: Ne repasse pas tout de suite.
10: Je croyais que ça y est, c'est revenu, non, hein, vous entendez Gérard.
0: Attends, on passe une autre chanson.
3: Vous êtes à l'antenne. Manu,
8: on va être à l'antenne, là.
10: Ouais, ça y est. Vous entendez Gérard, là? Ouais, vous entendez Gérard, hein.
0: C'est quoi ton prénom, jeune fille?
3: Vous êtes à l'antenne.
0: C'est quoi ton prénom?
10: Bon, bah, bonne nuit.
0: Comment tu t'appelles?
10: Non, bonne nuit, on va réparer. Allô, les auditeurs?
9: Ouais, donc vous êtes à l'antenne.
10: Vous êtes maintenant à l'antenne. Maintenant.
3: Oh, faut le dire comment? Vous êtes maintenant à l'antenne, on arrête la blague.
0: Bah, mais de toute façon, bon.
10: Merci.
1: Manu, t'es pas drôle comme
3: ça. Non, mais je vous signale, vous êtes.
0: En fait, vous
3: êtes à l'antenne! On est d'accord?
1: Laisse tomber, il va nous couper.
10: Vous êtes à l'antenne.
8: Ah, ok.
3: Bon.
1: Ouais, c'était pas drôle.
3: Alors, bah, exotique.
1: C'est l'autre.
8: D'accord.
1: Et ouais, qu'est-ce qui se passe?
3: Bonsoir.
1: Bah, c'est pourtant exotique qui parle. Hein.
3: Ouais, bonsoir. Bah, oh, wow, vous vous calmez, Merlan.
1: Bonsoir, mon jeune ami.
3: Merci de couper. Oh, mais merde!
10: Mais rien, c'est pas moi!
3: Bon, c'est moi, pas moi, c'est plus. Oh non!
10: Oh là là, ingérable! Sans déconner.
3: Oh non, bah,
1: bon, est-ce qu'au moins on nous entend?
3: Bon, allez, moi, c'est tout.
10: Ouais, on vous entend, ouais.
1: Il est là.
3: Non, non, mais on nous entend. Non, non, mais l'arrière, depuis.
1: Dans la communauté.
3: Ça, c'est le vrai bordel. Allez, pas, on fait conclusion, moi, 3 ans.
10: Non, Gérard,
3: j'arrête. Non, non, j'arrête, c'est tout.
1: Non, Gérard, arrête pas. Excuse-moi, exotique.
10: Dites à Gérard de pas arrêter, les auditeurs.
1: On en est où? Je sais plus, moi, tu vois.
3: Peut-on mélanger toutes sortes de parfums?
8: Hein?
1: Quoi? Comment?
3: Peut-on mélanger toutes sortes de parfums?
8: Oui.
1: Bah, je crois que t'en es la preuve vivante, Gérard.
10: Mais quoi, Gérard?
3: Ça commence à bien faire maintenant!
1: Gérard, calme-toi, tu deviens parano, Gérard. Il y a un problème.
8: Gérard, tu es malade des nerfs. Gégé, je réponds.
1: Eh, t'as abusé du parfum, mon copain. On pourrait peut-être cotiser pour payer une semaine de décontraction.
3: Non, mais il fait exprès.
1: GG, ouais. GG, ça lui ferait
3: du bien. Ouais, mais moi, je pense que c'est un de manière que je te signale, c'est la dernière question que je fais.
1: Mais non.
3: Mais non. Si, moi, 3h30, j'arrête.
1: Non, mais étant donné que t'es connu, tu veux pas lancer une marque de parfum?
3: Ouais,
1: pas le GG qui
3: pue. Ouais, mais c'est pas la peine qu'il nous emmerde, hein.
1: C'est inutile de gueuler, hein, on avance pas.
3: Peut-on mélanger toutes sortes de parfums, Jeanne, tu voulais répondre?
8: Ouais, bah écoute, je te réponds, GG. Ça dépend des fragrances.
3: C'est-à-dire?
8: Ben, ça dépend de... Je sais pas, ça dépend des senteurs, au fait.
3: Ouais.
8: C'est-à-dire, en fait, ça dépend ce que tu mélanges. Ça dépend si tu mélanges,
1: ouais, mais
8: la fraise et le citron...
1: Plus ou moins fort ou pas? Je sais pas moi comment on fait.
8: Du musc, de la vanille, des trucs comme ça, il faut que ça colle les senteurs. Faut pas faire n'importe quoi.
1: Enfin, maintenant c'est selon les goûts, les couleurs et les odeurs quoi. Mm-hmm. Mais de toute façon, je pense que t'en es la preuve vivante, GG, qu'on peut mélanger des parfums. Ouais. Moi j'ai eu l'occasion de te croiser pas loin des chiottes de la loco. Bon, je vais pas en parler. Je vais pas
3: en parler. Guitare, tu continues comme ça, tu as dégagé.
1: Non, mais c'était juste pour te dire où je t'avais croisé quoi, histoire que tu vois un petit peu, je sais pas si tu te rappelles. Et comme quand tu es passé devant moi, j'ai senti effectivement qu'on pouvait mélanger des parfums, vu que j'ai pas vraiment compris ton odeur, disons.
3: Ouais, d'accord. Eh ben,
1: je voulais juste te dire que ça puait toujours autant dans ma radio, quoi.
3: D'accord, bah si ça te plaît pas, bah, t'éteins ta radio et ça me prend une belle jambe.
10: Et okay. Gérard, est-ce que toi tu mélanges plusieurs parfums?
3: Bah attends, je finis avec les gens, d'accord?
10: Ok, tu répondras après?
3: Je répondrai après.
10: Je te remercie.
12: Gérard, c'est chaussures, je voulais savoir si le nouveau slogan de Fun Radio c'était c'est fun, ça pue.
3: Et tes chaussures, elles sont bonnes?
7: Que le jeudi, hein.
12: Que le jeudi, de 1h à 4h.
7: Okay. Et tous les jeudis, c'est pareil.
2: C'est ça.
7: C'est
3: Merlan.
6: Ouais, bah écoute, non, c'est impossible de mélanger des parfums. C'est inconscient de poser une question comme ça. C'est inconscient.
3: Exotique.
12: Moi, je crois qu'on peut pas mélanger les parfums. Et tu sais pourquoi?
3: Non.
12: Parce que quand on mélange les parfums, bah en fait, tu formes une nouvelle forme de parfum.
3: Mmh.
12: Et je crois que bah, les dérivés qu'on montrait... Que le parfum lui-même qui est au début mélangé par les premiers parfums qui eux sont déjà mélangés par d'autres, ce qui fait que quand toi tu te vaporises de ce parfum, c'est un parfum et une odeur en fait, puisque tout a été mélangé. Et moi ce que je voulais savoir, c'est faux exotique.
3: Non, c'est bon là.
12: Non, moi je voulais savoir.
7: Bon, moi je suis pas d'accord.
12: Aujourd'hui on pouvait vendre ou non des parfums qui ne sont en rien.
3: D'accord. Bon, donc une question que. Merci pour celui qui s'amuse à ça. Une question que je vais poser là, je pense que tout
9: tu
3: à l'heure.
9: Pas, toi, tu réponds pas donc. Quand tu
3: moi, moi je mélange du parfum, ça dépend des jours. C'est
9: qu'est-ce que tu mélanges comme parfum?
3: De tout.
9: Ah bon?
3: Donc,
12: je suis pas d'accord avec moi, Gérard, quand je dis que quand tu mélanges plusieurs parfums, ça sent plus rien.
3: Non, pas du tout. Bon, celui qui s'amuse à faire ça, il arrête, s'il te plaît, merci.
12: À mon avis, c'est guitare.
3: Donc, alors, que pensez-vous
7: que les parfums ne sont pas à la mode?
3: Oui. C'est qui vient de poser la question?
12: Bah, mais en fait, toi qui as posé la question, t'es pas drôle, quoi.
2: C'est toi qui as posé la question.
7: Mais je cherche pas à être drôle, moi je pose des questions, c'est tout.
3: Bah, non, ouais, mais toi, tu as posé les questions. C'est pas toi qui commande, d'accord?
12: Voilà.
3: Bon, ça y est, oui?
12: Bah, pose-la toi-même, la question.
2: Mais GG?
3: Alors, moi, la question que je pose.
12: Vas-y.
3: Que pensez-vous lorsque vous croisez une femme qui sent le parfum?
12: Bah, c'est exotique.
3: Ouais, exotique.
12: Bah, une belle femme, quand tu la vois, quoi, tu vois, quand t'es dans la rue, ou je sais pas, sur une esplanade, ou sur un trottoir, ou bien encore même sur une plage, ou tout, enfin, de toute façon, les senteurs, tu peux les avoir partout. En fait, ce que je veux dire, c'est quand tu croises la fille et que tu ressens quelque chose pour elle, bah, le parfum, y a qu'après que tu le découvres.
3: Eh hey, oh! Celui qui s'amuse à m'envoyer de la musique, il arrête, s'il te plaît, merci!
9: Mais y a pas de musique!
3: Non, à peine!
9: Bah non!
12: C'est pas une question de parfum.
9: Qu'est-ce que t'entends, Gérard?
13: Ah ouais?
9: Ah non, il y a rien.
13: Bien sûr,
9: il y a rien, Gérard. Là Gérard va mettre le casque sur les oreilles, il y a rien.
3: Il y a rien. Bien sûr. Donc exotique.
12: Tu es avec moi,
9: un peu pareil,
12: ouais, moi je suis d'accord,
9: grave, grave.
12: Exotique. Hein. Je crois que personne n'en a rien à foutre. Mais non, mais je suis sûr qu'il y a du monde derrière toi en fait. Non, mais bon, personne n'écoute quoi.
3: Bon, Merlan. Ouais, attendez.
12: Ça fait deux fois que je te pose la même question, tu veux pas me répondre.
3: Merlan.
6: Bah écoute, moi ouais, ça me fait craquer quoi de voir une femme qui passe avec un bon parfum et je me retourne et je la mate quoi et je fais hey. Et tu peux pas faire peut-être.
12: Non.
3: Chaussures.
7: Gérard, c'est guitare.
3: Ouais.
7: Bah je vais pouvoir répondre.
3: Je voulais
7: dire que j'apprécie les femmes qui ont un bon parfum, mais surtout si elles sont bonnes en fait.
3: D'accord. Chaussures.
7: Lâche-moi.
3: Bon bah alors lâche-moi, bah dans ce cas-là tu dégages. Voilà, comme ça je vais te lâcher. Bonne nuit, chaussures. Priscilla.
2: Oui.
7: Priscilla.
2: Ah, moi franchement quand je croise une femme qui sent le parfum.
7: Tu te touches?
2: Non, je me touche pas du tout, je me dis qu'en fait elle pue le parfum.
7: Non. C'est vrai, il y a des gens qui mettent des fois trop de parfum.
3: Non, mais attendez.
7: C'est quelque chose, c'est guitare.
3: Non, guitare, ça suffit.
7: Dans la radio. Pourquoi ça suffit?
2: Laissez-moi terminer.
7: Comment ça suffit?
3: Mais pour l'instant, vous laissez terminer.
7: Et je peux pas répondre alors.
12: Laisse béton, il est vénère encore une fois.
3: Bon, Priscilla.
2: Oui.
3: Donc pour toi.
2: Putain, je sais plus ce que je disais.
12: Tu disais quand tu croisais une fille,
7: tu touchais.
12: Voilà.
2: Non, je me touche pas.
7: Si, c'est ce que t'as dit, Brice.
12: C'est ce que t'as dit, hein.
7: Ouais, tu as bien un flacon de la
2: tête. D'accord, je me touche, d'accord.
12: Voilà. Et tu te touches bien profond ou pas?
2: Avec quatre doigts, ouais.
3: J'aime.
12: Bien profond ou pas?
2: Profond, bah tu mets ta
3: tête. Bon,
2: tu
3: Priscilla.
2: Veux
3: le
2: droit.
3: Eh, vous vous calmez, s'il vous plaît.
12: On veut savoir si elle met le droit.
3: Non, mais oh!
12: Bon, exotique.
3: Bon, allez hop, terminé, conclusion. Merci, Fulgar.
2: J'ai pas répondu.
9: Merci de quoi?
3: Non, mais merci, tout le monde est coupé. Moi, j'ai de la musique dans mon casque. J'entends même pas ce que les gens disent. C'est super. C'est bien pour ta dernière. Tu fous bien à ta merde. Eh ben, on fait conclusion.
12: Eh, voilà. Mais pourquoi c'est ta dernière?
2: J'ai dit, je peux répondre.
3: Vas-y, dépêche-toi, c'est fini après.
2: C'est Jeanne. Je voulais te donner une citation.
12: Excuse-moi, tu veux pas te rapprocher de ton combinet?
2: Ouais, voilà. Donc,
12: Gégé. Tu sens bon, ma chérie.
2: Ouais, merci. Gégé, tu m'écoutes?
9: Le débat, là.
3: Non, mais attends, tu permets, quand on arrêtera de mettre de la musique dans
12: quoi,
3: le casque.
12: Ça y est.
3: Merci,
2: donc,
3: voilà.
2: Si tu sens bon,
3: comme ça, voilà.
13: On a France Info dans le casque,
3: ouais,
13: c'est ça?
3: France Info, allez hop,
13: mais qu'est-ce que c'est quoi ce bordel?
7: Vas-y Gérard, gère ton débat, Gérard, tu vois, ouais. Nouvelle, alors. En fait, c'est une zone neutre, tu peux dire.
13: Mais c'est bien, d'un coup, écoute Gérard, d'un coup.
7: Hey, guitare. Ouais, tu m'entends?
13: Non mais Gérard,
7: c'est guitare, c'est violon.
13: Non. Mais Gérard, d'un côté tu fais ton débat et de l'autre côté tu t'informes.
3: Attends, je travaille pas comme ça, non. Non, c'est fini là. C'est terminé.
13: France Info, la pub.
3: Gérard, mais attends, mais c'est pas moi.
13: Mais si, patron, c'est toi en plus.
3: Mais non. Maintenant, c'est plus rien.
4: Mais si, attends, moi j'entends. Moi.
3: Ouais, bah pas moi.
4: Moi aussi, j'entends, GG.
7: Ok, comme je t'ai dit tout à l'heure.
3: Bon, Jeanne, tu réponds, s'il te plaît.
8: Oui, bah écoute, je te disais, moi je vais te donner.
7: Ah, bah t'es revenu.
8: Mais attends, j'entends rien.
7: Tu nous entends là.
8: GG, tu m'écoutes?
3: Je t'écoute.
7: Tu nous entends?
8: Comme disait le poète écrivain français Montaigne. Il disait que quand une femme...
7: Montaigne ou montagnier?
8: Montagne. Je peux pas parler, je suis désolé.
7: Voilà, bah, encore une fille qui est primée.
3: Au lieu de m'assiner, là, je voudrais bien avoir les auditeurs, hein, joli.
7: Rire et chanson dans le casque pour qu'il nous raconte une blague. Celui qui a des questions, il veut pas les poser.
3: Non, plus personne. Conclusion.
13: Non, il n'y a pas de conclusion.
3: Non.
13: 25 minutes d'émission, pas de conclusion, c'est pas possible.
3: Non, mais dans ce cas-là, moi, je continue pas à travailler avec vous pour l'instant, moi, j'arrête.
13: Bon. Bon, bah, Fildar, alors, on sort, on fait comment on sort.
4: Qu'est-ce qui se passe, Gérard? Il y a quoi dans le casque?
3: Bah attends, de la Formule 1 maintenant, il y en a un qui s'amuse à mettre la radio.
13: Je croyais que t'aimais bien la Formule 1.
4: Allez, hop, non mais attendez, on est en train de passer France Info sur Fun Radio, c'est n'importe quoi.
3: Non, moi c'est terminé, on fait conclusion, moi j'arrête.
4: Bon, on va écouter les infos quand même.
14: Attends, hier en Algérie,
4: trois bombardiers d'un allant d'exploser Alger. Gère ton truc, ça va gueuler, mon patron va me tuer.
3: Non attends, moi je travaille pas avec deux...
13: Bah c'est de notre faute peut-être.
4: J'ai la honte, mon patron va me tuer.
3: Façon, attends, mais c'est quoi là ce bordel? Moi je continue pas avec.
4: Mais c'est la dernière, de toute façon, tu vois.
3: Non, mais casse, tu dégages
4: de moi aussi alors. Dans 20 minutes, je me casse.
3: Non, mais tu vas te casser tout de suite.
4: J'arrête tout. J'arrête tout.
3: Ouais, bah tu m'envoies les auditeurs et tu la fermes.
4: Et c'est terminé.
3: Bah tu m'envoies les auditeurs et tu la fermes.
4: Vous m'avez trop fait chier.
3: Ouais, bah toi aussi.
8: Filou, tu vas me manquer. Ouais. Macaque.
3: Bon, allez.
8: Bon, je te répondais.
3: Donc, Jeanne.
8: Ouais, bah écoute, moi je te disais, comme disait le poète français Montaigne, écrivain.
15: Espèce de macaque.
8: Quand une femme passe avec vous, si une femme passe à côté de vous et sent le parfum, vous êtes perdu.
7: C'est toujours l'heure des infos.
3: Bon.
8: Je suis désolée, je t'ai pas entendu, c'est pas grave.
3: Non, mais c'est pas grave.
4: C'est pas moi.
3: Non, c'est pas toi, c'est qui? C'est le pape.
7: Enfin,
3: bon, allez.
7: Il faut des nouvelles de Nagano, alors l'athlète kurde au bobsleigh.
8: Oui, alors il neige.
7: A fait troisième.
16: On voulait savoir s'il allait neiger à Noël.
7: Bien sûr que oui, mais pas Nagano.
3: Bon, allez, on fait
7: pas
3: conclusion.
16: Ouais, bon, quand
3: vous arrêterez avec Nagano, là.
7: Oh non, la météo pour demain.
3: Conclusion, d'accord.
7: En impôts, on
16: Gérard, tu veux pas faire un petit quart d'heure de libre antenne avant?
3: Non, moi j'arrête.
16: Ça peut être sympa, Gérard.
3: Demandez à Max.
4: Ouais, moi je suis d'accord, libre antenne avec Gérard.
16: On va passer un disque.
3: Pas avec des doubles sons.
16: Gérard, tu vas te mettre un doigt et puis on revient.
3: L'autre il va éteindre, tu vas voir.
16: Juste un doigt avant.
8: On fait une libre antenne alors, Gérard.
7: Mais un disque, Gérard, on fait une libre antenne.
3: C'est dans.
4: Ça va.
3: Non, moi j'arrête.
4: C'est impeccable là le son.
3: Voilà, tiens.
16: Eh GG, on t'entend plus, c'est tes débats, mais bon.
7: Continue, persévère.
16: Bah j'ai des annonces à passer, alors moi je...
4: Attendez, parce que là ça va finir en bagarre dans le studio, il y a
3: Toi, tu dégages.
4: Fildar qui va se prendre des coups pour de vrai en plus. Alors. Non, arrête, Gérard, calme-toi. Non mais c'est bien le son, il est bon là.
13: C'est le son de tous les jours.
3: Non, c'est ça, c'est le son de tous les jours, pauvre tâche. Donc conclusion, exotique. Exotique.
4: Ils veulent pas conclure les mecs, ils ont envie d'attendre la fin du débat.
3: Ah non, moi j'arrête.
13: Il y a encore 20 minutes de débat là. 20 minutes.
3: Non, moi j'arrête, je continue pas dans des conditions comme ça.
4: C'est con là, c'est con.
7: On y va. À 3.
13: Regarde, les mecs ils appellent, relance le standard.
4: Tu sais qu'il y a des mecs qui font une semaine de jeûne pour bouffer tes débats.
3: Alors donc, si vous voulez continuer d'appeler, vous pouvez toujours appeler au 0803 08 5000 et 0870 5000 et toujours 3615 code Fun Radio rubrique direct. On se retrouve tout à l'heure pour la suite des débats.
13: Gérard.
3: Non,
13: écoute-moi, honnêtement, comment tu veux que les gens ils appellent? T'as pas le sourire, t'as l'air aigri. Fais-le avec le sourire, les numéros de téléphone.
3: Vous avez qu'à arrêter de nous percer, vous avez qu'à arrêter de foutre votre merde un peu.
13: Ah bah c'est nous peut-être.
3: Ouais.
13: Donc, avec le sourire.
3: Si vous voulez toujours nous appeler, il y a
4: avec le sourire, regarde.
3: Bon, ta gueule, toi.
13: 0803 08 5000. C'est pas
3: grave. 0808
13: 5000.
3: Alors, que pensez-vous que... Donc, on va mettre un disque, je poserai la question tout à l'heure.
9: Bah non, pose la question maintenant, comme ça, ils réfléchissent pendant le disque.
14: Ah là là,
9: c'est tout lire.
14: Ah là là, les vrais gamins.
3: Ah. Alors, pensez-vous que le parfum attire les gens et on se retrouve juste après? C'est prodigie que vous venez d'écouter.
9: Non, prodigie.
3: Prodigie, ouais, bon.
9: Didi, c'est bon.
3: Donc, on récupère Exotique.
15: Salut.
3: Salut. Merlan.
17: Bonsoir.
3: Salut. Chaussures.
17: Bonsoir.
3: Chaussures.
17: Oui, je suis là.
9: Non, il est parti, Chaussures, on le rappelle.
17: Bonsoir.
3: Donc, Priscilla.
18: Oui, bonsoir.
3: Rebonsoir. Guitare.
15: Ah, c'est pas guitare, c'est violon.
3: Rebonsoir. Et Jeanne, pour finir.
18: Bonsoir.
3: Rebonsoir. Oui. Alors, donc... Et ça recommence. Pilar, tu vas me percher jusqu'à 4h du matin.
15: Non, mais là,
3: comme ça
15: commence à bien faire.
9: Ouais, ouais.
15: T'énerve hein pas, violon, ça sert à rien.
3: Que pensez-vous que le parfum attire les gens? Ah, moi, par contre, il y a la question que j'ai pas répondu là.
9: Ah ouais, c'est vrai, ouais. Vas-y, réponds.
3: Moi, je peux vous dire une chose, que dans le métro, quand vous croisez une nana, je sais pas si Guitare, Merlan et Exotique t'as suivi.
9: Ah bah, Guitare, il en croise souvent dans le métro, des nanas.
3: Ouais. Moi, je peux te dire une chose, que dans le métro, quand tu croises une nana, on se demande si elle a pas vidé la bouteille de parfum sur elle.
15: C'est un peu comme toi, Gérard. Moi, je réponds, c'est Exotique, je dis que t'as bien raison quand tu dis ça, parce qu'il y a grosses putes. Toi, des meufs qui sont énormes.
3: Oh bah, rien.
15: Et bah, qui puent.
3: Ouais, mais là, je vais vous dire...
15: Généralement, c'est les grosses qui puent.
3: Non, mais pas généralement. Mais moi, je peux vous dire, la personne qui vient prendre ma place tout à l'heure, je viens de sentir le parfum. Je sais pas ce que c'est comme parfum, mais alors.
15: Elle est grosse.
9: Marine, est-ce que tu peux sentir Gérard pour nous dire s'il sent bon?
3: J'ai mis de l'Antarctique, hein.
19: Tu sens super bon, Gérard.
3: Non, mais moi, j'ai mis de l'Antarctique.
9: Non, ça pue.
15: On veut savoir.
9: C'est pour les chiottes,
15: gros.
9: Ça, l'Antarctique.
15: T'as mis de l'Arctic WC, violon.
3: Non, tu vois,
15: est-ce qu'elle
9: est plus la merde.
15: Bah, Martine. Martine, je sais pas, je connais pas de Martine.
9: Ah bon. Je t'ai dit que l'Antarctique c'était pour les chiottes.
3: Que pensez-vous que...
9: Gérard, il fait la merde.
15: Gérard, il se met du Arctic?
9: Non, de l'Antarctique, c'est pour, tu sais, pour...
15: Même Gérard.
9: Pour les chiottes, là, quand ça pue.
18: Il a de l'air
15: Gérard,
18: weak.
15: Il aime les pipes. Ah, il se parfume à l'air weak.
18: Ouais.
15: C'est ce qu'il aime, Gérard.
9: Et là, il est en train de vous siffler ce qu'il fait quand il chie.
15: Dans ton cul. Qui a dit ça? Bah, quand tu dis tu sais ce qu'il aime, Gérard, toi tu réponds un coton-tige dans son cul.
18: D'accord.
15: C'est ce qu'il te dit, c'est avec ce qu'il dit dans le 92, hein.
3: Ah bah ouais.
18: C'est vrai, c'est vrai.
15: Ah bah à la sortie des écoles.
3: Ah bah c'est bien alors. Tu me diras où?
15: Qu'est-ce qu'il aime, Gérard?
20: Mettre un coton-tige dans son cul.
3: Bon alors, pour finir, que pensez-vous?
20: Pour finir, tu sais même pas parler, lui.
3: C'était pas content, c'est le même prix, merci.
15: Pour finir. Et t'as abusé sur...
9: Bon, c'est Max, Gérard, tu m'entends?
3: Je t'écoute.
9: Ouais, ils m'entendent pas là. Le dernier quart d'heure, essaie de les gérer correctement parce qu'apparemment ils sont un peu abrutis ce soir.
3: Hein. Ouais, j'ai l'impression.
9: Bon, on va retourner sur l'antenne. Attention, Fildar, tu peux nous remettre sur l'antenne?
21: Top antenne.
9: Attention, top antenne.
18: On est sur l'antenne?
15: On est sur l'antenne.
3: Oui, vous êtes à l'antenne.
18: Je comprends plus rien là.
3: Ouais, mais vous êtes à l'antenne. Alors, pensez-vous que le parfum attire les gens?
18: Oui.
15: Ça dépend. Donc, c'est violon.
3: Ouais.
18: C'est fait pour. Hein.
15: Non, c'est pas vrai.
3: Pourquoi?
15: Parce que par exemple, Gérard, lui. Il met du parfum, c'est pour une raison bien particulière.
18: Non, c'est répulsif, Gérard, mais en général, c'est...
15: Mais non, c'est pas répulsif.
18: Non.
15: C'est que, comme je vous l'ai expliqué tout à l'heure, il est pro du mélange d'odeurs, quoi.
18: Ah, ben
15: voilà, il y a des gens qui puent naturellement, et lui, c'est son
9: cas, donc
15: il est obligé de mettre plusieurs parfums.
9: C'est Max.
18: C'est convulsif.
9: Ouais, mais ça passe pas l'antenne. Non, parle pas, toi, parle pas. Eux, ils m'entendent pas. Tu parles pas. Te laisse pas faire par les auditeurs quand ils te parlent.
15: Pourquoi il y a du blanc là? Qu'est-ce qui se passe? C'est parce que
3: tu
15: pues naturellement.
3: Jeanne, oui. S'il te plaît, tu réponds, merci.
15: Ah, c'est pour ça que ça pue dans ma radio. Bah, c'est pour ça.
3: Vas-y.
18: Donc, bien sûr que ça attire le parfum, sa connotation.
15: Ah, mais ça attire les animaux.
3: Oh
18: des, la première fonction du parfum, GG.
15: Il attire les guêpes, genre.
18: La séduction. Tu vois. Donc, c'est comme les abeilles qui sont attirées par le miel.
22: T'as des miels dans les oreilles.
9: Je laisse pas faire, hein. Gérard, parle, parce que là, c'est nul, hein, le débat.
18: Et puis, donc voilà, c'est important, quoi. C'est bien, c'est forcément que ça attire les
15: gens.
9: Tu veux que je t'aide un peu?
3: Priscilla.
18: Oui.
9: Bonjour, Gérard. Tu veux que je t'aide? C'est Max.
15: C'est quoi?
3: Ouais, bah, viens, viens là, parce que c'est le bordel là-bas. Reviens là, si tu peux, parce que c'est le bordel.
9: Bah, je vais voir, parce que je suis en haut, là. Je suis tout en haut pour les émetteurs.
15: Il y en a marre que Martine, elle se fasse tout le temps.
23: Ouais, Gérald, t'es une vraie tapette, hein.
9: Fildar, tu t'accroches,
15: s'il te plaît. C'est pas une tapette, un trou du cul. Il arrive pas tout seul à gérer son débat.
23: Mais c'est vrai.
3: Priscilla, s'il te plaît, tu réponds.
23: À part les cotons-tiges, hein.
3: Rebonsoir.
23: Tu sais ce qu'il aime?
18: C'est quoi, déjà?
3: Alors, pensez-vous que le parfum attire les gens?
15: Oui.
18: Oui, oui, mais...
17: te dis, mais c'est fait pour.
23: Hein. Gérard.
17: C'est pour toi, mais c'est aussi fait pour plaire à l'autre et donc l'attirer. En un seul mot.
3: Mm-hmm. Tu crois qu'en mettant du parfum, ça attirera les gens plus qu'avant?
17: Bah, la preuve, c'est que si tu croises une bonne femme, tu prends le remix de Christine.
23: Eh, GG.
3: Mm-hmm.
23: C'est exotique.
3: Ouais.
23: À ton avis, si le parfum que ta copine elle se met, ok,
3: ouais.
23: Et dans le métro, tu reconnais ce parfum là, d'accord? Et tu la vois de dos, d'accord?
3: Mmh.
23: Et tu fais, ah Sandy, c'est toi? Elle se retourne, tu vois que c'est un mec.
3: Eh bah, exotique, tu retournes au standard.
23: Salut, exotique.
17: Non,
23: salut.
17: Mais c'était
23: pour prouver que le parfum.
19: Salut, exotique.
3: Salut. Oui.
17: Je voulais te donner une situation très simple.
3: Mmh.
17: Imagine-toi, il y a deux nanas dans le métro. Il y en a une qui pue et l'autre qui sent bon. Vers qui tu vas aller?
3: Non mais attends, de toute manière, la question, on l'a déjà posée tout à l'heure.
17: Mais c'est là, tu poses bien la question, est-ce que le parfum vous attire?
3: Ouais, mais moi j'irais vers celle qui a plus de parfum.
17: Donc,
3: de charme.
17: Non mais c'est une question d'odeur.
3: Mais je viens de te répondre.
23: Gérard, c'est trompette. Mais il a pas de nez.
17: Donc tu vas aller vers celle qui pue, c'est ça?
3: Mais non, je viens de te dire, celle qui a le plus de parfum. Oh là là là.
23: Mais pourquoi?
17: Okay.
23: Gérard, c'est trompette.
3: Ouais.
23: Qu'est-ce qu'elle serait comme parfum, Sandy?
3: Ça te regarde pas, salut.
17: Mets de l'eau de toilette.
3: Allez,
23: je voulais savoir, est-ce que tu te parfumes au parfum?
3: À ton avis, je me parfume
23: à
3: quoi?
23: Toilette, hein. Ça peut être au déodorant comme moi. Ou au stick. Au stick, ah ouais. Ou tout simplement
3: au savon.
23: Ou à l'eau de colonne, ou encore des choses comme ça.
3: Ou à la dernière. Ouais, c'est bon, là, vous vous calmez.
21: Pour la dernière, on accueille l'assez.
23: Pardon, un peu active.
22: Oui, bonsoir. Bonsoir Gérard, je suis pas trop content, c'est Tony là, je suis avec Goldorak et Arnett. Je suis pas trop content parce que je suis obligé de prendre des faux noms pour passer dans tes débats, donc là je descends. Je suis à côté de la rideau. Je casse la tête à NJ puis je descends.
3: À tout de suite.
21: Salut. T'as entendu? Ils sont tellement vénères qu'ils vont venir te le pécho là quoi. Ils vont venir hein.
17: Qu'est-ce qui se passe dans la maison?
3: Ça te
17: fait pas peur?
3: Moi, c'est des conneries puis c'est tout bon.
17: Qu'est-ce qui se passe dans la maison?
21: Mais s'ils arrivaient là, s'ils arrivaient, tu faisais quoi? Ah bah putain, les
24: voilà. Ah bah les voilà.
21: Oh putain.
3: Non,
21: là, tu fais moi le malin.
3: Alors? Pourquoi vous venez? Ouais, ouais.
25: Ça t'a pas fait plaisir?
3: Ouais, bah ça t'a pas fait plaisir, c'est le même prix.
25: Pourquoi pas, Gérard?
3: Alors, achetez-vous pour la dernière question, achetez-vous votre parfum dans une grande surface.
21: Il veut te pécho ta montre. Fais gaffe, Tony, il veut te pécho ta montre.
3: Achetez-vous votre parfum dans une grande surface ou pas?
23: C'est Pierre, je veux répondre.
21: Vous allez répondre?
23: C'est pas Pierre. Saxophone là, je voudrais répondre. C'est Jean-Paul, je voudrais répondre.
3: Oh là là là là là là là.
21: Mais c'est le bordel, vous allez répondre les auditeurs, j'aime pas trop qu'il y ait la merde comme ça dans le studio.
23: T'emmerdes, moi, trop têtu. C'est D3.
3: Qu'est-ce que D4?
23: C'est D3, j'ai pas dit D4.
3: Bon, tu réponds, parce que vous commencez à me gonfler.
23: Alors, moi, je voulais répondre, parfaitement, c'est D4.
21: T'as pas une clope, Gérard, s'il te plaît?
23: Gérard, tu peux faire quelque chose?
3: Bon, elle est terminée, moi, Gérard.
21: Conclusion.
23: Gérard, tu peux faire ma conclusion en premier?
3: Alors, vas-y, on arrête.
23: Parce que donc c'est D4, par rapport au parfum, donc je voulais dire que... J'aimerais bien que t'arrêtes, là, je sais pas qui c'est. Je voudrais dire que ça pue toujours autant dans ma radio, hein, malgré que tu mettes du parfum.
3: Eh ben c'est bien, bonne nuit à toi. Bonne nuit à toi.
23: Ça pue la merde, la chiasse, le vomi, tout en même temps, quoi. Comment ça se fait?
3: Bon, allez.
23: Je crois que c'est à cause de Gérard, ça pue que le jeudi. Mais pourquoi c'est Gérard qui puerait comme ça?
3: Bande de câbles.
23: Bah, parce que c'est lui qui a l'antenne.
3: Bravo, bravo.
23: Je crois que c'est à cause c'est ce qu'il fait avec sa main droite.
3: Mais mec, merde, Gérard, tu
23: sais
3: tout
23: ça. À mon avis, c'est parce
21: Fildar,
23: que...
21: Fildar. Moi, je dis plus rien parce que chaque fois que je...
3: Non, bah, ma gueule, c'est encore une histoire.
21: Voilà.
23: Moi, je plains l'animateur qui passe derrière Gérard et qui a le nez sur le même micro, quoi. À mon avis, il se lave pas.
21: Ah, mais Marine, elle se met pas sur le nez, le micro, t'inquiète.
23: Et pourquoi Martine, elle est pas là encore? Ah, c'est peut-être pour ça que Martine, elle se parfume autant. Bah, pourquoi Gérard, il pue autant?
3: Et bah pourquoi t'es aussi con?
23: C'est des questions qui restent en pouvoir posées et qui n'ont pas de réponse. Voilà, prochain débat. Gérard, tu peux faire un prochain débat comme ça? Pourquoi tu pues?
3: Et pourquoi que vous êtes aussi con avec moi?
17: Pourquoi t'es aussi con avec nous?
23: C'est surtout ça, ouais, genre, pourquoi t'es aussi con avec nous, quoi?
21: Ah, comme tous les jeudis maintenant, règlement de compte.
3: Allez, 10 minutes, toi.
21: Non,
3: toi,
21: mais c'est
3: toi,
21: vrai,
3: en plus. Tu te casses.
21: Et pourquoi tu fais pleurer les filles? Pourquoi tu fais pleurer les filles, Gérard?
3: Ah, bah, ça,
23: Gérard, c'est honteux, là.
21: Tu t'es même pas excusé.
3: Ouais.
21: Tu t'es même pas excusé, Gérard, je trouve ça.
23: Gérard, tu fais pleurer les femmes, arrête de te parfumer au lacrymo.
26: Gérard, tu fais pleurer les hommes, Gérard, tu fais pleurer les femmes. Tu ne sais pas qui c'est qui peut faire la voix ici. C'est l'auditeur qui commence.
21: Oh là là là là là là là là. Non mais là t'as été nul, Gérard, sur les débats là.
13: En plus t'écoutes même pas les critiques.
23: T'as changé,
21: ton métier, tu as fait ton métier, c'est ton métier.
23: T'as changé, ouais, t'as changé.
0: Ah, on m'a dit qu'il y a Tony et tout ça, ils étaient
21: conclusion,
0: là.
21: Conclusion.
3: Bon, allez, conclusion.
26: C'est ma conclusion. Pour vas-y, Jeanne. Tony et Arnett.
23: Tony et Arnett, il paraît qu'ils puent. C'est vrai ou pas?
3: Oh là là là là là là là là.
21: J'ai pas entendu, j'ai pas entendu.
3: Il paraît que tu pues.
21: Ouais, ouais, c'est vrai. Je suis à côté de Max, il peut confirmer.
26: Bon, bah, je réponds.
3: Vas-y, conclusion.
26: C'est vrai que Sandy, c'est un boudin?
21: C'est impressionnant, vous l'avez alors, pas
3: Jeanne,
21: devant vous.
3: Jeanne, tu dégages, bonne nuit.
26: Ah non, c'est
23: savoir,
26: pas moi.
23: Et nous, les auditeurs, on voudrait savoir comment il est.
21: Bon, Tony, conclusion.
23: Tony, là, fait
3: là,
23: conclusion.
3: Comme t'as écouté là, à peu près les deux débats, comme t'es là maintenant, tu vas peut-être pouvoir nous dire ce que tu penses des deux débats.
21: Donc, le premier débat, c'était sur le parfum.
3: Non, sur la Saint-Valentin.
21: Sur la Saint-Valentin, j'ai trouvé ça très bien.
3: Mm-hmm.
21: Donc, j'aimerais savoir ce que tu vas faire pour ta Saint-Valentin avec Cindy.
3: Ben, ça, tu lui demanderas tout à l'heure parce qu'elle va sûrement t'engueuler.
21: Cindy Crawford ?
1: Pourquoi
21: elle va m'engueuler ?
3: Non, ben, tu verras bien avec elle.
21: Elle fait du catch ou...
3: Non, non, mais tu verras avec elle. Donc, moi, c'est dommage. Bon, donc...
1: Oh, Manu.
3: Donc, c'est dommage. C'est dommage parce qu'il y en a un qui pousse sa merde. Ça se voit que c'est sa dernière, mais ouais, il a foutu sa merde.
21: J'ai chié dans le coin là, J'ai chié sous la console et je te chie.
3: Voilà, donc vous allez retrouver... Marine pour la nuit sans pub et Max.
21: Attends, on avance. Hein.
3: Bah oui, bah on finit avec 5 minutes d'avance comme t'es aussi con que la semaine dernière, c'est pas de mal.
21: En fait, non, attends, encore 2 minutes, discute avec les gens 2 minutes. Tu veux pas me faire un poème pour ma dernière en fait?
3: Non, non, là tu vas te faire foutre. Puis...
13: Moi je suis désolé, mais je pense quand même que tu devrais t'excuser auprès de la fille que t'as fait pleurer.
3: Non, non, je m'excuse auprès de personne et c'est tout.
13: Et tu trouves ça poli toi? Tu l'as fait pleurer, tu t'excuses pas? Après, tu veux que les gens ils soient polis?
3: Non, mais toi, quand on vous demande quelque chose, vous foutez le bordel.
13: Mais tu l'as fait pleurer,
21: ça fait combien de temps que tu fais de la radio? Tu sais même pas parler devant un micro.
3: En plus, allez, c'est bon, on va terminer.
13: Bon, alors ce qu'on va faire.
21: Merci.
26: Je fais ma conclusion.
21: Salut. Bon, alors ce que je disais, c'est que ce qu'on pouvait faire, c'est pour la Saint-Valentin, tu pourrais faire une déclaration à Sandy quand même, parce que c'est samedi.
3: Non, mais de manière, la conclusion, ça, la déclaration, je lui ferai moi-même et
21: bah ouais, mais tout seul. Bah attends, je vais pas lui faire moi-même, c'est toi qui vas la faire, mais fais-le devant tous les auditeurs.
3: Non, mais de manière, c'est ce que j'ai à lui dire, c'est tout.
21: Et qu'est-ce que t'as à lui dire? Allume ton micro, Goldo.
13: C'est le bouton rouge.
21: C'est le bouton rouge.
13: Non, ça, c'est le pied, ça, bravo, Goldo.
21: Bah, tu sais ce que je suis handicapé, je fais ce que je peux. Hein. Bon, allez, GG, un petit poème.
3: Non.
21: Un petit poème pour Sandy.
3: Non.
21: Profil d'art. Bon, profil d'art. Non, mais qu'est-ce que tu dirais de fil d'art, putain, souhaite-lui bonne chance. Qu'est-ce que tu dirais à Sandy le jour de la Saint-Valentin? Vas-y, Gérard.
3: Non, mais elle sait très bien ce que j'ai à lui dire. C'est quoi? Bah, elle sait. Elle est derrière.
21: Je sais pas.
3: Bah, elle a qu'à venir vous le dire à l'antenne.
21: Tu sais, Sandy, ce qu'il va te dire?
5: Allez.
21: Bah, viens le dire.
3: Viens, ma chérie.
21: Viens, ma chérie.
3: Non, mais je déconne.
21: Je suis sorti que 2 mois avec.
3: Ouais, bah, tu la laisses tranquille.
10: Oui, je crois savoir. Il va sûrement dire que bah qu'il m'aime et puis que moi, je vais lui dire que je l'aime aussi.
21: Vous allez faire un bébé alors.
5: Bravo. Moi aussi, je t'aime, Gégé.
3: Tu?
5: Ouais, moi, Gérard, je voudrais te faire ma déclaration d'amour quand même parce que j'apprécie pas. Bon, il y a Sandy qui vient tâter de terre avant moi. Et,
3: attends,
5: je vais faire ma flamme pour demain, mais bon.
3: Ah bah, tu l'as démerdé. Non, mais de manière, on a prévu quelque chose et on...
21: Un bébé?
3: Non, on a discuté ensemble avec Sandy et je pense que...
21: Un chien,
3: toi, tu ferais mieux d'aller voir les singes.
1: Un babouin?
3: Ouais, toi, tu allais dans un zoo, tu allais voir comment ça se passe.
1: C'est quoi le truc? C'est quoi le samedi?
3: Je sais pas, je pense que Sandy a peut très bien le confirmer par, comme j'ai dit tout à l'heure pour la Saint-Valentin. Donc, ce que j'ai à lui dire, elle l'a eu. Donc, je pense qu'on a décidé quelque chose qui est normalement prévu pour, si tout se passe bien, normalement pour l'été, le jour de l'été.
10: C'est quoi ça? Je pense qu'on va se marier.
3: Voilà.
21: Encore.
13: Non, faut répéter là.
21: Là, j'avoue que même moi, Max, j'étais pas du tout au courant. Je la prends en même temps.
3: Honnêtement,
21: le choc. Alors, je vais te dire, si tu te maries, c'est la méga teuf là.
3: Ben voilà. On en a discuté dans le courant de la semaine. Et puis bon, allez, d'accord. Donc moi, il n'y a pas de problème non plus.
21: Le 21 juin, quoi, le jour de la fête de la musique ou le jour de quoi? Le fête de l'été ou la fête de la musique?
3: Bah pour les deux, le jour de l'été puis là pour la fête de la musique.
21: D'accord.
3: Voilà.
5: Gérard,
3: ah bah
5: tu nous enverras
3: des
5: faire-part?
3: Ah non, ça...
21: Ah si, on est tous invités, on vient tous.
13: On fera une grosse boum.
1: Non, c'était juste comme ça, au passage.
21: Qu'est-ce que t'as dit? Qu'est-ce qu'il a dit?
1: Je répète.
3: Ah ouais, bah, non,
9: on n'a pas le temps.
2: Non, direct dans le mec.
6: Un trombone et puis c'est bon.
9: Un trombone.
2: Une tirette à 10 balles et c'est bon.
3: Donc voilà, donc vous allez, je vous laisse sur ce. Donc
6: tu peux pas répéter la bonne nouvelle, c'est pour avoir un souvenir sur
3: le
6: net.
3: Non, mais toi, j'en ai rien à foutre de ta gueule. Oh.
9: Non, mais redis, qu'est-ce qui va se passer, vas-y.
3: Donc
9: auditeur, auditrice, écoutez bien, Gérard va vous le dire en direct.
3: Donc pour le jour de la fête de la musique et le jour de l'été, on se mariera. Avec Sandy. Voilà. Wow. Sur ce, on vous laisse là-dessus. Vous allez retrouver Marine pour la nuit sans pub. Voilà.
6: Gérard, pour mon départ, je vais te faire un cadeau quand même.
3: De quoi ?
6: Donc,
3: Mais normalement, j'avais dit non parce que comme les gens ont pas été tellement sages, tant pis, on va le mettre quand même.
6: D'accord. Salut, salut Gérard. Ouais, je t'aime quand même.
3: Donc, voilà, je préfère prévenir tout le monde maintenant. C'est clair.
9: Oh, mais Gérard !
3: Donc.
8: Fulgar, tu balances. 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

0: Qu'est-ce qu'il y a?
1: Quoi?
2: Oh là là là!
0: Qu'est-ce qu'il y a? Mais arrête!
2: Je vais prendre le portable dans ta gueule!
3: Oh la bête!
2: Je vais prendre une bouteille de coca!
3: Oh là là! Oh yes!
0: Gérard, on a du pain de coca pour demain!
1: Oh là là!

0: PD de la bande FM.
1: Continue là, je vais continuer.
0: Bon, Fildar, tu passes correctement.
2: Tiens ton stylo.
0: Et Fildar, tu continues pas ta saison.
3: Y'a rien.
0: Fais gaffe parce que c'est celle-là que tu vas te prendre tout à l'heure. Alors, viens à toi.

0: véhicule pour pêcher ou chasser? Hop, dernière question.
1: De quoi?
2: De quoi?
1: Répète.
2: Allô?
1: Oh là là, oh là là, oh là là.
3: Vas-y, Gégé.
4: Attends, toi, tu t'écrases, d'accord? Tu fais ton boulot correctement et tu la fermes.
1: Ok.
3: Ça,
4: ok.
1: On veut répondre à la
4: question. Alors, tu t'accroches ton micro et tu la fermes.
1: Mais je vais non. Répondre à la question.
4: C'est à l'heure, tiens.
1: Non,
4: tiens.
1: Non,
4: en fait. Fais-le. Hop. Oh non, Gérard.
3: Mais non, Gérard, il y a toi pour faire le débat.
5: Oh là là, ça y est, il se barre encore.
3: Oh, c'est bien, Gérard, c'est cassé.
5: Ouais. Ah, il fait ça chaud là.
6: J'irais bien refaire un tour du côté de chez Max pour me plaindre du débat qui ne tourne pas très rond.
4: Que si tu commences à jouer au con comme ça, tu vas dégager tout de suite.
5: Et...
4: Merde. Mais alors tu vas, toi t'es vraiment une fils de pute.

0: prof, on peut le dire.
1: Je suis désolé. Donc, on était 8723, c'est bien ça, Rigaud ?
2: Ouais.
1: Donc, tu peux me donner juste le nombre avant que j'accueille les gens.
2: Alors, apparemment, ça a énormément monté. On est à 9453.
1: Alors, 9453. Voilà. Alors, donc, le deuxième débat va porter sur les stars télé.
2: Ah,
1: et
2: ça,
1: pour
2: c'est
1: ça,
2: chouette, ça.
1: On va accueillir Patrick Chevalier de Lille. Ta fréquence, s'il te plaît.
3: Non, c'est Patrick Savachier. Je suis effectivement de Lille. La fréquence, c'est 95.2.
1: 95.2, ok. Bonsoir à toi.
3: Bonsoir.
1: Fabienne Aigou.
4: Oui, bonsoir Gérard, bonsoir Agnès.
1: Donc de Marseille, la fréquence.
4: Ma fréquence c'est 103.1.
1: 103.1, ok. Mademoiselle Christine d'Angoulême.
5: Ouais, alors moi c'est Madame Christine. Et ma fréquence c'est 97.8.
1: Ok. Bonsoir à toi. Et
5: bonsoir.
1: Pierre quoi?
6: Belbourg.
1: Belbourg, Damien, 40 ans, je pense.
6: Ouais, à peu près.
1: Ouais. Ta fréquence?
6: 95.2.
1: Ouais, ben, à mon avis, essayez pas de chercher des fréquences parce que moi, je vais les trouver. Moi, je garde les fréquences que vous me donnez, hein. Mais je vais les trouver après.
6: Ouais,
1: donc,
5: pas de problème.
1: Donc, le deuxième débat va porter sur les stars télé. Celui qui a une radio derrière est prié de l'éteindre tout de suite.
6: C'est moi, parce... c'est moi. Je vais l'éteindre.
1: Ouais, ben, ça serait mieux pour toi.
6: Voilà.
1: Ok ?
6: C'est fait.
1: Parce que si tu veux écouter, tu raccroches et tu l'écoutes dans ton lit. Alors, quels sont pour vous les acteurs ou actrices considérez-vous comme des stars télé ? On va demander à Patrick Cavalier.
3: Je dirais Rocco Siffredi. Laure Sinclair aussi, j'aime bien Laure Sinclair.
1: Ouais.
3: Sinon, je sais pas.
4: Tabata.
3: Dans les vieilles.
1: Non, non, mais.
3: Qui ça?
4: Tabata Cash.
3: Ah, bah oui, bien sûr. Et dans les plus vieilles, pour ceux qui aiment un peu, il y a Brigitte Lahaye aussi, mais elle est pas ouais, toute fraîche.
1: Non, bah attendez, Brigitte Lahaye fait du porno, d'accord?
3: Ah, pardon.
1: Par contre, j'ai une question. Faut pas confondre, parce que
0: de toute manière. Mais c'est pas elle qui fait du porno.
1: De toute manière, on va pas parler de films porno ce soir.
4: Oh.
3: J'aimais bien aussi les deux qui faisaient tourner Manège. J'étais fan, là, Fabienne Egal et l'autre, là.
6: Porno, c'est deux lesbos.
3: Ah, aussi
1: Toi, tu commences à te calmer, Pierre.
0: Non, mais il a raison, hein, il a raison.
3: C'est des trucs dans le porno, alors.
0: C'était des lesbiennes, elles faisaient du porno. Mmh.
1: Non, mais je pense pas. Fabienne Egou.
4: Oui, je voulais dire que c'était faux. Et que.
1: Non, mais tu réponds à la question.
4: Bah, moi, je pense que Daniel Gilbert, Evelyne Leclerc, Karen Cheryl ont fait une grande carrière à la télé. Et pour moi, ça reste mes préférés, avec également, je sais plus comment elle s'appelle, mais ça va me revenir, Mireille Darc, voilà.
1: Mireille Darc, c'est plus cinéma que star télé. Hein.
4: Ouais, elle a fait quand même à la télé.
1: C'est... Hein. Ouais, mais c'est pas pareil. Hein.
4: Pardon.
1: D'accord.
4: D'accord.
1: Mademoiselle Christine, Madame Christine, pardon.
5: Oui, merci. Non, mais c'est bon. Y a pas de problème. Bon, alors, moi, c'est mon idole, c'est quand même Julia Chanel.
1: Oh là. Mais, qui?
5: Julia Chanel.
3: Oh, j'avais oublié.
0: Ça m'énerve ça.
1: C'est qui celui-là?
0: C'est une bonne.
3: Eh, hey, Manu, tu me rends ma cassette d'ailleurs.
1: Attends, celui qui commence à gueuler, il va virer.
2: Gérard,
4: moi, hein.
2: Gérard, en attendant, il y a Corben sur IRC, il te demande si Sandy c'est une star télé ou une Star Trek.
1: Alors, pour répondre à la question si Sandy c'est une star télé ou une Star Trek, je la mettrai plutôt sur Star Trek.
3: Elle a le titre de Star Trek.
1: Comment, Pierre?
0: Star Trek.
1: Pierre Bellour.
6: Ah, j'ai rien dit, moi.
1: Ouais, ben, je crois que tu as te calmer, toi, parce que alors, sinon, tu as viré.
6: Non, mais c'est pas moi, j'ai pas parlé, là.
1: Ouais, Tony, au revoir.
4: C'est pas Tony.
1: Si.
0: Attends, ça, c'est pas Tony, hein.
1: Si.
0: Je te jure que non.
3: Non, écoute la voix. C'est pas Tony, là.
0: Non, il a effectivement une petite ressemblance, mais c'est pas Tony.
1: Non,
0: attends, je te le dirai.
6: Non, moi, je suis pas un beau gosse, moi.
1: Ouais, tiens, à peine. Hop, au revoir.
0: C'est Goldo.
6: Mais non.
1: Ouais, Goldo, au revoir.
6: Voilà.
1: Au revoir, Goldo.
3: C'est pas Tony, hein.
1: Revoir, non, mais c'était Goldo.
0: Ah, c'était Arnett.
3: Ah non.
0: Bon, bah c'est pas grave, on s'en fout, on continue.
7: C'est bon.
1: Madame Christine,
5: ouais,
1: d'Angoulême.
5: Ouais. Bah alors, sinon j'ai été très influencée par toutes les stars de AB Productions quand même. Faut pas oublier, hein, tout ce qui est Christophe Ripper et tout.
4: Oh ouais. Ah, franchement, trop bon dans lui.
5: Ah ouais, non.

0: Anthony Dupré.
1: Non, mais attendez.
2: Pas de marque, merde.
1: Non, non, mais attendez. Ouais.
3: Gérard, à la place de Pierre Belbourg, on accueille Anne Leclerc, 19 ans, d'Ajaccio.
4: Bonsoir.
0: Bonsoir.
4: Bonsoir GG, bonsoir Max, bonsoir Hugo, bonsoir Manu, bonsoir Apolline.
5: Salut.
1: Anne Leclerc. Oh,
6: salut.
1: Ta fréquence, s'il te plaît.
0: Salut, toi.
4: 101.9.
0: Salut, toi.
4: Salut, toi.
2: T'as pas un truc sur ta cheminée, non?
1: Bon, 109. 109. Moi, 109. 109. Oh, ta gueule, toi.
4: 109, GG.
1: Oh, ouais, celle qui dit ça pue la pisse, tu vas fermer ta gueule, toi, espèce de poufiasse.
6: Elle a dit ça pue la bite.
1: Ok. Madame Christine, pardon.
4: Je viens de répondre.
1: Bon, ok. Anne Leclerc.
4: Oui.
1: Donc, pour toi.
4: Bah écoute, comme j'étais en antenne.
1: Non. C'est moi qui commande, les autres, vous fermez vos gueules.
4: Ouais, je pense que t'en étais à la première.
1: Les autres, vous fermez vos gueules, c'est moi qui commande.
4: Voilà.
1: Ceux qui arrivent, je répète la question et après vous vous démerdez. Ok, en de bon entendeur, salut. Il y a une question IRC avant.
6: Non, c'est juste une réflexion, il y a Yankee, il trouve que ça sent le chien mouillé d'un coup.
1: Ouais, bah c'est pas grave. Au contraire, faut mieux sentir le chien mouillé que des connards.
4: Non, mais c'est normal, hein.
1: Quels sont pour vous les acteurs ou actrices considérez-vous comme des stars télé pour Anne Sinclair? Et donc, maintenant c'est à toi.
4: Bah écoute, la personne que je pourrais considérer comme un acteur et une star télé, ça peut être le Big Bill. Parce que pour moi, c'est un extraterrestre qui est vraiment très mignon.
7: Bienvenue, beau.
4: Et j'adore le Big Bill. Et donc voilà, pour moi, c'est considéré comme une star.
1: Bon, alors Fabien... Anne Sinclair.
4: Oui,
3: Leclerc.
1: Je te coupe, Anne Leclerc. Je préviens à Madame Christine et à Fabienne. Vous vous calmez, sinon je vous vire toutes les deux.
7: Ah, moi, je n'ai rien dit.
4: Hein. On dit rien du tout, là. Hein.
1: Non, mais fais gaffe, Fabienne, parce que je reconnais un peu ta voix quand tu dis des conneries.
7: Ah,
1: okay,
7: non, c'est pas moi. Hein.
1: Alors, en deux bonnes... je te préviens, c'est la dernière.
4: Bon entendeur, salut.
1: Voilà.
4: Voilà.
0: Bon. On peut continuer maintenant.
1: Alors, donc c'est à moi de répondre maintenant parce que tout le monde a répondu.
4: Mmh.
1: Alors, quel acteur ou actrice considérez-vous comme des stars télé? Ouais, c'est vrai que je mettrais bien le star system. Ah, Manu, qu'est-ce que t'en penses?
2: Je vais te dire ouais.
1: Mmh. Hein, notre chef, qu'est-ce que t'en penses? On pourrait le mettre en premier.
0: Technomark.
2: On pourrait.
1: Non, et puis même avec Delarue, pourquoi pas?
0: Mm-hmm. Ouais, il y a aussi Bernard Ménez.
1: Non, mais...
2: Oh, il tue, lui.
1: Moi, je préfère vous dire une chose. Je mettrai Max avec Jean-Luc Delarue.
0: Non,
2: Il valent quand même pas Bernard Ménez ou Olivier Lejeune.
1: Mais moi, je vais vous dire une chose. Normalement, ce soir, on devait avoir deux sosies. Ils n'ont pas pu venir. C'était le sosie de Jean-Luc Delarue et de Florian Gazan.
7: Oh, merde.
1: Oh, putain. Et on dit pas putain, on dit maman travaille.
4: Voilà.
1: Voilà pour celle qui vient de dire ça.
0: Ouais.
1: Donc, deuxième question.
0: Attends, GG, t'as oublié de parler de Roland McDan quand même.
2: Oh là, oui.
0: Qui est aussi une pointure. Il y a Darry Cole.
4: Patrick Topalov.
1: Non, Darry Cole. Darry Cole, c'est un chanteur.
2: Daddy Cole.
0: Cole.
1: Ouais, ben.
4: Henri Salvador.
1: Ouais, c'est ça, c'est un chanteur.
6: Et Olivier Lejeune.
1: Alors, comment devient-on une star? Comment? Apolline en star télé? Non mais vous êtes starbé.
4: Oh bah si, pourquoi pas.
1: Non mais vous êtes starbé. Mais vous êtes starbé là.
0: Elle a un physique quand même.
6: Moi je dis qu'elle est bonne donc ça va passer quoi.
4: Apolline, elle a un physique de star.
1: Oh, elle a même pas un physique de star, elle m'a fait un caca de merde au premier débat.
6: Elle est parfaite pour la télé, elle est bête, elle est bonne.
1: Elle est même pas faite pour le standard.
3: Allez,
0: Gérard, est-ce que Apolline pourrait faire une gaffette?
1: Non.
0: Pourquoi?
1: Non. Comment devient-on une star télé ou autre? Tiens, Fabienne.
4: Oui, je vais te raconter.
1: Merci pour le portable.
4: Ah non, j'ai pas de portable. Hein. Moi, j'ai fait une école de star télé. Et j'ai fini première de ma promo, donc j'ai réussi à avoir un poste sur France 1 Auvergne. Donc j'ai bossé un peu en Auvergne, et puis après je suis montée à Paris, et puis j'ai fait tourner ménage avec ma copine, et puis voilà.
1: Ouais, c'est pour ça que... Alors attends, tu fais l'Auvergne, Paris, Et puis maintenant, tu te retrouves à Marseille.
4: Bah là, je suis un peu en retraite parce que je fais plus de télé, donc là, je suis à Marseille, ouais,
1: c'est ça. À 35 ans, t'es déjà en retraite.
4: Bah oui, la télé veut plus de moi, donc moi, je voudrais bien revenir, mais ils veulent plus de moi.
1: Ouais, tu prendrais pas les gens pour des cons ?
4: Mais non, Gérard, pourquoi ?
1: Non, mais tu les laisses.
4: Bah non, pas du tout.
1: Ok, Patrick Cavalier.
5: Ça va chier. Eh ben moi, écoute, je pense qu'il y a deux méthodes. C'est tout simple pour faire de la télé ou de la radio, de l'audiovisuel, tout ça. Il y a la première méthode, c'est promotion canapé. Mon sein, Gérard,
4: voilà,
5: c'est un problème du métier. C'est un problème du métier, on peut rien y faire. Et deuxièmement, sinon, il y a un petit peu parce que t'as fait, quoi, le harcèlement, quoi. C'est-à-dire que tu pilonnes, et puis au bout d'un moment, tu perds, quoi.
1: Non, mais attends, je vais te dire une chose, que j'ai pas fait de harcèlement. Non, les promotions sur canapé, j'en ai rien à foutre.
5: Ouais, reconnais.
2: Tu y es passé, quand même.
5: C'est quand même dommage à dire, mais ça existe.
1: Ouais, ben, je sais, j'ai vu le film, et c'est avec un chanteur que j'adore.
5: Et que ça soit des canapés.
2: Comment il s'appelle, qui, ouais.
5: Ou sur un flipper, ou n'importe où, dans les nains, n'importe.
1: Non, mais
2: c'est quoi le chanteur, ouais.
1: Ah non, mais je donne.
2: Bah, si, on connaît, je connais pas.
8: C'est qui le chanteur que t'adores ?
4: Bruel.
1: Non. Michel Sardou.
2: Ah ouais. Ah bah, faut dire aussi que c'est un grand, quoi.
1: Ouais. Et donc,
6: Gérard ?
1: Oui.
6: Sur IRC, il y a Bretzel qui te demande si l'homosexualité dans le milieu de la télé est un facteur de réussite.
5: Bien sûr.
4: Ouais, à mon avis, ouais.
5: Bien sûr.
1: Je pense pas.
4: Je
5: pense
4: au niveau de la radio.
5: Ah si, attends, j'en ai encore des irritations.
6: Attends, les auditeurs, ils peuvent répondre autant que toi, Gérard.
5: Oui, Gérard, j'en ai encore des irritations et je peux te le dire que ça aide.
1: D'accord.
5: C'est indéniable.
1: Bon, alors, avant...
4: Pas de pommade ? En tout cas, c'est possible.
1: Non. Comment ?
4: Non, mais je disais, c'est possible, hein, de...
1: Qui
4: Non, ah, c'est Mme Christine.
1: Ouais, ben tiens, ben, tu vas répondre à la question.
4: Ben justement, c'est parce que moi j'ai connu ça. Justement, j'ai grâce à la promotion canapé avec Véronique et Davina, j'ai réussi à faire figurante dans leur émission de gym.
1: Uh-huh.
4: Voilà.
1: Bon, je pense pas. Christine, tu t'écrases ou sinon je te vire.
4: Attends, je réponds à ta question.
1: Bon, alors tu réponds correctement et c'est tout. Et Fabienne, tu t'écrases quand les gens répondent.
4: Je dis rien.
1: Non, mais tu t'écrases, moi je te le dis.
4: Bon, je répondais, je disais donc qu'on peut coucher pour passer à la télé, sinon il y a d'autres écoles, mais enfin moi j'ai couché par exemple. Hein.
1: Ouais, ok. Anne Leclerc.
9: Oui, bah écoute, je pense que pour devenir une star de la télé ou autre, je pense qu'il faut que tu ailles dans une école, que tu t'inscrives déjà à l'avance, parce que sinon, si tu t'inscris pas, il n'y a plus de place.
5: À la crèche ?
9: Non, pas à la crèche. Tu t'inscris et puis en fin de compte, tu peux faire des études, mais faut savoir que c'est très très long. Hein.
1: Moi, je pense que...
9: Ça peut faire au moins 5 ou 6 ans d'études. Hein.
5: Oula, tout ça ?
1: Bon, moi, je peux vous dire une chose, que comment devient-on une star télé ou autre ? Il n'y a pas besoin d'aller dans des écoles parce qu'il n'y a pas d'école pour faire ça.
9: Ah si, je confirme, il y a des écoles.
4: Oui, une école.
1: Il n'y a pas des écoles de déboucheurs de cul de négresse ?
9: Bah, je sais pas, t'as l'air spécialisé dans la question, donc...
5: Ça, c'est limite, ça, quand même.
1: Bon.
2: Ouais, grave.
1: Pour vous dire que, à mon avis, non, je pense pas. Il n'y a pas... Comment devient-on une star télé ou autre ? Donc, C'est les responsables qui s'occupent de ça, donc c'est comme pour devenir animateur radio, c'est pareil.
9: Faut bien
1: donc,
9: préciser ou autre.
1: Oui. Pour ou contre les stars de télé, alors j'ai un petit sondage, 41% des gens sont pour la télé, mais contre les stars. Là, je comprends pas. Là. 41% des gens sont pour la télé, mais contre les stars. Mais... qui c'est qui a été me choisir cette...
2: Non, mais c'est simple, hein, la réponse.
1: Non, mais...
2: C'est ça, hein.
1: C'est qui, là mais c'est qui ?
3: Je crois que c'est Olive, en
2: c'est
3: fait.
2: C'est moi.
1: Alors, 32% des gens sont contre la télé, mais pour les stars. Oui. Tu peux me préciser, là ?
2: Alors, c'est-à-dire qu'il y a 36% des gens qui sont effectivement...
1: Non, 32,
2: oui, que j'ai eu au téléphone, et qui étaient donc contre le fait d'avoir une télé et de regarder trop souvent la télé chez soi.
1: Ouais.
2: Mais pour autant, c'est vrai qu'elles apprécient énormément de lire dans leur magazine préféré des trucs sur les stars. Voilà.
1: Ouais, mais
2: tu vas faire kiffer des mecs, toi, ça.
1: Ouais.
2: Ta gueule.
1: Oh !
2: Non, quoi?
1: Manu, s'il te plaît.
2: J'ai rien dit.
8: Toi, tu vas rentrer.
1: Tu parles. Ouais, vas-y, je pense.
6: Il n'y a pas que les mecs, il y a Océane.
2: Continue.
1: Olivier, c'est toi qui as choisi aussi 41% des gens sont pour la télé, mais contre les stars, tu peux me préciser.
2: Alors,
1: là
2: oui, on peut en parler ensemble, effectivement. 41% sont pour la télé et contre les stars, parce que 41% veulent effectivement bien regarder la télé. Ils aimeraient bien avoir plein d'émissions à la télé, mais ils ne supportent pas que les gens soient des stars et ils ne supportent pas qu'on parle toujours d'eux, contrairement aux autres. Voilà.
6: C'est vrai, c'est
1: ouais,
6: vrai.
1: Mais
6: alors, je les comprends, moi je les comprends.
1: Ouais, ouais, mais alors, ouais. Dans ces cas-là, oh, s'il vous plaît, les
2: oui,
1: auditeurs.
2: Dans ces cas-là, Gérard,
1: vous me laissez finir. Dans ces cas-là, on parle de paparazzite.
0: Olive.
2: Non, mais c'est ça.
0: Olive.
1: Hein Olive. Et donc, oh, s'il vous plaît.
2: On se calme.
1: Coupons-les, s'il te plaît, Manu, là. Merci. 17% des gens ont des stars, mais n'ont pas de télé. Alors je voudrais que tu me précises un peu là-dessus aussi.
2: En fait, ça, c'est parce que...
1: Précise-le.
2: Je pense que, je ne sais pas si tu vas être d'accord avec moi, c'est parce qu'on a appelé aussi dans ces gens forcément des stars. Et ces gens qui sont des stars n'ont pas de télé chez eux. Et voilà, ça donne ça, en fait. Voilà.
10: Ils sont des pièces
2: ouais. Donc, c'est des stars.
1: Et 10% des gens regardent Fun TV pour être sûr de ne pas... voir de star.
2: Explique-le,
1: ça. L'explication toute simple. Il faut bien que tu expliques aux gens.
2: C'est super simple. Si tu regardes Fun TV, tu es sûr de ne pas voir de star.
1: Mais pourquoi?
2: Pourquoi? Parce qu'il n'y a pas de star.
6: Parce qu'il n'y en a pas.
1: Mais attends, quand tu vois.
2: Soit moi ou soit Max. C'est vrai. C'est plutôt un trou noir qu'on te voit qu'une star.
1: Non, Max, c'est carrément en noir. Non, mais alors,
2: je sais pas, toi. Je sais pas ce que t'en penses, quoi, toi. Mais...
1: Non, mais quand tu vois. T'as bien vu, à un moment donné, t'avais Bart.
10: Paye ta star.
3: Oh là là.
1: Ne fais pas ça parce que je te mets une gaufre, toi.
2: D'accord.
1: Donc, quand tu vois Morgane, tout ça, Bart.
2: Alors, moi, je pense qu'il y a aussi dans les sondages une part d'erreur, tu vois. Et cette part d'erreur, elle est là.
1: Ouais, bon, bah. Bon, enfin.
2: Tu vois, c'est comme dans une émission, il y a une part d'erreur. La part d'erreur, ici, c'est toi. Bon, bah, dans ces sondages, il y a une part d'erreur, c'est ça.
1: Ouais, bah, c'est peut-être, ça vient peut-être de toi aussi.
2: Peut-être.
1: Bon, on y va, là. Donc, troisième question. Auriez-vous déjà été une star de la radio ou autre? On va demander ça à Patrick. Ça va chier.
0: Ouais, bah, écoute, non.
1: J'en ouais, bah alors, Patrick, ça va chier, au revoir.
0: Bah, écoute-moi.
11: Il y a un petit problème.
0: Ah, écoute-moi, GG. Tu m'entends, là?
11: C'est technique, ça, Gérard.
0: Bah, allô, GG.
1: Ça va chier.
0: Donc, c'est bon, je peux y aller, là?
1: Bah, vas-y, accouche.
0: Dans ma crotte. Moi, j'en ai rêvé depuis des années, depuis longtemps, mais j'ai jamais réussi à accéder à mon rêve. Et donc, voilà, j'ai fait comme t'as dit, hein, j'ai foncé, mais pas moyen de passer, quoi.
1: Manu, tu t'amuses pas à changer les voix des auditeurs,
2: s'il te plaît. Je peux pas changer les voix des auditeurs, Gérard.
0: J'ai une voix de Dark Vador,
2: tu
0: là.
2: Tu peux changer ta voix, ouais, si tu veux, mais pas celle des auditeurs.
1: Fabien Égou.
12: Oui, alors moi, je n'ai pas du tout un physique pour faire de la radio, donc je me contente de faire de la télé. Voilà.
1: Ok. Madame Christine.
13: Bah ouais, mais moi, je croyais que, tu vois, j'ai eu une désillusion, tu vois, en croyant faire de la figuration... en faisant de la gym avec Véronique et Davina, je croyais que j'allais devenir une star, mais en fait non, tu vois.
1: Non, Manu, tu vas morfler.
2: J'ai rien fait.
1: Ouais, non, tu vas morfler, je le sens.
2: Pas lui, hein. Comment tu veux que je change la voix des auditeurs, Gérard?
13: Je le sens. C'est pas possible, hein.
2: Je peux pas.
13: C'est un problème de technique.
11: Bah, c'est pas le jeu qui touche sur les boutons.
13: Hein.
1: Ouais, tout à l'heure, je vais te toucher sur un bouton, toi.
2: Ah, t'as le choix, c'est bon.
1: Toi, Anne Leclerc, je vais te toucher sur un bouton, grosso modo.
13: Pas de problème.
1: 2h05, qui c'est qui reste à répondre? Anne Leclerc, avant de passer à la quatrième.
14: Oui, pas de problème. Donc, auriez-vous déjà été une star? Bah, écoute, quand j'étais bébé, oui, j'avais tellement une belle peau et puis un beau physique que tout le monde voulait. Il y avait plein de photographes qui voulaient me prendre en photo. Et j'étais vraiment remarquée par les photographes.
2: Et depuis,
14: c'est toujours pareil. Je suis courtisée. Dès que je suis dans la rue, ça y est, il y a les journalistes qui viennent me chercher pour prendre des photos.
13: C'est pas mytho.
2: Pourquoi c'est...
14: Je peux être considérée comme une star et avant, j'étais déjà aussi une star.
2: C'est parce que t'es étrange, non?
1: Ouais, je pense.
14: Non, c'est pas la question d'être étrange.
1: Ouais, je pense.
14: On peut avoir
1: Gérard. Oui, 5 minutes.
6: Gérard, sinon, il y a Rip sur l'IRC qui dit que s'il n'y avait pas de star à la télé...
2: Il n'est pas con.
6: Est-ce que la télé serait autant une star?
1: Alors là, la question, c'est vrai que pour faire
13: ça,
1: de...
13: Ça,
1: c'est pas
2: attendez,
1: évident.
2: Attendez, laissez répondre Gérard.
1: C'est...
14: Vas-y, GG.
1: Non, mais c'est pas évident parce que c'est vrai que même sans télé, on peut pas devenir une star.
2: Mais pourquoi?
1: Non, mais c'est tout ce que j'ai à dire.
13: On est en antenne, je crois.
1: Donc, quatrième question.
2: Gérard. Non, attends, Gérard, il y avait un truc que je voulais te demander. C'était. Excuse-moi, Pauline, vas-y.
3: Oui, merci, Olivier.
2: Non, Gérard, moi, je voulais te demander un.
3: Non, vas-y, mais.
1: Vas-y,
3: Manu,
1: non, mais. Va,
2: vas-y, Apolline.
3: Bon, allez,
1: attention.
3: Oui, Gérard.
2: Gérard.
1: Mais
2: Gérard, il y a un truc que je voulais.
1: Bon, moi aussi.
3: Bon, à la place de Patrick,
2: non, attends,
3: je vais.
1: C'est moi qui commande là.
14: C'est le vrai bordel, hein.
1: C'est moi qui commande. Alors Apolline,
3: oui,
1: le temps que je lance la ZIC,
3: oui.
1: Tu vas me faire une liste propre et on va recueillir les auditeurs. Et il y a une question hier, c'est juste avant, toi tu te tais.
2: Non, c'est très sérieux, c'est pour que tu réagisses toi à la question que tu as posée. T'as pas répondu toi ce que tu pensais.
1: Moi...
2: Parce que toi t'es devenu une star quand même et t'en parles pas. Donc je voudrais juste savoir ce que toi t'en penses. Je sais que c'est un peu délicat d'en parler pour toi, mais.
6: C'est un peu ce que demandent les gens sur l'IRC d'ailleurs.
2: Voilà, alors.
1: Bah, comment quand je suis devenu une star de radio, c'est grâce à Max et il est pas là pour le confirmer parce que grâce à lui, c'est vrai que tous les jeudis, je suis pépé. Je lui fais sauter son audimat. On est arrivé la semaine dernière à 9998. Et là, tout à l'heure, qu'on a repris juste au deuxième débat, on était déjà à 9453. Donc, Max, quand il vient le soir, lui, il arrive à 150 quand il finit. Il a même pas 300 auditeurs.
2: Tu veux pas lâcher un peu l'internet là un peu?
1: Donc c'est grâce à lui si je suis là.
2: D'accord. Mais par contre, qu'est-ce que ça a changé pour toi dans ta vie?
1: Ce qui a changé dans ma vie, c'est que maintenant je peux me permettre de faire ce que je veux.
2: Et c'est pour ça que c'est un peu ton papa en fait, Max.
1: Voilà.
2: D'accord. J'ai entendu dire que en fait il y avait des fans qui s'arrachaient tes t-shirts, mais c'était pas pour en avoir un bout, mais pour les laver.
1: Alors là, toi, tu vas te faire sauter, toi.
2: Bah, c'est ce que j'ai entendu dire.
1: Ouais,
2: il y a des
1: alors,
2: bruits qui
1: Léon,
2: ça vite, hein.
1: Léon, c'est des cons.
2: Je voilà. sais.
1: Donc, on pose la quatrième question.
3: Non, alors, à la place de Patrick, ça va chier, on accueille Casimir, 30 ans de Bruxelles, un Belge.
1: Ah, enfin un Belge. Oh. Ouais, bah, tu me referas l'affiche. Hein.
3: Ça roule.
1: Tu me feras l'affiche. Donc, Casimir, bonsoir à toi. Casimir. Bon, il n'est pas là, donc c'est pas
3: normalement,
1: grave.
3: Normalement, il doit être là.
8: Bonjour.
1: Casimir.
8: Oui.
1: Bonsoir à toi.
8: Bonsoir, Gérard.
1: Donc, tu veux répondre à la question ou pas?
8: Ben, je dis pas la fréquence.
1: Ben, ta fréquence à Bruxelles, c'est quoi?
8: Ben, c'est 170.7. En français, c'est 170.7. Et en euros, je sais pas, les chiffres ne sont pas parvenus.
1: Bon, je pense que tu es en train de me prendre pour un con. Doit-on être riche pour être star avec l'euro? Et on s'écoute grave.
2: Ah, moi, je pense pas, quoi.
1: Gabriel dans l'euro avec Mirouf a transformé Drucker en God ceinture. Et on se retrouve tout de suite après aux heures.
6: Tu te demandes si c'est vrai que tu vas passer dans un remake télé de Godzilla?
1: Non.
6: Qui s'appellerait God Ceinture pour être une star comme Big
1: Non,
6: Kist.
1: Mais moi, ce que j'aurais bien voulu, avant qu'il s'en aille, viens là, le chef, là. Moi, j'aurais bien voulu que le chef, il me fasse rencontrer un jour Jean-Luc Delarue et pour de vrai, comment que tu l'appelles
2: Florian Gazan,
1: qui était parmi nous quand on était à Neuilly, qui présentait les infos.
2: Ah oui.
1: Qui était dans l'après-midi.
2: T'aimerais quoi, le rencontrer?
1: Ouais.
2: Bah ouais, mais je le connais pas, moi.
1: Bah si, tu le connais.
2: Je connais Florian Gazan.
1: Bah moi, je l'ai jamais vu encore.
2: Bah moi non plus, je le connais, je l'ai déjà eu 2-3 fois au téléphone, mais je le connais pas.
1: Bah si, tu l'as déjà vu, il était à Neuilly.
2: Ah oui. Mais de la rue, ça va être plus dur.
1: Ah bah ça, tu te débrouilles, hein.
2: Plutôt des merdes. Des merdes, c'est tout.
1: Tu te débrouilles, hein, même si
2: on devait avoir. On devait avoir le sosie ce soir qui devait venir, les deux sosies, mais viendront sûrement la semaine prochaine.
1: Ah ouais, mais
2: donc
1: moi,
2: on fera peut-être un débat sur les sosies.
1: Bah non, on l'a déjà fait.
2: Bah on en fera un autre.
1: Ah,
2: on l'a bien fait deux fois, les portables.
6: Bah ouais, et les 35 ans.
2: En tout cas, les sosies, tu te souviens, c'est ce qui avait quasiment été le meilleur score. Hein.
6: Ouais, je crois que c'est sur IRC, c'est ce qu'on avait fait le mieux, je crois, les sosies.
2: À l'époque.
1: Non, mais là.
2: Ça n'existait pas.
1: Là, on est combien, là, maintenant?
6: Je sais plus, on est 9022,8.
2: On t'a mal regardé, 900, non? Il y a un nain qui doit se tromper, qui doit se balader.
1: Non, c'est pas grave. Donc, doit-on être riche pour être star avec de l'euro? Donc, on va demander à Fabienne Égout.
10: Je pense que quand tu deviens une star, ouais, tu deviens riche et tu t'enrichis en euros.
1: Voilà, mais tu peux préciser là parce que.
15: En fait, avant, on était payé en francs, maintenant on va être payé en euros, et comme l'euro, ça vaut 6 fois plus cher, on va
1: gagner 6 fois plus. Attends. Combien à ton avis le
15: 55,97.
1: Ah, donc t'es bien d'accord avec ce que j'avais dit sur le débat sur l'euro.
15: J'avais pas écouté ce débat, mais je pense que j'étais d'accord avec toi, ouais.
1: Ok.
16: Contrariante.
1: Madame Christine.
16: Ouais, écoute, je te pose la question dans l'autre sens, mais parce que là, tu vois, je suis très riche, mais en même temps, je suis pas star de télé, hein, donc il suffit pas d'être riche pour être star de télé, mais je pense que quand on est star, on peut être riche, ouais.
1: Non, mais je te demande.
16: En euros aussi, ouais.
1: Et en euros ?
16: Ouais.
1: Oui. Ok. Voilà, mais c'est qui là qui renifle comme un bouc là ? je crois que ça doit être Anne Leclerc.
17: Ah Gérard. Non. Tu peux éviter de dire des conneries sur moi.
1: Bon, Anne Leclerc, pour l'instant, tu fermes ta couenne.
15: Ta boîte à camembert.
16: Non, c'est pas une boîte à camembert.
1: Ta bouche !
6: Sur IRC, il y a Arnett Aouet. Qui te demande si c'est vrai que tu vas tourner dans le dîner de con numéro 2 et que tu serais l'invité de Jacques Villeray.
1: Non, parce que le dîner de con, il est déjà sorti.
6: Non, mais le 2.
1: Non, mais il est déjà sorti.
16: La revanche.
1: Pourquoi pas le 3 ?
18: Non, Gérard, la suite du dîner de con. On disait la suite. Ah oui, il y a la dîner de con qui est sortie et il pensait qu'il allait trouver
1: le 2.
18: Super con pour le dîner de con.
1: Non, Pourquoi qu'ils ne te prendraient pas, toi, Olivier ?
18: Ah, ben, ils ont hésité entre toi et moi.
1: Non, mais il ferait mieux de te prendre parce que toi, t'es vraiment un con.
18: Ah, là, tu m'as cassé.
1: Voilà. Anne Leclerc, Mastoc d'Ajaccio, 109.
17: Ouais, bah, c'est bon, on en rajoute pas.
1: 101.
17: On va t'en remarquer après.
1: Oh ! Manu !
19: Wow.
17: Allô ?
15: Il adore.
1: Merci.
18: Bon, alors, Sandy.
17: Tu es toujours là ?
1: Ouais.
17: Donc je suis pas partie.
1: Non, t'es.
17: C'est
18: Sandy.
17: Ok.
18: C'est Sandy. Oui,
17: Moi,
18: c'est Sandy.
17: Je pense qu'on devient. Enfin, on n'est pas riche, mais on peut le devenir à force de faire des photos. Enfin, ça dépend. Tu peux aller dans les plateaux télé. Tu peux. Oui, tu peux devenir riche. Mais, ouais, tu l'es pas au début.
1: Ouais, mais.
17: Au fur et à mesure que tu fais des choses, tu peux devenir. Tu peux devenir riche. Et à ce moment-là, tu peux t'offrir tout ce que t'as envie.
1: Non, mais je pense qu'il y a un petit problème là-dessus, c'est que...
18: Ouais, c'est
17: ah bah
18: faux.
17: Non, écoute, il n'y a pas de problème.
1: Si, c'est faux. Si, il y a un blême.
18: C'est faux.
17: Bah non, je te
1: réponds. Il y a un blême.
18: Mais non.
17: C'est faux. Ah non, moi, je suis pas d'accord.
1: Mais oui.
18: Moi, je suis pas forcément sûr. Enfin, je sais pas ce que t'en penses,
1: franchement, c'est impossible. Non, mais de manière impossible n'est pas français.
16: Non, mais c'est pas croyable. C'est vrai.
1: Désolé, Casimir.
20: Très sûr. Oui, écoute, moi je ne suis pas bien riche, hein. J'ai juste ma peau orange en sky avec des petits points jaunes. Faut dire, j'étais pas né comme ça, c'est en couchant avec Sandy que c'est arrivé.
1: Bon, alors Casimir, au revoir.
17: Ah, il y a un blème.
1: Voilà, au revoir pour Casimir, ça t'apprendra.
17: Ça y est, je suis démasqué. Sandy, voilà. Tu lui as fait du gloubi-boulga.
1: Attention entre Christine et Gou, parce que je pense que vous allez dégager aussi.
17: Ah ouais.
1: Alors,
18: Christine, elle est cool.
1: Oui. Non, mais restez calme un peu. Alors, cinquième question. Doit-on être riche pour être une star de...
18: Toi, toi, t'étais riche.
1: Doit-on être riche pour être une star avec de l'euro? Non.
18: Non.
1: Bon, de toute manière.
18: Tu penses capitaliser plus en euros ou en SICAV, monnaie fonds monétaire?
1: Non, de toute manière. 4,40, pour l'instant, il est en train de couler, donc on n'en parle pas.
6: À propos d'euros, il y a Perfora sur l'IRC qui a une bonne question bien toute naze. Il demandait si les animateurs d'Eurosport sont payés en francs ou en euros.
1: La question.
18: La question à la réponse.
1: Bah oui. La question à la réponse, ils sont aussi bien payés en euros qu'en francs. Hein.
18: Et en sport.
16: Gérard, à la place de Casimir, on accueille Hugo Délire, 20 ans de Arras.
21: Bonsoir à mon pote Gégé de fun. Mon pote Gégé de fun. Bonsoir mon pote.
22: Salut, bonsoir toi.
6: Ah, c'est Hugo.
21: Hugo Délire, ouais.
1: Ouais. Attends Hugo.
21: Quoi ?
1: Ça tombe bien là, justement, je vais faire une petite parenthèse.
21: Pourquoi ?
1: Ça t'amuse de me faire chier sur mon téléphone toute la journée ?
21: J'ai pas de chance, j'ai dit ça au hasard.
1: Alors Hugo, c'est pas la peine.
21: Non, mais
1: je veux pas de toi. Au revoir.
18: Ça c'est con, hein.
1: Voilà, manque de peau.
6: C'est vraiment pas de moule.
18: Alors ça, tiens, tu prends son numéro de téléphone, Apolline.
1: Allez,
18: tribunal.
1: Tu me le laisses. On va s'amuser avec lui là.
18: On va bien se marrer, mais ce serait bien que t'enchaînes.
1: Donc alors.
6: Ah Gérard, sinon sur IRC,
18: c'est bien qu'il enchaîne. Il allait enchaîner.
6: Ouais, c'est vrai, Marc, t'allais enchaîner.
18: Voilà.
6: On va te laisser
18: enchaîner. Vas-y, enchaîne. Non,
1: oh. Vous non, éteignez vos micros.
2: Il n'y a rien.
1: Vous laissez parler Rigo maintenant, s'il vous plaît.
6: Voilà. Vas-y, ça y est, j'ai bon.
1: C'est bon. Il n'y a pas de questions, il n'y a rien du tout.
6: Bah si, il y en a plein, mais bon, on va te laisser continuer, je la poserai après.
1: Ok.
7: Gérard, à la place.
2: Non, mais vous le faites exprès.
1: Non, mais attends, Apolline, fais-moi confiance que je viens de te voir, t'as repris personne.
7: Mais si,
1: donc,
7: Gérard.
1: Non.
2: Mais Gérard, on y va là, vas-y, reprends.
1: Alors, doit-on être riche pour être une star de télé? On va demander ça à Fabienne Égout.
19: T'as déjà répondu, Gérard.
7: On a déjà répondu, Gérard.
19: C'est ta dernière question, Gérard.
1: Sixième.
6: Faut que tu poses celle d'après.
1: Dans quel genre de film une star télé peut jouer? Mm-hmm. Merci pour le portable.
19: Ah, il y a un problème. Ah, c'est
1: Gérard.
19: Lui, ouais.
1: Qui c'est qui avec un portable?
2: C'est pas grave, mais qui répond à la question?
1: On va demander ça à Fabienne Égout.
19: Je pense que ils peuvent jouer surtout dans les films comiques, parce qu'ils sont plus amenés durant les émissions à être amenés à confronter le comique de scène.
7: Il y a le micro peut-être, non?
19: Tu vois ce que je veux dire?
1: Bon.
19: Oui, allô? GG.
1: Donc Fabienne Égout, tu peux repréciser parce que là on a eu des petits problèmes et j'ai pas très bien.
7: Bon, Gérard, à la place de Hugo Délire, c'est Olivier qui l'a sélectionné, c'est Rigo Délire qui appelle.
22: Oui, bonsoir, rien à voir.
23: Salut.
22: Bonsoir à tous.
23: Salut Rigo.
1: Ah, ouais, c'est ça. Non. C'est Olivier qui l'a sélectionné. Bien sûr.
2: J'ai rien sélectionné.
1: Non.
22: Mais ça va voir. Bon, regarde TF1.
1: Ouais, bah, par l'instant, tu as t'écraser.
22: Ok.
1: Hein? Parce que là.
2: Gérard, et si on continue le
1: débat? Ça commence à bien perdre.
2: La question, la réponse.
1: Fabienne Égout.
19: Oui, Gérard. Donc, ça disait qu'ils étaient plus amenés à faire des films comiques, dans le sens où ils sont plus amenés à confronter le comique de scène durant leurs émissions vis-à-vis des invités, du public et de la scène du spectacle.
1: Mmh. Donc tu veux faire
19: Je veux faire illusion par exemple à Muriel Robin, à François Cluzet, enfin tu vois des gens comme ça quoi.
1: Non mais attends, François Cluzet qu'est-ce qu'il fait comme émission lui?
19: Ah mais regarde pas François Cluzet.
1: Attends, Fabienne. Tu viens bien de dire François Cluzet.
19: Oui, je t'ai dit François Cluzet.
1: Bon alors qu'est-ce qu'il fait comme émission?
19: Il fait une émission sur la 3, mais ça commence par la marche et ça finit par du siècle, mais je vais pas te dire parce que j'ai pas le droit de dire des marches.
1: Bon, c'est la marche du siècle.
19: Ouais.
1: Je m'en fous, je peux me permettre de le dire, j'en ai rien à foutre. Ah parce bon que dans ces cas-là.
2: On peut avoir des problèmes.
1: Non, mais dans ces cas-là, on peut aussi signaler. Dans quel genre de film une star télé peut jouer? Dans ce cas-là, tu prends même un chanteur qui joue, tu prends Johnny Hallyday ou Michel Sardou.
2: C'est pas des acteurs, ça.
1: Non, mais de toute manière, ils ont tourné dans des films.
2: C'était des navets, c'était.
1: Non, mais attends, Michel Sardou, il a tourné dans Duo sur canapé. Johnny Hallyday, il a fait un film
7: Pourquoi pas moi?
1: Pourquoi pas moi?
2: Bah, une merde.
1: Et Bruel, il a tourné dans
2: Le Jaguar, une merde, il se prenait pour une panthère.
1: Non, il a tourné dans deux films, justement, lui.
2: Ah bon?
7: À la place de Rigo Délire, on accueille Eastwood, 23 ans, de Compiègne.
24: Bonsoir à tous.
22: Bonsoir.
1: Salut. Bonsoir.
22: Arrête les débats!
24: Est-ce que tu pourras répéter la question?
1: Non, je répète plus les questions.
24: Bon, je vais répondre quand même. Sur les stars télé, c'est ça?
19: Quel genre de film? Quel genre de film ils font?
24: Quel genre de film? Moi j'ai vu le gars jouer dans Perversion Anale à New York, où il prenait une des gassettes qui s'appelle Lucille, je crois, en double pénétration avec le mec qui joue Ramucho, là, qui joue de la trompette.
19: Ramucho,
24: voilà.
19: Ah, ça fait mal.
1: Ouais, à mon avis, je crois que tu te trompes.
24: Ah, je suis sûr.
1: Ouais, mais je crois que...
19: Non, mais c'est vrai.
1: Anne Leclerc.
19: Oui.
1: À ton tour.
19: Oui, bah écoute...
1: Oh, ça suffit avec les portables, là, ou quoi?
19: Allô? Je peux répondre?
24: Oui, bien sûr.
19: Vas-y, on t'écoute. Tu m'écoutes, Gérard,
1: Je t'écoute.
19: Alors, moi, je pense que dans quel genre de film? Bah écoute, ça peut être aussi des films comiques, des films porno, des films intellectuels. Enfin, bref, tu peux avoir toutes sortes de films,
7: Ah non, c'est faux.
19: Et fort amuse-toi qu'ils font des films, tu peux devenir une star, quoi.
1: Mmh.
19: Voilà, ouais. Je peux te répondre.
1: Ouais, mais...
19: Oui, je sais, c'est un peu vague, mais bon...
1: Ouais, c'est un peu vague.
19: C'est la réponse que je peux te donner, Regarde, Bernard Montiel, il a tourné dans Sous le soleil, C'est une star.
1: C'est différent,
19: Ah bah non.
1: Merci Manu.
2: Non, là c'est le standard.
1: Mais c'est pas moi Gérard. Mais c'est pas vrai.
19: Allô.
1: Anne Leclerc.
19: Oui.
1: Manu, fais gaffe.
19: Non mais je suis là.
1: C'est bon.
0: Allô, allô.
1: Ouais, c'est là, là, il est 2h25. Il reste 4 questions. Hein.
0: 2h25,
18: bah justement, on fait durer.
24: Vas-y, réponds, l'invité Munster.
1: Non, je toi, tu fermes ta gueule, d'accord?
0: Bon, je t'ai répondu, GG.
24: Elle pue des calendos.
0: Question
1: bon,
0: suivante.
1: Bon, allez, hop, au revoir pour toi.
3: Pour qui, Gérard?
1: Pour le mec, là, voilà, le dernier arrivé. Quoi. Hop, terminé, c'est pas la peine.
18: Pour la fille qui parlait, là.
1: Et là, tu le reprends pas sur une autre voie, hein. C'est terminé.
0: Gérard,
1: Non, Apolline.
0: Mais elle assure, Apolline.
3: Oui, Gérard.
1: Non. T'amuses pas avec la voix.
3: Mais je mets la main pour
1: non,
3: lui
1: non,
3: dire,
1: non,
3: dégage.
1: Non.
18: Bon, Gérard, on y va.
1: Ah, quoi?
3: On continue.
4: J'ai le...
1: Ouais.
4: Oui. J'ai une bonne nouvelle. En plus d'en parler, il y a le sosie C'est Florent Gazon qui doit venir ce soir, qui vient d'appeler et qui demandera à passer, qui a appelé dans le bureau.
18: Ah ouais, cool.
4: Ouais, passe
0: ouais,
4: ou pas
0: super.
1: Bah ouais, ben tu le rappelles.
18: Bah ouais.
1: Apolline.
18: Mais tu fais pas une connerie, Apolline.
1: Tu me prends des gens au standard. Tu t'amuses pas à changer les voix.
3: Mais non, Gérard.
1: Je ne continuerai pas le débat.
4: Non, mais si, c'est vrai. Il a raison.
1: Non. Ah ouais. Hey, t'amuses pas à vouloir lever la main sur un homme parce que moi je vais t'en claquer une.
3: Oh là, okay. Il est dur, hein.
1: Alors tu vas prendre ton standard, ok?
4: Appelle Gazan.
1: Et tout de suite.
3: Oui, Gérard, tout de suite.
4: Le sosie.
0: Hey, Gérard, tu viens demain, je t'invite au Queen.
5: T'es hors standard.
1: Madame Christine.
5: Oui, eh ben alors écoute, moi je pense que plutôt les stars télé sont plutôt spécialistes dans les sitcoms, hein, les émissions très intellectuelles. Mm-hmm. Mais ils font pas trop de tragique et tout, hein, ils sont pas assez bons acteurs pour ça, quoi.
1: Mm. Ouais, mais tu peux préciser.
5: Bah oui, non mais je précise en disant que c'est vrai que quand les stars télé passent... voilà, ils font surtout aussi des films genre le dimanche soir sur M6 ou alors le premier samedi du mois sur Canal, quoi.
18: Ah, mais tu peux, enfin tu restes flou comme dit Gérard, tu peux préciser.
5: Ouais. C'est vrai, bah alors...
4: Donc, il est là, c'est, on va l'appeler Florian Gazan, mais c'est, ouais. Alors il est avec un portable parce qu'il est en tournée. Hein.
18: Ah bon, ok.
0: Allô,
1: allô.
0: Ouais, bonjour.
1: Bonsoir.
0: Salut,
18: Florian.
0: Ouais,
18: salut Florian.
0: Ouais, je suis super content. Je suis en gala là, c'était chaud ce soir, c'était énorme.
1: Non mais je t'écoute.
0: Salut Gérard, ouais, j'étais en gala ce soir, c'était génial, j'étais en Angoulême, il y avait 35 personnes, un délire. Un délire, c'est dans une salle polyvalente. Tu connais Angoulême un peu?
18: Oh, il t'écoute pas là, il t'écoute pas, il fait du Larsen.
1: Non mais
18: si tu t'en fous de ce qu'il dit, tu le...
1: Bah, non, mais j'aurais voulu savoir si t'avais vu de la rue.
0: Bah écoute, non, j'ai vu de la rue, parce que c'est un autre sosie. En fait,
1: de la rue, je te demande.
18: Il a peut-être vu sur la rue, pas vu de la rue.
0: Non, ça dépend où il habite. Moi,
18: hein.
0: Je bosse avec Jean-Luc Delarro, c'est son sosie. On fait des galas. Là, on était à Angoulême ce soir. Bon, ouais, c'est un carnage. Hein. On a déchiré tout, 35 personnes, c'était plein. C'était plein. Et moi, je connais pas de la rue, mais j'aime beaucoup ce qu'il fait. Mais je connais son sosie, c'est de la rue.
9: Quand je l'ai vu l'autre fois, il avait le slip tout jaune.
18: Il y a du monde derrière lui en plus.
1: C'est pas lui.
18: Sinon, pour calmer un peu le débat, il y a Perforas qui dit que le jour où tu seras une star de la télé, les GG auront des dents devant.
1: Moi, je l'emmerde, lui. La question, pensez-vous que les enfants peuvent devenir stars? On va demander ça à Fabienne.
18: Toi, t'as pas répondu à la question d'avant.
5: Ouais.
1: Non, mais de toute manière, dans quel genre de film
18: c'est
1: une star peut jouer?
18: Toi, tu te verrais quoi dans quel film?
23: Avant, sinon, on me demande que tu précises si c'est des films pour le cinéma ou pour la télévision.
1: Bah, de toute manière, en principe, c'est des films télé, c'est des films...
18: Donc, c'est des téléfilms.
1: Non, c'est des séries. Il y a une série que je voudrais bien revoir.
18: Jouer dedans, c'était possible.
1: Je crois qu'on en avait parlé
18: Oui, je me souviens.
1: Mardi ensemble.
18: Tu te souviens quand on avait bouffé
1: Non, Chips. Tu sais, les deux motards.
18: Ouais. Avec la voiture, la K2000, là.
1: Non, K2000, c'est David Hasselhoff.
18: Je vois bien.
1: Tu l'as, la musique de Chips?
18: Ah, je peux te trouver ça, ouais. Vas-y, continue.
1: Ouais, vas-y, essaye de...
18: Toi, t'aurais bien aimé jouer là-dedans.
1: Non, mais moi, je trouve que cette série télé était bien. Je sais pas ce qu'on pense.
18: Peut-être que le sosie de Florent Gazan, il serait un peu dans quoi jouer.
1: Je sais pas ce que Fabienne en pense, Christine ou Anne Leclerc.
5: Ouais, c'est vrai que c'est un truc génial.
1: Oui.
5: Gérard, si on proposait de jouer un routier dans une série, tu le ferais?
1: Dans quelle série?
5: Bah justement, une série qui n'existe pas encore, mais qui serait créée par rapport à toi.
18: Ou tu serais en hiver aussi.
5: Tu serais un routier.
1: Ouais, non mais...
5: Donc quel... pas de GG le routier, par exemple.
1: Oh, non mais... quelle série?
5: Les routiers, par exemple, ça s'appellerait les routiers.
25: Les routiers sont sympas, je
5: voilà.
0: Les routiers sont sympas, c'est ça, c'est bien. Avec
1: mais c'est une émission de radio qui passait sur RTL, justement. Et c'est dommage, Non, attendez, c'est dommage que cette émission-là soit arrêtée. Parce qu'il faut dire une chose, que Max Meynier, c'est un gars que j'ai bien estimé.
23: Tu l'as estimé combien en euros?
1: Non. Attends, toi, tu fermes ta gueule. D'accord.
4: D'accord. Et dans Chips, je pense à un truc, en routier, tu pourrais très bien t'appeler Chips, si tu t'appellerais Curly ou Chipster. En croisier.
1: Je sais pas. Mais je sais que moi, Max Meynier, ça a été une.
23: Ton idole?
1: Mon idole, quand j'étais routier, je l'ai écouté. Pensez-vous que les enfants peuvent devenir stars, et on s'écoute Chips en entier. A tout de suite après sur Fun Radio.

0: Voilà, bah, on peut pas se le mettre plus long parce que
1: le générique,
0: il est petit, donc voilà. Donc je pense que ceux qui ont aimé ça,
1: ils aiment toujours ça.
0: J'espère. Alors donc la question c'est pensez-vous que les enfants peuvent devenir stars? On va demander ça à Fabienne Égou.
2: Oui, star de télé. C'est ça?
3: Ouais, il t'écoute plus.
2: Donc, d'accord, mais s'il m'écoute pas, je vais raconter ma vie. Alors, ce matin, je me suis levée.
3: J'aimerais bien savoir. Ouais.
2: Je suis allée payer mes impôts.
0: Bon, alors, Fabienne Égou, au revoir.
2: Non, je voulais dire.
3: Gérard, mais qu'est-ce que tu.
0: Quand je te dis d'éteindre vos micros, vous éteignez vos micros, ok? Ça va, ça commence à me prendre la tête, hein. Rigo, c'est pareil pour toi.
3: Non, j'ai éteint le micro et moi j'avais une question internet de je sais plus comment il s'appelait là.
1: Ah, c'est bien ça.
3: Arnaud Tony qui te demande. il a plein de questions. Il te demande pourquoi tu sors avec Boss Hogg déjà.
1: Ah, je dois l'avoir aussi ça.
3: Et voilà. Et il voulait savoir si Roscoe Pécoltrane est de ta famille.
0: Non, Flash. Pas du tout.
1: Flash.
0: Alors,
1: ouais.
0: J'en ai rien à foutre. Fabienne Égou. Une.
3: Et sinon, il y a Yankee qui te demande si t'es l'homme qui valait trois bâtards.
0: Trois bâtards, moi je l'emmerde, ce connard.
3: Ouais.
0: Alors, Fabienne Égout, tu réponds à la question ou pas?
2: Ah.
0: Fabienne!
3: Tu viens de la virer.
4: Tu la vires, alors maintenant elle ne peut plus te répondre.
0: Ok. Alors,
4: donc,
0: madame.
4: À sa place, on accueille Giant Coucou, 28 ans de Strasbourg.
5: Salut.
3: Gérard.
0: Bonsoir. Donc, Giant Coucou, je t'écoute.
5: Oui, bonsoir, c'est Giant Coucou. Bonsoir,
0: ouais, je t'écoute.
5: De Strasbourg.
4: Surtout Giant, ouais.
5: J'appelle de Strasbourg, 98.7.
0: Ouais.
5: Note. Voilà.
0: Bon, tu réponds à la question.
5: On va un pro, alors. Les stars, oui. Les stars de télé en particulier. Aidez-moi les filles.
4: Les enfants, ouais.
5: Et les enfants, je pense que non. Il faut pas les stariser trop tôt. Je sais pas si tu te souviens des exemples comme Jordi, par exemple.
4: Par exemple, j'en ai en parlé aussi. Ouais.
5: Voilà, tout à fait.
0: Ouais, mais je suis pas d'accord. Attendez, parce que là, il y a un petit problème qui se pose. Giant Coucou et même Florian Gazan, je pense qu'il va pouvoir répondre aussi en même temps.
3: Ah, quand même.
0: Bon, d'accord. Le problème qui se pose, c'est que Jordi, c'est ses parents qui l'ont exploité. Et ils ont carrément piqué tout son fric. Hein.
6: Ouais, ils vont vers une ferme hein, quand même.
0: Ouais, non, mais ils ont quand même piqué tout son fric.
7: Ah ouais, quand même.
4: Ouais, c'est clair.
0: Parce que moi, j'ai vu un reportage et maintenant, le pauvre Jordi, il est malheureux. Faut qu'il passe.
6: Ah ben, c'est dur d'être un bébé hein, quand même. Ouais.
0: Non, attends. Fais-moi confiance qu'à l'âge qu'il avait quand il a sorti, c'est dur d'être un bébé.
7: 2 ans.
0: Hein. Il avait 4 ans.
6: C'est pas lui qui chantait, hein, c'est des sopras. Hein.
0: Non. Moi, je peux te dire une chose qu'il a fait du fric. Et...
6: C'est tout ce que tu dis.
0: Ouais, c'est ça, t'as raison, toi. Prends-moi pour un con. D'accord? Donc, moi, je sais qu'il s'est fait tout piquer par ses parents.
6: C'est fou ce que tu dis.
0: Ouais, c'est ça, t'as raison. Bon, alors, tu me gères ça, Pauline, parce que je commence à en avoir ras-le-bol. Je sens...
3: Gérard.
0: Il est 2h35.
3: Gérard, calme.
0: Je sens que dans moins d'une demi-heure,
3: Gérard, sur IRC, on est quand même 9428, ce qui est énorme. Et il y a Corben qui te demande si le petit Grégory est une star télé. Et si oui, est-ce qu'il faut mourir pour être une star télé?
0: Petit Grégory, il veut parler de... Non, Grégory, il n'y a pas de Grégory. Ils veulent parler de Jordi.
6: Qui faisait la pub pour les sacs en plastique.
5: Oh non.
1: C'est pas bien là.
5: Bon, par contre, GG, attends.
0: Oui.
5: Un coucou. Moi j'ai une petite cousine qui jouait dans un des spectacles de Chantal Goya. Elle faisait une carotte magique, si je me souviens bien. Et je sais qu'après, ça lui a causé beaucoup de désagréments et qu'elle n'a pas fini très très bien, quoi, tu vois.
4: Ouais, ouais. C'est clair.
0: D'accord.
5: Ouais, ouais.
0: Madame Christine.
8: Je m'appelle Suzy, je fais 200 kilos et j'aimerais bien que tu me prennes le cul.
4: D'accord.
5: Oh là là, c'est quoi ça?
8: Oh là là,
0: je sens qu'il y en a un à l'aria, il va se prendre une baffe dans sa gueule.
5: Mettez-moi le numéro de côté, là.
6: Gérard. c'est Florian Gazan, là, je voudrais peut-être relancer sur les enfants stars et Passe-Partout dans tout ça.
0: Mmh.
5: Tout à fait.
6: Passe-Partout, c'est comment on le considérerait?
2: C'est vrai.
0: Ben, passe-partout.
6: C'est un enfant quand même, quelque part. Enfin, c'est l'enfant de Patrice Lafont.
0: Ouais, mais on sait
2: un
0: pas.
2: C'est son fils spirituel, oui.
0: On sait pas encore.
6: Mais c'est une star quand même, hein.
0: Ouais, mais c'est une star, je pense. Parce
6: je peux dire qu'il n'y en a pas beaucoup qui lui arrivent à la cheville, hein, passe-partout.
0: Ouais, bah ça, on verra par la suite. Madame Christine.
2: Ouais, j'allais parler aussi de Jordi. C'est vrai que c'était très triste qu'il lui arrivait, mais il y a beaucoup d'enfants dans les séries télé, hein. Je sais pas si t'as remarqué. Mm-hmm. Et ceux-là, je sais pas si on peut les considérer comme des enfants stars ou pas, quoi. Mm.
0: Mais, disons, il y a Jordi qui a eu des problèmes avec ses parents qui sont pour l'argent. Mm-hmm. Sur la 6, il y a aussi une émission.
7: La petite maison dans la prairie.
0: Non.
2: Lorraine Gaz, hein, qu'est-ce qu'elle devient, elle ?
5: Arnold et Willy.
0: Voilà. Le petit noir.
5: Il a fini.
0: Lui, par contre, il a réussi. Il a gagné son procès vis-à-vis de ses parents.
2: Non, mais lui, par contre, il s'est fait arrêter récemment parce qu'il a braqué une banque.
0: Ouais, non.
7: C'est le grand.
0: Si, c'est vrai. Non. Anne Leclerc.
9: Ta gueule !
0: Va te faire enculer, connard !
5: Pas malin, ça.
2: Ah bah c'est bien, c'est pas gentil.
0: Voilà, comme ça va plus vite avec moi.
2: Oui.
0: Donc Anne Leclerc.
2: Oui, bah écoute, je pense que les enfants peuvent être considérés comme des stars. Parce qu'on a parlé de Jordi, ou Jordan, je sais pas comment...
0: Jordi.
2: Ouais,
0: celui qui est... Non, mais on va pas parler de Jordan, notre habituel, ça sert à rien.
2: C'est pas grave. Hein. Non, mais je pense que les enfants, ils peuvent être considérés comme des stars, parce qu'on a parlé de Jordan et on n'a pas parlé des stars, tu vois, qui fait...
0: Non, de Jordi.
2: Ouais, qui font les...
9: Ta gueule !
2: Ok, merci. On n'a pas parlé de ceux qui font dans les magazines, tu vois, ceux qui font mannequins et puis qui se font prendre en photo.
4: Et les enfants dans les pubs alors.
2: Voilà, les enfants
4: qui fait la pub de Kézac.
6: Et la pub Evian.
2: Et eux aussi.
7: Est-ce que vous pensez à l'ours dans la pub Valvert?
2: C'est vrai, on y pense.
0: Non, mais attends, parce que c'est en fin de compte, c'est pas un enfant ça.
7: Si,
0: non,
7: c'est un costume.
0: C'est un costume. Non, c'est un ourson et c'est un vrai. Par contre, il y a
7: mais ses parents, ils lui ont peut-être piqué son bille, comment ils l'ont payé l'ours?
0: Non, il y a une qui c'est qui a parlé de la pub Evian là?
6: C'est moi, c'est Florian.
4: C'est le sosie de Florian Gazan qui a dit ça.
0: Parce que je sais que sur cette pub là, c'est vrai que ils sont petits, ils ont à peine 3-4 ans.
7: Ah, c'est quand ils nagent là?
2: Ouais.
7: Ils sont en apnée.
2: Ouais.
7: Ah, je sais pas comment ils font. Hein.
2: C'est ça. C'est des super bébés nageurs.
7: Grave.
6: Ah bah ils en ont utilisé plusieurs pour le tournage et il y en a certains.
7: Il y en a qui sont restés.
2: Ils sont noyés, ouais. J'ai entendu dire ça.
6: C'est ça la clé. Bon. Hein.
0: Je vais poser. Anne Leclerc, tu veux continuer?
2: Non, c'était tout ce que j'avais à dire. Hein.
0: Donc alors, les sondages, aimez-vous. Où aimez-vous.
7: Où quoi?
0: Oh là, qui c'est que. Moi.
7: Non, vas-y, fais voir.
4: C'est Olivier, il est parti.
0: Ah, il a peut-être... Où aimez-vous chez vous les stars de télé? C'est quoi là? Il est où l'autre abruti là?
7: C'est pas grave, lis les sondages. Lis les sondages qui suivent. Ouais. Tu as
0: peut-être... Alors 45% aiment ceux qui préfèrent les garçons.
7: Bah ouais.
0: Bon ça, j'en ai rien à foutre. 25% aiment celles qui sont belles et intelligentes, donc ne regardent pas la télé.
7: Mmh.
0: Je vois pas le rapport avec mon débat. 15% aiment quand elles sont déguisées en autre star. Je vois pas le rapport. Et 5% aiment être des stars, mais ne font pas de télé. Donc ce sondage-là, hop, la merde.
7: Allez.
0: Alors, le suivant. Pourquoi les stars sont-elles des stars? Alors là, c'est pas mal.
7: Ah bah ça, c'est une bonne question, ça.
3: Ah, c'est une bonne question.
0: Alors, parce qu'ils ont gagné le droit de l'être. Mmh. Ouais, bref.
7: Et d'ailleurs, comment tu le gagnes, Gérard? Comment tu gagnes le droit d'être une star?
0: En te faisant de l'argent.
7: Est-ce que tu signes des papiers ou
0: Non. 24% parce que les téléspectateurs l'ont décidé. Je pense que c'est vrai. C'est pour ça que la gaffe continue. Donc on va pouvoir s'arrêter là-dessus. Parce que c'est trop dur de trouver une star sans télé. Or là, je vois pas du tout le rapport.
7: Enfin. Ah, ça veut dire que pour les trouver, tu branches ta télé et tu regardes ta télé pour
4: parce
7: trouver des stars.
4: Parce que sans ta télé, tu les trouves pas.
7: Sinon, tu les vois jamais dans la rue, tes stars. T'as déjà vu le Big Bill dans la rue, toi?
0: Non.
7: Bah voilà.
0: Parce que sinon, il ne serait pas payé. Bon là, je vois pas du tout le rapport.
4: Bah, sans la télé, les stars pourraient pas gagner d'argent. C'est toi, bon. Sans la radio, tu gagnerais pas d'argent.
0: Non, mais alors, tu gagnes de l'argent, toi, en faisant ton standard de...
4: Bah non, mais je suis très conne, moi.
0: Ouais, bah t'es très conne, bah, c'est malheureux.
10: Bingo.
4: Bingo.
0: Parce que pour l'instant, t'es en train de me perdre de la merde.
4: Ah bah merci.
3: Gérard.
0: Ouais.
3: Sur IRC, il y a Isti qui te demande si c'est la série Ricky ou la Belle Vie qui t'a donné ton goût pour les locomotives.
0: Non, parce que ça, je répondrai pas. Alors, arrêtez avec la loco, parce que j'en ai ras-le-bol. En de bon entendeur, salut pour ceux qui s'amusent à ça. Donc, on va passer à la huitième question. Ouais, huitième. Peut-on être une star ou clown en même temps? Et on s'écoute mon gros Foucault avec ma date de naissance tatouée sur mon sacré derrière. Et on se retrouve tout de suite après aux heures. Peut-on être star ou clown en même temps? On va demander à Florian Gazan.
6: Moi, je pense que oui, parce que c'est un peu ce que je fais comme métier. Moi, je clown un peu les stars télé. Enfin, c'est un peu le problème. Je voulais un peu témoigner ce soir à Voix Découverte, là, parce que c'est pas évident. Je suis sosie d'un mec qui est même pas vraiment star télé. C'est sûr que j'aurais pu préférer être sosie de Jean-Pierre Foucault, par exemple. J'aurais gagné plus d'argent. Là, c'est la nature qui m'a fait comme ça. Bon, bah, si je fais pas que des gros galas, c'est pas évident. Puis en plus, ils changent tout le temps de couleur de cheveux. Moi, j'ai vraiment beaucoup de frais.
7: Ça doit pas être facile, ouais.
6: Mm-hmm. Ouais, là, j'ai dû me teindre en blond. Je dois retenir toutes les 3 semaines, y aller. Bon, bah, c'est cher. Et puis, bon, bah, c'est pas remboursé par la Sécu. C'est pas conventionné, tout ça. Et bon, mais il est pas très connu, c'est pas valorisant, quoi. Mais les gens me demandent pas trop d'autographes et tout, quoi. Donc, c'est vrai que ce serait à refaire. Je préférerais peut-être ressembler à Évelyne Leclerc, quoi. Hein.
3: Mm-hmm.
6: Je le dis, hein. Même fait m'affaire à une opération, hein. Je le dis, j'ai pas honte, hein.
0: Attends, Florian,
3: c'est une question IRC pour Florian. En fait, il voulait savoir comment tu fais pour les lunettes aussi.
6: Ah ben ça c'est je les fabrique moi-même, hein, parce que c'est pas évident. Les mecs de Star Télé, ils sont pétés de thunes, alors ils vont s'acheter des lunettes là dans les pays super loin, genre en Belgique là. Moi je peux pas, hein, j'ai pas les moyens, attention, hein. Alors je les fabrique moi-même, hein, je prends dans l'atelier à papa là, du fil de fer, des bouts de bouteilles, des verres. C'est pas évident, hein. C'est comme pour les habits, hein, parce que ces mecs là faut pas croire, hein, ça s'habille pas à moins de 1000 balles le pantalon, tout ça, hein, moi je suis pas sûr. Alors j'ai ma mère, elle fait un peu de couture, elle a une machine, alors je me démerde, hein, mais c'est pas évident, hein.
0: Ok, Florian, on a compris.
6: Non mais
0: ça y est, on a compris.
6: C'est pas facile.
0: Ouais, non mais on a compris.
7: J'avais une question aussi pour Florian là, je voulais savoir si c'était facile d'être le sosie de quelqu'un comme ça au niveau thune et tout.
6: J'ai un peu d'émotion, hein, je suis désolé parce que c'est bon.
7: Non, c'est pas grave, c'est normal.
6: C'est difficile parce que être sosie de quelqu'un de pas très connu, c'est pas évident, quoi. Hein, parce que ma carrière est un peu liée à la sienne. Hein, si ce mec-là il décolle pas, bon, ça fait quand même quelques années que j'ai l'impression qu'il est un peu dans les starting blocks.
7: Et comment tu fais pour les lunettes?
0: Bon, Manu, ça y est, c'est pas tes débats, bon. C'est les miens.
7: Non, mais je m'intéresse.
0: Non, mais attends, pour l'instant, il y a
7: pour la couleur de cheveux aussi, je voulais savoir.
0: Bon, Manu, ça suffit.
7: Je voulais savoir pour la couleur de cheveux.
0: Ah tu le lui demandes en antenne, c'est tout.
3: Oh, Gérard, sinon sur IRC, il y a Roadrunner qui dit que à ce titre, tu es à la poésie ce que la gaffe est à la science.
0: Ah oui, ouais, ça peut se faire. C'est faisable. On va venir cueillir Emeline Paclair de Bordeaux. Tu peux me donner la fréquence, s'il te plaît?
11: 91.8. Bonsoir, Gérard.
0: Bonsoir. T'as entendu la question?
11: Non, excuse-moi, je n'ai pas entendu.
0: Alors, peut-on être star ou clown en même temps?
11: Je sais pas, oui, je pense.
0: Ouais,
11: donc, si on arrive à bien se déguiser pour pas se faire reconnaître, je suis sûr que ça se trouve, il y a des stars pour arrondir leur fin de mois. Ils font les clowns dans les cirques.
0: Ouais, mais tu veux dire que moi, pour arrondir mes fins de mois, je vais faire le clown dans un cirque, c'est ça?
7: Tu fais le clown tous les jeudis déjà.
11: Ah non,
7: déjà,
11: je ne parlais pas de toi, Gérard.
0: Toi,
11: je ne te comprends pas.
0: Toi, Poupouille.
11: Tu fais le clown à la maison.
6: Qui vont dans les supermarchés, hein.
0: Bon, qui c'est qui... Il y en a une, là, tout à l'heure, je vais la massacrer.
6: Gérard, tu viens de...
11: J'étais à l'antenne, je ne savais pas.
0: Alors, Anne Poclair... non, pas Anne Poclair. Anne, je sais pas quoi, là, d'Ajaccio...
4: Anne Paclair.
0: Anne Leclerc.
4: Ouais.
0: Mashtok machin souhaite d'Ajaccio...
11: voilà.
0: Poète la gala. Alors, vas-y.
10: Non, mais je pense qu'on peut être star et clown en même temps, parce que je pense que tu peux être...
0: Mais attends, héros.
10: Oui.
0: Tu vas me sortir quoi? Que je suis clown en même temps et
10: ah,
0: tout?
10: Ah, voilà, tu vois, tu m'as sorti le mot de la bouche. Hein.
0: Ah ouais, parce que je suis un clown.
12: Attends,
0: toi, je vais m'occuper de ton matricule tout à l'heure.
10: Mais tu me laisses pas répondre et m'exprimer et répondre aux questions en même temps.
0: Ouais, bah attends, pour l'instant...
10: Non mais pour l'instant je suis dans tes débats donc.
0: Voilà, pour l'instant moi je te dis.
13: Il va te mettre autre chose dans la bouche après.
0: Moi je vais te dire une chose, que pour l'instant t'es en train de me dire que je suis clown en même temps, c'est ça?
10: Non mais je voulais te dire que t'es bien posé pour poser ce genre de questions, parce que toi t'es déjà un clown dans la maison.
12: Non,
10: quoi.
12: Ah
0: voilà.
10: Quand t'es avec ta copine, est-ce que tu fais le clown?
0: Ah bah moi je fais le clown du matin au soir.
10: Ah bah voilà, c'est ce que je voulais dire quoi.
0: Ouais, ok. Donc tout le monde a répondu à.
13: Non, il y a Giant Coucou.
0: Ah, j'ai une coucou là.
13: Bah,
0: oui.
13: Bah moi je suis d'accord avec Anne, hein. C'est vrai que moi je dirais pas clown, je dirais plutôt bouffon.
0: Alors j'ai une coucou, chose, hein. Au revoir.
13: Mais pourquoi? Attends Gérard, c'est
0: gentil. Non, au revoir.
13: C'est un terme théâtral.
0: Ouais, non. Bonne nuit, je suis pas un bouffon, au revoir.
10: Je te kiffe mon pote.
0: Qui c'est qui vient de dire ça?
10: C'est toi.
3: Mais c'est pas grave Gérard,
0: non,
3: sinon sur IRC, il y a Arnette et Tony qui te demandent si c'est vrai que t'as essayé de violer Punky Brewster et son chien.
0: Non, pas du tout.
7: Non, seulement le chien.
0: Non plus.
3: Il y a Monsieur Drummond qui va porter plainte pour tes attouchements sexuels avec Arnold et Willy.
0: Ah bah j'en ai rien à foutre.
7: Il a pris que la gouvernante.
0: Toi, tu ferais mieux de t'occuper de ton bébé rose, d'accord?
7: Ouais, je sais.
0: Alors, faut-il faire de... Faire de la radio est-il une passion ou autre qu'une star?
4: Attends, Gérard, d'abord à la place de Giant Coucou, on accueille Pinocchio, 21 ans de Anvers.
14: Salut Gérard, je suis le frère de Pinocchio.
10: Salut Pinocchio.
14: Salut. Gepetto va bien? Ouais. Gepetto aussi.
0: Bon alors, tu réponds à la question?
14: Bah je peux pas.
0: Non, tu peux pas? Bah alors dans ce cas-là, c'est pas
14: j'ai
0: la peine.
14: J'ai pas entendu la question, je
0: non, non, non,
14: peine.
0: Hop. Eh ben, tu retournes voir Apolline.
10: Ah, t'es dur, GG, hein.
4: Ouais, t'es
14: dur. J'ai pas entendu la question, GG.
0: Non, mais de manière, on a bien précisé, et ça, toutes les semaines, je le dis, je ne répète plus la question parce que je perds trop mon temps. Alors maintenant, où vous entendez les questions, même quand vous êtes en antenne, Apolline vous les redit, ok?
10: Mais tu peux faire une exception, quand même.
0: Non. Eh ben, tiens, Anne Leclerc, tu vas répondre.
10: Allô?
14: Oui, Gérard?
0: Anne Leclerc?
10: Oui? Allô?
0: Manu!
7: C'est pas moi! Ça vient pas
4: mais
7: de
4: non,
7: moi.
4: Mais c'est des défaillances techniques!
7: Vas-y, continue,
4: Gérard.
7: Tant pis!
0: Oh là là! Putain, mais c'est quoi ce bordel là ce soir?
7: Continue, c'est pas grave!
0: Non, mais là, les deux débats, c'est de la merde! C'est de la merde! Alors, moi je m'adresse.
4: Non, mais c'est bon, GG, vas-y!
0: Je m'adresse à la direction de Fun, hein? Même aux techniciens. Faites quelque chose pour que la semaine prochaine on puisse avoir du son correct. Parce que là, entre le standard et l'aria, c'est de la catastrophe.
14: Gérard,
0: alors faites
14: bon
0: quelque chose.
14: Ta gueule
0: toi-même, connard.
10: Ah bah comme ça on est servi, hein.
0: Alors Anne Leclerc.
10: Oui. Allô.
0: Oui, je t'écoute.
10: Oui, tu voulais me poser une question?
0: Oui.
10: Oui, bah vas-y, je t'écoute.
0: Attends.
14: Gérard, il est bon le son.
0: Oh là là là, mais merde! Bon,
10: c'est
0: allez hop!
10: Grave, je t'écoute, Gérard.
4: Non, GG, c'est bon, vas-y.
0: Bon, alors.
10: Allô?
0: Tu peux répondre à la question?
10: Oui?
0: Bah alors, vas-y.
10: Bah répète-la moi.
0: Oh bah non!
4: Ouais, non, mais j'ai.
0: Là! Non, allez hop!
10: Non, mais
0: Apolline,
10: c'est pas ta faute,
0: Apolline,
10: hein.
0: Ça commence à bien faire!
4: Ah, parce que c'est de ma faute maintenant!
0: Où c'est Manu?
7: J'ai rien fait, Gérard, ce soir, c'est nickel.
4: C'est une défaillance technique!
0: Oh non, mais moi je fais conclusion, j'arrête.
4: Fais la dernière question.
0: Non,
4: fais
0: la neuvième, c'est père de la radio. Est-il une passion ou autre qu'une star? On va demander à Anne Leclerc.
10: Oui, bah écoute, je pense que faire de la radio, oui, ça peut être une passion de star. Puisque toi, apparemment, t'es devenu une star réputée. Et je pense que ça marche bien pour toi, n'est-ce pas? Et je sais pas si ta copine est devenue aussi une star comme toi, mais bon, je pense que.

0: C'est une passion et il faut avoir des aptitudes. Je crois que c'est plus difficile que la télé en fait quand on y pense quelque part, parce que à la télé bon ben on peut compenser avec un peu ce qu'on a à montrer, alors que la radio ben ça se joue un peu avec ce qu'on a à dire. Et des fois il y en a qui ont rien à dire et quand même qui font des carrières de star en radio.
1: Non mais je pense que même.
2: Tu penses à qui?
1: Tu penses à qui en disant ça?
0: Je peux pas trop dire des noms parce que bon ben je crois que on est qui pour juger d'abord.
1: Donc tu veux faire illusion à moi?
0: Non, pas du tout, Gérard. Je pense que toi, justement, t'as beaucoup de talent et tu le démontres tous les jeudis soirs. Je veux dire, ça monte chaque semaine et c'est pas un hasard.
1: Ah non, mais ouais. Moi... Mais attends, Florian, ouais, Florian.
0: Ouais.
1: Moi, je vais te dire une chose, c'est pas moi qui ai décidé de faire les débats tous les jeudis. Tu sais très bien qui c'est Max. C'est lui qui a voulu qu'on fasse ça tous les jeudis. Et ouais, mais... maintenant, tous les 15 jours, il y aura les conseils de Sandy. Et il y aura une nuit de et minuit Gérard. À 3h avec les conseils de Sandy et Gérard. On sait pas quand, je crois que c'est prévu pour le mois prochain. On n'a pas encore la date fixe, mais je pense que...
2: Je crois que c'est en juillet.
1: Ouais, mon pied dans le cul, toi, ça va être en juillet tout à l'heure.
3: Aïe, ça va faire mal.
4: T'as le temps, là.
1: Pinocchio, parce que... après, on arrête.
5: Non, mais moi, je suis d'accord avec ce qu'ont dit les autres, mais plutôt en fin de semaine.
1: C'est-à-dire?
5: La fin de semaine, c'est le vendredi, samedi, dimanche.
1: Non mais attends, tu crois pas que Max, il va m'autoriser de faire minuit 3h le vendredi.
5: Mais pourquoi
1: alors qu'il vient pas. Qui vient pas le vendredi. Donc je pense pas qu'il va m'accorder l'antenne de minuit à 3h. Là, faut pas croire au Père Noël.
5: Parce que
1: le Père Noël tombe à 25 décembre. Et moi, je crois pas au Père Noël que le vendredi, de minuit à 3h, je fasse une émission.
5: Mais oui, mais Gérard,
4: non, mais là, Gérard, on s'égare.
1: Non, c'est pour répondre.
4: Revenons à nos moutons.
5: Gérard,
1: Apolline, s'il te plaît, t'évites de trop allumer ton micro pour parler. Parce que le Larsen, il y en a ras-le-bol.
4: Ah, mais donc... ça vient pas de moi. Bon, c'est pas grave. Question suivante.
1: C'est quoi, c'était débat, là?
5: Gérard.
4: Non.
1: C'était débat?
4: Non.
1: Non, c'est les miens. Okay. Donc, c'est la conclusion.
5: Larsen. Gérard.
1: Non, parce que là...
4: Non, mais t'as
1: d'abord... Oh là là
6: Larsen.
1: Bon, allez, hop, conclusion.
5: Gérard.
1: Conclusion, Evelyne Pancler, conclusion du débat.
6: J'ai cru comprendre que tu te considérais comme une star. Alors, le jour où tu seras une star, moi, je serai votre chasteté.
1: Ouais.
7: Arrête les débats!
6: Sinon, je voulais dire que c'était chiant les débats avec Sandy parce qu'elle monopolise une ligne, ce qui empêche les habituels de passer, puis qu'en plus, elle n'a rien à dire.
1: Alors,
6: sinon, rien contre toi, Sandy, je t'adore.
1: Ouais, bah alors, je veux dire une chose, Evelyne Pancler.
6: Mm-hmm.
1: Sandy, attends, merde.
7: C'est faux ce que tu dis.
6: Non, mais j'adore Sandy.
1: Chose, elle mobilise pas une ligne parce qu'elle répond mieux que vous aux questions.
6: Tu la fermes,
1: d'accord? Tu l'insultes pas, ok? En de bon entendeur, Sandy.
4: Gérard, on s'égare là, continue.
1: Non, c'est terminé, c'est la conclusion. Pinocchio.
7: Gérard, tu viens de moi, t'habites au Queen.
5: C'est Pinocchio, hein?
1: Putain, celui! Manu, t'as intérêt de faire gaffe parce que tu me mets, parce que tout à l'heure je vais t'éclater ta tête.
2: Mais j'ai rien mis là.
1: Ce fil n'arrête pas là, c'est toi qui fous ta merde.
2: D'habitude, t'es bien pourtant que je te mette des trucs.
1: Ouais, mais c'est toi qui fous ta merde. Alors fais gaffe.
6: Okay.
1: Parce que, au standard, c'est le bordel. Là, c'est le bordel.
2: Ah non, ça va là.
1: Hein? Alors, en de bon entendeur, salut. C'est la dernière fois que je...
2: Salut. Ça va?
1: Il y en a ras-le-bol de la merde. Sinon, moi, jeudi prochain, vous vous démerdez.
2: Je kiffe ton son.
1: Alors, Pinocch?
5: Oui, Gérard, mais écoute, d'abord, c'est Pinocchio, pas Pinocch. Mais en fait, moi, j'avais compris que les débats, c'était le vendredi, parce que comme j'habite en Belgique, on reçoit le débat avec un jour de retard. Allô?
4: Oui.
1: Je t'écoute.
5: Tu te rappelles? En Belgique, on reçoit le débat avec un jour de retard, donc chez nous, on reçoit le débat le vendredi.
6: Oh là là.
4: Gérard!
1: Fais gaffe!
6: Qu'est-ce qu'il y a?
1: Fais gaffe, Manu!
6: Ah,
1: je viens de te voir faire.
6: T'as fait une gaffe.
2: Tu viens de voir faire quoi?
1: Alors, Florian Fabian.
0: Oui.
1: Florian Gazan, pardon.
0: Moi, je voudrais finir avec un mini poème.
1: Non, on fait plus de poème. Bon,
0: attends, alors, je veux dire, il est trop star pour regarder la télé, il est trop tôt pour écouter la radio.
1: Ok. Super ton poème. Anne Leclerc.
3: Oui, bah écoute, moi je voulais répondre à celle qui a dit quelque chose tout à l'heure. Donc moi je voulais lui dire que je parle peut-être pas beaucoup,

0: Allô ?
1: Ouais, je t'écoute.
2: C'est les défaillances techniques.
0: Je parle peut-être pas beaucoup, mais quand je parle, je donne des bonnes réponses. Voilà.
3: Bravo. Il devrait passer la question pour un champion. Hein.
0: Voilà, c'est tout ce que j'avais à dire. Sinon, ton...
3: Bravo.
1: Arrête. C'est bon, stop, putain. Mais merde.
0: Oh là là, tu écoutes même pas ce que je te dis.
4: Non, t'inquiète pas. C'est Manu qui vient de...
0: Non,
4: c'est Manu qui vient de te couper. Il s'amuse à mettre son pied sur le bouton.
0: Mais il a pas fait exprès, c'est tout.
4: Non, mais moi, je veux pas le savoir.
0: Ah bah moi, je veux le savoir. C'est pas de sa faute.
4: Ouais, bah peut-être. Alors, dépend Manu. Ok.
5: Merci.
4: Donc, conclusion...
6: Gérard, on peut peut-être commencer par les conclusions de l'IRC.
4: Ouais, parce que là, tout le monde a terminé.
6: Donc, en conclusion, il y a Arnett et Tony qui te demandent si... ils voulaient savoir, en conclusion de débat, si dans la roue de la fortune de la vraie vie, t'étais tombé sur la case banqueroute.
4: Non.
6: Non.
4: Et après ?
6: Et après, bah, y en a plein. Hein. Y a Pierre Fouras qui dit à Rip qu'officiellement, on peut pas faire rentrer les gens dans son école, mais pour cette fois, ça ira.
4: Ouais. Et puis, t'auras l'autre qui va me dire que mon débat n'avait ni queue ni tête, donc c'est pas la peine.
6: Non, elle est pas là.
4: Non, elle est pas là.
6: Elle est pas là.
3: Il y a Turpentine qui m'a envoyé un fax qui m'a dit que son débat n'avait ni queue ni tête.
4: Ouais, ben.
6: Comme lui, ouais.
4: Ouais, ben c'est bien.
6: Arnett et Tony, ils voulaient aussi savoir le juste prix de la gaine de samedi.
4: Alors là, ils vont se faire
5: c'est
4: enculer.
5: Cher, il y a la surface.
4: Ils vont se faire enculer, ceux-là.
7: C'est une toile de tente.
4: Attends, toi, tu fermes ta gueule, Poufias. D'accord ?
0: Léo
7: Gérard,
0: c'est pas galant. Hein.
7: Je te kiffe.
4: Moi, je te kiffe pas, espèce de pétasse.
0: Moi aussi,
4: attends,
0: je
4: putain.
1: Joli.
4: Ok.
0: Merci, Max. Ok.
4: Non, ça y est, on a terminé. Moi, conclusion du débat. Donc, Apolline.
2: Oui, Gérard.
4: C'est la première fois que tu fais le standard.
2: Non, la deuxième.
4: Non, c'est la première fois.
3: Elle l'a bien fait.
4: Non. Oh, tu me coupes tout le monde, là.
3: Non.
0: De mieux en mieux. Hein.
4: Terminé. Terminé.
5: Ça passe encore.
4: Voilà. Non, tu me la remets pas en air. Donc, conclusion, c'est la première fois que tu faisais le standard. J'ai voulu faire un essai. Apparemment, tu m'as
2: résultat,
4: fait de la merde. Tu m'as fait de la merde sur les deux. Désolé.
0: Allô
7: Oui.
0: Allô.
4: Hé hey
2: Mais
0: allô,
2: c'est pas moi.
4: Hé hey.
3: Allô.
2: Attends, non.
4: Ah. Bon, oh
2: ouais, allô, c'est bon, regarde.
4: Allô, tu te dépêches.
2: Ouais, Gérard, c'est bon, regarde.
4: Ok. D'accord, parce que là, tu fais de la merde.
2: Eh hey, oh, je fais ce que je peux.
4: Ouais, tu fais ce que tu peux. Ça fait combien de temps que t'es dans l'équipe?
2: Ouais, 6 mois, je crois.
4: Ouais, 6 mois, mon cul, oui. T'es même pas capable de gérer un standard. Tous les soirs, Max, il te dit, trouve-nous des gens potables. Tu lui trouves de la merde. À chaque fois, à cause de toi, faut qu'il se barre. Alors, trouve-nous des gens potables la semaine prochaine, après on discutera.
2: Saoul.
4: Ouais, bah moi, je vois pas que ça... Moi, je te dis, la semaine prochaine, si lundi... Tu nous trouves de la merde, parce que c'est pas parce qu'il y aura pile d'art, t'as intérêt de bosser, c'est pas à Manu de le faire, c'est ton boulot. T'es dans l'équipe
2: bon,
4: maintenant.
2: Conclusion, Gérard.
4: Non, moi je continue, moi je te dis ce que j'ai à te dire. Maintenant tu vas te démerder, c'est à toi de te démerder si tu veux rester dans l'équipe. Sinon au mois de juin, hop, basta.
2: Ok.
4: Hein? Et fais-moi confiance que si la semaine prochaine j'entends que Max, il se plaint qu'il n'a pas d'auditeur, je te jure, jeudi, je t'engueule encore.
2: Encore ?
4: Ouais.
2: Bah bien sûr, ils applaudissent.
4: Ouais, ben ils ont raison. Ouais, ils ont raison. Parce que t'es pas capable de faire ton standard.
2: Mais si, je suis
4: tu
2: capable.
4: Tu nous fais de la merde.
2: Mais non, Gérard.
4: Bon, Gérard. T'as fait quoi cette semaine? T'as fait quoi? T'as trouvé quoi ce soir pour Max?
8: Non, mais elle a bien bossé quand même. Hein.
4: Ouais, attends, non.
8: Un petit peu.
4: Non.
2: Bon, c'est pas grave, conclusion.
4: Non. Tu y as trouvé quoi ce soir comme auditeur?
8: Pas grand chose. Hein. Non, ce soir ça a été dur, mais elle est malade.
4: Non, elle est malade. Attends, toutes les semaines elle est malade. Attends, faut
2: j'ai
4: pas déconner.
2: Grippe,
4: ouais, t'as une grippe. Ouais.
8: Elle a la chiasse du cou.
4: Ouais. T'as trouvé quoi ce soir comme auditeur?
8: Bon, arrête de l'éduquer, tu lui fais un procès ou quoi là?
4: Qu'est-ce que t'as trouvé comme auditeur ce soir à Max?
8: Mais plein.
2: Non. Mais comment tu peux savoir? Tu sais pas bon, qui
8: Gérard.
2: Sélectionne
4: ouais,
2: quoi?
4: C'est pas le... Attends,
2: non, c'est pas grave, on s'égare.
6: C'est pas le thème du débat, Gérard.
2: Conclusion.
4: Non, mais attends, tu permets? Moi je vais dire une chose, j'ai écouté. Ce soir t'as rien trouvé pas là-bas.
3: C'est tout.
4: Merci Manu.
5: Hein quoi?
3: Ouais.
4: Moi ce soir t'as rien trouvé de valable pour Max.
2: Ok Gérard, conclusion.
4: Ma conclusion c'est ce soir ça a été de la merde, c'est dommage.
5: Oh non,
9: mais non, c'était bien.
4: Non, ça a été de la merde les deux. Les deux ont foiré.
8: Non, c'est pas vrai.
4: Les deux ont foiré. Et on a terminé à combien
6: Je sais pas, je regarde la bande-annonce de Star Wars.
4: Ah bah d'accord, merci. Merci Rigo. Alors d'habitude tu nous fais du bon boulot et là ce soir t'as pas été capable de me dire combien qu'on terminait. Alors là vous allez
6: retrouver... Bon, on va regarder quand même. Attends, on peut regarder quand même. On va donner un petit chiffre pour faire plaisir.
8: Non, sans déconner.
1: Oh presque.
6: Oh là là, 9999.
1: Oh non.
2: Oh là là,
1: elle a battu encore son record.
2: Et après ça, il dit qu'on fait du boulot de merde.
4: Eh ben, je croyais avoir atteint les 1000, mais non.
6: Bah, on les a peut-être atteints pendant que je regardais Star Wars.
8: Les 1000, ouais. Les 1000, t'as fait 9 fois.
4: Non. Donc, vous allez retrouver Sub pour les nuits sans pub. Vendredi, Max à la loco. Avec Jean-Marie Castrombaz. Et Jean-Marie au percu. Et samedi.
8: Samedi. Et Samzal au platine.
4: Et samedi, Max en Belgique. La boîte, ça s'appelle.
8: C'est dans une salle.
4: Dans
8: l'Espérance.
4: L'Espérance, à côté de.
8: Pendôme.
4: À Pendôme, à 50 km de Namur, je crois qu'on y avait été, je crois.
8: D'accord, possible.
4: C'est possible.
8: Non, mais c'est sûr. Peut-être.
4: Il me semble, parce que l'Espérance, ça me dit quelque chose.
8: Alors, la semaine prochaine, ce serait bien de faire un débat sur les sosies. Parce qu'on aura les sosies de, on aura peut-être la chance que tu l'as demandé, les sosies de Florian Gazan, qui on l'a eu au téléphone au dernier moment là, et peut-être le sosie de Jean-Luc Delarue. Peut-être, ou peut-être donc on, c'est ou cette semaine qui vient ou la semaine d'après, donc
5: on ne sait pas, ça se discute.
8: Ou dans une semaine ou dans 15 jours, ça se discute. Il faut discuter, ils ont dit. Ça se
4: par contre, toujours toi.
8: Il y a le grand retour de Fildar aussi là.
4: Ouais, dès lundi. Et toi, ton sosie, là, il vient quand, là celui de Johnny Hallyday, Johnny Rep?
2: De Johnny Rock, bah, peut-être la semaine prochaine.
4: Ouais, peut-être. Bah donc,
2: oui,
4: on n'est pas sûr.
2: Voilà.
4: Donc, sur ce, on se retrouve dès jeudi prochain et bonne nuit à tous.
5: Et une petite, ce que tu m'as demandé quand même, une petite dédicace.
4: Et pour finir, une dédicace à ma Bibi, que j'adore du fond de mon cœur. Et je lui dédicace ça. C'est faites la fête!
7: C'est la fête! C'est ça la fête!
9: Ce qu'il y a, c'est qu'Henri est venu nous chercher et il ne pouvait pas rentrer parce qu'il y avait une chaîne. Et il y avait un mot en disant comme quoi que j'avais la clé.

0: Gérard, mon star système, c'est ça.
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2: Bon, bonsoir à tous. Bonsoir à tous. Bon, c'est le débat sur la timidité. Donc, on va accueillir Séverine, 18 ans, de Fontainebleau.
3: Alors,
2: bonsoir,
3: va,
2: Séverine.
3: Allô.
2: Allô.
3: Ça va?
2: Je sais pas, j'ai pas regardé ce matin.
4: Ah, super, Gérard. Ça commence sur les starting blocks.
5: Ah, ouais. Trop fort.
2: Gérard, on va accueillir Tony.
4: Ouais, salut, Gérard. Tony. Salut, Gros Gourou. Comment vas-tu?
2: Je sais pas, j'ai pas regardé.
4: Ce matin. Ah, putain, je le savais. Je suis à fond, tu dis.
6: La Sincamion.
4: Arrête de chanter, Gérard, sérieux. C'est un débat, c'est sérieux, là.
7: Ouais, Gérard, c'est sérieux, donc tu te concentres un
2: Laetitia.
7: Peu.
2: Laetitia.
4: Pour une fois, on déconne pas et tout.
2: Laetitia, pour toi.
8: Pour moi, eh ben, moi, je...
2: Voilà, je vais prendre nu, alors qu'on s'amuse derrière mon dos.
4: Non, Gérard,
2: moi, si je suis un...
4: Gérard, moi.
2: Hey, qui c'est qui s'amuse là?
7: Mais je sais pas, on les a tous enlevés un par un.
2: Ouais,
8: c'est
7: ça, Julie les a tous enlevés un par un.
9: J'ai vérifié un par un, j'aurais demandé.
2: Ouais.
4: Non, c'est moi,
9: tu m'écoutes?
2: Hey, la deuxième question.
10: Ah oui, grand fou!
2: Putain, mais c'est quoi ce bordel là?
4: C'est la technique.
9: Arrête!
2: Ouais, mais ça se voit que c'est des vacances, hein.
4: Ouais, quand même, hein. Mais c'est fini les vacances, hein, je te le dis au passage, genre.
2: Non, c'est pas fini pour tout le monde.
7: Il y a Rocco sur Minitel qui dit qu'en fin de compte, c'est la Sincamil qui prend Gérard nu.
2: Non, mais exactement. Attends, Rocco sur Minitel, ta Simca, tu... On a une bonne nouvelle.
4: Je vais péter ta réponse.
2: On a une bonne nouvelle à vous annoncer.
4: Bon, voilà, donc je suis assez timide.
2: Ouais.
4: C'est vrai, Tony? Ouais, très très timide. Hein.
5: Incroyable.
4: Je suis très... Est-ce que, par exemple, il y a les filles qui m'écoutent, là?
11: Mais va t'attraper, je t'en foutras partout dans la team Camille.
4: Carrément.
7: En parlant de ça...
2: Eh, on va prendre la cisque... Eh, j'ai une deux pattes.
11: Il va t'attraper, je t'en foutras partout dans la team Camille.
7: Il y a Toto qui demande si Gérard prenait Christine nue dans la team Camille.
2: Non.
7: Alors je réponds tout de suite à Toto, non, la team Camille n'aura pas supporté.
2: De manière, la team K, elle supporte pas Christine. Hein.
4: Non, c'est méchant.
2: Je te prendrai nu.
4: Non, mais il paraît que Christine, elle crée de plaisir, tout ça, dans la team Camille, mais en fait, elle est assise sur le levier de vitesse. Est-ce que c'est...
2: Non, mais c'est bon, tu laisses Christine nous caler, d'accord?
4: Ouais, tu la laisses où elle est. Ah, elle a calé, Christine, mais tu la laisses vraiment
2: où elle est. Elle a calé. Elle a même mis la voiture à la casse.
4: Ah ouais, ok. Ouais, c'est quoi, c'est une image, la voiture, c'est toi, c'est ça?
2: Ah non, mais moi, c'est pas moi l'image. Hein.
4: Ah bon? Ouais, non, toi, t'es que... Toi, t'es un hologramme, Gérard.
2: Bon, allez.
4: Bon, Tony, fais péter.
2: Arrête.
4: Ouais, donc voilà, je suis assez timide et donc...
2: On est 36-15, Fun Radio, rubrique direct, et donc on va récupérer... On va récupérer toute la bande là.
4: T'es trop un animateur né, quoi.
2: Comment?
4: T'es trop un animateur né. Fun Radio, le meilleur mixte. La vieille pub.
2: Non, mais c'est bon, on passe quand même à la deuxième question.
4: Comment la Fun Force de Gérard?
2: Fun Force, c'est pas moi qui fais la Fun Force, ah d'accord bon.
4: Alors, Gérard, ce serait plutôt la femme naze, quoi, mais c'est un
2: bon. Non, mais c'est bon, merci pour celui qui vient de dire le beauf.
4: Merci, Tony, hein. Ah non, c'est pas moi. Merci, Tony.
2: Non, mais de toute manière, n'ayez crainte, je reconnais
4: n'ayez
2: à peu près le bois.
4: C'est français, ça, comme phrase.
2: Bon, allez, on y va pour la deuxième question. Donc, êtes-vous timide avec les filles? Alors, dans ce cas-là, ben, Tony, comme t'es une grande gueule, on va y aller.
4: On va y aller, Tony.
2: Allez.
4: Bon,
2: allez, on y va, on se dépêche un petit peu.
4: Moi, c'est très rare que j'aille vers elle, quoi. J'attends qu'elle vienne vers moi, donc comme elle vient jamais...
2: T'attends que...
4: Non, pas du tout, moi je suis une beauté fatale, moi.
2: T'es une beauté.
4: Je suis un beau gosse, je suis marrant,
2: je suis intelligent, et en plus, je suis
4: modeste, donc voilà, quoi.
2: Non, mais dans ce cas...
4: Tony. Oui.
2: Tony.
4: Oui.
2: Dans ce cas-là, t'attends que la nana vienne à tes pieds.
4: Ouais, voilà, exactement. On est totalement en osmose, Gérard.
2: Non, mais moi, j'ai dit une chose.
4: Que...
2: Non, mais c'est pas moi qui ira. À la rigueur, peut-être que je serai le premier port pour quelqu'un. Mais aller mettre à genoux devant une nana, je pense pas pour lui dire, je t'aime, tout ça, non.
7: Parce que Gérard, sur Minitel, justement, il y a des gens qui demandent, il y a beaucoup de gens qui demandent, et Delphine, Julie vient de me le dire au standard aussi. ils sont timides, il faudrait que tu leur donnes des conseils pour se décoincer, pour aller voir les filles.
4: Justement, j'y
7: non, mais ça, tout le monde attend les conseils de Gérard.
2: Non, mais ça,
4: c'est ça. Voilà, les conseils
2: non,
4: de
2: Gérard. Non, mais attendez.
7: Même Rocco qui dit que tu es à la radio, ce que Guy Lux est à la télé.
2: Non, mais non, ça,
4: Gérard,
2: c'est bien.
4: C'est un peu la Maïté de Fun Radio, quoi.
2: Non, merci.
4: C'est sa pute de Casimir de faire.
2: Non, mais alors, là, je vais vous dire une chose. Si vous commencez à jouer comme ça, ouais, ce simple pas. Débat, il va s'arrêter.
4: Non, on veut des conseils.
2: Non, mais moi je vais vous dire une chose. Je suis pas le Casimir. Je suis pas le Casimir. Je suis pas le Maïté.
3: C'est Gérard, c'est tout.
4: Gérard, t'es super.
2: Non, mais attendez. Moi je vais quand même.
7: Mireille Dumas, tu t'aides, tu nous donnes tes conseils.
4: Voilà.
2: Non, mais Gérard, manière, moi je vais vous prévenir d'une chose. Je suis pas comme certains qui n'ont rien à dire. Moi, on me demande de venir, je viens. Maintenant. On me demande de venir pour faire des débats et des libres antennes. Ouais, suis là. Donc maintenant, je vous demande une question.
4: Ouais, on
2: je vais vous poser une question. Donc maintenant, vous allez répondre chacun mon tour.
4: Non, Gérard,
7: on te demande des conseils.
2: Attendez, maintenant, je vais vous répondre. Moi, je sais que je suis assez timide la première fois.
4: Ouais. Ah bon.
2: Pour aller voir la fille, je suis timide.
7: La première fois, il n'enlève pas ses chaussettes.
2: Non. Non, la première fois, je suis timide pour aller faire un bisou à une nana, ça c'est vrai.
4: C'est vrai ?
2: Oui.
4: Bah oui, je confirme.
2: Amuse-toi. Oui.
4: Ouais, c'est Jean-Luc là.
2: Oui.
4: Bon, là, t'as dit que la première fois, t'étais timide avec les filles.
2: Oui.
4: Mais bon, tu fais rien quoi, la première fois, tu t'arrives même pas à discuter, si ?
2: Très rarement.
7: Le problème.
4: Mais alors, la deuxième fois que tu vois la fille, tu lui as toujours rien dit, donc tu restes toujours à la même position, normalement.
7: Non, justement, parce que comme.
3: Non, je pense pas. Est-ce qu'on peut pas faire semblant ?
2: Non, bah, hé.
3: C'est vrai. En fin de compte, je pense qu'il suffit d'avoir confiance en soi et ça va mieux.
2: Non, mais attends, c'est qui là qui me parle ?
3: Courage à demain.
2: C'est qui là qui parle ?
3: C'est moi.
2: Non, mais donnez vos noms.
3: C'est Laetitia qui vient de parler.
2: Ah, Laetitia.
4: Laetitia, c'est celle qui rougit.
2: Ouais, d'accord. Ouais,
3: qui rougit, bon, c'est vrai. Ça va.
2: Ouais, Lorelai. Lorelai, réveille-toi, s'il te plaît.
3: Oui, j'écoute.
2: Non, mais je viens de te poser la question, tu me réponds.
3: Eh ben, j'ai répondu.
7: T'as répondu,
3: j'ai dit que comment ça s'oublie pas, que si on est timide, on est timide, on peut pas, même si on veut pas le laisser faire paraître, c'est obligé que, quelque part, ça se verra, quoi, parce qu'on a un manque de dialogue ou. Ouf. On est timide, ça.
2: Non, mais attends, Lorelai. Est-ce que t'as bien, par exemple, si par exemple, pour la première fois, tu rencontres quelqu'un, t'habites à 3.
4: Voilà.
2: Hein?
4: Ou à 4 ou à 5.
2: Non, ben c'est bon, attendez. T'habites à 3. T'as rendez-vous avec quelqu'un.
3: Oui.
2: Est-ce que pour la première fois,
3: oui.
2: Ou même maintenant, tu l'as vu pour la première fois, est-ce que tu vas l'oublier?
7: Ouais, mais 3, c'est un mauvais exemple.
2: Je sais,
7: il y a 3, il y a que des bouffons,
2: c'est rien que des bouffons, c'est comme en Bretagne.
4: Ouais,
2: c'est comme les Bretons. C'est comme les Bretons.
4: Ouais, c'est comme les gars de Suresnes,
2: les Parisiens.
7: 3 Suresnes, même combat.
2: Ouais, les Troyens, c'est bon, hein. Bon, Fontainebleau. Sébrine.
4: Ouais.
2: Sébrine, alors pour toi.
4: Ouais.
3: Non, mais.
2: Non, j'ai dit Sébrine, j'ai pas dit un cum.
4: Ouais.
2: Bon, Sébrine.
4: Ouais.
3: Non, mais en fin de compte, si t'as des. En fin de compte, quand t'es timide, c'est parce que t'as peur.
4: Ouais.
3: Il suffit bien que t'as peur.
4: Ouais, je crois qu'il faut rechercher tout ça dans ton passé, hein. Ouais, non, mais je crois que c'est un problème avec le néocortex carrément sous le bulbe rachidien.
3: Non, je crois que là,
4: tu pour voir, hein, parce que c'est plus.
2: Attendez,
7: moins vite, Gérard ne comprend pas tout.
2: Non, mais là, je pense que. Là, ce que. De la 4, on passe à la 5, comme personne ne veut répondre sur
7: ma question.
4: Moi, je voudrais bien répondre à
2: la 2. Mais non, mais Sébrine, elle m'a pas répondu parce que tout le monde a parlé derrière.
4: S'il vous plaît.
2: Alors, pourquoi êtes-vous timide ? Ah !
4: Je t'attendais bien
2: à ce terrain-là. Eh, normalement, j'aurais dû la passer en 6.
7: Eh, quelle surprise, pourquoi êtes-vous timide ?
4: Jean-Luc,
2: Jean-Luc.
4: Ouais, bah alors, tu vois, c'est tout simple, en fait, parce qu'on parle d'un système hypothalamo-hypophysaire qui sécrète des hormones, des hormones qui arrivent carrément sur les synapses post ou pré-synapse. Eh, Gérard, fais pas comme si tu comprenais tout.
2: Ouais, mais c'est bon, de toute manière. Je m'attendais à la cinquième. Je sais qu'on va partir sur le cul.
4: Ah bon?
2: Donc, je m'attends à toi avec vous. Alors, on y va.
7: Attends, qu'est-ce qu'il est... quand est-ce qu'il est parti sur le cul, là, Gérard?
2: Non, mais attends, là, c'est bon. Là, comme ils sont partis,
7: toi, on, sait qu'on, on sait que t'as le cerveau dans la culotte, mais quand même.
2: Non, mais je pense que là...
4: Je dirais plutôt que c'est la culotte qui
2: est
4: dans le cerveau.
2: Ouais, c'est ça, t'as raison, mon pote. Allez, continue. Allez, on y va. Allez, je vous écoute.
7: Ouais, Jean-Luc.
2: Allez-y.
7: Donc, Jean-Luc, fini.
2: Attendez. Là, je vais vous dire une chose.
4: Vas-y.
2: Vous voyez, là, on déconne parce que ça va être les vacances. Ouais. Mais là, celui qui vient de dire ça.
4: Mm-hmm.
2: Maintenant, vous êtes prié de dire votre nom au fur et à mesure.
4: Bah, c'est Tony, mais c'est sorti tout seul.
2: Ah ouais, Tony.
4: Ouais, mais bon, tu connais ce problème.
2: Ah pareil. Ouais. Non, mais attends, Tony.
4: Oui.
2: T'es bien gentil, mais...
4: Je sais. Est-ce que tu m'aimes, au fait?
2: Non.
4: Depuis le temps que j'appelle.
2: Non, je t'aime pas.
4: Mais si, quand est-ce qu'on se fait une petite bouffe, là, sérieux?
2: Rien du tout.
4: Avec Françoise et...
2: Non. Mais... Non, de toute manière, tu le sauras jamais.
4: Monsieur.
2: Ok. Non, mais allez, c'est bon.
4: C'est bon, c'est pas le sujet.
2: C'est pas le sujet.
5: Jean-Luc.
2: Ouais, Jean-Luc.
5: Bon, j'ai pas...
2: C'est bon, on se calme.
4: Le truc qui est charmé avec les pompiers, quand même, c'est que maintenant, tu vois, ils arrivent à avoir des...
2: On se calme.
4: Avec gros camions.
2: Les pompiers avec des gros camions, on se calme. On se calme.
4: Et en fait, les calendriers, qu'est-ce qu'on a acheté?
7: Elle est ringarde.
12: Ouais, moi, j'en ai acheté.
2: Eh, les bouffons, là, vous la fermez. Voilà, merci.
7: Et en fait, je voulais juste vous dire un truc, c'est que ça faisait, quand vous avez commencé à parler, ça faisait déjà 30 secondes que vous étiez à l'antenne.
4: On savait.
2: Non. Ouais, dans ces cas-là, vous fermez vos gueules quand vous êtes à l'antenne.
7: Non, justement, pendant 30 secondes, vous avez rien dit.
2: Bon, alors...
4: Florent, tu mens.
2: Non, mais ça faisait 30 secondes que je vous disais de fermer vos gueules.
7: Vous entendez? On y va.
2: On va y aller. Vous avez dit... Papon.
4: Là, Gérard, c'est toi qui passe pour un con.
2: Moi, je réponds à votre question.
7: Ils ont fait quoi, Gérard?
4: C'est pas une question.
7: Ils ont fait quoi?
2: Papon. Donc, là... Non, mais ça y est, c'est bon. Bon, c'est bon.
7: Donc, si Gérard était pompier, il prendrait feu à cause des vapeurs d'alcool.
2: Voilà. Donc, vous venez d'attendre la compagnie créole et comme
7: ça,
2: comme je vous disais tout à l'heure, vous allez avoir une surprise en fin de débat.
4: Attention, une surprise.
2: Et donc, si vous voulez toujours nous joindre, il est encore possible 0800 3 08 5000 et 0870 5000.
4: Pour les Suisses, 0800 5 40 20 000.
12: Et le Minitel, très important.
4: Le Minitel,
2: Minitel.
4: 3615, code radio. C'est radio, bien sûr.
2: Minitel.
4: C'est radio, super. Et sur internet, w/Gérard, mets-moi un doigt dans le fion.
5: Non, w.
4: D'ailleurs, sur internet, faut pas dire le site Star System. Voilà.
5: Ouais, je sais.
4: Avec la
7: rubrique Gérard, on t'attend.
12: Donc.
4: Bon, bah, tu parles.
7: Si Gérard, là, y a pas de décalage.
2: C'est...
7: Non, là, y en a pas.
2: Donc on va atterrir à la cinquième question.
4: Atterrissage pour la cinquième question.
2: Non, personne n'a répondu. Pourquoi êtes-vous timide?
12: On y a répondu.
2: Non,
12: qu'on avait peur.
4: C'est la troisième que t'as sauté, Gérard.
2: Bon, alors, êtes-vous timide pour embrasser une fille ou vice-versa?
12: Ah,
2: question à 100 balles. Réponse à 5 centimes.
12: C'est la première fois qu'on est timide.
2: Alors, allez-y. Bah vas-y, la fille qui parle.
12: C'est moi, c'est Laetitia.
2: Ouais, vas-y.
12: C'est la première fois qu'on est timide parce qu'on sait pas comment va réagir l'autre et comment ça sera et puis tout ça, quoi.
2: Ouais, mais comment ça, comment va réagir l'autre?
12: Bah oui, parce qu'on sait pas s'il va aimer ou si on va apprécier ou quoi. Mm-hmm. Donc je crois que c'est la première fois que c'est le plus difficile. Après, bon, bah c'est la routine.
4: Ouais, après tu te démerdes, quoi. Voilà. Après tu mets la langue et tout, hein.
12: Tu mélanges.
4: Voilà.
12: Après, bon, on fait notre chose et puis on fait comme ça nous plaît, et puis voilà.
2: Laetitia.
12: Oui.
2: Il y en a un, apparemment, qui a l'air d'être vachement au courant. Il met la langue dès le premier jour.
4: Ouais, Gérard, tu m'as grillé.
2: Mais c'est qui? Mais donne ton nom.
7: Gérard, tu mets pas la langue, toi, tu mets quoi?
2: Ah non, moi je fais simplement la bise sur la joue. Attendez. Moi je vais vous dire, quand j'embrasse une fille, je fais bisous sur la joue.
4: Gérard, c'est pas crédible.
2: Moi je fais bisous sur joue.
7: Pour Gérard, faire l'amour, c'est mettre la main au sein. Donc.
2: Mais moi, de manière, j'ai toujours dit.
4: Non, mais
2: moi, j'ai toujours dit. Non, mais moi, j'ai toujours dit, attendez, je me recoiffe un peu parce que je suis décoiffé. Ouais, voilà, merci. Donc, moi, j'ai toujours dit que tant que j'aurais pas trouvé...
3: J'ai perdu ma moumoute.
2: Ah, ouais, j'ai perdu ma moumoute. C'est bête, ça, pour une nana, hein, d'avoir perdu sa moumoute. Non, mais moi, quand j'aurais trouvé une fille...
7: Qu'est-ce que t'as dit,
2: perdu ma moumoute. Non, mais c'est bon, c'est une auditrice qui vient de le dire un instant, j'ai perdu ma moumoute, c'est pas grave. Maintenant, c'est les vacances. Ouais, c'est bon, on rigole, là. Ouais, on... Hey, ouais, qui c'est qui met une petite bière, là? Une petite bière. Allez.
7: Gérard, il y a Xor qui dit de pas parler trop près du micro, ça pue dans ses enceintes.
2: Bon, ouais, c'est bon, ouais, s'il est pas content, il va se coucher.
4: Ma hier, t'es pas content, tu vas te chier, quoi.
2: Bon, ouais, c'est bon, s'il y en a qui sont pas contents, ils vont voir papa, maman,
4: ils vont prendre la CC, hein.
2: Non, mais s'il y a des jeunes qui nous écoutent, autant qu'ils aillent voir maman.
4: Il y a que des insomniaques à ce parti.
2: Ouais, mais... Bon, oui.
7: Non, mais on continue, Gérard.
2: Donc, moi, tant que pour l'instant, j'ai pas encore. Moi, je fais bisous sur la joue.
4: Non.
2: Ah, si. Ah, si. Ah, si. Ah, si.
4: Et il te mord pas le pitbull?
2: Ah, non. Non, non. Mais c'est bizarre parce que j'arrive pas à trouver la personne à qui faire. J'arrive pas à trouver la personne. Non, mais attendez. Attendez. Et maintenant, je vais vous dévoiler ma vie privée. Comme depuis le temps que vous attendez que je vous la dévoile.
3: Ah, bah oui, hein.
4: Tiens, vas-y, appelez Voici, là, vite, vite, vite.
2: C'est bon, toi, tu vas te coucher, toi, avec Voici, hein.
4: Voici, voilà, le revoilà.
2: Bon, ouais, c'est bon, vous la fermez?
4: Ok, vas-y.
2: Ok, merci. Donc, moi, tant que j'aurai pas de trouver la chose...
3: J'adore le bouffe. Par contre, j'ai envie de faire un bouffe ce soir, c'est pour ça qu'elle t'appelle.
2: Ah, bah oui, eh ben, t'es sur Paris, tu peux venir à la radio?
3: Mais oui.
2: Eh ben, tu viens quand tu veux. Dans ce cas-là, oui. Il est 3h01, je t'attends à 3h30.
3: Mais bien sûr, j'ai que ça à faire.
2: Pas de lapin.
7: Et par contre, Gérard... Il y a Virginie qui demande avant de te sucer une couille avec la paille si t'as pas du sperme moisi, si ton sperme n'est pas moisi.
2: Non mais Virginie, sur Minitel, t'es gentille, tu laisses ton numéro de téléphone et on te rappelle en direct.
4: Non mais
2: maintenant je vais vous expliquer. Maintenant je vais vous expliquer comment que je fais moi pour embrasser une fille.
4: Gérard, il met des dents direct.
2: Ah, non, mais avant, je bois un café.
3: D'accord.
4: Pour bien puer de la gueule. Un coup de Karcher après.
2: Voilà, un petit coup de Karcher.
3: Pour enlever les restes de nourriture.
2: Voilà.
4: Pour tirer les fausses dents.
2: Parce que ça colle quand même dans les dents.
3: Tu prends des chlorettes?
2: Ah non. Non, je prends des Malboro.
3: Quand on vient de manger du poireau, on prend des chlorettes.
2: Oh non, mais moi j'aime pas le poireau.
7: Ils remplacent les chlorettes par les gitanes sans fil.
2: Voilà. Ou les gauloises ou les maïs. Non mais Et qui c'est qui a mangé des carottes déjà dans sa vie?
3: Moi.
2: Qui, moi?
3: Une carotte.
2: Elisabeth?
3: C'est bon, les carottes.
2: Non, mais attendez, des carottes râpées, c'est bon, hein?
4: Avec une bonne petite vinaigrette, Maïté.
2: Non, mais attendez, vous savez que les carottes, ça rend les cuisses roses?
3: Bah
2: oui,
13: les fesses
2: roses.
13: Les fesses roses.
2: Non, les cuisses roses.
13: Les fesses roses.
2: Non, les cuisses roses.
4: Mais non, les fesses, Gérard.
2: Non, mais, mais t'as essayé, Macaille?
4: Qu'est-ce que c'est que
2: t'as essayé? Attendez, 5 minutes, les gars, derrière.
4: T'entends, Gérard?
2: Attends, on se calme.
7: La Caille va parler.
2: La Caille, elle parle. On va parler.
7: Sa femme va parler.
2: On laisse parler la Caille.
13: Voilà. La Caille, elle bouffe des carottes. Beaucoup de carottes. J'adore ça.
7: Et alors?
13: Prends les fesses roses.
7: Fais voir.
2: Fais voir.
13: Oui, bien sûr.
2: Je veux voir. non mais depuis le temps qu'on me dit ouais à la loco ta caille c'est bon tu te la fais. Non, je me fais pas ma caille.
4: C'est de vieux cochons.
7: Au lieu de bouffer des carottes, t'as Virginie qui préférait que tu lui bouffes la moule.
2: Non mais Virginie, tu laisses ton numéro de téléphone, hein, c'est bon.
4: Ça tombe bien puisqu'avec ta frite.
2: Non parce que moi j'aime pas les moules.
4: Bah si, avec ta frite.
2: Non mais moi je préfère les carottes. Parce que les carottes, ça rend les cuisses roses.
4: Et
2: ça
4: rend aimable aussi.
2: Et voilà, ça rend aimable. Et c'est pour ça
7: que tu n'as pas mangé beaucoup.
2: Et si, j'adore les carottes râpées.
4: Du vin de carotte, faudrait créer.
2: Non, mais attends, du vin de carotte, Lascar derrière, tu te calmes.
4: Lascar.
2: Donc, maintenant, je vais vous dire comment j'embrasse une nana.
4: Lascar.
2: Bon, c'est bon,
4: Lascar.
2: Bon, c'est bon, On se calme, hein, on se la coule, hein, ouais.
14: Gérard, il est pisse maintenant et tout.
13: Gérard.
2: Oui, c'est qui là qui me parle? Ouais, c'est qui là? C'est qui là qui me parle? Et vas-y, je t'écoute.
14: Gérard, tu veux m'habiter dans le cul, Gérard?
2: Non, mais quand tu veux, moi je t'attends. Hein. Je te prends, moi.
13: Tu me prends comment?
14: Gérard.
2: Ouais, c'est qui là qui me parle?
13: Isabelle, tu me prends comment?
2: Ouais, je te prends, moi. Je te mets sur un TGV, je t'attrape.
14: Gérard, est-ce que c'est vrai que tu te mets à quatre pattes sur les maréchaux pour te prendre les PC dans le cul?
2: Mais non, je prends pas le PC dans le cul, moi. J'attrape le PC, je vais vous
7: cacher. Gérard, je crois qu'on va te laisser tout seul avec Elisabeth et tu vas faire tes petites affaires.
2: Ouais, mais je sais pas, parce que Elisabeth, elle a l'air d'être chaude.
7: Eh ben justement.
2: Non, mais
7: t'as besoin.
2: Donc
7: on va te laisser, tu vas discuter tranquillement.
2: Mais non, avec elle.
13: Oui.
7: Tu vois, elle demande que ça.
2: Ouais, vas-y, Elisabeth, je t'écoute.
13: Alors, tu vas me mettre ton gros aiguillage. Tu vas sortir ta casquette de chef de gare.
2: Ouais.
13: Puis tu vas siffler dans ton sifflet.
2: Ouais.
13: Plutôt moi qui vais siffler dans ton sifflet.
2: Ah bah, comme tu veux, ma chérie.
13: Ma chérie, on ne se connaît pas encore.
2: Ah bah. Moi, je te dis, ma chérie, moi, je te prends quand tu veux, où
13: mais
2: tu
13: quand
2: veux.
13: Quand tu veux, Gérard, qu'est-ce que tu me feras?
2: Bah, dans ce cas-là, tu viens à la radio, moi, je fais biscuit.
13: Non, j'ai envie de fantasmer avant, qu'est-ce que tu me feras?
2: Tu veux fantasmer? Bah, dans ce cas-là, je fais biscuit, je peux venir quand tu veux.
13: Je fais biscuit, je n'appellerai pas.
2: Non, mais moi, je te prends quand tu veux, ma chérie.
13: Mais alors, dis-moi ce que tu me feras.
2: Non, bah, moi, je te prends. Déjà,
13: oui,
2: je te déshabille.
13: Non,
2: ah, non, mais moi, je te prends.
13: Oui,
2: je te prends sur mes genoux.
13: Oui.
2: Et je te fais un cunnilingus.
13: Un cunnilingus.
2: Ouais. Oui. Après, je t'embrasse dans le creux de l'oreille.
13: Oh, et qu'est-ce que tu me diras? Tu me diras des mots doux?
2: Oui.
13: Tu me diras un poème?
2: Oui.
13: Tu me fais un poème?
2: Pas ce soir.
13: Bah pourquoi?
2: Moi, je te fais un cunnilingus dans l'oreille.
13: Tu me fais un cunnilingus dans l'oreille, mon Dieu. Et après?
2: Et après, après je descends tout doucement.
13: Oui.
2: Sur tes deux seins.
13: Oui, et qu'est-ce que tu leur fais?
2: Je te chatouille en même temps.
13: Oui, tu me chatouilles où?
2: Les doigts de pied.
13: Mm-hmm.
2: Sachez que les nanas adorent qu'on leur chatouille les pieds.
13: Mm-hmm.
2: Surtout quand pour la première fois, l'acte sexuel.
13: Ah oui, c'est très agréable. Et après?
2: Et après, je descends gentiment sur ton ventre.
13: Sur mon ventre, qu'est-ce que tu lui fais?
2: Je te fais des bisous partout. Descends.
13: Dis, fais-moi-le.
2: L'amour est un long fleuve tranquille. Et je vais te dire une chose, que l'amour, le jour où je trouverai mon amour, je te ferai ce que t'adores.
13: Ben, dis-moi.
2: Ben, attends. Non, je te prépare ça. Non, je te prends le vrai.
13: Mm-hmm. Après, t'as déjà essayé?
2: Jamais.
13: Ah bon?
2: Ah non.
13: C'est sympa d'être pris dans le vrai.
2: Ah ben, je sais pas, moi je connais pas.
13: En plus, tu vois ton partenaire et tu le vois jouir, c'est sympa.
2: Ben oui, mais moi, j'attends de trouver quelqu'un qui puisse...
13: T'attends de trouver ta charentaise pour être dans le vrai.
2: Voilà. Et j'arrive pas à la trouver, ma charentaise. Ah. C'est bête, hein?
13: Oui, c'est bête.
2: Donc,
13: pourquoi tu la trouves pas?
2: Ben, je sais pas. Ça fait plusieurs fois que je lance des appels et...
13: T'es trop timide?
2: C'est pas que je suis timide, c'est que apparemment tout le monde a l'air de vouloir jouer avec moi.
13: Serais-tu laid? Es-tu laid?
2: Essaie un peu le standard libre pour parler d'autres choses. Ne demandez pas toujours les mêmes. Ça ne servira à rien.
13: Tu peux traduire, hein? J'ai pas tout compris là.
2: Non, mais ça veut dire qu'il faut qu'ils arrêtent de me demander sans arrêt.
13: Ah oui.
2: Parce que toujours, Gérard, on
13: c'est
2: veut Gérard.
13: Fin,
2: hein. Oui, mais Gérard, c'est bien beau, mais Gérard, il en a marre, hein, pas, à part ça.
13: T'as les soquettes trop petites à force d'avoir les chiquicons, enfin.
2: Ah, bah oui. Donc, tu me laisses finir, Elisabeth?
7: Reprends-le depuis le début, là.
13: Excuse-moi.
7: Reprends-le depuis le début.
2: À tous les auditeurs, auditrices, arrêtez de me demander toutes les nuits. Surtout, ne téléphonez pas au standard ou même sur Minitel. Pour avoir des remix, vous les aurez pas. Donc, non. Ce soir, allez, je vais être gentil avec tout le monde. Je vais être gentil parce que c'est les vacances. Normalement, j'avais prévu de passer Phil Collins.
7: Non, mais finis ton éva.
2: Donc, ça y est, le débat maintenant.
7: Ton poème.
2: Non, mais c'est bon, le poème, il est clos.
7: Donc, maintenant, la surprise.
2: Donc, la surprise pour ceux qui l'attendaient depuis longtemps et qui me l'ont demandé hier au téléphone. Je serai à Cannes du. Je peux avoir les dates, Florence, s'il te plaît.
7: 10 au 14.
2: Du 10 au 14 mai. Donc, ça marquait sur vos tablettes. Et voilà.
7: Donc Gérard sera avec nous sur le bateau, il fera les libres antennes avec.
15: Petit écho dans le casque, on comprend pas, donc c'est le fait qu'il bafouille. Moi je parle très bien, regarde, je bafouille pas.
2: Oui. Ah, là ça va mieux.
15: Non, c'est... c'est grave ce mec.
2: Pareil.
15: Non, mais t'entends rien, mais moi ça va, je parle bien, regarde, est-ce que je bafouille?
2: Non mais moi j'ai deux voix.
15: mais non, t'as pas de voix, Gérard.
2: La soirée vous aura plu. Malgré les échos. Donc 0803 08 Seine et Max.
13: Gérard, il y a un problème technique. Tu recommences, tu nous donnes le numéro de téléphone, le rendez-vous, et tu dis que tu retrouves Max Brainwasher et Orphée à la locomotive.
16: On est à la radio là, en ce moment, on n'est pas en direct. Alors...
13: Il y a un problème technique. Donc tu recommences, on fait l'annonce, tu redonnes les numéros de téléphone pour les places pour la loco. Avec...
16: Non, on est en direct, on va être en direct dans 5 secondes. Attends.
13: Tu tiens prêt, hein. Vas-y.
2: Donc, si vous voulez retrouver des places pour la loco, vous appelez au 0803-08-5000 ou 0870-5000. Pour les Belges, 00-331-47-79-5000. Alors, les invités sont Max, Benoît Schuer et Orphée.
13: Attends, ça passe pas, Max Ruffissine, ça passe pas, il va falloir que tu recommences.
2: Bah ouais, mais.
13: Non, mais une dernière pareil, fois, là. Non, vas-y, trois secondes.
2: Le numéro de Benoît Rascheur, Orphée et Jean, Max, bonne nuit à tous. Yannick pour les nuits sans pub. Lorenzo, 6h-9h, après l'équipe de habituelle. 8h.
17: Bon alors, les filles, Magali.
18: Oui.
17: Tu fais quoi dans la vie?
18: Ah, je suis étudiante encore.
17: T'es étudiante, et Cassandra, tu fais quoi, toi? Oui, tu m'as déjà dit peut-être.
18: Non, du tout, justement, je pense pas.
17: Non, tu fais quoi?
18: Je suis secrétaire.
17: Tu es secrétaire, très bien. Je suis papa?
18: Non, du tout.
17: D'accord. Attention, j'avais dit, Cassandra, que j'allais t'offrir quelque chose de beau.
18: Oui, j'avais une surprise.
17: Magali?
18: Oui.
17: Elle est pour toi aussi. Attention. Mon Dieu. Il est là.
18: Qui?
17: Allô? C'est un grand enfant. Vous ne l'avez pas reconnu?
18: Ah non, du tout. Hein.
17: Refais les bruitages sans rien dire, refais des bruitages.
18: J'ai un porte-clés qui fait le même truc, donc...
17: Ça, c'est son nouveau joujou, ça?
19: Ouais.
17: Ah, c'est son nouveau joujou?
18: C'est qui?
17: Ah. On attend de savoir quel est le premier sur Minitel qui va le retrouver, quel est le premier qui va deviner qui est lui. Ah non, on ne dit rien pour l'instant. Hein. On va lui dire. Ah, Dimitri a trouvé, bien entendu. Il s'agit de Gérard.
18: Hola.
20: Le Gérard.
21: Allô.
20: Bonsoir.
21: Bonsoir.
20: Bonsoir, Gérard.
17: Salut, Gérard.
21: Salut.
17: Alors, ça y est, la punition est finie.
21: Quoi, la punition, ça va pas chez toi, non?
17: C'est
20: quoi la punition?
17: C'est génial, ça.
21: Ça, c'est un nouveau bidule qu'on m'a donné et que je garde.
17: Ah bon. Il m'a dit que c'était quand il y a quelqu'un sur l'antenne qui le faisait chier. Pendant qu'il parlait, il mettait ce bruit-là. Ah bon? Ouais.
21: Ouais, c'est... le premier qui m'emmerde, je mets ça. Alors, attention.
17: Vas-y, alors mets les bruitages. C'est extraordinaire.
20: C'est
17: magnifique. Il y en a plus d'un qui va être jaloux, hein.
20: Ah, c'est...
17: Oh là là, c'est
21: bon,
17: génial.
21: Je suis pas là pour ça.
17: Je te présente Cassandra.
21: Déjà entendu...
17: Tout à l'heure, dans son bain.
21: Oui.
17: Hein. Et puis également notre amie Magali de Chambéry.
20: Oui.
17: Qui est nue à côté d'un soi-disant piano et d'une soi-disant cheminée.
20: Pas nue, pas nue. Ah. Pas nue, quand même. Je sors du bain, je vais quand même mettre en peignoir, quoi, quand même.
17: Alors.
20: Et puis c'est froid à Chambéry, c'est normal que j'ai un feu.
17: Ah non, mais c'est toi qui vas le lire.
21: Florent, non, de toute manière, c'est normal, hein, parce que là-bas, c'est la ville où il fait le plus froid.
17: Ah oui,
20: c'est vrai.
17: C'est vrai.
21: Ouais, parce que j'y étais il y a un an.
17: Ah oui, carrément.
21: Bah oui, tu sais très bien, t'as reçu une lettre il y a
17: plus
21: de temps de ça.
17: Je me souviens plus, c'était de Chambéry. Alors, Magali, il y a les Cassandra, ainsi qu'Alain. Surtout à Alain. Gérard.
21: Ouais. Pourquoi alors? Qu'est-ce que c'est que ça encore, ce nom bidon là que tu me surnommes, toi?
17: Je déconne, j'essaie de te taquiner.
21: Alors, bon, bah, de toute manière, tu y arriveras pas.
17: Alors, Gérard.
21: Allons-y.
17: Sois bien attentif à ce qui va se passer.
21: Ouais.
17: Florent a quelque chose à te dire.
21: Alors, j'écoute.
17: Écoute attentivement, ainsi que Cassandra et Magali, dites-moi ce que vous en pensez. C'est un pur chef-d'œuvre.
0: Ok.
17: Petit bijou concocté en 3-4 jours. Il lui a fallu 3-4 jours pour
19: quand
17: bosser.
19: Même, ouais.
21: Ah, quand même. Ah, bah, dis donc, il est gonflé, celui-là.
17: Il est très lent. Il a eu beaucoup de problèmes d'inspiration. Il a pensé à toi, et là, d'un coup, il a eu un déclic.
21: Ah, ouais, ouais.
17: Et depuis qu'il a pensé à Gérard, il lui a fallu 10 minutes. Écoutez bien.
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